0: Oh là, l'expert astronaute.
1: Quand on est en orbite, écoute, en fait, le temps va plus vite.
2: Je suis tenu par le secret professionnel, donc je ne dirai rien. Je les connais quand même.
0: Il tourne tout le temps.
1: Le temps va plus vite, en fait,
0: ça
1: quand on est dans l'espace.
0: Donc, il a plusieurs couchers de soleil et plusieurs...
3: Il a plusieurs couchers de soleil.
0: Oui,
4: enfin, c'est vrai.
3: Pour le même prix.
0: Eh ben, c'est ce qu'il m'a dit, en tout cas. La dernière fois que je l'ai vu, c'est lui qui m'a parlé.
3: Est-ce que vous connaissez Thomas Pesquet, vous?
0: Qui je connais pas, moi.
3: C'est vrai, mais quand même, où est-ce que vous l'auriez rencontré?
0: Eh ben, je l'ai rencontré en Corse.
3: Ah, vous confondez pas avec Thomas Dutronc, des fois?
0: Oh, mon Thomas Dutronc. Écoute, je t'aime tellement.
3: Vous l'aimez
0: mes
3: bien.
0: Petits yeux bleus. Ah, ah. Oh là là, je l'aime tellement.
4: Vous avez fait des concerts cet été, des effets beaufs, oh. Des effets boeufs. Non, mais c'est involontaire en plus. Mais non, mais c'est involontaire. Donc sur la scène, il y a 3-4 ans, tu avais fait un truc extraordinaire avec lui. Et d'ailleurs, on t'avait accueilli à l'arrivée et tout. Et si, en 2019, c'était la fin de ma première année. Laurent, vous aviez organisé un repas de fin d'année en juin, et on était allé te voir
0: sur mon bateau foufou.
4: Ouais. Sur ta péniche, il y avait Thomas
0: Dutronc. C'est pas une péniche, c'est un yacht de collection.
3: C'est une fusée.
4: Qu'est-ce qu'on rigole aujourd'hui?
3: Vous, peut-être.
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3: Tu as failli arriver en retard.
7: Vous étiez arrivé en retard.
8: Je suis arrivé en retard et désolé.
3: Et vous étiez en colère, hein, Karine.
7: Ah, ça ne se fait pas. Alors,
3: elle sait les mater, les footballeurs, croyez-moi.
7: Quand j'ai eu une vie avec un footballeur, il y a très longtemps, eh bien, quand il arrivait en retard aux entraînements, on leur prenait 10 000 euros. Par jour.
9: Mais combien il gagnait alors?
7: Bah beaucoup.
8: Mais moi je pensais qu'on commençait plus tard.
7: Mais non, depuis quand?
3: C'est toujours 15h30. 15h30 tous les jours.
8: Ouais.
3: Hein?
8: Mais attends, mais là je crois qu'on avance. Hein.
3: C'est pas faux.
10: Moi j'ai la haine contre Adil Rami.
3: Pourquoi?
10: Parce qu'il s'apprête à faire la nouvelle saison de Danse avec les stars. C'est terrible parce que je me fais remplacer par Adil Rami. Ça fait un peu la haine.
8: Si je fais pas mieux que toi, je suis dans la merde.
10: Ouais, j'avoue.
8: Ah non, mais t'as fait un beau parcours, toi.
10: Moi, j'ai fait un beau parcours. Ouais, je suis allé jusqu'en demi-finale. Si tu vas pas jusqu'en finale, c'est la honte.
3: C'est chouette les dialogues d'intellectuels. Ouais, ouais.
10: Non, mais c'est terrible. Laurent, vous rendez compte, me faire remplacer par un arabe comme ça? C'est ça que vous avez ressenti quand Léa Salamé vous a remplacé?
3: Ah, il est en forme, le petit. Le petit est en forme. Bon, en tout cas, vous êtes contente de retrouver un footballeur, Karine.
7: Je suis surtout contente de retrouver Adil.
8: Ah. On se connaît, hein.
7: Bah oui. Ah oui,
8: mais moi, je suis pas un footballeur. Hein. Moi, je suis un artiste.
3: Ah,
8: moi, je sais tout faire.
3: Mais vous vous connaissez depuis longtemps, je veux dire.
7: Depuis les grosses têtes.
8: Ben,
3: ah oui, d'accord. Oui, mais
7: ah
3: enfin,
7: oui, c'est tout. Ah oui, non.
3: Il s'est rien passé de plus.
7: Non, c'est pas vu en dehors de l'île.
8: Je m'en souviens plus.
7: Bah, c'est donc qu'il s'est rien passé.
10: Ils avaient un rendez-vous, mais il est arrivé en retard.
7: Crois-moi, tu t'en souviendrais. Comme on dit, je n'ai pas la langue dans ma poche.
3: Je n'ai pas, chère Aria.
10: Elle est où, du coup, ta langue, Karine?
3: Karine, tu arrêtes.
8: Enchantée, en tout cas, Ariane.
7: Enchantée.
3: Vous ne connaissiez pas Ariane Massenet?
7: Non.
3: Je vous la présente alors.
8: Ouais. Allez-y, j'attends que ça.
3: Alors Ariane, comment je pourrais vous présenter Ariane? Animatrice, présentatrice, journaliste, auteure.
7: Voilà.
3: Elle fait un peu de théâtre aussi de temps en temps.
7: Absolument, voilà, un peu tout ça.
3: Un peu tout ça,
7: et
3: voilà.
7: Ça y est, ça vous revient pas. Non.
8: Qu'est-ce qui doit me revenir?
11: C'est une artiste comme toi.
7: Parce qu'elle a fait longtemps de la télévision.
8: En tant que présentatrice?
7: Oui.
3: On ne peut pas plaire à tout le monde, ça vous dit quelque chose peut-être ça. On ne peut pas plaire à tout le monde.
7: Avec Marc-Olivier Pauliel.
9: Elle était trop jeune, quel âge vous avez, mon cher?
8: 39.
7: Ah oui, alors là, quand même, il faut... Oui.
10: Moi, quand j'étais petit, je regardais Ariane dans le Grand Journal. Et un truc qui était bizarre, c'est vu que j'étais assez jeune, c'est pas pour vous donner un coup de vieux, mais
7: oui,
10: c'est
7: vrai que... Oui, ta gueule.
10: Non, mais c'est vrai que j'avais 7-8 ans quand je regardais le Grand Journal, et dans ma tête, pour moi, Ariane, c'était, j'avais entendu Marianne. Et pour moi, c'était la Marianne dont on me parlait à l'école. Et je ne comprenais pas pourquoi vous étiez habillé dans le grand journal et à poil dans le hall de ma mairie.
3: C'est mieux que l'inverse.
11: Quoique.
3: Une première citation, tiens, pour Alain Nivois, qui habite Savoyeux, en Haute-Saône, qui a dit « Qu'est-ce qui rentre sec et dur et qui ressort mou et mouillé ?» Le chewing-gum, faut pas toujours avoir l'esprit mal placé.
7: Donc, qui est-ce qui a dit ça?
11: Ah, qui a dit ça?
10: Un humoriste.
2: J'ai cru qu'il fallait dire chewing-gum.
11: Oh, bah, c'est Coluche.
3: Eh bah oui, c'est Coluche. Bonne réponse de Valérie Mérès.
10: Oui, tu l'as connue, toi.
3: Ah bah oui, elle l'a connue. Bah, elle a tourné avec Coluche dans Banzai.
10: Eh bah oui, bien sûr.
2: Bon, elle a couché avec lui.
10: Elle a couché avec Coluche ou pas?
11: Mais non, je vais pas couché avec lui.
2: Si, t'as couché avec
11: Coluche. Mais non, toi, tu fantasmes. Tu crois que t'as couché avec moi? Tu crois que j'ai couché avec Coluche? Je t'ai dit que je me faisais que des beaux gosses.
3: Vous auriez aimé à l'époque avoir une petite aventure avec Valérie et François, c'est
2: J'en
3: ça?
2: J'en ai eu une, mais elle s'en souvient pas. On était à l'école ensemble.
11: Mais oui ou non alors? Mais non! Il aurait bien aimé, mais non! Je m'étais tapé, il s'arrête trop, par contre!
3: Ah bah celui-là, je l'avais pas dans votre collection, dites donc! Hein.
11: Ah bah, entre 18 et 28, j'ai fait beaucoup dans l'acteur!
3: Et le chanteur aussi!
11: Et hein. Enfin voilà, j'ai mélangé!
10: Je faisais
11: dans les artistes!
10: T'as couché avec Nils Herstub, ça y est, je connais enfin mon père!
3: Jean-Jacques Goldman aussi.
11: Oh non, mais ça non. Non.
10: Mais puisque
11: oui ou non,
10: Valérie
11: alors, oui,
10: est bonne. Bonne.
11: Non.
3: C'est à l'époque où vous faisiez le resto du cul, c'est ça?
11: Je l'ai pas fait.
7: Mais je comprends.
3: Quoi, qu'est-ce qu'il y a?
7: Ben moi je comprends, il est irrésistible Jean-Jacques Goldman.
3: Ah bon, on est d'accord, bien sûr. Et Valérie est irrésistible aussi.
11: Oh là là. Là, ce week-end.
2: À l'époque.
10: Bon,
11: parce que grâce à une copine qui n'est pas du tout dans ce métier et tout, j'ai regardé Les secrets professionnels du docteur Afflegluck.
3: Oui, de Thierry Hermite.
7: Un vieux film, ouais.
11: Moi-même, je me suis fait rire, tellement j'étais drôle et belle.
3: Mais je confirme.
11: Ah non, mais c'était hallucinant parce que je j'ai jamais pensé ça et là.
7: Mais du coup, alors qu'est-ce qui s'est passé?
11: Ben rien, je...
2: Larry.
11: Enfin, je sais que j'étais bonne et belle.
3: Si vous aviez su, vous en auriez profité encore plus.
11: Beaucoup plus.
3: Pour François Mauger, qui habite Compiègne, qui a dit « Qui s'endort avec le cul qui lui démange, se réveille avec le doigt qui pue. »
7: C'est Coluche aussi, non?
3: Non, c'est plus vieux que ça.
11: Rabelais.
3: Bonne réponse de Valérie Mérès.
10: C'est Rabelais qui a dit ça.
3: Vous voyez?
11: Ah oui, parce que.
3: Et
11: Rabelais...
3: en plus, elle n'est pas trop con quand même.
10: Attendez, c'est Rabelais qui a dit ça?
3: Bah oui, François Rabelais, oui, bah c'est son style.
11: Oui.
10: Non mais attendez, après maintenant, il y a des lycées qui portent son nom, ça veut dire que j'ai toutes mes chances.
3: Oui, mais c'est vrai que Rabelais, on sait, c'était quand même quelque chose plutôt argotique, avec une verve.
7: Oui,
3: voilà.
7: C'est donc... le bien manger, le bien vivre.
3: Voilà, enfin, voilà.
11: Bien manger, je ne sais pas
8: si. Si, tu connais très bien, j'ai mangé avec lui un jour.
3: Qu'est-ce que vous dites?
8: Elle m'a demandé si je le connaissais, je dis oui, je l'ai déjà rencontré.
3: Rabelais. Oui.
11: T'es un peu endormi aujourd'hui, toi.
8: Non, je suis arrivé en retard, là. Vous êtes parti vite dans le cul, en plus.
10: Et tu la connais, celle-là? Homme qui pète plus haut que son cul, un peu de merde derrière les oreilles. Oh. Ça, c'est Rimbaud, ça.
3: Ah, je connaissais pas, non. Ah bah tiens, puisqu'on parlait d'âge, chère Valérie, voici une jolie citation pour Mireille Goumard, qui habite Épinac, qui a dit « Le drame de notre époque, c'est que la plupart des gens ne respectent l'âge que lorsqu'il est en bouteille. »
7: C'était un poivreau notoire?
3: Ah oui.
7: Un comédien?
3: Alors pas comédien.
7: Chanteur?
3: Non, écrivain, on lui doit entre autres Le singe en hiver.
11: Blondin.
3: Antoine Blondin, encore une bonne réponse de Valérie Mérès.
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12: Vous avez une autre question?
3: Je vous emmène au Louvre maintenant.
12: C'est ça, par où?
13: Il n'est pas l'émission d'abord.
12: C'est l'émission culturelle.
3: Et après, on dira que les grosses têtes pas une émission culturelle.
12: C'est vrai, c'est ce qui se dit. Je voulais te le dire.
3: Et bah pourtant, là, au Louvre, vous pouvez voir une célèbre raie. Quelle célèbre raie?
12: Une raie?
13: La raie duc.
12: Pardon.
2: Alors moi, je ne peux pas faire ça.
12: Je ne fais même pas de proposition.
13: Vous parlez d'un animal ou vous parlez d'une raie humaine?
9: On parle du poisson.
12: Une raie manta.
3: Je vous parle de la raie. La raie, c'est la plus célèbre raie du Louvre.
13: C'est une raie dans le coiffure, peut-être?
3: Non, le poisson.
13: Ah, le poisson.
2: Mais le poisson, bande de cons, c'est évident.
12: Peut-être, ça aurait pu. Bah, avec
2: Laurent. Il va pas vous poser une question sur une raie du cul.
13: Mais non, pas raie du cul.
2: Mais pourquoi il y en a plein?
13: La raie sur le côté aussi.
12: Ah oui, par raie de charme.
9: Alors,
2: elle est sur le radeau de la Méduse.
3: Ah, pas du tout, non.
12: Elle est sous le radeau de la Méduse.
3: C'est un des tableaux les plus célèbres de ce peintre. Et en fait,
2: il n'y a qu'une raie dessus.
3: Oui, il n'y a pas qu'une raie, mais comme poisson, oui, il n'y a qu'une raie.
2: Et des personnages, beaucoup.
13: Alors, est-ce que c'est une raie cuite dans une assiette ou c'est une raie qui nage?
3: Ah non, elle est accrochée au mur, la raie.
2: Parce qu'elle est très connue.
13: C'est pas terrible comme déco, hein.
12: Excusez-moi, mais c'est pas la raie du 50.
13: Moi, j'ai aucune raie accrochée au mur, hein, perso.
3: Il y a un chat, qui
13: est accroché au mur aussi.
3: Non, qui est à côté de la raie, un chat.
2: C'est un peintre de quelle époque?
3: Ah bah, c'est un des peintres français les plus célèbres du 18e siècle.
12: Ah, 18e siècle.
2: Chardin.
3: Et c'est Chardin.
9: Courbet.
3: Excellente réponse. Excellente réponse de Jean Benigni.
12: Non mais vraiment? Comment t'as dit?
9: Chardin.
12: Mais Jean et Chardin, tu connais Chumacachine?
9: Jean du Chardin.
12: Tu connais Jean du Chardin?
13: Monsieur Singh, comme il est d'origine alsacienne, il chante du Chardin.
3: C'est Jean-Siméon Chardin, si vous préférez.
12: Oh là là.
3: Spécialiste des natures mortes, des animaux. Il peignait des animaux vivants, mais c'était assez surprenant parce qu'il mettait beaucoup de temps à peindre un animal vivant.
13: Ouais. Et parce qu'il mais la raie était morte, donc il ne la peint plus vite.
3: Oui, la raie, une fois qu'elle n'est plus dans l'eau, c'est vrai qu'elle est souvent
13: accrochée au mur.
3: Mais en tout cas, Chardin est célèbre pour sa raie, pour son buffet.
13: Pardon, mais il n'y avait qu'une raie et un chat sur ce tableau?
3: Non. Qu'est-ce qu'il y a, Caroline?
2: Caroline est en pleine descente, je ne sais quoi.
12: Mais à mon avis, elle a bu le filtre d'amour, elle ne va pas tarder à nous draguer, là.
3: Mais qu'est-ce qu'il y a, Caroline?
2: Elle se pisse de rire, le fils.
9: Parce qu'il est célèbre pour sa raie.
2: Votre phrase, c'est Jean-Éric Chardin est célèbre pour sa raie.
3: Ils sont...
2: Mais je vous jure que... Moi, après, je veux bien qu'on dise que j'ai des facilités à rire, que j'ai la déconne au bord de la bouche, oui.
3: Mais excusez-moi, mais Chardin, sa raie, c'est... Enfin, la raie de Chardin...
2: La raie de Chardin.
12: Tu habites en raie de Chardin.
2: Il y a des appartements.
12: Il y a des appartements en raie de Chardin.
2: Moi, j'ai un appartement.
12: En raie de Chardin, c'est très bien.
2: C'est beau, parce que la décoration en même temps...
3: C'est moins cher en raie de Chardin.
12: C'est vrai, généralement.
3: C'est un des tableaux les plus...
13: Mais pardon, il y a quoi d'autre qu'une raie et un chat?
3: Ah ben il y a une toile, il y a une nappe, il y a
2: c'est une nature morte.
3: Ouais, c'est une nature.
2: Ok, à part Jean Benguigui dans les grosses têtes, avec humilité et honnêteté, qui connaissait la raie de Chardin?
13: Non.
2: Moi je te dis, j'y habite.
9: Quel est le titre du tableau?
2: Et les autres grosses têtes, soyez honnêtes.
9: Quel est le titre du tableau?
2: Vous avez entendu parler de la raie? La raie de Chardin.
3: La raie, je vous dis.
12: Ah, ça s'appelle la raie.
3: Ça s'appelle la raie. La raie de Chardin.
12: Oui.
3: Comme la Joconde de Léonard de Vinci.
13: Le radeau de la Méduse.
3: Non, de Géricault.
2: C'est la trompette de Géricault.
13: La Vénus de Milo.
2: Voilà. Moi, je suis désolé. J'aimerais bien briller en société après, mais je peux pas arriver en disant ce que vous connaissez la raie de Chardin.
12: Mais si, c'est classe.
2: Mais non, mais il faut que ça vienne dans la conversation.
12: Oui, c'est pas évident.
9: On va pas me prendre en sérieux.
3: Aux États-Unis, c'est le lobby. La raie de Chardin, vous pouvez aller la voir au Louvre.
13: Elle y est tout le temps ou elle bouge des fois?
2: Non.
13: Elle est tout le temps là.
2: Imagine, à dîner.
3: C'est le tableau le plus célèbre de Chardin. Qu'est-ce que vous voulez que je vous
13: dise?
3: Et d'ailleurs, la preuve.
13: Mais Chardin n'est pas très célèbre.
3: Monsieur, si. Ben, si,
2: Chardin,
3: la preuve.
2: J'avais jamais entendu parler de Chardin.
3: Monsieur Benguigui, en tout cas.
13: Oh, mais ça, il est spécialiste
3: en raie. Une vraie grosse tête. Oui. Bravo, Jean. Grâce à vous, on a retrouvé Chardin.
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3: Ah, une question pour Claire William, qui habite Pontivy dans le Morbihan. Alors, c'est une page assez étonnante qu'on peut lire dans la presse aujourd'hui. La dame blonde s'en est allée, c'est le titre de cet article. La veuve s'est éteinte dimanche en Corse. Elle avait joué un rôle central dans la vie de son mari. Et elle s'appelait Jeannine, connue surtout, évidemment, pour son mari, dont elle était veuve. Je ne savais pas, d'ailleurs, qu'elle était encore vivante, cette femme. Il faut dire qu'elle a vu des tas de choses incroyables dans sa vie familiale avec son époux.

0: Puisque Jeannine, quand elle a épousé son mari, avait déjà eu deux enfants qui s'appelaient Annie et Alain. Bon, Jeannine ne pouvant plus tomber enceinte, son mari avait décidé dans le huis clos familial qu'Annie, qui venait tout juste d'avoir 18 ans, porterait l'enfant de la famille.
1: C'est compliqué.
0: Elle a donc eu un enfant de son beau-père.
2: Oui, ça se fait dans le Nord.
3: Et elle n'était pas, jalouse, Jeannine ?
0: Eh ben non, Jeannine, elle a accepté. Non.
2: En Belgique aussi, ils le font facilement.
0: Leur fille, leur fille Sophie est née en 1971. Ça a été une sorte de ménage, donc, à trois, on peut bien dire. Et puis, ce qu'il faut savoir, c'est que le cercle intime de cette famille pas ordinaire est allé jusqu'au fait qu'à un moment donné...
4: Sophie a épousé Alain.
0: Non, non, non. Le mari de Jeannine a aussi épousé...
1: Alain.
0: Non.
1: T'arrêtes tes conneries, toi.
0: Il s'est mis en ménage avec Dominique, l'épouse d'Alain, son beau-fils.
1: Oh là là.
0: Est-ce que vous me suivez, là?
1: Oui, oui, bien sûr.
4: C'est la famille. Donc,
0: il a eu une fille avec sa belle-fille.
1: Ah, ok.
0: Et il a terminé sa vie avec la femme de son beau-fils.
2: Ouais.
0: Mais Jeannine, bon, bah...
1: Elle est open, Jeannine, hein. Elle est très open. Moi,
2: Jeannine, elle est bon esprit, on dit dans le métier.
1: Elle est open.
0: La preuve qu'elle a survécu à tout ça, c'est qu'elle vient simplement de nous quitter et que l'équipe lui consacre une page entière.
1: Jeannine
3: Longo.
4: C'est Anctil.
3: C'est Jeannine Anctil, oui.
0: Jeannine Anctil. Bonne réponse. C'est incroyable.
2: C'est bon délire, hein, cette famille.
0: Mais
2: c'est
0: quand
2: très,
0: même, c'est
2: très
0: une
2: bon
0: histoire absolument incroyable.
1: Ouais, je savais pas.
0: Je savais pas que c'était à ce point-là, quand même, cette histoire de famille.
3: Mais il n'y a pas de consanguinité, en fait.
0: Ben non, non, puisque ce sont ses beaux enfants.
4: Mais juste un peu de promiscuité. Ouais.
0: Oui, c'est
3: non,
0: ça.
3: Mais ce qui était fou dans leur couple, c'est qu'elle le suivait absolument partout. Ouais. Même quand
2: elle
3: il s'entraînait,
2: jalouse.
3: Elle le suivait.
0: Bah, elle avait intérêt.
2: Parce qu'apparemment, si...
4: En voiture.
3: Non, mais ce que je veux dire, lui ne faisait rien, en fait, c'est dans l'autre sens. C'est-à-dire qu'il n'allait même pas s'entraîner si elle venait pas avec lui. Donc c'est fou, cette...
0: Et elle le suivait à bicyclette, ce qui était quand même assez formidable, parce qu'il allait vite.
4: Des fois, elle le dépassait.
3: Non, mais il avait besoin d'elle, c'est ce que je voulais dire.
2: Oui,
3: et en fait, je connaissais la réponse.
5: Mais c'est bien, c'est bien.
3: Mais non, parce que du coup, j'ai pas été assez vite. Quand Laurent a fini la question, ben, c'est Gérard qui a dit la réponse.
5: Oui, mais Gérard,
3: alors que je le savais.
6: C'est vrai, on forme une équipe, on est tous ensemble.
3: Oui, j'ai bien compris.
2: Comme la famille de Jeannine.
6: Ah ouais, alors qui veut se taper bout de boule?
0: Allez, une autre question pour Monsieur Richelieu, qui habite l'île d'Abeau dans l'Isère.
5: Ah, comme le cardinal.
0: Et la question concerne ce 256 mètres carrés à vendre au 17 quai Voltaire à Paris, vue imprenable sur la Seine et le Louvre. 5,3 millions d'euros.
2: J'ai fait une offre.
0: C'est la mise à prix. Prix de départ, hein, attention, ça risque de monter aux enchères.
7: Oui, c'est mon appartement.
0: Allez-y.
7: C'est mon appartement qu'on veut vendre maintenant, alors que je suis mort il y a quelques années maintenant, l'appartement de Karl Lagerfeld.
0: Excellente bien réponse vu. De Christophe Beaugrand.
7: Il y a même l'emplacement où dort mes choupettes.
4: Mais c'est très bruyant et c'est à l'ombre.
0: Ah, comment vous savez ça, vous?
4: Parce que le quai Voltaire, c'est à l'ombre.
0: Monsieur Lagerfeld, pouvez-vous nous faire la visite de l'appartement?
7: Allez. Alors, c'est extrêmement simple. Il y a évidemment des murs qui sont absolument magnifiques en marbre de Carrare. On peut voir une vue absolument imprenable. Il y a également des grandes pièces pour mettre des vêtements très jolis. Et par contre, je refuse de vendre cet endroit à une grosse. Que ce soit clair. C'est un endroit pour les filles minces qui ressemblent à des cintres.
0: Et comment elle s'appelle, votre chatte, là? Elle était où?
7: Choupette. Choupette.
0: Il y avait une pièce pour Choupette.
7: Il y avait une petite pièce pour Choupette. Ah oui, c'est la seule petite chatte qui a accompagné ma fille. Hein.
0: Une petite pièce de 90 mètres carrés.
7: Oui, un petit truc absolument simple. D'ailleurs, elle a hérité de la moitié de ma fortune.
0: Mais en tout cas, l'appartement est aux enchères pour ceux que ça intéresserait, hein, quand même 5,3 millions d'euros.
2: Prix de départ. Parce que là, ça va partir beaucoup plus haut.
0: Ah, vous croyez?
2: Ah, bien sûr. Moi, j'ai fait un peu d'immobilier quand j'étais plus jeune. Et
1: les appartements de stars, ça marche?
2: Non, mais ça va partir. Bien sûr, c'est ce qu'on appelle un bien exceptionnel.
0: J'y foutrais pas les pieds, parce que moi qui suis allergique aux chats, je suis sûr que ça...
1: Il reste des poils de Choupette?
0: Ah bah Choupette doit avoir laissé des poils partout.
2: C'est bien sûr.
6: Elle est morte, Choupette?
0: Je crois pas.
1: Non, elle est toujours vivante, Choupette.
6: Elle vit où alors?
1: Elle vit avec la gouvernante de Karl Lagerfeld qui a récupéré...
4: Elle s'est installée à Miami.
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0: Ah, une question pour Romain Sébastini qui habite Manosque dans les Alpes de Haute-Provence. Jeudi prochain, on ne pourra pas évoquer l'actualité culturelle ou du spectacle sans avoir une pensée pour le chef Siutazonka Witko. Pour quelle raison?
9: Oh là là, ça.
10: Le meilleur, élu meilleur cuisinier du monde?
0: Ah non,
11: non, non, c'est un chef indien.
10: Un chef indien.
0: Un chef
6: Sioux. Un chef d'orchestre. Non, mais... Il y en a un qui dit chef cuisinier, l'autre chef d'orchestre.
0: Un chef Sioux, c'est pas un chef cuisinier.
11: Tu les reconnais facilement.
10: Non, mais je pensais que Sioux, c'était son prénom.
11: Il y en a, il y en a un qui porte une toque et l'autre un chapeau à plumes.
10: Oh, merde. Mais c'est votre nom, là, il faisait 26 lettres. Enfin... Ah, le chef Sioux. Et comment il s'appelle? Comment il s'appelle?
0: Ah, bah, ça va vous aider. Tazunka Witko.
11: Il a fait partie d'une bataille légendaire.
0: Non. Indirectement, on reparlera de lui jeudi prochain.
11: Indirectement. Il a inventé quelque chose?
0: Non, il n'a rien inventé.
11: Il avait
0: inventé.
11: Un surnom célèbre.
0: Oui, surnom célèbre.
11: Aigle redoutable.
0: Aigle redoutable,
11: Sitting Bull.
0: Sitting Bull, non. C'est son surnom dont on va reparler.
11: Bison futé.
0: Bison futé.
10: C'est drôle. Avec moi, c'est Bison futé.
6: Oh, oh là là, mais il est obsédé.
10: Bison désespéré. Oh là là. Tu verras, si je te mets dans mon lit,
9: non,
10: tu
9: non,
10: verras.
9: Non, non, non, on verra.
6: Oh là là, mon Dieu.
10: Là, ça sera le chef Sioux, je peux te dire. Ça sera même le chef Ryu.
11: Oh. Oui, oui, si.
0: Comme dirait l'autre, ça commence mal.
11: Ouais, ouais.
0: Allez, tournons la page.
10: Mais Ami et Laurent,
0: oui.
10: Un bien vaut mieux que deux, tu l'auras.
0: C'est
11: voilà.
0: Ça.
11: Et see you tomorrow.
6: Bon, alors vous voulez
0: vous
6: savoir.
0: Écoutez
6: quoi.
0: Toujours la meilleure Cheyenne de radio.
11: Voilà. Bon, mais comme ça, tout ça, c'est fait maintenant. Y a-t-il un nom d'animal dans son surnom?
0: Oui, absolument.
10: Ah, le griffon. Le griffon, c'est super, mais c'est non. Astérix, c'est le griffon.
11: Pas il s'appelait taureau, taureau ailé.
0: Taureau ailé, quelle est l'actualité de taureau ailé?
11: Eh bien, c'est qu'on va fêter
10: eh ben,
11: les 100 ans
10: un nouveau riz, parce que
11: du riz. Est-ce qu'il
12: l'animal, c'est un aigle, c'est un cheval,
10: c'est un animal terrestre?
0: Un animal terrestre, oui.
11: Terrestre.
6: Taureau, alors justement.
0: On se rapproche, monsieur
11: Bison.
0: Ferrand. Feriez mieux d'avoir honte, vous, Ariel Dombal.
6: Ah, vraiment?
0: Ah, bon et parce que vous devriez rendre hommage à Tazunka Witko. Ah
11: alors, bon est-ce que c'est plutôt
6: ah,
11: genre...
6: Ah oui, parce que c'est lui, le Crazy Horse.
0: Bonne le réponse, Ariel Dombal.
6: L'ouverture du Crazy Horse. Mais voilà, voilà, voilà.
0: Et oui, jeudi prochain,
6: oui, oui.
0: Le Crazy Horse va rouvrir à Paris. Et Crazy Horse, c'était oui. Le surnom d'un chef Sioux, Tazunka Witko, vous voyez.
6: D'accord.
10: Et qui est allé déjà au Crazy Horse?
0: Moi, je bah, Ariel, Ariel,
10: vous avez dansé au Crazy Horse?
6: Ah bah oui,
0: lumière.
10: C'était quoi votre surnom? Alors, c'était quoi votre surnom?
6: Parce que... Dolores Sugar Rose.
10: Ah.
6: Oh, yes.
10: Mais c'est l'endroit, c'est ça, non, où les spectateurs voient les seins des artistes, mais les artistes ne voient pas
11: les spectateurs.
6: Qu'est-ce qu'il raconte?
0: Vous étiez quand même entièrement nu, Ariel.
10: C'est ça, c'est ça.
6: Non, j'étais habillée de lumière.
0: Oui, bah,
6: ah, bon.
10: J'étais à poil, quoi.
0: Habillée de lumière et à oui. Poil. Ouais.
6: Non, non, non, j'avais quand même quelques effets sur moi. Ça a été un immense succès. Voilà.
9: Et alors, elle a joué devant qui?
0: Ah oh, mais il y avait tout Paris.
9: Il y avait le président?
6: Non, pas le président, mais enfin c'est vrai que la queue allait faisait tout le tour du quartier.
9: Ah ben du béton.
6: Comment il s'appelait?
0: Vous avez gardé son téléphone. Ben non, mais votre mari était là, BHL était là.
6: Et il lui est arrivé de venir.
9: Oh, oui. Bah tous les oh. Soirs, oui.
6: Non, non, pas non. Tous les soirs, mais ça avait du succès et j'ai reçu des roses et des fleurs tous les soirs. C'est vrai. Vrai, c'est...
0: C'est bien chauffé, le Crazy Horse, parce que... Vous viens mais... un peu froid, quand même.
6: Mais non, on a des toutes minuscules petites cabines. C'est tellement merveilleux.
0: Comment ça, des cabines. Une fois que vous êtes sur scène...
6: Non, mais c'est assez petit, le Crazy Horse. C'est comme une boîte extraordinaire. C'est comme un écrin. Oh. Non, non, c'est très...
10: Il n'y a pas d'hommes qui font ça. Pourquoi il n'y a pas de spectacle avec les hommes au Crazy Horse? Parce... Moi, je suis prêt à y aller. Hein. Enfin, non, je serais bien là. Et moi, il n'y a pas 11 centimètres, je peux vous dire, de différence. Peut-être que je serais bien là. Oh là là. Franchement, qui... Oh, qui viendrait me voir en public? Si, imaginons, il y a spectacle
11: quelle foule, quelle
10: avec des mecs. Alors,
11: non, il y a
13: Bonjour monsieur, comment vous vous appelez?
14: Il s'appelle Roger. Est-ce que vous, vous accepteriez de venir me voir?
0: Non monsieur, non. Je vous en supplie.
14: Non. Il a dit non.
15: Il a dit non.
0: Oh là là là, il y a Gilbert Montagnier qu'on a revu hier soir.
14: Mais ce serait génial, je pense, l'évolution de la société, l'évolution des mœurs, qu'il y ait au Crazy Horse, il y ait des hommes également qui se dévoilent.
0: C'est pas la clientèle, écoutez.
14: Mais pourquoi?
0: Et puis surtout, enfin franchement, on n'a pas envie de vous voir nu, monsieur.
14: Mais attendez, vous perdez beaucoup au change.
15: Une grosse boule qui roule.
16: Oh, à la limite, on voudrait. À la limite, on vous verrait nu, habillé de lumière, mais pendant une coupure de courant.
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0: J'ai une question intéressante là. Vous savez évidemment que les noms qui sont le plus donnés aux ruches, je parle de noms propres, sont ceux du général de Gaulle, Pasteur ou Victor Hugo. Mais il y a encore une rue qui est plus fréquente, pratiquement 8000 rues qui portent le même nom en France.
19: Principale.
0: Rue principale, non.
19: La on est... rue.
15: Donc
19: grand
15: un
19: rue.
15: Un nom propre ou un nom
19: rue de l'église.
15: Commun.
0: Pardon.
19: Rue de l'église.
0: Rue de l'église, bonne réponse de Gérard Jugnot. C'est la rue de l'église. Sinon, effectivement, pour les noms propres, c'est bien le général de Gaulle, Louis Pasteur.
19: Il n'y a pas eu une rue Laurent Ruquier.
0: Et Victor Hugo au Havre.
16: Au Havre.
0: Au Havre, pas encore. Il faudrait demander à monsieur Édouard Philippe.
15: Mais c'est quand vous serez mort, Laurent.
0: Ah oui.
19: Pas forcément.
15: Oui, c'est une fois qu'on est mort.
19: Non, pas forcément.
0: Écoutez, franchement, non, je préférais que ce soit de mon vivant. Comme ça, le jour de l'inauguration, je serais à côté de la plaque, vous voyez. Mais c'est vrai que le Havre pourrait faire un petit effort.
20: C'est vrai. Au moins un gymnase à votre nom.
0: Un gymnase, pourquoi un gymnase?
20: Bah parce que votre démarche svelte et sportive, ça m'inspire un gymnase quand je vous vois. Les athlétiques, monsieur Ruquier, vous savez, oui.
0: Monsieur Orlinski, vous avez carrément vos statuts dans toutes les villes.
20: Bah oui,
16: dans toutes les villes, puis j'ai bientôt un district qui va porter mon nom.
19: Même chez moi.
0: Un quoi?
16: Un district.
0: Un district,
16: ouais.
0: Comment ça?
16: Bah carrément, on est en train de construire une partie de ville.
0: Où ça?
16: À côté d'Abu Dhabi.
0: Ah oui,
16: ah ouais, bon. Ça s'appelle Orlinski District.
20: Orlinski District. Ouais.
21: Mais alors les maisons seront, on habitera dans la bouche du singe. Hein.
20: Ah bah moi je choisis l'autre partie. Hein.
16: On va tout faire, une école, enfin, un musée. Enfin ça va être un truc assez
21: drôle. Attends mais moi je veux bien diriger.
15: Moi j'ai une ville à mon nom.
0: Trierweiler.
15: Oui. Au Luxembourg.
0: Ah hein. Oui.
15: Voilà.
0: Ça s'appelle Trierweiler.
15: Oui, ça veut dire genre petit village, un truc comme ça. Mais ouais, il y a une.
16: Moi, c'est un grand village.
0: Votre ex,
19: il a un pays.
0: Il a un pays. Voilà.
15: Mais d'ailleurs, pourquoi il va pas là-bas hein?
0: Et il paraît que vos sculptures sont en chocolat maintenant, monsieur Orlinski.
16: Ah oui, tout à fait. Donc il y a une très belle opération qu'on a fait hier avec un des plus grands chocolatiers français qui s'appelle Amaury Guichon. Je sais pas si vous connaissez.
0: Amaury, comment?
16: Guichon.
0: Guichon.
21: Oui,
16: il
21: je le suis.
16: Très connu, il a 100 millions.
21: Extraordinaire. Voilà.
16: Il a plus de 100 millions d'abonnés sur les réseaux, donc il est une méga star. Il habite Las Vegas, et en fait, il reproduit n'importe quoi. Vous pourrez reproduire Laurent, exactement.
21: Bah, c'est le pas même n'importe Laurent quoi, Ruquier. Laurent. Comment? C'est pas n'importe quoi, hein, monsieur Ruquier.
16: Oui, c'est vrai que c'est pas n'importe quoi.
0: Vous reproduire Laurent. Roger et Raymond aussi, reproduit Laurent.
16: Oui. Non, mais là, l'identique, on a du mal à savoir quel est le vrai, quel est le faux. Et donc, il a les Hong Kong. Pour changer. Et du coup, c'est exactement le même. Et la vidéo, elle a déjà plusieurs dizaines de millions de vues.
0: Un Kong en chocolat, alors.
16: Oh là oui, là, mais sauf qu'il est, quand on met le vrai et le faux à côté, on ne sait pas que c'est en chocolat, on ne sait pas lequel en chocolat.
19: Il ne faut pas l'exposer au soleil.
16: C'est vraiment très, très beau et c'est incroyable. Quand on voit tout le truc se faire, c'est juste incroyable.
21: C'est des heures et des heures et
16: des heures de boulot, mais
20: oui, c'est un moulage.
16: C'est vraiment
20: en chocolat,
16: magnifique.
20: Quoi.
16: Et c'est très, très suivi. Et c'est un Français qui s'est exporté à Las Vegas et qui aujourd'hui, c'est une méga star.
20: Et il fait des autres packs aussi, non?
21: Il est même pas chocolatier, il est sculpteur.
16: Ouais,
21: parce que quand il vous fait un dinosaure,
16: ouais.
21: C'est pas le dinosaure, il a les yeux qui bougent.
16: T'as l'impression qu'il voit ouais, oui. Une voiture, t'as les roues, on dit
21: t'as les
16: en métal,
21: roues avec
16: tout en métal, en or. Enfin,
21: oui,
16: vraiment, c'est incroyable.
19: Bah, Ruquier aussi est un artiste.
21: oui, mais il construirait rien de ses mains.
0: Parlons plutôt du pape. Ce sera la première question de l'actualité.
16: Il est malade.
0: Pour Monsieur Kermaria qui habite Marseille, on parle effectivement du pape aujourd'hui dans tous les journaux. On nous dit même dans Le Parisien que le pape continue d'être à pire. Hérétique. Mais qu'est-ce que cela veut
21: dire? Il n'a pas de fièvre.
0: Il n'a pas de fièvre. Bonne réponse de Gérard Jugnot. C'est ce que vous alliez dire, Mme Diamant.
21: Vous voulez que je sois honnête?
0: Oui.
21: Pas du tout.
3: Ah, parce que le tambour...
21: Je me disais apiculture, api, abeille, il y a un rapport avec les abeilles. Voilà, ah oui, où j'étais parti.
0: Alors, apyrétique, ça veut dire qu'il n'a pas de fièvre, donc ça veut dire qu'il va mieux, en fait.
15: Oui, il a repris ses activités.
0: Ah oui, comment vous savez ça?
15: J'ai écouté la radio, j'ai écouté RTL, monsieur.
21: Il lève la main en l'air, à gauche, à droite, oui, et il baisse.
20: À la place d'une hostie, mange un doliprane, c'est pareil.
21: Ils sont énormes, de plus en plus énormes, hein, les doliprane.
0: Ah oui,
20: il faut les avaler. Ah oui,
19: ah oui. Ah ouais, ils sont énormes.
16: Gros, ils sont devenus durs à avaler. Hein.
21: C'est des steaks. Ah ouais, et Dieu sait que j'ai de la place.
16: Ah, moi, je suis obligé de
0: Dieu sait
16: en
0: que vous en avez avalé.
16: Les doliprane.
21: Rien qui m'ait calmé le mal de tête, je peux vous dire.
0: On est content s'il va mieux. Le pape, je savais pas qu'on lui avait enlevé un bout de tout.
21: Un bout de poumon.
0: J'arrive
21: les
0: pas à le dire.
21: Les juifs.
16: Il lui a enlevé le prépuce.
0: Non, un bout de poumon. À 21 ans, on lui a enlevé.
21: Oh là là. Et merci pour la fraîcheur de vos infos.
0: Non, mais parce qu'on nous refait. Quel est con. Mais non, mais on nous refait un bilan de sa vie médicale. Ah oui. Et il faut savoir que dès 21 ans, il avait une pleurésie, inflammation de la membrane qui entoure les poumons. Donc, il a frôlé la mort à 21 ans. Ah oui. Et on lui a enlevé le lobe supérieur de son poumon droit. Et puis, alors, après, il a été opéré de la cataracte en 2018.
20: Et il n'a pas fait de cadeau, Jésus. Hein.
0: Une ablation du parti du côlon en 2021.
15: Ah ouais.
0: Une intervention pour une hernie abdominale en 2023.
20: Et on se plaint qu'il n'a pas de fièvre, eh ben.
16: C'est bien la moindre des choses.
21: Mais il prie qui?
0: Ah, mais voyez, franchement.
15: Mais c'est beaucoup.
0: Ah ouais, ouais, le pauvre.
19: Il est très vieux.
0: Alors là, il faut le ventiler, hein, parce que.
19: Il a chaud.
0: Ah oui, il a chaud.
20: Ah oui,
0: il faut lui donner de l'oxygène pour qu'il ne s'étouffe pas.
20: Ah, mais il va se balader avec
21: une bouteille. Il a quel âge, ce grand garçon?
19: 88.
16: 90.
0: Oui, bah oui, oui.
19: 88,
20: je crois. Il faut qu'il accroche les gants, hein.
19: Bah, laissez les papes, hein. Les papes, ils les font vieux, hein.
0: Ouais. Ah oui.
19: C'est toujours des vieux, les papes.
0: Ah, c'est, ça, c'est pas faux.
21: Pour les garder moins longtemps.
19: Ça serait bien, un jeune pape.
20: Eh oui.
21: Ça changerait quoi?
19: Avec des 40 balais, quoi.
20: Un beau petit jeune pape. Tous les gardes du Vatican, ils sont toujours magnifiques. Je sais pas comment ils les choisissent, mais ils sont toujours magnifiques.
0: Les Suisses?
20: Ah oui. Les gardes suisses. Ah oui. Ah oui. Avec le costume.
0: Ah bah, les curés, ils s'y connaissent en homme,
15: hein. En jeune homme.
0: Ils les choisissent petits.
16: Ça va pas faire plaisir au Premier ministre.
0: Pourquoi? Monsieur Bayrou?
16: Oui.
0: Oh non, Monsieur Bayrou, il...
16: Il est embêté en ce moment.
20: Bon. Ah bon?
0: Oh, il est embêté. Okay. Il a une excuse.
16: Laquelle?
0: Bah, c'est-à-dire que comme il termine pas ses phrases... il peut toujours dire « je l'ai dit, mais vous n'êtes pas allé jusqu'au bout
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0: Ah, une question littérature, ça fait toujours plaisir quand on a un écrivain sous la main et pas de la
22: littérature. C'est gentil, merci.
0: C'est vrai que... Où en est votre livre, d'ailleurs? Vous en avez vendu...
22: On approche les 25 ventes. C'est...
0: Voilà un écrivain qu'on a surnommé le valet de chambre de l'histoire à cause des détails intimes qu'il a donnés sur certains de ses... personnage, et c'est un écrivain français, militaire aussi, qui, il faut le dire, date un peu, puisqu'il date de la deuxième moitié du XVIe siècle. De quel écrivain s'agit-il?
16: Roger de Bussy-Rabutin?
0: Non.
16: Agrippa
15: de Ronsard?
0: Ronsard, non.
22: Bijard?
16: Théophile de Viau?
0: Non plus.
16: Guillaume du Bartas?
0: Non.
16: Théodore de Bèze?
0: Ça existe, ça?
16: Ah oui, je peux. Oui, je vous promets. B-E-Z-E.
22: Oui, mais c'est pas Moutarde?
16: Vincent Voiture?
22: Le colonel, vous avez dit.
0: Non.
16: Vincent Voiture?
0: Non.
15: Duvellet?
16: Brantôme?
0: Non. Comment vous dites?
16: Brantôme.
0: Excellente réponse de Paul Alcarat. C'est Brantôme.
22: Il est chiant, Alcarat. Il est comme Beaugrand. Il parle tout le temps. Mais lui, à la fin, il a la bonne réponse.
0: Pour Thomas Penn, qui habite ici, les Moulineaux, pouvez-vous me donner le nom de ce célèbre scientifique connu pour son chat?
16: Schrödinger. Erwin.
15: Non, allez, s'il vous plaît.
16: Erwin,
15: c'est ça?
16: Erwin Schrödinger. Oh,
22: j'aurais dit Gueluc, moi.
16: Erwin. Non, mais il est très fort.
0: Philippe Claudel s'est fait griller de 2 secondes par Paul Alcarat. C'est énervant, hein, Philippe Claudel.
2: Non, non, mais il est très fort, je suis admiratif.
0: Pour Véronique Sarange, qui habite Carcassonne, je vais tenter encore une question littéraire, mais cette fois, je vais vous donner le nom d'un pays, un pays imaginaire, et je vais vous demander qui a inventé, créé ce pays. Ce pays, c'est la Garabagne. Qui a créé, inventé la Garabagne?
3: La Garabagne?
7: Un Français.
0: Un Français? Alors un Français...
3: Non.
0: Non. Il a été naturalisé français en 1955, mais ça va aider Christine Ockrent et peut-être même Monsieur
3: Guillaume. Un Belge.
0: Puisqu'il est né, il est né à Namur.
3: Henri Michaud.
7: Il est né...
3: Henri Michaud.
7: Non, non, mais non, mais laisse-la moi au moins celle-là. C'est insupportable.
0: Bah oui, vous l'avez deviné, c'était bien Henri Michaud, à qui on doit voyage.
7: Ma mère va me tuer.
0: À qui on doit voyage en grande Garabagne.
3: Ah ouais.
0: C'est effectivement un de ses recueils de poésie publiés. La Garabagne étant un pays imaginaire, objet d'un récit d'Henri Michaud.
3: À chaque fois qu'on en parle d'Henri Michaud, j'aime bien préciser, je sais pas si c'est un peu psychopathique de ma part, mais
0: sûrement.
7: Oui, sûrement.
3: J'aime bien préciser que sa femme est morte accidentellement dans un incendie, l'incendie de chez eux.
0: Ah oui.
3: Ouais. Mmh. En 46, je crois que c'était au sort.
7: Moi aussi, j'aime bien préciser ça lors des repas de famille.
0: Alors, il est temps d'appeler les pompiers, peut-être. Une autre question pour Didier Chicha qui.
3: Chicha.
22: J'étais chez lui hier.
3: Voilà, non.
2: Ça sent bon, ça.
0: Monsieur Chicha habite Béchamp, Meurthe-et-Moselle. Et oh, si vous avez lu le supplément du magazine Le Monde, vous saurez répondre à cette question. C'était une page intéressante parce que le titre de cette page, c'était « Cas d'école ». Et on nous faisait remarquer dans cet article que souvent, à la rentrée scolaire, il y avait un prof ou une institutrice qui était mise en avant, à l'occasion d'ailleurs, la plupart du temps, de la sortie d'un de ses livres, d'un livre qui, on va dire, raconte l'univers scolaire de l'intérieur. Alors cette année, c'est une femme qui s'appelle Lisa Kamen-Hirsi qui a même fait la une du Figaro Magazine il y a 8 jours pour expliquer ce que l'école était devenue. Il y a quelques années, il y avait une femme qui s'appelait Céline Alvarez qui s'était fait connaître grâce à un livre appelé « Les lois naturelles de l'enfant ». Et puis on remonte jusqu'en 1976 ainsi. Cette année-là, effectivement, il y a un écrivain. Il est devenu écrivain, il est devenu romancier. Mais au départ, il était professeur. Et c'est grâce à un livre... qui s'appelait « Je suis comme une truie qui doute » qu'il s'est fait connaître.
22: Ah, c'est la biographie de Christine Bravo.
0: Non. Monsieur Toen.
22: Je pose une question. Je suis... pas que vous qui posez des questions.
0: « Je suis comme une truie qui doute »
22: Je vois là, c'est parce qu'on voit tous la couve. On voit tous la couve. C'est... Christine avec ses lunettes comme ça, avec sa petite bouteille. Là.
0: Et puis ensuite, il... Et puis ensuite, il a publié « Anti-manuel de français à l'usage des classes du second degré ». Et c'est devenu un spécialiste de la langue française, une sorte d'historien, chroniqueur au Figaro littéraire aussi,
3: ouf,
0: qui nous a quittés en 2012. De qui s'agit-il? Quel prof s'est fait connaître cette année-là, en 1976, grâce à ce livre avec un titre « C'est vrai curieux ». Je suis comme une truie qui doute.
22: Ah. Il a fait un peu de médias.
0: Ah oui, oui, bah d'abord je vous ai dit, il était au Figaro littéraire.
22: Non, mais genre de la radio, de la télé.
0: Il a même fait acteur de temps en temps, il a écrit aussi des livres sur la chanson française.
3: Oh, j'ai peur.
0: Et même son livre, Je suis comme une truie qui doute, a été adapté au cinéma par Bertrand Tavernier. Et c'est devenu ce fameux film qui s'appelait Une semaine de vacances. Ça vous dit quelque chose, ce film de Tavernier? Mais moi je connaissais le nom... sans savoir qu'il fut professeur au départ et qu'il s'était fait connaître à la rentrée scolaire 1976.
22: Paul, c'est à vous.
7: J'ai entendu. Il est mort en 2012.
22: Parce que les autres sont complètement à l'ouest.
0: Bon, monsieur Claudel le connaît sûrement, mais
22: oui,
0: ça va lui revenir.
22: Oui, mais il sait.
0: Il était corrézien au départ. Hein. Il était né à Laglaigeol en Corrèze en 1935.
22: Ah, c'est pas...
0: Et il est mort à Lille en 2012.
22: C'est pas Jacques?
0: Il a présenté une émission sur France 3, vous me demandiez.
22: Ah, Interville?
0: Si on l'avait vu. Non, le magazine de l'imprévisible.
22: Voilà. Et c'était par rapport à les phénomènes paranormaux.
0: Ça s'appelait Aléa, le magazine de l'imprévisible.
3: Albert Jacquard?
0: Non, oh non. Oh. Ah, vous dites ça parce que c'est un anniversaire aujourd'hui pour le professeur Jacquard.
22: Ouais, c'est vrai. Ouais.
0: Il est mort il y a 10 ans.
3: Il y a 10 ans, ouais.
0: Jour pour jour. Je vois que vous l'avez révisé pour cette émission.
3: Ah, pas du tout, j'ai même pas vu qu'il était mort.
0: Mais vous avez les réponses dans le mauvais ordre.
7: Ah, Jacquard Albert?
0: Ah. C'est bien ça, monsieur. C'est bien, monsieur. Comment il s'appelle déjà? Guillaume.
1: Est-ce qu'il s'appelle, moi, qu'il est-ce qu'il s'appelle Christophe?
0: Non, mais je vous jure que vous le connaissez,
4: son
0: Philippe
4: prénom,
0: Claudel.
4: Son prénom, Laurent.
0: Oh, allez, Claude, oui. Allez, je vous donne son prénom.
22: Claude. Claude Allègre.
0: Non, non.
4: Claude Duneton.
0: Claude Duneton. Bonne réponse de Philippe Claudel. Claude Duneton.
4: On n'aurait pas trouvé.
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0: Quelle chanson a été inspirée par la sixième des Rhapsodies hongroises de

0: France.
1: On peut écouter la
2: chanson française.
3: Une chanson de Gainsbourg.
2: Chanson française.
0: Chanson française, oui.
3: Gainsbourg.
0: Gainsbourg, non. C'est vrai que Gainsbourg a beaucoup pompé. Enfin,
3: oui. Ah ouais. Il s'est beaucoup inspiré de la musique classique.
2: On l'appelait le Shadok.
0: Ouais. Mais là, c'est pas Gainsbourg.
3: Ah bon?
2: Un homme.
4: Il est vivant.
0: Ça vous dit quelque chose, ça, la sixième des Rhapsodies?
5: Ah ben oui. Ah ben. La la la la. Tila li la li la la ta ti ta ti ta ti ta ta ta ti ta ti ta ti ta ta ta ti ta ti ta. Enfin, il y a plusieurs thèmes.
0: C'est du Morse.
4: Ti ta ti ta ta.
6: Dans la vie, faut pas s'en faire.
0: Non.
3: T'as bien fait d'être.
6: Ça ressemblait à ça.
2: C'est un fantaisiste.
0: Pas du tout.
4: Il est vivant.
0: Non, il est mort.
6: Est-ce que c'est une femme qui l'a chanté ou
0: un homme?
2: Luis Mariano.
0: Plein d'autres l'ont chanté après. Mais le créateur, c'est un grand classique de la chanson.
5: Jacques Brel.
6: Ne me quitte pas.
0: Jacques Brel, oui. Ne me quitte pas.
2: Ah ouais. Ah ouais.
0: Écoutez la sixième rhapsodie hongroise de Liszt. Ça ressemble pas tant que ça, quand non. même.
6: 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Moi, je t'offrirai des perles de pluie venues d'un pays où il ne pleut pas.
0: Ah ben là, maintenant, ça ressemble.
6: Je creuserai la terre jusqu'après ma mort. C'est ça? C'est exactement ça.
0: Avec les paroles, ça ressemble plus.
6: Ah oui.
0: Tout de suite.
6: Bien sûr.
1: Non, le début, il y avait ne me quitte pas.
2: Non.
1: Dès le début, il y avait les notes.
6: Non, il y a pas ne me quitte pas. Ça commence au couplet.
3: En tout cas, moi, j'aimais pas cette chanson quand j'étais petite parce que je trouvais que devenir l'ombre de ton chien, je trouvais ça, mais je me disais, oh là là, mais s'il y a un mec qui me dit je deviendrai l'ombre de ton chien, je dirais, ben, va te faire foutre. Hein.
2: Ça dépend de la taille du chien.
3: Il y a des trucs.
0: Pourtant, vous en avez croisé des brels.
3: Ben justement, presque trop. Ouais, vraiment.
5: Et c'est ce que disait Juliette Gréco, qu'elle n'aimait pas cette chanson non plus parce qu'elle trouvait que on peut pas tomber amoureux d'un homme qui se met plus bactère.
3: Voilà,
5: ça.
3: Exactement.
5: Mais ça, c'est une réaction de femme. Alors que nous, les hommes, enfin si.
1: Tu veux dire les machos virils comme toi? Ouais, vas-y. Les gros baiseurs.
5: Les bombasses à testostérone. Non, mais c'est vrai, nous, ça nous apparaît très émouvant.
6: Ouais, c'est vrai.
2: Ah oui.
5: Mais bon, c'est une question de sensibilité.
2: Tu vas pas pleurer, non? Tu veux un mouchoir?
1: Toi, t'es plutôt quel genre?
3: Moi, dans ma tête, c'est t'avais qu'à assurer avant, gros con, plutôt que de vouloir devenir l'ombre de mon chien. En plus, j'en ai
5: pas. Ce qui est très amusant aussi, je crois que c'est Jacques Brel, c'est le contraire qui lui est arrivé. C'est-à-dire qu'avant de chanter cette chanson-là, il a laissé tomber quelqu'un.
0: Oh, c'est qui c'est? C'est Suzanne Gabriel.
5: Voilà.
0: Il a écrit cette chanson,
2: on peut le comprendre.
0: Pour Suzanne Gabriel. Pourquoi?
2: Oh, t'es un peu casse-cou.
0: Ah bon? Mais il y a que vous, Bernard.
6: Oui,
0: il y a que vous qui avez connu Suzanne Gabriel.
6: C'est qui?
2: Non, je ne l'ai pas connu, mais on m'en a parlé.
0: Bah, oui, enfin.
6: Ah oui, mais bon.
0: Moi, je l'ai pas connu, mais enfin, je sais qui c'est parce que quand j'étais enfant, elle animait parfois pendant les vacances scolaires des émissions pour les enfants l'après-midi.
6: Ah bon oui, Suzanne bien Gabriel.
2: Ça, c'est ça, elle m'a traumatisé.
6: Ah oui, avec les clowns.
0: Parce que quand j'étais enfant, vous en étiez déjà votre troisième femme, Bernard.
1: Elles sont où les femmes de Bernard? Tu les as mangées ou quoi?
0: Moi, je trouve qu'on devrait faire une autopsie du vivant de Bernard.
1: On retrouverait beaucoup de choses dans l'estomac.
3: Oh, Bernard.
2: Arrêtez, elle ne savait pas.
0: Peut-être même que vous avez connu le père de Suzanne Gabriel.
2: Non, je ne l'ai pas connu.
0: Qui s'appelait Gabriello.
2: Gabriello, qui était très drôle, visiblement.
0: Puisqu'en fait, il y avait plusieurs femmes qui étaient sur scène et qui avaient fait une sorte de trio. Il y avait Gabriello qui a eu une fille, René Dorin qui a eu une fille qui s'appelait Françoise Dorin. Et la troisième, c'était Souplex.
2: Ah oui, Perrette Souplex.
0: Voilà, qui était la
6: femme de Raymond.
0: La fille.
6: Ah, la fille.
0: La fille, hein, c'est ça. Hein.
2: Oui.
0: Ouais.
2: Et alors, Gabriello, elle a eu Ne me quitte pas de Brel et après Johnny Hallyday. Gabriello.
0: Ah, vous êtes revenu de tourner pour ça.
2: Absolument.
5: Ah, j'avais oublié cet humour.
0: Alors, on est gâté, hein,
5: de Carabin.
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0: Vous êtes déjà allé au Bénin?
8: Oui, plein de fois. Moi, je connais plus l'Afrique que le reste du monde. Hein.
0: Vous devez être connu en Afrique, alors.

0: Ah oui, ils me connaissent bien. Bah, pour eux, j'arrivais là-bas, je suis Catherine Deneuve. Hein.
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6: Je tirerai les boules demain soir, sachez-le.
7: Ah, c'est vrai, c'est
8: dans quelle boîte? Dans quelle boîte?
6: Non, mais au loto.
7: L'euro-million, le loto.
6: Le loto.
7: Ah, faites le loto, vous. Alors.
6: Et je fais les deux.
9: Ah, mais faites... pourquoi ils t'ont choisi alors que t'es pas beau?
10: Et alors, qu'est-ce que tu fêtes si tu gagnes au loto, Christophe?
7: Mais il ne peut pas gagner au loto, il tire.
6: Ah, on a le droit de jouer. C'est une loterie nationale, ça n'est pas un jeu télé, donc je peux moi-même me faire gagner.
8: Mais si, tu pourrais changer de sexe. Deviens un homme.
7: C'est la Saint-Christophe aujourd'hui.
8: Fais comme Marcella, ça lui va bien. Allez, monte-nous tes couilles, Marcella, qu'on rigole. Vas-y.
6: Marcella, moi je suis pas méchant avec elle, je suis gentil avec toi. Pourquoi t'as dit ça?
7: En plus, il est pas moche. On peut dire il est chiant. Il est débile. Il est con.
11: On peut dire.
6: Non, mais arrêtez.
9: Moi, j'ai pas dit qu'il était moche, j'ai dit qu'il n'était pas beau. Mais il a plein d'autres qualités. Moi, je l'adore, c'est comme une danseuse.
8: Mais quand il se présente, on regarde les boules, on regarde pas lui.
10: Oui, c'est vrai que normalement, ceux qui présentent le loto, c'est des nanas avec des gros nichons. Là,
9: c'est
10: Mais c'est ça.
7: Non, il y a Jean-Pierre Foucault aussi.
8: Ah, c'est pas une nana avec des gros nichons, Foucault?
6: Non, il y a Karine Ferry qui sera là ce soir à l'Euro Million.
8: C'est pas vrai.
6: Qui effectivement a des gros nichons.
8: Elle est plus à Sciences Po.
11: Mais tu sais qu'on
8: peut. Qu'elle est brillante.
11: On peut très bien faire Sciences Po et avoir des gros nichons, espèce de crétin.
7: Enfin, ouais. C'est pas votre cas.
11: Mais non, parce que j'ai pas voulu.
7: Non.
12: Est-ce qu'il y a un directeur d'acteur pour le tirage du loto?
6: Ah ben, il y a un producteur, en tout cas, pour l'émission. Il y a un directeur artistique.
7: Vous répétez? L'autre jour, vous nous avez dit que vous répétiez.
6: Je répète, mais avec des boules de répétition.
8: Ah, oui. Ah, c'est marrant, comme Rocco Siffredi, hein.
6: C'est vrai. On ne peut pas répéter avec les vraies boules qui sont gardées par un huissier de justice dans une valise scellée.
8: Un certain Stéphane Bern. Il garde les boules de tout le monde, lui.
6: Allez, c'est Stéphane Bern. J'ai fait le loto avec lui pour le patrimoine l'année dernière.
7: Oh, écoutez, on s'en fout. Oh.
6: On était en duo, c'était magnifique.
7: J'avais choisi une première citation pour Monsieur Junio, ça tombe bien, la voici. Pour Florian Bleau, qui habite Moléon, c'est dans les Deux-Sèvres, qui a dit les trois étapes de la vie d'un homme, c'est croire au Père Noël, ne plus croire au Père Noël, et puis finalement se déguiser en Père Noël.
6: Oh. C'est français?
7: C'est pas français.
11: C'est américain?
7: C'est américain.
8: Woody Allen.
6: C'est pas Woody Allen,
7: c'est
6: ça.
7: Pas Woody Allen, on va dire son père, en quelque
6: sorte.
7: Groucho Marx, bonne réponse de Gérard Jugnot et Christophe Beaugrand. Pour Nora Vedel, qui habite Les Touches, c'est en Loire-Atlantique.
6: Les Touches, c'est où film?
8: C'est un film qui est choper, qui
10: short. Le film qui short.
8: C'est la version X des Touches.
7: Alors, qui a dit, et c'est pour même Vedel des Touches, donc...
6: Casser la voix.
7: Oh, non. Les psychiatres, c'est très efficace. Avant, je pissais au lit, j'avais honte. Je suis allé voir un psychiatre, je suis guéri. Maintenant, je pisse au lit, mais j'en suis fier.
8: Ah ben ça, c'est Gérard.
11: Jean-Yann, ça.
7: Non, c'est votre ami.
11: Ah ben, c'est Coluche.
7: C'est Coluche. Bonne réponse de Valérie Mérès. Ah, j'aime bien ça pour M. Choquet de Versailles, Marie Choquet, qui a dit « Contre la mauvaise haleine, une seule solution, le téléphone.
10: » Ça, c'est français, ça.
7: Oui, d'ailleurs, c'est marrant parce que c'est pas du tout le style de...
8: C'est quelqu'un qui peut être la gueule?
7: Non.
6: Ah bah si, c'est connu, il y a des people qui sentent de la bouche.
7: Lesquels?
6: Ah bah non, mais je vais pas vous le dire, mais...
8: Ah bah si, si.
6: Mais oui. Et il y en a, on aime pas les interviewer de trop près, quand même.
8: Ah ouais.
7: Alain Chamfort.
9: Est-ce que c'est un humoriste?
7: Oui, c'était un grand humoriste.
9: Il est mort il y a longtemps.
6: Fernand Reynaud.
7: Il est mort bien après Fernand Reynaud. Il est mort quand même au 21e siècle, en 2006.
6: Raymond Devos.
7: Et c'est Raymond Devos. Bonne réponse de Monsieur Beaugrand. Pour Romain Gélard, qui habite le Fenouillet, c'est en Vendée, le Fenouillet, qui a dit « Le lit est l'endroit le plus dangereux du monde. 99% des gens y meurent. »
6: Absolument. Il est mort depuis longtemps, monsieur.
7: Ah, il est mort, lui, depuis très longtemps.
11: Napoléon?
7: Ah non.
6: Est-ce que c'est un écrivain?
9: C'est au 19e siècle, en fait.
7: Alors, il est plutôt du 19e, même s'il est mort au 20e. Mais on va dire qu'il a fait...
6: Victor Hugo.
7: Il a fait 10 ans au 20e.
10: Victor Hugo, ouais.
7: Seulement. Non, il n'est pas français.
11: Oscar Wilde.
7: Alors, c'est pas Oscar Wilde.
8: Un Anglais?
7: Un Américain.
12: Mark Twain.
7: Mark Twain, bonne réponse de Gérard Jugnot.
8: Ah, mon grand-père.
7: J'aime bien cette citation, c'est la dernière citation.

0: Qu'est-ce que vous avez dit, monsieur ?
1: J'ai dit mon grand-père, Mark Twain.
2: Twain.
0: Il ne faut pas confondre Toen et Twain. Mark Twain, rappelons.
2: A du talent.
0: Rappelons-le. Voilà. C'est surtout l'auteur de Tom Sawyer.
3: Tom Sawyer, oh, c'est l'Amérique. La liberté.
1: Vous le lancez.
3: Il est né sur le bord du fleuve Mississippi.
1: Tom Sawyer,
3: c'est pour nous tous un ami. Il n'a peur de rien, c'est un Américain.
0: Une dernière citation pour Madame Marceau, Sabine Marceau, qui habite Aix-en-Provence, qui a dit « Il y a toujours un moment dans leur vie où les gens s'aperçoivent qu'ils m'adorent. »
4: Ah, ah c'est donc, une comédienne.
0: Non, pas un acteur, non, non.
1: Nicolas Bedos.
2: Quelqu'un qui se la pète.
0: Pardon.
2: Quelqu'un qui se la pète.
0: Alors, il était connu
4: Alain Delon.
1: Français.
0: Il était connu pour son égocentrisme.
4: Alain Delon.
0: Non, pas Alain Delon.
1: Sacha Guitry.
0: Pas Sacha Guitry.
5: Il est mort en quelle année?
0: Il est mort en 1989.
1: Emmanuel Macron ?
0: Non.
1: Le danseur Mondain.
2: Jacques Chazot.
1: Jacques Chazot ?
0: Non, lui, il était vraiment, on va dire, le parangon de l'égocentrisme.
1: Brialy. Ah,
4: Serge Gainsbourg ?
0: Non, non, non. Ah,
5: mais c'était un comédien ?
0: Non, c'était pas un acteur.
5: Un musicien ?
0: Pas un musicien.
6: Un journaliste ?
0: Pas un journaliste.
4: Un homme politique.
0: Un homme politique,
5: un romancier.
1: Dali ? Dali ?
0: Salvador Dali. Bonne réponse de Gérard Jugnot. Bravo Gérard. Mais oui, c'est Salvador Dali, évidemment.
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0: Pour Jeanne Petitjean, qui habite Saint-Cyr-l'École, un papier trouvé dans le magazine Elle cette semaine. Je suis pas sûr qu'il y ait qui que ce soit qui soit concerné aujourd'hui par cet article, mais quand même c'est Alix Giraud-Delain qui fait deux pages sur ce phénomène, un phénomène intéressant. C'est ce qu'on peut appeler, j'ai pris d'ailleurs la définition exacte, des beaux mecs pas très futés. Car c'est la mode des beaux mecs pas très futés. C'est la mode, on en a déjà parlé ici, vous savez, de ce comédien Jeremy Allen White qui fait de la pub pour les caleçons Calvin Klein et qu'on voit un peu partout. Il y en a un autre qui s'appelle Paul Mescal, qu'on voit en photo un peu partout en mini-short. Il y a aussi, évidemment, et il a fait un triomphe aux Oscars avec sa chanson sur Ken, Ryan Gosling, mais aussi le mec de Taylor Swift, pareil, qui est
4: un footballeur
0: américain. Et voilà, les journalistes de Elle disent que ça renverse les stéréotypes, que désormais, les femmes ont aussi leurs hommes objets. Mais comment...
9: Les Toy Boys.
0: Comment vous dites ?
9: Des Toy Boys.
0: Toy Boys, non.
4: Des poupées barbues ?
0: Non plus. Mais ça a un nom, justement.
4: Il y a une connotation vraiment péjorative dans le mot ou pas ? Est-ce qu'on sent le côté péjoratif ?
0: Il y a un côté beau mec, pas très futé. On va dire que c'est la version masculine de ce qu'on connaissait avant chez les femmes.
9: Ah ouais. Le mot est en anglais.
0: Le mot est en anglais, mais on le trouve là.
4: Pain bêche.
0: Pain bêche, non. Non,
10: il y a
0: non,
10: guy
0: non.
10: dans l'expression guy.
0: Non, non plus. Non, il suffit de prendre le mot féminin et de le mettre version masculine.
4: D'ailleurs, c'est quoi le mot féminin d'ailleurs pour dire quelqu'un ?
5: Une blonde.
0: C'est un peu ma question, vous voyez, ça. Monsieur Rion.
4: Lazy boy.
9: Une
10: colada.
0: Comment vous dites-vous ?
4: Une branleuse.
0: Bienvenue Nathalie.
4: Quand on dit c'est une branleuse.
11: Est-ce qu'il y a nanana branleuse ?
0: Non. Et effectivement, ça renverse les stéréotypes puisque jusque-là, on parlait beaucoup de femmes objets dans la publicité. Et c'est vrai. Que depuis quelques mois, quelques années même, on voit aussi des hommes objets. Et Alix Giraud-Delain nous dit voilà, dans les pubs, dans les séries, sur les réseaux sociaux, l'homme objet est le nouvel accessoire des post-féministes branchés. Est-ce que c'est sexiste ? Est-ce que c'est fun ? Sois beau et tais-toi. Comment appelle-t-on ce genre d'homme ? Moi, je connaissais pas le terme. Et effectivement, c'est logique. Ce terme est le dérivé masculin d'un mot qu'on connaissait au féminin.
4: Est-ce que c'est pas un lien avec pin-up ?
0: Non, pin-up, non.
9: Je viens de le dire. Non.
4: Ah, pardon, j'ai pas entendu.
5: Non, mais c'est...
9: Il me vole mes réponses.
5: Est-ce que c'est un anglais, les mots, ou un français ?
9: À la base, c'est en anglais.
0: Au début, effectivement. D'ailleurs, c'était pas, je crois, de l'anglais au départ. Ça devait être latino, plutôt.
10: Ah bon ?
5: Latino.
9: Alors,
4: un bombo latino ?
0: Non.
10: Un bimbo ?
5: Un con.
0: Comment vous dites ?
9: Un bimbo. Un bimbo.
10: Alors, un bimboy.
0: Alors, là, ça y est, vous brûlez tous les deux.
9: Un bimboy ?
0: Ah non.
9: Un.
0: Bimbo, c'était pour une femme.
11: Oui. Bimba.
4: Un bimba ?
0: Alors non.
9: Un bimbe ?
4: Non.
11: Un bimbo ?
0: Non.
4: Un bimbo ?
10: Un bimbi.
4: Un bimbo ?
11: Un bambimbo.
4: Un boumboumbo ?
0: Une bimbo, c'est pour une femme.
10: Pour une femme, oui.
0: Alors pour un homme.
11: C'est deux bimbo.
4: Une bimba ? Un bimbo ?
0: Non.

0: arrivé cet après-midi.
1: Rimbo.
0: Comment vous avez dit?
1: Rimbo.
0: Non.
2: Un Dimbo.
3: C'est pas avec...
2: Un Dimbo.
0: Dimbo, non.
3: C'est avec un Z.
2: Un Rimbo.
4: J'ai l'impression... J'ai l'impression chez l'orthophoniste.
2: Un Rimbo.
4: On se croirait chez l'orthophoniste.
1: Timbo.
0: Non.
4: Un Pimbo.
0: Non plus.
5: Un Timba.
4: Un Pimbo.
2: Oh, c'est simple, on va faire toutes les alphabets. Ambo, Bimbo, Timbo, Dimbo,
1: Dimbo,
2: Limbo, Dimbo, Umbo, Dimbo,
4: Gimbo,
2: Dimbo, Nem Sushi, Nem Sushi, Dimbo.
4: Timbo. Mon épaisse,
0: vous m'énervez, je vais vous donner la réponse.
1: Un Umbo.
0: Parce que je sens que quand je vais aller, vous allez dire, on l'a dit. Parce que là, vous m'en avez toujours tellement dit. Je suis même pas sûr que vous l'ayez dit.
1: Limbo.
0: Non. Imbo, avec un H, comme homme, évidemment. Un Himbo, une Bimbo, un Himbo, un mec pas très futé, c'est un Himbo.
1: Bon, bon, je pense c'est naze. On
2: je suis un Himbo. Moi, je suis un Himbo.
4: Je suis un beau gosse pas très futé.
2: Ah, toi, t'es l'inverse.
6: Non, toi, t'es Himbo.
0: Pas très futé, oui. Beau gosse, faut qu'on en reparle.
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0: Quelque chose d'assez étonnant parce que c'est seulement il y a 20 ans que ça a été légalisé au Chili. Mais qu'est-ce qu'on peut faire depuis 20 ans seulement au Chili ?
3: Avorter.
0: Avorter, non. Avorter, je pense que c'est depuis encore moins longtemps parce que quand vous saurez de quoi il s'agit...
8: À fumer de la marijuana.
0: Oh.
9: Divorcer peut-être.
0: Divorcer, ouais. Bonne réponse de Bruno Solo. Effectivement, le divorce a été légalisé au Chili il y a seulement 20 ans.
4: J'aurais été dans la merde au Chili.
0: En 2004, oui, parce que vous en êtes à combien de divorces vous
4: deux et demi. Non, deux.
9: Et à un cours.
6: C'est quoi un demi-divorce?
4: Bah, le demi, c'est que je vais être toujours sur le feu. Après,
0: mais pourquoi
4: pas
0: vous remariez à chaque fois?
4: Mais moi, je veux pas à chaque fois, mais j'ai la faiblesse de dire oui. Je me suis toujours marié pour des mauvaises raisons. La première, c'était pour les impôts. La deuxième, c'est pour faire plaisir à mon père qui était à l'Amérique et voulait me marier. Voilà.
9: À l'Amérique?
4: À la mairie.
9: Ah, d'accord.
4: Il avait les chars.
6: Et la troisième?
4: La troisième, je cherche la raison, mais ça va.
0: Laurent, ma fille.
10: Moi, je t'ai marié trois fois et j'ai pas eu de chance. J'étais veuf trois fois. La première est morte après avoir mangé des champignons vénéneux. La deuxième, deux ans après, de quoi elle meurt? Champignons vénéneux. Après. Devinez de quoi est morte la troisième? Non, c'est triple fracture du crâne. Elle voulait pas manger les champignons vénéneux.
0: Ça, c'est des histoires qu'on pouvait plus raconter en 2024. En 2025, on peut à nouveau les raconter. Mais je signale que vous envoyez vos courriers à Laurent Baffi directement. Moi, je prends pas les courriers. Alors attention, justement, c'est pour vous, Laurent, la question zoologique qui va venir. Je vais vous parler d'un animal un peu mystérieux qui s'appelle l'échidné. Je sais pas si vous connaissez.
10: Oui, c'est le seul monotrème qui, même genre, qui pond des œufs comme l'ornithorynque.
0: C'est une sorte d'ornithorynque, oui. Effectivement.
10: Ça semble intéressant.
0: L'échidné, mais ce n'est pas ce qu'il y a de plus étonnant chez cet animal. L'échidné a quatre, mais quatre quoi?
6: Quatre couilles.
10: Quatre oreilles.
0: On se rapproche.
4: Eh ben quatre, voilà. Quatre anus.
10: Quatre sexes.
0: Alors, non, il n'a pas quatre sexes.
10: Quatre glands.
0: Quatre glands. Bonne réponse de Laurent Baffi.
6: Alors, moi, j'ai pas compris.
3: Mais je comprends pas comment il est.
0: Éloignez les enfants parce que je vais vous montrer une photo.
6: C'est quoi la différence entre un gland et un sexe?
0: Eh ben, le gland, c'est ce qu'il y a au bout du sexe. Là, l'ornithorynque.
9: Elle connaît que les chevaux, elle.
0: L'ornithorynque. En question. Alors, donc, soyons clairs, il s'agit d'un échidné. Ça s'écrit E-C-H-I-D-N-E, l'échidné. Et l'échidné, il a bien un seul sexe. Mais au bout de son sexe, regardez.
8: Ah, un peu comme une vache. quatre pieds.
4: Il a un sexe étoilé.
0: Regardez, il a... non, ne gardez pas la photo pour vous, Dari Boudboul. Mais effectivement, il a quatre glands au bout du sexe.
6: Ah, c'est étonnant. Ah, quelle horreur. Des quatre.
10: Oui.
6: Les quatre glands, il y a du sperme qui sort.
4: Oui, c'est un arrosage automatique, madame.
0: Une autre question.
10: Et Laurent, faut préciser que ces animaux sont les seuls au monde, c'est les seuls mammifères à pondre des œufs.
8: C'est ça.
10: L'ornithorynque et l'échidné, c'est quand même incroyable.
8: Ouais. En tout cas, en 2025, selon le calendrier chinois, on est dans l'ère du serpent.
0: Voilà. Quel rapport?
4: Aucun, eh bien, comme d'habitude.
9: Par rapport à la carotte, je veux dire, c'est quoi le rapport?
0: Moi, je suis mieux qu'un échidné, j'ai six glands dans cette émission. Pour Florent Menoux. Une autre question zoologique. Monsieur Menou habite Conches-en-Ouche, c'est dans l'Eure. Quel animal fait une chute de 2,50 m dès

0: la naissance.
1: Le girafon.
0: Le girafon. Bonne réponse de Laurent Baffy. Expliquez alors, Laurent.
2: Bah, il tombe de la hauteur des pattes de sa mère, 2,50 m, et voilà, il s'en
0: remet. Elle peut pas s'agenouiller au moment où elle...
2: Elle est pas croyante.
3: Non mais par contre, mais il n'a pas de cordon ombilical parce que ce sera un saut à l'élastique dès la naissance. Ouais.
4: Il n'a pas de cordon ombilical.
0: Mais ben, ils se font mal les petits girafons ou pas?
2: Un petit peu, mais pas tellement.
4: Mais en même temps, c'est rien, tu leur as pas demandé.
0: En tout cas, le girafon, effectivement, tombe de 2,50 m dès l'accouchement. C'est tristouné quand même. Hein,
4: ça... Ah oui, commencer la vie comme ça, c'est dur.
2: Bah, hein. Nous, quand on est, on nous met une grosse claque dans la gueule et sur le cul, c'est bon.
0: C'est pas faux en même temps.
4: Ouais. Eh, oui, mais c'est pourquoi vrai. À qui on met... À toi, on a mis une claque, moi, on ne m'a pas mis.
0: Oui, parce que vous aviez dit un gros mot dès le premier jour. Une autre question, mais musicale cette fois. On quitte la zoologie, il ne peut pas y en avoir que pour vous, monsieur Baffy. Encore,
2: merci,
0: que,
2: en tout cas,
0: encore que je compte sur la culture générale de chacun. Ça n'est pas si facile. Monsieur Bellamy est absent et je vais vous faire écouter, joué par un orchestre de chambre britannique, un célèbre morceau. À vous de retrouver ce morceau classique.
5: Ah, moi je sais.
0: Allez-y.
6: Moi je sais Pachelbel. C'est Pachelbel.
5: Non, c'est le canon de Pachelbel.
0: Le canon de Pachelbel. Bonne réponse de Bruno Solo.
6: Collective, je l'ai dit aussi.
5: C'est une des plus belles œuvres qui a jamais été écrite.
0: Je ne crois pas, Ariel, que vous ayez dit Pachelbel.
6: Non, j'ai dit Pachelbel.
0: Vous avez dit quoi?
6: Pachelbel.
4: Machiavel, qui a dit Machiavel.
3: Elle a dit la carotte de Pachelbel.
0: Vous non. avez dit Pachelbel,
6: oui.
0: Et quand je dis bonne réponse de Monsieur Solo, vous dites je l'ai dit aussi.
6: Oui, parce que c'est le canon de Pachelbel et tout le monde le connaît.
0: Mais non c'est de Pachelbel.
6: Oui, mais vous prononcez
2: ne
6: comme ça.
2: Ne contestez pas. C'est on l'appelle Janine à peu près.
3: Il le prononce comme c'est écrit. Hein.
0: Mais non, mais à aucun moment c'est écrit Pachelbel. Comment vous dites, vous?
6: Pachelbel.
5: Pachelbel.
0: Non, alors là vraiment, Ariel,
6: c'est un mexicain. Italiano, c'est ecce et che. Et Pachelbel. Et alors?
5: Elle est formidable.
6: Est vero.
5: Vous savez quoi, Laurent?
6: Je lui offre.
5: Je lui donne, c'est pour moi.
0: Ça s'écrit, cher Ariel.
6: Oui.
0: Et puis, il s'agit d'un Allemand né à Nuremberg.
3: Oui, mais il passait ses vacances en Italie aussi.
0: Il est né à Nuremberg. Voilà. Il est mort à Nuremberg. Voilà. Ça s'écrit P-A-C-H-E-L-B-E-L.
6: Mais il adorait l'Italie.
3: Alors, par contre, Laurent, s'il est Allemand.
5: Cannelloni, c'est Pachelbel.
3: S'il est allemand, ça se dit Pachelbel.
0: Exactement, ça pourrait se dire éventuellement Pachelbel, mais on dit en tout cas, ici en France, le canon de Pachelbel. Écoutez encore, c'est tellement joli.
6: Ah,
0: et c'est
6: oui.
0: Une excellente réponse de Bruno Solo.
6: Collective.
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0: demain ou la semaine prochaine, j'amène les, j'apporte les bonnets péruviens là. Ce que des petits gadgets pour vous faire plaisir.
1: C'est gentil, hein.
2: C'est voyez, très gentil.
1: Isabelle. Vous êtes sympa, hein.
2: Alors, le bonnet péruvien, il couvre les oreilles.
0: Oui, merci Ariel.
1: Non, c'est sympa, patron.
0: Sauf si c'est Beyrou qui le porte. Ça vous fait plaisir, Isabelle.
2: Ah oui, c'est très mignon. Non, ce qui est bien, c'est que ce soit des magnets. Et je vais le mettre sur mon frigidaire, s'il y a encore de la place.
1: Tu mets ça sur un frigidaire, toi?
2: Bah, tu le mets où, ton magnet?
3: Sur un réfrigérateur.
1: Eh ben, sur la cave à vin ou la boîte de la Gondor.
2: J'ai pas de cave à vin.
1: T'as pas de cave à vin?
2: Non.
1: T'as pas de boîte? Ah bon?
2: Non, j'ai pas de cave à vin.
1: T'as une cave à cigare, au moins?
2: Non, je trouve ça trop...
1: Oh, t'as au moins une armoire à God.
2: T'as au moins quoi?
1: Une armoire à God climatisée. Tu vois, chez Ikea, ils les font, là.
2: Mais tu es malade.
1: T'as pas d'armoire? Mais j'en ai une, moi, j'en ai une. J'en ai une armoire à God. C'est jamais une soirée où tu t'ennuies, y a pas de Cluedo, bah voilà.
3: C'est mieux quand c'est frais. Ou...
1: Ouais, y a température. Le God, il doit être à 16 degrés, alors que le vin, c'est à 14.
0: Mais je voudrais repartir là-bas.
1: Bon, c'est quoi la question?
0: Fais-moi repartir au Pérou, mon Dieu. Ce qui est drôle, d'ailleurs, quand j'ai posté quelques photos sur Instagram de mon voyage, à mon retour, il y a quelqu'un qui m'a envoyé un message qui m'a dit « À cause de toi, vous n'avez pas pu aller au Portugal. C'est le seul pays aussi loin que vous avez pu trouver. »
1: C'est vrai. C'est vrai.
0: Dont toi n'avait jamais parlé jusque-là.
1: Mais ça va venir, hein, ça va venir maintenant.
0: Non, mais c'est vrai que c'est pas facile à cause de vous. On est obligé de choisir ses destinations.
1: Il n'y a pas que le Portugal dans la vie.
0: Quand même.
1: Il y a aussi le Val-de-Marne.
2: Personne ne vous a reconnu?
0: Oh, non, oui, ben non.
2: Ça fait bizarre.
0: Non, pas spécialement.
1: Mais même au camping, ils vous ont pas reconnu? Le mec du camping, non. Celui qui tient la barrière à l'entrée, oui. Il n'a pas reconnu.
0: Avec les tentes quechua.
1: Voilà.
0: Bon, dites, on peut passer à
1: oui,
0: autre
1: c'est
0: chose.
1: Quoi la question?
0: Merci, Roselyne.
1: Mais il y a quoi à voir au Pérou, ça? Vous n'avez pas parlé.
3: Mais t'es un casse-couille.
1: À part la main et les nains, il y a quoi à voir?
0: Bah, la ville est magnifique. Il y a des quartiers, il y a le quartier de
1: C'est beau par rapport à Charleville-Mézières, c'est comment?
0: Barranco, par exemple, il y a un quartier qui s'appelle Barranco.
1: Et on fait quoi à Barranco?
0: Très joli, c'est plein de petits restaurants. La gastronomie péruvienne est une des meilleures gastronomies au monde.
1: Ça, c'est bon, ça.
0: Les ceviches et autres. Il y a d'ailleurs des restaurants péruviens à Paris qui sont bien très, sûr. Très réputés. C'est une des gastronomies mondiales les plus réputées.
2: Voilà. Sont gentils?
0: Ah, les gens sont très très gentils.
4: C'est péruvien le ceviche?
0: Ah, bah bien sûr!
1: Mais je crois que c'était quoi, toi?
4: Bah, français.
2: Ah non, et non!
5: Est-ce que dans le métro au Pérou, il y a des Français qui jouent de l'accordéon pour chier les gens? Ou non?
0: Alors, je vais vous dire, j'ai pas vu de métro, je suis pas certain. Alors, non, ce que je peux vous dire, en fait, ça sert à ça aussi de voyager.
1: Ah. La coke est moins chère.
0: Non, c'est pas ça! Non, je vais vous dire à quoi ça sert. Ça sert à se rendre compte que la circulation dans Paris est très fluide.
2: Ah oui?
0: Parce que, croyez-moi, si vous allez à Lima, au Pérou, à Hidalgo, c'est une sainte à côté. Ah non, mais c'est même pas de la circulation, c'est inimaginable.
1: Ah oui?
0: Et d'ailleurs, c'est vrai dans toutes les capitales du monde. Voilà pourquoi je dis que c'est vrai qu'on a, les Français sont des vrais râleurs, toujours à imaginer qu'il n'y a que nous ici au monde qui avons de la circulation dans une capitale.
2: Ah ben, ce matin, il y avait 400 kilomètres de bouchons à cause de la nouvelle loi covoiturage. C'est quoi la nouvelle
0: pourvu qu'il n'engage pas sur BFM, c'est la chute.
1: Mais en plus, c'est même pas logique ce qu'elle dit, c'est ça qu'il faut.
2: Mais oui, c'est pas logique. Alors, pourquoi ça ferait des bouchons, le collateur?
1: Parce qu'il y a une voie réservée.
2: Il y a une voie réservée. On n'a plus le droit d'être
4: ils
2: tout seul.
4: Ils ont réservé
2: dans
4: la voie de gauche dans le sur le périph', voilà. pour des gens.
3: Alors, Sébastien a proposé, pour pas être emmerdé par les trucs qui regardent si on est bien deux dans la voiture, il a proposé d'acheter une poupée gonflable qui va installer sur le siège du passager.
1: Mais bien sûr, mais la Roselyne, mais c'est une bonne idée. Comment on vérifie, t'es encore au voiturage ou pas? Il y a une caméra, on te suit?
2: Ben justement, ça fait 400 km de bouchons.
0: Oui, et ben écoutez, si vous étiez à Lima, vous diriez que ce genre de mesure est utile parce que franchement, je peux vous garantir que c'est hallucinant la circulation. Et c'est pareil dans toutes les grandes capitales du monde, c'est comme ça, mais on est râleur, faut toujours râler contre quelqu'un. Vous n'êtes pas d'accord, Vizorek?
5: Ah, mais bien sûr, mais à Bruxelles, c'est pire, donc.
0: C'est vrai?
5: Oui, oui, c'est.
0: Ben voilà,
5: c'est
0: voyez.
1: Oui, mais il va dire que les Belges, ils râlent pas. Ça vous dérange pas?
5: Ils râlent en flamand, c'est plus poétique.
1: Ouais, mais le pire, c'est moi, j'étais à Dubaï avec Bernard Mabi, là. On allait voir des influenceurs, on se rencontre entre influenceurs. Et c'était l'enfer. Hein. L'enfer. Parce que la Bentley de Bernard, impossible de la garer. Non mais sérieux, c'est vrai.
2: Mais en Normandie, ça roule bien.
0: Ça, c'est vrai. Et encore.

0: La question!
1: C'est quoi la question?
2: Et là, vous avez fait la mer ou la piscine? Non, parce que vous aimez pas
1: j'ai
2: la piscine.
1: J'ai fait le père.
2: Mais vous aimez pas la piscine, vous avez dit. Mais il y avait la mer pas loin.
1: On va pas au Pérou pour aller à la piscine. Enfin, écoutez, on va pour voyager, pour visiter les quartiers. J'ai fait quelques églises. Ça va vous plaire, vous qui travaillez.
2: Ça, j'aime bien.
1: Voilà,
2: ça.
1: Vous qui travaillez chez Bolloré. Ben voilà, voilà, j'ai fait 3-4 églises. Ça vous plaît,
2: d'accord,
1: ça voilà.
2: Okay, c'est bien.
3: Est-ce que vous avez grimpé au cocotier?
1: Mais il n'y a pas de cocotier.
0: Non, c'est une métaphore, Laurent.
4: Est-ce que vous avez pris le pérouférique?
2: Et vous avez vu des migrants, mais chez eux?
3: Et est-ce qu'ils jouent de la flûte, vous savez, là, avec plein de...
2: Mais c'est leur langue, ils ne parlent pas.
3: Comment
2: ils,
3: ça s'appelle?
2: Ils parlent en flûte. Ils parlent
3: comment
2: en flûte.
3: Ça s'appelle?
2: La flûte de Pan. La flûte de Pan.
3: Ça s'appelle la flûte de Pan? Oui. Quand il y en a plusieurs tuyaux? Oui.
2: Ouais.
3: D'accord. Ils jouent tous de la flûte de Pan?
1: Oui. Ils font que ça, toute la journée.
2: Mais c'est même pas qu'ils jouent, c'est qu'ils parlent. Quand un mec fait tout, tout, tout, tout, ça veut dire bonjour. Tout, tout, tout, tout, tout, tout, tout, tout. Ça va? Tout, tout, tout, tout, tout. Et toi? Les gens ne parlent pas, il faut
1: je veux retourner là-bas, je veux retourner là-bas.
2: Mais ils parlent quelle langue?
1: Mon Dieu, ramenez-moi là-bas.
4: Mais vous êtes allé vraiment pour le tourisme ou vous avez fait rendez-vous en terrain connu avec Frédéric Lopez?
1: Ben non, j'y suis allé parce que j'aime voyager, que les voyages, ça ouvre l'esprit et puis ça évite d'entendre des conneries comme j'en entends ici.
2: Et ils parlent quelle langue au Pérou alors?
1: Espagnol.
2: Ah bon? Mais espagnol courant ou espagnol un peu au dialecte?
1: Muchos gracias.
3: Muchas gracias.
1: Bon dia, muchos gracias.
2: Ah, d'accord, ouais, direct alors.
3: Non, mais vous n'avez pas grimpé le Machu Picchu.
5: mais c'est pas au Pérou le Machu.
1: Ah si, si.
2: Le Machu Picchu.
1: C'est le Machu Picchu, pas le Machu Picchu. Ah, bon.
3: Alors, le Machu Picchu, vous ne l'avez pas grimpé alors. C'est quoi?
4: Bah, attends, mais ça m'intéresse parce que Roselyne, tu pensais que c'était où toi le Machu Picchu?
2: Et le lac
5: pas. Le Machu Picchu, je savais pas.
2: Et le lac préféré de Jean-Marie Bigard, la pipi caca, vous l'avez?
3: Le Machu Picchu, c'est...
1: Je vous emmènerai rien que pour le plaisir de réentendre.
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1: Ah, le livre du jour, il est intéressant, ça va beaucoup vous plaire les uns et les autres, puisque c'est la fabuleuse, j'ose même pas donner le titre.
0: Ah bah allez-y.
1: La fabuleuse histoire de la levrette.
0: On parle de l'animal, là, ou de...
2: Ah, je suis content.
3: C'est pas possible. Et c'est un livre entier que sur ça.
0: Mais oui, il est assez épais, d'ailleurs.
1: Ariel, oui, je vous le conseille.
2: Il y a des photos ou pas?
1: Non, il y a des dessins, évidemment. C'est aux éditions La Musardine. Qui,
0: ah
1: d'ailleurs,
0: oui, donc c'est vraiment du sexe.
1: Ah oui, oui, c'est un éditeur spécialisé dans les livres érotiques, La Musardine. Et c'est un journaliste belge que nous aurons au téléphone.
8: Oh, alors ça, c'est une bonne nouvelle. Hein. Ah, okay. Savoir davantage de choses sur la levrette, vraiment, c'est le jour.
9: La levrette, c'est comme l'amour, c'est regarder dans la même direction.
8: Oui, ça, je suis d'accord.
1: Monsieur Didier Bellen nous écoute.
8: Mais monsieur Didier, il n'y a pas de problème.
1: Et il n'a pas l'accent, cet accent belge que vous faites.
8: Mais aucun belge. Moi, il faut toujours tenter la levrette. Une fois, et puis après on l'a fait deux fois.
2: C'est très très dur à faire, je trouve.
8: Mais ça veut dire que tu peux quand même continuer à préparer les frites pendant que.
10: Mais vous savez à quoi on reconnaît un
8: Belge? Mon mari s'occupe de toi.
10: Vous savez à quoi on reconnaît un Belge dans une partouze?
1: Non.
10: C'est le seul qui baise sa femme.
8: Oh, c'est pas gentil de dire ça, hein.
10: Non, mais c'est drôle, c'est totalement dans le sujet.
9: Quand tu fais la levrette, tu peux poser le livre et continuer à le lire.
8: Alors, quelle est votre question, hein?
1: Ma question concerne l'équivalent du dieu Mutunus Tutunus. Cette divinité romaine a évidemment son équivalent dans la mythologie grecque. Ah. Alors, c'est Mutunus Tutunus.
3: Alors, c'est le dieu Pan.
1: Pan, non, mais... Non,
3: alors, c'est le dieu...
1: Phallus, non, mais
3: alors,
1: on est tout près.
3: Alors, c'est Dionysos.
9: Trouducus?
1: Non.
0: On est près de Phallus.
9: Le dieu Pampan?
1: Non, le dieu de la fertilité, le protecteur des troupeaux, et c'est vrai
0: Dionysos,
1: que c'est son équivalent dans la mythologie romaine, c'est Mutunus Tutunus, et lui, vous le connaissez, parce que c'est un problème qu'on peut connaître parfois.
9: Et Morius?
2: Ah, oui, je sais.
1: Priap. C'est le dieu Priap. Bonne réponse collective.
8: Sans, dis donc, hein. C'est quand on bande une fois et que ça ne s'arrête jamais.
1: Exactement. Souffrir de priapisme, croyez-moi, ça n'est pas drôle. Ça fait mal, même.
10: C'est
1: il
10: comme
1: paraît.
10: Si on avait monsieur Ruquier, ça va mieux.
3: Non, mais il y a peut-être quelqu'un dans le public, non?
10: Qui bande, là?
9: C'est quand le Viagra, sans le Viagra.
8: Mais dites-moi, Laurent, c'est comme si dans le slip vous aviez un os, non pas un os.
1: Un os? Comment? Priap a donc son équivalent dans la mythologie romaine qui s'appelle Mutunus Tutunus.
10: C'est un peu ridicule.
1: Bonjour Didier Dilaine.
11: Bonjour Laurent Ruquier, bonjour à toutes
9: les grosses têtes. Je suis désolé. Je ne parlais pas comme ça.
1: Je suis désolé pour toutes les blagues.
8: Arrêtez de faire croire que vous êtes belge, monsieur.
9: C'est scandaleux.
10: C'est ridicule.
9: Vous n'êtes pas belge.
11: Monsieur. On est habitué et on aime ça.
8: Bon, alors ça va, vous avez de l'humour.
1: Et en plus, votre livre prouve que vous avez de l'humour, évidemment, parce qu'il s'agit de toute une étude à la fois sérieuse, mais drôle, insolite, captivante autour de la levrette à travers les âges.
0: Et on ne parle que de cette position-là.
1: Absolument.
0: Combien de pages?
1: Ah bah écoutez,
9: il y a 69 pages.
0: Oui. 300 pages sur la levrette.
1: 300 pages.
10: Oh bah alors, ouais. Mais moi j'avais lu le premier là. Son premier, le missionnaire.
1: Non, ça part évidemment quand même, il faut le dire, de la fameuse brouette vue dans la grotte d'Ariège. Pas d'Ariège.
10: J'ai eu peur.
1: Alors, il s'agit en tout cas d'une position, une position qu'on voit déjà il y a environ 12 000 ans, c'est bien ça, monsieur.
11: Oui, tout
1: monsieur,
11: à fait.
1: Monsieur Mutunus Tutulus.
11: C'est la première levrette qui. La plus ancienne levrette connue, et en plus, elle a la particularité d'avoir été découverte en France. Donc, c'est la plaquette dans l'Aisne, c'est une plaquette de schiste, et qui montre un couple en train de bien faire et de le faire par derrière, enfin, où un des deux protagonistes, en tout cas, est derrière l'autre.
0: Mais ça rappelle la guerre du feu, vous savez, quand la dame va se laver.
1: Tout ça pour un briquet. Non, on voit le verbe.
0: Moi, j'avais marqué quand j'étais gamin, elle allait se laver les mains à la rivière, et puis tac-tac, il arrivait derrière.
1: C'est vieux comme le monde, la levrette.
3: Mais est-ce que c'est dans les grottes de Lascaux?
1: Non. On est en Ariège, c'est la grotte dans l'Aisne, hein. C'est bien ça, monsieur?
11: Oui,
10: c'est dans l'Aisne, effectivement.
1: Pourquoi vous êtes intéressé, monsieur Dilaine, à la fabuleuse histoire de la levrette?
11: C'est en travaillant pour d'autres de mes ouvrages. Je me suis
8: parce que j'adore le sexe, en réalité. Je vais vous dire la vérité, c'est que j'adore baiser. Moi, c'est très enfer. Alors, je me dis, pourquoi ne pas faire un livre sur la levrette? Parce qu'avec Simone, mon épouse, on n'arrête pas de baiser.
1: Taisez-vous. Laissez parler monsieur Dilaine.
10: Ouais, c'est pas bien, ça.
1: Parce que monsieur Dilaine est un journaliste sérieux.
8: Bah, on peut être sérieux,
9: aimer la levrette.
8: Aimer le zizi, aimer la...
1: Je travaille pour le soir.
9: La levrette, c'est bien. Hein.
8: Mais je le fais le matin aussi.
1: C'est un grand journal belge, le soir.
8: Bien sûr,
1: vous travaillez pour le supplément du soir, c'est bien ça, monsieur?
11: Le supplément sexe. Oui, j'ai travaillé pour le supplément lifestyle du soir qui s'appelait Victoire. Aujourd'hui, je travaille pour d'autres magazines. Je suis pigiste, comme on dit.
1: Pour Femme d'aujourd'hui, pour...
8: Levrette Hebdo, oui.
1: Pour Brouette plus Cuisine.
9: Je viens d'intégrer le mensuel du Cuny aussi.
10: Non mais enfin.
9: Et l'officiel du missionnaire. Et vous me retrouvez dans un numéro spécial de Cuillère Magazine.
8: Finalement, je me faisais un peu chier au soir, hein, parce qu'on me disait tout le temps de parler de choses sérieuses. Et bon, je ne m'intéresse qu'à la bite.
1: Monsieur Beaugrand, vous êtes journaliste à LCI.
8: Oui,
1: je vous demande de respecter votre confrère.
8: Mais non, justement.
1: Qui vous en apprendrait, même à vous, qui vous en apprendrait beaucoup.
8: Surtout à moi.
1: Sur la levrette.
8: Surtout que lui, il s'y connaît dans les deux sens.
1: Parce que ce qui est intéressant, évidemment, c'est de connaître à travers les décennies, les âges et les siècles, quand la brouette fut à la mode et quand, au contraire, elle fut, on va dire, réprouvée. Au Moyen-Âge, les chats, alors là, vous l'écrivez très bien, voici venir le Moyen-Âge, les choses se gâtent pour la baise à reculons.
8: Ben vous voyez comment il écrit, hein? C'est pas moi, hein?
1: L'avènement de la morale chrétienne et du christianisme comme religion d'État signe non seulement le glas du pouce-fesse paillard, l'art, c'est bien écrit, mais aussi de tout l'hédonisme de la mode gréco-romaine. Parce qu'évidemment, dans l'Antiquité, ça, on n'était pas gêné par la levrette.
8: En veux-tu, en voilà.
11: Oui, oui, exactement. Mais d'ailleurs, la levrette, c'est une des positions préférées des Grecs de l'Antiquité. Les Romains n'étaient pas en reste, d'ailleurs. Ils aimaient beaucoup ça. Elle est représentée dans...
1: Et c'est revenu quand, alors, puisque ça a été interdit au Moyen-Âge? Quand est-ce que...
10: On a le droit?
1: Quand est-ce que la levrette a signé son retour?
11: Ben disons que ça a été un retour progressif, hein. On a remarqué, en quelque sorte.
9: On a recommencé par le côté.
8: Le truc, c'est que si tu avances quand je recule, comment veux-tu?
10: Non, mais c'est pas bon.

0: Non, monsieur, on est désolé. On est désolé, mais il a l'air formidable.
1: Je ne sais pas quelle est la personne qui a mis ça sur mon bureau un matin.
2: Oh, bah, à mon avis, c'est quelqu'un qui avait envie de baiser.
1: Mais c'est vrai qu'un matin, j'arrive, je dois reconnaître.
0: On vous a mis la levrette sur le bureau.
1: Et je vois sur mon bureau la fabuleuse histoire de la levrette. Je me dis, ça devrait bien pouvoir nous faire un quart d'heure.
3: On se peut faire une émission.
1: Et je ne m'étais pas trompé.
0: Quand je dis un quart d'heure, c'est un bon score.
1: C'est très rare quand on prend un livre des éditions de la Musardine. Et monsieur Dylan, c'est grâce à vous. Donc je vous applaudis.
4: Oui, merci, bravo. Monsieur.
5: Merci à vous.
0: Alors,
5: aussi.
0: On vous applaudit à qu'une seule main.
5: Merci beaucoup.
0: On a beaucoup ri.
1: La fabuleuse histoire de la levrette, je la glisse dans la valise RTL.
2: Glisse là.
6: Oh mon Dieu. 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
1: Mon pont en Bresse, ce samedi, il y aura un mariage qui fait beaucoup parler à Mon pont en Bresse en Saône-et-Loire. Pour quelle raison ce mariage fait-il beaucoup parler?
8: C'est Brad Pitt, non?
1: Ah non.
0: Ah, c'est pas Retailleau et Wauquiez?
1: Ah non.
3: C'est des people?
1: Ah non, c'est pas des people du tout.
0: Des animaux?
1: Je peux même vous dire que le maire du village, Montpont-en-Bresse, refusait dans un premier temps de faire ce mariage.
0: Ah, c'est des hétéros?
1: Finalement, il y sera. Ce sont des hétéros.
9: Moi, je refuse d'en parler. Là-dedans?
1: Pardon?
9: Il y a un OQTF, non?
1: Alors. Effectivement, il y a...
9: Ou un fichier S.
1: Quelqu'un qui est sous le cul.
0: Sous le cou.
3: Sous le cul.
1: Sous le cou d'une OQTF, vous avez raison.
0: Ah, c'est pas Marion Maréchal et Yacine Bellatar? Ils sont très amoureux, il paraît.
1: Écoutez, vous n'êtes pas si loin.
0: Mais je sais que je suis pas loin. Mais
1: je vais vous accorder la bonne réponse.
0: Mais non.
1: Mais oui. Parce que ce ne sont pas des gens connus, mais c'est justement pour ça que ça fait parler aussi. C'est assez incroyable à dire, puisque c'est une militante du Rassemblement National, qui d'ailleurs a été candidate à plusieurs reprises aux élections régionales, qui veut se marier avec un jeune Tunisien sans papier, sous le coup d'une OQTF. Alors vous pensez que tout le village n'en revient pas. Et elle dit, comment on peut à la fois soutenir Marine?
0: Il y a plus beau que la nation, il y a l'amour. Mais... Comme quoi, c'est peut-être ce qu'elle a dit. Ouais, si elle est vraiment amoureuse.
3: Si ça se trouve, pour le voyage de noces, elle prendra un aller-retour et lui un aller simple.
1: Ah, vous pensez que c'est un...
3: Mais oui.
1: Un stratagème.
3: Mais bien sûr.
1: Ah, c'est une histoire quand même incroyable. Évidemment, le village est déconcerté, le maire est révolté, voilà pourquoi il a refusé. Il faut dire qu'elle a 70 ans et lui, il a 30 ans, le jeune...
0: Attendez, il a le courage de descendre à la cave, on le respecte. On le respecte quand même.
3: C'est un brouteur.
0: Ouais, c'est dégueulasse, il vient pour l'argent et les papiers, c'est lui qui a du courage.
1: Et l'affaire prend une dimension supplémentaire, parce que la future mariée, effectivement, milite au Rassemblement National.
0: Comme tout le monde.
1: Et elle épouse un jeune Tunisien sans papier, sans travail, sans domicile fixe et sous le coup d'une OQTF.
0: Oui, d'accord.
1: Donc, évidemment, le maire dit c'est un mariage blanc.
0: Elle, c'est une responsable, elle.
1: Et elle a dit non, c'est un coup de foudre. Tout est prêt, la robe est achetée, mon bouquet aussi. Certes, je suis militante pour Marine Le Pen, mais moi, j'épouse un Tunisien sincère, franc et honnête.
3: Qui respecte la loi française et les valeurs de la République.
1: Et d'ailleurs, lui aussi aime Marine Le Pen, voilà ce qu'elle
0: mais
1: dit.
0: Mais c'est normal. Ah.
1: Donc, finalement, le maire va être obligé, puisque le mariage n'a pas été interdit par le procureur de la République. Donc, le mariage aura bien lieu ce samedi à Montpont-en-Bresse. Mme le maire, c'est une dame, s'exécutera à contre-cœur. J'irai à reculons et sans écharpe, a dit Mme Anne Trontin. C'est le
9: bah oui, il va faire chaud de toute façon.
1: Sans son écharpe de mer.
9: Ah d'accord.
1: Voilà, Isabelle.
0: D'accord. Il y a quand même des drôles d'union en ce moment. Hein. J'ai vu, là, il y a Mimi Mathy avec le basketteur, la français.
3: Maniama.
9: Attends, mais tu...
3: Oui, mais c'est pas sa femme, c'est son porte-clés.
0: Ouais, voilà, ouais.
1: Mais on parle de plus en plus des histoires de différence d'âge. D'ailleurs, dans le magazine Elle, on nous dit que les écarts d'âge entre partenaires sont de plus en plus scrutés et font évidemment naître des tas de commentaires sur les réseaux sociaux.
9: Alors, ouais, surtout, c'est toujours dans un sens. Hein. C'est toujours quand la femme est plus vieille.
1: Détrompez-vous, c'est en train de changer,
3: non.
1: Ça.
3: Eh oui.
1: Eh
0: Moi, j'ai vu un mec riche avec une moche.
1: Et à l'Élysée.
0: Hallucinant, hallucinant.
1: À l'Élysée, c'est quoi, à votre avis?
9: Eh oui. Oui, oh.
1: Alors.
9: Bah, justement, ça fait écrire.
1: Ah oui, et Cher, la chanteuse Cher qui a 78 ans, elle est avec un jeune homme de 38 ans.
4: Il n'y a pas Michel Thor?
1: Michel Thor.
0: Et Roselyne avec Jules. Personne n'en parle, ça.
3: Ouais.
1: Madonna, 66 ans, avec un garçon de 28. Maintenant, ça marche dans les deux sens, Isabelle. Ne croyez pas ça.
9: D'accord.
1: Ah non, non, je vous jure. Heidi Klum, qui a 51 ans, avec Tom Kolitz, qui en a 35.
0: Bien sûr.
1: Bon, alors, évidemment, il y a aussi... ou même Florence, notre camarade Florence Forestier, avec un charmant humoriste plus jeune.
0: Cominec, super.
1: Plus jeune qu'elle. Bon, alors, évidemment, il y a des écarts, effectivement, hommes-femmes aussi. Al Pacino, 84 ans, avec Noor Al-Fallah, 31 ans.
0: Mais c'est Al Pacino.
1: Mais voilà, c'est Al Pacino. Avouez, avouez, Isabelle.
4: Parce qu'on bande mieux quand on est acteur.
1: Ah bah demandez à François. Hein.
0: Et il refait, encore acteur. Mais... Bravo Roselyne, bravo Roselyne. Ouais.
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1: Valérie Bessé est au téléphone. Bonjour Valérie.
5: Bonjour Laurent, bonjour les grosses têtes.
3: Bonjour Valérie. Bonjour.
1: Vous nous appelez depuis Unias. C'est où ça, Unias?
5: Oui.
1: Unias.
0: C'est un petit village de Charmagne.
1: Unias. Unias. C'est un petit village de Charmagne.
9: Ah ouais, il est content, il a une imitation.
1: Valérie, en tout cas, Unias se trouve donc dans la Loire.
5: Alors, oui, à côté de Montbrison.
1: Ah bah très bien.
3: Ah bah oui,
9: ça, ah bah oui, on voit tout de suite.
0: Là tout de suite, on voit beaucoup mieux.
3: Il n'y a pas une ville française?
5: Il y aurait Muriel Robin, elle vous dirait où c'est.
1: Ah, c'est du côté de Saint-Étienne.
5: Exactement.
1: Voilà, tout près de Saint-Étienne, Valérie. En tout cas, vous allez peut-être gagner. Et je vous le souhaite, évidemment, un Magimix. 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
3: Vous avez encore 17 exemples. Allez-y.
0: Et le jus de bite, non?
3: Roselyne. Un bon coup.
9: Roselyne. Non, mais quand je suis partie de cette émission.
3: Oh là là, qu'est-ce qu'on a fait de fête?
9: Une farandole.
3: 3 ans de bonheur.
9: Et deux en plein gré.
1: Vous avez vu comme je suis en forme depuis 3 ans.
9: Quand j'ai quitté cette émission, je vous jure que Roselyne n'était pas comme ça.
4: Oh, bah oui, c'est de fréquenter les grosses têtes, ça.
1: 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Il y en aura 5 qui vont vous mentir, une seule qui dira vrai. D'accord. À vous de retrouver laquelle. C'est Christine Bravo, la reine des mythos, qui commence.
9: Jamais menti, moi. Jamais menti.
1: Jamais.
9: Port du masque obligatoire. Selon une étude, 98% des gens souffrant de mauvaise haleine comprennent enfin ce qu'ils ont pu faire endurer aux autres durant toutes ces années.
1: C'est pas faux, hein. Laurent Baffy.
8: Encore une information contradictoire. Après 3 mois à avoir dit le Covid-19 à tout bout de champ, on nous dit maintenant qu'il faut dire la Covid-19. C'est Jean-Phi qui, encore une fois, avait raison avant tout le monde.
1: Ah bah on a la Covid-19.
9: Elle est là, la Covid.
3: Elle est contagieuse.
1: Jean-Phi Janssen.
10: Oui. Pour prendre l'avion, vous devrez remplir une attestation sur l'honneur, comme quoi vous n'avez pas de symptômes de la Covid-19. En sachant qu'environ 40% des porteurs du virus sont asymptomatiques, Air France vous fera remplir une deuxième attestation sur l'honneur, vous demandant si vous n'avez pas toussé dans les 15 jours. Mais sachant que l'on peut aussi tousser dans son coude, c'est le steward d'Air France qui vérifiera la propreté de votre paire de coudes.
1: Roselyne Bachelot.
11: En République tchèque, des naturistes ont été verbalisés parce qu'ils ne portaient pas de masque.
1: Florian Gazan.
3: Port du masque obligatoire. Franck Ribéry tient à remercier les autorités médicales. Il a croisé Karine Le Marchand sans qu'elle le reconnaisse.
1: Johan Rioux pour terminer.
12: reprise des courses typiques. Afin de respecter les distances de sécurité, les chevaux prennent le départ les uns après les autres. Résultat, tous les parieurs ont touché le tiercé, le quarté et le quinté dans l'ordre.
1: Valérie, qui a dit la vérité?
5: Alors, bah, toutes sont très drôles, en tout cas.
1: C'est gentil,
5: mais
1: merci.
5: Je pencherai plutôt sur Laurent Baffy, parce que j'ai écouté cette information. Que on ne dit pas le Covid, mais la Covid.
1: Ça, c'est vrai, c'est vrai. Mais
13: c'est pas ça, là.
1: Mais attention, parce qu'il faut écouter toute l'information du début jusqu'à la fin. Est-ce que c'est vrai que Jean-Phi avait raison avant tout le monde? Est-ce que c'est vrai qu'il disait la Covid depuis 3 mois?
8: Ah, Valérie, réfléchissez, Valérie.
9: Ah,
8: non, mais Laurent a la gentillesse de vous aider. Saisissez la perche. Tu comprends, connasse? C'est pas moi.
9: Oh, mais quelle horreur. Mais j'avais oublié que cette émission était mauvaise comme ça.
3: Non, c'est pour ça qu'on t'a repris.
1: Enfin, il y a bien quelqu'un pour remplacer Bénichou.
3: Bénichou est irremplaçable. C'est vrai que t'as la mauvaise foi de Pierre et t'as les lunettes de Jean-Pierre.
8: Et l'odeur de Jean Carmé.
9: Mais pourquoi on traîne
1: les chemises de Carlos? Oui.
3: Et le physique de Sim?
8: Et l'embonpoint de Bouvard?
1: C'est la maxi grosse tête.
9: C'est la tête de gondole.
8: Elle sent le poisson comme Kersozo.
3: Oui. Elle a tout, elle a tout.
1: C'est le tout en un.
3: Mais oui,
1: c'est le Magimix.
3: Mais oui, c'est ça.
8: Oh non, elle pète comme ma bille.
1: Elle picole comme Péroni.
3: Elle a la coupe de balutin.
1: Et elle finira en tôle comme Dari Boudboul.
3: Oh la vache. Vous êtes toujours là, madame
1: Valérie,
5: oui, oui, oui.
8: Valérie, donc c'est pas moi, vous le savez.
1: Alors, Valérie,
8: c'est
1: alors.
8: Pas Lolo.
1: Alors, vous éliminez Laurent Baffy, d'accord?
8: Voilà.
5: Bah oui.
1: Je vous aide un
8: bravo,
1: peu.
8: Bravo, vous êtes perspicace.
1: Non, parce que, encore une information.
5: Mais du coup, les autres me paraissent tellement invraisemblables.
1: Eh oui, mais il y en a une.
13: Mais il y en a une qui est bonne. Je peux vous redire la mienne.
9: Ouais, allez-y.
5: Oui, dites-moi, Rosine, s'il vous plaît.
11: En République tchèque, des naturistes ont été verbalisés parce qu'ils ne portaient pas de masque.
5: Ça paraît un peu invraisemblable, mais pourquoi pas?
1: Ah. Dites, on vous aurait pas un peu trop aidé là quand même?
5: Ah, mais vous êtes gentil. Oh,
8: on les braque pas un peu les Magimix? On n'aurait pas un stock de ces
9: grosses réductions, madame?
1: Eh ben oui, parce que le port du masque est obligatoire.
9: Voilà.
1: En République tchèque, tous les Tchèques doivent porter un masque facial lorsqu'ils sortent de chez eux. Et des naturistes qui faisaient bronzette dans le plus simple appareil,
8: c'est excitant,
1: se sont donc vus
13: verbalisés.
1: Verbalisé.
5: D'accord.
1: Il y a des tchèques sans provision, voilà, et sans masque.
9: Et des tchèques en bois.
11: Mais il y a une étude très sérieuse qui a montré qu'il y avait du Covid dans le sperme.
9: Arrête, ça me dit pas maintenant, toi.
8: Tu vois que t'as manie d'avaler, toi.
9: Oh, oh, moral, mais t'as gâché ma semaine.
3: Jean-Phi, si tu pouvais éviter de tousser.
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1: À une question culturelle pour Anthony Guérin qui habite l'île Jourdain dans le Gers. On est dans la mythologie grecque, je sais que ça.
8: Ah,
1: Paul Elkarat maîtrise. Il
9: et moi j'aime, mais je ne maîtrise pas.
1: Alors par exemple, la déesse Athéna a inventé l'holos. Mais qu'est-ce que l'holos?
8: L'holos?
9: Oui, c'est le reflet, puisque c'est ce qui a donné le mot hologramme.
1: Ah, pas j'imagine.
8: C'est l'eau pour les chiens, il y a le nonos, c'est l'holos.
9: Et holos, H-O-L-O-S?
1: Non, L'apostrophe A-U-L-O-S. La déesse Athéna a inventé l'holos. On faisait même des concours d'holos. Mais qu'est-ce que l'holos?
8: Est-ce que c'est une note spéciale avec des bagarres?
1: Des bagarres, non.
8: Un instrument de musique?
1: Un instrument de musique, oui.
8: Oui. Wow. Donc des concours de chant?
1: Alors, c'était pas des concours.
8: Des concours de...
3: Ah, c'est pour les sirènes.
8: Pour les sirènes.
3: Des concerts, quoi.
1: L'holos, c'est un instrument de musique.
9: C'est une harpe!
1: Alors, pas une harpe.
3: Une lyre.
1: Pas une lyre.
3: Une flûte.
9: Un violon.
3: Une flûte.
1: Ah ouais. C'est une flûte, l'holos.
9: Et ah ouais, la flûte à l'holos.
8: Ils organisaient des concours de l'holos?
1: Oui, et d'ailleurs, dans la mythologie, on raconte qu'il y a eu un concours qui a opposé Apollon à quelqu'un qui s'appelait Marcias.
8: Marcias, ouais.
1: Et Marcias a...
8: Enrico Marcias.
15: Et c'était la Grèce à un incroyable talent.
3: C'est un satyre qui a perdu le concours.
16: Alors vraiment, je suis très content d'être dans l'Iliade. Ça me fait tellement plaisir. Qu'on parle de moi déjà à cette époque, vraiment. C'est un grand honneur, Laurent Ruquier.
1: D'être dans l'Iliade et Walt Disney.
16: Ouais, l'Iliade. Vraiment, merci.
1: Martias. Qu'est-ce qu'il fait, Martias?
3: C'est un satyre.
1: Alors, il ramasse l'holos qu'a jeté Athéna, la flûte, si vous préférez. Il ramasse la flûte et il commence à en jouer avec une telle grâce que tout le monde est captivé. Et on déclare qu'il a plus de talent à la flûte qu'Apollon lui-même.
3: Ouais,
1: si bien qu'on va faire un concours et on va finir par déclarer Apollon vainqueur, sauf une personne. Quelqu'un qui avait tranché en faveur de Martias.
3: Je sais. Et on va lui faire pousser des oreilles d'âne.
1: Et c'est qui?
3: Ah oui. Midas.
1: Le roi Midas. Oh, bonne réponse.

0: de Paul Elkarat.
1: Il faut savoir que Marsyas, à la fin, pour son impertinence, sera écorché vif par Apollon.
0: Exactement.
2: Bah, c'est mérité.
0: Les muses ont déclaré Apollon vainqueur, même si c'est Marsyas qui jouait mieux.
3: Parce que c'était le patron.
0: Parce que c'était le patron. Donc, on va punir Marsyas.
2: Ça vous dit beaucoup sur quand vous nous demandez est-ce que je chante bien. Et quand vous dites oui.
4: Oui, et quand vous demandez est-ce que j'ai un bon accent anglais.
2: Ah ouais. Oui, merveilleux, patron.
0: Je suis assez lucide là-dessus, voyez-vous.
2: C'est vrai.
0: J'ai pas vraiment besoin de vous demander votre avis là-dessus. Quand je m'en rends compte tout seul.
1: Après, si Laurent s'éloigne, je le remets, y a pas de problème.
0: Quoi donc ?
1: Par exemple, vous vous mentez à vous-même, moi je sais vous dire que c'est pas vrai.
0: Ah, ça c'est vrai. Parce que
1: je suis très honnête.
0: Si vous êtes le plus honnête ici,
1: voilà, ouais, exactement.
0: Parce que vous pouvez pas faire autrement en même temps.
1: Ouais, exactement. Voilà,
5: c'est parce très que énervant au passage. Hein,
1: parce que
0: le petit, c'est normal, le petit n'a pas de filtre. Donc
1: ouais,
0: on est sûr qu'il vous dit la vérité, lui. C'est ça
1: c'est pour ça
0: bien.
1: Que je me suis fait écorcher tout à l'heure.
0: C'est pour ça que je le garde, parce que tous les autres sont des gros menteurs.
3: Oh non.
0: Il serait capable de vous faire croire qu'on est le 2 janvier.
2: Ah, ils sont assez ignobles pour ça.
0: Alors donc, je raconte, j'en reviens à Marsyas donc. Hein.
6: Alors pas de problème. Parlez de moi, vraiment, ça me fait trop plaisir.
0: Effectivement, on déclare vainqueur Apollon pour faire plaisir à Apollon, alors que c'est Marsyas qui joue mieux de la flûte, de l'olas. Et Apollon va donc faire écorcher vif Marsyas, clouer sa peau à un pin, l'arbre de la déesse. Et il y a effectivement des représentations où on voit Marsyas, les mains en l'air, attaché, c'est terrible. Oui. Tout nu, d'ailleurs, il a un petit kiki.
1: Oui, mais il y a une sculpture qui montre ça.
0: Oui, au Louvre, on peut la voir au Louvre. Marsyas.
2: Il y a le sexe d'Enrico Marsyas au Louvre.
1: Marsyas écorché. Marsyas écorché.
2: La pique a écouté que d'une oreille.
0: Et ils ont mis un audiophone dans longtemps. Ah, que sont jolies les filles de mon pays. La la la la la la la la la.
5: Allez, Paul, dis-lui qu'il chante mal.
1: oui, d'accord. Ok.
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0: va parler des voyages de Gulliver de Jonathan Swift, paru au XVIIIe siècle. Et dans les voyages de Gulliver, il y a une tribu d'humains dégénérés, un peu sales, même, et même d'une saleté infecte, avec des coutumes même répugnantes. Et Gulliver trouve largement préférable la compagnie d'une autre tribu qui eux sont calmes, honnêtes, rationnels, plutôt que cette tribu d'humains dégénérés. Comment s'appelle-t-il?
1: Les ch'tis.
2: Alors c'est d'un mot anglais.
0: Alors c'est d'un mot anglais, absolument. Ah. Et si je vous pose la question, évidemment, c'est parce qu'aujourd'hui, tout le monde connaît le nom de cette tribu, même sans avoir lu Jonathan Swift.
1: Les woke.
0: Les woke, non, mais c'est pas bête.
1: Les wokistes.
0: Les wokistes,
1: non. Ewoks.
0: Les Ewoks, non.
3: Lié à un film qui sort aujourd'hui ou qui sort cette semaine?
0: Non, c'est pas lié à un film.
1: C'est lié à l'actualité générale.
0: On va dire c'est lié à la société moderne.
2: Les black blocs.
0: À des mots qui sont apparus depuis maintenant quelques décennies.
4: Les emails.
0: Les emails, non.
1: Les followers.
0: Les followers, non.
3: Les blablacars.
0: Blablacars,
4: non. On s'éloigne. Je pense qu'on est dans l'ordinateur et dans les trucs comme ça.
1: Voilà,
4: les GAFA.
3: Okay. Les Intel.
4: Est-ce qu'on le trouve sur le clavier de l'ordi?
0: Ah, on le trouve sur, même sur son smartphone, on le trouve.
4: Copier-coller.
1: Arrobase.
0: Arrobase, non.
4: LinkedIn.
0: C'est beau d'être avec des modernes.
3: Ah oui. Métaverse.
0: Non, mais c'est beaucoup plus répandu et simple que ça.
1: Les Uberic.
0: Ah non.
1: Deliveroo.
0: Non.
1: Oh, je vois bien la tribu de Deliveroo.
3: Cancelled.
0: C'est pas bête, hein.
1: Mais le mot désigne aussi quelque chose de sale et de crade.
0: Ah non, pas du tout. Pensez bien qu'une marque n'aurait jamais. Ouais. Évidemment, peu de gens.
4: C'est une marque.
0: Oui, c'est une marque. Peu de gens savent, évidemment, que ça vient d'une tribu qui était désignée, on va dire, un peu sale, un peu répugnante, dégénérée par Jonathan Swift.
2: Et même ceux qui ont déposé la marque ne le savent pas.
0: Bah, j'imagine qu'ils ne le savent
1: pas.
0: Non,
1: les incultes.
4: Ah ouais, dis donc.
3: Est-ce que Laurent, vous utilisez cette marque? Est-ce que Laurent, vous utilisez cette marque au quotidien?
0: Alors, parfois, ça vous arrive sans même que vous l'utilisiez.
3: C'était quoi? Tinder? Les Tinder?
0: Tinder, non. On va donner 300 euros.
1: Messenger.
0: Il vous reste 30 secondes pour trouver le nom de cette tribu dans les voyages de Gulliver. Un mot que tout le monde connaît aujourd'hui grâce à la société moderne et grâce à vos smartphones.
1: Les cyber, non, c'est pas les cyber.
0: Non.
1: Cyberattaque.
0: Une marque. C'est pas lait quelque chose. Alors, si vous cherchez lait.
4: Apple, non.
1: FaceTime.
0: FaceTime.
4: SMS. Uber.
0: Quoi?
1: Texto.
4: Uber.
1: Uber. Et moi, je traduis. Uber. Uber.
0: Elle est comme Rio, elle a beaucoup perdu aussi. Hein.
1: On est ce Uber. De mon
0: Uber
1: côté,
0: ah non, pas Uber. Non. Non, bon, on va donner 300 euros et c'est tant mieux. Voilà un premier chèque qui s'en va pour Joseph François qui habite Chigny-les-Roses. Cette marque a été baptisée ainsi en clin d'œil aux créatures des voyages de Gulliver. Est-ce que quelqu'un aurait la réponse? Maintenant, vous pouvez lever la main si vous avez la réponse dans le public. Personne.
2: Quelle bande de nuls.
1: Vous êtes inculte.
0: Quand je vais vous dire, c'était Yahoo simplement.
3: C'est trop vieux Yahoo maintenant.
0: Yahoo, 300 euros grâce à Yahoo.
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0: Ah bah tiens, une question mythologique pour Valérie Barque qui habite Puteaux. De qui Ilas, Abderos, Philoctète, Diomos, Péritoas, Phryx étaient-ils les petits amis?
2: Oh bah dis donc, elle en a eu elle hein.
4: Oui.
0: Ah non, c'est un homme qu'il faut trouver.
1: Ah, il était gay?
0: Oui.
1: Ah, percé?
6: Jupiter.
0: Tous les hommes sont pas percés.
1: Non.
6: Jupiter.
0: Jupiter, non.
6: Alibaba?
0: Ah non, Alibaba, non. Non. Alibaba. On est dans la mythologie grecque, évidemment.
3: Ah, je savais pas qu'il y avait des gens de la paroisse dans la mytho.
2: Ah bah. Du Péruxa, dis donc.
3: Amoclès.
0: Amoclès, ça n'existe pas, Amoclès.
3: Ah, l'épée d'Amoclès.
0: Deux d'Amoclès.
3: Deux d'Amoclès. Oh, ça va.
2: Vous chipotez toujours avec moi.
3: C'est dingue, hein.
1: L'épée de la Damoclès. Ouais.
0: Il nous aura tout fait. Hein. Oh là. Mais il en loupe pas une.
3: Pygmalion.
0: L'épée d'Amoclès.
3: Pythagore?
0: Pythagore d'Amoclès, non.
6: Socrate?
0: Non, mais au moins il donne des noms de Grecs.
3: Il était un philosophe?
0: Un philosophe, non.
3: Un demi-dieu?
2: Mais non, il était.
6: Diogène?
3: Alexandre le Grand.
0: Alexandre le Grand, non.
3: Il avait quatre pattes?
0: Oh,
3: mais il faisait ça,
2: c'était Payot, non?
4: Il était à quatre pattes.
3: C'était Payot?
0: Non.
7: Le Minotaure?
0: Le Minotaure, non.

0: non, c'est un des héros les plus vénérés.
1: Cerbère, mais Janus.
0: Non. Mais non.
1: Un des... Achille.
0: Achille, non.
2: Ulysse.
0: Ulysse, non.
3: Zeus.
0: Zeus, non.
1: C'est Ajax.
0: Non, mais en revanche, il a un lien familial avec Zeus.
1: Son fils. Son fils.
0: Alors, bah oui, mais qui alors?
1: Ah, Hadès.
0: Mais non, mais non, mais non.
4: Mais il a eu plein de fils.
1: Mais attends, attends, je connais
3: mais
1: tous les fils
3: mais
1: de Zeus.
3: Alors,
1: attends.
3: Apollon.
0: Pardon, Hélène.
3: Non, non.
4: Ah, j'écris. Bah oui, chérie, parce que je suis dans l'action. Oh, ouais, bon. Mais j'aime calmer.
0: Ryu, non. Quand vous allez baiser, faudra pas crier.
1: Je suis très bruyant, vous savez, Hélène. Hein. J'adore crier.
2: Apollon. Elle n'entendra plus, vu qu'elle sera étouffée.
4: Oh, mais vous inquiétez pas, il fait que ça, il crie, c'est tout.
1: Non, parce que je fais des pompes et tout, de, voilà, pendant l'amour, je fais des pompes.
3: On attendra que tu maigrisses de 10 kilos.
1: Alors, c'est quoi, là?
4: Héraclès?
0: Héraclès, c'est-à-dire?
4: Eh ben,
1: Hercule!
0: Hercule, Héraclès! Ah, voilà. Bonne réponse de Stevie!
1: C'est les fils de Zeus, petit fils! Oui.
0: Hercule, Hercule, eh oui, Hercule, des 12 travaux d'Hercule.
2: Des 12 travelots d'Hercule.
0: Eh ben oui, mais non, mais à cette époque, savez, on était bisexuels. Hein,
4: mais c'est l'Église qui a inventé qu'on devait être avec un, enfin qu'un homme devait être avec une femme, parce qu'avant c'est ça vrai. Se passait très bien. Bah depuis la nuit des temps. Hein. Enfin, même sous Louis XIV, le frère de Monsieur, c'était quand même la plus grande pédalerie de l'époque. Et c'était le frère du roi.
0: Il faut quand même bien que les gens se reproduisent, Monsieur Boulet, voyez-vous.
4: Non mais oui, il en faut, mais pas trop non plus. Faut. Ben oui, mais on arrive à 8 milliards, il y en a la moitié qui crèvent la dalle. Oh, vive les PD, hein.
2: Ah bah oui.
4: Ah oui. Non, mais c'est vrai.
0: Bon, dites-moi, Hercule, là.
4: Oui.
0: Alors, personne ne savait, vous voyez, c'était une bonne question.
4: Ah oui. Ouais.
0: Hercule, Héraclès, le fils de Zeus et d'Alcmène, un des héros les plus vénérés de la Grèce antique. Tout le monde connaît, évidemment, les 12 travaux d'Hercule. Eh ben oui, il avait des petits compagnons, des héromènes, ouais. Comme on appelait ça.
1: Ça, alors,
3: héros.
4: Faut que je mette un portrait d'Hercule chez moi, du coup.
0: Mais non, mais c'est... Iolaos, Hylas, le fils de Théodamas, Admet, Philoctète, Diomos, Péritoas, Phryx.
3: Mykonos.
0: Ah non, Mykonos, il n'était pas. Il faisait The Voice déjà à l'époque. Mais tous ces noms, ce sont bien des noms d'amants d'Hercule, le héros.
2: Oh, je savais pas.
0: Que vous appelez
4: Héraclès,
0: en fonction évidemment de la mythologie grecque ou romaine. Bravo à Logérias et à Stevie.
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0: Et je vais vous parler.

0: Et je vais vous parler pour le coup d'un bar. Un bar à 11 millions d'euros. C'est le Figaro qui nous l'a annoncé ce week-end. Quel bar a été vendu 11 millions d'euros?
1: Un poisson?
0: Un poisson, non.
1: Un vrai bar, un bistrot, ça existe vraiment?
0: Pas un vrai bar.
1: Ah, c'est une peinture d'un café?
0: Pas une peinture.
1: Une sculpture?
0: Une sculpture.
2: Ah.
1: La sculpture d'un bar?
0: Oui.
3: Alors,
1: qu'est-ce que c'est?
0: Alors là, évidemment, si on avait ici un sculpteur...
4: Oui, bah oui, un vrai sculpteur. L'artiste est américain.
1: Franchement, Laurent, le bar, c'est le seul animal qui fait pas. Il fait le gorille, il fait la panthère...
0: Ah mais là...
2: Non, on parle d'un vrai bar.
0: Le bar n'est pas un animal.
1: Ah, c'est un bistrot, là.
0: Même s'il y a deux animaux, d'ailleurs.
4: Est-ce que c'est pas de Damien Hirst?
0: Non, ce n'est pas de Damien Hirst.
2: Est-ce que c'est un bar qu'on peut voir en peinture et qui a été reproduit en sculpture?
0: Non, c'est une sculpture et c'est un nouveau record chez Sotheby's à Paris avec cette sculpture adjugée quand même 11 millions d'euros.
4: C'est pas mal.
5: Un artiste français.
4: C'est beaucoup 11 millions d'euros.
0: Un artiste français.
5: César.
0: Je peux même vous donner d'ailleurs le nom de l'artiste.
1: Ah oui.
2: Ah oui.
0: C'est François-Xavier Lalanne.
4: Ah oui, Lalanne. Donc ouais. Il est spécialiste des animaux. L'art animalier. Et donc il a fait donc les moutons par exemple. Il a fait l'hippopotame, etc.
1: Et là il a fait des bêtes dans un bar.
0: Alors c'est pas dans un bar.
4: Alors on cherche quoi, l'hippopotame.
2: Excusez-moi Laurent. On sait le prix. On sait où ça s'est vendu et on sait le nom du sculpteur et on sait que c'est un bar. Qu'est-ce que vous voulez en fait?
4: Alors c'est un bar, c'est vrai. C'est un bar en bronze.
0: Le titre de l'œuvre qui va vous expliquer évidemment après ce que représente l'œuvre. En tout cas, moi je pourrais vous l'expliquer, mais c'est un bar au quelque chose.
2: Il y a un jeu de mots.
0: Ah non, non, non, il y a pas.
6: Ah c'est un dromadaire.
4: Mais est-ce que c'est un animal?
6: Un dromadaire.
0: Alors il y a deux animaux dans cette.
4: Alors c'est un rhinocéros.
0: Alors ce sont pas deux rhinocéros.
1: Est-ce que ce sont des animaux de la jungle?
0: Non.
5: Des vaches.
0: Non.
2: Sont-ce deux animaux
4: différents? Des poules.
0: Pardon.
2: Sont ce deux animaux différents?
0: Non, c'est les deux mêmes animaux.
1: Est-ce que ce sont des poules?
2: C'est la des mère poules. Et le père?
0: Alors, non, non, non. Ils
2: sont...
6: C'est peut-être comme quand on a des serre-livres. Il y en a deux de chaque côté.
0: Oui, exactement.
4: Il fait toujours ça, là, Lannoy.
0: Jean-Fi serait là, d'ailleurs, il vous trouverait tout de suite.
1: Les phoques.
4: Et le nom
1: les
4: du
1: phoques,
4: bar.
1: Les phoques. Pardon.
4: Mais ça pourrait. Et le nom du bar, c'est le nom de bar aux animaux. Avec le nom de l'animal.
0: Le bar aux
2: éléphants.
0: Pas aux éléphants.
2: Aux baleines.
4: Aux hippopotames.
0: Aux hippopotames, non.
2: Pourquoi Jean-Fi trouverait? Parce qu'il en a vu en avion.
1: Aux autruches.
0: Le bar aux autruches. Bonne réponse.
1: Parce qu'il était déguisé en autruche dans Masked Singer.
0: Une autre question, et cette fois c'est pour Paul Lehu. Là, il ne s'agit pas d'une sculpture, mais de quelque chose en fourrure. Une fourrure bleue. Mais quand même, hein, ça mesure 4 mètres de haut.
2: Facile.
0: Et on peut voir ça au Grand Rex actuellement.
1: Ah, mais oui.
2: La poufoune de la Schtroumpfette.
1: Mais non. Mais non, c'est Stitch. C'est Stitch géant. Ouais. Du film.
6: Lilo et Stitch.
0: Excellente réponse de Christophe Beaugrand.
2: Ouais, bah, c'est moi rigolo.
1: Bah, ça n'est pas une foufoune.
0: Le meilleur démarrage du cinéma de l'année. Moi, je ne connaissais pas
1: Lilo et Stitch, c'est rigolo.
0: Ce petit animal, c'est un extraterrestre.
1: Oui,
0: c'est
1: il ça. Est violet.
0: Voilà, violet, bleu, j'en sais rien.
4: C'est un animal phare de Disney.
0: Et ça cartonne, ça.
4: C'est
0: alors.
4: Un carton. Moi, pas typiquement, je vais refaire cet animal-là pour Disney, en sculpture.
0: C'est pas
4: ouais. Ouais, ouais. Ouais, ouais. On le sort là très prochainement.
0: Il va y avoir un Stitch Orlin Stitch.
4: Exactement. On le sort là, on est déjà fait, là, on va le sortir.
1: Un Orlin Stitch.
4: Un Orlin Stitch. Oh, pas mal.
0: Ah, attention, déposez vite.
1: T'as raison, ça peut me rapporter ça.
2: Non, non, à mon avis, ça peut te coûter un procès.
0: Comme quoi, on peut passer à côté d'un énorme succès. Il paraît que c'est l'ami imaginaire rêvé pour les enfants.
1: Il est rigolo, le dessin animé.
0: Votre fils a un Stitch?
1: Non, alors, je ne sais pas pourquoi il n'aime pas Stitch. Moi, j'aime bien.
0: Je vous sens largué sur cette affaire-là. Professeur.
1: Pas tout maîtrisé.
7: J'essaie de suivre. J'essaie de suivre. Très modestement.
1: Professeur, vous croyez que les extraterrestres existent?
7: Qu'il y a une vie au-delà de la Terre.
1: Oui, moi ça, j'en suis convaincu. Un extraterrestre rigolo avec des petites...
7: moi je pense qu'il y a sans doute des formes de vie, mais peut-être des formes de vie qu'on n'imagine pas, dans des autres formes de vie que celles qu'on imagine basées sur le carbone et l'oxygène.
6: Oui, sont dans l'infini.
4: C'est un paradoxe.
2: Mais il t'a rien fait, ce pauvre monsieur.
5: Il y a d'autres beaux grands dans l'univers?
7: À mon avis...
0: Mon Dieu, pour vous
5: que non.
1: Moi, j'espère.
2: Il y a peut-être, le négatif de Beaugrand.
5: Ou la version améliorée.
4: Ou le positif.
0: Le négatif de Beaugrand, c'est un pléonasme.
7: La version réussie. Plus on envoie les télescopes dans l'espace, et chaque fois on découvre des nouvelles choses. Donc, à mon avis, c'est impossible.
1: Mais l'espace est une
7: forme de vie. Mais ça peut être des champignons, ça peut être. Vous voyez, c'est pas forcément une forme de vie qui a réussi à fabriquer des armes pour tuer.
1: Ah non, mais alors, si jamais il faut faire des millions de kilomètres pour tomber sur un champignon, c'est pas très intéressant. On veut voir des petits hommes verts rigolos avec des soucoupes volantes.
2: Il suffit d'ouvrir

0: son slip.
1: Ce serait à combien de kilomètres alors cette forme de vie, professeur?
2: Peut-être que demain, on va se rendre compte qu'il y a des formes de vie sur des planètes du système solaire. On va peut-être se rendre compte qu'il y a eu de la vie sur Mars ou sur Vénus. C'est pas interdit. Hein. On est aujourd'hui toujours en train de découvrir de nouvelles choses. Peut-être qu'on va découvrir demain qu'il y a eu de l'eau sur la Lune, alors que pendant des années, on nous a dit qu'il n'y avait pas eu de l'eau. Vous voyez ce que je veux dire ?
1: Il paraît qu'il y a de la vie à Charleroi. Vraiment.
3: Surtout la nuit.
4: Il est fascinant parce qu'il est très prof. Il a un stylo bleu, un stylo rouge, et un stylo vert sur son comme si
1: parce que c'est un inventeur, mais il sait pas qu'on a inventé le 4 couleurs.
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1: Monsieur Michel Faux adore les vieilles chanteuses, les vieilles actrices. Alors, je prépare toujours quand Monsieur Faux vient nous voir des questions. Il s'agit d'identifier effectivement quelqu'un que parfois, hélas, on a oublié. Et là, il s'agit.
7: Il doit être heureux d'être assis à côté de Christine.
1: Là, il s'agit d'une chanteuse française décédée en 1968, Monsieur Faux. Oh. Donc, vous voyez, il y a un petit moment quand même déjà. C'est Jean Cocteau qui l'avait découverte dans la rue. Elle dessinait sur un trottoir et il avait écrit à son propos « Jolie fille pleine de musique qui ressemblait parfois à un joli garçon ». Et il l'avait abordé, il l'avait ensuite amené au Bœuf sur le Toit, qui était un endroit où les chanteurs, les artistes pouvaient se produire. Et elle s'était lancée dans la chanson et elle a fait Bobino en première partie de François de Gelt. Et puis, elle a mis fin à ses jours, il faut le dire.
8: Pourquoi elle n'était pas connue alors?
1: Oh, j'imagine parce que ça marchait pas comme il fallait. En 68, le 18 janvier 68,
7: Dalida.
1: Elle est morte d'un excès de barbiturique et d'alcool à son domicile dans le 12e arrondissement de Paris.
3: Mais du coup, si elle s'est suicidée parce que ça marchait pas comme il fallait, elle est pas connue non plus, du coup.
8: C'est ça.
1: Justement, ma question.
3: Donc elle est oubliée, morte et pas connue.
1: Elle a quand même chanté « Mourir de joie »,« Mourir demain ».
3: Ben, mourir, il y avait des signes.
9: Elle était gay.
3: Elle avait envoyé quelques messages.
7: Il paraît que la veille de son suicide, elle chantait encore « Mourir demain ».
3: Elle a fait du cinéma ?
1: Elle a fait du cinéma, non.
8: Mais il ne peut pas savoir si elle n'était pas...
1: Non, en revanche, une chansonnière actrice qui s'appelait Marie-Thérèse Aurin a créé un spectacle en son hommage.
8: Ah, ouais.
3: Ah oui,
9: honneur, ça a dû marcher. Honneur,
1: un spectacle
9: honneur.
1: Qui s'appelait « Je vais » et un livre « Je vais mourir demain », vous voyez.
7: Mais vous savez, mais ça c'est historique, Annie Cordy a chanté jusqu'au bout et la veille de son décès, elle chantait encore « Ça ira mieux demain ».
1: Elle avait un nom seulement, c'est-à-dire que son pseudonyme c'était juste un nom, alors que
8: c'était un prénom.
1: Alors que son vrai nom c'était Marie-France Guettet.
8: Mais c'était un prénom.
4: Je te crois pas.
1: Oui, je vous jure.
10: Ouais, le portugais.
4: Guettet s'est suicidé.
8: C'est un prénom ou c'est
1: elle
8: un
1: avait
8: nom
1: 26 ans quand elle
7: s'est fait dire.
1: C'est jeune quand même, avouez. Alors ça, on peut rigoler parce que c'était en 68.
8: Surtout qu'on la connaissait pas.
1: Il y a très longtemps, mais quand même.
7: Mais pensons à ses petits-enfants qui nous
3: aiment. Mais Jean Cocteau l'a repérée en tant que chanteuse parce qu'elle dessinait sur un trottoir. C'est bizarre déjà le début.
1: Oui, oui, elle vivait de dessin à la.
3: Moi, quand je vois Philippe Luc dessiner, j'ai pas envie de lui organiser une première partie de chant à l'Olympia, quoi.
1: Mais non, mais elle dessinait à la craie.
8: Elle dessinait en chantant.
1: Sur le trottoir, elle avait 16 ans quand elle a commencé à se produire très jeune à Lyon. Ça a commencé à Lyon. Jean Cocteau l'a croisée. Et...
4: On peut pas trouver un nom. On peut pas trouver un nom, d'accord ?
10: Oui,
4: donc
10: oui.
4: Soit le nom est un peu faire office de lieu commun.
10: Dire qu'elle a été journaliste.
7: Christine, est-ce que tu as essayé un jour de mettre les mots dans l'ordre, par contre ?
1: Vous n'avez pas des barbituriques ?
4: Non, mais il nous demande un nom d'une meuf.
1: Moi, je suis pour l'euthanasie.
8: C'est pourquoi je cherche, ma chère chérie. Je cherche. Est-ce que nous cherchons un prénom ou un nom?
1: Par exemple, la mouette. Cherche un pseudonyme, un surnom. Ah, qui est d'ailleurs aussi un surnom de personnage de dessin, de bande dessinée.
4: Voilà.
3: Comme le chat. Ou...
1: Voilà.
10: Ça a commencé. Est-ce qu'il y avait, mettons, le ou la?
1: Non.
10: Ah bon,
1: non,
10: le pseudo, c'est, juste, c'est le pseudo directement.
3: Astérix?
1: Astérix, non.
7: Cendrillon.
1: C'est un dessin animé qui... Ah, je vais vous aider un peu. Ah. Un dessin animé qui faisait des dessins, voilà.
4: Un dessin qui faisait des dessins.
3: Animé.
1: Enfin, c'est un personnage de dessin animé qui faisait des dessins.
3: C'est un dessin animé sur un personnage qui dessinait.
1: Oui, c'est un personnage qui faisait des dessins, d'où son nom d'ailleurs.
4: Je comprends
1: rien. Car le nom est issu d'un verbe.
8: Ça passait à la télé, ça.
10: Crayonné.

0: Oh, le pauvre.
1: Bah oui, oui,
2: c'est dommage, que... elle s'est suicidée parce qu'on parlait pas d'elle. Vous auriez fait les grossettes à cette époque, vous l'auriez sauvée.
1: Bah oui, oui, mais moi j'aime bien rendre hommage aux artistes comme ça.
3: Mais d'où ça vous sort ça, ce truc?
1: Quoi donc?
3: Cette meuf là, d'où elle vous vient ce matin?
4: C'est d'actualité, c'est d'actualité.
3: Dans... Elle est dans l'actualité?
1: Non, non,
5: Laurence,
1: non, mais
5: ce pas, personnage.
1: Vous avez raison, je sais pas comment je suis tombé. Que...
5: Laurent, ce personnage, ce personnage dessiné. C'est dessiné par qui?
1: Alors, c'est ça qui est amusant. Et c'est pour ça, j'imagine...
4: C'est Gribouille.
1: Et c'est Gribouille. Ah. Bah, la réponse de Michel Faux. Eh oui.
4: Bien sûr, bien sûr.
1: Eh voilà. Oui. Eh oui. C'est parce qu'elle dessinait à la craie sur les trottoirs.
3: C'est beau.
1: Quand, évidemment, Jean Cocteau l'a rencontrée, j'imagine qu'elle a pris ce pseudonyme Gribouille.
3: Génial.
1: Voilà. Ouais, ouais. Comme un personnage un peu plus tard de bande dessinée qui s'est appelé Gribouille aussi. On a une autre chanson de Gribouille pour lui rendre définitivement hommage.
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3: Nous, on va se suicider ensemble.
1: Mais vous avez raison, je m'interroge. Comment je
3: Mais oui.
1: Comment je suis tombé sur
3: Mais oui.
2: Bah, de toute façon, déjà, c'est un jour où ça n'allait pas.
3: Mais Laurent, dites-le.
1: Je pense que c'est dans un livre. J'ai dû trouver son nom dans un livre et je me suis dit, tiens, c'était qui ça, Gribouille? Et puis voilà. Et...
2: Parce qu'il n'y a pas de rue Gribouille.
1: Non.
3: Faut suivre le gars. À 6h du matin, il se lève, il va bosser.
2: Ou peut-être sur Jean
3: Cocteau. Dans une émission drôle.
1: Oui.
3: Et Gribouille tombe dessus et...
2: Pourquoi t'écris pas tes phrases avant et après tu... Non mais après comme ça tu les lis.
1: Elle gribouille mais à l'oral.
3: Je lis.
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1: J'aimerais maintenant pour Tatiana Druyère, qui habite Reims, vous parler des Solène marginatus, Solène obliquus Sprengler, Solène rostriformis, Solène sicarius ou encore Solène viridis.
10: Alors ce sont des plantes, ça.
1: Et là, je vous ai donné les différentes...
4: Des MST, ce sont des coquilles Saint-Jacques.
1: Les différentes espèces. Vous avez dit...
4: Des coquilles Saint-Jacques.
1: Non, mais on n'est pas loin.
4: Des moules.
1: Des moules.
5: Ce sont des crevettes.
1: Non.
0: Des huîtres.
5: Ça vit dans l'eau.
10: C'est dans l'eau, oui.
4: Alors, fruits de mer.
1: Alors, ça vit dans l'eau.
4: Ah, des migrants.
1: Non. Alors, ça
4: non,
1: vit...
4: tu vas trop
5: c'est,
4: loin.
5: C'est des algues.
4: Vous inquiétez pas, je suis là. Pour l'humour, je suis là.
1: Ça vit dans...
4: Quelle horreur. Pour l'humour de bon goût, hein.
1: Ça vit dans ce qu'on appelle...
10: C'est dégoûtant.
1: Ça vit dans ce qu'on appelle l'estran. Je sais pas si vous savez ce que c'est que
11: ah,
1: l'estran.
11: Ah oui, c'est au niveau de la, de l'embouchure d'un fleuve.
1: C'est la zone comprise entre les marées les plus hautes et les plus basses.
10: Est-ce que ça se mange?
1: Les zones de sable à gros grains, vous voyez.
5: C'est un animal ou une plante?
1: Ça se mange, et je vais vous dire, j'adore
4: des
1: ça.
4: Des amandes?
1: Non.
10: Des bulots?
1: J'adore ça, des bulots.
0: Des couteaux.
1: Ah ouais, bonne réponse.
10: Ah, c'est
1: de
10: bon,
1: Valérie Mérès.
4: Bien sûr, bien
10: c'est
4: sûr.
10: Très bon.
4: Je
10: savais. C'est très rigolo à ramasser.
1: Eh oui, moi je sais pas comment on les ramasse.
4: On met du sel.
0: On met du sel.
4: Et ça, si ça pisse, c'est.
1: Je sais comment on les mange. En tout cas, croyez-moi, c'est tellement bon.
4: On les mange avec des cuillères.
1: Non, même pas d'ailleurs.
5: Même moi, j'aurais avec pas les doigts. Ça.
1: Mais attention, alors il faut être méfiant hein, quand
4: oui.
1: on ramasse les couteaux, paraît-il.
4: On peut pas se faire mal.
1: Faut toujours avoir le soleil face à soi.
4: Ah bon, pourquoi?
1: C'est ce que, bah, je vous lis ce qui est écrit. Hein.
4: Non, tu prends les chiclets.
1: Et ne pas créer d'ombre sur le trou.
5: Laurent, on est bien d'accord que le couteau, c'est ce crustacé qui ressemble à une espèce de, oui. de truc longiligne.
1: C'est pas ça ressemble à un couteau.
5: Oui, mais on en trouve qui ont plusieurs branches.
1: Ah oui.
5: C'est le couteau suisse. <On trouve. rire>
1: Ah oui, la mer
5: dans
1: en
5: le
1: Suisse.
5: Lac Léman.
4: Oui. Mais attendez, ils ont des coques. Parce que quand on nous laissait au restaurant, il y a la coque autour.
1: Oui,
4: là.
1: Ah bah oui, bien sûr. C'est, la,
4: c'est deux.
1: Ce sont des mollusques bivalves, les couteaux.
4: Ah d'accord.
1: Et
4: un peu comme Faustine Bollard.
0: En même temps, ce qui est bon dans le couteau, c'est l'ail et le persil.
1: Ça, c'est pas faux. En même temps, vous avez raison. Il faut que ce soit effectivement bien assaisonné.
4: C'est un peu caoutchouteux.
1: Alors, c'est facilement caoutchouteux. Ça, c'est vrai. Ouais. Télérama, sous la plume d'Estérel Payani, cette semaine, nous fait un petit article sur le mollusque chic. Parce que c'est un mollusque chic.
10: C'est-à-dire?
1: Et c'est, bah,
4: c'est branché.
1: C'est branché, le couteau. Et avec l'automne et les grandes marées, eh bien, c'est le temps des couteaux en ce moment.
10: C'est le temps des couteaux.
1: C'est un très bel article qu'elle écrit. Droit et nacré comme le manche d'un couteau, d'où son nom. Voilà.
5: Ah oui.
1: C'est nacré comme le manche d'un couteau.
5: Ouais.
1: Ce bivalve fruste, peu onéreux, ça serait que c'est pas cher en plus, mais consommé dans le sud de l'Europe et en Asie, est devenu le plus chic des

0: Mollusques. Ah ouais.
1: C'est tellement bon en sorbet, par exemple.
0: Les amateurs de pêche à pied le débusquent en salant légèrement le trou en forme de 8 qu'ils creusent dans le sable.
2: Et ça sort.
0: Si vous voyez un 8 dans le sable, hop, il y a un couteau. Alors, vous pouvez évidemment le faire en tartare de couteau.
3: Ah bon ?
0: Vous pouvez le faire en aller-retour dans une poêle chaude. Je vous dis ce que dit Télérama.
3: Oui, bien sûr.
0: Le plonger 10 secondes dans l'eau bouillante suffit à le voir s'ouvrir.
3: Ouais.
0: Suffit à le voir s'ouvrir. Sa chair ferme à la saveur plutôt intense n'a peur de rien.
3: Ça veut rien dire, ça. Qu'est-ce que vous voulez dire?
0: Ça veut dire qu'on peut, par exemple l'accommoder avec une persillade, avec un vin blanc.
3: Ah,
0: avec
3: c'est vrai, elle a peur de rien, cette serre ferme. Vraiment, elle a peur de rien.
4: Ça veut dire qu'en fait, ça n'a aucun goût.
3: Oui.
0: Avec une sauce marinière.
1: Mais faut faire attention avec le sel, hein, parce que moi, j'ai mis du sel là, sur une plage au Cap d'Agde, et c'est pas un couteau qui est sorti, c'est une vieille moule. Hein.
2: Et elle a giclé ou pas?
1: Non, mais sérieux, hein.
0: Monsieur,
1: parce qu'il y a, le faites pas partout, le sel dans le sable, le faites pas
0: partout. Monsieur Swain, moi, j'adore les. Vous voulez me faire plaisir?
1: Oui.
0: Vous me commandez des couteaux.
1: C'est prévu.
3: Allez,
1: patron.
3: On y va. Mais
4: on va à la gueule.
3: Et vous savez, vous devez garder les coquilles.
0: Ah oui.
3: Une fois que vous avez mangé la
0: bête. Pour faire quoi?
3: Mais pour faire des jeux de Mikado pour les enfants pauvres.
2: Non.
1: C'est vrai? Ou pour faire des faux ongles aussi?
3: Ouais.
2: Ah, les influenceuses, elles ont ça.
0: C'est affreux.
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0: C'est Christelle depuis la Seine-et-Marne qui va tenter de parier sur une de mes grosses têtes. Là, évidemment, le raconteur en chef Jean-Marie Bigard aujourd'hui, mais Laurent Baffy est là. Caroline Diamant n'est jamais mauvaise.
4: Complètement mauvaise.
0: Voilà,
3: jamais très bonne.
0: Dans cet exercice, Beaugrand, généralement avec les histoires belges, sait lui aussi y faire. Franck Ferrand nous a surpris plus d'une fois. Franck est plutôt doué pour les accents. Sur qui pariez-vous alors, Christelle?
7: Bonsoir Laurent, bonsoir les grosses têtes.
0: Bonsoir Christelle. Oui, c'est vrai qu'on ne s'est pas dit bonjour.
7: Eh ben, c'est très compliqué ce soir de choisir parce qu'effectivement,
3: Il y a Jean-Marie.
7: Il y a surtout Laurent Baffy aussi. Hein, et moi, je suis fan
3: bien moins
7: Baffy.
3: Fort que Jean-Marie, pardon.
2: Blague, généralement, Jean-Marie.
0: Elle a le droit de choisir qui elle veut.
1: Si elle chouchoute Laurent Baffy, elle peut choisir Laurent Baffy.
0: Mais oui, elle sera à cause de qui elle perd.
3: Vous voulez un indice sur ma blague?
7: Demander aux grosses têtes s'ils pensent avoir la meilleure histoire drôle.
0: Je crois que celle de Laurent est pas mal, hein, Laurent.
3: Alors, je sais pas pourquoi vous me l'avez donnée, parce que même moi, elle m'a choqué.
4: Non.
3: Je vous jure.
2: Elle est très sale.
3: Elle est pas très 2024, parce qu'il y a le mot trou de balle.
0: Oh, il y a plus grand chose de 2024.
4: Ça va, l'autre, il fait sa vierge et.
3: Oh, pour un trou de balle. Ah bah, allons-y, alors.
7: Non, si Laurent Baffy est choqué, je vais prendre Jean-Marie Bigard.
4: Eh bien, tu fais un très bon choix.
0: Alors, on va attendre.
4: Merci. Déconner.
0: On va terminer par Jean-Marie. On commence par Christophe Beaugrand.
8: Alors, c'est une histoire belge, évidemment. Un Belge rencontre une fille superbe dans la rue avec des seins magnifiques, un décolleté plongeant. Il s'approche d'elle et lui dit « Dites-moi, est-ce que pour 1000 euros, vous accepteriez que je vous morde les seins ?» Là, la femme est scandalisée, elle le rejette, elle continue sa route. Le Belge fait le tour du pâté de maison, il arrive à retomber sur elle et il lui redemande « Est-ce que vous accepteriez pour 10 000 euros de vous faire mordre les seins ?» Là, la femme refuse de nouveau, elle dit « Mais vous êtes complètement malade, hein, ça ne va pas. » Il s'arrange pour la rencontrer une troisième fois et fait « Et pour 100 000 euros, est-ce que vous accepteriez que je vous morde les seins ?» La femme réfléchit un petit peu et elle se dit « Bon, allez, d'accord, hein, vu l'importance de la somme, évidemment. » Il l'emmène à l'abri des regards, elle enlève ses vêtements, son soutien-gorge. Le Belge n'en revient pas, il n'a jamais vu une aussi belle poitrine. Il commence à palper, à toucher ses seins, les embrasser, les malaxer. Il met la tête entre les deux, comme ça. Et alors, au bout d'un quart d'heure, la femme qui est un petit peu quand même un peu impatiente lui demande « Mais vous ne les mordez pas ? » Et là, il fait « Bon, vous êtes folle, c'est beaucoup trop cher, hein ?»
1: Elle est rigolote.
0: Elle est bien ?
1: Elle est très bien.
0: Caroline Diamant.
9: C'est le genre accepté à 10 000.
4: Même à 1000, à mon avis.
9: C'est un policier qui s'adresse à une jeune conductrice. « Sans ceinture, mademoiselle, c'est 135 euros. » Et par curiosité,

0: curiosité, 5 culottes, c'est combien?
1: Oh, elle était mignonne. Elle a bien fait de pas miser sur celle-là, oui. Mais elle était mignonne. Monsieur Ferrand, Franck Ferrand.
2: Alors, c'est Vladimir Poutine qui visite une école.
3: Il accent dans, russe.
2: Et il est avec tous les médias officiels, vous imaginez bien. Et on demande à un élève de poser une question au président de la fédération. Et c'est Igor qui lève la main.
4: J'ai deux questions, monsieur le président. La première, pourquoi la Russie a-t-elle envahi la Crimée? Et la deuxième, pourquoi la Russie a-t-elle envahi l'Ukraine? Et au moment où Poutine allait peut-être répondre, alors tout le monde avait le souffle court, c'est la sonnerie de la récréation. Donc tous les enfants sortent, c'est la récré, bon voilà. Et à la reprise des cours, Poutine est toujours là, il y a toujours les photographes, etc. Et il demande qu'un autre élève lui pose une question. Alors il y en a un autre qui s'avance, c'est Dimitri, lui, il dit « Moi, monsieur le président, moi j'ai 4 questions. Pourquoi la Russie a-t-elle envahi la Crimée? Pourquoi la Russie a-t-elle envahi l'Ukraine? Pourquoi l'heure de la récré a-t-elle sonné 20 minutes avant l'heure? Et où est passé Igor ?»
3: Oh mon Dieu. Elle est horrible.
1: Elle est très drôle. Bien. Tommy Bocci. C'est à vous, Tommy.
5: Il est bien.
6: Alors, c'est un enfant de 10 ans, il est au tribunal avec ses parents. Ses parents qui divorcent. Et le juge, il arrive et il lui demande « Mon garçon, je vais te confier à la garde de ta maman. » Le petit dit « Ah non, non, non, monsieur le juge, elle est trop méchante. Elle me donne la ceinture de fou et tout, je veux plus. » Le juge, il est là, il dit « Ok, alors je vais te confier à ton papa. » « Ah non, non, monsieur le juge, mon père, il me fout des torgnoles, il me gifle, il me met des claques dans la gueule, j'en peux plus. Si ton père est violent aussi. » Le juge, il est désemparé, il sait pas quoi faire. Il dit « Bon alors, à qui tu veux que je te confie la garde ?» Le petit dit « À un joueur de tennis français, monsieur le juge. » Le juge, il comprend pas. Il dit « Quoi? Pourquoi un joueur de tennis français ?» Il dit « Pas parce que monsieur le juge, il ne bat jamais personne.
1: » Elle est mignonne.
6: Elle est mignonne, elle est mignonne. C'est pas mignonne. Très gentil.
1: C'est au tour de Laurent Baffy, puisque vous avez parié Christelle sur Jean-Marie Bigard. On terminera par Jean-Marie. C'est à vous, Laurent.
7: Alors, une femme va au commissariat pour déposer plainte. Elle dit « Monsieur l'inspecteur, c'est terrible, je viens vous voir, je n'en peux plus. Mon mari me sodomise. » L'inspecteur lui dit « Oui, alors ?» Elle dit « Quoi alors? Mais ça fait trop mal, ça fait un mal de chien. » Le commissaire lui dit « Mais madame, vous n'allez pas porter plainte pour ça. » La fille répond « Mais vous vous rendez pas compte, avant j'avais un trou de balle qui faisait l'équivalent d'une pièce de 10 centimes. Aujourd'hui, mon anus ressemble à une pièce de 2 euros. » Et le commissaire lui dit « Bah quoi, vous allez pas faire chier tout le monde pour 1,90 €. »
1: Elle est pas très MeToo.
3: Non, pas trop, non.
1: Pas vraiment, même. Mais on va terminer en beauté par Jean-Marie Bigard.
8: Ça se passe Place Vendôme. Il y a un camion noir énorme qui arrive, le haillon s'ouvre, il y a un éléphant qui sort, il défonce la vitrine de chez Cartier et avec la trompe, il pique tous les bijoux. Il rentre dans le camion, le camion se referme, le haillon et il se barre. Bon, et un flic qui arrive sur place, il interroge le petit serveur qui était en train de mettre la terrasse en place. C'est le seul témoin, il dit « Vous avez vu quoi ?» Il dit « Il y a un camion noir qui arrivait, il y a un éléphant qui est sorti, il a pété la vitrine, a pris tous les bijoux, a remonté dans le camion. » Et l'inspecteur, il dit « Mais c'était quoi comme marque le camion ?» Il dit « J'en sais rien, j'ai vendu, c'était assez spectaculaire, ça a été vite, je sais pas. » Il dit « Ok, vous pouvez quand même me dire si c'était un éléphant africain ou un éléphant d'Asie. » L'autre, il dit « Oh, j'habite Sarcelles, j'y connais rien, moi, un éléphant, qu'est-ce que vous faites chier ?» Avec ça, l'inspecteur, il insiste, il dit « Oh, ça va !» C'est très bien que l'éléphant africain, il a des grandes oreilles, et l'éléphant d'Asie, il a des petites oreilles. Et là, le garçon, il dit, là, je pourrais pas vous dire, il avait une cagoule.
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1: C'est le jeu du ding-ding. Ah. Vous connaissez Monsieur Semoun?
11: Absolument pas.
1: Ah ben voilà, Monsieur Palmade.
11: C'est la première fois que j'entends une cloche.
12: Non, c'est dur à comprendre.
1: Pas moi. Et
11: pourtant, bah ouais.
1: Monsieur Palmade, pouvez expliquer le jeu du ding-ding à votre camarade Semoun?
0: Eh bien, oui. il va nous dire des grands titres de journaux, des titres qui font des...
1: Merci Pierre.
0: Des gros titres de journaux. Ouais. Et le ding-ding va remplacer un mot.
1: Le ah.

0: mot.
1: Il va falloir le trouver.
2: Le
1: ah,
2: dernier
1: génial.
2: Mot.
3: Le dernier mot de chaque titre trouvé dans la presse du jour. À moi de vous proposer ces titres, à vous de trouver le dernier mot et on saura qui parmi les six grosses têtes, justement, aura ce dernier mot. On va commencer par vous. Alors, bien par vous, monsieur Palmade. Ça m'amuse plus de commencer par vous avec le titre que j'ai devant les yeux. Vous êtes prêt, Pierre?
4: Oui, à fond.
3: Attention, c'est un titre du Parisien ce matin. La folle journée de Léon.
5: De Bruxelles.
3: C'est bien essayé, Pierre.
6: Oui, mais je peux la récupérer, celle-là.
3: C'était
6: Léon Bertrand.
3: Non, Marchand.
6: Léon Marchand.
3: Léon Marchand, vous auriez perdu aussi.
6: Mais oui.
3: C'est le tricolore, le fameux nageur qui s'est qualifié pour la finale du 200 mètres papillon en battant le record de France. Vous êtes éliminé. Madame Treveiller, attention, c'est pour vous, c'est de la politique. Macron cherche la...
6: Majorité introuvable.
3: Non, un seul mot. Attention, c'est un titre du Parisien aujourd'hui.
6: La solution.
3: Pardon.
6: La solution.
3: Alors, c'est presque la solution, mais c'est pas la solution. Macron cherche la...
1: La sortie.
6: Oui, la sortie.
1: Il aimerait bien.
3: Le 14 juillet, qu'est-ce qu'il y a ? Le Macron cherche la...
7: La victoire.
3: Non.
7: Le défilé. À se défiler. Le Macron cherche à se défiler.
3: Non. Mais on n'est pas loin du défilé. Macron cherche la...
6: À ce défilé, tu l'as
3: non.
6: dit
3: non.
1: La martingale.
3: La parade.
1: Ah.
3: Oh. Il cherche la parade, Emmanuel Macron. Vous êtes éliminé, Valérie Traveiller. Monsieur Benguigui, c'est dans Le Monde qu'on peut lire ce titre. Madame Brigitte Bourguignon, battue sur le fil, va devoir quitter le ministère de la...
2: De la Santé.
3: La
2: santé.
3: De la Santé. Ah oui. Vous restez
1: ça,
3: parmi
1: facile.
3: Nous. Attention, monsieur Semoun. Voici encore un autre titre du Parisien. La nouvelle Assemblée nationale est un peu moins...
1: Est un peu moins variée. Non, est un peu...
3: Est enfin, au
1: est
3: contraire.
1: Un peu moins, oui, au contraire. Est un peu moins bleu. Est un peu moins bleu.
3: Bleu. Ah oui, elle est bleue. Oui, vous l'aviez demandé à point.
1: Non, mais est un peu moins ensemble, rassemblée.
3: Non, Christine.
6: Féminine.
3: Féminine. Oh, elle est moins féminine, la nouvelle Assemblée.
2: Ah bon.
3: Il y a moins de
1: J'ai
3: femmes
1: perdu.
3: Que dans la précédente Assemblée. Oh. C'était le titre qu'il fallait trouver. Vous êtes éliminé, monsieur Semoun.
1: Oui.
3: Christine Ockrent. Titre du Figaro. Gustavo Petro présidera la...
6: Colombie.
3: Oui.
1: Wow,
7: attendez, c'est son boulot.
1: Ah oui, ah oui, c'est son...
3: Monsieur Babi, trouverez-vous le dernier mot du titre suivant dans le Parisien. C'est la ministre de la Culture, Rima Abdul-Malak, qui déclare... Exclusif dans Le Parisien. J'ai très envie de me rendre au...
7: Au cabinet. Roger veut son chef de cabinet.
3: Non.
7: En Ukraine.
3: Non.
7: Au théâtre.
3: Non. La nouvelle ministre de la Culture déclare, j'ai très envie de me rendre au...
7: Au César.
3: Non plus.
7: Au Molière.
1: Au Châtelet.
3: Au Hellfest. Elle veut aller au Hellfest.
7: Ah, chez les Metallica, là.
3: Exactement.
7: Ouais, elle a pas tort.
3: À l'occasion de la fête de la musique, la nouvelle ministre fait le point sur ses passions et elle dit, j'ai très envie de me rendre au Hellfest. Vous, par contre, vous pouvez aller au cabinet, Bernard. Il nous reste... Jean Benguigui en course, c'est
7: ça
3: bien
7: va
3: ça
7: pas bien.
1: Oui.
3: Et Madame Ockrent, c'est le duel final. Jean Benguigui contre Christine Ockrent.
2: Quelle histoire.
3: Monsieur Benguigui, à Vitry-sur-Seine, un incendie mortel a eu lieu chez un homme qui accumulait les objets. D'où ce titre, au secours, mon voisin a le syndrome de...
2: Diogène.
3: Diogène, excellente réponse de Jean Benguigui. Attention, c'est le titre de l'Humanité qu'il faut trouver maintenant, Christine Ockrent.
2: Ah, c'est pas ses idées, hein, non.
7: Oh, ben, elle le lit quand même.
3: Président de la République, recherche majorité.
8: Majorité.
3: Un adverbe derrière.
8: Ah. Oh, désespérément.
3: Hein. Désespérément. Excellente réponse de Christine Ockrent. C'est bien désespérément. Attention, monsieur Benguigui. Dans les coulisses de la vente, titre l'Équipe, Textor aura 66% du capital de...
2: L'Olympique Lyonnais.
3: Excellente réponse.
7: Oh là là.
3: De monsieur Benguigui.
7: Oh là là.
3: Attention, Madame Ockrent. Titre du Parisien. Les Français délaissent de plus en plus le...
8: Les Français délaissent de plus en plus le vote, oui.
6: Le vote.
7: Les burettes, les burettes.
6: Les clochettes.
7: Les cloches.
3: Vous êtes toujours sur RTL. À la quatrième cloche, il sera 17h. Le cash. Les Français délaissent de plus en plus le cash.
6: Le cash.
8: L'argent liquide.
3: L'argent liquide.
2: Ah. Ils vont plus au distributeur.
3: Ah, exactement. Ils délaissent de plus en plus le cash.
2: Crypto-monnaie.
3: Tout à l'heure, on avait le chèque au bord du terrain. Maintenant, on a le cash en dernier mot. Et le grand gagnant est...
0: Jean Benguigui.
3: Bravo. On se retrouve après les infos de 17h.
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3: Question pour Monsieur Marguet qui habite Blois. Si dans un livre on vous décrit quelque chose comme étant ponceau, de quoi s'agit-il ? Ponceau.
8: P-O-N-C-E-A-U.
3: Vous êtes en train de bouquiner, vous lisez un livre, Monsieur Ramy, et c'est une supposition.
2: Et là, tu te prends en photo, parce que quand même... C'est la story du jour.
3: Et on vous dit, tiens, tel truc est ponceau, c'est ponceau.
8: Poussif.
3: Non, pas poussif.
8: Poncif.
3: Qu'est-ce qui peut être ponceau? Je regarde d'ailleurs ici. Ici, on peut voir des choses qui sont ponceaux.
11: Est-ce que c'est lié au physique?
3: En physique, non.
11: Incompréhensible.
3: Ah non.
8: Un peu lourd,
3: non.
11: Lié à la tenue.
3: P-O-N-C-E-A-U.
6: Mais c'est uniquement quand on lit un livre?
3: Ah non, ah. Non. Parce que c'est une question de vocabulaire. Et c'est vrai que c'est un terme plutôt littéraire. On n'utilise pas tous les jours le qualificatif de ponceau, vous voyez.
11: Est-ce que c'est lié à un caractère?
3: C'est un adjectif... invariable.
6: Ah, c'est un adjectif.
3: Ah oui.
6: On est ponceau.
3: Ah, bah, vous n'êtes pas ponceau, mais
8: y a quelqu'un ici est ponceau.
3: Alors, je vois. Ah. Non, il n'y a personne qui est ponceau ici.
6: Ça va.
3: Mais vous pourriez porter quelque chose de ponceau.
6: C'est une couleur.
3: C'est une couleur.
6: Ponceau, c'est du blanc.
8: Rouge.
6: Du rouge carmin.
3: Alors, rouge carmin, rouge vif. Bonne réponse de Liane Folly. C'est le rouge vif foncé de la fleur du coquelicot qui est ponceau.
6: Ah oui.
3: Peut-être vous avez eu un maillot ponceau.
11: Ah oui. Au Milan.
7: Ah oui, bien sûr. Ouais.
3: À Milan, c'est
11: un maillot rouge et noir.
3: Ah bah voilà, vous voyez.
7: Ouais, à Lille aussi.
11: Ouais.
3: Ah bah à Lille. Ah bah voyez, vous avez...
7: Ouais, le micro est ponceau.
3: Le micro est ponceau. Okay. Ah oui, vous apprenez des choses ici.
6: Hein, bah alors, bah ça, oui.
3: Quand vous allez retourner à Lille, vous allez avoir vos anciens collègues footballeurs et dire, est-ce que t'as gardé ton maillot ponceau?
2: Et là, quand il va s'arrêter au feu, tu vas dire, bouge pas, il est ponceau.
3: Ou même à table, dis donc, on prendrait pas un petit coup de ponceau. Vous voyez, faut savoir utiliser les choses.
7: J'aime bien.
3: Une question géographique pour Karine Pasteur, qui habite Carros, dans les Alpes-Maritimes. De quel endroit Topeka est-elle la capitale?
11: Amérique du Sud?
3: Ah non. Ah.
2: Topeka.
3: De quel endroit Topeka est-elle la capitale?
6: Topeka.
3: C'est une question géographie. Et Topeka s'écrit, si ça peut vous aider, T-O-P-E-K.
2: Aka!
3: Aka, comme vous dites.
11: Donc c'est pas en Afrique non plus.
3: Ce n'est pas en Afrique. Ma question est très précise, c'est quel endroit a Topeka comme capitale?
6: Ah oui, c'est endroit.
3: J'ai pas dit pays.
11: Exactement. Est-ce que c'est pas une fiction? Non, c'est pas
3: une fiction, non.
11: C'est pas une île alors?
3: Une île non plus.
0: Bah, c'est forcément d'un pays, la capitale.
3: Alors, cher Chantal, par exemple, Rouen ou Le Havre ou Caen ont été les capitales de la Normandie, vous voyez.
0: D'accord, d'une région alors.
3: Ça peut être une région.
0: Ah, oui, d'accord.
6: Est-ce qu'il s'agit du Japon?
3: Du Japon, non.
11: C'est en Europe, Laurent? C'est en Europe?
3: Ce n'est pas en Europe.
6: Ah, bon, c'est dans l'Est, dans l'Est.
3: Dans l'Est, non plus.
11: C'est pas vers le Groenland, quelque chose dans le
6: En Norvège?
3: En Norvège, non.
12: En Afrique, alors, il y a plus beaucoup.
11: Il faut prendre l'avion pour y aller, c'est vraiment très
3: long. Ah oui, ça faut prendre l'avion.
6: Est-ce que c'est dans les îles?
3: Dans les îles, non.
6: Moi, je dirais, ouais. Non, Japon, non, Chine non plus.
0: Ça a à voir avec Topkapi?
3: Pas du tout. Mais tout donné, sauf un pays, quand même.
6: L'Amérique. La Russie.
0: L'Amérique.
3: Qu'est-ce que vous appelez l'Amérique?
6: L'Amérique latine.
3: Non.
0: Non, les États-Unis.
3: Alors, bon, on avance.
0: En Arizona.
3: Alors, voilà. Donc, les États-Unis, ça veut dire quoi? Qu'il y a plusieurs États. On avance.
6: C'est la Californie.
3: La Californie, non.
12: Au Texas.
3: Texas, non.
11: New Hampshire,
0: Miami.
3: Miami, non.
0: Honduras.
3: Honduras.
12: San Francisco.
3: Honduras n'est pas un État américain, Chantal.
6: Est-ce que ça serait pas en Floride?
3: En Floride, non.
6: Est-ce que c'est pas l'Iowa?
3: L'Iowa, non. Non. C'est
6: Mexique.
3: Non, c'est pas. Mais le Mexique n'est pas un État américain.
6: L'Alaska.
3: L'Alaska, non.
12: Le Minnesota.
3: Ah, le Minnesota, mais où alors?
12: Ah, encore une passe D. Je sais pas.
3: Pas du tout.
0: Dans le Maine.
11: Est-ce que c'est dans l'ouest des États-Unis?
6: Il est à fond, j'adore. Il fait ça. Encore une passe D, ouais.
3: Et c'est vrai que cette ville, Topeka, n'est pas très connue. C'est la quatrième ville.
12: C'est la moins peuplée.
3: De l'État, et pourtant, c'est bien celle-là qui, effectivement, est la capitale du...
6: Missouri.
3: Non.
12: Du New Jersey.
3: Non plus, mais c'est bien ça, vous voyez.
11: Mississippi.
6: La Nouvelle-Angleterre.
11: La Caroline du Sud.
3: Il a trouvé sur son textile.
6: La Pennsylvanie.
3: Ah non. Au nord, vous avez le Nebraska. Je vais vous aider pour que vous situiez un peu ce... Voilà. Vous voyez les États-Unis. Oui. Au nord, vous avez le Nebraska. Oui. À l'est, vous avez le Missouri. Oui. Au sud, vous avez l'Oklahoma.
12: En bas à gauche, on n'a pas Mel Anderson.
6: La Californie.
3: À l'ouest, vous avez le Colorado. Au milieu de tout ça, il y a
6: le Nevada.
3: Non, le Nevada, non.
12: Mais non, c'est Los Angeles.
6: Après, oui. Oklahoma, on l'a dit, Oklahoma.
3: Ah ouais, Oklahoma. Oklahoma. Ah non, mais écoutez, combien il y en a d'États américains?
11: Il y en a 52, non?
3: Oui, non, pas 12.
6: Il y en a
11: 52, 51, 51.
6: Non, il y en a 56.
3: Alors oui, on n'a pas fait le tour.
0: Il fait très froid, je crois.
3: Topeka est la capitale de cet État américain. Qu'est-ce que je peux vous dire de plus? Là, je vous ai fait. Écoutez,
6: c'est pas un truc chier. Il y a Bâton Rouge, Tampa.
3: Non, je vous ai donné tous les États autour.
12: Un bateau ponceau.
3: Non.
0: Wyoming.
3: Qu'est-ce que vous dites, vous?
0: Le Wyoming.
3: Ah, je croyais que vous étiez en train de bailler, moi.
0: Mais non. Existe, le Wyoming.
12: Oui, mais c'est en Chine, ça.
0: Mais non. T'es malade ou quoi? Le Wyoming.
3: Moi, je pensais que les footballeurs voyageaient.
12: Le royaume de Ying.
6: Le Tennessee.
0: Wyoming.
3: Pardon?
6: Le Tennessee.
3: Le Tennessee, c'est pas... Ah, ça, c'est pas mal.
6: Ah, Connecticut.
3: Mais ça n'est pas le Tennessee.
6: Non, c'est pas ça non plus, Connecticut.
3: Non, je vous ai donné... Écoutez, entre le Missouri, l'Oklahoma, le Nebraska, le Colorado, au milieu de tout ça, vous avez... C'est un état du Midwest des États-Unis.
6: D'accord.
3: On va donner 300 euros.
6: L'Iowa, l'Ilona,
3: tout ce que vous voulez, c'est pas ça.
6: La tia-tia.
3: Non. Ah non, mais c'est triste.
12: Ah oui, c'est en un mot ou deux mots? Peut-être que je vais trouver.
3: C'est en un seul mot. Ah ben. Et la ville célèbre dans cet état. On va donner non seulement 300 euros, mais en plus, on va donner un chèque RTL parce que je suis certain que quelqu'un va avoir évidemment.
6: Ah, dans le Houston.
3: Le Houston. Non. Mme Pastor touche un chèque RTL à Carros. Dans les Alpes-Maritimes, levez la main. Regardez, monsieur Rio.
0: Il y en a 7000.
3: Parce que là, vous avez été nul, les grosses têtes.
0: Vraiment.
13: On s'est repéré en premier.
12: Toujours nul.
13: Bonjour, monsieur. Comment vous vous appelez?
14: Thomas.
13: Alors, vous êtes sûr d'avoir la bonne réponse? C'est comment?
14: Kansas.
3: Le Kansas. Évidemment, avec Kansas City, qui est la ville la plus connue. Mais c'est bien Topeka, la capitale. Bravo, monsieur. Vous gagnez 100 euros.
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3: Rodrigue Diego de Triana. L'histoire aurait dû retenir son nom, mais quelqu'un a tout fait pour qu'on l'oublie. Qui donc ?
14: L'homme au masque de fer ?
3: L'homme au masque de fer,
14: un navigateur espagnol ?
3: Oui, Rodrigo de Triana.
14: C'est un des capitaines d'une des caravelles de Christophe Colomb.
3: Et qu'est-ce qu'il a fait, Rodrigo de Triana ?
14: Il a coulé le bateau.
0: Non.
17: Il a débarqué avant.
0: Oui.
14: C'est la Santa Maria. Il est rentré avant les autres.
3: Non.
0: Il a découvert une île avant les autres.
3: Non.
14: Il s'est rebellé contre le capitaine Colomb.
3: Non plus.
0: Il a découvert l'Amérique avant Christophe Colomb.
3: C'est-à-dire ?
0: C'est-à-dire qu'il est arrivé de l'autre côté.
14: C'est lui qui a vu la Terre qui était en haut du mât.
3: C'est lui qui a vu la Terre avant Christophe Colomb. Bonne réponse de Stevie Boulet.
12: Je vois que c'est une équipe, en fait.
0: Eh ben, j'ai dit qu'il avait découvert l'Amérique.
14: Oui, de l'autre côté. Mais comment?
3: Le 12 octobre.
14: Terre en vue.
3: 12 octobre 1492, c'est fait.
14: Columbus Day.
3: Lui, qui, à 2h du matin, après une traversée quasi parfaite, il était sur la Pinta, Rodrigo de Triana. Et puis, il a annoncé Terre en vue! Terre en vue! Enfin, en espagnol.
0: Tierra vista! Tierra vista!
18: Alors, Tierra vista!
0: Tierra vista! Tierra vista!
3: Et puis, ils ont dû attendre le lever du jour pour pouvoir accoster, sauf que, effectivement, Christophe Colomb n'a pas été très sympathique avec lui, parce qu'il était prévu, normalement, que le premier qui verrait la Terre toucherait une récompense de quelques milliers de maravédis. Je sais pas ce que sont
14: les... C'est la monnaie de l'époque.
3: Ah oui, j'imagine. Oui. Hein, voilà. Merci, Gueluc, pour cette perspicacité. Vous ne seriez pas un peu le Rodrigo de Triana des grosses têtes?
14: Un peu.
3: Et en tout cas, Christophe Colomb a prétendu qu'il avait été le premier à voir la côte. Ah oui. Et donc, il n'a pas remis...
0: Le premier à toucher de son pied la Terre.
3: Oui, mais il a même dit que il avait vu le premier la côte avant Rodrigo de Triana.
14: Pour ne pas verser l'argent. Là.
3: Exactement. Ben, pour ne pas verser l'argent. C'est pas sympathique.
0: Non.
12: Vous savez, pas sympathique.
17: Vous savez, comme je déteste citer mon œuvre, mais j'ai fait un jour un dessin, mais qui est vu de l'autre côté. On est sur la plage et on voit un autochtone qui est en train de sculpter. Et au fond, on voit arriver les caravelles avec le type qui crie « Terre !» Et en fait, ça s'appelle « Sculpteur se dépêchant de terminer la dernière statue précolombienne de sa carrière. »
12: C'est joli.
3: Non, il était italien, Christophe Colomb.
14: Non, génois. Certains disent qu'il était peut-être corse. Et d'ailleurs, on nous fait visiter la maison natale de Christophe Colomb en Corse.
17: Donc, quand il est parti avec ses hommes, il ne pensait pas découvrir les États-Unis. Il est parti.
14: Non, mais d'abord, il n'a pas découvert les États-Unis.
0: Non,
14: il a découvert Hispaniola, il a découvert des îles américaines et il ne savait pas du tout qu'il découvrait un continent nouveau puisqu'il était convaincu, lui, d'arriver à l'extrême-orient de l'Asie. Oui.
3: Alors, le deuxième voyage, ça fera une question.
14: Et puis, le quatrième, il est rentré carrément pieds et poings liés. Hein. Il a été arrêté. C'est incroyable, la vie de Christophe Colomb.
3: Ah oui, c'est un peu le Carlos Ghosn de l'époque.
14: Oui.
3: Mais en tout cas, pour Monsieur Bagnier, qui vient de perdre 300 euros, une deuxième chance dans les Côtes d'Armor, là-bas, à Quintin. Il nous écoute, Loïc Bagnier. Il se dit, tiens, peut-être qu'avec le deuxième voyage de Christophe Colomb...
17: Excusez-moi, mais avec ce qu'il a pris à la mer Bettencourt, il s'en fait pas trop de gagner encore 300 euros.
3: C'est pas François-Marie, c'est Loïc Bagnier. Et là, je vous parle du deuxième voyage, 1493-1496. Christophe Colomb part à nouveau avec 1500 hommes. Et là, ils vont faire...
14: À Cuba, non ?
3: Alors voilà, ils vont apercevoir une première terre 21 jours après avoir quitté les îles Canaries. Quelle est cette île qu'ils vont apercevoir et qui d'ailleurs va porter un nom qu'elle porte encore aujourd'hui.
14: Cap-Vert ?
3: Tant évidemment l'équipage espérait voir une nouvelle terre.
14: Les Barbades ?
3: Les Barbades, non.
14: Trinidad et Tobago ?
3: Trinidad et Tobago, non.
14: C'est une île des Caraïbes ?
3: Ah bah oui, bien sûr.
17: Ah oui, c'est pas Terre-Neuve.
14: Hein. Montserrat ?
3: Cabalé aussi.
0: La Dominique.
14: C'est pas la Guadeloupe, tout
0: Isla
14: simplement.
0: Isla Mujeres.
3: Pardon.
0: Isla Mujeres. Non. Isla Mujeres dans les Caraïbes.
17: La Jamaïque. C'est pas la Réunion. Ils se sont rendus compte qu'ils étaient partis dans le mauvais sens.
14: La République Dominicaine.
3: Non, le nom de cette île.
0: Haïti.
3: Non. Le nom de cette île montre, et c'est encore le nom qu'elle porte aujourd'hui, montre à quel point l'équipage et Christophe Colomb avaient un réel espoir. l'espoir de voir de nouveau.
17: L'île de l'espérance. Ah,
18: Tierra Nova, non. Tierra Nueva.
3: Non.
0: Curaçao.
11: Saint-Barth.
3: Non, non.
11: Les îles Désir.
17: Les îles du Désir.
11: Les îles du Désir.
18: Santa
11: Les îles de l'Antille. Les Désirs.
17: La Désirade.
0: La Désirade.
3: La Désirade. Bonne réponse de Julie Leclerc et Franck Ferrand, aidé par Yoann Rioux. Parce que tout quel humoriste américain a dit il aurait fallu vraiment être con pour pas découvrir l'Amérique. Parce que franchement, vu la taille.
17: Et il y en a un autre qui a dit si Colomb n'avait pas découvert l'Amérique, Kennedy aurait jamais été assassiné.
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3: Question suivante, à destination de M. Leguet, qui habite Busigny.
7: Ah bah tiens, lui aussi.
18: Bonjour.
3: Guillaume.
18: Guillaume.
3: Il habite dans le Nord. Et oui. Enfin, écoutez, c'est pas vous, Beaugrand, qui allez faire des caricatures.
20: Mais si, justement, je peux me permettre.
3: Mais non, c'est idiot. Enfin,
20: c'est idiot.
3: Écoutez, soyez viril, nom de Dieu.
21: Quoi ? C'est quoi le problème ? Pas me laisser emmerder par un présentateur, là, comme ça. Bon.
3: Alors, je vous emmène dans le
7: Finistère. Florence, on string à Gérard.
20: Ça lui va très bien.
3: Je vous emmène dans le Finistère pour cette question.
20: 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La jumeur de Michaud et son petit poulain rencontrent dans le pré, on mangeait tout le coin.
3: Je ne sais pas si vous connaissez la commune de Sker, dans le département du Finistère.
20: Sker.
3: C'est une commune très vallonnée, sur 65 mètres d'altitude. Alors, c'est pas non plus une montagne, mais quand même, c'est à l'est du Morbihan.
7: Le massif armoricain.
3: Et c'est tout près de Quimper, Sker. Et dans la commune de Sker, aujourd'hui, tout le monde parle de l'appartement.
20: Ah, mais oui, l'appartement.
3: Kathleen, pour quelle raison?
20: Parce qu'il a été loué par Airbnb à un couple de gens qui faisaient du vélotourisme et quelle ne fut pas sa surprise quand elle a ouvert la porte de voir que le monsieur du couple, c'était Jean-Jacques Goldman.
3: Bonne réponse de Christophe Beaugrand.
18: Ah oui.
20: C'était la femme de Jean-Jacques Goldman qui avait réservé à son nom le Airbnb et du coup c'était en fait Jean-Jacques
3: Goldman.
20: Elle
3: l'a pas reconnu tout de suite.
20: Bah non, elle s'y attendait pas.
3: Ah oui, c'est quand elle a vu la femme de Jean-Jacques Goldman donner du pain aux oiseaux sur son balcon
20: pour attirer les moineaux et les pigeons. Effectivement. Non, elle s'est dit il se passe un truc.
3: Non mais c'est quand même dingue. T'as un appartement, tu le loues en Airbnb et tu vois sonner à ta porte Jean-Jacques Goldman.
20: Ah, des gens qui font du cyclotourisme. T'imagines pas forcément, tu vois.
3: Bah c'est surtout que je sais pas moi, je suis Jean-Jacques Goldman, je gagne ma vie, je vais à Tahiti, à Bora Bora.
7: Mais il était peut-être la semaine avant, vous savez.
20: Ouais, mais on s'en lasse.
3: Je vais pas.
20: On préfère Sker après.
3: Dans le Finistère, vous vous rendez compte, c'est ça qui rend humain Jean-Jacques
18: Goldman.
3: Peut-être
18: il aime le froid.
3: C'est ça qui fait qu'il est numéro un dans le cœur des Français.
7: Mais pourquoi
3: Goldman.
7: Il est numéro un? Ça fait 20 ans par faire du vélo, il fait quoi?
3: Eh ben, il fait du porte-à-porte. Par Airbnb. Non, mais c'est quand même génial. Vous le connaissez, vous, Jean-Jacques?
7: Ouais. Oui, il a toujours été comme ça.
3: Il est comme ça, il est resté très simple. Alors voilà,
20: ouais. Ou alors radin. Ça, on ne sait pas.
7: Moi, on m'a dit énorme que tard. Même Mathieu, il y est passé.
3: Oh non.
7: C'est Gérard qui me l'a dit. Si, dans les enfoirés, tu me l'as dit.
3: Non, mais je peux vous dire qu'une des grosses têtes féminines ici présentes a flirté avec Gigi G.
7: Oh.
3: Regardez comme elle plonge dans son...
7: Elle ne serait pas la belle bouquine du théâtre?
20: C'est pas possible. À l'époque de Banzai.
18: Mais ma vie privée ne te regarde pas.
7: Est-ce qu'il t'a dit je te donne, j'arrive?
3: Non, quand il s'est réveillé, il a fait encore un matin. Oh, vous le connaissez, Jean-Jacques Goldman,
18: mais
3: j'imagine.
18: Mais ça fait longtemps, je ne l'ai pas vu.
3: Eh bien, vous saviez ça, comme ça, qu'il louait des appartements en Airbnb dans le Finistère?
18: Absolument pas.
3: C'est fou. Tu sais quoi, d'abord, du cyclotourisme? C'est faire du vélo.
18: Il est en vélo.
7: Avec des sacoches.
20: C'est-à-dire qu'il va d'un endroit à un autre en vélo, il s'arrête à certaines étapes, et justement, il prévoit généralement, au dernier moment, en fonction de l'endroit où il s'arrête, là où ils vont passer la nuit. C'est ce qui est arrivé. C'était pas prévu à l'avance, ce Airbnb.
3: Vous le connaissez, vous, Ariel, Jean-Jacques?
18: Oui.
3: Peut-être
18: oui.
3: Que vous pourriez nous chanter. On a quand même 3 chanteuses aujourd'hui. 4 avec Beaugrand.
20: Oui, merci.
3: Peut-être que vous pourriez nous chanter ensemble à un des succès de Jean-Jacques Goldman, Angoune. Je suis sûr que vous
18: avez... Il suffirait d'un signe.
22: Un matin.
18: Oula.
22: Un matin tout tranquille. Et serein.
18: Quelque chose d'intime.
0: Voilà, je vais, je vais les laisser.
1: Si la musique est bonne.
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3: Comme toi, moi j'adore Comme toi. Il est tellement joli comme toi. Comme toi, comme toi, comme toi. Ariel, vous en avez une.
1: Comme toi qui parle tout bas.
9: Je te promets le ciel.
20: C'est Johnny ça. C'est Johnny Hallyday.
9: Mais c'est lui qui l'a écrit, non?
3: Oui, oui, oui,
20: sans doute.
3: C'est Goldman qui l'a écrit pour Johnny. Elle a raison, Ariel.
20: Oui, elle a toujours raison, de toute façon.
9: Elle met du pain sur son balcon pour attirer les oiseaux, les pigeons.
20: Ah ouais.
9: Et puis après, je sais plus.
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20: On la connaît tous.
5: Elle a fait un bébé toute seule.
0: Ah, on dirait vraiment lui.
3: Je marche seul aussi.
5: 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Ça fait 1, 2, 3, petit mama, 4, 5, 6.
3: Ah, bah ça, c'est du Airbnb.
9: Et aujourd'hui,
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3: Gérard pourrait la chanter, c'est un vrai enfoiré. Il peut vraiment.
20: Ça, c'est un vrai enfoiré.
3: Non, mais c'est vrai, Gérard. Vous la connaissez, j'imagine, par cœur.
20: Non. Il a dû la chanter déguisée en spermatozoïde avec des trucs comme ça. C'est bien.
1: Ni d'avoir faim, ni d'avoir froid. Et il paraîtrait que. Quand Johnny était venu chanter ça, le réalisateur, quand il enregistrait le son, il faisait le mixage et il y avait un truc bizarre. Il réécoute toutes les voix et il entend Johnny qui chantait lui « Aujourd'hui, on n'a plus le droit ni d'avoir faim, ni d'avoir soif.
3: » Bah oui, mais c'est aussi pour ça qu'on l'aime, Johnny.
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3: Une question pour Serge Deschamps qui habite le Kremlin-Bicêtre dans le Val-de-Marne.
20: Ah, c'est joli là-bas.
3: Alors ma question va être assez facile puisque ça concerne un prénom qu'on peut lire dans la presse à plusieurs reprises aujourd'hui, un prénom dont on parle de moins en moins parce qu'il est un peu moins à la mode.
20: Oussama ?
3: Non, Eugène. C'est le prénom Eugène qu'on peut voir un peu partout dans la presse aujourd'hui, mais pour quelle raison ?
25: Ah, est-ce que c'est le nom d'une pièce de théâtre ?
3: Non, pas du tout.
26: C'est la Sainte-Eugène ? C'est la Sainte-Eugène ?
3: La Sainte-Eugène, non.
20: Est-ce que c'est un sportif ?
3: C'est pas bête, monsieur. Oui. Vous voyez, c'est simple, ça aurait été simple. Ouais,
25: c'est mais pas intelligent non plus, mais c'est pas bête.
20: Ah, et la guerre de stand-upper, là. Ah,
3: c'est le jour où je vais commencer à faire des questions aux grosses têtes sur quel est le saint du jour. C'est que vraiment, je serai au bout de mes questions.
9: Est-ce que Eugène Sue, à cause de Eugène Sue.
3: Non, Eugène Sue, non.
20: Est-ce que c'est un sportif ?
3: Alors, c'est lié au sport, en tout cas.
25: Au rugby ?
3: Eugène, lui, n'était pas un sportif, non.
25: C'est lié au rugby ?
3: Au rugby, non.
20: Au cyclisme ?
3: Au cyclisme, non.
25: Au football ?
3: Au football,
25: au
3: non. Au JO, non.
20: Au Cluedo ?
3: Au Cluedo, non.
20: Est-ce que
3: vous avez bien lu la presse du jour.
20: Ouais. Non, on n'est pas là pour ça.
3: Vous avez forcément vu ce prénom, Eugène. Ça vous a peut-être même surpris.
20: Ah ouais.
3: Et pour quelle raison?
20: Ah, c'est de l'athlétisme.
3: Alors, de l'athlétisme.
27: C'est une femme, c'est Eugène.
20: C'est un athlète russe qui est devenu une femme.
3: Ah non, pas du tout.
9: Non.
27: C'est pas un nom féminin, Eugène?
3: Comment vous le dites?
27: Eugène.
3: C'est vrai qu'on le lit Eugène,
20: oui.
3: Et qu'on devrait le dire quand on le lit dans la presse, mais là, évidemment, c'était le petit piège de la question, on devrait le lire Eugène. Mais bravo, monsieur Barbier, vous faites avancer le schmilblick.
27: Il y a de l'Eugène, il y a
20: donc elle n'est pas française. Non. C'est une femme qui n'est pas française.
3: Il n'y a pas de femme là-dedans.
26: Eugène, ça s'écrit comment? U plus loin?
3: E-U-G-E-N-E. Comme Eugène. Ça,
25: mais pourquoi on prononce Eugène alors?
3: Ben parce que, effectivement, ça se passe pas chez nous en France.
9: Ah, est-ce que
27: c'est
9: ce
27: une ville? C'est une ville américaine, Eugène.
20: Ben oui.
27: Il y a eu des championnats?
3: Ah, et bravo alors.
27: Oui. Il y a eu des championnats d'athlétisme.
3: Et qu'est-ce qui s'est passé?
26: Il y a eu le record du saut à la perche à Eugène.
27: Ah oui, Armand Duplantis.
3: Bonne réponse de monsieur Haas. Aidé par Christophe Barbier. Et oui, le Suédois Duplantis qui a battu pour la 7e fois le record du monde de la perche en sautant 6m23.
25: C'est ses propres records qu'il bat à chaque fois?
3: Ouais, à chaque fois.
25: Ouais, il est tout seul.
9: Alors comment on prononce son nom en suédois?
3: Armand Duplantis.
9: Mais non, celui qui a gagné le Eugene.
26: Mais non.
25: Oh la vache, c'est le nom de la ville.
3: Elle n'écoute rien. Vous étiez comme ça à l'école aussi. Vous n'écoutez rien.
9: Un peu. Si j'ai tout écouté, je peux tout vous redire.
3: Alors, allez-y, on vous écoute.
9: Eh bien, Eugene, c'est un endroit aux États-Unis où a eu lieu des Olympiades et le grand champion du saut à la perche, un Suédois qui ne s'appelle pas Eugene. Eugene, c'est...
2: le long du village.
4: Elle a raison, elle a à peu près tout.
3: Bravo, c'est un très bon résumé. Dans quel état américain ça se trouve, Eugene?
2: Dans le Ohio.
3: Non, dans l'Oregon.
4: Ça commence par la même lettre.
3: C'est dans l'Oregon.
6: Ah, c'est sur l'île.
3: Et effectivement, cette ville est la deuxième plus grande ville de l'Oregon aux États-Unis. On la connaît pas bien, je voulais dire, mais c'est là où il y avait le meeting d'athlétisme, le meeting d'Eugene, où Duplantis a battu son nouveau record. 6m23, il a sauté. Et il faut savoir que cette ville s'appelle Eugene parce que c'est un certain Eugene Skinner ou Eugene Skinner qui a fondé cette ville en 1846. Voilà, c'est pas un hasard si la ville porte finalement un prénom comme nom, Eugene, Eugène. Bravo, bonne réponse de Barbier de Haze.
2: Mais quelle est la longueur de la perche?
27: Elle est variable.
3: Je vous montre.
27: c'est une bonne question quand même.
2: Non mais c'est vrai. Parce que quand on commence tout petit, on se retrouve avec un bâton qui a quoi? 2 mètres, 2 mètres 50.
27: Non mais elle est variable en fonction de la hauteur de la barre. Il y a une règle qui permet d'avoir une perche plus ou moins longue. Mais le plus difficile quand elle est longue, c'est de la tordre. Parce que la difficulté de la perche...
3: Moi, plus ça va, plus j'y arrive.
8: Après, c'est pas un sport passionnant quand même. Hein.
3: Pourquoi vous dites ça?
8: Je sais pas, j'ai jamais trouvé ça.
6: Par rapport au joker ici.
8: Non, mais ça sert à rien dans la vie, je veux dire. Autant courir vite, lancer des poids. Enfin, il y a
6: alors, va pas dire ça au clandestin à Lampedusa, toi. Je te jure que si ça allait sauter à la perche, je serais moins dans merde.
3: Il y a eu un athlète mondial, parce que vous avez cité que des Français, mais il faut se rappeler de Sergueï Boubka, quand même.
27: Ah ouais.
3: Boubka, qui, quand même, pendant des années, était le leader incontestable de cette compétition.
27: C'est même le premier homme à 6 mètres, je crois.
3: Sûrement,
26: mais
3: oui.
26: C'est Renaud Lavillenie qui a battu son record.
3: Effectivement, Renaud Lavillenie a battu Boubka, et maintenant Lavillenie est battu par son ex-copain. Il est blessé, Lavillenie.
27: Hein. Oui, mais il va revenir pour les Jeux Olympiques, vous allez voir.
3: Ah, c'est vrai, pensez qu'il peut battre.
27: Oh, il ne peut pas tolérer d'être supplanté par Duplantis.
3: Wow, quelle allitération.
8: Mais les records, ils sont très loin les uns des autres, ou ça se joue à 1 ou 2 centimètres?
3: Ah non, non, chaque fois c'est centimètre par centimètre.
8: Mais c'est ça aussi qui est pas...
27: On a mis quoi, 30 ans pour faire 6 mètres à 6 mètres 23?
26: Ce qui est fou, c'est que 6 mètres, ça a été dépassé il y a pas longtemps, et là, on est déjà à 23.
5: Mais tu t'y connais vachement, soit à la perche.
26: Ah ouais, mais j'adore ça.
2: Non, mais Jérémy, c'est très beau, hein. Moi, je trouve que ces athlètes qui se tordent comme ça, c'est extraordinaire. Un petit coup de rein, et hop, ils ont gagné.
3: Je me demande si vous pourriez pas faire vous-même la perche.
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3: Ah bah les gens ils se lèvent dans l'avion même quand on leur demande pas.
5: Ah oui, surtout quand on leur demande pas.
3: Bah ça, à chaque fois vous deviez leur dire on reste assis.
5: Oui, il y a des turbulences, il faut rester assis, c'est pour votre sécurité, c'est pas pour vous embêter.
3: Non mais même
5: il y a une dame qui dit oui mais j'ai pipi. Bah vous faites eh ben oui mais vous allez faire pipi au plafond sinon.
3: Non mais même à l'arrivée souvent les gens veulent se lever trop tôt.
5: Ils sont très pressés. Mais...
3: Ah, comment vous faisiez alors?
5: Ah bah mais faut gueuler, tu prends le micro, tu fais assis.
10: Oui mais non. Oui mais t'as pas encore vu au théâtre, c'est des standing ovations.
5: Non mais ils sont tous pressés de sortir, ils ont tous une correspondance, la famille, machin.
2: Bah oui.
5: Je comprends, mais on ne peut se lever qu'après le dernier virage et quand on arrive au point de stationnement, c'est tout.
8: Mais alors maintenant ils plongent la cabine dans le noir pour que les gens restent assis voire allongés maintenant. C'est-à-dire que on dans l'avion.
5: Qu'est-ce qu'il prend comme avion lui? Des avions allongés, ils vont pas.
8: Mais
5: bien,
8: non, sur les longs courriers, ça fait 3-4 fois. Il fait beau, on est en plein jour et ils te collent dans le noir. Comme ça, ils se disent, les gens vont pas circuler.
5: Non, monsieur, c'est une interprétation. C'est pour que les gens soient apaisés.
8: Voilà, sereins, c'est ça. Ouais.
5: Et on fait fermer les cachets bleus parce qu'il y a des halos de lumière qui rentrent et qui empêchent les gens de dormir.
2: C'est vrai, c'est chiant.
5: On fait tout pour le bien-être. Hein, c'est désolé.
10: Moi, je pense que si tout le monde restait assis, oui, on sortirait beaucoup plus vite.
3: Non, mais je trouve que les gens sont plutôt respectueux. C'est rangé par rangé. Il y en a toujours un ou deux qui essaient hâte de se glisser devant vous, de la rangée d'après, ouais, à la rangée de devant. Mais c'est de plus en plus rare.
5: Oui, hein. Maintenant, ils se disciplinent, les gens. Ils font attention. Mais vous savez, ne serait-ce que le moment où on débarrassait les plateaux, quand les gens avaient mangé. Moi, je sais que c'est désagréable d'avoir son plateau sur les genoux. Mais quand je débarrassais une rangée, les trois rangées derrière, ils étaient déjà avec leur plateau comme
2: c'est
5: ça.
2: C'est vrai.
5: Je leur disais, ma mère, elle a pas fait l'amour avec une pieuvre. Hein.
3: Faut voir en même temps. Bon, il est peut-être temps de décoller quand même pour
18: allez,
3: nous aussi.
18: Ah, oui.
3: Avec une première citation. Tiens, une citation. Oh, une citation dont tout le monde connaît évidemment le sens et ça arrive qu'on l'entende. Mais on en a parfois oublié l'auteur. C'est pour Christine Garrigue qui habite en Haute-Garonne que je tente cette citation donc à 300 euros. À qui doit-on cette célèbre phrase ? Puisque ces mystères nous dépassent, feignons d'en être l'organisateur.
11: Ah, je crois que c'est Talleyrand.
3: Pas du tout.
12: Monsieur Gilles, c'est tout, là.
11: Non, mais là où c'est horrible, c'est que je me rends compte que je l'ai souvent cité en disant « comme dit Talleyrand ».
18: Alors, les gens, ils n'osent pas te dire « mais c'est pas Talleyrand ».
0: Alors, est-ce que c'est un homme d'église ou un homme de pouvoir ?
3: Alors, homme d'église, non.
0: Et donc, un décideur.
11: Un écrivain.
3: Un écrivain.
11: C'est Chateaubriand.
3: Chateaubriand.
11: Pascal.
3: Non, c'est après Chateaubriand, bien après Pascal. Ah, oui. C'est plus récent que
0: Victor
3: ça,
0: Hugo,
3: en fait. Puisque ces mystères nous dépassent, feignons d'en être l'organisateur.
11: Paul Valéry.
3: Pas Paul Valéry.
11: C'est Anatole la même France.
3: Époque. Anatole France non plus.
18: C'est début du 20e.
3: Oh, il est mort en 1963.
18: Ah, oui.
11: Incroyable.
12: C'est pas l'autre, là, comment ça s'appelle?
0: Il y a quelqu'un en 63 qui disait feignons, feignons.
18: Il est français.
12: Et pas Jean-Paul Sartre.
3: Jean-Paul Sartre, non.
11: Un homme politique.
3: Un homme. Oh, quand normalement on dit mort en 63, ça devrait vous aider, hein.
12: Ah, Kennedy.
3: Non, non.
25: C'est 62. Oui, c'est bon,
3: c'est
25: bon.
3: C'est vrai.
11: C'est 62.
3: Non, mais 63, on parle de double mort souvent.
11: Ah, c'est Jean Cocteau.
3: Jean Cocteau. Ah. Bonne réponse de Franck Ferrand.
11: Ça pouvait pas être Edith Piaf.
3: Eh oui, puisqu'on sait que Piaf et Cocteau sont morts la même année et
11: même, jour.
3: Le même jour.
11: Le même jour, oui.
3: Enfin, pas tout à fait le même jour.
11: Non, hein, à 24 heures d'écart.
3: Pour dire la réalité, puisqu'on a triché sur la date du décès d'Edith Piaf. Mais en tout cas, c'est bien Jean Cocteau à qui on doit, j'espère moi-même ne pas me tromper, monsieur, monsieur Ferrand, mais j'ai mes sources là devant les yeux, qui est effectivement Cocteau qui aurait dit « Puisque ces mystères nous dépassent, feignons d'en être l'organisateur. » On lui doit aussi des phrases comme « Les miroirs feraient bien de réfléchir un peu avant de renvoyer les images.
11: » Moi, j'aimais bien aussi la superstition, c'est l'art de s'accorder avec les coïncidences.
3: Ah, ça, c'est très, très joli.
0: Moi, j'aimais compris, bien aussi une de ces citations célèbres « Un cul connu n'est jamais perdu.
25: » C'est à quelle occasion qu'il a dit ça?
3: C'est de Cocteau, ça?
0: Je crois.
3: Je sais pas si c'est de Cocteau, mais on le dit souvent dans le Marais. Une autre citation pour Joël Givret. Mme Givret habite Bandol, qui a dit « On ne prête qu'aux riches et on a bien raison parce que les autres remboursent difficilement. »
0: C'est bien.
12: C'est pas Talleyrand?
3: Non, non.
11: C'est français?
3: Ah, c'est français.
0: Il était aux grosses têtes.
18: C'est Jean-Yann.
3: Ouais. Oh, il aurait pu être aux grosses têtes.
0: Ah, il était pas.
3: S'il fut vivant à cette
11: Alphonse
3: époque.
11: Ah.
3: C'est un des plus célèbres vers
11: Tristan Bernard.
3: Tristan Bernard, bonne réponse. J'allais dire un des plus célèbres verbicrucistes.
11: Ah oui.
3: Pour Noémie Bailly, qui habite Saint-Hilaire-de-Riez, en Vendée, qui a dit « À Hollywood, il suffit que vous alliez aux toilettes pour qu'on vous oublie.
0: » Une femme ?
3: Non, un homme.
11: Woody Allen.
3: Non, mais un homme toujours vivant.
12: Un réalisateur ?
3: Alors, réalisateur. Oui, je crois qu'il a réalisé un ou deux films, mais c'est pas ce qu'il a fait de mieux. C'est surtout un acteur.
0: Un acteur. Drôle.
3: Drôle.
0: Pas forcément.
3: Pas forcément. Non, il a joué dans...
11: Clint Eastwood.
3: Peu de films comiques, d'ailleurs.
11: Toujours vivant?
3: Quand j'y pense. Toujours vivant.
12: Kevin Costner.
3: Dans la fin de sa carrière, là, il a joué plus dans des comédies, mais au départ, c'était pas des comédies.
0: Ah, donc il est à la fin de sa carrière.
3: Schwarzenegger, non.
0: Et il faisait des westerns?
3: Des westerns, il a fait ce qu'on appelle un nouveau genre de western. C'est même son premier succès.
11: Eastwood ?
3: Non, non, non, non. On va dire que ça a même marqué la fin des westerns américains.
18: Dustin Hoffman.
3: Bravo. Excellente réponse de Valérie Mérès.
0: 88 ans.
12: Ouais, il s'y vit ça de ce
0: purée. Bah nous aussi on vieillit en fait.
3: Et c'était évidemment Macadam Cowboy qui marquait la fin de ce qu'étaient les westerns et ce qui devenait d'un seul coup un cowboy urbain. Évidemment, Macadam Cowboy, c'est un des premiers grands succès de Dustin Hoffman qui après a tellement enchaîné les tubes. C'est Tutsi, c'était une comédie très réussie, mais c'est vrai que il a joué plutôt des rôles dramatiques, hein, que ce soit dans Rain Man, Kramer contre Kramer,
11: le lauréat, c'est
3: les chiens de le paille, Papillon, le lauréat, des hommes d'influence. Et c'est vrai que plus récemment, il était plutôt drôle. Ça, c'est dans les fameuses comédies avec Ben Stiller, là, où il joue le beau-père.
13: Robert De Niro.
3: Il y a les deux.
0: Oui, c'est vrai.
10: Absolument.
3: Pardon, mais il y a les deux. Quand vous voulez reprendre le chef, faites attention à ce que vous dites.
10: Dans le troisième.
3: Parce que, effectivement, il y a De Niro qui joue le beau-père de Ben Stiller. Mais le père de Ben Stiller.
13: Oui, pardon.
3: Qui c'est XR? Qui c'est qui avait raison?
13: C'est Laurent Ruquier.
3: Ben voilà.
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14: J'ai toujours aimé cuisiner, ça me détend. 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
13: C'est vraiment une bonne ménagère.
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25: Il est maître que.
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0: Et Laurent, vous savez qu'il y a une Miss Beaujolais ?
3: Comment ça, il y a une Miss Beaujolais ?
0: Oui, il y a une Miss Beaujolais et elle gagne son poids en vin.
3: C'est pas cool. Vrai. Ouais.
14: Mais tu dis alors ?
3: Mais elle est présente au concours Miss France ?
0: Ah bah non, c'est une sélection pour Miss Rhône-Alpes.
3: Miss Rhône-Alpes. Ah, c'est-à-dire qu'on est d'abord Miss Beaujolais, ensuite Miss Rhône-Alpes, et si on est sage à l'école, Miss France.
0: Exact.
14: Et on finit Miss Tonneau.
0: Non, mais ça, c'est Miss quelques années après.
6: Et Miss Beaujolais, c'est pas Martine Aubry, elle picole. C'était son surnom, Aléna, c'était son surnom. Miss Beaujolais, il l'appelait.
25: Oui, mais le Beaujolais,
6: elle devient
25: l'art.
6: Quoi, Martine Aubry? Elle est où? Il paraît qu'elle vend du fromage. Aubry, t'as compris, Bellamy? Réveille-toi, Bellamy, on a besoin de mecs comme toi. Comment se passe ta transition, Bellamy, alors?
3: Qui a vraiment goûté le Beaujolais nouveau? C'est ce soir.
13: Pourquoi vous en parlez?
14: C'est ce soir.
3: Pourquoi j'en parle, l'autre? J'en parle parce que c'est le jeudi du Beaujolais nouveau.
14: Un événement.
13: Oui.
14: Bah oui.
13: Je ne suis pas le Beaujolais nouveau.
25: L'actualité du vin.
3: Bah quand même, si vous y allez d'habitude goûter le Beaujolais nouveau.
13: Jamais.
3: C'est fini?
13: Non. Oui. Non, mais c'est, en plus, c'est dégueulasse, le Beaujolais.
14: Oh, c'est pas bon.
16: Ça dépend.
13: Oh non, c'est une excuse.
14: Pour voir un court truc au pâté.
25: C'est
14: un
25: prétexte. Moi, je sais.
3: Bon, ça me fait penser, il faut que j'appelle Christine Bravo, tiens.
25: Moi, je sais que le Beaujolais que boit Martine, il vaut de l'or.
3: Ah! Oh là là!
6: Pas mal! Il est marrant, lui, c'est qui?
3: Alors, monsieur Polaïka.
25: Non, mais je sais que ce que vous allez me dire, c'est pas la peine.
3: Je peux quand même vous le dire. Vous êtes dans la catégorie Christophe Barbier, c'est-à-dire la culture, oubliez les blagues.
25: Mais non, mais je suis pas là pour ça, mais donc je me concentrais sur la culture, mais pour l'instant, c'est le début de.
14: Mais c'était une très bonne blague, mon petit.
6: Mais en plus,
13: je l'ai pas entendu.
6: En plus, Antoine, ça fait plaisir parce que t'as un ami là qui boit souvent du Beaujolais. Il en a encore sur le nez. Jean-Luc Reichmann. Ouais. Joyeux Noël! Joyeux Noël, un mois en avance.
3: Mais justement, la première citation, elle concerne le Beaujolais, c'est pour Amir Jourdain, qui habite Montfort-sur-Meur, en Ille-et-Vilaine, qui avait dit « Le Beaujolais nouveau est arrivé, vivement qu'il reparte
25: ». Jean-Yann ?
3: Non, pas Jean-Yann.
13: Jean Carmet ?
3: Non, pas Jean Carmet.
13: Un alcoolique ?
25: Jacques Martin ?
3: Quelqu'un qui, en plus, était un peu de ce coin-là, parce que Bourgoin-Jallieu, hein, c'est pas si loin, dans l'Isère, d'ailleurs.
25: Ah bah oui.
6: Attendez, c'est en Isère ?
3: Si je donne la date, et comme ça, ça va nous éviter.
6: Mais si c'est en Isère, c'est un tueur en série, Nordal-Hollandais.
0: Non, Bourgoin-Jallieu, c'est pas
6: le. Il y a que les tueurs en série en Isère. Je sais pas ce qui se passe.
3: Alors, il y a Paul
6: Elcarat. Non, mais il y a que ça là-bas.
25: Je suis pas Bourgoin-Jallieu, mais.
3: Non, mais vous êtes bien de l'Isère.
25: Ah oui, bien
6: bon,
25: sûr.
6: Bon, alors. C'est bien des tueurs en série, j'avais raison.
3: Donc, qui est né à Bourgoin-Jallieu en 1921?
25: Frédéric Dard.
3: Frédéric Dard! Pour Valérie Le Guluche, qui habite dans le Rhône, qui a dit « Quand on me parle d'une femme cultivée, je l'imagine avec des carottes dans les oreilles et du cerfeuil entre les doigts de pied. »
0: Ça peut pas être l'amiral.
13: Sacha Guitry.
3: Sacha Guitry. Qui a dit pour Monsieur Trouvet, qui habite Lesgore, lorsqu'un avion traverse une zone de turbulence, l'athéisme devient une notion abstraite. suite.
1: Jean-Philippe Janssen, non?
3: C'est pas Jean-Philippe Janssen.
6: C'est pas un des gars qui était dans l'avion, là, en septembre, là?
3: Non.
7: Saint-Exupéry?
3: Ah non, c'est quelqu'un qui a fait les grosses têtes très très souvent. Un des piliers, peut-être même on lui doit le succès des grosses têtes.
7: Jacques Martin.
3: Jacques Martin, bonne réponse de Paul Elkarat. Lorsqu'un avion traverse une zone de turbulence, l'athéisme devient une notion abstraite. Vous avez vu des gens faire leur signe de croix souvent?
1: Oui, et puis il y a des cultures, enfin des pays plus que d'autres. Par exemple, au Brésil, forcément, avant le décollage, ils ont une espèce de scapulaire. Tout le monde, c'est une médaille devant, une médaille derrière. Il y a le Christ et la Vierge, et avant, ils l'embrassent, ils font des prières. Quand ça commence à bouger, ils voient, ils égrènent les chapelets. C'est le moi, je le fais exprès, je me mets à côté du siège, je fais, c'est pas normal ce bruit-là.
3: Ah, vous faites peur aux passagers?
1: Oui.
3: C'est pas sympa, ça.
1: Comme ça, après, je peux les maîtriser, je les contrôle.
3: Mais il y a beaucoup de... Non, mais alors, sérieusement, il y a beaucoup de gens qui prient combien, à peu près?
1: À peu près 20% des gens.
3: En cas de turbulence.
1: Qui prient. Après, il y a ceux qui prient secrètement. Voilà. Oui. Les hommes d'affaires qui sont dans la maîtrise, tout ça, eux, ça se traduit par de l'agressivité. Parce qu'ils maîtrisent pas leur milieu, ils sont pas contents, donc ils gueulent. Donc il faut déceler la peur chez les gens.
3: Moi, je fais toujours un petit... Et pourtant, je n'ai pas peur en avion, moi.
1: Mais vous faites une petite prière, un petit souhait.
3: Non. Au moment du décollage et au moment de l'atterrissage, je croise mes doigts toujours, mais cachés, vous voyez, personne ne le voit.
1: Ah,
3: mais je croise toujours mes doigts avant que l'avion décolle et au moment de l'atterrissage.
1: Ah, bah, voyez.
6: Et vous les mettez où après? Moi, j'ai pris un avion.
3: Jean-Philippe n'est pas toujours là.
6: Oui, c'est ça, ouais. Parfois, il y a Beaugrand, ouais. Merci. Moi, j'étais sur un avion de Qatar Airways et on a

0: cas, effectivement. D'autant qu'elle n'est pas jeune, cette phrase.
1: Beaumarchais.
0: Pas Beaumarchais. La plupart des bons mots sont des redites.
1: La Rochefoucauld.
0: C'est quelqu'un dont c'est l'anniversaire aujourd'hui.
2: Voltaire.
3: Voltaire, oui.
0: Et c'est Voltaire. Bonne réponse. Ah, vous avez révisé.
3: Hey.
0: Vous avez révisé vos éphémérides. Il a dit quand même des choses formidables, hein, Voltaire.
4: Avec
0: il
4: faut bien dire. De conneries aussi.
0: Ah, non, quand même, j'avais oublié que c'était lui aussi à qui on devait cette fameuse phrase « Il vaut mieux hasarder de sauver un coupable que de condamner un innocent ». Ça, c'est quand même une très jolie phrase de Voltaire et aussi.
1: Et c'est à propos de l'affaire Calas, sûrement.
0: Absolument.
1: Voilà.
0: Et toujours du plaisir n'est pas du plaisir.
3: Voilà. Parce que on s'habitue trop au plaisir, c'est ça.
0: Mais c'est ça.
3: Après, on n'arrive plus à l'apprécier, c'est ça.
0: Exactement.
3: Oui. Ouais. C'est pour ça que je fais pas l'amour tous les jours, moi.
0: Non, pardon.
3: C'est pour ça que je fais pas l'amour tous les jours, parce qu'après on n'apprécie plus.
2: Mais ah, c'est pas que le plaisir sexuel, c'est le plaisir.
0: Oui, mais lui, il pense qu'à ça. C'est pas de sa faute.
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0: Je ne connaissais pas la traduction du mot Trump. Laissez-moi poser la question avant de répondre, parce que je vois Monsieur Barbier et Mme O'Crène déjà là, en train de sortir leurs ergots, prêts à répondre. Mais non, si vous regardez dans un dictionnaire français-anglais ce que veut dire le mot Trump, il y a deux sens au mot Trump.
3: Ah, oui.
0: Un sens, on va dire plutôt favorable, et un sens péjoratif. Que veut dire le mot Trump en français?
2: Trump?
0: Non, pas du tout.
3: Si on regarde sa gueule, c'est vraiment péjoratif, hein, de toute façon.
0: Vous lancez dans l'analyse politique, vous, maintenant.
3: Non, je... Bah non, quand on voit...
0: Tout ça parce qu'il veut plus que deux sexes, alors que vous en voulez 10.
7: Est-ce que ça veut dire duper, induire quelqu'un en erreur?
0: Alors, tromper. Tout Trump, effectivement, ouais. Vous avez raison, monsieur Barbier, tout Trump veut dire falsifier.
7: Falsifier, ça c'est le sens négatif.
0: Ça c'est le verbe.
2: C'est le vrai sens du terme.
0: Voilà, tout Trump veut dire falsifier.
2: Un escroc. Surtout s'agissant du personnage en question.
0: Mais... Trump.
2: Magicien aussi.
0: The Trump. Ou E Trump. Le mot Trump.
2: Une trompe.
0: Non, pas du tout.
7: Tout Trump son biscuit.
0: Bon. Alors, il y a. Ah, je suis surpris que vous n'ayez jamais regardé.
2: Ah oui, absolument.
0: La traduction du mot Trump.
2: Je suis surprise et déçue.
0: Alors, parce que quand vous allez savoir, c'est assez marrant, hein, parce qu'il y a deux sens à Trump. Un sens plutôt agréable et un sens un peu péjoratif.
7: La supériorité,
0: pardon.
7: La supériorité.
0: La supériorité, non.
8: Est-ce que vous pouvez donner des synonymes?
2: Des synonymes de ce mot.
7: Ou l'exemple de quelqu'un qui serait un Trump.
2: Est-ce qu'il y en a un Trump ici?
0: Je souhaite à personne. Je vais vous dire qu'en tout cas, c'est un sujet qui, ces derniers temps, m'a beaucoup intéressé. Là, je parle de l'aspect péjoratif du mot Trump.
2: Est-ce qu'on peut dire un? On dit c'est un menteur.
0: Les deux cas, c'est masculin.
7: C'est un harceleur.
2: Dans les deux cas, c'est un
0: harceleur. On va donner 300
7: balles. Un harceleur, c'est un violeur.
0: Ah non, pas du tout.
2: Usurpateur.
0: Non.
7: Un fraudeur.
2: C'est un truc-enteur.
0: Non, c'est pas un truc-enteur.
2: Un masque.
8: C'est quoi?
2: Un masque.
8: Et vous pouvez pas donner des synonymes?
0: Comment ça?
8: Du mot qu'on cherche,
0: ce serait trop facile.
7: Pourquoi ça vous a beaucoup préoccupé ces derniers temps?
0: J'ai pas dit préoccupé, j'ai dit occupé.
7: Occupé.
2: Occupé. Un chat? Un chien?
7: Lors d'un voyage?
2: Non.
7: La trahison, le traître.
0: Non plus.
2: Le coiffeur?
0: Le coiffeur, non. Non, mais on va donner 300 balles. C'est et à moins qu'il y ait une prof d'anglais dans la salle, peut-être on va donner seulement 300 balles. 400 si quelqu'un a la réponse. Mais le mot Trump a deux significations en français. Est-ce que quelqu'un a les deux significations? Personne ne parle couramment.
2: Pour une fois, j'ai le micro.
0: D'ailleurs, je suis un peu surpris parce que Mme O'Crène, je pensais...
2: Oui, j'attendais la vanne.
0: Je pensais que vous parliez couramment anglais.
2: Mais c'est le cas.
0: Vous, enfin, vous qui me reprenez régulièrement sur mon accent.
2: Ah, mais je vais continuer.
0: Et ben vous savez pas ce que veut dire Trump.
2: Mais c'est un mot qu'on emploie souvent. Alors, non, c'est fini. quand il y a la cloche, ding, ding, ding, ding.
0: Alors, on va dire le sens favorable de Trump, c'est quand vous jouez aux cartes Trump, c'est un atout. C'est l'atout. C'est plutôt agréable. C'est un atout aux cartes. Et le sens péjoratif, vous n'allez pas en revenir, mais Trump, ça veut dire P, un P.
3: Ah ben tu vois, Trump,
7: pourquoi ça vous a beaucoup occupé
0: parce que je viens d'écrire une pièce de théâtre sur le pétomane. Et donc, effectivement, je me suis intéressé beaucoup au P.
2: Et elle est déjà traduite.
0: Parfois. Mais enfin, c'est

0: s'appelait P, vous voyez, Prout, si vous préférez.
1: Non, mais c'est très curieux que les journalistes
2: n'en
1: parlent pas. Américains, et il y en a quand même beaucoup sur les deux côtes qui haïssent Trump, il faut bien le dire, ne l'est pas relevé.
3: Ils sont à la prison de Rikers.
0: Et j'ai des tas d'exemples. Hein. Trump a tout. I didn't have a Trump so hard to pay a club. Là, c'est évidemment quand on joue aux cartes qu'on peut employer cette phrase. Je n'avais pas d'atout, alors j'ai joué un trèfle. Ou alors, effectivement, dans le sens Trump qui veut dire paix, the dog let out a massive Trump, ce qui veut dire que le chien
3: a lâché une caisse.
0: Le chien a lâché une caisse. Ce qui arrive souvent aux chiens, d'ailleurs.
3: Oui, oui.
2: Atout, c'est pas un mot qu'on emploie toutes les quatre matins, mais Trump, quand on joue aux cartes.
0: Et pas seulement quand on joue aux cartes, quand on veut rester faire partie des grosses têtes, et c'est ce que je vous souhaite, chère Ariane Massenet, il vaut mieux avoir quelques atouts, n'est-ce pas?
2: Oui. Quelques Trump, absolument. Méfiez-vous que je ne confonde pas avec l'autre mot.
0: Ah non, ça, on a déjà Chantal là-dessous.
2: Ah bon? Ah bon? Elle a des petits problèmes?
0: Oh, c'est une lâcheuse.
2: Ah bon? Ah, je vais plus la regarder de la même façon.
0: En tout cas, Trump veut bien dire ou atout quand on joue aux cartes, ou paix, prout, quand on a une flatulence. Ça paraît incroyable, mais c'est vrai.
3: Oui.
0: Voilà le double sens du mot en français.
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0: Qu'est-ce que la famille Granier?

0: a été la première à exploiter à partir de 1863.
1: Un minerai,
0: pas tout à fait.
2: C'est sous terre.
0: Pardon, je retarde un peu parce que on va dire que Napoléon III a favorisé la fortune de la famille Granier, mais ils ont commencé à exploiter ce qu'ils ont exploité dès 1841.
3: Ah ouais.
0: Je ne voudrais pas vous tromper dans les dates.
1: Les pavés, tout
3: ce qui nous emmerde le dimanche, les vides Granier.
0: Non.
4: Est-ce que c'est de la pierre, un matériau de construction?
0: Non, ça se passe à Vergès.
1: Perrier.
0: Bonne réponse de Monsieur Mabille.
3: Oui.
4: C'est vrai que Napoléon III aimait beaucoup les villes de cure, puisqu'il a développé
5: son épouse,
4: Plombières, son épouse, Eugénie.
5: Quand tu vois ce qu'il y a dans la Perrier aujourd'hui, c'est dramatique.
0: Ah oui, dites donc, vous rendez compte.
5: Des matières fécales, il paraît.
0: Ben, oui, oui.
5: Ah. Imagine quand tu commandes un Perrier rondelle.
0: Mais c'est vrai qu'aujourd'hui, les autres Perrier ont un peu de soucis, faut bien dire.
5: Alors, ils ont changé la marque, ça s'appelle maintenant Maison Perrier.
0: Ah oui.
5: Ouais, mais c'est la même... c'est l'eau du robinet.
4: Vous
0: allez en cure, vous, régulièrement, Bernard?
5: Je vais en cure, c'est-à-dire... Non, je voulais dire chez les curés, je vais chez les curés.
0: Non, vous allez dans des...
5: Ah ben, je vais en thalasso,
0: des stations thermales.
5: Ah ben, oui,
3: donne pas l'endroit, parce que c'est pas une bonne pub. Hein.
5: Non, mais je vais de temps en temps, oui.
0: Oui, ah oui.
5: Mais des stations avec de l'eau de mer.
0: Ah, très bien. Voilà. Alors, où est-ce que vous allez? On peut avoir vos adresses?
5: Pléneuf, Saint-Malo, je suis allé à Pornic l'autre jour, magnifique à Pornic.
0: Ah oui.
5: Magnifique.
0: Vous êtes allé à Pornic dans un espoir que le nom...
5: Oui. J'étais avec ma mère, Pornic ta mère, oui, d'accord. Oh, c'est drôle, mais Laurent, vous êtes trop drôle.
2: Il y a une de ces villes d'eau qui est en train de créer un festival du Second Empire à cause de ça, d'ailleurs. C'est Bagnères de Luchon.
0: Très bien, on va se sortir.
2: Merci.
0: Il faut que ce genre de discussion ait un terme.
5: Oh, bravo.
0: Il est temps de passer à une autre question pour Eva Debel, qui habite Saint-Brie-le-Vineux, et c'est dans Lyon, cette fois. J'aimerais savoir, dans quel cas, on va, en janvier prochain, passer de B1 à B2.
2: C'est pour le permis de conduire?
0: Pour le permis de conduire.
4: Non, c'est pour la nationalité, acquérir la nationalité française, c'est le niveau de langue qui est requis. B1, c'est la conversation banale, demander sa route, demander l'heure. B2, c'est déjà une conversation plus raffinée.
5: Ah,
4: si vous voulez être naturalisé, faudra passer le TCF, le test de connaissance français. B2 et non B1.
0: Excellente réponse de Christophe Barbier.
5: Il faudrait qu'il parle le français couramment.
4: Ah oui, c'est pas tellement couramment, parce qu'il faut déjà à B1 le parler couramment, c'est les sujets qu'on aborde. Par exemple, parler d'histoire avec Franck Ferrand, c'est plutôt B8.
5: Ah bah oui.
0: Avec Stevie, c'est B-bête.
5: Ça va être formidable sur les
2: champs. Elle est truquée, c'est BBQ.
0: On a 300 000 mots dans la langue française et un francophone moyen, écoutez bien, n'en utilise que 3 000 à 5 000 régulièrement.
5: C'est déjà un gros francophone. Hein.
0: Ah, vous trouvez?
5: Ah bah oui.
0: Vous utilisez moins de 3 000 mots?
5: Deux, trois mots. Ouais. À faim, j'ai faim.
0: Quand est-ce qu'on mange? A plus faim. J'ai pété. Monsieur Ferrand, vous devez utiliser les 300 000 mots, vous connais.
2: Disons que j'essaie d'en connaître le plus possible, mais on en découvre toujours.
3: Oui, mais il faut rencontrer des gens qui connaissent aussi les mots que tu vas connaître. Et il y en a de moins en moins, donc ça sert à rien.
2: Sinon, ça s'appelle parler une langue morte.
0: C'est pour ça que j'ai fait venir Christophe Barbier, c'est pour qu'ils se comprennent aujourd'hui, les deux, vous voyez. Non, mais c'est vrai, vous êtes tout à fait l'un et l'autre avec un vocabulaire un peu plus châtié que...
3: Oh, bah ça va, moi aussi.
5: C'est quand même vachement désagréable. Hein, franchement,
3: mais c'est pas parce que j'ai pas la connaissance de Barbier et de Ferrand.
0: Ah, vous voyez.
2: Voilà.
0: Vous voyez, vous n'avez pas la fin de la phrase.
3: Il est content. Bonne réponse de Laurent Ruquier.
5: Mais dès qu'il nous humilie, il est content.
0: Ça, c'est Bouvard qui m'a appris. Non, mais Stevie, vous avez combien de mots de vocabulaire?
3: Mais on ne peut pas savoir combien de mots on a.
6: Moi, j'en utilise beaucoup.
0: Ça peut
6: être surprenant.
0: Ah oui, vraiment?
6: Oui.
0: Très surprenant. Oui, c'est vrai que vous avez des mots parfois que vous utilisez.
6: Mais j'adore lire le dictionnaire déjà. J'apprends souvent des mots comme ça au hasard.
3: Mais ne me dis pas comment ça se termine.
6: Le dernier,
3: je ne l'ai pas fini.
6: Par exemple, là, Isabelle, tu as fait une alexithymie. C'est un déficit de verbe.

0: Verbalisation des émotions.
1: Ouf ! Oh !
2: Tu couches avec le gros Robert.
3: Ah mais moi j'adore lire le dictionnaire pour le coup.
1: Mais c'est pas vrai pour les photos, pour les...
0: Non, quand je suis aux toilettes, j'aime bien lire le dictionnaire. J'aime bien.
1: Allez, page rose alors. Puisque vous aimez lire le dictionnaire, voici une question pour Madame Chivre. Micheline Chivre, c'est pas pour vous ça, Isabelle. Madame Micheline Chivre habite Saint-Pantéon de l'Arche, c'est en Corrèze. Et la question concerne indirectement le président Macron, car j'ai voulu vérifier dans le petit Larousse, illustré dans les pages des noms propres, évidemment. J'ai voulu vérifier où se trouvait le président Macron. Alors, Amir, il est toujours au centre, hein, le président Macron, puisque, effectivement, c'est
2: il
1: le roi.
2: Pas souvent là, en tout cas.
1: C'est le roi du en même temps. Ben là, il est bien là. Et j'aimerais, regardez, je vous montre la colonne, vous pouvez pas lire de loin, mais on voit, c'est d'ailleurs le seul qui a sa photo, hein. Il a dû payer. Il a sa photo dans la colonne et j'aimerais que vous me donniez au moins un, allez, même deux, deux, c'est possible. Deux noms qui se trouve dans la même colonne que celle d'Emmanuel Macron.
4: Des noms propres.
3: Macroéconomie.
1: C'est une petite question de...
4: Ah, mais, non, des noms,
1: des
4: propres.
1: Noms propres. De logique. Bah oui, des noms propres.
5: Alors, Macmillan. Ah, oui.
2: McDonald's.
5: Macmillan. Macmillan, qui était un premier ministre anglais.
1: McDonald's, non.
5: Macmillan, il n'y est pas. Ouais. Macmillan, le premier ministre anglais.
6: On cherche le nom propre.
2: Au-dessous de Macron, il y a Brigitte.
1: Ou au-dessus.
5: Macmillan et McNamara, voilà, un Anglais et un Américain.
1: Alors, bah, Macmillan, pas de chance pour vous, monsieur.
5: Il est avant.
1: Barbier.
5: Et McNamara.
1: Il est dans la colonne d'avant. Comment vous dites?
5: McNamara.
1: Ah, il n'est pas dans le dictionnaire.
0: Alors, c'est un Mac.
2: Il y a des sportifs.
1: Non, il n'y a pas de sportifs.
2: Des intellos.
1: Non, mais il y a quand même un écrivain latin, ça c'est vrai. Auteur d'un commentaire sur le songe de Scipion de Cicéron.
2: Ah, bah oui. Platon.
1: Non, bah non.
5: C'est pas Macrin, tout simplement?
1: Non, c'est pas Macrin, non. Et puis, alors, vous avez avant, alors vraiment, deux vedettes, enfin, une grosse vedette. Et puis, allez, je vais vous aider un peu. Il y a aussi un auteur français qui s'appelait Pierre Dumarchais, de son vrai nom.
5: Pierre Macorlan.
1: Pardon.
5: Ah, Macorlan.
1: Oui. Macorlan, ça en fait un, bravo.
5: Et nous. Alors, vedette, c'est une vedette de cinéma?
1: Alors, Macorlan est l'écrivain qui est en haut de la colonne, vous voyez.
5: Et McQueen, donc, Anthony
0: voit,
5: McQueen.
0: Ça commence.
5: McQueen, Steve alors, McQueen.
1: Steve McQueen,
6: ah, bah,
1: bonne
6: oui.
1: réponse.
6: Oh, McQueen, oui.
0: Bah, évidemment.
1: Vous voyez que c'était facile, hein, plus facile que vous ne pensiez. Oui, il est dans le dictionnaire.
2: Il n'y avait pas Mac Cabane au Canada.
0: En plus, je m'appelle Stevie grâce à McQueen.
1: C'est pas vrai.
0: Ah, mais si.
1: Grâce à Steve McQueen.
0: Oui, parce que quand il était jeune et qu'il a fait le film Le Mans,
1: ouais.
0: En fait, il passait dans le village de mon père qui était téloché et mon père lui faisait coucou tous les matins.
1: Oh, c'est même drôle. Pas marqué dans le dictionnaire.
0: Eh ben, vous avez vu,
1: ils sont cons chez Larousse. Hein.
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1: Ah, une question pour Chantal Lambert. Question musicale qui nous permettra d'ailleurs d'écouter ce morceau musical que tout le monde connaît.
9: Donc
1: qui
9: pour les chanteurs.
1: Et qui fut joué pour la première fois à Paris lors de l'exposition universelle de 1867.
9: Ah, la Lambada.
1: Non. Ce fut un triomphe majeur international, puisque c'était l'exposition universelle, tous les pays du monde étaient là. Plus de 20 rappels, et ensuite on a vendu plus d'un million de partitions dans le monde.
9: Mais non.
6: Est-ce que c'est un chant de Noël?
1: Un chant de Noël? Non.
2: C'est pas le canon de Pachelbel?
1: Non, mais c'est vrai que pendant les fêtes de fin d'année, on entend souvent ce célèbre air.
2: C'est pas Vive le vent?
1: Vive le vent, non.
9: Maréchal, nous voilà?
1: Ah non.
2: Ça a été composé.
9: Moi, je le chante tous les mois.
10: C'est une composition.
9: Donc, il y a bien un moment au mois de décembre où je le chante.
1: Ça fait comment, Maréchal, nous voilà?
9: Maréchal, nous voilà. Devant toi, le sauveur de la France. François, on l'a enchanté ensemble hier. Ouais, il fait genre, il découvre l'autre.
1: C'est pas Marion Maréchal, nous voilà.
9: Marion Maréchal, nous voilà, évidemment. Devant toi, la sauveur.
11: C'est une chanson.
9: Vous parlez
11: c'est une composée par un grand musicien connu.
1: Alors, il y a des paroles qui ont été mises sur
9: c'est
1: cette
9: air. Beau bleu.
1: C'est le beau Danube bleu. Bonne réponse de François Berléand. On l'a, le beau Danube bleu, on l'a.
2: Moi je l'ai vu, le beau Danube, il est pas bleu du tout, il est pourri.
9: Il est pas bleu, il est pas bleu.

0: Non, il est
1: mais c'est vrai que c'est tellement beau. Mais c'est du Strauss.
2: Ah, bien sûr, oui. C'est du Strauss.
1: Mais il y a père et fils.
2: Ah oui, mais ouais. C'est le fils, voilà. Johann Strauss fils, qui a composé le Beau Danube bleu.
1: C'est
2: et vous
1: beau.
2: Pouvez peut-être nous interpréter avec la voix, cher Ariel.

0: Le ticket 22 du vestiaire est demandé.
1: Continuez, Ariel.
2: Non, mais moi, je trouve que c'est une musique qui vous emporte. Ah, ben, les vagues.
3: Alors, qui a posé des paroles sur cette musique?
4: Alors,
3: ça m'intéresse.
4: Alors, il y a des paroles qui n'étaient pas très appréciées.
3: Ah bon?
4: Danube, si bleu, si beau et si bleu, vous tourbillonnez calmement à travers la vallée et les prairies. Notre Vienne vous salue, votre ruban d'argent lie le pays à la terre et les cœurs heureux battent sur votre belle plage. Mais les paroles n'étaient pas très appréciées.
3: Et donc, qui les avait écrites?
4: On a très vite abandonné. Ah, vous voulez vraiment le nom du type?
5: Certains Rommel.
3: Non.
4: Alors, c'était pas Strauss, en tout cas, qui a écrit les paroles, mais je peux vous le retrouver, le gars.
5: Non, mais la musique, hein, même sans paroles,
4: l'auteur, poète et parodiste Joseph Weil, un ami d'enfance de Strauss, qui a écrit les premières versions des paroles sur un thème un peu satirique et ironique, mais qui a été pris à la légère et qui, bon, à la maison d'Autriche, on n'a pas aimé, vous voyez ce que je veux dire. Donc, on a très vite supprimé les paroles de cette air qui reste mieux comme ça, vous voyez. Oui. Pop, pop, pop,
5: vous le vendez bien.
2: Oui.
4: Non, Ariel le fait mieux. Vous pouvez me le refaire encore une fois, Ariel?
2: Non, je vais vous faire les quatre, les derniers Lieds de Strauss, le quatrième Lied de Strauss.
6: Non.

0: On va mettre des paroles là-dessus. Hein.
1: Non, mais c'est le quatrième livre de Strauss.
2: Allez, François. François, tu nous fais les quatre autres.
1: Non, mais d'après Strauss, il y a...

0: désirs font. Tout dit, gardez-moi, puisque je suis à vous. Ah ouais. Oui. Oh.
1: Mais pardon, pardon Ariel. Parce que je suis en train de vérifier, ça n'a aucun rapport avec Strauss.
0: Non, non, aucun.
2: Allez Gérard, tu nous chantes du Beyoncé?
1: Non, parce que je la connais tellement, mon arrière.
3: Maintenant, vous vérifiez tout, maintenant.
1: Je suis allé vérifier, c'est Franz Léa.
0: Oui, mais enfin, c'est une valse.
2: Elle a passé un magasin.
0: Voilà, c'est une valse, c'est une valse.
1: Ah, d'accord, enfin bon, si c'est une valse, alors pourquoi pas du François Feldman, tant qu'on y est.
4: Eh ben oui.
1: Ah, vous voyez, les valses...
3: Les valses de Dienne.
4: Les valses de Dienne.
5: Oui, maintenant, que de Dienne, les valses de Dienne, puis Jean-Pierre Janssen,
3: ils sont chers. Elle est François Berléand.
1: Que devient Vincent de Dienne? C'est vrai qu'on pourrait faire
4: oui.
1: Une très jolie parodie, vous avez raison.
4: Ah, oui. Oh, que devienne, que devienne. Les valses de Vienne. Dis-moi, qu'est-ce qu'elles deviennent?
1: On peut quitter Vienne puisqu'on parle des rivières et du beau Danube bleu. Ça me fait penser à la Maritza. Peut-être que Sylvie Vartan pourrait chanter le beau Danube bleu. Ou...
6: Bonsoir, bonjour, au revoir. J'arrive de Los Angeles. Ariel, tu es magnifiquement habillée. Je te dis, j'adore tes bottes tout à l'heure. J'adore. Et je suis très heureuse d'être là avec ces messieurs si cultivés.
2: Tu sous-entends qu'elle est un peu chiante?
6: Pas du tout, pas du tout. Qu'est-ce qu'elle... Vous vouliez que je chante quoi?
1: Oh, bah, ce que vous voulez, moi. Ici, on est là pour s'amuser. Hein.
6: Oui, et bah, une chanson qu'on aime bien de Sylvie Vincent va choisir.
3: Le zizi.
6: En tout, tout, tout, vous saurez tout sur le zizi. Le gras, le faux, le là, le beau, le dur, le mou, qu'un grand coup. Le grand touffu, le petit joufflu, le grand ridé, le montpelé. Tout, tout, tout, tout, vous saurez tout, Laurent Ruquier.
1: Ben voilà, il n'y a qu'à demander.
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1: Tiens, on parle aussi de Daniel Craig dans la presse aujourd'hui.
8: Ah,
1: parce que,
8: il me ressemble.
1: Ah, il vous ressemble, vous trouvez?
8: Oui, il me ressemble.
1: C'est, vous êtes le James Bond du Nord,
8: oui,
1: alors.
8: Les ch'tis Bond. Bah,
1: vous avez peut-être vos chances, parce qu'il paraît que ce ne sera pas lui le prochain James Bond.
8: Il est tolérant, hein, oui, oui.
1: Et ce soir, il y a Casino Royale qui est diffusé sur France 3. C'est le premier James Bond dans lequel il a tourné, lui, Daniel Craig, succédant d'ailleurs, souvenez, qui était...
9: Pierce Brosnan.
1: Bravo à Pierce Brosnan, effectivement. Et il en a fait 4, Pierce Brosnan. Daniel Craig, lui, il en a fait 5. Et effectivement, c'est le premier qu'on voit ce soir sur France 3, Casino Royale. Il y a d'ailleurs Eva Green dans celui de ce soir, il faut le dire. Mais le dernier, c'est ma question. Quel est le dernier?
8: Mourir peut attendre.
1: Comment vous appelez ça?
8: Mourir peut attendre.
1: Parce qu'autrement, on aurait 80 ans aujourd'hui. Mourir peut attendre. Bonne réponse. C'est bien. Effectivement, il a fait Casino Royale, ensuite Quantum of Solace, voilà.
10: Skyfall.
1: Skyfall de Sam Mendes. Ils sont bien, ceux de Sam Mendes.
10: Ah, génial.
1: 007 Spectre. Et enfin, Mourir peut attendre. Voilà pour le James Bond qu'on verra ce soir. Je vous vois bien, hein. Peut-être Adil Rami plus que vous, quand même.
8: Lui en méchant, un espion méchant.
11: Ah ouais, oui. Ça peut être cool, ouais. Une belle grosse moustache, là.
1: Et Angoon pourrait faire une très belle James Bond.
9: Vous savez que j'ai... On me l'avait proposé.
1: C'est pas
9: il
1: vrai.
9: Y a 20 ans.
1: C'est pas vrai.
9: Oui. Pour demain, The World is Not Enough. Oui.
10: Le monde ne suffit pas.
9: Oui, c'est ça. Le monde ne suffit pas. Mais je voulais pas.
11: Ah ouais, il est
9: parce qu'en fait, c'était juste pour 2 minutes, passer au lit avec lui et puis mourir après.
8: Bah, quelle chance.
9: C'était avec Pierce Brosnan.
1: Il y en a d'autres qui auraient dit oui, hein, ah bah,
8: moi, oui.
9: Non, mais vous savez qu'il y a, une véritable malédiction chez les Bond Girls.
1: Ah oui?
8: Ah bon?
9: Paraît-il. Après, leur carrière ne décollait pas.
12: Hein, à une époque, oui, parce que t'étais un objet.
8: Bah, parce qu'elles font pas d'autres castings.
12: Mais,
1: Léa Seydoux qui est
9: oui,
1: le dernier.
9: Mais c'est vrai, ça,
12: maintenant, il y a
1: James Bond avec Daniel.
10: Carole Bouquet avec Roger Moore.
1: Pardon?
10: Carole Bouquet a été James Bond Girl aussi.
1: Aussi? Tout voilà, tout voilà.
9: Micheline Dax. Parce qu'elle
8: Micheline Dax aussi dans un des premiers.
13: Peut-être parce qu'ils choisissent pas des bonnes actrices.
1: Il y a eu Ursula Andress quand même.
11: Bah, oui.
9: Monica Bellucci, Sophie Marceau.
13: Claudine Auger.
1: Comment?
13: Claudine Auger.
1: Claudine Auger.
10: Et Caterina Murino.
1: Quand je pense qu'Angoune a refusé d'être James Bond girl, alors Valérie, vous auriez pas refusé, vous, hein?
13: Bah, ça dépend si c'est juste pour mourir, non.
11: Bah, quand même.
13: Non, en ayant.
1: Fallait être toute nue, c'est ça peut-être qui vous a. Fallait être nue ou pas?
9: Non, je voulais. Oui, bah, forcément, quand on passe au lit avec.
11: C'est pas avec le tubis de nuit.
1: Peut-être que vous auriez pu garder votre pyjama pilou-pilou.
9: Non, c'était pas une option. Non, c'était juste parce que je voulais chanter à l'époque. Alors que si on me posait la question maintenant.
10: Vous auriez fait un cadavre exquis.
1: Ah, faux! Oh.

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2: Paris brûle-t-il, film magnifique qui raconte évidemment la libération de Paris avec un casting absolument
3: incroyable
2: quand on regarde la
4: Esmeralda,
2: distribution.
4: Esmeralda, tout ça.
2: Ah non, pas Esmeralda, non. Non, c'est pas Notre-Dame de Paris, Paris brûle-t-il. Paris brûle-t-il, oui, monsieur.
3: Il y a Delon.
2: Alain Delon qui joue Jacques Chaban-Delmas. Vous avez Jean-Paul Belmondo, Charles Boyer, Leslie Caron, Jean-Pierre Cassel, Georges Chakiris.
5: Et des Américains.
2: Bruno Kremer, Kirk Douglas.
4: Beaucoup de femmes.
6: Et la chanteuse.
2: Daniel Gélin. Pierre Dux, quelle chanteuse
6: qui chante Paris brûle-t-il, comment elle s'appelle?
2: Mireille Mathieu, elle joue pas dans le film, Mireille.
6: Elle joue pas dans le film.
2: Mais on y viendra tout à l'heure à la
7: elle
2: chanson.
7: Elle a brûlé dans l'incendie.
2: Orson Welles, Michel Etcheverry, Jean-Louis Trintignant, Pierre Vanek, Simone Signoret, Claude Rich, Anthony Perkins.
7: Vous n'allez pas nous demander de trouver celui que vous n'avez pas cité.
3: Non, non.
2: Félix Martin, Francis Nani, Michel Berger, le chanteur. Qui faisait de la figuration, parce qu'il y a des tas d'acteurs qui sont pas accrédités au
7: C'est ça que le film était si long. Dans le générique, ils ont mis tous les noms des figurants. Gens restaient pour voir le leur.
2: Justement, ils ne sont pas au générique, mais on les reconnaît. Il y a Michel Berger, il y a Patrick Devers, il y a Michel Fuga. On est conduit à Jacques Pradel. Notre animateur Jacques Pradel. Il y a Michel Sardou qui joue un jeune résistant.
5: Et alors, c'est un film des Carpentiers.
2: Non, c'est un film de René Clément. Et ils ont coupé Romy Schneider au montage.
5: Ah oui, bah, elle joue pas très bien.
8: Elle passe pas à l'image.
7: Elle avait un petit accent allemand qui pouvait déranger dans ce genre de situation.
2: Et alors, il y a quelqu'un que je n'ai pas cité, c'est Michel Piccoli. Michel
6: Piccoli. De le citer.
2: Oui, mais je vous le cite parce que c'est la question. Quel rôle jouait Michel Piccoli dans Paris brûle-t-il ?
6: Un résistant.
2: Alors oui, un résistant, oui.
7: Ah oui.
2: Un résistant.
8: Il résiste pas beaucoup ?
2: Celui qui résiste et qu'on connaît, parce qu'après, il a fait une carrière politique, évidemment.
6: Jean Moulin.
2: Jean Moulin, non.
3: Un gaulliste.
5: Il n'a pas fait une grande carrière.
3: C'était un gaulliste ou c'était un communiste ?
2: Ah non, c'était plutôt un gaulliste.
5: Jean Moulin qui a beaucoup parlé. Un Moulin à parole, on disait.
2: Il a rejoint le Maquis. C'était un jeune résistant. Non, remarquez, quand je dis gaulliste, il était plutôt de gauche, hein, tout de même.
7: Oui.
3: Gaulliste de gauche,
2: mais,
3: alors
2: petit... mais pas communiste, en tout cas.
3: Pas communiste. Gaulliste de gauche ?
2: Bah, gaulliste de gauche. Fait, on était tous plus ou moins gaullistes à la Libération, quand même.
6: Et il était dans le gouvernement de De Gaulle ?
2: Non, il n'était pas dans le gouvernement de De Gaulle, mais en revanche, il a été ministre sous François Mitterrand.
3: Michel Durafour ?
2: Michel Durafour, non.
7: Est-ce qu'il a une école qui porte son nom ?
3: C'est Philippe Gueluc, alors.
2: En France. Peut-être il est né à Tunis, alors peut-être aller savoir.
3: Edgar Pisani.
2: Et c'est Edgar Pisani.
7: Bravo.
2: Bonne réponse de Franz-Olivier Gisbert. C'est de vous que j'attendais la réponse, monsieur Gisbert, elle est venue. Alors, madame Latsou a évoqué, mademoiselle, pardon,
6: je vous en prie.
2: On reste demoiselle.
6: Bien sûr, jusqu'à la mort
2: quand on est actrice, quand on est comédienne, et comme mademoiselle Mergot d'ailleurs.
5: Ah, je croyais qu'il m'avait oublié, disons.
2: Qui, de toute façon, est une demoiselle, elle, pour le coup, par rapport à vous.
6: Ah oui,
2: elle s'est pas faite.
5: On va pas remettre ça tous les jours.
7: Vous voulez dire passer la bague au doigt? Ou le doigt dans la bague.
3: Non.
5: Elle a pas retrouvé de montre. On rigole parce que hier, il y a eu tout un épisode sur la sodomie qui m'a mis très mal à l'aise. Et je vois bien qu'ils veulent remettre le couvert sur le sujet.
2: Pas du tout. Donc, je nous disais que mademoiselle Latsou a évoqué la chanson de Mireille Mathieu qu'on peut peut-être réécouter un instant.
9: Que l'on touche à la liberté et Paris se met en colère.
2: On adore.
9: J'adore.
5: Elle était joyeuse à l'époque, hein.

0: Non, Laurent, vous ne voulez pas plutôt parler anglais, c'est moins pénible.
1: C'est Maurice Jarre et Maurice Vidalin qui ont écrit cette chanson.
2: Elle est très très émouvante.
1: Elle est très belle cette
2: Elle
1: chanson.
2: Est très belle.
1: Et cette chanson, on l'entend certes évidemment dans Paris brûle-t-il, mais on l'entend dans un autre très grand succès cinématographique. Lequel ?
3: Ah, un Claude Lelouch, je crois.
1: Un Claude Lelouch ? Non.
2: Un Clapiche ?
1: Un Clapiche ? Non. Oh
3: là, c'est pas une comédie ?
1: Oui.
3: Et c'est pas La vie est un long fleuve tranquille ?
1: La vie est un long fleuve tranquille. Bonne réponse de Pierre Palma.
3: C'est historique, c'est historique.
1: Si je vous donnais les paroles, vous pourriez m'interpréter Paris brûle-t-il ?
0: Mais
1: je voudrais faire un concours entre vous et Isabelle Mergo pour voir laquelle des deux pourrait reprendre la chanson de Mireille
0: Mathieu. Pendant qu'elle se chauffe la voix, je vous raconte, ça vous ignorez, mais on entend aussi cette chanson dans Ascenseur pour l'échafaud. Je l'ai vu à la télé récemment.
1: Paris brûle-t-il ?
0: Oui.
2: Mais c'est pas la question.
0: C'est ma femme qui avait mis le 10 pendant que je regardais le film à la télé.
1: Mais qu'il est con. Moi, en plus, je me dis, tiens, c'est bizarre.
3: Je cherchais où était la connerie.
1: Je me disais, c'est bizarre. Je voyais pas Miles Davis en train de...
0: Ah, mais ils ont été ensemble, hein, Miles Davis et Mireille Mathieu. Ah non, c'est Juliette Gréco.
1: C'est Juliette
0: Je les
1: Gréco.
0: Confonds toujours.
1: Chantal.
0: Parce que quand Mireille Mathieu chante Déshabillez-moi, c'est quelque chose.
1: Personne n'a jamais osé le faire. Alors, Chantal. Alors,
4: que l'on touche à la liberté, et Paris se met en colère. Et Paris commence à gronder, et le lendemain, c'est la guerre.
1: Mais c'est pas mal, hein,
4: dites. Paris se réveille, et il ouvre ses prisons. Paris.
1: Là, c'est moins bien.
0: Ouais, non, c'est tout de même,

0: Mais Mère
1: Mathieu,
0: c'était
1: bien démarré.
2: Pas mal, hein.
1: Passez à votre copine Mergo. Enfin, oui. Pas votre copine, à Mergo. Ah.
3: Laurent Barfage.
4: 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Et Paris commence à gronder et le lendemain, c'est la guerre.
1: C'est formidable. Oh là, c'est nous qui sommes résistants, moi je vous le dis.
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1: Pour Laetitia Gozon, Mme Gozon habite Saint-Étienne-de-Fontbellon dans l'Ardèche. On en découvre hein, des coins.
0: Ah, ça m'étonne pas d'elle.
1: Ah oui, oui. Saint-Étienne-de-Fontbellon en Ardèche. Et puis en plus, je vais vous parler de Pondichéry. Donc on s'éloigne.
6: Ah, Pondichéry, j'aime bien.
1: On s'éloigne un peu de l'Ardèche. Vous connaissez Pondichéry ?
6: J'y suis allé.
1: Ah,
6: oui.
1: Vous êtes allé à Pondichéry ?
6: Oui,
1: racontez-nous, monsieur Janssen.
6: On ouvrait la ligne Pondichéry. Et donc on restait une semaine à Pondichéry. C'était magnifique. C'est un ancien comptoir français, vous savez. Donc il y a beaucoup de choses qui sont encore françaises. Et la culture française, il est très présent.
0: D'accord.
1: Ah, oui, bah, oui, ça tombe bien. Si vous avez lu Le Figaro, vous saurez me dire ce qu'on est en train de construire actuellement dans un parc public de Pondichéry.
7: Une statue de quelqu'un d'important ?
1: Une statue de quelqu'un d'important, non.
7: Un truc
8: une
7: en lien avec la France.
8: Une petite tour Eiffel ?
1: Pardon ?
8: Une petite tour Eiffel.
1: Mais comment vous savez ça, vous ?
7: Ouais, j'ai vu la photo.
8: C'est vrai ?
7: Aussi, ouais.
1: Eh ben oui.
8: Eh ben voilà, mais
1: on
8: pourquoi je le saurais pas, moi ?
1: On est construire une tour Eiffel.
7: Parce que Macron, il va...
1: Et oui, le président Macron est actuellement, vous le savez,
8: oui, il est là-bas,
1: en déplacement en Inde.
8: Il est en Tchiznan.
1: Il est parti rencontrer Monsieur Modi.
8: C'est quand même son boulot d'être VRP, non ?
1: Très bien, merci Mme Boutboul.
8: Bah, surtout qu'en ce moment, il est mieux là-bas qu'avec les tracteurs.
1: Ah, bah voilà.
8: Il
1: ah.
8: choisit quand même ses moments.
1: Ah, bah voilà, tiens.
9: Sur Pondichéry, il y a une fameuse charade à tiroir. Est-ce que vous la connaissez ?
1: Ah non, allez-y, ma chérie Pondichéry.
9: Mon premier est un nécrophile. Mon deuxième est un zoophile. Mon troisième est un scatophile.
1: Ouais.
9: Mon quatrième est un membre de ta famille.
1: Ouais.
9: Et mon tout est un comptoir français des Indes. C'est Pondichéry.
1: Pourquoi ?
9: Mon premier est un nécrophile, c'est pont parce que pont suspendu. Mon deuxième est un zoophile, c'est dit parce que dithyrambique. Mon troisième est un scatophile, c'est ché parce que chéchia sur la tête d'un zouave. Mon troisième est un membre de ta famille, c'est ri parce que rivoli, livonie, niveau d'eau. Dos et ut, ut et russe, russe et slave. Si c'est slave, c'est qui se nettoie, et si ce n'est toi, c'est donc ton frère.
1: Et ça donne Pondichéry.
8: Bravo. Mais alors, c'est, là, c'est le test pour devenir ministre, ça.
1: Ça, c'est un test de mémoire, hein, parce que faut s'en souvenir de celle-là. Je serais incapable de la répéter, votre histoire. Hein.
7: Bah, disons que le niveau de blague entre Dari et la baignoire est... Et Roselyne, et on n'a rien pigé. Il y a un juste milieu. Il y a un juste milieu.
1: Ah, bah, ça tombe bien. Tiens, on va aller au musée avec Mme Bachelot, puisque vous avez été ministre de la Culture. Vous savez forcément quel est le musée le plus cher. C'est le point, aujourd'hui. Je parle des musées, évidemment, on va dire de type classique, où on peut voir, évidemment, les plus grandes toiles, les plus grands chefs-d'œuvre mondiaux. Et c'est vrai qu'on nous dit que, on le sait, hein, le Louvre vient d'augmenter ses tarifs.
9: 22
1: euros. Si vous voulez voir la Joconde, c'est 22 euros. Enfin, vous pouvez voir pas que la Joconde, mais c'est 22 euros l'entrée au Louvre. On nous dit par exemple, si vous voulez voir par exemple un Degas, les danseuses en rose et vert au Metropolitan Museum, ça sera 30 euros quand même. Voilà, à New York. Si vous voulez aller au Rijksmuseum à Amsterdam, c'est 22,50 €. Voilà, pour par exemple admirer la laitière de Vermeer. À Londres, c'est gratuit en revanche, la National Gallery. Et alors le plus cher, c'est où ?
8: Le Prado ?
1: Si par exemple vous voulez voir un des exemplaires de la chambre à coucher de Vincent Van Gogh.
9: Le musée d'Arles ?
1: Le Arles, non. C'est aux États-Unis.
8: C'est aux États-Unis.
9: Le MoMA ?
1: Le MoMA, non.
8: Le Guggenheim ?
1: Le Guggenheim, non.
9: Mais non, c'est à Bilbao.
6: C'est aux États-Unis. C'est
9: Guggenheim, Bilbao.
8: Alors, mais le Guggenheim, évidemment qu'il y a un Guggenheim à New York.
9: C'est pour te faire chier.
8: Mais arrête de me prendre pour une gourde.
9: Bah, tu le fais toute seule, hein, j'ai pas besoin d'être là.
1: C'est un joli petit couple, là.
8: Hein. Ouais. Oh, il marmonne dans sa petite barbichette.
1: Dari et son nouveau poulain.
7: C'est à Los Angeles.
9: Alors c'est un musée américain.
1: Un musée américain, oui.
9: Le MMA.
8: À Washington.
9: Le Whitney.
1: Alors pas à Washington.
7: Chicago.
1: Non. Ah. Et c'est donc
7: le musée de Chicago.
8: Chicago.
9: le

0: Le fameux musée de Chicago. Il y en a qu'un.
1: Le Chicago Museum.
0: Si vous voulez, ouais, vous allez tout droit à la rue de la rue de la démocratie. Vous tournez place Lincoln.
2: Je vous l'accorde. L'Art Institute of Chicago. C'est le plus cher.
3: C'est combien?
2: Il y a beaucoup d'œuvres à aller admirer. Et c'est 32 euros à Chicago. Ouais. Ben attention, hein, il y a une collection. Vous pouvez voir un dimanche après-midi à l'île de la Grande Jatte de Seurin. Vous pouvez voir rue de Paris, temps de pluie de Caillebotte, sur la terrasse de Renoir, la chambre de Van Gogh, un autoportrait de Van Gogh.
4: Sous la terrasse du pont de
2: Vous avez des peintures, une trentaine de toiles de Claude Monet, les Nymphéas, le pont japonais... l'arrivée du train de Normandie, la guerre Saint-Lazare, les cimoles de foin. Enfin, ouais. Non, franchement, là, il y a de
0: ça
2: quoi
0: 30,
2: faire.
0: Ça vaut 32 euros.
2: Ah, pour 32 euros,
3: oui, quand même.
2: J'en ai un peu plus, je vous l'aimais quand même.
3: Ouais, c'est ça. Non, mais ça demande de l'entretien, tout ça.
2: J'ai une petite question subsidiaire, tiens, d'ailleurs. Ce sera une deuxième chance pour le marchand de Châtelain-la-Poterie dans le Maine-et-Loire.
3: Châtelain habite là-bas,
1: Karine. Châtelain-la-Poterie.
2: Bah, écoutez, c'est vous qui savez, moi.
1: Bah oui, mais c'est dans Maine-et-Loire.
2: Bah, donc, très bien. Bah, alors, écoutez, alors Châtelain-la-Poterie, si vous voulez.
1: Oh, le couple.
2: Il y a même un H à la poterie, vous voyez.
1: Oui, absolument.
2: Ah, bah, voyez, Roselyne. Ah, je vous épate, hein. Mais c'est vrai qu'il n'y a pas de thé à Châtelain. Bon, alors.
0: Sinon, ça aurait fait Châtelain.
2: Bah, voilà. Il y a un con qui avait failli dire Châtelain. Et alors, ma question, bah, ça concerne justement le fameux musée de Chicago, le Art Institute of Chicago, que Monsieur Vidorek connaît bien. C'est le deuxième plus grand musée d'art des États-Unis après le Metropolitan, hein, celui de Chicago. Mais quel est l'architecte qui a construit ce superbe musée?
0: Norman Foster?
2: Non.
1: Oscar Niemeyer?
2: Oui. Oscar Niemeyer?
1: Franck Gehry?
3: Non. Alors, Monsieur Nouvel?
2: Monsieur Nouvel? Non.
0: Est-ce que c'est un Américain?
3: Monsieur Le Corbusier?
2: Alors, il n'est pas Américain.
1: Il est Français.
0: Il est mort?
3: Ricardo Bofill?
2: Ricardo Bofill. Non.
3: Il est mort.
2: Alors il n'est pas mort parce qu'il est bien vivant.
0: C'est quoi, il est mormon?
1: C'est quoi mort?
0: Jean Nouvel.
2: Jean Nouvel. Non.
0: Renzo Piano.
2: Et c'est Renzo Piano. Oui. Bonne réponse.
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2: C'est la saison du Brame, le Brame du cerf.
3: Ah, c'est évidemment. Oui, ça brame chez moi.
2: Ah, ça brame chez vous, mais c'est peut-être pas un cerf. Ah,
3: j'aimerais bien que ça ne soit pas un cerf, mais bon, il n'y a que les cerfs qui brament chez moi.
2: C'est la saison des amours, les cerfs brament dans le but d'attirer les biches et de défier les autres mâles.
1: Il faut comme ça.
2: Vous le faites bien.
1: Je fais le cerf et Enrico Macias. Si vous voulez, je peux faire Enrico Macias sur un cerf. Allez, avance.
2: Alors, j'ai une question, évidemment, à propos du cerf, dont la femelle, c'est...
12: La biche.
2: La biche, bien sûr. Le petit, c'est le...
3: Fan,
2: mais on ne l'appelle pas le fan longtemps. On l'appelle le fan, jusqu'à 6 mois. Mais de 6 mois à 1 an, on continue à l'appeler fan. S'il s'agit, ça peut paraître étonnant, mais s'il s'agit de la femelle, continue à l'appeler fan. Comment l'appelle-t-on, en revanche, si c'est un mâle?
3: Eh ben, enfant. Un daguet.
11: Bambi.
1: Jeunisse.
2: Fantôme. Pardon.
3: Un daguet.
2: Alors, le daguet, c'est de 1 an à 2 ans.
3: Voilà, bon, vous chipotez, hein.
1: Ça se termine par ray.
2: Non, mais je vois que vous n'êtes pas loin. C'est effectivement souvent dans les mots croisés qu'on retrouve ce mot. Comment on appelle le petit fan, en quelque sorte, hein, ou plutôt le fan mâle, puisque le fan est une femelle entre 6 mois et 1 an. Vous voyez?
1: Le fanon?
2: Non. Alors, ça n'a rien à voir. Et après, effectivement, vous aviez raison, cher Dari Boudboul, à partir de 1 an, quand les bois commencent à pousser, on appelle ça un daguet pour le mâle.
1: Ou un cocu.
11: Mais pourquoi?
2: Et une bichette pour la femelle.
11: Mais ça vient d'où, Bambi, alors?
2: Comment ça
3: s'appelle?
2: Ça,
3: Bambi, c'est comme
4: pourquoi on l'appelle Bambi?
2: Bambi, non, ah, vous n'écoutez pas les grosses têtes. Ah, parce qu'aux grosses têtes, on l'a expliqué.
1: Eh oui,
4: ah,
2: C'est une abréviation de Bambino, Bambi, tout simplement. Qui veut dire enfant. Et paf.
3: Vous savez un truc, le cerf.
2: Oh merde.
3: Non, non. Parce que c'est vraiment comme tous les mecs, c'est pareil. Il fait son cacou. Ibrahim. Et en fait, donc, il se tape sa biche. Mais la biche, comme elle sait que c'est le plus vieux qui gagne, parce qu'il se bat avec les jeunes, le jeune, il se barre dans un coin. Et ensuite, la biche, après, elle retourne se faire sauter par le jeune.
1: Ah, oh, mais c'est vraiment une
0: salope. Ah bah, d'où le nom bitch.
3: Oui. Non, mais c'est vrai.
2: Ah oui.
3: Il y a une vraie raison.
2: Ça vient de la
3: bitch. Il y a une vraie raison scientifique, c'est pour que le...
0: Bon du Théo
1: mais c'est quand même intéressant.
4: C'est pour mélanger la semence.
3: Et alors, hier soir, chez moi...
4: On va tout savoir. Oh
3: le soir...
1: En parlant de partouze, vas-y.
3: À propos de partouze, moi le soir, je vais écouter le Bram, donc je me promène dans le bas des chevaux, parce que moi, les chevaux, ils en ont peur, en plus.
2: Aimez-vous, Bram?
3: Et j'ai vu deux arbres qui bougeaient. Ah je oui. me dis, ça, il y a un truc qui va pas.
1: C'est Johan Rioux qui était planqué dans un courrier.
3: Eh ben, pas du tout, pas du tout. Je suis arrivé du coup à quatre pattes.
2: Ah oui?
0: Ah oui, déjà?
1: Eh ben, ouais.
3: Mais non,
2: c'est toi la biche. Déjà que debout, c'est pas haut.
4: Il pleut pas chez toi? Qu'est-ce que tu fais à quatre pattes dans les courriers?
3: Faut pas leur faire peur. Faut pas qu'ils me voient. Et j'ai vu.
4: Ou la flotte.
2: Et là, elle s'est tapée Christophe Buisson.
3: C'est vrai ce que je dis. Il y avait deux cerfs. Alors imaginez l'arbre au milieu.
2: Oh non, non,
3: ils
2: non.
3: étaient de chaque côté de l'arbre avec leur bois et je voyais l'arbre bouger.
1: Non,
3: c'était terrible.
1: T'es trypsophile, ça ne nous intéresse
3: pas. Et tu sais quoi? Je suis partie parce qu'à un moment donné, il y en a un qui a arrêté, qui est parti et alors ça s'est mis à sentir mauvais. Il lâche un truc.
2: C'est pas grave, ils vont s'habituer.
3: Non, mais c'est marrant comme ça. Et alors, oui, le petit jeune,
2: alors,
3: il va dans le
2: coin. Comment s'appelle mon enfant entre 6 mois et 1 an?
3: Je sais pas parce que moi, j'ai jamais entendu ce nom.
2: Mais si, c'est
11: moi, j'ai des boîtes de cerfs chez moi parce que ça attire la virilité.
3: Ouais.
2: Ah bon?
3: Ah oui? T'as besoin de ça?
11: Est-ce que ça commence par fan?
4: Lâche l'affaire sur semi.
0: Moi, je l'ai trouvé souvent dans les mots croisés, mais je ne le retrouve plus.
3: Ah, combien, de lettres, combien de lettres?
2: Moi, c'est un mot que je connaissais aussi grâce aux mots croisés,
0: oui.
2: évidemment.
3: Oui,
2: parce
3: c'est combien de lettres?
2: C'est le nom du fan quand il est mâle et quand il a entre 6 mois et 1 an avant de devenir un daguet.
1: Au viderai.
2: Quoi?
3: Ça, vous l'avez déjà dit, Laurent.
2: Oui,
3: mais vous n'avez pas dit le nombre de lettres.
1: Ben, c'est pas un pendu qu'on fait.
2: Si vous voulez, c'est en 4 lettres.
3: Ah, voilà, ça va nous aider.
1: Ah bon?
4: C'est ré, alors. Et ça finit par E.
1: 4 lettres, un tétot.
2: On n'a pas dit que ça finissait par E.
3: Ah bah oui, si en plus t'embrouilles les trucs, toi.
2: Un finot. Non, non, mais on va donner encore 300 balles
3: là-dessus. Non, on cherche.
11: Ça finit par
3: E. On va se tripoter la cervelle.
2: Ça finit pas par ré, non.
1: Ah bon?
0: Non.
2: Un taré, mais non.
3: Est-ce que ça finit par une voyelle?
2: Ça finit pas par ré, je vous dis, mais c'est pas loin, effectivement.
3: Donc pas A.
1: Oh là là.
2: Non.
1: Que vous pouvez nous le mimer sur les lèvres, peut-être comme ça, c'est un jeu, on lit sur les lèvres comme
3: est-ce
1: ça.
3: Est-ce que ça finit par une voyelle? C'est juste une question.
2: Pensez à Monsieur Jean-Phi, par exemple.
1: Ah, un gay.
3: Il y a deux fois la même voyelle.
2: Oui, il y a deux fois la même voyelle.
3: Ah, voilà, bah donc c'est pédé.
2: Non, pas.
11: Un tifi.
2: Non, mais écoutez, tifi. Tant pis, on va encore donner un
11: chiffre.
2: Et je suis sûr que je vais avoir la réponse dans le public. Ne levez pas encore la main, hein. On a encore 20 secondes. Enfin, quand je dis on. Mes grosses têtes ont encore 20 secondes pour tenter de trouver la solution. Je comptais quand même sur Monsieur Fabrice.
0: Ah, oh, bah pourquoi moi?
2: Et aussi sur Mme Boutboul qui connaît quand même les chevaux. Et les chevaux, un cerf, c'est jamais qu'un cheval avec des bois. Hein.
1: Et en plus, elle va, tu les rencontres dans les bois.
4: Ah, t'es à quatre pattes,
3: mais moi, je les rencontre pas entre 6 mois et 1 an.
2: Un cerf, c'est un cheval cocu quelque part.
1: Exactement.
2: Comment vous dire?
1: Personne ne sait.
2: Est-ce que quelqu'un dans le public a personne?
1: Personne ne sait.
0: Donc c'est difficile.
1: Je me sens moins teubé là.
2: Ça veut dire qu'il n'y a pas de cruciverbiste dans cette salle, parce qu'effectivement, au mot croisé, c'était un mot qui revient régulièrement, c'est R, H-E-R-E.
0: Ah oui.
2: Et je pensais à Air France.
3: Ah bah oui.
11: Pour Jean. Ça s'écrit pas pareil.
2: Ah bah non, ça je sais, oui.
11: Pardon.
2: R-H-E-R-E, un R-H-E-R-E, c'est le nom du fan.
3: Je l'ai déjà entendu.
2: Eh oui, entre 6 mois et 1 an avant qu'il devienne daguet.
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2: Pour Margot Daumont, qui habite Ruchange en Moselle, est-ce que vous pourriez retrouver le nom de ce roman très célèbre? Ça va être très, très, très facile. Il s'agit de retrouver un roman dont le narrateur s'appelle François Serel. Et il nous raconte l'histoire d'Augustin, son camarade de classe.
0: Le Grand Maulne.
2: Le Grand Maulne. Bonne réponse de Paul Alcarat. Ça s'en fait une. Deuxième question littéraire pour Ronald Coutinho. Je monte d'un cran le niveau
0: Philippe
2: à chaque
0: Coutinho
2: fois. Non, Ronald
0: joueur,
2: Coutinho. Il habite Saint-Nicolas dans le Pas-de-Calais. Dans quel célèbre roman trouve-t-on le torero Pedro Romero?
11: C'est un roman espagnol.
2: Un roman espagnol, ça se passe en Espagne, mais c'est pas espagnol.
13: Mort dans comme... l'après-midi.
2: Pardon.
13: Mort dans l'après-midi.
2: Mort dans l'après-midi.
11: Non,
2: pas dans
11: le cadre torero, comment il s'appelle?
0: Romero.
2: Pedro Romero.
13: C'est pas dans le cadre d'une émission Interville?
2: Non, pas du tout.
0: Est-ce que c'est Hemingway?
2: Alors, c'est Hemingway.
0: Mais c'est un jour de fête?
2: Non.
11: Non.
0: Paris est une.
2: Non plus.
0: Non, c'est.
11: Mort dans l'après-midi.
13: Buffet à volonté.
0: Non.
13: Tiens, Blau Chou. Ah, bah, Blau Chou.
11: L'or. Non.
13: Ah oui, La Dieu aux armes.
2: La Dieu aux armes, non.
11: Pour qui sonne le glas?
13: Manque de coronets.
2: C'est le premier roman d'Ernest Hemingway.
13: Le soleil
2: se lève aussi. Bonne réponse de Jean Benguigui.
13: Bravo.
2: Vous auriez pu d'ailleurs me le donner
13: Pas sous le soleil, hein, Stevie.
2: en version originale, The Sun Also Rises. Wises, j'imagine. As the sun also rises. C'est la version, évidemment, américaine, mais c'est le soleil se lève aussi en version française. Pour Madame Grappin, retrouverez-vous le nom de ce célèbre roman dans lequel le héros principal, Monsieur Smith, Winston Smith.
0: 1984.
13: Orwell.
2: D'Orwell. Excellente réponse. Excellente réponse de Paul Alcarat et Sébastien Thoen.
0: On a demandé le roman, mais bon.
2: Mais il a dit 84, c'est lui qui a trouvé le titre. Une fois qu'on a dit 1984, c'est vrai, Thoen, que c'est facile de dire George Orwell. Attention, plus compliqué encore. Je vous demande de retrouver le nom de ce célèbre roman et aussi le nom de l'auteur. Un roman publié en 1975. Pour ce roman, l'auteur a reçu le prix Romulo Gallegos. C'est un roman à la fois mythologique, philosophique, fantastique, qui explore les racines de la découverte du Nouveau Monde par un empire espagnol sur le déclin. Le roman commence et se termine à Paris à la veille de l'an 2000, alors que le monde fait face à un problème de surpopulation auquel une solution radicale est opposée.
13: Le nazisme.
2: Pardon ?
13: Le nazisme ?
2: Le nazisme, non. Non. Le personnage central du roman s'appelle le seigneur Castillan Philippe. Et il y a une multitude de personnages assez incroyables, comme par exemple la mère de ce seigneur, inspirée de Jeanne la Folle, sa femme, Isabelle, trois frères.
13: 100 ans de solitude,
2: non.
11: C'est un roman espagnol?
2: Alors, espagnol, non.
13: Britannique, Amérique du Sud.
2: Mais on est en Amérique du Sud, puisqu'il s'agit d'un auteur mexicain.
11: C'est Carlos Fuentes.
2: Et le titre du roman?
13: La folie des grandeurs?
11: Je l'ai lu.
13: Effectivement. La famille. Un truc comme ça.
2: Carlos Fuentes.
13: La famille Bellios.
11: Je l'ai. C'est vachement connu. Merde.
2: Ah bah oui, c'est vachement connu.
13: La famille Tacos.
14: Est-ce que ça a été adapté au cinéma?
13: Oui, ça s'appelle La Boum.
2: Non, ça n'a pas été adapté.
13: Claudio Pinotto.
2: Non,
13: c'est ça, c'est des questions comme ça qu'il faut poser. Vous nous posez des questions sur des livres qui ont 500 ans alors qu'on est né il y a 20 ans.
2: Ah bah non. Il a été publié en 1975.
11: Terra Nostra
2: de Carlos Fuentes.
13: Bravo.
2: Non, elle est vraiment forte.
14: Bien sûr, c'est sacré.
13: Oh là, elle est fidèle, mais elle répond bien.
2: Je monte encore d'un cran. Il s'agit cette fois de retrouver un célèbre roman qui retrace l'enfance jamaïcaine d'une jeune créole, son désastreux mariage arrangé à la Dominique, sa folie ensuite recluse dans un manoir anglais. Le personnage central est Bertha Mason. C'est évidemment un très grand roman qui a reçu de nombreux prix. Et je vous demande, non pas le titre du...
0: Les Sargasses ?
2: Comment vous dites ?
0: C'est une dominicaine blanche née à Roseau.
2: Oui.
0: 1890-1979.
13: Son signe astrologique. Qu'est-ce qu'il prend ?
0: Alors,
13: c'est
0: c'est des Sargasses.
2: Oui.
13: La mère des Sargasses.
2: Non.
13: Non, Sargasses imbécile.
0: L'auteur, c'est Jean Rhys.
2: Exact.
15: C'est déjà pas mal, Paul.
0: Non. Je l'ai, c'est.
2: Ça se termine effectivement par des Sargasses.
13: Le désert des Sargasses?
0: Non. C'est un nom pour désigner une fille.
13: La craquette des Sargasses?
2: Vous devriez deviner, je vous ai dit qu'elle termine recluse dans un manoir anglais.
14: La prisonnière de Sargasses.
0: La prisonnière des Sargasses.
2: La prisonnière des Sargasses. La touche finale a été donnée par Yann Folli, mais bravo à Paul Elkarat.
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2: Los Angeles est arrivé troisième ce week-end. Mais à quelle occasion ?
4: Le prix de l'Arc de Triomphe.
2: Le prix de l'Arc de Triomphe dont on vient de parler. Ouais. Bravo Ariel.
4: Oui.
2: C'est le nom du troisième cheval, puisque le tiercé, c'était effectivement Blue Stocking Aventure, et le troisième, un cheval qui s'appelait Los Angeles. Mmh. Les femelles ont été meilleures que les mâles sur le Grand Prix
4: C'est pas nouveau.
2: Sur le Grand Prix de l'Arc de Triomphe. C'est le prince Albert de Monaco qui a remis...
13: Ah bah un autre
2: oui. Votre ex-fiancé. Puisque vous nous aviez raconté qu'il vous avait dragouillé, quand même, à une époque.
13: Attendez, mais il t'a pas pris pour Charlène?
1: mais tu as été avec le prince Albert?
13: Non.
1: Rien d'autre.
13: Ça m'intéresse. Bien sûr.
14: Mais non. Le prince Albert et moi, nous sommes très amis.
13: Ah,
14: oui.
13: Voilà. Ah mais ça n'a les jamais... Les copains, copines, on se voit en pile ou
14: quoi? Non.
13: Non mais Eliane, moi je t'aime et j'ai la raison, t'es sublime.
14: Oh stop, bah t'es vraiment gentil.
13: Lui un peu moins, on dirait beau grand chauve.
14: Non,
13: mais...
14: non, si tu veux, c'est que j'ai un peu raté le coche.
1: Il y a eu une occasion et t'as pas...
14: Il y a eu beaucoup d'occasions.
2: Vous auriez pu être princesse de Monaco.
13: Oh, t'imagines
14: la vie... Mais pourquoi ça te fait rire, toi? N'importe quoi.
13: Mais oui, pourquoi tu
1: mais je t'imaginais pas en princesse de Monaco.
4: Non, mais c'est que t'aimerais tellement être à ma place et être princesse de Monaco.
1: Alors, ça ne m'aurait intéressé que pour chanter comme un ouragan.
14: Voilà, c'est ça. Non, mais ce que je veux dire, c'est que... Oui, mais la vie n'est pas terminée, Laurent.
1: Ah, Charlène peut...
4: Charlène n'a bien se tenir.
1: Charlène peut passer à autre chose.
13: Il t'appelle encore? Vous êtes encore proche?
14: Espérons que...
2: Il y a bien eu Grace Kelly, princesse de Monaco. Une actrice, pourquoi pas une chanteuse?
1: Mais oui,
14: mais
1: pourquoi pas.
14: Mais bien sûr.
2: Est-ce que vous êtes rentré dans le palais? Enfin...
1: Non. Est-ce que lui est rentré dans le palais?
14: Mais non, mais attendez, on se connaît...
13: Dans ton palais,
14: on se connaît depuis 35 ans, ça
1: va? Ah bah, raison de plus.
2: Justement, est-ce que vous avez visité le palais? Ça, je veux savoir.
13: Tu l'as vu sur le trône?
14: Mais bien sûr.
13: Donc tu l'as vu sur le trône, c'est mythique.
14: Mais non. Mais en tout cas, si jamais, on sait jamais, si on nous écoute au palais, on vous embrasse très fort.
13: Mais c'est génial.
14: Allez, on part.
13: Et Ariel, t'as pas eu un roi qui t'a dragué un moment?
4: Si.
2: Si, c'est ce qu'elle a joué.
13: Su, impératrice.
2: Quel roi vous a dragué, Ariel?
4: Charles d'Angleterre.
2: C'est pas vrai.
4: Oui.
1: Et Louis XIV avant, quand même.
2: Et le roi Charles actuel?
4: Oui, le roi Charles actuel.
2: Mais il n'était pas roi encore à l'époque.
4: Il n'était pas roi, il était prince.
2: Ah oui.
4: Et il m'a montré toutes ses aquarelles.
1: Il était avec les Didier à l'époque, donc.
4: C'est un être délicieux.
2: Vous l'avez goûté, donc, carrément.
4: Non, mais c'est quelqu'un qui a un grand sens de la poésie.
13: Ah oui,
4: qui
13: faut voir ses oreilles et ses couilles, les mêmes. Il paraît que c'est la même taille.
1: Toen a un grand sens
13: Christine,
1: de la poésie.
13: Et toi, Christine, t'as pas eu quelqu'un? Le roi Merlin, peut-être?
4: J'espérais.
2: Mais en quelle
4: occasion? Merci, Sébastien. Oui, bien sûr.
2: Christine n'a pas besoin d'épouser un roi, c'est la reine, Christine.
4: Et voilà.
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2: Question culturelle et picturale, puisqu'il s'agit d'un père et de son fils. Le fils s'appelait Louis, le père Paul. Et je vous demande sous quel nom tous les deux peignaient-ils leurs œuvres.
4: Attendez, attendez, laissez-nous un peu d'avance.
17: Alors, Bruegel.
2: Ah non, Bruegel, non. Le père s'appelle Paul, le fils s'appelle Louis. Le père, particulièrement, est très très connu. Plus que le fils.
3: Utrio ou un...
2: Utrio, non.
3: Pissarro.
2: Et d'ailleurs, ils avaient pris comme pseudonyme pour peindre, on va dire un pseudonyme qui faisait référence à leurs origines.

0: Ah, Balthus.
1: Origine flamande, pour vous dire.
2: Balthazar, là, tout ça, non.
1: Balthazar, non. Oh, si je colle Hector au bac.
3: Et on est en quelle période,
1: alors? Alors là, on est, on va dire, plutôt...
2: Il sait pas,
1: début 20e, fin 19e, voilà. Mais d'ailleurs, curieusement, hein, pour tout vous dire, leur vrai nom est plus connu que leur pseudonyme de peintre.
4: Ah, parce que c'est une marque aussi?
1: Ah non.
5: Vous venez nous embêter à chercher le pseudo, alors on a qu'à chercher le vrai,
2: finalement, on va s'apercevoir que c'est un surnom inconnu avec un nom inconnu.
5: Oh, Laurent, je parle.
2: De trois mecs inconnus.
5: Non, parce que l'autre, il a qu'à partout, là. On a qu'à chercher le vrai, on va trouver le pseudo après, peut-être, non?
1: Ah oui. Eh bien, cherchez le vrai.
5: Eh bien, voilà, cherchons le vrai.
4: Double la main. Ripollin?
1: Non. Oh.
4: Écoutez, on tente.
6: C'est en combien? C'est un 2 quelque chose?
1: C'est surtout chez Ripollin, c'est la fille Valentine qui est connue.
3: C'est pas Merx? Merx?
1: Merx? Ça, c'est un cycliste, Merx.
3: Alors moi, j'ai pas compris pourquoi vous avez dit que son nom, son vrai nom était plus connu. Il est plus connu pour autre chose.
1: Parce que moi-même, je vais vous dire, jusqu'à ce matin, mais c'est dans la presque que j'ai appris ça aujourd'hui.
3: D'accord.
1: Jusqu'à ce matin, j'ignorais qu'il était peintre et que son fils fut peintre aussi.
3: D'accord. Il est connu pour donc autre chose.
1: Exactement.
2: Ah bah d'accord.
4: Un acteur. C'est un politicien à la base.
1: Un politicien, non.
6: Un auteur.
1: Un auteur, non.
4: Il est mêlé dans la presse.
6: Chanteur.
3: Un réalisateur.
1: Réalisateur, non.
6: Chanteur.
1: Chanteur, non.
4: Aviateur.
6: Comédien.
1: Non.
4: Un soldat.
5: De Vinci, un parking, un truc comme ça.
6: Tu connais le nom des soldats.
4: Ou un général ou un enfant. Non, c'est pas possible.
1: Et d'ailleurs, allez-y.
4: Non, mais c'est un roi ou une reine?
1: Ah non, pas du tout.
4: Parce que la reine du Danemark, vous avez vu sur Netflix? Mais j'ai halluciné.
6: Qu'est-ce qui s'est passé?
4: Mais la reine du Danemark.
1: Qu'est-ce qu'elle fait, la reine du Danemark?
4: Elle est oufissime.
6: Ah bon?
4: Mais c'est elle qui a fait le décor d'un film.
1: Ça vous change, hein, de France Inter. Hein.
4: On apprend des trucs. Oui, bah justement, ici, on apprend. Alors que là-bas. Et la reine du Danemark, c'est elle qui a fait toute la scénographie d'un film qui s'appelle En Regard, je crois. Et elle est dans son palais et elle passe des heures à découper des magazines et à recréer des décors sur des grandes planches.
1: La reine du Danemark.
4: Oui. Et en plus, elle a la clope au bec. Elle est comme ça en train de fumer sa clope.
5: Où tu vas avoir
4: Elle est
5: la
4: en train
5: clope.
4: De coller. Mais allez voir. Moi, j'étais.
5: L'expression.
4: Attentatisé, quoi.
1: Vous saviez pas ça, hein, monsieur Obalk. Hein.
6: Il me semble que nous éloignons de la question. Il me semble que nous nous éloignons de cette question. On ne sait toujours pas qui sont ce Paul et ce Louis, qui ne sont donc pas que peintre.
1: Non, mais d'ailleurs, il disait aujourd'hui dans Libération, puisque c'est Philippe Lançon qui nous raconte ça dans Libé, qu'il peignait pas si mal, hein, le père.
6: Non, mais d'accord.
1: Entre parenthèses, c'est écrit pas si mal.
6: Ah. Non, mais il faut qu'on trouve le métier de ces gens-là, oui, excusez-moi. Est-ce qu'ils ont un métier

0: d'une façon vertigineuse.
1: Parce que moi, j'étais persuadé que vous connaissiez au moins le père, Paul. Mais vous ignoriez peut-être qu'il peignait lui aussi et que son fils Louis était également peintre et qu'il signait leurs toiles d'un pseudonyme collectif choisi en fonction de leurs origines flamandes.
2: Alors c'est quoi le...
1: Ah ben, je vais vous le dire, mais...
0: Il y a peut-être dans la salle.
1: Peut-être qu'on a dans la salle des réponses.
3: Ah non, il n'y a aucune main.
0: Personne.
1: La question était très difficile, je dois le reconnaître.
2: Un pseudonyme collectif de...
1: Paul et Louis...
2: Van Dongen.
1: Non, Paul et Louis s'appellent Paul Gaché et Louis Gaché.
4: Et alors ?
1: Le docteur Gaché est le docteur de Van Gogh, peint par Van Gogh, et le docteur Gaché peignait lui-même, et son fils aussi.
3: Oh, ouais.
1: Et ils ont peint tous les deux sous un pseudonyme collectif qui était Van Rysel.
2: Ah oui.
1: Qu'est-ce qu'il y a, monsieur?
2: C'est dingue. Voilà.
3: Moi, j'aime pas Van Gogh.
4: Il lui prenait juste la température et il leur...
2: Bah, autant parler. Ouais, c'est ça. Hein,
5: on a une analyse.
2: C'est comme si moi, je vous disais que mon cousin, il connaît quelqu'un qui est musicien, et ce musicien, d'ailleurs, avait un pseudonyme.
1: Alors là,
2: et son fils aussi. Et d'ailleurs, c'est vachement intéressant parce qu'ils se sont mis ensemble pour avoir un troisième pseudonyme qui est l'addition des deux premiers. Non, mais c'est dingue, vos questions. C'est ça que vous avez cherché à faire. C'est un ami d'Isabelle qui a fait la question.
1: Mais, mais j'étais persuadé que vous connaissiez le docteur Gaché.
2: Le docteur Gaché, il est très connu parce que je crois que les Américains ont acheté $1 million ou $3 millions ou $100 millions.
1: Elle ouvre le l'expo, d'ailleurs. Le portrait du docteur Gaché ouvre l'expo là-bas au musée d'Orsay. Puis il y a une expo Van Gogh avec les toiles, 52 toiles, les dernières qu'il a peintes là-bas avant de se suicider à Auvers-sur-Oise. Et parmi les toiles, il y a celle du docteur Gaché, Paul Gaché.
2: Ouais.
1: Et je suis désolé de vous apprendre, monsieur Hector Obalki.
2: Ça, c'est vrai.
1: Mais c'est comme ça aux grosses têtes.
3: Mais on apprend à tout âge, c'est
2: mais
3: ça.
2: Oui, tout à fait.
1: Je suis désolé de vous apprendre que Libération, et c'est Philippe Lançon, c'est pas moi, Philippe Lançon, dans Libé, qui nous rappelle que le docteur Gaché
2: peignait pas si mal.
1: Voilà.
2: Ça, c'est de l'info. Non, mais ça, c'est de l'info. Mais je comprends.
1: Et oui,
2: mais de toute façon, je vais vous dire un truc. Van Gogh, c'est pas un si grand artiste que ça.
1: Oh, ah bon ?
3: Ah, mais je le déteste. Ah, ça, c'est sûr, j'aime pas. Et pourquoi ?
1: Pourquoi ?
2: Je le prouve dans mon spectacle. Il y a un moment où je fais 7 minutes, et c'est toujours pareil, pour dire du bien d'un peintre, je suis obligé de prendre un peintre moyen, voire médiocre, pour comparer. Et donc, je compare Cézanne avec Van Gogh. Or, 95% de mon public, Van Gogh, c'est pas qu'il l'aime, c'est que c'est leur peintre préféré.
4: Ah ouais?
2: Ce qui prouve que je suis pas un démagogue. Et je leur dis, ben, vous allez voir, dans 7 minutes, vous allez changer d'avis.
1: Vous allez nous raconter ça après la pub, alors.
6: À suivre.
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1: Une question pour Guillaume Calque, qui habite Paris 17e. Vous savez qu'en ce moment, Mathilde et Emmanuel Seignier jouent sur scène Simone Signoret et Marilyn Monroe dans un spectacle écrit par Eric Emmanuel Schmitt. Ça s'appelle Bungalow 21, si ma mémoire est bonne, puisque dans le Bungalow 20, séjournait dans cet hôtel hollywoodien Yves Montand et
0: qui
1: Simone...
0: Qui est le Beverly Hills.
1: Oui, j'allais le dire, Ariel. Séjournait dans le Bungalow 21, Simone Signoret et Yves Montand, et dans le bungalow 20, c'était... à moins que ce soit l'inverse, en tout cas, les deux bungalows étaient voisins, et c'est comme ça qu'Yves Montand est passé discrètement d'un bungalow à l'autre pour tromper Simone avec Marilyn. C'est toute l'histoire de la pièce.
3: En montant.
1: Pardon.
3: C'était l'étage au-dessus, en fait.
1: Mais ma question porte, sur l'hôtel, dont le nom vient de vous être dévoilé par Ariel Dombal, mais pas de chance pour Ariel, ça n'était pas ça la question. Effectivement, cet hôtel, c'est le Beverly Hills Hotel, où il y a le bungalow 20, le 21, où il y avait toutes les stars de Hollywood à l'époque qui séjournaient. Mais cet hôtel a été encore plus célèbre en 1976. Pour quelle raison ?
3: Il y a eu un meurtre dedans.
1: Non, non, non. Pour quelle raison ?
0: Est-ce que c'est quelqu'un qui s'y est caché, genre Al Capone ?
1: Non plus.
5: Il y a eu un événement.
1: Un événement, c'est pas le mot.
8: Une enquête judiciaire.
1: Non plus. L'hôtel a été encore plus célèbre en 1976 à travers le monde entier.
5: Et c'est pas la chanson des Eagles, là ?
4: Hôtel California.
1: Bonne réponse de Jean-Philippe Janssen.
8: Bravo, Jean-Philippe.
1: Mais oui. comment vous avez trouvé ça?
5: Welcome to the Hotel California. Parce que je fais de la culture.
8: Magnifique chanson.
5: Oui, ah, une belle chanson. Les nuits entières, j'ai ramassé là-dessus, moi.
1: Effectivement, l'hôtel qu'on voit sur la pochette des Eagles, Hotel California, c'est le même hôtel dans lequel Marilyn Monroe, Yves Montand et

0: Speak English.
1: Ils ont chanté et enregistré la chanson, puis après, il fallait trouver un hôtel pour mettre sur la pochette. Et là, ils ont cherché un hôtel à Hollywood, puis ils ont trouvé celui-là. C'est quelqu'un qui a dit aux Eagles, ben, on en a un, la carrière pas mal, on peut faire la photo, Sunset Boulevard. Et alors, ils ont carrément, enfin, le photographe a carrément pris une, comment ça s'appelle, une nacelle un peu bancale, d'ailleurs, de 18 mètres de haut en face de l'hôtel pour le prendre vu du dessus, vous voyez.
2: Oui, il n'y avait pas de drone à l'époque. Voilà.
1: Pardon.
2: Il n'y avait pas de drone à l'époque.
1: Il n'y avait pas de drone.
3: Ah, c'est vrai, il n'y avait pas de drone.
4: Non, mais
3: il y avait des punaises, mais il n'y avait pas de drone.
4: Mais...
2: Ah, je ne vous souhaite pas d'en avoir, les punaises.
4: Non, mais la signature de l'hôtel, c'est qu'il est vert et rose.
1: Ah, vous y êtes allé, vous, forcément.
2: Oh, bah oui.
4: Ah, bah oui. Ah, bah oui. Oui, oui. Ah, oui. Oui, oui. Non, mais je
1: Quel bungalow vous étiez, alors?
4: Non, j'étais pas dans un bungalow, j'étais dans une suite.
1: Oh, ouais, pas
0: avec, non, Robert non. De, avec Robert De Niro, j'imagine.
4: Non, non, mais je tournais un film en voilà.
1: C'est quand vous avez tourné
4: The Lace? Non.
1: De flic à Miami?
4: Ah non, Miami, ce n'est pas en Californie.
1: Oui, ça, je le sais, merci, quand même.
4: Non,
1: en Floride, c'est pas écrit voilà. Du con, ici.
4: Non, c'est quand j'ai tourné un film qui s'appelait The Boss's Wife, avec Christopher Plummer.
1: Ah oui, voilà. Bien.
4: Alors, on était...
0: Oui, j'adore ton accent.
1: Ah ben, bah, forcément, well. Si elle avait dit...
0: Brian is in the chicken.
1: Chicken. Alors que,
0: moi, j'apprends l'anglais à mes enfants.
1: Alors ah ouais, que moi, j'aurais dit, j'ai été dans un hôtel avec Christopher Plummer. Ça aurait pas fait pareil.
2: Ah ouais.
1: Mais alors, je suis un peu déçu parce que moi j'étais persuadé que cette histoire donc qui se joue oui. Actuellement, je crois que c'est au théâtre de la Madeleine, hein, Bungalow 21 avec oui. les sorceniers qui jouent oui. effectivement Simone oui. Signoret et Marilyn Monroe. Oui. J'étais persuadé que ces histoires de bungalow c'était dans un hôtel à Los Angeles, oui. à Hollywood, parce que Hollywood c'est Los Angeles, dans un hôtel qui s'appelait le Château Marmont.
4: Ah non.
1: Je pensais que c'était ça l'hôtel le plus chic de Los Angeles.
4: Le Château Marmont c'est le plus décadent. Et c'est le plus rock'n'roll.
1: Ah bon?
4: Voilà, voilà. Voilà.
2: Ah oui,
4: mais c'est un côté vieux château gothique, voilà, avec...
0: Avec un donjon, les gens attachés et tout.
1: Et des alligators dans les douves.
4: Des canapés poussiéreux, une très vieille moquette.
1: Des punaises, mais des punaises
4: voilà, mais
1: donc alors attendez que je comprenne parce que j'ai envie d'y retourner un jour, j'y suis allé il y a à peu près maintenant 6 mois là, c'était au fête de fin d'année dernière à Los Angeles
4: oui.
1: et j'étais ni dans l'un ni dans l'autre, ni dans au château Marmont ni au comment vous dites
4: de Beverly Hills.
0: Beverly Hills.
4: Il faut que Beverly soit très contracté.
1: Et lequel des deux était le mieux alors?
4: Non, c'est tout de même le Beverly Hills. Il y a une piscine incroyable.
2: Ah, ah, oui.
4: Et puis il y a les fameux bungalows. Et puis autour de la
5: bungalow?
4: Piscine, les bungalows.
2: Bungalows.
1: Bungalow. Bungalow. Parce que tu repars à cheval, c'est un bungalow.
4: Les fameux bungalows. Et puis bon, la piscine est géniale. Et il y a des petites tout au...
1: Ah, ça, ça m'intéresse.
2: Ah bah oui, j'y étais, c'est vrai.
0: Et le soir, t'en prends une ou deux.
4: Voilà, non, mais les gens aiment beaucoup les petites tentes autour de la piscine, parce que c'est...
1: Ça, c'est au Beverly Hills.
4: Ça, c'est au Beverly Hills,
1: parce
4: voilà.
1: que moi, j'étais à Malibu, vous voyez.
4: Malibu. À Malibu, oui, non, oh, ça ne se fait pas.
1: Ah bah, c'est quand même pas mal, on est sur la plage, tandis que...
4: Oui, mais c'est une plage impraticable.
1: Ah oh, bah, voilà autre chose.
4: Bah, non, la mer est méchante, mauvaise.
2: C'est
4: comme
2: pas le meilleur côté.
1: Ah, ma mère a toujours été méchante, alors je suis habitué.
0: C'est la belle-mère qui est méchante, c'est pas la mère normalement.
4: Non, mais on peut pas nager, donc ça n'a pas beaucoup
1: Comment
4: d'intérêt.
1: Ça, on peut pas nager.
4: Mais non, vous
1: parce,
4: non.
1: parce qu'il fait froid, d'accord. Mais
5: vous avez bien vu la série avec les sauveteurs, à chaque fois qu'il y en a un qui se baigne après.
1: Mais j'étais là.
5: À l'air pas Malibu.
1: Pile là, j'étais.
5: Voilà. Oui.
1: Et je cherchais, mais il y avait.
0: Arlette, pas Malibu. Arlette.
1: Ah non, c'était chouette quand même, donc faut plus que j'aille là. Alors.
4: Non.
1: Ah voilà.
4: Et il y a des vagues méchantes.
2: Ah oui,
4: oui.
2: Méchantes.
4: Oui.
1: Oui, mais pour le surf, puisque je suis surfeur. Ah ben.
0: Sur la PlayStation, quoi.
1: Oui, c'est une plage qui est dans la chambre.
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0: 26 ans. Alors d'ailleurs, je vois que parmi le public, quelqu'un vous a offert un petit
1: cadeau. Oui, il y a une personne dans le public qui m'a offert un cadeau. Wow. Tous les autres, non.
2: Mais comment?
1: Vous faites un effort. D'autant qu'il y a mes parents, dans la... ils n'ont même pas fait de
0: mais
1: cadeau.
0: Mais ils sont où vos parents?
1: Juste devant, voilà. Toen, tu fais une vanne sur ma mère, je te défonce, on est d'accord?
3: Moi, j'étais sûr que tes parents, c'était Demi Crocheteau et Rachida Dati. Il y avait un vrai truc, un mimétisme, espèce de clonage. Mais moi aussi, j'ai fait mes 26 ans, mais de carrière.
0: Oh. Mais alors, Romane,
4: oui.
0: Romane, tes parents sont dans la salle.
5: Juste là, juste là.
0: Oh,
5: Laurent.
0: Le monsieur avec le caméscope.
3: Oui, oui. Le caméscope, oh, comment ça? Comme l'autre, là?
0: Qu'est-ce que tu veux faire quand tu seras grand, mon grand?
1: Je veux être aux grosses têtes, monsieur Ruquier.
0: Oh, mais ça possible. Et qu'est-ce que tu vas nous chanter?
3: Allez, la digue du cul. Allez, un, deux, trois, guibande, avec les parents. Guibande, la digue du cul. Et qui te la fout dans le cul. Allez, allez. Et c'est mon fils. Respecte-le quand même.
1: Bon, Corinne, viens, on sort, je te pète la gueule. C'est bon, ça suffit.
0: Mais c'est comment les prénoms de vos parents quand même?
1: Je donne les vrais ou.
6: Attends, moi je pense qu'on pourrait les deviner.
0: Ah oui?
1: Allez, essayez de deviner le nom.
3: Il y a Monique, et Jean-Louis.
6: Michel.
3: C'est quoi?
6: Michel.
1: Il n'y a pas de Michel, non?
0: Comment il s'appelle alors?
1: C'est Gérard et Véronique.
3: Ah, Gérard!
0: Bienvenue!
1: C'est des parents formidables, mais par contre, niveau cadeau d'anniversaire, ils ont toujours été pourris. Vous savez ce qu'ils m'ont offert à 15 ans?
0: Non.
1: Un rasoir. Regardez ça, ça
6: ils
1: fait 11 ans.
6: Ils auraient mieux fait t'offrir un
1: rasoir. J'ai toujours rien rasé. Il attend, il est chargé, il y a toutes les batteries dedans. L'année dernière, vous savez ce qu'ils m'ont offert? Une gourde. Une gourde en métal pour boire de l'eau, j'en sais rien.
0: Laissez-les tranquilles, vos parents, ils sont là au premier rang.
3: Bah, oui.
0: Je vais être très gentil avec votre fiston aujourd'hui. Faites pas attention à ce que dit monsieur
3: Toen. On va vous donner la valise, on va tout vous donner. Vous voulez une montre RTL? Oui. Un stérilet RTL? Oui. Tout ce que vous voulez. Tout ce que vous voulez. C'est cadeau.
6: C'est peut-être un peu tard pour le stérilet.
0: Vous avez des frères et sœurs?
1: J'ai deux grands frères.
0: Ah, vous avez deux frères? Ah, monsieur a bien travaillé, dites-donc.
1: Madame aussi.
0: Oui, d'accord, mais enfin, il faut être deux.
3: Il est ramoneur.
1: Il y en a une qui fait quand même plus de boulot que l'autre. Hein,
0: Attendez, je regarde à qui vous ressemblez. À maman ou à papa?
6: Je trouve pas, moi.
1: À Boubacar, au fond de la salle.
0: Vous êtes le petit dernier?
1: Je suis le petit dernier de la famille.
0: J'étais sûr que c'était le petit dernier.
1: Ah bon? À quoi vous voyez ça?
0: Le petit côté Fayot, le petit
1: dernier. Et bien justement, monsieur Ruquier, vu que c'est mon anniversaire, est-ce que vous voulez pas me faire un cadeau aujourd'hui? Avec que des questions à mon niveau?
0: Non, mais on a prévu un cadeau qui arrivera tout à l'heure.
1: C'est vrai?
0: Et qui ira très bien avec le gâteau, parce que sachez que vous n'êtes pas le seul à avoir votre anniversaire aujourd'hui.
1: Oui, je sais.
0: C'est aussi l'anniversaire de Marc-Antoine Lebret.
3: Mais non! 67 ans!
0: Ça tombe bien, tiens, j'avais une première citation puisque vous parliez de cadeaux, et ce sera pour Corinne Bauer qui habite Clichy, qui a dit « Pour son dernier anniversaire, j'ai offert à ma femme une chaise, cette année je la fais électrifier. »
1: c'est
6: Pierre Doris,
1: ça.
6: Pierre Doris.
0: Pierre Doris, bonne réponse de Michel Bernier. Pour Gilles Rodriguez, qui habite Mons-en-Barœul, on dit dans le Nord, qui a dit « Je suis un voyant amnésique, je sais par avance les choses que je veux oublier.
1: » Un humoriste.
0: Un humoriste, oui.
1: Français.
0: Vous l'avez déjà cité d'ailleurs, hein, des habitués, des grosses...
1: Jean-Yann,
0: bonne réponse.
1: C'est pour toi.
0: De Romane Deduit. Allez, on va aux États-Unis avec la citation suivante. C'est un Américain, monsieur Alba Hock, espère quand même un chèque RTL, qui a dit « L'alcool ne résoudra aucun de vos problèmes. Mm-hmm. Cela dit, le lait non plus.
1: » W.C. Fields.
0: Pas W.C. Fields.
3: C'est Hemingway.
0: Hemingway, non.
6: Bob Hope.
1: Jason Feld.
0: Non.
3: Oliver de Quinsozon.
0: Non.
1: Un auteur de polar.
6: Il est toujours de
0: non,
6: de
0: il est mort en 1990. Il était danseur, acteur, chanteur, imitateur.
6: Bon, un genre de Dean Martin.
0: L'autre.
6: De Jerry Lewis.
0: L'autre.
3: Sinatra.
0: L'autre.
1: Sammy Davis.
0: Sammy Davis Junior. Bonne réponse de Philippe Claudel. C'est Sammy Davis Junior. Pour Bruno Sarrazin, qui habite Gauchy dans l'Aisne, qui a dit « Un gentleman, c'est quelqu'un qui est capable de décrire Sophia Loren sans faire de gestes. »
6: C'est génial.
3: C'est très beau,
6: ça. Ouais.
0: Ah, ça, c'est un français. Hein.
3: Belmondo.
0: Et même, on a dit Franchouillard à une époque.
3: Delon.
0: Non, un dialoguiste, scénariste.
6: Ah, Audiard. Michel Audiard.
0: Michel Audiard. Bonne réponse de Claudel et Bernier. Allez, on retourne outre-Atlantique pour la citation suivante à destination de Mohamed Idrid de Marseille qui a dit « L'inflation, c'est quand tu es riche et que tu ne peux plus te permettre de t'acheter ce que tu as.

0: achetais quand t'étais pauvre.
1: Oula.
2: Wow.
3: Il faut réfléchir avant
1: c'est
3: de
1: comprendre. C'est quelqu'un d'endetté.
2: Donc c'est un Américain.
0: Et c'est très juste.
3: Ouais. Woody Allen.
0: Pas Woody Allen, mais un humoriste américain, vous l'avez
2: compris. Vivant.
0: Vivant, oui, il est vivant. D'ailleurs, je dis américain, attention, il est né en Ontario, au Canada, pour être précis.
3: Ah, c'est Jim Carrey.
0: Qui a dit Jim Carrey?
3: J'ai dit Jim Carrey.
0: Et ben voilà une bonne réponse devant papa et maman. Allez
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0: Vous connaissez tout le monde ici, Michel, j'imagine. Julie, vous connaissez tout le monde, Michel. Mais déjà qu'on a fêté les 95 ans de Claude Sarraute hier soir, ouais. J'avais l'impression d'être dans un EHPAD, dites donc.
5: Mais qui êtes-vous?
1: Allez, Michel, raconte-nous la partouze, là, t'avais dit, là. Avec... si, si, t'as dit, j'ai une belle histoire, là. Marlène Schiappa et Hanouna, raconte, raconte.
0: Mais quelle horreur. Non, c'est vrai qu'il paraît que vous avez une histoire drôle, Michel.
5: Ah, déjà maintenant, vous la voulez?
0: Ah, bah, oui, déjà maintenant, oui.
6: Comme
0: ah,
6: ça, on est débarrassé, c'est bien. Ouais.
7: Alors, c'est l'histoire d'un mec, il a un élevage de poules. Un matin, il se lève et il y a 200 poules qui sont mortes. Alors il va voir un spécialiste, il lui fait « J'ai un problème, j'ai 200 poules qui sont mortes ». Il lui fait « Mais vous avez mis de la musique le soir pour les poules ?» Il fait « Non, on peut mettre de la musique ». Il met de la musique, le lendemain il se réveille, il y a 400 poules qui sont mortes. Alors le mec il fait « J'ai encore 400 poules qui sont mortes ». Il fait « Mais vous avez mis la lumière le soir avant de s'endormir avec la musique ?» Il fait « Non, mettez de la lumière ». Il met la lumière, la musique, il se réveille le lendemain, il y a 700 poules qui sont mortes. Et inutile de vous dire que je peux la faire durer 8 jours.
0: Moi, nous, ça nous va. Moi, perso, si vous pouviez aller jusqu'à 18h,
6: c'est la fin de saison.
3: Vite, hein.
6: C'est
3: la valise maintenant.
7: Alors, il fait, mais j'ai quand même 700 poules qui sont encore mortes. Est-ce que vous y avez, elle, leur avez raconté des histoires le soir avec la musique et la lumière? Il fait, non, ben, racontez des histoires, vous allez voir, ça va bien se passer. Il raconte des histoires, la musique, la lumière, il se réveille le matin, il y a 1200 poules qui sont mortes. Il va voir le type. Il lui dit, j'ai encore 1200 poules qui sont mortes. Il lui dit, vous avez encore des idées pour m'aider? Le mec, il lui fait, moi, des idées, j'en ai plein. Mais vous, vous avez encore des poules?
0: La première citation pour Marie Belgrand, qui habite Bordeaux en Gironde, qui a dit « Si tout le monde vous donne raison, c'est soit que vous êtes d'une intelligence remarquable, soit que vous êtes le patron. »
2: Pierre Desproges.
0: Pierre Desproges, c'était facile.
6: Déjà.
0: C'est toujours comme ça qu'on commence. Bonne réponse de Julie Leclerc. Après, j'ai pris des citations liées à l'actualité. Vous allez très vite comprendre. Par exemple, celle-ci pour Thomas Most, qui habite Loison dans la Meuse, qui a dit « Je ne comprends pas vraiment pourquoi les gens en veulent tant au gouvernement. Il n'a pourtant rien fait.
6: » Coluche ?
0: Coluche, non.
7: C'est un vieux chansonnier.
0: Alors, c'est pas français. Hein. Je vous aide tout de suite.
6: Ah, Woody Allen ?
0: Woody Allen, non.
7: C'est anglais.
0: Alors, non, c'est américain.
6: David Letterman ?
0: David Letterman. C'est plus ancien que
7: Bob Hope.
0: Bonne réponse de Christophe Beaugrand. Ah,
6: non, Laurent Baffi, mais c'est pas
2: et
6: grave.
2: Laurent.
7: C'est possible de garder sa sexualité 20 minutes?
6: Non, mais il a changé, Laurent. Maintenant, on se mélange.
0: Oh, écoutez, les partis se mélangent. Vous avez bien vu à l'Assemblée.
7: Oui.
0: La citation suivante est plus liée à la météo du moment et c'est un grand classique du théâtre. Retrouverez-vous l'auteur de cette phrase qui a dit « Ce n'est pas pour me vanter, mais il fait drôlement chaud aujourd'hui. »
7: C'est Gilles Renard.
2: Pierre Dac.
0: Non. Dans un dramaturge français.
6: Fédot,
0: non, mais Courteline, on n'est pas loin.
6: Courteline,
0: non plus. C'est une question pour Madame Crouton de Toulouse.
2: Oh, Madame Crouton.
0: Daniel Crouton,
6: oui.
2: Alors.
1: Qui porte bien son nom. Quel âge est-il?
0: On ne sait pas quel âge
2: est-il. Corneille,
0: non, ce n'est pas pour me vanter, mais il fait drôlement chaud aujourd'hui.
2: Fédot.
0: Mais non, mais on a dit Fédot, justement.
7: Ah bah, ça nous fait deux vieilles, Julie.
0: Justement, pas Fédot, pas Courteline, mais on n'est pas loin. Ah. Allez le trouver.
1: De Funès.
0: Mais non.
2: Malière.
0: Je vous aide.
2: Malière.
1: Jean Giraud.
2: Malière.
0: Mais non.
1: Courte-Manche. Ah, Michel Leb.
0: Mais non.
6: Jean Lefebvre.
0: Qu'est-ce qu'il dit à ce moment-là de Funès?
2: Bah, Louis de Funès.
0: Mais non, mais alors.
1: Mon Dieu, je le dis.
0: Non, mais elle est con, elle.
2: La biche.
0: Bonne réponse.
6: Ah,
8: ma biche, c'est ça.
0: Ma biche.
1: De Funès.
6: Ah, oh, vous êtes un imitateur incroyable.
0: Mais non, mais, écoutez, vous êtes tellement con, je vous aide comme je peux.
6: Oh, ça va.
2: Mais ça, c'est que... vrai. Merci beaucoup, Laurent.
9: Quand Laurent Gérard vous voit imiter, il chie dans son froc.
0: La biche, c'est à la biche qu'on doit évidemment la cette biche. Phrase. Ce n'est pas pour me vanter, mais il fait drôlement chaud aujourd'hui. Une autre citation. On n'a pas eu de femme encore, hein, parmi
9: nous. Bah, c'est tant mieux.
6: Non, non, moi je suis solidaire avec les.
0: Alors voici féminine. Justement une citation féminine qui a dit « Si le sexe est une chose si naturelle, je me demande pourquoi il y a autant de livres sur la façon de le pratiquer. »
9: Mais où est-ce ?
0: Non, et c'est pour Christian Pelouse qui habite.
6: Ah, bah pour une femme, c'est
0: Sellette dans le Loir-et-Cher.
2: Est-ce que c'est une écrivaine ? Une écrivaine.
0: Alors, c'est une américaine, mais c'est pas Whoopi Goldberg.
6: Marilyn Monroe.
0: Non, une des plus drôles, une des américaines.
9: DeGeneres.
0: Toujours vivante.
1: Ah bah Michelle Obama.
0: Pas Hélène DeGeneres, mais une des.
9: Oprah Winter.
2: Oprah Winfrey.
0: Alors, la génération d'avant, ces dames-là.
6: Bette Midler.
9: Suzanne Plon.
0: Bette Midler.
6: Bravo.
0: Excellente réponse de Christophe Beaugrand. C'est Bette Midler.
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0: Mercredi dernier, on a pu voir le célèbre joueur argentin, ex-joueur du Paris Saint-Germain, qui joue, ça peut vous aider peut-être, qui joue à l'Inter Miami aujourd'hui. Eh oui. Et on a vu Lionel Messi appuyer sur un bouton avec un ballon. Mais pour faire quoi ?
12: Appeler l'ascenseur ?
0: Appeler l'ascenseur, non.
12: Pour une association ?
0: Pour une association, non.
13: C'est lancer un événement ?
0: Oui, en quelque sorte,
9: c'est
0: on peut le dire.
9: C'est un buzzer ?
0: Un buzzer, c'était une forme de buzzer. D'habitude, ça se fait plus, j'ai envie de dire, plus naturellement, plus simplement. Là, c'était un peu plus compliqué.
9: Une inauguration ?
0: Une inauguration, on peut dire.
1: C'est pas les JMJ ?
0: Les JMJ, c'est quoi ça, les JMJ ?
1: Les Journées Mondiales de la Jeunesse.
0: Ah non, non, non.
13: Est-ce que c'est
1: le pape, là ?
12: Attendez, c'est à Miami, ça se passe à Miami.
0: Ça se passait à Miami.
12: C'est un stade ?
0: Quoi ?
12: L'inauguration d'un stade ?
0: Un stade, non.
1: Un parc d'attractions ?
0: Un parc d'attractions, on se rapproche. Une plage, on se rapproche.
9: Un parc d'attractions sur une plage.
0: On se rapproche encore plus.
12: Santa Monica, Clarica,
0: un festival, non.
12: Qu'est-ce qui nous manque ? Le nom du parc ou la
0: désignation ? C'est pas un parc. C'est pas un parc.
1: Un golf.
12: Un musée.
0: Mais on se rapproche.
9: Il y a des toboggans ?
0: Oui, il y a des toboggans.
1: Un aquapark.
13: Un aquapark, oui.
0: Un aquapark, non.
13: Non, mais il n'y a pas le mot parc dedans.
0: Non, il n'y a pas le mot parc.
9: Il y a le mot land ?
0: Non plus.
1: Mais il y a quoi alors ?
13: Il y a à quoi ?
0: Ah non, mais vous avez sûrement vu ça.
1: Un centre de rétention ?
0: Non. Vous avez sûrement vu ça dans les journaux et c'est vrai qu'on ignore. Voilà, la preuve, je l'ai appris ce matin dans le Figaro Économique. C'était Lionel Messi qui avait inauguré avec un ballon en appuyant sur un bouton.
1: Est-ce que c'est logique que ce soit lui ? Genre c'est un combat qui...
0: Non, j'imagine que c'est parce que ça se passait à Miami qu'ils l'ont pris lui. Mais
13: c'est un genre de Fashion Week ?
0: Non, la Fashion Week, non.
13: Des toboggans ?
9: Mais les toboggans.
13: On ne sait pas.
0: Il
13: hein.
0: y a des toboggans.
1: Il y a de l'eau.
0: Il y a de l'eau, oui.
13: Bah, c'est au bord de la mer. C'est pour les enfants et les grands ?
0: Bah, les enfants, mais aussi les adultes.
13: D'accord.
1: C'est un cinéma ?
0: Il y a ça aussi.
13: C'est un genre d'aquaboulevard ?
9: Un centre commercial ?
0: Le centre commercial, il y a ça aussi.
13: Un aquarium géant.
9: Un hôtel.
1: Mais c'est une ville, tout simplement. Ville. C'est une nouvelle ville.
0: Alors oui, mais c'est quoi précisément ?
12: Une nouvelle ville.
1: Ah, il y a une
0: nouvelle ville, non.
12: Un mall, une tour.
0: Non, un mall, non. Une tour, non. Une tour mall, non plus.
13: un Messi City.
9: Un aéroport.
0: Non plus.
1: Mais qu'est-ce que c'est que ça ?
0: Ah ben oui, mais vous êtes très loin.
1: Une gare
12: Miami.
0: Et c'est pourtant très facile et ça... prouve aussi que vous n'avez pas suivi l'actualité. Parce que on a vu les images partout, ça fait peur.
9: Oh oui, je sais, un bateau géant.
13: Oui, le bateau.
9: Le Pacifique.
1: Oui. Le plus grand bateau du monde.
0: Bonne réponse de Roman Doduic et de Michel Bernier.
13: Espèce d'immeuble incroyable.
0: C'est monstrueux. Plus grand paquebot du monde.
1: Et bon, d'ailleurs.
9: Il y a 7 piscines, 20 restaurants.
0: Une quarantaine de bars et restaurants. 7600 passagers à bord.
13: C'est
1: un cauchemar.
0: 20 ponts, 2800 cabines.
9: Il y a un casino aussi.
0: Des toboggans, des cinémas, un casino.
1: On sort plus du bateau, on va même pas voir la mer.
13: Non. T'as pas besoin.
1: Tu sors même pas sur le pont, tu restes dans le bateau en fait.
0: Et en tout cas, c'est bien Lionel Messi électrique et en appuyant... Alors, qu'est-ce qui s'est passé, en fait? Il a pris un ballon. Avec le ballon, il a appuyé sur le bouton. Ça a déclenché tout un mécanisme...
1: Avec le toboggan?
0: Qui fait que là, il y a une bouteille de champagne qui est allée s'écraser. Ah.
1: Comme dans Pouic Pouic. La fameuse... Et le bateau, il a coulé. Oh, merde.
0: C'est pas dans Pouic Pouic, c'est dans
1: Le Petit Baigneur. Pardon, Le Petit Baigneur, ça va.
12: Mais c'est la fameuse bouteille à la mer.
8: Vous connaissez la définition de la croisière?
0: Allez-y.
8: C'est le moyen... le plus cher et le plus lent pour aller d'un endroit où on s'emmerde à un endroit où on n'a rien à faire.
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0: Une question pour Karine Gobert, qui habitait qui a un plage dans le Pas-de-Calais, une question à laquelle normalement Stevie Boulet devrait répondre, puisqu'on va parler d'un... non, on va parler d'un garçon de la Sarthe comme lui, âgé de 23 ans, et samedi dernier, il a battu un record du monde, mais quel record du monde a battu ce Sartois de 23 ans
12: Le marathon.
0: Non,
14: non, c'est
0: Nicolas Baudereau.
14: C'est futile ou pas? C'est vraiment un petit jeu.
0: Habitant du Mans et footballeur dans l'équipe de Sablé-sur-Sarthe.
14: Ah, donc c'est un record. C'est en Coupe de France, c'est en Coupe de France. Est-ce qu'il a pas marqué un sextuplé? Il a marqué.
0: Non.
14: C'est pas la, c'est un footballeur.
12: Est-ce que c'est du football?
0: Alors, c'est pas du foot.
14: Ah, justement. C'est sportif quand même.
0: Ah, c'est sportif.
14: Ah, le lancer du noyau, le lancer du, vous savez, tous ces sports un petit peu.
0: Alors, ce qui est étonnant, évidemment, c'est qu'il affrontait en duel l'ex-détenteur du record, un autre Français. Lui, il a 23 ans et l'autre, l'ex-détenteur du record, avait 85 ans.
14: Ah, le cri du cochon?
7: Non.
14: Mais, si, tout ça
7: mais en plus, je crois que j'ai
15: donc, c'est pas dans son propre sport.
16: Est-ce que le ballon intervient dans
0: ah,
16: le.
0: Ah non, il n'y a pas
12: non,
0: de ballon.
12: Non, c'est sans doute du vélo, parce qu'il y a un très vieux cycliste qui roule comme ça.
0: Ah non, mais c'est vrai que pour l'instant, le détenteur du record était octogénaire. Oui. Et maintenant, c'est un gamin de 23
14: donc
0: ans.
14: Donc, c'est pas du sport, en fait.
0: C'est du sport.
12: Ah, mais c'est pas le cyclisme.
0: Ah, c'est pas du cyclisme.
14: C'est pas une danse, la danse la plus longue, danser le plus longuement possible. C'est pas une danse.
0: Non.
15: Du sport, c'est-à-dire que c'est carrément une discipline olympique ou c'est physique seulement?
0: Ah, c'est physique. Mais c'est pas une discipline olympique.
14: Voilà. C'était à Ensablé-sur-Sarthe.
0: Ça s'est passé dans l'enceinte du centre socioculturel de Nazel-Négron. Je sais pas où.
12: C'est de la course.
0: C'est près de Tours, il paraît, Nazel-Négron.
12: C'est de la course?
0: De la course, non. Non
14: mais il y avait du monde à regarder.
0: Et d'ailleurs, Stevie, je le sais, parce que je connais un peu mon boulet, vous voyez. Stevie, alors je sais pas s'il pourrait battre le record de ce jeune homme de 23 ans, mais en tout cas, il s'entraîne pour.
14: Un concours d'éloquence?
0: Non. Oh non.
16: Ça se passe dans l'eau ou sous l'eau?
0: Ah non, il est pas sous l'eau.
12: Du parachute?
0: Ah non.
14: Est-ce qu'il y avait du monde? Est-ce qu'il y avait la foule?
16: Je me connais même pas assez pour connaître la réponse.
15: À 83 ans, on peut continuer à le faire brillamment.
0: 85 ans.
15: 85 ans.
12: Ah bon?
7: C'est un peu violent de.
12: Ah mais ça y est, j'ai trouvé lanceur de boules.
0: Non. Son adversaire, Roger Prévost, avait contesté la performance du jeune homme,
12: jeune, oui.
0: Qui déjà pendant le confinement avait tenté de battre son record. Mais attention, pourquoi il a 85 ans aujourd'hui, l'ex-détenteur? C'est parce que personne, depuis que lui avait fait le record,
15: n'avait tenté
0: le record.
15: C'est de l'endurance. Donc il détenait un record depuis combien d'années?
0: Alors ça, j'ai pas l'année.
15: Mais à peu près.
12: Il s'agit de manger quelque chose?
0: Non.
14: Un puzzle, c'est qu'il a fait le plus grand puzzle du monde?
0: Non.
16: C'est du sport.
12: Il lance quelque chose?
0: Non, il lance rien.
12: Est-ce qu'il ingère quelque chose?
0: Non.
14: Il reste pas dehors, hein?
0: Pardon?
14: Non, ça se passe dehors ou en extérieur?
0: Ah, vous pouvez faire ça à la maison.
16: Le record se fait dans la durée. C'est la durée qui est le record?
0: C'est le nombre de ce
14: que des pompes.
0: C'est-à-dire?
14: Bah, il fait des pompes, là.
0: Pompes, non, mais on se rapproche.
12: Ah, c'est de la gymnastique, alors.
14: Des tractions.
15: Des flexions.
14: Des pas chassés.
0: Non, pas des pas chassés.
7: Des pas chassés.
14: Le nombre de pas. Dans son jardin.
15: À 80 ans.
14: Elle est mignonne.
0: Quand on fait pas des pompes, qu'est-ce qu'on fait?
12: Des abdos.
14: Ah, des abdos.
0: Des abdos.
14: Oh,
0: la réponse de Julie Leclerc.
14: Et c'est comment les abdos déjà? Faire des abdos, c'est comment déjà faire des abdos?
0: Le record du monde d'abdos, 8004 levées de buste en une heure.
12: Oh là là là.
0: 8004 levées de buste en une heure. Voilà, le record a été battu. Il fallait en réaliser plus de 6745 parce que effectivement le monsieur de 85 ans, mais qui devait pas avoir 85 ans quand il l'a fait,
12: ah oui, d'accord,
0: avait réussi à faire 6000 1745 levées de buste.
14: Attendez, Laurent, je vais faire.
15: On le voit pas.
0: Ça va être énorme, oui.
15: Yoann Rioux se couche sur le dos pour faire les abdos. Il a le Mont Ventoux devant lui.
0: Et Stevie, c'est vrai, vous faites des abdos tous les jours?
17: Un petit peu, oui, un petit peu. Des pompes, surtout.
0: Ah bon, bah, je croyais que c'était des abdos.
17: Non.
12: Oh là là, t'es beau, fais voir.
17: Non, c'est atroce.
14: T'as pas de poils.
17: J'ai bouffé comme une gorette tout le week-end.
0: Vous venez d'exciter Yoann Rioux, là.
14: Vous êtes épilé, Stevie?
17: Ah non, je suis un berbe. J'ai pas de poils.
12: Tu préfères sûrement les pompes aux abdos.
17: Oh, ça va, tu vois. Oh non, ma Lorraine. Je suis choqué. Ça faisait des années que personne ne m'avait choqué. Bah, je suis choqué.
12: Bah oui, mais c'est l'esprit grosse tête.

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2: Qu'est-ce que vous faites, Isabelle Mergo? Je vous signale qu'on est filmé, vous vous levez devant les caméras de Paris Première. Qu'est-ce que vous faites? Qu'est-ce que vous allez draguer un monsieur au premier rang?
3: Eh ben, j'ai essuyé ma table parce que j'ai beaucoup parlé. Non, j'ai renversé mon thé, voilà.
2: Ah, vous avez renversé votre thé.
3: Il y a un monsieur qui m'a prêté gentiment des Kleenex. Personne voulait ici me prendre. Et il y a de l'électricité, j'aurais pu subir un choc électrique.
4: Ah, mais qu'est-ce qu'il y a quand même?
2: Imaginez que vous retrouviez une parole normale. On sait jamais.
3: C'est comme ça? Ça commence comme ça?
2: Non, ça commence pas comme ça. Non, j'ai cru que vous vouliez faire comme Carina Marimont, trouver l'homme de votre vie au premier rang, comme c'est arrivé à Carina. Enfin, elle, c'est d'abord par téléphone. Elle n'avait pas vu la tête du mec au départ.
5: Hein. Oui, c'est vrai. C'est la voix d'abord.
4: C'est quoi cette histoire?
3: Je suis pas au courant.
2: Vous n'êtes pas au courant, Bernard?
3: Ça fait longtemps.
5: Et bien, figure-toi que j'ai rencontré mon amoureux ici.
4: Il a appelé
5: pour dire des trucs sympas sur moi, puis après on s'est vus, et puis maintenant on s'aime.
4: Ah oui?
5: Ouais.
6: Vous voyez?
4: Ça nous l'a donné. T'as réussi à trouver un jeune.
2: Vous voyez, messieurs, ça peut arriver.
4: Vous croyez que ça peut m'arriver, moi? Laurent, ça peut m'arriver, moi?
2: Oh, bah écoutez, il y a bien 2-3 veuves dans la salle.
7: Ah oui.
2: Parce qu'en plus, il était veuf, hein, il faut le rappeler.
5: Il l'est toujours, Laurent.
8: Dans Le Dindon, Georges Feydeau fait dire à un de ses personnages, la différence entre le bœuf et le veuf, c'est que le veuf, il peut recommencer.
2: Ah, oh, c'est joli.
3: Non, pas parce qu'un bœuf, un bœuf est coupé.
8: Ah oui,
3: c'est comme un chapon. Un chapon, c'est chapon pas.
4: Un bœuf est coupé, c'est comme un chapon.
3: Sinon, c'est un taureau.
4: Et dis donc, à Noël, c'est gros un bœuf à la place du chapon.
3: Ah bah ça, faut le...
7: Non,
3: faut partir, hein.
2: Et vous, monsieur Boulet, vous allez bien? Il y a longtemps qu'on vous a pas fait venir.
7: Ben oui, ben moi ça va bien, écoutez.
2: Faut dire qu'il est en tournée théâtrale, il vend ses plantes au monde.
7: Eh ben oui, je suis un homme heureux.
4: Oh, il a une belle bouche.
7: Mais vous me manquez quand même, hein.
2: Ah, c'est vrai.
7: Mais je vous écoute.
2: Ah bah c'est gentil.
7: Oh, bah oui, quand même. Et puis alors, j'ai avec mes deux premiers de la classe, là, en plus, Ferrand et Barbier. Le
4: gars. C'est gentil pour moi. T'es vraiment un salaud, hein. Alors là, vraiment.
2: Oh bah vous.
7: Oh, t'étais pas le premier de la classe.
4: J'achèterai plus rien dans ta boutique. Alors là.
2: Ah, qu'est-ce que vous avez acheté dans la boutique?
7: Oh là là, une dévalise, Bernard.
2: Il vous dévalise?
7: Oh oui.
2: Ah mais vous faites alimentation aussi?
7: Ah oui. Non, elle a fait tous ses cadeaux de Noël.
4: Des plantes carnivores.
2: Qu'est-ce que vous avez acheté à Stevie?
4: Bah, des vases et des bougies. Des bougeoirs, plein de choses, tout est beau.
2: C'est pas vrai.
3: Mais tu vas
4: à part le vendeur, tout est beau.
2: Oh, alors là, vous n'auriez pas craché dessus il y a longtemps, à l'époque où vous pouviez encore cracher. Hein? Vous avez avoué ici déjà vos petits travers.
3: Ah bon? J'ai des travers de porc.
4: Oh la vache!
2: Vos petits travers homosexuels, on va dire, Bernard.
4: On a pu s'égarer une fois ou
2: voilà.
7: Ouais, il était tard, il avait bu, il avait une perruque. Bon.
2: Une première citation, vous êtes d'accord, il est temps d'enchaîner.
3: Oui, enchaînez-moi.
2: Pour même Ragusa, qui habite Seine-Saint-Denis, qui a dit « Les statistiques prouvent que les femmes vivent plus longtemps que les hommes, surtout les veuves.
4: Ah, » Oui, voilà.
5: On reste dans le
2: Jean-Yann. C'est pas Jean-Yann.
4: C'est un politique.
2: Oh non, c'est...
4: Un Raffarin.
2: Non,
3: c'est un grand...
2: Un des habitués, oui.
8: Ça pourrait être le tien,
9: ça pourrait être Sacha Guitry. Ça pourrait être Pierre Dac, ça pourrait être Francis Blanche.
2: Et c'est Pierre Dac, bonne réponse de Christophe Barbier. Pour Isabelle Pion, qui habite en Seine-et-Marne, qui a dit « Avez-vous remarqué que quel que soit le bruit qui vous réveille, il cesse aussitôt que vous êtes réveillé ?»
3: Sacha Guitry !
2: Pour Patrick Claude, qui habite Plogastel-Saint-Germain, qui a dit « Depuis l'invention du tabac, les cannibales se plaignent du goût de la viande. »
4: Ah, ça c'est bon,
7: très
4: ça.
7: Joli.

0: Un Britannique ?
1: Pardon.
0: Un Britannique ?
1: Un Britannique ?
2: Un Américain ?
1: Alors, c'est marrant que vous disiez ça, un Britannique, un Américain. Philippe Bouvard vous aurait répondu à l'époque, car c'est une citation que j'ai reprise à l'époque de Philippe Bouvard. À l'époque, Philippe Bouvard avait dit « On ne sait pas quelle nationalité il a en ce moment ».
3: Dupont de Ligonnès.
1: Non, enfin.
0: Peter Ustinov.
1: Peter Ustinov. Ah, oui. Bonne réponse de Christophe Barbier. Et je vais vous expliquer pourquoi j'ai choisi cette citation et pourquoi je suis ravi que vous ayez répondu, monsieur Barbier. Parce qu'en 1998, Philippe Bouvard avait posé cette citation, écoutez.
4: Qui a dit « Depuis l'invention du tabac, les cannibales se plaignent du goût de la viande ».
5: Pierre Doris.
4: Non, alors c'est...
5: Vivant ?
4: Il est vivant, il n'est pas français, je ne sais pas d'ailleurs quelle est sa nationalité du moment.
5: Peter Ustinov ?
4: Peter Ustinov. Bonne réponse de Laurent Ruquier.
1: Ah. Et voilà ! Et voilà ! Non, parce que quand vous dites « je ne saurais pas répondre aux questions », vous voyez ? J'ai la preuve que si...
3: Quelle modestie.
1: Et je suis retombé là-dessus, c'est un auditeur, parce qu'il paraît que pendant la nuit, il passe les anciennes émissions des Grosses Têtes. Et effectivement, en 98, j'étais venu avec Henri-Jean Servat, Jean-Pierre Coff et Jacques Pradel aux Grosses Têtes. J'étais venu précédemment d'ailleurs, mais c'est, je crois, la dernière fois que j'étais venu aux Grosses Têtes en tant que Grosses Têtes. Et je me suis rendu compte, bah dites donc, hé, j'étais pas mauvais.
0: Bonne réponse de Laurent Ruquier. Ouais,
1: ça fait plaisir.
3: Je dirais que vous aviez du bol.
1: Ça fait plaisir d'entendre Philippe Bouvard dire bonne réponse de Laurent Ruquier. On va la repasser en boucle. Hein.
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1: Pour Floriane Poncher, qui habite Moléon. Alors, Moléon, c'est dans les Deux-Sèvres.
3: Oh, j'adore.
1: Et je vous emmène...
3: Moléon, dans les Deux-Sèvres.
1: Je vous emmène... Bah oui, oui, apparemment. Oui. M-A-U-L-E-O-N.
8: Peut-être plusieurs Moléons.
1: Ah non, c'est pas dans les Deux-Sèvres.
3: Bah non.
1: Ah ouais, c'est...
9: Bah il y en a deux.
3: Il y a Moléon Bonaparte.
1: Voilà. Non, Moléon, c'est
8: dans la Moléon,
1: monsieur. Oui.
3: Bah, il y en a un 64.
1: Ah bah, mais peut-être un autre Moléon.
3: Un mini Moléon. Apathy, il est de Moléon.
1: Ah bah,
3: c'est
1: ouais.
3: Léon, Léon.
10: C'est vrai, Léon, Moléon, c'est alors je lis, c'est la capitale des espadrilles.
3: Voilà.
10: Ah, donc il y a plusieurs Moléons.
9: Bah voilà. Oui.
1: Ah, mais ça, c'est peut-être Moléon Lichard.
3: Ah. Ah bah voilà.
10: C'est la capitale, la capitale de l'espadrille Moléon Lichard, exactement.
8: Eh bah, voilà, écoutez, oui. Moi, je vous propose d'y aller là tous ensemble.
1: Moléon Lichard, c'est dans le 64, oui. Et Moléon tout court. Là où habite Madame Poncher, c'est pas de sa faute. C'est dans les Deux-Sèvres, monsieur Berléon.
3: Ah bah, vous Madame Poncher, là, évidemment qu'elle habite à Moléon.
1: Voilà.
3: Comme quoi, on s'intéresse beaucoup à la province.
8: Qu'est-ce qu'on l'aime, la province.
1: Moléon dans les Deux-Sèvres, Madame Poncher espère un chèque RTL à 300 euros, évidemment. Ouah, elle a une chance de le toucher.
10: Ouah, pourquoi vous avez fait...
1: Parce que j'ai un doute sur ce que je suis en train de dire.
10: Vous avez un doute sur nous. Il fait le bruit du tigre.
1: Non, c'est
8: le côté animal de Laurent.
10: La bête se réveille.
1: Parce que je sais qu'il y a une grosse tête sur les six que j'ai la chance d'avoir autour de moi aujourd'hui. Il y a une grosse tête qui doit connaître cette maison à Brentwood au 12-305 Fifth Helena Drive.
10: Est-ce que c'est pas là que Marilyn Monroe est morte?
9: C'est la maison de Marilyn Monroe.
1: Et qu'est-ce qui...
9: Elle est décédée.
1: Ah oui, ça, elle est décédée, Marilyn Monroe.
10: Non, elle y est décédée.
1: Elle y est morte. Et c'est... Bon, alors écoutez, vous savez déjà tout, oui. Parce que ma question, c'était effectivement, il y a une maison qu'on a failli détruire et qui vient d'être classée monument historique.
9: Ah, très bien.
1: Et c'est bien la maison de Marilyn Monroe. Bravo Caroline, bravo Valérie. C'est dans Télérama qu'on apprend effectivement que cette maison de briques blanches dans le quartier huppé de Brentwood a failli être démolie parce que son nouveau propriétaire avait déposé une demande de permis de démolition. Mais il y a des fans de Marilyn Monroe.
8: Ouais, mais pas le propriétaire.
1: Qui sont intervenus. Et au 12-305 Fifth Helena Drive, on pourra, j'imagine, bientôt visiter la maison si jamais la maison devient monument historique.
10: Bah, si ça lui appartient toujours, il doit avoir un peu les boules quand même. Il a acheté un truc très très cher pour pas pouvoir faire ce qu'il veut.
1: En tout cas, le conseil municipal a adopté à l'unanimité une motion visant à entamer un processus de préservation historique de la maison. Et dans ces cas-là, j'imagine qu'on lui rachètera la maison à un juste prix.
10: Oui, moitié prix.
11: Schwarzenegger, non, il est toujours gouverneur de...
1: Pardon?
10: Non. Il est
9: non. Ça fait un moment.
10: Non, maintenant, il vend des perceuses Lidl. Tu n'as pas vu la pub à la télé?
11: Oui, c'est vrai.
10: C'est vrai.
1: En tout cas, vous connaissiez l'adresse, chère Valérie, l'adresse de Marilyn. Vous êtes déjà allé voir la maison? Parce que je sais que vous êtes fan de Marilyn.
9: Non, j'ai pas été voir la maison. Non, mais j'ai pas été à Los Angeles finalement.

0: En restant en France, c'est plus difficile.
1: Franchement, je m'étais toujours dit que j'irais, puis après j'ai été assez occupée en France, et puis après...
2: La Rochelle, c'est un petit Los Angeles.
1: Non, mais c'est envie. Surtout que les Américains, maintenant, je me gonflent.
2: Ah oui,
3: donc, parce que le français est sympa. Ouais. Rappelons Serge.
1: Moi, j'aime mieux être en France que à Los Angeles.
3: Moi, j'adorais Los Angeles.
2: Quel est l'inverse du covoiturage? Voilà un mot que je ne connaissais pas et que j'ai découvert dans Le Parisien aujourd'hui. C'est une question pour Monsieur Gontier de Rennes.
4: C'est l'auto-solisme.
5: Le solo-voiturage.
4: Le solisme.
5: C'est l'auto-solisme.
2: L'auto-solisme. Bonne réponse.
3: Ok.
2: De Monsieur Beaugrand. Et l'autosolisme est un problème parce qu'il paraît qu'il y a 83% des gens qui le matin sont seuls dans leur voiture, dans leur trajet entre le domicile et le travail. Et alors c'est assez marrant parce que Aymeric Renou du journal Le Parisien a interrogé justement, on va appeler ça un autosoliste, et il dit « Ah ben moi j'aime bien être dans ma voiture tout seul avec ma radio, mon café, personne avec qui je suis obligé de parler. C'est ce que je préfère. Vive l'autosolisme plutôt que le covoiturage. »
1: Il a qu'à marquer sur sa voiture « covoiturage muet ». Comme ça, les gens, ils fermeront leur gueule, et puis...
3: Oui, ils arrivent déjà,
6: c'est vraiment la France, hein, bravo. Hein.
7: Et ben, l'autosolisme permet les flatulences.
2: C'est pas faux.
3: C'est vrai.
1: C'est vrai.
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2: Vous allez me dire sûrement quel est le nom du fils de Marc Aurèle et de Faustine la Jeune, qui fut empereur lui-même.
9: C'est pas Tibère, c'est...
2: Non, un empereur assassiné d'ailleurs, il faut bien le dire, le 31 décembre 192 par l'esclave Narcisse, qui l'entraînait au maniement des armes et qui l'a étranglé dans son...
10: Parce que c'était un salaud ce mec, c'était un vrai salaud, c'est Marc Aurèle.
2: Le fils de Marc Aurèle, hein, c'est lui. C'est lui qu'on cherche, il portait pas forcément bien son nom, pour tout vous dire.
10: C'est pas les Horaces.
2: Non.
10: Il était fâché avec son père, en fait.
2: Ah, c'était un despote, hein. Mais le peuple l'aimait plutôt parce que
10: le peuple aime les despotes.
2: Exactement. Et finalement, bon, il a quand même été assassiné par celui qui lui apprenait le maniement des armes. Il l'a étranglé dans son bain, l'assassin, l'esclave Narcisse.
6: C'est con, il aurait dû le noyer simplement.
2: Mais déjà, il avait tenté de l'empoisonner, ça avait pas marché. Alors, il avait fini
10: Avec la sœur, il était complice de sa sœur.
2: Exactement, mais comment vous savez ça?
10: Parce que je m'intéresse à tout ça.
2: Bah alors donnez-moi son nom.
10: Il portait un nom qui ne
1: Genre le bien-aimé.
9: Marc Aurèle.
2: Non.
9: Maximilien, non.
10: Comme héroïque ou quelque chose à voir avec un...
2: Pour trouver les réponses ici, il faut boire mes paroles. Il suffit d'écouter le moindre indice que je vous donne, mais vous ne m'écoutez plus.
1: Si, au
6: Postillon,
1: contraire.
6: Le magnifique.
2: Et Dieu sait pourtant que j'ai été chercher cette question dans mes tiroirs et que vous auriez déjà dû trouver le nom.
10: Non, mais c'est pas avec les tiroirs, il doit y avoir un truc. Tiroir, c'est tordu, je sens que c'est tordu.
1: Commode.
2: Bonne réponse de Valérie Mérès. Voyez, Valérie, elle est plus maligne que les autres, Valérie Mérès. Elle m'écoute, elle. Et oui, commode n'était pas commode. Et effectivement, c'est dans mes tiroirs que j'ai trouvé le nom de l'empereur romain Commode, fils de Marc Aurèle. Et Commode a été assassiné dans sa baignoire. C'est quand même une histoire terrible. Le nombre de gens, finalement. Moi, j'arrête, je prends plus que des douches. Parce que... le nombre de gens qui sont assassinés dans leur bain, quand on pense.
6: C'est ça, Claude François, le premier.
2: Claude François.
10: Absolument. Mais lui, c'était la douche.
2: Ah non, c'était une baignoire.
1: Baignoire, il fallait qu'il enjambe.
10: Est-ce que c'est le commode qui a donné le nom au meuble?
2: Qu'est-ce que vous dites?
10: Je dis, est-ce que c'est le commode qui a donné le nom à la commode?
6: Mais bien sûr. Et en très lointain descendant, c'est Bernard Buffet, le peintre. Voilà. Il y a aussi le poète argentin Sanchez, mais...
2: Et d'ailleurs, on n'arrêtait pas de lui dire si tu es gay, ridon. Non, écoutez, franchement.
10: Mais Harry, comment tu peux penser une chose comme ça? C'est étonnant que ton cerveau provoque ce type de questions. Non, mais attends.
11: me parle de mon cerveau avec sa sacrotouille blanche devant elle. Une commode.
2: Vous n'insultez pas la chienne. D'abord, alors là, madame.
11: Ah, tout ça parce que c'est votre belle-fille.
2: Oui, oui, vous voilà. N'insultez pas la fiancée de mon chien.
11: Alors attendez, je vois pas comment votre chien peut lui faire quelque chose.
2: Non, eh bien, justement.
6: Ça m'arrange. Il peut lui renifler le cul, c'est tout.
12: Ouais, c'est un vrai animal.
6: Mais c'est vrai que c'est un. C'est un animal à la taille d'une crotte de votre chien, Laurent. Ouais. D'accord.
11: Oui, mais c'est pas la taille le problème de cet animal.
2: Très amoureux. Ouais.
12: On dira un rat qui a eu des malheurs.
11: C'est le comportement.
2: Ils sont très amoureux. Mon chien adore la petite chienne de Marcella.
11: Et parce qu'elle fait pouet-pouet.
2: Comment ça, elle fait pouet-pouet?
11: Parce que quand il doit jouer avec, elle doit faire pouet-pouet-pouet, le même petit bruit que sa maîtresse.
2: Enfin, Marcella fait pas pouet-pouet quand je lui... quand j'appuie dessus.
10: Non, mais Dari, toi, tu vis dans un monde parallèle.
2: Elle vit dans un monde parallèle.
11: Complètement.
2: Et en tout cas, j'attendais de la culture et j'ai eu.
10: La commode, on a appris que la commode, ça vient de commode.
2: Non, on a appris que Valérie Mérès avait tout compris à cette émission et qu'au moins elle a bien identifié l'empereur romain Commode, voilà. Qui ne l'était pas.
13: Bravo.
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2: On est un soir de février 1960 à Garnier et André Malraux, qui est ministre de la Culture, assiste à l'opéra Daphnis et Chloé. Je ne sais pas si vous connaissez cet opéra. Oui. De Ravel. Un ballet d'ailleurs plus précisément de Ravel. Et ce soir-là, il s'ennuie ferme, le ministre de la Culture, monsieur Malraux, pour ne pas dire il s'emmerde. Et ce soir-là, il va donc prendre une décision. Laquelle ?
16: Il va faire pipi.
2: Non.
19: De changer le plafond de Garnier ?
2: C'est-à-dire ?
19: De le faire, de recouvrir le plafond de Le Nepveux par le plafond de Chagall. De Chagall.
2: Excellente réponse. Bravo. De Roselyne Bachelot. Exactement. Il s'emmerde tellement qu'il sait pas quoi foutre. Alors, il regarde le plafond. Et parce que ce qui se passe sur scène, ça l'emmerde. Alors, il regarde le plafond, le ministre, puis il dit, tiens, ce serait peut-être pas mal de changer ça.
19: Oui, alors que Le Nepveux est angevin. C'est un crime de lèse-angevinisme.
2: Aïe.
19: Eh oui.
2: Alors, c'est pour ça que vous savez ça.
19: Le plafond du théâtre Opéra d'Angers est toujours
16: Mais il était pas beau, le plafond?
2: Qu'est-ce que vous dites?
19: Très bien.
17: Mon dentiste, ça fait la même chose parce qu'il était très fier de son revêtement de sol. Mais moi, quand je suis chez lui, je vois que le plafond. Je lui ai dit, attends, t'as vu qu'il y a des fissures? Eh bien, il a refait son plafond grâce à moi.
20: Deuxième anecdote.
17: Avec des portugais. Oui,
2: mais c'est pas Marc Chagall qui est venu peindre au plafond.
17: Non, mais ce que je veux dire, c'est que quand on s'ennuie, on regarde le plafond, mais quand on est chez le dentiste, on s'ennuie pas, mais on regarde le plafond par la force des choses. Donc il a refait son plafond.
19: Mais ça dépend de la position qu'on prend, quoi.
20: Chez le dentiste. On est rarement à quatre pattes.
19: Justement, chez le dentiste.
16: Tu confonds avec le proctologue, Roselyne.
2: Quand même, le plafond est superbe, reconnaissez-le.
19: Magnifique.
2: Roselyne.
19: On avait dit à un moment qu'on pourrait interchanger, c'est-à-dire qu'on enlèverait les panneaux de Chagall pour de temps en temps dévoiler le plafond de Le Nepveux. En fait, ça n'a jamais été fait.
16: Ça va coûter un fric, là, déjà la sécu a les soucis. Alors.
20: C'est passionnant ce que tu racontes, Roselyne. Du coup, je pense qu'il faudrait refaire le plafond du studio.
2: Ah, ça c'est joli. Quand vous faites l'amour, ça vous arrive de vous ennuyer, de regarder le plafond, hein, Isabelle?
17: Oh oui.
2: Faut pas que ça dure trop longtemps, hein.
17: Ah non, 5 minutes, montre en main, puis après taxi, hein.
2: Non, parce que c'est vrai que souvent, les hommes se vantent.
17: Ah non, mais y a rien de pire, que les mecs qui veulent à tout prix faire des exploits, que ce soit sur la machine à laver et tout, mais non, mais le lit, c'est bien.
2: Oui, mais l'amour toute la nuit.
17: Ah non, mais oui, mais y en a comme ça, hein, qui veulent à tout prix durer.
19: Ça sent le vécu.
20: Il est chaud, là.
21: J'étais en train de réfléchir sur le taxi. C'est toi qui prends le taxi ou c'est lui?
17: Ah non, c'est lui. Ah non, moi je le livre pas à domicile. Hein. Ah non, il n'y a pas marqué Uber Eats. Hein.
2: Uber Eats. Ah bah oui, mais c'est quand même plus facile de prendre le taxi parce que c'est vous qui décidez de partir.
13: Et s'il ne veut pas partir.
17: Oui, mais.
13: Et s'il dit je veux prendre une douche.
17: Non, t'inquiète pas.
2: Oh bah la douche,
17: je sais comment
2: la
17: faire.
2: La douche, pour... il l'a déjà prise quand elle lui a dit des mots d'amour.

0: Oh là là.
1: Ça vous fait rire.
2: Donc c'est lui qui prend le taxi, alors que, alors que j'ai bien compris, Stomy, lui, est prudent, il préfère effectivement se déplacer, comme ça, il s'en va quand il veut, c'est bien ça?
3: Non, moi, avant, je partais jamais, je dormais, je restais toujours.
2: Ah oui, vous restez à la boîte,
4: tu squattes?
3: Non, mais je trouvais ça mal poli.
0: C'est vrai?
3: Ouais, tu...
0: Comme ça, tu chez Paul Carat, tu restes pas.
3: Tu viens de faire l'amour, après tu pars comme un goujat, j'ai trouvé ça...
5: Non, pas tout de suite après, bah,
0: tu peux dire merci.
3: Et après, dans les années 2000, j'ai vu des filles qui m'ont dit, ouais, tu veux pas partir maintenant? Ah bon? C'est comme ça?
2: Moi, parfois, je pars même avant de faire l'amour.
6: Il part à l'apéro, lui.
0: Non, mais c'est pas sympa. On parle d'érection, il y a François qui est là. Moi, je le vois depuis tout à l'heure. Il est comme ça. Oh, il m'entend parler d'érection. Il est en train de chialer, le pauvre. Là.
4: Il s'est enfoncé.
0: Mais non, vas-y.
5: On peut pas passer à une question. Non, mais
6: c'est quoi la question?
4: Non, mais il s'est enfoncé dans son siège. On aurait dit une bite après l'amour.
2: Ah non, ouais, mais alors, le fait de faire durer, comment on appelle ça?
0: C'est pas
2: tantrique ce que vous faites.
1: Oui, c'est ça. Ah, oui,
0: on le fait pas, il n'y a pas de pénétration tantrique.
4: C'est qu'il n'y a pas de pénétration.
2: Ouais. Tantrique, c'est intéressant, tantrique.
4: Tantrique juvé.
3: Je ne sais pas si c'est tantrique, mais en tout cas, pour rebondir sur François. François.
4: C'est pas un trampoline. Là,
3: non, mais maintenant, les personnes âgées, avec depuis qu'il y a les pilules, ça va maintenant.
0: La dernière fois qu'il a bandé, c'est au 20e siècle.
3: Maintenant, il bande maintenant avec les pilules.
0: Respecte-le quand même.
7: Je suis pas aussi âgé que tu le penses, j'ai 50 ans.
2: Et puis François va très bien alors.
0: Oui, puis il s'en fout, c'est pas lui. Et François, si c'est pas toi qui bande, c'est ton mec.
7: Oui.
1: Tu peux prendre une doublure.
7: Et ça, moi j'ai une doublure sexe.
4: Il a aussi un parasol, mais
0: ouais,
4: un cocktail.
0: Sauf qu'il a pris Junior, pas de chance.
4: Lui, c'est un parasol à cocktail, François.
2: Parce que Toen, pardon de vous dire, monsieur Toen, vous êtes là, vous vous moquez des uns et des autres, moi compris, mais enfin.
0: Je suis le meilleur coup de la TNT.
2: Franchement, on peut pas dire que vous ayez. Enfin, j'ai jamais entendu d'éloge vous concernant dans le métier.
0: Parce que je suis discret.
1: Absolument. Le mieux on entend, le mieux on le fait.
2: Eh ben, Roselyne, elle doit pas faire grand chose.
5: Oh là là là là.
8: Tu dois parler tout le temps, ça doit être terrible.
0: Oui, mais je parle en italien. Ah ouais. La langue de l'amour. Viens, ma petite mozza, que je te pétrisse. Tu veux voir mon petit tiramisu? Tu veux faire un bisou sur mon tiramisu? Et on rigole pendant des heures.
2: Vous parlez italien, là, alors?
0: Absolument.
2: Aussi bien que portugais, manifestement.
0: Un peu moins, ma.
1: C'est-à-dire.
4: On va t'envoyer à Bruxelles.
1: Quand même plus sexy avec la voix italienne que portugaise.
0: Tu veux que je travaille tes fondations? Tu veux voir ma trouelle?
2: Mon Dieu, mais mon Dieu, mais mon Dieu.
0: Non, mais l'italien, c'est magnifique. On tombe amoureux. Ouais, on est, voilà.
2: C'est le spaghetti.
0: Et la gondole dans le slip.
4: Laisse les gondoles à venir.
0: Eh si.
2: Je peux pas gémir bolognaise, enfin bon.
1: Non,
4: tout va, tout va, une double peine à la rabiate.
0: Ah oui, c'est les doubles peines.
4: La double peine à la rabiate.
0: Oh, François, arrête de faire la gueule.
7: Je suis consterné, je vous prie de m'excuser.
2: Je crois qu'on a bien fait le tour, là.
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2: Une question pour Marie. C'est Alic qui habite Carvin dans le Pas-de-Calais, qui sur son peloton d'exécution, plutôt en face de son peloton d'exécution, plutôt sur son poteau attaché, quoi qu'il n'était peut-être pas attaché à un poteau, mais face au soldat.
4: Plus vous précisez, moi c'est précis.
0: Vous connaissez votre question ou pas?
2: Si, mais j'essaie d'être précis parce que je vous connais. Après, vous allez évidemment me corriger, me reprendre.
0: Non, jamais. On va peut-être vous reprendre. Nous, un peloton d'exécution, on va vous écouter calmement.
2: Qui face au soldat de son peloton d'exécution a crié « Soldat visé au cœur
0: ah. !» Maréchal Ney.
10: Monsieur de Charette.
2: Non, c'est pas Monsieur de Charette.
0: Maréchal Ney.
2: Le Maréchal Ney. Bonne réponse de Jean Bendigui. Eh oui, le maréchal Ney, maréchal d'Empire, qui fut exécuté. On est attaché à un poteau dans ces cas-là ou
10: alors,
2: pas?
10: Alors, il n'était pas attaché. Et dans son cas, on ne sait même pas s'il a été exécuté. Ah. Parce que vous savez qu'il y a des gens qui prétendent que le maréchal Ney a été... exfiltré et qu'on a fait un semblant d'exécution.
6: Oui, il paraît qu'ils vivent très heureux avec Dupont de Ligonnès.
7: Oui, mais ça, tu
2: il
7: sais.
2: Il paraît, c'est... en tout cas, qu'on lui a, il a refusé qu'on lui bande oui. les yeux. Oui. Il aurait dit, ignorez-vous que depuis 25 ans, j'ai l'habitude de regarder en face les boulets et les balles, parce qu'évidemment, il a été un grand maréchal d'Empire. Puis après, il s'est adressé aux soldats encore en disant, camarades, tirez sur moi et visez juste. Et la phrase qu'on lui prête, c'est, soldats, visez droit au cœur. Bon, ça semble plus romanesque que véridique.
10: En tout cas, c'est un mot historique, c'est vrai, oui.
8: Tu dis qu'il n'a pas été fusillé ?
11: Léon dit, je peux plus.
2: Ah oui, oui.
11: On dit que...
8: Ah oui, mais pourquoi pas ?
10: Non, mais alors, là, je ne vais pas me lancer dans un grand débat, mais j'avais fait une émission entière, il y a des arguments,
11: si,
10: évidemment.
11: Paris, elle, ce...
10: C'est pas simplement une idée en l'air, bien sûr.
11: Ah, mais il aurait fait quoi ?
1: Ben, il est sur le boulevard, il y a un boulevard à Paris.
11: Remarquez, ça peut être rigolo, l'histoire racontée par Dari Boudboul.
2: Pourquoi on surnommait le Rougeau, paraît-il le...
11: À mon avis, il avait une bonne
10: Il était bourré. Hein. Il avait promis à Louis XVIII qu'il allait ramener l'usurpateur, donc Napoléon, dans une cage de fer. Moyennant quoi, quand il l'a croisé en chemin, il s'est immédiatement rangé sous ses ordres.
2: Ah mais non, mais il était rouquin, je viens de me rendre compte. Ah, oui. Voilà pourquoi on l'appelait Rougeau. Le lion rouge, le Rougeau, le rouquin, crâne de tomate.
11: Qui est joli aussi.
2: On l'a appelé.
10: Il était très respecté.
2: À l'époque, il n'y avait pas de problème de harcèlement.
11: Ah non, mais t'imagines aujourd'hui ça, il serait en procès et tout. Tant qu'il n'a pas été fusillé pour cette raison, c'est pas
2: grave. Crâne de tomate, en tout cas, a eu bien du courage face aux soldats. Si c'était vraiment lui, allez savoir. Bon, enfin, il n'y a pas 36 000 rouquins. Vous pensez que c'était un roux de secours qui a été mis.
10: Ah, c'est bien celle-là, Laurent. Elle est bien aussi celle-là.
11: Je trouve qu'elle est. Non, mais là, il a fait.
10: Je trouve que le rire n'a pas été à la hauteur de la rire. Parce que pour le coup.
2: Non, mais c'était pas bien parce que le jeu de mots est raté. Voilà. Parce qu'il il n'avait pas trouvé de roue de secours. Ça aurait été mieux. Voilà. Mais un roue de secours, ça marche, pas. Voilà. C'est une roue. Vous voyez, c'est tout un art.
10: Ah oui, non, mais vous êtes vraiment à un level de. Oui, on est tous battus.
12: Non, c'est un cours, en fait.
2: Il n'y avait pas de roue de secours.
8: Non,
2: là,
8: mais,
2: ça aurait
8: mais à l'époque, ce qui était dégueulasse, vous ne pouvez pas porter de chapeau parce qu'on marchait sur les chapeaux de roue.
10: Non, mais là, vous ne pouvez pas rire à ça. C'était pas... Non, là, c'était pas bien.
11: Si. Elle l'a réussi.
10: Oui. Oh
11: elle
10: non, elle l'a née.
11: Si, laisse-lui ça.
10: 15 minutes d'introduction.
8: Elle n'en met pas une 15 minutes d'introduction, si, c'est bien.
2: Vous savez comment il était rouquin, parce qu'on a... On a...
11: Roulement de tambour.
10: Attendez.
11: Envoie le tambour.
10: Attendez, il s'élance.
11: Le rouquin, le petit caca, le petit roux.
2: Vous savez comment on est sûr que c'était lui, monsieur...
8: Ah non.
2: On a pris le dentier de sa maman. Non, mais c'est vrai, on a fait des tests...
8: ADN.
2: ADN.
11: Oh mon Dieu.
10: Elle vient de...
8: Celui-là
10: vient de loin.
8: Roulement de tambour.
10: Celui-là, il vient de loin.
8: Tambour.
10: Voilà. À mon avis, ça va finir sur roupette.
2: Non, pas du tout. Non.
11: Alors, c'est un poil roux, à mon
2: c'est
11: avis.
2: C'est grâce aux dents de la mer qu'on voit les attaques de rouquins.
11: Ah oui. Vous levez, là. Ah, bravo. On l'avait pas vu. On peut arrêter. Là.
8: Les attaques de rouquins. Oula.
11: Mais quel... on va avoir l'association des roux.
2: Ah oui. Pour Sophie Babel qui habite Juvinas.
11: Elle parle toutes les roux.
8: Elle parle toutes les langues.
11: Elle est formidable.
2: Alors.
11: Ah non, c'est le Babybel.
8: C'est le petit Babel, le Babybel.
2: Oui, bien sûr.
11: Ah oui.
10: Quelle émission.
2: Elle espère un chèque RTL là-bas dans sa tour. Et
11: Ah oui.
2: On va tout faire aujourd'hui. Aujourd'hui, on se
10: lâche. À chaque fois que moi je tente, je prends un bide.
12: On fera après.
2: Comment appelle-t-on la petite spatule ? Là, c'est pour les médecins ou ceux qui ont un médecin dans leur famille.
11: Ferrari.
2: Spatulette. Ils sauront répondre à cette question. Comment appelle-t-on la petite spatule avec laquelle on appuie sur la langue pour examiner la bouche et la gorge ?
10: Un
2: spéculum.
10: Un bateau d'esquimo.
8: Un spéculum.
10: Si ton médecin te met un spéculum dans la bouche, Isabelle...
2: Un spéculum, d'accord, mais avec un sucre.
11: Ça se termine par et.
2: Non, ça se termine pas par et.
11: Parce que moi, j'ai beaucoup de médecins dans la famille.
2: Et comment ils appellent ça, alors ?
11: Mais il y en a qui est cardiologue, donc il ne fait pas beaucoup
8: ouvrir
11: la bouche.
8: Ils n'appellent rien, ils disent ouvrez la bouche.
2: Oui.
8: Tirez la langue.
2: Mais vous
8: la langue.
2: Mais vous voyez,
11: ils disent pas, j'arrive, je vais utiliser ma... On voit bien qu'il a un truc en bois dans la main.
2: Alors en bois ou en métal, parfois, d'ailleurs.

0: une petite spatule à la Besland.
1: Mais comment tu veux l'appeler?
2: Oui, mais parfois c'est vrai qu'on aurait pu trouver un mot de vocabulaire.
3: Mais ils le font plus, ça.
2: Qu'est-ce qu'on commence à ils le font
3: Mais non,
2: plus.
3: Ils vous disent ouvrir la bouche, tirer la langue et faites ah. Mais non. Parce que sinon vous tirez au cœur.
4: Mais qu'est-ce qu'elle raconte?
5: De quoi?
2: Ce qui me fait plaisir, vous voyez, je vous dis, c'est que, bon, nous, elle ne nous est pas indispensable, mais elle a l'air tellement de s'amuser ici. Ouais, oui.
0: Elle est joyeuse, mais elle est joyeuse.
2: Je peux pas la priver de ça.
5: Ça, c'est vrai.
6: C'est vrai.
3: Mais non, mais c'est bien. Vous amusez pas en écoutant
6: la ravie de la crèche.
3: Drôle.
2: Moi, je suis content de vous voir heureuse.
3: Mais moi, j'adore.
2: On peut vous en mettre plein la gueule. On peut. Enfin,
3: je m'amuse.
2: Voilà, elle est là, elle rigole.
6: Mais elle comprend pas.
1: Non, mais elle est mazo, elle est mazo.
3: Elle dit ça, lui.
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2: Christophe Barbier est très content, il est à côté de sa chouchoute Isabelle
5: Mergault.
2: Ah Mergault.
5: Oui, j'aime beaucoup Isabelle.
3: Moi aussi.
2: Vous savez que c'est un couple qui est en train de se former entre Isabelle et Christophe.
3: Ouais. Ils ont consommé ou pas?
2: Qu'est-ce que vous dites, vous?
5: Elle va être contente, sa femme, à Christophe.
6: On a eu plein de petites écharpes rouges.
2: Vous avez vu comme il est classique, Paul.
6: Oui.
2: Il pense déjà à votre femme.
6: Oui, mais il pense pas au mari d'Isabelle.
2: Bah, elle en a pas, faut dire. Voilà. Votre femme n'est pas jalouse d'Isabelle Mergault.
0: Oh bah, elle est tellement brillante, adorable, belle et tout. Elle peut
6: Ouais, ouais, mais enfin bon, ça suffit. Pas de joie.
5: Elle a une grande tendresse pour Isabelle, comme moi. Et si j'aimerais bien qu'on consomme un jour quelque chose avec Isabelle au-delà d'un cocktail. À la terrasse. C'est...
0: Mais moi aussi.
5: Et si nous jouions ensemble?
0: Ah, oh, bah ce serait bien, j'adorerais.
6: Ah, bah, j'adore. À Sacha Guitry.
5: Ah oui, avec grand plaisir.
2: Moi j'aimerais bien vous voir jouer ensemble.
5: Oulala.
2: Et en plus, Isabelle est une grande cantatrice aussi. Quelle air d'opéra vous pourriez chanter, monsieur Barbier? Vous savez que sa femme est une cantatrice, donc il faut quand même être à la hauteur.
6: La reine de la nuit.
2: Allez-y, allez-y.
6: Ah.
2: Ah oui,
5: qu'est-ce que t'as fait comme bruit?
2: Je crois qu'il est temps. Il est temps de passer à une première citation pour monsieur Blanc, Maurice Blanc, qui habite dans le Loiret, qui a dit: ce ne sont pas les enfants sur la banquette arrière qui font les accidents, mais bien les accidents sur la banquette arrière qui font des enfants.
5: Oh. Est-ce que c'est Jean-Yann?
2: Oh, ouais. C'est pas Jean-Yann. Non.
5: Pierre Dac?
2: Et c'est Pierre Dac, bien sûr. Bonne réponse de Paul Alcarat.
0: Sur la banquette arrière, c'est pas pratique.
2: Ah oui, vous avez essayé déjà?
0: Ah ouais, dans une deux chevaux.
5: Sur la banquette.
2: Et ah alors, oui, en plus. Alors...
0: Oh bah non, on s'est pas reproduit. Bah, on a même pas.
2: Surtout si les mecs est sur la banquette avant. Ah, vous avez déjà fait l'amour à l'arrière d'une voiture?
0: Oh bah la base.
2: Ah, c'est la base.
0: Bah oui, quand vous êtes jeune, que vous savez pas où aller, le foin, non? Alors ça, non, moi je fais une allergie.
5: Le faut foin.
0: Que vous... Ouais, non, le foin.
2: Dans ah, le foin.
5: Le foin. Vous avez... Alors les granges.
0: Vous aviez compris quoi? Le fion?
2: Non. Mais souvent vous avez fait ça à bord d'une voiture, Isabelle?
0: Oui, oui, c'est... Mais la deux chevaux n'est pas confortable. Et la quatre ailes non plus.
2: Allez, donc. Ouais. C'est ça de sortir avec des hommes riches. Une autre citation, et cette fois ce sera pour Erika Culot, même Culot, habite dans le territoire de Belfort, qui a dit: l'intelligence en politique consiste à dire à l'avance ce qui va arriver demain, la semaine prochaine, le mois prochain et même l'année d'après. Et d'avoir ensuite l'intelligence d'expliquer pourquoi ça s'est pas produit.
5: Winston Churchill.
2: Bonne réponse de Christophe Barbier. Une citation pour Carole Dos Santos qui habite...
0: Oh là là là là.
2: Non. Oh non. Je vais demander aux auditeurs qui ont des origines portugaises de prendre un nom d'emprunt quand ils
0: nous envoient... C'est Dos Santos.
2: Non, écoutez...
0: À la tête, sa mort, Lusitanos.
2: Qui a
0: Mais
2: dit...
0: sa cousine, elle était d'Ivry-sur-Seine. Parce qu'Ivry-sur-Seine, il y a beaucoup de... C'est pas qu'il y a beaucoup de gens qui font du BTP, mais il y a des gens qui viennent...
2: Oh, je rêve que vous rencontriez une Portugaise qui s'appelle Tétanos, vous.
0: Ah oui.
2: Qui a dit... J'ai connu
0: une daïra aussi.
5: Oh là là.
0: Mais c'est marrant parce que son mari faisait le BTP, mais il n'était pas carreleur. Il était terrassier, et c'est rare.
2: Ta gueulos. Qui a dit: je connais un homme qui est mort d'avoir fait un trou à son pantalon, il faut dire qu'il était scaphandrier. C'est quelqu'un dont je vais vous donner la date de naissance et la date de mort. Il est né en 1864 et il est mort en 1901.
5: Toulouse-Lautrec?
2: C'est Henri de Toulouse-Lautrec. Bonne réponse. Et de Paul Alcarat, qui se joue.
0: Vous donnez les dates, c'est facile aussi.
2: Pardon.
0: Vous donnez les dates, c'est un peu Mutual Manac, l'autre, là.

0: Non mais s'il savait, ah oui je vois, il aurait bien pu dire ça, ce peintre incroyable, mais vous donnez les dates, c'est un peu... Ça
1: je m'étonne de toi. Je donne les dates pour gagner du temps, parce que si ben je comptais sur votre culture, Toen...
0: Allez-y, posez-moi une question sur Gilles Verdès, je peux répondre.
2: Gilles Verdès.
0: Pas de soucis, mais vous prenez des peintres il y a 200 ans, là.
1: Pour Christelle Bastiat, voilà, quelqu'un...
0: Elle est corse. Oh non, mais... Non, mais vous voulez de l'humour, vous voulez de l'humour de qualité, je suis là.
1: Madame Bastiat habite...
3: Oh là là, Calvitien.
1: Madame Bastiat habite à Villeneuve-sur-Yonne, dans l'Yonne. Ah, c'est quelqu'un qu'on a rarement cité à ce moment de l'émission. Et c'est une femme, je vous le dis d'avance. Une femme qui a dit « Je n'ai jamais posé pour la double page centrale de Playboy parce que je ne supporterais pas d'avoir une agrafe dans le nombril. »
0: Loana.
1: Non.
4: Elle est morte.
1: Elle est morte il y a 5 ans à
0: Brigitte
1: peu près.
0: Bardot.
1: Brigitte Bardot, non.
0: Elle est morte, je l'ai vue en photo, elle est morte.
5: Est-ce que c'est une actrice française?
1: Voilà. Une actrice française, non. Elle a tourné encore...
0: Ah, Marge Villalonga.
1: Elle a tourné encore récemment, mais là, elle était plus âgée, évidemment, puisqu'elle est morte à 82 ans. Et tout récemment, elle tournait encore dans la série Game of Thrones, voyez-vous.
0: Ah, oui, c'est ah. Ouais, mais c'est très dur à trouver le nom. Ah, je vois qui c'est.
1: Mais elle était plus connue.
4: Oui, Diana Rigg.
1: Diana Rigg, l'actrice de Chapeau melon et bottes de cuir. Bonne réponse de Christophe Barbier.
0: Bravo, Christophe.
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1: Une question pour Monsieur Blanc, qui habite Ondreville-sur-Essonne, dans le Loiret. Un sommet aura lieu mercredi prochain, auquel participera Monsieur Monténégro. Mais quel sera son homologue pendant ce sommet?
10: Monténégro, c'est les Français?
1: Alors non, ce n'est pas un Français, Monsieur Monténégro. Pourquoi vous faites
11: C'est là, je kiffe. Depuis tout à l'heure, je suis en train de la mater, je kiffe son accent. Je kiffe sa vibe.
0: Pourtant, il y a la dédicace.
10: Écoute, tu peux m'écrire une chanson un peu vulgaire.
11: Tout ce qui est dit, je suis sous son charme. Mais t'es chercheuse, Marcella, c'est ça?
10: Oui.
1: Oui, elle trouve, croyez-moi.
10: Okay. Non, mais toi, tu sais, tu es très sexy. Je sais pas comment te dire. Moi, je te dis pas. Tu mériterais beaucoup plus de compliments que moi, hein, Soumis.
11: Non, pas du tout. Pas du tout. J'ai pas de voix aujourd'hui.
1: Pas Soumis. Mais il peut vous montrer son Scoofy ou.
5: Soumis Bugsy, c'est joli aussi. Soumis Bugsy.
4: Tiens, prends ça.
1: Stomy, il vous plaît beaucoup, Stomy, alors.
10: Ah non, mais il est super sexy, hein.
11: Moi, je connaissais pas Marcella, mais je la découvre, franchement.
10: Mais toi, c'est la première fois que tu es là, non?
11: Non, là, je suis en tournée, donc je suis pas venu pendant un mois que je suis pas venu.
1: J'avais
11: là.
1: Jamais osé vous réunir parce que j'avais peur que ça fasse des étincelles, que ce soit un peu trop chaud. Je me doutais qu'il y aurait un coup de foudre entre vous, vous voyez.
4: C'est pour ça qu'il a mis Doduic et Babille pour calmer un peu le jeu.
1: Parce qu'elle est rappeuse aussi, hein, au niveau de la langue.
10: Moi, j'adore les raps, désolé. Hein.
1: Oui. Vous aimez le rap?
10: J'adore la poésie comme ça, cette poésie. Oh. Quoi? Mais le problème, c'est que moi, j'aimais bien quand les raps étaient plus transgressifs dans les mots, quand on pouvait dire crève salope ou tout ça.
11: Bah là, aujourd'hui, on ne peut plus dire. En tournée avec Mister Hammer, c'est totalement ça. Donc, venez nous voir.
0: Crève salope?
11: Non, un peu plus.
0: C'est ce que je dis à mes carottes quand je les rappe. Crève salope! C'est extraordinaire.
1: Dans quelle ville vous passez là bientôt, Stomy?
11: Là, on passe Toulouse, Bordeaux et Perpignan.
1: Regardez, elle prend son cahier pour noter.
10: Non, je prends la Nicorette.
1: On est loin de Monsieur Monténégro.
5: Alors, est-ce que c'est un sommet politique?
11: Ah oui.
1: Un sommet politique, oui.
0: Le G20?
1: Le G20, non.
0: Le G7?
5: C'est la COP. C'est la COP.
1: Non, il n'y a que deux pays lors de ce sommet qui aura lieu mercredi. mercredi prochain. J'ignorais d'ailleurs que ce genre de sommet existait de temps en temps. Et alors, je vous donne un des deux représentants politiques. Il y en a un, c'est Monsieur Monténégro. Et je vous demande quel est son homologue.
5: Est-ce qu'il représente son pays, le Monténégro?
1: Non, non, pas du tout.
5: C'est pas du tout. Non. Pas du tout. Il est pas du tout ce pays-là.
1: Il s'appelle Monsieur Monténégro. Non, enfin, écoutez.
5: Bien sûr, non, mais ça aurait pu être un hasard, quoi. Voilà. C'est un peu comme si Monsieur Hollande avait été président des Pays-Bas.
10: Non, mais Monténégro, c'est, il représente l'Italie, par exemple.
1: Par exemple. Mais oui, Albert Londres n'était pas anglais, monsieur.
5: Non, bien sûr. Bah,
1: monsieur Barbier.
5: Non. Vous voyez. Anatole France était français.
1: Voilà. François Hollande n'est pas néerlandais.
3: Et, France Gall, n'avait pas la double nationalité non plus.
5: Mais ça aurait pu tomber par hasard.
4: Est-ce qu'on cherche un pays européen?
1: C'est un sommet européen, mais il n'y a que deux pays qui participent.
4: Alors, c'est petit pays.
12: Des îles?
1: Non, non, non, non. Et c'est vrai.
11: Mais comment ça peut être un sommet européen avec deux pays qui participent?
1: Parce que c'est de temps en temps que ces deux pays se réunissent.
11: Oh, okay.
1: Et c'est toujours un mini événement.
3: Est-ce que c'est un...
10: C'est l'Allemagne et la France?
1: L'Allemagne et la France, non. Et
5: ce sont deux pays qui se touchent, qui sont voisins, qui ont une
1: frontière. Ah oui, c'est deux
11: pays. L'Italie et la Grèce.
12: Liechtenstein et quelque chose comme ça, non?
1: Comment vous dites, Bernard?
12: Le Liechtenstein et...
10: Luxembourg.
12: L'Andorre ou...
5: Enfin, c'est un tout petit pays.
11: Portugal, Espagne.
1: Si le Liechtenstein et l'Andorre se touchent, Bernard.
5: Il y a un grand écart là.
12: C'est presque.
5: Alors, est-ce que c'est sans marin?
1: Non.
3: Espagne et Portugal.
12: Combien d'habitants?
1: Comment vous dites?
11: J'ai dit ça.
1: L'Espagne non, et le dit. Portugal.
11: Non, alors là, non, ça suffit, Laurent. Non,
1: Qu'est-ce qu'il y a, monsieur Boxier?
11: Non. Je donne très peu de bonnes réponses.
1: Oui, oui.
11: Quand je donne des bonnes réponses, je veux qu'on me les attribue.
1: Oui.
11: Je l'ai dit il y a 30 secondes.
1: Ah, si vous l'avez dit il y a 30 minutes, c'était une autre question.
11: Non, il y a 30 secondes, je l'ai dit.
3: J'ai pas entendu, mon chat. Attends, je vais te le dire avec l'accent, ce sera plus facile pour toi. J'étais pas entendu, cariño. Le soleil.
11: J'ai dit Espagne et Portugal, c'est bon?
1: Vous avez dit ça dans un dîner hier soir, mais...
11: Laurent Ruquier, vous savez... Les gens, ils m'arrêtent dans la rue.
1: Oui.
11: Ils me parlent beaucoup des grosses têtes.
1: Ah, ça
3: me... Ils me demandent mes papiers.
11: Et ils me disent, Tommy, exactement, tu l'as dit ça, mais on t'a pas entendu.
1: Ah, voilà.
11: En plus,
1: voilà.
11: J'ai la voix pétée à cause de la tournée.
1: Et oui,
11: je donne
1: oui.
11: beaucoup. Mais je l'ai dit, donc il faut m'attribuer cette réponse.
1: Alors, attendez, parce qu'en
11: régie, on peut...
3: Mais c'est
11: en
3: pas
11: régie.
3: La réponse, Tommy.
11: Ah, c'est pas la réponse.
3: Maintenant, faut trouver l'homologue.
11: Ok, d'accord.
3: Donc, faut trouver le nom, le blase de l'autre gars.
1: Exactement. Okay. Parce que monsieur Monténégro, c'est qui à votre avis?
10: Espagnol.
1: C'est le premier ministre du portugais.
5: Et Sanchez, d'autres.
1: Pardon.
5: C'est Pedro Sanchez.
1: Pedro Sanchez, c'est l'autre. Bonne réponse de Christophe Barbier.
4: Mais Stomy l'avait dit la semaine dernière. Enfin, Laurent. Oui, il a marmonné dans sa barbe, mais il l'a dit quand même.
1: J'en ai connu des escrocs ici, vous savez. Des gars qui me disent, je l'ai dit. Ça, monsieur Boxy. Méfiez-vous à Marcella, parce que vous semblez séduite par ce garçon, mais c'est un gangster.
10: Ben ça, c'est pour ça qu'il me plaît, hein, parce qu'il ment.
4: Et c'est pas lui le gangster, c'était son père.
1: Ah oui, c'est vrai, son papa est un gangster.
10: Ah, son père est un gangster.
3: Alors là, elle en peut plus. Hein.
11: Mais tout ce qu'il a dit, c'est magnifique. Ça fait drink, papa. C'est les flics, cache-toi. Depuis que je suis tout petit, c'est ce que je répète à chaque fois. Les huissiers, les impôts, le fisc au cul. Il leur met donc, tu prends leur femme et les fait devenir cocu. Leur corne pousse. Wanted, alors il se barre au bled en douce. Quand il repart, il a trop de gosses et il les connaît même pas tous.
10: Ah, gouah.
1: On veut le refrain,
11: Papa à moi est un gangster. Mon papa à moi est un gangster. Il fait partie du ministère. Amen.
10: Oh mon dieu.
11: Mais d'habitude j'ai pas cette voix là.
4: Allez, on enchaîne. On enchaîne à mon tour. Balibalo dans son cercueil, bandé encore comme un chevreuil.
1: Attendez, je pense que Marcella peut danser si on envoie la musique avec.

0: fait des clins d'œil aux mamans accompagnant leurs enfants. Vous avez vos chances, Marcella. Tel père, tel fils, comme disait La Fontaine. Ah non, c'est, si c'est nuit, c'est pas son frère.
1: Mais Stormy Bugsy, c'est la,
0: oh non,
1: c'est la
0: pleure
1: du rap français. C'est la magie.
0: Et qui vous a dit que vous saviez parler, enfin, imiter Luchini?
2: Ah ben personne.
3: Ah ouais, c'est ça.
0: Alors arrêtez, enfin.
4: Parce que c'était Luchini.
2: Oui.
4: Ah, j'ai pas compris.
3: Et moi, je pense que Luchini, on a assez avec lui pour qu'on l'imite un plus, hein.
0: Parce qu'elle le trouve...
3: Ah non, mais je peux pas. Je...
0: Comment vous
3: pour
0: trouvez
3: moi, vulgaire.

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5: Il y a le débrief de l'émission aussi, c'est énormissime. Il y a une dame qui est adorable, qui nous pose des questions.
2: Rachel, c'est Rachel. Qui met une tenue différente.
5: Ouais, elle est géniale. Allez sur son Instagram, c'est génial. Elle a mis une robe blanche chez nuit et tout. Elle se touchait la robe blanche, j'ai rien.
4: Elle se touchait la robe blanche.
5: Elle s'appelle Rachel Azria, je l'adore, elle est super géniale.
6: Elle se touchait la robe blanche.
5: Je te montre.
4: Mais arrête.
2: Elle est en régie, Rachel. Et Rachel, c'est vrai qu'elle a des tenues. Si elle faisait venir même tourner chez elle, l'autre, elle fait une syncope. Oui, parce qu'elle a une tenue différente chaque jour.
4: Et c'est très coloré. Elle n'en a pas besoin, elle n'a pas besoin de la faire venir parce qu'elle-même fait des super tenues. Elle est très élégante, Rachel. Je trouve qu'elle fait un travail remarquable dans cette
2: vidéo. Vous n'auriez pas des vues sur Rachel?
4: Pas du tout.
3: Moi, je l'aime bien. Mais je trouve qu'on a quand même un meilleur patron qu'elle. C'est-à-dire qu'elle est bien, elle, c'est une assistante, tu vois, mais notre patron.
4: Oui, toi, t'es l'ami des puissants avant tout.
3: Absolument.
5: Mais elle m'a dit qu'elle se faisait beaucoup draguer, donc moi, je drague pas Rachel.
4: Ah oui, t'es
5: mais
4: pas méchant.
6: Dommage, t'aurais tes chances.
4: C'est ballot.
5: Et Sébastien, tu vas découvrir un truc extraordinaire avec ton patron.
6: Mais parle lentement, parce que j'ai le cœur qui s'accélère. Je vais faire un arrêt cardiaque si tu comptes.
5: Ouais, mais je suis stressé, il y a 98 personnes dans le public. Regarde, on est tellement.
3: Mais il y en a autant qui écoutent.
5: On est tellement à guichet fermé qu'il y a un monsieur même qui a dû prendre une petite chaise à côté, tellement on ira. Comment vous vous appelez, monsieur?
7: Je m'appelle Karl.
4: Il s'appelle Karl. Oui, on adore Karl. Mais franchement.
5: Alors, Karl, nom, vous âge, êtes profession, antécédent judiciaire, votre chroniqueur préféré, votre plat préféré, votre film préféré, c'est parti, vous êtes.
2: Et il est fou, hein.
8: Il est très fou.
7: J'ai un petit peu peur, effectivement, de répondre à tout ça.
8: Non, mais c'est normal s'il se sert pas trop de ça,
4: quelqu'un. Franchement, ça fait pas grand chose aux gens, les gens qui baissent jamais, en
8: voilà,
4: fait.
8: Voilà, ça monte au cerveau.
4: Franck, il est détendu.
5: Il y a plein de gens comme moi, sauf que vous le niez.
4: Non, on ne le nie pas.
2: Oui. Bah, je sais pas, j'ai l'impression que le pape est plus calme quand même.
8: Mais non, tu es unique.
4: Attends, le pape baise beaucoup plus.
6: Non. Baiser moins que le pape, faut le faire.
4: Bah, y a Johan.
5: Et je sais que Laurent, vous n'aimez pas trop ça non plus, Laurent. Laurent, mais vous êtes Laurent, c'est un romantique.
6: Oui, oui.
2: C'est ce que je lui ai fait croire. Je voulais être peinard.
6: Vous avez senti qu'il vous draguait.
2: Je crois que mes amis qui me connaissent. Ma question suivante concerne encore Jacques Perrin, parce qu'on n'a pas beaucoup parlé de sa filmographie tout à l'heure à cet acteur. Certes, on a évoqué les films de Jacques Demy, Les Demoiselles de Rochefort. On a évoqué, c'était quoi l'autre film? Podane. Évidemment, oui. Moi j'ai cité rapidement Le Crabe Tambour. On aurait pu citer Cinéma Paradiso aussi, évidemment. Oui. Et des films de Costa Gavras, Z, entre autres, qu'il avait coproduit d'ailleurs.
3: Et puis Les Tuches qu'il a écrit.
2: Non.
4: Le Château des Oliviers avec Brigitte Fosset.
2: Mais là, ça, c'était à la télévision.
4: À la télé, mais oui.
2: Si on peut aller dans l'ordre, monsieur.
4: Pardon, allez-y.
2: J'étais d'abord au cinéma. Je vais y venir à la télévision. Parce que justement.
3: Il serait temps que vous y veniez le samedi soir.
2: Parce que justement, la question va porter sur la télévision. Mais d'abord le cinéma, parce qu'effectivement, il a produit surtout dans la deuxième partie de sa carrière des films. Oui. Animalier,
4: oui.
2: Microcosmos.
4: Ah ben moi, c'est la bonne réponse.
2: Himalaya.
3: Nicolas Hulot, les stagiaires. Là.
2: Océan.
4: C'était pas lui.
2: L'Odyssée du loup. Ah
3: ouais. Bourdin et l'hippopotame.
2: Mia et le lion blanc. Enfin voilà, tous ces films animaliers. Et pour la télévision, alors vous citez Le Château des Oliviers.
4: Cette saga de l'été de France 2.
2: Très bien, Monsieur Beaugrand. Mais ma question ne portait pas, hélas, pour vous en tout cas.
4: Ce n'est pas grave.
2: Sur ce Château des Oliviers, mais c'est vrai qu'elle a télévision. Jacques Perrin a joué aussi dans de nombreux téléfilms ou séries, effectivement. Vous avez raison, il jouait Pierre Séverin dans Le Château des Oliviers.
4: Il était méchant.
2: Avec Brigitte Fosset.
4: Il voulait racheter le domaine. Il voulait se venger parce qu'il avait été humilié enfant.
2: Mais dans les années 80, il a joué aussi dans un téléfilm. Il a joué un personnage ayant réellement existé. Quel est ce personnage ayant réellement existé, qui d'ailleurs a été prix Nobel, je ne vais pas vous dire dans quelle catégorie, mais prix Nobel, et qui fut donc interprété par Jacques Perrin.
9: Un artiste ?
6: Alors, dans
9: un
6: une série, Laurent, vous avez dit, non, ou dans un
2: un téléfilm.
9: Est-ce que c'était un artiste ?
6: Bob Dylan ?
9: Est-ce que c'était un
2: Pardon
9: artiste ?
6: Bob Dylan ?
2: Bob Dylan ? Oh, bon, non, pourquoi Bob Dylan ?
6: Parce que Bob Dylan a eu un prix Nobel.
2: Ah oui, d'accord.
9: Francis Perrin.
5: Un homme politique ? Il jouait le rôle d'un homme politique ?
2: Non.
3: C'est
2: non,
3: pas un chimiste qui jouait ?
2: Exact.
3: C'est Curie ?
2: Alors, un
9: Lavoisier.
3: Pierre Curie, Lavoisier.
2: Comment vous dites?
3: Pierre Curie.
2: Pierre Curie, non.
9: Marie Curie.
6: Marie Curie, c'était plus étonnant. C'était plus étonnant, mais si, ouais, c'était Marie.
5: Lavoisier.
2: Alors non, mais on était tout près.
3: Ah, Escobar.
2: Ah, on était tout près.
9: Non, comment il s'appelle?
2: Ne soufflez pas. Ne
9: Joliot
2: soufflez.
9: Curie.
2: Monsieur Frédéric Joliot Curie. Ouais. Bonne réponse. Et oui, Frédéric Joliot, dit Frédéric Joliot Curie, parce qu'effectivement, Frédéric Joliot a épousé Irène Curie, la fille de Pierre et Marie Curie.
3: C'est pas Irène Cara, la chanteuse?
2: Non.
6: What a feeling.
2: Non, mais c'est vrai qu'on confond parfois Pierre et Marie Curie et Joliot Curie.
3: Physiquement.
2: Alors que lui, il n'est que de famille par alliance, en fait.
6: Mais attendez, c'était mais très rare de s'accoler en tant qu'homme le nom. C'était un homme très intéressé, dites-moi.
9: Bah parce que c'était une, oui,
2: ah
9: une
2: bah
9: famille
2: comme
9: de stars.
2: Alors.
8: Oh là là, j'en
9: Vous parlez de la femme de Michel mais... Legrand Méril.
6: Non mais c'était rare à l'époque, même maintenant.
9: Ah bah
6: les hommes accolent rarement le nom de leurs épouses
3: au
6: leur.
8: Oui, c'est très rare.
6: Non mais c'est vrai.
2: Ah, oui. Il a épousé Irène Curie, la
6: oui,
2: fille
6: bah oui.
2: aînée de Pierre et Marie Curie. Et effectivement, ils sont devenus le couple Joliot-Curie.
5: Moi, si je me marie, je prendrais aussi le nom de ma femme. Ah oui.
2: C'est
5: Moi,
2: pas
5: je
2: vrai.
5: Ferais Johan Rioux quelque chose.
9: Ah, Johan avait... Folie.
8: Mais... Oh putain.
9: Par exemple.
8: Non. C'est tout ce que vous jetez.
9: Je vois, c'est une idée comme ça.
5: Je crois que mais d'ailleurs, toi aussi, je crois, Christophe, t'as pris le nom de ton mari aussi.
9: Oui, nous avons le double nom.
5: Et oui, c'est
9: beau. D'accord. Beaugrand-Jorin.
2: Donc, vous garderiez le nom de votre épouse, c'est joli.
5: Ouais, je suis féministe.
2: Bah, écoutez, on va avertir Madame Bignol, donc.
5: Ah, attendez.
9: Rioux Bignol.
8: Rioux Bignol. Oh là là.
5: Attendez, vous avez mis 15 secondes à la trouver.
2: Ça fait une demi-heure que je cherchais. Mais je trouve que le couple Rioux Bignol, ça vous irait très bien.
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2: Dans la famille, c'est le fils de Germaine qui a été choisi pour jouer son oncle. Mais dans quelle famille ?
9: Oh, wow.
5: La famille Lantier ?
2: Non.
9: Attendez.
5: La famille Coupeau ?
2: Alors pourquoi la famille Lantier ? Expliquez-moi.
5: Germaine, vous avez dit ?
2: Oui, Germaine.
5: Ah, j'ai entendu Gervais.
2: Dans la famille.
9: Le fils de Germaine.
2: C'est le fils de Germaine qui a été choisi pour jouer son oncle. De quelle famille s'agit-il ?
9: C'est une famille de comédiens ?
2: Bah, de oui. comédiens, non.
9: Donc le fils est devenu comédien et il a joué son oncle qui était célèbre.
2: Oui, voilà, absolument, le fils de Germaine.
9: Ok. Donc Germaine, c'était la sœur du monsieur ?
2: Non.
9: Ou la belle-sœur ?
8: Ah, c'est pas dans la famille Patrick Devers, ça ?
2: Dans la famille Patrick Devers, expliquez, alors Germaine Devers.
9: ça. À mon avis, c'est
8: non,
9: pas ça.
8: Non, c'est pas Devers. Ça, mais parce que je sais que ça, la mère des
2: Je
8: enfants,
2: sais que j'aime pas me moquer de vous, Michel.
8: Je sais, mais non, mais je...
9: C'est tentant.
8: Mais parce que Madame Devers, si vous... Elle avait...
2: Morin, je crois qu'il s'appelle Morin.
9: Mado Morin.
8: Voilà, les Mado Morin. Voilà, cherchez-t-il
2: là. Morin, c'est les
8: voilà,
2: Morin.
8: Mais pas du tout, c'est absolument pas ça.
2: Rien à voir.
8: Rien à voir.
9: Ce sont des gens qui sont encore vivants, là, tous ces gens dont on parle.
2: Alors,
5: l'oncle, il est mort.
2: L'oncle est mort.
9: Et le fils, là, il est vivant encore.
2: Ah, bah oui, puisqu'il joue l'oncle. Là.
5: Ah, réfléchis.
9: Il joue l'oncle en ce moment, là.
2: Le fils de Germaine.
9: Non, c'est nouveau, ça. C'est-à-dire qu'il le fait maintenant.
2: Oui,
9: maintenant.
3: C'est dans un film. C'est
2: dans un film, oui.
9: Bah oui, bah oui.
5: C'est un film bio, c'est un biopic.
2: Un biopic, ouais. Oui.
5: Ah. Et son oncle, il est mort quand ?
2: Ah bah non, mais je vais pas trop vous en dire.
9: C'est français ?
2: L'autre, il croit que je vais lui donner la date.
9: Est-ce que c'est français ?
2: Je l'ai pas vu venir.
5: Oh, ça va. Il est mort depuis longtemps, au moins, l'oncle ?
2: Ah, il y a un petit moment, quand même.
3: C'est pas le biopic sur Aznavour ?
2: Alors, donc, qui était Germaine Aznavour ?
5: Bah, la femme de Charles.
9: La femme à... Et le fils de Germaine, c'était à Raïm. Parce que c'était Germaine Raïm.
5: Non, ça colle pas.
2: Ah, ça colle.
9: Non, mais ça colle pas.
2: Je suis bien content de ma question.
9: Est-ce que ce sont des Français ?
2: Non.
8: Ah, Jackson alors. Germaine Jackson.
2: Ah, oui, bonne réponse.
9: Bravo.
8: Oui. Je me suis rattrapé.
2: De Michel Bernier.
9: Germaine.
10: Germaine.
11: Germaine,
12: un homme.
13: Vous l'avez mal prononcé.
2: Si vous avez dit Germaine, c'était moins drôle.
13: En plus, je le connais, il n'aime pas du tout qu'on l'appelle Germaine.
2: C'est Germaine Jackson.
13: Germaine.
12: Germaine, tu te fous de ma gueule, petit bouquet.
2: Qui a un fils qui s'appelle Jafar.
12: Jafar, oui, comme le méchant.
13: Dans Aladdin.
12: Dans Aladdin.
14: Prince Ali, oui, c'est bien lui. Ali Ababa. Jafar, je suis coincé.
12: C'est curieux, Jafar.
13: Tu fais beaucoup de voix, dis donc.
2: Un film qui sera réalisé par Antoine Fuqua.
12: Antoine Fuqua.
2: Comme les dragées.
12: Comme les dragées.
13: Lui, c'est le fils de Gérard Fuqua.
12: C'est formidable.
11: Germaine Fuqua.
12: À mon avis, ça s'appelle vraiment Germaine. À mon avis, ça va être un film à chier.
2: Bah, c'est un très
11: Germaine Fuqua.
12: C'est un très s'appeler Germaine Fuqua.
2: Voilà, joli
11: Antoine Fuqua.
2: C'est un très grand réalisateur, Antoine Fuqua.
12: Il a fait quoi d'autre?
2: On en a déjà parlé plein de fois.
12: Qu'est-ce
2: ici.
12: Qu'est-ce qu'il a fait, Antoine Fuqua?
2: Alors tiens, il a fait Equalizer. Equalizer 2.
14: Ah, j'adore.
2: Equalizer 3.
13: Avec Denzel.
2: The Guilty. Il a fait
13: The Guilty.
2: Oui, Guilty, si vous voulez.
13: Sacha Guilty.
12: Germaine.
2: Le Gueuleton. Le King Arthur. Shooter, tireur d'élite.
13: Bien ça.
2: La chute de la Maison Blanche.
13: Avec Gérard Butler.
2: Voyez.
13: Avec Gérard Butler.
2: Les sept mercenaires, la nouvelle version.
13: Oh, okay. Seven Mercenaries.
12: Et maintenant, il fait.
13: c'est nul.
2: Mais ça existe même plus, les dragées fucas. Ça existe.
13: Ça, je sais pas. Ça existe.
2: C'est pour aller aux toilettes. Hein, c'est
13: si, je crois que c'est quand on est constipé. Je pars beaucoup en vacances, ça existe.
2: Ah, mais vous. Vous devez le connaître, vous, Miss France, Jean-Pierre Fuqua.
13: Oh, c'est nul. Oh, c'est
14: oui.
13: Nul.
14: J'avoue.
12: C'est votre dernier mot, Miss France.
14: On va passer.
13: Oh, j'avais même pas compris.
14: J'avais pas envie de passer une sacrée soirée.
12: Alors, avec une dragée Fuqua.
2: On a appris depuis que c'était sa dernière.
12: Mais c'est pas vrai. Il a démenti.
14: C'est oui.
12: Il a dit que ça n'était pas vrai.
2: Ah bon,
12: ce sont des bruits de couloir. Il dit
13: tant mieux,
12: pas
13: j'adore.
12: Vrai. Cette année, ça fait 30 ans. Il a dit j'y suis, j'irai.
13: Et pas un cheveu blanc. C'est incroyable. Il a pas vieilli. Non, mais c'est vrai.
10: C'est un très bel homme.
12: Il a les mêmes cheveux que mon papy.
13: Il s'appelle une perruque.
12: Il a une couleur d'un guépard.
14: J'aime bien parce qu'on est passé de Michael Jackson au grand-père de.
10: Non, mais t'as fait, et ensuite.
12: En plus, ils sont de la même année, ils sont de 47 ans.
2: Non, mais Jean-Pierre... c'est intéressant ça.
11: On l'a bien fait de venir. Hein.
12: Moi, j'attends avec impatience le biopic de Paul Elkarat.
10: Ah, eh ben, il devait y en avoir un.
11: Non.
10: Il devait y en avoir un, oui.
2: C'est pas vrai, on a failli vous jouer au cinéma.
10: Ouais. Mais t'as, au cinéma, mais non, à la télé, oui.
12: Pardon, mais t'as 24 ans.
2: Mais qui aurait joué votre rôle
10: alors? On sait pas, mais il y avait Hubert Besson sur le rôle.
13: Besson
10: ouais.
12: Luc Besson.
10: Hubert.
14: Ah, non.
13: C'est le neveu qui a pas réussi.
12: C'est Jean-Pierre Fuqua.
13: Il a un magasin.
2: Dieu sait, comme Bénichou avait dit pour Boublil, Dieu sait qu'on en connaît des Besson, mais c'est le seul qu'on connaît pas.
13: Non, mais
10: quand
13: c'est,
10: même,
13: c'est le créateur
10: désolé,
13: de Plus belle la vie.
10: Un peu les séries françaises, il est connu, Hubert Besson.
12: Non, c'est,
10: il, c'est lui qui est derrière
12: il a créé Plus belle la vie,
10: voilà, par exemple. Mais il y a d'autres choses.
2: Ah ouais. Vous pourriez faire une magnifique Joséphine Baker.
10: Oui, tout le monde me dit ça.
14: Mais oui.
12: Plus que Joséphine Ange Gardien. Parce qu'on dirait qu'il y a au moins trois Mimi Mati là-dedans.
2: Ah mais c'est vrai.
10: Oui, non, tout le monde le dit
12: la
10: ça.
12: La poitrine est
2: ah oui, on avait déjà dit ça.
11: Non, mais Paul.
12: Non, il a pas le droit.
14: Paul, baisse les yeux.
11: Mais Paul, enfin.
2: Qu'est-ce qu'il a dit?
11: Il a dit la poitrine, non.
14: Parce que toi, t'as connu Joséphine Baker.
10: Bah oui,
14: non,
10: oui, parce que...
2: Elle avait une grosse poitrine.
10: Non, justement.
2: Ah, elle a trop de seins.
10: Un peu plus, je trouve.
2: C'est quand même la première fois que Paul Elkarat dit à une femme, elle a trop de nibar.
12: Non, mais
10: pour un rôle, je veux dire que Joséphine...
2: Qu'est-ce que ça doit être?
10: Mais Joséphine Baker, en 1925, elle avait 19 ans, elle était seins nus à la revue Nègre, elle avait pas beaucoup de poitrine, alors qu'elle en a un peu plus, je trouve que c'est pas très...
12: Alors, moi, je sais pas ce que vous en pensez,
2: Michel,
12: Laurent.
2: Michel Bernier s'est foutu pour l'euro, là.
14: Voilà, faut que j'aille me faire bronzer. Hein.
12: Les bananes, ça va.
10: Non, Michel
12: les
10: Bernier, bananes, elle pourrait faire mes West.
2: J'ai deux amours, Angélique et Michel. J'ai deux amours.
12: Mon Dieu, qu'elles sont belles.
2: Et voilà.
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2: Céline, bonjour, comment allez-vous ?
17: Bonjour à tous, ça va très bien, merci.
2: Vous êtes à Vaugneray dans le Rhône et j'espère que le confinement se passe bien pour vous.
17: Ça va. Oh, très bien. Enfants, c'est un peu compliqué, mais ça va.
2: Trois enfants quand même, je comprends. Trois enfants maintenant, il y en avait 10 au départ.
17: C'est ça, j'en ai vendu 2-3.
2: Qu'est-ce que vous faites dans la vie, Céline ?
17: Je suis juriste en entreprise.
2: Juriste en entreprise, qui va peut-être, grâce aux grosses têtes, partir en vacances justement avec les enfants, pourquoi pas dans une résidence Odalis. Une semaine de vacances pour 4, c'est toujours bon à prendre. Mais d'abord, il faut bien écouter mes grosses têtes et savoir qui ment, qui dit la vérité. Il y en a, on va dire, 5 qui vont vous mentir et une seule qui va vous donner une véritable information. Vous connaissez le principe, Céline.
17: Ouais, je vous écoute, pas de problème.
2: On commence par Monsieur Philippe Manœuvre.
4: Sa barde en haut lieu. Et pour faire taire les rumeurs, Élysée et Matignon l'affirment, il n'y a pas une feuille de papier à cigarette entre Emmanuel Macron et Édouard Philippe. Juste une feuille de papier cul.
2: Valérie Mérès, maintenant.
18: Ne pas prêter son biberon, ne pas faire de câlin à son copain. Jouer avec les autres à plus d'un mètre, les parents n'ont plus qu'une semaine pour apprendre les gestes barrières à leur bébé qui doit retourner à la crèche à partir du 11 mai.
2: François Rollin, maintenant.
19: Alors après la chloroquine, après le tocilizumab, un nouveau médicament pourrait être efficace contre le coronavirus, la chlorpromazine, un puissant neuroleptique. Alors pour l'instant, les chercheurs ne sont sûrs que d'une chose, c'est que si vous prenez les trois à la fois, vos souffrances seront abrégées.
2: Florian Gazan.
20: Céline, le documentaire Tiger King au Royaume des Fauves a un tel succès sur Netflix qu'il sera bientôt adapté en série fictionnée. Le rôle de Joe Exotic, le dompteur de fauves, sera joué par Nicolas Cage.
2: Marcella Yacoub.
21: Bon, j'ai lu sa lunette. Alors déjà, j'ai lu mal et sa lunette, ça va être peut-être terrible.
22: Ah oui. C'est ça la fake news.
20: Ça c'est vrai.
2: Oui, c'est une information.
21: C'est confinement, c'est officiel. Emmanuel Macron a demandé à Benjamin Griveaux de tout mettre en branle.
2: Ben voyez, ça passe bien dans votre bouche. On a bien compris.
20: Surtout le dernier mot.
22: Sans lunettes.
2: Élise Moon pour terminer.
22: Distanciation sociale.
2: Vous avez un acteur à porter de main.
22: C'est bon. Je vais demander à ma doublure.
23: Bonjour, c'est Micheline. Distanciation sociale dans les avions. Air France décide de faire voyager des passagers sur les ailes à un mètre de distance pour que les vols restent rentables économiquement. Merci.
2: Céline. Vous avez entendu tout le monde, il faut trier, il faut choisir, il faut éliminer d'abord peut-être.
17: Bon, bah, je pense que les biberons c'est sympa, mais non.
2: Non.
17: Les ailes c'est sympa, c'est une bonne idée, mais je pense que non. Je partirai pour Florian Gazan Nicolas Cage qui jouera dans Tiger King.
2: Ah bah oui, vous le prononcez à l'américaine. Yeah. Vous, c'est vrai que quand on dit Nicolas Cage pour un dompteur de fauves, ça fait fausse information. Mais en revanche, Nicolas Cage, tout de suite, ça sonne vrai. Et c'est vous qui avez raison. Bravo, Céline.
21: Moi, je pensais que c'était François Rollin qui avait raison.
2: Non, alors, c'est vrai que la chlorpromazine, c'est un nouveau médicament dont on dit qu'il pourrait être efficace, mais enfin, il faut que les tests soient maintenant faits pour qu'on puisse le prouver. On a dit à peu près la même chose de la chloroquine, on a dit la même chose du tocilizumab, et la dernière partie de l'affirmation de Monsieur Rollin, évidemment, n'était pas exacte. Parce
19: fantaisiste,
2: que était fantaisiste.
19: On dirait du Ruquier.
2: Voilà, si vous prenez les trois à la fois, vos souffrances seront... Remarquez, c'est vrai que vos souffrances seront abrégées.
21: Ben oui, c'est vrai, exactement. Parce que vous crèvez, alors... Ce qui est amusant, c'est que c'est les neuroleptiques. Comment ? Neuroleptique.
2: C'est le plus ancien...
20: Reste sur des mots à deux syllabes.
2: C'est le plus ancien neuroleptique. La chlorpromazine, ça existe depuis très longtemps.
21: On les prend et on devient fou. Et du coup, qu'est-ce que c'est mieux, d'avoir les Covid ou d'être fou ?
2: Eh bien, exactement. Ils se sont rendus compte à Sainte-Anne, puisque c'est à l'hôpital Sainte-Anne.
21: Oui. C'est là où j'y vais.
20: Ouais. C'est là où tu vis.
2: Ça nous étonne pas.
22: C'est là où on va te déposer.
18: Mais quelle porte d'Orthez ?
22: On va te déposer chez toi.
21: C'est mon hôpital.
2: Ça me rappelle une vieille histoire. J'adore les histoires de fous. On raconte pas assez d'histoires de fous. Mais c'est vrai qu'à Sainte-Anne.
22: Ah oui, c'est poétique.
2: À Sainte-Anne, ils se sont rendus compte là-bas qu'effectivement, il n'y avait pas de personne atteinte. Ou en tout cas, si les gens l'ont eu, ils ont été vite guéris grâce à ce produit. Mais enfin bon, moi, je ne suis pas scientifique. Je me méfie de ce que je raconte. Tout ce que je peux vous dire, c'est que dans les maisons de fous, les moins atteints sont toujours au rez-de-chaussée, les un peu plus atteints au premier étage, les un peu plus fous au deuxième étage, les très fous au troisième étage. et au dernier étage, c'est le directeur. J'ai toujours adoré cette histoire. Et ma préférée que j'ai souvent racontée ici, c'est le fou qui passe le mur de l'hôpital Sainte-Anne, qui voit des gens dans la rue en train de marcher et qui leur dit « Vous êtes combien là-dedans ?»
22: C'est génial. Mais moi, j'adore les histoires de fous aussi.
2: Ah, vous aussi enfin,
22: j'en connais pas, mais malheureusement.
0: C'est
22: mais...
0: dommage.
2: Si vous voulez, j'ai des histoires de folles aussi, mais je vous les raconterai.
22: Oui, merci. Après l'émission. Merci.
2: Céline, en tout cas, bravo.
20: Bravo, Céline. Bravo.
17: Merci à tous.
2: Vous connaissiez cette série quand même, qu'on revienne un instant là-dessus, Tiger King au royaume des fauves?
17: Non, pas du tout.
2: Alors ça marche, c'est vrai, à fond
20: c'est
2: sur
20: un phénomène mondial.
22: Ouais, mais c'est quand même
20: Netflix.
22: Des gros beaufs, quoi. Hein. Moi, je sais pas, j'ai regardé les premiers épisodes, j'ai trouvé que c'est quand même des gros beaufs américains.
20: Mais c'est ça
22: qui
20: est bien.
22: Ils ont pas un grand intérêt. Ouais, mais.
20: C'est ça qui est bien. T'as l'impression que c'est tellement incroyable que c'est fou alors que c'est vrai. C'est ça qui est extraordinaire.
2: Vous préférez les Marseillais
22: Non, non. Non, non, non, non. Non, par contre, j'ai regardé sur Netflix Jordan les épisodes. Je vous conseille de regarder ça. J'y connais rien en basket. Je m'en
2: ça
22: fous,
2: vous fait rêver, hein, des basketteurs.
22: Voilà, c'est ça, exactement.
20: Ah, tu leur arrives pas à la cheville.
0: Non, il leur arrive au nombre.
22: Oh, j'aurais dû faire de moteur. Ouais.
19: Fallait pas le penser, il n'y a pas l'image. Personne ne peut savoir qu'il est si petit.
2: Oh bah, tout le monde
1: mais alors, il est pas plus petit que toi.
19: Bah, je plaisante, ça. Évidemment.
1: Ouais. Mais, non, sauf que lui n'a pas des perruques alors que toi, oui.
22: Voilà, voilà. C'est la première chose qu'elle a dit à François. Il lui a dit est-ce que tu portes une perruque? Mais t'imagines perruque, si c'est... vraiment il avait une perruque.
1: C'est tu vas voir et quand il va enlever les casques, la perruque va partir avec.
2: Elle est très en forme, Marcella Yacoub.
20: Cet asile te réussit. Hein.
2: On va la renvoyer à Satan à la fin de l'émission. Mais en tout cas, effectivement, sur elle, le sort Promazine, ça marche.
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2: Ah bah les gens ils se lèvent en avion même quand on leur demande pas.
6: Ah oui, surtout quand on leur demande pas.
2: Ça à chaque fois vous deviez leur dire on reste assis.
6: Oui, il y a des turbulences, il faut rester assis, c'est pour votre sécurité, c'est pas pour vous embêter.
2: Non mais même
6: il y a une dame qui dit oui mais j'ai pipi. Bah il vous fait eh ben oui mais vous allez faire pipi au plafond sinon.
2: Non mais même à l'arrivée souvent les gens veulent se lever trop tôt.
6: Ils sont très pressés. Oui. Mais...
2: Ah, comment vous faisiez alors?
6: Ah bah il faut gueuler, tu prends le micro, tu fais assis.
7: Oui mais non. Oui mais t'as pas encore vu au théâtre, c'est des standing ovations.
6: Non mais ils sont tous pressés de sortir, ils ont tous une correspondance, la famille, machin.
22: Bah oui.
6: Je comprends, mais on ne peut se lever qu'après le dernier virage et quand on arrive au point de stationnement, c'est tout.
24: Mais alors maintenant ils plongent la cabine dans le noir pour que les gens restent assis voire allongés maintenant. C'est-à-dire que on dans l'avion.
6: Qu'est-ce qu'il prend comme avion lui? Des avions allongés, ils vont pas.
24: Mais
6: bien,
24: non, sur les longs courriers, ça fait 3-4 fois. Il fait beau, on est en plein jour et ils te collent dans le noir. Comme ça, ils se disent les gens vont pas circuler.
6: Non, monsieur, c'est une interprétation. C'est pour que les gens soient apaisés,
24: voilà,
6: sereins.
24: Ça, ouais.
6: Et on fait fermer les cachets parce qu'il y a des halos de lumière qui rentrent et qui empêchent les gens de dormir.
22: C'est vrai, c'est chiant.
6: On fait tout pour le bien-être. Hein, désolé.
7: Moi, je pense que si tout le monde restait assis. Oui. On sortirait beaucoup plus vite.
2: Non mais je trouve que les gens sont plutôt respectueux. C'est rangé par rangé. Il y en a toujours un ou deux qui essaient de se glisser devant vous, de la rangée d'après, ouais. La rangée de devant. Mais c'est de plus en plus rare.
6: Oui, maintenant ils se disciplinent les gens. Ils font attention. Mais vous savez, ne serait-ce que le moment où on débarrassait les plateaux, quand les gens avaient mangé. Moi, je sais que c'est désagréable d'avoir son plateau sur les genoux. Mais quand je débarrassais une rangée, les trois rangées derrière, ils étaient déjà avec leur plateau comme
22: c'est
6: ça.
22: C'est vrai.
6: Je leur disais, ma mère, elle a pas fait l'amour avec une pieuvre.
2: Faut voir en même temps. Bon, il est peut-être temps de décoller quand même pour
0: allez,
2: nous aussi.
0: Ah, oui,
2: avec une première citation. Tiens, une citation. Oh, une citation dont tout le monde connaît évidemment le sens et ça arrive qu'on l'entende. Mais on en a parfois oublié l'auteur. C'est pour Christine Garrigue qui habite en Haute-Garonne que je tente cette citation donc à 300 euros. À qui doit-on cette célèbre phrase? Puisque c'est mystère nous dépasse, feignons d'en être l'organisateur.
24: Ah, je crois que c'est Talleyrand.
2: Pas du tout.
6: Monsieur, je sais tout, là.
24: Non, mais là où c'est horrible, c'est que je me rends compte que je l'ai souvent cité en disant « comme dit Talleyrand ».
0: Ah, mais les gens, ils n'osent pas te dire « mais c'est pas Talleyrand ».
22: Alors, est-ce que c'est un homme d'église ou un homme de pouvoir?
2: Alors, homme d'église, non.
22: Et donc un décideur,
24: un écrivain.
2: Un écrivain.
24: C'est Chateaubriand.
2: Chateaubriand,
24: Pascal.
2: C'est après Chateaubriand, bien après Pascal. Ah, oui. C'est plus récent que
3: Victor,
2: ça,
3: Victor Hugo,
2: en fait. Puisque ces mystères nous dépassent, feignons d'en être l'organisateur.
24: Paul Valéry.
2: Pas Paul Valéry.
24: C'est Anatole la même époque.
2: Anatole France non plus.
5: C'est début du 20e.
2: Oh, il est mort en 1963.
5: Ah, ah oui.
24: Incroyable.
8: C'est pas l'autre, là, comment ça s'appelle?
5: Il y a quelqu'un en 63 qui disait feignon.
9: Il est français?
8: C'est pas Jean-Paul Sartre.
2: Jean-Paul Sartre, non.
24: Un homme politique?
2: Un homme. Oh, quand normalement on dit mort en 63, ça devrait vous aider, hein.
8: Ah, Kennedy?
2: Non, non,
24: c'est bon, c'est bon.
2: C'est vrai.
8: C'est 62?
2: Non, mais 63, on parle de double mort, souvent.
24: Ah, c'est Jean Cocteau.
2: Jean Cocteau. Ah. Bonne réponse de Franck Ferrand.
13: Ça ne pouvait pas être Edith Piaf.
2: Eh oui, puisqu'on sait que Piaf et Cocteau sont morts la même année. Le même jour.
24: Oui.
2: Enfin, pas tout à fait le même jour.
24: Non, à 24 heures d'écart.
2: Pour dire la réalité, puisqu'on a triché sur la date du décès d'Edith Piaf. Mais en tout cas, c'est bien Jean Cocteau à qui on doit, j'espère moi-même ne pas me tromper, monsieur, monsieur Ferrand, mais j'ai mes sources là devant les yeux, qui est effectivement Cocteau qui aurait dit « Puisque ces mystères nous dépassent, feignons d'en être l'organisateur. » On lui doit aussi des phrases comme « Les miroirs feraient bien de réfléchir un peu avant de renvoyer les images.
13: » Moi, j'aimais bien aussi la superstition, c'est l'art de s'accorder avec les coïncidences.
2: Ah, ça, c'est très, très joli.
5: Moi, j'aimais bien c'est joli. Aussi une de ces citations célèbres « Un cul connu n'est jamais perdu.
3: » C'est à quelle occasion qu'il a dit ça?
2: C'est de Cocteau, ça?
5: C'est, je crois.
2: Je sais pas si c'est de Cocteau, mais on le dit souvent dans le Marais. Une autre citation pour Joël Givray. Mme Givray habite Bandol, qui a dit « On ne prête qu'aux riches et on a bien raison parce que les autres remboursent difficilement. »
5: C'est bien.
8: C'est pas Talleyrand?
2: Non, non.
13: C'est français?
2: Ah, c'est français.
5: Il était aux grosses têtes.
9: Jean-Yann,
2: ouais. Oh, il aurait pu être aux grosses têtes.
5: Ah, il était pas.
2: S'il fut vivant à cette
13: Alphonse
2: époque.
13: Alphonse
2: Allais, c'est un des plus célèbres vers
13: Tristan Bernard.
2: Tristan Bernard, bonne réponse. J'allais dire un des plus célèbres verbicrucistes.
24: Ah oui.
2: Pour Noémie Bailly, qui habite Saint-Hilaire-de-Rié en Vendée, qui a dit « À Hollywood, il suffit que vous alliez aux toilettes pour qu'on vous oublie.
5: » Une femme ?
2: Non, un homme.
24: Woody Allen.
2: Non, mais un homme toujours vivant.
8: Un réalisateur ?
2: Alors, réalisateur. Oui, je crois qu'il a réalisé un ou deux films, mais c'est pas ce qu'il a fait de mieux. C'est surtout un acteur.
5: Un acteur. Drôle.
2: Oh, drôle.
5: Pas forcément.
2: Pas forcément. Non, il a joué dans...
24: Clint Eastwood.
2: Peu de films comiques, d'ailleurs.
13: Toujours vivant?
2: Quand j'y pense. Toujours vivant.
8: Kevin Costner.
2: Dans la fin de sa carrière, là, il a joué plus dans des comédies, mais au départ, c'était pas des comédies.
5: Ah, donc il est à la fin de sa carrière.
13: Schwarzenegger?
2: Schwarzenegger, non.
5: Et il faisait des westerns?
2: Des westerns, il a fait ce qu'on appelle un nouveau genre de western. C'est même son premier succès.
13: Eastwood ?
2: Non, non, non, non. On va dire que ça a même marqué la fin des westerns américains.
5: Dustin Hoffman.
2: Bravo. Excellente réponse de Valérie Mérès.
5: 88 ans.
8: Ouais, il est si vieux que ça, Dustin Hoffman.
5: Bah nous aussi, on vieillit en fait.
24: C'était Macadam Cowboy.
2: Et c'était évidemment Macadam Cowboy qui marquait la fin de ce qu'étaient les westerns et ce qui devenait d'un seul coup un cowboy urbain, évidemment. Macadam Cowboy, c'est un des premiers grands succès de Dustin Hoffman qui après a tellement enchaîné les tubes. C'était une comédie très réussie, mais c'est vrai qu'il a joué plutôt des rôles dramatiques, hein, que ce soit dans Rain Man, Kramer contre Kramer. Les chiens de paille, Papillon, Le Lauréat, Des hommes d'influence. Et c'est vrai que plus récemment, il était plutôt drôle. Ça, c'est dans les fameuses comédies avec Ben Stiller, là, où il joue le beau-père.
5: C'est Robert De Niro.
2: Il y a les deux.
5: Oui, c'est vrai.
13: Absolument.
2: Pardon, mais il y a les deux. Quand vous voulez reprendre le chef, faites attention à ce que vous dites.
13: Dans le troisième.
2: Parce que, effectivement, il y a De Niro qui joue le beau-père de Ben Stiller. Mais le père de Ben Stiller.
5: Qui c'est qui avait raison? C'est Laurent.
2: Et ben voilà.
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0: Pardon pour cette voix un peu voilée.
1: Ça fait très sexy.
0: Ah, vous trouvez?
1: Ah, ouais, on dirait un crooner qui a chanté toute la nuit, qui a un passé un peu comme ça, de nocturne, et c'est très sexy.
2: Ah, ah oui. Bah, elle l'allume.
0: Vous êtes jalouse, Karine? Ça me fait plaisir que vous soyez jalouse.
2: Non, elle est jalouse de quoi? C'est bah. son jeu est un petit peu trop voyant.
0: Ah oui.
2: Elle est habillée comme une.
1: Alors, je vais te dire, le marchand, je suis habillée comme toi d'habitude.
0: Ça, c'est pas faux.
1: Parce que c'est vrai que t'arrives toujours avec une jupe au ras du bonheur, enfin du bonheur. Avant, c'était le bonheur. Au ras du bonheur et des. Et quand je me suis vue dans la glace, je me suis dit, tiens, j'espère que le marchand est pas là, on va être habillés pareil, on va faire la comparaison. Et quand même, t'es tellement bien gaulé que j'avais pas envie. Et là, c'est pour une fois,
2: tu es en jean. Bah oui, mais chérie, t'as vu le temps qu'il fait dehors, tu vas prendre froid.
0: Regardez-moi, je suis sorti en culotte. Et voyez le résultat.
1: Bah, je vais prendre froid pour une fois, je prends un truc. Hein,
0: mais c'est vrai que vous êtes très très jolie.
1: Je n'avais plus de jogging de garde. Parce que, j'explique, ma machine à laver est tombée en rade. Ce qui fait que tous mes joggings se sont accumulés. Je m'habille contre jogging. Et j'avais plus rien à me mettre. Je me dis, oh bah tiens, je vais faire ça.
0: C'est vrai, Karine, que vous êtes toute en bonne sort, en religieuse aujourd'hui.
3: Ah ouais, mais depuis qu'elle est politique.
2: Alors, j'ai un petit pull un petit peu ajouré. Oui. Un jean près du corps.
4: Oui.
2: Non, moi je me trouve
4: l'hiver, quoi. Tu te rachètes une vertu depuis que tu fréquentes les politiques. Ah, parce qu'avant, t'étais habillée comme une Rastaquouère. Maintenant, elle met des petits trucs col Claudine.
5: Ouais, mais attention,
0: ce pantalon. Elle sait que les politiques sont dangereux.
4: Oui.
0: Je l'ai vu embrasser Darmanin, donc.
2: Oui, mais
0: elle a intérêt à mettre des jupes longues.
5: Attention quand même, au pantalon slim, on voit tes couilles.
0: Je crois qu'il est temps de démarrer par une première citation après cette première jolie remarque de Monsieur Toen. Pour Cynthia Zied, qui habite Villebret dans l'Allier, c'est que c'était quand même la journée de la femme ce week-end.
1: Non, la journée des droits des femmes. Oh là là.
4: Ouais, mais on était la femme.
5: Du coup, j'ai fait la vaisselle samedi soir.
1: Des roses pour la journée de la femme, ça m'énerve.
0: Ah oui, oui, oui.
1: Et pourquoi pas un aspirateur?
0: Ah bah écoutez, justement.
5: On a parlé de journée de la vieille, journée de la femme.
0: Justement, trouver qui a dit, et voilà une première citation. Je crois que la femme est l'avenir de l'homme, mais en attendant, on a encore de beaux jours devant nous.
5: PPDA?
3: Non. C'est un homme.
0: C'était un homme.
1: C'est pas français. Martin ou
3: Jean-Yann.
0: On va dire dans la bonne lignée.
1: Sim?
0: Non.
5: Francis Blanche?
1: Carlos?
0: Non, quelqu'un qu'on a bien connu ici aux Grosses Têtes.
2: Pierre Bénichoux,
0: bien sûr. C'est bien Pierre Bénichoux qui avait dit, ici même d'ailleurs, je crois que la femme est l'avenir de l'homme, mais en attendant, on a encore de beaux jours devant nous. Pour Isabelle Delattre, qui habite dans l'Aude, qui a dit, pour savoir qu'un verre de vin est de trop, encore faut-il l'avoir bu.
3: Renaud?
0: Non.
5: Hemingway.
0: C'est aussi un de nos habitués d'ailleurs. Il va revenir dès la semaine prochaine.
5: Un alcoolique, François Berléand?
0: Non.
3: Olivier de Kersauzon?
0: Olivier de Kersauzon, bonne réponse de Florian Gazan. Ah, j'aime bien la suivante pour Corentin Miller, qui habite Saint-Florentin dans l'Yonne, qui a dit « En amour, être français, c'est la moitié du chemin. »
1: Sacha Guitry ?
0: Eh ben non.
3: Et voilà. C'est un auteur du 19e ?
0: Un auteur du 20e, à cheval, il est essentiellement 20e, mais je vous connais, vous êtes tatillon, comme il est né en 1888, vous allez me dire, ah ben non, il est aussi un peu du 19e, enfin, il a vécu 12 ans au 19e.
3: Donc il a écrit Léonard. Pendant le 20e.
5: C'est romantique ce qu'il dit.
0: On va dire que ce qu'il a écrit est du 20e, en tout cas.
1: C'est un philosophe?
3: Un poète?
0: Alors, philosophe, je ne sais pas si on ira...
1: Ou alors un essayiste?
2: Est-ce qu'il est français?
0: Écrivain, diplomate, académicien français.
5: Roland Dumas?
1: Gary?
3: Claudel?
0: Non, pas Paul Claudel.
3: Anatole France?
0: Et Monsieur Barbier.
3: Alexis Saint-Léger.
0: Monsieur Barbier.
5: Quoi? Asia Takiedine?
0: Et Monsieur Barbier l'a interprété au théâtre.
3: Paul Morand.
0: Bonne réponse.
1: Oh, bah ouais, mais alors là.
2: Vous lui avez donné la réponse sur un plateau.
1: Alors, ça va être comme ça tout le temps.
3: D'accord. C'est un romancier.
2: Je suis d'accord avec ma copine.
0: Pour Thomas Simon.
2: Bah oui, c'est triché.
0: Oui, c'est vrai que c'est trop facile. Vous avez raison. C'est trop facile. Alors, pour Thomas Simon, voici une autre citation. Je suis contre les femmes.
2: Tout contre.
0: Le plus contre possible.
2: Sacha Guitry.
0: Ah là, ça vous va, par contre. Pour Julien Rivera, qui habite Gisors dans l'Or, qui a dit « Personne n'accepte de conseils, mais tout le monde accepte de l'argent. Donc l'argent, ça vaut mieux que les

0: conseil.
1: Nicolas Sarkozy.
0: Non. Oh.
2: De Chavannes.
0: De Chavannes, non.
3: Mais c'est français.
1: C'est français. C'est,
0: alors non. Non, c'est irlandais.
4: Il est mort, évidemment.
0: Ah oui, il est mort.
2: Non, non, il est là, il est devant toi.
0: Il est mort au XVIIIe siècle.
2: Oh, là, c'est un...
5: Ah, oui, c'est un...
0: Et on lui doit un très grand roman.
4: Le portrait de Dorian Gray ou pas?
0: Ah, pas du tout.
1: Walter Scott?
0: Là, vous parlez d'Oscar Wilde.
4: Ouais, ouais,
1: Walter Scott?
0: Walter Scott non plus.
2: Un Irlandais.
0: Ça, c'est Ivanhoé, c'est ça, oui, Walter Scott.
2: Il était roux?
0: Oh, je pense qu'il était roux. J'ai
4: comme
0: un portrait
4: si
0: de lui, là.
2: Bah, les Irlandais, ils sont roux.
6: Et alors, si on te dit oui, vas-y, alors c'est qui?
2: Ah, bah, c'est simple. C'est Jonathan Dunham. Ah
0: bah, vous avez le début.
1: Jonathan Swift.
0: Jonathan Swift. Ah, oui, la réponse.
1: Sébastien.
0: De Christophe Barbier.
1: L'univers.
2: J'ai laissé à Barbier, j'avais le prénom, j'ai laissé la victoire.
1: Fais une bonne équipe, Sébastien.
2: Dans le cul, le marchand.
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0: Les Portugais, ils adorent Cristiano Ronaldo.
2: Bah oui, bien sûr, mais alors, ils ont deux idoles. Il y a Cristiano Ronaldo et Linda de Souza.
5: Oh non, il oubliait.
0: Vous oubliez Amalia Rodriguez. Quand on a un peu de culture, on dit Amalia Rodriguez.
2: Et Madredeus, la chanteuse de Madredeus. Très bon groupe de fado.
0: Ah oui.
2: Douche tristesse. Et souffrimento, que tristesse. Ils chantent que ça, les Portugais.
0: Attendez, j'y suis là. Je prends un petit verre de Porto. Vous pouvez me faire un air de fado?
2: Douce souffrimento et que tristesse. Vai foudre caralho. Vai foudre tristesse.
8: Vous avez des pastilles, des natas?
2: Sin l'oudouvi, sin l'oudouvi. Fais le crépi, fais l'ennui.
0: Ce mec est fou. Mesdames et messieurs, je ne prends pas une part de responsabilité.
2: À vous le pousser.
0: Tiens, bah vous devez les avoir, les sept, tiens, monsieur Toen, et vous allez sûrement pouvoir les retrouver tous les sept.
4: Ah.
0: Et ben, justement, c'est, si vous avez lu La Croix, vous aurez certainement vu
3: Les Sept Samouraïs.
0: Que non, non, non. Dans les meilleures ventes, dans la librairie La Procure, vous avez un essai qui s'appelle Nos Sept Péchés Capitaux. Pouvez-vous me rappeler lesquels sont ces sept péchés?
4: La gourmandise.
0: Alors la gourmandise, très bien.
2: L'orgueil.
4: Luxure.
0: La luxure, très bien.
2: L'hétérosexualité.
5: Ah oui, c'est un péché.
0: Alors là,
2: l'assassinat.
4: L'orgueil.
2: La monogamie. Excusez-moi, c'est pas un vice, ça.
0: J'en ai trois. Vous m'avez dit l'orgueil, la luxure et la gourmandise.
2: L'envie.
0: L'avarice. Et l'envie. Parfait. Il en manque deux.
2: La mort. Tuer les gens.
0: Non.
2: La jalousie. C'est pas un péché.
4: La jalousie.
2: C'est pas un péché de tuer quelqu'un.
8: Oui, la jalousie.
4: C'est l'envie.
0: Un péché capitaux, pas.
8: Ah oui, capitaux.
3: Les sept péchés capitaux.
0: Les vices capitaux, les commandements. Péchés capitaux. Alors, vous m'avez dit l'orgueil, l'avarice, la luxure, l'envie, la gourmandise.
8: La colère.
0: La colère. Bravo, monsieur.
6: Il en manque plus qu'un.
8: Je suis un bon chrétien.
0: Il en manque plus qu'un.
6: Alors, le meurtre.
0: Le meurtre, non.
3: Mais non, non, non.
2: C'est pas la partouze.
0: Non, j'ai cru.
5: Ah bah non, sinon.
0: Je sais pas les mains.
2: Je sais que c'est ça.
8: La partie. C'est comment que c'est
2: la pa
3: le pape
0: la paresse. Bonne réponse, la paresse. Bon, et oh, Toen.
2: Arrêtez. Ah, mais là, on fait une émission, c'est sérieux. Là.
0: La modestie, on devrait rajouter la modestie.
2: Oh, patron, mais bien cerné.
3: il en sait quelque chose de la paresse.
0: Mais oui, parce que quand même, il y a sept. Vous avez trouvé un sur sept, Toen. C'est pas la peine de raboter tout le public.
2: Bon, j'ai pensé à tous les autres, j'ai dit le dernier.
0: Les autres ont trouvé les six principaux péchés.
2: C'est normal, ils les ont tous. Et moi, j'ai que la paresse, donc je l'ai trouvé.
0: Alors, vous avez un peu l'orgueil aussi, quand même.
1: L'envie, la colère,
0: parfois. L'avarice, je ne vous connais pas encore assez pour le savoir.
3: Si.
0: La luxure, il paraît aussi.
3: Ouais.
2: Hein. Oh, la luxure, qui s'est jamais habillé en Asie dans une cage T'as jamais fait ça?
3: Ah, si, pardon.
2: Ouais, t'as déjà fait ça.
3: Ouais, c'est vrai.
2: C'était pour les 30 ans de Dorothée, je crois.
4: Moi, je comprends pas pourquoi la gourmandise, ça fait partie des défauts comme ça, capitaux.
0: Hein. Ah, bah oui, mais c'est normal, péchés capitaux.
2: C'est un péché,
0: la gourmandise. Ce n'est pas tant la gourmandise au sens moderne, peu ou pas du tout péjoratif qui est blâmé que la gloutonnerie, pour être précis, voilà. Cher Valérie.
6: Il y a une notion
0: Valérie.
6: D'excès quand même dans
0: c'est,
6: les péchés.
0: Voilà, c'est l'idée de voilà. Démesure et d'aveuglement. Bah ça plus loin que la gourmandise encore.
9: Ouais, c'est Pierre Ménès.
0: C'est la gloutonnerie. C'est la gloutonnerie plus que la gourmandise.
10: Et pourtant, on chante qu'on m'en donne l'envie.
0: Oui, ah bah oui, ça sert à l'envie.
5: Avoir les yeux plus gros que le ventre, c'est ça.
0: Alors l'envie, c'est encore autre chose, c'est la tristesse ressentie face
2: à... Tristesse. Que souffrimento, que tristesse. Oh, que tristesse. Que souffrimento befica.
9: C'est aussi dur pour vous que pour moi ou pas?
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3: Vous allez bien, monsieur Toen? Vous avez l'air en forme, je trouve.
4: C'est pas exactement ça. Je suis en négociation, ça va être pour l'an prochain. Tout le monde me veut, là.
3: Vous me faites le coup tous les ans, et tous les ans, vous êtes toujours là.
4: Oui.
3: Qui vous veut?
4: Là, j'ai plein de plans, là. Là, j'ai reçu un CDI, là, pour faire le parking chez Decathlon.
3: On est qu'en mars, me dites pas que vous êtes déjà sollicité en mars.
4: Si, il y a Al Jazeera qui veut que je vienne faire la météo chez eux. Et puis l'agence de voyage, là, il y a le mois que c'est Depardieu pour la Corée, vous savez. Ils cherchent un agent de voyage sympa, plutôt open, comme bien les gens. Non, j'ai plein de plans, alors méfiez-vous.
3: Vous hésitez donc.
4: Oui, j'hésite, j'hésite.
3: Je tiens à vous, s'il faut rajouter un petit billet, je rajouterai un petit billet.
4: Ah bah ça c'est noté, tout de suite. Ça c'est noté tout de suite.
3: Un petit billet pour que vous partiez.
4: Ouais. C'est noté aussi, oui.
3: Et vous, monsieur de Kersauzon, alors, vous êtes content de retrouver votre camarade Jean-Philippe Janssen, parce que j'ai appris quand même des choses. Jean-Philippe m'a raconté l'autre jour qu'un jour, il s'est fait toute belle pour aller voir votre banquier.
5: Oui, à la demande express d'Olivier de Kersauzon qui m'a demandé.
6: Mon banquier, que je pensais équilibré, sain et normal, a une attirance violente pour la compagnie de ce garçon.
5: Non, mais il m'a demandé de prendre bien soin de son banquier, que c'est important.
6: Mais c'est important de prendre soin de son banquier, parce que t'es prêt à faire.
3: Mais son banquier à Brest
5: Oui. Ouais. Il m'a dit, je comprends pas. Il m'a appelé un jour. Alors, bien sûr, Olivier Kersauzon qui vous appelle de Tahiti, il vous appelle à 3h du matin. Alors, il a rien à foutre que vous dormez. Et puis, il dit, alors, je sais pas pourquoi, mais mon banquier, il t'adore. Alors, je comprends pas. Il a du goût de merde, mais bref. Ça m'arrangerait que t'ailles déjeuner avec lui.
3: Et alors?
5: Ben, effectivement, j'étais déjeuné avec le banquier qui était charmant au demeurant. Et puis après, il m'a fait faire la tournée des popotes de tous ses amis. Je connais tout Brest. Hein.
4: C'est vrai?
5: Oui, il y avait des gens du Nord.
3: Enfin, tout Brest. Le Brest gay.
5: Oui.
6: Vous êtes en train de gâcher l'immense émotion secrète, profonde et rare que j'ai en regardant la jeune femme en face de moi.
3: Ah, vous parlez de Ariel Dombal?
4: Non, de Bélamine.
6: Je la trouve merveilleuse. Chacun de ses gestes, de ses inclinaisons.
7: Ne rajoutez pas, monsieur Kersauzon.
6: Je la trouve délicieuse et formidable.
3: Oui, Ariel, ça fait plaisir hein, quand même.
8: Mais oui, moi je reçois ça comme des caresses, comme le zéphyr sur un bateau. Voilà. Et ça me fait très plaisir.
9: C'est bizarre des embruns. Que tu dises ça, Olivier.
5: Ah oui, parce qu'il l'a pas dit à toi.
9: Non, c'est parce que en général, tu portes des lunettes.
5: Non. C'est Ariel Dombal, quand même, une icône.
4: C'est la femme de l'ambassadeur du Kurdistan. Quand même.
3: Et elle revient de Londres, Ariel.
8: Voilà, je reviens de Londres.
3: Qu'est-ce que vous avez tourné à Londres?
8: Alors, j'ai tourné avec The Hype of the Hype, The Beautiful Charlie XCX.
3: Ah oui.
8: On the top
3: ça
8: of
3: nous
8: the
3: dit rien,
8: charts.
3: Mais on fait comme si on comprenait.
8: Mais non. Attendez, elle a fait ce brat, n'est-ce pas, avec Billie Eilish.
3: Mais Billie Eilish, ça me dit quelque chose.
8: Ben voilà, alors quel est le dernier super hit mondial avec les millions de followers?
4: Eh
8: bien, c'est Charlie XCX. D'abord, j'étais très émue parce que quand même, l'Eurostar...
5: Ah, c'est émouvant, oui.
4: Bah, tu arrives dans le tunnel, là, t'avais chialé.
5: Bah, tu vois la lumière au bout du tunnel, c'est incroyable.
4: Ouais, puis tu penses aux migrants au-dessus qui peuvent pas prendre. Eux, ils sont en bateau au-dessus, ils coulent, et toi, t'es bien dans le tunnel.
3: Mais ça vous fait rire, Ariel.
8: Non, mais déjà, on se pose la question à quelle hauteur de la mer est le tunnel?
4: Ah, en dessous. Le principe, c'est que c'est pas le métro aérien, hein, c'est en dessous, en fait.
8: Oui.
4: Ils ont creusé en dessous.
8: Oui, mais creusé à combien?
4: 40 centimètres.
5: Oh, oui. Au moins, oui.
8: Non, on ne sait pas où on est, c'est assez extraordinaire. Et ces tonnes d'eau au-dessus de la tête et tout ça. Et c'est une grande aventure. Quand on arrive à Londres, on est très dépaysé.
3: On est mouillé, hein, vous avez vu. Hein.
8: Faut pas
3: ouvrir la fenêtre.
8: On y parle 300 langues.
4: Mais non.
8: À Londres. Oui, 300 langues. La ville la plus cosmopolite du monde.
4: Ah ouais.
8: Et alors, c'était drôle parce que dans le train, il y avait des gens qui essayaient de...

0: truc qui est super aussi, tu connais la banlieue? Et c'est le même principe, tu prends un train qui s'appelle le métro, ça va en dessous, et t'arrives, c'est la banlieue, c'est cosmopolite, il y a 300 langues, c'est super. Enfin, te fais pas chier aller jusqu'à Londres, hein.
1: Mais quelle bonne idée!
0: Mais quelle bonne idée d'aller en banlieue!
2: Allez, une première citation, si vous le voulez bien, et ce sera une citation pour Monsieur Henriot, qui habite dans le territoire de Belfort, qui a dit « J'aime beaucoup les enfants, mais j'ai quand même un reproche à leur faire, c'est qu'un jour, ils vont devenir de futures grandes personnes. »
0: Oh, Jean-Marc Morandini ?
2: Non.
0: Excuse-moi, il l'a même dit au tribunal, alors. Hein.
2: Ah non, non, non, non.
3: Alors, c'est pas des Saint-Exupéry ?
2: Ah non, non, c'est un humoriste qu'on attend moins sur ce terrain-là, c'est un peu poétique,
4: ah,
2: mais
4: oui.
2: C'est quelqu'un qu'on cite régulièrement
1: Woody
2: ici.
1: Allen.
2: Mais c'est vrai qu'on le reconnaît moins, non, un Français.
0: Jean-Marie Bigard ?
2: Non, non, non, enfin.
0: Quelqu'un qu'on cite souvent.
2: Ah oui
0: Bah, c'est Pierre Dac.
4: C'est Coluche.
2: Alors, c'est pas Pierre
0: Francis
2: Dac.
0: Francis Blanche.
2: Francis ah. Blanche, bonne ah. réponse de Monsieur Thoen. Qui a dit « Comment peut-on aimer un intellectuel ? Ils ont une balance à la place du cœur et une petite cervelle au bout de la queue. »
5: C'est pas très gentil. C'est
0: un... Est-ce que c'est un intellectuel également ?
5: Non.
2: Vous dites ça parce que vous aimez un intellectuel.
5: Absolument.
2: Eh bien, ça
0: il
2: vous
0: a
2: fait...
0: même pas le bac BHE à l'arrêt.
3: Ça c'est fait... un peu vrai par rapport... C'est vrai ce qu'on dit. La phrase, elle est vraie.
2: Et en plus, c'est quelqu'un qui savait de quoi elle parlait, puisque ça lui fait un point commun avec vous, à cette personne qui a dit ça, Ariel.
5: Ah.
2: Parce que elle aussi, elle vivait avec un intellectuel.
5: Alors, c'est Nathalie que... Sarraute.
2: Nathalie Sarraute, non.
3: Simone de Beauvoir.
2: Pardon.
3: Simone de Beauvoir.
2: Simone de Beauvoir. Bonne réponse d'Olivier Bellamy et de Marcella Yacoub.
0: J'ai une devinette, patron, je peux ?
2: Allez-y.
0: Vous savez pourquoi tous les Portugais s'appellent Manuel ?
2: Non.
0: On n'allait pas les appeler Intellectuel.
3: Mais ton nom de famille, c'est pas portugais ?
0: Qu'est-ce qu'elle a, la vieille ? Qu'est-ce qu'elle dit, la vieille ?
3: Ton nom de famille, c'est pas...
0: C'est le chien qui parle ou c'est la vieille ?
3: Ton nom de famille, c'est pas...
2: C'est vrai que d'un seul coup, on pourrait croire que c'est Jeff Panacloc.
3: C'est quoi ?
0: Parce que vous enlève avez... ton point !
3: Quoi, le point ?
2: Vous avez un petit chien, on a l'impression que vous êtes ventriloque.
3: Non, c'est parce qu'elle est nerveuse aujourd'hui.
2: Ah,
3: elle est en chaleur.
0: Moi,
3: elle est en chaleur, non, elle attend, elle cherche le père de ses enfants.
1: Elle cherche une paire de fesses dans laquelle mordre.
0: Oh, bon, on s'amuse bien à Radio Classique. Hein.
3: Non, mais tout ça...
0: On s'est trompé de radio, aujourd'hui.
3: Ton nom des familles. Sébastien, ton nom des familles, c'est pas d'origine portugaise ?
0: Pas du tout.
2: En tout cas, il y a des intellectuels portugais. Il suffit, par exemple, de
0: bien
2: citer
0: sûr.
2: Pessoa, dont on a parlé il n'y a pas longtemps ici, grâce à une
0: bien
2: bande
0: sûr.
2: Dessinée extraordinaire
5: oui.
2: qui raconte la vie de ce grand écrivain portugais. Pardon, donc, à
0: évidemment.
2: Toute la communauté qui nous
0: oui.
2: écoute.
0: Bien
2: sûr. Mais que Toen aime plaisanter.
0: Bien sûr. Je connais un carreleur qui a le bac, moi. Donc.
3: Ah,
0: quoi, ça veut rien dire. Hein.
5: Mais la phrase m'étonne de Simone de Beauvoir.
2: Ah, vous revenez à ça.
4: Oui, effectivement,
2: alors.
4: Oui.
0: Bah, tu l'as bien connue, faut dire.
2: Comment peut-on aimer un intellectuel ? Ils ont une balance à la place du cœur et une petite cervelle au bout de la queue. C'est pourtant bien signé. Simone de Beauvoir. Bravo, Marcella. Bravo, Olivier.
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2: Mais pourquoi vous dites que Van Gogh, c'est moins bien que Cézanne, par
7: c'est
2: exemple ?
7: C'est très simple. C'est parce que Van Gogh, c'est graphique. Cézanne, c'est pictural. Pourquoi est-ce que je dis ces deux mots-là ? Parce que graphique, ça veut dire que, en gros, il y a des grosses couleurs qui fait que quand vous le voyez en reproduction, ça pète. C'est très moche un Cézanne en reproduction. Ce qui est beau dans un Cézanne, c'est que vous rentrez dedans et vous voyez encore des petits traits qui
5: détails,
7: font chanter les couleurs. Alors que c'est la couleur d'une seule chose, d'une même couleur. Par exemple, vous avez, je sais pas, une falaise. Elle est grise, elle est en couleur calcaire. Eh ben, il y a du rouge, il y a du bleu, il y a du jaune, tout ça. Chez Van Gogh, le pauvre Van Gogh, il fait que la silhouette du truc en noir. Et puis c'est tout. Sauf que ça

0: gens, parce qu'ils le prennent mal. Ils disent, non, vous avez parlé de Van Gogh, c'est mon peintre. Et je dis, c'est pas vous, Van Gogh, on s'en fout, non? Eh ben, si, ils le prennent pour eux. Mais non, c'est pas de vous, donc je parlais de Van Gogh. Les gens, c'est fou, hein. Ils s'identifient à la personne qu'ils aiment. Je leur dis, non, c'est moi qu'il faut aimer.
1: Mais vous engueulez le public.
2: On peut quand même conseiller.
0: C'est un final que j'ai fait pour Isabelle, pour qu'elle se moque de moi, là.
2: Est-ce qu'on peut quand même conseiller à nos auditeurs d'aller au musée d'Orsay?
1: Ah bah oui.
2: C'est jusqu'au 4 février pour voir les dernières toiles de

0: Van Gogh.
1: Oui, mais enfin bon, mon spectacle, ça faut quand même le conseiller. C'est toute l'histoire de la peinture en moins de 2 heures, tous les lundis soirs. Et ça, on n'a pas dit depuis le début. Je suis quand même pas là pour faire la publicité d'Orsay. C'est quand même dingue. Toute l'histoire de la peinture en moins de 2 heures. Mais c'est quand même dingue. On se fatigue. Je vais dans une émission qui ne fait pas progresser d'un chouïa mes ventes. J'ai fait ça vraiment pour aider le jeune public à rire de bon cœur. Je me prostitue. Non, mais enfin, et ça n'apporte rien. Bah,
0: si, ça vous apporte déjà de savoir que le docteur Gachet,
2: voilà,
0: comme nous le rappelait monsieur Philippe Lançon dans Libération aujourd'hui,
2: peignait pas si mal.
1: C'est une info, ça.
0: Il peignait. Alors, le docteur Gachet, médecin comme son nom l'indique, hein, peignait et dessinait lui-même, entre parenthèses, pas si mal, sous le nom de Van Rysel, voilà, avec son fils, donc...
2: Ah, Van Rysel. Moyen mnémotechnique.
3: Il peignait des points rouges.
0: Mais je suis surpris que vous ne sachiez pas ça, quand même.
2: Moi, je suis tellement déçu. Mais déçu. Tellement.
1: Je vais vous dire, moi aussi, je suis surpris, d'accord. Et vraiment, vraiment, et ça m'a intéressé parce que j'aurais jamais pensé que je puisse être surpris de ne pas savoir la question qu'on m'a posée. Je sais plus, j'avais un truc à dire, j'ai oublié.
2: Non, c'est oublié.
0: Non mais moi, j'ai...
2: Il va prendre la confiance et on va plus pouvoir parler, c'est que pour lui.
4: Je voudrais remercier en tout cas notre invité, notre grosse tête.
0: Pourquoi?
4: Mais parce que du coup, Ryu, il se tait.
5: C'est vrai, c'est pas faux.
0: C'est pas faux.
5: Il est tellement extraordinaire, mais vraiment, t'étais un génie.
0: Alors qu'est-ce qui, le docteur Gachet, là, j'ai la toile devant les yeux, c'est elle qui va être à l'entrée de l'exposition, la toile du docteur Gachet.
1: Il y a deux versions.
0: Ah, allez-y.
1: Il y a deux versions.
0: Expliquez.
1: Eh ben, qui se ressemblent, et puis les spécialistes, enfin, les amateurs disent, je préfère celle-là, d'autres je préfère celle-là. Moi, je pense que les deux aussi mauvaises.
0: Bon, écoutez. En tout cas, il y a quelqu'un qui a écrit à propos.
1: C'est vrai ou pas qu'il y a deux versions?
0: Ça, je sais pas.
2: C'était quoi votre question? J'ai pas répondu. J'ai compris la réponse, j'ai rien compris. C'était quoi la question?
0: Je ne l'ai pas posée. Le docteur Gachet, il est à l'entrée de l'expo. Il est à l'entrée de l'expo, le docteur Gachet.
2: Okay, okay. Mais c'est lui qui déchire les billets, tout ça.
0: Non. Elle est drôle, là.
1: C'est la deuxième bonne.
0: Le docteur Gachet est à l'entrée. La toile est à l'entrée du musée. Et il y a quelqu'un qui a écrit à propos de ce portrait du docteur Gachet. Ainsi, le portrait du docteur Gachet vous montre un visage couleur d'une brique surchauffée et hâlée de soleil, avec la chevelure rousse, une casquette blanche, dans un entourage de paysages, fond de collines bleues. Son vêtement est bleu d'outre-mer, cela fait ressortir le visage et le pâlit, malgré qu'il soit couleur brique.
4: Il a écrit malgré qu'il ? Ah ben c'est pas français.
0: Pardon.
4: Il a dit malgré qu'il ?
2: Tais-toi, c'est déjà assez long comme ça.
0: Malgré qu'il.
2: Il va tout reprendre depuis le début.
0: Malgré qu'il.
4: Malgré le fait qu'il.
0: Oui, malgré le fait qu'il, si vous voulez.
4: S'il y a un journaliste qui sait pas écrire le français,
2: d'accord.
5: On n'en peut plus.
0: Les mains d'accoucheurs sont plus pâles, et ça se termine ainsi. Les mains d'accoucheurs sont plus pâles que le visage. Qui a écrit ça à propos.
2: Le visage de quoi, du bébé ?
0: Non ! Docteur.
3: Est-ce qu'il est vivant ?
0: Oui. Non. Qui a écrit ça à propos de cette toile ?
1: Paul Valéry,
0: non.
5: C'est un autre peintre ?
0: Un autre peintre ? Comment c'est un autre peintre ?
5: Oui, c'est quelqu'un.
0: Un autre peintre par rapport à qui ?
4: Bah, Van Gogh.
5: À Van Gogh.
0: Non.
1: Monsieur voulait dire, c'est pas Van Gogh qui a écrit ça. C'est ça qu'il voulait dire, monsieur.
5: Parce que souvent, Van Gogh écrit sur lui-même.
0: Pardon ?
5: C'est pas Van Gogh lui-même qui a décrit
0: ça. Bonne réponse de Stevie Boulet.
2: Ah bon ?
5: Le peintre,
0: c'est Van Gogh.
1: Enfin, c'est un petit peu moi qui ai donné la réponse.
5: Oui.
1: Là, j'ai aidé monsieur en précisant.
0: Mais parce que
5: c'est la chose
1: qu'il avait dit. Ça, c'est ce qu'il
0: voulait. Je crois qu'il avait même pas monsieur. Compris sa question.
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5: Et merci de me mettre à côté de Angoun, ma première rencontre avec Angoun. Et je sais qu'il faut jamais complimenter une femme pour son physique, parce que c'est macho de dire qu'une femme est belle.
2: Ah si, si, si, si. Non,
5: mais je vous trouve une beauté.
2: Moi, je prends.
5: Et vous avez été un fantasme de jeunesse, vraiment.
0: Ah, dans mes... okay. Ça, c'est moins élégant. Ouais.
5: Et vous êtes toujours aussi belle et tout, mais c'est dingue. Comment vous faites et tout alors? Vous ne changez pas. Vous êtes une beauté extraordinaire.
2: Ben, je fais beaucoup l'amour.
0: Tout votre opposé.
5: Ouais, c'est vrai, Angoun. Et pourquoi ça fait du bien? Pourquoi ça fait du bien aux rides, l'amour? Parce que ça détend, et ça détend. Quand on est dans le lit à faire ça, ça détend les rides, ami. Je comprends.
8: Elle a l'impression de voir un extraterrestre.
5: Ce soir, je vais faire l'amour.
8: Calme-toi.
5: Parce que je commence à avoir des rides.
9: Est-ce qu'Angoun sait que Johan traverse un désert sexuel depuis que les derniers matins?
5: 2000. Alors c'était à Deauville, c'était juste avant les grosses têtes, février 2019. Ah, première quinzaine.
8: Mon Dieu. La dernière fois que tu as fait l'amour?
5: Ouais.
2: C'était
0: c'était donc 5 ans. Hein. C'est vous dire si elles sont pleines.
8: Bon alors Angoun, ne sois pas trop jolie quand même, ça pourrait exploser.
5: Angoun, est-ce que t'aimes bien les hommes maladroits au lit? Les hommes qui savent pas y faire. Des hommes qui ne peuvent pas, des hommes qui sont impuissants, des hommes qui n'arrivent pas, des hommes qui...
8: Mais arrête, personne n'aime ça.
2: Et il faut que je réponde.
8: Mais personne n'aime ça.
5: C'est vrai. Parce que c'est touchant, non? Moi j'aimerais bien être...
2: Non mais de toute manière, maintenant c'est trop tard, j'ai un mari.
5: Ah c'est vrai.
2: Super, oh là là.
5: Tu es fidèle?
2: Mais grave.
0: En tout cas à l'antenne.
8: En tout cas à côté de Johan. Sur tout ça.
0: Monsieur Gillot, vous avez vu que j'ai remarqué que vous faisiez aussi de la pub maintenant pour les vérandas. J'ai entendu ça ce week-end.
1: Oui,
0: des extensions de vérandas.
1: C'est ce que je gagne ici. Que...
10: Ouais, mais il essaye de me piquer mon boulot. Les meilleures vérandas, c'est Akena. Arrête les vérandas.
5: C'est quoi cette pub, Gérard? Alors qu'est-ce que.
10: Rénoval, c'est de la merde, Rénoval.
0: Ah non, Rénoval.
1: C'est du haut de gamme.
0: Rénoval, c'est point final. Hein,
1: absolument.
0: Hein, Gérard.
1: Et c'est du haut de gamme.
8: Et ça rapporte.
1: Sinon, j'aurais jamais accepté.
8: Ils t'ont fait une véranda gratos en échange?
1: Non. Mais... Vous n'avez pas une question?
5: Si, j'ai une question.
0: Ah, ça aime l'argent, les acteurs. C'est le dernier film de Gérard Jugnot, un poisson nommé Véranda. Oh. Non, mais enfin, c'est bien, Gérard, parce que oui, non, vous êtes très bon dans la pub. Moi, je vous ai entendu, il y a plusieurs...
5: Mais souvent, il est meilleur dans les pubs.
9: Il est excellent dans les pubs.
5: Vous êtes passé comme de Alain Delon à une pub.
0: Qu'est-ce que vous dites?
5: Bah, Gérard Jugnot a joué avec Alain Delon, c'est énorme, Monsieur Klein, un de ses plus beaux films. Comment on passe d'Alain Delon à une véranda?
2: Il est vénéneux, il fait semblant d'être très gentil, c'est une salope.
0: Une première citation. Et j'aime beaucoup cette citation. Je crois qu'on l'avait posée il y a quelques années de cela, mais comme j'en suis à ma 10e saison ici, je recherche dans les vieilles citations, parfois que j'avais oublié moi-même, qui est l'auteur de cette fameuse liste « 6 mensonges les plus courants ». 1. Le chèque est parti ce matin. 2. La villa est à 100 mètres de la plage. 3. Vous avez de la chance, il nous en reste plus qu'un en stock. 4. Ce n'est pas pour l'argent, c'est pour le principe.
2: Mais oui.
0: 5. Je suis tombé par hasard sur un film porno. Et 6. La taille n'a aucune importance.
9: C'est proche.
8: C'est français, ça?
0: Ce n'est pas français.
9: Ah, c'est pas
5: américain?
0: Américain.
2: Woody Allen?
0: Ce n'est pas Woody Allen, c'est son maître.
1: Groucho Marx.
0: Groucho Marx. Bonne réponse de Gérard Jugnot. Pour Samantha Lacaille, même Lacaille, pour l'instant en tout cas, est sur... Oh bah oui, ça vole vite ces choses-là. Est en Seine-et-Marne. Et la citation, la voici, qui a dit « Si vous voulez bien manger en Angleterre, prenez 3 petits déjeuners. »
9: C'est pas faux.
8: Ça, c'est français.
0: Non, alors, oui et non, parce
8: Belge.
0: Que c'est quelqu'un qui est né, on va dire, à l'ambassade de Grande-Bretagne, qui se trouvait sur territoire français, donc... Il est en fait de ce...
8: Ah, il est anglais, donc, mais il est né en France.
0: Voilà, il est né en France tout en étant anglais.
1: Peter
0: voilà.
1: Ustinov?
0: Pas Peter Ustinov.
8: Oscar Wilde?
0: Un romancier, dramaturge,
8: novéliste. Somerset Maugham?
0: Somerset Maugham!
2: Oh là là!
0: La réponse!
2: Mais Christophe!
8: Et pourquoi tu as l'air étonné?
2: C'est une fulgurance!
4: ça. Non,
11: mais il a écouté les grosses têtes il y a très longtemps.
8: C'est vrai, quand
11: c'est vrai que c'était le grand jeu de
0: Philippe Castelli.
11: Oui,
0: qui disait Somerset Maugham. Il sortait sa grande langue, un peu comme Beaugrand d'ailleurs.
8: Oui, mais j'écoutais petit, c'était mon, j'avais envie de devenir Philippe Castelli, tu vois.
0: Ben ça y est.
8: C'est vrai.
0: Une autre citation plus littéraire, celle-ci. On va profiter de la présence de Monsieur Claudel. Et c'est pour Robert Renaud, qui habite dans l'Aisne, qui a dit « Les livres sont nos meilleurs amis. Ils sont tellement vexés quand nous les prêtons qu'ils ne reviennent jamais. »
8: Ah, c'est drôle, c'est joli. Ça. C'est vrai, en plus.
9: Oui, oui, c'est vrai.
0: C'est Sainte-Beuve. Oui, bonne réponse de Philippe Claudel. J'ai aussi un écrivain à identifier, un écrivain qui a fait partie des grosses têtes d'ailleurs. Et c'est pour Tatiana Dalle qui habite dans les Vosges. Cet écrivain a dit « La chance est la forme laïque du miracle ».
8: Français donc.
0: Un Français. Un écrivain qui se faisait moquer beaucoup ici aux grosses têtes.
11: Ah oui, naïf.
0: Oui.
11: Paul Guth.
0: Paul Guth. Bonne réponse de Gérard Jugnot, c'est Paul Guth. Une dernière citation pour Madame Millot, qui habite Paris 17e, et celle-ci, je vais la dédier plutôt à Monsieur Johan Rioux, qui a dit « Nous avons des raisons de penser qu'historiquement, le premier homme qui s'est mis debout voulait simplement se libérer les mains pour pouvoir se masturber.
12: Ah, » Ah oui, c'est pas faux.
0: Jean-Yann, non.
8: Des proches,
0: non. Mais
8: Coluche,
12: Jacques Martin.
0: C'est quelqu'un qui a travaillé avec Pierre Desproges.
9: Pas Rib.
0: Et c'est vrai qu'il était, on va dire, face à Pierre Desproges pendant plusieurs années.
11: Louis Régaud,
0: dans le tribunal des flagrants délires. Encore une bonne réponse de Gérard Jugnot.
8: Bravo. Bravo.
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0: Question littéraire très difficile, mais aujourd'hui il y a du niveau, hein, alors je me lance. Pour Didier Aguado, qui habite Perpignan, c'est dans les Pyrénées-Orientales. Pouvez-vous retrouver pour moi le nom de celui qui a écrit ce roman d'inspiration picaresque, l'histoire de Gilles Blas de Santillane?
12: René Alain Lesage.
0: Bonne réponse. Alors là, bravo. Vous connaissiez l'histoire de Gilles Blas de Santillane, monsieur Ferrand?
9: Très vaguement.
12: Ça veut dire non. Mais j'ai un problème, j'inverse toujours les prénoms.
0: Oh, c'est pas très grave, Stevie le fait aussi.
12: Oui. Ah bah super, Pascal Blaise. Super, on me compare à Stevie.
0: Allez, maintenant. Moi j'avoue que je ne connaissais même pas l'histoire de Gilles Blas de Santillane. Excellente réponse de notre ami Paul Elkarat. Alors, trouverez-vous maintenant le nom de ce roman historique, paru en 1862. Je vous demande le titre du roman, pas, enfin,
11: le nombre de pages.
0: Le nom de l'auteur, éventuellement. Le nombre de pages, j'ai pas besoin, mais je vais vous donner l'histoire que raconte ce roman, paru en 1862. Ce roman a pour sujet la guerre des mercenaires, au 3e siècle avant Jésus-Christ. Mercenaires, guerre qui oppose la ville de Carthage...
11: Salambo,
0: excellente réponse.
15: Victor Hugo.
0: Non, c'est Flaubert.
15: C'est Flaubert.
12: Salambo, la pâtisserie.
11: Mais oui, c'est marrant, c'est le nom d'un gâteau, Salambo.
4: Moi, j'ai jamais réussi à lire.
11: Dans certaines boulangeries, le dessert, là, le chou à la crème, qu'on appelle parfois aussi dans certaines boulangeries, c'est comme chocolatine, pain au chocolat, on sait pas trop.
12: Le gland.
11: Le gland.
0: Ou la petite souris. Moi, j'appelais ça une petite souris.
12: Oui, parce qu'il mettait des oreilles. Des oreilles, une queue, oui.
0: Ma maman voulait pas que je dise le gland, déjà.
15: Ouais, c'est ça. Ah ben
12: elle,
15: voilà.
12: Elle présentait des choses.
15: Voilà pourquoi.
0: Elle voulait que je bouffe des petites souris.
12: Oui.
0: Monsieur Toen. On était dans la littérature, monsieur Toen.
11: Mais non, mais on parle de gland, là. Voilà.
0: Et c'est un roman, non pas de Victor Hugo, madame.
15: Oui,
0: bravo.
15: Oui, ma langue.
0: Mais de Gustave Flaubert. Et la première phrase, monsieur Ferrand, alors?
9: C'était à Mégara, faubourg de Carthage, dans les jardins d'Amilcar.
0: On a du niveau aujourd'hui.
11: J'aimerais bien qu'on vérifie quand même.
12: On va vérifier.
0: Pour Virginie Astruc, je tente le coup de 3. Elle habite d'Arès, dans le Rhône, madame Astruc. Elle espère un chèque RTL, mais aujourd'hui, ça ne va pas être facile. Trouverez-vous le nom de l'auteur de ces quelques vers ? L'aurore sur le front du jour sème l'azur, l'or et l'ivoire, et le soleil, lassé de boire, commence son oblique tour. Ses chevaux sortirent de l'onde, de flammes et de clarté couverts, la bouche et les naseaux ouverts, ronflent. La lumière du monde.
12: Albert Samin ? Apollinaire ?
0: Ah non, non.
11: C'est pas Clavier dans les bronzés ?
2: Vous pouvez répéter.
11: Clavier dans les bronzés ? Ouais. Ah non, c'est Azur.
12: C'est Saint-John Perth.
16: L'Autréamont.
0: Ah, L'Autréamont, non.
4: 19e ?
0: Alors non, on est avant le 19e.
4: 18 ?
12: 18 ?
0: Alors on est à cheval entre le 16e et le 17e.
2: 16e ? C'est Théophile Deviau.
0: Théophile Deviau.
12: Bravo.
0: Excellent.
12: Oh, oh, oh, oh, vache.
2: Putain.
0: Alors là, d'où vous nous tenez, Théophile Deviau ?
2: Eh ben, je le connais parce que c'est un poète exceptionnel.
16: C'est le plus grand baroque.
2: Mais évidemment.
11: Ça arrive.
2: Et que.
11: C'est dingue.
2: Incroyable. J'allais le dire.
11: Si on m'avait dit que la présentatrice du Kéno allait répondre.
12: À chaque fois, c'est moi qui le sors.
11: Je n'y aurais pas cru.
12: Oh là là.
11: Non, mais bravo, Christine.
0: Elle n'a jamais présenté le Kéno, Christine.
11: Ça ne saurait tarder.
16: L'ombre de cette fleur vermeille et celle de ces joncs flottants paraissent être là-dedans les songes de l'eau qui sommeille.
2: Voilà. Et au fil de vieux, mais attention, il est. C'est pas un inconnu. C'est pas du tout.
12: Il a tout pompé sur Vianney. Hein.
0: Alors attention.
11: Ou les trois cafés gourmands.
0: Ouais. Une partie de quatre. Quatrième question littéraire.
12: À la suite.
0: Ça brille hein, aujourd'hui. Je vous demande, attention, le nom du roman et l'auteur de ce roman qui se situe entre deux surprises parties. Lors de la première surprise partie, le major tombe amoureux de Zizani. Dans la seconde partie, le major se fiance avec Zizani. Et entre les deux parties, le major déploie toute une stratégie pour obtenir l'autorisation de l'oncle et tuteur de Zizani.
16: Les carnets du major Thompson ?
0: Non, non, non. Dans ce roman apparaît aussi le personnage d'Antioche Tambre-Tambre.
2: Qui ?
0: Antioche Tambre-Tambre, bras droit du major.
16: C'est Tom Sharpe, non ?
0: Non, non, non, non, non.
11: Attendez, c'est une surprise partie ?
4: On est dans l'anglo-saxon ?
0: Alors, c'est un roman publié en 1946.
2: Oh là là là.
11: Donc, c'est pas la boum de Claude Pinot, non, c'est une surprise partie.
12: Avec Vic.
16: C'est un roman humoristique ?
0: La boum de Claude Pinot.
12: Bah oui.
11: C'est un livre, à la base, c'est un livre.
12: Bien sûr.
11: Hyper bien.
0: 50 nuances de Denise Gray.
11: Oh ! Hyper bien, hyper bien.
12: Poupette. Ah, poupette.
0: Non, non, là, il s'agit d'un romancier.
16: C'est un roman humoristique ?
0: Ah oui, oui.
2: C'est pas Boris Vian.
0: C'est Boris Vian qui a écrit ça. Déjà, on a l'auteur, bravo.
2: Et ça s'appelle Zizani et le Major, ou le Major et Zizani.
0: Non.
11: Monsieur Ferrand, vous pouvez...
0: Il y a une partie, vous qui êtes avec un navigateur, chère ouais. Christine Bravo.
11: T'es avec Carsozon ? Ça y est, il a réussi. Depuis le temps qu'il te plotte dans les loges. En même temps, tu dis pas non, toi.
12: La route
11: du Florian.
12: Ouais, bien sûr.
11: Parle de toi, en fait, Christian.
12: Ah ouais, t'inquiète pas.
11: Il est gentil, Boris Vian.
0: La dernière partie, c'est quelque chose que les marins connaissent, vous voyez.
12: Le rhum ?
0: Non, non, non.
12: Le trésor ?
4: Les tempêtes.
0: Qu'on trouve dans la mer. Voyez.
12: Les étoiles de mer, les sirènes.
0: Non, ça représente dans l'esprit de Boris Vian, ce qui surnage. Dans
11: ah, les migrants ?
12: L'écume.
0: Non. Ce qui surnage dans le monde adulte, vous voyez.
4: Ce qui surnage dans le monde adulte.
0: Alors, si vous enlevez aussi une lettre, ça peut être le type...
2: Ah, c'est le plancton.
0: Le plancton, bravo.
2: Alors Zirsuquin et le plancton.
0: Oh, je vais vous l'accorder.
11: Parce qu'elle va faire un AVC, c'est bon. Donnez-lui, Laurent, parce que
0: là... Elle a trouvé Vian, ouais. Elle a trouvé le plancton. Et c'est vert coquin et le plancton.
11: Ah, oui.
0: Mais j'accorde la réponse à Christine, bravo.
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5: Et là, j'ai l'impression d'être en famille parce que j'ai l'impression d'avoir mon papa à droite, Sébastien, ma maman à gauche, Isabelle, Gérard le papy.
2: Oh putain, si j'ai un fils, si j'ai un fils comme lui, je me mets une balle dans le pied, moi.
5: Caroline, hein, Caroline la tata.
20: Et Guillaume le cousin attardé.
5: Guillaume le cousin appelle.
0: J'ai déjà échappé à la tata, c'est oui, pas mal.
5: Et Laurent, vous êtes, Laurent.
0: Bah oui, attention à ce que vous dites.
5: Le tonton. Mon grand-oncle.
0: Votre grand-oncle.
20: Oh, ouais, la gueule de la famille, ça donne envie, hein.
2: Ah ouais. Vivement moi, Noël. Moi, je suis la mère.
5: Maman, est-ce que je peux regarder le match de foot
2: moi,
5: ce soir?
2: Moi, je suis la mère, alors là, moi, je m'en remets pas. Hein.
0: D'ailleurs, pardon de vous dire Isabelle Mergault, parce que pour une fois, c'est moi qui vais me plaindre. D'habitude, c'est vous qui vous plaignez auprès de moi, parce que à chaque fois qu'on parle ou d'un voyage, ou d'une visite, ou d'une invitation, vous dites « Ah, mais j'ai pas été invité !» alors que je vous invite et vous venez pas. Et je m'aperçois quand même, d'un seul coup, ça me tilte là, que la seule fois où vous êtes allé quelque part, c'est quand Yoann Riou vous a invité chez lui.
2: Pas du tout, je suis allé chez vous, dans votre maison.
0: Oh. Oui, enfin, il y a très longtemps.
11: Mais attends, là, elle change de sujet.
2: Il y a très longtemps, vous m'avez pas réinvité.
11: Attends, quand t'arrives chez Yoann Riou, tu sonnes.
0: Il y a un truc que je comprends pas.
11: Tu sonnes.
0: Pardon, je vous interromps, monsieur Toen, parce qu'il y a Olivia, notre charmante hôtesse, oui, à qui j'ai réclamé en début d'émission, et le public ici présent l'a vu, pour avoir un peu plus de forme, des vitamines, des bananes et des clémentines. Elle m'a apporté des bananes et des clémentines, puis là, je sais pas pourquoi.
5: Oui, c'est vrai, c'est reparti.
0: Elle vient de revenir, puis elle est repartie avec.
2: Ouais, mais...
0: Pourquoi elle m'a enlevé mes clémentines et mes bananes?
11: C'est un coup de Gérard,
20: Laurent, il y a deux options. Soit elle a considéré que vous les méritiez pas, soit elle s'est dit, Laurent est en pleine émission, je vais lui découper, lui prédécouper les fruits, voilà, et lui rapporter sur un plateau.
5: C'est possible.
2: C'est possible. Elle va te l'éplucher.
5: C'est ça.
0: Elle va me l'éplucher.
2: On a dû lui dire, mais enfin, ne lui donne pas, qu'est-ce qu'il va faire de ses pures,
11: etc. Elle avait fait un truc très grosse tête, elle a mis deux clémentines et la banane au milieu.
0: Je suis quand même capable d'éplucher une banane,
2: oui,
0: et des
2: qu'est-ce
0: clémentines.
2: Que vous allez en faire des épluchures. C'est ça qu'ils se sont dit, ça allait faire brouillon sur votre bureau. Et donc là, elle est partie vous l'éplucher.
0: Qu'est-ce que je vais faire des épluchures, moi, contrairement à vous, je les recrache.
5: Olivia arrive. Oh.
0: Elle revient avec les fruits épluchés. Celle-là de deux fruits. Joli.
11: Tu plais à Gérard.
0: Finalement, je suis très en forme. Enlevez-moi tous ces fruits à la con.
20: Olivia, je peux avoir une sole au filet, s'il te plaît.
0: Une première citation pour Sabrina Perrault, qui habite Danemarie dans les Yvelines, qui a dit « Chaque fois que je m'apprête à coucher avec un homme, je vois le nom de mon père sur son caleçon. »
11: Carla Bruni.
0: Non.
2: Ah, la fille de Calvin Klein.
0: La fille de Calvin Klein. Bonne réponse de Caroline Diamant. Bravo, Caroline.
20: C'est vrai, en fait.
11: Il y a aussi...
0: Mais j'avais jamais pensé à ça, mais c'est vrai que ça doit être...
11: Il y a Christine Petit Bateau aussi.
21: Non, les caleçons Petit Bateau sont moins fréquents, quand même.
0: C'est ce que vous portez, Caroline? Petit Bateau.
2: Non, gros paquebot.
20: Laurent, pour l'anecdote, moi, j'ai fait une seule fois dans ma vie du banc solaire. Et,
0: un quoi?
20: Un solarium.
21: Des UV.
20: Et j'avais laissé
0: vous
20: mon...
0: Attendez, avant même que vous continuiez. Si vous faites des UV, moi je suis curé.
20: Non,
11: il les a pas fait.
0: J'ai jamais vu un mec aussi blanc comme un linge que
2: Guillaume. Il a dit qu'il l'avait fait une fois.
11: Il ressemble à mon dermatologue.
21: Il l'a pas fait qu'une fois, il est belge. Donc quand il raconte, il dit je l'ai fait une fois.
20: Non, mais là j'en sors, hein, donc je suis un peu déçu. Et bref, j'ai...
0: Mais là, vous sortez de séance d'UV, là.
21: Ah, c'est pour ça la capote sur la tête.
20: Et j'ai laissé mon slip et j'avais une ceinture sur la peau du coup de Calvin Klein. J'ai été tatoué Calvin Klein comme ça de toute la...
0: Pourquoi vous avez gardé... Ah, vous dire que vous avez gardé votre slip pendant la séance du V.
20: Oui, et donc j'ai eu mon tatouage Calvin Klein pendant...
2: Non, bah, c'est impossible.
20: Ce que si,
2: parce que Calvin Klein, c'est pas... Il faudrait que les rayons passent filtre pour... voilà. Et c'est collé dessus. Écoutez, tu as la marque de
0: si
2: ton
0: c'est
2: slip,
0: marqué.
2: Mais il n'y a pas marqué Calvin
0: non.
2: Klein.
0: Il n'y avait pas le prénom, il n'y avait que Klein et ça allait très bien avec sa bistouquette, ça veut dire petit.
11: Mais c'est dommage, là, t'as la raie toute blanche alors.
20: Note à moi-même, ne plus raconter mes anecdotes personnelles.
5: Mais est-ce que c'est la classe de porter du Calvin Klein? Moi, j'ai jamais porté.
2: Non, attends, là, ils n'ont pas du 52. Hein,
0: pas la... Quel genre de sous-vêtements vous portez, monsieur Riou?
21: À mon avis, du bon slip kangourou, les enfants. Hein.
2: Non, il est dans le short, lui. Non,
0: alors, il a des slips kangourous, mais qui sentent jamais.
5: Et la nuit, tout nu, toujours.
3: toujours ton.
7: La petite affaire est dans le.
21: Oh là là, tu dis ça pour nous exciter.
22: Ouais, il croit qu'il nous fait rêver.
3: Caroline, est-ce que tu portes des nuisettes? Est-ce que tu portes des nuisettes, Caroline?
21: Moi, honnêtement,
0: non, mais si on le fait d'abord avec moi, il va porter un nuisible. Et Nathalie, elle dort comment, Nathalie?
3: J'ai pas vu encore.
21: Et toi, t'accouches quand?
23: C'est marrant, il a le même rire que Nordal Lelandais. Ça sent bon pour Nathalie.
3: Laurent, dépêchez-vous.
0: Une citation pour Madame Lamy, qui habite Lunel, dans l'Hérault, qui a dit « J'adore parler de rien, c'est le seul domaine où j'ai quelques vagues connaissances. »
3: Français?
22: Guitry?
0: Non,
21: c'est un Guitry. Américain qui...

0: Un américain.
1: Un anglais.
0: Très célèbre.
2: Churchill.
0: C'est Winston Churchill. Bonne réponse de Caroline Diamant. Une citation pour Claire Garnier, qui habite Arbois, dans le Jura, qui a dit « Un confrère est un personnage sans aucun talent, qui exerce inexplicablement le même métier que vous. »
3: Ah, Philippe Bouvard.
0: Non, c'est drôle. C'est très drôle.
4: Ouais,
0: c'est littéraire, un peu, autant vous dire.
4: C'est français ?
0: Alors, c'est français, mais c'est quelqu'un qui s'est énormément intéressé à l'Angleterre.
3: Stéphane Bern.
2: Rousseau.
3: Daninos.
2: Rousseau.
0: Et ça, c'est Pierre un bon Daninos. Indice, qui a toujours une vraie grosse tête. Effectivement, c'est l'auteur des carnets du Major Thomson, Pierre Daninos. Bonne réponse de Gérard Jugnot.
5: Que tous ceux qui aiment Danino se lèvent.
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0: Une question pour Stéphanie Calvez, qui habite Brest, c'est dans le Finistère. Et je vais vous parler d'Alexandre Mazzia, d'Amandine Chéniaud et d'Akramé Benalal. Ces trois personnalités qui ont été choisies, mais choisies pourquoi?
7: Pour les Jeux Olympiques 2024, c'est eux qui vont cuisiner pour les athlètes aux Jeux Olympiques 2024.
0: Ah voilà ce qui vous intéresse aux Jeux Olympiques.
7: C'est la bouffe.
0: Les chefs cuisiniers.
7: Et Mazzia, il est énorme. Je crois qu'il avait un restaurant à Marseille. Il est très très fort.
0: Bonne réponse de Johan Rioux. Bravo. Et oui, Alexandre Mazzia, c'est un grand chef marseillais, vous avez raison de le dire, un 3 étoiles Michelin à Marseille. Amandine Chéniaud, elle c'est à Paris, hein, je crois qu'elle a son établissement, on l'a vu sur TF1 à une époque. Elle a commencé comme serveuse dans une pizzeria, hein, vous vous rendez compte, Amandine Chéniaud, et son restaurant s'appelle Pouliche, dans le 10e arrondissement de Paris. Quant au troisième, qui s'appelle Akramé Benalal, lui, il est chef étoilé et possède des restaurants non seulement en France, mais en Asie aussi. Il a obtenu une étoile pour son établissement rue Tronchet, l'ancien restaurant de Guy Savoy. Donc, c'est trois grands chefs qui vont faire, ce qui est un peu bizarre d'ailleurs, la cuisine des
5: mais oui, mais parce
7: c'est hyper
0: des sportifs.
7: Mais c'est hyper important, parce que quand ils sont dans le village olympique, ça dure comme des jours et des jours.
5: Ah oui, mais on peut peut-être aussi les affamer.
8: Mais non, mais en plus, ils ont un régime bien particulier fait par leur équipe, etc. Bah ouais. Donc, je vois pas pourquoi on déploie. Enfin, c'est pas du bon sens.
2: Mais moi, je trouve ça très bon.
8: Mais non, c'est pas du bon sens.
7: Si, parce que là, ils auront vraiment. De la bonne bouffe.
2: Et ça se passe.
7: Tout sera bien
8: quand
7: calibré.
8: Quand t'es athlète et que tu joues à ces niveaux de performance, t'as un régime draconien.
5: Oui,
8: tu
5: voilà.
8: manges pas ce que tu veux. Donc, je vois pas pourquoi on mobilise trois chefs pour des athlètes qui vont jamais y
2: bouffer. Mais n'oublie pas que les Jeux Olympiques,
9: c'est pas ce que tu veux que ça peut pas être très bien cuisiné par des grands chefs.
0: Vous énervez pas comme ça, Stevie Boulet.
7: Mais non, mais Stevie, il y a des milliers, il y a plus de 10 000 athlètes. Donc il y a des athlètes, tu sais, qui viennent pas là pour gagner. La plupart des athlètes.
0: Ils viennent là pour bouffer.
8: En même temps, c'est le moment où jamais on est en France.
7: Non, mais là, il y a un drame pour le marathon de New York de cette année, puisqu'il y a l'ancien président qui avait décrété que les frontières.
0: Donald Trump.
7: Les frontières, ouais, vont s'ouvrir finalement le lendemain de ce marathon. Donc il y a plein de gens qui s'étaient inscrits pour le marathon en novembre, bah là, dans quelques jours.
0: Au marathon de New York.
7: Et ils ne pourront pas participer au marathon New York à un jour près. Ouais. Par rapport à l'ouverture.
0: Et hier, vous y étiez, vous, alors, au marathon de Paris?
7: Non, mais j'en ai déjà fait deux, donc,
0: Je sais.
7: Et je vais en faire un, justement, avec, le copain avec qui j'ai fait deux marathons, on va refaire, New York 2022.
0: C'est pas vrai.
7: Bien sûr, mais j'adore, donc j'ai mis 6h57 et 6h51. L'un des plus nuls au monde.
0: Ouais. Vous avez fait New York et quoi, déjà?
7: New York 6h57 et Rome 6h51.
10: Mais vous avez terminé les deux fois.
7: J'ai adoré.
10: Génial,
0: le
10: alors.
0: Plus dur, ça a été la natation entre New York et Rome.
7: Je vous assure. Et Rome, j'ai fini dans les 20 derniers. Parce qu'en fait, on arrivait au Colisée, et donc à un moment donné, au bout de 7 heures, en fait, la ligne d'arrivée, c'est 7 heures. Donc si t'arrives pas au bout de 7 heures, t'as même pas la médaille, t'as rien, t'es un vrai couillon, quoi.
8: Ouais. Les 10 derniers sont jetés au lion.
7: Et je suis arrivé 6h51 à le dernier moment.
10: Oh là là.
7: Et moi, je voulais avoir, vous savez, des masseurs, je voulais avoir des kinés à la fin. Ils m'ont dit, mais monsieur, ils sont partis depuis 3 heures déjà.
8: Bah, ils t'ont pris pour la voiture balai.
0: Vous étiez trompé de chemin en route.
7: Non, mais c'est une aventure.
0: Ça aurait été couillon parce que tous les chemins mènent à Rome.
10: Bah oui.
0: Non, mais comment vous avez pu arriver dernier comme ça?
7: Mais parce que c'est une aventure. En fait, c'est pas du sport. C'est une aventure humaine. C'est une aventure mentale. Et c'est plus le cerveau qui fait avancer que les jambes. Et je vous assure, c'est un truc.
0: Et malgré ça, vous êtes arrivé au bout.
7: Vous vous rendez compte, 6h51 avec toi-même. Mais c'est extraordinaire.
8: Oh là là.
7: T'apprends plus sur ta vie qu'en 43 ans. Et c'est vraiment. Non, mais Laurent, vous deviez le faire avec Stéphane Plaza à New York.
0: Bah oui, mais qu'est-ce que vous voulez? Depuis, j'ai refumé, j'ai grossi.
7: Oh, mais non, vous avez jamais été aussi beau, Laurent.
0: Déprime, non. Je me papise.
7: On le fait ensemble. Allez, on parle l'année prochaine.
0: Tout m'étonne.
7: Je serai l'homme, je serai votre lièvre.
0: Non mais
7: allez. Oh. Oui. Bah, c'est l'expression, le c'est l'expression qu'on a.
0: Ça c'est sûr que. c'est sûr que vous me faites un sacré lapin parce que pour, vous l'amour tarde.
7: Avec moi, vous serez au paradis lapin. Je suis bilingue, lapin grec.
9: Il va nous.
10: Mais c'est pas possible.
7: Je suis un chiot lapin.
10: Non mais il n'y a que lui qui rit de ses blagues en plus.
0: Rassurez-vous, puisqu'il se prend pour un lapin, sa présence ne sera pas durable.
7: Imaginez Laurent, vous êtes derrière moi à New York et je
0: vous. Ah non, je suis derrière vous. Ni devant, ni derrière.
7: Ça sera une aventure humaine extraordinaire.
0: Ah oui, ça oui.
7: C'est vrai.
9: Vivement la mixomatose.
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0: Pour monsieur Gérard Klein qui habite Plaisir, tiens, c'est hein? peut-être le Gérard Klein qu'on connaît ouais, parce que vite. Je crois qu'il habite Plaisir, Gérard
1: Klein. Dans le 78.
0: Klein. Dans le 78. Comment vous savez, vous?
1: Bah, je connais les départements de France.
0: Non, mais. Comment vous savez que Gérard Klein.
1: Ah, j'en sais rien,
0: ah, bon.
1: Je répète bêtement ce que vous dites.
0: Ah, bah voilà, bon, je comprends mieux.
10: J'aime bien le magasin Ikea là-bas, moi.
1: Ah, il y a Auchan aussi.
10: Mais mes courses,
0: Auchan, elle y va pour ses émissions.
10: Ceci dit, un jour, je me suis fait draguer par un mec. Il m'a dit, de toute façon, les garçons, ils t'invitent toujours dans les bons restaurants. Moi, je vais être original, je vais t'inviter à manger chez Ikea.
1: Mais non.
10: Et ben, je suis sortie avec lui. J'ai trouvé ça tellement drôle. Mais premier rendez-vous.
1: Ah, ça, c'est bon à savoir.
0: Et il vous a démonté.
8: Ça valait la peine de la placer. Ça.
4: Ouais. Personne n'a osé la faire. Patron.
0: Une fois que tu l'as monté, il reste toujours un peu de vis.
4: Ou de jeu, il y a un peu de jeu. Ouais.
10: Non.
0: Je savais pas que vous étiez fan d'Ikea. Non, comme
10: j'adore.
0: Ça.
10: Et un jour, il y a un couple qui m'a dit mais qu'est-ce que vous foutez là? J'ai dit pardon. J'ai dit avec le pognon que vous gagnez, que vous foutez chez Ikea. Je dis mais excusez-moi. Vous savez pas combien je gagne. Et puis de deux, je le sais. Pour moi, c'est un grand kiff d'aller dans les magasins.
4: Justement,
10: de bricolage,
4: pardon, je veux savoir. Et tu payes en plusieurs fois?
10: Non. Mais les magasins de bricolage, c'est ma passion. Et Ikea, j'adore aussi.
0: Non, mais là où Karine Le Marchand a raison, c'est pareil quand vous voyagez. Vous êtes dans l'avion, vous montez dans l'avion. Moi, je peux vous dire par expérience, si vous allez en écho, les gens vous disent mais qu'est-ce que vous foutez là?
10: Ils sont déçus.
0: Et si vous allez non pas en première, mais en business, en tout cas. Si vous allez en business, regarde, il est en business. En fait, il n'y a pas de solution à paraître sur les ailes.
4: Dans la soute. Mais le mieux, c'est de faire comme vous faites, patron, c'est prendre un jet privé.
0: Si seulement. Alors, je vais vous dire, si seulement. Tout ça part en tout cas.
10: À plaisir.
0: Ah, voilà.
1: À plaisir.
0: Tout ça part en tout cas d'une question pour Monsieur Klein, Gérard Klein. Je ne sais pas si c'est le vrai Gérard Klein.
4: Dans le 78.
0: Hein, à plaisir. Tout près de l'Intermarché, vous voyez. Et en tout cas, la question va permettre à Monsieur Klein de toucher qui sait un chèque RTL. Et je reviens sur l'élection du pape dont on parlait tout à l'heure, puisque il y aura 137 cardinaux électeurs. Au cas, d'ailleurs, c'est assez terrible, j'y pense, parce que les journaux font comme s'il était déjà mort.
11: Il peut démissionner comme Benoît XVI, c'est ce qu'on pense qu'il va faire.
10: Mais ça dépend si c'est une petite bronchite qui doit passer.
0: C'est de moi dont vous parlez ou du pape?
10: Non, mais c'est une maladie chronique, il va démissionner, mais il a peut-être l'espoir de guérir quand même. On a tous guéri de bronchite.
0: Alors,
1: il y a 137 cardinaux.
0: C'est quoi la question? Eh bien, la voilà. Tiens, il était temps que vous posiez cette question, chère Roselyne. C'est quoi la question? La voici. Il y aura 137 cardinaux électeurs pour élire le prochain pape. Pourtant, il y a 252 cardinaux que compte le Vatican. Pourquoi une telle différence?
11: Il n'y a pas des cardinaux émérites?
0: Non, ça n'a rien à voir avec ça.
1: Donc, il y en a qui votent pas.
0: Exactement. Il y a 252 cardinaux.
1: Ce sont des femmes.
0: Et il y en a que 137 qui vont voter. Pourquoi?
11: Parce qu'il n'y a pas assez de place dans la salle de la curie.
0: Non plus.
1: Un seul par pays?
0: Non plus.
1: C'est les plus âgés? C'est les 137 plus âgés.
0: Ah,
11: il y a un âge limite?
0: Alors, c'est le contraire, expliquez.
1: C'est les plus jeunes?
4: Uniquement ceux qui ont moins de 50 ans.
0: Non, donnez-moi la réponse, mais pas vous, Titoff.
11: Il faut avoir moins de 80
1: les plus
11: ans.
1: Jeunes, moins de 80
11: il faut
1: ans.
11: Avoir moins de 80 ans.
0: Pour voter, bonne réponse de Roselyne Bachelot. seuls les cardinaux ayant moins de 80 ans ont le droit de voter en cas de conclave.
12: C'est l'inverse.
11: Ça j'ai encore 2 ans. Bon.
0: Ça veut dire qu'il y en a quand même beaucoup qui ont plus de 80 ans. Parce que,
13: ils sont plus tout jeunes là-dedans.
0: La différence entre 137 et 252, Titoff.
4: Oui. Mais en tout cas, je suis en train de me faire une réflexion, c'est un métier d'avenir, cardinal.
0: Ah oui, vous trouvez?
4: Ah bah oui. Il y a, combien ils sont? Alors, 200, combien 137, 252?
10: Non, ça fait 120 et quelques.
4: 20, 100, 125. Ça fait 125. Non, 135.
0: Bah, ça fait 115, non?
10: Ah oui, 115.
0: 115.
10: 115.
0: Il suffit de compter, vous voyez.
4: Ah, ouais, ouais,
0: il n'y en a pas un qui est capable de me le dire ici.
4: Non, mais moi, perso, ce matin en venant, je ne savais pas que j'allais faire des maths.
0: Il y a donc 115 cardinaux qui ont plus de 80 ans et qui n'auront pas le droit de voter pour le futur pape.
10: Et est-ce qu'ils peuvent être élus?
13: Eh oui.
10: À plus de 80 ans?
0: Ah oui, ça en revanche, oui. Ah,
10: ça, c'est pas normal.
0: Ah oui, oui, ça, ils peuvent être élus. Il y a peu de chances qu'il y ait un pape.
13: Il y a peu de cardinaux de 25 ans, de toute façon.
10: Hein. Non, mais quand même.
13: Déjà. Et il faut être majeur pour être cardinal?
0: Oh, faut être...
11: Oui, c'est mieux.
13: Non, c'est mieux, mais est-ce qu'il
11: non,
13: faut...
11: mais pour vivre avec un cardinal, non, il n'y a pas besoin d'être majeur, mais pour l'être.
0: Il y a seulement 18 cardinaux africains, sachez-le. Ah oui. 53 cardinaux européens, 24.
11: Bah, il y a le copain de Bolloré dans les cardinaux africains.
0: 24 cardinaux asiatiques. Alors faites là c'est une addition, monsieur Titoff. Voilà, une addition de cardinaux. Alors 22 plus 53.
4: 22, 80.
10: Plus 24.
0: Plus 24, ça fait. Jean-Paul II et j'en retiens 4. Ça, c'était connu si j'avais dit ça.
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15: Laurent, pourquoi vous dites qu'elle a un QI de 130? Qui t'a dit que t'avais un QI de 130?
16: Non, mais c'est pas 130, c'est 128. C'est vrai.
15: Bah, où t'as fait ça, où? Sur Internet, là?
16: Tu m'as vraiment pris pour une idiote.
15: Non,
16: donc, j'ai fait
15: savoir.
16: Des tests il y a des années parce que je trouvais parfois.
15: Ah, des années!
16: Que j'ai... Ça ne bouge pas!
15: D'accord, t'as pour un.
16: Contrairement au poids, ça ne bouge pas. Le QI, tu l'as une fois pour toutes.
0: Fais-vous le test, Isabelle Mergaux.
15: Ah, mais quand j'étais très jeune, je crois que j'étais en 7e.
0: Et alors, et alors?
15: J'ai eu 34.
16: Non, que...
13: Et 34... j'ai fait mieux.
15: Non, mais vous savez quoi? Je suis trop émotive. Ah, parce que, par exemple, A, B, C, c'est quoi la suite? Et pour moi, c'était D, évidemment. Mais je me disais, c'est trop facile. Donc, je cherchais un truc, une astuce. Enfin, bon, bref.
0: Quelle astuce vous avez mis après
15: A, B, C? Je me souviens plus. Attendez, j'étais dans cette... Je vous donne un exemple au hasard.
0: Parce qu'il faut vraiment être conne pour pas mettre D après ABC.
15: Oui, et ben je trouvais que c'était trop facile et donc voilà.
0: Elle a mis la culotte, ABC la culotte, elle a mis.
15: C'est pour que
13: non tu. Mais... Je comprends tellement Isabelle parce que moi-même, qui, vous le savez, suis d'une intelligence plutôt au-dessus
0: sûr,
13: de la moyenne.
0: Monsieur Gueluc.
13: J'avais voulu faire un test de QI dans un magazine féminin. Ma femme l'avait réussi brillamment et j'ai calé à la première question et donc on en a conclu que j'avais le QI d'une huître.
16: C'était quoi? Où est le lave-vaisselle?
13: Non, c'était des suites logiques.
0: Écoutez, les meilleurs tests de QI, ce sont encore les questions que je vais vous poser et on commence. Vous connaissez certainement notre tradition, monsieur
15: j'avais
0: Vizorek.
15: J'avais encore plein de trucs à raconter.
0: Qu'est-ce que vous dites, vous?
15: J'avais encore plein de trucs à raconter, mais dès que je raconte une petite anecdote qui me concerne, on me coupe.
0: Qu'est-ce que vous aviez d'autre à raconter?
16: La question 2, quoi.
15: Eh ben, eh ben, vous ne le saurez pas. Allez-y, posez vos questions.
13: Après, c'était EFG.
0: Une citation, donc, pour monsieur Lapenec, qui habite Neuilly, Crimolois, c'est en Côte d'Or, qui a dit « La liberté, c'est un mot qui a fait le tour du monde et qui n'en est jamais revenu. »
13: Politique?
0: Ah, c'est quelqu'un qui s'est mêlé de politique, mais on va dire que c'est un habitué hein, de nos citations.
16: Oh, alors, ce serait pas Sacha Guitry?
0: Non. Bah non,
13: c'est français.
15: Sinon, il aurait dit « La liberté, c'est quelque chose. »
13: C'est pas Winston Churchill.
0: C'est un français dont on parle beaucoup depuis quelques jours, d'ailleurs. Tiens.
16: Ah, Nicolas Sarkozy.
0: Mais non.
15: Il est mort.
0: Oui, il est mort, Isabelle. Il est mort. Regardez, je vous regarde bien quand je vous réponds. Il est mort.
16: Il est mort de quoi?
13: Pourquoi est-ce qu'on en parle?
0: Il est mort. Regardez le gars qui facilite la tâche. Il est mort parce qu'il était à moto, il est rentré dans un camion. Si vous me demandez, je vous réponds. On va gagner du temps. Attention, plus difficile pour Katia Delgado, qui habite Nandry, en Seine-et-Marne, qui a dit « Si Dieu existait, on n'aurait pas besoin d'y croire. »
13: Woody Allen ?
0: Pas Woody mal. Allen, non.
16: Alors un c'est philosophe. Américain néanmoins.
0: Ce n'est pas américain.
16: Alors c'est un britannique. Philosophe.
0: Ce n'est pas britannique.
16: Alors c'est peut-être français.
15: Un philosophe.
0: Alors un philosophe à sa façon, j'ai envie de dire.
16: Il était belge.
0: Il était belge.
16: Non. C'est Raymond Devos.
0: Non.
13: Il n'était pas belge. Ah non, alors c'est peut-être...
0: Il n'était pas belge, Raymond Devos.
1: Non, il est né à Moucron, mais il n'était pas belge.
13: Voilà, il a été belge pendant 2 jours et demi. Ah zut, c'est celui dont on ne retrouve jamais le nom, c'est ça?
0: Ah non, non, non, c'est quelqu'un que vous connaissez, qui d'ailleurs portait le même prénom que vous, mais c'est vrai qu'il était plus connu sous son pseudonyme, monsieur Gueulis.
13: Illip,
0: le dessinateur Illip. Excellente réponse de Philippe Gueluc.
13: Mais c'est pas le meilleur dessinateur du monde, et je dis ça avec tout le respect que j'ai pour lui.
16: Pas.
13: Mais c'était, non, ses dessins étaient franchement assez moches. Bah, contrairement à d'autres qui font des dessins, qui font des dessins remarquables.
15: Bah, depuis le temps que tu fais le même, il peut être bien.
0: Puisque je tiens à notre Belgique, il est vraiment connu chez vous, monsieur Gueluc, monsieur Vizorek.
12: C'est une énorme imposture. C'est comme Alain Delon au Japon. En Belgique, personne ne sait qui c'est.
0: Ah, c'est vrai.
12: Non, mais par contre, Illip, on l'adore.
0: Pour Florent Barbera, qui habite Conches-en-Ouche, c'est dans l'Eure, qui, pendant un dîner mondain, dans un moment de silence, laissa échapper un P bruyant, se tourna alors vers une dame très collée montée qui était assise à côté de lui, et lui dit suffisamment fort pour être entendu de toute la table, « Ne vous inquiétez pas, madame, je dirais que c'est moi. »
13: Churchill.
0: Non, pas de Churchill.
13: Guitry.
0: Et c'est Sacha Guitry. Bonne réponse de François Xavier de maison.
12: Je connaissais cette anecdote. Non,
13: mais moi, vous savez, il y a des citations de Sacha Guitry que je trouve que...
15: Mais quelle misogyne quand même.
0: Pardon.
15: C'est pas possible.
13: Non.
15: Même ses proutes, fallait qu'il les attribue à des femmes. C'est pas possible.
0: Bon, enfin, écoutez, c'est vrai que c'est toujours gênant quand on fait un P que les
16: oui,
0: autres.
16: Oui, parce que c'est bien, vous trouvez, de faire croire que c'est votre voisine.
0: Bah, c'est plus rigolo, en tout cas.
16: Ah, oui, elle a du beau courir, madame.
15: Au contraire, c'est d'une grande élégance. Parce qu'il a dit,
12: je crois pas compris l'anecdote.
15: Si, j'ai compris que c'était lui qui avait pété et qu'il lui fait croire que c'est elle et que par élégance, il s'attribue ça à lui, donc une fausse élégance. J'ai bien compris ça.
16: Comprends pourquoi t'as eu 35 au test de fille, en fait.
13: Et je voudrais préciser, pour ceux qui en douteraient, que je n'ai rien à voir avec ChatGPT.
12: Alors, je suis très inquiet parce que mes amis de France Inter vont m'appeler après.
0: Oui.
12: Et je vais leur dire, ils m'ont demandé qui a pété sur RTL. Je suis très inquiet.
0: Oh bah, ce qui a pété, c'est votre émission.
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0: C'est le 8e Mission Impossible qui sort sur les écrans avec Tom Cruise. Il a présenté le film à Cannes. Il a pris un J'ai regardé là de près, il a pris, ça fait plaisir à voir que même les, que
16: il
0: même
16: a pris
0: les stars.
16: Un peu de
0: non, mais il a pris un petit coup. Alors c'est pas Bayrou encore, hein, mais quand même il a pris un petit coup de vieux.
10: Ouais. Il a quel âge?
0: Ah ben il a mon âge. Il a exactement mon âge. Oui,
10: mais vous ne prenez pas de jeune.
0: On sait vous êtes mieux
10: plus jeune.
0: On s'est toujours ressemblé.
17: Vous êtes impossible.
0: Oh merci. Comment c'était la musique de Mission Impossible?
17: Non, mais faut commencer avec la basse.
0: Qu'est-ce que vous dites vous?
17: Commencer avec la basse.
0: Allez-y, allez-y.

0: Est-ce qu'on peut, est-ce qu'on peut faire ça avec la, on peut faire ça avec la musique de la soupe aux choux?
1: En tout cas, dans
2: c'était quoi la musique des choux, de la soupe aux choux déjà?
1: Ah ben, c'était une musique très connue aussi, la musique de la soupe aux choux. Mais
3: on fait un remake.
1: On n'a pas les instruments avant pour ne... pour le faire. Alors, restons sur Mission Impossible puisque c'était le but de ma question. Le film sort aujourd'hui, c'est l'8e épisode. En fonction de la presse, on dit que c'est plus ou moins bien. Le Monde a trouvé que c'était très très bien. Le journal Le Monde fait.
2: Oh bah alors, faut se méfier.
1: Un très bon papier à ne pas manquer, d'après le journal Le Monde. En revanche, dans Télérama, le petit bonhomme est grimaçant. Faites-vous votre idée vous-même, puisque ça sort aujourd'hui, Mission Impossible, avec quand même, il y a encore pas mal, hein, Tom Cruise. Mais c'est vrai que là, on sent quand même la pré-retraite approcher. Qu'est-ce qu'il y a, Gérard? Il en

0: est au bronzé 10 et il rigole. Il y a eu 8 missions impossibles. Et ma question, la voici. Quels sont les 3 ou 4 Français qui ont joué dans les différentes missions impossibles?
1: Alors Jean Reno.
0: Jean Reno, oui.
2: Marion Cotillard.
0: Marion Cotillard, non.
3: Carole Bouquet.
0: Carole Bouquet, non. Ça c'est James Bond.
4: Sophie Marceau aussi, c'est James Bond.
0: Sophie Marceau aussi.
5: On confond les deux maintenant.
6: Alors, c'est des acteurs ou des actrices?
0: Alors, vous m'avez dit Jean Reno, j'ai envie de vous dire que le reste, ce sont effectivement des actrices.
1: Emmanuel Béart.
0: Emmanuel Béart, ça en fait deux. Bravo, Florian. Allez, un troisième pour la route. Une troisième.
4: Il y a une Asiatique là, dans le dernier.
0: Pardon.
7: Isabelle Huppert.
0: Isabelle Huppert, ah non.
2: Cécile de France.
0: Ah, Cécile de France non plus.
4: Dans le dernier, il y a une Asiatique française.
0: Ah, dans le dernier, il y a effectivement,
1: mais c'est Clémentief.
2: Ah, c'est Régine.
3: Régine. Non, c'est impossible.
0: La chanteuse Régine.
2: Oui.
0: Je crois que vous confondez les ripoux et Mission Impossible.
2: Ah merde, toujours, je me trompe toujours.
1: Ça se ressemble, là, pourtant.
4: J'arrive pas à donner des bonnes réponses parce que ils ont tous un micro. Moi, j'ai le micro collé à ma bouche. Je peux pas.
2: Mais ça, c'est ce qu'on donne aux gens qui sont un peu trop gogol pour parler dans le micro.
6: Une blonde.
0: Alors, il y a une blonde.
4: Je le sais en plus.
0: Ouais, ouais, une blonde. Et
4: ah, je sais qui.
0: Allez-y.
4: La fille Seydoux.
0: Léa Seydoux.
4: Voilà.
0: Bonne réponse de Stomy Boxing.
4: Fallait que j'enlève le casque. Fallait que j'enlève ce putain de casque. Je ne veux plus ce casque. Je ne veux plus. Je veux plus le micro collé à ma bouche comme ça.
7: Le casque de Pierre Bénichou. C'était le masque de Claude, après c'était le masque de Pierre Bénichou.
4: On dirait que je suis à Interville ou je sais pas quoi, je suis dans une montagne.
0: Mais c'est parce que vous bougez trop, vous êtes très, comment dire...
4: Vous avez vu le public, dès que j'ai enlevé ce micro qu'on a à la bouche, j'ai trouvé la bonne réponse.
1: Ouais, mais c'est le casque pour les personnes âgées, mon pote.
0: Mais non, c'est pas ça votre problème, Stomy, c'est que vous êtes très expressif, vous bougez beaucoup, voilà. Et pour bouger, il faut avoir un casque attaché, parce que autrement, vous voyez là, on m'entend plus, hop, et là non plus.
4: Et vous faites ça
0: tout le temps, parce que vous savez pas rester planté.
4: C'est vrai.
3: Mais le micro désagité.
0: Voilà. Cher Stomy, pardon de vous le rappeler, mais vous exprimez beaucoup par votre corps.
1: Waouh. Surtout d'ailleurs.
0: Il y a d'ailleurs une autre française. Hein. Vous m'avez dit Emmanuel Béart, m'avez dit Léa Seydoux, vous m'avez dit aussi Jean Reno. Alors c'est pas tout à fait une française, mais on va dire qu'elle a été naturalisée française, une Britannique au départ naturalisée française.
7: Charlotte Rampling.
0: Ah non, elle est chez nous depuis quelques années maintenant déjà, mais c'est vrai qu'elle est pas vraiment française.
3: Puisque la claque.
0: Oh, pouf. Elle vit toujours Pétula.
7: Ah bah oui, d'hôtel en hôtel.
0: Comment ça d'hôtel en hôtel?
7: Elle vit que dans des palaces.
0: Mais comment vous savez ça, vous?
7: Ah bah, nous l'a dit.
0: Ah mais comment ça, elle vous l'a dit à vous? Mais il y a 20 ans qu'elle vous a dit ça, mon pauvre ami.
7: Oui.
0: L'autre, il se rappelle ses débuts dans On a tout essayé, c'était il y a 23 ans. Et on déduit qu'elle vit d'hôtel en hôtel.
7: Ah bah, c'est elle qui a dit.
0: Alors que ça fait 15 ans qu'elle n'a pas quitté son EHPAD.
1: Oh elle vit d'EHPAD en EHPAD, voilà.
0: En plus, c'est pas vrai. Parce
3: elle joue au théâtre.
0: Bien sûr,
7: oui,
0: elle était sur scène encore l'année dernière dans Mary Poppins, Pétula Clark. Pas dans le rôle de Mary Poppins. Ouais.
1: Non, elle avait le parapluie.
0: Non, dans le rôle de la Dame aux Oiseaux, je suis allé la voir. Je suis un fan, grand fan de Pétula Clark, et on l'embrasse si elle nous écoute depuis la Suisse, parce qu'à mon avis, elle est en Suisse, mais elle n'est pas de palace en palace, comme vous dites, Stevie.
7: Bah,
0: Stevie, on lui dit un truc, il y a 25 ans.
6: C'est pour ça qu'on l'aime. Hein,
0: ah oui.
6: Ce côté naïf, enfant.
7: Ah, bah, oui.
4: Jan Manson.
0: Quoi, Jan Manson?
6: Il cherche une actrice. Non.
4: On est passé de Jan Manson.
1: Ce ne serait pas Christine Scott Thomas?
0: Et c'est Christine Scott Thomas, bien sûr.
4: C'est grâce à moi encore. Non, c'est moi qui l'ai conduit sur la bonne réponse.
1: C'est vrai, j'avoue que moi, quand on me dit Jan Manson, je pense à Christine Scott Thomas.
0: Pour Kevin Gucci, c'est celui qui avait été abandonné à la naissance. En tout cas, il habite Paris 14e, il espère 300 euros, Kevin Gucci. Ma question, j'aurais pas dû la poser aujourd'hui, cette question, parce qu'il y a Florian Gazan, il va savoir répondre. C'est dans le Figaro aujourd'hui qu'on lit qu'ils sont de plus en plus légers et que même parfois, certains footballeurs préfèrent s'en passer. De quoi s'agit-il?
6: Oh, les protèges tibia.
0: Bonne réponse de Roselyne Bachelot.
4: Ministre des Sports, voilà. Vous voyez? Elle mérite.
2: Moi, j'ai failli dire la conjugaison.
0: Non, c'est les protèges. C'est vrai que les footballeurs se passent très bien de la conjugaison aussi parfois. Mais ils délaissent, paraît-il, les gros protèges tibia pour des protèges tibia plus légers. J'ai pas bien compris pourquoi, monsieur Gazan.
1: Bah, d'abord, c'est gênant, c'est entravant, ça pèse sur le tibia. C'est pas très agréable à porter, les protèges tibia. Et maintenant, ils font des plus petits qui protègent juste une partie du tibia. Et c'est, voilà, on les sent moins, en fait.
4: Pour les contrôles.
0: Comment ça, pour les contrôles?
4: Quand le ballon est là, arrive pour pouvoir contrôler le ballon avec son tibia ou son pied. Quand t'as des trop gros protège-tibia, le ballon, il part, tu peux pas

0: vraiment le contrôler.
1: Ah, là, on sent l'acteur qui a joué dans 3-0, là, quand
0: voilà.
1: même.
2: C'est pareil avec les coquilles. Oh. Quand le ballon arrive, de ah pas oui, contrôler. Si vraiment, il y a des grosses couilles. On est un peu entravé.
3: Mais surtout, tu peux confondre tes couilles avec le ballon, quoi.
2: C'est ça.
3: Et taper dedans.
4: J'aime bien la comparaison.
0: Bien,
1: Constance
0: bien.
1: Votre productrice, va encore vous dire que vous faites une fixette.
2: Mais puisque je vous dis que je trouve que c'est vivant, la zézette.
0: Elle est bien, Constance, hein.
5: Je sens qu'il y a quelque chose qui se passe, hein.
0: Elle est habillée en Laura Ingalls et elle envoie du hardcore. Hein.
2: Ah ouais. Bah oui, je suis habillée comme ça, mais j'ai pas de culotte. Hein.
1: Elle sait y faire. Hein, quand même. En tout cas, elle protège tibia, effectivement. On a même vu un joueur, paraît-il, qui s'appelle Michael Hollis, qui joue au Bayern Munich, qui aurait retiré, envoyé les... discrètement, il n'a pas fait trop devant la caméra, mais il aurait envoyé les protèges tibia sur le bord du terrain pour jouer sans, en fait.
3: Après, ils ne sont pas obligés de jouer avec, hein. C'est pas une obligation.
1: Ah, y a, c'est
3: ils
1: pas
3: font,
1: réglementaire.
3: Ils font ce qu'ils veulent, là-bas. Hein.
5: Non.
2: On parle quand même beaucoup moins souvent de curling. Hein.
1: Que de football, vous voulez dire?
2: Oui.
6: Ah ben,
2: oui.
6: J'adore.
1: Vous aimez le curling?
6: J'adore les curling.
7: C'est bien, plein d'huile de palme.
1: Médaille d'or du curling. Qu'est-ce qu'il y a, Stevie?
7: Oh, rien.
6: Il n'y a pas d'huile de palme.
7: Il n'y a pas d'huile de palme. Oh, ouais. Ah, c'est bien.
2: Il y a un débat sur les curling.
6: C'est plutôt bien noté chez Yuka.
3: T'as le Nutri-Score, c'est quoi? On est sur du B ou du C?
6: C'est un peu grand. Mais...
1: Parce que vous faites attention à tout ça, vous, monsieur Boulet.
7: Ah oui, je regarde les étiquettes.
1: Ah ouais?
7: À moi, huile de palme, je bannis. Ah bah oui, c'est lire. Mais non, mais ça je peux pas. L'huile de palme, non.
1: Ah mais les curly, s'il y en a pas, il y en a pas.
7: Mais il y en a plein d'industriels qui l'enlèvent, l'huile de palme, parce que maintenant, même les chips, maintenant, la majorité, c'est de l'huile de tournesol. Ils ont abandonné l'huile de palme, mais c'est bien.
5: C'est vachement intéressant.
7: C'est hyper intéressant pour tes petits-enfants, Roselyne.
6: Absolument.
5: Oui, mais ce qui est dangereux dans l'huile de palme...
7: Faut voir un peu plus loin que sa génération.
5: Ce qui est dangereux dans l'huile de palme, c'est pas l'huile de palme en elle-même, c'est
7: non.
5: La déforestation.
7: Exactement. Parce qu'on rase des forêts primaires pour faire ça, quand même. Ouais.
6: Et j'ai toujours pas monté.
1: Si on peut, si on peut amener, apporter à Monsieur Junior son thé, il a réclamé un thé, effectivement, il y a 20 minutes déjà.
7: Il va éjaculer en poudre, le pauvre.
0: Et un café pour moi, s'il vous plaît.
1: C'est impossible.
3: Ça, pardon, Gérard, mais c'est vraiment un truc de vieux de dire c'est mon feuilleton et mon thé.
1: Oui, il veut son thé, et si vous pouviez apporter des curly pour tremper, ça lui ferait plaisir.
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1: Question d'actualité pour Yvan Charron qui habite dans la Vienne et la question concerne la presse que vous pouvez trouver en kiosque aujourd'hui. On peut trouver deux diastèmes à la une des journaux aujourd'hui en kiosque. Quels sont les deux diastèmes qu'on peut voir dans la presse?
6: Il y a un réel
2: Vanessa Paradis.
1: Vanessa Paradis à la une de Paris Match. Rappelez ce que c'est qu'un diastème.
2: C'est un petit écart entre les deux dents de devant.
1: Les dents du bonheur.
3: Jean Tiberi avait les dents du bonheur.
1: Et Jean Tiberi aussi avait les dents du bonheur. Bonne réponse du couple. C'est désormais un couple, Tellier-Barbier. Et oui, un diastème, ce sont les dents écartées devant. On appelle ça les dents du bonheur. Et Jean Tiberi avait les dents du bonheur.
3: Ça avait donné chez les Guignols la fameuse chanson à l'orgue de Barbarie, très drôle. Il a les dents du bonheur, mais sa vie, c'est que du malheur. Elle déroulait, Xavier Tiberi, toutes les affaires de son mari.
1: Elle est en vivante, elle-même,
3: oui,
1: Tiberi.
3: Oui, tout à fait. Elle va avoir 89 ans le 22 août.
1: Et lui est mort à 90 ans. Bravo, en tout cas, vous avez bien lu les journaux, chère Sylvie Tellier, Vanessa Paradis et Jean Tiberi sont bien les deux diastèmes, les deux dents du bonheur du jour. Il y en a d'autres, hein, des artistes.
3: Yannick Noah,
1: il y a eu effectivement, qui a eu d'autres. Nicole Calfan, les dents du bonheur aussi.
3: Oui.
1: Non, mais il y a d'autres quand même dents du bonheur célèbres. Marlène Jobert, elle n'a pas les dents du bonheur aussi.
3: Marlène Jobert.
1: Maria Pacôme avait les dents du bonheur.
5: Oui.
1: Diastème, c'est pas le nom d'un chanteur aussi.
5: D'un réalisateur.
3: D'un écrivain de théâtre aussi.
1: Et d'écrivain de théâtre, voilà. Mais diastème, sachez-le. Ça fait mieux de dire que les dents du bonheur. Oh, vous avez un joli diastème.
2: Ah oui, c'est, moi je trouvais toujours que ça rimait avec diadème. Mais voilà, on n'a pas eu une Miss France
5: comment,
2: avec un diastème.
5: Où vas-tu chercher tout ça?
2: Mais oui, mais parce que...
5: Tu bosserais pas aux Miss France?
2: Mais on n'a jamais eu une Miss France qui a un diastème.
3: Ça rime avec Capstème aussi.
10: C'était éliminatoire ou pas?
2: Pas du tout, non. Moi je trouve ça
10: y a
2: très
10: pas
2: joli.
10: Eu de candidate.
2: Non, mais il n'y a pas beaucoup de femmes qui ont des diastèmes. En plus, avec.
1: Il faut qu'elles aient des dents quand même, les Miss.
2: Il faut qu'elles aient des dents, ça aide.
1: Même celle de cette année qui était plus vieille, elle avait toutes ses dents.
2: Et oui, et je vais vous raconter une anecdote. Un jour, j'ai un petit garçon, on est en séance de dédicace. J'étais avec Laurie Tillman, qui a un très beau sourire. Et un petit garçon vient me voir. Moi j'étais à côté de Laurie. Et il me dit, mais Madame, je peux vous poser une question? Je dis, bah oui. Pourquoi les Miss France, elles ont plus de dents que les autres? Et j'avais trouvé ça très...

0: va, c'est bon, ça va. Quel charmeur, quel coquin.
1: Tu sais, je suis divertissante. C'est mon rôle ici.
2: Et puis, il y a la beauté dans la vie. Parfois, ça passe. Et puis, il y a l'élégance et ça ne passe jamais. Et Sylvie, c'est l'élégance, oh, pas comme d'autres.
0: Il veut vraiment.
1: Exact.
0: Il veut vraiment être son cadeau d'anniversaire. Ah oui, qui c'est qui va souffler la bougie, Christophe?
3: Qu'est-ce qu'il a fait de pas élégant, monsieur Toen, Christophe?
2: Il a fait un marché de l'inélégance. Il nous attaque tous en dessous de la ceinture, il nous prend de biais comme ça, mais c'est ce qui fait qu'il est drôle aussi.
0: Pauvre con.
3: Voilà, ça alors effectivement, pauvre con, ça confirme. Pour Caroline Lust, qui habite dans le Morbihan, la question concerne maintenant Sterling Holloway, Jim Cummings, Scarlett Johansson et Kate Blanchett, qu'on pourrait comparer aujourd'hui, si on en croit un article de Thomas Soulier dans Le Parisien, qu'on pourrait comparer à monsieur François Bayrou. Mais quel est le point commun entre ces noms américains et François Bayrou?
4: Les oreilles?
3: Les oreilles, non.
2: L'élocution? Le fait d'avoir été bègue?
3: Alors, bègue, non.
0: Il est bègue, François Bayrou?
5: Ils ont peut-être un trouble déficitaire de l'attention?
3: Non plus, non.
6: Elle parle lentement.
3: Sterling Holloway.
5: Dyspraxie?
3: C'est le premier, d'ailleurs. Jim Cummings, et puis plus récemment, Scarlett Johansson et Kate Blanchett ont un point commun avec François Bayrou, si on en croit les journalistes du Parisien.
5: Ah,
3: Elles ont tous physique, non.
5: Elles ont tous une peau?
3: Non.
5: C'est une opinion?
3: Une opinion, comment ça une opinion?
2: Bah, par exemple, il a dit qu'il était en hésitation sur la fin de vie. Est-ce qu'ils se sont exprimés sur
3: Non. L'opinion, c'est plutôt le journaliste du Parisien Thomas Soulier qui nous l'a soumis, puisqu'il considère que François Bayrou peut être comparé à quelqu'un. Je vais vous aider un peu, parce que c'est vrai que c'est difficile, ma question. Thomas Soulier compare François Bayrou à un personnage à qui Sterling Holloway, Jim Cummings, Scarlett Johansson et Kate Blanchett ont prêté leur voix.
2: Un personnage de dessin animé, alors.
3: Un personnage de dessin animé.
5: Ah, mais Carl Fredricksen?
3: Non.
6: Betty Boop.
3: Comment?
6: Betty Boop.
3: Alors, dites-moi bien le rapport entre Betty Boop et François Bayrou.
6: Eh bien, je trouve que de temps en temps, quand il a le vent dans le dos, il a la tête de Betty Boop.
4: Bayrou. Avec le vent dans le dos.
3: Oui. Pour une fois, laissez-la parler, parce que là, je sens qu'on atteint quand même des sommets.
6: Et il suffit de lui rajouter des cols en résille et c'est fait.
1: Et moi, j'ai pas l'image.
6: François Bayrou avec le vent dans le dos. Donc, ses petits cheveux noirs se dressent sur le côté.
3: D'abord, il a pas de cheveux noirs.
4: Ouais, il a pas de cheveux noirs.
6: Voilà. Bah, il a trois petits poils.
1: Betty Boop, elle est un peu connue pour ses formes. Ouais. Hein, on est d'accord.
4: Et les oreilles,
1: d'où François Bayrou, on est plus dans l'arrondi quand même.
6: Tu retiens la tête avec les yeux. Et puis les petites jambes.
0: On va appeler l'infirmière.
6: Moi, je le vois bien.
5: Du coup, un homme, c'est des hommes et des femmes qui ont interprété un seul personnage.
3: Oui, la voix. De ce
5: la voix,
3: personnage.
5: Ça veut dire c'est un personnage de Disney?
3: Pas seulement, c'est au départ un roman comme souvent chez Disney. Ah, oui. Disney utilise un roman, il en fait un dessin animé. Mais c'est vrai que le personnage a été rendu célèbre.
5: Il est masculin.
4: Un nain de Blanche-Neige.
3: Un nain de Blanche-Neige, ouais. Ça c'est intéressant.
0: Prof.
3: Alors attendez, François Bayrou, vous le comparez à quel nain de Blanche-Neige?
4: Prof, par exemple.
3: Non, Atchoum.
5: Pinocchio,
3: non plus.
6: Ah, c'est un animal.
1: C'est pas un personnage de Disney, mais j'ai une idée. Est-ce que ça pourrait pas être le petit ours brun?
3: Mais non, puisque c'est pas un personnage.
4: Vous avez dit qu'au départ, c'était un roman.
3: Oui, au départ, c'était un roman.
6: Est-ce que c'est un animal avec des poils?
3: Avec des poils, non.
6: Ah, voilà, c'est je peux avoir ce truc-là.
4: C'est un poisson.
3: Un poisson, non plus.
2: Un oiseau.
3: D'ailleurs, il y en a très peu de ce genre d'animaux dans les films de Disney. Ah. Mais dans ce film...
5: Un caméléon?
3: Un caméléon, non.
2: Un dragon?
4: Un papillon?
3: Un dragon, un papillon, non.
2: Un oiseau?
3: Un oiseau.
5: Un reptile?
3: Un reptile, oui.
2: Ah, c'est K, le livre de la jungle.
3: K dans le livre de la jungle. Bonne réponse de Christophe Barbier.
2: Et confiance, crois en moi.
4: Pourquoi comparer Bayrou à K?
3: C'est Thomas Soulier qui le compare, c'est pas moi, dans Le Parisien aujourd'hui. Il dit que Monsieur Bayrou remet toujours au lendemain ce qu'il doit faire, le plan d'économie, par exemple, mais pas seulement. Il a, il faut le dire, écrit Thomas Soulier, des allures de ce serpent hypnotiseur K dans le livre de la jungle. Il endort ses proies et il gagne du temps. Voilà, c'est K, l'hypnotiseur. Non, c'est pas très flatteur. Et il se trouve qu'effectivement, le serpent K dans le livre de la jungle, qui était un personnage secondaire au départ, a marqué les esprits dans le dessin de Walt Disney. Et effectivement, il endort Mowgli, il va être sauvé par Bagheera,
2: la panthère.
3: Et puis après, on sait que le serpent va s'attaquer au tigre aussi, Sher Khan.
2: Avec la même chanson pour hypnotiser.
3: Et la fameuse chanson.

0: tension va descendre. Fais un son.
1: C'est Roger Carrel qui fait la voix française.
2: Ouais, c'est pas Bérou, ça.
1: Non, c'est pas François
3: Bayrou. Un autre Premier ministre avait été comparé à K, c'était Balladur. Les Chiraciens, en 93-94, disaient, mais Balladur, c'est K, il vous endort, il vous dit, faites confiance, laissez-moi faire. Et il était comparé
1: à K. Et en tout cas, Scarlett Johansson et Kate Blanchett ont prêté leur voix, elles aussi, à K, le fameux serpent de Disney, qui se termine quand même, il faut le dire, avec un nœud au bout de la queue. Hein, rappelez-vous. C'était une bonne réponse de Christophe Barbier.
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1: Alors on va répondre à Angie qui a laissé un message sur lesgrossetêtes@rtl.fr. Bonjour Angie.
7: Bonjour.
1: Alors Angie a fait un road trip en Normandie pendant l'été.
8: Et pourquoi ?
1: Bah, peut-être qu'elle voulait découvrir ma ville natale.
2: Oui.
1: La ville d'Édouard Philippe, justement, allez savoir.
9: Ah, le Havre, c'est en Normandie ?
1: Oui.
9: Ah bah, j'apprends des trucs tous les jours, je suis content de venir ici.
8: Tu connais que Deauville, j'imagine.
1: Bon, donc vous avez fait un road trip en Normandie. Alors, au Havre, précisément, Angie ?
7: Non, en fait, on était parti pour Étretat et coincé dans les embouteillages, on en a eu marre. Du coup, on est parti et j'ai dit, est-ce que tu veux voir la ville la plus moche de France ?
2: C'était pas le Havre.
7: Et donc, on a été au Havre. Comme il faisait un super beau soleil, un beau ciel bleu, coup, mon copain dit, en fait, c'est super joli ici.
8: Ben oui, mais là, c'est pas la ville qui est moche, c'est les gens.
1: Il n'est pas français, votre copain, c'est ça ?
7: Non, il est tchèque.
1: Tchèque ? Ah oui, alors forcément par comparaison.
2: Ah oui, c'est bon.
8: Non mais le Havre, il y a une nouvelle dynamique là, patron. Défendez votre ville. Genre, il y a les artistes qui s'installent, ils retapent des trucs. Il y a les orphelinats, les écoles coraniques.
1: Non mais c'est une jolie ville.
10: C'est des trucs très modernes.
1: Quand on n'y a pas vécu et qu'on y passe 24 heures, on trouve ça très joli. Bien voilà. Bien.
2: Il faudrait d'ailleurs citer tout le nom de la ville. C'est le Havre de toute grâce.
1: Normal. Absolument.
2: C'est vrai.
1: Ah oui.
8: Il y a un G ou un
2: D'un seul coup, ça fait plus envie.
1: Œuvre de François Ier.
2: N'est-ce pas ?
1: Et oui, ah oui. Il faut quand même le rappeler. Bah écoutez, Angie, merci pour votre joli message. Et
8: vous voulez juste raconter ça?
1: Mais moi, je vous remercie en tout cas de vendre ainsi la ville du Havre,
10: ouais,
1: qui a en plus un club de foot formidable. Thomas, maintenant, est au téléphone. Bonjour Thomas.
11: Bonjour Thomas. Non, je déconne. Bonjour les grosses têtes.
8: Oh, un hétéro qui a de l'humour.
11: Ça va, Sébastien?
8: Et toi, mon coquin?
11: Très bien, très bien.
1: Vous avez acheté le livre de Sébastien Thoen.
8: Ah, c'est lui.
10: Ah, c'est pour ça.
8: On l'a trouvé. Oh, je t'aime, je t'aime.
11: Impeccable. Si vous savez, comme il est très, très, très utile, un très bon cale-porte.
1: Et vous aimeriez récupérer un mug RTL pour votre petit...
10: Dédicacé par Sébastien.
1: Pour votre petit déjeuner, j'imagine.
11: Pour l'hôtel et moule à la bouche, Joyce.
8: Voilà, pour faire un autre.
11: Et j'aimerais mériter ce mug. Et j'ai une petite blague grosse tête un peu intelligente, on va dire.
1: Allez-y, allez-y.
8: Ça va changer, ouais.
11: Pourquoi la farine ne fait pas de bruit quand elle tombe par terre ?
1: Pourquoi la farine ne fait pas de bruit quand elle tombe par terre ?
9: Il sait mettre l'ambiance, en tout cas. Il y a une jovialité qui suit.
11: C'est intellectuel, c'est pas humour. Hein. Alors, je veux mettre, c'est la vérité.
1: Je vous écoute, alors, c'est quoi la réponse ?
11: Et bien, dans la farine, on a enlevé le son.
9: Le son et le son qu'on écoute.
8: D'accord.
10: Comme le son d'avoine, les flocons d'avoine.
9: Non, c'est bien.
11: Le son, c'est l'enveloppe de la particule de l'épine.
8: On a compris, monsieur Bigard.
1: J'ai pas compris avec le parterre.
9: Mais parce que ça fait pas de bruit quand ça tombe par terre, parce qu'on a enlevé le son. Il n'y a pas de son. Le son qu'on a.
2: Le son d'avoine.
9: Mais dis donc, Laurent Ruquier, vous n'allez pas faire le difficile avec les jeux de mots.
8: Ah ouais, pas vous. Pas vous, franchement.
1: Justement, oui, je suis un peu plus difficile que ça, quand même, vous voyez. Non, mais c'est drôle, Thomas. Je comprends que vous ayez acheté le livre de Sébastien Thoen. Attendez. Bruno, maintenant. Bonjour, Bruno.
6: Salut Laurent.
1: Alors Bruno.
6: Salut les grosses têtes.
1: Ah bah Bruno, ah,
10: il est,
1: Bruno,
10: il est sur scène là.
1: Bruno, il est morceau. Et il aurait aimé venir nous voir le 13 septembre. Mais
8: viens devant, on te fera rentrer.
1: Eh ouais,
9: c'est dire qu'il est morceau, c'est-à-dire qu'il a pas de membre.
1: Non, morceau, ça veut dire qu'il est du manque.
10: Ah, du manque.
1: Comme Stevie, mais Stevie sera pas au Mans. Vous serez avec nous, vous, Sébastien Thoen.
8: Absolument, j'ai posé un RTT pour venir.
1: Ah bah c'est bien.
9: Moi j'aimerais bien venir, je suis jamais en délocalisation.
8: Non, on veut les mecs drôles.
9: Non, c'est vrai, vous m'amenez jamais en délocalisation.
10: C'était sympa Angoulême.
1: C'était sympa Angoulême, on vous a proposé 18 fois, à chaque fois vous dites non.
9: Alors. Non, c'est pas vrai, c'est parce que tu pouvais pas, parce que j'étais
1: voilà,
9: en
1: vous
9: tournée.
1: Pouvez pas, c'est pareil. Donc
9: deux fois vous m'avez proposé.
1: Bah, deux fois vous pouvez pas, qu'est-ce que vous voulez que je dise? C'est pas de ma faute.
12: Si, on aime bien les déplacements.
1: Pardon?
12: On aime bien les déplacements.
1: Oui, mais on vous les propose, vous nous dites non.
8: Bah oui, vous venez pas.
1: Alors on prend ce qui reste. Sébastien Thoen, Isabelle Mergault, Michel Bernier, Yoann Rioux, Liane Folie, Florian Gazan, un beau casting. Au Mans, 1300 places au Palais des Congrès et de la Culture. Et franchement, je
8: vais
1: vous dire...
8: Ça va être
1: complet c'est déjà complet, sur les 1300 qui ont réservé, il y en a bien quelques-uns qui, au dernier moment...
8: Oui, venez,
1: c'est
8: venez.
1: Toujours comme ça quand c'est gratuit. Au dernier moment, ils ne viennent pas. Donc, franchement, vous pouvez pointer, on vous fera un rentrer.
9: Moi, je vais venir dans le public, comme je ne suis jamais invité en déloc, je vais venir dans le public.
1: Bruno, au dernier moment, on vous fera rentrer, d'accord?
8: Venez avec un peu de monnaie, quand même, pour qu'on fasse rentrer, tranquille.
6: Comme tu veux, Sébastien.
8: Moi, pour 10 balles,
6: je vais t'acheter un bouquin si tu me fais rentrer.
1: Ah oui, c'est vous dire le niveau de désespoir. On termine avec Sébastien maintenant. Bonjour Sébastien.
8: Bonjour.
6: Bonjour.
1: Ah, l'autre Sébastien.
8: Non, c'est moi.
1: Alors là, Sébastien, on va dire Sébastien, à mon avis, que vous devez avoir au minimum une quarantaine d'années, 50 ans.
6: 50.
1: Mais
12: pourquoi vous dites
9: le prénom?
12: Le prénom.
1: Non, parce qu'il m'écrit pour me dire « Laurent, je vous écoute depuis « Ferme la fenêtre pour les moustiques ».
8: C'était le
1: premier titre de mon émission sur France Inter, « Ferme la fenêtre pour les moustiques », une émission estivale avant Rien à cirer. Donc
8: pourquoi
1: vraiment,
8: ce titre?
6: Avec Jacques Ramal.
1: Parce que c'est une émission
6: et
1: d'été.
6: Pascal Brunner.
9: Estivale, ça veut dire été.
1: Alors, ne citez pas le nom des gens qui étaient avec moi pendant cette émission d'été.
12: Ils sont tous morts.
1: Parce qu'ils sont tous morts.
8: Non. Mais non.
1: Frédéric Lebon est mort, non. Pascal Brunner est mort et Jacques Ramad est mort. Je suis le seul survivant et moi-même, je ne me sens pas très bien.
6: Si ça intéresse Bruno, j'ai des places pour jeudi prochain.
8: Hein? Ah, vous allez faire un troc? Faites un troc?
1: Ah ouais, l'auditeur précédent cherchait un Bruno parmi nous.
9: Moi aussi.
1: Ah oui, l'auditeur précédent, lui. Ah, parce que vous avez déjà vos places pour le Mans.
6: Ah bah oui, bah oui.
1: Ah, parce que vous êtes du Mans aussi, alors?
6: Pas comme Stevie. Mais comme les gens qui habitent au Mans.
1: Nos auditeurs sont drôles, on en est fiers.
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8: Ah, ça va pas du tout. En plus, j'ai fait un cauchemar horrible cette nuit. C'est plaisir de vous voir, ça va pas du tout. J'ai fait un cauchemar horrible. Je sais pas où j'étais. J'étais sur un toit, puis au loin, il y avait des ruines. C'était pas en banlieue, mais c'était à l'étranger. Puis il y avait une piscine, ça partait bien, mais c'était bizarre parce que il y avait un gars, là, qui ressemblait, c'était pas Bruce Toussaint parce qu'il avait des cheveux. Stéphane Plaza. Sur un transat, comme ça, il me regardait, je comprenais pas. Puis je voulais me baigner. Puis en fait, il y avait une famille de tuches qui faisait des bombes dans l'eau. C'était chiant, mais en fait, c'était Valérie Trierweiler et Julie Leclerc. Et puis après, je vous voyais, vous, patron, avec un mec plus jeune, donc du coup, vous me regardiez plus, et j'essayais, j'aurais plus d'émission, et... Oh. Et c'est ça, ah, je sais pas, c'est horrible comme cauchemar.
1: Ça, c'est vrai, ils vous regardent pas, vous avez vu votre gueule.
8: Ah, mais non, c'était en Grèce avec vous, on est parti en séminaire,
9: ça
8: on
9: va faisait
8: vous
9: raconter. Du bruit,
1: ah, oui. On était les grosses têtes, c'est vrai, en séminaire de travail.
8: Ouais.
1: Ah oui,
9: c'est vrai.
1: C'est marrant comme quoi on n'est pas crédible.
9: Il faut le dire.
12: On réfléchit aussi une nouvelle
1: Franck Ferrand,
9: on a travaillé.
1: Oui, on est crédible. Est-ce que vous pouvez expliquer que c'est vrai?
9: En fait, on est allé là-bas pour travailler. On avait beaucoup de points à éclaircir.
1: Voilà.
9: Et on en a éclairci certains.
1: Voilà.
15: Sauf quand il est aux grosses têtes. Hein. Pas crédible quand il est aux grosses têtes.
1: Pourquoi?
15: Bah, parce que ce qu'il vient de dire, c'est faux.
8: Tu veux qu'on raconte ta soirée dans le bar à strip, toi? Il est malin, lui. On a fini avec les soirées. Heureusement, Chakalaf fait les potes avec Macron, il s'en est sorti.
15: Dès qu'il y a de la merde, il est là, lui.
1: Méfiez-vous, Paul, parce que c'est vrai qu'on a des dossiers maintenant. Ah, le petit jeune, je peux vous dire qu'on a dévergondé pendant le week-end.
15: Alors
8: non,
15: là,
8: c'était super.
15: Moi,
8: bon,
15: vivant.
8: Il fallait coucher pour assurer son CDI, mais ça valait le coup.
1: Juste pour revenir là sur le séminaire. Monsieur Paul Aycarat, qui vous avez trouvé le plus sympathique des grosses têtes pendant

0: Ce séjour.
1: Je sais pas.
2: Bon, quel est le meilleur coup? Ça va aller plus vite.
3: Attends, alors, ce que tu vas dire, Paul.
1: Non, ils étaient tous sympathiques.
3: C'est vrai.
1: Ouais, oh, bah ça, non, c'est bien. Compliqué parce que ils sont tout le monde est différent. Donc dire qui est le plus sympathique en sachant
0: ça,
1: que
0: ça, j'ai remarqué, c'est vrai que alors, s'il y a bien un truc qui caractérise les grosses têtes, c'est que ça, vous êtes différents.
4: On est tous différents.
0: mais avec un nombre de gens différents,
1: avec une certaine
0: très différent.
1: Mais, une sympathie inhérente à chacun, mais je peux pas, choisir, décider qui était le plus, la plus sympathique à tel moment, sachant que chaque jour change.
3: Oui, ça dépend du contexte.
5: Bah ouais, non, bah ouais,
2: les hétéros sont sympas, mais... c'est les PD qui sont casse-couilles.
5: Moi, non, mais quand on a le luxe d'avoir Franck et qui nous, et puis Paul qui se complète, qui nous raconte des choses qui font nos guides dans les musées.
0: Ouais, ça, faut quand même dire que Franck Ferrand, effectivement, oui, est formidable comme guide, oui, touristique.
6: Oui. C'est l'ami guide, un peu.
0: On a fait le musée de l'archéologie, oui, il nous expliquait tout très très bien. Et c'est vrai que Paul Aycarat, il était derrière, il faisait « Il raconte que des conneries. »
3: Non, non, non, non.
0: Et vous, Julie Leclerc, ça a été bien votre séminaire, alors ?
4: Très, très bien. On était dans un hôtel magnifique. On avait forcément, dès qu'on levait les yeux, on voyait l'acropole, on avait des paysages sublimes autour de nous.
2: Le Formule 1, il est incroyable.
4: Il est bien, ouais.
2: C'est dommage, on n'avait pas le
5: même. Et on était une bonne bande de filles. Hein. On s'est toutes régalées.
2: Si on m'avait dit un jour que je visiterais le Parthénon avec Daniel Evenou. Je savais pas où étaient les ruines, du coup.
3: Attends. Oui, c'est marrant. On s'est dit, il y a un anachronisme, il y a une momie en Grèce.
2: Bah oui, t'es délire.
1: Non, bah non.
2: Sortez là, enlevez-lui les bandes. Enlevez-lui les bandes.
0: On mange un peu toujours pareil en Grèce, en
2: revanche. Pas du tout, c'est
4: on a toujours la salade de tomates avec les petits morceaux de feta, voilà, avec des olives.
2: Oui,
4: le petit régime crétois.
2: Mais il faut un très bon cassoulet, par contre.
1: Feta matin, midi et soir.
0: Feta neuneux pour vous. Une première citation pour Cyril Leblanc, qui a dit « Mozart était tellement précoce qu'à 35 ans, il était déjà mort. »
1: Pierre Dac.
0: Non.
1: Jean-Yves
0: Desproges. Pierre Desproges, bonne réponse de Paul Aycarat. Qui a dit « Être dans le vent, c'est une ambition de feuille morte. »
4: Mais c'est poétique.
2: Liane
4: en
2: Folie.
4: Plus.
0: Non.
1: Gérald Darmanin.
0: Non, un écrivain et philosophe français.
3: Ah oui.
0: Dont je dois dire, j'ignorais le nom jusqu'à hier dans l'avion.
3: Ah,
0: hein, quand j'ai trouvé cette citation dans le Figaro.
3: Vous connaissiez pas son nom.
1: Il est né quand?
4: Merleau-Ponty.
1: Il est né quand?
3: On vient de Grèce, on n'a pas révisé.
6: C'est Merleau-Ponty.
0: Merleau-Ponty. Non.
2: Michel Aufraise. Il est aux fraises, Michel, de plus en plus.
0: Un écrivain et philosophe français, récompensé par l'Académie française.
3: Oui,
6: à quelle époque?
0: Ah voilà, influencé par Platon, Aristote.
2: Ah, Thierry Beccaro.
0: Non.
1: Tyrozon.
0: Pardon?
1: Tyrozon.
3: Non, ça, c'est un dinosaure, ça.
0: Non. Il est né à Saint-Marcel d'Ardèche en 1903 et il est mort en 2001.
2: 98 ans. Bravo, papy.
0: Et oui, absolument.
2: Bravo, respect.
0: Hein. Oui, effectivement.
2: Dans quel état, par contre?
3: Tu vois, gars.
1: Ça commence pas par un T?
0: Oui, ouais, oui, ça commence
3: par un T. Mais chiffre lettre.
2: Thierry Ardisson?
4: Théodore, quelque chose?
3: Nodule.
4: Thomas.
0: Non.
1: Non, non, non.
0: Je peux vous donner son prénom si ça
1: Maurice.
0: Vous aide.
4: Oui, allez.
0: Gustave.
4: Ah, Gustave Eiffel.
1: Oui, c'est...
3: Hey, t'as vu, Paul, d'avoir été touché les nénettes? Ben, ça t'a tout mélangé.
1: Gustave Thibon.
0: Gustave Thibon. Ouais. Bonne réponse de Paul Aycarat. Thibon, Polo, Thibon.
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0: C'est vrai que là, il va falloir faire quelque chose, monsieur. Il faut vous arrêter parce qu'on n'a plus envie de vous engager si on peut plus se foutre de votre gueule.
9: 24 kilos aujourd'hui.
0: 24 kilos quoi?
9: Tu fais 24 kilos?
2: Et 24 kilos du Mans.
9: De 106 à 82.
0: Non, ne l'encouragez pas, je vous jure.
9: Non, il a juste baisé une fois.
10: Mais il est à base de quoi, ton régime?
9: De sport. Je me suis remis au sport. Je suis fier.
10: Oui,
9: je suis
10: mais tu manges
9: moins. Je mange beaucoup moins.
11: La masturbation pour lui c'est un sport.
12: C'est pas faux.
0: Oh, oui. Oh là là. Non, un sport c'est quand on y arrive.
12: Je vais grimper le Mont Ventoux au printemps.
4: Oh, le comme pauvre, ça, ah, bah,
3: le pauvre Ventoux.
4: Le pauvre, elle, oui, elle, bien, ouais.
0: Elle a un surnom, Nathalie, maintenant, donc.
12: Le Galibier.
3: Le Galibier.
12: Mon petit Galibier.
0: À mon avis, il n'est pas le premier au col de l'utérus.
4: Oh non, Laurent, allons, allons.
12: Je vais changer mes chemises dans quelques jours.
11: Ça, oui, ça c'est pas
1: déjà,
11: bien.
1: Essaye d'en laver une.
12: Oui. Oh, en fait, ce qui est génial, c'est qu'on parle autant de moi quand j'étais gros que quand je suis devenu maigre.
4: Donc là,
3: t'es pas,
4: pas
3: encore maigre, hein. T'attends, il y a encore une marque.
11: Ce sera intéressant de voir ce que ça donne quand tu seras mort.
0: Allez. Une première citation pour madame Mélina Zeribi, qui habite Calvi, qui a dit « Mon meilleur ami est parti avec ma femme. Il me manque. »
11: Groschomarck.
1: Pierre Dac.
0: Non, c'est français, ce n'est pas Groschomarck. C'est quelqu'un qui vit encore.
10: Ah, qui vit encore.
0: Qu'on a eu au téléphone il y a
11: Olivier
0: pas longtemps.
11: Olivier de Benoît.
0: Olivier de Benoît. Bah oui. Bonne réponse collective.
11: Non, non, je crois pas.
3: Si, si.
0: On va dire Laurent Baffy et Jean-Philippe Janssen,
1: ah,
0: le,
1: oui.
0: Le couple.
1: Le couple.
0: Pour Inès Waïd, qui habite Saint-Étienne-du-Bois, qui a dit « Si la télévision n'était pas aussi éloignée du réfrigérateur, certains Américains ne feraient pas d'exercice du tout.
4: Oh. » C'est ouais. Un Américain qui a dit ça ?
0: Non, mais c'est quelqu'un qui a vécu à Los Angeles pendant
11: Labo.
0: Quelques années.
12: Lynn Renault.
0: Pardon.
12: Lynn Renault avec...
0: Ah, Lynn Renault, ça pourrait être
11: Lynn Renault. Francis Weber.
0: Il a travaillé avec Lynn Renault.
12: Ah, c'est Jean-Jean.
0: Et j'ai entendu... Ça. Oui, mais ah, ne, ne lui piquez pas sa réponse.
12: Ah, entendu,
0: elle l'a dit trois fois.
10: Ouais. Ah bah merde, en plus il compte et il répond pas. Ah bah merde alors.
0: Oui mais ça me permet de dire triple bonne réponse d'Isabelle Mergo.
10: Bravo.
0: Pour Gauthier Mounier, qui habite Mélès en Ille-et-Vilaine, qui a dit « Les préservatifs ne sont pas toujours très sûrs. Un de mes amis qui en portait un s'est fait renverser par un bus.
4: Oh, » c'est absurde.
0: Ah, c'est absurde, c'est drôle, c'est vivant.
10: Et, c'est Gueluc.
0: Et c'est pas français.
10: Ah, c'est belge.
0: Ah, non, non.
10: Américain.
0: Ah, bah, Gueluc est belge, c'est américain.
10: Woody Allen.
0: Woody Allen, non, on le voit à la télévision encore aujourd'hui. Ces émissions sont diffusées en
12: Seinfeld,
0: France.
12: Seinfeld.
0: Non,
3: Jimmy Fallon.
0: Jimmy Fallon, bonne réponse de Jean-Philippe Janssen. Pour Georges Guédu, qui habite Lassigny dans l'Oise, qui a dit « Les deux choses que je reproche à Édouard Balladur, c'est son menton. »
11: Ah. Jacques Chirac.
0: Non,
1: pas Bernard Mabille.
0: Non.
11: Une grosse Veil.
0: Quelqu'un qui aimait bien se moquer des politiques.
4: De Thierry Leluron.
0: Pas Leluron.
11: Jean Amadou.
0: Et plutôt de gauche.
12: Guy Bedos.
0: Guy Bedos, bonne réponse de Johan Rioux. Ah, j'aime bien celle-ci pour Emmanuel Pinto qui habite Boussevilliers, qui a dit « Plus j'aime l'humanité en général, moins j'aime les gens en particulier. »
11: Oh, c'est beau.
3: Oh, c'est beau, ça.
4: Oh, c'est bien, ça.
0: C'est littéraire et ce n'est pas français.
4: 18e
0: Non, on est plutôt 19e.
11: C'est plein... Dostoïevski.
0: Comment vous savez ça?
11: Bah, c'est son esprit.
3: Oh, oh non, mais alors lui...
0: Eh ben oui, c'est Dostoïevski.
4: Incroyable.
0: Bonne, excellente réponse de Franck Ferrand.
10: Alors, Franck Ferrand, il a une tête d'enfant sage. On dirait qu'il va faire la photo d'école.
3: Oui, mais il a le petit débardeur du dimanche.
0: Vous voulez que je vous avoue un truc, j'aime beaucoup Franck Ferrand.
4: Oh, oui.
0: Je vais vous avouer ça, c'est mon chouchou, Franck Ferrand.
12: C'est bien, non, Laurent, d'où ça vient, Laurent?
0: Il est intelligent, il est drôle,
1: vous
0: il a
1: pas
0: de
1: l'humour. Vous n'êtes pas à côté, parce que les paillots, ça fait péter.
11: Il a c'est quelque chose.
0: Il a de l'autodérision, il rit de tout.
10: Oui,
0: il
10: est... puis enfin,
1: avec le prix qu'il gagne,
10: oui.
1: Il pourrait se payer des manches. Hein.
0: Oui, ça c'est vrai qu'aujourd'hui, il est habillé en buraliste, mais...
11: C'est vrai, oui.
12: C'est votre préféré, Laurent, ou pas? C'est votre...
0: Ah, il fait partie de mes préférés.
1: Juste une petite pointe d'angoisse dans ta question. Tu fais partie des détestés.
0: Je vais quand même enchaîner avec une dernière citation pour Nicole Provost, puisque Dostoïevski a été si brillamment trouvé par M. Ferrand.
3: Oui, c'était son esprit.
0: Mais effectivement, pour Nicole Provost, peut-être plus difficile. Elle habite Chatou, même Provost, dans les Yvelines. Elle espère, elle aussi, un chèque RTL, qui a dit « La différence entre un ouvrier et un intellectuel, c'est que l'ouvrier se lave les mains avant de pisser et l'intellectuel après. »
4: Après.
11: Ah.
13: c'est joli.
14: C'est français.
0: C'est français.
14: C'est vivant.
0: Ah non, c'est pas vivant. Non, non, non. C'est du 20e siècle. Quelqu'un qui est mort dans les années 1977.
14: Ah, c'est pas précis. Pierre Daninos ?
0: Non, c'est pas Pierre Denis.
3: Ah, pourtant, c'était l'esprit. Ah ouais ?
14: Il a fait du cinéma.
0: Il a en tout cas dialogué pour le cinéma.
14: Audiard ?
0: Pas Audiard, non, non.
14: Janson ?
0: Non, mais on se rapproche. C'est un poète surtout. Un des
10: Prévert.
0: Raymond Queneau. Prévert. Bonne réponse d'Isabelle Mergaux. Jacques Prévert. Bravo Isabelle.
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16: Mais qu'est-ce que vous nous chantez là ?
0: Christian Duvigneau va nous appeler. D'ailleurs, il est déjà en ligne. Bonjour Christian.
17: Bonjour Laurent, bonjour. Comment allez-vous ?
0: Bah, pas mal, et vous Christian ?
10: Bonjour Christian. Eh
17: ben, très bien, bonjour tout le monde.
0: Bonjour Christian. Vous êtes à la bonjour. Retraite, je crois, dans le Maine-et-Loire, c'est bien
17: voilà.
0: ça ?
17: Voilà, c'est la banlieue d'Angers, je suis à Montreuil-Juigné.
0: Montreuil-Juigné, qu'est-ce que vous faisiez avant d'être à la retraite ?
17: J'étais professeur de sciences naturelles en collège.
0: Parfait. Et aujourd'hui, vous occupez en écoutant les grosses têtes. Vous avez d'autres passions, d'autres hobbies ?
17: Pas mal, oui. Je chante dans une chorale. J'anime une chorale. Je fais du qigong.
0: Ça, c'est une bonne nouvelle, vous voyez, parce que
17: j'écris des articles dans un journal local.
0: Ah bah tant pis.
17: Voilà. Non, je m'occupe.
0: C'est une bonne nouvelle que vous soyez dans une chorale, parce que franchement, on a eu beaucoup de casseroles pendant l'année.
18: Changé. Ouais.
0: Et là, avoir quelqu'un qui va bien chanter.
18: Mais attendez, il va être tout seul, ça va peut-être être une catastrophe.
0: Je suis juste inquiet sur le choix de votre chanson. Je comprends que vous ayez évidemment choisi un titre qui va piéger mes camarades, parce qu'eux vont tenter évidemment de vous faire perdre et chuter en retrouvant le nom de l'interprète.
17: J'espère qu'ils ne vont pas me faire chuter. Ah. Je regrette simplement que Philippe Manœuvre soit présent aujourd'hui.
0: C'est du rock. Moi, ce qui me fait peur, c'est le titre de la chanson. Ça s'appelle Déprime. Alors, et là, c'est pas encourageant dès le départ.
18: Pourquoi vous avez donné le titre ?
0: Oh bah parce que, de toute façon, on l'entend le titre dans la chanson, Bernard. C'est souvent un titre de chanson, on l'entend souvent dans la chanson. Oui. Vous avez remarqué ça, Bernard ?
18: Tout à fait, Laurent.
0: Je vous donne un truc en exemple. Ne me quitte pas, par exemple.
18: On l'entend dans la chanson.
0: Que je t'aime, vous voyez, par exemple.
18: On l'entend dans la chanson.
0: Voyez.
10: Mathilde ?
18: Amsterdam.
0: Je veux pas vous enfoncer, Bernard.
18: Non, mais
10: ça va prendre du temps.
0: Nous écoutons donc Déprime.
17: Déprime, à quoi tu rimes avec ton parfum d'aspirine? 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
0: Bachoun, on sent le choriste.
18: Alain Bachoun,
17: c'est ma médecine.
0: Eddie Mitchell, non.
18: Nino Ferrer, non.
0: Lynn Renault, non.
18: C'est une femme.
0: Jeanne Birkin, non.
18: Françoise Hardy, Nicole Croisi.
0: Régine, non.
18: Brigitte Fontaine, non.
17: Tout va bien.
18: Tout va bien. Corinne Charby, non.
10: Sylvie Vartan.
0: Sylvie Vartan, bonne réponse de Bernard Mabille.
18: Je suis désolé.
0: C'est Sylvie Vartan qui reprenait une chanson, et voilà pourquoi vous avez craint que ce soit Monsieur Manœuvre qui trouve la réponse.
17: Eh oui.
0: C'est une reprise, une adaptation d'une chanson d'Eurythmics, monsieur.
18: De qui?
0: Eurythmics.
18: Ah, d'Eurythmics, bien sûr.
0: J'ai mal dit Eurythmics.
18: Non, pardon.
17: Excusez-moi.
0: Non, dites-le-moi.
18: Pas du tout, Laurent, votre accent.
19: Ça s'appelle Sweet Dream.
0: Ce que je vous propose, c'est d'écouter la version originale d'abord.
10: Ah oui.
0: Eurythmics. Je le dis bien.
18: Très bien.
0: Eurythmics. Sweet Dreams.

0: C'est un tube, hein.
1: Ah ouais,
2: génial.
1: Ouais.
3: C'était colossal en 1981, ça.
0: C'est vrai.
3: Ah bah, c'était énorme.
0: Eh bah, Sylvie, elle a attendu deux

0: musique, il faut reconnaître, la musique est toujours aussi bien.
1: Mais elle est parfaite. C'est par contre la voix un peu disparue, quoi.
0: Ouais,
1: là.
0: Voilà.
1: C'est un peu
0: voilà.
1: Sale d'homme. C'est mal mixé. On
0: voilà,
1: va
0: c'est
1: dire.
0: Mal mixé. Ouais. C'est remixé comme il faut pas.
2: Je préférais nos choristes, notre choriste.
0: Ah bah écoutez, en tout cas, Christian, ouais. Pourquoi vous aviez choisi cette chanson de Sylvie ?
3: Mais parce que je l'avais redécouverte récemment. Et je me disais que ça n'était pas très connu parce que c'était sur l'album Danse ta vie de Sylvie.
0: Ah oui.
3: Et ça a fait ce qui a fait un malheur, c'est Water Feeling. L'adaptation de Water Feeling, c'était la chanson de Flashdance.
0: Eh oui, eh oui.
3: C'est ça qui a marqué beaucoup. Et Déprime n'a pas eu beaucoup de succès.
0: Ah oui. Mais je vois que vous êtes pointu sur la chanson, ah là là. Christian, dites donc.
3: Ben je me suis renseigné sur Internet aussi.
0: C'est ah ben, bien. Je vais vous envoyer une montre RTL, Christian.
3: Oui, ma femme est à genoux à côté de moi parce que...
2: Monsieur passe du bon temps.
0: Non, d'une pipe.
4: Monsieur passe une bonne retraite.
1: Et alors, vous lui avez posé un cendrier sur la tête.
0: Jean-Johnny a l'idée.
4: Passe sur ton chemin.
0: Oui, et alors, qu'est-ce qu'elle fait, votre femme, à genoux?
3: Mais elle semble prier Saint-Laurent, je ne sais pas pourquoi, je comprends pas bien, mais peut-être que vous comprenez, vous.
0: Elle voudrait une deuxième montre RTL, c'est ça?
3: Ben, je crois, elle a rien dit, mais...
2: Non, on parle pas la bouche pleine.
0: Non.
2: Ah non, elle parle pas la bouche pleine.
4: Là, elle peut pas, elle est polie, cette dame.
0: Eh bien, pour Madame Duvigneau.
3: Oui.
0: Comment elle s'appelle, Madame Duvigneau?
3: Christine, moi c'est Christian, elle c'est Christine.
0: Eh ben, pour Christian et Christine, deux montres RTL, c'est parti.
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0: Pardonnez-moi à l'avance pour cette question, Adil Rami, mais c'est ainsi. L'actualité veut qu'on parlait hier dans le Figaro du calendrier de Pamela Anderson. À vendre près de $150, plus de 136 euros, frais de port exclus. Calendrier de l'année 1996. Ah. Pour quelle raison parlait-on dans le Figaro hier de ce calendrier avec Pamela Anderson de l'année 96?
1: C'est pas l'année où elle a percé?
0: Non.
6: Est-ce que ce n'est pas le sommet avec le maillot rouge?
0: Du tout.
1: C'est pas l'année où elle s'est fait repérer dans, son stade de football américain ou de baseball?
0: Non plus. Des dizaines d'exemplaires de ce calendrier 1996 sont en vente sur eBay actuellement.
6: Ah, est-ce que c'est l'année où elle a fait le Crazy Horse?
0: Non plus.
7: Est-ce qu'elle était nue?
0: Mais c'est vrai que l'année est importante.
8: Elle a accompagné Adil lors de son entrée en sixième?
0: Non.
7: Est-ce qu'elle était seule dans ce calendrier?
0: Elle est seule, d'ailleurs, je vais vous
7: elle
0: dire.
7: Elle tous les mois.
0: On nous parle du calendrier 1996 avec Pamela Anderson à vendre sur eBay. Mais il n'y a pas que le calendrier avec Pamela Anderson, il y a aussi d'autres...
8: Asseloff?
0: Personnalités qui sont sur ces calendriers à vendre 1996 et pour quelle raison?
8: Il y a qui dessus?
7: Est-ce que c'était avec une marque?
0: Non,
7: c'est Playboy.
6: L'année est très importante.
0: Oui, l'année est très importante.
6: Est-ce qu'il s'est passé quelque chose? Oui, alors c'est Playboy.
4: Si s'est passé quelque chose cette année-là, spécialement?
0: Non, pas spécialement.
4: Non, c'est comment tombent les jours cette année-là?
0: Oui.
1: Comment quoi?
8: Oh, j'ai rien compris.
7: C'était
8: la dernière année bissextile.
0: Oh bah non. Entre 96 et 2024.
8: Monsieur Ruquier, parce que c'est la dernière année où il y a eu un 29 février.
0: Non, c'est tous les 4 ans les années bissextiles.
8: Du 20e siècle.
7: Oh là là.
6: Les jours ont leur importance, comment ça tombe, c'est...
0: Ça oui.
6: D'accord. Le premier
0: vous êtes tout près là, de la bonne réponse.
6: Ah, j'y arrive si on me laissait juste un petit peu.
1: Moi, d'avoir cette réponse, je m'en fous, je l'ai pécho, c'est tout.
7: Parce que le 1er janvier est un lundi.
6: Par exemple.
0: Oui.
9: C'était la première fois que le 1er janvier tombait un lundi?
0: Mais pourquoi ces calendriers sont-ils en vente actuellement?
7: Parce que c'est la même chose, on peut les regarder en même temps, ils ont la même composition que l'année 2024.
0: Ben voilà la bonne réponse. Bravo Karine Le Marchand. Oui. Et effectivement, non seulement c'était une année bissextile,
6: mais j'ai bien aidé, hein.
0: Oui, mais ça ne suffit pas. Il se trouve qu'effectivement, cette année-là, ça démarrait le lundi 1er janvier, comme cette année, que tous les jours correspondent comme cette année 2024. C'est assez rare. Ah, oui. Il faut remonter jusque effectivement 80.

0: 96. Voilà pourquoi les calendriers Pamela Anderson 1996 se vendent à nouveau cette année, parce qu'ils correspondent exactement à la même année que cette année 2024.
1: Et combien? Combien le prix?
0: Alors écoutez, vous pouvez en avoir pour 136 euros.
1: Oh, parce que je suis en train de me dire si je vais pas vendre mes sextapes. Hein.
0: Ah, vous avez encore des sextapes?
1: Bah carrément.
2: Ah ouais? Ah ouais, t'en fais beaucoup?
1: Bah ouais, j'aime bien.
2: Ah oui. Alors comment tu fais? Comment tu t'as, est-ce que t'as une petite caméra sur pied? Comment tu fais? Est-ce que t'as un petit studio?
3: Non, c'est un copain
2: un petit
3: qui
2: studio
3: vient.
2: De cul.
3: Il a des assistants, il a un perchman, il a tout le monde et il y a une script. Mais alors là,
0: mais vraiment, vous aimez bien être filmé quand vous faites l'amour?
1: Faut avoir confiance.
0: Bah oui, parce
2: non, mais faut aimer. Tu les re-regardes?
1: Ouais.
3: Vous aimez... Mais enfin, tu les regardes, mais tu connais le film.
1: Tu veux voir?
2: Mais du coup, tu rentres le ventre.
3: Moi, je pourrais pas voir deux films.
1: J'ai pas de ventre.
2: Oui, non, mais est-ce que tu te laisses complètement aller, sachant que t'es filmé?
1: Ouais, ouais.
2: Ah oui?
1: Normal.
2: Ah ouais?
4: Non, mais c'est pour garder des souvenirs. C'est comme tu vas à la plage, tu prends une photo de la plage. Garde un souvenir, des fois t'oublies.
0: Ariel, vous bah avez oui. des sextapes ou?
4: En noir et blanc.
5: Non, non.
4: Il fallait les faire développer en fait, le problème.
5: Non, non, mais votre partenaire était d'accord.
1: Non, non, c'est même elle qui m'a incité, bien sûr.
0: Ah oui?
5: Ah oui.
1: Ah, bien sûr.
2: Et, et quand tu regardes, c'est en couple et ça te re-excite de voir ce que t'as fait?
1: Ouais, j'aime bien.
4: En couple ou entre potes, hein.
2: Mais du coup, quand j'aime vous quittez, elle récupère ses sextapes?
1: Non, j'ai tout.
2: Oh.
1: Non, après, il faut avoir confiance. Hein.
0: Ah bah oui, oui. Ah bah, nous, on veut bien passer à la maison pour venir voir.
2: Ah non, moi, j'ai pas envie de voir.
4: Il y a une projo, il y a une avant-première. Il y a...
3: Et on comprend bien les paroles ou c'est sous-titré?
1: Il n'y a pas de paroles, juste tu entends tout le temps dans l'oreille.
2: Donc les filles, il faut qu'elles sachent quand elles couchent avec toi qu'ils veulent
1: pas non, filmer. Non, non,
3: ah
1: non,
3: mais
1: non,
3: moi,
1: non.
3: Je pourrais personne... pas me maquiller avant. Alors,
0: Vous aimeriez passer une nuit avec Isabelle Mergault à voilà. Lille?
3: Non, une nuit, c'est énorme. Non. C'est pourquoi bon. vous me demandez pas à moi?
0: Ben parce que oui, c'est vrai. Parce que vous, je sais que vous feriez bien une nuit avec Adil.
3: Non, non, non.
0: Non,
3: non, non.
2: Pourquoi?
3: Je déteste les caméras.
4: Ouais. Non, mais surtout toi, il va falloir mettre les sous-titres parce que.
0: Oh là là. C'est beau, deux défauts de prononciation qui se rencontrent. Mais vous avez comme ça des vidéos pour toutes les filles que vous avez rencontrées?
1: Non, non, non, pas non. Tout. Non,
2: sérieuses, non, non. Après, sérieuses.
1: Quand je le sens, je demande...
0: Les filles sérieuses.
1: Ouais, ouais, ouais.
2: Non, mais avec qui, c'est pas juste 10 minutes,
1: oui.
2: Tu vois?
1: Oui, oui, oui, oui, oui.
6: Oh, le rire.
4: Mais quoi, mais genre, il y a que lui, vous êtes jamais filmé, vous?
2: Jamais.
4: Bah arrête.
3: Mais, ah,
4: bah,
3: jamais. Ah, non, jamais.
0: Parce que, ah, jamais. Vous êtes filmé, vous aussi.
4: Non, moi, je me suis filmé, mais il n'y a personne, en fait.
0: Ariel aussi, vous avez dû le faire, hein, Ariel.
5: Ah non, non, moi, vraiment, ça ne me viendrait pas à l'idée de faire ça.
2: Non plus.
5: On est dans un moment d'extase absolue, hors du temps, hors du monde.
2: C'est horrible.
5: On
2: ne
5: va pas se dire, tiens, si on a lu...
2: Bah ouais, puis on n'est pas toujours beau.
3: Faut penser à rentrer son ventre.
2: Bah ouais, c'est ça.
4: Mais vous avez jamais envoyé genre une photo à un mec ou un truc comme ça?
2: Jamais.
4: Vous êtes jamais chauffé avec un mec par message, rien?
2: Bah si, mais pas avec des photos.
3: Si, mais pas des photos.
4: Bah avec quoi?
3: Avec des mots. Avec des mots.
2: Excuse-nous d'utiliser la langue française.
4: J'ai jamais bandé sur une phrase, moi.
5: Non, mais as
0: pas bête.
2: Mais dis-moi, après...
1: C'est mal pour ça. Attends, et Paul, qu'est-ce qu'il en pense de tout ça, Paul?
2: Mais il a jamais,
4: non, mais
2: jamais
4: question suivante.
0: Vous êtes choquée, Isabelle?
3: Hein?
0: Vous êtes choquée, Isabelle?
3: Non, je suis pas choquée, c'est quelque chose qui m'échappe, c'est tout. Je sais pas, c'est comme si tu filmais ton repas. C'est bien, ça va me donner faim quand je vais le regarder encore. Enfin, je sais pas, il y a un truc. C'est pas dans ma disquette.
6: Isabelle, c'est ce que beaucoup font de nos jours, hein. Ils filment leur repas.
2: Pas nous.
0: Il prépare le terrain, le petit.
6: J'ai pas dit ça.
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0: qu'est-ce que les Belges mettent par derrière?
10: Non, j'ai une petite idée, hein. Dans certains endroits où je suis allé à Bruxelles, je sais ce qu'ils mettent par derrière. Hein. Non, on est bien accueillis.
3: Laissez-le terminer la question.
1: Il est payé au mot, il est payé au mot, mon grand.
0: Qu'est-ce que les Belges mettent par derrière?
10: Oh, une bite, hein, on peut le dire.
4: Ça va pas, non?
0: Mais le pire, c'est que ça fait rire arrière.
1: Oui, parce qu'il est à côté
3: c'est
1: d'elle.
3: C'est vrai que vous le cherchez. Je ne sais pas quelle va être
10: on
3: sa question.
10: On sort, il n'arrête pas de m'aguicher. Hein. T'étonneras pas après.
0: Mais laissez-moi terminer ma question.
10: Bah oui, allez-y.
0: Qu'est-ce que les Belges mettent par derrière que les Français mettent par devant?
10: Le slip. Le slip, peut-être, non?
4: Le slip.
5: Non, des essuie-glaces.
3: Ouf. Quand je m'avais conduit une voiture, des essuie-glaces.
0: Il y a qu'Isabelle Mergaux qui a les essuie-glaces à l'intérieur.
11: Alors attendez, est-ce que c'est quelque chose de pratique dans la vie de tous les jours?
3: Oui, oui, j'ai une idée. Non.
11: Mais tu
3: soyez
11: cherches.
3: Cool, après les gens ils m'en veulent à cause du roulement de tambour.
10: Allez, vas-y, hein.
3: Alors, ce serait, vous voyez par exemple, ce que vous enfilez.
10: Oh là, j'ai une petite idée encore.
3: Ce que vous enfilez quand
0: on avait
3: vous allez.
0: Dit qu'on parlait pas de la vie privée.
3: Quand vous allez vous faire opérer.
10: Oh. Ah, pardon.
3: Quand vous vous faites opérer, vous enfilez une
10: blouse.
3: Et ben peut-être que nous on l'enfile par devant et que les Belges l'enfilent par derrière.
0: Ah, c'est vrai que la blouse chez nous en France, vue de dos, c'est pas terrible parce que on a toujours le cul qui dépasse.
3: C'est ça, oui, exactement.
1: C'est
3: terrible,
1: alors c'est ça la bonne réponse.
0: Alors les Belges, ils ont été plus malins, ils se sont dit on va la mettre par devant.
10: Oh, nous c'est pas le cul qui dépasse, hein, croyez bien. Hein.
3: Non mais ça aurait pu être ça.
0: Rien à voir avec rien ça.
4: Est-ce que ce serait pas les lunettes?
0: Non.
11: Est-ce
0: non,
11: que
0: non.
11: c'est un vêtement?
0: Non, non.
3: Mais comment t'enfiles des lunettes par derrière?
11: Pardon. Si, parce que tu peux, avec des aimants, des fois...
0: On n'enfile rien ici. Alors, enfin, je veux dire, cette question n'a rien à voir avec...
11: Alors, on n'enfile pas, mais ça se fait par devant ou ça se fait par
0: qu'est-ce
11: derrière?
0: Qu'est-ce que les Belges mettent par derrière, là où les Français le mettent par devant?
3: Est-ce que c'est un objet?
0: Non.
1: Est-ce que la Légion d'honneur?
11: Est-ce que c'est en voiture?
0: Non, non, non.
1: Est-ce que c'est sur nous?
0: Non, non, non.
11: À la maison?
0: Non, non, non. Ah, ça a un lien avec la maison.
3: Ça a un lien avec...
11: La boîte aux lettres.
3: Saint-Nicolas.
0: Ça a un lien avec la boîte aux lettres.
11: Les poubelles. Les poubelles.
0: Non, non, non.
4: Est-ce qu'ils mettent pas la sonnette, au lieu de la mettre dehors, ils la mettent dedans?
10: Ça, c'est possible, hein, parce qu'on n'est quand même pas très futé. Hein.
0: Ça, alors, ça est bizarre. C'est jamais vrai. Personne ne vient me voir.
10: Personne, jamais. Hein. C'est ballot.
3: Parce que vous êtes condescendants avec nos amis.
11: C'est lié à la maison. C'est lié à la porte d'entrée.
3: La poignée! Ah ben non!
1: Il y a un lien avec l'écriture.
0: Expliquez.
1: Bah, j'explique plus rien, je sais pas quoi.
3: Ça y est, j'ai trouvé.
0: Allez-y.
3: Eh ben, il timbre le dos de l'enveloppe et non pas le devant.
4: Ah non, le destinataire, l'expéditeur.
1: Ils écrivent derrière.
4: Ils y mettent l'expéditeur devant au lieu de le mettre derrière.
0: Non plus.
10: Et c'est pour ça que nos lettres n'arrivent jamais.
3: C'est pas le timbrage.
11: Alors attends, est-ce que c'est lié à un courrier qu'on envoie?
0: Absolument.
11: D'accord.
3: Au Père Noël. C'est non. Le courrier à Saint-Nicolas.
1: En fait, ils écrivent...
0: Oui.
3: Hein?
11: Ils écrivent l'adresse à l'arrière de l'enveloppe.
0: Non, ça non, mais
11: à l'envers.
5: Non, je sais, ils sucent le timbre du mauvais côté.
0: Ça, allez, vous vous léchez le derrière, nous on lèche le devant.
10: Le principal, c'est que ça colle. Hein.
0: Mais non, c'est autocollant aujourd'hui, les timbres.
11: Alors attendez, non, mais alors c'est lié à la façon dont on écrit l'adresse.
0: Absolument.
11: Ah, le code postal de la ville.
0: Pas le code.
11: Le numéro la de la rue. Le numéro de la rue, on met le nom de la rue et on met le numéro derrière.
0: Bonne réponse de Christophe Beaugrand.
11: Oui. Et comme en Allemagne aussi.
0: On met la rue d'abord et le numéro de la rue ensuite en Belgique. Ah, alors que nous, on met le numéro d'abord et la rue après.
4: Mais les Anglais aussi mettent la rue, le numéro après, je crois.
1: Non, ils mettent avant.
11: Les Allemands.
1: Avant
11: oh, les Allemands.
5: Mais au Japon, il n'y a pas de numéro.
4: Voilà. Ah, c'est bon vrai.
0: C'est vrai, elle a raison.
11: C'est pas pratique.
3: Ah, oui. Oh, bah, dis donc. Il n'y a pas de numéro.
5: Non.
3: Ah bah déjà qu'on ne comprend pas comment écrire l'adresse.
1: Ouais. Et en Palestine, il n'y a plus de maison. Donc ça va encore plus vite. Il hein. y a des Belges là parmi nous.
0: Eh ben oui, les Belges.
11: Oh, je suis désolé.
0: Est-ce que les Belges confirment ce que je viens de dire?
10: Bien sûr.
3: Bah, ils sont partis.
10: Ah,
3: ils se sont levés.
10: J'ai commencé à dire un truc, ils sont tous barrés. Je ne comprends pas.
0: En tout cas, voilà, si vous voulez écrire à RTL, amis belges, il faut écrire au 55 avenue Charles de Gaulle.
3: On est au 56.
0: Ah bon?
3: Oui.
0: Ah ben c'est pour ça alors.
3: C'est pour ça que votre courrier n'arrive
1: mais,
3: jamais.
1: Mais ça veut dire quoi? Ça veut dire que si j'envoie un courrier en Belgique et que je mets le numéro en premier, il va pas trouver la rue?
11: Ça marchera, je pense, ça marchera quand même. Il se dira encore, c'est encore un con de français.
5: Hein. Non, mais et moi si... j'ai appris aussi qu'il ne faut plus lécher les timbres.
11: Non, ben non, ça colle. Sinon maintenant il reste collé à ta langue.
3: Mais alors attendez, les adresses mail, est-ce qu'il

0: mettre l'arrobase en premier.
1: Non, écoutez, franchement, laissez nos amis belges qui nous écoutent sur Bell RTL.
2: Il n'y a pas plus logique et intelligent qu'un belge.
1: Et en tout cas, en Belgique, une adresse postale ne s'écrit pas comme chez nous en France. Effectivement, on met le numéro de rue après la rue. Nous, on le met avant. C'est un petit détail. Oui. Mais c'était une bonne question qui nous a permis de rigoler pendant 6 minutes.
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1: Une question un peu amusante, hein, pour nous changer. On va quitter l'histoire de France. Et c'est pour Anne Béraud qui habite Landavran en Ille-et-Vilaine.
5: Ah, Landavran.
1: Dans quelle ville de France?
6: C'est vrai qu'on s'en lasserait pas de Landavran.
5: Ben, Landavran, c'est
6: place.
5: D'ailleurs, on dit souvent Disney Landavran. C'est extraordinaire là-bas.
1: Et ben là, je vous emmène en Bourgogne-Franche-Comté, si vous voulez.
6: Oh!
1: Quelle ville de Bourgogne-Franche-Comté?
5: Landavran.
1: Non. Est réputée pour être la ville où il y aurait le moins de naissances.
5: Ludre.
1: Non.
0: Poil,
1: non.
6: T'es d'où, François?
7: Paris.
6: De Paris.
0: Mais c'est une grande ville.
1: Oh, c'est une...
5: Macon,
1: non.
2: Chalon.
0: Vichy. Mais on s'en fout.
1: Vichy,
0: mais
1: non.
0: C'est pas en Bourgogne, Vichy. En est-ce que pourquoi... pourquoi
8: Dijon,
1: non.
2: Chaumont.
1: Il y a un peu, c'est une petite commune, hein, il y a 7000 habitants à peu près.
0: Puy-Fumé.
8: Ils sont tous
2: c'est
8: morts.
2: C'est connu.
8: Sans
2: c'est un nom connu.
1: Ah, c'est un nom connu, oui.
6: Mon cul. Bon, je sais pas.
1: On est pas loin.
6: Ah, Gouverneur, mon cul.
8: Alors, t'habites...
2: Mes couilles,
6: ma chatte.
1: Mais non, réfléchissez.
8: Oh non,
1: la ville.
6: On monte un peu le niveau de l'émission avec ces réponses là.
1: J'ai dit que c'était une question amusante. Donc c'est évidemment en fonction du nom de la ville qu'on en déduit. Ça n'est pas statistique.
6: Ah. Stérile.
1: Non.
2: C'est Eunuque.
1: Mais c'est pas bête.
2: Eunuque.
1: Non. Un chef-lieu dans Lyon.
2: Avorton.
1: On n'est pas loin.
6: C'est bien.
2: Avorta.
1: Non.
8: Avortement.
1: Non.
0: Avalon.
1: Pardon.
0: Avalon.
1: Avalon. Bonne réponse de François Berléand.
6: Oh Laurent, non. Oh non, Laurent, non.
0: Parce que c'est
6: non, non, non, non, non, non, non.
1: Mais c'est
6: on
1: quoi,
6: était
1: ça,
6: avec Victor Hugo. On était sur la bête de fer qui hennissait les
5: pages. Non, mais ça va. Victor Hugo, il se branlait dans un train il y a deux secondes. Tu vois bien.
2: Mais non, c'est une blague carambar. C'est une blague carambar pour adulte.
1: Je vous ai prévenu que c'était amusant. Et la preuve que c'est amusant, c'est que M. Berléand a trouvé la réponse.
2: Ah oui,
8: oui.
1: Écoutez, je mets des questions parfois avec une barre placée très très haut et de temps en temps des questions.
2: C'est aussi très haut là.
1: Pour Laurent Ducatel qui habite Bayeux-le-Pin dans l'Eure-et-Loire. Oui, monsieur Ducatel.
9: Ah oui, qui s'était présenté aux élections il y a un certain temps. Oui.
1: Monsieur Ducatel espère un chèque de 300 euros. On n'en a pas encore distribué pour l'instant.
6: Et grâce à Christine.
1: Ah non, là, franchement, bravo.
5: Mais pourquoi on a, excusez-moi, Laurent, pourquoi on n'en a pas distribué?
1: Parce que vous avez trouvé à chaque fois les bonnes réponses.
5: Et donc, quand on trouve, on ne donne pas 300 euros.
1: Non.
5: Mais franchement, c'est un truc d'enfoiré.
6: Ouais, c'est un jeu.
5: Les gens, ils ont besoin de 300 euros et nous, on est là pour. On leur donne.
1: Pas vous.
5: Mais moi, vous avez compris ma générosité depuis le début de cette émission.
8: Voilà.
5: Mais au moins, vous comprenez ce que je souhaite. Moi, je souhaite que les gens gagnent de l'argent.
1: Mais bien sûr.
5: Voilà. Alors, retenez bien que dans les grosses têtes, Christine Bravo vous a tous pris une tonne d'oseille. Voilà. Moi, depuis le début, je les ai, toutes les réponses. C'est pas le problème. Mais je me dis quand même,
9: mais
5: les gens.
9: Pardon, mais tu as raison.
2: On devrait être payé à la bonne réponse.
8: Mais nous, bah, je suis désolé.
6: Non. J'en connais deux, trois qui viendront plus. Non.
8: Pas deux, trois. Hein.
1: Paul Elkarat aurait une retraite dorée.
8: Il a déjà assez gagné de pognon dans ces jeux.
1: Pour Monsieur Ducatel à Bayeux-le-Pin.
5: Ah, Bayeux-le-Pin, quelle ville.
1: Dans l'Eure-et-Loire.
6: On s'en lasserait.
1: Il s'agit de retrouver le nom de ce célèbre industriel d'origine allemande, mais devenu maire à Jouy en Josas. Car en effet, il est resté célèbre pour avoir fondé la manufacture royale des toiles de Jouy.
8: Oh, j'adore.
1: Où on fabriquait la toile de Jouy.
8: On la fabrique toujours, Laurent.
6: À Versailles.
1: Oui, mais il a été le premier à fabriquer la toile de Jouy.
6: C'est quoi la question?
1: Son nom.
5: Ah, Schneider.
1: Non, mais si vous retournez dans le métro, vous pouvez y arriver.
2: Krupp.
5: Ah ouais?
6: Ah!
8: Il a une station.
1: Oui, il a une station lui aussi.
6: Mais vers quelle région de Paris?
1: Non.
5: Schaeffer.
1: Schaeffer?
2: Non. Gambetta?
9: Ranelagh.
1: Ranelagh.
6: Pyrénées.
1: Non.
6: Simplon.
1: Ah non.
9: Ranelagh.
6: Villiers, Courcelles.
9: Ranelagh, ça fait allemand, ça. Ex-allemand.
6: C'est un allemand, c'est un allemand.
1: D'origine allemande, son nom, ça.
6: Oberkampf.
1: Bonne réponse.
2: Oh putain. Oh putain.
1: Georges Boublil.
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2: Pour Ludovic Lotel, qui habite Champigny dans le Val-de-Marne, encore une question d'actualité, puisqu'on nous dit dans la presse ce matin que Vincent Garcia est le seul à savoir. Mais à savoir quoi?
3: Le Ballon d'Or. C'est le rédacteur en chef de France Football. Ce soir, il y a le Ballon d'Or. Et pour la première fois, on n'a pas annoncé au vainqueur qu'il avait gagné. Personne ne connaît le résultat. Vinicius est favori. Adil Rami est deuxième. Mais seul le sait, le rédacteur en chef.
2: Comme ici, alors.
4: Mais comment toi, Radhi, tu savais pas?
2: Radhi Rami.
5: Parce qu'il va trop vite, le monsieur là-bas avec l'écharpe
4: rouge.
5: Mais
4: toi, tu devrais répondre à peine l'autre termine les prononcer.
5: Moi, j'écoutais pas. J'écoute après, moi.
2: Vincent Garcia. Écoute après. Très bien, qui c'est, Vincent?
5: Bah, bien sûr que je connais Vincent Garcia, mais on parle de Vinicius, mais aussi de Rodri, donc on sait pas.
2: On sait pas.
3: De Bellingham, peut-être.
2: Puisque seul Vincent Garcia sait qui sera effectivement le ballon d'or de cette saison. D'habitude, on sait à l'avance. Vous avez une petite idée ou pas, alors?
5: Au moins, on sait pas toujours à l'avance. Parfois, deux, trois fois, Lionel Messi a gagné le ballon d'or, il méritait pas non plus.
2: Oui. Vous avez été, vous, des fois dans les...
5: Hein? Non. Pas à ce niveau-là, quand même. J'ai été très, très haut, mais pas à ce niveau-là.
2: Les hot d'or, peut-être.
5: Oui, c'est quoi ça?
4: Les Hostons?
5: C'est du chocolat noir, non?
2: Ah non, pas Côte d'Or!
6: Les Hôtes!
2: Les Hôtes d'Or! Les Hôtes d'Or!
5: C'est les trucs des films de boules?
2: Oui!
5: Ah, ben ça me parle un peu plus, ouais!
7: Ça existe vraiment?
3: Les Hôtes d'Or, oui, ça existe.
4: Les Hôtes d'Or?
8: Ah, oui, les Oscars du cinéma porno? C'est comme les Oscars!
7: Et donc ils reçoivent
5: la palme!
2: Ah oui!
7: Et puis ils font des speeches?
5: Absolument! Oui. Oh, bien sûr!
6: Tu peux encore t'inscrire!
2: Rocco Siffredi a eu un prix d'interpénétration féminine.
5: Non, j'attends le festival de Cannes pour ça, je préfère.
4: Pourquoi t'as arrêté?
5: Parce que j'ai bientôt 40 ans.
4: Ah, c'est pas qu'on t'a chassé?
6: On l'a chassé.
5: La quoi?
6: C'est pas qu'on t'a chassé, elle dit.
9: On t'a chassé?
5: Ah ben non, on va pas chasser, non. Oh, ça
6: non.
5: Ah non. Mais j'ai même poussé la machine un peu trop loin.
2: Je pense qu'elle vous chasserait bien, vous voyez.
4: Non, c'est vrai qu'on ne t'a pas chassé.
5: Ah non, jamais de la vie.
4: Pourquoi? Mais on t'a exclu parce que tu t'es vieux.
5: Mais tu m'as pris pour un sanglier ou quoi?
4: Mais tu sais que tu imites davantage mieux les sangliers qu'un être humain.
5: On est tous des sangliers.
2: Pour Franck Prost, qui habite Rennes, c'est en Bretagne, ça tout le monde le sait. Une question, toute simple, alors, question, puisque on va en trouver des enroulables. Jusque-là, on pouvait en trouver, même si ce n'est pas la majorité des pliables. Bientôt, il y en aura des enroulables.
4: Ah, des téléphones portables.
2: Bonne réponse de Marcela Yacoub. Eh oui, les smartphones flexibles, des appareils à écran pliable. Alors, c'est vrai qu'on en voit un peu plus qu'avant. C'est sorti il y a déjà 5 ans, en 2019, les smartphones pliables.
8: Les enroulables, on les met pas dans les poches, on les met carrément dans le slip.
6: Oui, mais non, il faut des télé enroulables aussi.
2: C'est-à-dire qu'en fait, c'est mou, vous voyez. Vous allez pouvoir le mettre, par exemple, autour de
8: comme un bracelet.
2: Comme un bracelet. Il s'enroule, il est mou, le téléphone.
5: Mais qui fait ça?
2: Motorola.
5: Ah, ok. Parce que là, apparemment, il y a un nouveau Tesla qui va sortir. Il va mettre tout le monde d'accord.
2: Un nouveau quoi?
5: Tesla.
3: Mais ils font des téléphones, Tesla?
5: Des téléphones, ouais.
4: Ah, des voitures enroulables.
3: Autour des platanes, oui, on pourra les enrouler.
2: Moi, je suis tenté quand même par le téléphone pliable.
4: Oh, mais bien sûr, évidemment, tout le monde va avoir son enroulable, en fait.
2: Pas enroulable, un pliable. Enroulable, j'en suis pas là encore. C'est vrai que ça me paraît un peu mou.
6: Oui, mais vous qui êtes Apple, ils n'en font pas chez Apple.
2: Ils vont finir par en faire.
6: Non, depuis que Steve Jobs n'est plus là, ils n'ont pas fait d'innovation transcendante.
2: Qu'est-ce que vous en savez, vous?
6: Parce que je suis l'actualité, moi je suis Samsung, je sais, c'était...
2: Mais Samsung, vous?
7: Attention.
2: Pardon. Moi, je suis Angoune.
7: La représentante.
2: Moi, j'ai une Angoune, elle est pliable.

0: Elle rit jaune.
1: Elle est pliable, elle est...
0: Non, on va s'arrêter là.
2: Mais elle doit être très difficile à emballer.
0: Oh, oui, elle n'est plus emballable.
3: Oh, pop, pop, pop, pop.
4: Mais elle a déjà déroulé.
3: Oh, pop, pop, pop, pop, pop, pop, pop, pop.
5: Du câble,
0: trop tard.
1: Elle va fermer son clapet.
0: Oh, c'est pour moi ou Valérie?
1: Ah non. Alors justement, puisqu'on parlait de flexibilité de ces téléphones enroulables, moumou en quelque sorte, regardez l'enchaînement, je vais vous demander qui a écrit cette nouvelle publiée en 1854,
0: oh là là.
1: Nouvelle qui nous raconte l'histoire du chien Moumou, pauvre chien qui va être tué parce qu'il aboyait trop.
4: Moumou.
1: Moumou, le chien Moumou.
0: C'est auteur français?
1: Un auteur français, non.
4: Ah non, parce que c'est japonais, Moumou.
1: Comment ça, c'est japonais, Moumou?
4: Bah, le
5: Jean
4: chien. Bah, si, c'est japonais, c'est des syllabes. Moumou, c'est japonais.
5: Miu Miu, elle est pas japonaise.
1: Elle a raison.
4: Miu Miu, c'est un chat. Miu Miu, c'est un chien.
1: J'ai jamais pensé à vous appeler comme ça.
0: Non, surtout pas.
4: Mais moi, je dirais que je sais pas ça, consonance japonaise, sinon on aurait dit Mumu.
1: Non, Moumou, M-O-U, M-O-U.
2: C'est pas l'actualité, non, ça a pas à voir avec l'actualité.
1: L'actualité, le mot serait fort, mais ça a quand même à voir avec quelqu'un qui aurait eu.
5: Quel âge?
1: Là, ça fait beaucoup à calculer parce qu'il était né le 28 octobre, certes. Mais 1818, alors.
4: Ah ouais, vous
1: faites les comptes.
2: Ah, c'est Ivan Tourguenieff.
4: C'est pas vrai.
2: Le russe.
5: Oh, mais alors lui aussi avec les dates, il dit un nom.
1: C'est le nouveau Paul Aïkarat.
6: Ah,
1: hein.
6: C'est dingue. Non, c'est l'ancien.
5: Vous êtes allé.
1: Bonne réponse de Christophe Barbier. Ivan Tourguenieff. Bravo Barbier.
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1: Gérard Jugnot, vous avez sûrement joué avec Gérard Depardieu. Ça vous donne une chance de plus pour trouver la réponse à la question qui va venir maintenant pour Nadine Ziliox, qui habite Vèges, en Mayenne. C'est Le Point, l'hebdomadaire Le Point, qui consacre plusieurs pages, sous la plume de François-Guillaume Laurin, plusieurs pages à cette vente aux enchères des œuvres collection appartenant à Gérard Depardieu. Les 26 et 27 septembre, à Drouot, Gérard Depardieu met en vente ses œuvres d'art pour ne plus en être prisonnier, dit-il. Alors, il y a des œuvres d'art magnifiques. Hein. Je vois là, par exemple, une sculpture signée Auguste Rodin, un bronze, estimé à 60-80 000 euros quand même. Vous avez différentes sculptures et œuvres d'art qui sont un peu moins chères. Hein. Tout de même, je vous rassure, là, il y a un dessin de Jeanne Leroy, 400-600 euros. Un arbre de vie, 10 000, 15 000 euros quand même. Une statue signée Germaine Richier. Attention, ça monte.
6: Germaine Richier.
1: Ah oui, Germaine Richier, ça monte.
4: Mais c'est pas plus cher que Rodin, rassure-moi.
1: C'est estimé quand même à 500-800 000 euros.
6: Germaine.
1: Vous voyez, oui, c'est plus cher.
6: Elle l'attache pas avec des merguez.
8: Ça ne veut rien dire, mais c'est rigolo.
1: Vous savez même pas qui c'est, Germaine Richier.
6: Ben si, je sais qui c'est quand même, Laurent.
2: Ah oui, la femme de Louis XI.
1: Mais non, mais Germaine Richier, non, il suffit que le bronze soit unique, alors que Rodin, c'est peut-être des.
4: Il en a fait trop. Ouais.
2: Voilà. Rodin, il a fait de l'impression.
6: C'est pas le même bronze.
1: Voilà.
5: Oui, quand on en coule beaucoup.
2: On coule beaucoup.
1: Pardon.
6: Oh, Caroline, tu me déçois.
1: Quand
6: moi, je te mets
1: en coule beaucoup. C'est ce que vous avez dit.
5: Oui, non. Elle a dit.
2: Si, si, tu as
4: mais
2: dit.
4: Mais Valérie, t'as la voix de plus en plus grave.
1: Ah là là, Gérard Depardieu disait à propos de ses œuvres, rien d'intellectuel, rien de spéculatif. C'est quelque chose que j'achetais qui me touchait, une forme, une couleur. Toujours est-il qu'il les vend, toutes ses œuvres, et je ne vous ai pas donné tous les noms des artistes. J'en ai gardé un pour faire une question, évidemment. Une encre de Chine, sans titre, qui date de 1947, estimée 15 à 20 000 euros, cette encre de Chine, signée d'un artiste, alors attention, un artiste peintre français, photographe, architecte, mais d'origine allemande, un des plus grands représentants de l'art abstrait. De qui s'agit-il? Et là, je me tourne évidemment vers Monsieur Vizorek.
8: Hein, c'est une bonne question.
1: Parce que ce sont des questions d'art. Il fait que Monsieur Vizorek a longtemps fait sa spécialité de faire des one-man shows liés à l'art.
6: C'est-à-dire que s'il répond pas à cette question, c'est la honte.
2: Et puis,

0: français, il était né en Allemagne, mais il est mort en 1989 à Antibes. Il y a d'ailleurs une villa à Antibes qui est devenue aujourd'hui une fondation qui porte son nom, fondation reconnue d'utilité publique.
1: Strasbourg.
2: C'est Klein.
0: Classé, non, ce n'est pas Klein. Classé architecture contemporaine remarquable, la villa en question à Antibes.
2: Je te jure, je sais.
0: Comment s'appelle cet Allemand, français-allemand, franco-allemand?
3: Mazarini.
4: Ah, c'était un copain de Klimt.
3: Harpe.
0: Harpe, non, pas Yann Harpe, non.
1: Non.
5: Moi, je pense à Léonore Fini.
0: C'était plutôt un sculpteur, j'ai tout dit sauf sculpteur dans ce que je vous ai dit.
3: J'ai tenté.
0: Ah, monsieur Vizorek, oui, je m'y connais un petit peu.
6: C'est là qu'on voit qu'il n'a pas écrit ton spectacle.
5: Est-ce que son prénom sonne très allemand comme Horst?
0: Alors, je vais vous dire.
6: Rolf.
1: Comme Ulrich.
6: Comme Adolf.
0: Je vais vous dire, le prénom et le nom, il n'y a pas plus allemand.
1: Ah, bah c'est Adolf Hitler. Il n'a pas fait un peu de peinture,
0: Non, mais son nom de famille, à l'époque d'Hitler, c'est un des rares mots allemands que les Français ont retenu.
1: Ah, Bosch,
2: Jawohl,
1: Goebbels.
0: Non.
1: Ah, Himmler. Ausweis.
6: Braun. Papieron, Bito.
4: Ausweis.
1: Hartung. Hartung.
0: Hans Hartung. Bonne réponse de Max Boublil.
1: Pardon.
5: Ah non, c'est honteux de trouver comme ça.
1: Il n'y a pas de honte, l'essentiel c'est d'y arriver.
0: Hans Hartung.
5: Voilà. C'est un joli nom, hein.
0: Vous ne connaissiez pas Hans Hartung?
3: Vraiment de nom, mais j'aurais pas pu, je ne reconnaîtrais pas une demi-œuvre.
0: En tout cas, voilà, j'ai dit Arcurial, pardon, c'est chez Drouot, pour ceux que ça intéresserait.
1: C'est dans le 9e.
0: Et voilà.
1: Quel premier
0: degré. Maintenant, tu connais toutes les réponses, lui, alors.
5: Non, mais lui.
1: Monsieur premier
0: Collection
1: degré.
0: Gérard Depardieu, vente les 26 et 27 septembre chez Drouot. Voilà.
1: Mais trop riche au lieu Drouot. Monsieur premier degré, bon.
0: Tiens, un Fernand Léger aussi, portrait d'Arthur Rimbaud.
6: Tu connais?
1: Ah, je connais Fernand Reynaud. Bien sûr, Léger. Qui ne connaît pas Léger?
6: Bah oui.
1: Qui ne connaît pas n'est pas Léger. Qui ne connaît pas n'est pas Léger.
5: On dirait un enfant.
3: Je rappelle que c'est lui qui a trouvé la réponse. Hein.
1: Ouais,
5: quand le cours est trop long.
0: Mais quel âge vous avez, Boublil?
1: Ben, ça.
5: T'as 12 ans.
1: Malheureusement, 44.
0: Comment vous faites avec vos enfants? C'est vrai que vous êtes un vieil ado à tarder.
1: Mais ouais, surtout que ma fille, elle est très. Genre, elle est dans un collège de prestige, elle est très forte à l'école et tout. C'est très étonné. Mais la directrice, quand elle a fait l'entretien d'embauche, elle parlait que à ma fille et elle me regardait, mais avec dégoût, et de temps en temps s'adresser à ma fille, elle dit, toi c'est formidable, tu lis Les Misérables, et elle me regardait avec dégoût.
0: Tu lis Les Misérables?
1: Elle lit Les Misérables à 9 ans.
6: Les Misérables, moi, c'est de qui Les Misérables?
1: Bah, c'est l'autre, là, Luc Plamondon.
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0: Qu'est-ce qui est arrivé deux fois en 24 heures à Ernest Hemingway et sa femme dans les années 50?
12: Une tornade, un ouragan là-bas dans les Keys?
0: Non.
13: Et ils étaient à Cuba?
0: Non, non.
13: Ils étaient aux États-Unis à l'époque?
0: Non, ils étaient, pour tout vous dire, ils étaient du côté en safari, en Ouganda. Et là, en 24 heures, il leur arrivait deux fois la même
13: chose. Ils se sont fait mordre par des rhinocéros?
0: Non.
12: Violés par un éléphant?
0: Non.
3: Est-ce que c'est arrivé que à eux ou c'est arrivé à d'autres gens?
0: Alors, il y avait très peu de personnes avec eux.
6: Ils se sont fait taper par la foudre.
0: Mais ils n'étaient pas seuls, ça c'est vrai. Et Ernest Hemingway raconte ça d'ailleurs dans une lettre qui s'est vendue très cher. 220 000 euros la lettre.
13: Et ils ne sont pas fait attaquer par des lions?
0: Non. Deux fois en 24 heures.
1: Par une tribu africaine?
0: Non plus.
1: Sans aucun racisme.
12: Ils sont allés aux toilettes?
6: Attendez.
0: Pardon?
12: Ils sont allés aux toilettes?
0: Oh bah, deux fois en 24 heures.
1: C'est pas étonnant.
13: C'est dans les cadres du safari qu'il est arrivé.
0: Alors, ils étaient en safari et là, qu'est-ce qui se passe?
6: C'est quelque chose d'agréable ou de désagréable?
0: Ah non, c'est pas agréable. Non, ça, c'est surtout, alors je vais vous dire, c'est très étonnant. étonnant. Ça arrive rarement deux fois en 24 heures.
3: Est-ce qu'on peut en mourir? Est-ce qu'on peut en mourir?
0: Ah oui, oui, ils auraient pu mourir.
3: Ils ont pris la foudre sur la tête.
0: Ils n'ont pas pris la foudre.
3: Des sables mouvants.
0: Non, non.
12: La Jeep, elle a crevé?
0: Non, la Jeep, non, n'a pas crevé.
3: Tu meurs.

0: rarement en changeant un pneu.
1: Ouais. Ils sont fait
2: ah bah moi si.
1: Ils sont fait attaquer
2: par. C'est ce qu'on appelle le cric qui tue.
1: Ils sont fait attaquer par des locaux, par des tribules.
3: Non, j'ai demandé.
2: Ah non, non, non, non, non, non, non.
4: C'est par rapport à des animaux ?
2: Ah non, il n'y a pas d'animaux là-dedans, non, non.
0: Est-ce que c'est un phénomène météorologique ?
2: Alors, il y a Ernest Hemingway, il y a sa femme.
0: Je vais la reposer un peu plus tard la question.
2: Alors, je ne sais pas si la météo a à voir là-dedans, mais peut-être que la météo a à voir là-dedans.
0: Merci Laurent.
2: Il y a peut-être un lien avec la météo tout de même.
1: La voiture est tombée en panne, il ne pouvait pas sortir.
2: Non, la voiture n'est pas tombée en panne. On est en 1954.
0: Juste après la guerre. Est-ce qu'ils sont tombés dans une crevasse ?
5: Il y a un serpent qui est rentré dans la culotte de Madame Hemingway.
2: Deux fois en 24 heures.
1: La chance.
5: C'est pour ça qu'il en a fait une lettre, il en a fait un roman.
4: Ah oui,
5: ça s'appelle Le serpent dans la culotte d'Ernest Hemingway.
0: Est-ce que c'est un rapport avec les animaux ou les insectes ?
2: Non, pas du tout.
5: Est-ce que c'est quelque chose qui vous est arrivé une fois dans votre vie, vous?
2: Moi, non. Par chance, non.
4: Ah oui, par chance.
5: Ah, il s'est trompé.
2: Monsieur Janssen, peut-être.
5: Est-ce que c'est
4: il s'est trompé de trou.
2: Non, non, je sais pas. Ça m'est arrivé.
0: Est-ce que ça a un rapport avec le sol?
2: Le sol, oui. Oui, je suis obligé de vous dire oui.
1: Bah,
2: c'est-à-dire que... Oui et non, d'ailleurs. Ils sont en Ouganda, avec Madame Hemingway. Oui. Hein.
5: Elle était plutôt sympa.
2: Ernest est là, il y a Madame aussi. Il n'y a pas que, évidemment. Il y a l'avocat aussi.
5: Gérard.
2: Pardon?
5: Gérard, leur copain Gérard.
0: Est-ce que c'est quelque chose qui leur est arrivé quand ils étaient en mouvement?
2: Oui, oui.
4: Dans l'avion.
2: Ah,
4: ils ont eu un problème dans l'avion.
2: Alors,
0: ils ont
4: pas de moteur deux fois.
6: Ils sont écrasés deux fois.
2: Ils ont échappé deux fois à un crash aérien.
5: Wow.
2: Bonne réponse de Constance, aidée par Jean-Philippe. En effet. Ils sont en Ouganda. Le couple est d'abord victime d'un accident d'avion alors qu'ils souhaitent photographier les chutes Murchison. Le pilote a été contraint d'effectuer un atterrissage en urgence pour éviter un groupe d'ibis.
4: Ah oui, les hôtels.
2: Non. tous, on essaie en tournée, on essaie d'éviter les ibis.
5: Généralement, c'est quand il n'y a rien d'autre, l'ibis. Oh merde, on va devoir aller à l'ibis. La soirée est niquée.
7: Le pire, parce qu'il y a plusieurs catégories d'ibis.
2: Ouais. Ah oui,
7: l'ibis budget.
4: Il est moins bien que le style.
7: Ah ouais, c'est comme son nom l'indique.
2: Les Mercure, c'est mieux. Les Mercure,
4: c'est
2: top, c'est le Méridien. Alors,
4: il y en a plus beaucoup.
2: Ah oui.
4: Et des Méridiens. Oui, puisque avant, ça appartenait à Air France, les Méridiens.
2: Alors là, je vous ai raconté que le risque d'un premier crash aérien.
4: Mais racontez-nous le second, là.
2: Oui,
4: parce qu'on est pendu à vos lèvres.
2: Alors, ils sont là, les Hemingway. Oh, en Ouganda, ils veulent photographier les chutes.
5: Ouh là là. J'essaie de mettre un peu de jeu, un peu d'acting là-dedans.
2: Peut-être on pourrait le jouer d'ailleurs.
5: Ah oui, moi je peux faire Ernest.
2: Constance voulait bien faire Madame Hemingway.
6: Hier.
2: Yeah. Bon, parfait. Monsieur Boublil,
5: oui, il est comédien.
2: C'est l'acteur.
1: C'est vrai qu'il fait penser à Hemingway.
5: C'est vrai, j'ai un
1: quand on les voit, on imagine tout de suite.
5: J'ai l'impression que c'est ironique et ça me plaît pas.
1: Vie parallèle.
5: Allez, vas-y, allez, j'y vais.
4: Moi je suis le pilote.
5: Il est un peu comme Trump, quoi, Hemingway. Un peu.
2: Alors là, ils sont en Ouganda.
5: Oh, what the fuck? What an amazing country.
2: Ils veulent photographier. Les chutes.
6: Alors, moi, je ne vais pas faire l'accent américain, je vais faire l'accent picard. Okay. Qu'est-ce qu'on va où là? Quand c'est ce qu'on atterrit là?
5: Ah, bon, d'accord. Eh ben alors, on arrive bien à temps, moi, chérie.
6: Ah, bah oui, à
5: t'inquiète pas, mets-toi sur le ventre, je vais te faire un petit mensonge.
6: Oh, tiens, je connais, la dernière fois que t'as fait ça, j'en ai eu deux de gamins.
5: Coquine, bon. Ah, vas-y, t'as...
2: C'est le couple Hemingway, mais version France 3.
0: Mais c'est fou, du coup, t'es ni chanteur ni acteur en vrai.
2: Bon bref, alors ils évitent le groupe d'Ibis, ça.
5: Oui. Voilà.
2: Et là, il
5: y a encore un hôtel Ibis pour Laurent.
2: Et ils passent une nuit dans la jungle parce que le pilote a réussi à ne pas se cracher. Mais quand même, il a fallu atterrir d'urgence. Une nuit dans la jungle, les médias ont même annoncé la mort d'Ernest Hemingway.
5: Ah, mesdames et messieurs, nous annonçons la mort d'Ernest
2: Hemingway. Vous faites aussi
5: la radio et tout.
2: Mesdames et messieurs, nous annonçons la mort d'Ernest Hemingway en Ouganda, ayant échappé à un groupe d'Ibis. Vous le retrouverez prochainement. Qu'est-ce qu'il y a, vous?
1: Mais alors, et le pilote, il a recommencé.
2: Alors,
4: il a dit attention, on va se cracher.
1: Il a
6: ton anglais.
4: Attention, crispez-vous, brace.
0: Il a dit bien, mesdames et messieurs, bienvenue à tous. Ici Mustapha de chez Lufthansa.
2: C'est ça, c'est un bad boy.
5: Parce que toi, ton pilote, il ressemblait beaucoup à Christian Clavier.
4: On va cracher, ok.

0: Et alors, le lendemain, ils repartent d'Ouganda et là, paf, ça remet ça, l'avion qu'ils prennent, dans le second vol, l'appareil prend feu. Et,
1: oh là là, attends, ça brille.
2: C'est le même appareil qu'ils ont pris.
0: Non, un autre avion.
3: Avec un autre pilote.
0: Qui prend feu et qui laissera à Ernest Hemingway des séquelles à vie, voyez-vous.
1: Ah oui, il a brûlé.
0: Des blessures conséquentes.
4: Je le savais, ça.
1: Ça veut dire quoi, des blessures?
0: Le rein droit a été rompu, le foie et la rate blessés.
1: À cause d'un feu.
0: Je vous lis la lettre d'Ernest Hemingway, c'est lui-même.
4: On la connaît, vous n'avez pas besoin de nous la dire.
0: Le rein droit a été rompu, le foie et la rate ont été blessés. Je ne pouvais plus écrire de lettres à cause de mon bras droit qui était brûlé jusqu'aux os au troisième degré. Ça me faisait des crampes, raconte Hemingway.
1: Gaucher.
0: Les doigts brûlaient et la main gauche était également brûlée au troisième degré.
4: Bah, it burns, it burns.
0: Je ne pouvais plus taper. Et même sa compagne Marie a eu un grand choc et sa mémoire n'est pas encore très bonne. Elle ne s'en est pas remise.
1: Je me souviens plus de rien.
0: Mais tout va bien. Il est optimiste.
1: On est en vie.
0: Parce que quand même, si sa femme elle a plus de mémoire et que lui, il pouvait plus écrire des deux bras, je trouve que c'est drôlement optimiste pour un écrivain de conclure par « tout va bien ». Bah écoutez, voyez, il y a des hommes qui sont optimistes dans la vie.
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0: Alors, il y a une chose que j'ignore d'Hélène in Paris, c'est si elle est cultivée, si elle peut répondre
6: sans
0: aux questions. Oh. Pourquoi vous dites ça, Bernard?
6: Non, parce que j'ai connu beaucoup de mondains.
2: Ah non, mais il a la grosse tête, c'est tout.
6: Ah oui.
0: Mais je sens que Bernard Mabie vous plaît bien quand même, il vous fait rire.
2: Ah ouais, je l'aime bien. Moi, j'aime bien tout le monde.
6: Mais moi aussi.
2: Vous êtes tous adorables.
7: Non, attends, non, tu dis ça parce que ça fait seulement 5 minutes que t'es là. Tu verras au bout de 3 ans.
6: L'autre qui sent qu'il tient pas le coup.
8: Mais il se pose depuis 3 ans déjà.
0: D'abord, vous ne tutoyez pas Madame Hélène
7: de
0: Paris.
7: C'est vrai, madame.
0: Faites attention, Monsieur Rioux. Il y a des manières à voir avec les dames.
7: Hein? C'est vrai.
0: Ouais. Stevie peut vous montrer comment on fait, hein, Stevie.
8: Tout à fait, mon cher. Je te donnerai des cours après.
9: Oh, ah, sale Paul, la pépère.
6: C'est dommage que Kersauzon soit pas là, parce qu'il aurait su trousser le compliment.
8: Mais alors, d'où tombe le fruit de madame?
0: Ouf, enfin, comment vous voyez que son fruit tombe d'ici?
8: Mais non, je veux dire, vous arrivez d'où? Vous êtes né où?
2: Oh, je suis né au Maroc.
6: Voilà.
2: J'ai grandi à Paris.
6: Voilà.
2: À Neuilly. Et après, j'ai fait mes études à Dauphine. J'ai déménagé à Los Angeles. J'ai épousé un American.
6: Ah,
2: et après, à Beverly Hills.
0: Vous l'avez tué?
2: Non, c'est lui qui m'a tué, mais je me suis enfuie. J'ai eu deux magnifiques enfants. J'ai déménagé à New York. J'ai vécu 10 ans à New York et 15 ans à Londres. Et à chaque fois, c'était une nouvelle vie.
6: Moi, j'ai fait 20 ans à Aubervilliers. Mais... c'est pas passionnant, quoi.
8: Et surtout, vous êtes chanteuse maintenant, c'est ça?
2: Ah, je suis chanteuse depuis le Covid.
8: Et avec les femmes. Ah oui. Comme ça fait tousser, d'autres que ça fait chanter.
0: Comme quoi, il y a des effets secondaires.
2: Non, c'est que au début, tout le monde était paniqué, déprimé, tout le monde pensait que c'était la fin du monde. Je me suis dit, bon, on va les amuser, on va les égayer, on va leur donner la bonne humeur. Et donc, je me suis mise à poster des choses un peu rigolotes sur Instagram et je me suis mise à chantonner sur des chansons existantes. Et les gens ont adoré. C'est comme ça que j'ai commencé.
8: Et elle prend des cours tous les jours pendant 2 heures, t'imagines un peu?
0: Mais comment vous savez ça, vous?
7: Parce que je sais.
2: Ah ouais, il a travaillé, il a travaillé.
10: Non, mais moi, je me demande s'il n'est pas agent secret pour Poutine.
0: Oh, la gueule de James Bond.
4: Ah, putain.
6: Yon, c'est un peu James Bond, puisque c'est 00 sexe.
8: Oh, Bernard.
9: Johan, j'ai une question qui me turlupine. C'est quoi un demi-puceau? Je visualise pas bien.
7: Je me suis arrêté à l'entrée.
9: Ah, je croyais qu'il y avait à côté qui n'avait pas été fait, mais ça va.
7: Il y a un casting de fou aujourd'hui. Je devais pas venir aujourd'hui. En plus, hier, j'ai envoyé un texto à votre collaborateur pour annuler parce que j'étais un peu pris. Et puis,
0: il est un peu pris. Ça, c'est vrai.
6: Qui peut le prendre?
0: Il y a 6 mois encore, il était là. Il était à genoux. Il nous priait tous les jours pour qu'on le reprenne. Là, maintenant, on l'appelle. Il dit, mais non, mais je suis un peu pris.
7: Et je regrette. Enfin, je suis tellement.
0: Vous êtes fait engueuler par Anthony.
7: Ouais, il m'a engueulé. Il m'a envoyé un texto. Alors, en pleine séance de sport. Mais là, je suis heureux d'être là. On a
0: en pleine séance de sport.
7: Mais tu me faire croire?
0: Il n'y a rien de crédible.
10: Rien, non mais rien.
7: Ça va Hélène, vous allez bien?
2: J'adore. En plus, à côté de vous, tout va bien.
6: Vous ne risquez rien.
0: De l'autre côté, non plus.
4: C'est vrai.
8: Vous n'êtes pas obligé de me outer comme ça.

0: invité Hélène, il me out.
1: Ouais, tu parles d'outing. Si vous voulez son pognon, faut bien qu'elle sache que vous soyez gay.
2: Et tu peux servir de meuble si t'es guéri donc.
3: Oh. Ah, c'est pas mal.
1: Oh là là. Alors, on est en 1755.
4: Ah, déjà?
1: En 1755, à Bordeaux, et une certaine Marie se promène sur les quais bordelais, et elle va rencontrer, il faut le dire, un esclave qui brûle de fièvre et qui erre sur le port bordelais, et elle va le soigner, le secourir, et pour témoigner de sa reconnaissance, eh bien, ce garçon va lui donner une liqueur qu'elle va utiliser et qui va devenir très célèbre. Comment s'appelle cette fameuse Marie ?
5: Ah, Marie Brizard.
1: Marie Brizard.
4: Mais tu vas trop vite.
3: Ah, mais trop
4: rapide. Ah non, mais dès que ça parle d'alcool. Hein.
2: Vous avez dit Brizard.
5: Oui, comme c'est Brizard.
2: Comme c'est Brizard.
1: C'est Marie Brizard. Ah, bravo, oui. Bernard. Ah. Vous connaissiez l'histoire?
5: Oui, bien sûr, Laurent.
4: Mais non, mais il connaît son alcool par cœur. Hein.
1: C'est bon,
5: c'est
1: Marie
5: bon.
1: Brizard.
5: Ah, oui, c'est bon.
1: Moi,
5: oui.
1: Je connais pas.
5: C'est très sucré, mais c'est
2: bon. Anisé.
5: C'est
2: anisé.
3: Mais non, ça fait comme une anisette.
5: Oui, oui, c'est bon. C'est bon.
1: Ah, vous buvez, vous, madame In Paris?
3: Non, je ne bois pas.
1: Comment ça se fait, ça? Alors,
3: jamais.
1: C'est parce que vos maris buvaient peut-être.
3: Ah oui, un peu trop.
1: Ah,
3: non,
1: voilà.
3: J'en avais pas des maris, un mari. Oh.
1: Oui, mais un par un, je veux dire.
3: Un seul, ça suffit.
6: C'était quand votre dernier copain? C'était quand votre dernier petit copain?
3: Petit copain, il n'y a pas tellement longtemps.
6: Ah. Il s'appelait comment?
5: Ray Charles.
1: Oh. Il s'appelait Ray Charles.
0: C'est ma fille. Oh, le saligo.
1: C'est pas bien, Bernard. Parce que moi, je trouvais l'aide très jolie, très élégante.
6: Ah, ouais, si. Elle est super
5: mais
6: canon.
5: Moi aussi, je trouve très jolie, très simple en plus. Très abordable.
3: Vous connaissez l'expression « Je tarte ta gueule à la récré
1: » Monsieur Boulet, c'est tout à fait le genre de dame que vous aimez, vous. Hein.
7: Ah, moi, je suis fan.
1: Ah, voilà, mais oui.
7: Mais oui, mais elle est trop belle.
1: C'est pour vous faire plaisir.
7: Ah, bah, c'est très gentil, merci, j'apprécie.
5: Elle ressemble à madame
7: non, madame, elle était quand même un peu plus âgée. Elle est quand même plus jolie.
3: Merci.
7: Enfin, madame était très belle aussi, cela dit, mais mais c'est pas le même âge non plus.
1: Bah, d'abord, elle est morte, là, maintenant.
7: Ah, bah oui. Elle
3: était... Martin.
7: Oui. Ouais. Ah, bah oui, c'est vrai, vous la connaissez.
3: Ouais, très bien.
7: Vous.
1: J'ai l'impression de regarder un Monopoly dans lequel je joue pas.
7: Ah oui, là-bas, c'est les cases bleues et nous, c'est les cases bleues foncées. Hein.
5: Et vous, c'est les cases couilles.
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1: Beaugrand est ici exceptionnellement. 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
12: Et croyez-moi que la Belgique s'en réjouit. Hein.
13: Je suis désolé, Philippe. Alors, c'est terrible parce que maintenant, je reçois des menaces de mort de Belges.
1: C'est pas vrai.
13: Ah ben. Si, j'ai reçu des menaces sur Facebook là, l'autre jour.
1: Des menaces de mort de Belges, mais
13: oui.
1: Des menaces de mort anonymes que les Belges signent.
13: Non, non, c'est moi qui ai signé avec le profil de la dame. C'était une dame, elle n'était pas contente.
14: Oui, oui. Hein. Non, mais j'ai vu le message, elle a dit on va vous tuer une fois.
13: Ça va si c'est un Belge qui le fait. Mais je lui ai dit que c'était de votre faute. Hein.
1: Ah oui, pourquoi?
13: Bah parce que c'est vous qui me demandez de prendre cet accent.
1: Ah non, moi je ne demande rien. Non, non.
15: Mais on peut te tuer parce que tu prends un accent.
14: Mais oui, mais c'est parce qu'il le fait trop mal.
1: Mais voilà.
14: Encore le ferait-il bien, nous l'applaudirions.
13: Non, c'est une dame qui dit arrêtez de dire que c'est l'accent belge, c'est l'accent bruxellois. Hein.
1: Oui, parce que
13: Même pas. C'est une tentative.
1: Oui. Vous avez déjà pris l'accent belge dans une pièce, monsieur Berléand?
16: Quand même pas, faut pas exagérer. Mais mon grand-père étant liégeois, je connais l'accent liégeois.
1: Ah, c'est comment alors l'accent liégeois?
13: C'est plus doux.
16: C'est l'accent liégeois.
14: L'accent liégeois, c'est comme liégeois. Ça.
13: Et je crois qu'on dit oufti.
14: Oui, on dit oufti et l'accent liégeois, c'est comme ça.
16: Voilà.
14: C'est un petit peu traînant.
16: Traînant, oui.
14: Tandis que l'accent bruxellois, c'est
13: comme... C'est un petit peu plus comme ça.
14: Non, pas du tout.
15: L'accent liégeois, c'est l'accent suisse des Belges.
14: Exactement.
16: Voilà, c'est ça.
13: Moi, j'adore.

0: J'adorerais entendre Ariel Dombal faire l'accent belge.
1: Ah oui, vous voulez bien essayer, Ariel.
2: Mais il faut savoir si c'est les Wallons ou les autres.
1: Les Flamands, les autres, c'est les Flamands.
3: Les autres, ils vont pas être contents. Hein.
4: Allez-y. Le
1: Bruxelles, le Bruxelles. Levez une patte et essayez.
2: Alors, pourquoi une patte? J'ai pas compris.
1: À cause des Flamands, le Ariel.
2: Ah, d'accord. Bon, alors je lève une patte. Est-ce que je pourrais avoir un cornet?
5: Ok.
2: Un cornet de frites.
1: Eh ben, une première citation, donc. Hein.
3: Ah, c'est magnifique, oh. Bravo. Oh, oui.
1: Ah non, bravo.
3: Je prends.
4: Bon, quand même.
1: Ah non, c'est bien.
6: Faites-nous une promesse, Ariel.
2: Non, mais comment
6: ce soir,
2: s'appelle?
6: Oui. À table, oui. Demandez à Bernard Henry quelque chose avec l'accent belge.
2: Voilà, voilà. Mais ce que j'aimerais savoir, c'est comment s'appelle, j'oublie toujours son nom, le petit garçon qui fait pipi.
1: Le mannequin pis. Une première citation, si vous voulez bien, pour monsieur Patrick Lévin, qui habite Soissons, un grand classique, pour démarrer, qui avait fait passer cette petite annonce. Vent, corbillard, occasion, levier de vitesse bloqué au point mort.
3: Pierre Dac.
2: Pierre Desproges.
1: Pierre Dac, bien sûr. Bravo. Philippe Claudel. Bravo, Philippe.
2: Un point.
1: Pour Aurélie Torres, qui habite Noisy-le-Grand, qui a dit « Avant l'invention de la ligne droite, le plus court chemin d'un point à un autre avait vraiment une sale gueule.
2: » Coluche.
1: Non.
6: Francis Blanche.
1: Pas Francis Blanche.
2: Jean-Yann.
1: Quelqu'un qu'on cite régulièrement aux grosses têtes. Non plus, non.
6: C'est de cette
1: époque. Un de vos confrères, monsieur Gueluc.
5: Un dessinateur.
4: Cavana.
1: Et c'est François Cavana. Bonne réponse de Valérie Mérès.
5: C'est bien, hein.
1: Une citation littéraire pour Jeanne Sauvestre, qui habite à Rennes. Tout le monde connaît cette phrase, mais à qui la doit-on? Laissez-moi la lire jusqu'au bout, car certains d'entre vous, j'en suis sûr, en connaissent l'auteur. Très jolie phrase, qui avait écrit « J'avais 20 ans et je ne permettrai à personne de dire que c'est le plus bel âge de la vie ».
4: C'est une femme.
5: Non, c'est un auteur.
1: C'est un homme, un écrivain.
2: Aragon.
1: Ah non, pas du tout.
2: Ah non.
1: Non. Un romancier, philosophe et journaliste français.
5: Du 19e?
1: Alors, du 20e.
2: Ce n'est pas Sartre, mais c'est un contemporain de Sartre. Celui qui a écrit Eden Arabie, préfacé par Sartre.
3: C'est pas Camus?
1: Non.
6: J'avais 20.
5: Et romancier et journaliste.
1: Journaliste, et effectivement, elle a absolument raison.
2: Oui.
1: C'est lui à qui on doit la célèbre phrase introductive du roman Aden Arabi.
2: Voilà, Aden Arabi.
1: Voilà, et c'est cette phrase. D'ailleurs, j'avais 20 ans et je ne permettrai à personne de dire que c'est le plus bel âge de la vie.
6: Laurent, comme c'est une demi-bonne réponse, je propose que si on ne trouve pas, on n'envoie que 150 euros à l'auditeur.
1: Non, mais je pensais pas qu'on allait perdre un chèque RTL.
2: Ah non.
1: Aussi rapidement. D'autant, je vais vous dire que ça va pas paraître incroyable, mais cette question, j'ai commencé à la poser la semaine dernière. Je ne sais plus quelle grosse tête était là, et la grosse tête m'a interrompu avant que je termine la phrase en donnant le nom de l'auteur.
5: Ah, oui.
1: Et je dis, mais non, laissez-moi terminer la phrase. Donc j'ai rangé la phrase et je vous la resserre aujourd'hui. Et là, il n'y a plus personne
2: Mais si.
5: Est-ce qu'on peut appeler la grosse tête peut-être?
1: Je crois que c'était Ariel Wiesmann.
5: Je crois que j'étais
1: on le fait.
5: Je crois que j'étais là en plus. Mais je m'en rappelle plus.
4: Comme quoi, ça repart vite.
5: Ah oui, bah, ça rentre jamais même.
1: Alors attends,
5: on l'a dit non.
3: Mais j'ai pas le numéro d'Ariel.
5: Ariel.
2: Mais je suis là, j'ai dit à Adèle.
5: Non, mais Wiesmann, le cultivé.
1: J'échangerais bien mon baril d'Ariel contre un qui sait.
4: Il n'y a pas d'autres indices?
1: Ah bah non, il n'y a pas d'autres
4: indices.
6: Laurent, les quatre premières lettres de son nom de famille.
1: Ah non, bah écoutez, je ne peux pas en dire beaucoup plus.
5: Est-ce qu'il y a deux syllabes à son nom de famille?
2: Oui.
1: Voilà.
2: Paul Nizan.
1: Bonne réponse d'Ariel Dombal. Paul Nizan, on y est arrivé.
3: Bravo.
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1: Une question pour Cyrienne Crochemort, qui habite la Vespière Friardelle. Le nom et l'endroit paraissent inventés, mais c'est sûrement quelqu'un qui existe. Cyrienne Crochemort à la Vespière Friardelle. Et la question...
6: Il paraît que le facteur rit tous les jours.
1: La question est historique pour monsieur Ferrand, évidemment. Qui a-t-on longtemps surnommé le brelan de prêtre?
4: Est-ce que c'était
9: un français?
1: Ils étaient trois, hein, le brelan de prêtre, c'est le principe d'un brelan, vous voyez.
6: Ah, oui. Bah pardon.
4: De prêtre, alors c'était des religieux?
1: Alors, Curieusement, et peut-être que Monsieur Ferrand saura m'expliquer pourquoi, j'ai vérifié sur les trois, il y en a un qui, à mon avis, mais...
9: Ah ben ça pourrait être les cardinaux qui ont dirigé la France, Richelieu, Mazarin et Fleury, non ?
1: Ah, ça c'est pas mal, mais là, ils sont tous les trois vraiment cardinaux.
9: Non, pas Mazarin. Ah, ils sont cardinaux, mais ils ne sont pas prêtres.
1: Ah oui.
10: Ah, les trois mousquetaires ?
1: Les trois mousquetaires, non.
9: Non, mais c'est de ce genre-là ?
1: Alors, il y en aurait un des trois qui, à mon avis, ne serait pas un curé, vous voyez ?
2: Ah.
1: Quels étaient ces trois personnes qui composaient le brelan de prêtres ?
9: Et ils vivaient en même temps.
1: Expression d'ailleurs utilisée par Balzac lui-même dans Une ténébreuse affaire, le récit du complot contre Napoléon.
10: Est-ce qu'ils ont commis un acte malfamé ? Est-ce qu'ils ont commis un assassinat ?
9: Alors il y avait Fouché.
1: Fouché, oui, alors c'est lui dont je pensais qu'il n'était pas prêtre, Fouché.
9: Ah mais il a fait le petit séminaire en tout cas.
1: Ah le petit séminaire.
11: Ah, oui.
2: Ouais.
11: Ah. Oh, c'est mignon. Du séminaire.
9: Alors, il y avait Fouché, il y avait Talleyrand, bien entendu.
12: Bien sûr.
1: Fouché, Talleyrand, oui. Bon.
10: Et l'abbé de la Morandelle était déjà né ?
1: Ah non.
9: Ah, Sieyès.
2: Bossuet ?
1: Pardon.
9: Sieyès.
1: L'abbé Sieyès.
12: Voilà.
1: Bonne réponse de Franck Ferrand. Bon bah Talleyrand, effectivement, lui, on savait hein, qu'il avait fricoté avec la religion pendant longtemps.
9: Il a même été évêque, lui.
1: Ah voilà, même évêque, bon, très bien. Moi, mais il n'est pas resté longtemps coincé dans l'évêché.
9: Ah hein. Oh, bah Il a quand même, c'est quand même lui qui officie pour la grand-messe de la fête de la Fédération.
1: Ah quand même, bon, très bien.
2: Mais pourquoi c'était ironique de les appeler le brelan ?
1: Oui, ah bah oui, parce que c'est un brelan de prêtre. Sieyès, lui, c'était vraiment un homme d'église.
9: Abbé, oui.
1: Oui, là-dessus, il n'y a aucun doute. C'est lui qui a écrit « Qu'est-ce que le tiers d'État ?» C'est bien ça, oui. Le tiers d'État. Bon, Sieyès, mais j'ai beau vérifier là, votre histoire de petit séminaire pour Joseph Fouché.
9: Fouché, je me demande même s'il n'aurait pas prononcé ses ordres de mémoire.
1: C'est pas vrai.
9: Si, si.
1: Et Talleyrand, il avait vraiment un pied beau, alors.
9: Oui, bien sûr. Bah, il était tombé d'une commode quand il était enfant.
11: C'est qu'est-ce qu'il faisait debout sur la commode ?
1: Un boulevard.
2: Non, mais il paraît qu'il avait la vérole.
9: Ah oui, aussi par ailleurs, mais c'est un autre sujet.
2: Oui, mais est-ce que c'est vrai ?
9: Oui, oui.
2: Ah oui, oui, il avait tout. Ben, il s'était agréé.
10: Il avait tout pour plaire.
1: Tout pour lui.
11: Un pied beau, la vérole.
9: Et néanmoins, il arrivait à
1: se... Et au lit.
10: Un pied beau, la vérole et au lit.
11: Il était grêlé, tu disais ?
2: Ben oui, il était grêlé.
11: Il était grêlé ?
2: Oui.
11: Et le grêlé, il s'appelle Vérove. C'est presque Vérole, hein ?
2: C'est vrai. Ah oui.
11: C'est
2: oui.
11: Drôle, ça, non ?
12: Exactement.
11: Non, c'est pas drôle.
10: On s'en remet pas.
1: Julie, on va vous envoyer en stage chez Ryu.
11: Non.
1: Il vous plairait pas comme un Yohan
11: Ryu. Non, pitié.
1: Quand même, vous avez... C'est vrai que, c'est que on le dit peu, mais Julie a été une sacrée coureuse.
11: Mais arrête elle, avec
1: non,
11: ça.
1: Parce que les auditeurs m'écrivent.
11: Oh non,
1: les auditeurs m'écrivent, ils m'ont dit, vous lâchez... Mais vous aviez dit... Que vous lâcheriez un nom par mois.
11: Arrête.
1: Or,
9: mais votre carrière est plus assez longue, Laurent.
1: Or, en septembre, j'ai effectivement lâché le nom d'Antoine.
11: Oh là là.
1: Et les auditeurs me disent, on arrive fin octobre.
11: Arrête,
1: et vous n'avez pas donné le nom d'un autre fiancé que Julie.
10: Mais
1: a
10: non,
1: eu.
10: Laurent, elle est mariée depuis 1981 avec Gérard Leclerc.
1: Mais justement, bien avant. Moi, je vous parle des années 60, 70.
10: Mais c'est une sainte. Vous voyez pas, c'est une sainte.
1: Alors, je lâche le. À vous de donner.
2: Non.
1: À vous de deviner le deuxième nom.
2: Non, mais Julie pourrait être...
1: Si je vous dis, je suis un animateur de télévision qui pendant longtemps a animé une émission, qui pendant longtemps...
2: Ah, Ryu,
10: non, Pierre Foucault.
2: Non,
10: mais non, celui de Julien Lepers.
1: Oui.
10: Non.
1: Vous voyez, je m'en souviens, Julie. Hein.
9: Allez.
10: T'es sorti avec Julien Le Pen.
2: Bah oui, alors.
10: Est-ce que t'as fait un 4 à la suite ?
1: Mais il y a prescription, hein, évidemment.
9: Bien sûr.
1: C'était dans les années 60, vous étiez de jeunes animateurs.
11: 70.
1: Il était très beau, Julien Le Pen.
11: Oui, il a très beaux yeux bleus. Et surtout, il est musicien et il jouait.
10: Oui, un parolier extraordinaire.
1: C'est pour vous qu'il a écrit.
11: Pour le plaisir ?
1: Pour le plaisir.
11: Non, c'est pour Herbert Léonard.
10: Oh. Oh le vieux
1: oui,
10: dossier.
1: Mais vous aviez un corbeau, c'était le corbeau et Léonard.
10: Julie, est-ce que vous avez appuyé sur le buzzer ?
11: Oui,
10: vous aviez la voix
11: tous les soirs.
9: En tout cas, Laurent, merci pour cette information et moi je dis vivement le mois de novembre.
10: Ah.
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1: Quel est l'équivalent du bouloulou en Algérie, du calupilut dans la culture inuite

0: Ou du picolaton.
1: Un truc qui se mange ?
0: Non, ça ne se mange
2: pas. Ça se fume ?
0: Pardon.
2: Ça se fume ?
0: Ça ne se fume pas.
3: Ça se boit.
0: Je vous demande un mot, évidemment français, qui est un synonyme du boulouloulou en Algérie, du calupilite dans la culture inuite, ou encore en Franche-Comté du picolaton.
2: Et c'est un objet ?
0: Non. En Lorraine, vous voulez en Lorraine ?
2: Oui.
0: En Lorraine, c'est le potom.
4: Ah, le potom.
2: Ça se mange ?
0: Non.
2: C'est quelque chose qu'on a chez soi ?
0: Dans le Berne, c'est le Toyota, vous avez aussi la Bigot.
1: C'est une voiture.
4: Ah, une voiture.
0: Vous avez le Bras Rouge, vous avez le Cam Cruise, ça c'est en Gascogne.
2: C'est des choses qu'on fait ?
0: Non.
3: C'est des cris ?
0: Ah, c'est pas des cris.
1: C'est des traditions.
4: C'est un membre ?
0: Un membre, non. Vous avez aussi le Carabibounet.
5: Ah, c'est leur conjonction de coordination.
0: Pardon.
5: Bouloulou, c'est leur conjonction de coordination. Nous, c'est Méo et donc Ornicard, et eux, c'est Bouloulou. C'est bon, vous rigolez ?
0: En Grèce, c'est mormo. Parce que c'est drôle. En Grèce, c'est mormo, voyez. Il y a des tas d'équivalents en fonction des régions, vous voyez, et des pays.
2: C'est une tradition ?
0: Et moi, j'ai trouvé...
4: C'est le maire du village.
0: Ce mot que vous connaissez tous, je l'ai trouvé dans l'éditorial. Vous savez que si vous prépariez bien cette émission, si vous étiez fidèle, vous sauriez que souvent le jeudi, je vais piocher dans l'édito de Franz-Olivier Gisbert un mot, évidemment, qu'il ressort de derrière les fagots, qu'on utilise de moins en moins, mais lui, il aime bien utiliser le vieux François, comme on dit. Et là,
1: le vieux François, c'est Berléans.
4: Je t'emmerde, connard.
0: Vous laissez pas faire par ce petit con, François. Et là, d'ailleurs, il faut quand même le dire, ce mot, c'est un mot que tout le monde connaît, mais j'ai voulu vérifier sa définition exacte, et en vérifiant sa définition exacte, je me suis aperçu qu'il y avait un tas d'équivalents dans les régions et dans le monde.
3: Il triche,
4: mais non, je demande à Siri, Bouloula.
5: C'est de la triche.
2: Est-ce que ça désigne une personne ?
0: Là, en l'occurrence, il parlait de Trump et de certains en France qui, effectivement, le montrent comme le diable. Alors après, les avis divergeront à propos du président américain, mais lui dit, voilà, certains Français le prennent pour
5: un
0: bouloulou en Algérie.
1: Un bâtard.
3: C'est une valeur ?
0: Un calipiluit en culture inuite.
3: Un bouffon.
0: Un picolaton en Franche-Comté. Non, pas un chef.
1: C'est un méchant.
3: C'est une qualité.
0: Alors un méchant, ça, on se rapproche.
1: Une mauvaise personne.
0: Quelqu'un qui fait peur.
3: Un diable.
5: Un monstre.
2: Un esprit satanique.
1: Un Voldemort.
3: Un ogre.
0: Alors on se rapproche. Voyez, par exemple.
3: Un fantôme.
1: Isabelle Mergo. Non.
0: Elle va être contente.
2: Non.
0: Dans toutes les régions, c'est pour faire peur aux enfants.
2: Oui, c'est ça. C'est la dame blanche.
1: Un croque-mitaine.
0: Bonne réponse de Romain Dudwick. Un croque-mitaine, quelqu'un qui fait peur aux enfants. Ben voilà, en Algérie, effectivement, on dit un bouloulou. Et on dit, attention, le bouloulou va venir ce soir.
2: Oui.
0: Moi, chez moi, en Normandie, c'était le père Lapouque. Vous voyez, on dit, le père Lapouque, il va passer ce soir.
4: Ça, je savais.
0: Vous savez, le père Lapouque ?
4: Oui.
0: Est-ce que c'est une pouque ?
4: Parce que ma grand-mère a été diphto.
0: Le père Lapouque, attention, si tu vas pas au lit avant 8h, hop, il y a le père Lapouque qui va passer.
2: Le père Lapouque et l'abbé Pierre ? C'est peut-être ça.
5: Mais c'est bizarre parce que vous avez besoin de créer des personnages qui font peur aux enfants.
0: Ben oui.
5: Ah ben non, moi c'était ton père va venir à 20h. Là.
0: Oui. Quelque part, vous avez raison à dire.
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0: Pour Salomé Tiquet, qui habite Villejuif dans le Val-de-Marne, je vais vous demander de retrouver le nom d'un écrivain qui était fou amoureux d'une ballerine qui s'appelait Carlotta Grisi. Il allait la voir à l'opéra. D'ailleurs, au début, il avait fait une critique un peu méchante sur elle. Et puis, plus ça avançait, plus finalement, il changeait d'avis. Et il l'a placée très vite au rang des plus grandes ballerines de son temps. Il a même écrit à propos de cette fameuse Carlotta. Elle rase le sol sans le toucher. On dirait une feuille de rose que la brise promène.
7: Ok, c'est 19e siècle, ça.
0: Oui, on est
4: c'est Prosper Mérimée.
0: Ah non, ce n'est pas
1: Théophile Gautier, non.
0: Et c'est Théophile Gautier. Bonne réponse d'Olivier Bellamy.
7: Alors là, bravo.
0: Alors, cette histoire d'amour est incroyable, faut que je vous raconte la suite. Parce qu'il s'extasie sur les pieds de la ballerine, Théophile Gautier, il écrit que ces pieds-là feraient le désespoir de n'importe quelle Andalouse.

0: Il en tombe amoureux au point vraiment de faire tout pour la séduire et elle ne lui dira jamais oui dans un premier temps. Il faut voir ce qu'il écrit sur elle, tellement il est amoureux. Son teint est d'une fraîcheur si pure qu'elle n'a jamais mis d'autre phare que son émotion. Ah, sauriez pas dire des trucs comme ça à une jeune femme.
1: J'ai rien compris déjà.
0: Et alors finalement, c'est ce qu'il va faire. Eh ben, il va épouser la sœur de cette cantatrice.
1: Pas bête.
0: Parce que comme il n'arrive pas à avoir Carlotta, il va épouser Ernesta, qui elle est cantatrice, l'autre est ballerine. Et puis finalement, une fois qu'il aura épousé la sœur, il aura pour maîtresse la ballerine.
2: Oh la vache.
0: C'est-à-dire
3: que c'est comme ça, il y avait la paire.
0: Non, mais c'est quand même une belle histoire.
2: Ah oh bah tiens, oui, bien sûr, et ta sœur.
1: Bah, c'est l'amour absolu, je trouve.
0: Ma sœur, elle nous écoute et elle n'a rien à voir avec cette affaire-là.
3: Elle va bien.
0: Bah oui, pourquoi elle
3: y a répondu ? Ça fait longtemps que je l'ai pas vue. Alors raconte.
4: Vous avez une sœur, Laurent ?
0: Bah oui, j'ai une sœur.
4: Est-ce que Laurent, vous confirmez que, en général, plus on va haut et plus on est seul, c'est la solitude au sommet. Il y a très peu de gens qui arrivent au sommet.
3: C'est pas vrai. Le philosophe.
1: Regarde-toi,
0: je suis effondré, je veux dire. Qu'est-ce que vous voulez que je réponde
3: Donc votre sang va bien.
0: Mais oui. Et à l'autre andouille, et à l'autre crétin, franchement. Aïe, aïe, aïe, aïe, aïe.
3: Moi, j'aimais beaucoup votre sœur.
0: Non.
3: Mais même... C'est votre mère que j'aimais pas.
0: Elle est plus là, ma mère. Laissez-la tranquille. Bah, elle est avec la vôtre.
3: Eh ben ouais, je sais.
0: Elle est morte il y a pas longtemps, la vôtre.
3: Bah ouais.
4: C'est fait, tu nous avais raconté ici, ouais.
3: Non, j'ai pas. Oui, enfin bon, là, c'est difficile.
1: Bon, ça jette un froid.
3: Oui, ben, on les regrette pas, quoi.
0: Je peux pas dire ça. Bon, je regrette ma mère.
3: Oh oui.
0: Je veux dire, je regrette d'avoir eu celle-là.
3: On est deux.
0: Mais non, c'est pas vrai. Raymond, je t'aime. Là, je parle à l'au-delà maintenant. Je me prends pour Didier Van Cauwelaert. Qui parle aux morts ici, hein? Qui parle aux morts?
3: Bah là, on est en train de le faire.
4: Ouais, j'ai très peur de la mort.
5: Ah moi, oui, je parle pas aux morts, mais quand je parle à une araignée.
2: Oh non, mais l'autre, elle est folle. Non, mais
0: c'est celle que vous avez au plafond ou...
5: Non, mais parce que je parle aux araignées.
0: Oui.
3: Bah, c'est normal.
5: Non, mais avant de les aspirer, je leur demande pardon.
0: Donc, comment ça, de les aspirer?
5: Bah, parce que dans une maison d'hôte, je peux pas laisser des araignées.
0: Oui.
5: Donc, je suis obligée avec l'aspirateur d'aspirer les araignées.
0: Ah, avec l'aspirateur, je pensais que vous les aspiriez.
5: Bah oui. Les araignées, c'est peut-être la réincarnation de la maman de Christine.
3: Oui, mais quand mes deux corps, je connais.
0: Ah oui, celle avec des poils aux pattes.
3: Vous êtes malade. Vous êtes malade.
0: Et vous, monsieur Rioux, vous avez peur de la mort? Pourquoi vous avez peur de la mort?
4: Depuis quelques temps, en fait, j'étais hyper solaire et tout. Et depuis quelques mois, il y a le temps qui passe.
3: Mais comment tu peux le mettre dans un cercueil? Sur mesure.
4: Je traverse une phase un petit peu de réflexion.
0: C'est pas vrai.
4: J'ai toujours été dans l'action, à penser, à faire. Et maintenant, je commence à cogiter sur ma vie.
3: Mais t'as quel âge?
4: 45.
0: Mais j'ai... Ah, quand même, oui. Je pensais que vous étiez plus jeune que ça, moi.
4: C'est vrai.
5: Oui, mais parce qu'il a la peau très tendue. Donc, il y a absolument aucune ride et il fait plus jeune. Il y a un âge où il faut choisir entre sa tête et son cul. Hein.
4: Je pense jamais à mon cul.
0: Moi, je pense que vous allez finir en couple avec Dari Boudboul. Parce qu'il y a...
4: Je sais que depuis la...
5: Mais moi, je l'aime beaucoup. Je suis sûre qu'il est moelleux.
4: Ouais, mais Dari, c'est la vérité. Franchement, dans l'absolu, oui, on pourrait sortir ensemble.
5: Mais oui.
4: Parce que j'aime beaucoup Dari.
5: Moi, je le trouve très attendrissant.
0: Alors, pourquoi dans l'absolu? Mais faites-le.
5: Parce que attendez, laissez, faut que ça mate. Faut...
1: Mais pas ici.
4: On s'est écrit hier encore sur Instagram.
5: Moi, je le trouve très moelleux. Il doit être confortable et moelleux.
0: Qu'est-ce que vous lui avez...
5: Et il est très attendrissant.
0: Qu'est-ce que vous lui avez écrit sur Instagram hier?
4: Attendez, je retrouve. Alors, franchement, quand on se fait un petit resto, un dîner et tout.
5: Eh ben, quand tu veux.
4: Oh,
3: mais tu connais rien.
5: Si vous faites un monde, faudra le mettre à la poubelle. Peut pas faire d'enfant. Avec donc, on prendra un chien.
4: Pourquoi? Ce serait, imagine un petit peu.
5: En une
4: de Paris Match, Boudboul Rioux. Le couple surprise.
0: On va dire ici Paris, soyez modeste.
3: Moi, je me dirais même le courrier du centre-ouest.
1: Ou Paris Boum Boum.
5: Le Trigor.
0: Paris Truffe.
4: La jockey et le commentateur.
1: La jockey et le cochon.
4: Tiens, il viendrait faire un reportage chez nous et tout. Alors, on montrera la chambre, on montrera la piscine, on montrera le salon, ce serait énorme, quoi.
3: Il faut l'abattre, hein, oui.
4: Et après, on passerait dans 58 Inside et tout, ce serait génial.
5: Bon, on va déjà commencer par se voir tranquillement, sans en parler à tout le monde.
0: Si vous voulez être 50 minutes Inside, il ne faut pas être éjaculateur précoce. Hein.
4: Et je le suis.
5: Ah oui.
4: Non, en fait, la vérité, c'est que je suis l'inverse.
0: C'est-à-dire?
5: Ah bah c'est mieux.
4: Ça met du temps.
2: Non, oh, écoute, on s'en fout.
0: Ah bah non. Vous voulez que je vous dise, non, on n'est pas pressé.
6: À suivre.
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0: On va faire des questions plus contemporaines pour faire plaisir à monsieur Stommy Boxy, oui, puis à Jérémy Crédville, qui est assez jeune, qui est un des plus jeunes ici aujourd'hui.
8: 23 ans.
0: Combien vous avez?
8: 23 ans.
0: Non, pas avec deux enfants, mais vous n'allez pas me faire croire
9: 23
0: ça.
9: 23 ans depuis 23 ans.
0: Mais là, si je vous parle quand même de Timothée Chalamet, ça vous dit...
8: Ah oui,
10: Chalamet. Chalamet, c'est pas Chalamet, hein.
0: Certains disent Chalamet,
8: c'est un Pokémon.
0: Mais aux États-Unis, on dit Timothée Chalamet.
10: Ah, c'est vrai.
8: C'est mythique.
9: Mais c'est Chalamet.
0: Comment ils disent aux États-Unis?
9: Chalamet, mais c'est Chalamet. Chalamet. Son papa, c'est Marc Chalamet.
0: Ouais, c'est vrai français. Que son papa est journaliste français pour le Parisien. Mais bon, c'est une vedette internationale. Mm. On l'appelle à l'américaine. Timothée Chalamet.
9: Yeah. Like Laurent, you care.
0: Non, parce que si vous l'appelez Timothée Chalamet, les Américains, ils comprennent pas. Je vous
5: jure. Ouais, mais on est en France.
0: Ah, on est en France, on est en France. Mais là, je vous parle d'une vedette internationale qui, en janvier prochain, jouera sur tous les écrans du monde.
8: Dune 3.
0: Pardon.
8: Dune 3. Le troisième opus de Dune.
0: Non. Ah, Dune 3, je comprenais pas ce que vous dites.
8: J'ai bien vu.
9: Tu t'es pris au Cap Ferret, quoi.
5: Ah, il joue un autre personnage encore?
9: Il joue un biopic.
0: Alors, il va jouer un biopic.
5: Ah, mais oui, je sais. Aznavour.
10: Bob Dylan.
0: Bob Dylan.
10: Il a étranglé Isabelle. Quelle culture ici!
8: Je l'imagine.
5: J'étais pas loin.
8: Il
9: est prêt à décapiter quelqu'un pour une bonne réponse. Ouais.
10: Il a étranglé.
0: Il vous a étranglé pour pas que vous répondiez.
5: J'étais sur Aznavour. Alors que j'ai dit.
10: Étranglé là.
9: Vous êtes.
5: Alors tu sais
0: c'est vrai que
10: Aznavour c'est un Haraïm.
0: Je sens que ça vous a plu, hein, comme ça qui vous touche.
5: Non, attendez, j'ai mis 3 heures à faire mon chignon, il me l'a massacré en 2 minutes.
9: On voit pas la différence. Bon, après, on voit pas la différence. Oh, la violence est belle, pas de soucis.
0: Oh là là. Dans les nouveautés.
10: Est-ce qu'on peut arrêter les questions maintenant? On joue à des jeux, Maya, Loup-garou.
0: Vous avez une chance pour la prochaine aussi, monsieur Stommy Bugsy.
9: Mais de mollo.
8: Dans le nouvel album de Stommy Bugsy.
0: Et vous ne croyez pas si bien dire, il y aura le retour d'un jeu tout à l'heure dans les grosses têtes.
5: Ah.
0: Le retour du qui est qui fait quoi?
5: Mais
0: nouvelle formule.
10: Je connais même pas ce jeu-là.
0: Ah, je vous expliquerai tout tout à l'heure. Ah, ouais. Mais pour l'instant, j'ai encore une question contemporaine d'actualité. On vient d'évoquer Timothée Chalamet, qui effectivement jouera Bob Dylan au cinéma. Alors qu'il est survivant, rappelons-le, Bob
5: Dylan.
0: Mais
5: il sait tout faire, il chante. Ah, je crois que c'était Timothée Chalamet qui était toujours vivante, vaut mieux pour lui. Hein.
0: Non, mais Bob Dylan aussi, il sera en concert à Paris là en octobre, Bob Dylan.
5: Ben, Céline Dion
9: aussi. Prix Nobel de littérature quand même.
0: Qu'est-ce que vous dites?
5: Céline Dion aussi, elle était vivante quand on a fait son biopic.
0: Oui, Valérie Le Mercier. Mais oui, vous avez raison.
5: Voilà, c'est pas tort du tout même.
0: Ça revient même, je vous dis que vous avez raison.
5: Vous avez les deux prétentieux ici.
0: Bon, en tout cas, Bob Dylan, de son vivant, va voir Timothée Chalamet interpréter son rôle. Uh-huh. Et puis, dans les sorties d'albums, je vous annonce aussi, là, dans quelques semaines, le 8 novembre, précisément, la sortie de l'album de Julien Doré. Ça va s'appeler Imposteur.
9: L'ex-chanteur
0: révélé par la Nouvelle Star va faire des reprises un peu comme à l'époque de la Nouvelle Star, d'ailleurs, où il savait tordre les chansons pour en faire
5: très bonne idée.
0: Des succès personnels. Là, c'est le premier extrait qui vient de sortir. Il a repris la chanson de Mylène Farmer.
9: Pourvu qu'elle soit douce.
0: Mais alors, curieusement, alors qu'Alain Delon vient de nous quitter, et ça, il ne l'a pas fait exprès parce que c'était déjà enregistré, évidemment, il reprend aussi la chanson Parole et Parole.
10: Parole et Parole, c'est une reprise à la base. Hein.
5: C'était
10: une reprise italienne déjà.
0: C'était italien au départ.
10: J'ai de la culture.
0: Vous l'avez appris ici, je vous signale.
10: De quoi?
0: quoi, c'était que c'était italien au départ.
10: Ah ouais, oui. Ouais. Ah. Bon, ça, t'es pas obligé de le mettre.

0: Et alors donc, c'est Julien Doré qui chantera. Alors lui, il fait Dalida, en fait, oui. Parce que c'est lui le chanteur.
1: Julien Doré, il fait Dalida ?
0: Oui, oui, enfin... Ah, le rôle de Dalida,
2: c'est bah, ah, d'accord. Bah, il a les mêmes cheveux.
3: Et hein. Vous demandez qui a parlé alors?
0: C'est lui qui fait parole et parole et parole, comme dans la version Mathieu Chédid avec Monica Bellucci, puisqu'il y a une version Mathieu Chédid où c'est Mathieu Chédid qui chantait, et c'est Monica Bellucci qui parlait.
3: Qui disait que je vais avoir la réponse.
0: Donc je vous demande quelle est l'actrice?
3: C'est Sharon Stone.
0: Sharon Stone, yeah. Bonne réponse. Bravo. De Florian Gazan et Liane Folly.
1: On les filles avant. Alors donc, elle va pas chanter, elle va plus dire que tu es belle,
0: que tu es beau.
4: Et c'est qui fait ça?
0: Julien Doré,
4: avec qui? C'est quoi le featuring?
2: Sharon Stone.
4: Monica Bellucci, elle va pas venir ici pour la promo de Beetlejuice?
0: Ah peut-être.
4: Ouais, pour l'inviter.
0: Tim Burton, son nouveau compagnon, puisque oui. C'est Tim Burton, son nouveau compagnon. Ouais. Et pourquoi vous faites
5: Je savais pas.
0: Ah bah oui, alors,
3: bien sûr que si. C'est
0: venez ici, on vous dira.
3: Oui.
2: On dira tout. C'est mieux que chez le coiffeur.
5: Parce que je sais que Vincent Cassel est avec une nouvelle brésilienne.
0: Ah oui, mais oui. Monica Bellucci est avec Tim Burton.
3: Bah, ça fait longtemps.
6: Il vient d'avoir son étoile, Tim Burton. J'étais surpris qu'il l'ait pas eu avant. Il a une carrière formidable. Ils viennent de lui faire une étoile à Hollywood.
0: Ah oui. Ah,
6: c'est
0: oui.
6: Un peu tard.
5: Voilà.
1: Et ben, c'est dur de rebondir.
2: C'est le trampoline de la culture.
0: Sur Monica Bellucci, c'est pas difficile, mais sur Tim Burton,
3: de rebondir,
0: c'est un peu plus compliqué. En tout cas, c'est Sharon Stone qui va chanter avec Julien Doré, paroles et paroles.
4: Mais il avait invité aussi Catherine Deneuve à faire du roller dans ce clip.
0: Ah bon?
4: Ouais.
1: Catherine Roller faire du roller. Mais elle a pas fait du roller.
4: Si.
1: Elle a fait du roller.
4: Catherine Deneuve, elle a fait du roller dans un clip de Julien Doré. Oui. Je connais
1: c'était
4: ma culture.
1: C'était truqué. Non, franchement, c'est dur à faire.
0: Mais il y avait six patins à roulettes.
1: C'est pas pour critiquer, mais c'est très dur.
0: C'est bien sûr que c'est très dur.
4: Faire du roller. Catherine Deneuve.
0: Ah, vous le faites bien, Julien Doré.
5: C'est pas compliqué. Hein.
0: Ah oui, comment c'est?
5: Encore des mots, toujours des mots, les mêmes mots, rien que des mots.
0: C'est pas mal.
1: Très bien.
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0: Qu'est-ce que vous allez faire à la fête à Neneu alors?
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0: Le 24 février dernier, c'est ma question suivante pour Christophe Dupont, qui habite en Seine-et-Marne. Pendant qu'on était en train d'enregistrer au Dôme l'anniversaire, enfin mon anniversaire des 10 ans, je dois bien le dire, c'était une belle émission souvenir avec quasi toutes les grosses têtes réunies, en tout cas celles depuis 10 ans.
4: N'inquiétez pas, oui.
0: Fermait le dernier quoi le 24
5: février? Le dernier Macumba.
0: Oui, bonne réponse d'Alex Vizorek.
1: Mais pourquoi il y en avait plusieurs? Il y en avait plusieurs?
0: Oui. Il y en avait jusqu'à une vingtaine, hein, 23
1: Macumba. C'est quoi, c'est des boîtes de nuit?
0: Eh ben oui, le Macumba, c'était la même chaîne, en fait. Ah, 23 Macumba en France. Et le dernier a fermé la semaine dernière. Parce que c'est passé de mode.
5: Les gens n'y dansent plus tous les soirs.
0: C'est une autre époque, hein. C'était une discothèque lilloise, le dernier Macumba, mais il y en a eu un peu partout en France.
4: C'était pas une chaîne, patron?
0: Ah, bah si, c'était
4: juste que les noms d'appeler ça Macumba, les gens appelaient ça Macumba.
0: Ah non, moi je croyais comme vous.
4: Il y avait une vraie marque, Macumba.
0: Absolument.
5: Comme McDo.
1: Comme Hippopotamus.
0: C'était.
4: Oui, mais attends, Flunch. Il y avait un drive. Il y a plusieurs Flunch.
5: Il y avait un drive. On pouvait prendre une danse au drive.
4: Mais non.
0: Monsieur Twain, c'est une bonne remarque que vous faites parce que je suis comme vous. Je pensais que les gens appelaient leur discothèque Macumba comme ça par.
4: Bah oui, parce c'est une blague.
0: Par plaisir d'appeler Macumba. Bah non, c'était effectivement les mêmes propriétaires pour les 23 discothèques qui s'appelaient Macumba.
3: Il y avait
0: France.
3: Des Macumba au Pérou.
0: et d'ailleurs, le slogan c'était comme McDonald's. C'était venez comme vous êtes.
5: Ah bah ouais.
6: Est-ce que le Macumba est arrivé après ou avant la chanson?
1: Macumba.
10: C'était pas sur une discothèque, c'était sur une femme qui t'appelait Macumba.
11: Après, Macumba.
1: Ah ben c'est ce que je viens de dire.
11: Oui, mais non, mais c'est pas la femme qui s'appelle Macumba.
10: Mais
11: la chanson, c'est
10: quoi? Mais non, c'est une femme qui s'appelle Macumba.
12: La chanson, c'est Macumba, Macumba, j'y danse tous les soirs.
11: Ouais,
12: bah ça veut dire que s'il lui dit Macumba, j'y danse tous les soirs, il peut pas avoir fait la chanson avec le Macumba.
1: Bah oui, c'est con quoi.
11: Mais peut-être il a inventé.
12: Il est vraiment belge, il est vraiment belge.
11: Là, je m'arrête. Le café. Le café Pushkin.
12: C'est comme le Big Mac, le Big Mac.
11: A été créé après la chanson de Beko.
1: Mais Macumba, c'est une danse péruvienne.
10: Non. C'est comme quand on dit que tous les clubs échangistes s'appellent le parking des anges. Parce que tout le monde se mélange.
0: Non mais
10: c'est pas vrai.
0: Il a raison.
11: Merci.
0: Vizorek a raison. C'est comme le balcon de Roméo et Juliette à Vérone.
12: C'est comme les lacs du Connemara aussi. Ça n'existait pas. Ils les ont fait. Ils ont construit. Ils ont rempli avec des bouteilles d'eau.
10: Ça, c'est très drôle.
0: Non, mais le balcon à Vérone de Roméo et Juliette. S'il n'y avait pas eu Shakespeare, il n'y aurait jamais eu de balcon. Il n'existait pas, ce balcon, vous voyez. Et donc, ils l'ont construit. Parfois, il arrive effectivement que la réalité suive la fiction.
12: Ouais, mais enfin, jusqu'à qu'un mec va entendre la chanson du Macumba pour se dire « je vais ouvrir le Macumba », quand même pas, je pense pas.
1: Mais si.
12: Macumba, ça existait avant. Ouais,
1: c'est comme De Vinci, les parkings.
0: Macumba.
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0: Lucie est au téléphone. Bonjour Lucie.
15: Bonjour. Vous êtes là. C'est sympa de m'appeler.
0: Ah bah c'est sympa. Bah c'est vous qui nous avez laissé un message sur lesgrossetêtes@rtl.fr.
15: Oui. Il y a trois jours et puis paf, vous m'appelez.
0: Ah bah voici comme ça, trois jours. Bah paf, je mets trois jours à réagir. Je me dis à cette bonne Lucie qui attend là, il faut l'appeler Lucie. D'autant que je crois que vous avez une tendresse particulière pour Bernard Mabie, c'est bien ça?
15: Mais ce oui. Gentil, mais il est touchant, Bernard.
0: Ah, oui. Vous dites j'ai une petite tendresse pour Marcela Yacoub, Florian Gazan et Bernard Mabie, ce qui me fait réaliser que j'aime visiblement les handicapés de la vie de couple.
15: Bon, en fait, je
16: dis ça, mais... au revoir Lucie.
15: J'ai bien compris, il a déjà bien œuvré, Bernard. Oh,
16: bien œuvré.
15: Pour le réarmement démographique, comme dit l'autre.
0: Ah, bah oui, c'est vrai. Combien d'enfants vous avez eu?
16: Six
0: enfants. Bah, et, et des petits-enfants, vous en êtes où?
16: Cinq
0: petits, les arrière-petits-enfants.
16: Non, non, pas encore.
0: Pas encore.
17: Et tout ça en copiant les textes de René Labranlin.
16: Bah, c'est ce qui m'inspire.
1: Bah oui, et en mangeant des raclettes.
0: Et vous, Lucie, faites quoi dans la vie alors?
15: Eh bien alors, figurez-vous, j'ai entendu qu'il y a Monsieur Barbier. Ben, oui. Je fais le même boulot que sa femme et j'ai chanté avec elle il y a pas si longtemps.
0: C'est pas vrai.
2: Ah, formidable.
0: Ça alors.
2: C'était dans quel
15: ma collègue.
2: C'était dans quel opéra?
15: Alors, on a chanté dans Colomba, qui était une création de Jean-Claude Petit à l'Opéra de Marseille. Mais vous ne vous connaissiez pas à l'époque.
2: Non, non, je l'ai rencontré après, mais elle m'a parlé de Colomba et de Jean-Claude Petit. Parce
0: voilà.
2: Que
0: et de Lucie. Et de Lucie.
2: Mais créations,
15: bien.
2: Les créations pour des artistes lyriques, c'est toujours un événement, parce qu'on joue beaucoup d'opéras anciens.
0: Lucie, vous n'allez pas nous chanter un petit air, là, rien que pour nous?
15: Non, je ne suis pas Liane Folly, ça va pas à la zone.
1: Je ne sais pas,
16: Et je reste planté là.
0: Ça y est, on adore Liane Folly. Ah oui. Oh bah oui, on n'est pas une vacherie près, même avec les amis, si c'est comment on est, Lucie. Et vous allez chanter quoi prochainement, alors, Lucie?
15: Eh bien, écoutez, je vais chanter du Bach, du Brahms et du Rossini. Donc,
0: très
15: bon,
0: bien,
15: voilà.
0: Vous avancez dans l'alphabet, c'est parfait. Bon, on vous remercie, on vous embrasse très fort.
2: À bientôt, Lucie.
0: Paulette, maintenant.
1: Ah oui.
0: Bonjour Paulette.
1: Paulette.
0: Ah, ou peut-être ce n'est pas Paulette, mais c'est quelqu'un qui appelle pour sa mamie Paulette. Je comprends mieux. C'est bien ça? Allô? Ou alors c'est bien
15: allô
0: Paulette? Ah non, alors c'est bien Paulette.
12: C'est Paulette. Oui.
1: Paulette.
0: Allô, Paulette. C'est les grosses têtes à l'appareil. Laurent Ruquier. Oui.
15: Ah bon?
0: Oui. Ah bah. Ah bah oui. Ah bon.
15: Eh bah bonjour.
0: Eh bah bonjour.
1: Bonjour Paulette.
0: J'ai reçu un message qui me dit « Soyez chouette, offrez une montre RTL à Mamie Paulette, 91 ans. »
15: Oui, alors?
0: Alors la question c'est, est-ce que c'est vous Mamie Paulette?
15: Je suis Mamie Paulette, alors soyez chouette.
0: Eh ben je vous offre une montre RTL. Voilà. C'est mignon. Alors, oui.
18: Alors j'ai gagné.
0: Ah bah oui, oui, oui.
18: Et qu'est-ce que j'ai gagné?
0: Une montre RTL.
18: Eh ben c'est très bien.
0: Eh ben voilà, comme aurait dit Guy Bedos à une époque, bonne fête Paulette. On vous envoie la montre RTL. On vous embrasse.
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0: Comment s'appelait le cheval de Turenne, le célèbre militaire Turenne?
21: C'était qui... pas un truc du genre foudre ou un
0: foudre
21: un
0: comme ça? Non, non, non.
21: Il avait
0: non.
21: des flatulences. Et non, c'est Pégase.
0: Non. Turenne, qui était maréchal de France, général des armées du roi, alors Louis XIII d'abord, Louis XIV.
21: Surtout Louis
0: XIV. Ensuite,
21: la rude.
0: Un stratège de grand talent, Turenne. Je crois même qu'il a été touché par un boulet de canon.
21: Oui, hein. Et avant de monter ce jour-là à cheval, justement, sur le cheval dont on cherche le nom, il dit, on le voit trembler. Tout le monde se dit, mais il a peur. Il dit, oh, tu trembles, carcasse, parce qu'il a froid, en fait. Mais tu tremblerais bien plus si tu savais où je t'emmène.
0: Ah, et ben là, c'est une petite erreur de Franck Ferrand que je m'amuse à entendre.
1: Quoi?
0: Une méconnaissance de la part.
1: Tu trembles, carcasse. Oh là là.
0: Et oui, parce que là, vous venez de donner la réponse sans savoir qui vous la donne.
1: Carcasse, il s'appelle Carcasse.
0: Il s'appelle Carcasse, le cheval.
1: Mais qu'il est con. Mais qu'il est con, ce Ferrand.
21: Il est trop con.
1: Ça
21: s'appelle donner la bonne réponse sans le savoir. Là, j'avoue que je suis un peu humilié.
16: Ouais. Ah bah oui, quelle humiliation.
21: Tu as trop étalé ta science, là.
16: Qu'est-ce que ça peut être con, un historien?
21: T'as perdu toute dignité en 2 minutes. Non, mais ça laisse entendre qu'en fait, ça ne s'adressait pas à lui-même, mais à son cheval.
1: Oh là, il vient de comprendre.
0: Mais oui. La phrase est très célèbre. Moi, je la connaissais,
21: mais
0: cette
21: pas
0: phrase. Tu trembles, carcasse, mais tu tremblerais bien davantage si tu savais où je vais te mener.
1: C'est pas gentil.
0: Il parle à son cheval.
1: Ouais, bah c'est pas gentil.
16: Sinon, pourquoi il l'appellerait carcasse?
21: Et il pourrait s'appeler lui-même. Il pourrait dire que sa carcasse
1: tremble. Ah oui,
16: On dit souvent, je tremble, carcasse, quand tu tiens ta froide.
21: Toi, non, mais tu rennes, oui.
1: Mais c'est pas gentil pour le cheval, quand même.
16: Bah oui.
0: Tu trembles, carcasse. Et tu tremblerais bien davantage si tu savais que Franck Ferrand t'ignorerait.
1: À ce point.
0: Quelques années plus tard. Bon, c'est quand même une bonne réponse d'Isabelle Mergo, aidée par Franck Ferrand. Et on va rester dans l'histoire et le cinéma. Ça va permettre de marier vos deux talents, Isabelle et Franck, puisque tout le monde sait évidemment que Abel Gance a réalisé un très grand film sur Napoléon. Très long aussi, ça c'est vrai. Ça date de 1927. Hein, vous rendez compte un peu comme c'est vieux, ce film de Napoléon. Je ne vous ferai pas l'injure de vous demander qui jouait Napoléon.
16: Non, ne le ferai pas.
1: Ne nous insultez pas, monsieur.
16: Franchement,
1: non.
0: C'était Dieudonné, Albert Dieudonné.
21: Qui est devenu antisémite.
0: Qui jouait Napoléon. Mais ce qui est intéressant, c'est qu'Abel Gance lui-même jouait dans le film le réalisateur. Souvent, les réalisateurs, c'est encore plus vrai à cette époque.
21: Ce qui est horrible, c'est que j'ai présenté ce film il n'y a pas très longtemps. On était sur un bateau pour aller à Sainte-Hélène et j'ai dit aux gens, vous allez bien regarder telle image parce que le personnage de... est interprété par Abel Gance.
0: Et voilà, parce que c'est ça ma question.
21: Mais c'était Talleyrand, non?
0: Ah non, Talleyrand.
21: Turenne, c'est Turenne. Ah, tu trembles.
0: Tremble, Ferrand. Et oui, qui était le personnage joué par le réalisateur?
21: Rocher?
0: Non.
21: Fauquier?
0: Non.
1: C'était Joséphine? Joséphine?
0: Joséphine, non. Non, c'était un député.
21: Un révolutionnaire?
0: Un révolutionnaire. Un membre du comité de salut public, si ça peut vous aider, surnommé l'archange de la terreur.
21: Saint-Just.
0: Saint-Just. Bonne réponse de Franck Ferrand. C'est Saint-Just. Tremble Saint-Just.
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0: Une première question d'actualité pour Fanny Liège, qui habite Lacroste en Saône-et-Loire. Oh, je suis en train de me rappeler que vous m'avez offert aux grosses têtes un cadeau pour les Jeux Olympiques, monsieur Orlinski.
1: Tout à fait.
0: Et que j'ai dit, on va l'ouvrir, ce cadeau, pendant l'émission.
1: Et vous l'avez oublié.
0: Et je ne l'ai pas rapporté. Alors, si vous pouvez me rapporter, on l'ouvrira dans la partie suivante avec les auditeurs.
2: Il est malin, le nouveau, hein.
1: C'est pas moi, c'est les JO.
2: Ah, d'accord.
0: Qu'est-ce que vous avez fait pour les JO, monsieur?

0: Zelensky.
1: Ah, oui,
0: ah bravo.
2: Mais ça se met où là?
3: C'est vendu combien ça cette histoire, Richard?
4: Il y en a plus, c'est sold out. On a
3: ouais, mais c'était combien au début?
4: Non, c'était pas cher.
3: Ah ouais?
4: Ouais.
0: Ah bah, pour, alors je le rends. Ah, ouais.
4: Bah, ça dépend ce qui est cher ou pas cher, quoi.
3: Bah, plus de 20 euros, c'est
4: maintenant,
3: cher.
4: Ah bah, plus de 20 euros, voilà. C'est plus de 100.
0: Ah, quand même!
3: Ah, c'est pas mal!
0: Ah non, mais alors je suis touché. Bonne réponse de Richard Orlaski.
5: J'ai un petit, comme ça, un petit gorille.
4: Ah ouais?
5: Offert par Arthur.
0: Votre mari, Michel.
6: Moi, j'ai
0: c'est pas un gorille, c'est un babouin.
5: Oh, Michel, qui est mignon comme tout.
0: Alors, ma question, j'étais en train de vous poser une question d'actualité pour Fanny Liège, quand il m'est revenu que j'avais bêtement laissé ce cadeau en coulisses. Fanny Liège habite en Saône-et-Loire, et ma question concerne, évidemment, les hésitations du président de la République pour trouver le nom d'un premier ministre. Ah, c'est un feuilleton, un suspect. Ben sans oui, fin.
2: On sait que ça va être Hanouna en plus.
0: Depuis le mois de juin. Et le Canard Enchaîné a trouvé une bonne comparaison. Je ne sais pas si vous avez eu le Canard aujourd'hui, mais il compare évidemment ce suspense à un jeu télévisé, célèbre jeu télévisé. Jeu qui fut d'ailleurs animé à une époque par José Sacré et Jean Amadou. Mais de quel jeu télévisé s'agit-il?
6: C'était en quelle année?
0: Ah ça, alors le jeu a dû commencer, je vais vous dire ça tout de suite. Si vous
4: c'est voulez. Pas tout récent. Hein.
6: Ah, oui, clairement.
0: Ah ben, c'est pas tout récent, mais c'est un jeu je méga célèbre qui a commencé, je vais vous dire, en 1985 et qui a fini en 93.
4: Tournée Manège.
0: Et c'est Tournée Manège. Ah, ouais, deuxième bonne réponse de Richard Orlaski.
6: Oh. Bah, je l'ai mis sur la piste. Hein.
2: Alors autant il est nul en poterie, autant là il est bon. Franchement, bravo Richard, bienvenue.
0: Eh bien oui, parce que tout le monde évidemment se souvient d'Evelyne Leclerc, ben oui. Fabienne Egal et Simone Garnier, mais il se trouve que pendant les trois premières années, il y avait aussi deux animateurs masculins. Jean Amadou, lui, faisait les interviews des personnalités qui étaient en couple, il faisait des questions parallèles pour savoir s'ils se connaissaient bien, et José Sacré, lui aussi, animait le duo sur catalogue. Il y avait des rubriques dans Tournée Manège pendant les trois premières années et on a oublié effectivement.
2: Et celui qui faisait l'accordéon si on oublie.
0: Ah bah lui il est resté tout le temps, c'est pas l'accordéon, c'est du piano Charlie Oleg.
5: Charlie Oleg.
3: Oui, connu Charlie Oleg.
2: Charlie Oleg. Moi, c'est un peu le même.
0: Et évidemment la musique de Tournée Manège, tout le monde s'en souvient ça. Et c'est vrai que c'est un peu ça à l'Élysée aujourd'hui. Et maintenant monsieur Macron va recevoir Madame Castex. Ah, et voici Xavier Bertrand.
2: Alors Chantal, vous avez une question pour Bernard Cazeneuve?
0: Ah tiens, monsieur Baudet, c'est la première fois que vous passez à la télé. C'est vrai, franchement, c'est une belle idée du Canard Enchaîné. C'est Tournée Manège à l'Élysée en ce moment. On aurait pu ressortir aussi le sketch des Inconnus.
4: Mythique. Tournée Ménage.
0: Tournée Ménage, ça s'appelle. Ouais. Encore une bonne réponse de Richard Orlaski. Ah, dites-le pour votre deuxième, vous faites fort, monsieur Orlaski.
4: Bah, j'essaye.
0: Ah oui.
3: Bah, il suffit de faire un cadeau.
6: La prochaine fois,
3: hein.
6: Il vient avec tout gros comme statue. Hein.
0: Qu'est-ce que vous dites?
6: Si la prochaine fois, il vient avec un Kong, en plus.
3: On parle de qui, là?
0: Il y en a déjà cinq, ici. Une autre question.
2: Non, tu vas pas faire d'autres animaux, genre un dauphin, un ragondin, tu sais
4: si,
2: pas?
4: Si, il n'y a pas de problème.
0: Bah, il ne fait pas que le gorille King Kong.
2: Il fait d'autres trucs, quand même.
0: Il y a des ours, il y a des...
6: Il y a un lion magnifique à Bastia.
4: Ouais. Voilà, à Bastia.
6: Très, très beau, un lion.
0: La plus grosse de vos statues, elle est où?
4: Elle est à Singapour.
0: À Singapour.
4: 37 mètres de haut.
0: Et ça représente quoi?
4: Une espèce de tour Eiffel avec justement des cons qui s'échappent d'une tour Eiffel.
3: Ouais. Ah, c'est combien ça vaut ça? 35 mètres?
4: Comment?
3: Ça vaut combien une statue de 35 mètres?
6: Attention, ça suffit, l'argent.
0: Attention, c'est en deux mots, c'est Singapour dans la Creuse.
2: Et tu fais les animaux, est-ce que des fois quand tu angles tes recherches, tu fais les animaux en voie de disparition? Tu
4: bien
2: dis,
4: sûr,
2: tiens, par exemple, un socialiste, par exemple.
4: Ah ouais, bah, absolument. Absolument. François Hollande.
0: Ah, mais c'est quand même, écoutez, moi je suis fier d'avoir monsieur Orlaski dans les grosses têtes. Parce que d'abord, c'est le plus... D'habitude, les grosses têtes me charrient toujours en disant « Voilà, avec votre fortune, ceci, cela », alors qu'ils sont aussi blindés que moi, les uns et les autres.
2: Autant, quand même.
0: Mais la plus blindée des grosses têtes, c'est quand même M. Orlaski.
2: Ouais, mais il a plein de dettes, il joue au poker, il va aux putes. C'est ce qu'on m'a dit, je sais pas, il faut confirmer ou pas.
0: Vous pourriez faire une statue de Chantal là-dessous?
4: Bien sûr, bah, j'ai fait Nabila.
0: Ah bah, vous pourrez faire l'abîmer.

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2: Je suis en train d'apprendre pendant les pubs, j'ignorais,
3: bah oui,
2: que vous avez chauffé Caroline Diamant quand vous êtes arrivée ici.
3: Alors, mais après 2-3 émissions.
4: Il a chauffé toutes les filles de l'émission.
3: Après 2-3 émissions, sans me dire, il y a un Instagram qui n'avait l'air de rien, évidemment, c'était comment ça va et tout, bah. Mais si t'avais joué le jeu, bah, pourquoi pas. Oui,
5: comment non,
3: mais...
5: ça va, c'est bon pour
3: moi. Oui, moi j'avais compris.
6: Pardon, mais dire bonjour.
7: J'avais bien compris, c'est pour ça que j'ai répondu de manière.
3: Attends, je l'ai retrouvé.
7: Très mais... élégant et à la fois très vague.
2: Elle avait vite compris, hein.
3: Mais j'aime beaucoup.
8: Attends, pour toi, dire bonjour, c'est chauffé.
3: Non, mais ce que je voulais pas faire le relou, quoi. Mais...
4: Non, c'est pas le genre. Bah non.
7: Il a pas été mal, honnêtement. Il a été délicat. Ah, j'ai compris ce qu'il voulait, mais il a été délicat.
9: Mais vous ne souvenez pas la première émission.
5: C'est marrant, tous les deux.
9: Vous ne souvenez pas la première émission, Laurent, que j'ai fait avec lui.
8: Qu'est-ce qu'il a fait?
3: C'est vrai.
9: Première émission avec lui, il dit: ah, tu trouves pas que je ressemble à François Hollande?
3: Je vous dis pas. Je vous dis pas ce que moi j'ai dit, mais je vais vous donner sa réponse.
8: Ah bah non, dis ce que t'as dit.
2: Ah non, on veut les deux,
3: Cher Yoann, tout d'abord,
8: dis ce que t'as envoyé.
2: D'abord ce que vous avez envoyé.
8: Dis ce que t'as envoyé.
3: Parce que j'avais été contacté pour faire une émission où tu travaillais, et donc je te demandais des renseignements sur une émission d'amour, une émission de sexualité.
5: Ah, ça t'allait bien.
3: C'était génial. Cher Yoann, tout d'abord, nous pouvons nous tutoyer, please.
8: Ah, c'est elle qui l'a chauffé.
7: Mais regarde.
4: Oui, c'est elle qui l'a chauffé.
8: Oh.
4: Alors là, c'est toi qui as cherché.
5: Après, t'as couché avec n'importe qui.
4: Vas-y, fais-moi l'amour.
3: Quelques lignes après, c'est bien que vous vous rencontrez. Alors, c'est bien que vous vous rencontriez et tu verras, ce sont deux femmes très sympas. Bonne chance alors et bon week-end et peut-être à la rentrée à la télé, tu sais, avec le smiley d'amour. Bon. Et moi, je lui mets merci beaucoup, bon week-end. Bon. Et moi, le 17 juin 2019, bonjour Caroline, j'espère que vous avez retrouvé un moral fort. T'as vu, on se vous voyez. J'espère que vous avez retrouvé un moral formidable avec une santé au top. Bientôt les vacances, vous allez pouvoir.
2: Pourquoi elle n'avait pas le moral?
3: Parce que là, ses problèmes de dos, tu sais, là, c'est pas. Et puis un jour, je t'avais chopé après une émission, t'avais un problème avec un mec. Il y avait un mec qui te faisait chier, ça n'allait pas. Et donc, mais c'est vrai, en plus, et je t'avais. Réponse le 17 juin 2019. Oh, merci, Yoann, tellement mignon ce message, mais je t'en supplie, dis-moi.
4: J'ai l'impression
3: d'être ta grand-mère, sinon.
4: Dis-moi,
5: tu l'as allumé.
7: J'ai dit quoi, je t'en supplie.
3: Oh, merci, Yoann, tellement mignon ce message, mais je t'en supplie, dis-moi, j'ai l'impression d'être ta grand-mère, sinon. Et moi,
4: je t'en supplie.
7: Ah oui, c'est ma façon.
4: Dis-moi-tu.
3: Et moi, promis. Avant, c'était Madame Diamant, excusez-moi. Puis, comment allez-vous? Un jour, ce sera salut, ça va toi?
7: T'as pas réussi.
2: Il écrit bien, hein.
8: Là, c'est quand même Caroline qui a cherché, hein.
2: Attendez.
4: Mais calme-toi.
2: Attendez. Il y a un moment donné, il parle de sextoy. C'est vous, elle, ça? Ah, c'est vous, vous lui parlez de sextoy?
8: Mais qu'est-ce qu'il a dit?
2: Je te regarderai samedi prochain pour la première de Danse avec les stars, dit Caroline. Oh. Ah non, vous le chauffez.
7: Vu la discrétion du mec, imaginez.
5: Ouais. Bah, il faut rien lui dire.
7: Imaginez qu'il m'ait plu.
9: Ouais.
7: Imaginez que j'ai envoyé des trucs que j'ai envoyé à des hommes qui m'ont plu.
3: Laurent, vous créez des rapports humains entre
5: mais
3: nous
5: bien
3: deux.
5: Bien sûr.
7: Il n'a rien du tout. Il crée des rapports de politesse.
5: Oui. Si je puis me permettre, ce qu'elle t'a répondu, c'est vraiment de la politesse. C'est vraiment
9: Laurent,
5: comme que c'est un peu gênant. Quoi.
9: Moi, je dirais même de la pitié. Non
5: ouais. Ouais, un peu de pitié.
7: Mais...
5: Merci beaucoup, dis-moi tu. C'est vraiment pour t'éloigner un peu.
3: Et là, j'ai envoyé un texto à Laurent il y a quelques jours pour l'inviter à déjeuner.
5: Ah.
3: Et il m'a dit, on verra ça plus tard. Il va poser à la fin, Ruquier va poser à la fin.
5: Je vous explique.
3: J'allais au théâtre.
7: C'est pas faux.
3: Oh le salaud. J'allais. En fait, comme je prends un peu confiance maintenant avec
5: Nadia. Ah non.
3: Donc j'envoie un texto à Laurent pour dire, Laurent, je vais aller voir votre pièce et tout demain. Et là, Laurent qui me répond, oui, Yoann, je serai présent. On se fait un bon dîner avec toute l'équipe et tout.
5: Oh.
3: Et un quart d'heure avant la pièce, il m'envoie un texto pour dire, Yoann, je suis vraiment fatigué, j'ai fait 7 émissions des grosses têtes. Et donc je ne peux pas venir et donc j'étais un peu déçu parce que j'étais tout seul. Et Laurent il m'a dit, mais Yoann, on aura le temps de se faire un repas au printemps. Bah je vois le temps passe.
5: Au printemps, c'est vraiment pour te dégager gentiment.
2: Vous l'avez dit vous-même, on est qu'en novembre.
3: Attendez, Laurent Ruquier.
5: Moi quand je dégage quelqu'un, je fais grave, on se fait ça très vite. Point. Ça veut dire jamais, mon pote.
3: Jeudi 17 mars 2022, 19h55.
5: Oh là là,
3: bonsoir, Yoann. Je renonce pour ce soir, je suis crevé.
2: Bon, enfin, écoutez, vous n'avez pas...

0: faut pas lui envoyer.
1: Et en plus, les messages n'ont aucun intérêt. Tu lis des messages sans aucun intérêt.
0: Vérifie ce que je vais te dire des messages de ma mère.
2: On est dément. On est dément.
3: Bah voilà.
4: Attends, on a le temps pour le restaurant. On fera ça au printemps.
5: Voilà, bon bah voilà, on a le temps.
1: Oui, ça veut dire laisse-moi tranquille.
3: La semaine des 4 jeudis. À la prochaine, Marlène.
5: Pas du tout. Non, mais c'est vrai qu'on n'est pas obligé d'être en tête à tête non plus.
1: Avec qui ça vous gênerait le moins à cette table de faire un déjeuner en tête à tête?
5: Avec vous, Max.
1: Merci. Ben, j'aurais répondu la même chose, mon Laurent.
5: Merci, Max.
4: Vous avez déjà dîné avec Valérie?
3: Mais pas en tête à tête.
5: Pas en tête à tête.
4: Vous étiez trois ou quatre?
0: Pas en tête à tête.
1: Oui. Bah oui,
6: mais arrête d'espionner les
3: gens. Alors, qu'est-ce que ça peut te foutre?
0: Mais qu'est-ce que ça peut te foutre?
3: Il t'aurait été utile au moment où t'étais avec François Hollande. Alors, je vois pas en quoi, quand même.
7: Bah, comme détective.
4: Bah, j'aurais été le sosie, tu sais, on serait sortis ensemble dans la rue.
3: Non, merci.
4: Laurent, on rigole bien.
3: Tu sais bien que moi, je préfère encore Bernard.
0: Ah bah oui. J'aime bien le encore. Moi, je suis le sosie de Jacques Chirac.
4: Non, de Bernadette.
0: À mon avis, au lit, ça se fait mieux quand même.
5: Je sais pas si vous avez vu d'ailleurs, tiens, à propos des réseaux sociaux, parce qu'il vous parlait sur Instagram, ce qui veut dire quand même que vous ne lui aviez pas donné votre numéro, chère Caroline, puisque c'était sur Instagram.
3: Il ne l'avait pas demandé.
5: Et
3: je l'aurais pas donné.
5: Et je sais pas si vous suivez. Je sais pas qui c'est, puis on sait jamais qui est l'auteur, si c'est la personne qui tweet le truc ou qui reprend un autre tweet. Bon, peu importe, mais en tout cas, Marie V, recette Belgium, je sais pas si vous avez vu ça, moi ça m'a beaucoup fait rire. C'est la comparaison entre les différents réseaux sociaux.
4: Ah oui.
5: Vous avez vu ça?
3: Non.
5: Alors, Twitter, c'est je suis en train de faire caca. Instagram, c'est regardez mon beau caca. LinkedIn, c'est je suis coach en transit. Pinterest, c'est comment chier des paillettes. Et Facebook, c'est le caca, ça n'existe pas. C'est le lobby des fabricants de pépites qui veulent nous asservir.
3: C'est génial, j'avais dit.
1: C'est bien ça.
3: Génial.
0: Oh, c'est rigolo.
3: C'est tout à fait ça.
1: C'est exactement ça. Ouais. C'est vrai.
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5: Et la question concerne un scientifique qui s'appelait, je sais pas dire s'il vit encore, peut-être, le docteur Donald Unger. Et ce docteur, pendant 50 ans, écoutez bien, pendant 50 ans, il a fait tous les jours la même chose afin de prouver scientifiquement que faire cela n'avait aucune conséquence.
9: Il s'est craqué les doigts pour voir si ça a altéré les articulations. Et au final, il n'y a rien.
1: C'est vrai, c'est ça.
9: Bonjour Monsieur Ruquier, vous allez bien?
1: C'est vrai, c'est ça.
5: Ça m'énerve, pensais qu'on allait tenir 5 minutes avec cette question. C'est une bonne réponse de Paul Aycarac.
3: Et n'empêche que ceux qui font ça, qui se craquent les doigts, c'est hyper énervant.
5: Ah oui, le craquement des articulations, c'est dû effectivement à ce qu'on appelle, il y a un mot pour ça, la cavitation, voilà exactement.
1: C'est les bulles d'air,
5: Oui, ce sont les bulles, le phénomène de cavitation causé par la séparation des surfaces articulaires. Ça crée une bulle gazeuse et c'est ce qui permet de faire craquer ses doigts.
1: Ah, c'est un peu le pet des articulations.
5: Absolument, sauf qu'on a longtemps dit que c'était dangereux de faire ça très souvent.
0: Alors que non.
5: Et pas du tout, en fait.
1: Alors faites-vous plaisir.
5: C'est juste que ça énerve les autres.
3: Voilà, c'est ça.
5: Et qu'effectivement, les autres, au bout d'un moment, ont dit, puisque ça nous énerve, on va faire croire que c'est pas bon pour la santé. Le docteur, qu'est-ce qu'il a fait, le docteur Unger, pendant 50 ans?
1: Tous les jours.
5: Tous les jours, il a fait craquer deux fois par jour sa main gauche.
3: Il a emmerdé toute sa famille.
1: Non, mais alors, il devait se douter quand même que ça ne faisait pas de mal, parce que sinon, c'est dangereux quand même. Il y a une prise de risque.
5: Ah bah non, c'est un scientifique. Les scientifiques sont faits pour prendre des risques.
1: Ah d'accord.
0: Bon, bah oui, c'est normal. C'est ce que font les kinés quand ils vous font craquer.
5: Ah oui.
0: Bah oui.
1: Moi j'imagine la taille du kiné qui fait craquer Bernard. Parce qu'il faut le secouer quand même.
0: J'ai des grosses bulles.
5: Le dernier kiné qui a fait ça, il a fait grève sur le tas.
0: Oh. Oh, ya, ya, ya.
3: Arrêtez.
0: Donc, il est mort, ce toubib, puisque Paul l'a trouvé.
5: Ah ben non, c'est simplement que Paul en avait manifestement déjà entendu parler. Et c'est pas un toubib, c'est un scientifique.
0: Oui, bah, c'est pareil.
5: Qui, effectivement, oui, aujourd'hui, il doit être à la retraite. Mais en tout cas, c'était une bonne réponse de Paul Aycarac. Bravo, Paul. Une autre question, et cette fois, ce sera pour Lise Calvo, qui habite Montreuil. Quelle célébrité mondiale est morte sans qu'on sache vraiment comment, le 3 novembre 1957.
9: Humphrey Bogart ?
5: Non.
2: 57.
5: 3 novembre.
6: C'était une femme ?
5: Une femme, alors, oui, de sexe féminin, absolument.
1: Ah, c'est une chienne.
9: Bah,
1: c'est
9: Lassie, Lassie. Ah,
5: non, Laïka, Laïka.
1: Laïka,
5: Laïka. Laïka, qui est la première.
6: Qui est allée sur la Lune.
5: Non, la première à être en orbite. Elle n'est pas allée sur la Lune, Laïka. Non. Mais c'est la première chienne qu'on a envoyée dans l'espace. Oh. Bonne réponse de Paul Alcarat, aidé par Christophe Beaugrand. Une question plus culturelle pour Laurent Magnas qui habite Maison Alfort dans le Val-de-Marne. Qui disait à propos de son gendre, si c'est ça le marxisme, ce qui est certain, c'est que moi, je ne suis pas marxiste.
9: Karl Marx.
5: Excellente réponse. C'est encore une bonne réponse de Paul Alcarat. La question suivante, à mon avis, est plus pour François Berléand, Michel Bernier. François.
1: Ou Paul, ou bien Paul.
5: ou Valérie Mérès.
1: Ah, c'est pour des comédiens, voilà.
5: Parce qu'il s'agit d'un célèbre roman de Simenon.
2: Ah oui.
5: Un roman policier de Georges Simenon qui a été adapté deux fois. Une fois à la télévision et encore avant au cinéma. Et dans les deux versions, que ce soit au cinéma ou à la télévision, jouait Jean-Paul Belmondo. Sauf que Belmondo, évidemment, ne jouait pas le même personnage. Oh oui, il jouait un personnage jeune au cinéma. Et dans la version télé, il jouait un personnage âgé. Quel est ce célèbre roman de Simenon ?
2: L'aîné des fers chauds.
5: Excellente réponse !
2: J'allais le dire.
5: De Bernard Mabille.
2: Bravo Bernard. Je l'ai dit parce que vous ne m'avez pas cité au départ.
5: Enfin.
2: Et ça m'a vexé, donc j'ai dit je vais répondre.
7: Et moi j'allais le dire, parce que mais j'ai attendu.
2: Bah oui.
7: Évidemment que Laurent finisse.
2: Oui, oui, toi t'es... Oui, bien sûr. Mais,
7: j'aurais pu répondre à cette question. Excuse-moi. Je ne l'ai pas fait. Et bien maintenant, je me tairai jusqu'à la fin.
5: Ah non, je peux vous donner une deuxième chance parce que j'avais prévu une autre question pour le cinéma. Qui, au cinéma, eut pour dernier rôle le rôle d'un vendeur de journaux qui s'appelait Zizi ?
1: C'est une femme ou un homme ?
5: Un homme.
9: Qui ?
2: Français.
9: Christopher Lee ?
5: Ah non, Christopher Lee, non.
6: C'était français.
5: Un français qui eut pour dernier rôle au cinéma le rôle d'un marchand de journaux qui s'appelait Zizi.
1: C'était pas le rôle principal du film.
2: Maurice Chevalier.
5: C'était pas un des rôles principaux.
2: Film de René Clair.
5: Pas du tout.
9: Le film est sorti quand ?
5: C'est un film d'ailleurs de quelqu'un qui a participé aux Grosses Têtes pendant des années.
6: C'est un film de Jean-Pierre Mocky.
5: C'est
6: un film
5: de Jean-Pierre
6: Mocky. C'est
5: Amour-l'arbitre. Non.
1: Avec le casting.
6: C'est le miraculé.
2: L'ibis rouge.
5: Oui, alors.
2: Michel Simon.
5: Bonne réponse de Bernard Mabille. Michel Simon, effectivement, voilà pourquoi c'était son dernier rôle, mort en 1975.
1: Eh oui.
5: Et son dernier rôle au cinéma, c'était dans L'Ibis Rouge.
2: Ah, de Mocky.
5: Pardon.
2: Canal Saint-Martin, tourné le long du canal Saint-Martin.
5: C'est intéressant, ça.
6: Oui, ouais.
2: Vous aimez le cinéma ou pas?
1: Moi, je trouve ça passionnant.
5: Alors que je parlais de Michel Simon, qui a été un de nos plus grands acteurs et qui est mort en 75. Il a joué, évidemment, avant. Il a été une vedette dans les décennies précédentes.
9: Ah oui. Il est même pas français.
5: La beauté du diable, le vieil homme, la poison, le vieil homme et l'enfant.
2: Le vieil homme et l'enfant,
5: voilà. La talent.
2: Boudu sauvé des eaux.
5: Même Charlie Chaplin l'a désigné comme un des plus grands acteurs du monde. Et le dernier rôle de Michel Simon, c'était bien dans L'Ibis Rouge de Jean-Pierre Mocky.
2: Au canal Saint-Martin.
5: En 1975.
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5: Bon anniversaire, Isabelle.
2: Oh,
6: Le jour du confinement. Un hasard, je ne crois pas.
1: La France entière va sortir pour te souhaiter un joyeux anniversaire.
5: C'est-à-dire que c'est vraiment pile votre anniversaire. Vous sortez à peine de la quarantaine.
2: Oh, c'est joli.
6: Exactement 22 630 jours. Je ne dirai pas mon âge, je ne parlerai qu'en jours. Et bientôt en heure.
11: Et il n'y a que ceux qui savent compter qui sauront quel âge t'as.
5: Mais à mon avis, elle n'a pas compté les nuits.
6: Oh putain.
5: Bon déconfinement à toutes et à tous, ah, en tout cas. Portez-vous bien, masque ou pas masque. Masque dans les transports en commun, masque dans les parties communes. Tranquille chez vous sans masque.
11: Masque dans les parties communes, sur les fesses aussi.
5: Je sais pas, faites comme vous voulez, vous débrouillez, Isabelle.
11: Tu le mets où tu veux,
5: Ah bah tiens, d'ailleurs, j'ai trouvé quelque chose sur les réseaux sociaux qui vous allait très bien. Je sais pas si vous pouvez me le lire, Isabelle.
11: Alors, mettons les choses.

0: au clair. Moi, j'évite d'aller courir pour ne pas déranger les vrais sportifs. En revanche, quand les bars réouvriront avec 30% de places assises, ceux qui boivent du Coca Light, de la bière sans alcool, des bouteilles d'eau, tisane et autres, sont priés de se les boire chez eux et de laisser les tables aux professionnels.
1: C'est très juste.
2: C'est très juste. Duléry, vous avez trouvé quelque chose du même tonneau, si j'ose dire.
3: C'est pas mal, c'est pas mal. Petit sondage, si à la fin de la quarantaine, on vous donne le choix entre un voyage avec votre copine, épouse, ou vous réunir avec vos potes autour d'une bonne côte de bœuf, quel serait votre choix? Premièrement, bien cuit. Deuxièmement, troisièmement, saignant. Et quatrièmement, bleu.
4: Vous, beau grand. Alors, voici une nouvelle petite info concernant Sibeth Ndiaye. Sibeth Ndiaye est d'accord pour la réouverture des plages à condition de changer l'eau à chaque fois. Alors, ça pourrait être vrai. Vraiment.
1: Ah oui, ah oui,
4: ça pourrait être vrai.
1: D'ailleurs, il paraît que sur les paquets de cigarettes, maintenant, ce sera écrit. Ce sera écrit quoi, Ariel Dombal?
5: Alors, ce sera écrit. Nouvel avertissement sur les paquets de cigarettes. Fumer peut faire perdre sa place au gouvernement.
1: Valérie, vous avez trouvé quelque chose?
6: Oui, alors, j'en vois déjà qui se relâchent au niveau de la distanciation physique. Du coup, je vais vous donner un truc très simple pour savoir quelle est la bonne distance. Si je peux te mettre une baffe, c'est que t'es trop près.
1: Franck Ferrand, vous avez quelque chose?
7: Moi, c'est très visuel parce qu'on reçoit plein de photos aussi. Alors là, on voit une jeune femme avec des cheveux assez longs. Elle est en tenue de policier. Elle se penche vers une voiture. Elle dit « Sans masque, c'est 135 euros ». Et le conducteur qu'on ne voit pas répond « Ok, monte
1: ah ». Méfiez-vous, hein. Faites pas ça. D'ailleurs, à propos des 100 km, je n'ai pas bien compris. Est-ce qu'il y a quelqu'un qui peut m'expliquer?
5: Oui. Le vol d'oiseau?
4: Quelle est la question?
1: Ah, vol d'oiseau.
5: Oui, c'est vol d'oiseau.
1: Attendez ma question.
4: Alors, quelle est votre question?
1: Je suis pas idiot, je sais à peu près ce que c'est que 100 km.
4: C'est qu'un oiseau?
1: Un périmètre, et je sais aussi à peu près ce que c'est qu'un oiseau. Mais, puisque ça, c'est sans autorisation, sans dérogation, on n'est pas obligé de remplir quelque chose quand on est dans les 100 km.
4: Oui, il faut simplement avoir un justificatif de domicile.
1: Parce que j'allais vous demander comment le flic sait.
4: Il y a l'obligation d'avoir un justificatif de domicile dès qu'on se déplace.
7: Au-delà de 100 km.
4: Non, pas au-delà, même en dessous de 100 km pour vérifier que vous êtes bien dans votre périmètre. Oui, Donc à partir du moment où vous êtes dans votre voiture, si vous êtes parti travailler ce matin, vous êtes censé avoir avec vous un justificatif de domicile.
1: Mais vous travaillez avec Castaner pour être au courant comme ça, vous?
4: Je suis journaliste.
8: J'ai toujours pas entendu la question de Laurent. C'était quoi la question?
1: C'était ça la question, c'est comment les agents
5: peuvent savoir qu'on est à 100 km.
1: Les agents de l'ordre peuvent savoir, parce que vous pouvez leur dire « Ah ben non, j'habite à 50 km, ils savent pas d'où vous êtes parti. »
4: Oui,
5: tu montres ta carte d'identité.
4: Eh oui, mais la carte d'identité, il y a les anciennes adresses.
1: Sur la carte d'identité, on n'a pas forcément son adresse.
5: Voilà.
7: Non. Mais théoriquement,
5: normalement, il faut la mettre à jour.
7: Ah bah oui, mais moi,
1: on la met à jour.
5: On a fini de parler de moi, là?
7: Non.
1: Pardon,
5: c'est on a qu'un fini début. De parler de moi.
1: Mais non, regardez, votre cadeau arrive.
8: Magnifique. Il est moins beau que celui qu'avait Ariel.
4: Il est beau, ce bouquet.
8: C'était beaucoup mieux.
4: Il y a du plastique autour.
8: Un bouquet de langoustine. T'as vu, c'est la langoustine.
1: Et j'ai deux autres cadeaux pour vous, Isabelle. Parce que je ne sais pas si vous rappelez, mais normalement, samedi prochain, ça aurait dû être le concours Eurovision de la chanson.
4: Oh, c'est dommage.
1: Et souvenez-vous, vous aviez interprété une chanson officiellement candidate pour représenter la France à l'Eurovision.

0: Putain, tu rigoles, mais c'est pas mal.
1: La Suède nostalgique.
0: Pour l'Eurovision.
1: L'Allemagne et le Roum. Sans oublier l'Autriche. L'Autriche et Monte Carlo. Un bon matin.
0: D'accord.
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2: C'est une chanson de Jacques Martin, en fait. C'est Jacques Martin qui avait écrit les paroles de cette chanson comme étant la chanson type qui peut gagner à l'Eurovision.
3: Oui, parce qu'il y avait tous les pays qui font.

0: on avait demandé à Isabelle de l'interpréter. Puis il y a une autre chanson encore plus émouvante qu'Isabelle avait interprétée pour moi dans une émission et je lui en fais encore cadeau aujourd'hui. Écoutez.
1: Oh, mon Dieu. Je ne sais pas pourquoi, quand je parlais, les gens riaient. 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

0: 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Heureuse comme ça.
1: Bon anniversaire, oh, Isabelle.
2: C'est trop beau. Bah, joli.
3: On dirait pas un anniversaire, de je suis morte. Vous passez
1: c'est pas
3: de
1: loin.
4: On
1: prend de l'avance.
4: Il faut s'organiser.
3: Hein.
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1: Une question pour Monsieur Jeannot qui habite Saint-Benoît dans la Vienne. Quel est l'autre nom de l'Ulna? L'apostrophe Ulna.
7: Ulna, est-ce que c'est un quelque chose de géographique?
1: Ah, pas du tout.
2: Elle est née en quelle année?
1: Ah bah, Ulna,
2: c'est pas une danseuse du Crazy Horse.
1: Je vais vous dire, l'Ulna existe depuis la nuit des temps.
3: Alors, oui. Est-ce que c'est une chose astronomique?
1: Pas du tout.
7: Est-ce que c'est dans le sol?
1: Ah bah, parfois on retrouve, on a retrouvé une Ulna dans le sol, mais non.
8: C'est une météorite.
2: Une chondrite.
1: Pas du tout.
7: Est-ce que c'est un animal?
1: L'Ulna n'est pas un animal.
3: C'est un objet?
1: Ah non, ce n'est pas un objet.
7: Ça ne reste pas.
9: L'univers?
1: Pardon?
9: L'univers?
1: Comment ça, l'univers?
9: Pas, est-ce que ce serait pas l'univers? L'univers, un nom pour désigner ou un acronyme ou un sigle?
1: Pas du tout.
9: Bah, bah.
3: Est-ce qu'il s'agit d'un minerai?
1: Non plus.
10: Est-ce qu'il s'agit de quelque chose qui est dans notre corps?
1: Oui, Madame Mérès.
10: Ah. Alors, est-ce que c'est plutôt en haut ou plutôt en bas?
1: Alors,
8: ça dépend. C'est au milieu. C'est pas, alors, juste au
7: ça
8: milieu.
7: Ça dépend si on fait le poirier, peut-être.
2: Si c'est les ongles des pieds, c'est en haut si tu fais le poirier.
10: Oui, non, mais
7: alors, Laurent, est-ce que vous pouvez identifier l'endroit?
1: On va dire que c'est plutôt dans la partie haute du corps, évidemment.
3: Ah, est-ce que c'est un morceau du cortex?
1: Et d'ailleurs, l'autre nom de l'Ulna, je vais aider notre ami Philippe Gueluc, l'autre nom de l'Ulna est aussi un héros de bande dessinée.
8: Tintin.
1: Non.
2: De l'école belge ou française?
1: Alors écoutez ça, alors là, vous m'en demandez beaucoup, parce que d'un seul coup il me revient que ce nom est aussi un héros de BD que je lisais dans Spirou. Je ne sais pas si l'auteur était
8: belge.
1: Est-ce
7: que c'est le nom d'un organe?
1: Organe, non.
7: D'un os?
10: Non, mais Cubitus.
1: Cubitus, bonne réponse.
7: Et oui, Cubitus.
1: Christophe Beaugrand.
2: C'est l'os du haut du bras. Et pourquoi on peut plus l'appeler Cubitus?
1: C'est l'avant-bras, le Cubitus.
7: Et c'est le chien, Cubitus.
1: Et c'est un chien de bande dessinée, un os long qui constitue avec le radius l'avant-bras. Ça occupe la partie médiale de l'avant-bras. Il s'articule en haut avec l'humérus et le radius.
2: Okay.
1: L'ulna et le radius jouent un rôle fondamental dans le mouvement de votre avant-bras, évidemment.
3: Et le cartilage du coude.
1: Si vous voulez, Ariel.
2: Oui.
1: C'est ce qu'on appelle la supination, Ariel.
7: Ah oui, c'est très, quand vous faites une petite fracture.
1: Attention à ce que vous dites, vous.
7: Quand vous faites une petite fracture du coude, il y a un problème pour, par exemple, ouvrir et fermer le pot de confiture.
1: Exactement.
7: Parce que tout est lié, en fait.
2: Pourquoi a-t-on changé le nom de cet os? Cubitus, c'était juste parfait.
1: On n'a pas changé le nom.
8: Non, c'est un petit morceau de.
1: C'est en anatomie, certains prennent les noms savants, l'autre préfère choisir les mots latins. Cubitus, ça veut dire coude en latin, en fait. Cubitus.
7: Ah
1: oui, vous savez pas ça.
7: Non,
1: ah
7: ben
1: oui, cubitus c'est coude en latin et l'ulna, voilà, c'est l'avant-bras. L'ulna, L apostrophe, plus loin, U-L-N-A. Vous le saurez, c'est toujours bien en société.
10: Mais oui, parce que moi j'ai une légère douleur à l'ulna à cet endroit-là.
1: C'est ah, c'est vrai.
3: L'ulna,
1: ah,
3: oui, et on peut dire, je me suis fait mal au cubitus.
1: Comment vous dites?
3: Je me suis fait mal au culbutus.
1: Non,
3: cubitus.
1: Culbutus.
3: Culbutus.
8: Tout de suite.
2: Non.
8: Suite,
7: elle ne pense qu'à ça.
2: Vous vous êtes fait.
1: Toujours sexuel.
2: Ariel, vous êtes...
1: Tu m'as fait mal au cul. Tu sais, avec ta paire de coudes.
2: Et comment ça vous est arrivé? Mais écoutez, j'épluchais des vitelottes.
9: Non, range tes vitelottes.
1: Bah tiens, restons dans.

0: domaine médical et de l'anatomie, oh, puisque oui. Si vous avez une tourniole...
1: Bah oui.
2: Je vais t'en flanquer une.
3: Est-ce que c'est lié à la pignole?
1: C'est un éblouissement.
0: Pas du tout. Et c'est pour Brigitte Genest, qui habite Juvignac, ma question. Elle habite dans l'Hérault, Mme Genest, elle espère un chèque RTL. C'est quoi une tourniole?
3: Est-ce que c'est une blessure?
0: Une blessure, pas tout à fait.
1: C'est pas une partie fine entre plusieurs personnes. Ah non, ça c'est une tournante.
0: Non, une tourniole.
4: Bah, une tournante.
5: Ça se voit sur la peau, Laurent.
3: Une tournante où tu te pignoles, c'est une tourniole.
0: Ça se voit à l'œil nu, une tourniole.
1: À l'œil nu. Ah bon?
0: Ah oui, oui.
6: Ah, c'est dermatologique?
0: Alors, dermatologique, oui, on peut considérer que c'est...
3: comme un psoriasis.
0: Pas tout à fait.
1: Ah, non, ah oui, je sais, c'est comme une brûlure, une irritation. C'est comme une moisissure qu'on attrape au menton. Ah non, vous, c'est une barbe.
6: Mais quelle horreur!
3: Est-ce que c'est lié...
6: c'est peut-être un genre lèpre.
0: Un lèpre. Genre lèpre.
3: Est-ce que c'est comme lèpre. La rougeole, la tourniole?
0: Ah non.
5: Est-ce que ça arrive spontanément?
0: Non, c'est un endroit très précis.
1: Sur le bout du...
3: Ce sont des boutons?
0: Des boutons, non.
5: Une
0: non,
5: irritation?
0: Non.
6: C'est pas de l'herpès?
0: Ce n'est pas de l'herpès.
3: Ce sont des plaques.
1: Ce sont des crevasses.
0: Non plus.
5: Des rougeurs qui apparaissent.
0: Attention, ça peut être très douloureux, mais heureusement, c'est très rapidement curable.
6: Le zona,
0: non.
6: Mais je sais, une piqûre de moustique.
0: Non.
3: Un poil incarné?
0: Non.
3: Un poil incarné qui s'infecte.
6: De l'acné, tout bêtement?
0: De l'acné, non.
3: Est-ce que quand on appuie dessus, il y a du pus qui sort?
0: Je vous conseille pas d'appuyer dessus parce que c'est vraiment. Ça peut être vraiment douloureux. Ça peut être douloureux.
3: Quand on a une écharde.
5: Un panari.
0: Vous avez dit?
5: Un panari.
0: Et c'est un panari, la tourniole. Bonne réponse de Philippe Claudel. Ah,
1: mais vous savez qu'un moyen simple, c'est un remède de grand-mère.
0: Ah oui?
1: Oui. Non. Vous mettez de la nuit, vous mettez un drap noir sur le panari et il arrête de chanter et vous laisse dormir.
6: Mais est-ce que le panari...
0: Attendez, Ariel n'a pas compris, mais je vais lui expliquer.
6: Si, j'ai compris.
0: Qu'est-ce que vous avez compris, Ariel?
6: Mais j'ai compris que panari comme canari.
0: Wow! Alors là, Ariel...
1: Laurent, donnez-lui...
6: Attention.
1: Donnez-lui 100 euros de ma part, s'il vous plaît.
6: Non.
3: Et si on met un drap noir sur la tête d'Ariel?
6: Qui d'entre vous a eu des canaris?
0: Des panaris?
6: Non, moi j'ai eu des canaris.
0: Ah, vous avez eu des canaris.
6: Et j'ai adoré mes petits canaris. Et j'ouvrais la cage et ils étaient libres et ils revenaient dans la cage.
7: C'est pour ça qu'ils étaient sous emprise. Et revenez, dis donc.
0: Tout ça est très bien, mais ça nous éloigne beaucoup du panari qui n'a rien à voir avec le canari.
6: Alors, je voulais poser une question sur le panari. Est-ce que le panari peut être partout sur le corps?
0: Non, c'est autour de l'ongle, le panari, justement.
6: Ah bon?
0: Et oui. Une tourniole, c'est un panari qui a mal tourné, quoi.
1: Absolument. Et il y a un proverbe qui dit « Le proctologue atteint d'un panari doit éviter de recevoir des patients pendant quelques jours. »
2: Oh, quelle horreur.
0: C'est affreux.
2: Là, tout est dégoûtant.
8: C'est honteux.
6: Là, on ne veut pas entendre ce genre de
3: truc. Tout est honteux. On ne peut pas commencer la semaine comme ça.
8: C'est pas possible, Laurent.
2: C'est impossible.
6: Qu'est-ce que vous voulez? Tu peux dire.
0: Mais oui. La moralité, c'est qu'il vaut mieux un oncle d'Amérique qu'un oncle qui vient des Panaris.
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0: Une question pour Thibault Reverdiot, qui habite Angers. Quel est l'autre nom de l'île des Pélicans? Comment appelle-t-on autrement et plus de
12: façon? Si, je sais, Baladur Island.
0: L'île des Pélicans.
12: L'île des Pins?
0: Non.
12: C'est en France?
0: Ce n'est pas en France, l'île des Pélicans.
12: Alors pourquoi on l'appelle comme ça? Parce qu'il y a plein de pélicans ou il y a autre chose?
0: Parce que effectivement, le nom original signifie pélican.
3: D'accord. Donc
12: en quelle langue?
0: En quelle langue? En espagnol.
12: C'est quoi? Il y a une prison?
3: Acapulco.
0: Espagnol ancien, évidemment. Acapulco, non, mais c'est pas bête, monsieur.
12: Mallorca.
3: Oui, parce qu'il y a des,
12: Ibiza.
0: Ibiza.
12: Formentera.
3: C'est au Mexique?
12: Menorca.
3: C'est la proximité du Mexique.
0: Ce n'est pas au Mexique, et si vous êtes un peu malin, vous devriez trouver la réponse.
12: Marbella. Mais si on était un peu malin, on serait pas là.
5: En Amérique du Sud.
0: C'est en Amérique du Sud. Comment appelle-t-on l'île des Pélicans?
12: Oui, Kamala.
5: Kamala Harris.
12: Trump Island?
0: Non.
12: Est-ce que c'est une
6: Bananas Island?
0: Bananas Island, non.
12: Il n'y a pas une prison à

0: Oui.
1: C'est pour ça que j'y pense.
2: Oui, ah bah si.
3: Alcatraz,
0: évidemment.
1: Voilà, c'est pour Sébastien. Voilà. C'est Sébastien qui l'a trouvé.
0: L'île d'Alcatraz au large de San Francisco, puisque effectivement.
4: Ah bah, parce que vous avez été à San Francisco, c'est pour ça.
0: Eh oui, les pays. Je savais pas que ça voulait dire.
4: Moi j'étais à Dijon.
0: Je savais pas que ça voulait dire les pélicans, Alcatraz. Ah, l'île des pélicans, parce que Alcatraz, ça veut dire en espagnol ancien pélican, et j'ai visité la prison. C'est impressionnant.
1: C'était vraiment là-bas, c'était pas Fort Boyard?
0: Non, je vous jure que là vraiment, ça se visite, hein.
4: Il y avait le père Fouras.
0: Ça n'est plus une prison aujourd'hui, c'est amusé, mais c'est étonnant de voir les cellules comme elles étaient petites. C'est, ouais. On a froid dans le dos quand on rentre.
2: Excusez-moi, on va pas pleurer pour les meurtriers immondes qui ont passé leur temps là-bas.
0: Enfin, ça, à l'époque, il y avait aussi
5: des prisonniers politiques. Aussi.
0: Des innocents, Madame Diamant, qui sont.
6: Okay. Il y avait pas mal.
2: Est-ce que dans les prisons, il y a plus d'innocents que de vrais criminels?
1: Salut, elle vient extrême droite, j'adore.
0: Mais enfin, écoutez, Madame Retailleau, j'ai mes dossiers.
1: Et donc, c'est vrai que c'est parce qu'il y a un qui s'évade et qui parvient à s'évader qu'il l'a fait. En fait.
0: Alors,
1: en gros,
0: personne n'a jamais vraiment réussi à s'évader d'Alcatraz.
5: Il semblerait que si, hein.
1: Voilà, pourquoi c'est fermé?
5: Il semblerait qu'on les ait jamais retrouvés, hein.
0: Monsieur Solo, justement, si on les a pas retrouvés, on n'a pas la preuve qu'ils soient vivants.
1: Il a deux grosses têtes, quand même.
0: Ils ont pu se noyer, vous voyez, entre la prison et le Golden Gate.
5: J'ai vu récemment une enquête qui laissait entendre que peut-être l'un d'entre eux avait reconstruit sa vie en dehors des États-Unis.
0: L'un d'entre eux a réussi. Bah, écoutez, j'ai visité la prison il y a 3 jours. Je me suis tapé l'audio guide.
5: D'accord.
0: Enfin, je veux dire.
6: L'audio guide.
7: Le guide.
0: On nous offre un audio guide.
1: Ouais, on l'a compris. Ah,
2: et vous repartez avec ou pas?
5: Mais vous êtes enfermé dans une petite cellule.
1: Ah, vous êtes parti en cellule.
0: Et je peux vous dire.
2: Pour avoir un peu d'actif.
0: Je peux vous dire que le seul dont on est certain qu'il ait pu nager et qu'on ait retrouvé, le pauvre a été rattrapé sous le Golden Gate fois qu'il a fait toute la traversée.
1: Alors pourquoi ils l'ont fermé alors?
0: Pardon.
1: Parce que la légende, c'est urbaine peut-être, c'est qu'ils ont fermé cette prison parce qu'il y avait eu des évasions et donc ça remettait en cause la sécurité, enfin justement le.
0: Parce qu'effectivement, il y a eu des évadés, mais on les a retrouvés, ils sont morts.
1: Alors pourquoi ils ont fermé la prison?
0: Et puis surtout, il y a eu des gardiens qui ont été tués au moment de la dernière évasion.
2: D'accord.
0: En tout cas, voilà l'île d'Alcatraz.
1: Et passer les cellules, vous faites quoi dans la prison? Il n'y a rien à voir.
0: Non, mais vous restez, moi je suis resté même pas une heure sur la. Mais vous prenez le ferry, vous voyez, pour y aller.
5: Ça va être long d'ailleurs, non?
7: Non, c'est pas si loin.
0: Non, c'est 10 minutes. 10 minutes de ferry à l'aller, 10 minutes de retour.
2: Ah, oh, bah c'est bizarre qu'il n'y en ait pas plus.
4: C'est bizarre que ce soit le même temps à l'aller qu'au retour.
0: Je savais déjà.
1: Oui, c'était bien de le préciser, Laurent, en tout cas.
0: Détrompez-vous, il y a des courants, monsieur.
4: C'est bien. C'est bien.
1: On a le vent dans le dos, ça change
2: tout. En avion, pardon, mais...
0: Je peux même vous dire, parce que j'ai fait aussi le Golden Gate à pied, c'est 30 minutes à pied aller, 30 minutes retour aussi.
4: Voilà. Sauf si on est fatigué.
0: Sauf si on est fatigué, mais c'était pas mon cas, j'ai une forme, vous voyez bien.
2: Olympique.
0: Alors j'ai vu aussi la maison de... Enfin, la maison.
2: Oui.
0: La maison évoquée par Maxime Le Forestier, la fameuse maison bleue.
5: Ah, on en parlait tout à l'heure.
0: Mais alors, au départ, elle était pas bleue, faut savoir. Ils l'ont peinte en bleu pour nous faire plaisir.
2: Ah, aux Français?
0: Ben oui,
2: à
0: parce
2: cause
0: que,
2: du tube.
0: Ben oui, aux Français. À part les Français qui connaissent la chanson de Maxime Le Forestier. Personne. C'est pas les Américains qui la chantent, vous voyez.
2: It's a house blue.
0: Et donc...
1: Non, mais c'est une blague. Ils ne l'ont pas fait pour vous.
0: Mais puisque je vous le dis...
4: Elle parce était que moi, rose, Adam.
0: J'étais allé il y a une vingtaine d'années là-bas. À l'époque, on la cherchait partout, la maison de Maxime Le Forestier. On ne la trouvait pas. Et pour cause, elle n'était pas bleue. Donc, on cherche partout une maison bleue et il n'y en a pas. Donc, qu'est-ce qu'ils ont fait, les Américains, pour nous faire plaisir au bout d'un moment? Eh ben, ils ont invité Maxime Le Forestier. Il a inauguré la fameuse maison. Ils l'ont repeinte en bleu. Ils ont mis un petit panneau avec la photo de Maxime Le Forestier. Et maintenant... On sait où est la maison bleue, vous voyez.
5: Et depuis, elle est en rouge parce que c'est une maison trumpiste.
0: Qu'est-ce que vous dites?
5: Depuis, ils l'ont repeint en rouge parce que c'est une maison trumpiste. Imagine.
2: Et donc, elle est vraiment perchée sur la colline.
0: Bah, de toute façon, il n'y a que des collines, vous savez, à San Francisco.
2: D'accord. J'y suis allée.
0: Racontez-nous alors votre voyage.
2: Eh bien, alors, j'étais avec une amie, nous étions jeunes, belles, fraîches. On était à Los Angeles, on a pris une voiture, on a pris l'autoroute par l'intérieur de Los Angeles pour monter jusqu'à San Francisco. Arrivé à San Francisco, nous avons passé 2-3 jours et nous sommes redescendus. Par le...
0: Vous voyez que c'est plus intéressant, moi.
2: Mais
0: hein.
2: Oui. T'as fait quoi, petit déj? J'ai mis des baleines, au moins.
0: D'accord.
4: Parce qu'il y avait de...
0: Et alors, il n'y a pas de baleines, mais il y a des phoques à San Francisco.
1: Ah, bah ça, oui, ah bah ça.
5: Allez.
1: Ils ont même un quartier à eux, alors.
2: C'est pas un quartier, c'est la ville.
4: C'est la ville des
0: phoques. Mais non, mais des vrais phoques.
1: Oui, mais je parle de ça, moi.
0: Ils sont là, c'est un grand.

0: Oui, ouais, ils sont là.
1: Il y a des vrais phoques qui sont là.
0: On a compris, pas de problème. Ils font ce qu'ils veulent, ils sont entre adultes consentants, il n'y a pas de souci.
1: Écoutez, je vous jure.
0: Ils se marient, il paraît, maintenant, en plus.
1: Les gens viennent photographier les phoques.
2: Bah oui, mais ils sont où, dans la mer?
1: Mais non, ils sont sur une plateforme. Oui, ils sont dans le port.
3: Ils savent nager, ils sont dans la mer.
0: Avec les maillots de barque en ciel, oui.
1: Le quartier Fisher Wharf, ça s'appelle, précisément.
2: Ah oui.
1: Voilà, il y a des phoques. Ils sont là, ils sont sur une sorte de... Je sais pas faire le phoque.
4: Ils applaudissent. Ils applaudissent. Ils applaudissent.
1: Non, ils m'ont pas reconnu. Bon, ça va.
0: Écoutez. Il faut donner des ballons sur leur nez.
1: La visite est terminée. N'oubliez pas le guide.
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1: Une question à la portée de tous pour Inès Laoury. Est-ce que vous pourriez rire sans faire la cochonne, Christine?
2: Non,
1: bravo.
2: C'est ma féminité.
0: Carrière là-dessus, Laurent, respectez-la.
2: C'est ma féminité. Je vous jure qu'il y a des moments où je suis très féminine.
1: Ah oui, quand?
2: Ah bah,
1: pas quand je vous ai vu descendre de votre moto, là.
2: Bah non,
1: je vous ai vu arriver, descendant de moto. Vous savez, j'ai reconnu vos bottes blanches. Et alors, elle descend de sa moto. J'étais à la fenêtre, pour tout vous dire, du studio. J'avais terminé mes questions. J'avais 5 minutes d'avance. Et j'ai vu débarquer Christine Bravo, descendre d'une moto. Déjà, j'étais surpris qu'elle conduise toute seule sa moto. Alors là, j'imaginais pas qu'on vous laissait conduire un deux roues dans Paris. Alors là, moi, je dis, alerte à la population. Et alors, quand vous êtes descendu de votre moto, c'est bizarre, quand vous descendez de la moto, vous continuez à marcher comme si vous aviez la moto entre les jambes.
0: Ça s'appelle l'arthrose, monsieur.
1: Non, mais c'est vrai. J'ai, comme les gens qui font du cheval, vous voyez. Ouais.
0: Ça fait mal aux couilles.
1: J'avais jamais vu. En plus, vous gardez le casque. On aurait cru, pas Louis. Non, Armstrong, celui qui a marché sur la Lune.
6: Il ne faut pas qu'on lui demande des selfies.
7: Mais ce serait. Oui, c'était pas un grand pas pour l'humanité.
1: Non, non.
2: Vous m'avez dit, avec votre tendresse habituelle, cache ton ventre.
1: Ah ben oui, parce qu'après ça, c'est vrai que quand vous avez enlevé votre casque, forcément ça fait un mouvement de barreau, vous voyez, avec les bras. Et comme elle achète des t-shirts trop courts,
6: des crop tops,
1: il y a en plus le bide qui dépasse. Non, écoutez, franchement...
0: Mais Laurent, elle a confondre ses seins et ses genoux, c'est pas cool.
2: Mais je suis désolé.
0: Ça, c'est pas cool.
2: J'ai des moments de féminité.
1: Mais quand?
2: Eh ben, cette nuit, quand j'ai... Ouais.
1: Oh, une question culinaire.
6: Ah, il me pète chaud là.
1: Pour Jean-Philippe Verin qui habite Savigny en Sancerre.
0: Omelette.
1: On va prendre le blanc de l'œuf, justement. Mmh. Une demi-cuillère à café de beurre. Mmh. 60 grammes de sucre.
0: Meringue.
1: 60 grammes de coco.
0: Et de là, coco, c'est-à-dire
1: De coco.
0: Mais genre coco. Noix de coco,
1: non,
0: ou Nicolas Bedos?
1: De la poudre de noix de coco.
6: Et on fait un congolais, qui s'appelle plus le congolais d'ailleurs.
1: Excellente réponse
6: de Esteban. Merci Seigneur, vos phrases quand il s'agit de m'honorer, moi.
1: Effectivement, mais le mot congolais vient du Congo, depuis, hein, il faut dire.
0: Oui. Ah bon?
1: On appelle ça aussi un rocher coco, si vous voulez.
2: Ah, vous rajoutez du chocolat dedans?
1: Le rocher coco, c'est aux Antilles. Alors que le congolais, c'est en Afrique.
0: Et on ne peut plus, c'est comme la tête de nègre. C'est comme la couille de papou. C'est l'ancien nom de la religieuse au chocolat.
1: C'est quoi la couille de papou?
0: C'était la religieuse au chocolat, la boule au-dessus, là.
1: Ah bon?
0: C'est François qui me l'a dit.
6: Un faux ou un tux? Ah, c'est bah comme
0: on peut
6: le...
0: plus par rapport au papou. La petite boule au-dessus de la religieuse, il y a une petite.
8: On peut dire une religieuse, ça perd, tout le monde s'en fout.
6: Et c'est comme le gland, ça n'existe plus trop.
0: Bah oui, par respect pour la bite.
6: Et je tiens à dire d'ailleurs que la tropézienne ne s'appelait pas la tropézienne, c'était un gâteau polonais, et en fait c'est Brigitte Bardot qui a goûté ça et qui a fait waouh, c'est exceptionnel, pendant je sais plus quel film.
0: Quel siècle. Et elle a repris avec elle.
1: C'est flou votre histoire.
6: Non, c'est elle qui a dit. Voilà, ça c'est la tropézienne parce qu'elle faisait un film à Saint-Tropez, donc c'est là quand elle a 17 ans.
8: Et
6: là,
8: c'était fourré par Mouloudji. Ouais.
1: Madame Okrent, je vous vois regarder Esteban avec.
7: Avec intérêt.
0: C'est comme la première fois que j'en ai des plantes, t'hallucines. Hein.
6: Ah, mais c'est lequel ce film là, son plus connu? Et Dieu créa la femme, voilà.
7: Voilà, bravo.
6: Et c'est là qu'elle a dit la tropézienne.
1: Vous n'aviez jamais fait l'émission avec Esteban?
7: Ah non, c'est une découverte, je trouve que.
6: Déjà, elle trouve
7: Il chante très bien. Voilà.
8: On apprend

0: Buc, hein.
1: Ah oui, grâce à lui, on apprend des tas de trucs qu'on ignorait et qu'on aurait dû continuer à ignorer.
2: Bah non, pas du tout, pas du tout.
3: Et d'ailleurs, c'est comme
1: je
3: la pavlova.
1: Je sens que vous êtes en train de charmer Christine
2: Ockrent. Mais tout à fait.
3: Et avec ça encore plus, c'est comme la pavlova. On croit que c'est un dessert.
4: Pas nous faire la pavlova.
3: Non. On croit que c'est un dessert polonais, en fait, pas du tout. C'est un dessert qui nous vient d'Australie ou de Nouvelle-Zélande. On s'en dispute la paternité.
5: Et tu sais, Gérard Jugnot, ça fait très longtemps que j'ai pas vu un mec mâcher du chewing-gum en ouvrant grand la bouche.
1: C'est sa façon de travailler pour Hollywood.
3: Ah, j'ai pas compris.
1: Je vous l'expliquerai pas dans la pub.
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1: Il y a réellement eu un incendie, hein.
4: Oui.
1: Les pompiers sont arrivés, vous avez dû évacuer la salle.
4: J'étais en train de jouer en plein milieu de mon spectacle, il y a une alarme incendie qui se met en route, et puis avec une jolie voiture.
1: Attendez, vous pouvez me refaire l'alarme incendie. Ah oui. Ils ont changé, les pompiers.
12: C'est plus les mêmes.
4: Une jolie voix de femme qui dit, veuillez quitter l'établissement de façon calme et ordonnée. Donc, et moi, je pensais que c'était une alarme intempestive qui s'était déclenchée.
1: Une alarme intempestive?
4: Oui, oui. Des fois, dans les avions, ça arrive. Alors, je dis aux gens, restez, ça va s'arrêter. Alors qu'il fallait vraiment évacuer, en fait. Je faisais des démonstrations de sécurité aux gens, je dis restez.
12: Voilà. Mais ça, t'as l'habitude, hein.
4: Enfin oui, puis finalement, il a fallu sortir tout le monde, 3000 personnes sur le trottoir.
10: Alors, ils ont déterminé celui qui avait le feu au cul qui était responsable.
4: Ben non, mais c'était une cuisine du restaurant en dessous qui s'était enflammée, comme il y avait une conduite de gaz au-dessus, ils ont préféré évacuer, c'est normal.
10: Bah oui.
4: Et les pompiers sont arrivés, mais on était tous en habit de scène dehors, moi j'étais en habit de scène, la Joconde était en Joconde, les liaisons dangereuses étaient en liaison dangereuse, tout le monde sur le trottoir, ça faisait bizarre.
1: La Joconde sur le trottoir, elle rapporte. Hein.
0: Et c'est pas elle a pas de jambes. C'est pour ça que t'as les cheveux qui ont brûlé?
4: Oui, un petit peu, ça m'a raccourci. Bah oui, il a fallu sauver, mais finalement, l'établissement n'a rien eu. Le feu a été maîtrisé assez vite par mes amis les pompiers. Et puis voilà. Alors après, moi, je voulais emmener tout le monde.
1: Mes amis les pompiers.
0: Prétention.
2: Et t'as fait une rencontre?
1: Il les connaît tous, il connaît les calendriers par cœur.
4: Ils ont tous signé mon calendrier.
1: Mais tout a repris, bien sûr.
4: Et bien sûr, l'activité a repris dès le lendemain parce que le feu avait été maîtrisé et puis que les salles n'avaient pas été touchées.
1: Voyez. Il vaut mieux aller dans un endroit sécurisé comme Patrick Sébastien qui a choisi la Tour Eiffel.
10: Ouais, le théâtre de la Tour Eiffel.
1: Voilà, là au moins vous êtes sûr c'est bien gardé.
10: Ouais, ça c'est bien. Chez ma copine Christelle Chollet.
1: Vous allez faire quoi sur scène à la Tour Eiffel?
10: J'ai un spectacle qui s'appelle Hommage et dessert où je rends hommage à mes vieux potes, à Coluche, à Gainsbourg, à Nougaro, Tonton Flingueur, etc. Et je parle aussi d'actualité, je raconte des blagues, des conneries.
1: Ah, vous avez une blague, une nouvelle?
10: Une nouvelle. Ça se passe dans un EHPAD. Il y a une vieille qui est là, Madame Suzy, puis la directrice qui vient et qui dit, vous avez bien dormi, Madame Suzy? Ben, elle dit, bah oui. Ben, vous savez qu'il y a eu un problème cette nuit. Ben, quel problème? Ben, il y a une infirmière qui vous a vu sucer une... Madame Suzy. Ben, elle dit, mais c'est normal, c'était celle de mon mari. Ben, d'accord, mais elle aurait dû être incinérée avec le reste. Je vous raconterai le Saint-Georges d'Or.
1: C'est quoi ça?
10: C'est un vin. Je vous la fais tout de suite.
1: Allez.
10: C'est un mec qui adore ce vin. Ça s'appelle du Saint-Georges d'Orc. C'est un vin du Languedoc. Il rentre dans un restaurant, il dit, est-ce que vous avez du Saint-Georges d'Orc? Et le patron, il dit, voilà. Et il goûte, il fait, non, ça s'en est pas. Le patron, il dit, je vais regarder l'étiquette. Non, ça en est pas. Je connais très bien ce vin, ça en est pas. Et le patron, il dit, bon, je vais vous dire la vérité. En fait, il m'en restait plus. J'ai pris l'étiquette. Mais le vin que j'ai mis dedans, les propriétés sont voisines. Le climat est identique, donc le goût est le même. Et le mec lui dit, vous êtes marié, monsieur? Oui. Ben, quand vous allez rentrer chez vous ce soir, votre femme, vous allez lui mettre un doigt devant, un doigt derrière. Vous allez voir que les propriétés sont voisines, le climat est identique, mais le goût, c'est pas le même.
1: Oh. Ah bah si, elle est bien aussi.
10: Voilà, celle-là aussi.
1: Moi, je trouve qu'on est bien dans l'ambiance, là. On peut y aller.
10: On va s'arrêter là.
2: Dans l'ambiance des vacances scolaires.
1: Pour Laetitia André, qui habite Charleville-sous-Bois, en Moselle, qui a dit, la grippe, ça dure 8 jours si on la soigne, et une semaine si on fait rien.
10: Ben, ma grand-mère me disait ça.
1: Pardon?
4: Raymond DeVos.
1: Raymond DeVos, bonne réponse.
10: C'est un vieux truc, ma grand-mère me disait ça. Toujours.
1: C'est Gérard Jugnot qui a trouvé la bonne réponse, c'était bien Raymond DeVos. Pour Sandrine Saunier, qui habite Brive-Charensac, en Haute-Loire,

0: Dans la vie, on peut rire de tout, sauf de moi.
1: C'est quelqu'un de vivant?
0: Ah non, non, mais quelqu'un qu'on aimait beaucoup.
2: Jean-Yann.
0: Et qui n'aimait pas, c'est vrai qu'on...
2: Zitrone?
0: Zitrone, non. Non, non.
1: Pierre Bénichoux?
0: Pierre Bénichoux, ah. Bonne réponse de Caroline Diamant. On a hâte, d'ailleurs, le bouquin va sortir là au mois de mars. J'ai déjà feuilleté le livre consacré à Pierre Bénichoux qu'un journaliste du Figaro a fait. C'est, alors vraiment, le livre est formidable, je dois dire. Il y a une anecdote géniale. C'est Pierre Bénichoux, et c'est vrai qu'il nous l'avait raconté ici, j'avais oublié, il est en Chine et il va voir une rare synagogue qui se trouve en Chine. Il y a une synagogue. Bon, alors, évidemment, on le sait, hein, il est juif pied-noir d'Oran, Pierre Bénichoux, et il se retrouve donc dans une synagogue en Chine avec uniquement des Chinois. Et là, il y a un Chinois qui vient voir Pierre. Il dit, vous êtes juif? Pierre dit, oui. Ça, alors, c'est marrant, vous n'avez pas la tête d'un juif.
2: Elle est jolie.
0: Elle est bonne. Moi, je trouve que cette histoire, c'est la plus philosophique des histoires qu'on puisse raconter. Elle est géniale, non?
3: Elle est géniale.
0: Le livre n'est pas encore sorti, mais vous pourrez le trouver en librairie à partir du mois de mars. Tiens, bah, pas très loin de Pierre Bénichoux, ici aux Grosses Têtes, quelqu'un qui a dit « La modestie chez un acteur, c'est comme la passion chez une prostituée.
2: » Bon, c'est pas Vincent Lindon.
4: Quelqu'un qui est venu au...
0: C'est pas Vincent Lindon.
1: Jean-Pierre Coff.
0: Jean-Pierre Coff.
4: C'est quelqu'un qui était aux Grosses Têtes.
0: Quelqu'un qui était aux Grosses Têtes.
5: Jean-Yves Sim.
2: Acteur.
0: Alors, acteur très peu. Hein. Il a joué un peu, mais...
2: Martin
1: Sim.
0: Il aurait aimé, oui.
2: Martin.
0: Jacques Martin. Bonne réponse de Patrick Sébastien. Une citation cette fois pour Patrick Ansel, une citation littéraire. Monsieur Ansel habite dans les Landes, qui a dit « La foi soulève des montagnes, oui, mais des montagnes d'absurdité. »
2: Oh, c'est joli,
4: c'est beau. Ça.
0: Et pourtant, c'est quelqu'un qui l'avait, la foi, pour tout dire.
1: L'abbé Pierre.
0: Ah non.
5: L'abbé Pierre.
0: Je sais pas s'il a soulevé des montagnes.
2: Mort, bien sûr.
0: C'est mort, ça a été prix Nobel de littérature.
4: Camus.
0: Et ça a même écrit « Les caves du Vatican ».
6: Ah, mais c'est Gide.
0: André Gide, bonne réponse de Valérie Treveiller. Allez, une dernière pour la route, vous êtes d'accord?
2: Oui,
0: attention, ça peut nous coûter 300 euros, parce qu'il faut de la mémoire pour se rappeler le nom de celui qui a dit « Pour qu'il y ait le moins de mécontents possible quand vous faites de l'humour, faut toujours taper sur les mêmes. »
2: Ah, c'est pas mal.
1: Jules Jouy.
2: Alors, est-ce que c'est un Français?
1: Raoul Ponjon.
0: C'est un Français, mort il y a une vingtaine d'années.
2: José Arthur.
0: Mais je suis pas sûr que vous allez y retrouver son nom.
1: Il y a 20 ans.
4: Un chansonnier.
0: Ça, à mon avis, ça peut nous coûter 300
2: euros. Et c'est un chansonnier.
4: Chansonnier.
0: Pas chansonnier.
1: Frédéric Dard.
0: Non.
4: C'est une femme.
0: C'est un homme.
7: Non. Pourquoi voilà. Vous dites qu'il faut de la mémoire? Parce qu'il a été cité, qu'il faudrait s'en souvenir.
0: On l'a cité, mais très rarement. Et
2: il était écrivain.
0: Il était alors plutôt producteur, dessinateur, créateur, en tout cas d'un grand dessin animé.
2: Topor?
0: Non, pas Topor, mais on se rapproche.
4: Chabal?
1: Porto?
0: Non. Si vous trouvez le dessin...
4: C'est les Shadocks?
0: C'est le créateur des Shadocks.
1: Le créateur des Shadocks.
5: C'est pas mal.
0: Oui, mais vous voyez, c'est son nom.
2: C'était une de mes imitations préférées à l'époque.
0: Allez-y.
2: Les Shadocks, à cette époque, avaient fait les grosses têtes.
0: Et oui, c'est dans les années 68-69 hein, que sont
1: sortis. Oui, c'est Jacques. Jacques quelque chose.
0: Bravo.
1: Oui, c'est Jacques. Jacques faisant... Non,
2: Rouxel.
0: Jacques Rouxel. Ouais. Bonne réponse. Bonne réponse de Patrick Sébastien. Jacques Rouxel.
2: Rouxel. Ah, j'adore.
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0: Une question pour Alexandre Mogi qui habite Bordeaux. Je vais vous faire écouter maintenant un extrait de la... Je vais parler comme sur France Musique. Un extrait de la symphonie numéro 4 en si bémol de Beethoven. Oui.
5: C'est fini? J'allais dire c'est court.
0: Ceci est un extrait de la symphonie numéro 4 en si bémol de Beethoven. Pour quelle raison? Voici la question pour mes grosses têtes. Vous écoutez bien France Culture.
5: Vous imitez quel animateur, là?
0: Pour quelle raison ce morceau de Beethoven, extrait de la symphonie numéro 4 en si bémol, pour quelle raison cet extrait va être, plutôt ce morceau va être joué 19 fois à Besançon, ces jours prochains.
5: Ah. Pour célébrer Victor Hugo?
0: Non.
5: Est-ce que
0: on va jouer, est-ce que vous l'aurez compris, on va jouer 19 fois ce morceau de Beethoven à Besançon.
3: Pour le rugby ?
0: Non.
6: Est-ce que c'est en rapport avec le nombre d'enfants qu'avait Beethoven ?
0: Non.
7: Besançon.
3: Est-ce que c'est la journée des sourds ?
0: Non.
7: Bon,
3: est-ce que c'est la journée des pom-pom-pom ?
6: Est-ce que c'est en l'honneur de 19 personnes différentes ?
0: Alors, en l'honneur, non, mais oui, c'est à
9: c'est
0: cause...
9: C'est pour célébrer, c'est, de... c'est une célébration.
6: 19 non. personnes qui sont
3: un mariage.
0: C'est à cause de 19 personnes différentes, ah. Oui.
3: Qui se connaissent.
10: Des hommages, hein, des hommages.
0: Non,
10: des
0: hommages. Pas d'hommages.
3: Elles se connaissent, ces personnes ?
0: Elles se connaissent là, en tout cas, elles vont se rencontrer à Besançon,
6: ah, elles sont
0: mais
6: vivantes,
0: ouais, elles ne se connaissent
10: elles
0: pas
10: auraient
0: forcément.
10: Elles auraient pu se rencontrer à Pau, par exemple.
9: Oui, ça serait oui, pas des...
6: Pourquoi Besançon ?
0: Parce que ça se passe à Besançon.
6: Oui, bah...
0: dans le Doubs.
10: Ce sont des personnes particulièrement méritantes.
9: Oui.
0: Alors ça, on le saura après, mais ah, en tout cas, ah, on va...
3: C'est une épreuve sportive. C'est une épreuve sportive.
0: Ce n'est pas une épreuve sportive.
3: C'est un échec, un tournoi.
6: Un concours.
0: Un concours, oui.
3: De pâtisserie.
6: Pâtisserie.
10: De mathématiques.
9: Non. Gastronomie. La cuisine.
0: Non.
9: La musique.
10: Un oui. concours d'exécution
9: la,
10: musicale.
9: La musique.
3: Ah, oui,
9: la
3: de violoniste. De mélomane.
6: De piano. De mélomane.
3: De piano. De concertiste.
10: De
3: pianiste.
10: De chef d'orchestre.
0: Concours de chef d'orchestre.
6: Oui, bien sûr.
0: Eh oui.
9: Bah oui.
0: Réfléchissez un peu.
9: Bah oui.
6: Ah oui, bah
0: 19 candidats pour
9: tuer,
0: un concours de chef d'orchestre.
9: Oui. En plus, il m'en a parlé.
0: Bah
9: oui,
0: pendant une semaine, venus du monde entier, ils vont manier la baguette à Besançon.
10: Sauf le candidat japonais qui viendra avec une fourchette.
0: Ben, croyez pas
9: non,
0: ça.
9: Non, mais Rachel, elle connaissait la réponse. Hein.
0: Les Japonais sont plus nombreux que les Français. Il n'y a que deux Français dans le concours. Une majorité de Japonais qui se sont inscrits. L'Asie est très représentée. 9 artistes sur 20. Je ne sais pas pourquoi j'ai dit 19, d'ailleurs.
3: Les nazis sont mélomanes.
0: Il y en a déjà un qui a joué, en fait, voilà. Et c'est ça qui est intéressant, c'est qu'ils jouent tous le même morceau.
6: Ça doit être
0: et
6: fait pour le public.
10: Et que ça désavantage les quelques derniers, parce que le jury va en avoir ras le cul de ce morceau à la fin du concours.
3: Ils vont dire, c'était pas bon, c'était très mauvais.
6: Mais c'est long, en plus, non,
0: ça dure. Ce qui est étonnant, c'est une spectatrice qui dit ça, c'est que, elle s'appelle Nathalie, elle est interrogée par Philippe Sauter, correspondant du Parisien à Besançon. Eh bien, qu'est-ce qu'elle dit, cette dame? Elle dit, ce qui est étonnant, c'est que même moi, qui n'y connais pas grand-chose, je parviens à entendre des différences évidentes selon le chef qui dirige le même morceau.
9: Mais bien sûr, évidemment.
10: Est-ce que dans les deux chefs français, il y a une personne qui a parti intimement liée avec quelqu'un dans cette émission ?
9: Oui, bien sûr.
10: Non ?
9: Non, pas du tout. Enfin, pourquoi ? Il n'y a pas de favoritisme. Non, après, moi, j'ai une question. L'orchestre, ça sera toujours le même ?
10: Non, c'est une fois de l'accordéon et...
9: Non.
10: Une fois un orchestre.
9: Elle demande si la composition si est de donner des mêmes
0: musiciens. Si on veut que ce soit juste, évidemment, ce sont les mêmes musiciens.
9: Bien sûr.
3: Il y a des sensibilités différentes.
9: En fait,
3: et le chef qui a Parkinson, c'est pas du tout le même résultat.
9: C'est la différence de la conduction des musiciens, en fait.
6: Mais ils peuvent pas changer le rythme, la mélodie,
0: vous voulez
6: etc.
0: dire la conduite des musiciens, non? On dit conduction.
6: Oui, quand ils brûlent, c'est conduction.
3: Oui,
10: on le dit, on va le dire maintenant.
9: Je vais vous dire, j'ai eu un doute.
0: Jean Le Poulain n'aurait jamais dit ça.
10: Moi, j'aurais dit le conductage, mais bon.
9: Non.
3: Il n'y a plus de conducteurs dans les orchestres maintenant.
9: Est-ce qu'on peut vérifier? Moi, je pense
3: on va dire oui, on va gagner 20 minutes.
9: La direction.
10: Robert.
9: Mais qu'est-ce que ça veut dire, conducteur? Regarde-toi.
10: Tu n'as pas tort. Transmission de la chaleur, de l'électricité.
6: C'est pour faire les deux.
9: Est-ce qu'il y a un autre sens?
0: Non, on dit direction.
9: Voilà.
10: Direction.
9: Je sais pas pourquoi. Je suis vraiment désolée. Aujourd'hui,
6: tu sais qu'ils cherchent quelqu'un à la RATP pour pas conduire les bus.
9: Non, c'est vrai, t'as raison.
0: La conduction direction, est absolument. Thermique, c'est un mode de transfert thermique provoqué par une différence de température entre deux régions d'un même milieu ou entre deux milieux
9: d'accord.
0: en contact.
9: Ah. En tout cas, on dit pas conduite.
0: Claude François, qui était un très bon...
6: Conducteur.
9: Ah, oui.
10: Ah bah oui, la conduction, ça va très, très, très bien. Ouais.
0: Meilleur conducteur que Sacha Distel, en tout cas.
10: Il a eu le prix Nobel, lui. Bah d'ailleurs, son fils, Yann François, dont on a parlé, est conducteur de bus.
0: Au Kursaal de Besançon, dans le Doubs, en tout cas, on va pouvoir assister effectivement à ce concours incroyable entre différents maestros.
6: Mais c'est quoi le titre? Il gagne quoi? J'ai pas compris.
0: Ah bah, meilleur chef d'orchestre.
6: Ben oui, de quoi? De Besançon?
0: Non, pas de Besançon.
9: Ça du monde, d'Europe,
0: de quoi? C'est le concours international de jeunes chefs d'orchestre. C'est la 58e édition de ce concours qui a été créé créé en 1951. C'est organisé tous les deux ans. Et donc, voilà pourquoi ils vont se succéder, les 19 ou 20 chefs d'orchestre, et jouer tous le même morceau pour qu'on puisse comparer leur conduction.

0: France.
1: À Paris,
0: oui.
1: Seine.
0: À Paris, oui, c'était à Paris.
2: Au Palais de Tokyo.
3: Un concours.
0: Un concours, non, pas du tout.
1: C'est dans un théâtre.
0: Mais d'ailleurs, on les a interrompus. Hein, on leur a dit de ne pas continuer.
1: Parce que c'était pas bien.
0: Trois comédiens ont défilé pour réciter chacun à leur tour un extrait de Tartuffe de Molière.
1: Ils ont perturbé une manifestation. Ils ont perturbé un événement politique. Ils ont perturbé quelque chose.
0: Pas perturbé un événement politique, non.
4: C'est pour de l'humanitaire.
0: De l'humanitaire, non.
5: Pour faire chier.
0: Pardon.
5: Non, non, pardon, non, pardon.
0: Écoutez, j'ai dit pardon, mais en fait, j'ai très bien entendu. Vous avez dit pour faire chier, oui, la réponse
5: ça,
0: est oui. Oui,
5: oui, voilà,
1: oui bah, c'est pour ça qu'on les a interrompus.
4: Sous les fenêtres de Sarkozy.
0: Non, pas sous les fenêtres de Sarkozy.
4: Pour faire chier un homme politique.
0: Alors, un homme politique. Il y a un lien avec un homme politique, en tout cas.
4: Avec Mélenchon.
0: Mais là, pour le coup, il n'était pas présent.
1: Mais c'est pour gâcher une manifestation, un événement, ou plutôt
0: pas
1: vraiment...
0: pour gâcher une manifestation, mais...
3: Pour illustrer.
0: Oui, pour illustrer. C'était une sorte de performance artistique, on va dire.
4: Pour un anniversaire.
0: Pour soutenir un autre artiste. Vous voyez, je vous aide un peu.
4: Ah, soutenir un autre
1: artiste. Quelqu'un qui a été censuré, quelqu'un qui a été...
0: Alors, censuré, c'est pas le mot, mais ça se passait...
4: Ah, pour Piotr, l'artiste russe, Piotr, je prends...
3: Ah oui,
4: pas
3: ah oui, Piotr.
4: Oui, Piotr, celui qui était accusé d'avoir balancé la bite à Griveaux.
0: C'était effectivement le procès de celui qu'on qualifie d'artiste, hein, c'est ainsi qu'il se présente. Voilà. Piotr Pawlenski, c'est son nom, qui avait diffusé la vidéo de monsieur Griveaux. Griveaux.
1: C'était du bricolage, c'était des travaux manuels.
0: Oui, c'est vrai. Et en tout cas, hier au tribunal, comme c'est un artiste et qu'il aime les performances artistiques, il avait appelé à la barre pour témoigner en sa faveur des copains comédiens qui ont récité Tartuffe de Molière, et à plusieurs reprises, le juge du tribunal leur a dit « Il ne s'agit pas d'un spectacle, mais d'un procès. » Bonne réponse de Vincent de Dienne. Et il a d'ailleurs été condamné au bracelet électronique, à 6 mois de prison.
3: Pour... Il le met où?
1: Ça, c'est Griveaux qui le met, quelque part.
0: Tout le monde l'a vu, cette vidéo.
3: Ah non, moi, je l'ai vu, mais je peux vous dire qui me l'a montré.
0: Ah, qui?
3: Griveaux. Eh ben, vous.
1: Mais je ne l'ai pas vu, moi. Moi, Laurent, je ne l'ai pas vu. Je l'ai cherché.
0: Pour une fois qu'on pouvait dire d'un politique que d'habitude on dit qu'il branle rien, là, au moins.
1: Non, mais il y a eu beaucoup de commentaires sur la taille et tout.
0: Oui.
1: J'ai cherché, mais j'ai pas trouvé, moi.
0: C'était plutôt à son avantage, n'est-ce pas, Christine?
3: Absolument, parce que. Parce que grâce à vous, moi aussi, je l'ai.
1: Laurent, en
3: mais
1: fait,
3: oui, c'est lui qui nous l'a montré.
1: C'est Piotr ou c'est vous qui avez diffusé les vidéos, en fait?
0: Tout le monde se montrait ça à cette époque.
4: Ah bah, pas moi. Bah, moi,
0: dans les milieux autorisés. Non,
4: moi, je faisais pas partie du groupe WhatsApp à qui vous l'avez envoyé.
1: En tout cas, sur cette personne, c'est vous. Mais...
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0: Combien de temps vous restez à table quand vous êtes à table, Bernard?
5: Ça dépend si je peux me lever.
0: Ah, ça, c'est le P de fin de table qu'il vient de faire.
4: Non, mais comme il arrive plus à...
5: Ça dépend si je peux me lever ou pas.
4: Il n'arrive plus à se lever. Une fois qu'il est à table, il y reste.
0: D'ailleurs, il ne se lève pas de table, il repasse par en dessous. On est content que vous soyez revenu parmi nous parce qu'on ne savait plus de qui se moquait.
5: Bah là, ça y est.
0: Même Ryu a maigri, a perdu je ne sais combien de kilos.
5: Oui, j'ai vu ça. Oui.
0: C'est terrible.
5: Bah, moi, pas.
0: Et ça fait plaisir que vous ayez gardé tous
5: mes kilos, oui. Toute ma cellulite.
4: Tout votre humour.
0: Il paraît que vous avez acheté un tapis de marche.
5: Oui.
0: Mais un tapis de marche, ça s'appelle un tapis de course, en fait.
5: Oui, mais pour moi, c'est un tapis de marche.
0: C'est-à-dire que vous l'avez mis à l'arrêt. En fait, c'est un tapis de course que tu branches pas.
5: Ah oui, c'est ça, oui.
4: Parce qu'en principe, c'est pour courir, ça.
3: Mais non, tu peux très bien marcher.
5: Alors,
3: hein,
5: il y a une ceinture. ceinture abdominale, je sais pas à quoi ça sert.
0: Une ceinture abdominale,
1: c'est pour te masser le ventre.
5: Ah, ça te masse le ventre.
1: Oui, bien, voilà, tu la mets autour de ton ventre et tout en marchant, tu te fais masser.
5: Et puis alors, il y a un truc
0: que je le connais, il va la mettre autour de la bite.
5: Ah non, il est pas assez grande.

0: Enfin, la ceinture, la ceinture.
1: Ça démarre fort. Allez, une première citation pour Mme Carré, qui habite Gruissant dans l'Aude, qui a dit « Ne marchez pas dans la mode, ça porte malheur. »
2: Desproges.
1: Pierre Desproges, bonne réponse de Valérie Mérès. Qui, rappelons-le, a eu l'honneur de faire de la radio avec Pierre Desproges. C'était sur RMC, hein, c'est ça.
2: Oui, moi j'ai travaillé avec tous les grands.
0: Moi aussi, moi aussi j'ai fait de la radio.
1: J'ai travaillé avec Coluche, Desproges, Ruquier.
0: Moi aussi j'ai travaillé avec Desproges.
1: Deux ans
0: sur Inter.
1: Oui. Ah oui, et je vous écoutais d'ailleurs dans Les Parasites.
0: Sur l'antenne.
1: Exactement. Et j'avais à peu près 18 ans et je vous écoutais. Il y avait Le Luron aussi.
0: Le Luron, Desproges. Il y avait Evelyne Grandjean aussi.
1: Oh, j'adorais Evelyne Grandjean.
0: Qui travaillait avec Desproges.
1: Oui, elle se mettait au piano et lui était à côté. C'était chouette.
0: Ça, oui.
3: Que de souvenirs, que de souvenirs.
0: Vous confondez peut-être avec Mireille du Petit Conservatoire, non?
1: Non, pas du tout. Ils avaient un sketch où elle était au piano et lui à côté Pierre Desproges.
0: Ah ouais, ouais.
1: Il se souvient plus de rien, ça y est, c'est terrible.
0: Il faut bien que ça arrive un jour.
3: Chaque jour, il rentre chez lui, il fait « Mais pourquoi il y a un tapis de marche au milieu du salon ?»
1: Une autre citation pour Madame Note, Muriel Note. Et d'ailleurs, elle est pour vous, cher Bernard, cette citation. Je ne parle pas de la citation, mais surtout de celui qui l'a...
0: Alors, c'est un vieux...
4: C'est un vieux chansonnier.
1: Quelqu'un que vous avez croisé dans les cabarets, voilà. Forcément.
0: Sous Napoléon III.
1: Qui a dit « Ève est celle qui a inventé la formule « Je n'ai rien à me mettre ».
0: Ah, c'est joli, ça. Pierre-Jean Vaillard, peut-être?
4: Julie Pietri?
1: Non. Il a travaillé à La Vache enragée avec Jean Valton, au caveau de la République.
0: Jacques Grélot?
1: Non, il a travaillé avec Jacques Grélot à la boîte à sel.
0: Robert Requin?
1: Robert Requin, bonne réponse de Bernard Mabille. Pour Hélène Roussel, qui habite en Haute-Savoie, qui a dit « Les lois de l'humour sont très sévères. On ne peut plus se moquer des victimes, des noirs, des homos, des musulmans, des juifs, des handicapés. Mais de qui se moque-t-on »
4: Ça, c'est assez récent, du coup.
1: Ah, c'est très récent.
2: C'est Donald Trump?
1: Non, c'est pas Donald
3: Trump. Jean-Marie Bigard?
1: Non.
4: Ça a été dit en français?
0: Stand-upper.
1: Pas stand-upper, français et camarade à nous. D'ailleurs, qui sera là, il faut le dire, pour l'enregistrement des 10 ans des grosses têtes au Dôme, tout à l'heure à
3: 19h30. Jérémy Ferrari?
1: Non, pas Jérémy Ferrari.
2: Philippe Gueluc,
1: bonne réponse de Valérie Mérès et Bernard Mabille. Pour Sabrina Oisy, qui habite Séry-Fontaine, qui a dit « La chirurgie esthétique, si c'est bien fait, ça ne se voit pas. Mais si ça ne se voit pas, ça sert à quoi ?»
3: Les frères Bogdanov?
1: Non.
0: C'est américain.
1: Ah non, c'est français.
4: Quelqu'un qui a eu recours à la chirurgie?
1: Alors écoutez, franchement...
0: Ça se voit pas.
1: On s'en serait aperçu.
4: Ah.
1: Elle sera d'ailleurs avec nous cet après-midi.
2: Anne Roumanoff.
1: C'est pas gentil.
4: On l'a eu doute direct.
0: Non, c'est pas sympa, non.
4: C'est vrai que c'est pas gentil, pardon. En plus, elle a eu un peu recours. Hein.
1: Je lui transmettrai cet après-midi. Non, elle a eu recours
0: à les dents.
4: Les dents. Ah bah, elle, couleur bidet.
0: Oui, bidet.
4: Elle a les dents très très blanches.
1: Elle a toujours les dents rouges. Il y a toujours ce rouge à lèvres.
0: Oui, parce qu'elle a les dents qui dépassent de la lèvre.
4: Parce qu'ils lui ont pas mis la bonne taille.
0: Ils lui ont mis plus de dents qu'au départ.
4: Ils lui ont mis des dents de Morandini. Alors
2: non, mais c'est pas ce que. Parce que le rouge à lèvres s'accroche au bidet.
3: En tout cas, elle est impatiente de vous revoir.
5: Ouais, les bons camarades. Ah, vous l'aimez, hein, vous l'aimez.
1: Les dents de Morandini, vous parlez des dents de lait qu'il a sur la
2: bite. Oh non.
5: Oh là là.
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5: Radio Bétarave.
3: Vous voilà, tout est fait, mais moi j'ai un début de carrière à lancer.
1: Une autre citation pour Karine Leclerc, qui habite Carros dans les Alpes-Maritimes, qui a dit « Je pense des femmes comme Vauban des citadelles ». Vous voyez, c'est un peu d'ailleurs comme tout à l'heure quand je vous ai comparé au Tour de La Rochelle, chère Valérie Mérès. Mais là, c'est pas moi qui ai fait cette citation. « Je pense des femmes comme Vauban des citadelles ».
3: Stevie?
1: Non. Toutes sont faites pour être prises. Hein? Toute la question est dans le nombre de jours de siège.
2: C'est Charles Delaclos?
1: Chaudelot.
0: Elle se réveille, elle.
1: L'auteur des Liaisons dangereuses.
4: Oui. Chaudelot.
1: J'avais bien compris. Elle l'a dit dans le désordre, mais j'ai bien compris. Non, ce n'est pas Chaudelot. Comment on dit déjà?
4: Charles Chaudelot
1: de Laclos. Voilà. Non, c'est pas lui.
2: C'est aussi loin que Chauderlot de Laclos?
1: Oh, c'est du 19e siècle, en tout cas.
0: Ah oui.
3: 19e.
1: Le 19e incarné.
5: Hugo.
1: Victor Hugo. Oui. Bonne réponse.
5: Oui.
1: De Philippe Claudel.
5: Ah, c'était un chaud lapin.
1: Alors voilà une citation plus difficile, car c'est

0: quelqu'un qu'on cite rarement, et faut-il encore le connaître, pour Stéphanie Crozier, qui habite Mâco en Gironde, qui a dit « Les prétextes n'ont jamais besoin d'être vraisemblables. Autrement, ils seraient des raisons et non des prétextes. »
1: Adil Rami ?
0: Non.
2: En tout cas, c'est un mec chiant. Hein.
3: Non, mais c'est joli.
0: C'est joli, avouez.
2: Oui.
0: Faut comprendre la phrase, Bernard.
4: Oui, oui. Répétez.
2: Carrément que je suis un con.
0: Je la répète.
3: Non, mais si, c'est joli.
4: Non, mais on a compris.
3: Non, mais pas Bernard, il est pas fut.
0: Expliquez à Bernard alors ce que ça veut dire, Marcella.
4: Ça veut dire... Tu n'as pas compris la phrase ?
2: Non, vas-y, moi, j'aime t'entendre.
4: C'est un auteur qui dit que les prétextes ne sont pas des raisons. Sinon, ce ne serait pas des prétextes.
3: Merde, j'avais compris avant.
2: Tu pourrais le dire en français.
0: Les prétextes n'ont jamais besoin d'être vraisemblables. Autrement, ce seraient des raisons et non des prétextes. Oh, c'est vrai,
2: c'est
0: en plus.
2: C'est un français.
0: C'est un français.
3: Un alcoolique.
0: Un français mort ici, d'ailleurs, à Neuilly-sur-Seine.
3: Vous croyez dans le studio ?
0: Non,
5: dans le grand studio.
3: C'est violent.
4: C'est un romancier.
0: Alors, un romancier, biographe, essayiste, voilà.
3: Il est mort il y a longtemps.
0: Qui fut même président du jury du Festival de Cannes, tiens, en 1957. Oh, bah
3: 57. Ouais. Mais il n'avait pas fait de cinéma, ce monsieur.
0: Non, il a écrit des biographies de Victor Hugo, de Georges Sand, de Balzac.
2: Ah, ouais.
0: Il fut académicien français aussi.
2: Oui, oui, oui.
4: Il est mort en quelle année ? Ouais.
0: Il est mort en 1967.
2: C'est pas Jean Co.
0: C'est lui qui avait traduit, d'ailleurs, le célèbre poème de Rudyard Kipling, If, sous le titre Tu seras un homme, mon fils.
3: Mais Paul n'est pas là, mais je suis là, Laurent. Donnez-moi sa date de naissance et j'enchaîne.
0: 1885. À Elbeuf.
3: Ah ben, c'est une belle date.
6: Mauroy.
5: André Mauroy.
0: André Mauroy, bonne réponse. Ils sont mis à deux.
3: Ah oui.
0: André Mauroy, bonne réponse de Philippe Claudel et Christophe Beaugrand.
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0: C'est ding ding. Qu'est-ce que vous dites, Rio?
9: Je vais gagner. J'ai tout lu ce matin.
0: Oh,
9: ah ouais. J'ai tout lu. Alors j'ai commencé par le Figaro parce que je suis abonné au Figaro, je suis abonné au Monde, je suis abonné à l'Équipe évidemment, je suis abonné au Parisien et après j'ai acheté Libération, La Croix, Le Nouvel Obs et Paris Match.
4: Ah, moi, j'ai si tout vous voulez réveiller mon cerveau, c'est râpé.
6: Ah, tu fais vraiment l'émission à perte alors.
9: 41 €. 50 € de taxi aller-retour. Là, je suis au restaurant japonais. 31,50 €. Sashimi mixte, ton saumon. Un Fanta. Après, des nougats à la fin. Un décaféiné. Bah, voilà. Ah, bah, paye, va dans. Bah, j'ai
6: et plus 15 euros de pressing. T'as eu ta chemise?
2: Oh, oui, c'est bien.
0: Le jeu du ding-ding.
9: Oh, j'en ai marre
0: des... Un titre du Parisien. Et c'est à propos du président du Paris Saint-Germain qui déclare: certains ont profité. Maintenant, c'est
9: terminé. Fini.
0: Oui, bonne réponse de Johan Rioux, c'est terminé. Caroline Diamant, un titre du Figaro. Le torchon brûle après une accalmie de quelques mois. Les tensions sont à nouveau au plus haut. Le torchon brûle entre Athènes et...
10: Ankara.
0: Excellente réponse, Ankara. Florian Gazan, Yaël Braun-Pivet officialise sa candidature au...
9: Au perchoir.
0: Au perchoir, gagné aussi.
2: Oh.
0: À la une de l'Humanité, Valérie Mérès, à la BNF, Bibliothèque Nationale de France, je vous aide, une grève pour l'accès au...
4: Au livre.
0: Oui, mais...
6: elle,
0: oui, mais c'est un autre mot que je cherche.
4: Ah, au bouquin.
0: Au boudin.
4: Au tome.
0: Vous savez, Rio.
9: Au savoir.
0: Au savoir. Vous êtes éliminé, Valérie Mérès. Il a vraiment tout lu, l'autre idiot, là-bas. C'est à vous, monsieur.
10: Oh, là, cette pression.
0: Monsieur, comment c'est votre nom déjà, vous?
9: Janssen.
0: À la une de Libération, Opéra, pourquoi Aurélie Dupont a...
10: démissionné.
0: Oui, c'est gagné.
6: Oh là là, il y a du niveau, hein.
0: Sébastien Thoen,
10: oui,
0: aujourd'hui, on peut lire dans toute la presse le top 3 des prénoms pour les filles, c'est Jade, Louise et...
2: Suzanne.
10: Emma.
2: Raymond.
0: Emma.
2: Et oh là là, bon, c'est
10: qui
2: ça
10: reste dans le top 3.
0: Gabriel,
10: ouais.
0: Léo et Raphaël chez les garçons.
2: C'est la honte, c'était un prénom tout le
0: monde. Il me reste Ryu. Levez la main ceux qui sont qualifiés encore. Ryu, Diamant. Gazan et Janssen. Attention, c'est parti. C'est la une du Canard Enchaîné.
9: Ah, c'est le seul que j'ai pas acheté.
0: Oh,

0: Ah là là, 41 euros pour ça, quoi.
1: La loose.
2: Mais j'ai oublié.
0: T'aurais pu monter à 45 euros.
2: Non, mais je sais que c'est un truc, c'est sûr et certain, c'est un truc extraordinaire avec...
3: La une du Canard Enchaîné, oui. Elisabeth Borne déclare « Je reste à Matignon et Macron à... »
2: Il m'a niqué, putain. Je suis un débile, putain.
0: 41 euros
2: attends,
0: pour ça, quoi.
2: Redites-moi le début, Laurent, s'il vous plaît.
3: Et il...
2: Je reste à l'Elysée maintenant.
3: Elisabeth Borne déclare à la une du Canard Enchaîné, c'est évidemment un jeu de mots, je reste à Matignon et Macron à...
2: Un jeu de mots avec l'Elysée. Je reste à Matignon... Et Macron, reste s'il vous plaît, Laurent, me faites pas ça.
4: Il est en panique,
2: Je donne ma vie depuis 3 ans, bordel. Je suis payé des copies d'aide merde. Oh. Je suis ridicule à chaque émission. Attendez, je reste et
1: non,
2: Macron reste.
1: Ridicule.
2: Et Macron reste, allez. Allez, et Macron reste, allez.
3: C'est perdu, c'était à l'Elysée.
0: Oh, oh là là, Johan, 41 balles pour ça.
1: Ah là là, on va pas bouffer.
0: Je fais tous les journaux.
4: Ah, c'est dur.
3: Caroline Diamant, un dessin du Canard Enchaîné. Richard Ferrand, battu en Bretagne. Il déclare, d'après le dessin de Kiro, « Heureusement, j'ai une bonne... »
1: Mutuelle.
3: Gagné.
0: Oh là là. Oh là là. Bravo.
3: Bravo. Florian Gazan, attention, c'est dans le Parisien aujourd'hui.
5: Je suis pour Caro.
3: Bon, on s'en fout alors. Monsieur Gazan, Olivon, capitaine des Bleus au... Olivon, capitaine des Bleus, au... c'est du rugby, hein.
2: Oui, oui, oui, au piquet.
3: Au Japon.
2: Ah oui, tournée, au Japon, tournée. La tournée au Japon.
3: Eh oui, la tournée au Japon, vous êtes éliminé, Gazan.
1: C'est pas une ville du
3: Japon, piqué. À vous, monsieur, monsieur Janssen.
1: Oui.
3: Guy Radeau, ex-capitaine du 15 de France, raccrochera les crampons à 36 ans à l'issue de la finale du top 14 des adieux en grande...
1: Pompe.
3: Pompe. C'est bon, du Doréo. Caroline, la 4e édition du Festival du Parisien aura lieu en septembre. C'est reparti pour Paris.
1: Pour Paris Cinéma.
3: Paris Paradis. Vous êtes éliminé, le gagnant est Jean-Philippe. Ouais,
1: j'ai gagné Ding Ding. C'est mon premier Ding Ding.
0: Bravo Jean-Philippe.
3: Grâce à Pompe.
1: Ah oui.
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2: Laurent, je sais que quand je suis nul, et là, je suis un petit peu en difficulté. J'ai rien qui vient. J'ai rien qui sort aujourd'hui.
9: Johan.
3: Nathalie doit avoir honte.
2: Je vous assure, Laurent, vous savez très bien, je dis toujours ce que je pense. Eh bien, je pensais déjà au texto que j'allais lui envoyer après pour dire, amour, j'ai tellement été nul au gros tête aujourd'hui.
3: Mon amour, vous l'appelez mon amour.
2: Elle aime pas que je dise mon amour.
9: Qu'est-ce que ça va être quand qu'est-ce que ça va être quand ils auront baisé? S'il appelle déjà mon amour.
3: Si elle aime pas que vous l'appeliez mon amour, pourquoi vous l'appelez mon amour?
2: Parce qu'elle est... Non, justement, j'ai arrêté, justement. J'ai pu aller parce qu'on a des règles bien précises. Parce que... Mais arrêtez de me faire raconter ma vie.
1: Maintenant, c'est Yoko Ono, ça m'a
2: fait. En même temps, je suis jamais aussi bon que quand je raconte ma vie. Même s'il se passe rien dans ma vie, je comprends pas. Vous autres, vous êtes tous mariés, vous êtes tous des enfants, vous êtes tous grands-pères. Et moi, j'ai rien dans ma vie. C'est mon
1: père. Laurent, il a pas
2: d'enfant. En plus,
3: grand-père, j'ai pas d'enfant.
0: En plus non, je me sens visé moi. Moi je suis grand-père.
2: Mais je comprends pas pourquoi il y a que moi. Petit œuf, t'as une vie extraordinaire depuis 40 ans.
0: C'est une fille.
2: Normal. Et pourquoi c'est moi qui n'a aucune vie qui raconte la mienne?
9: Mais justement.
3: Non mais mon pauvre Ryu, j'ai l'impression que je veux pas dire du mal de cette auditrice qui nous écoute, je voudrais pas perdre une auditrice, mais c'est un peu curieux si vous l'appelez mon amour qu'elle vous demande de pas l'appeler mon amour, c'est qu'elle n'est pas amoureuse.
9: Non.
1: Elle ne connaît pas moi.
0: Parce que c'est son public et ça lui fait
5: honte.
10: Il l'a inventé. Il l'a inventé. Mais non, elle n'existe pas.
5: C'est évident. Non, c'est sa chienne.
11: Ils sont pas encore ensemble.
2: Non, mais je suis en train de raconter ma vie, c'est horrible. Alors la nuit, à chaque fois, on se termine toujours par un dernier petit truc. Est-ce que c'est pareil pour vous? On finit toujours par un petit texto.
10: Non,
2: et puis...
10: non, nous on a des vies normales. Quoi. On touche les gens.
2: Vraiment, on s'écrit jour et nuit. Et donc elle me met une petite bougie. Vous savez le smiley bougie, et ça veut dire qu'il est l'heure d'aller au lit.
11: Ah ouais.
5: Non. La bougie.
3: Et la courgette, elle vous envoie la courgette.
10: Et
5: Depuis le début, je vous dis que cette Nathalie s'appelle Jean-Claude.
9: Non. Ou peut-être on sait pas.
2: Et là, on a une règle. Je mets donc le smiley avec le vrai cœur. Et après,
10: je connais pas la bougie.
9: Il est quelle heure là?
10: En gros, elle te dit FTG quoi.
9: Non mais c'est. Mais il est quelle heure? Par exemple, il est quelle heure là quand tu as la bougie?
2: Ah non, mais on n'arrête pas tout le jour et nuit.
3: 19h30.
2: Et je me rends compte peut-être que l'amour, ça va me castrer aux grosses têtes. Effectivement, peut-être que je vais tout.
10: Non mais castrer, faudrait qu'il y ait quelque chose à couper.
3: Non mais expliquez-moi pourquoi, si cette femme vraiment est amoureuse. Pourquoi, si cette femme est amoureuse, elle vous demande de ne pas l'appeler mon amour?
2: Non, mais parce que on est très sensibles tous les deux, on est deux pudiques. Et donc, elle préfère que je dise d'autres
10: merdes. Tu l'as vu en vrai.
2: Non, mais peut-être. Alors, maintenant, je dis mon ange.
9: Non, peut-être qu'elle préfère que tu l'appelles ma cochonne ou ma.
5: Non, ouais. Est-ce que je peux en profiter pour aller faire pipi? Que ça risque d'être un peu long.
2: Ah si, elle m'a dit un truc.
3: Ah, qu'est-ce que je veux dire?
2: Non, c'est grave.
10: Elle a pas de bras.
2: Elle aime bien faire l'amour dans la voiture.
5: Dans la voiture?
9: Ah, t'as dit ça?
3: Mais parce qu'elle a pas de voiture.
5: Qu'est-ce qu'il dit?
3: Alors elle est pas con. Elle veut pas qu'il appelle mon amour. Attends. Comme il a pas de voiture, elle dit, moi je fais l'amour que dans la voiture.
9: Non, Johan, sérieusement, est-ce que vous promenez dans la rue?
2: Ouais, on se promène, mais on pas par la main. Parce que
10: elle est jolie, elle
3: n'aime pas.
10: Elle aime pas, moi.
3: Elle aime pas parce que.
2: Arrêtez-le! Elle aura foutu le micro!
10: Elle veut qu'il marche 2 mètres devant et 2 mètres derrière. Elle veut être discrète.
2: Laurent, vous sortez pas votre blague, sinon je reviens plus jamais en gros tête, je fais pas mes 6
3: ans. Bon, attendez, parce que là, c'est quand même. Je suis pas inquiet pour elle, je suis inquiet pour vous, moi.
5: Eh oui.
3: Parce que je me demande qui est cette femme qui veut pas que vous l'appeliez mon amour. Une femme normalement constituée, si elle est amoureuse de vous. Alors, regardez les dames qui sont là, qui seraient prêtes, elle, à vous dire oui à madame. Elle serait contente que vous les appeliez mon amour. Pourquoi elle veut pas que vous l'appeliez mon amour?
5: Ah, je sais, c'est madame Fourniret. Il est allé la voir en prison.
9: Il se balade en prison.
5: Elle s'appelle pas Nathalie, hein, elle s'appelle Monique.
3: Elle a une de Voici la semaine prochaine. Le nouvel amour de Yoann Rioux, Monique Olivier.
2: Mais dans le public, qui croit en moi? Qui croit en nous dans le public? Ouais! Et franchement, il y a 15 doigts qui sont levés sur 100.
10: 15 doigts? Tu comptes les doigts?
2: Vous avez arrêté le.
10: Mais moi, je suis inquiète pour lui.
3: Et alors, j'imagine, vous avez nettoyé votre voiture depuis.
10: Il a acheté une Aronde.
2: Mais comment vous me connaissez par cœur?
3: Bah oui, elle vous dit, je fais l'amour dans la voiture. L'autre, il est allé à l'éléphant bleu.
2: C'est Laurent! Mais Laurent, je vous assure que c'est vrai. Je suis allé à Papol en face du Carrefour. Ouais. C'est un magasin. J'ai mis le truc le plus fort, je sais pas quoi. Il y avait différents prix. J'ai mis 18 euros, c'est le plus cher pour laver tout en entier.
9: Grand prix, ça s'appelle.
3: Tout ça pour baiser.
9: Par contre, maintenant que t'as lavé la voiture, n'oublie pas de te laver toi-même aussi.
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3: Bon, tout le monde se connaît, Valérie Mérès, vous connaissez François Berléand,
12: parce que ah oui, je
13: on se connaît depuis très longtemps, très longtemps.
12: Oui. Il y a très longtemps, on était au cours de chez Tania Balachova ensemble, cours où j'étais au bistrot d'à côté pour...
13: Et de la pécho.
3: Vous l'avez non. Pécho
13: Elle va dire non, donc...
12: Je pense qu'il aurait bien voulu, mais alors moi, je regardais pas les gars qui étaient pas canons.
13: Oh la vache.
3: C'est agréable.
12: Non. Et François, honnêtement, tu as pris beaucoup de séduction depuis que tu es un acteur extrêmement bankable.
3: C'est vrai qu'on gagne vachement en séduction dans ce métier.
12: Voilà. Et comme moi, les mecs bankable ne m'intéressent pas.
11: Non, mais il est super dans Camping, hein. Bravo. C'est incroyable. Voilà. Et puis il y a Hélène Ségara, ça fait plaisir de la voir.
14: Merci. Merci beaucoup, Sébastien.
11: Franchement, là.
3: Il y a une folie, rassurez-moi.
11: J'adore.
3: Qu'est-ce que
11: j'adore.
3: Vous connaissez comme chanson de Liane Folie?
11: Les petites billes, il y a quoi?
14: Les petites billes, je croyais qu'il allait dire. Non. Le mec, il reste focus sur son truc.

0: Moi, j'aime bien les petites bites.
1: Il faut rappeler que s'il y a une folie fait allusion au sexe oui, par rapport vrai. À Monsieur Toel, oui. c'est parce qu'il a animé pendant combien
0: bien
1: d'années
0: bien sûr, longtemps.
2: Le
1: journal
2: six
1: du
2: ans,
1: Hard.
2: 6 ans. Oh, quelle carrière.
1: Vous regardez oui. le journal du Hard.
3: Alors, j'ai regardé énormément. En 81, de 80 à 90, et puis après,
4: c'est
3: là, complexe, j'ai, là j'ai dents, la normal. Prostate, tout ça.
4: Ouais. Ça complexe.
2: Mais c'est vrai que moi j'ai fait ça à 6 ans et je pensais au pauvre mec qui me regardait, qui attendait les reportages où il y avait des scènes, et puis quand c'était moi, il devait s'arrêter de se caresser, et puis il y avait le.
1: Pas
2: reportage.
1: Moi, pas moi.
2: Mais à part vous, Laurent. À part vous.
1: Allez, une première citation pour Gilles Majda, qui habite Fontenay-Mauvoisin. C'est dans les Yvelines, qui a dit « La vie m'aura servi de leçon, je ne recommencerai pas. »
2: Bah, c'est Liane Folly. Non. La vie ne m'apprend rien.
0: Oui, exactement.
2: C'est ça, non?
0: C'est pas loin.
2: Moi, j'en connais une.
0: Oui, mais
5: c'est un philosophe. Jules Renard.
4: Un philosophe.
1: La vie m'aura servi de leçon, je ne recommencerai pas. C'est joli.
4: Jeanne Calment.
0: C'est joli. Non. Est-ce que c'est un auteur?
6: C'est quelqu'un qui est mort.
1: Jeanne Calment, c'est une leçon très longue.
0: Un acteur.
1: Non. Un romancier.
0: Un romancier, écrivain.
2: C'est pas Guy Georges ?
1: Romancier humoriste, un des plus prolixes.
3: Pierre Dac.
1: Non, alors plus contemporain encore. Né à Bourgoin-Jallieu dans l'Isère.
3: Oh non, mais.
4: Bien, Frédéric Dard.
1: Frédéric Dard, bonne réponse de Bernard Mabille. Pour Arlette Coget, qui habite Gisors, c'est dans l'Eure, qui a dit « La femme, est-ce qu'on a trouvé de mieux pour remplacer l'homme quand on a la malchance de ne pas être homosexuel ?»
2: Bigard.
6: Ah bah c'est Coluche.
1: Non.
4: Pierre Doris.
1: Non. Généralement, c'est quelqu'un dont, on va dire, si je vous donne la date de sa disparition, en tout cas l'année de sa mort...
0: On n'est pas Paul Elkarat. Hein,
1: non, mais là quand même, on sait qu'il est mort en 1959.
2: Ah, Palman.
0: Ah, non.
5: C'est Louis Aragon.
1: Non. Un poète, écrivain, parolier, chanteur, ah critique, oui musicien, trompettiste.
4: Ah, Boris Vian.
1: Boris Vian. Bonne réponse. Bonne réponse de Bernard Mabille. Ah, une belle citation et quelqu'un qu'on cite rarement aux grosses têtes pour Claudie Rimbaud qui habite...
4: Sacha Guitry.
1: Non, les Ponts de C en Maine-et-Loire qui a dit « Les deux choses que je reproche à Édouard Balladur sont son menton.
0: » Est-ce que c'est un journaliste?
1: Alors, à sa façon.
6: Bon. C'est une femme?
1: Non, c'est un homme.
2: Guy Bedos?
1: Mais journaliste à sa façon, non, ce n'est pas Guy Bedos.
4: C'est un humoriste.
1: Il vit encore. Alors, humoriste, c'est pas tout à fait le mot, mais ouais. En tout cas, c'est quelqu'un qui a pour vocation, si ce n'est de faire rire, de faire sourire.
2: Ah bah, François Baroin, là.
3: Pierre Dac?
1: Non. Non, d'ailleurs, c'est quelqu'un dont on connaît peu le prénom, il faut dire. Mais je peux vous donner son prénom, c'est Jean, mais on connaît pas son prénom.
2: Castex,
4: c'est un non. dessinateur.
1: Un dessinateur.
6: Ah, Cabu.
3: Kerviaz.
1: Non, pas Cabu.
3: Plantu.
1: Bonne réponse de François Berléand.
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1: Il paraît que François Hollande redevient populaire.
2: Oui.
1: Je n'en revenais pas moi-même.
2: J'ai dîné avec lui il n'y a pas longtemps chez Gérard Jugnot.
1: Et alors?
2: C'était génial.
8: Il est drôle, hein?
2: Oh, il est drôle. Pour un mec de gauche, il est drôle.
1: Mais Gérard Jugnot ou François Hollande?
2: Les deux. Non, Jugnot, ça fait longtemps qu'il n'est plus de gauche. Alors, moins à gauche,
1: mais
2: moins
1: vraiment,
2: à clavier. Mais...
1: Vraiment, pour de vrai, vous avez.
2: Non, j'ai dîné avec lui, super.
1: Dîner avec François Hollande. Hyper sympa.
6: Mais qu'est-ce que tu faisais avec Jugnot?
2: Ben, c'est Gérard qui fait bien. J'ai un dîner avec un ancien président. Alors, moi, j'ai que ça à foutre. C'était ça, ou faire un baby-foot avec les copains. Et j'étais chez lui, effectivement. Et il le disait lui-même, il sentait que dans la rue, on l'aimait plus qu'avant. Quand il était président, il recevait un peu des colibés. Là, dans la rue, il va à la supérette, il va tout ça. Les gens lui disent bonjour.
9: Mais il vient dans ma rue, souvent. Il s'est mis à parler avec les gens comme un clown. Enfin, il s'est mis à dire bonjour. C'est pathétique.
2: Tu confonds pas avec Rio.
9: Pathétique.
8: Non, mais il veut revenir en politique.
1: Vous voyez qu'il racole dans tous les quartiers, c'est ça?
2: Il est en campagne.
1: Bon, en tout cas, s'il peut revenir, il reviendra, nous dit Le Figaro. C'est Richard Flurin et Pierre Le Pelletier qui font un article que peut-être vous avez lu, Christophe Barbier, aujourd'hui dans Le Figaro. L'ex-président se déploie sur le terrain. Ben, vous avez raison, vous voyez, Marcella. Il est devenu la troisième personnalité politique préférée des Français.
2: Ils sont vraiment débiles, les Français.
1: Bah, ça me paraît tellement incroyable. Mais
2: Jean-Jacques Goldman est encore la personnalité préférée des Français. Il ne fait plus rien depuis 25 ans.
1: Oui, mais ça, c'est bien. La différence entre Goldman et François Hollande, c'est que, vous l'avez dit, Goldman ne fait plus rien. Alors,

0: Alors que Hollande, lui, n'a jamais rien fait. Ça fait quand même grosse différence. François Hollande, en tout cas, se prend à rêver, nous dit le Figaro. Et là va venir ma question, évidemment. Pourquoi il se prend à rêver? Parce qu'il aura 72 ans au printemps 2027.
1: Ah ouais,
0: prochaine présidentielle. Pas,
2: hein. Pour les 50 ans des grosses têtes.
0: Voilà, 72, vous avez raison, pour les 50 ans des grosses
2: têtes. Il viendra, l'émission.
0: J'avais pas pensé à ça, on sera en pleine présidentielle pour les 50 ans des grosses têtes.
2: On va tout fêter, les 50 ans des grosses têtes, la victoire de Bardella, on va être super.
0: Et mon départ.
3: Non.
0: Je vous disais donc que François Hollande aurait 72 ans en 2027. Et évidemment, les candidat aux différentes fonctions présidentielles à travers le monde, c'est vrai, maintenant comme avantage parfois d'avoir de l'expérience, une certaine forme de sagesse. Il est évoqué dans cet article du Figaro évidemment Joe Biden aux États-Unis, Lula qui a été élu, plutôt même réélu au Brésil, Mario Draghi en Italie. Mais voilà ce qu'on nous dit ensuite, et c'est même d'ailleurs François Hollande lui-même, paraît-il, qui prononce cette phrase. C'est un peu le mythe du vieux général romain qu'on va chercher en période de crise pour apaiser le pays. Mais quel est le nom de ce vieux général romain qu'on est allé chercher à une époque en période de crise ?
4: Cincinnatus.
0: Cincinnatus. Bonne réponse de Christophe Barbier.
2: Le cousin d'Hibernatus.
0: Vous pouvez expliquer, Christophe.
4: Rome était dans une situation très très difficile. C'était la Rome très ancienne. Lui s'était retiré de la guerre et de ses exploits militaires. On est allé le chercher pour remettre de l'ordre. Il a remis de l'ordre. Et après, on lui a dit, faut rester. Il a dit non. Je retourne à ma charrue.
0: À la culture de mes terres. Voilà. Je crois d'ailleurs que Arnaud Montebourg avait utilisé aussi à cette époque, une époque, cette expression. Non
5: et José Bové,
4: et d'ailleurs, il y est retourné, on n'en entend plus parler de Montebourg.
2: Qu'est-ce qu'il devient, Montebourg?
4: Il fait du miel et des glaces.
5: Non.
4: Oui.
5: Il a tout compris.
4: Il soutient le miel français et des glaces françaises.
5: Ah ouais. C'est marrant parce que les
4: pour quelqu'un qui était complètement givré, les glaces, c'est normal.
5: Hein. Il est on fire aujourd'hui.
6: Les hommes d'un certain âge, on dit qu'ils ont de l'expérience, alors que les femmes d'un certain âge, on dit qu'elles sont vieilles. Voilà.
5: Ouais. C'est vrai, on dit que c'est des vieilles marmites, c'est vrai.
6: Non, mais
5: c'est vrai, t'as raison.
6: Alors, parce que 72 ans, Hollande.
7: Mais c'est pas comme un étalon qu'on le veut. On le veut comme un président. C'est pas ça qui. Tu vois,
6: tu comprends ce que je dis, toi, ou pas? Non.
7: Je comprends très bien.
6: Non, mais
4: c'est vrai que les vieux hommes politiques, on dit, ils reviennent, et les vieilles femmes politiques, elles sont sur le retour.
6: Voilà.
4: C'est pas du tout le même
2: sens. Bah non, c'est pas juste.
6: Non.
4: C'est très injuste.
6: Mais si, c'est comme ça.
4: Quand c'est la crise, il faut faire appel aux jeunes.
0: Quand Madame Bachelot a été nommée à la culture, personne n'a fait référence à son âge.
5: Bien sûr.
8: Normalement, quand il y a une situation de crise, moi, je ferais plutôt appel à quelqu'un de jeune qui, justement, n'a pas l'expérience du passé.
5: Non,
8: et donc peut apporter, mais si, qui peut apporter son regard
5: neuf,
8: qui peut apporter sa vitalité.
5: Attends. Plus tu es jeune, plus tu es criminel.
8: Ah bon?
5: Oui, ça c'est l'histoire l'a montré toujours. Les plus grands criminels sont les jeunes.
2: Ah oui, demande à Cédric Jubilard.
8: Oui, mais si Hollande revient demain, il a déjà connu le pouvoir, il a plus faim, il a plus envie de.
5: Mais
2: Vous voulez dire les anciens?
0: Vous me fatiguez tellement, je me demande s'il n'est pas temps de faire revenir Philippe Bouvard.
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0: Il y a un biopic qui va sortir sur Enzo Ferrari. La vie d'Enzo Ferrari, réalisé par Michael Mann. C'est un grand réalisateur.
2: Ah bah oui, c'est Hit.
0: Hit, génial, avec évidemment...
2: Ah ouais, puis la 7ème compagnie.
0: Al Pacino et Robert De Niro. Deux flics à Miami. Et alors justement, ma question est toute bête. Ce film de Michael Mann, consacré à Enzo Ferrari, un biopic. Mais qui joue Enzo Ferrari?
2: Est-ce que c'est un Français?
0: Là encore, un acteur contemporain, monsieur Haz.
10: Américain.
11: Un Américain.
0: Un Américain, oui.
2: D'accord.
11: Du coup, il a quel âge?
2: C'est Chalamet, cette fois?
0: Pardon?
2: Timothée Chalamet,
0: non.
11: C'est un Américain?
0: Américain.
11: Il est jeune?
0: Il est né en 83, alors ça lui fait 40 ans.
11: Il a 40 ans.
0: Il va avoir 40 ans parce qu'il est né en novembre.
11: Il est très très célèbre.
0: Ah oui, il est très
2: Orlando
0: célèbre.
2: Bloom.
0: Ah, Orlando Bloom, non.
11: Alors, un acteur.
0: Il tourne beaucoup,
11: Il va avoir 40 ans.
0: Oui, il va avoir 40 ans.
11: Il joue dans
4: Ryan Gosling?
0: Ryan Gosling, non.
11: Un peu plus vieux.
2: Il est passé dans Les Mystères de l'amour? Moi, je ne connais que comme acteur.
0: Non, mais je peux vous dire qu'il n'a pas toujours été acteur. Avant d'être acteur.
12: C'est pas celui qui jouait dans La Famille Stevens?
0: Qu'est-ce que vous appelez?
11: Personne n'a la réponse.
2: Il répond une question par une autre réponse.
0: Comment vous dites?
12: Shia LaBeouf.
0: Ah non. Il a d'ailleurs déjà obtenu un Oscar du meilleur acteur.
2: Ah, c'est un black?
0: pas un an.
1: Pour jouer Ferrari, va jouer oui, Ferrari, ouais.
3: C'est audacieux, c'est un peu woke, quoi. Mais
12: alors.
10: Et qu'est-ce qu'on peut poser comme question?
0: Ah ben bah oui, ça. Qu'est-ce qu'on peut
2: c'est
0: poser
2: quoi son
0: comme
2: nom
0: question?
12: Il a eu un Oscar pour quel film?
0: Je vais vous aider. Il a été nommé, pardon, aux Oscars.
7: Un homme.
2: Ah, c'est le bordel.
1: Vous perdez.
0: Ah bah oui, bah enfin bon, c'est pareil.
2: Non, non, c'est pas pareil.
0: Il a été, il a même été.
2: Moi, j'étais nommé aux Oscars, je l'ai pas eu, je m'en rappelle.
0: Il a même été nommé deux fois aux Oscars.
1: Il les a pas eu les deux fois?
7: Alors pour quel film?
0: Il a même été nommé au César du meilleur acteur.
1: Bah, il rate tout quoi.
0: Ah oui.
12: Mais il a fait dire qu'il a tourné dans un film français.
1: Bah oui, César.
12: Ou pour, le,
1: oui.
12: Ou pour le meilleur.
0: Oui.
2: C'est pas le fils de Clint Eastwood?
0: Non. Son nom, je vais vous dire. Son nom était prédestiné pour jouer le rôle d'Enzo Ferrari.
1: Turbo.
0: Non.
1: Ah, on est reparti sur les marques de voitures, la vache. Allez, c'est reparti.
0: Non, c'est pas une marque de voiture.
10: Speedy Gonzalez.
2: Ah, José Vidange.
0: J'adore quand je fais ça parce que ça donne des trucs.
2: Bah oui.
12: Ah, mais après, c'est bon.
1: Thierry Carbuche.
12: Mais c'était pour quel film qu'il a été nommé aux Oscars, si vous voulez?
0: Ah, vous voulez que je vous dise ça?
12: Est-ce qu'il a une tête d'Italien, le gars?
0: Non, mais il a joué dans un film important pour les Italiens.
12: Al Pacino?
0: Non, non, non, non, non.
2: Pourquoi c'est un film important pour les Italiens?
0: Ah, parce que le nombre de festivals dans lesquels il est nommé, alors c'est absolument hallucinant.
2: Mais il gagne jamais. C'est un peu le Alain Juppé du cinéma.
0: Ah, c'est vrai.
12: Mais vous voulez rien nous dire parce que vous lisez tout seul, là?
0: Non, je suis en train de chercher le film pour lequel, parce que je voudrais pas.
7: Il a été nommé aux Oscars.
0: Je voudrais pas vous, parce qu'après vous allez me dire, ah, mais non, mais c'est pas celui-là, je connais.
12: Est-ce qu'il a un nom avec une consonance française ou italienne?
0: Non, pas du tout.
12: Ah, c'est vraiment très américain.
0: Ah oui, oui, c'est américain.
12: Pourquoi il a été nommé au César?
0: Parce qu'il était dans un film français.
1: Mais du coup, ça devait être un grand rôle en...
0: Ah bah oui. Non, c'était meilleur acteur pour un second rôle.
10: Ah bah voilà.
1: Ah, mais
2: ah oui.
0: Pour les Césars, hein, pas pour les Oscars.
1: Ça veut dire qu'il parle français?
0: Ah, il a peut-être été doublé.
7: Il baragouine.
12: Oui. Aston Kutcher?
0: En 2022. Oh, Aston Kutcher, il tourne plus depuis je sais pas combien de temps.
2: Oh si, il tourne encore. Oh. En rond.
3: Il a été doublé pour une Ferrari, c'est pas bon signe.
0: En 2022, il était dans... je vais vous dire, allez, je vais vous aider. Il a été nommé pour les Césars pour le film Annette.
2: Ah, ah, c'est le mec qui était dans Star Wars.
0: Exact. Oh,
2: le bras là, qui est vilain, mais tout le monde dit qu'il est beau. C'est Danny Love.
3: Bien sûr.
2: Adam Driver.
0: Bah.
7: Oui.
10: Je t'ai aidé, hein.
7: Ah oui.
10: Je dis le prénom.
2: Ah, il est vilain. On a l'impression qu'il est. C'est une crème fouettée. Il est fondu. Et les meufs, elles font, ah, il est trop beau. Alors lui, Pierre Niney.
0: Adam Driver, effectivement, qui a joué dans Star Wars. Il a été aussi nommé pour.
2: Ah, c'est un super acteur.
0: Pour Black Huntsman aussi.
2: Ah oui.
0: Et Annette au César. Et effectivement, ah, voilà. Il a un nom. Alors, quand je vous ai dit, franchement,
1: qu'il ouais, avait... Driver.
2: Ah,
1: ouais.
2: Ah,
1: Driver.
2: Ah oui, ça vient de là.
0: Bah oui,
2: ah,
0: Driver, chauffeur.
7: Pour la formule.
2: Conducteur.
0: Je pouvais pas mieux vous donner.
2: Ah ouais, non, c'est non,
12: le meilleur patron. Indice.
0: Comme indication, c'était le meilleur indice.
2: Vous devriez présenter l'émission, vous êtes incroyable.
0: Je crois, monsieur Haas, que je vais repartir sur des questions sur Louis XIV et Louis XV, parce que vous voyez.
2: Ah, j'ai trouvé, monsieur.
12: Non, mais parce que c'est des personnalités qui n'ont pas encore marqué leur époque.
2: Non, oh,
12: mais
2: non, tu vois.
12: C'est pour ça que je ne les connais pas.
2: C'est un acteur majeur, quand même. Il est fort.
7: À propos d'acteur majeur, qu'est-ce qu'il est devenu, Schumacher?
12: Mais c'est pas du tout à propos d'acteur majeur.
1: On savait qu'on la perdait. À un moment donné, on savait qu'elle finirait par devenir folle.
2: Est-ce que quelqu'un peut faire le 15?
0: Vous parlez du gardien de l'équipe d'Allemagne ou du pilote de Formule 1?
7: Non, du pilote de Formule 1, puisque nous sommes dans la Formule 1 et qu'il était un super champion, et puis il a eu un accident, et puis on n'en entend plus parler.
12: Bah là, il repasse son permis en conduite accompagnée.
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0: Question qui va quand même, je pense, faire beaucoup parler dans cette émission, et c'est pour Dominique Berthoux, qui habite Moncey-en-Belin dans la Sarthe. En effet, quelle photo Bertrand Laforêt a faite en 1980, photo qui va beaucoup vous étonner, sur une plage de Cannes pendant le festival.
15: Moi, je le connais, ce photographe.
0: Bertrand Laforêt?
15: Oui.
0: Ah oui?
15: Est-ce que je serais pas sur cette photo?
0: Vous êtes sur cette photo.
3: Est-ce qu'il est tout nu?
0: Non.
2: Ah, c'est avec la Cicciolina?
0: Non, pas loin.
2: Brigitte Bardot?
0: Non, pas loin.
3: Il est avec une star.
2: Pierre Chazal?
0: Ah bah, oui.
3: Une star du porno.
0: On est en on est en 1980. Ils sont tous les deux sur la plage.
3: Et c'est un peu sexy?
7: C'est pas Gérard qui est sexy.
15: Bah non.
3: Voilà. Il avait la moustache à l'époque.
15: Et ce serait une actrice?
0: Ah oui, une actrice.
2: C'est pas Valérie Mérès?
0: Et c'est Valérie Mérès!
7: Voilà. Arrêtez-en!
2: T'as raison! Ouais, t'as raison, c'est Gérard qui est sexy, ouais.
0: Alors, parce que la photo vaut son pesant de cacahuète.
16: Mais, hein. Mais c'est dans le film d'Oury.
17: Oh, elle sort d'où cette photo? Qu'est-ce qui se passe?
2: Mais c'était dans quel cadre? Un séminaire?
10: T'aurais pu te faire du blé.
17: Il faut nous la décrire, Gérard.
15: Mais là, parce qu'on tournait. Oui, c'est. On tournait à Cannes.
16: Le coup du parapluie.
15: Le coup du parapluie. J'avais une très jolie veste.
2: C'est sublime, Gérard.
0: Mais pourquoi vous avez ces cheveux, Valérie Mérès?
16: Parce que, en fait, pour le film, Gérard Oury avait voulu que je me teigne
17: en blonde.
0: Et que vous appreniez le français dans un deuxième temps. Vous êtes mignons tous les deux.
17: Il y a un doute sur la veste.
16: Mignon.
17: La
16: Moi,
17: veste de Gérard,
16: déteste,
17: quand même.
15: Mais je joue un impresario, l'impresario de Pierre Richard.
0: Et c'est là qu'on voit quand même que Cannes a beaucoup changé. À l'époque, vous aviez Gérard Jugnot et Valérie Mérès à Cannes. Aujourd'hui, c'est Jodie Foster et Nabila, vous voyez.
2: Il y a Nabila au Festival de Cannes.
17: Oui, elle a fait la montée
15: de contenu.
17: Elle a fait la montée des marches.
0: Dieu sait que j'aime beaucoup Anne-Elisabeth Lemoine et l'émission C'est à vous. Mais je trouve que quand même, franchement, quand on reçoit Jodie Foster, on reçoit pas Nabila en même temps.
2: Mais si, c'est pour contrebalancer.
0: Ah mais non, je trouve pardon, mais je trouve ça honteux.
2: Attendez,
10: elle a reçu les deux en même temps.
17: Et elles étaient assises à côté.
0: Mais enfin, franchement.
2: Et il y avait Bertrand Cantat à la météo. Non mais elle a plein de trucs à raconter sur sa vie quoi. Après vous savez bien patron, le Festival de Cannes maintenant c'est le festival des marques, des cosmétiques, beaucoup plus que du cinéma.
0: C'est pas ça que je vous dis, je n'ai aucun problème à ce qu'on reçoive Nabila éventuellement dans C'est à vous. Le problème pour moi, ça m'a choqué, c'est en même temps que Jodie Foster. C'est ça.
2: Et ils lui ont posé les mêmes questions.
17: Non mais ça donne l'impression de les mettre sur le même plan.
2: Ça c'est ouf, s'ils ont fait ça c'est ouf.
0: Non, ce qui est génial c'est que Jodie Foster parle mieux français que Nabila.
2: Mais c'est un casting d'émission, c'est comme les grosses têtes. On met un génie comme moi, puis on met Junio en face. Pour contrebalancer.
17: Alors, tu veux dire que Junio, c'est Nabila, et toi, tu es Jodie Foster.
2: Et inversement. Oui, inversement.
0: Vous êtes contente de retrouver cette photo, Valérie Mérès, alors?
16: Oh, ça me fait toujours. Ça m'émeut toujours de.
2: C'est un film mythique.
16: De me voir avec Gérard.
0: Mais pourquoi vous étiez ensemble à cette époque-là? Parce que là on croirait quand même.
15: Pas du tout.
16: Ah, mais non.
17: Vous avez jamais tâté.
2: Vous avez joué au docteur un petit peu quand même.
17: Oui.
2: Il n'y a pas eu une partie de Ça va, ça vient, maman?
16: Mais pas du tout.
0: J'ai vérifié, vous aviez 25 et 29 ans, l'un et l'autre.
17: C'est incroyable parce que Gérard, il en fait 60 sur cette photo.
2: Mais non, il a toujours eu 60.
17: C'est ça qui est formidable.
15: Je me suis arrêté à 50.
0: Valérie est la plus jeune, elle a 25 ans sur cette photo.
17: Oh, t'es mignonne, hein.
15: Suivant son Wikipédia. C'est l'avantage avec Valérie, c'est qu'on rajeunit quand on regarde son Wikipédia.
2: Moi, j'ai vu un dessin de Valérie dans une grotte de Lascaux.
17: C'est comme
0: de bas, Lascaux. En tout cas, c'est vrai que cette photo de Gérard, on va la distribuer, hein. On va la faire passer dans le public pour que vous puissiez la mettre chez vous. Mais
2: avec cette veste.
0: C'est vrai que non mais c'est mignon de vous retrouver tous les deux comme ça. Gérard, vous êtes presque ému même. Hein.
15: Ouais, c'est touchant.
0: Ouais. Ouais.
10: C'est peut-être l'année où j'y ai travaillé. C'était en quelle année?
0: Ah non, c'était pas le festival de Cannes. Hein.
10: C'est lâche.
15: Mais c'est lâche.
0: Je l'avais depuis un moment, puis je savais pas sur qui ça allait tomber.
17: Et comme par hasard.
16: Par contre, ce qui était fou, c'est que on a tourné pendant le festival de Cannes avec Gérard. On nous a fait monter les marches et tout. C'était l'ancien palais pour une scène. Alors qu'il y avait des tas de gens, les figurants, c'était les vraies personnes qui étaient là, quoi.
15: Ah. C'est la première fois que et la dernière que j'ai monté les marches pour un film à moi.
0: Ah oui?
15: Oui.
0: Ils vous ont jamais invité à Cannes autrement officiellement?
15: Mais pas pour un de mes films.
0: Ah voilà, pas officiellement.
15: On a failli y aller pour Tandem. Mais...
2: Attends, t'as pas eu la palme pour Pinot Simple Flic?
16: Alors que moi j'ai monté. Alors
17: il est
16: con.
17: Il est méchant en plus.
2: Alors mais en plus j'adore ce film, je me moque de toi, mais j'adore.
10: Mais la palme, elle est pas remise à un acteur, elle est remise à un film.
2: Alors un Pinot Simple Flic.
16: Alors que moi j'ai monté les. Monter les marches pour un film qui a eu un prix.
2: Mais c'était pas pour les festivals, c'était au casino.
16: Pas du tout. Pas du tout, on a eu le grand prix.
17: De quel film?
16: Le sacrifice de Tarkovski.
2: Ah, mais non. Alors là, respect. Alors là, bravo.
15: Mais Valérie, elle a fait des tas de films à Tello.
0: Ah bah oui, elle a fait Les Bronzés font du Tarkovski.
16: Non, j'ai fait Le Grand Écart toute ma vie.
0: Oh là là,
17: cette souplesse. Tu le fais encore?
2: D'accord.
10: Le Grand Écart de quoi?
16: Bah le Grand Écart entre des films hyper intello et des comédies hyper pas intello.
2: D'accord. Bah, c'est bien, t'as économisé du temps sur ta séance de psy, là. C'est bon.
0: En tout cas, j'en ai vu quand même des vedettes sur le sable et comme j'ai...
15: sur le sable.
0: Et comme Gérard et Valérie réunis sur cette photo, on va la mettre sur Twitter cette photo. Ah, ah non, oui. Mais peut-être qu'il faut payer des droits à Monsieur Bertrand Laforêt.
15: Ouais, je sais.
0: Il était sympa le photographe, Valérie.
16: Je m'en souviens absolument pas de cette photo.
0: Gérard, lui, semble s'en souvenir.
15: Ouais, je connais, enfin, son nom, mais je sais pas, j'ai pas revu depuis longtemps.
0: Ah bah c'est ça.
2: Non, mais c'est intéressant. En plus, c'est rare de trouver des belles photos de gens échoués sur la plage. Il y avait une photo. Il y a une photo de Roselyne en baie de Somme, mais elle est pas très bien.
16: C'est pas des migrants, qu'est-ce que
17: c'est
16: t'es
17: comme des migrants, je t'emmerde.
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2: Voici une question maintenant sur l'actualité, puisque c'est le retour de France Gall. Enfin, je parle du rugby.
3: Ah bon,
2: oui, du rugby.
3: Ah bon, d'accord, oui, pardon.
2: Puisque.
4: Résiste, prouve que tu existes.
2: Ça y est,
5: qu'est-ce qu'elle devient?
2: Le tournoi des Six Nations reprend.
4: Abaca.
2: C'est ce week-end et ça débute vendredi par France Gall. C'est pas ma faute, c'est le match. L'équipe de France va affronter.
4: Jouer du piano de oh.
2: L'équipe galloise.
5: Mais comment t'arrives à trouver tout ça? On dit France Gall et tu chantes France Gall. C'est fou, hein. C'est tu vas faire de la scène?
2: Et ma question concerne le 15 du poireau, puisque c'est le surnom du Pays de Galles.
5: Ah bon?
2: Ben oui, les Français, c'est le coq.
5: C'est pas le surnom de Rocco Siffredi, ça.
2: Les Anglais, c'est le 15 de la rose. Les Écossais, c'est le 15 du chardon. L'Irlande, c'est le 15 du trèfle. Le Pays de Galles, c'est le poireau. Ah. Or, ils n'ont pas un poireau sur leur maillot.
3: Ah bon?
2: Non.
3: Ah.
5: Ils ont un furoncle.
2: On pourrait croire que c'est un poireau, et ce n'est pas un poireau.
3: C'est autre chose.
5: Une asperge.
2: Ce n'est pas une asperge.
3: C'est un légume.
5: C'est un fruit.
2: Ce n'est pas un légume.
5: C'est long et fin.
2: Et effectivement,
3: une saucisse.
2: J'ai le maillot, je vois le maillot des Gallois que nous allons donc affronter vendredi pour le début du tournoi des Six Nations.
3: Oui.
2: Et effectivement, c'est pas un poireau qui porte sur leur
6: c'est
2: maillot.
6: C'est un phallus.
3: Ça y est, l'autre cochonne qui se réveille.
7: Marcel.
2: Elle dit pas grand chose, mais alors quand elle le dit.
5: Surtout qu'elle le pense en plus.
4: Est-ce que c'est un phallus qu'ils ont sur le maillot?
5: C'est un objet?
2: C'est pas un objet.
6: Est-ce que ça se mange?
2: C'est lié à un animal.
5: Ah, c'est un nain?
4: C'est la queue d'un animal.
2: Pas la queue.
4: La tête.
5: Les oreilles.
6: Les oreilles.
2: Pas les oreilles.
5: Les yeux.
2: Alors, c'est pour ça qu'on pourrait croire que c'est un poireau.
4: Mais c'est la partie d'un animal qui ressemble à un poireau?
2: Oui.
4: Ah bah c'est bizarre quand même.
5: La nue?
2: Pardon.
5: C'est la nue?
2: Quoi, la nue?
4: L'anus.
2: Ah, l'anus.
5: Ça va pas, Gérard?
6: Un poireau, s'il est pris,
8: les oreilles.
2: Les oreilles d'un poireau.
4: Alors, non, mais est-ce qu'il y a la barbe?
5: Est-ce
4: qu'il y a que le blanc du poireau ou il y a
5: la barbe?
4: Il y a les feuilles aussi.
2: C'est pas des feuilles, c'est quoi? Parce que c'est
5: barbe.
2: Un animal.
4: Des poils.
5: Des poils.
2: Pas des poils.
6: Des cheveux.
4: Des plumes.
2: Alors, des plumes.
4: C'est une queue d'oiseau.
2: Des plumes de quoi, alors?
4: Des plumes de paon.
2: Pas de paon.
5: Des de cygnes,
3: de canards,
6: de
3: bécasses,
6: des canards,
4: des plumes de boules,
5: de ma tante.
2: Non,
5: mais c'est pas un animal mythique, c'est un vrai animal.
2: Oui, un vrai animal.
4: Est-ce que c'est un bel animal, c'est un bel oiseau?
2: C'est gros. Un bel oiseau. Oui.
5: C'est gros.
6: Une autruche.
2: Des plumes d'autruche. Bonne réponse de Valérie Mérès. Les Gallois ont effectivement des plumes d'autruche comme emblème, bien qu'on les appelle le 15 du poireau, et on croit que c'est un poireau qu'ils ont sur le maillot, et pas du tout, ce sont des plumes d'autruche. En fait, ils ont deux emblèmes, deux symboles, le duvet de l'autruche et le symbole des dragons, qu'on peut effectivement aussi appeler le 15 du poireau.
5: Et le symbole de l'équipe du Portugal, c'est quoi alors?
2: Voilà pour le Pays de Galles. Je suis pas sûr qu'ils aient une grande équipe de rugby.
5: Il n'y a pas des poils, les Portugais,
2: je vérifie, mais non, ils seraient, non, les Portugais, je suis pas sûr.
4: Ça doit être un artichaut.
2: Les Italiens sont dans le tournoi des...
5: Ah, ils sont bons d'ailleurs.
2: Ah, oui,
7: eux, c'est pas un duvet, c'est une moustache.
2: Destination. Mais ils n'ont pas d'emblème, les Italiens. On les appelle les gladiateurs de Rome.
5: Ils sont humbles.
2: Les Italiens,
6: bon,
2: voyez-vous.
6: En tout cas, les meilleurs, c'est ceux de La Rochelle. Hein.
2: Ah, il y a des rugbymen à La Rochelle.
6: Bien sûr.
4: Ils ont été champions de France.
6: Le Stade Rochelet, c'est un des meilleurs
2: on parle d'équipe nationale, on parle pas de club.
5: Il y a deux trucs à La Rochelle.
6: Oui, il y a plein de Rochelais qui font partie du truc national.
5: Il y a deux trucs à La Rochelle. Il y a des rugbymen et les socialistes.
6: Et moi.
5: Et Valérie Mérès.
2: Alors, il y a les Écossais aussi. Évidemment, avec leur kilt, ils seront nombreux à venir encourager, puisque je vous l'ai dit, l'Écosse, c'est le 15 du chardon, à encourager le 15 du chardon.
6: Pourvu qu'il n'y ait pas de vent.
2: Alors, c'est bien que vous disiez ça, Valérie, parce que ça me permet de poser la
5: D'ailleurs,
2: question.
5: D'ailleurs, quand tu pètes, ça se lève ou pas?
2: Non, mais justement,
3: vous pétez fort.
2: Si vous demandez à un Écossais ce qu'il porte sous leur kilt, qu'est-ce qu'ils vous répondent traditionnellement?
6: Le 5 de Chanel?
2: Non.
4: Est-ce que c'est une expression qui veut dire le sexe, qui désigne le sexe?
2: Ah non, non, non, non.
5: C'est pas la Tour Eiffel?
2: Non.
5: Une couche?
2: Et vérifié cette question qui avait déjà été posée à l'époque de Philippe Bouvard aux Grosses Têtes.
4: Ah, oui.
2: Et je me suis dit, est-ce que c'est vrai? Et effectivement, il y a même d'ailleurs un extrait d'émission où on voit un Écossais en kilt.
4: Ouais.
2: Et c'est Bernard Tapie dans une émission de Christine Bravo. Je crois que c'était Froufrou à l'époque.
4: Ouais.
2: Ou peut-être pas d'ailleurs, c'était Union Libre.
5: Ouais.
2: Et on voit Christine Bravo et Bernard Tapie qui sont là. Et
4: qui soulève

0: Il y a un Écossais
1: en kilt
0: et Bernard Tapie demande à l'Écossais, il y a quoi sous votre kilt? Et l'Écossais répond, car c'est la phrase traditionnelle que répondent les Écossais.
2: Ça ne nous le garde pas, gros cochon.
0: Non.
3: My socks, mes chaussettes,
4: la couronne d'Angleterre.
0: Pire que ça.
5: My dick.
0: J'ai la traduction, évidemment.
2: Mais est-ce que c'est un gros mot?
0: Non, pas un gros mot, mais c'est pas gentil ce qu'il
2: répond. C'est un truc agressif, genre.
4: Ça te regarde pas?
2: Genre, va te faire foutre.
0: Non, mais pas loin.
6: Ah, j'ai.
4: Ma sœur.
6: Ta mère, ouais.
0: Non, mais c'est effectivement lié à la mère.
4: Ta mère en maillot de bain?
0: Non, non, non.
2: C'est par rapport à la mère de la personne qui pose la question.
3: Les couilles de ta mère.
0: Mais non.
2: Ah, ça y est, elle a réveillé.
4: Un poil de ta mère.
0: Qu'est-ce qu'elle peut avoir fait, la maman?
4: Bah, une pipe.
0: Alors?
4: La bouche, la langue.
0: Qu'est-ce que vous laissez?
4: La salive. Bah, un billet.
2: Un billet.
3: Attendez, mes lèvres.
0: Mais non, vous les laissez pas.
4: Le rouge à lèvres.
0: Le rouge à lèvres de ta mère.
2: D'accord.
4: Ah bah c'est rigolo. Oh,
0: si vous demandez à un Écossais qu'est-ce qu'il y a sous ta jupe ou sous ton kilt, il vous répond your mother's lipstick.
2: Ah, c'est rigolo.
0: Le rouge à lèvres de ta mère.
1: Quelle belle culture.
2: Non, c'est pas très chic, mais
1: quelle belle tradition.
3: Ah, moi je mets jamais de rouge à lèvres, alors j'y ai pas pensé.
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0: Question pour Monsieur Gauthier Fresne de Cosne-Cours-sur-Loire dans la Nièvre. On nous dit dans les pages économiques du Figaro que l'or blond va faire du mal aux acériculteurs car en effet, il y a un problème avec l'or blond actuellement et les 8000 acériculteurs sont inquiets. Mais de quoi s'agit-il?
4: La bière?
0: Non.
3: Le vinaigre? Le blé?
0: Le vinaigre, non.
6: L'or blond.
1: C'est de l'or.
3: Surtout acériculteur, c'est quoi?
0: C'est les deux, il faut connaître les deux.
3: Ah, l'huile.
6: L'or blond, c'est pas le blé?
0: Le blé, non.
1: Et si c'était que de l'or?
6: Il est brillant.
1: Peut-être que je suis brillant, ouais.
6: Attendez, parce qu'il y a de l'or rose.
0: Il vient de mourir de l'or, alors.
3: Il y a de l'or blanc.
0: On peut lui rendre hommage, mais non, rien à voir avec du vrai or.
4: Ça se mange?
0: Oui, ça se mange.
6: Ah. C'est des céréales?
0: Ce ne sont pas des céréales.
3: Du maïs?
0: 8000 acériculteurs sont inquiets de voir l'effondrement de la production
6: c'est
0: de
6: le miel.
0: L'or blond, ce n'est pas le miel, mais on se rapproche.
3: Ah, c'est la vitamine C.
0: Pardon.
6: Le sucre
3: c'est
6: brun.
3: La vitamine C. Ouais, parce que
6: il y en a une,
3: elle s'appelle Acérola.
0: Ah oui.
3: Ça se rapproche.
0: Oui. Ouais.
3: Donc, du coup, j'en déduis que c'est
9: ta carrière, tais-toi.
4: La gelée royale.
3: On est proche du miel, vous dites.
0: Je vous aurais accepté le miel pour la gelée royale.
6: Le sucre brun, Laurent.
0: Le sucre brun, on se rapproche.
3: La betterave.
1: Est-ce que c'est pas du sirop d'érable?
0: Le sirop d'érable, bonne réponse de Max Boublil.
6: Ah, ils sont inquiets.
0: Et oui, ils sont inquiets, les Québécois, et particulièrement les 8000 acériculteurs, ça veut dire les producteurs de sirop d'érable.
1: C'est très bon le sirop d'érable, c'est plein de qualités nutritives.
3: Pas tous les sirops, de la vitamine C, tu vois.
1: Ouais, il y a plein de vitamine C.
0: Non, mais les acériculteurs sont très inquiets parce qu'effectivement, ils ont de plus en plus de mal à produire ce nectar doré, on l'appelle l'or blond, au Québec.
1: Alors que c'est plutôt brun, en vrai.
0: Ah oui.
1: Bah oui, oui, quand ça coule, c'est plutôt marron, hein, marronasse.
9: Il y a plusieurs formes. Il y en a qui sont assez blonds.
4: C'est assez dégueulasse.
0: Ah bon?
9: Ah non, c'est
1: bon. Bah là, tu le vends bien.
6: Non, c'est bon sur
1: les pancakes.
2: Sur les crêpes bretonnes, Bernard.
0: Les experts évoquent l'impact du changement climatique sur le sirop d'érable. D'autres mettent en avant les prix trop élevé du sirop, ça coûte trop cher le sirop d'érable. Et puis en plus, il y a ceux qui font du régime, évidemment, et qui ne veulent plus en prendre. Sans compter un marketing un peu vieillot, il paraît qu'il y a le cliché d'un cheval.
6: Ah bon, c'est pas un élan?
0: Non, un cheval dans une érablière enneigée sur les flacons les plus célèbres du sirop d'érable qu'on trouve au Québec. Il paraît que c'est un écureuil qui un jour a mordu une branche d'érable et qui s'est mis à en boire l'eau. Et là, il y a un Indien qui a vu l'écureuil faire et il s'est dit « Ah, bah tiens, on va l'imiter ».
9: Je comprends pas pourquoi il y a un problème.
0: Parce que c'est Marine Le Pen qui l'a dit. Elle dit « Il y a trop d'érable en France ». Non, mais...
4: Alors, l'écureuil.
0: Alors, l'écureuil, un jour, il mord une branche d'érable. Mmh, il se met à en boire l'eau, et voyant l'animal, il y a un Indien qui va imiter l'écureuil, vous voyez.
1: Il va mordre.
4: Et il va mordre l'érable.
0: Et voilà. Et sachez
6: que... On est sûr de ça?
0: Il n'y a rien de meilleur que le sirop d'érable sur une queue de castor, il faut
6: parce
0: le
6: que
0: savoir.
6: Les écureuils, ils ont vu les Indiens chasser le bison, ils sont pas bien.
4: Sur une queue de castor?
1: C'est quoi, ça?
0: Quoi?
9: Comment ça, sur une queue de castor?
6: Ouais, j'ai pas dit, comment la queue du castor est arrivée, là?
0: Il n'y a rien de meilleur que le sirop d'érable sur une queue de castor. La queue de castor, c'est comme un beignet, une crêpe.
1: Ah, c'est pas une vraie queue de castor.
9: Bah non.
0: Je crois qu'on a bien fait le tour du sirop d'érable. Et en tout cas, sachez, si vous voulez...
6: On n'avait vraiment rien à dire.
0: Maple syrup, hein, en anglais. Évidemment.
6: Ah oui, on sait vraiment plus quoi dire.
1: Maple.
6: Et en espagnol.
9: Érable.
1: Siros de érable.
0: C'est important de connaître les langues.
9: Et des origines.
0: Oui, mais je vais vous dire pourquoi, parce que je vous ai préparé une petite question en allemand, dites donc.
1: C'est une langue que j'adore, que j'affectionne tout particulièrement.
0: Oui, il s'agit de retrouver... Vous parlez allemand, vous, Christophe Barbier?
2: Pas du tout.
0: Non, parce que j'ai préparé une petite question en allemand. C'est un proverbe qui existe aussi bien chez nous en France qu'en Allemagne, sauf qu'évidemment, en allemand, on dit « Wie man sich betet, so schläft man ». Mais qu'est-ce que cela veut dire?
1: L'avenir appartient à ceux qui se lèvent tôt.
0: Pas du tout.
2: L'homme est meilleur quand il dort.
9: La nuit, les chats sont gris.
2: La nuit porte conseil.
0: Non. Wie man sich betet, so schläft man.
1: Mieux vaut un que deux, tu l'auras.
0: Non plus.
9: Mais il faut avoir fait de l'allemand. Parce que
2: un homme averti en vaut deux.
6: Ah ben attendez, on va peut-être poser des questions parce qu'il y en a beaucoup des expressions. Hein, si on y va au pif.
9: Alors, est-ce qu'il y a, oui. Est-ce qu'il y a un animal là-dedans?
1: Ça n'a rien à voir avec la queue du castor.
0: Non.
6: Est-ce que c'est une morale qui pourrait servir à l'un d'entre nous?
0: Oui, c'est vrai. Et c'est d'ailleurs ça sert à tout le monde. C'est une vraie morale.
9: Vous pouvez répéter, Laurent. C'est Wiman.
4: La fin
9: ça
4: ne
9: doit être genre un homme.
0: Pardon.
9: Wiman, la fin du proverbe, c'est homme.
0: Alors, wie man sich betet, so schläft man.
2: C'est comme on fait son lit, on se couche.
0: Excellente réponse de Christophe Barbier.
4: Bon, et il nous dit qu'il parle pas allemand, alors là.
9: Et pourquoi ça parlera à tout le monde, ça, comme on fait son
1: nom? Ce qui est dingue, c'est que je la connais même pas en français.
0: Ah, vous connaissez pas ce proverbe?
1: Non.
0: Comme on fait son lit.
9: Moi, je l'ai jamais vraiment compris.
0: Eh ben, ça veut dire un peu qui sème le vent récolte la tempête.
9: Non.
0: Si. On ne récolte que ce que l'on sème. C'est à peu près ça.
2: Oui. C'est surtout la manière dont on se comporte dans la vie. Fait de vous l'homme que vous êtes.
0: Voilà.
9: Ça veut juste dire si tu fais pas ton lit, tu dors mal.
6: Si tu veux connaître ton avenir, regarde ton présent.
0: Voilà. Ce proverbe signifie que si on ne prépare pas bien son propre lit avant de se coucher,
4: on dort mal.
0: On court le risque de passer une mauvaise nuit dans un lit mal fait.
9: Eh ben oui.
0: C'est donc une manière figurative de dire qu'il faut assumer les conséquences de ses actes. Et voilà pourquoi je vous dis que ça ressemble un peu à « on ne récolte que ce que l'on sème ».
9: Oui, sauf que ça marche plus, parce que maintenant, il y a des couettes.
0: Comme on fait son lit, on se couche, qui se dit en allemand « Wie man sich betet, so schläft man ».
6: C'est allemand à la base, c'est pour ça qu'on l'a dit en allemand, ou c'est juste que vous avez pris une expression et vous avez traduit?
0: Non, c'est un proverbe qui existe en Allemagne, et d'ailleurs en Espagne aussi. « Quen mala kama se, en el asa
1: yase ». Là, j'aurais compris.
0: Ou en italien, « Comme uno si fra il letto, così dormi ». Mais.
6: Donc, du coup, ça existe partout dans le monde. Si juste vous prenez l'expression et vous.
0: Ah oui, en Lituanie, kapasazita jiplosi. Voyez.
6: On aimerait bien savoir dans quel journal vous avez trouvé cette information.
0: C'est Nelson Montfort qui m'a transmis la question.
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0: On va répondre à Anne-Fleur, première auditrice. Bonjour.
10: Bonjour Laurent, bonjour les grosses têtes, bonjour le public.
0: Ah ouais, le public vous encourage. Vous nous encouragez d'ailleurs à rectifier une erreur qu'on aurait pu commettre à propos, j'avoue que je ne me souviens pas, à propos de la chanson Macumba, c'est bien ça?
10: Oui, d'ailleurs c'était Az et Alex Vizorek, je crois, qui ont dit qu'ils parlaient d'une boîte de nuit dans la chanson. Alors que pas du tout, ils parlent bien d'une femme, même une prostituée.
2: Oui, mais qu'est-ce qu'ils sont cons, les deux.
11: Mais non, je me rappelle, en fait, on avait dit que c'était... est-ce que c'était en hommage à la boîte ou est-ce que ça a été créé avant ou après la boîte? Je crois que c'était ça sur le Macumba.
0: Mais en fait, effectivement, la chanson de Jean-Pierre Madère, puisque c'est bien de ce titre...

0: je crois.
1: Je faisais du Saint-Nectaire.
0: Oui.
1: Et donc, je passais mes journées un peu toute seule, mais avec vous et les grosses têtes.
0: Ah, vous prépariez votre fromage en nous écoutant.
1: Exactement.
0: Bon.
1: Donc, le fromage est encore meilleur.
0: Mais, ah oui.
2: Attendez, moi, j'ai pas compris, là. C'est, vous faites... Tout le monde fait comme s'il comprenait. Vous faites... Vous êtes fromagère?
3: Ah, elle fait du fromage,
1: oui,
3: avec,
1: voilà,
3: une pute qui s'appelle Macumba. C'est hyper simple, ce qu'elle raconte.
4: Sinon, en backstage, on a du Saint-Moré, les grosses têtes.
0: Exact. Aujourd'hui, on nous a apporté,
1: ah oui,
0: du Saint-Moré.
4: Ah oui, ça l'intéresse. Vous voulez qu'on vous en envoie?
0: On peut vous,
1: oui,
0: en envoyer, on mangera pas tout, c'est sûr.
4: Ouais.
0: En même temps, j'hésite parce que la fin de votre mail est pas très sympa, je suis en train de voir, là.
1: Ah oui.
0: Quand je suis chez mes parents, je ne peux pas vous écouter parce que mon père ne supporte pas votre voix.
1: Désolée, il ne peut pas vous voir. Moi, je vous adore, mais il ne peut pas vous voir.
0: Ah oui, mais enfin bon.
5: On ne peut pas plaire à tout le monde.
0: Qu'est-ce que je lui ai fait à votre père, moi?
1: Je ne sais pas. Écoutez, il n'est pas parfait. C'est comme ça. Hein.
0: Ah, c'est vrai. Personne n'est parfait. On vous embrasse, en tout cas, Anne-Fleur. Merci pour votre message. Laurence. Ah bah, Laurence, au moins, elle partage mon avis à propos d'un sujet, je dois dire, essentiel, le pain de mie. Bonjour, Laurence.
3: Sur les croûtes.
4: Oui. Alors, la bonne miche.
1: Bonjour.
0: Il y avait une question sur l'inventeur du pain de mie, monsieur Jacquet, qui a donné son nom au produit en question. Et c'est vrai que j'avais dit, vous êtes d'accord avec moi, vous préférez le pain de mie avec croûte, auquel on va enlever la croûte, plutôt que d'acheter du pain de mie sans croûte.
2: Là, il y a une auditrice qui s'est dit, moi, je fais un courriel.
0: Ce sujet. Non, mais vous avez raison, c'est pas pareil que d'enlever la croûte soi-même, que d'acheter un truc déjà, oui, tout fait. Moi, je suis d'accord avec vous.
3: Enfin,
0: plutôt, vous êtes d'accord avec moi, Laurence.
1: Mais bien sûr, mais je ne pensais pas qu'on m'appellerait pour une histoire de pain de mie.
3: Ah, vous ne pensiez pas.
0: Fallait pas écrire pour ça non plus.
1: Ah oui, mais ça m'a pris vraiment, ça m'a pris d'un seul coup, parce que ça fait des années que je me demande pourquoi le pain de mie sans croûte n'a pas le même goût que le pain de mie avec croûte auquel on a enlevé la croûte.
0: Et oui,
2: on sent une colère
1: en vous.
2: Et vous trouvez que le goût n'est pas le même?
1: Ah mais c'est pas pareil, le pain de mie sans croûte, il est moelleux et un peu humide.
2: D'accord,
3: c'est vrai.
1: Alors que le pain de mie avec croûte, quand vous enlevez la croûte, c'est pas la même mie.
0: Ben, surtout, alors, je vais vous dire un truc, ce que je trouve, je sais pas si vous serez d'accord avec moi, mais dans le pain de mie sans croûte, on n'a pas le goût de la croûte.
1: Ouais. Ah, c'est
2: ça.
1: Manque,
2: je suis d'accord.
1: Non, c'est peut-être ça.
3: Non mais peut-être que ça a pas le même goût aussi parce que la croûte conserve bien.
0: Je crois qu'on va passer à Fabien. Bonjour Fabien. Alors Fabien il nous fait un retour de son séjour dans un casino Partouche. Où est-ce que vous êtes allé? Vous avez choisi lequel?
6: J'ai choisi celui d'Aix-en-Provence.
0: Et vous aviez eu le droit, alors, parce qu'à chaque fois je dis ça, je veux vérifier, aux jetons pour jouer au Pasino?
6: Mais oui, exactement.
0: 30 euros de jetons, c'est ça?
6: C'est ça, 15 euros de jetons par personne. Deux nuits dans l'hôtel 4 étoiles, les petits déjeuners inclus, l'accès au spa avec jacuzzi, etc. C'était trop bien.
0: Et vous avez gagné combien, alors, avec les 30 euros au Pasino?
6: Eh ben, figurez-vous que j'ai gagné de quoi faire un resto.
0: C'est pas vrai.
6: Mais oui.
0: Vous êtes vraiment cocu, Fabien.
6: Non, je crois pas. Non, mais j'arrive, je mets 60 centimes, j'appuie sur un bouton, et là, je gagne 75 euros.
2: Waouh.
0: Incroyable.
4: Wow.
2: Et vous les avez gardés.
6: Ça nous a fait un bon
4: hippopotamus.
0: Bah non, mais en plus, c'est joli, Aix-en-Provence.
5: Oh, c'est magnifique.
6: Mais c'est magnifique. C'est magnifique. Et j'ai même eu une illumination pendant ce séjour.
0: C'est pas vrai, c'était Noël?
6: Eh ben non, mais je me suis dit, je suis super fort pour tester les hôtels 4 étoiles. Les petits déjeuners inclus, les spas avec jacuzzi, sauna, hammam, les casinos.
4: Une révélation.
6: Et du coup, je vous propose la chose suivante.
4: Ah ouais.
6: C'est que vous m'envoyez dans d'autres hôtels partout.
0: On avait bien compris, vous vouliez en venir, Fabien, vous voyez.
6: Eh oui, vous m'avez vu venir.
0: Eh ouais, je vous ai vu venir, puis vous voir repartir, on vous embrasse. Et on passe à Charles. Alors Charles, il écoute les grosses têtes en podcast, et depuis plusieurs mois, peut-être même plusieurs années, c'est bien ça, Charles?
7: Oui, tout à fait, bonjour.
0: Bonjour Charles.
7: Bonjour sociétaire, bonjour public. Charles.
0: Et alors, vous avez trouvé le niveau déplorable dans l'émission du mercredi 19 mars, c'est très précis.

0: Mercredi 19 mars dernier.
1: Plus globalement, en fait, je trouve que dans votre émission où il y a beaucoup de questions de culture très générale, il manque de questions sur les sciences.
0: Et vous dites que depuis le départ des Bogdanov, eh bien, ils n'ont pas été remplacés. Hein ?
1: Oui, voilà, c'est ça. Ouais, c'est
0: on n'a pas trouvé d'autres charlatans.
2: C'était des vraies grosses têtes. Hein.
0: Ah, non, mais ils étaient géniaux.
2: Hein. Enfin, au propre.
0: Il y en a un des deux qui connaissait vraiment le truc. Il y en a, mais vraiment.
3: Lequel ?
0: Alors, c'est ça le problème. C'est pas celui qui venait. Allez, on se retrouve après les infos de 13h.
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0: Pour Yann Poyot, qui habite Noisy-le-Grand, en Seine-Saint-Denis, quel est l'autre nom de cette terre célèbre ? Où va la jeune hindoue ?
8: C'est dans l'Acmé.
3: Juvénile.
2: L'ère des clochettes.
0: L'ère des clochettes. Bonne réponse de Franck Ferrand. Qui a grillé la politesse. Vous connaissez l'ère des clochettes, Franck
3: Ferrand ?
0: Oui, mais je pourrais
3: pas. Car, il les tient. Lâche-les.
2: Prends tout de suite les devants.
8: Ah, c'est un vrai air de soprano coloratour.
0: C'est, on va dire, le tube de cet opéra.
8: Oui, il y a aussi... Oui, c'est elle, c'est la déesse, qui est quand même un grand air baryton
0: et
8: ténor.
0: Et demain soir, sur Mezzo, qui est une chaîne consacrée à la musique classique et à l'opéra, sur Mezzo, demain soir, vous pourrez voir cet opéra de Léo Delibes, un opéra qui s'appelle L'Acmé avec cet air célèbre. C'est Ariel ?
3: Oui. Non, c'est un castor. C'est Ridou, c'est Ryu qui se vide.
0: Oh non, Ryu, non. Oh non, non.
9: Il manquait plus que le chant.
3: Quelqu'un, une serpillière.
0: On vient de massacrer l'air des clochettes. Ah, aussi, tu m'as donné le plus doux rêve.
8: Ah oui, c'est l'air Denis Lacanta, oui.
0: Donc il y a vraiment des tubes dans cet opéra.
8: Ah bah il y en a plein de tubes.
2: Bien sûr, oui.
0: Bien sûr.
2: Non, mais c'est un des opéras qui a le plus d'air connu.
8: Non, pas l'air Denis Lacanta, mais oui. C'est l'air de l'Acmé aussi.
0: C'est chouette, hein.
2: Ah oui.
0: C'est Rachida Dati quand elle apprend qu'elle va rester à la culture.
8: Non, moi j'avais un vieux sénateur qui, chaque fois que je rentrais dans la salle de commission, chantait un désert de l'Acmé. Oui, c'est la déesse plus charmante et plus belle. Et j'aimais bien ça.
0: Ouais. Ah oui, ouais. La déesse est plus cotée à l'Argus, hein, mais bon.
8: Oh, mais les voitures vintage, ça a son charme.
0: Mais oui, regardez le Premier ministre.
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0: Il s'agit des questions littéraires et évidemment on compte sur notre journaliste, écrivain, ici présent.
10: Je suis là.
0: Gaël Chakalov qui va certainement pouvoir me dire quel écrivain célèbre est intimement lié au domaine de Malagar, puisque c'était la demeure familiale.
11: Ah, je l'ai su.
0: Demeure familiale d'ailleurs qui a donné son titre aussi. Un roman autobiographique écrit par celle qui a servi dans ce domaine, la famille de l'écrivain. Elle a écrit un roman qui s'appelait Mon Malagar, Lucienne Saint-Zel, alias Nénette. C'était son surnom, Nénette.
11: C'est Malagar, pas Malaga en Espagne.
0: Malagar, avec oui, un R à la sûr. Fin. Mon
10: oui,
0: Malagar.
10: Ce domaine est où ?
11: Malaga, c'est en Espagne.
12: Oui, c'est bon, c'est pas...
11: C'est au sud, c'est près de Marbella.
12: Il y a Marbella.
11: Il y a un bon climat, c'est
0: là, c'est en Gironde, Malagar.
11: Ah oui. Ça n'a rien à voir.
3: Est-ce que l'écrivain a eu le prix Goncourt ?
0: Alors, l'écrivain n'a pas eu le Goncourt, non.
12: Est-ce que cet écrivain est mort au 19e siècle ?
0: Alors, il est mort, je vais vous donner la date très exactement. Non, ouais. Il est mort au 20e. Il n'a pas eu le Goncourt, mais il a eu, en revanche, et c'est quand même pas mal, le prix Nobel de littérature.

0: peinture en 1952.
1: Ah, quand même.
0: Et c'est son fils qui a commencé à raconter un peu le domaine de Malaga. Et voyant ça, celle qui pendant des années a servi dans un deux pièces sans électricité, sans eau, sans chauffage au château de Malaga, au service de la famille, a raconté elle aussi tout ça dans un livre qui a beaucoup fait parler à l'époque, évidemment. Ah, oui. Lucienne Saint-Zel, fille d'un ouvrier agricole qui a passé son enfance à Malaga dans le domaine de l'écrivain, enfin plutôt du père.
2: Après, il a déménagé après, hein, Céline. Voilà.
0: Ah, Céline.
2: Pas Céline.
0: Non,
2: oui.
0: non.
2: Drieux-la-Rochelle.
0: Ah, non.
3: Est-ce qu'il apportait une particule?
0: Ah non, il n'y a pas de particule là-dedans. Ah, oui. Non, en revanche, il écrivait régulièrement. Je vais vous aider un peu parce que je vois.
3: Dans le monde.
1: Ça patine.
0: Oui, ça poutine même, on peut dire. Et non, il écrivait régulièrement dans un hebdomadaire célèbre.
4: Raymond Aron,
0: non.
3: Lorsqu'il est mort, est-ce qu'il était âgé?
5: C'est vrai, dit comme ça.
1: Lorsqu'il est mort, est-ce qu'il était vivant juste avant?
3: Excusez-moi, on peut mourir à 30 ans, on peut mourir à.
1: Effectivement, vous avez raison, madame.
5: C'est vrai, mais ça sonnait bizarre.
3: C'est une indication.
0: Comme il a déjà eu le prix Nobel de littérature en 1959, comme je vous le rappelle, on a rarement le prix Nobel de littérature à 20 ans, voyez-vous.
3: Bah, et à François Sagan?
0: Elle n'a jamais eu le prix Nobel de littérature.
3: Ah non, le prix Nobel, non, je croyais le prix, effectivement, le prix Goncourt.
0: J'ai du boulot ici, j'ai du boulot. En tout cas, il était né, faites le calcul, en 1885.
3: Il était très vieux.
0: À Bordeaux, il était né, vous voyez.
2: Alors, il a écrit sur la bourgeoisie?
0: Ah oui, il a écrit sur la bourgeoisie, sur sa famille, des romans adaptés au cinéma français.
5: Ah bon? Il a un rapport avec Jean Bordelmas?
2: Aucun, oui.
3: Hervé Bazin?
0: Non.
3: S'il avait eu un prix Nobel.
5: Est-ce qu'il a un lien avec Chabandelmas?
0: Chabandelmas, non.
3: Alors Bordeaux, est-ce que c'est de la famille de Christophe Beaugrand?
0: Il avait aussi, je vous aide, je cherche des détails, hein. Il avait aussi des penchants, on va dire, homosexuels.
3: Alors si vous pensez que ça réduit le champ des possibles.
1: Ah ouais.
3: Ils sont partout.
2: Vous n'êtes pas du tout.
1: Ah oui, non.
3: Vous êtes bien.
5: Pour toi, hein, moi ça m'aide pas trop, là. Non, une autre question, Laurent, qui va bien nous aider, qui est un peu plus ras des pâquerettes. Ouais, est-ce que le nom c'est un mot commun, un objet, vous voyez, comme genre,
0: non,
5: par exemple,
0: non, non.
5: Jean Montagne.
0: Non,
5: ou,
3: je crois que je l'ai.
1: Romain Bouteille.
3: Il n'a pas écrit Madame Rosa?
0: Ah, Madame Rosa, pas du tout.
5: Non.
0: En tout cas, Monsieur Titoff, il a une rue à Marseille.
3: Ah, c'est Maurice Canebière.
0: Marcel Vélodrome.
3: Vous savez que je ne suis allé qu'une ou deux fois à Marseille.
5: Mais c'est vrai, je connais.
1: Ah ouais, elle était très à l'aise à Marseille. Elle rasait les murs.
2: Est-ce que c'est...
1: À tous les coins de rue, elle croyait qu'on allait se faire tirer dessus.
2: Est-ce que c'est Marcel Jouandeau?
0: Augustin Vieux-Port.
1: Ouais. Jean, moi j'ai une autre question. Est-ce que Gaël Tchakaloff a déjà lu un livre?
2: Oh, arrête.
4: C'est pas Henri quelque chose, Henri?
5: Henri Troyat.
3: Henri de Fursac.
0: Non. Eh ben écoutez, voilà, 300 euros qui s'en vont. Hein,
3: et c'est... peut-être 100 euros de plus.
0: Ah ben peut-être, on va voir, ça on va vérifier, mais enfin c'est pas gagné. Ah. Il faut demander à quelqu'un dans la salle. Ah, regardez, les mains, on se lève.
5: Énormément.
3: Il y a une dame devant, au premier rang.
5: Perso, j'ai jamais vu autant de mains levées, quoi. On dirait une boîte de nuit.
4: Bonjour madame, comment vous vous appelez?
6: Monsieur.
4: Ah pardon. Je suis désolé. Non mais, monsieur a un masque, je suis désolé. Je vous touche pour vérifier, mais excusez-moi. Oh merde, j'ai fait la boulette de ma vie. Monsieur, c'est pas grave, il y a plus de joueurs aujourd'hui. Et c'est votre femme qui est avec vous en plus. Non, c'est pas votre femme. Mais elle vous touche,
3: vous la touchez. C'est son frère.
4: Comment vous appelez?
0: Ah, c'est deux jumeaux.
4: Monsieur, comment vous appelez?
7: Samuel.
4: Ah, et vous, madame, vous appelez comment?
8: Nathalie.
4: Alors, vous êtes quoi, frère et sœur? Vous êtes quoi? Amant?
8: Ami,
4: d'accord. Ah, ça existe l'amitié entre hommes et femmes. Alors, c'est quoi la réponse, monsieur?
7: François Mauriac.
4: François Mauriac.
0: Ah, oui, évidemment, François Mauriac.
4: Bravo, monsieur. Excusez-moi.
0: Bravo, monsieur.
3: La honte.
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0: Une question pour Monsieur Mascri, qui habite Le Mans, dans la Sarthe, le département où, on le sait désormais, il y a les plus grosses courges.
1: Ah bah oui, Stevie.
8: Plus de 600 kilos.
0: Mais ma question pour Monsieur Mascri du Mans, la voici. Savez-vous à quoi sert l'atropine?
8: À mesurer.
3: C'est en un seul mot?
0: Oui, c'est en un L'apostrophe, plus loin.
8: À mesurer l'adrénaline dans le sang.
0: Pardon?
8: À mesurer l'adrénaline dans le sang?
0: Non, ça, c'est utilisé par, on va dire, certains médecins, mais pas n'importe lesquels.
8: Ah, c'est...

0: Pour soigner les fous, en fait.
1: Ah non, pas du tout.
2: Gynécologue.
3: T'en as pas pris, alors, visiblement.
4: C'est pas un élément de mesure, alors.
1: Ah non, ce n'est pas du tout un élément de mesure. Non, mais... l'atropine, c'est quelque chose qu'on trouve dans certaines plantes.
2: Mais genre la spiruline.
1: Alors, ce n'est pas de la spiruline, mais l'atropine est utilisée à des fins bien précises par certains médecins, certains spécialistes. Mais
2: pour la mémoire.
1: Déjà, si vous trouvez lesquels de spécialistes, vous allez avancer d'un grand pas.
2: Dermatologue.
1: Alors, pas dermatologue.
3: Podologue. Est-ce que grand pas, c'était un indice?
1: Ah non, grand pas n'était pas un indice.
2: Proctologue.
0: Est-ce que c'est un oculiste?
1: Ah, bravo, cher oui. Ariel.
0: C'est un oculiste.
1: On va dire ophtalmologue.
2: Un ophtalmologue.
0: Ophtalmologue. D'accord. Vous préférez ophtalmologue?
1: Oui, parce qu'oculiste, ça prête à confusion.
3: Oui, oui. Oh. Atropine, oculiste, ça fait beaucoup dans une seule phrase.
2: C'est contraire.
1: Qu'est-ce que ça aide? Qu'est-ce qu'il fait avec l'atropine, l'ophtalmo?
0: Il dilate l'iris.
1: Il dit alors l'iris.
0: Il dilate le,
5: la pupille.
0: La pupille.
1: Il dilate la pupille avec l'atropine. Ah, bonne réponse.
0: Bonne réponse d'Ariel Dombal.
2: Ça sert que pour la pupille. Non, mais c'est formidable. Mais qu'est-ce qu'on en a à foutre?
0: Mais si, quand tu vas.
2: Il y a des questions qui sont intéressantes. Mais pourquoi vous parlez de ça, patron?
1: Parce que un ophtalmo dilate la pupille en l'atropinant. C'est...
2: Alors oui, là ça devient intéressant.
3: Ah, c'est okay. Quoi cette histoire avec l'iris?
2: Là, enchaînez. Excusez-moi, patron. Là, je regrette ce que j'ai dit.
3: Et c'est qui cette iris aussi là?
2: C'est la stagiaire iris. Non, c'est qui?
5: Non, c'est la Miss France.
1: Vous êtes tous fait dilater la pupille, chez
3: bien sûr.
4: C'est un fond d'œil.
2: Oui, vous montrez qui?
3: Plus ou moins quoi.
5: Non, mais non.
3: Moi, tout le monde ne me touche pas la pupille, hein, je vous le dis tout de suite. Hein.
1: La pupille vient en mangeant.
2: Non, mais attendez. Moi, j'ai dit la pupille.
0: Non, mais pour voir.
1: Le collier, par exemple. Ah, voilà. Vous mettez du collier,
3: ah, oui,
1: parfois.
3: Sûr.
1: Bah, dans le collier, il y a de l'atropine.
2: Oh,
3: c'est pas vrai.
2: Et je ne le savais pas.
3: Et on nous dit rien.
2: On va mourir moins con.
3: Mais on va mourir quand même.
5: Mais là, attention, Ariel. Là, t'as dit un mot, on a failli faire un pas en arrière avec oculiste, hein, parce que là, j'allais te demander.
1: Ah, vous connaissiez pas oculiste?
5: Oh, pas du tout, non.
1: Ah bah alors là...
5: Mais quand Ariel parle, déjà, je ne comprends pas.
6: Mais parce qu'elle parle beaucoup mexicain.
5: Ah, c'est très doux, c'est bien
0: entendre.
5: C'est parce
0: que je dis des choses très, très intelligentes.
1: L'oculiste et l'ophtalmo, si vous préférez.
5: Ah, c'est mieux, voilà. Alors, m'avait sauvé, on a sauvé l'émission.
1: Oui, parce que c'est vrai que c'est une vieille blague. On dit, ah ben, je vais aller chez l'oculiste, j'ai mal aux yeux. Ah bon, t'as pas mal au cul, bon voilà. C'est un truc, ça date. De c'est pour ça qu'il faut
3: ça
1: mieux...
3: date de l'aimable
5: ouais, voilà. Ah non mais de toute façon quand Ariel parle je sais que ça date. J'ai compris que ça...
2: Mais quel goujat!
0: Alors ça c'est un goujat.
2: Elle est très très bien pour une centenaire.
5: Alors c'est quoi un goujat?
6: Laissez-le.
2: Elle se porte
6: laissez-le.
2: Très, très bien mieux que toi va.
6: Laissez-le, il aime pas les maigrichonnes, ça m'arrange.
1: Alors, quand même, je vous offre aujourd'hui la présence de trois jolies blondes sur ce plateau. Non,
3: surtout moi.
1: Adil.
5: Je l'aime bien, Ariel, c'était rigolo.
1: Ben oui, mais bien sûr, je sais que vous l'aimez beaucoup.
5: Ariel. J'aime tout le monde d'ailleurs.
1: Ben bien sûr.
3: Oula, calme-toi quand même.
1: Et Sylvie. Mais enfin, s'il y en a une des trois avec qui vous deviez partir en vacances, laquelle vous choisiriez, monsieur Rami?
5: Ah non, mais moi je suis en couple.
1: Ah bon, ça y est?
3: Mais moi, je suis pas jalouse.
5: Ah ben, vous êtes... je connais très bien Sylvie depuis un petit moment.
1: Ça veut dire quoi, là? Il y a eu...
4: Il connaît très bien mon mari aussi.
5: Exactement. Non, je le connais très, très bien et je m'entends très bien avec elle.
6: Échangiste. Échangiste.
5: Et ce que dit Désir au début, c'est vrai.
4: Adil,
5: Sylvie est très gentil.
4: Il est très généreux. On sait pas.
2: C'est-à-dire?
4: Ben, il est super généreux. Adil, dès qu'il y a une soirée pour lever des fonds pour des enfants, pour le cancer, pour tout, il est là.
2: C'est vrai?
3: C'est beau, ça. On applaudit.
5: J'essaye. Merci.
2: Ah, moi, il m'a jamais rien lâché, hein.
1: Ah non, mais croyez-moi, il en a levé des fonds.
4: Et il a jamais touché au Miss. Jamais.
5: Non, je crois pas.
4: Non, bah non.
2: Même les fesses?
4: Non, parce que tu sais, je le saurais sinon.
5: Ouais, je sais que tu sais tout.
2: Même Geneviève, t'as rien fait?
6: Eh ben, on va y remédier.
1: Là, il faut savoir que Ziz vient de remettre sa couronne.
6: Écharpe.
1: Je parle pas des dents, hein, je parle de la couronne sur la tête.
5: Et c'est ton vrai prénom, Ziz? Non, c'est une vraie question.
3: C'est Aziz, moi.
2: Adil et Aziz, c'est un super duo.
1: C'est vrai, ça vient d'où Ziz, d'ailleurs. Il a raison, Adil, de poser la question.
3: Il y a un diminutif, Ziz.
1: De quoi?
0: De Zizi, non?
1: De Élise.
3: Élise.
2: Mais là, quand on coupe le Zizi, ça fait Ziz. C'est ça le truc.
3: Mais de quoi tu me parles? Tu me parles d'une chose que je connais pas. Pourquoi
2: c'est vrai.
3: Ça arrête. Tu vas te mettre tous mes fans à dos, hein, je te jure.
2: À dos? La soirée commence.
4: Gars, moi, je suis assis sur un clou depuis. C'était un clou, c'est ça?
1: Non, une punaise,
4: pardon.
3: Je ne pensais pas coincé à ce point-là, quand même.
1: Chacun ses vices.
2: Ah oui.
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1: Vous avez des charentaises, Bernard, à la maison?
2: Ah non.
1: Parce que ma question suivante concerne les charentaises. Ce sera une question pour Gaëlle Courneau qui habite...
9: J'enfile, mais pas des charentaises.
1: Qui habite Saint-Sauvy. Bah, si vous voulez enfiler une charentaise, il y en a une dont c'est l'anniversaire aujourd'hui.
4: Voilà.
2: Ah oui.
4: Ça te ferait plaisir comme cadeau.
1: Chère Valérie, peut-être saurez-vous répondre justement à cette question. Hein. Et c'est vrai que la charentaise a été créée à la fin du XVIIe siècle pour les uniformes militaires à la suite de la fortification de la ville de Rochefort par Colbert. Rendez-vous compte, on est en 1666. Mais quelle est la particularité des charentaises par rapport aux autres chaussons? Particularité unique.
4: On sort pas. Eh ben, tiens chaud aux pieds.
1: Oh bah tiens chaud aux pieds.
9: Elles sont fourrées.
1: Elles sont fourrées. Oui.
4: Non, elles tiennent le talon.
10: Oui, elles tiennent le talon.
4: Oui, elles tiennent le talon.
1: Il y a d'autres chaussons qui ne sont pas.
9: Elles ne sont pas cousues.
1: Comment ça,
9: elles sont collées?
1: Non plus.
11: C'est la première semelle caoutchouc.
1: Non, non. Prenez une paire de charentaises, prenez une autre paire de chaussons. Eh ben, il y a une vraie différence unique chez la charentaise.
4: La charentaise est faite d'un seul morceau. Donc, il n'y a pas de couture.
9: Ben oui, c'est ce que je viens de dire.
4: Le motif est particulier à la charentaise.
1: Ah, mais c'est plus.
4: Un motif écossais.
1: Plus original que ça.
9: Ah oui, c'est comme ma femme. On est bien dedans, mais on ne sort pas avec.
11: Oh là là.
9: Faut pas s'amuser.
11: Ouais, moi je l'applaudis. C'était une bonne blague. Bravo,
4: moi je suis choqué, je suis désolé.
1: Comment va votre femme? Enfin, une de vos femmes. Comment il va?
9: Bon, alors la charentaise.
1: Ah, c'est la charentaise. Vous avez vu comme il enchaîne dans ce cas-là?
9: Elle est toujours. C'est un rapport avec le tissu qui est toujours écossais.
1: Non, aucun rapport avec le tissu.
10: Est-ce que c'est la semelle?
1: La semelle, non.
11: Ça s'abîme plus vite qu'un chausson normal.
1: Mais c'est vrai, il faut le dire, que c'est lié au fait qu'elle a été inventée, la charentaise, au 17e siècle. C'est pas un hasard.
9: Il n'y a pas de talons.
1: Non.
4: Ça a un rapport avec la matière?
1: Non plus.
11: Ah, c'est la seule où on peut marcher dans une flaque d'eau alors qu'une pente...
1: Non, c'est pas imperméable.
9: Ça se voit d'entrée.
1: Ah, c'est vrai que maintenant que je le sais, oui.
9: Ah, il n'y a pas de pied droit et de pied gauche.
1: Pas de pied droit, pas de pied gauche. Bonne réponse de Bernard Mabille.
4: Bravo Bernard.
1: Exact.
9: Ah, il est pas con, Bernard.
1: Vous pouvez mettre votre charentaise au pied droit comme au pied gauche et lycée de Versailles, comme on dit.
4: Ah
1: non, mais moi j'ignorais ça des charentaises, qu'on pouvait les mettre comme on voulait. Et en fait, c'est effectivement lié à sa date d'invention de la charentaise. Parce que
10: les gens n'avaient pas de pied gauche et de pied droit.
1: Mais effectivement, c'est le fameux godillot. Ça a été l'objet d'une autre question des grosses têtes. C'est le fameux godillot qui a inventé les fameuses chaussures qui portent leur nom et qui, pour la première fois, avaient un pied droit, un pied gauche, ce qui fait que les militaires ont eu moins mal aux pieds qu'ils avaient avant. Et oui, oui. Et comme la charentaise date effectivement du XVIIe siècle, elle n'a pas de pied droit, pas de pied gauche, la charentaise.
9: C'est marrant,
1: j'imagine qu'aujourd'hui, on en fait peut-être quand même avec un pied droit, un pied gauche. Je sais pas, Valérie Mérès.
4: Je regarderai sur le marché de la Palice la prochaine fois que j'irai.
11: Moi, j'ai offert des chaussons électroniques qui se chauffent tout seuls sur clé USB, enfin via USB, à ma copine. Et c'était il y a 3 ou 4 Noël. Et depuis, elle veut vraiment plus qu'on s'offre de cadeaux à Noël parce que ça prend de la place et on l'a jamais utilisé.
1: Ouais. Professeur Roland, je vous imagine difficilement en chaussons.
10: Méfions-nous.
9: Non, je n'en ai pas et je trouve ça un peu cafardeux.
1: Anti-sexy, c'est ça?
9: Ouais, anti-sexy.
1: Ah oui, mais c'est confortable.
9: C'est ça, et la robe de charentaise, c'est un vieux, c'est Jean Gabin dans le chat.
1: J'ai plusieurs paires de chaussons, moi. Alors, j'ai le chausson un peu classieux, vous voyez, qu'on peut mettre pour sortir, et dont on peut même enlever la semelle en fonction que vous êtes à l'intérieur ou à l'extérieur.
9: Vous êtes riche, vous, hein.
1: J'ai des pantoufles. Alors, je ne sais pas si on peut appeler ça des charentaises, mais des grosses pantoufles que mon chien adore.
4: Que vous mettez, dès que vous arrivez chez vous, vous mettez en pantoufles.
1: Bah oui, c'est mon marrant, chien. Ça. Mieux que ça, mon chien, qu'est-ce qu'il y a?
4: Son chien lui apporte.
9: Exactement. Laurent en pantoufles avec la robe de chambre et le bonnet de nuit. Ah, c'est sexy. Ça, ouais. Et alors, vous êtes, puisque vous dites que dès que vous rentrez, vous mettez vos pantoufles, vous savez ce que Jean-Luc Lemoyne et moi-même avons en commun dès que nous rentrons à la maison?
1: Non.
9: Nous enlevons nos pantalons.
1: Ah oui?
9: Jean-Luc a toujours fait ça.
10: Et tu gardes tes chaussures? Bah ça doit être sexy.
9: Je garde mes chaussures? Non, bien sûr que non.
4: Dès que chez toi, tu te fous à poil?
9: Je me fous pas à poil.
1: T'es en slip.
9: J'enlève mon... Oui, voilà.
4: Comment ça se fait?
9: Ben, pour moi, c'est... ça y est, je suis rentré à la maison. C'est le confort, c'est tranquille, c'est...

0: Le moine, il fait pareil.
1: Moi, quand je rentre chez moi, je mets mon pantalon et mon slip.
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4: Une question pour Joël Gray, qui habite Bandol, et c'est dans Le Point, l'hebdomadaire Le Point, aujourd'hui, que j'ai fait la connaissance avec quelqu'un que je ne connaissais pas, je veux dire, qui s'appelle Bernard Blacher, et on nous apprend, sous la plume d'Olivier Hubertali, aujourd'hui dans Le Point, qu'il en vend 200 millions par an. Oh. Mais qu'est-ce que Bernard Blacher vend 200 millions
0: pain.
4: Pardon.
0: C'est pas du pain, c'est pas Marie Blacher.
4: Et alors, qu'est-ce qu'il vend?
0: C'est des grandes boulangeries industrielles. C'est une chaîne de boulangerie.
4: Et il vend donc des
0: du pain, des sandwichs, tout ce qu'on trouve dans une boulangerie. Qu'est-ce que je dis?
5: Des croissants.
0: Des chocolatines, des chocolats,
5: des pains au chocolat.
0: Des baguettes.
4: Il vend 200 millions de baguettes par an. Bonne réponse. De Jean-Philippe Janssen, plus d'un milliard d'euros de chiffre d'affaires.
5: Il est célibataire?
4: Alors, non, mais d'ailleurs, il a appelé effectivement ses boulangeries, vous avez raison, Marie Blacher, du nom de sa fille. C'est sa fille qui s'appelle Marie. Moi, je connaissais pas parce que je crois que ça n'existe pas dans notre région, à Paris, en région parisienne. C'est surtout, je crois, dans le sud de la France qu'on trouve vers Avignon, Saint-Rémy-de-Provence, dans les Bouches-du-Rhône.
6: Angoulême.
4: Peut-être Angoulême aussi. La chaîne Marie Blacher. Et on trouve souvent ces boulangeries aux sorties des villes, vous voyez.
5: Parce que c'est des pains de mauvaise qualité.
4: Non, le pain.
5: 200 millions, ça veut dire que les gens ne les font pas dans leur propre four.
4: Et bien, si, justement.
5: Ils achètent des trucs.
4: Non, le pain est fait sur place.
5: C'est comme chez Picard.
4: Non. D'où le succès, d'ailleurs, de ces baguettes-là, c'est que c'est des baguettes qui ont du goût. Vous avez d'ailleurs trois possibilités. Vous l'achetez ou blanche, ou dorée, ou bien cuite. Elles sont faites sur place. Alors, elles sont très bien exposées. C'est ce qui a fait le succès de ce genre de magasin. C'est parce que elles sont mises en lumière, sous des étals, des auvents. Trois baguettes achetées. La quatrième offerte.
5: C'est non, mais là, ça va être dégueulasse. Enfin,
7: non.
5: C'est déjà préfet. Comment vous dites que c'est pas préfet?
0: Préfet, des futures plaies.
7: Non, mais en plus, les artisans, les boulangers en ce moment, ils sont en grande difficulté. Je pense qu'il faut les soutenir et pas dire que c'est dégueulasse. C'est pas vrai, c'est pas dégueulasse.
5: Non, mais là, c'est le mec qui vend 200 millions. Il n'est pas en difficulté.
6: Mais c'est pas un gars dans une boulangerie qui vend 200 millions. Il y a plein de boulangeries.
5: Il distribue des trucs comme congelés.
4: Mais non, puisqu'on vous dit que c'est fait sur place.
6: C'est une recette.
5: Trois et la quatrième offerte.
7: Et alors,
6: c'est pas parce qu'il y en a beaucoup que c'est pas bon. Regarde, les chihuahuas, il y en a pas beaucoup, ils sont tous moches.
4: Non mais
7: ils sont pas faits sur place.
4: C'est juste que ça marche. Chaque boulanger fait son pain. Lui, voilà. Il a une franchise en quelque sorte, vous voyez. Et c'est ça qui a fait de lui un milliardaire. Je trouve que ce papier vraiment est intéressant parce que c'est un homme qui n'avait jamais été pris en photo. C'est la première fois de sa vie qu'il rencontrait un journaliste. Toute photographie de lui était interdite jusqu'à présent. On demande même au journaliste d'éteindre son téléphone mobile pendant l'entretien. Il n'a pas de page Wikipédia. Il n'avait jamais donné d'interview, ni même à la presse locale La Provence ou Midi Libre, les journaux de sa région. Et là, Le Point a réussi enfin à interviewer ce nouveau milliardaire qui a fait fortune avec des baguettes de pain grâce au marketing. Pas parce que c'est du mauvais pain, parce que je vous dis, chaque baguette est faite dans chaque boulangerie.
5: Il faut les goûter. Hein.
4: À la sortie de la ville. Alors, je vous conseille d'y aller au dernier moment, parce que ça, j'ignorais aussi. Si vous y allez dans la dernière demi-heure de la fermeture, vous paierez la baguette à moitié prix.
5: Bah voilà.
0: Des lots.
4: C'est 50% moins cher sur tous les produits, 30 minutes avant la fermeture.
5: À la sortie. À la sortie des villes, avec l'essence, tu achètes de la baguette en même temps.
7: Mais non, mais tout le monde n'habite pas en centre-ville.
6: Qu'est-ce que tu racontes comme conneries?
7: En tout cas, en tout cas, il s'est fait beaucoup de blé avec son pain.
0: Exactement.
4: Ce que vous ignoriez, cher. Non, mais voilà pourquoi ce papier dans Le Point est vraiment passionnant. Je vais vous dire pourquoi. C'est que j'ignorais, c'est que tous les milliardaires investissent
7: dans la boulangerie.
4: Dans la boulangerie.
5: Ouais, ah dans bon la
4: alors, écoutez, je vous invente pas le truc. Hein,
6: il y a Elon Musk qui vient de racheter un pôle.
4: mais vous ne croyez pas ce qu'il vient dire. Ils sont tous fous de pain. Stéphane Courby, c'est un grand patron, Stéphane Courby, qui a plein de médias et tout ça. Eh bien, il a pris 30% du capital des boulangeries Ange. Il y a 265 boulangeries Ange. Et c'est le deuxième réseau national derrière Marie Blacher. Vous avez aussi le trio Xavier Niel, Pigas, Mathieu Pigas. Oui. Ça, c'est aussi des grands milliardaires.
5: Parce que les gens sont

0: tellement pauvres qu'ils n'ont qu'ils n'y pas à manger.
1: Et pouf, mais non. Mais...
2: Et ben eux, ils ont racheté pareil des parts des boulangeries, 130 boulangeries Louise. Moi, je connais pas ces boulangeries, les boulangeries Louise. Mais vous voyez ce qui veut dire en tout cas que les milliardaires investissent dans le pain.
3: Il y a Depardieu qui a investi dans la brioche dorée, apparemment.
4: La Micaline.
2: Voilà, il a 781 boulangeries.
1: Ah là là, ouais.
2: Vous voyez, et la première boulangerie Marie Blachère a été inaugurée en 2004.
0: Ouais, c'est sûr qu'il ne doit même pas jamais manger son propre pain.
5: Bon, bah, allez, on va y aller ensemble voir.
1: Quoi, oui, moi je suis d'accord, Rachel. On fait un petit voyage. Très, très bon. Voilà, moi je veux rencontrer
0: dans
1: cette personne.
0: Dans le concret.
2: Écoutez, voilà. Si Monsieur Blachère nous entend, qui nous envoie une baguette?
1: Qui nous envoie une tartine
2: avec un petit milliard.
1: Voilà.
2: Et on en dira le plus grand bien.
1: Voilà, exactement.
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10: Non, non, mais c'est une merveille, c'est orchestré dans 50 pays et c'est la fête de l'amour. Et en plus, il semble que c'est aussi le jour où les oiseaux...
3: Copule, dis-le, dis-le.
10: Voilà, les oiseaux recommencent.
11: J'ai toujours cru que t'étais ovipare, toi, c'est sûr et certain.
1: Ah, il roucoule, voilà, beaucoup mais plus.
2: Le pigeon roucoule, le géjacule.
11: L'alouette turlute.
2: Bien sûr. Vous avez un date pour la Saint-Valentin,
11: ah,
2: monsieur?
11: Ben oui, parce que moi, maintenant, j'ai une amoureuse, les gars. Ça y est, c'est officiel.
2: Comment elle s'appelle?
11: Écoutez...
3: Non, il a pas une amoureuse, il a un fond d'écran.
11: Non, c'est vrai qu'elle est sur mon fond d'écran. Je l'ai invitée à Lisbonne, là, le week-end dernier. C'était mes premières vacances en amoureux. J'avais jamais fait ça avant.
2: Au Portugal.
11: Oui, on est allé au Portugal. Et le concept de vacances en couple, j'ai découvert ça, c'est génial.
3: Vous n'avez pas quitté la chambre?
11: Ah ben non. On mange en attendant de baiser, on baise en attendant de manger. C'est un cercle vertueux.
0: Je connaissais pas la peine d'aller au Portugal.
11: On n'a rien vu du Portugal. On n'a rien vu, c'était très beau depuis la fête.
1: Mais... Si tu mais manges, t'es pas amoureux. Hein.
10: Oui. Est-ce que tu as mangé du bacalao?
11: Oui, on a mangé du bacalao nata.
2: Ah, ça de la morue, il en a eu.
11: Mais non, mais c'est ça le truc, c'est que ma copine, je ne comprends pas, elle est sublime. Elle est magnifique quand on croise des gens dans la rue. Ça y est, je suis devenu ce couple où la meuf est trop belle et on comprend pas ce qu'elle fait avec ce gars-là.
2: Oui, elle avait pas beaucoup à faire.
11: Ah, mais je vous jure, c'est terrible, je me demande ce qui cloche chez cette fille. J'arrive pas à comprendre.
2: Ben, il existe vraiment, vous nous faites pas une Ryu, là?
11: Mais non. elle est sur mon fond d'écran.
2: Elle est belle, Philippe.
11: Regardez,
2: Philippe,
11: regardez.
3: Ah, non, je le montre à Philippe, juste elle est très jolie, elle est très très belle.
10: Mais attention, ce n'est peut-être qu'une allumeuse.
3: Est-ce qu'elle est réelle?
11: Comment tu parles de ma meuf, toi?
3: Est-ce qu'elle est réelle?
12: Ce n'est peut-être qu'une petite pute.
0: On parle pas comme ça des femmes.
11: Mais je vais tous vous péter la gueule. J'ai mis mon perfecto en pire.
2: Ariel est jalouse parce que, enfin, elle est quand même très heureuse, très épanouie parce que son BH rentre pour elle aujourd'hui.
10: Les États-Unis, oui, parce que c'est tout de même, il y a une vibration dans l'air spéciale. D'ailleurs, on la sent même dans ce studio.
1: Ça fait chier la Saint-Valentin.
2: Ah oui, vous êtes malheureuse, vous?
1: Non, je suis pas malheureuse, mais ça va, quoi. Ceux qui sont en couple sont en couple, les autres, ça va, foutez-leur la paix.
0: Mais non, mais c'est bien, on fait des dîners de copines et on tape sur les mecs. Hein,
10: non,
0: bien.
10: Mais j'ai appris que tu vas sur Tinder.
1: Mais non, j'y vais pas, c'est lui, il raconte n'importe quoi. Pas du tout, ça va pas.
2: J'ai vu votre profil.
1: Agent.
11: Sur Grindr.
2: Anne Roumanoff.
1: Mais jamais de la vie, quand t'es connu, tu peux
2: cherche
1: pas...
2: médecin.
1: Mais quand t'es connu, tu peux pas aller sur des sites de rencontres.
11: Moi, j'allais sur Tinder avant et je me suis fait sauter mon compte parce que j'y étais signalé comme fake.
2: C'est-à-dire?
11: C'est-à-dire que les gens disaient, c'est pas possible que Roman Dodwig soit sur Tinder. Du coup, mon compte a été.
0: Son ego est devenu.
3: Il a mis du gel dans les cheveux, mais la tête a gonflé quand même.
2: Ah, bravo!
11: C'est vrai?
2: Allez, oublions la Saint-Valentin pour les grosses têtes et quelques citations à commencer. Tiens, par une citation qui va vous plaire, monsieur Claudel. Je l'ai choisie pour votre retour, puisque vous étiez absent depuis quelques semaines.

0: Hélas.
1: Qui a dit un écrivain, attention, je ne pense pas à vous, mais c'est... Non, non, d'un seul coup, je suis en train de réaliser...
2: Attention, Laurent,
3: la gaffe.
2: Je suis tout ouïe.
1: Qui a dit un écrivain raté... Non.
2: Ah oui, c'est raté. Oui, oui. Ouais. Bah, continuez.
3: Tu dois savoir ça, Philippe, quand même. Bah, oui, c'est ta branche.
4: Tu vas comprendre.
2: Non, mais il va jamais te swiper sur Tinder avec ça.
1: Mais
2: hein.
1: Non, mais bah, attendez, attendez la suite de la citation et vous verrez que vous pourrez vous servir de cette citation.
2: Un écrivain raté sans cheveux, allez-y, continuez.
1: Un écrivain raté peut faire un excellent critique, puisqu'avec du mauvais vin, on fait d'excellents vinaigres.
4: Oh, oh là là,
1: c'est
2: ah,
1: vous
2: oui, non, c'est, ah oui, c'est très très bien.
4: C'est très méchant.
2: Et c'est très vrai.
4: Allez, on c'est récent, c'est assez récent. Mais...
1: Oh non, non, c'est pas récent, ah, récent.
2: Alors, ça date Allais.
1: De... Et c'est Alphonse Allais. Bonne réponse de Philippe Claudel.
3: C'est joli.
1: Ouais. Une citation maintenant.
5: En plus, il est pas chauve, il a un petit tapis sur la tête.
2: Merci Yann, tu l'as remarqué.
1: Ah, c'est votre genre d'homme.
5: Non, Philippe. Pas du tout.
1: Pour Jean-Paul Cuvelier, alors j'enchaîne, qui a dit un groupe de loups, c'est une horde. Un groupe de vaches, c'est un troupeau. Un groupe d'hommes, c'est souvent une bande de cons.
4: C'est un humoriste.
1: Ah oui, on l'aime bien, c'est un copain à nous. Hein.
3: C'est Élie Semoun.
1: Ah non, c'est pas Élie Semoun.
4: Oh non. Bah non, parce Bigard. Qu'il est dans le groupe.
2: Jean-Marie Bigard.
1: Jean-Marie Bigard, non. Non, non, non, non.
5: Bernard Mabille.
1: Non plus, non, non, non.
4: Il est jeune.
1: Ah non, il est pas tout jeune. Non, non.
5: Il est vieux.
1: Il est né en 54, vous voyez.
5: Ah oui.
4: Bah, ah bah c'est pas Gueuluc.
1: C'est Philippe Gueuluc. Bonne réponse de Valérie Bérard. Une citation pour Jean-Sébastien de Tournemire, qui habite la Jumelière Chemillée en Anjou, qui a dit « À chaque fois que je vois le roi Charles, je pense qu'un membre de la famille royale a sûrement dû un jour être très très proche d'un autre membre de la famille royale.
2: » Est-ce que c'est un Anglais ?
1: Alors c'était non, c'était un Américain qui a dit ça.
2: Un Américain.
4: C'est Woody Allen ?
1: Pas Woody Allen.
4: Il est mort ?
1: Il est mort aussi, il n'y a pas si longtemps, il y a une dizaine d'années. Ah. Il s'est, je crois, d'ailleurs suicidé à son domicile.
4: Ah, oui, ah ben bah, c'est Robin Williams ?
1: Robin Williams, bonne réponse de Valérie Mérès.
2: Valérie connaît tous les suicidés, hein, c'est ça ?
4: Ah ouais, j'étais tellement triste quand il s'est suicidé.
1: C'est vrai.
4: Bah, j'étais triste parce que c'est qu'il devait être très très malheureux.
1: Ben, bah,
2: oui, généralement, oui.
3: Ouais.
4: C'est le principe du suicide.
2: Non, ce qui est terrible, c'est quand les gens se suicident alors qu'ils vont très bien. Ça, c'est terrible.
1: Il n'y a que les homosexuels qui se suicident gays. Pour Sébastien Lugano maintenant, qui habite Fontaine Couverte en Mayenne, qui a dit que les femmes soient condamnées parce qu'elles aient osé porter des habits d'hommes à une époque, c'était déjà aberrant. Mais le comble, c'est qu'elles l'ont été par des hommes qui portaient une robe.
2: Oh. Ah. Ouais, ouais. Un historien?
6: C'est un Irlandais.
1: C'est pas
6: alors.
1: Mal, à
6: un Écossais.
1: Mais non.
4: Mais c'est une femme. C'est...
6: Non, mais qui a dit une chose pareille.
1: Mais non, mais qui portait une robe sont les juges qui portent une robe.
6: Ah chez... bon, alors oui. Les prêtres. Non. Non, mais.
3: C'est un Français, Laurent.
1: Qu'est-ce qu'elle raconte?
6: Non,
4: mais c'est une femme qui a dit
1: c'est
4: ça.
1: C'est une Française.
2: Une Française.
1: Ouais. Une des pionnières de l'humour féminin, voyez-vous.
4: Ah, ben, Sylvie Joly. Sylvie
2: Joly. Jacqueline Maillan.
1: Pas Jacqueline Maillan.
2: Muriel Robin.
1: Pas Muriel Robin. Avant, encore.
2: Avant.
5: Maria Pacôme, non.
1: Pas Maria Pacôme.
2: Avant Jacqueline Maillan.
1: Elle faisait les cabarets, vous avez dû la croiser.
5: Anne-Marie Carrière.
1: Anne-Marie Carrière. Ah, oui. Bonne réponse d'Anne Roumanoff. Pour Natacha Thierry, qui habite en Haute-Garonne, qui a dit « La première fois que l'on joue de la cornemuse, c'est un peu comme si on faisait l'amour avec une pieuvre. »
6: Alors, est-ce que c'est un Irlandais ou un... Mais
4: un
6: oui,
4: Écossais.
6: Tout à l'heure, c'était
1: c'est
6: le skill.
1: Un des plus célèbres Écossais au monde.
4: Ah, ah, Sean Connery.
1: Sean Connery, bonne réponse de Valérie Mérès.
2: Oh, Valérie, tu es en forme.
7: Vous êtes bien sur la web radio 100% grosse tête.
1: Une question pour M. Grulon qui habite Chazé-Henri dans le Maine-et-Loire. Jeannine Grulon espère un chèque RTL. Ouais. Et moi, je vous emmène en Italie, tiens, à Maranello, précisément. Oh. Est-ce que vous connaissez Maranello?
8: Ferrari.
1: Pardon?
8: Ferrari.
1: Quoi, Ferrari?
8: Bah, c'est là où... sont fabriqués les Ferrari.
1: Excellente réponse.
4: Mais il y a même
1: François
4: Berléand.
8: Enfin, c'est trop facile. Ah, c'est bizarre. Hein.
1: Ouais.
8: L'acteur milliardaire. Ouais.
1: Ouais. Il y a Berléand. Alors là, monsieur Toel, il y a Berléand, il vient de vous imiter. Ah. Et il a très bien fait.
8: Non, mais pas ce qui me fait marrer, c'est que dès qu'on lui demande à l'acteur milliardaire où est-ce les Ferrari, c'est, on lui aurait dit, elle est où? Elle est fait où la 205? Il aurait pas su.
4: Attention.

0: La Sochaux.
1: À Sochaux.
2: Sochaux.
1: Le journal L'Équipe consacre deux pages entières aujourd'hui à Maranello et à la fièvre rouge et au fameux, comment on dit, le cheval cabré, c'est ça?
3: Ah, le cheval cabré.
1: Voilà.
0: Guillaume Canet.
4: Et pourquoi il y a la fièvre rouge?
0: La question, hein.
4: Parce qu'ils ont gagné les courses.
3: Il y a une question où on a déjà donné la réponse.
1: Pardon.
3: Il y a une question où on a déjà donné la réponse. Je sais plus qu'on en est là.
1: Eh bien, la question, bien sûr, c'était qu'est-ce qui se passe à Maranello? Et Monsieur Ferrari, Monsieur Berléand a brillamment répondu.
3: D'accord.
1: Voilà, parce que Monsieur Berland, lui, connaît la Formule 1. Il sait que cette année, en F1,
0: l'hôtel aussi, hein.
1: Ferrari fait son grand retour.
0: Il y a les comédiens qui peuvent témoigner. Hein.
1: Grâce à Charles Leclerc.
3: Absolument.
5: Ah, Charles Leclerc, encore un Leclerc qui arrive.
3: Ouais.
1: Non, mais il n'a rien à voir avec vous. D'abord, il n'est pas français, Charles Leclerc. Il est monégasque.
4: Ouais. Ah, bah oui. Il est pas con.
6: Ah non, mais lui, il est né là-bas. Il est né là-bas.
1: C'est un vrai monégasque.
0: Non.
6: Oui,
0: mais ça existe des vrais monégasques.
3: Ah oui, il y a encore, oui.
0: C'est fou, parce que c'est un rocher, c'est tout. Donc c'était quoi au début? Il était.
1: Oui, mais il y a.
5: Bah, t'es une moule.
1: Il y a 800 Russes.
0: Elle a raison.
1: Valérie. Si vous y mettez aussi.
5: Quand on est sur un rocher, on est une moule. Ouais. C'est
0: au mieux une amende.
1: Non, mais vous avez 800 Russes et 20 vrais monégasques à Monaco.
0: Oui, ouais, et aucune pute. Hein. faut arrêter les gens d'urbaine, ça se passe rien du tout. Et le prince Albert est quelqu'un de très bien.
1: Vous regardez la F1, vous, monsieur Janssen?
3: Non, le début et la fin.
1: Comment ça, le début et la fin?
3: Je regarde le départ quand il est lancé et je regarde la fin quand ils arrivent.
0: Il a raison, parce que ça n'a aucun intérêt.
3: Parce qu'entre deux, ça n'a
0: rien. Ça ne bouge pas, entre les deux, c'est fini. Non, le côté genre, il se bagarre comme il y avait peut-être Alési et Sénat.
3: Mon père, il regardait ça toute l'après-midi, je comprends.
0: Le premier, il reste premier tout le temps.
3: Ils sont devant la télé, regarde ça, qu'est-ce qui se passe? Il se passe rien.
6: Il y a les ravitaillements.
3: Et ça fait vut.
5: C'est comme pour le tennis, hein.
3: Oh, oui.
0: Enfin, c'est plus excitant, les autotamponneuses, même.
3: Ah oui, ben.
0: Il se passe plus de trucs à l'autotamponneuse qu'en Formule 1.
1: Quelle ville vient de changer de nom? C'est la question suivante pour Jocelyne Sapin. Mme Sapin habite dans le Cher, à Grasset.
3: Quelle ville vient de changer de nom
1: et qu'on doit désormais appeler cette ville la Grande Cité des Anges? C'est la traduction littérale. Si on utilise
0: Los Angeles.
1: Du pays. Non, bah Los Angeles, ça fait un moment que ça s'appelle Los Angeles. Là, en revanche...
0: C'est la Cité des Anges.
1: Là, effectivement, cette Cité des Anges...
0: C'est en Amérique du Sud?
1: Ce n'est pas en Amérique du Sud.
5: En Australie?
1: C'est une capitale, en plus. Mais une capitale qu'on ne doit plus appeler comme on l'appelait jusqu'à présent.
0: C'est là où ils tournent les anges de la télé-réalité?
1: Ah non, c'est tout nouveau. Et il y a quand même à peu près, il faut le dire, dans cette capitale, 9 millions, plus de 9
0: millions... Ah, c'est pas en Asie?
1: Oui, c'est en Asie.
0: C'est pas genre Kuala Lumpour?
1: Alors non.
5: Genre
0: Singapour.
1: Bangkok. Bonne réponse.
5: C'est dommage de changer de nom.
3: Bangkok.
0: Arrêtez.
1: Alors, je ne peux pas vous prononcer exactement comment on doit prononcer et dire Bangkok.
0: Comme dans la chanson, One Night in Bangkok.
3: Pourquoi ils ont baptisé?
0: C'est pas compliqué, il faut avoir de la culture, c'est tout.
1: Voilà. Elle vient de changer de nom, là, en 2022. On ne doit plus désormais l'appeler Bangkok, mais officiellement, Kung Tepman. Je dois mal prononcer.
0: Ils font chier avec leur langue.
1: Ce qui signifie en français la grande cité des anges, Kung Tepman. Manakos en langue thaï.
6: C'est pas simple quand même.
1: En langue thaï. Ça, vous y êtes allé à Bangkok?
3: Oh,
1: vous.
3: Plein de fois. J'ai compris qu'on dit merci du Kapunka.
0: Kapunka.
3: Oui, vous disiez camping-car.
1: Comment vous savez ça, vous aussi?
5: Kapunka.
1: Vous êtes allé à Bangkok?
3: Oh, bah, évidemment, il va faire des massages. C'est le pays du sourire, hein, oui.
0: J'aime bien les ping-pong parties. Tu vois, quand elles mettent les boules de.
3: Ping-pong show, oui. Elles débouchent des canettes de bière aussi. C'est incroyable.
0: Génial. Non, mais les femmes sont formidables.
1: Ah non, mais ça, c'est affreux. C'est le seul passage du spectacle de Jean-Philippe Janssen pendant lequel j'étais mal à l'aise.
0: C'était le seul parti, vous êtes sympa.
1: Parce qu'il raconte l'époque où il était
3: ping-pong show. Oui.
1: Alors, racontez-nous alors.
3: Je m'étais fait piéger. Je m'étais fait piéger parce que c'était l'équipage, il y avait des hétéros et que moi, je voulais pas faire ma tapette. Hein. Il dit, tu es avec nous, on va au ping-pong show. Je fais, ouais, je vais avec vous. Et je suis rentré dans le truc, j'étais curieux, je voulais aller voir. Et j'ai vu ça, j'ai vu des filles, elles mettaient des balles de ping-pong dans leurs nénettes et elles les envoyaient à 20 mètres, paf, comme ça.
0: Mais c'est pas l'émission, hein. La France a un incroyable talent, ça.
3: Et une, elle avale un poisson avec sa nénette, elle s'est assise sur un verre où il y avait un poisson, elle a aspiré le poisson.
0: C'est pas vrai.
3: Ah oui, un combattant. Et je peux dire que tu l'as ressenti, le poisson était plus combattant.
0: Attends, Tu sais qu'on l'a fait pour les 50 ans d'Alessandra Sublime. On a déliré. Hein.
5: Ça, on mais peut moi, dire que ton Bangkok, périnée j'ai pas bien vu, musclé. Hein.
2: J'ai pas vu tout ça, moi, à Bangkok. Bah,
1: vous êtes sûr de ce que vous racontez, là, monsieur?
3: C'est vrai, bien sûr, mais c'était à Soy Cowboy.
0: Mais c'est super connu.
3: C'est la rue où il y a tous les bars et tout ça. Non, non.
1: C'est pour ça qu'ils ont changé de nom, ils veulent pas qu'on les reconnaisse. Hein.
4: Non, mais il y a des yogis qui aspirent des litres avec leur verge.
3: Qu'est-ce qu'ils disent?
1: Qu'est-ce que vous racontez, monsieur?
3: Alors, on est sur... On est sur RTL, là,
0: Gérard,
3: quand même.
0: Gérard, tes week-ends au Cap d'Agde, ça n'intéresse personne.
4: Ouais. C'est des yogis.
0: Ah, les yogis. Ah, les moines.
4: Oui.
0: D'accord.
4: Et le pétoman, il a découvert comme ça.
0: D'accord.
4: Il a vidé une bassine en prenant un bain.
3: Ah bon?
0: Mais non.
4: Il rejetait tout, il essayait une bougie à 1m20.
1: C'est chouette de voyager, hein.
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1: Direction Caluire et Cuire, c'est dans le Rhône, vous le savez, c'est Gaëlle qui nous attend là-bas. Bonjour Gaëlle. Gaëlle ?
2: Elle nous attend.
1: Gaga, Gaga, Lady Gaga.
3: Gaëlle.
1: Elle a disparu, Gaëlle.
4: Je suis là, je suis là.
1: Bah, qu'est-ce que vous foutiez alors, Gaëlle ?
4: Vous m'entendez ?
1: Ah oui, on vous entend très bien, mais c'est...
4: Bonjour, monsieur Ruquier.
1: Ah, bonjour. Alors oui, on recommence aussi. Bonjour, mademoiselle ou madame Garando.
4: Madame.
1: Madame Garando. Je vous appelais Lady Gaga, on vous appelle Gaga, Gaëlle ?
4: Pas du tout, non.
1: Pardon, alors, je retire ce que j'ai dit. Que faites-vous dans la vie ?
4: Je viens de vendre mon commerce et voilà, je suis en transition. Je me cherche.
1: Ah oui, c'est un gros commerce quand on vend carrément le commerce.
4: Oui, enfin.
1: C'était un commerce de quoi ?
4: C'était une pâtisserie à la Croix-Rousse.
1: Ah, une pâtisserie à la Croix-Rousse.
5: Il y avait des éclairs au café ou pas ? J'adore.
4: Pas du tout.
6: Oh non, on s'en fout. Là.
7: Ah, non, mais lui répondez pas, il va. Franchement, concentrez-vous sur le jeu. Il y a un mec qui va vous parler.
8: C'est pas un éclair, lui.
9: Il y avait des glands. Il y avait des glands. C'est bizarre que c'est pas le gland.
10: J'adore les glands.
9: Ta pâtisserie préférée.
10: Mais comment on peut avoir une pâtisserie sans éclair au café ? C'est comme dans toutes les boulangeries, dans toutes les pâtisseries.
8: Oui, il y a des éclairs au café.
1: C'est juste que Gaëlle avait pas envie de vous répondre. N'est-ce pas, Gaëlle ?
4: Non, mais en fait, je faisais la pâtisserie américaine, donc.
8: Non, mais dites qu'il y a des éclairs au café.
1: Eh oui, il y a moins d'éclairs. C'est comme ici, il n'y a pas d'éclairs de génie non plus.
7: La pâtisserie américaine.
9: American pastry. Des cupcakes, vous faisiez
8: oui,
9: des cupcakes.
8: Exactement,
9: et des popcakes.
1: Ah, dis donc, vous étiez branché hein, comme commerce, Gaëlle.
4: Ouais, puis Trump est arrivé, je me suis dit que c'était plus tendance.
11: Et vous avez acheté une Tesla.
4: Pas du tout.
1: 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Un week-end à Saint-Malo à l'hôtel Spa Le Nouveau Monde. Il est situé sur la grande plage de Saint-Malo, à 5 minutes à pied de la vieille ville. Piscine à jet sous-marin, hammam, solarium. 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Vous connaissez Saint-Malo, Gaëlle ?
4: Alors oui, et ça me motive totalement. Là.
1: Ah, mais vous êtes déjà allé à Saint-Malo en plus et vous avez envie d'y retourner.
8: Ah bah oui.
1: Écoutez, franchement, RTL tombe bien pour ça. Il faut retrouver la vraie info parmi les fake news qu'on va vous donner. Et nous commençons tout de suite par Madame Bachelot.
12: En réponse à Laurent Wauquiez, qui veut envoyer les étrangers sous OQTF à Saint-Pierre-et-Miquelon, François Bayrou, a suggéré de les envoyer à Notre-Dame de Bétarame. Ce sera encore plus dissuasif.
1: Alex Vizorek.
13: Avant toute chose, je présente mes excuses à la personne qui va être citée parce que je l'aime profondément. L'association de défense des sans-papiers de France conseille à ses membres, pour éviter de partir à Saint-Pierre-et-Miquelon, de demander Michel Thor en mariage. Et Michel, je t'embrasse, c'était son anniversaire hier.
1: Je lui ai souhaité. Vous aimez vraiment toutes
13: Michel,
1: les vieilles.
13: Michel Thor, c'est ma préférée.
1: J'ai des chances.
13: C'est ma préférée. Roselyne, méfiez-vous.
1: Az, monsieur Az.
14: Loi sur la fin de vie. Par souci d'économie d'énergie, les députés écologistes ont proposé hier de supprimer la lumière au bout du tunnel.
1: François Berléand.
15: Nouvelle de Turquie. L'avocat de l'avocat d'une maire d'Istanbul a été arrêté à son tour.
1: Karina Marimont.
16: La ministre de l'Éducation Elisabeth Borne a déclaré que les élèves doivent commencer à réfléchir à leur orientation professionnelle dès la maternelle et ce n'est pas une information du Gorafi.
1: Yoann Riou pour terminer.
17: Le Paris-Roubaix et le marathon de Paris auront lieu ce dimanche. Les organisateurs ont rappelé que si vous voyez un Kenyan sur un vélo, il faut immédiatement le prévenir qu'il s'est trompé d'épreuve.
10: J'ai dit immédiatement.
1: Vous avez dit immédiatement, vous avez foiré la brève.
10: Je sais, on recommence.
9: Ah ben non.
1: Même pas capable de lire une phrase.
10: Ouais, mais je perds des yeux, je suis devenu presbyte et après avec.
1: On sent presbyte, oui. On presse ce qu'on peut. Hein. Gaëlle, où est la vraie info ?
4: Alors, le marathon de Paris, j'élimine.
1: Oui, c'est vrai que c'est bien le marathon de Paris ce dimanche prochain, le Paris-Roubaix aussi, mais effectivement, on ne mélange pas les deux épreuves. Ensuite.
4: La lumière au bout du tunnel de Monsieur Az, j'élimine aussi.
1: Mais c'était très bien. Ensuite.
4: Les sans-papiers qui doivent épouser Michel Thor,
1: ce salaud de Vizorek.
4: Roselyne Bachelot, je vais aussi l'éliminer.
1: Oh oui, on les enverra pas pour autant à Notre-Dame de Bétarame.
4: Voilà, alors il me reste connaître sa formation depuis la maternelle.
1: Oui.
4: Ou les avocats d'Istanbul. Et je pense que je vais prendre Elisabeth Borne.
1: C'est-à-dire Karina Marimont. Vous avez raison, bravo Gaëlle.

0: La nouvelle de Turquie, l'avocat de l'avocat du maire d'Istanbul a été arrêté à son tour. Ça, c'était une vraie info du Gorafi. Tandis que le ministre, plutôt la ministre de l'éducation, Mme Borne, qui dit que les élèves doivent réfléchir à leur orientation professionnelle dès la maternelle, ça, c'était pas une information du Gorafi, c'était une vraie info.
1: Elle s'est rétractée. Hein.
0: Ah oui, c'est-à-dire elle se rétracte souvent. Une goutte de citron suffit, par exemple.
2: Ce serait quand même d'une bêtise affligeante.
0: Ah oui, c'était affligeant. C'est sur la chaîne parlementaire qu'elle avait dit ça.
1: Exactement. Elle a rétropédalé.
0: Oui. Elle s'est dit, oui, c'est un peu tôt quand même la maternelle.
1: Oui, peut-être. En première année de CP, ça devrait. En CP, ça devrait suffire.
0: On devrait avoir autrement que des pompiers et des infirmières si on demande aux petites filles, aux petits garçons. Voilà. Vous vouliez faire quoi quand vous étiez petit?
3: Alors, j'ai regardé parce que j'ai fait des blagues sur le sujet ce matin. Les petits garçons veulent être pilotes d'hélicoptère.
0: Pilotes d'hélicoptère. Bien. Ah oui, oui.
1: Moi,
0: oui.
1: Je voulais être chanteuse d'opéra.
0: Vous vouliez être chanteuse d'opéra.
1: Oui.
0: Bah, c'est pas loin.
1: C'est raté. Hein.
0: Vous, monsieur Berléand?
2: Moi, je voulais être pape.
4: C'est pas fini, c'est pas perdu.
0: Attends. C'est pas trop tard, François.
2: Ouais, je sais.
0: Vous n'avez pas été au cinéma encore?
2: Non, mais j'ai reçu déjà une dépêche du Vatican.
1: Faut aller voir Conclave.
3: Le poste va se libérer bientôt, a priori.
2: Oui.
0: Et vous, monsieur Haas, vous vouliez faire quoi quand vous étiez petit?
5: Je voulais être dans les grosses têtes.
0: Ah, bravo. Carina Marimont.
6: Moi, je voulais être maîtresse d'école quand j'étais petite.
0: Ah oui, maîtresse d'école. Et vous, Johan Rioux?
7: Correspondant de guerre. Je voulais être grand reporter à Beyrouth et tout, parce que quand j'étais petit, je suis en 78, donc le monde se transformait dans des 80.
6: Il va développer là,
7: Et non, je voulais être correspondant.
6: Mais qui lui dit?
7: Et je m'imitais.
5: Franchement, une balle de sniper dans la tête, personne n'est
2: pas. Comme si j'étais pas là.
7: Et je vous assure, non mais attendez, je faisais semblant de tenir un micro devant une glace, et je disais, voilà, journal de TF1, on retrouve Johan Rioux, notre correspondant à Moscou, alors que se passe-t-il devant le Parlement?
2: À Beyrouth.
7: Et là, il y a un putsch et tout devant. Vraiment, je m'inventais, comme vous inventiez votre vie de patron des grosses têtes déjà, et moi je rêvais vraiment qu'on cite mon nom.
2: Okay.
0: Vous continuez à le faire un peu ici quand même, à donner des nouvelles de Beyrouth. Bon, c'est gagné, Gaëlle. Bravo.
8: Super. Merci à vous. Hein.
7: Merci à vous. Vartek ou Johan Rioux pendant une semaine à Saint-Malo.
1: Saint-Pierre et Miquelon.
0: Vous le voyez dans la thalasso et on vous pardonnera, Gaëlle.
7: Bon. À bientôt, Gaëlle.
0: Bah, dis donc, c'est moi qui dis au revoir. Mais pour qui vous prenez maintenant?
7: Je suis heureux aujourd'hui, Laurent. Que voulez-vous? Ne m'envoyez pas mon bonheur.
0: Pourquoi vous êtes heureux? Il y a vraiment
2: parce
0: rien.
2: Parce que c'est un imbécile.
0: Ah oui, vu comme ça.
7: C'est mon nouveau duo préféré. Fais-tu une tournée? Rioux Berléand, je prends les places.
6: Ça va te changer de Sophie Marceau.
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0: Vous voulez qu'on démarre par une petite histoire pour faire rire Ariel Dombal, Jean-Marie?
10: Bah oui, c'est trois vampires. Ils sont au bar, ils commandent un verre de sang chaud, et l'autre un verre de sang froid. Et le troisième, il dit, moi je vais prendre juste un verre d'eau chaude. Et les deux autres, il dit, bah qu'est-ce qui t'arrive? Il dit, il sort un tampon de sa poche, et il dit, moi je préfère les infusions. C'est pour toi, Ariel.
11: Non, alors là, vraiment.
0: Je suis désolé, Ariel.
11: Ah oui, là.
0: Quand je pense qu'il n'y a pas 5 minutes, il me disait, j'aimerais bien que tu écrives une pièce pour Ariel et moi.
11: Ben si, ça va être comme ça, bon.
10: Non, jamais de la vie, justement, c'est là qu'on va se reprendre.
0: Oui, parce
11: vrai,
0: que si
11: vrai.
0: J'écrivais une pièce pour vous, je ferais dire à Ariel les pires cochonneries.
10: Ah oui, et moi je serais offusqué. Voilà.
0: Non mais écoutez, monsieur Bigard, j'espère que vous nous réservez des histoires un peu plus, un peu plus...
2: Bah, raffinées.
0: Voilà. C'est vous qui allez donner le modèle. Heureusement qu'on a quand même monsieur Haas qui est là, qui est l'homme humoriste le plus élégant de Paris, n'est-ce pas?
5: Il y a un Cubain qui m'a arrêté dans la rue il y a 2 jours et qui m'a raconté une blague pour de vrai, qui est très bonne. C'est l'histoire d'une mère et son mari qui ont 3 filles qui sont maintenant très grandes et qui habitent toutes dans leur appartement. Et la mère décide d'aller visiter ses 3 filles. Donc elle va voir sa première

0: fille, elle toque et sa première fille lui ouvre toute nue. Et elle lui dit, mais qu'est-ce que tu fais et tout? Elle lui dit, bah écoute, c'est comme ça maman, maintenant ça c'est la tenue de l'amour. Sa mère a dit, bon ok, elle comprend pas trop et tout, elle part et elle va voir sa deuxième fille, elle toque chez sa deuxième fille lui ouvre la porte et elle lui ouvre la porte toute nue aussi. Elle lui dit, mais qu'est-ce que tu fais toi aussi et tout? Et elle lui dit, bah c'est ça maman, c'est la tenue de l'amour en fait, c'est la nouvelle tenue, c'est la tenue de l'amour. Sa mère a dit, bon ok et tout, elle va voir sa troisième fille, elle toque, sa troisième fille lui ouvre, pareil, à poil et tout. Elle dit, mais c'est pas possible, qu'est-ce que c'est quoi cette histoire? Elle dit, mais maman, ça c'est la tenue de l'amour. Elle rentre chez elle, elle dit, bon ok, son mari va bientôt rentrer et tout, elle se met toute nue et elle attend son mari. Son mari, il arrive comme ça, il ouvre la porte, il dit, mais qu'est-ce que tu fais là? Elle dit, bah écoute, c'est la tenue de l'amour. Son mari dit, ok, mais t'aurais pu repasser quand même.
1: Bon bah écoutez, je crois qu'il est temps de passer aux premières citations.
2: Voilà.
1: On va attendre tout à l'heure le concours des histoires drôles avec un auditeur pour remettre ça. En attendant, j'ai une citation pour Gérard Stecker qui habite Villejuif, qui a dit « Moi, je ne connais pas encore le Christ parce que ça fait pas longtemps que je suis dans le showbiz. »
3: Alors, est-ce que Coluche, c'est un Français?
1: C'est Coluche. Ah. Bonne réponse.
3: Ah bon.
1: De Monsieur Haas. Une autre citation pour Sabine Mortier, qui habite Aix-en-Provence, qui a dit « Le lotus, c'est une position qui nettoie la tête et le cul. »
3: Oh, des proches.
4: Jean-Marie Bigard.
1: Non, mais pas loin.
5: Ah, Laurent Baffy.
1: Laurent Baffy, bonne réponse. De Jean-Philippe Janssen.
6: Ah, oui, je me souviens.
1: Pour Louise Duhaut, qui habite Saint-Omer, dans le Pas-de-Calais, qui a dit « Si Darwin avait raison, alors qu'il est, mon chien serait capable de se servir d'un ouvre-boîte.
7: » Woody Allen, non?
1: Non, non, non, mais c'est un humoriste... C'est
5: américain.
1: Alors, est-ce qu'il est américain ou britannique? Non, il est britannique au départ.
5: Mmh. Ah, oui.
0: Ricky Gervais?
1: Ricky Gervais, bonne réponse de Haas.
7: Et pourtant, il est né avant toi.
0: Eh oui.
1: Une citation maintenant pour Michael Lam, qui habite en Mayenne, qui a dit « Un académicien, c'est un type qui a un pied dans la tombe et qui écrit avec l'autre. »
5: Oh là là.
3: Dac, Pierre Dac.
1: C'est Pierre dur. Dac, non. C'est très méchant, c'est vrai, pour les académiciens.
3: Ah oui, peut-être
1: français.
3: C'est Jean-Yann, proche, non. Proche.
1: C'est pas Jean-Yann, mais on n'est pas loin.
6: Jacques Martin.
1: Jacques Martin, ouais. Bonne réponse de Jean-Marie Bigard. Plus difficile pour François de Fourny, qui habite Presles en Belgique, qui a dit « C'est un extrême malheur d'être sujet à un maître duquel on ne peut jamais assurer qu'il soit bon, puisqu'il est toujours en sa puissance d'être mauvais quand il voudra. »
3: Oh, ah, ça c'est 18e ou 19e?
7: C'est La Fontaine?
3: Joseph de Maistre?
1: Non, c'est du 16e siècle.
7: Ah, c'est lui qui écrit Gargantua?
1: Non, Rabelais, non.
3: Montaigne.
1: Alors on n'est pas loin.
7: La Boétie.
1: La Boétie, bonne réponse. Parce que c'était lui, parce que c'était moi,
7: et
1: c'est
7: voilà,
1: ça.
7: C'est trop beau.
1: Montaigne et la Boétie. Ils étaient pas un peu Montaigne,
7: oui,
1: et la Boétie?
7: Bah oui, mais je pense.
5: Ils couchent ensemble?
1: Ah, on sait pas.
7: On sait pas. Bon, ils étaient très proches.
1: Il y avait pas Grindr à l'époque et pourtant.
5: Ouais, mais tu vois, c'est vieux, l'homosexualité. On n'a rien inventé, nous.
1: Étienne de la Boétie, discours de la servitude volontaire.
7: Ah, qui est magnifique. Et

0: Ah
1: oui, parfois, oui.
2: Vous êtes craint, vous êtes craint.
0: Pardon,
1: je fais des
0: vous
1: cauchemars.
0: Êtes craint. Je suis quoi?
2: Vous êtes craint.
0: Je suis craint.
2: Vas-y, oh, bah, on vous craint. Dans le monde du showbiz, vous êtes craint, on vous craint.
0: Ah bah, je suis craint.
2: Non, il n'y a plein.
1: Ça vient de ça qu'il a une bite de cheval.
0: Oh non. Bah écoutez, finalement, les deux me vont très bien.
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0: Alors, je dois dire.
1: Mais alors, pardon, pourquoi il est coiffé comme Chantal Goya?
0: Ou Mireille Mathieu, je sais pas.
2: Ou c'est... Ringo Starr, les amateurs de rock'n'roll, ils reconnaîtront la référence à mon idole.
1: La moustache, c'est plus Mireille Mathieu.
2: Non, je tiens à dire que c'est parce que c'est mon comeback dans les grosses têtes, alors il fallait faire un peu comme à la rentrée, on fait la nouvelle coupe de cheveux, et c'est pour Laurent que j'ai fait cette petite coupette.
3: Mais c'est pas assez réussi.
2: C'est une frange pour les auditeurs qui nous verraient pas, en fait.
4: Mais moi, je trouve que ça le rajeunit, cette coupe de cheveux.
2: Et ça m'embellit aussi, me disent mes proches.
0: Non.
2: Merci,
0: mon pauvre Esteban.
2: Oh là là.
0: J'avais oublié que vous pouviez être un souffre-douleur parfait.
2: Mais pas du tout. D'ailleurs, je reviens de la chasse aux Respunchus avec mon beau-père.
0: Il faudrait que je revienne à son imitation. J'arrive plus à le faire. Comment?
2: Mais vous avez jamais réussi à le faire.
5: Mais vous avez jamais réussi à le faire.
2: Oh là là. Je sais pourquoi j'ai boycotté cette émission clivante pendant 2 ans.
1: Non, mais c'est Homer Simpson.
2: Mais pas du tout. C'est ma voix.
5: Mais pas du tout, toi, hein, de neuf.
2: C'est la voix d'Esteban.
1: C'est Homer Simpson.
5: Homarge.
3: Et c'est une très belle voix.
2: Eh ben merci Christine, enfin des gens respectueux et respectables.
0: Allez, c'est première dingue. Citation si vous voulez bien pour Anthony Pouzel qui habite le Valois-Perret, qui a dit « Dieu, il y a longtemps que j'ai fait une croix dessus ».
2: Ah, Laurie, bien
4: est-ce
2: sûr.
4: Est-ce que ça serait des proches qui a dit ça?
0: Non, c'est pas des proches,
4: mais c'est pas loin.
0: Quelqu'un qui a travaillé beaucoup avec
4: Daniel Prévost.
0: Daniel Prévost, bonne réponse de Christophe Beaugrand, aidé par Yann Folli. Une citation maintenant pour Madame Daniela Diora, quelqu'un qu'on a rarement cité.
6: Moi, ce que j'aime chez Daniela, c'est que l'on peut s'y mettre à trois. Il y a toujours de la place pour les copains qui passent.
0: C'était Elmer Footbeat, ça.
1: Exact. Elmer Footbeat.
0: La chanson d'Elmer Footbeat. Rien à voir avec la citation.
1: On embrasse Daniela.
0: Citation qui nous vient d'Hollywood, donc c'est quelqu'un qu'on a rarement cité. De temps en temps, on la cite.
3: Donc, c'est une dame.
0: C'est une dame, effectivement. Elle a dit « La carrière d'acteur de Sylvester Stallone est un plus grand mystère que la mort subite du nourrisson. »
1: Oh la vache. Joan Rivers?
0: Non, pas Joan Rivers.
2: Mélanie Griffith, Laurent.
0: Non plus.
3: C'est une actrice?
0: Alors, actrice, humoriste, chanteuse.
1: Oula. Bette Midler.
0: Bette Midler, bonne réponse de Monsieur Beaugrand. Tiens, à propos de la religion, voici celle-ci de citation, et c'est à destination de Madame Huette, Alexia Huette, qui habite Jouer-les-Tours, qui a dit « En gros, les religions sont toutes les mêmes. Une grosse part de culpabilité et différentes dates de vacances.
2: » Oh, c'est
3: français,
2: du guitry,
3: ça. C'est français.
0: C'est français, ça vient des grosses têtes, d'ailleurs.
3: Pierre Michou.
0: Pas Jean-Yann, mais l'autre.
1: Carlos. Jacques Martin.
0: Jacques Martin, bonne réponse. La suivante, pour Aline Henry, qui habite Nantes, la voici, je l'ai retrouvée, la citation, qui a dit « Jamais je n'avais vu rayonner autant d'intelligence autour de moi, sauf peut-être le jour où je me suis trouvé tout seul dans la grande galerie des glaces à Versailles. »
3: François Bayrou.
0: Ah non, pas quand même.
1: C'est quelqu'un qui se la pétait un petit peu.
2: Ouais, qui s'aime beaucoup.
0: Mais qui faisait de la politique, ça c'est vrai. Un diplomate.
2: Plutôt gauche ou droite, Monsieur Ruquier?
0: Américain. Alors, c'est qu'aux aux États-Unis, il n'y a pas de gauche, il n'y a pas de droite.
2: Kissinger. Plutôt démocrate.
0: Comment vous dites?
7: Kissinger. Henri Kissinger.
0: Henri Kissinger. Bonne réponse d'Olivier Bellamy.
2: Mais c'est qui, Singer? Oh, excellente blague de Esteban.
0: Non, alors écoutez, laissez-nous juger nous-mêmes de l'excellence de vos blagues, et celle-ci nous rappelle pourquoi vous n'êtes pas venu depuis longtemps.
2: Ouais, je savais, j'ai tendu cette perche pour me faire taper par un bâton.
5: J'aurais vraiment pas dû venir.
0: Pour Madame Brigitte Lacaille, qui habite Vionville, qui a dit « Je cherche un associé pour ouvrir un magasin, j'ai déjà le pied de biche et les cagoules.
1: » Ça, c'est
4: un
1: français.
4: Malfaiteur.
1: Ça, c'est français.
0: C'est français.
1: Ah, Olivier de Benoît.
0: C'est quelqu'un, d'ailleurs, la cagoule lui irait bien, il faut bien dire. Pardon à lui de dire
7: parce
0: ça.
7: Parce qu'il est moche.
1: Oh, y en a beaucoup.
3: C'est Michael Youn. Parce qu'il est chaud.
4: Boudère.
0: Bonne réponse.
1: C'est horrible. Vous devriez avoir honte.
0: Alors, ce qui est horrible, c'est pas l'indice que j'ai donné. Ce qui est horrible, c'est que Valérie ait trouvé.
1: Oh. Il est génial, Boudère, on l'adore.
0: Il est drôle, Boudère. Très drôle. Et d'ailleurs, la preuve, cette citation est très amusante. Je cherche un associé pour ouvrir un magasin. J'ai déjà le pied de biche et les cagoules. Pour Charlie Chomy, la dernière citation du jour, avant de passer aux questions sur l'actualité, qui a dit « À Hollywood, les mariages sont si éphémères qu'à la sortie de l'église, on jette du riz à cuisson rapide. »
7: Oh. Woody Allen.
0: Non,
4: c'est un français.
2: C'est l'oncle Ben.
0: Non,
4: c'est un américain.
0: Un américain.
1: Qui fait du talk show.
0: Producteur de cinéma.
2: Eddie Murphy.
0: Non. Il est parfois avec

0: Robert De Niro dans des films très drôles.
1: Ah oui, mince, je vois sa tête.
2: Ah oui, Ben Stiller.
0: Ben Stiller. Ben Stiller, bonne réponse de Valérie Mérès.
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0: Ah, une question historique pour Robert Jugnot, qui habite Grange-sur-Aube, dans la Marne.
5: Le Vénard.
0: Comment ça, le Vénard?
5: Ah non, mais je sais pas.
0: Vous voulez être batelier dans la Marne, monsieur de Kersauzon?
5: Non, rien, je veux rien, putain, laisse-moi. Lâche-moi la grappe, putain de moine, c'est ton anniversaire. Faites-la avec les autres bougies, tu me fous la paix, moi.
0: Mais non, justement, j'étais heureux d'être entouré d'amis, vous voyez. Mais
6: les autres quoi? Comment ils nous ont
5: fait? Tu peux pas savoir, je suis content de te voir.
0: Vous voyez?
5: Mais je commence à être lassé de t'entendre.
0: Vous êtes,
5: alors,
0: vous êtes peut-être même mon plus vieil ami, ici, au fond, si je réalise avec Caroline Diamant, parce que Bernard, je ne le connais que depuis que je suis ici à RTL. Hélène in Paris, je la connais depuis 15 jours. Jean-Philippe Janssen depuis 5-6 ans.
2: Non, depuis décembre.
0: L'autre, je le connais toujours pas, là, c'est Moon.
2: Personne ne me connaît, moi.
0: Donc, oui, vous êtes mon plus vieil ami pour mon anniversaire. Mais... ça me fait plaisir de vous voir là. Je suis même limite ému en vous regardant, Olivier.
5: Mais tu peux. Regarde-moi, parce que tu vas pas me voir avant un certain temps, parce que l'invité mystère vient de m'appeler, là. Il peu...
0: Vous reprenez l'avion, en plus, aujourd'hui, vous repartez, là.
5: Oh non. Ah oui, je travaille, moi, je suis pas un riche oisif.
0: Oh. Vous pouvez appeler Air Tahiti, qu'il le soigne bien.
7: Ah, bah, je vais laisser des consignes.
5: Non, leur parle pas, s'il te plaît.
7: Je vais laisser des consignes.
5: Ah, yes, vous voyez, vous carrément,
7: je leur parle pas. Pour être sûr qu'il est prêt. Au sérieux, je vais dire que c'est mon petit ami. Je vais dire, mon petit ami reprend la vie aujourd'hui.
5: Personne ne te croit.
7: Il est milliardaire discret, mais il est CEO refoulé. Alors, faire attention à lui.
0: Dans ces cas-là, c'est quoi le service spécial quand vous appelez pour un camarade?
7: Oh, bah, c'est des petites attentions, vous savez. C'est le petit verre de champagne, elle arrive tout de suite. C'est on lui demande si ça va bien. On s'en occupe un peu plus que les autres. Quand il y a une turbulence, on tombe dessus pour être sur ses genoux. Voilà, et ça fait. C'est des petites attentions qui font plaisir aux gens.
5: Toujours comme ça.
0: Vous allez être bien en retour, Olivier.
7: Ah, j'ai demandé à Tahiti Nuit de faire bien attention à mon petit ami Olivier Kersauzon. Je vous remercie vivement de tout ce que vous pouvez faire pour lui.
2: Et puis ça dure 24 heures en plus.
7: Sachez qu'il adore qu'on le touche. Merci.
0: Pour une fois, Tahiti Nuit portera bien son nom. Bon, moi j'ai une question historique, disais-je.
5: Ben remets-la dans ta culotte.
0: Pour monsieur Jugnot qui habite Grange-sur-Aube, elle nous emmène à Moscou, tiens.
7: C'est le temps.
0: On ne peut plus d'actualité, sauf qu'à l'époque, c'est nous.
5: C'est peut-être la dernière émission de notre vie aujourd'hui. c'est vrai. Peut-être que là, on fait les cons, mais dès qu'on va
0: sortir, on va mourir. C'est comme ça tous les jours, vous savez. Mais à l'époque, c'est Napoléon qui, évidemment, envahissait Moscou, qui faisait son entrée à Moscou. Si bien que le gouverneur de Moscou avait, évidemment, fait incendier les places fortes avant que l'ennemi arrive. C'est ce qu'on fait hein, quand il y a une invasion, évidemment,
7: oui.
0: Pour que l'ennemi ne s'empare pas de certains points stratégiques. Eh bien, voilà, on met le feu à plusieurs édifices publics. Et c'est ce qu'avait fait le gouverneur de Russie de l'époque, qu'on connaît bien, d'ailleurs, le gouverneur de Russie de l'époque, parce que c'était le père de qui ?
2: De Tolstoï ?
0: Ah non, non,
7: de Mireille
0: non.
7: Mathieu.
2: Un écrivain.
0: Oh, de Mireille Mathieu, non. On est en 1812.
8: Hein. Depardieu.
0: Depardieu, non.
6: De Chagall ?
0: Non. C'est la guerre de 1812.
8: C'est le père d'un romancier.
0: Un père d'un romancier. Non, vous connaissez même son nom, hein, j'en suis sûr. Mais je vous demande même pas son nom, je vous demande le nom de
6: son fils.
0: De
6: son
0: pas
6: fils.
0: De son fils.
8: Ah, de son neveu.
0: Non.
6: Son pseudo.
2: Son père.
0: Non, mais je vous ai dit que c'était le père. Alors, c'est pas son fils.
6: De sa fille.
0: Ah, merci, dites donc.
8: C'est d'Ourakine.
0: Non.
6: Elle était quoi ? Danseuse ?
0: Danseuse, non.
8: Écrivaine.
0: Écrivaine, oui.
8: Oui.
6: Ah, donc écrivaine russe. On n'en connaît pas beaucoup.
0: Ah, j'ai pas dit qu'elle était russe. Enfin.
6: Ah, c'est comment qu'elle s'appelle ? Douchka, non ?
0: Comment
2: mais
0: ça,
2: non, c'était la chanteuse.
8: Ivan Rebrov.
0: Non, mais il y a un niveau culturel ici.
6: Attendez, elle est française ?
2: Elle était d'origine
6: elle était française.
2: Russe.
0: Alors, d'origine russe, voilà. Mais française.
2: Et une comtesse.
0: Une comtesse, oui.
5: Oui, je vois qui c'est.
0: Merci, monsieur.
8: La comtesse de Ségur.
0: Eh ben voilà, bonne réponse. Heureusement que vous êtes là, Bernard. Qui s'appelait
8: Chaliapin ou un nom comme
0: non,
8: ça, non, de Dourakine.
0: Non, mais non.
8: Bah, c'est un nom en pine.
6: Bah, tu...
0: Rostopchine.
8: Ah, bah voilà, c'est ce que
0: et
8: je
0: c'est
8: disais.
0: Son père, Fédor Rostopchine, qui gouvernait Moscou à cette époque, en 1812, et qui a commencé à faire brûler certains édifices dans la capitale russe. Et effectivement, sa fille, elle, on la connaît plus sous le nom de la comtesse de Ségur. Vous le saviez, monsieur de Kersauzon, pourquoi vous
5: me... Non, j'ai dit la comtesse, c'est tout. Bah. Oh. On va pas uniquement couper cette ambiance délicieuse en faisant apparaître son savoir. Il faut être un peu délicat, non?
0: C'est vrai que monsieur de Kersauzon, c'est bien de répondre quand vous avez les réponses, parce que ça permet d'économiser.
5: Mais j'ai beaucoup répondu, mais je vais pas répondre tout le temps. On est un groupe.
0: Oui.
5: Assez disparate.
6: Et il est pas là.
5: Dans lequel chacun doit avoir sa chance.
6: Ouais, mais. Voilà. Oui, voilà, merci beaucoup.
0: Bah oui, mais il faut que
5: quelqu'un même pour gagner sa chance.
6: Il est pas là pour combler toutes nos lacunes, vous savez.
5: Faut qu'après, quand il rentre dans l'eau, il se foute de lui. On va pas se foutre de toi, tu vas rentrer. Bah, t'aurais des bouts de
6: réponse. Bah, tu vas faire bon vol sur Tahiti.
5: Non, Mireille, t'as pas tout dit. Il t'a tué, il t'a laissé pour lui.
0: Vous parlez russe, madame.
1: Hélène in Paris, quelques mots.
0: Oui, bah, je connais votre nom. Elle me donne son nom à chaque fois, Hélène in Paris.
6: Mais c'est pas bête.
1: Non, bah, j'ai peur que vous disiez Hélène Paris.
0: Oui, Hélène Paris.
1: Hélène Paris. Oui, je sais. Dobridine.
0: Dobridine.
1: Dobridine.
6: Ah, c'est un médicament.
0: Et chanter en russe, vous êtes capable?
1: Non.
0: Ah,
1: non.
0: C'est dommage. Là.
1: Mais je vais apprendre,
6: Allez, mais chante une chanson. Spasiba, spasiba, niet, niet.
1: Niet, niet, niet. Spasiba, bonjour. Niet, niet, niet. Cadilla.
0: Si jamais vous êtes qualifié pour représenter la France à l'Eurovision, ça se passera où le concours?
1: À Turin.
0: À Turin, en Italie. Ah, ben oui, c'est les Italiens cocaïnés qui ont gagné. Oui, c'est pas mal.
1: Oui, c'est pas mal. Donc, j'irai à Turin. Donc, Laurent. Des cours en italien.
0: Non, ça, j'ai pas besoin d'apprendre l'italien. Bah, de toute façon, vous allez chanter en français.
1: Ah, évidemment, pour représenter la France, cocorico.
0: Avec quelques mots en anglais, quand même.
1: Quelques mots, bien sûr.
0: Le refrain, évidemment.
1: Non, ouais. Ah non, le refrain,
6: je l'ai... I love you dans
1: non.
6: ta phrase.
1: Non, j'ai juste dit I love you.
0: Ah oui.
1: Voilà.
6: Ça veut dire quoi, I love you?
1: I love you, je t'aime.
6: Ah, moi, c'est bien.
5: Ah, ça veut dire je t'aime.
2: Je sais pas.
6: Ah, ça fait des années que je me trompe, alors.
5: On apprend ça. Pouf. I love you, c'est la version mielleuse de Bon Appétit, en fait.
0: Non, mais je suis sûr, monsieur de Kersauzon, que quand vous verrez Hélène avec son orchestre...
5: Non, mais attends, mais sans orchestre, j'adore déjà.
0: Ses plumes... Ah.
5: Le féministe que je suis est parfaitement ému par cette jeune femme.
0: Sa voix...
5: Délicieuse, cette espèce de flèche vivante, argentine. Connasse.
0: Moi, je crois que vous avez vos chances sur les 12, Hélène.
5: Bah, ouais, ouais.
6: Ah oui, je suis sûr.
1: Bah, je suis un peu une outsider.
0: Comment ça? C'est qui les favoris alors?
1: Non, je suis un peu l'ovni de tous mes petits. Ils sont tous mignons, les candidats. Ce sont tous des jeunes qui ont beaucoup de talent.
0: Oui, mais justement.
1: Et,
0: oui, mais
8: j'ai un petit côté mère poule.
0: Voilà, vous.
1: Non, pas mère poule, mais je suis un peu l'ovni, quoi. C'est celle qu'on n'attend pas.
8: C'est
1: pourquoi
8: une belle
1: pas
8: chanson, ça.
1: Mais non, je veux montrer que tout est possible à tout âge et que. Voilà.
0: Monsieur de Kersauzon me réclame encore le refrain, si c'est possible.
5: Ah, mais rien, putain, arrête de.
1: Ah, Olivier, oui ou non?
6: Oui, oui,
5: ça me fait énormément plaisir, voilà.
0: N'est-ce pas?
1: C'est une histoire d'amour entre nous, Paris mon éternel rendez-vous, I know je t'aime, I know I love you, à nos espoirs, nos rêves les plus fous.
0: C'est bien.
6: Ah, oui. Ah. Ça reste dans la tête en plus.
8: Ça va donner le moral aux EHPAD.
6: Ah oui.
0: Caroline, vous voterez pour Hélène?
6: Alors moi, je ne vote pas
1: à l'Eurovision.
6: À l'Eurovision.
8: Mais pas avec Siri, tu vas pouvoir voter.
6: Mais non, mais je ne vote pas d'une manière générale. Oh. Je soutiens le candidat une fois qu'il est décidé.
1: Décédé. Bah, c'est trop tard. C'est trop tard, Caroline, il faut avant.
6: Oui, c'est vrai, mais là, peut-être je ferai un effort pour...
1: Ah, merci.
6: Et après,
1: merci,
6: je n'ai pas vu les autres candidats.
0: Ah, c'est vrai qu'il faut.
6: C'est vrai que Barbara Pravi avait aussi une très belle chanson.
1: Ah, mais c'était magnifique.
6: Donc les jurés ont bien fait leur travail.
1: C'était vraiment très beau.
0: Ce qu'on va faire pour faire plaisir à Olivier de Kersauzon, c'est
5: mais arrête de me mêler à tes conneries là, putain.
0: C'est que d'ici au 5 mars, on va inviter les 11 autres.
6: Ouais.
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0: Qui, hélas, n'a pas été défendu par sa vieille Betsy entre

0: février et mars 1836 et en est même mort. Ah.
1: Qui n'a pas
2: la vieille Betsy, c'est un animal. Hein.
0: La vieille Betsy n'était pas un animal.
3: Est-ce que c'est une personne humaine vivante ou
0: qui est mort, je vais poser la question différemment si vous voulez, qui est mort malgré sa vieille Betsy en février-mars 1836.
3: Est-ce que c'est le nom de son fusil, par exemple, sa
0: Betsy? Exact.
4: Ah, là, c'est malin.
0: Bravo, monsieur Beaugrand.
2: C'est sa femme, moi.
5: C'est quelle date?
2: Mais c'est un vrai personnage ou c'est un personnage de film ou de dessin animé?
0: C'est un vrai personnage, madame.
3: Américain.
0: Puisque je viens de vous donner les dates. Alors, c'est comment c'était à cette époque-là, on n'a pas les dates.
6: Ouais. Ah, mais attendez,
4: c'est un cowboy.
6: Non, c'est pas, il n'a pas eu un problème avec Fort Alamo.
0: Oui.
6: Davy Crockett.
0: Et c'est Davy Crockett. Bonne réponse.
6: Ça, elle s'est enrayée parce qu'il n'a pas pu tirer, il s'est fait tuer en retour.
4: Moi, je ne savais pas que c'était un vrai personnage, Davy Crockett.
2: Bah oui, moi non plus, c'est pour ça que je posais la question, parce que je savais bien que Davy Crockett, il y avait eu ce problème-là.
7: Davy Crockett, l'homme qui n'a jamais peur.
4: Voilà, c'est ça.
2: J'étais sûre qu'il n'avait pas existé, moi, Davy Crockett. Bah, j'ai le déguisement, j'ai tout, moi.
0: Comment ça va, le déguisement?
4: Ah, oh, tu gardes tes soirées pour toi, Dari.
5: Moi aussi, j'avais la panoplie.
2: Oui, avec la queue
5: de renard.
2: Bah oui, on avait tous les deux la queue.
0: Et bah,
2: oui,
0: Davy Crockett a existé.
4: Ah, bien sûr.
1: Gérard l'a toujours. Hein.
3: il l'a pas derrière la tête, en principe.
2: Qui s'en sait.
4: Oh, les enfants. On essaie d'élever un peu l'émission, s'il
0: justement,
4: vous plaît.
0: Justement,
2: une panoplie.
1: La tête de qui?
0: En tout cas, Davy Crockett s'est vu confier la garde de la palissade sud du fort à
6: J'ai cru que vous alliez dire autre chose.
0: Et la légende a retenu qu'il il serait mort en effectuant une sortie. Il a été fait prisonnier par le général mexicain Manuel Fernandez Castrillon, qui l'a exécuté avec une douzaine d'hommes. Bon, d'autres disent tout simplement qu'il a fait partie des morts lors de l'assaut final et que son fusil, la vieille Betsy, n'a pas servi ce jour-là. Il l'avait appelé Betsy en hommage à sa sœur, Davy Crockett.
4: Qui était vieille.
0: Comment ça?
4: Non, sa sœur, pour revenir. Vieille Betsy, je ne sais pas.
6: Ah oui, c'est drôle, ça, dimanche.
3: La vieille sœur.
6: Peut-être tu devrais faire humoriste. Hein.
4: Parfois, je me fais charrier par Paul Elkarat.
3: Il est méchant.
4: C'est le bout du monde.
0: En tout cas, on a tous aimé regarder Davy Crockett.
2: Ah oui.
5: C'est un feuilleton de télé, Davy Crockett.
3: Oui.
6: Écoute, Gérard.
4: Quand tu le chantes, ça donne envie de regarder.
5: J'avais la bonne prise. J'avais même la corne où on soufflait.
3: Oh là là là là.
2: Moi, je pensais que c'était comme Zorro qui n'avait pas existé.
3: Mais Zorro est.
6: Et Zorro n'a pas existé. C'est issu d'un roman de Johnston McCulley.
3: On m'a dit qu'Albator n'avait pas existé.
5: Quoi?
6: Oh, vous me saoulez.
3: Et Goldorak non plus.
4: Et Tintin.
6: Ah, Tintin est issu d'une personnalité connue qui s'appelait Pal Hulde.
3: Je pense que la dame va nous rappeler en disant qu'il dit n'importe quoi.
6: Non, je t'assure que c'est vrai.
0: Pour Gauthier Chandron, qui habite Perrières dans le Calvados, la question suivante concerne justement des héros de bande dessinée. On les avait appelés les héros les plus cons de la BD. Et ils s'appelaient Grabadu et Gabaliouchou. Mais qui est l'auteur de cette bande dessinée?
6: Tiff et Tondu?
0: Mais non,
6: je viens
0: de vous donner leur nom, monsieur Elkarat. Soyez pas aussi con que Boublil.
6: C'est pas être aussi con,
4: ça
6: aurait pu être leur vrai prénom.
4: C'est une balle perdue.
0: Grabadu et Gabaliouchtou sont les noms des deux personnages de bande dessinée qu'on a appelés à l'époque les héros les plus cons de la BD.
6: C'est Peyo.
0: Ça sortait dans Vaillant dans les années 60. Et je vous demande le nom.
5: C'est belge.
0: Le nom du dessinateur créateur de Grabadu et Gabaliouchtou.
3: Bon, il est connu pour une autre bande dessinée beaucoup plus célèbre.
1: C'est pas Hergé.
2: C'est à quelle époque?
0: Ce n'est pas
3: Uderzo.
5: Fortin.
0: Fortin.
3: Franquin.
0: Uderzo non plus.
2: Chef, celui qui a écrit Bécassine.
0: Non.
1: Celui qui a écrit Pim Pam Poum.
0: Non.
3: Est-ce que si jamais on donne le nom du personnage, l'autre personnage célèbre qu'il a créé, tout de suite son nom à lui va apparaître.
0: Il y a des chances, oui.
1: Ah, celui qui a les trois pieds nickelés là.
0: Ah, les trois pieds nickelés.
6: Ah, non, c'est Forton.
0: Ribouledingue, Filochard. Et non.
3: Est-ce que c'est une bande dessinée qui a encore du succès aujourd'hui?
0: Il y en a fait plusieurs qui ont eu du succès.
2: Il y avait pas Zig et Puce?
0: Ah oui, mais c'est pas lui.
3: Il y a pas les tuniques bleues?
0: Non plus.
1: Il a été dessiné dans Fluide Glacial?
0: Non, c'était...
5: Il est mort!
0: Alors écoutez, il est mort en 2011.
3: Ah oui. Et il continue à faire des bandes dessinées?
0: Bah non.
3: Non mais.
2: Bah non, c'est mort.
3: Dans les années 2000, il continue à faire des bandes dessinées?
0: Ah bah oui, bien sûr. Ce qu'on dessine, c'est jusqu'à la
2: plutôt
0: fin.
2: Plutôt pour enfants ou des bandes dessinées adultes?
4: Ça, c'est...
3: Est-ce qu'il faisait Natacha, hôtesse de l'air?
0: Non, non plus.
1: Oh, c'était bien ça.
3: Est-ce qu'il a le personnage célèbre qu'il a créé, c'est un héros ou c'est plusieurs?
0: Ah, il y a tous les genres.
1: Hein, les pics. Raon, c'est lui qui faisait Raon.
0: Ah non, il faisait pas Raon.
5: C'est pas lui qui a fait Bob Flappy?
0: Ah, je peux vous aider.
5: Bob Flappy. C'est quoi cette BD d'avant du Moyen Âge? Bob Flappy. C'est pas que lui, Bob Flappy.
0: Bob Flappy.
5: C'est incomplet.
8: Bob Flappy.
5: J'adorais Bob Flappy. J'adorais, c'est comme
0: la jeunesse de Gérard Jugnot. J'imagine le petit Gérard en train de dire Bob Flappy.
5: Mais c'était dans les années 60.
0: Ah oui. Alors c'est lui aussi qui a créé et dessiné Totoche, si ça peut vous aider.
8: Ah, Totoche.
1: Pif, non?
0: Pif, non. Non.
8: Totoche.
0: Mais il y a deux héros.
8: Parce que moi, une Totoche, c'est autre chose. Donc c'est quoi Totoche?
1: Quoi pour toi, une Totoche?
8: Bah, une Totoche, c'est là où les garçons ils s'amusent.
5: Une Tocha.
0: Oui, oh, voilà. Merde. Ça n'a rien à voir avec tout ça. Il faut faire très attention à ce que je dis. Pardon.
6: C'est Edika.
0: Pardon, Isabelle Mergot. Il est né à Stockholm, puisqu'une fois qu'on est né à Stockholm, on y est éternellement. Mais comme il est mort, bon bah voilà, je me permets de dire qu'il était né à Stockholm, mais il est mort à Pont-l'Abbé d'Arnoux.
3: Est-ce qu'il avait un nom qui sonnait suédois?
0: Non, mais c'est un nom de dessinateur connu parce que on lui doit deux grands, et particulièrement un grand héros de
3: Ricochet,
0: de bande dessinée,
8: Gaston Lagaffe,
0: d'ailleurs, qui perdure aujourd'hui encore.
2: Qui a été adapté en dessin animé ou pas?
0: Et même en film, oui.
5: Il n'a pas été assassiné avec.
0: Ah non, il n'a pas été assassiné.
2: C'est plus pour les petites filles ou pour les petits garçons?
0: Il a travaillé pour Pif Gadget, pour Vaillant.
3: Voilà.
5: Pif Gadget. Était communiste.
3: C'est pas lui qui a fait Raon, donc.
0: Non, mais par exemple, Corinne et Jeannot, ça vous dit quelque chose?
8: Corinne et Jeannot, c'est mes voisins du quatrième.
0: Bah, c'est lui aussi qui a dessiné Corinne et Jeannot, vous voyez. Oh, okay. Mais c'est pas ce qu'il a fait de plus connu encore. Les héros les plus cons de la BD.
6: Transtromer.
0: Grabadu et Gabayouchtou, on est parti de là, vous voyez. Mais le plus connu, évidemment, c'est une série qui a été adaptée en bande dessinée.
1: La famille Fenouillard.
0: En dessin animé, en film.
8: Bécassine.
0: Peut-être même d'ailleurs Boublil, ce couillon, il a dû jouer dans le film, tiens.
3: Oh. Ah, c'est récent alors.
8: Mais il est tellement con, il s'en souvient même plus.
3: C'est pas le petit Nicolas ou genre de truc.
0: Je pense qu'il est peut-être le seul qui jouait pas dedans, mais enfin bon, il y avait à peu près.
5: Astérix.
0: Non, il y avait à peu près tout le gratin humoristique français là-dedans.
3: Is no good, et c'est Tabary.
0: Ah. Jean Tabary, oh, ouais. Is no good. Bonne réponse de Christophe Beaugrand, on y est arrivé.
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0: On va confier la valise RTL à Valérie Mérès. C'est Liane Folly qui va donner un numéro. Vous ferez la valise un jour, Liane. Mais c'est sûr, faut de l'ancienneté pour
1: mais
0: ça.
1: Évidemment. Mais Berléand, il est venu pour ça, pour faire la valise.
0: C'est pas vrai.
1: Non, pour la gagner. Il n'arrête pas de dire quand c'est la valise.
0: Ah bah alors, je vous laisse faire la valise, monsieur Berléand.
1: Allez,
0: d'accord.
1: Je vous laisse la valise.
0: Même si votre ancienneté est un peu récente.
5: Oui, c'est vrai,
0: on va dire.
5: Je la fais pas.
0: Mais quand même.
5: Vous êtes trop de pression.
0: Un acteur récompensé. C'est césarisé, moliérisé, je pense que c'est vrai, mais ça fait bien.
5: Oscarisé. Nommé aux Oscars.
0: Bon, alors, c'est Valérie qui donne un numéro et c'est vous qui allez appeler pour la valise. C'est d'accord. Valérie, un numéro.
1: Allez, le 8.
0: Le 8. Alors, attention, vous allez appeler François Berlin, vous allez appeler Ghislaine ou Guylaine Salmon qui habite Branville dans le Calvados. Ah ouais. Ça a sonné en Normandie, dans le Calvados, chez Ghislaine, Guylaine Salmon.
5: Moi, je dis Guylaine.
6: Il a dit Vilaine.
0: Moi, j'aime bien Ghislaine, mais c'est le prénom de ma sœur que j'embrasse.
5: Bon, alors Ghislaine, alors d'accord. Hein.
10: Allô?
5: Ah! Allô, bonjour madame, vous êtes Ghislaine ou Guylaine?
10: Ghislaine?
5: Ah bah Ghislaine, voilà. Très bien. Alors, qui suis-je?
10: Non, c'est pas vrai.
2: Ah oui, c'est vrai.
5: Pas mal. Hein?
0: Alors attention,
5: est-ce que vous savez pourquoi on vous appelle, madame?
10: C'est la valise. Riquier.
0: Voilà, alors, madame. C'est pas Laurent Riquier qui vous parlait, c'est un
10: grand... Ah bah non, je sais. C'est un grand... Je vous connais tellement bien, Laurent Riquier, je vous adore.
0: Merci, voilà. Ma soeur.
5: Ah, c'est vous.
0: C'est
5: ah,
0: ma soeur, en fait. Elle a déménagé, c'est ma soeur. Est-ce que vous avez reconnu...
10: Attendez, j'appelle mon mari, c'est pas possible.
5: Mais oui, ramenez tout le quartier, on a le temps.
10: Les grosses têtes.
0: Oui.
5: Oui, alors.
10: Ah non, mais là, je suis...
5: Ah ben, et nous, alors.
11: Et nous, oui. Ah.
5: Il est là, ton mari, parlait, bah, ça bosse.
10: Qui me parlait, j'ai pas reconnu.
1: Ben c'est normal,
0: un grand acteur qui vient depuis peu de temps aux grosses têtes. François Berléand, madame.
10: Oh, qui? C'est François Berléand qui me parle. C'est formidable.
5: Ah, c'est con.
10: Et ce matin, je me passe
11: Voilà, oui, madame. Excusez-moi.
10: Bonjour, monsieur Berléon, je vous admire, vous êtes un superbe acteur.
11: Merci, ouais. Je connais Ghislaine, c'est pour ça que je... Alors, Ghislaine, on est d'accord, il y a une question qui est...

0: primordial,
1: oui,
0: c'est quel est évidemment le contenu de la valise RTL.
1: Hier, vous étiez à 3.
2: Exactement. Voilà. On a d'ailleurs ajouté quelque chose hier à 3. Il y a 3 choses dans la valise en plus de la somme initiale.
1: Ouais, ouais. Oh, je suis contente de vous entendre, monsieur.
0: Merci,
1: j'ai eu un commerce au Havre pendant 10 ans.
2: Ah oui?
1: Et j'ai connu un de vos frères.
2: Ah bon? Il était où exactement votre bar tabac?
1: Rue de Verdun, c'était pas loin de Graville.
2: Ah bah oui, c'est là où on habitait, on n'habitait pas.
3: Et le procès aura lieu quand?
1: J'entends qui, la
2: et comment il s'appelait le bar tabac alors?
1: Le Fontenois.
2: Bon alors dites, maintenant il faut répondre à la question de François Berléand, Ghislaine.
1: Oui, alors 1069 euros.
2: 1069 euros, très bien.
0: Bien.
1: Le jeu de société de Jérémy Ferrari, état d'urgence.
2: Exact.
1: Une machine à café Russell Hobbs.
2: Oui.
1: Et bah, un séjour à 3, vous y étiez hier, avec une nuit à l'hôtel 3 étoiles.
2: Oui.
1: Le concert de Hoshi que j'adore. J'adore Hoshi le 30 octobre.
2: Pour les nuits de champagne, vous allez pouvoir y aller samedi prochain puisque vous avez gagné la valise.
1: Ouais, je suis contente. Mon mari est content aussi. Je peux me permettre de savoir si... Qui sont vos acolytes aujourd'hui?
2: Ah, mes alcooliques aujourd'hui. Liane Folly, vous connaissez Liane Folly?
1: Oh, j'adore.
4: Merci, aussi. Bonjour à vous.
1: Ah, elle est superbe, elle chante bien et elle est très, très...
0: Drôle.
3: Ouais. Alors, j'adore. En playback, elle nous
1: chante. Je crois que j'aime tous ceux qui sont dans vos...
4: Oui.
2: Le bon Bernard, Mabi, vous connaissez le bon Bernard?
1: Oh, bien sûr, il me fait rire. Mais je vous écoute tous les jours, tous les après-midi, sinon j'écoute en podcast.
2: Parfait. Et vous avez quand même le besoin de remercier celle qui a tiré votre numéro, Valérie Mérès.
1: Oh, bah, j'aime aussi Valérie, c'est pareil.
3: Vous savez, l'actrice du 20e siècle.
1: Non, elle est super, Valérie, elle est mignonne.
0: Elle est mignonne.
5: Et intelligente.
1: Et intelligente.
2: Michel Faux, vous connaissez peut-être Michel Faux.
1: Oui, bien sûr.
3: Vous l'avez vu au musée Clément, vous l'avez vu.
1: Les émissions passent à la télé, je vous regarde.
2: Ah ben voilà, et puis c'est...
1: Je suis récompensée, là, c'est content.
2: Et celui qui arrête pas de dire des conneries, là, Sébastien Thoen.
1: J'ai reconnu sa voix, oui, Sébastien Thoen. Oui.
0: Voilà, qui a changé de nom, comment
1: tu sais. Vous avez bien choisi parce qu'il me fait rire beaucoup.
0: Mais merci, madame, d'avoir répondu.
1: C'est un honneur de vous parler, monsieur Berléand. Je vous admire.
0: Merci, Ghislaine.
2: Comment s'appelle votre mari, Ghislaine?
4: Oui, parlons Thierry. Du mari.
1: Thierry.
2: Eh ben, Thierry et Ghislaine, vous allez aller à Troyes ce week-end pour le festival Les Nuits de Champagne, le transport, l'hôtel, les entrées pour applaudir et écouter Hoshi, tout ça est offert. Et puis, vous avez un petit chèque de 1069 euros dans la poche.
1: C'est pas mal.
2: Pour vous régaler.
0: Plus la machine à café.
2: On sait jamais, parfois, il y en a pas dans les chambres.
0: Ben oui,
2: Franchement, Ghislaine, on est content pour vous, content pour Thierry. On vous souhaite un joli week-end à Troyes. On pensera à vous ce week-end.
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2: Je sais que vous êtes solidaire avec moi, hein, que quand vous avez vu Beaugrand arriver, vous avez dit « Oh merde, il va chanter !»
8: Il s'est réjoui.
2: Non, il s'est pas réjoui. Il est comme moi, il en a marre de vos chansons, vraiment. De vos casseroles.
8: Il en a marre, il vient d'arriver, ça fait longtemps qu'il n'était pas là, il en a déjà marre.
0: Mais de toi, oui. D'abord, dis ça.
9: On va le baïonner comme assurance touriste.
8: Ça pourrait m'exciter.
10: Ça, à tous les coups. Hein.
11: Moi, je dirige une émission, quelqu'un me gonfle, je le fais pas revenir juste pour le déplaisir de l'entendre.
8: Mais il veut me virer, cet enfoiré.
2: Mais non, mais... Non, c'est moi qui veux virer. Il trouve que je ne dirige pas bien cette émission à partir du moment où je prends... C'est vrai.
0: Bah,
2: il y en a d'autres qui m'énervent, par exemple, parce qu'au bout d'une heure, ils sont fatigués et ils disent,
8: d'ailleurs,
2: tout, ils et ils disent tout ce qui se passe par leur tête, vous voyez.
8: Oui, mais vous avez pas...
2: Parce qu'ils sont un peu,
8: oui, mais vous avez
2: un peu autistes, vous voyez. Et je ne les vire pas pour autant, vous voyez.
8: Vous n'avez pas le choix, parce que sinon, il y a trop de chèques qui sont partis.
2: Il a pas tort.
5: Il est mignon.
2: On l'aime, notre Polo.
5: On l'aime, notre Paul.
2: D'ailleurs, j'ai choisi des citations difficiles aujourd'hui.
0: Et tout...
2: Pour vous, Paul Alcarat, pas la première. La première, elle est...
0: Elle a une date de naissance.
2: Non, la première, elle est pour Valérie Mérès et Claude Richier.
8: Coluche, alors.
2: Pardon,
8: Coluche.
2: Voilà, bonne réponse.
8: Oh, la pauvre.
5: Elle a même pas eu... Je l'aimais beaucoup, mais ne me réduisez pas.
2: C'est vrai que c'était une citation de Coluche. Je peux la donner après.
8: Oh, bah,
2: si,
8: quand même, oui,
2: c'est bien, ouais. Si j'ai l'occasion, j'aimerais mieux mourir de mon vivant. Bon, ben voilà.
8: Coluche.
2: C'était Coluche.
8: Allez, ciao, Pantin.

0: Ça me fait penser à une chanson. Aimons-nous vivants, n'attendons pas que la mort nous trouve du talent. Aimons-nous vivants.
1: C'est ça.
0: S'il faut danser, voilà, je veux danser ça, maintenant.
2: Il voilà. Y en a qui meurent injustement, Coluche, et il y en a. Voilà.
3: Ah, c'est vrai que s'il pouvait prendre un camion dans la gueule, Beaugrand.
1: Non, mais
0: oh, vous êtes horrible. Non, ma mère vous écoute.
1: Oh non.
4: Mais ce qui est incroyable, c'est que tu n'aies pas fait cette carrière de chanteur. Pourquoi t'es animateur alors?
0: Et pourquoi toi t'es imitatrice?
4: Parce que ça fait partie de mon métier de chanteuse, rien à voir.
0: Tu sais tout faire.
3: Allez, une citation pour Paul Elkarat cette fois, pour Anne Cobel. Enfin, il a déjà trouvé la première sans que je la donne, mais.
5: C'est pas juste.
3: Pour Mme Cobel de Lunel, c'est dans l'Hérault, qui a dit: pour se diriger parmi l'écueil des hommes, les femmes se servent de leurs yeux comme sextant, de leur sexe comme boussole et de leur bouche comme gouvernail.
4: Waouh!
0: Ah oui.
5: Jean-Luc, pourquoi Paul Elkarat?
0: C'est Kersauzon?
3: Non, c'est pas Kersauzon.
0: Est-ce que c'est un navigateur?
3: C'est quelqu'un qui est né en 1902 et qui est mort en 1981.
0: Alors, voilà.
3: Et qui est...
2: Jacques Lacan.
3: Non, et qui était né sur l'île Maurice.
4: Oula!
1: Ah, l'île Maurice.
2: Malcolm de Chazal.
3: Comment vous dites?
2: Malcolm de Chazal.
3: Malcolm de Chazal. Alors là. C'est une excellente réponse.
0: Qui c'est? Quelqu'un avait déjà entendu ce nom?
3: Oui, Malcolm de Chazal, le père de Claire.
0: Ah oui, Claire, oui, mais...
2: Malcolm de Chazal, c'est l'un des plus grands écrivains de langue française, mauricien. C'est un mauricien, il n'est pas français. Et c'est un peu celui qui a devancé, on va dire, en termes de nationalité, notre cher Le Clésio, qui est aussi mauricien et dont on ne sait pas qu'il est mauricien.
3: Et ben voilà, vous voyez, ça c'est une excellente réponse.
5: Oui, c'est circonstancié.
3: Et ce n'est pas que les dates, vous voyez, c'est aussi une partie du dictionnaire. Dans sa tête.
5: Il a lu, oui.
3: Et c'est effectivement un poète, un écrivain et un peintre mauricien, Malcolm de Chazal.
0: Bravo, Paul.
3: Ça faisait un moment que j'avais gardé cette citation.
5: Oui, parce que celle-là,
3: je suis bien content de m'en être débarrassé.
2: Avec plaisir.
3: Et voici une citation pour Laurent Decrème, qui habite ici, les Moulineaux, qui a dit: j'étais à un congrès donné en Allemagne pendant la guerre, ça s'appelait Nazisme et Dialogue.
2: Joseph Goebbels,
0: des proches?
3: Non.
6: Pétain?
4: Et ça serait pas Woody Allen,
3: non.
0: Est-ce que c'est un présentateur de talk-show américain?
3: Oh, il aurait adoré. De toute façon, il aurait adoré tout faire. Il était jaloux de notre ami. C'était notre ami. Il était jaloux de
0: Pierre Bénichoux.
3: Pierre Bénichoux, bien sûr.
0: Évidemment.
3: Une citation, allez, tiens, je la prends, celle-ci, elle est difficile, pour Gauthier Foulon, qui habite Cosne-Cours-sur-Loire, dans la Nièvre, qui a dit que la nature est prévoyante. Elle fait pousser les pommes en Normandie, sachant que les indigènes de cette province ne boivent que du cidre.
2: Laurent Ruquier?
3: Non, c'est pas Laurent Ruquier.
2: Il est vivant.
6: Philippe Geluck?
3: Ah non. Mais c'est pas Philippe Geluck, mais c'est bien que vous disiez ça.
6: Il est belge?
3: Non, il est pas belge.
6: Il est dessinateur.
1: Piem?
5: Uderzo?
6: Stampé?
3: Illustrateur, caricaturiste, dramaturge.
2: Illip?
3: Comment vous dites?
2: Illip?
3: Ah non. Et il est du 19e siècle.
0: Non, c'est pas Dominique.
5: Hilals?
0: Ah oui, il est...
2: C'est un belge, vous dites?
3: Ah non, pas du tout. Non.
0: Henri Monnier? Dessinateur.
3: Pardon?
2: Henri Monnier?
0: Je sais pas qui c'est.
2: Henri Monnier?
3: Sans que je donne les dates, alors.
2: Henri Monnier, celui
3: c'est
2: qui...
3: C'est Henri Monnier. Bonne réponse. Alors là,
2: C'est le créateur du personnage pédant burlesque d'Auguste Prudhomme.
3: Exact.
2: Qu'il a réalisé dans des journaux dans les années 1830.
3: Je crois que c'est Joseph Prudhomme.
0: Ah oui, il est nul, ce
2: Auguste
0: Paul.
2: Prudhomme.
3: Non, les mémoires de Joseph Prudhomme, il a écrit, vous voyez.
2: Ah, il n'y avait pas Auguste dedans?
3: Non, il n'y a pas Auguste dedans.
0: Peut-être qu'il a un...
3: Oh, le con!
1: Ouais. Je vous préviens, mesdames et messieurs, si vous êtes venus pour gagner 100 euros,
2: En tout cas, son prénom, on le dit pas, c'est surtout Monsieur Prudhomme qu'on dit. Mais
3: une citation pour Gauthier Verbert, qui habite Saint-Just, qui a dit: Picasso peint les femmes avec une bouche à la place de l'oreille, ça prouve qu'il les connaît bien.
2: Van Gogh?
6: Van Gogh. Jean-Yann?
3: Non, mais c'est quelqu'un qui dessinait et peignait à lui.
0: Matisse?
1: Dali?
3: Ah, je vous donne les dates. 1889-1963.
0: Vas-y, Paul.
3: Cocteau?
0: Voilà, merci.
3: Bonne réponse de Paul.
0: Et voilà.
3: J'aime bien celle-ci, tiens, pour Florian Sobo, qui habite le Talus, dans les Deux-Sèvres, qui a dit: j'arrête de boire, mais seulement quand je dors.
4: Oula.
2: Jean Carmet.
0: C'est un alcoolique notoire.
2: Gérard Depardieu.
3: Non.
0: Jean-Louis Borloo.
2: Patrick Sébastien.
3: Non.
0: On va citer tous les alcoolos du métier, c'est
2: Renaud,
0: formidable.
4: Non, mais d'abord, est-ce que c'est un acteur?
3: Un acteur, non.
0: Est-ce qu'il est mort?
6: Un écrivain?
3: Il est mort.
0: Ah, il est mort. D'accord.
3: Il est mort en 2005.
0: D'une cirrhose?
3: C'est le même qui avait dit, et vous me laissez terminer la citation, Paul. Je n'ai pas couché avec 7 Miss Monde, seulement 4. Les 3 autres, je ne suis pas.

0: aller au rendez-vous.
1: Il était beau gosse.
2: C'est un auteur.
0: Ah, il était très séducteur.
3: John Huston.
4: Ah, je sais qui c'est.
0: Il a dit aussi en 69, j'ai arrêté les femmes et l'alcool.
4: Oui.
0: Ça a été les 20 minutes les plus dures de
4: mais
0: ma
4: oui,
0: vie.
4: Mais oui, c'est le ballon d'or, George Best.
0: C'est George Best, ah, un footballeur.
4: Bravo. Et Monsieur Ruquier.
0: Oui.
4: Monsieur Ruquier, il est nord-irlandais pour être plus précis.
5: Ah. Oui. Franchement.
1: Ah là, mais quel emmerdeur. Ah, alors, c'est pas possible.
0: Oui. Pardon, j'avais pas ma boussole.
2: Une citation.
1: Y avait les Connors, les Oconnelly, les Flaherty, les Rivoquerry, et de quoi boire trois jours et deux nuits. Le Tiber Galway, arrivé de.
0: Les gens vont croire que l'émission est terminée, c'est toujours à la fin, moi,
5: non.
0: Ça. Pour Jean-Pierre Muller, qui habite Bonneuil-sur-Marne.
5: Herr Muller!
0: Qui a dit, je me suis toujours demandé si au moment de mourir, les gauchers passaient l'arme à droite.
5: Ah, c'est mignon.
3: Oh, c'est joli.
1: Jean-Marie Le
5: c'est français.
6: Est-ce que c'est un humoriste?
0: Ah, c'est un des plus grands humoristes.
5: Guy Bedos.
0: Né en 1854.
5: Ah, oui, non. Pas de date.
4: Alphonse Allais.
0: Alphonse Allais. Voilà, comme ça, on a le grand chelem.
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0: Vous vous souvenez qu'il y a plusieurs semaines, Emmanuel Macron a réuni les différents chefs de parti en huis clos en Seine-Saint-Denis. Certains ont hésité à venir. Bon, finalement, ils sont venus. Et à un moment donné, d'ailleurs, le président de la République, puisqu'il y avait une suspicion sur ce qu'il attendait, évidemment, de cette réunion, certains pensaient que ça pouvait être une forme de piège, évidemment. Et le président de la République a cité un auteur dont je vais vous demander d'identifier, évidemment, la personnalité à travers cette phrase. C'est une phrase que le président de la République a prononcé lui-même, la confiance, c'est le problème de l'autre. Avouez que c'est une jolie phrase. La confiance, c'est le problème de l'autre.
1: Est-ce un auteur français, Laurent ?
0: Alors, c'est un auteur, non, qui est mort en France, qui est mort d'ailleurs un 25 décembre, un jour de Noël à Clichy, mais il n'était pas d'origine française.
2: Kundera.
1: Anglaise ?
0: Milan Kundera, non. Anglais, non.
1: En quelle année est-il mort ?
0: Alors, il est mort en 95, il avait 90 ans puisqu'il était né.
5: C'est funeste. Louis Borges. Louis Borges.
0: Non.
1: Il était né en 1905.
0: Oui, il était né en 1905.
5: Ah, russe.
0: Il était né, exactement, il était russe d'origine, enfin, ah, en tout cas.
5: Solzhenitsyn.
0: Non, aujourd'hui c'est la Lituanie, mais à l'époque c'était l'Empire russe. Il était né à Kaunas. Vous devez connaître.
1: Est-ce que c'est pas Henri Troya?
0: C'est pas ma faute, ça s'écrit K-A-U-N-A-S, Kaunas.
1: Oui, c'est pas Henri Troya.
0: Henri Troya, non.
5: Mais non, il a un nom très russe.
0: Quand on le sait, oui, mais c'est pas si évident que ça, non.
2: Non.
5: Est-ce que vous l'avez russe lu, Laurent?
0: Non, je ne l'ai jamais lu.
5: Et allez, nous, est-ce que nous on l'a lu?
0: Ah, monsieur Moix, j'imagine, monsieur de Kersauzon aussi.
1: Il est prix Nobel.
0: Tous les autres, non.
1: Est-ce qu'il est prix Nobel de littérature?
0: Non, il n'est pas prix Nobel. Non,
1: est-ce qu'il a été incarcéré dans un goulag?
0: Non. Non, il a reçu une éducation juive traditionnelle, axée sur la Torah. Et
1: quand je sais qui c'est.
0: Allez-y.
1: Emmanuel Lévinas.
0: C'est Emmanuel Lévinas. Excellente réponse de Yann Moix. Un philosophe, évidemment, c'était la précision supplémentaire que j'aurais dû donner, mais ça aurait été trop facile.
2: Ah oui.
0: C'est à Emmanuel Lévinas qu'on doit cette phrase. Ah, la confiance, c'est le problème de l'autre.
5: Oui,
0: c'est fort juste.
5: Pourquoi vous regardez?
0: C'est vrai. Parce que je vous fais pas confiance et pour moi, c'est pas un problème.
5: Voilà. Mais je suis d'accord avec cette phrase.
0: Ah, vous êtes d'accord?
5: Mais totalement.
0: Restons dans la littérature un moment, avant les infos de 17h, pour Marie Martin, qui habite Versailles. Une question intéressante, puisque la France, la Bibliothèque nationale de France, en 2010, ce n'est pas si vieux, hein, il y a donc 13 ans seulement, la Bibliothèque nationale de France a réussi à acquérir, grâce au mécénat, ce manuscrit original qu'elle a payé 7 millions d'euros.
2: Oh.
0: Un manuscrit original en français. Quel manuscrit original en français a coûté 7 millions d'euros à la Bibliothèque nationale de France quand elle a voulu l'acheter?
5: Est-ce qu'elle a acheté un manuscrit en français, écrit en français?
0: C'était dans la question, madame. Bravo.
1: Ce manuscrit se présente-t-il sous la forme d'un rouleau?
0: Alors là, vous me posez des questions.
2: C'est du PQ.
1: Non, parce que c'est... c'est pas Sade.
0: C'est, ce n'est pas le Marquis de Sade, mais on n'est pas loin.
5: Barbet d'Aurevilly.
0: Ah non.
2: Montaigne. C'est cette période.
1: Les Essais de Montaigne.
0: Le manuscrit a été écrit en français.
2: Du 18e siècle.
0: En

0: 1789.
1: Ah, entre
2: les droits de l'homme.
0: Entre 1789 et 1790.
2: C'est la déclaration des droits de l'homme.
3: Non, c'est l'époque de Sade qui était effectivement.
0: Donc on va dire
4: qu'il philosophe.
0: Il a mis 10 ans pour écrire ça et ça n'appartenait pas à la France. C'est parti en Allemagne. Ça a été acheté d'abord par un éditeur allemand en 1822. Et il y a seulement 13 ans que la France a pu racheter ce manuscrit.
3: C'est un mec embastillé.
0: Alors embastillé, non.
4: Danton. C'est pas Jean-Jacques Rousseau. Hein.
0: Jean-Jacques Rousseau, non.
3: C'est un enfant.
0: Comment c'est un enfant?
3: C'est pas le fils de Louis XVI.
0: Ah non.
4: C'est un homme politique.
0: Alors un homme politique, il l'a été aussi. Enfin, on va dire diplomate, mais pas tout à fait homme politique. Diplomate, on va dire.
4: Parce que Chateaubriand était.
0: Chateaubriand, non. Il vous manque une donnée, une question importante qui fait que pour l'instant vous êtes très très loin de la réponse.
5: Il est mort exécuté?
0: Non, il n'est pas mort exécuté.
4: C'est peut-être un scientifique aussi.
0: Non.
4: Et c'est peut-être pas un roman ni une œuvre de fiction.
0: Non, ce n'est pas un roman.
3: C'est illustré.
0: Non, ce n'est pas illustré. Ce n'est pas une fiction.
4: C'est peut-être une constitution, un traité politique.
0: Non, ce sont des mémoires.
4: Des mémoires.
3: C'est pas du roi. C'est
0: du roi, non.
4: Le cardinal de Ray.
0: Cardinal de Ray, non.
3: Est-ce que c'est un curé?
0: Un curé, non.
6: Ça se passe en dehors d'Europe.
0: Ça se passe en Europe.
6: Tout le temps.
0: Oui, tout le temps.
3: C'est une femme.
4: Une question. Est-ce que c'est écrit en français intégralement, mais est-ce que l'auteur est français?
0: L'auteur n'est pas français.
4: Il est peut-être allemand, l'auteur.
0: Il n'est pas allemand non plus.
4: Il est suisse.
0: Il n'est pas suisse.
3: Non, 1789, autrichien.
0: Autrichien, non.
4: Américain.
0: Américain, non.
4: Anglais.
0: Anglais non plus.
2: Espagnol. Italien.
5: Il est belge.
2: Italiano.
0: Qui a dit italien?
2: C'est moi. Ouais.
4: C'est les mémoires de Casanova.
0: Et c'est Casanova. Bonne réponse de Yann Moix. Eh oui. Giacomo Casanova, ses mémoires ont été rachetées il y a seulement 13 ans par la Bibliothèque Nationale de France parce que c'est écrit en français. Le premier manuscrit des mémoires de Casanova sont écrits en français. Hein. Bravo Yann Moix, c'était bien Giacomo Casanova.
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0: Christine, vous l'avez reconnu quand même, Yoann Rioux ?
3: Moyen.
0: C'est pas le même.
3: Je voudrais bien avoir son régime. Il a fondu.
0: Ah oui, il a fondu.
4: 34 kilos désormais.
3: Tu pèses 34 kilos.
4: Presque maintenant. Je vais continuer à descendre. Et vraiment, est-ce que je pourrais aller venir te voir en Corse,
3: franchement? Ah non.
4: Manger du saucisson et tout.
3: Tu vas pas venir manger du saucisson. Tu vas grossir. Non.
4: Ça va, la Corse, tout va bien. Tu es aussi heureuse. Mais non, mais après ton opération du dos qui s'est très bien passée.
9: Mais laisse-la tranquille.
4: Hein. Il l'a filmé pendant. Mais oui, t'as quand même une opération, t'as risqué ta vie, quoi.
3: T'imagines le choc pour moi. Je vis en Balagne, dans le maquis. Vraiment, j'ai pas de voisins. Vraiment, il y a la mer.
0: Vous êtes dans le maquis et ici, vous retrouvez les sushis.
4: Elle est bonne. Il est d'accord avec votre blague.
0: Merci. Ça me fait peur.
3: Fait beau, il fait chaud, il y a du mimosa en fleurs, il y a les amandiers en fleurs. Et là, je vais vous dire, c'est un choc.
0: Ah oui.
3: De descendre de Montmoulin et d'arriver dans ce studio noir, sombre, avec des gens...
0: Elle parle au rythme corse maintenant. Il y a un mot toutes les 30 secondes. Elle sait même plus faire une phrase.
3: On est tranquille là-bas.
4: Mais pourquoi vous revenez du coup, Christine? C'est le pognon uniquement?
3: Pourquoi je reviens?
4: Ouais.
3: Alors là, sérieusement... On est quand même des exilés sanitaires. Ah. C'est-à-dire que quand on a des soucis de santé, et Dieu sait si j'en ai des graves.
4: Mais je viens de l'apprendre grâce à Yoann.
0: Ça fait 30 ans que je la connais mourante, hein, faut savoir. 30 ans qu'elle me dit je suis en train de mourir. C'est long.
4: C'est la vie.
0: Heureusement que je suis pas héritier. Hein.
4: Mais tu as retrouvé ta péniche ou pas? Tu as retrouvé ta péniche?
3: Oui, tout va bien.
4: Elle est toujours sur la scène?
3: Oui, elle est toujours sur la scène.
9: Oh là là, c'est bien d'être loin de lui, hein.
0: Vous êtes contente de retrouver le petit Paul Roel Carat,
3: quoi.
6: Oui.
4: Quel enthousiasme.
6: Oui.
0: Elle est totalement HS, hein.
6: Je cherche une phrase.
0: Qu'est-ce qu'ils vont faire? Ils vont vous redonner un peu d'énergie ici ou quoi?
3: Mais on n'en a pas besoin.
0: Vous vous embrassiez de chavane vite fait, hein.
4: C'est vrai, parce que parfois, quand on embrasse quelqu'un, on est tellement heureux, ça crée un truc chimique, hein, vraiment. Non, mais c'est vrai. Vous trouvez pas, Alexis?
6: Il a découvert la ville.
0: J'ai vraiment des bras cassés ici. Ils retiennent même pas.

0: prénom, non mais.
1: Bah, c'est Alexis Misorek.
2: Alex.
1: Pardon, je pensais que c'était Alex.
3: Je demande une pénalité pour mon voisin.
0: Remarquez, c'est peut-être un petit diminutif
3: d'Alexandre.
0: Ah oui, vous voyez, c'est
1: mais
0: pas...
1: son nom est un. Il a diminué son nom. C'est vrai parce qu'il est d'origine polonaise et tout.
4: Est-ce qu'on maigrit aussi du cerveau?
0: Sûrement. Pour monsieur Chiche, une première citation.
1: Ah, monsieur Chiche.
0: Les choses n'ont pas changé ici. Oui, encore une question de poids. Pour monsieur Chiche, donc, qui habite Mons-en-Barœul dans le Nord, qui a dit « On n'a rien à perdre à être poli à part sa place dans le métro ». C'est joli.
3: C'est très Christine, joli. Bravo.
0: Moi, je donne ma place dans le métro, généralement.
3: Vous prenez le métro.
4: Vous prenez le métro.
0: Non, justement.
4: C'est vrai.
0: Ah, qui sont cons, ils se font avoir.
1: Si, parfois.
0: Et en plus, c'est même
1: parfois.
0: Pas vrai parce que.
3: Oui, je vous assure.
0: Parfois, je le prends 3 ou 4 fois par semaine.
1: Oui, mais parfois, on se croise, je veux dire.
0: Bien sûr,
1: on prend le métro. Ouais.
0: Il y a que les andouilles qui pensent que je prends pas le métro.
3: C'était pour rire, mais je vous ai déjà vu dans le métro du prono à Sablon, là.
0: Bah oui,
3: la
0: ça,
3: même ligne.
0: Ça, ouais. Ça franchement, bah, ils sont cons. On prend le même métro. Bah oui, on travaille au même endroit. On va pas aller prendre une station à 3 lignes d'ici, vous voyez.
3: Oh, vous êtes contrarié aujourd'hui.
0: Je suis pas contrarié, j'essaie juste d'être logique, voyez.
4: Moi, j'ai un coup de gueule à passer pour les histoires de métro. Il faut que j'engueule la
0: métro.
4: Pour que j'engueule la Pécresse, là.
0: Ah oui, Valérie.
4: Ah ben oui, parce que.
0: Guerre de Valoche.
4: Mais oui, j'ai voulu prendre le passe-liberté, qu'ils disent. Ah, hein, passe-liberté. Eh ben, il faut habiter dans la région parisienne ou à Paris. Et on me le donne pas, moi. Parce que je suis à La Rochelle.
1: Donc c'est logique.
4: Eh ben non, c'est pas logique parce que je suis obligée de venir à Paris pour travailler. Hein.
3: Mais, eh ben pas de liberté pour vous.
0: Mais viens le ton, je trouve. Ouais.
5: Enfin, c'est normal.
4: J'ai 2 mois à lui dire.
5: Eh ben non, mais c'est normal. Nous, les Corses, par exemple. pour aller. À...
6: Oh non.
1: Elle nous avait manqué.
5: Pour aller à Paris pour travailler. Eh ben, on paye l'avion. C'est plus cher que le métro.
4: Non, mais ça va, moi, je prends le train, Gourdasse.
5: Je vais prendre le train.
0: Il reste 30 secondes pour la citation.
5: Je vais prendre le train de Corse.
1: Des proches.
0: Vite, on va pas perdre de l'argent là-dessus.
4: C'est quelqu'un qui prend le métro, alors.
0: 1866-1947.
4: Ah. Mais il n'y avait pas de métro.
1: Tristan Bernard.
0: Merci.
7: Putain, on a eu chaud, là.
0: Oh, il était temps, hein.
4: Sur le fil, hein.
0: Ah, on était à 5 payer 300 balles pour une citation à la con, dis donc.
4: Non, mais sérieux, il y avait le métro avec Tristan Bernard?
3: Bah, sinon, il n'aurait pas pu faire la
4: blague. Oui.
0: Pour Michel Tassou, qui habite en Ille-et-Vilaine, qui a dit « Un paradoxe est une opinion qui vit de ses charmes aux dépens de la vérité ».
3: C'est un littéraire.
0: Ah oui, oui. Dramaturge, académicien français.
1: Giraudoux, Foucault.
0: Mort il n'y a pas si longtemps, il est mort en 2022, cet académicien français. Il est mort vieux, il avait 103 ans.
1: Oui, c'est Obaldia.
6: À René de Obaldia.
0: Et je crois que c'est monsieur Vizorek qui l'a dit avant. Bravo Alex Vizorek, une vraie grosse tête.
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0: Le téléphone du jour nous emmène en Alsace où nous attend monsieur Rémi Gullung qu'on va avoir au téléphone.
1: Et en plat.
0: Et monsieur.
1: En plat, bonjour.
0: Monsieur Gullung. Et.
1: Gullung, le téléphone sonne.
0: Non, là. Il va raccrocher monsieur Gullung.
3: Là, t'es lourd.
1: Ça serait un dommage.
4: Bien, monsieur
0: Gullung. Vous êtes lourdingue.
1: Ouais, moi, alors lourd. Personne ne me l'a jamais dit.
0: Vous feriez pas ça sur TF1.
1: Hein. Oh, ouais. Je ferais pire.
0: Monsieur Gullung, si vous m'entendez, n'écoutez pas ce que disent mes camarades parce que monsieur Gullung est un expert. Dans son domaine. Il fait des prévisions météo. Et j'ai d'ailleurs là devant les yeux toutes les prévisions météorologiques pour 2020.
1: Jusqu'à la Saint-Glinglin.
0: Ne raccrochez pas, monsieur. monsieur Gulung.
6: Ce que j'aime bien, c'est qu'on l'a pas entendu, monsieur Gulung, encore.
0: Mais non, parce que je dois vous poser la question d'abord.
6: Oui, prêt à tout pour un bon mot. Hein. Ouais, une star, monsieur Gulung. Voilà, tout le monde va parler de lui.
0: Vous me cassez les glaouis en attendant. Hein. Alors, monsieur Gulung.
6: Et arrêtez de redire le nom. Rémi. Mais arrêtez Rémi. De redire le nom.
0: Rémi, appelons-le. Rémi.
6: Rémi. Rémi Gulung.
0: Rémi.
6: Monsieur et madame Gulung. Je crois que ça a sonné à la porte.
0: Il est en Alsace. Arsmansviller.
6: Ah, on lui fait plein de schmutz.
13: Un sop des schnogrog, tout ce qu'il veut, il a, mais ce qu'il a, il n'en veut pas, et ce qu'il veut, il ne l'a pas dit. Un sop des schnogrog, tout ce qu'il veut, il a. Voilà, c'est un peu alsacien.
6: Ah oui, oui, ah bah, oui, oui, bien marqué. Ouais,
13: donc c'était pour faire un hommage à monsieur
0: Gulung. Il est bien vivant, monsieur Gulung.
13: Enfin, il paraît.
0: Et j'ai devant les yeux, d'ailleurs, les prévisions météo de Rémi, jusque pour la fin de l'année, hein. Ça qui est bien, c'est que on a les prévisions pour toute l'année.
6: Décembre 2025, il sait.
0: Oui. Ouais. Ah ouais. Et même j'ai un résumé de toute l'année qui sera plutôt sèche et chaude avec ah bon un été mitigé, mais en compensation une assez belle arrière-saison pour septembre. En Alsace, les vendanges auront lieu vers le 7 septembre.
6: Ah oui, il est précis
0: mais,
6: quand même.
0: Mais comment monsieur Gulung réalise-t-il ses prévisions météo?
13: Il a une grenouille.
0: Non, pas avec une grenouille. Avec vous savez que Jean Breton, qui était ici un grand présentateur météo pendant des années sur RTL dans les années 70-80, était réputé pour avoir sa grenouille.
13: Mais oui, mais il y avait une chanson de Carlos d'ailleurs.
0: C'était comment?
13: Seigneur météo, quand tu dis qu'il fait beau. Seigneur météo, aïe aïe aïe, quel frigo.
0: Non, à gulung gulung, c'est frigo.
14: c'est avec un animal?
0: Un animal,
6: est-ce
0: non.
6: Est-ce que c'est les tarots, c'est au pif?
0: Les tarots, non.
13: Est-ce que c'est un truc physique, par exemple?
0: J'ai la photo, hein, j'ai l'illustration.
14: Vous pouvez nous montrer?
0: De sa technique.
6: Ah, il a une technique très particulière.
0: De prévision météo.
14: Il presse le raisin?
0: Ce qui lui permet d'avoir les 12 mois de l'année.
6: Il voyage dans le temps?
0: Non, il va nous expliquer comment il fait d'ailleurs. Et c'est une technique ancestrale. Il fait ça le soir de Noël, le soir du réveillon de Noël.
14: Ah, il va sur la crèche?
0: Non, non, non, non.
6: En fonction du temps qu'il fait le soir de Noël?
0: Et ça fait près de 20 ans qu'il réalise ses prévisions météo.
6: Et ça marche?
0: Ah bah écoutez, il a en tout cas beaucoup de gens qui le suivent sur Facebook. C'est un gros succès.
6: Ah bon?
0: Parce que, évidemment, Gulung, il vous donne la météo pour les 12 mois de l'année.
13: Et ça veut dire que tout le monde peut le faire, Laurent?
0: Ah oui, oui, vous pouvez le faire aussi. Il se sert de quelque chose.
15: Il regarde pas dans les fesses d'un animal?
0: Non, non, non.
16: Pourquoi? Pourquoi, Max?
15: Non, mais il y avait
6: par exemple, dans les fesses de la chèvre d'Alain Bougrain-Dubourg, par exemple.
0: Tout le monde ne fait pas comme vous, monsieur Gourmel.
14: Lui, il y compare avec les entrailles.
0: Non, non, non. Non, il fait quelque chose, et peut-être... monsieur,
15: avec des végétaux?
0: Monsieur, ah oui, avec des végétaux.
14: Je crois il que... fait un herbier?
0: Non, pas un herbier. Ah non, non.
13: Ah, est-ce que c'est une plante qui nous fait des trucs pour manger, par exemple?
0: Alors, on s'en sert en tout cas en alimentation, oui. On en mange, oui.
14: Il fait... Ah, on en mange?
13: Ouais, ouais. Alors, attendez, dans la patate.
6: Mais qu'est-ce qu'il fait avec cette plante? Il la regarde? Ben, en fonction de la taille des feuilles, ça dit quelque chose?
0: Non, pas du tout. Mais ça, après, on va vous l'expliquer. Déjà, trouver la plante.
15: Tournesol. Le tournesol.
14: Est-ce que cette plante... Est-ce que c'est une fleur, cette plante?
0: Non, c'est pas une fleur.
14: Est-ce que c'est un légume?
0: Un légume. Est-ce que ça fait partie des légumes? Faut que je vérifie.
6: Ah ouais, c'est de la salade?
0: C'est considéré comme un légume.
14: Est-ce que c'est quelle famille de légumes? Les cucurbitacées?
0: Oh non, ce n'est pas un cucurbitacé.
6: Est-ce que ça se mange cuit ou cru?
14: C'est quoi la famille?
0: Alors, c'est plutôt... c'est compliqué. Ah. On mange ça plutôt cuit, oui.
14: Un navet?
0: Un navet, ouais, non.
6: Une carotte?
0: Une carotte,
6: non. On peut le manger cru.
0: Non, non.
6: Une courgette?
0: Une courgette,
14: mais non, on a dit c'est pas un cucurbitacé.
13: Les potirons?
0: Les potirons, non.
13: Mais on a dit c'est pas un cucurbitacé.
15: Une patate douce?
0: Non, c'est une plante...
13: Mais m'engueule pas, toi!
6: Est-ce qu'il y en a particulièrement en Alsace?
0: C'est une plante consommée comme légume.
14: Et c'est de la famille de quelle famille?
0: Ou comme condiment.
14: Quelle famille botanique?
6: Le cornichon.
0: De la famille des amaryllidacées.
13: Mais arrête avec le cornichon, on a dit pas les cucurbitacées.
0: Vous l'énervez, hein?
6: Oui, mais il s'énerve tout seul.
14: Mais c'est tout que de la même famille que vous.
0: Vous allez finir par l'exciter plus que la Miss France.
6: Dieu m'en préserve.
14: C'est le poireau?
0: Le poireau, non. Non.
14: Est-ce que ça a différentes tailles, différentes couleurs?
13: Ah, de la semoule aussi.
14: C'est poivron.
15: C'est du couscous.
13: Mais qui lit dans la semoule? Alors,
14: est-ce que ce légume porte un autre nom? Un autre nom?
6: Alors, dans mon couscous royal, j'ai vu qu'il allait faire très beau le 14 avril. Voilà.
0: Ben, il y en a différentes variétés, évidemment.
14: Et c'est quoi les noms des variétés?
0: Ah, bah,
16: c'est poivron.
0: C'est trop facile.
14: Ah bon?
0: Ben, vous m'avez demandé la famille, je vous ai donné la famille quand même.
6: Oui, les amalées.
0: Comme tout à l'heure, la famille Jackson, vous avez Germaine. Bon, ben là.
15: German.
6: Est-ce que ça se mange avec de l'assaisonnement?
0: Là, dans la famille, bah, je vous ai dit que c'était aussi un condiment, donc on pouvait s'en servir aussi.
14: La moutarde?
0: Justement pour assaisonner.
14: Le réfort?
0: C'est à la fois un légume et un condiment. Vous pouvez en avoir au pied aussi, ça peut
6: Des oignons!
0: Des oignons!
13: Oh là là! Ah
0: réponse.
16: L'oignon aussi, ça marchait.
4: Alors, ah oui, on peut lire la météo dans l'oignon.
17: Vous êtes, j'étais pas loin.
18: Alors, dans l'oignon.
17: Avec le cul des animaux, j'étais pas loin.
18: Dans l'oignon. Non, mais attendez. Pas dans, dans l'oignon de monsieur Glungling.
0: Monsieur Météo, ne les écoutez
18: monsieur
0: pas.
18: Monsieur Météo?
0: Oui, monsieur Météo, Grand Est France. C'est ainsi qu'on surnomme, monsieur Glungling. Rémi Glungling. Bonjour, Rémi Glungling.
19: Bonjour, Laurent Ruquier. Ça me fait un honneur de pouvoir parler.
0: Et moi aussi, je suis très honoré. Je vois sur le rebord de votre fenêtre les 12 oignons que vous avez installés, de l'oignon numéro 1 jusqu'à l'oignon numéro 12.
18: Il y a un oignon par mois, donc.
0: Exactement.
18: Très bien.
0: Mais alors, comment se fait-il que les 12 oignons, j'imagine que vous installez au même moment devant, sur le rebord de votre fenêtre le soir du 25 décembre, comment se fait-il que ces oignons-là, avec du gros sel, hein, je crois, ne donnent pas les mêmes prévisions,
18: ça
0: moi,
18: pique
0: par
18: un
0: mois
18: peu, quand même.
0: Qu'est-ce qui différencie chaque oignon?
19: Donc, je vous explique, je pèle 6 oignons.
0: Oui.
19: Je les coupe en deux.
0: Oui.
19: Je les place devant la fenêtre.
0: Oui.
19: L'oignon, quand je suis derrière la fenêtre, l'oignon de gauche, c'est janvier. Et l'oignon de droite, oui, c'est décembre. Hein.
17: Décembre, hein, oui.
19: Donc je mets un peu de gros sel sur chaque oignon.
18: Et après, qu'est-ce qui se passe?
19: Je ferme les volets.
18: Oui, parce que ça sent fort.
19: Et après la messe de minuit, je regarde les oignons qui sont mouillés.
18: Sont mouillés?
0: Et ils sont pas mouillés pareil du numéro 1 au numéro 12. Mais pourquoi? Comment c'est possible?
19: C'est ça le...
18: C'est la magie, hein?
19: C'est ça la... C'est ça le mystère, hein?
18: Mais alors, pardon, en fonction du taux d'humidité de votre oignon, vous déterminez s'il va faire, non, bah s'il va faire beau ou pas.
4: Si le plus humide et il va pleuvoir.
17: Si l'oignon sue, vous savez qu'il va pleuvoir.
18: Ah, mais si l'oignon sue, il fait chaud.
19: Si l'oignon est mouillé,
18: oui,
19: ça peut dire que le mois qu'il représente sera humide.
0: Ah bah oui. Ah,
18: d'accord. Et alors du coup, c'est bien. Et alors, pardon, alors on va poser une question concrète. Votre oignon du mois d'août, il est comment?
0: Occupez-vous de vos oignons.
4: Il est comment?
17: Ah bon, il est mauvais.
18: Il est très mouillé.
0: Alors c'est vrai que c'est pas précis au jour le jour. Hein.
18: C'est que pour l'Alsace ou c'est pour toute la France?
19: Ça, c'est la région où vous le faites. Hein, vous pouvez le faire bien. Partout. Hein.
0: C'est uniquement la météo régionale.
18: Ouais. Mais c'est juste la nuit de Noël ou on peut le faire maintenant?
19: C'est la nuit de Noël.
18: Ah bah c'est trop tard.
4: Bah ouais, c'est trop tard.
0: Encore raté.
18: Ça, c'est encore un coup du petit Jésus.
0: Moi qui voulais refiler le tuyau à Louis Baudin. Alors c'est raté
18: pour l'année prochaine.
0: Écoutez, on vous remercie en tout cas pour cette astuce. On vous rappelle.
18: Alors, ah oui, on vous rappelle.
0: Alors, pensez-moi, on vous rappelle, c'est promis le 20 ou le 22 décembre l'année prochaine pour que on pense tous à le faire pour la prochaine nuit de Noël.
18: On sortira tous nos oignons.
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0: Et c'est à propos d'un article très intéressant d'ailleurs, signé Frédéric Goyard dans le Parisien aujourd'hui, jeudi 13 mars, page 10 du Parisien. On nous rappelle que c'est vrai, les jeunes aujourd'hui sont de plus en plus nombreux à dire « je sais pas c'est quoi » au lieu de dire « je ne sais pas ce que c'est
17: oh là là. »
0: Je sais pas c'est où. Et ce sont des phrases qu'on reproche souvent aux adolescents. Il n'y a pas que les adolescents d'ailleurs, les adultes commencent à dire ça aussi. Ceux qui étaient encore adolescents il y a 10 ans, je pense, même Adil Rami dit ça parfois ici, ou Stomy même le dit, je sais pas c'est quoi, je sais pas c'est où, je sais pas c'est qui, et on leur reproche ces expressions-là.
22: C'est dommage.
23: À juste titre.
0: Ouais. Eh ben à juste titre, c'est ce que je pensais jusqu'à ce que je lise cet article,

0: Expliquez,
1: c'est
0: Bernard.
1: C'est un truc de langage.
2: Oui, mais tu vois, ça...
3: Que...
1: Je sais pas si t'as vu. Mais
2: j'ai vu
1: RTL aujourd'hui, tu vois.
0: Vous dites vous-même parfois que vous dites...
2: Tu vois.
0: Ah bon, et qu'est-ce qu'il faudrait dire?
2: Vois-tu.
4: Et pas tu vois.
2: Et pas tu vois.
0: Et voilà, ça voilà. C'est un bon exemple. Bonne réponse de Bernard Mabille. Mais oui, on dit tu vois alors qu'on devrait dire effectivement vois-tu. Ouais. Et ça fait des années qu'on dit ça et ça ne nous choque pas. Et les jeunes font effectivement finalement la même chose que ce que nous on a fait. Et puis il y a des tas d'autres exemples dans l'article qui vraiment m'ont convaincu et me font dire qu'on reproche aux jeunes ce que nous-mêmes on a fait ou peut-être nos parents ont fait il y a quelques années. D'autres exemples donnés par ce linguiste. T'as fini? On devrait pas dire t'as fini.
1: As-tu fini?
0: Et pas tu as fini. Et on le fait nous-mêmes. Donc finalement, c'est exactement la même chose.
4: Par exemple, tu suces? On dit,
1: c'est vrai que c'est à l'envers.
4: Ben à l'envers, c'est pas évident. Sustu, je sais pas si les gens comprennent.
0: Oui, mais sustu, c'est plus élégant, moi, je trouve. En tout cas, c'est plus discret.
1: En tout cas, c'est plus chic.
0: C'est plus discret. Sustu,
4: oui.
0: Je suis pas sûr que.
4: Sustu, on comprend pas tout de suite.
0: Sustu, sur un malentendu, on peut vous répondre oui.
1: Ah, bah oui, puis alors on peut aller un peu plus loin. Nique-tu?
0: Non, mais c'est vrai que ce qu'on reproche aux jeunes d'aujourd'hui quand ils disent je sais pas c'est quoi, au lieu de dire je ne sais pas ce que c'est ou qu'est-ce que c'est, eh bien on le fait depuis des années avec d'autres. Tu me passes le sel? Alors que on devrait dire.
2: Passe-moi le sel.
0: Non.
2: Passe-moi le sel, oui.
1: Passe-moi le sel à la place
0: Passer le sel. Mais non, c'est pas ça. Oh là là là, mais vous comprenez rien.
1: Oyez.
0: Mais non. Me passerais-tu le sel? Et pas tu me passes le sel.
2: Oh, c'est long, parce ça.
0: Que le sel, mais c'est ce qu'on fait.
2: Ça dépend avec qui on est. Parce que si je suis avec Bernard, je dis passe-moi le sel.
4: Oui, avec des gens vulgaires, il faut leur
2: est-ce
4: parler.
2: Est-ce que quelqu'un va passer le sel?
4: Passez-moi le sel.
0: C'est quoi le problème?
4: Vas-y, c'est quoi le problème?
0: C'est quelque chose.
1: Quel est le problème?
0: C'est quelque chose qu'on dit depuis des années. C'est quoi le problème?
1: Quel est le problème?
0: Donc, en gros...
4: Oh, vous nous saoulez, là. Hein. Là, c'est un peu moralo, hein, quand même.
0: Mais non, j'ai été convaincu par et cet article et ce linguiste qu'au fond, effectivement, on reproche aux jeunes d'aujourd'hui, on leur reproche ce que nous-mêmes on fait depuis des années avec d'autres formules.
4: De toute façon, les jeunes ont tort par définition.
5: Bah, les adultes aussi, du coup.
4: Et oui, mais parce qu'ils ont été jeunes avant.
1: De toute façon, voilà, ça tourne, hein, le fait d'être jeune.
4: Oui, ah bah oui. Enfin...
0: Comment te dire que là ça,
1: même,
0: ça tourne mal. Ça
1: comme si... C'est comme la montre RTL, elle n'est pas arrivée.
0: Bon, en tout cas, voilà, les jeunes, vous pouvez continuer à dire je sais pas c'est quoi, non. Parce qu'on a exactement fait la même chose depuis des années avec d'autres questions. Non mais c'est vrai. C'est ça la conclusion.
1: Mais je trouve que il y a des choses qui font saigner les oreilles, quoi. Je sais pas c'est quoi.
0: Oui, mais sûrement au
1: c'est
0: début.
1: Certainement
0: les premières personnes au début qui ont dit t'as fini au lieu de dire as-tu fini, eh ben ont dû faire saigner les oreilles des générations précédentes. Vous voyez.
1: C'est pas moi quand j'étais petite, on disait pas les haricots.
0: Quel rapport?
2: On dit toujours pas. Hein.
1: Parce que on les mangeait.
0: À l'époque, vous en mangiez encore.
2: En tout cas, au bac français, faut pas dire, je sais pas c'est quoi. Il aura pas une bonne note.
4: On devrait pas le dire du tout, Pomba.
0: Qu'est-ce qu'il y a, vous, le jeune là?
4: Bah, le jeune.
0: Oui, mais vous êtes un vieux dans votre tête, c'est ça le problème, vous voyez?
4: Bah, justement, je suis avec des vieux qui disent la même chose. Donc les vieux qui ont été jeunes mais qui continuent à dire ça aux jeunes, ces jeunes-là vont dire la même chose.
0: En résumé, faut
4: cesser de le dire.
0: Maintenant. Voilà, faut pas dire je sais pas c'est quoi, faut dire je sais pas.
4: Donc c'est ça que vous auriez dû dire, Monsieur Ruquier. Cessez de dire ça au lieu de dire
2: bah,
4: vous pouvez continuer, les adultes le font.
2: Tais-toi.
0: Ce que je sais pas surtout, c'est pourquoi j'ai posé cette question. Une question pour Charlotte Piau, qui habite Vougeot-Court, c'est dans le Doubs. Quel est l'autre nom du baculum?
2: Ah bah...
4: C'est sexuel?
1: La baignoire.
0: Ah non, non, non, le baculum.
1: C'est un vin. C'est avec deux C?
4: C'est physique.
1: B-A-2-C-U?
0: C'est B-A-C-U-L-U-M.
4: Ah, oui, mais c'est physique. C'est une partie du corps.
0: C'est une partie du corps.
1: Ouais. C'est un os.
0: Oui, lequel?
1: Ah, voilà.
4: Est-ce qu'il est
5: le coccyx?
4: Est-ce qu'il est dans le bas du corps?
0: Oui, dans le bas du corps.
4: Est-ce que c'est dans le pied?
5: La hanche?
0: Non, dans le pied, non, non.
1: Dans la jambe? Cheville?
0: Non, non dans
2: le genou.
1: C'est près du fémur.
0: Mais c'est un os, le baculum.
2: Dans le genou.
1: Le genou.
0: Le genou, non.
2: Dans le cul?
0: Alors, chez vous, souvent,
2: sûrement... Ah, le pénis? C'est dans le pénis?
0: C'est l'os pénien. Bonne réponse de Bernard Mabille.
4: Mais pourquoi j'ai dit ça?
0: Mais il n'y en a pas

0: chez les humains. Hein.
1: Mais oui, parce que c'est des baleines, non?
0: Bah, oui. J'imagine que
2: vous... vous auriez moins de problèmes.
1: C'est pas un os.
0: J'imagine que vous ne couchez ni avec les primates. Mais effectivement, les gorilles et les chimpanzés ont un os pénien, contrairement à nous qui n'en avons pas.
3: C'est leur avantage.
1: Je crois que François en a un.
0: Et ça facilite leur...
2: Mais c'est un vieux qui l'avait récupéré.
1: En vacances en Afrique, il avait ramené un...
0: Ça facilite le rapport sexuel. Les ratons laveurs aussi ont un os pénien.
1: Ah bah oui, ils n'ont pas de problème d'érection.
2: C'est pratique parce que, voilà, en plus, ils font la vaisselle.
1: Ils ont vraiment pas besoin de femmes.
0: Le baculum, effectivement, c'est surtout chez les animaux, donc vous l'aurez compris, et pas chez l'homme.
4: Plus on
0: Mais oui, quoi.
4: Non, je disais, plus on avance dans l'évolution, plus l'homme perd des os. Hein.
0: Pas les femmes qui perdent des os.
4: Oui, j'ai pensé à la même chose. Mais quand j'étais petit, je pensais qu'elles perdaient vraiment des os, hein, quand on les a couchées. Bref. Voilà. Mais sinon, on avait aussi un os qui permettait d'avoir une queue avant. Os qui sert à rien. Ouais. Et c'est pareil pour le baculum. On en avait un au premier temps de l'évolution.
0: Moi, je crois que j'ai un baculum, mais je sais pas c'est quoi.
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11: J'ai fait des publicités Pampers, hein, et je suis très fier. Bah oui, je suis très fier de cette pub. Franchement.
12: T'as fait une pub?
11: J'ai fait une pub pour Pampers,
0: Je cherchais quelqu'un qui a remis une couche.
12: Non, parce que tu n'as pas du tout une voix des radios, toi.
11: Ah, c'est, oui, mais.
1: Pas ni à physique, hein.
0: Si, justement.
11: Ni à physique.
12: Oh là là.
11: Mais Laurent, on vous voit jamais dans des pubs, d'ailleurs, c'est vrai. C'est
0: pardon.
11: On vous voit jamais dans des pubs.
0: Non, parce que j'ai toujours refusé ces dernières années, mais j'en ai fait il y a très très longtemps. Mais c'est vrai qu'on me ressort toujours les mêmes images à la con, mes débuts, dans les années 80, et jamais on me ressort les deux seules publicités dans lesquelles je suis passé.
12: Et publicité avec quoi vous avez...
0: Alors, je vous dis, la Poste, c'est pas écrit La Poste, là, avec Patrick Bouchitet à l'époque, mais c'est pas j'étais très mauvais, donc c'était pas passé, je pense qu'ils se sont dit, au mieux la retirer. Et puis l'autre pub, c'était pour le TER, quand on a lancé le TER, et j'étais avec Florence Artaud dans un wagon.
1: C'est énorme.
0: Et le problème, c'est que quelques semaines après, Florence Artaud s'est battue dans un bar. Il y a eu une rixe et donc la SNCF a pensé que c'était pas bien pour l'image des TER, donc ils ont enlevé la pub. Et c'est, en fait, faire de la pub, être payé et qu'elle passe pas, c'est ce qu'il y a de mieux. Vous auriez dû, vous voyez, ça vous aurait évité la honte de faire de la pub pour Pampers.
11: Oui, mais justement, c'était pas à la télé, donc on voyait pas mon image.
0: Ah, c'était la radio.
11: Bah, la radio et sur Internet, ouais.
12: Ah non, mais avec
11: mais je commentais des exploits de jeunes bébés, en fait.
12: Non, mais t'as une voix qui est horrible.
11: Oh non, elle peut être suave aussi.
12: Ah non,
11: Marcelle.
12: Horrible, t'as la voix la plus horrible que j'ai jamais entendue.
11: Est-ce que tu veux qu'on aille au restaurant, Marcelle?
1: Non, c'est pas vrai. Changer, hein.
12: Allez, comment on peut t'embaucher pour ta voix? Moi, je comprends pas.
0: Elle est cachée. Vous voulez réinviter Marcella?
11: Parce que Marcella, quand même, j'ai envie de savoir pourquoi t'es venue en France, ça qui est beau. Qu'est-ce qui t'a emmené dans ce beau pays? Qu'est-ce qui t'a fait quitter l'Argentine pour
12: Je ne suis pas venue ici pour te répondre à tes questions.
0: Il aimerait vous inviter à dîner. Si vous invitez à dîner, est-ce que vous iriez, Marcella?
11: Ah, j'attends la réponse.
1: Bah, c'est pour finir.
12: À mon avis, il va me faire payer, moi.
0: Oui.
12: Et si je viens, Marcella? Ah, si tu viens, oui.
0: Vous l'inviteriez, vous paieriez pour.
12: Eh bien, toutes les deux, tu nous invites.
11: Eh bien, d'ailleurs, dans quelques semaines, ce sont l'anniversaire de mes 6 ans en Grosse Tête. Eh bien, j'invite beaucoup de gens au restaurant des Grosses Têtes.
0: On n'est pas au courant, je ne suis pas invité.
11: Bah, mais c'est pas encore lancé le. Parce que je tiens.
1: L'anniversaire de mes 6 ans.
11: Vous avez encore un mois pour me virer, hein, mais si je tiens un mois.
0: Mais dans quel restaurant ce sera?
11: Le Beurre Noisette dans le 15e.
0: Le Beurre Noisette?
11: Ouais, un restaurant.
0: Moi, je viens pas au Beurre Noisette. Ah, bon. J'ai une question, en tout cas, maintenant, pour Madame Truand, Emmanuel Truand. Et cette question, je vous signale que pour l'instant, vous avez été très brillante, chère Grosse Tête, puisque nous n'avons pas distribué de chèque.
1: Eh oui, bah, c'est comme ça, oui.
0: Et là, je mise bien un petit bifton sur un chèque de 300 euros pour la question qui vient.
1: Bon.
0: Pardon.
11: À vos souhaits.
0: C'était pas, j'éternuais pas couillon.
1: Il est vraiment trop con.
0: Il fait pas la différence entre la toux et un éternuement.
1: Ah non.
12: Bah, c'est que

0: Aïe, aïe, aïe. Mais pourquoi je fais tout à l'envers dans ma vie? Mais c'est dingue.
1: C'est ce qu'on m'a dit ça.
2: Non, ça j'ai pas testé.
3: Laurent, c'est bizarre. Il y a 20 ans, le 9 janvier 2005, mourait Jacqueline Joubert.
2: Oui. Ah,
3: pour les plus jeunes qui ne connaîtraient
0: extraordinaire.
3: Pas Jacqueline Joubert.
0: La maman d'Antoine.
3: C'était la maman d'Antoine, d'Antoine de Caunes. Oui. Pour les plus jeunes qui ne connaîtraient pas Antoine de Caunes.
2: C'est vrai.
3: C'est le fils de Jacqueline Joubert.
0: Et c'est Rachido.
3: Et de Georges de Caunes. Mais c'est vrai qu'Antoine de Caunes faisait partie d'une famille qui faisait déjà de la télé. Son papa était journaliste, oui. Georges de Caunes. Et Jacqueline Joubert a été effectivement la première speakerine présentatrice de télévision dans les années, rendez-vous compte, de 1949 à 1967. Et on raconte dans son CV, hein, c'est pour lui rendre un petit hommage, elle nous a quittés il y a 20 ans, pile jour pour jour, le 9 janvier 2005. On raconte que pour être accepté, pour être engagé, il a fallu qu'elle passe un concours à la télévision publique. À l'époque, on appelait ça la RTF. C'était même pas encore l'ORTF.
4: Non,
3: c'était
4: avant.
3: La RTF, Radio-Télévision Française. Et il a fallu qu'elle prononce des mots pour qu'on vérifie si elle était capable de ne pas bafouiller en prononçant Rachmaninov, anticonstitutionnellement, Nabucodonosor, vous voyez, oui. Moi j'aurais été viré, Yehudi Menuhin, et encore un autre nom. Et là, je vous mets au défi de retrouver lequel.
5: C'est un nom d'auteur?
3: Oui. Un nom d'auteur? Non.
2: Un musicien? Ornithorynque, non.
3: Ornithorynque? Non.
1: Miaou miaou.
5: C'est un nom commun ou propre?
3: Un nom propre, c'est un nom propre.
5: Un nom de pays?
3: Un nom de pays, non. Non, non, un nom propre qui n'est pas un nom de pays. Le nom d'une personne.
5: Et le nom d'un personnage historique?
3: D'un personnage historique, c'est pour ça qu'on a quand même peut-être
5: une chance. D'un personnage historique antique?
3: Antique, oui.
2: Vercingétorix.
0: De Thèbes, non, c'est pas. Non. Eponomitas.
3: Comment vous dites
0: Eponomitas, parce que je l'ai vu, ça, dans un miroir.
2: C'est pas un pharaon égyptien.
3: Vous n'êtes pas loin.
0: Epaminondas. Il y a Nondas.
5: Epaminondas.
3: Epaminondas. Bonne réponse de Franck Ferrand.
0: Aidé par Johan.
3: Et c'était qui, Epaminondas? Un général, on est en Grèce, dans la Grèce antique, effectivement, et Epaminondas a transformé la cité de Thèbes en cité-état. Il a fait effectivement de cette ville son œuvre, en quelque sorte. Et Epaminondas, je sais pas où est-ce qu'ils sont allés chercher ce nom-là pour une speakerine.
0: Mais c'est un bon test, je trouve ça un super test.
3: Pardon.
0: Je vais essayer, par exemple, anticonstitutionnellement, Yehudi Menuhin.
3: Et moi, Yehudi merde. C'est la fameuse blague.
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3: Pour Anne Miou, qui habite Vernouillet dans les Yvelines, pouvez-vous me dire sous quel autre titre on connaît mieux le roman 120 minutes pour sauver le monde?
2: Ah, je sais. 120 battements...
1: 120 battements par minute?
3: Ah, pas du tout. 120 minutes pour sauver le monde, c'était le titre d'un roman.
2: Il a été... Français?
3: Non, pas français. Un roman américain qui a été adapté ensuite au cinéma sous un autre titre.
2: En quelle année?
7: 24 heures chrono.
3: D'ailleurs, j'ai dit américain, pardon, anglais, britannique.
2: Est-ce que vous pouvez 4 mariages à l'enterrement?
3: Ah non, pas du tout.
7: Je sais pas vous, mais moi j'en peux plus des maths. Non, c'est Jean-Phi qui peut avoir la réponse. Ah,
2: C'est un roman d'aventure ou un film
7: d'aventure?
2: Trois questions
7: sur les maths, là je suis au bout là. Alors 120 minutes, ça fait 2 heures, OK?
2: C'est 2 heures moins le quart avant Jésus-Christ.
7: Pas du tout.
2: Est-ce que le film de quelle année?
7: Il dure 2 heures le film ou pas?
1: C'est un rapport avec Poutine ou pas?
2: Non, le genre du
7: film. Parce que est-ce que Macron a eu 2 heures Poutine au téléphone? Ça fait 120 minutes.
1: 120 minutes.
7: Est-ce que c'est un rapport avec l'actualité?
5: Est-ce qu'il y a une version longue?
3: Alors, c'est un rapport avec l'actualité. C'est évidemment à cause de ce qui se passe dans le monde actuellement que j'ai eu l'idée de vous poser cette question.
2: Le cuirassé Potemkin.
3: Ah non, parce que c'est effectivement un film qu'il faut revoir. D'ailleurs, un film qui n'a pas vieilli, bien qu'il soit quand même.
0: Opération Rouge.
2: Non, la Stanley Kubrick.
3: Exact.
2: La guerre, c'est la. Sur la guerre des tranchées de 1914.
3: Ah, non.
2: Le sentier de la gloire.
3: Ah non, ça c'est avec Kirk Douglas.
0: Apocalypse Now.
2: Eyes Wide Shut.
3: Comment vous dites?
2: Eyes Wide Shut.
1: Mais c'est le truc des échangistes, je m'étonne.
0: Et c'est Tom Cruise et tout.
3: Quel rapport? Mais quel rapport?
2: Je vous dis aucun rapport, je le dis.
1: Je l'ai.
2: Il a droit et Stéphanie le lait. C'est pas moi.
1: La meuf, elle a jamais lu un livre de sa vie, quoi.
3: Et quel rapport il y a entre des partout avec Nicole Kidman et Tom Cruise et 120 minutes pour sauver le monde.

0: demande.
1: J'en sais rien, mais l'autre il s'est fermé tout, Esteban.
2: Et moi, c'est dingue. Et je vais pointer du doigt, Gaël.
0: Mais l'autre il se permet tout. L'autre, on le fait venir ici parce qu'il est débile.
2: Alors. Qui applaudit? Ah oui, le public, super, super, la discrimination, super.
0: Vous,
2: on m'applaudit.
0: Vous, on vous fait venir parce que je suis une minorité. Vous, vous faites venir parce que vous êtes écrivain. Vous comparez pas à ce génie qu'est Esteban.
2: Merci,
3: Orange Mécanique.
2: Laurent.
3: Non, Barry Lyndon.
1: Ah oui.
4: Non.
0: Non.
2: Est-ce que c'est un film de Kubrick?
0: Pardon. C'est un film de Kubrick.
4: Alors, sur le Vietnam. Sur le Vietnam.
1: Alors. Ah oui, Good Morning machin.
0: Ah, Good Morning Vietnam, non. 120 minutes pour sauver le monde. Tout est dans le titre.
1: Il faut sauver le soldat Ryan.
5: C'est Prick-Prick, c'est pas Prick-Prick.
3: Il a fait 9 ou 10 films. Si on les fait tous, on va tomber dessus.
5: Orange Mécanique.
3: On l'a dit. Il a fait Barry Lyndon. Il a
2: Orange
3: fait
2: Mécanique. Ouais, bah ouais.
3: Il a fait L'Odyssée de l'Espace. Il a fait Eyes Wide Shut. Il a fait 2001, L'Odyssée de l'Espace. Et après, il reste 4 autres films.
4: Mandarine électrique. 120 millions. Est-ce que c'est en un mot?
0: Alors, en France, c'est en deux mots.
5: Ah, mais en anglais, non.
1: À l'intérieur, il y a Save the World, il y a un truc comme ça.
4: Est-ce qu'il y a la définition de durée, de temps?
0: Non.
3: Y a-t-il un nom propre dans le titre anglais?
0: Non, dans le titre français, en revanche.
5: Ah oui?
2: Monsieur
0: Kekken. Et dans le titre anglais, enfin américain, parce que c'est un film américain, un peu aussi, oui, un titre, il y a un nom.
4: Sauver Willy? Non, pardon.
2: De Kubrick.
0: L'autre, il pense à son autobiographie.
3: Oh putain, merde. Donc c'est dans sa période quand il était aux États-Unis qu'il a tourné le film.
0: Ah bah le film date de 1964. Si ma mémoire est bonne, c'est un film en noir et blanc très réussi. Je l'ai revu. Je l'ai revu il y a pas longtemps avec quelqu'un qui joue plusieurs rôles dans le film.
4: Donc il y a un nom propre à l'intérieur de ce titre.
5: Ah, c'est Eddie Murphy.
0: Pardon.
5: C'est Eddie Murphy.
2: Ah ouais, madame.
0: Eddie Murphy dans un film de Stanley Kubrick. Écoutez.
2: Alors,
3: est-ce que vous pouvez donner le nom de l'acteur ou ça va nous aider?
0: Ah non, ce serait trop facile.
5: Full Metal Jacket.
0: Non.
5: Ah oui.
1: Il est où le nom propre là? Je comprends pas.
0: Jacket. Pour lui, c'est Jack S.
5: Non, on m'appelle Jacket.
3: Ah, ça va m'énerver si je trouve pas.
5: Il est de la Jacket.
3: Stanley Kubrick.
0: Ah oui, c'est pourtant un de ses meilleurs.
2: Blanc.
0: Et effectivement, un des plus anciens.
1: Ça, attendez, je vais me donner une chance. Laurent. C'est adapté donc d'un livre.
0: Oui, adapté d'un livre.
1: Et donc le livre a été écrit par un Américain. Un anglais.
0: Peter George, si ça peut vous aider.
5: Ah oui, Peter George.
2: Laurent, est-ce que les cascades ont été faites par Rémi Julien. J'ai besoin de cette info pour restituer la
3: film. Les stars aux États-Unis en 64, c'est Charlton Heston.
0: C'est un film qui fait peur quand on le revoit.
5: Shining.
0: Non, qui fait rire et qui fait peur et que je vous conseille de revoir en ce moment parce que ça n'a évidemment ça a toujours un peu vieilli un film.
4: Ah, Docteur Folamour.
0: Docteur Folamour. Bonne réponse de Johan Rioux.
3: Bravo.
0: Docteur Folamour avec Peter Sellers qui joue plusieurs rôles, évidemment. Peter Sellers qui est génial, évidemment, dans ce film. On croit parfois que c'est un film de Peter Sellers ou de Blake Edwards, puisque souvent ils ont joué ensemble, mais c'est un film évidemment de Stanley Kubrick, Docteur Folamour, que je vous conseille de revoir en ce moment. Bravo Johan Rioux, vous nous avez sauvés en moins de 120 minutes.
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0: Il manque une grosse tête. Je le dis pour les auditeurs qui font les comptes, il nous manque Paul Aïkara,
3: notre fils adoptif.
0: Donc profitez pour donner des bonnes réponses avant qu'il arrive, les uns et les autres.
8: C'est
0: le moment, vous vous en donnez jamais de toute façon.
8: Oui, c'est vrai. Je parlais au nom de l'équipe, mais pas pour moi, c'est vrai.
0: Mais c'est vrai qu'avec Christophe Barbier, Philippe Claudel, Ariel Dombal, dont c'était l'anniversaire
1: hier.
8: Bon anniversaire.
1: Oui.
8: Oh là là.
1: 36 ans.
0: Et il se trouve que je l'ai croisé, le hasard a voulu, que je l'ai croisé dans un grand restaurant parisien.
8: Elle était à poil sur la table.
1: Hier.
0: Elle était avec son mari.
8: Vous étiez au flunch.
9: Quel a été le cadeau de Bernard?
0: Alors oui, on veut connaître le cadeau d'anniversaire.
8: Alors.
10: Eh bien, il est un poète.
0: Oui.
10: Par conséquent.
0: Ça, c'est qu'il a rien offert.
10: Ce sont des mots d'amour.
8: Oh là,
0: bien sûr.
8: Le crevard.
0: Ça coûte pas cher.
8: Et puis avec lui, c'est votre anniversaire tous les jours.
3: Ah oui, une nuit d'amour avec BHL, c'est quand même le cadeau d'anniversaire quand même.
10: Exactement.
0: Comment vous le savez, vous?
3: Je l'ai...

0: c'est du vécu.
1: Là, il y a.
0: C'est du fantasme.
2: Non, là.
3: J'ai dit que je supputais.
4: Oui, ah oui, bien, ça, ça pour supputer, vous supputez. Bon, écoutez, on ne saura donc pas ce que Mademoiselle Dombas a eu pour son cadeau d'anniversaire. Et c'est, il faut quand même le rappeler, c'est un an.
2: Exactement.
4: Ah, vous avez...
2: Mais je crois qu'on a le même âge.
4: Oui, vous avez fêté hier, voilà.
2: Exactement.
4: Quoi, j'ai le même âge que vous, moi ?
3: Non.
4: Ah, j'en ai connu des escrocs.
3: Moi, j'ai le même âge que Laurent.
4: Une deuxième menteuse.
3: Ah oui, Laurent, il est de 63.
4: Ah ben voilà.
3: Et moi, je suis de 62.
4: Ah oui, ben voilà.
3: Oui, mais Ariel, elle est de 85.
4: Je suis un petit jeune. Je suis...
1: Si vous êtes un petit jeune, mais je suis un petit spermatozoïde, moi.
3: Ah oui.
4: Oh bah vous en avez bien la tronche, tiens.
0: Oui, mais il manque la queue. Hein.
4: Avec le bonnet sur la tête, là. Il est temps de passer à une première citation pour Mademoiselle Bourges, Christelle Bourges, qui habite la Ciotat, qui a dit « Le karaté est un art martial qui nécessite des années d'apprentissage avant de pouvoir, grâce à ses pieds et ses mains, réaliser les plus mauvais films de l'histoire du cinéma. »
0: Oh. C'est un jaloux, ça.
2: C'est un Américain, peut-être.
4: Non, c'est un Français, habitué des grosses têtes.
2: Jean-Yann.
4: Réalisateur lui-même. Jean-Yann, bonne réponse d'Ariel Dombal. Et regardez,
1: et ben voilà.
4: Ariel, vous avez eu raison d'en profiter.
5: Paul.
4: Parce que Paul Elkarat est déjà là.
2: Voilà. Mais j'ai répondu avant lui.
4: On pensait avoir un répit un peu plus long, monsieur Elkarat.
6: Jamais.
4: Ah ouais.
1: On peut connaître la raison du retard ou pas du tout?
4: Vous êtes proviseur, vous, maintenant.
1: Bah, j'aime bien avoir quelques précisions sur la raison pour laquelle on était à l'heure et pas lui.
4: Alors allons-y, monsieur Elkarat. Est-ce que vous voulez bien répondre à l'autre couillon, là-bas?
6: Je sais pas si ça en vaut vraiment la peine, mais j'ai fait de mon mieux, quoi.
4: Qu'il a fait de son mieux.
1: Mais on le dit de pas prendre le métro. Les gens raquettent là-bas tout le temps.
6: Non, en plus, j'ai vu quelqu'un qui demandait de l'argent.
4: Ah bah, voilà.
1: Ça, c'est pas du racket, c'est de la mendicité. Ça n'a strictement rien à voir.
4: C'était pas un monsieur en chemise blanche qui disait pour le cadeau d'Ariel. Pour le cadeau d'Ariel. Alors, une autre citation pour Sarah Paturel, qui habite Sancy, c'est dans Lyon. Oui. Quelle actrice à qui on demandait pourquoi prenez-vous des bains de lait? Elle a dit parce que je n'ai pas trouvé de vache assez haute pour prendre des douches.
6: Cléopâtre?
4: Non, pas Cléopâtre.
0: Une actrice française?
4: Une actrice française.
3: Arletty? Sarah Bernard?
4: Alors, il faut la connaître parce que c'est pas récent.
2: Est-ce que c'est Pauline Carton?
4: Pauline Carton, non.
2: Cécile Sorel?
4: Eh bien, c'est une bonne réponse, la deuxième. Ariel Dombal.
0: Elle est dopée, Ariel. Hein.
1: Ah là là, mais
4: vous prenez des bains de lait vous-même, cher Ariel?
2: Non, mais en revanche, j'adore les bains.
4: Ah oui,
2: c'est vraiment la chose que j'aime au monde.
4: Bien sûr.
2: Et j'ai essayé tous les parfums, toutes les huiles.
4: Et hier soir, BH, je vous ai embrassé sur la douche.
2: Non, mais je n'aime pas du tout les douches.
4: En tout cas, il fallait connaître Cécile Sorel. Bravo à Ariel Dombal.
1: Deuxième bonne réponse.
4: C'est une actrice qui est morte à Trouville-sur-Mer, d'ailleurs.
1: Oh, c'est dommage de mourir là-bas, quand même.
4: Pourquoi?
1: Non,
4: il y a déjà le trou.
3: C'est magnifique.
2: Non, mais elle disait une chose très jolie sur les miroirs.
4: Oui.
2: Elle se regardait dans le miroir, comme ça. Elle disait, les miroirs ne sont plus ce qu'ils étaient.
4: On sent que c'était son anniversaire hier. Pour Valérie Lopez, qui habite dans les Ardennes, qui a dit, quand j'ai envie de lire un livre, j'en écris un. Puisque M. Paul Elkarat est arrivé un peu en retard, je vais quand même lui offrir son petit cadeau du jour.
6: Hein.
4: Alors, si je dis 1804-1881...
6: Blanqui?
4: On n'est pas sur du français. Hein.
6: C'est Benjamin Disraeli.
4: Et voilà, Benjamin Disraeli.
0: Bravo.
4: Qui fut premier ministre du Royaume-Uni et aussi écrivain. Bravo, il fallait quand même le retrouver.
1: Mais il l'a retrouvé après deux fois. Enfin, il s'est trompé une première fois.
6: Non, parce que Blanqui, il a les mêmes années.
1: Ah ouais, ouais, mais bon, enfin voilà, c'est pas, c'est important.
6: Voilà, voilà.
1: C'est bien quand même, hein, mais.
4: Vous laissez pas faire par Guillaume, vous voyez. Ouais,
1: on se connaît bien.
4: Ah oui?
1: Bah oui, hein. C'est moi qui le raquette à la gare du Nord.
6: Ouais, il a ses running gags, il va s'endormir après.
4: Allez, une dernière citation, et cette fois, cette citation sera pour Thibault Laflèche. Monsieur Laflèche habite Gradignan, en Gironde, qui a dit: les femmes sont comme les cheveux. Quand ils ou elles ont décidé de nous quitter, rien ne peut les retenir.
2: Oh, oh. C'est du Sacha Guitry.
1: Sacha Guitry.
4: Non. Et bah, c'est pas compliqué. Non plus monsieur Guillaume qui doit être chauve sous son bonnet.
1: Ah bah pas du tout.
4: Ah bah pourquoi vous mettez un bonnet? C'est bien parce que vous êtes
1: d'ailleurs
4: chauve.
1: D'ailleurs, je remercie mon partenaire principal qui s'appelle Turkish Protection Cheveux. Qui a fait un travail formidable. Je suis impatient de vous dévoiler le résultat.
5: Ah, ça repousse, c'est une serre alors.
1: C'est
5: ce
1: une
5: bonnet.
1: Serre.
3: Alors,
1: oui.
3: Est-ce que c'est un homme ou une femme, Laurent?
6: C'est un français.
4: C'est un homme qui a dit ça, un français.
3: Les cheveux, bah c'est un mec
5: qui était chauve.
4: Alors, j'ignore. Ah oui, je regarde là, il y a une caricature, il manquait un peu de cheveux sur le dessus. C'est quelqu'un qu'on cite rarement, hein, autant vous dire. Les femmes sont comme les cheveux, quand ils ou elles ont décidé de nous quitter, rien ne peut les retenir.
0: C'est un écrivain, Laurent?
4: Alors c'est un dramaturge, scénariste, réalisateur.
3: Maurice Barthélémy.
4: Je vais vous donner les dates. 1876-1957.
1: Paul.
4: Yves Mirande.
1: Voilà.
0: Bravo.
4: Alors là, bravo, l'auteur de Tabouche, une opérette Tabouche. Bravo à Paul Aïcarat, qui a bien fait de venir.
0: Il a bien fait de venir.
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4: Une question pour Jean-Philippe Smaï, qui habite Rosny-sous-Bois. C'est Le Monde qui nous annonce un nouveau Lucky Luke, toujours dessiné, ou plutôt écrit par Jules, car dessiné par Jules et HD. Ce sont les dessinateurs qui signent les Lucky Luke depuis un petit moment déjà, hein, et c'est vrai que c'est plutôt réussi. Un nouveau Lucky Luke qui sortira en octobre et qui s'appelle, on a déjà le titre, Un cow-boy dans quoi?
8: Non, je le dis pas parce qu'on va dire que je suis vulgaire.
4: Ah non, non, c'est pas ce à quoi vous pensez, monsieur Baffi.
9: Alors, j'ai cru voir que c'était l'histoire de Lucky Luke avec le premier shérif noir.
4: Exact.
9: De l'histoire.
4: Et voilà pourquoi on parle de cet album.
9: Parce dans les champs de coton, peut-être?
4: Vous dites?
9: Dans les champs de coton.
4: Alors, le titre ne serait pas amusant, mais on est tout prêt.
9: Un cow-boy dans le coton.
4: Ah, ouais. Bonne réponse de Florian Gazan. Et oui, les Noirs américains seront mis en valeur dans le prochain Lucky Luke.
10: Ah oui, vachement mis en valeur. Oui. Quoi. Et ils ramassent le coton, c'est ça.
4: Oui,
10: c'est
4: mais
10: ça
4: justement, j'imagine que Jules va en faire quelque chose contre le racisme.
10: Ah, oui. D'accord.
4: Ah bah oui, c'est le but de
8: et
4: l'album.
8: Et vous, personnellement, Laurent, vous êtes pour ou contre le racisme?
9: Oh. Ça dépend.
4: Moi, je suis pour la paix dans le monde et que tout le monde s'aime.
8: Voilà. On a connu la nouvelle Miss France.
4: Ça vous fait rire, ça, Ariel Dombal?
2: Ben oui, la nouvelle Miss France, que tout le monde s'aime, et puis tout ça, oui, ça me fait rire.
4: Longtemps, vous avez été au moins deux fois présidente du jury Miss France.
2: C'est vrai, j'ai chanté pour eux aussi.
9: Mais on devrait avoir une Miss Senior, je trouve.
0: Oh, Stevie!
9: Non,
0: mais
9: c'est pas d'Ariel!
0: Oh, Stevie!
9: Elle devrait faire
2: comme
9: la couverture
2: si
9: de vieille et
2: jolie. Une Miss Ipad pendant que vous y êtes.
9: Miss Ipad, c'est pas mal. C'est pas mal.
0: Le calendrier des Ipad.
9: Miss Covid. Avec un déambulateur bleu, blanc, rouge.
4: Vous avez bien répondu, Ariel. Mais enfin, monsieur Boulet, on ne dit pas. On dit pas ça à une dame.
9: Et Miss Epan, Ariel Dombal.
11: Je ne m'adressais pas à une femme, je m'adressais à la cantonade.
2: Ah bon?
4: À la cantonade?
2: J'aime mieux ça.
9: Eric Cantonade.
4: S'adresser à la cantatrice. Une question pour Élise Rim, maintenant, qui habite Marc-en-Barœul. Et pouvez-vous me dire dans quel film Lino Ventura joue le commissaire Cherrier? Voilà une question cinématographique. Oh ouais, non,
8: C'est très rare qu'il joue un flic. Il jouait que des truands. C'est la seule fois où il a joué. Ah non.
0: Du Rififi à Paname.
4: Non, et vous pourrez revoir ce film d'ailleurs lundi prochain sur Arte à 20h55. Je vous le conseille parce que je trouve que c'est un des rares films de cette époque-là qui n'a pas vieilli, moi, personnellement.
8: Gus.
4: Un film qui date de 1958.
9: Ah, oh, c'est pas
8: très
9: le clan
8: bonne année.
9: C'est pas le clan des Siciliens.
0: Ah ouais, j'allais dire.
4: Lino Ventura n'a d'ailleurs pas le rôle principal.
8: C'est pas la métamorphose des clopes.
4: Non, il joue le commissaire Cherrier dans ce film très très célèbre.
8: Hein. C'était un film comique.
10: L'assassin, ah, comique, au 21. Non.
4: Ah, l'assassin, il habite pas au 21. Mais je peux vous dire que l'assassin...
10: Ascenseur pour l'échafaud.
4: Ascenseur pour l'échafaud. Bonne réponse, ah, de Christine, bravo.
10: Vous avez dit un très beau film qui n'a pas vieilli. Et effectivement, il est magnifique, ce film.
4: Ascenseur pour l'échafaud, le film de Louis Malle. Ah,
8: c'est Benichoux qui jouait de la trompette.
4: C'est Miles Davis. C'est Miles Davis.
10: Avec Jeanne Moreau.
4: Incroyable, Miles Davis.
10: C'était génial.
4: Il improvise cette musique. Le film est déjà tourné. On lui montre les images.
10: Ah bon ?
4: Ah oui, c'est comme ça que ça s'est passé. Et pendant une nuit...

0: improvise ce célèbre air pendant que Jeanne Moreau est à la recherche de Maurice René. Parce qu'il faut quand même rappeler l'histoire du film, c'est incroyable. Maurice René joue un type qui va tuer le mari de Jeanne Moreau, parce qu'il est l'amant de Jeanne Moreau. Il va tuer cet homme. Il oublie quelque chose dans la pièce où il a tué l'homme, et il revient sur le lieu du crime, et il n'a pas de chance. Au moment où il revient sur le lieu du crime, au moment où il reprend l'ascenseur pour retourner sur le lieu du crime, le gardien d'immeuble, pensant que tout le monde a quitté l'immeuble parce que les bureaux sont fermés, ferme l'électricité.
1: C'est horrible.
0: Et l'assassin, Maurice René, est enfermé dans l'ascenseur.
1: C'est atroce.
0: Et là, c'est terrible parce qu'on se dit, mais qu'est-ce qui va lui arriver? À un moment donné, ils vont bien le retrouver. Et elle le cherche partout dans Paris, la pauvre Jeanne Moreau.
2: Maurice, où es-tu, Maurice?
0: Et c'est pendant qu'elle le cherche, évidemment, qu'on entend cette musique. Et mieux que ça, il y a la voiture de Maurice René pendant qu'il est enfermé dans l'ascenseur. Sa voiture est volée par un jeune voyou qui s'appelle Georges Poujouly dans le film.
3: Oui, il était dans Jeux interdits.
0: Exactement, un acteur formidable.
3: Qui est décédé.
0: Et ils vont avoir, et dans le film aussi d'ailleurs, ils vont avoir un accident avec la voiture. Enfin, vraiment, c'est une succession de malheurs pour le type qui est enfermé dans l'ascenseur.
3: Très beau film de Louis Malle. Il a eu la Palme d'Or, non, pour ça?
0: Ben oui, d'où le titre Ascenseur pour l'échafaud, évidemment, avec cette magnifique musique. C'est un film en noir et blanc. Lino Ventura, Maurice René, Jeanne Moreau, Hubert Deschamps, et comme du beau monde, Jean-Claude Brialy qui joue un petit rôle dans le film aussi. Ariel Dombal, je vois.
4: Qui joue l'ascenseur.
3: Qui joue la concierge.
0: On vous a jamais donné un rôle de concierge, Ariel?
5: Eh bien, pas encore, mais j'attends que vous me proposiez un petit quelque chose. Pourquoi pas?
0: Allez-y voir, vous faites un casting, vous jouez la concierge, vous devez dire... N'a pas pris votre courrier, monsieur Boulet.
6: Vous avez pris que de courrier, monsieur Boulet.
4: les tuches 5.
3: Il vient d'où?
7: Je l'embauche à moitié, quand même.
3: Elle vient d'où, ta concierge?
5: Ah là, ma voix était méconnaissable.
3: Mais sors les poubelles pour voir.
0: Et quand on est sur un bateau, d'ailleurs, comment on fait pour descendre des poubelles?
6: Eh ben, c'est Stéphane, les poubelles.
4: Ah, le romantisme.
6: Eh ben, je vais vous dire un truc.
5: Mais j'espère que tu ne jettes pas tout dans la Seine, genre pas vu, pas pris.
6: Bien sûr, j'ai une grosse cochonne, bien sûr, je jette tout. Ben, les eaux noires descendent dans la Seine.
5: Lesquelles?
6: Les eaux noires, ça
3: c'est les... Je ne connais pas.
5: C'est d'où ça?
3: Elle n'a pas de toilette, chez elle, c'est une princesse.
0: Ariel, elle chirose.
4: Elle pense que c'est un parfum de Dior, les eaux noires.
5: Non, mais les eaux noires, j'ai jamais entendu parler des eaux noires.
3: Enfin, Ariel, tu as déjà été sur un yacht.
6: Il y a les eaux grises et les eaux noires.
5: Mais les eaux noires, c'est quoi alors? Dans sa péniche, il y a ça.
6: Il y a les eaux noires.
3: Comment sont tes selles, Ariel?
7: Mais il y a des pilules qui permettent d'avoir des selles dorées parce qu'il y a des petites feuilles d'or dedans.
0: Ah, c'est vrai?
7: Oui, je l'avais lu.
0: Ben, vous pourriez en offrir à Ariel.
3: Je lui ai déjà offert des staphylocoques dorés.
0: Ce soir, je serai la poubelle pour aller danser.
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0: La valise. 1069 euros et deux choses dans la valise. On vous la confie, chère Anne. Un numéro de 1 à 20 pour commencer.
9: 15.
0: Le 15. Alors, retenez bien. Vous allez appeler quelqu'un qui s'appelle Christine. Christine Bibot. Bon, le prénom suffira. Et Christine habite à Lunel. Lunel, c'est dans l'Hérault. Alors, évidemment, à chaque fois, j'explique à nos invités, mais vous connaissez bien le principe. Quelqu'un décroche, vous présentez, vous expliquez où vous êtes. Et la question qu'il faudra retenir, au bout d'un moment, c'est quel est le contenu de la valise? Ça sonne déjà. Je vous laisse faire, Anne Roumanoff.
10: Je le sens. Ta promo en même temps.
11: Non, je la sens pas, cette Christine.
0: Ouais. Christine Bibot.
10: Oula.
11: Déjà, elle répond pas.
0: C'est la sœur de Justin Bieber.
12: Allô?
11: Allô, Christine?
12: Oui?
11: C'est Anne Roumanoff.
12: Oui?
0: Elle n'est pas plus surprise que ça.
11: Je vous appelle, je suis aux grosses têtes à RTL.
12: C'est une blague?
11: Bah non!
10: Non, c'est Madonna, on t'aurait pas dit Romanoff. Hein. À la rigueur, Beyoncé, on t'aurait dit.
12: Non, parce que j'y crois pas, hein!
10: Vous êtes aussi là-dessous,
0: alors, vous écoutez RTL?
11: Vous écoutez RTL ou vous écoutez notre radio?
12: Depuis que je suis née!
11: Ah bah depuis que vous êtes née!
12: Je suis vieille!
4: Ça nous rajeunit
11: pas. Vous avez quel âge?
12: 63.
11: Et vous faites quoi? Vous faites rien?
12: Non, je fais plus rien, mais enfin j'arrête pas de bosser, mais bon, je fais plus rien.
10: Tu sais que c'est Philippe Bouvard qui présente toujours les grosses têtes?

0: Bonne réponse de Sébastien Thoen.
1: Donc Christine Anne-Roumanoff a une question fatidique à vous poser. C'est parti.
2: Qui y a-t-il
3: dans la grosse tête
2: Mais qui y a-t-il donc dans ma tête à moi, y a
3: rien. Qui y a-t-il dans la valise, Christine?
2: Alors, moi, j'ai 1069, c'est coquin.
1: Oui.
2: J'ai deux places pour la pièce de Christina Reali, un tramway nommé Désir au Bouffe Parisien.
1: Oui.
4: Pas obligé d'y aller.
2: Et j'ai la réédition de l'album bleu des Beatles.
1: Ah oui, un triple vinyle, 38 titres
2: triple
1: des Beatles.
2: Triple vinyle, oui.
1: Et ce week-end, qu'est-ce que Vincent Perrault a ajouté?
2: Ah, ben j'ai rien.
4: Mais si, la cacoule.
3: Oh, mais non, c'est pas juste parce qu'elle écoute à peu près, quoi.
1: Bah, oui. Mais ce qui est bien, en revanche, c'est que Vincent Perrault, ce week-end, n'a rien ajouté.
2: Ah, j'avais bien, vous êtes un blagueur.
1: Vous avez gagné la valise. Ouais. Ouais.
2: Merci beaucoup.
3: Mais j'ai pas compris. Elle a gagné 0,69, c'est
1: non,
3: quoi?
1: 1069 euros.
5: Tu veux dire qu'elle aura droit à aucun 69 dans tout
1: 1069 euros, deux places pour Christina Reali au Bouffe Parisien et l'album des Beatles, album bleu, triple vinyle, 38 titres. Bravo! Alors là, franchement, c'est bien, Christine.
2: Ah, bah, j'écoute depuis que je suis née, mes parents m'ont mis RTL dans les oreilles depuis le début, hein.
1: Et c'est la première fois que vous connaissez, que vous gagnez la valise RTL?
2: Oui.
1: Jamais vous n'avez rien gagné avec RTL?
2: Jamais, ni montre, ni bouquin.
4: Oh,
2: ni
4: c'est vraiment des salauds.
6: On l'a dit, ça n'arrive jamais.
1: En 60 ans, en 63 ans, vous n'avez rien gagné.
3: Et vous faisiez quoi comme métier avant?
2: Oh, de tout. J'ai beaucoup déménagé, j'ai fait un peu de tout. Mon métier premier, c'est secrétaire.
4: D'accord. Vous avez vendu du poisson aussi, non?
2: Oui, aussi, oui.
4: Ah, vous êtes très à l'aise quand vous parlez, c'est pour ça.
1: En 63 ans, elle n'a jamais rien gagné.
3: Est-ce que vous avez un mec?
2: Oui, malheureusement.
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0: Qu'est-ce que vous allez faire à la fête à Nono alors?
1: Eh bien, je suis marraine et je suis marraine. En fait.
0: Bah, très bien, voilà, oui.
2: Je pense qu'elle ne sait pas encore ce qu'elle va faire là-bas.
0: Non, non, je vais aller faire des attractions.
1: Mais peut-être la femme la plus drôle du monde dans une cage,
3: ah.
1: Non?
3: Ah, oui, la femme à barbe.
1: J'ai très peur des gros manèges.
0: À moins que vous soyez figurante dans le château hanté.
3: Avec son balai.
0: C'est où?
1: Pelouse de la Muette.
0: À la Muette.
1: Métro,
0: elle,
1: la Muette.
0: Elle va continuer comme ça.
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0: Chantal,
1: oui.
0: Qu'est-ce que vous voulez donner comme conseil aux trois puceaux qui sont là aujourd'hui? Parce que il y a effectivement un dépucelage pour Monsieur Bellamy, pour Monsieur oui. Dodwick et pour Mademoiselle Tellier,
1: mais
0: qui
1: voilà.
0: se déplacent pour la première fois avec les grosses têtes.
1: Oui. Alors ils ont beaucoup de chance de venir à Saint-Dizier parce que le public est excellent.
6: Ouais. Moi, je suis pucelle de la délocalisation des grosses têtes, mais je suis pas pucelle de Saint-Dizier parce que je suis déjà venue.
0: Pucelle de nulle part.
7: Ça, moi, je suis plus celle que vous croyez.
0: Qu'est-ce que vous êtes venu faire déjà
6: ici? Moi, je suis venu organiser l'élection de Miss Haute-Marne, mais il y a quelques années.
0: Ah, bah oui, tu m'étonnes.
3: Ah, oui, t'es plus toute jeune non plus.
0: Ça devait être bien.
6: Ça devait être très bien.
0: Ah, oui, les filles sont jolies ici.
6: Alors, la Champagne-Ardenne n'a jamais gagné, mais ça va peut-être changer cette année, hein, n'est-ce pas?
3: Oui, mais ça sert.
7: Mais oui, moi je vois deux, trois vieilles dans le public qui seraient parfaites pour ça.
1: Si vous voulez, je vais
8: souvent,
1: jury.
8: Mais c'est vrai que c'est souvent les filles du Nord qui gagnent, excusez-moi. On a un réservoir de beauté dans le Nord.
9: Non, parce que les gens appellent, en fait, les gens adorent appeler. Donc les gens appellent le 36-15 et c'est pour ça que vous gagnez souvent.
6: Mais c'est fini, 36-15. C'est terminé.
0: 36-15.
1: Mais non, attendez, moi je suis dans le jury, vous me donnez un peu d'argent, je fais gagner la Champagne-Ardenne.
7: Non mais c'est vrai.
0: Attendez que je comprenne. Cette année, vous serez dans le jury sur TF1.
1: TF1, oui.
0: C'est pas vrai.
1: Si. Ouais.
0: C'est pour que les téléspectateurs voient bien la différence.
8: Avant, après.
1: Non, parce que je vais peut-être aussi défiler, si vous voulez.
0: C'est pas vrai.
1: Si, parce que maintenant, ils prennent
0: des... Alors on pourrait peut-être commencer par ça. Avant même les citations.
1: Oui.
0: C'est Sylvie Tellier, d'accord. Ne bougez pas, Sylvie.
6: Je ne bouge pas, parce que c'est facile de dire qu'on va défiler. Mais quand t'es devant 12 millions de téléspectateurs, c'est pas si facile.
8: J'ai défilé dans le monde entier,
0: alors,
8: madame.
0: J'aimerais que vous leviez tous les cinq autres grosses têtes que Sylvie et que vous défiliez en file indienne là devant le public.
7: Ça tombe bien, j'ai ramené mon bikini.
0: Et Sylvie va vous dire qui défile le mieux et va vous donner des conseils.
6: Un par un, vous allez défiler, puis
8: il
6: moi,
8: faut
6: je vais
8: marcher
6: vous donner
8: sur
6: conseils.
8: Une ligne.
0: Pour l'instant, on croirait un défilé de la CGT.
8: Vous me suivez.
0: Jean-Philippe vient de passer, monsieur Bellamy.
6: Posez vos talons un peu, monsieur Bellamy. Voyez, Chantal, elle roule des hanches, c'est bien.
0: Roman. Ah,
7: moi, j'avais vu que tout était dans le regard. Il faut un mélange d'admiration et de dégoût, vous voyez.
0: Roman Dodwick, habillé en arlequin aujourd'hui, il faut bien dire, il est bien.
6: Et Roman, il a compris, regarde les téléspectateurs, c'est important.
0: Alors, Riou. Riou défile. Sur la scène des fuseaux à Saint-Dizier. Qu'est-ce que vous en dites?
6: Ah, c'est pas facile. Non, mais c'est Chantal. Oh la main.
0: Ah oui,
6: dirait... c'est Chantal.
7: Non, mais attendez, Johan Riou, on dirait une pute russe pas chère.
0: Pas chère, vous êtes généreux. Moi, je dirais gratuite. Rejoignez vos places. On peut applaudir nos grosses têtes qui ont défilé devant Sylvie. Et on va passer à une première citation. Ce sera pour Florian Sobo, qui habite le Talus dans les Deux-Sèvres, qui a dit « J'ai claqué beaucoup d'argent dans l'alcool, les filles et les voitures de sport. Le reste, je l'ai gaspillé. »
9: Georges Best.
0: Vous êtes sûr?
9: Oui, je suis sûr de moi, c'est sûr. Extraordinaire Ballon d'Or en 1968. Et il a jamais pu... Il habitait à côté d'une plage. Il a jamais pu aller à la plage. Parce
7: on voulait juste le nom du mec. Hein,
0: c'est la page de c'est une bonne réponse, d'ailleurs, Johan Riou. Pour Pierre Julien, qui habite la Chapelle d'Armentière, dans le Nord, qui a dit « Une nuit d'amour, finalement, ça dure souvent qu'un quart d'heure. »
9: Ah, c'est vrai.
1: C'est vrai, c'est pas faux.
9: Ah, ça dure moins longtemps. Non, mais très honnêtement, soyons réalistes, tout le monde, on est 1200 ici. Franchement, personne fait l'amour à quart d'heure. C'est impossible de tenir un quart d'heure.
8: Bien sûr que si.
9: La moyenne, je crois que c'est 5 minutes 23.
8: Mais le dernier
1: sondage. Mais pas du tout.
7: Non, moi, je suis d'accord avec Johan. En 15 minutes, j'espère faire un jour de quoi.
0: Écoutez, vous voulez que je vous dise, moi, je crois qu'avec vous, ça durerait beaucoup plus longtemps. Déjà, le temps que ça marche. Chantal, vous qui avez de l'expérience.
1: Oui.
0: Alors, le plus longtemps que ça ait duré.
1: Ben, c'est-à-dire que c'est bon quand c'est long, je trouve, moi.
6: Pas trop.

0: Je parle pas de la taille du sexe, je parle de la nuit.
1: Eh ben, une nuit d'amour, ça peut être 2 heures, 3 heures.
0: Ah, quand même.
2: Non, non, 2 heures avec le même homme, c'est trop long.
0: Ah oui.
2: Ah oui, plusieurs fois, mais pas une fois.
0: Ah, donc vous êtes d'accord, un quart d'heure, 20 minutes, c'est à peu près.
2: Ah, je pense que la bonne moyenne, je dirais que c'est 20 minutes. Oui, c'est
1: comme on peut s'endormir entre les trucs, si tu veux.
2: Oui, bah, faut reprendre. Moi, je m'endors pendant.
3: 20 minutes, tu te la pètes, franchement.
0: Vous, monsieur Dodwick, 3 secondes.
3: Quand ça dure 35 secondes, je suis content parce que je suis quelqu'un de très émotif. Et j'aimerais représenter tous les précoces de France. Venez, on assume, les gars. Parce que hey, c'est peut-être 3-4 secondes, mais c'est 3-4 secondes magnifiques. Il y a de la passion.
0: Comme on le dit à chaque fois, ce sont les meilleurs qui partent le premier. Je vous signale quand même que vous êtes en train de perdre le chrono pour trouver l'auteur de la phrase. Voilà. Une nuit d'amour, ça dure jamais plus d'un quart d'heure.
2: Enfin, Frédéric Dard.
0: Frédéric Dard, non. C'était un dessinateur pour vous aider un peu. Pas Cabu.
4: Gueluc.
5: Cavana.
0: Pas Cavana.
1: Gueluc.
0: Il est mort, hélas, le 7 janvier 2015.
5: Volinsky.
0: Volinsky, bien sûr. C'est Volinsky. La citation suivante sera signée de quelqu'un qui a un rapport proche avec la Haute-Marne. C'est quelqu'un qui a dit « La pire calamité après un général idiot, c'est un général intelligent ».
5: Un grand général gagnant de la Seconde Guerre mondiale?
0: Alors, un grand général gagnant, oui. Enfin, gagnant.
4: Leclerc, le maréchal Leclerc.
0: Mais non, réfléchissez en haut.
5: On cherche en général?
0: En haut, oui, en général.
5: Foch?
4: Non. Pétain? Toi-même?
1: MacMahon?
0: Chacun les siens, hein. Mais non, en Haute-Marne, voyons.
3: De Gaulle?
0: De Roman Dauduc!
3: Et on est d'accord, une bonne Gaulle, ça ne dure jamais moins de 15 minutes, ça on est sûr et certain.
0: Le général de Gaulle, évidemment, Colombelle et deux églises, ça
1: veut dire. Mais attendez, il est né à Lille.
0: Oui, quel rapport?
1: Ben, il n'est pas de la Haute-Marne. Ah, c'est pas loin.
0: Et Colombelle et deux églises, vous
1: citez. C'était sa maison de campagne.
0: Enfin, quand même, il y est mort, cher Chantal.
1: Ah oui, mais il est né à Lille.
0: Oui, d'accord.
5: On peut pas aller en pèlerinage chez lui avant de repartir demain.
0: Bien sûr, il y a tant Yvonne qui t'attend. Une dernière citation pour Monsieur Dupanier, qui habite Fumet, dans les Ardennes.
1: Ah oui.
4: Aziz.
0: Qui a dit « Avec ma femme, on organise les Jeux Olympiques du sexe. On baisse tous les 4 ans.
5: C'est contemporain, c'est tout récent.
0: C'est français, ça. Ah, c'est français, non, c'est contemporain.
2: C'est Coluche.
0: Et c'est quelqu'un qui d'ailleurs sera ici au Fuseau le 25 janvier.
5: Olivier de Benoît.
0: Bonne réponse collective.
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0: Je garde la rubrique ou pas? Qu'est-ce que je fais?
7: C'est quoi votre question?
0: Bah, c'est-à-dire que je vous regarde là tous les 6 et je me dis, est-ce que vraiment aujourd'hui je tente les questions littéraires?
7: C'est pas gentil de dire ça.
8: Pourquoi pas si c'est des albums à colorier?
0: Peut-être que Madame Boutboul.
9: Non, mais Christophe, il est très très cultivé.
0: Non, non. Christophe Bourgon?
5: Si, ah oui.
8: Mais il a fait Cagne et Pocagne.
7: Non, j'ai fait que Hippocagne. J'ai arrêté avant.
9: Très cultivé.
10: Mais elle a fait Hippocagne aussi, Daria.
7: Elle a fait que Hippo.
10: Personne rigole, j'ai dit un truc drôle.
7: Oui, bravo.
10: Non, mais enfin.
0: Oh là là, mais quel cabot ça. En plus, il y a un champ de course à Cagnes.
10: Oui, à Cagnes-sur-Mer, il y a un champ de course.
8: Hippopotamus.
0: Mais enfin, généralement, chère Julie, si on ne rit pas à quelque chose, sachez-le, c'est que c'est pas drôle.
7: Mais elle avait pensé qu'on n'avait pas entendu.
10: Oui, moi, je
8: ne soyez pas trop technique, elle débute.
10: Vous n'avez pas entendu, Laurent, qu'est-ce que j'ai dit?
0: Ben, vous avez dit, elle a fait hippoca, elle a fait kippo, enfin, je sais pas.
10: Hippo?
0: Oui, on a compris,
7: pour
0: oui.
7: Cheval, oui,
0: pour hippo.
10: Hippo pour les chevaux?
0: Oui, on a compris, oui, bah oui.
10: Daribout-boule.
0: Vous aurez beau le dire 10 fois.
7: Non, mais c'était plutôt.
0: Enfin, moi, si tu me payes, je ris.
7: Bah oui, d'ailleurs, tu ris, hein, aujourd'hui.
0: Bon, alors j'y vais avec ma question littéraire.
7: Moi, j'aimerais
0: me concentrer 5 minutes.
7: Elle a une très jolie chienne, Dari Boutboul, quand même.
0: Ah oui, vous êtes
7: elle
0: d'accord.
7: Elle est avec sa
0: Noix
7: petite
0: de coco,
7: chienne.
0: Elle s'appelle Noix de Coco.
7: Elle est trop mignonne.
0: Il faut pas le dire, elle est là en clandestine.
7: Ouais, elle a pas le droit.
10: Oui, elle a pas le droit d'être là.
0: Elle a pas le droit de rentrer à RTL.
9: Elle rentre dans mon sac à main.
8: C'est pour ça que Julie Altenia, pour passer inaperçue.
10: Oh, écoute.
7: Elle a des grandes moustaches.
0: Dari Boutboul.
7: Non, mais non. La chienne.
0: Sa chienne ou sa chatte?
5: Oh là là.
0: Enfin, Caroline,
11: quelle classe.
9: Caroline, tu nous faisais une émission sexuelle. Alors, tu as animé une émission de conseils.
7: Pardon, non, c'était Amanda Lear, ça.
9: C'est vrai qu'elle s'en coiffait pareil.
0: Elle a fait ça l'après-midi
9: sur
0: France
9: 2. Elle a fait des conseils.
12: Moi, je connais le courrier du cœur.
10: Ah oui, c'est ça. C'était avec Daphné Burki, là, c'est cette émission-là.
9: Mais alors, en dehors du cœur, côté pratique... Je me demandais justement, parce que les chiennes, elles, les cheveux blancs chez nous et les chiens aussi, ouais. Mais nous, on a les cheveux qui deviennent blancs,
7: oui.
9: Mais on a rarement les poils des bras qui deviennent blancs. Et je me demandais à quel moment ça devenait blanc aussi.
10: Philippe.
7: Caroline, est-ce que tu peux répondre, s'il te plaît?
9: Non mais, c'est pas drôle, alors, c'est intéressant.
12: La chatte blanchie entre 75 et...
7: Pourquoi Caroline saurait plus que vous?
9: Parce que Caroline, elle est spécialiste doctoresse sexe.
12: Non, parce que j'ai côtoyé une sexologue pendant 3 ans.
7: Oui.
12: Mais c'est vrai que j'en ai posé des questions.
9: Parce que
12: j'avoue celle-là.
11: Il faut dire que les jeunes générations, de ce qu'on m'a raconté, ne portent plus trop de la toison.
9: Enfin, ah bah non, même les vieilles. Hein.
0: Comment ça, de ce qu'on vous a raconté?
10: Tu parles.
9: C'est intéressant, il faudrait poser la question, peut-être pas un sexologue, un dermatologue.
7: Parce que ça peut déprimer les poils.
9: Parce que regarde Laurent, il n'a pas les poils des bras. Regarde les poils.
7: Alors
9: Laurent,
7: il a la barbe blanche.
0: Très poilu des bras.
9: Oui, mais c'est blond. Vous avez des bras superbes.
0: Merci.
9: Mais pas blanc. Alors que la barbe et les cheveux sont blancs.
7: Alors du coup la question maintenant, Laurent.
11: Laurent.
0: Au début de la question, j'avais pas de barbe. Pour Emmanuel Paco qui habite Skiffiec, c'est dans les Côtes d'Armor.
7: Vous essayez de noyer le poisson.
0: Pouvez-vous me donner le nom de l'auteur de L'expérience intérieure, un ouvrage publié en 1943 pour la première fois, remanié, réédité en 1954.
8: Adapté deux fois.
12: Jules Verne?
0: Jules Verne,
10: mais
0: non.
10: Freud? Non, c'est avant.
0: Non. C'est un essai divisé en 5 parties.
7: Oui.
0: Je vais vous donner les noms des 5 parties, ça va peut-être vous aider.
7: Certainement.
12: Oh, si vous nous les donnez, c'est que ça va pas nous aider.
0: Première partie, ébauche d'une introduction à l'expérience intérieure. Deuxième partie, le supplice. Troisième partie, antécédent du supplice.
12: Mental.
11: C'est le marquis de Sade.
0: Non. Quatrième partie, post-scriptum ou supplice.
7: Ah bon, décidément.
12: Gilles Deleuze.
11: Il est un peu bloqué.
0: Gilles Deleuze, non.
9: C'est un philosophe.
7: Et c'est un philosophe français.
8: Foucault.
0: Non.
7: Est-ce que c'est un philosophe français?
0: Un écrivain, philosophe, romancier, poète français. Alors. Vous m'avez pas laissé donner les 5 parties.
10: Après post-scriptum, il y a quoi?
0: Ébauche d'une introduction à l'expérience intérieure. Le supplice.
7: Antécédent du supplice.
0: Post-scriptum au supplice. Enfin, Manibus daté Lilia Plenis.
7: Pardon?
11: C'est celui que j'ai préféré.
7: Mais alors, dites donc, Laurent, est-ce qu'il est mort il y a longtemps, ce monsieur?
0: Ah, il est mort il y a un petit moment quand même. Il est mort en 1962.
8: Je m'en souviens, français, même si c'était hier.
0: Un français, ouais.
9: Est-ce qu'il est étudié en terminale?
0: Ah, il est étudié, je pense, en philosophie.
10: Merleau-Ponty?
0: Non, en philosophie contemporaine.
9: On est en terminale, donc il n'est pas dans les philosophes qu'on étudie en philo terminale.
0: Ah, si, je pense qu'en terminale, on doit aussi l'étudier.
12: Il n'est pas aussi célèbre que Sartre.
0: Ah non, mais quand même, il est assez célèbre. Il a écrit La mort, L'impossible, Le bleu du ciel, La part maudite.
12: Supplice, La mort. Il est en pleine forme, le mec.
8: Il a des noms composés.
0: Ah non, il n'y a pas de nom composé.
10: Henri Bergson.
7: Ah,
10: Bergson.
7: Est-ce qu'il a un nom qui sonne typiquement français?
0: Oui, il a un nom très français et le prénom tout de même.
12: Il était âgé en 62 quand il est mort.
0: Il est mort à 64 ans. Il est mort à Orléans, si ça peut vous aider.
10: Non, pas, évidemment.
8: Est-ce que vous pourriez faire un jeu de mots avec son nom, vous?
7: Ah oui, amusez-nous,
8: c'est
7: Laurent.
8: C'est drôle quand vous faites des jeux de mots.
0: Non, j'en ferai guerre.
12: Bataille.
0: Georges Bataille. Vous voyez que vous le connaissiez.
7: Voilà.
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0: pour Laetitia Olivier qui habite Saint-Étienne-de-Fontbellon dans l'Ardèche. Je vous emmène à l'Olympia le 9 octobre prochain, c'est-à-dire lundi prochain, dans une semaine pile. Qui pourrez-vous applaudir à l'Olympia ?
15: Est-ce que ça serait pas Max Boublil ?
7: Non, c'est à la Cigale.
3: T'as vu comment je t'ai lancé ta
7: merde ? Merci beaucoup.
3: Je sais, on en a parlé juste avant l'émission.
0: Et puis franchement, il est pas sûr d'être applaudi.
7: Oh. Ah donc ça y est, maintenant je viens pour me faire
3: mais on va l'applaudir.
7: J'étais le chouchou, j'ai été aimé.
15: Moi j'ai donné plein de conseils à Max avant sur sa carrière, on a parlé de sa carrière, j'ai donné plein de conseils, je lui ai dit arrête. Et il sera à la Cigale en mars.
7: Exactement.
0: On a le temps au mois de mars, là je vous parle de lundi.
7: Mais c'est déjà complet.
10: Est-ce que c'est de la chanson ?
0: Lundi prochain à l'Olympia.
3: Un humoriste ?
10: Chanson ?
0: Humoriste, non. Chanson, non.
3: Un étranger ?
0: Un étranger, non, un français, monsieur.
3: Un pianiste peut-être ?
0: Pardon ?
3: Un pianiste ?
0: Un pianiste, non. Qui pourra-t-on applaudir à l'Olympia lundi prochain ?
7: Est-ce que c'est un homme politique, Laurent Ruquier ?
0: Oui, c'est un homme politique.
7: Ah, c'est pas Debré, c'est pas Debré ?
0: Non, c'est pour une nuit.
7: Très... Ah, je sais.
3: Ah, c'est la nuit
7: du droit. C'est le stand-up de Jean-Marie Le Pen. Ah, je l'attends avec impatience.
0: Ce serait un miracle.
3: Très, très drôle.
7: Bardella.
3: C'est pas pour l'anniversaire de la Constitution. Le...
0: Non, c'est pour une nuit spéciale.
10: C'est la nuit de la déprime.
2: Octobre rose.
0: C'est la nuit.
2: C'est Raphaël Mesrahi.
0: C'est pas la nuit de la déprime, c'est la nuit de la...
10: Est-ce que ce serait pas la nuit de la philosophie ?
0: C'est la nuit de la philo, oui.
3: Alors, qui ça qui pourrait...
7: C'est qui est philo.
3: Ah, est-ce oui. que ce serait ministre de la Culture, Imam Abdulmalak ?
0: Vous connaissez le nom de la ministre de la Culture ?
3: J'ai des sociétés, il me faut des aides, Laurent. Hein. Si je connais pas le nom des gens, à un moment donné, je peux pas les demander. Hein. Ah, mais attendez, c'est pas... Ah non, il est pas en exercice, j'allais dire Luc Ferry, il est philosophe.
0: Non, ce n'est pas Luc Ferry.
7: Luc Ferry, il a inventé l'école,
2: ça n'a rien à voir. C'est un homme ?
0: Un homme, oui.
3: Ah ben c'est Bellamy, François-Xavier Bellamy, il est philosophe.
0: Eh ben oui, François-Xavier Bellamy, bonne réponse de Christophe Barbier. La nuit de la philo à l'Olympia lundi prochain.
2: Mais qu'ils vont faire ?
0: Il va fêter les 10 ans de ces soirées qui ont été lancées par François-Xavier Bellamy, qui est député européen, qui était tête de liste lors des dernières
3: européennes. Pour les Républicains, oui.
0: Mais là, c'est pas sûr qu'il le soit encore.
3: Ah, il est concurrencé par plusieurs. Certains parlent de Michel Barnier, de Lisnard, d'autres, de Jean Brun, le maire de Lille.
0: Et même de Charles Consigny.
3: Et même de Charles Consigny, oui.
10: Mais qu'est-ce qui se raconte ? Ils lisent des livres ? Qu'est-ce qui se passe à cette nuit-là ?
0: Alors écoutez, c'est la nuit de la philo. Alors, je sais pas, il y a BHL qui passe.
7: Bah
0: y a...
7: oui, lui.
3: Ouais, je pense qu'ils font défiler comme ça.
0: Ils font pas défiler, ils font des philos.
7: Mais ils font ça à l'Olympia.
3: C'est étrange de faire ça à l'Olympia.
0: Pardon ?
3: C'est bizarre de faire ça à l'Olympia. Bah, il fait ses conférences à le Gaveau d'habitude.
7: Oui, c'est ça.
3: Et là, je pense que pour faire plus grand, pour faire plus chic, c'est l'Olympia. Et puis, Olympia, c'est Olympe, c'est la Grèce, c'est la philo.
0: Waouh !
7: Ah ouais.
0: Ah
7: oui.
0: Ah, ça, c'est bien.
3: Ok.
0: Quoi, ok.
3: Non, c'est bien, c'est chiant, mais c'est
7: ouais,
3: bien.
7: C'est chiant. Heureusement qu'on n'est pas au lycée, hein, parce que Christophe Barbier et Paul Elkarat, les deux, ils auraient fini dans la poubelle.
0: Comment ça ?
7: Ah bah, vous souvenez pas au lycée quand on mettait les élèves qui étaient chiants dans la poubelle ?
0: Ah non,
7: qu'est-ce que vous avez pas vécu dans les mêmes lycées que moi, apparemment. C'était même plus au collège, ouais.
0: Comment ça ?
7: Ah ouais, moi j'allais souvent dans la poubelle. Quand t'étais un peu bizuté, on te mettait dans la poubelle.
0: Vous étiez harceleur ou harcelé ?
7: Oh, j'ai fait les deux. J'ai fait les deux, mais j'étais beaucoup dans la poubelle aussi.
10: Mais ouais, comment ça, être dans la poubelle ?
7: Bah oui, parce que t'avais.
10: Elle est grande la poubelle ?
7: Ouais, c'était les années 90 quand j'étais au collège et on mettait les élèves dans la poubelle, ceux qu'on voulait emmerder.
10: Dans les grandes poubelles.
7: Ouais, ouais, et je me souviens que les profs ils disaient rien à l'époque, ça leur semblait normal. Ils disaient, oh, il faut que les jeunes s'amusent. C'est vrai. Le harcèlement ça existait, ouais. Enfin, ça existait, ouais, mais sûr. C'était pas un concept quoi.
3: Mais Max a complètement raison, ouais.
10: C'est vrai. Et alors, vous avez été dans la poubelle ?
3: Une fois, oui.
7: Bah, tu vois ? Tu vois ?
3: Oui, mais c'était jeudi dernier.
7: C'était pour acheter cette écharpe. Ou vous croyez qu'il a trouvé son écharpe rouge ?
3: Mais j'étais dans un lycée sport-études. Moi, c'était les études, les autres, c'était le sport.
7: Ça, c'est la meilleure vanne de l'émission.
3: C'est pas étonnant que t'es figure d'une poubelle, hein. Et j'avais deux copains hockeyeurs.
0: Ah oui.
3: Et donc je les ai recrutés.
7: Attends, t'étais sport-études de quoi du coup,
3: toi ? Ah ouais. Moi j'étais études, j'étais pas sport.
0: Ouais. On avait compris.
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3: Très facile, parce que dans toute la presse aujourd'hui, on parle de l'Antarktkunst. L'Antarktkunst, mais de quoi s'agit-il?
4: Alors, c'est le Kunst.
5: C'est l'allemand.
4: C'est
5: là,
4: voilà. Et l'Antarktat, c'est le fait de
6: d'entarter.
3: Pas du tout.
6: Ah bon.
3: L'Antarktkunst est dans toute la presse aujourd'hui.
5: C'est allemand.
3: C'est allemand. L'Antarktkunst. Bon,
5: bah, Kunst, ça veut dire l'art.
3: C'est une sculpture. Ça, c'est vrai.
5: Donc c'est l'art de quelque chose.
4: L'art d'entartrer les dents.
3: Pas de.
7: Est-ce que c'est l'art que les nazis considéraient comme de l'art dégénéré?
3: C'est l'art dégénéré. Bonne réponse de Valérie Trierweiler. L'Antarktkunst, c'est l'art dégénéré.
4: Alors, ce serait quoi exactement?
7: Bah, c'est Kokoschka, c'est...
3: Il y a une exposition, vous irez, chère Caroline Diamant, au musée Picasso, et c'est jusqu'au 25 mai, donc vous avez le temps, où on vous montre l'étoile, effectivement, qui a été considérée par les nazis comme l'art dégénéré, c'est ainsi qu'ils l'appelaient à l'époque, de Goebbels et compagnie. L'Antarktkunst, alors il y a Picasso...
7: Egon Schiele.
3: Voilà, et beaucoup d'autres.
4: C'est à cause de ce que ça représentait, ou à cause de celui qui peignait?
3: Les deux.
8: Ils n'ont pas essayé de les détruire?
3: Certaines toiles, effectivement, ont été détruites. Ouais. Et d'autres ont été revendues. Certaines ont été exposées, justement, dans cette exposition à l'époque, qui a fait venir quand même 2 millions de personnes, hein, qui sont allées voir des tableaux qui étaient montrés du doigt, en quelque sorte. Mmh. Et aujourd'hui, on nous les remontre. Et on s'aperçoit, effectivement, que c'était pas si dégénéré que ça, puisqu'il y a des Van Gogh, des Picasso, et je vous en passe. L'art dégénéré par les nazis, mis à l'honneur au musée Picasso à Paris jusqu'au 25 mai prochain. Il y a une soixantaine d'œuvres.
5: Des gens dégénérés qui jugent les autres dégénérés, c'est très bizarre. Comme...
3: L'art dégénéré, le procès de l'art moderne sous le nazisme, c'est le titre de l'exposition au musée Picasso, et c'est vrai que j'avais choisi de vous en parler en allemand, puisque c'est ainsi que ça s'appelait au départ, l'art dégénéré, l'Antarktkunst, rien à voir avec l'entartage du gloupier. C'est à ça que vous pensiez, chère Caroline, mais non. Je voudrais vous parler maintenant des initiales YKK. Où est-ce qu'on peut les voir, ces initiales YKK, qui veulent dire Yoshida Kogyo Kabushiki Kayashi?
4: Alors au Japon, japonais. J'ai envie de
9: mais
4: dire.
9: Mais c'est pas le chien. C'est pas le mausolée pour le chien Shibuyu. Enfin, le chien qui a attendu son maître pendant 15 ans dans la gare et qui faisait le trajet tous les jours et que son maître était mort, c'est ça?
3: C'est une belle histoire que vous nous racontez là.
6: C'est pas ça.
3: Je vois pas le rapport, mais c'est toujours bien à raconter.
5: Ah, bon, c'est pas sur les billets d'avion?
3: Non.
4: Est-ce que c'est
6: dans
4: une... Est-ce que ce sont des initiales qu'on peut trouver sur une marque?
3: Ah ben, on peut trouver ça sur... alors, une marque, oui. En quelque sorte, mais il y en a à peu près, on va dire, 7 milliards à travers le monde.
4: C'est presque autant aliments. Que des humains.
3: Oui, presque.
5: C'est des aliments. C'est des airbags.
3: Yoshida Kogyo Kabushiki Kaisha.
6: Donc, c'est pas des aliments.
8: On en a, nous.
3: Ah oui, vous pourrez vérifier, d'ailleurs, dans un instant.
5: Est-ce que c'est pas...
8: Chacun de nous,
5: est-ce
8: là.
5: Est-ce que c'est pas un pollueur éternel?
3: Tout le monde ne l'a pas, mais quand même, on est nombreux à pouvoir voir ça, oui.
4: On l'achète.
6: Les lunettes.
3: Ah, ça s'achète, oui, mais ça s'achète pas tout seul, vous voyez.
4: Ça s'achète en gros.

0: Chez Leclerc.
1: Bonne réponse de Richard Orlaski, aidé par Valérie Trierweiler.
0: J'ai fait des blousons avec eux. Et qui est de bonne qualité d'ailleurs.
1: La plupart d'entre nous, il suffit de vérifier sa fermeture éclair.
2: Oui, bah
1: c'est
2: oui.
1: Écrit YKK. Pourtant, vous exactement. En avez vu, Caroline.
0: Non, moi, j'ai fait des blousons.
3: Pas du tout. Moi, j'ouvre surtout des jeans à boutons.
2: Oui, c'est YKK.
4: C'est blushy.
1: Vérifiez vos fermetures éclair.
0: Ah non, mais c'est sûr. Moi, j'ai fait des blousons.
5: Vous faisiez les sculptures avec des.
2: YKK.
3: Oui! C'est YKK sur la TZ.
1: Moi aussi, j'ai vérifié ce matin. YKK, ça veut dire Yoshida Kogyo Kabushiki Kaisha. Et ce sont trois lettres qu'on retrouve sur la moitié des fermetures éclairs du monde.
0: Exact.
1: 14 milliards de fermetures éclairs qu'on devrait d'ailleurs pas appeler fermetures éclairs. Gérard Jugnot est en train de montrer à Caroline.
3: C'est YKK.
1: Vous aussi, Gérard.
5: Ouais.
1: Eh ben, voyez.
3: C'est bon.
1: C'est une société japonaise fondée en 1934, Yoshida Kogyo Kabushiki Kaisha, ça veut dire d'ailleurs Yoshida Société Anonyme, si on traduit, et on a tous donc marqué sur notre braguette.
5: Les concurrents de Éclair.
1: Alors justement, c'est pour ça qu'il ne faut pas dire fermeture Éclair, il faut parce que Éclair c'était une marque déposée par une entreprise française, il faut dire Zip, exactement, il faut dire Zip. C'est en 1891 qu'un Américain qui s'appelle Wiscom Jones qui en avait marre d'attacher les boutons de ses chaussures, qui a inventé le zip en quelque sorte. Il a mis deux bandes de tissu, décroché des œillets, une glissière pour fermer ses chaussures. Ensuite, évidemment, ça a été popularisé à travers le monde. Sauf que la fabrique japonaise Yoshida, donc Yoshida Kogyo Kabushiki Gaisha, fondée en 1934, est celle qui en fabrique le plus. Voilà pourquoi.
3: 7 milliards.
1: 7 ouais. milliards.
2: Rendez-vous compte.
0: Ils ont aussi inondé le marché parce que c'était beaucoup moins cher que les autres. À l'époque, c'était des Européens, des Italiens qui faisaient des choses de qualité. Ils sont venus avec un peu moins bonne qualité. Les années 30, les 40, c'était un peu avant-guerre. Et ils ont inondé le marché avec des prix très attractifs et tout le monde.
1: Et qu'est-ce que vous avez foutu, vous, avec YKK?
0: J'ai fait des blousons. J'ai fait des blousons en série limitée.
2: Ah,
0: et donc,
2: oui
0: et donc, j'ai
2: mais fait tout. J'ai tout faire.
3: C'est un génie, il a raison.
2: Nous, tu étais des blousons.
1: Nous, les couillons, on sait pas faire fortune. On distribue nos montres gratuitement. Lui, il vend tout.
2: Ah oui, c'est incroyable.
1: Il vend sa braguette, tout.
0: Mais ils ont fait d'autres choses, les Japonais. Ils ont fait le nylon aussi.
2: Oui,
0: vous connaissez le nylon.
1: Oui, bien sûr.
3: Mais les Japonais.
0: Les Japonais, parce qu'en fait, non, c'est pas.
3: Je croyais que c'était du.
0: Non, désolé. Là, c'est le contraire. C'est les Américains qui ont voulu avec la. Now you lose all nippon. Ça veut dire maintenant vous avez perdu vieux japonais. Pour remplacer la soie, les Américains ont fait le nylon. Là, c'est le contraire. Voilà. Mais bon, c'est intéressant quand même. Vous savez que nylon, ça veut dire now you lose all nippon. Maintenant, vous avez perdu vieux japonais.
2: Sculpteur et science.
5: Je savais pas ça. Est-ce que c'est vrai ça?
0: Ah si, c'est vrai ça. J'ai regardé.
1: Et vous alors, Valérie Trierweiler, vous avez regardé. Regardez si votre fermeture.
4: J'ai pas de fermeture.
1: Vous n'avez pas de fermeture.
4: Non. C'est un pantalon de yoga que j'ai, donc il n'y a pas de fermeture.
1: Un pantalon de yoga?
4: Oui.
0: C'est des nœuds.
1: En tout cas, voilà, YKK, ça veut dire vérifier à chacun sur votre fermeture.
3: Vous voulez que j'aille vérifier?
1: Il y en a dans le public qui dirait pas non, hein, je suis
2: oui,
1: sûr.
2: Bah oui.
1: Je vois quatre mains. En plus, c'est le salon de l'agriculture en ce moment. YKK, c'est bien une firme japonaise de fermeture éclair.
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1: Ah non, mais alors là, faut qu'on explique à nos auditeurs.
5: Oh non, oh non.
1: Faut qu'on explique.
5: Demande juste un verre d'eau. J'ai demandé juste ça, Laurent, je vous assure. Elle s'est fracassée contre le plexi, là.
4: Il est tellement propre et tellement transparent.
5: Mais il est tellement clair.
8: Ah, Julie, quel palmarès.
5: Expliquez aux auditeurs.
1: Je ne sais pas si nos auditeurs ont bien compris, mais Monsieur Reichmann avait un peu soif, voyez-vous.
5: De l'eau.
1: Il réclame de l'eau. Julie Leclerc répond, j'ai pas touché à mon verre, je vais te donner le mien. Et elle tend le verre d'eau à travers le plexiglas.
5: Oui, ça marche pas du tout.
4: Mais franchement, il est tellement transparent. Et bien entendu,
2: protestante, ça l'a rendu aveugle. Oui.
1: Il y a que ça de transparent dans la maison.
5: Est-ce que tu veux mon petit bidon?
4: Mais c'est quoi?
5: C'est de l'eau.
4: Mais non.
5: Si.
2: Oui, c'est de l'eau en forme de brique de lait.
4: Mais oui, moi je veux ça.
5: Voilà, je te l'offre.
4: Merci.
8: Quel jour on est?
5: Fais attention.
4: Quel jour on est? On est mercredi.
8: Ah.
4: 9 février.
8: Quelle année?
4: 2022.
1: Et voici une question pour Thérèse Coxham qui habite Aulnay-sous-Bois.
5: Ah, Thérèse!
1: Peut-être avez-vous vu sur les réseaux sociaux un film qui faisait son retour.

0: tour grâce à la rencontre entre M. Macron et M. Poutine autour de cette table incroyable.
1: Oh, la table.
2: L'ovale.
1: Table,
2: mais... Elle est énorme.
0: Bah, je ne sais pas combien de mètres elle faisait cette table.
3: Ça, ça a bien mis la distance. Hein, ça.
0: Ah ouais, Poutine d'un côté, Macron de l'autre. Une table improbable comme on n'en a jamais vu tellement.
1: Jamais vu.
0: Elle était longue. Ouais. Elle était longue comme ma table.
3: Oui, on se serait cru chez vous.
2: En
3: oui.
2: forme de ballon de rugby.
0: Mais incroyable. Donc, des gens se sont amusés à montrer l'image d'un film où on voyait une aussi longue table. Et au bout de la table, il y avait le comte Enguerrand de Montignac et de l'autre Félicien Mézeray. Mais de quel film s'agit-il ?
4: Scarface ?
0: Non.
4: Un film français ?
0: Oui, le comte Enguerrand de Montignac.
4: Oui, c'est
1: le français, souper, évidemment. Le souper !
0: Et Félicien Mézeray, ce sont des noms français. Alors, c'est évidemment les noms des personnages que je vous ai donnés.
4: C'est pas Vatel ?
0: Pardon ?
4: Vatel.
0: Vatel,
1: pas
0: non.
1: Le souper.
4: C'est un film tiré de Simenon, d'un roman de Simenon ?
0: Non.
1: C'est Les Visiteurs, non ?
0: Ah, Les Visiteurs, non.
4: Les Tuches ?
0: Les Tuches, non. Non, un film que tout le monde connaît, un vieux film qui date de 1968, mais qui repasse.
4: La Folie des Grandeurs.
0: La Folie des Grandeurs, non. Ah, mais c'est vrai qu'il y a deux funesses.
1: La vie de château.
0: Il y a deux funesses au bout de la table.
2: La Grande Vadrouille.
0: La Grande Vadrouille.
1: Le grand restaurant.
0: Le Grand Restaurant.
4: La Zizanie. Non.
0: Si vous trouviez qui est à l'autre bout de la table, vous sauriez parce qu'ils ont tourné très peu de films ensemble.
1: Coluche, Bourville,
0: non. Le comte Enguerrand de Montignac.
1: C'est Jean Gabin.
4: Gabin, c'est le tatoué.
0: Bonne réponse de Fabrice, aidé par Valérie Mérès.
3: Oui.
0: Vous êtes tatoué, monsieur Janssen.
3: Ah non, je n'ai jamais cédé à cette tentation. Non.
0: Ça, alors c'est bizarre.
3: Oui, c'est vrai, tous les PD sont tatoués, sauf moi. Parce que ça a fait
0: de même. Il n'y a pas que les PD, les chiens aussi.
3: Non, figurez-vous que j'ai longtemps hésité. Et puis, je me posais des questions parce que j'étais pas sûr de pouvoir. Et puis après, en vieillissant, je me dis non, c'est ridicule.
0: Le seul tatoué ici, c'est peut-être monsieur Toen. Non, vous n'êtes pas tatoué, Toen.
4: Non, pas du tout, moi, et ça me fait peur, vraiment. Non, j'avais le visage de Zemmour sur une couille, mais je l'ai enlevé. J'avais sur une couille Zemmour et l'autre couille Frédéric François. Je les aime bien.
2: Mais quel est le rapport?
4: Je les aime bien les deux, moi.
2: Ah ouais.
1: Il faut
4: tout
1: pas
4: monde les
1: chercher insulte, de rapport.
4: Moi, je les aime bien, moi.
0: Valérie, je m'en souviens maintenant. Valérie, elle est tatouée.
5: Moi, j'ai un petit tatouage sur le coin de la fesse.
3: Oui.
5: Et avec les yo-yos que j'ai fait, maintenant, ça ressemble plus à rien.
3: C'est une sardine et c'est devenu un dauphin.
2: C'était quoi la base?
5: C'était le prénom de mon amoureux à l'époque de
1: Bonsaï. Faut jamais faire ça, ma pauvre fille.
3: Oh, oui.
1: Changes d'amoureux, alors.
5: Et donc, du coup, après, j'ai dit, comme c'est en chinois, j'ai pu dire que c'était mon prénom à moi.
2: Il s'appelait comment?
5: Il s'appelait Eric à l'époque.
2: Et maintenant, il s'appelle Jean-François.
4: Christine Bravo qui a un souci aussi. Elle avait fait tatouer Tom Cruise sur sa fesse. Il y a 30 ans, maintenant, c'est Pierre Ménès, le tatouage.
2: C'est super moche.
4: Non, mais les jeunes générations le font beaucoup.
1: Oui, ma fille beaucoup, a des tatouages.
3: Il y a une mode des tatouages.
0: Monsieur Reichmann, peut-être, non?
2: Oui, sur le nez.
4: Voilà.
2: J'ai essayé de l'enlever.
4: C'est
2: ça
4: quel vignoble marqué. Que t'as mis
2: C'est un gros cruche. C'est un médoc.
4: Et Laurent, vous êtes tatoué, vous, Laurent?
0: Non, je suis pas vous, non.
4: Non.
2: Rien du tout. Est-ce que vous êtes percé, Laurent?
0: Non plus.
4: Ni percé, ni tatoué, rien.
2: Même pas un petit trou quelque part.
0: Rien de moderne.
3: Non.
2: Pourquoi Jean-Philippe Janssen répond à la place de...
3: Parce que je le connais quand même, je sais bien qu'il n'est pas percé ni tatoué.
2: D'accord.
3: Bizarre. Ce n'est pas dans son tempérament, vous comprenez?
2: D'accord.
3: Ah oui, c'est vrai, c'est ça.
4: Non, mais trouvez
0: quoi je me mêle, vous.
5: C'est vrai, on passe des vacances ensemble, on le saurait.
3: On voit bien qu'il n'y a pas de trou.
0: on passe des vacances parfois ensemble. Enfin, je ne suis jamais nu devant vous, Valérie.
1: Jamais.
4: Oui, mais dans un backroom, on ne peut pas mentir.
5: Sur un malentendu.
0: D'accord. Sur un malentendu, alors.
4: Moi, pour un CDI, je le fais, Laurent.
2: Non,
4: Non. Ah si.
2: Mais non.
4: Mais si.
5: Mais comment il me renie quand je pense que quand j'avais 25 ans, il était fou de moi.
0: J'ai une question musicale.
2: L'autre, il change de thème.
0: Je suis toujours fou de vous, chère Valérie.
2: Elle va se faire tatouer Laurent en chinois.
4: Il est super. Il est complètement fou. Il t'a filé une pièce pour te dire comme il est fou.
0: L'angoissez pas, elle est déjà morte de trouille.
4: Elle va être super, Valérie, ça est génial sur scène, ça va être super.
0: Mais bien
4: le
0: sûr,
4: problème, c'est l'autre. Plaza,
0: c'est
4: évidemment.
0: Pas vrai, je suis allé aux répétitions. Je vais
5: il
0: vous dire,
5: est fort.
0: Ils sont bluffants, tous les trois. Je voudrais vous y voir de jouer pareil, tiens.
2: Ouais, j'aimerais bien faire une pièce avec toi.
4: Ah ouais?
2: Ouais.
4: Ah ouais?
2: Ça irait très très vite.
4: Mais je sais pas comment on va faire, moi. On va boire un café, on se marie, puis après on fait une pièce.
2: D'accord, on commence.

0: ça.
1: Non, mais avec plaisir, Jean-Luc, grave.
0: Ça t'embête pas.
1: Mais Laurent, il veut me faire bosser, il m'a dit. Hein, patron ?
2: On va réfléchir.
0: Depuis la blague de Pierre Ménès, il a un doute.
2: On va réfléchir.
1: Je vais faire les 12 coups de midi d'abord. Je peux ou pas ?
0: Les 12 coups, ça va faire plaisir à Jean-Phi.
2: Vous me donnez le temps de la pub et je réfléchis, d'accord ?
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2: Une question de vocabulaire pour madame Lisa Marie Payard, qui habite Plumerja dans le Morbihan. Comment appelle-t-on un bateau d'Extrême-Orient à fond plat, à dérive, muni de deux ou trois mâts et gré de voiles raidies par des lattes en bambou?
8: Une jonque?
2: Une jonque. C'est une excellente réponse de Christophe Barbier. C'est pour ça
9: c'est
2: que
9: beau,
2: qu'est-ce qu'il y a, monsieur Mabille?
10: Non, mais là, c'était facile.
2: Ah, bah,
10: non, c'est des fois où il répond des facile.
11: Si, si, on allait dire.
2: Vous alliez le dire, vous, monsieur.
11: Je sais ce que c'est une jonque.
2: Ah, oui. Alors, c'est quoi une jonque?
11: Eh ben, c'est un bateau à fond plat, avec trois mâts en bambou.
10: Avec des voiles en bambou.
11: J'ai fait la Bédalongue en jonque.
2: Vous avez quoi à faire?
11: La Bédalongue, la Bédalongue.
2: La Bédalongue?
9: La baie? La
12: Dalongue, au Vietnam.
11: La baie Dalongue au Vietnam.
2: Bon, en jonque.
12: Ah, oui, en jonque. Oui, en jonque.
11: Avec tout un équipage.
12: Ah, je crois que t'étais fait la baie de Dalongue.
8: Ouais, il s'est fait la baie aussi.
2: La baie Dalongue.
10: C'est un abbé de là-bas.
8: Et c'est sympa comme métier, classique. Il était sympa.
11: Ah oui, c'est bien.
8: Il avait une jonque, d'ailleurs.
11: C'est là que j'ai appris dimension
12: que c'était... Tu articules, mais il a raison.
11: C'est là que j'ai appris ce que c'était une jonque. Lorsque je visitais la baie Dalongue au Vietnam.
8: Même quand il essaie, il n'y arrive pas.
2: Une question pour Sylvia Berthelot, maintenant. Elle habite les Sorinières, c'est en Loire-Atlantique, et il s'agit de rendre hommage à un philosophe, écrivain, académicien français, quand même, qui est mort il y a 25 ans, déjà, on est content. Comme le temps passe.
12: On se rend compte si on connaît le nom, mais si on ne connaît pas, on peut pas. Si on le connaît bien, on se dit, déjà 25 ans.
2: C'était un ami de Monseigneur Montigny. Alors, vous allez me dire, Monseigneur Montigny, est-ce que vous savez qui c'est?
10: Non.
2: Eh bien, il deviendra le pape Paul VI, voyez-vous, Monseigneur Montigny. Et c'était un ami intime de... Pourquoi vous vous barrez, vous?
8: Parce qu'on fait tous semblant que ça nous aide. On ne sait pas non plus qui est Paul VI.
12: Donc on fait tous semblant d'être
2: pas curé.
12: Il était pape.
8: Oui, le pape Paul VI. Mais je veux
12: oui,
8: dire,
12: mais bon...
2: Oui, bah, enfin, quand même, il n'y a pas eu 10 000 papes.
8: Non. Il y a déjà eu 6 Paul.
10: Il y a eu 6 Paul et 7
12: Pis. Et il y a eu Pissette.
10: Oui, Pissette.
8: Et j'ai joué Pissette au théâtre.
2: Vous avez joué
8: Pissette? Oui, j'ai joué Pissette, c'était le pape que Napoléon, c'est le pape que Napoléon a destitué, il l'a kidnappé. Et dans L'Otage de Paul Claudel que j'ai joué, je jouais le pape Pissette.
13: Toi, tu vas toujours choisir les détails les plus chiants de l'histoire et t'en fais une pièce, quoi.
8: Et c'est vous qui parlez du pape Pissette.
13: C'est jamais l'histoire originale, c'est toujours, alors, c'est le beau-frère d'un cousin qui connaissait Napoléon et on raconte toute sa vie. C'est incroyable, c'est que des trucs comme ça.
2: Pissette, c'est le pape de Napoléon. Ça, on le sait parce qu'on a retenu ça.
8: Exactement.
2: Évidemment. Ça fait rire tous les écoliers de toutes les écoles de France.
13: Ah oui, en 1910, qu'est-ce qu'on riait.
8: Moi, j'ai joué un pape, les Ferrari, donc des sous-papes.
2: Waouh!
13: Oh non, arrêtez.
8: Ah bah si, quand même.
11: C'est pas mal.
12: Les papes, c'est que ça, pour les duos, ça va avec un carton.
13: Allez, je la note.
12: Pas mal.
13: Je la note parce qu'il faut
8: pour Bercy, libre de droit.
13: De toute façon, je crois que même René Labranlette, il te la vole pas, celle-là.
2: Bon, dites, je peux revenir à mon Paul VI.
12: Oui, alors,
2: Paul
12: VI.
8: Était-ce un ecclésiastique, cet homme?
2: Non, ce n'était pas un ecclésiastique. Académicien français, ami de Paul VI. Ils avaient d'ailleurs gardé une relation amicale. Ils se connaissaient d'avant que Monseigneur Montigny devienne Paul VI. Et d'ailleurs, ça a donné un livre, une conversation entre eux, Dialogue avec Paul VI, qui fut publié en 1967. Alors, il a beaucoup écrit sur la religion. Chaque jour que Dieu fait, celui qui croyait au ciel et celui qui n'y croyait pas.
10: C'est
2: avec
10: pas Guiton.
2: Avec Jacques Lanzmann.
12: Jean Guiton.
2: Mais excellente réponse de Bernard Mabille et Isabelle Mergaud.
12: Ah, mais j'aime beaucoup Jean Guiton parce que...

0: Merci.
1: Oui, parce que c'est le seul philosophe avec Alain que je comprends bien.
0: Ah bah voilà.
1: Et
0: bah
1: alors, oui, qui est très facile à lire.
0: Je sais pas si c'est un compliment pour lui, mais c'est...
1: Bah si, parce que ce qui se conçoit bien s'exprime clairement.
2: Il a dû faire un bouquin avec les Bogdanov.
0: Il a fait aussi un livre avec les Bogdanov.
3: C'est pour ça que ça volait pas François Mitterrand. Quand même, hein.
0: Pardon.
3: Très proche de François Mitterrand.
0: Oui. Très proche de François Mitterrand aussi, effectivement. Les pouvoirs mystérieux de la foi, chaque jour que Dieu fait, effectivement, le livre de la sagesse et des vertus retrouvées, Dieu et la science avec les Bogdanov, dialogue avec Paul VI.
4: Le switch.
1: On dirait un Camoulox.
4: On sent le grand besoin d'argent, là. On sent le creux avec un gros, rien, gros besoin de thunes.
2: Il a rien fait avec Daniel Gilbert.
0: La philosophie pour Isabelle Mergaux. Mais en tout cas, c'était bien Jean Guiton. Bravo, bravo à Bernard Mabie et à Isabelle Mergaux. Il y a 25 ans qu'il est mort. Il était académicien français. En 1933, on entendait pour la première fois parler de l'île du crâne. Mais qu'est-ce que l'île du crâne?
2: L'île du crâne? Le bagne?
0: Ah, le bagne, non.
3: C'est dans les pirates, c'est les pirates dans les Caraïbes.
0: Ah non, non, non.
4: Est-ce que c'est un endroit?
2: C'est dans un bouquin?
0: C'est un endroit, l'île du crâne.
4: Réel?
0: C'est une île en réel, non, fictive.
2: Peter Pan.
0: Peter Pan, non. Non.
5: C'est dans un film?
1: C'est dans
0: un roman, un film, plusieurs films même.
3: L'île au trésor?
4: Robinson Crusoe?
0: Au trésor, non.
4: Robinson Crusoe.
0: Robinson Crusoe, non plus.
5: Pirates des Caraïbes.
0: Pirates des Caraïbes, non.
4: En 1933.
0: Mais il y a eu un film en 1933, le film.
4: Oui, mais pas Pirates des Caraïbes.
1: Et ça s'appelait King Kong, là.
0: Et c'est King Kong.
2: Ah oui.
0: Bonne réponse d'Isabelle Mergaux. Eh oui, King Kong vivait sur l'île du crâne quand effectivement des Américains sont venus le chercher et l'ont embarqué à New York. Et évidemment, ces explorateurs n'ayant pas été spécialement gentils avec lui, il s'est échappé. Il était enchaîné dans un théâtre comme une bête de foire, vendu au public. C'est un peu finalement Elephant Man avant l'heure. Hein,
1: King Kong. C'est une histoire vraie?
0: Non, c'est pas une histoire vraie.
1: Ah bon?
4: Il y a un gorille 45 mètres qui a attaqué New York en 1933.
1: Après, ils ont fait le remake.
4: Rappelle-nous le philosophe qui est facile pour toi.
0: C'est terrible pour Jean Guiton. Hein.
1: Ah là là. C'est pas... Arrêtez, laissez-moi finir.
4: Pinocchio, ça existait par contre. Ça, c'est une vraie histoire.
1: C'est pas ce que je voulais dire. Laissez-moi terminer.
4: Non, mais dans ton monde, ça veut dire. Non, mais c'est génial dans
2: il
4: ta
2: aurait,
4: vie. Non.
2: Il aurait été sauvé par
1: non.
2: Tarzan.
1: Oh, mais vos gars, là de ce... Juste, laissez-moi aller au bout de ma pensée, au bout de ce que je croyais.
4: Regarde pas Alien, hein, tu vas te...
1: Attendez, ce qui aurait pu être vrai, c'est que des explorateurs...
4: Oui, et ramener un gorille.
0: Oui, oui,
1: oui, oui, bien sûr.
6: Oui, vrai,
1: là,
6: oui.
1: Mais ils trouvent un gros gorille.
6: Ah,
1: oui.
6: Pas ah, oui.
1: Très gros.
6: Ah,
1: pas oui. L'énorme gorille.
4: Ah, mais
1: non.
4: Ça, c'est déjà arrivé.
1: Mais,
4: hein.
1: Mais, et qu'il ait été exposé.
0: Un petit singe.
1: Après...
0: Ah oui, Stitty, oui, oui.
1: Non, et qu'on en ait fait un film, mais que c'était un gorille vraiment un peu plus gros
6: ouais,
1: que les
6: ouais,
1: deux.
6: Non.
1: Mais pas gros, gros, gros.
6: Non,
1: gros.
6: Non, non.
1: Oh merde, j'ai cru que c'était un truc de...
4: Ça aurait fait un bon film. Hein.
0: Vous savez comment vous pouvez vous sauver de cette situation?
1: Mais je ne suis pas dans l'embarras.
0: Enfin. Ça tombe bien parce qu'on ne comptait pas vous prêter d'argent.
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0: Une question pour Audrey Bauer, qui habite Ingviller, et peut-être aussi pour Monsieur Janssen. D'ailleurs, enfin, une question à laquelle il pourra répondre au lieu de tendre son micro à tout le monde.
5: Avec un rouge. Ça lui a été beaucoup reproché.
0: En 1985, quel steward d'Air France a été vu par plus de 10 millions de personnes?
2: À la télé, donc.
6: Jean-Philippe Janssen.
0: Non.
2: Oh non, à la télé.
6: Mais non, mais je rigole.
2: Télé américaine, c'est
0: à la télé américaine, non.
5: Non, alors un film. Un film de cinéma.
0: Un film de cinéma.
4: Alain Delon.
5: Je sais.
0: Attention.
5: Est-ce que ça n'aurait pas un rapport avec la sortie de Rabbi Jacob et la femme du producteur ou de l'attaché de presse qui a fait détourner le vol?
0: Aucun rapport.
4: Bien joué, Caro.
2: C'est une bande dessinée. Hein,
0: non, on a dit un film, c'est un film, je reviens pas là-dessus.
4: C'est une comédie, Laurent?
0: Une comédie.
4: Banzai?
0: Oui.
6: Ah, Banzai.
4: Coluche?
0: Banzai, non. Quel célèbre steward Air France a été vu par plus de 10 millions de

0: personnes en 85.
1: Attendez, c'est un acteur qui tourne toujours.
0: Pardon.
1: Un acteur qui tourne toujours.
0: Un acteur qui tourne toujours.
2: C'est dans La Grande Vadrouille.
0: Ah, dans La Grande Vadrouille. Non, c'est avant 85.
3: Ouais. Ah, mais c'est pas dans Trois hommes et un couffin. Et c'est Dussolier.
0: Bonne réponse de Jean-Philippe Janssen.
4: Je suis fier de toi, mon Jean-Philippe.
0: Et oui, André Dussolier jouait un steward d'Air France.
3: Je me souviens bien.
1: Ah ouais.
0: Mais vous n'étiez pas steward déjà à l'époque.
3: Si. Non, moi j'étais jeune encore, vous savez.
0: Oh, non, mais 85, vous étiez né quand même.
3: Je suis rentré en 98 à Air France.
1: Trois hommes et un cul fin, ça l'intéressait déjà.
4: Quelle horreur.
0: Je me suis dit que de temps en temps, je mettrais des questions sur les stewards pour faire plaisir
4: c'est bien.
0: À notre ami Jean-Philippe, parce qu'il faut pas.
5: Je sais pas si c'est une aide ou si c'est humiliant.
0: Oui. Non, mais faut pas compter dessus pour les questions littéraires. Donc, si vous voulez, ouais, Marion Cotillard a joué une hôtesse de l'air, elle aussi, ou Alice Taglioni, de même que Françoise d'Orléac dans La peau douce de François Truffaut.
3: Et Valérie Mérès,
0: évidemment. Et alors la femme du commandant Cousteau, la dernière, Francine Triplet, a rencontré l'homme de sa vie sur un avion Air France.
3: Beaucoup d'hôtesses rencontrent l'homme de leur vie à bord.
0: Ah oui.
3: Mais beaucoup de stewards aussi. Hein, oui. Bah parce que on brasse beaucoup de monde tout le temps. Et je peux dire qu'on nous en donne des cartes de visite. Hein.
5: Quand
3: tu restes 10 heures avec les gens, t'as le temps de faire du lien si vous voulez bien. Alors on vous donne des cartes, mais on m'a donné plein de cartes.
0: Et alors
3: bah, des fois j'ai rappelé, j'ai eu quelques bons plans comme ça, mais ça n'a pas débouché sur une relation à vie. Mais
5: pourquoi?
3: Tu sais, une fois que t'as couché avec les gens, il y a 95% de l'euphorie qui retombe, quand même. Hein. C'est pas vrai.
1: T'appelles ça l'euphorie, toi.
3: Oui. Après, moi, j'aurais bien voulu me mettre avec un pilote, parce que c'est un beau métier, ça gagne de l'argent.
6: Ça gagne, oui.
3: Toutes les hôtesses, ça va être avec un pilote.
6: Et puis, tu peux le surveiller.
3: Et quand t'es femme de commandant de bord, je peux dire, après, tu travailles plus. Hein. T'es à la maison, t'arroses tes orchidées, tu te déplaces plus. Hein. Moi, je voulais ça, mais bon.
5: Mais c'est pas con, d'ailleurs.
3: Ah, oui. Mais dans les cockpits, tu sais, t'es des routiers de l'aérien. Comme ça, bon. Moi, je rentrais, je fais bonjour, commandant. Bon, je voyais bien que ça ne passait pas, quoi, tout.
6: Le courant ne passait pas. T'aurais pu baiser en duty free.
3: Avec les jeunes pilotes, oui, ça arrive. Ah. Parce que la nouvelle génération de pilotes, ils sont plus jeunes, ils ont l'esprit plus ouvert. Donc, c'est vrai qu'on peut y aller un peu plus. Deux petits verres en escale, deux cailles pérignon et hop, qui baisse sa culotte, quoi. Voilà.
1: T'aurais pu.
2: C'est pas vrai.
0: J'ai une autre vision de mes prochains voyages.
6: Je comprends mieux pourquoi je prends le train.
1: T'aurais pu venir, Madame Mermoz.
5: Excuse-moi, mais c'est pas deux verres d'alcool qui te rendent gay.
6: Non.
5: Ça veut dire que.
1: Ah non, il est gay depuis le départ.
3: C'est qu'il y a un terrain propice.
5: Il est gay au moment du départ où l'avion décolle.
3: Mais c'est dans un métier où ils ont du mal à l'assumer, donc ils ne peuvent pas de le dire. Donc de l'alcool, c'est facilitant.
0: Ce qui n'est pas le cas des stewards pour le coup.
3: Ah bah oui, moi je fais bonjour.
6: Oh, toi, t'en as désarmé les toboggans.
0: Ah non, les stewards, alors vraiment, pour le coup, ils sont même un peu lourdingues parfois.
4: Oui, ils sont prévenus et tout. Le mec, il a payé son billet 80 000 boules pour être en première classe. S'ils sont pas prévenants à ce prix-là, alors vraiment, ils font faillite, les compagnies.
6: T'as vraiment une voix d'hôtesse de l'air, Christine.
4: Le mec, il avait.
3: Au début, quand je suis rentré aux grosses têtes, et que je savais que M. Ruquier faisait un voyage, je prévenais toujours mes anciens collègues. J'envoyais des petits mots, j'avais encore accès. Je disais, attention, M. Ruquier va voyager sur tel vol.
4: Les gens étaient
3: hyper prévenants, mais peut-être un peu trop avec Monsieur Ruquier. Donc après j'ai compris que ça énervait, qu'il voulait un peu tranquilliser.
0: J'en pouvais plus. Tous les 5 minutes. Et alors il veut quelque chose.
3: Et on a refait un voyage après. Et j'ai compris qu'il fallait plus faire ça. Donc je rentre dans l'avion et je dis à l'équipage, surtout laissez tranquille.
4: Et vous le laissez.
3: Oui.
0: Alors maintenant on propose même plus un verre d'eau.
4: Bravo.
0: Il n'y a pas de demi-mesure.
4: Non mais il faut le laisser sortir son crochet et son canevas. Quand il voyage, il fait un canevas.
2: Qu'est-ce qu'elle raconte,
4: hein. Et c'est vrai que c'est chiant.
3: Elle fait un AVC, hein, je pense qu'elle fait un AVC, la dame.
6: C'est la fin, c'est la dernière émission.
5: Christine, fais-nous une annonce d'hôtesse de l'air.
4: Je suis sûr que vous êtes parce que moi, qui suis quand même une vedette aussi.
6: Une vedette qui voyage en classe éco.
4: Je voyage, évidemment. Je voyage en classe éco, puisque je n'ai plus ces moyens.
6: Oui.
4: Et ben, il m'apporte du champagne en classe éco en cassant.
3: Oui, on fait ça pour les vedettes.
6: Les vedettes alcooliques.
3: Pour les vieilles vedettes, on apporte un petit verre échantillon comme ça pour faire plaisir.
4: Et il m'amène mes plateaux repas. Alors ouais, bon, il traverse pas l'avion avec un plateau. Non, ça se voit pas. Mais il cache et le mec à côté de moi il bouffe un jambon beurre et moi j'ai mon caviar, mon machin. Et
6: vous n'avez pas le droit. Hein.
4: Mais vous n'avez pas le droit, c'est gênant.
5: Alors attendez.
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0: Parmi les anniversaires du jour, il y a quand même quelqu'un qui a 89 ans et qui est toujours sur scène. Alors ça, ça a été ma grande surprise, pour tout vous dire. Je pensais même qu'il n'était plus de ce monde. On parle là d'un chanteur américain et on nous dit même qu'il est le troisième plus gros vendeur de disques du 20e
4: siècle. Ah, Bruce Springsteen, non.
6: Tom Jones,
0: non. 89 ans. Et alors, je vais voir sur... Ah, oui. Dans ces cas-là, je vais écouter les chansons, vous savez, sur la plateforme musicale Deezer. Et sur Deezer, il donne les dates de concert. Et je vois qu'il a des concerts partout aux États-Unis.
4: Est-ce que ce n'est pas Mick Jagger?
0: Mick Jagger, non.
6: Tommy Bennett.
1: Leonard Cohen?
0: Non. Tom Jones, non.
6: Sam Black?
0: Alors, il est black, effectivement.
6: Henry Salvador? Junior? Non, il n'est pas.
0: Non. Sammy Davis Junior? Non. Non.
1: Anthony Cavana?
0: Ouais, c'est un crooner.
6: Ouais, c'est un crooner.
0: Un crooner afro.
6: Pas Al Jarreau quand même.
0: Non, Al Jarreau, non, un crooner afro-américain. Oui. Moi, je peux même peut-être vous faire écouter un de ses succès.
6: Johnny Matisse.
0: Johnny Matisse, bonne réponse de Bruno Solo.
6: Ah, moi aussi.
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6: Ouais, il avait une voix magnifique.
0: Bah, il chante encore, Johnny Mathis.
6: Je reviens pas.
0: J'ignorais ça. 89 ans, oui.
8: Moi, je suis allé au concert de Sting cet été, c'est pareil. Je pensais qu'il est plus jeune. Mais quand même, je pensais que Sting, il avait encore, 60 ans. Mais pas du tout.
0: Moi, je suis allé voir les Miss France, un concert de Sting.
8: Non, elle n'en porte pas.
0: Ah bon, carrément, pas de culotte.
8: Ah non, justement,
6: jamais,
8: que des culottes,
6: jamais, Laurent,
8: pas de
6: jamais.
0: Wonderful, wonderful, c'est un autre succès de Johnny Mathis. Vous dites Bruno?
6: Je crois qu'il est d'origine hawaïenne, non?
0: Ah, c'est bien possible.
1: Il n'est pas du Havre?
6: Je crois pas qu'il est afro-américain. Je crois pas qu'il soit afro-américain.
0: Ah, quatrième d'une famille afro-américaine et amérindienne. Sept enfants, ils ont grandi à San Francisco. Et effectivement, Johnny Mathis a 89 ans aujourd'hui. C'est un des troisièmes plus gros vendeurs du 20e siècle, entre autres parce qu'il a fait beaucoup d'albums pour Noël.
4: Ah voilà.
0: Vous savez où il chante Noël aux États-Unis.
8: Comme Mariah Carey.
0: Il y en a un autre, tiens, qui était né un 30 septembre. Là, je dis était parce qu'il est mort en 2011, celui-là. Un artiste, animateur audiovisuel. Et si je l'ai choisi, c'est parce qu'il avait épousé une Miss France.
8: Ah,
0: ouais, ah oui, c'est pour vous, Sylvie Tellier, cette question.
1: Bah, c'est alors... pas Pernaud.
6: Jean-Pierre Pernaud.
0: Non, Jean-Pierre Pernaud. Non, il avait épousé Miss France 1978. Et ils ont eu deux enfants, Rémi et Richard. Bon, puis après, ils ont divorcé dans les années...
6: Jean-Pierre Mocky?
0: 80. Jean-Pierre Mocky, c'est vrai que Jean-Pierre Mocky a épousé une Miss France.
8: Mais non, il n'était pas Miss France 78. Non,
1: il a animé quoi comme émission?
0: Ah, une émission très, très connue. Il y a même des tournées qui portent encore ce nom-là aujourd'hui.
4: Carcinti.
0: Ah, Carcinti, non.
6: Ah, ouais.
0: Et
1: des tournées?
0: Ouais.
1: Des tournants, tous les
0: deux. Non, c'est aussi un joueur d'harmonica.
6: Albert Reissner.
0: Albert Reissner, bonne rue. Alors là, bravo.
6: Oh là là.
0: Bonne réponse de Bruno Solo.
6: Ouais. Il faisait une émission quand j'étais gamin qui s'appelait Point Chaud.
0: Ah oui.
6: Et il présentait toujours l'émission avec son harmonica. Moi, je suis vieux, hein, j'ai 60 ans. C'est pour ça que je connais.
0: Et surtout, Hache Tendre et Tête de Bois.
6: Bien sûr.
0: Évidemment. C'est son émission.
6: Il était marrant, il avait une patate et on aurait dit qu'il était sous. Mais je sais pas si. Oui, il devait être.
4: Ouais. Sous coke.
6: Voilà. Merci.
8: Non, mais c'est la Miss France qui faisait ça. Mais je savais même pas qu'il était marié avec une Miss France.
0: Ah, vous voyez, je vous en apprends des choses, ouais, Sylvie.
8: Mais tout le temps, j'en apprends tellement avec vous.
0: Et alors, j'en apprends beaucoup, manifestement, à Adil Rami, parce qu'il a appris en même temps la naissance et la mort d'Albert Reissner.
4: Mais Adil Rami, qui soi-disant a toutes les bonnes réponses, bonjour.
6: Elle est mauvaise.
4: Il devrait savoir que le 30 septembre est une date très importante pour les footballeurs.
0: Pourquoi?
4: Eh bien, Maradona, ça vous dit quelque chose?
0: Oui, quand même, oui, merci, oui. Tout à l'heure, vous nous l'avez mis en équipe de France, alors c'est pas vous qui allez nous dire qui est Maradona.
4: Bon, eh bien, qu'est-ce qu'évoque pour vous le 30 septembre?
9: par rapport à Maradona.
0: Bah, il est né un 30 septembre, peut-être.
9: Exactement.
0: Bon, bah voilà, oui, bon, d'accord.
10: Et on s'était vachement bien amené, ça, quand même. C'était tordu, hein, on a failli pas le trouver.
11: Merci beaucoup, Merfora.

0: Et en plus, Ariel, on vient de vérifier, il est né le 30 octobre, Maradona.
1: Alors il est mort le 30 septembre.
0: Ah, voilà, ouais, ouais.
2: On vérifie aussi, il faut vérifier aussi ça.
0: Non, il est mort le 25 novembre, Ariel.
1: Non, c'est pas possible.
3: Qu'est-ce qui s'est passé le 5 octobre?
0: Oh, dites-le, ça va, c'est moi qui pose des questions ici.
3: Non, mais ça c'est important, qu'est-ce qui s'est passé le 5 octobre?
4: Mais quel 5 octobre?
3: Je sais pas, je suis comme Ariel, évidemment.
0: Un dernier anniversaire, quelqu'un qui va parler évidemment beaucoup au plus ancien, pardon, monsieur Rami, mais c'est quelqu'un
5: qui va s'excuser à chaque question, hein, pour Adi.
4: Jean-Marie Le Pen.
0: C'est quelqu'un qui est mort il y a 30 ans, qui s'appelait Pierre Sabag. Alors Pierre Sabag, faut que je vous explique, monsieur Adil Rami, que Pierre Sabag, ça a été le premier présentateur du premier journal télévisé, le 29 juin 1949. Il n'y avait pas eu de JT avant Pierre Sabag. Après, bon, il s'est marié en deuxième mariage, d'ailleurs, avec la speakerine Catherine Langeais. Il s'est rendu célèbre, monsieur Pierre Sabag, à cause ou grâce à une émission que moi j'adorais parce que je regardais ça quand j'étais gamin.
4: Sexy Zap.
0: Non, c'est l'émission Au théâtre ce soir.
5: Ah oui.
0: Il est l'inventeur du théâtre à la télévision.
4: Oui. Eh oui. Ah.
0: Mais ce que j'ignorais, c'est que c'est à cause des grèves de la télévision française qui s'éternisait et qui avait plus de programmes parce qu'on ne tournait plus de programmes et plus d'émissions, qu'il s'est dit bon, on va passer une pièce de théâtre,
4: on va plus simple,
0: diffuser en direct.
5: J'ai grandi avec ça, moi.
0: Une pièce Au théâtre ce soir. Et dans le cadre du programme minimum, on diffusait une pièce qui, évidemment, a eu un énorme succès, puisqu'il n'y avait pas d'autre programme que cette pièce de théâtre.
5: C'est formidable.
0: Mais laquelle pièce de théâtre a été diffusée, justement, cette année-là, dans les années 60?
5: Toute première, la toute première diffusion.
0: Exactement.
4: Ah. Calamand, tout est citron.
0: Avec Bourville, en plus. Ah. Une pièce de théâtre avec Bourville et Pierrette Bruno.
4: Mon vélo, mes chaussures.
0: Et ça, on le sait ou on le sait pas.
5: C'est André Roussin,
0: c'est une pièce de Michel André.
5: D'accord. Ouais.
0: Et son deux truands qui viennent de commettre un vol à main armée. Il y a une histoire de sulfateuse, si ma mémoire est bonne. Et Bourville est...
4: Ça a été un film après?
0: Non, ça n'a pas été un film. Ça a été un énorme succès, cette pièce qui a été reprise d'ailleurs depuis. Hein.
5: Ah oui,
0: ça a été repris en Belgique, ça a été repris...
5: C'est la toute première chez nous, ça a été repris de ce soir.
0: Pardon.
5: Chez nous, ça a été repris en France?
0: Pas souvent, il faut reconnaître. Ouais. Mais c'est Bourville qui a fait le succès de cette pièce.
5: Donc, La bonne planque.
0: Bonne réponse collective. Dans un instant, l'invité du jour face aux grosses têtes.
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0: Une question pour Maxime Le Pendu qui habite Nevers dans la Nièvre. Une question
8: c'est dur. Hein.
0: Qui est assez étonnante, c'est surtout la réponse d'ailleurs qui l'est, puisqu'il y a une chanteuse qui a sauté pour la première fois en parachute le 27 juillet.
4: Ah oui,
8: c'est Isabelle Aubray.
0: Isabelle Aubray, bonne réponse.
9: Et oui, mais à partir d'un certain âge, tu risques plus rien.
8: Non, mais tu te dis, bon, au pire, je me loupe.
9: Non, mais c'est courageux, quand même.
0: Ah bah oui, quand même. Il paraît qu'elle a dit, maman, je t'aime.
9: Elle allait peut-être la revoir.
0: En ce temps. Mais vous croyez pas si bien dire. C'est exactement pour ça qu'elle se trouvait dans les airs et elle a crié, si tu me vois, maman, je t'aime. C'est mignon,
8: quand même.
0: C'est
8: mignon.
1: Adorable. C'est très naïf. Ouais, c'est pas parce qu'il est là-haut que sa mère... Ouh, oh, bah tiens.
4: Oh, mais qu'est-ce qu'elle fout? Qu'est-ce que tu fous là?
9: Non, mais... C'est une poète.
8: Non, mais c'est mignon.
0: Moi, je l'adore, Isabelle Aubray.
1: Mais moi aussi, tout le monde l'aime.
0: Elle est venue ici parce qu'elle a pris sa retraite de la chanson. Elle ne montera plus sur scène.
8: Ah, c'est
0: bâtard. Mais
9: elle n'a pas pris sa retraite de parachute.
0: Il faut rappeler qu'elle a été championne de France de gymnastique en 1952, Isabelle Aubray.
9: Ah non, mais c'était une sportive.
0: Mais oui, sûr. Et c'est comme ça.
9: Elle a eu pas mal d'accidents.
0: Oui, elle a eu accident de voiture et elle est tombée du trapèze aussi une fois.
9: Quand elle a fait le gala de l'Union, je crois.
0: Au gala de l'Union. Ouais. Mais c'est une casse-cou, en fait.
9: Thérèse... Ça n'a pas toujours bien marché, en plus, la pauvre.
0: Thérèse Coquerel, de son vrai nom, Isabelle Aubray, qu'on adore, qui a représenté la France au concours Eurovision de la chanson, qui a si bien chanté Brel ou Ferrab. En tout cas, bravo, elle a sauté en parachute à 85 ans, quand même.
9: Bravo Isabelle.
0: Une question géographique maintenant. Isabelle Aubray pour Delphine Gauthier qui habite Argarien aux Mines. La Moselle est à l'honneur aujourd'hui. Et je vous emmène sur la rive du Danube. Alors là où le Danube se jette quasiment dans la mer Noire, puisque pendant 47 kilomètres, le Danube sépare deux pays avant de se jeter en mer Noire. Quels sont les deux pays que c'est...
9: La Roumanie.
0: La Bulgarie. La Bulgarie, non. Qu'est-ce que...
10: La Slovénie.
0: Non plus.
9: Non, je sais.

0: La Slovaquie.
1: C'est pourtant facile.
2: La Hongrie.
1: La Hongrie, non. Non.
3: C'est en I.
2: Non. Non. C'est aussi, non.
1: Eh ben, même pas.
0: La République tchèque.
4: L'Ukraine. Non,
1: l'Ukraine, bonne réponse de Philippe Claudel. Mais oui. Eh oui, le Danube sépare la Roumanie de l'Ukraine sur 47 kilomètres avant de se jeter dans la mer Noire. Il faut dire que le Danube est un très très grand fleuve qui traverse de nombreux pays. Je peux vous donner la liste entière.
2: Non,
1: si
2: c'est,
1: vous...
2: non merci, c'est pas non. Franchement utile. Oh, bah,
1: non.
2: Bah si, quand même.
3: Ah si,
5: alors
3: allons-y.
5: Donnez-nous la tous les pays. Entière. Allez, le les pays, les pays, les pays.
2: Non mais allez. Là, fais pas trop de lèche quand même. Ah, non,
1: la, mais... L'Allemagne, pour commencer.
5: Ah, les beaux Danubes bleus, y'a
1: l'Autriche, la
2: Hongrie,
1: la Slovaquie, la Hongrie, la Croatie, la Serbie, la Roumanie, la Bulgarie, la Moldavie et l'Ukraine. Évidemment, Poutine vous dirait ça fait qu'un seul pays, mais
4: c'est une question de vision.
1: Mais en fait, ça en fait plusieurs. Et bravo, c'est une excellente réponse de Philippe Claudel. Oh encore. Il brille, hein, il brille.
6: Non. 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
1: Question qui normalement devrait trouver réponse grâce à notre camarade Paul Alcarat. Je vais donner une date, mais comment? Attention, c'est pas une date ni de naissance ni de mort, mais de mariage, puisque c'est quelqu'un qui a épousé sa double cousine le 2 juin 1900.
7: Philippe de Villiers?
1: Non.
4: Christine Boutin.
8: De Bourbon.
1: Le 2 juin 1919. Qui a épousé sa double cousine le 2 juin?
8: Alors pardon, qu'est-ce que ça veut dire double cousine?
1: Alors voilà la bonne question.
7: C'est si à moi,
4: j'ai non, elle était très grosse.
8: Elles étaient deux des siamoises?
1: Non,
3: cousine et la part du père et la mère.
9: Les deux frères ont épousé les deux sœurs, ça a donné des doubles cousines. Non?
8: C'est
9: pas ça?
1: Sûrement.
9: Non.
8: Je sais pas. Donc t'as pas la réponse, vous n'avez pas la réponse.
1: Mais non, mais moi-même, je me suis posé la question.
8: C'est quoi double cousine?
1: Qu'est-ce qu'une double cousine?
4: Et vous n'avez pas trouvé?
8: Donner si, double
1: on a
8: whisky.
1: Fait, on a fait les recherches et effectivement, une double cousine, c'est quand vous avez effectivement vos parents qui, chacun de leur côté, ont fricoté enfant et merde. C'est trop compliqué.
3: Ils étaient cousins. C'est ça?
1: Ah non, non, vos parents ne sont pas cousins.
8: Mais non, ils ne sont pas cousins.
9: C'est quand deux frères ont épousé deux sœurs.
7: En tout cas, une chose est sûre, c'est que c'est des gens du Nord. Ça nous donne un indice.
8: Il y a une histoire de consanguinité.
4: Est-ce que ce sont des Français?
1: Alors non, ce ne sont pas des Français.
8: Des Anglais?
1: Non, ce ne sont pas des Anglais.
8: Américains?
1: Américains, c'est quelqu'un qui est mort aux États-Unis, mais qui n'était pas... Enfin, il est devenu américain, mais il ne l'était pas au départ.
4: Le mariage d'Hitchcock?
1: Hitchcock, non. Qui a épousé sa double cousine le 2 juin 1919.
3: C'était un artiste.
4: Ils avaient quel âge à l'époque?
3: Un artiste.
1: C'est un deuxième mariage. Hein. Il avait eu une première épouse qui s'appelait Mileva. Je vais vous aider un peu.
4: Ah, c'est Albert Einstein.
1: Albert Einstein, bonne réponse de Paul Alcarat.
8: Comme prévu.
4: En fait, il a rencontré sa première épouse, Mileva, qui était serbe. Ils se sont rencontrés à Zurich pendant les études d'Einstein. Et c'est lui qui lui a inspiré la théorie de la relativité. Ils ont travaillé ensemble dans les années 1880.
1: C'est elle, vous voulez dire?
4: Oui, c'est elle, pardon, qui lui a inspiré la
1: théorie. Pardon, de vous reprendre et de vous corriger,
8: désolé.
1: Mon petit Polo. Hein.
4: C'est très grave, monsieur Ruki.
3: Et qui t'a raconté ça? C'est pas vrai, excusez-moi. Mais Mileva ne lui a pas transmis la théorie de la relativité.
9: Écoute, elle lui a donné l'idée.
8: Elle lui a dit E égale MC2.
2: Bah ouais, sans elle, il était rien. Il aurait été garagiste. Hein.
1: De toute façon, on s'en fout de la première épouse. Moi, je vous pose une question sur la deuxième, sa double cousine, qu'il a épousée le 2 juin 1919. Et en vous posant cette question, j'espérais que quelqu'un saurait m'expliquer ce qu'est une double cousine.
9: Bah, moi, je vous l'ai expliqué. Hein.
1: Ah oui, allez-y.
9: Bah oui, je vous ai dit, deux frères qui épousent deux sœurs. Du coup, vous êtes cousine aussi bien maternelle que paternelle.
1: Attendez, deux frères qui épousent deux sœurs.
2: Mais oui, ouais.
9: Ils font chacun font des enfants de leur côté.
1: Ouais.
9: Et ben, les enfants qu'ils ont eus sont cousins doublement du maternel et du paternel.
2: Elle a raison.
9: C'est ça, double cousine.
4: C'est très juste.
1: Mais pourquoi il a fait ça, Einstein? Parce que tout est relatif.
9: Mais moi, c'est ça que je voulais savoir qui m'intéresse dans la question, c'est comment il a réalisé qu'il aimait sa cousine plutôt que Mileva.
1: Sa double cousine. Vous auriez épousé votre double cousine. Vous avez fait cousin-cousine avec...
7: Oui, bah 8-9 ans, on joue à Ça va, ça vient ou au docteur.
4: Mais voilà. Ah, moi, j'aurais bien épousé mon cousin.
1: Ah, c'est pas vrai.
4: David, il est très beau, d'ailleurs. Ah,
1: bon. Oh, salut, alors, dis donc.
4: Ah bah, je vous le montrerai.
1: Bah, présentez-le-moi, parce que c'est pas mon cousin à moi.
4: Ah oui. Mais j'avoue, jeune, je me perds... Je sais pas, mais en fait, on a... Non.
7: Mais non, mais il est beau garçon, surtout. On a le même âge. Fais-toi plaisir, on s'en fout.
4: Quoi?
7: Marcella, elle sort avec son chien, tout le monde s'en fout. Non, mais vous plaise, on n'a qu'une vie. Vous rendez pas compte, les Occidentaux, on n'a qu'une vie.
4: On peut trouver quelqu'un est beau sans avoir envie de faire l'amour avec, enfin.
7: Ah bon? Ça sert à quoi, alors?
9: Moi, avec mes cousines,

0: construisait des maisons dans la forêt, puis après on s'invitait à boire l'apéro et on buvait du vinaigre.
1: Ah, elle n'avait pas envie, c'est bizarre.
2: Et tu jouais pas au docteur?
3: Ah, ça y est, l'autre
1: cochonne qui se réveille. Mais pas avec Valérie, tu joues au vétérinaire. Tu joues au vétérinaire avec Valérie.
3: De toute façon, quel que soit le sujet, Marcel...
0: Non, mais ça va pas, non, mais... Attendez, vous allez... Je relève ça, vous avez eu...
1: C'est ma meilleure blague. Redis-la, vas-y.
0: Et l'autre, ça l'a fait rire.
3: C'est n'importe quoi.
0: Non, mais attends.
1: Non, j'ai sous-entendu qu'avec toi on joue pas au docteur, on joue au vétérinaire. C'était juste pour... C'était un écho, c'était un champ lexical, c'était pas fondé.
0: Tu sais qu'il y a 30 ans, t'aurais bavé jusqu'à je sais pas quoi pour essayer de me niquer.
4: Mais encore... Mais encore maintenant. Encore
1: mais
4: maintenant.
1: Oui. Mais c'était au 20e
4: encore
1: siècle.
4: Encore maintenant. Ah, oui. Encore maintenant.
0: Oh, Richard.
4: Ah, si, encore maintenant.
1: Mais arrête, pour un ticket resto, tu... On t'a vu en séminaire, C'est pas la dernière. Hein,
5: Richard, arrête, il vous imagine déjà en résine.
6: Ça va lui coûter des bonbons.
1: Et Marcella,
0: c'est vrai qu'il faut beaucoup de résine pour me fabriquer, c'est clair.
1: Arrête, et Marcella qui joue la féministe là en séminaire, elle gratte à la porte d'Elysée Moon, arrête. Il est 3h du mat, t'es en slip devant la porte d'Elysée Moon, tu veux que je balance moi? Respectez les femmes,
2: Mais pourquoi Elysée Moon dans cette affaire, je comprends pas.
1: Le patron a compris.
5: En tout cas, Einstein a bien épousé sa double,
4: Sa double résine.
5: Sa double cousine en 1919.
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5: Quel est le premier artiste, puisque c'est un anniversaire aujourd'hui 24 mars, ça s'est passé le 24 mars 1902, quel est le premier artiste à avoir enregistré ses chansons sur phonographe?
10: Donc c'est avant-guerre. Hein.
5: Ah oui, 1906, ça je peux pas faire mieux.
10: Je participe avec
2: c'est
10: mes compétences.
2: C'est un chanteur d'opéra.
4: Caruso.
2: Chanteur d'opéra.
5: Vous avez dit
4: Caruso.
5: Caruso,
10: Wow.
5: D'Alex Vizorek. Wow. Il s'appelait Enrico Caruso.
10: C'est vrai. Ah, ça fait plaisir vraiment. Si je peux revenir dans la course. Vraiment.
5: Comment ça va Enrico depuis ses boules puantes?
10: Il ne me... Vous m'aurez pas, je suis solide.
5: Moi, je me suis demandé
10: 50% sur les t-shirts à l'entrée du spectacle.
5: Je me suis demandé s'il y avait vraiment des boules puantes, parce que vu que j'ai vu quand même Hugo Frey, Chantal Latsou,
4: Éric Zemmour.
5: La moyenne d'âge était quand même de 98 ans. On sait qu'à cet âge-là, on commence à se lâcher à cet âge-là. Il faut nous apporter des preuves, des boules puantes, vous êtes d'accord?
4: Il y avait surtout Éric Zemmour et Sarah Knafo.
5: Ah oui, en plus.
10: Ah
5: oui.
10: Bah, c'est
4: ça. Ça, on fait deux.
10: Et on les embrasse.
4: Voilà, bien sûr.
10: On embrasse tous les partis politiques.
5: Enrico, il aime tout le monde.
10: Mais bien sûr,
5: Enrico, on est tous frères. Hitler et moi, on est frères.
10: Bien sûr, on est là pour... On est là pour rassembler Laurent Ruquier.
5: Enrico Caruso.
10: Il n'y a pas d'ethnie, on est tous ensemble vraiment
5: mais ce qu'on oui, regardez, contre regardez, la barbarie. Regardez ici.
11: Regarde, c'est un panel de société là.
10: Bien sûr.
11: Il y a un juif, il y a
0: un juif,
11: un
0: aussi.
11: Belge et trois femmes.
5: Enrico Caruso. Un ténor italien né à Naples en 1873, mort en 1921. Et c'est le premier qui a gravé sa voix sur des cylindres de cire. On appelait ça comme ça à l'époque. Et c'est comme ça qu'il est devenu une énorme vedette à travers le monde. Parce que c'est le premier qu'on a pu commencer à écouter chez soi. Les gens achetaient un phonographe. Et qu'est-ce qu'il y a? Il n'y a pas 10 000 artistes qui avaient enregistré.
2: Mais moi, j'ai entendu une fois, quand je me rappelle peut-être vaguement, qu'il avait une voix tellement spéciale qu'il brisait les cristals.
5: Ah oui,
2: ah
5: oui.
2: Caruso.
5: Alors, je crois que vous confondez avec Ariel Dombal quand elle a bu. On a Caruso. On a un enregistrement de Caruso.
10: Ah oui. Ça n'a pas pris une ride.
4: On entend le tour de disque.
5: On est à Venise, on dirait.

0: Non mais imaginez que ça a plus de 100 ans cet enregistrement.
1: Beaucoup, oui. J'aime beaucoup.
0: Mais c'est quand même
1: beaucoup ce genre de musique.
0: Quoi. Mais oui, ah oui, bah on vous le laisse.
2: Ça fait pousser les fleurs. Ça fait pousser les fleurs.
0: Qu'est-ce que vous dites ?
2: Ça fait pousser les fleurs. Moi, je mets de la musique classique à mes fleurs à la maison et mes plantes elles poussent. C'est vrai, elles aiment bien Caruso. Ouais.
0: Ah, là, on vient de lui marcher sur le pied là.
3: S'en lasse pas, alors.
0: Vous comprenez mieux pourquoi Florent Pagny a chanté Caruso maintenant.
1: Bien sûr, non, moi j'avais la version de Lucio Dalla déjà avant.
0: Eh oui, vous voyez.
1: J'aime beaucoup.
0: Mais vous êtes bon chanteur, vous aussi. Hein. J'ai
1: moi,
0: vu...
1: ça,
0: ah, ouais, si j'ai vu votre spectacle.
1: Bah, mieux que Max Boulby.
2: Fais-moi ouais. un petit bout.
4: Chante, s'il te plaît. Chante un peu.
0: Qu'est-ce que vous pourriez chanter de lyrique?
1: De lyrique?
3: Wow. Mais d'où il est bon chanteur? En vrai, il commence à prendre la confiance. Il est là.
1: Je suis bon chanteur.
3: Mais pas du tout.
1: Tu veux que je te fasse Caruso?
0: Allez.
1: Ma tanto tanto bene sai è una cante normale.
0: La chaîne a pissé.
3: Mais non, ça chante pas.
0: Bravo,
3: bien.
0: Bravo, monsieur.
1: C'est pas ma spécialité.
0: Alors voici ma question suivante pour Chantal Robin qui habite Montescourt dans l'Aisne. Pouvez-vous me dire ce qui fait 55 mètres au sud et 56 mètres au nord?
2: Ah, je l'ai su,
5: Rocotti Freddy.
0: Qu'est-ce qui fait 55 mètres au sud, 56 mètres au nord?
1: C'est quoi? Est-ce qu'on cherche un endroit?
0: Ah, on cherche quelque chose. Un pont, non.
1: La Tour Eiffel?
0: La Tour Eiffel, non.
1: C'est un monument?
0: C'est un monument, mais vous brûlez, monsieur Az.
1: Arc de Triomphe?
0: Non.
5: La Tour de Pise.
0: Ah oui. C'est la première bonne réponse de Constance.
2: La première lettre, bravo madame.
0: Eh oui, ah, ça c'est important, la première réponse aux grosses têtes.
1: Moi j'attends encore la mienne.
0: La Tour de Pise fait 55,86 m de haut côté sud et 56,71 m côté nord. Voilà pourquoi elle penche.
2: Elle s'est enfoncée, oui.
0: Évidemment. Alors elle se redresse, voyez-vous.
2: Ah bon?
0: Eh oui.
3: Comme ma bite. Merci, c'était tout pour moi.
6: Mais là, c'était le comédien ou l'humoriste qui a fait la vanne?
3: Ah, là, c'était pas l'acteur de cinéma.
0: Non, mais je vous jure que c'est vrai, elle se redresse, la Tour de Pise.
2: Ah, oui.
0: Pendant un temps, elle penchait, puis là, d'un seul coup, on ne sait pas trop pourquoi, c'est les mouvements de terrain, vous savez. Voilà. Qui est déjà allé d'ailleurs faire la photo? Tout le monde a fait la photo.
7: Bien sûr.
0: Ah, vous l'avez faite?
7: Je crois que je l'ai faite.
0: Ah ben, oh, oui. Racontez, ça devait être bien.
7: Bah c'est super rigolo parce qu'évidemment, comme tout le monde l'a fait, vous pouvez taper sur les autres gens. Parce qu'effectivement, le plaisir de tout le monde, c'est de faire semblant de la tenir.
3: De la tenir.
7: Donc, c'est vraiment beaucoup
3: comme ma bite.
6: La passe décisive ça que j'ai pas fait exprès. Dans le dos. Dans le dos.
3: Ça sera dans mon prochain spectacle qui s'intitule
1: comme ma bite.
0: Qui s'intitule Show de Pise. Je sais pas si vous avez remarqué, mais elle est très jolie, Marcel.
2: Ben, elle a fait ses cheveux, j'ai dit, elle a fait ses cheveux. Ils sont beaux, il y a du volume.
1: Elle a glow up.
2: Magnifique, tes cheveux.
1: Elle a glow up.
0: Quoi?
1: Elle a glow up.
0: C'est quoi, elle a glow up?
1: Les jeunes, on dit ça. Quand quelqu'un devient plus beau, et on dit, il a glow up. Quand quelqu'un devient plus moche, il a glow down.
2: Non, mais
4: mais pourquoi toi, au lieu de te faire coiffer comme moi, tu as un horrible chapeau?
2: Ben, parce que ses cheveux, ils sont tous fourchus.
4: Mais est-ce qu'il a des cheveux? Tu as des cheveux?
1: Mais bien sûr, j'ai des cheveux.
2: Oui.
1: Tu rigoles ou quoi?
3: J'ai vu tes vidéos.
4: Montre.
1: J'en ai un ou deux de plus que toi, en tout cas.
3: Avec un petit début de calvitie derrière.
1: Je vais aller en Turquie dans pas longtemps.
6: C'est pour les vacances.
1: On a rien à voir avec les cheveux, c'est un pays que j'aime beaucoup.
0: Il y a ma fille qui organise un autocar. En tout cas, écoutez, Marcella, vous êtes en beauté. Je sais que c'est parce que Paris Première nous filme aujourd'hui. Vous avez été maquillée. Comment vous dites?
1: Glow up.
0: Allez, voilà, elle a glow up. Je saurais
4: dire. Moi, je trouve que c'est Constance qui est très belle.
0: Ah.
5: Merci beaucoup.
4: Oui. Par rapport au fait, le jour où je t'ai vu, tu étais
5: moche.
4: À l'hôpital, tu n'étais pas aussi bien.
5: Oui, mais c'était la faute, j'avais pas de culotte. Donc j'avais froid, je faisais une drôle de tête.
0: Vous aviez une culotte, mais sur la tête, alors forcément, c'est pas tout à fait pareil.
5: C'est faux, j'ai jamais de culotte.
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0: Une question pour Thierry Defour, qui habite Villers-lès-Nancy en Meurthe-et-Moselle.

0: Dans quel cas prend-on une rincette?
1: Pour se rincer les doigts?
0: Ah non.
2: Est-ce que c'est quand il
3: ça
2: pleut?
3: Ça se boit.
0: Ça se boit une rincette, oui.
4: Entre deux plats? C'est un alcool entre deux plats?
3: C'est pour faire digérer.
0: Ah, vous pensez au trou normand?
4: Ouais, voilà. Voilà, mais appelé autrement dans une autre région.
0: Alors effectivement, ça se rapproche, mais c'est plus précis.
2: Alors est-ce que c'est la différence pour passer du poisson à la viande?
0: Non, alors
1: non, j'ai une idée.
0: Ah.
1: Waouh. C'est pour se rincer la bouche entre deux vins.
0: Pouf. Pas du tout. Et vous avalez, vous, ce que... Enfin, je veux dire, vous, quand vous rincez la bouche, vous avalez après. Alors,
1: oui, ouais.
0: Je viens de dire que ça se buvait. Alors
5: c'est pas à base d'alcool.
0: Alors, c'est à base d'alcool, mais oui. Ce n'est pas entre deux plats, justement.
4: Non, à la fin du repas.
0: Alors, mais précisément...
4: Avant le café.
0: Alors,
1: la digestion.
6: Avant la poire.
0: Pas avant le café.
5: Dans le verre de café chaud, dans la tasse. Une fois qu'on a bu le café, dans la tasse à café, on met un petit peu d'alcool.
0: Et ça s'appelle la rincette. Ah, oui. Bonne réponse de Philippe Claudel.
2: Ah, mon grand-père faisait ça.
3: Non, moi, mon grand-père, il faisait chabreau.
5: Ah, chabreau, c'est autre chose. Oui, dans la soupe.
0: C'était pour rôtir.
3: Et alors, j'ai pas besoin. Et alors, je peux pas parler de moi.
1: Il faisait chabreau.
0: C'était pour vous. C'était pour vous tester sur votre prononciation, c'est tout.
3: Oui. La chabreau, c'est mettre du vin rouge dans la fin de ta soupe.
0: Alors que là, la rincette, c'est une petite dose d'eau de vie qu'on verse dans la tasse à café qu'on vient de vider. La seconde dose, c'est le pouce café. Mais la rincette, c'est juste après avoir bu le café dans la tasse encore chaude, monsieur Claudel, spécialiste de la Mirabelle.
5: Exactement, j'allais vous le dire, avec la Mirabelle, c'est très très bon.
0: Vous m'avez apporté une bonne bouteille de Mirabelle.
5: Production personnelle.
0: Que je vais peut-être prendre pour la grippe, c'est bien.
5: Ah, c'est bien, oui.
2: Vous avez la grippe?
0: Bah oui, je vais prendre une petite Mirabelle. Alors,
6: mais pourquoi vous parlez de la rincette? Ça revient à la mode ou alors c'est.
0: Mais pourquoi?
2: Il n'y a pas de raison.
6: Non, mais vous pourriez dire, c'est en ce moment, ça revient, je ne sais pas.
0: Dans ces cas-là, je vous le dis, mais là, c'est.
2: Là, c'est une
6: question. Je découvre l'émission, moi.
2: C'est une question décorrélée de toute actualité.
6: D'accord.
4: Est-ce que récemment, Laurent, on vous a proposé une petite rincette?
6: Ouais, mais c'était dans un sous-sol avec trois personnes.
0: Hein, c'est vous qui me rincez, vous voyez que je vous dise.
1: Ça, je peux comprendre.
0: Ah non, mais vraiment, Toed, alors. Mais qu'est-ce que vous préférez, d'ailleurs, comme petit alcool à la fin du repas, vous, Caroline?
7: Rien. Non, moi, je bois pas d'alcool.
0: Jamais. Même pas un petit limoncello, une chose comme ça.
7: Ah non, je déteste
2: ça. Une manzana.
1: À la limite, quand c'est vraiment, je veux faire chic et genre la meuf qui sort, je prends un Cosmopolitan comme dans Sex and the City.
5: Wow.
4: Démodé. Ouais. Même pas ce que c'est.
5: T'as pas le sexe, mais t'as le Cosmopolitan.
1: Okay. T'en sais rien. J'ai peut-être plus de sexe que toi. Ah, toi, t'es marié.
5: Justement.
0: Valérie, vous, qu'est-ce que vous prenez?
4: Alors, vous savez que moi, je m'appelle Trier Veller et donc c'est aussi l'OG de Lorraine, donc de Mirabelle.
0: Ah, Mirabelle aussi. Isabelle, qu'est-ce que vous prenez comme rincette?
3: Comme rincette, j'aime bien la Marie Brizard avec de la glace pilée.
0: Ah, parfait, Marie Brizard.
1: Facile.
0: Pour vous, monsieur Beaugrand?
7: Moi, je prends pas ce genre de truc, là. Champagne, moi, tout le temps.
6: Ouais, puis cocaïne, c'est tout.
0: Quelle horreur. Et vous, Toen, alors?
6: Moi, j'aime bien le véritable, vous savez, le jet 27 ou 31, là,
0: Oui.
6: Qui est pas bon, parce que c'est très industriel. Mais le véritable jet est français, en fait. Ça s'appelle la menthe pastille et ça vient d'Angers.
0: Ah, oui.
6: C'est un pharmacien qui a créé ça. Et j'ai un pote d'Angers qui nous en ramène tout l'été. Et on se défonce la gueule avec des collégiennes et tout. Pardon. Je peux pas tout raconter non plus. Non mais la menthe pastille c'est très très bon. Si vous aimez genre le jet, mais c'est beaucoup mieux, c'est le vrai truc.
0: Bah je crois qu'on a bien fait le tour de la rincette.
2: Et avec modération, hein, je le rappelle quand même.
0: Évidemment, et on se retrouve sans modération après les infos de 17h.
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0: Ils sont 22 nés en 2024 et c'est un record, nous dit le journal Le Monde. Mais de quoi s'agit-il? 22 nés en 2024.
5: En France ou dans le monde?
0: Alors, en France, monsieur.
1: Ce sont des animaux ou des humains?
0: Ce sont des animaux, madame.
6: C'est pas des pandas?
0: Des pandas, non.
1: 22 pandas. Des ours dans les Pyrénées.
0: Vous voyez, c'est mieux que les pandas encore. Des oursons dans les Pyrénées. Bonne réponse de maman ours. C'est mignon quand même, 22 oursons, vous rendez compte?
6: On peut les toucher ou pas? On peut aller les voir? On peut...
1: Non, ça déconne pas.
6: Non mais c'est vrai, c'est en liberté ou pas?
1: Ce sont des ours en liberté.
0: Ouais. Ah bah oui,
1: c'est la politique de repeuplement à partir des ours slovènes.
0: Voilà, exactement.
1: En plus, ils sont même pas français.
5: Hop, Saint-Pierre-et-Miquelon.
1: Les ours à Saint-Pierre-et-Miquelon.
0: C'est des petits oursons, des oursons pas en chocolat, des vrais oursons, vous voyez. Vous aimez les ours en chocolat, je suis sûr.
1: Mais comment

0: Vous savez ma vie, Laurent. J'adore, mais non, mais c'est mon ma petite friandise préférée, les guimauves. Vous savez, en guimauve là et tout, les petits oursons.
1: Pas guimauve, on dit guimauve.
0: En guimauve. Mais oui, mais comment vous me connaissez par cœur sans
1: parce
0: me connaître?
1: Je vois bien bouffer des oursons au chocolat, connement devant la télé. Vous voyez, je vous vois bouffer la guimauve. Vous êtes une forme de guimauve vous-même,
0: géante. Mais Laurent, j'avais une question très intéressante. Je reviens à nos moutons.
1: Ah, je suis pas sûr qu'elle soit très intéressante.
0: Nos oursons, pardon. Je reviens à nos oursons parce que vous avez l'histoire extraordinaire des loups là. Des scientifiques ont réussi à reconstituer des loups incroyables, des loups sauvages de je sais pas combien de mètres, de 70 kilos.
2: Non, mais arrête.
0: Mais c'est une histoire de fou comme cette histoire. Non,
3: ce sont des loups préhistoriques.
0: C'est ça.
3: Voilà, c'est ça.
0: Ouais.
3: C'est ça ce qu'il faut dire.
0: Oui, c'est ça. Et des loups. Oui. Il fait peur. Tu me prends bien soin dans la gueule. Laurent, c'est pas mon émission. On donnait la parole à d'autres.
4: Ah, c'est vrai, Laurent, je m'arrête, c'est pas possible. C'est pas parce que j'aime quand même.
0: J'ai l'impression d'être la star de l'émission. Je suis gêné pour mes autres partenaires. Je ne veux pas prendre la lumière à cette fois. Karina fait la joie pour tout.
1: Ah oui, il est quand même drôle, finalement. Non, c'est vrai, il faut reconnaître. Aïe, aïe, aïe.
5: François refuse d'applaudir.
1: Il est drôle, mais il est con. Hein. Non, parce qu'il a voulu caresser un oursin. Il a cru que c'était les oursins qui étaient... Les ours sont 22 dents, mais c'est beaucoup. En 2024.
3: Ce qui est complètement con d'ailleurs, parce que j'aurais dû être 24 pour.
1: Oui, alors, vous voulez dire. Oui.
3: Oui.
6: Qu'est-ce qu'il veut dire?
1: C'est pas moi qui réintroduis l'ourson, qu'est-ce que vous voulez que je vous dise? J'y suis pour rien, moi, ils sont 22, mais. Ah.
7: Mais on a réintroduit combien? Parce que si c'est un couple, ça va être dégénéré dans pas longtemps, parce qu'il y a que des frères et sœurs du coup.
6: Ah, mais ils les ont introduits à Lille. Ils vont pas être dépaysés.
1: Ça prouve que la progression des ours est constante en termes de population.
3: Ah oui.
1: Et c'est vrai qu'on se souvient de la pauvre oursonne qui s'était fait tuer par un chasseur dans les Pyrénées. Bah, vous voyez, j'allais dire, c'est pas si grave. C'est pas ce que je veux dire. Mais enfin, quand même, vous voyez, on a bien rattrapé le coup puisqu'il y a 22 oursons qui sont nés dans les Pyrénées. Qu'est-ce que vous dites, vous?
0: C'est une très belle histoire, vraiment.
1: Merci. Bonne nuit, les petits. Tu peux aller au lit. Une question maintenant pour le teinturier. Monsieur Thibault, le teinturier qui habite Lorient dans le Morbihan. Comment Mussolini demanda-t-il la main de sa future femme à sa future belle-mère? C'est une question historique.
6: En lui mettant un pistolet sur la tête.
1: Excellente réponse de Monsieur Haze. Bravo Haze. Ah, vous les connaissez, les méthodes.
0: Je devrais faire pareil,
8: c'est ça.
6: Non, mais j'en ai déduit logiquement.
1: Eh bien oui, en la menaçant d'un revolver, c'est ainsi qu'il a effectivement, Benito, hein, c'était son prénom, demandé la main de sa future femme.
7: Quel séducteur,
1: sa belle-mère.
0: Et ah, pourquoi oui, elle n'a pas dit non alors aussi? T'as le droit de dire non quand même.
1: Bah, parce qu'elle était prudente. Est-ce que vous avez déjà demandé la main de Nathalie à sa maman ou à son papa?
6: Je pense que c'est la mère de Nathalie qui lui a mis un pistolet sur la tête. Tu vas te parer chez moi, gros lourd. Si tu veux pas que je te mette un coup de fusil dans la tête.
0: Franchement, en fait, c'est la...
1: Parce que je sais que Nathalie a rencontré vos parents. Ça, elle est venue à la ferme. Mais est-ce que vous êtes allé chez les parents de Nathalie?
0: En fait, je découvre un truc extraordinaire dans cette histoire d'amour. Je découvre le temps long. Je découvre vraiment la relation.
3: Oui, ça veut dire que ça va être très très long.
0: Surtout je découvre le temps long.
1: Ce qu'il est en train de nous dire, c'est qu'elle n'a pas encore osé le présenter à ses parents. C'est
0: non,
1: ça?
0: Non, mais c'est un truc de dingue, justement. Si, bien sûr, il y a eu la rencontre et tout. Il y a le repas du dimanche et tout. C'est un non, mais
1: chez ses parents,
0: elle. Ouais, en fait, je découvre une histoire extraordinaire. En fait, tu vois, Karina, toi, c'est une histoire qui dure depuis.
8: Mais fais comme non, si mais... j'étais pas là. Laisse-moi tranquille.
3: On parle de toi.
0: Non, mais Karina. C'est un truc de dingue. C'est vraiment, même, je trouve que c'est poignant, l'amour. C'est vraiment émouvant.
1: Oui, oui,
0: je suis très ému. Mais vraiment, je déconne pas, Laurent. J'ai envie de pleurer parce que c'est très, très beau.
3: Oh, pleure, vraiment... pleure, pleure.
0: Non, mais François,
3: c'est gentil, arrête de rire.
0: Il y a rien de plus beau au monde que le matin de se réveiller. Avec la douce.
1: Avec une érection.
0: Non, mais avec la douce le matin. Et vous savez quoi, Laurent? J'ai failli te dire tu d'ailleurs, parce que quand je suis amoureux, je dis tu. Et ben c'est dingue.
1: Bah, pas moi. Hein.
0: Elle me laisse des petits post-it sur le frigidaire et ça me rend très très heureux et tout.
8: Il est marqué ta gueule.
0: Non, mais c'est un truc de fou.
1: Donc vous avez rencontré les parents.
0: Mais vous, en fait, depuis quelques semaines, j'agis un petit peu en sous-marin. Je ne dis plus rien en grossette. Justement, ça prend pas mal d'auditeurs.
8: Ah là, tu dis plus rien.
0: Mais je construis.

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3: Question concernant Rod Stewart, puisque le chanteur fait partie. Qu'est-ce qu'il y a, vous, là?
4: I am sailing.
5: Non, je suis en train de penser à Jean-Marie Le Pen.
3: Ah,
6: oh,
3: oui,
6: putain, mais arrêtez.
3: Pourquoi?
5: Parce que moi, je me suis embrouillé avec lui dans un avion.
3: Ah oui, vous nous aviez raconté.
5: Ouais,
3: qu'est-ce que vous avez fait, Jean-Marie Le Pen?
7: Il a refusé tes amants.
5: Non, en fin de compte, moi, j'étais dans l'avion avec lui, et bon, c'était à l'époque, c'était le grand méchant loup et tout ça.
7: Ah, noir!
5: Et je me suis dit, et tout le monde était super sympa avec lui. Monsieur Le Pen, ça va, il signe des autographes, les hôtesses, vous voulez du champagne? Et moi, j'étais comme ça, j'étais en train de devenir fou, j'étais comme ça pendant 30 minutes. Après, moi, je crie, tête de veau! Je commence à crier comme ça dans l'avion, et après, je lui envoie du pain sur la tête, tout ça. Les gardes du corps, ils sont arrivés, on s'est embrouillé, moi et mes potes. Dès qu'on est arrivé à Strasbourg, les flics sont arrivés, m'ont monoté, m'ont amené au commissariat. Monsieur Le Pen a porté plainte. Et voilà, bon, on a été au tribunal, j'avais pris mon avocat, tout ça, j'ai plaidé, tout ça, j'ai fait une grande plaidoirie, j'ai pris quand même 1000 francs d'amende.
3: Tu m'étonnes.
5: Et après, il y a quelques années, j'ai regretté. Je me suis dit, il était déjà vieux, j'aurais pas dû faire ça. Et j'avais fait mes excuses chez Mouloud. Et je me suis dit, heureusement que j'ai fait mes excuses avant qu'il soit mort.
3: Oh, bah c'est joli ce que vous dites, vous voyez.
5: Voilà. Moi, je suis en train de penser à lui comme ça.
3: Ah, bah c'est bien. Voilà,
8: franchement, d'accord. Un beau message de prévention.
3: Bon, je peux revenir à Rod Stewart, bien alors.
4: Ah, alors, lui, I am sailing.
3: Il a 80 ans aujourd'hui, Rod
5: Mais
3: Stewart.
5: Mais non, j'ai pas vu ça dans mes éphémérides, pourtant j'adore ce chanteur.
3: Eh ben si, il est né le 10 janvier 1945.
6: Bon, travail, hein.
3: Ça aurait rien donné que vous l'ayez vu, puisque la question, je vous demande pas son nom, vu que je vous
5: j'adore.
3: Le donne. Vous voyez, Rod Stewart. Mais la question, la voilà. Pour quelle raison peut-on voir régulièrement, quand il vient à Paris, Rod Stewart, rue de Douai, dans le 9e arrondissement?
7: Il y a des magasins de musique?
3: Non.
8: Dans ton restaurant préféré?
3: Non plus.
9: Il a habité là il y a longtemps?
5: Il y a un magasin de guitare là-bas?
3: Non plus. Mais
4: parce que son grand tube, I am sailing, I am sailing.
5: C'est pas ça son grand
4: si.
5: Tube? C'est
6: Baby Jane.
3: Si c'est vraiment ça, l'un ou l'autre, de toute façon, je m'étonne qu'il ait pu en faire des grands tubes. Ces tubes, il y en a plein.
8: C'est par rapport à un magasin,
3: il y a,
8: un
3: y a,
8: shop.
3: Y a celui-là comme tube déjà. Tiens, par exemple.
5: Ouais. Ah oui, ça. Et c'est pas celui-là le plus gros.
3: Il y a celui-là aussi, si vous voulez.
5: Voilà, c'est ça. Il a un style à chanter.
8: Ouais,
7: ça,
8: ouais.
7: C'est bien. C'est pas Gilles Dreux, hein. C'est sûr.
5: Ça, c'est bon.
3: Et puis celui de Ariel, maintenant.
4: Mais oui.
7: C'est une chanson pour Kersozo, ça. I am
8: sailing. Non, c'est pas lui qui est le plus grand tube. Non.
3: Ça fait trois tubes. Bon, peu importe.
4: Celle-là est tellement belle. On a envie de pleurer.
8: Est-ce que c'est lié à un magasin, un shop, un café?
3: Alors, c'est lié à plusieurs magasins. Alors, vous avez raison. Vers la rue de Douai, il y a beaucoup de
7: magasins de musique.
3: De magasins de musique. Mais pas seulement. Il y a une autre.
5: Il y a un hôtel de fou là-bas.
3: Ah oui, ça, non, je sais pas. Écoutez, je vais pas me mêler de la vie.
7: Il y a un super dealer aussi.
3: Non.
8: Il y a sa maîtresse. Maîtresse qui habite là-bas.
3: Pardon.
5: J'ai dit ça tout à l'heure.
3: Sa maîtresse, non.
6: C'est un rapport avec Rimbaud.
3: Je me mêlerai pas à ce point.
9: C'est un magasin.
3: Alors, il y a plusieurs magasins.
9: Mais c'est à cause d'un magasin qui va là-bas.
3: Parce que ces magasins, ou grâce.
7: Ah, des perruques?
3: Non. Rod Stewart va rue de Douai.
5: Il y a un magasin de bottes.
3: De bottes.
9: De farce et attrape.
3: De farce et attrape non plus.
8: Des friperies.
3: Friperies non plus.
7: Des déambulateurs?
3: Déambulateurs.
8: Là où ils font des frites.
3: Non.
5: Des chemises à dentelle.
7: Des pacemakers?
3: Chemises à dentelle. Pacemakers non.
7: Des dentiers?
3: Non, mais c'est pas parce qu'il a 80 ans qu'il va rue de Douai. Il y va depuis des années, rue de Douai, vous voyez.
4: Parce qu'il y a de la lingerie fine.
5: Alors, je dis pas un club échangiste.
3: Non, pas du tout.
8: C'est pas là-bas, le club échangiste.
3: Qu'est-ce qu'il y a?
8: C'est pas là-bas, les chandelles. Où, alors
3: Vous connaissez les chandelles, vous.
8: Bah, comment vous connaissez, vous?
3: Je vais vous dire pourquoi je connais les chandelles. C'est parce que je connais Thierry Ardisson, qui a souvent parlé des chandelles.
8: C'est vrai, je crois que j'ai déjà vu là-bas. Ouais.
3: Il a même voulu m'y emmener une fois, mais je lui ai dit que j'étais pas échangeable.
8: Est-ce qu'il y a une salle de sport là-bas?
3: Pardon?
8: Une salle de sport.
3: Une salle de sport, non.

0: fromager.
1: Bien sûr.
2: Oui. Il se tape un petit roquefort.
3: C'est quelque chose qui se mange.
4: Un truc de massage.
1: Ça ne se mange pas.
4: Il y a un orotho.
1: Et c'est vrai que ça fait partie de ses passions.
4: Carglass.
1: Non, à Rod Stewart.
0: Les motos.
1: Pardon.
0: Motos.
1: Les motos, non. Et donc quand il vient à Paris, évidemment.
2: C'est des objets.
4: La pêche à la ligne.
1: La pêche à la ligne.
2: C'est, ce sont des objets.
1: Ce sont des objets.
5: Plusieurs. Oui, c'est français.
1: C'est français.
2: Plusieurs objets.
1: Ah, oh, il y a sûrement des boutiques comme ça aussi en Angleterre, mais là évidemment. Comme
0: c'est une brocante.
1: Une brocante, non.
2: Des
1: non.
2: livres.
1: Je dois dire d'ailleurs que j'ai été moi-même surpris en passant rue de Douai il y a pas longtemps en voyant ces boutiques parce que je me suis dit mais comment ces boutiques peuvent-elles encore fonctionner, marcher, avoir des clients.
4: C'est pas les jeux de rôle.
5: Des statues, des horloges.
1: Et aujourd'hui, alors en tombant sur tout le CV de Rod Stewart pour préparer cette émission, puisque je savais que c'était son anniversaire, je m'aperçois que c'est une de ses passions.
4: Les affiches de cinéma.
1: Les affiches de cinéma non plus.
2: Est-ce que ça se collectionne?
5: Il y a une voyante là-bas.
1: Ah oui, ça fait une voyante, ça c'est pas bête.
2: Est-ce que
1: alors,
2: ça se collectionne?
1: Ah mais non, il y a pas de voyante.
4: Ah les massages thaïlandais.
1: Alors ça fait.
5: J'ai dit déjà un massage.
1: Mais c'est pas ça.
2: Mais arrête de dire n'importe quoi.
5: Non, c'est trop.
2: Est-ce que ça se collectionne?
1: Oui, c'est une forme de collection. Oui.
0: Des pins,
1: non. Mais c'est plus qu'une collection.
4: Les cartes Pokémon.
1: Ça va plus loin qu'une collection, c'est une passion. Hein.
4: Ah, les petits trains.
1: Les petits voilà. trains.
5: Oh là
1: bonne
5: là
1: réponse. Là excellente réponse de Sébastien Thoen.
5: Il est content, celui-là.
1: Le modélisme
4: mais
1: ferroviaire.
4: Mais oui, j'adorais ça, moi.
1: C'est incroyable. Mais oui, encore des tas de boutiques de modélisme ferroviaire dans Paris. Et particulièrement, je sais pas pourquoi, j'imagine parce que c'est au-dessus de la gare Saint-Lazare. Mais rue de Douai, vous avez au minimum deux boutiques. Il y en a d'autres, d'ailleurs, dans les rues adjacentes.
4: Il y a plein de gens connus qui aiment bien les petits trains comme ça. Ben, Jean-Marie Le Pen, il aime bien les petits trains.
1: Et Rod Stewart, en tout cas, effectivement, il est passionné de modélisme ferroviaire.
4: Il y a plein de boutiques dans Paris comme ça. Parce que même à Bastille, il y en a.
1: Mais comment ils
4: parce que les gens, ils sont fans et que c'est une vraie passion. Et qu'après, c'est leur passion. Ils sont dévoués. Ils vont tous les trois mois ou tous les deux mois dans les magasins.
1: Un client tous les trois mois,
4: mais
1: ça
4: non,
1: suffit
4: c'est pas vrai. Bah non, il y aurait pas autant de boutiques sinon.
1: Mais c'est ça que je comprends pas. Comment ça peut vivre une boutique de modélisme?
4: Je suis comme vous. Moi, je collectionne les plugs anal. Il y en a beaucoup. Il y a une boutique de plugs anal. Ah, Anne.
1: Vous avez un petit train?
0: Non, j'ai ni train ni plug anal, moi.
1: Non, mais un plug anal dans
4: ça peut faire les deux. Hein. Ça qui est bien, c'est que ça peut faire les deux.
1: N'importe quoi. Eh ben, écoutez, franchement, quand on pense que le gars qui a chanté Dancing I Am Sexy fait du modélisme ferroviaire.
4: Ouais, il a, c'est vrai, ça dit quelque chose maintenant. Je savais
1: le ça quand même, faut quand même bien dire, ça vous casse un mythe.
4: Bien sûr.
1: À 80 ans. Vous avez une collection, vous, monsieur Rami?
5: Je dois avoir plus de 300 ou 400 maillots des mecs contre qui j'ai joué.
1: Eh ben, voyez, ça c'est bien.
4: Ah, t'en as pas un pour moi?
5: Ta gueule. Et donc,
4: mais qui t'a joué contre qui? T'étais sur le banc, toi?
5: Portugais.
4: T'as les maillots d'arbitre, toi?
5: Eh, hey, c'est pas là que le pistolet. Mais tu sais même pas combien de matchs j'ai fait titulaire.
4: Vas-y.
5: Bah, je sais pas, je te demande.
2: 500 à peu près.
5: Ouais, plus de 500. Ouais.
4: Non, ça a été une super carrière. Là.
5: Donc, du coup, ouais, donc j'ai plus de. Ouais, je dois avoir plus de 400 maillots.
1: Et vous, Anne Romanov, vous avez une collection de quelque chose?
0: Pas du tout.
1: Jamais vous avez entamé une collection?
0: Non.
1: Non.
0: Quand j'étais petit, j'ai collectionné des timbres. Moi.
2: Ah, bah oui.
1: Ah, ouais.
5: Et depuis votre célibat, vous n'avez pas collectionné les hommes? Vous avez dit que vous avez eu des aventures.
0: Ouais.
5: C'est vrai?
0: Bah oui.
4: Ouais.
5: C'était quoi?
4: Alors, c'est un bon coup, Gérard Larcher? Parce que tout le monde dit que c'est un super coup.
5: Moi, j'avais une collection, moi.
1: Ah, qu'est-ce que vous aviez comme collection?
5: J'avais une collection de culottes.
1: De culottes?
0: Oh non.
1: Ça, alors, mais de culottes féminines ou de culottes
4: d'hommes? Non, de mecs.
5: Non,
0: culottes de... Mais celles qu'il a laissées à Los Angeles.
5: Non, culottes de mes chéries avant.
1: Ça alors.
5: Et une fois, j'avais bu tout ça et j'avais dit à une de mes ex, regarde, ça c'est la culotte d'un tel, un tel, un tel, un tel, un tel.
1: Une telle.
5: Ah, ouais, une telle, une telle, une telle, une telle.
1: Ou alors vous étiez chez moi.
5: Et qu'est-ce qu'elle a fait?
1: Ouais.
5: Un jour, je me suis embrouillé avec elle.
1: Ouais.
5: Et le lendemain, elle m'a dit, tu sais quoi, tes culottes, je les ai toutes brûlées.
1: C'est pas vrai.
5: Elle m'avait brûlé toutes.
4: Qu'est-ce qu'elles sont méchantes. Alors toi, t'étais un romantique en lui montrant ça. C'est vrai, hein.
1: Et vous, Ariel, vous avez une collection?
0: Ah, moi, je suis très collectionneuse.
1: Qu'est-ce que vous collectionnez?
4: Les Kurdes.
0: Non, j'ai commencé, ma première collection, c'était une petite collection de souris.
1: Oh. Ah.
0: Oui. J'avais des petites souris vivantes aussi.
4: C'est vrai?
0: Ouais, j'adore les souris.
4: Non, c'est des rats, tu vas sur les quais, tu les prends.
0: Mais j'aime bien les rats aussi, hein, mais bon.
5: Des souris?
0: Oui, des souris. J'ai une très grande collection de mini-souris.
1: Et vous, monsieur Toen, qu'est-ce que vous collectionnez?
4: Moi, je collectionne les fous rires du public.
1: Ouais!
4: Excellent!
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1: Une question pour Jimmy Benabès, qui habite Paris 18e. C'est en voyant ce mot à plusieurs reprises dans la

0: Presse ce matin que je me suis demandé d'où venait l'origine de ce mot et j'ai appris, et peut-être vous le savez-vous déjà, que c'est Auguste Le Breton, un écrivain, qui a lancé ce mot qui n'existait pas avant lui. Il en a même fait plusieurs romans qui commençaient par ce mot. Quel est ce...
1: Rififi.
0: Qui a dit Rififi ?
1: Gérard Jugnot.
0: Excellente réponse de Gérard Jugnot. Eh oui. Mais
2: là, ça commence à se sentir que vous donnez les réponses à Gérard Jugnot.
3: Ouais. Il y a des préférences, il y a de la chouchouterie.
0: Effectivement, rififi, alors c'est un mot de plus en plus utilisé dans la presse, du rififi dans tel parti, du rififi dans tel club, du rififi en Ukraine. Ce matin, il y a le mot rififi un peu partout dans les journaux.
4: Mais à une époque, j'ai connu des gens qui avaient écrit une pièce qui s'appelait Rififi, je sais pas quoi.
0: Et Loulou.
4: Et ils n'avaient pas le droit de l'utiliser. Ils n'ont pas eu le droit d'utiliser, ils ont appelé ça Rififouin. Parce que c'était déposé. C'était...
5: Ah, pour la bande à Rififi aussi.
0: Il y a eu depuis des tas de films avec du Rififi chez les hommes de Jules Dassin.
4: C'était payé.
6: Alors ça
4: droits.
6: Veut dire exactement quoi?
0: Ah, du Rififi.
6: Une espèce de petite bagarre.
0: C'est ça, voilà, oui, du Rififi.
4: Un peu de bordel, quoi.
0: Alors lui, il a écrit, Auguste Le Breton, du Rififi chez les femmes, c'était le premier, du Rififi à New York, du Rififi au Proche-Orient, du Rififi à Hambourg, du Rififi au Mexique, du Rififi à Barcelone, à Paname, au Cambodge.
2: Du Rififi est une ordure.
4: Du Rififi fait du ski.
0: Du Rififi au Canada, en Argentine. Enfin, écoutez, je vais pas vous donner toute la liste.
1: Et ça, il l'a déposé, alors.
0: Pardon ?
1: Il l'a déposé.
0: Oui, il l'a déposé parce que ça vient du mot rif au départ.
1: Ah oui.
0: Mais le mot rififi n'existait pas.
7: En fait, il y a une histoire très jolie là-dessus. C'est par rapport à Michel Legrand qui me l'avait raconté. Et ils n'ont jamais, avec Jacques Demy, déposé le nom des parapluies de Cherbourg, qui est devenue la plus grande marque au monde de parapluies, les usines des parapluies de Cherbourg.
0: Il faut se méfier, évidemment. Il faut très vite penser, dès qu'on a une idée, à la déposer. Oui.
2: Mais c'est bizarre que Michel Legrand n'ait pas pensé à déposer un truc.
7: Oui,
2: c'était plutôt un réflexe qu'il avait, je crois, de
7: vous le connaissiez chez Vincent?
2: Oui, c'est mon ex.
7: D'accord. Moi, j'aime bien les « il paraît », je peux vous dire que non. Il était... Non, là-dessus, ils ont été très naïfs, et un jour, il m'a raconté ça, j'ai trouvé l'histoire très jolie.
2: Moi, on m'a raconté une histoire que j'adore sur Michel Legrand. Oui. Un jour, il était au festival de Montreux, festival de jazz, oui. Et dans les rues, il était avec son épouse, et il dit « Oh là là, mais cette vie est quand même fatigante, cette vie, toujours dans les hôtels, toujours en tournée, jamais chez soi. » Donc, il se plaint un peu, puis d'un coup, sa femme dit « Oh, mais on n'a pas une maison à Montreux ?»
7: Elle est très jolie.
5: C'est drôle. Enfin, je pense à tous les fans de hip-hop qui nous écoutent. Ils doivent se dire quelle émission formidable.
0: Après, Michel Legrand, vous avez de l'admiration pour Michel Legrand.
5: Michel Legrand, Jean-Claude Duss, qui tu veux, il n'y a pas de souci. Non, je connais. Qu'est-ce qu'il a fait comme musique à parler parapluie de Cherbourg?
0: Il
5: a composé de la bossa nova aussi, très pote avec.
0: Yann, vous pouvez chanter les moulins de mon cœur.
8: Comme une pierre que l'on jette dans l'eau vive d'un ruisseau et qui laisse derrière elle des milliers de ronds dans l'eau, comme un manège de lune avec ses chevaux d'étoiles.
0: Pas trop longtemps parce qu'il y a Ariel qui commence à faire la gueule.
6: Non, c'était formidable, mais je rebondis sur...
0: Comment elle a dit c'était formidable?
7: Elle le pense, sincèrement.
6: Mais je rebondis sur l'histoire d'inventer un nouveau mot. On a le droit de faire ça.
0: Ah oui, oui.
6: Parce que moi, j'ai connu un chien qui s'appelait Rififi.
0: Ah oui.
6: C'était un teckel au poil dur. Oui. Mais ça vous rapporte quoi de déposer un mot? On invente un mot. Et puis on le dépose.
0: Un teckel, vous pouvez le déposer en bas de la porte pour éviter, pour éviter que le froid passe.
7: Non, mais par exemple...
5: Moi, j'ai déposé Ruquier, là, il n'y a pas longtemps. Même lui, je peux plus présenter dans un établissement à la CAF,
7: sans
5: que je touche les sous.
7: Les grosses têtes, c'est qui a inventé?
0: C'est RTL.
7: Oui, mais c'est qui a inventé ce nom?
0: Ça appartient à RTL. C'est un monsieur de RTL, qui était un directeur de la station à l'époque, qui a déposé le titre. Non, ça appartient pas à Philippe Bouvard, par exemple.
7: Ça,
0: vous voyez,
7: voilà.
0: Ça appartient à la station, parce que il y avait un directeur ici qui a eu l'idée. Au départ, ça devait s'appeler Les Incollables, pour tout vous dire. Ça avait déjà été pris.
2: Ah bah oui, c'était un jeu.
0: Exactement. Mmh. Et donc, Des Incollables, c'est devenu les grosses têtes. Mmh.
5: Mieux, les grosses têtes.
7: Ah, c'est chouette. Ouais, c'est chouette.
0: Mais ça correspond pas à tout le monde.
5: Moi, j'aurais appelé ça les grosses tantes, mais bon.
2: Les grosses quoi?
5: Quand on voit certains castings.
2: Les grosses tantes, il a dit.

0: Mais bon, ça, c'est mon problème.
1: Ben oui, vous n'aimez personne, monsieur.
0: C'est pas que j'aime personne, c'est que j'aimerais que l'émission progresse.
1: Ah oui.
0: Grâce à vous. Il y a un niveau depuis que je suis là qui est misérable. Et j'aimerais être poussé par mes camarades.
1: Ben, vous allez voir si votre niveau...
2: Oui, il y a répond à une question.
1: En géographie est bon, parce que là, attention, faut être doué en géographie.
2: Quelle est la capitale de la France?
1: Non.
0: C'est facile, c'est Meudon.
1: Pour pouvoir répondre, Juliette Le Goff a toutes les chances de toucher un chèque RTL. Elle habite Gap, dans les Hautes-Alpes. Et j'imagine que vous suivez, et Ariel va peut-être être privilégiée, puisque son mari est sur tous les fronts. Oui. Mais vous suivez, j'imagine, le conflit entre la Russie et l'Ukraine.
3: Bien sûr.
0: Il y a un conflit?
1: Oui.
0: Mais non.
1: Ah si, si, si.
0: Mais ils ont la même tête. Pourquoi ils s'embrouille. Moi, je l'aime bien, Poutine, en tout cas. Autant Philippot, au moins.
1: Pourquoi vous aimez bien Poutine?
0: Je sais pas, c'est physique. Quand il a fait ses photos, là, c'est sur les chevaux, là.
1: Ah oui, oui.
0: C'est Jean-Philippe Janssen qui a un tableau de lui à la maison, là. Quand il est torse nu sur son cheval, franchement, t'as envie de voter à droite. Même moi, je suis hétéro et un peu de gauche, et j'ai envie de voter à droite quand je le vois.
1: Alors, magnifique. Ma question géographique qui concerne l'Ukraine, c'est le nom d'une mer que je vous demande.
2: La mer Noire.
3: La mer d'Odessa.
1: Non, je vous demande cette mer intracontinentale, peu profonde, qui s'étend sur 37 800 km² quand même, bordée à l'ouest et au nord par l'Ukraine, à l'est par la Russie, et au sud, justement, par la presqu'île de Crimée. Et ces deux mers sont séparées, c'est-à-dire elle et la mer Noire, par le détroit de Kertch. Quel est le nom de cette mer?
3: La mer d'Azov.
1: La mer d'Azov.
3: Ah, oui.
1: Excellente réponse de Gérard Jugnot.
0: Mais Gérard, t'as dormi chez Laurent ou quoi? T'as toutes les réponses depuis tout à l'heure.
1: Alors, parce que là, j'étais persuadé que personne n'aurait retenu le nom de cette mer, qui est la mer, et effectivement, au bord de laquelle se trouve ce conflit, parce que la mer Noire, c'est un peu plus bas, et ce petit trou qui se trouve à un...
4: J'avais même pas où c'était, d'ailleurs.
1: Ah ben, c'est la mer d'Azov. Excellente réponse de Gérard Jugnot.
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1: Bonjour Franck. Premier message, c'est vous qui nous l'avez envoyé, Franck. Et il est adressé d'ailleurs ce message à Richard Orlinski, c'est bien ça?
7: Je voulais le remercier, monsieur Orlinski, pour l'exposition qu'il a fait dans la ville de Nancy en 2019.
1: Ah oui,
0: il était temps, oui.
1: Il y a 6 ans déjà.
0: Il était temps de le remercier.
1: Vous avez fait une expo à Nancy.
7: J'avais eu l'occasion de le faire auparavant, donc je profite de votre antenne pour le remercier, en fait.
1: Ah bah c'est gentil. Qu'est-ce que vous aviez fait à Nancy, Richard?
8: Alors, on a fait une très belle exposition, effectivement, sur la place Stanislas. Il y avait des écoles, on a fait des visites aussi pour le troisième âge, des visites pour les écoles, et ça avait beaucoup, beaucoup plu.
0: Quoi, j'ai rien dit?
8: Moi, je regarde Vendredi ma vie quand j'ai le troisième âge.
9: C'est, bah, franchement, non, mais ça finit par reposer.
8: C'est lourd. Hein, bah,
0: j'ai rien dit.
8: Christophe, tout seul, moi, je parle de quelque chose de très important, une exposition qu'on a fait à Nancy. Et elle vous a plu, l'exposition, cher monsieur?
9: Mais ça ne se souvient pas.
7: Si, je me souviens, c'est pour ça que je me permets d'appeler, parce que moi,
1: bah
7: je
1: suis oui,
7: à l'époque. Et du coup, ça m'a fait permettre de découvrir l'art, et notamment monsieur Orlinski. Et donc, effectivement, il y en avait un peu partout dans la ville, et c'était bien sympa.
1: Découvrir l'art, n'exagérons pas non plus.
8: Vas-y, il a raison.
3: Mais...
8: Non, vous avez raison, parce que beaucoup de gens disent ça. Ce qui est intéressant, c'est qu'il y a beaucoup de gens qui sont des primo-accédants à l'art, que j'ai, grâce à ces expositions, j'ai fait découvrir l'art. Effectivement, c'est rien d'extraordinaire. En tout cas, il y a plein de gens qui n'ont jamais été dans un musée, qui n'ont jamais une...
1: C'est de l'art populaire. C'est une façon de découvrir l'art. Vous avez raison.
8: Et d'amener le spectateur gratuitement aux sculptures.
1: Comment vous avez dit? Des primates découvreurs?
3: Des primo.
8: Non,
2: des primo-accédants.
8: Il y avait des primates dans l'exposition, mais non, c'était des primo-accédants à l'art.
1: Et vous voulez pas une montre RTL, Franck? Qu'est-ce que vous réclamez à monsieur Orlinski?
7: Apparemment, les gens, ils reçoivent pas les montres RTL, donc si monsieur Orlinski veut bien m'envoyer une petite statuette de sa création, c'est très sympa.
1: Ah, une petite œuvre miniature.
8: Je vous enverrai un porte-clés, si vous voulez.
1: Eh ben voilà.
8: En forme de Kong.
1: Un porte-clés Orlinski en forme de Kong, ça c'est bien, Franck. Leïla, maintenant. Bonjour, Leïla.
10: Bonjour, les côtés.
1: Ça résonne chez vous, Leïla.
10: Ah, ça résonne. Pourtant, je suis pas aux toilettes. Hein.
2: N'hésitez pas si vous avez besoin.
1: Merci de l'information.
10: Désolé.
2: Ça ne nous choquera pas.
1: Marquez, je préfère, parce que vous dites, je vous écoute depuis les années 90, vous seriez sacrément constipé.
2: Oui.
10: Ouais, non, tout va bien dans le niveau transit, vous inquiétez pas.
1: Vous dites que je suis comme un tonton de la famille.
10: Ah. Oui, vous êtes le tonton. Tonton, on vous écoute depuis plus de 30 ans.
1: Oui, merci.

0: Merci, oui.
1: Vous avez raison. Depuis Rennes à Ciré, ma mère vous écoute à la radio.
2: Même je vous entends, je vous écoutais au temps
3: de maman derrière.
2: Amadou et Maryse.
1: Oui, il y a la maman. Y a
3: oh là là, elle est fan depuis longtemps.
4: Vous pouvez nous passer la grand-mère.
1: Non, la grand-mère, non, c'est à son âme.
0: Ah non, mais c'est gentil, ça. Vous m'écoutiez déjà avec Jean-Amadou et Maryse, c'est gentil, ça. Et puis après, vous avez fait France Inter, Europe 1, et vous voilà sur
2: oui,
0: RTL.
2: Voilà, exactement.
1: Et vous, c'est... Ma sœur depuis qu'Adil Rami est là.
0: Ah, alors Adil, il va revenir bientôt. Là, il est absent depuis quelques semaines parce que c'est qu'il triomphe à la fois dans Les Traîtres. Il va nous faire un strike, Adil Rami. Ouais. À la fois Les Traîtres et à la fois Danse avec les stars. Et bientôt, il fera Danse avec les Traîtres. Mais en tout cas, il risque de gagner les deux.
5: Ça, c'est pour son entrée au gouvernement.
0: Ah, c'est incroyable.
6: En tout cas, il est finaliste pour Danse avec les stars vendredi. Là.
0: Ah bah, et pour l'instant, ça se passe bien aussi dans Les Traîtres.
6: Il fait partie des trois finalistes.
0: Mais il reviendra tout de suite après. Hein, je l'ai de temps en temps.
1: On est derrière lui.
0: En message, moi, pas encore. Mais en tout cas,
3: mais il espère.
7: Mais ça va arriver.
8: Moi, j'aimerais bien être devant.
0: Mais en tout cas,
3: les deux.
8: Moi,
3: les...
8: je m'en fous, je viens bien sur le côté. Hein.
0: Leïla, on vous envoie en tout cas une montre RTL pour vous et une montre aussi pour votre maman. Et même une autre pour votre sœur. Élise, maintenant. Bonjour, Élise.
9: Bonjour à tous.
8: Bonjour.
0: Je vous sens intimidée, Élise. N'ayez pas peur. Peut-être que vous écoutez avec votre sœur Charline et que vous n'osez pas encore. C'est elle qui vous a dit appelle-les, Charline.
6: Ah bon?
9: Oui, en fait, voilà, ma sœur va avoir 40 ans cette année.
0: Ah oui?
9: Et j'aurais aimé lui faire la surprise de venir vous voir.
0: Ah ouais, bah ça, c'est, alors c'est raté maintenant que vous le dites.
9: Oui, mais non, parce que de toute façon, elle est très en retard dans les podcasts. Donc,
0: elle écoute. Bon, très bien, mais quand est-ce que vous voulez venir alors?
9: Eh ben, en fait, nous venons demain à Paris.
0: Ah, oui, ça c'est...
8: Pourquoi vous nous prévenez?
3: Alors, il faut vérifier.
0: Bah, pourquoi vous n'avez pas pris de place?
9: Bah, parce que j'ai surveillé tous les jours pendant un mois. Je surveillais l'ouverture des places et le jour J.
8: Ah, bon, on va dégager deux personnes pour demain.
6: Oh, on va bien virer, on virera deux vieilles.
9: Parce qu'il y a ma maman qui est avec nous.
0: On va vous trouver trois places pour demain. Oui. Oh, antenne.
6: Au pire, vous mettez par terre au premier rang.
0: Mais oui.
9: On va sur vos genoux, sinon.
0: Il y a toujours deux ou trois morts, hein, entre les réservations et le moment où
6: c'est
0: les
6: vrai,
0: gens viennent.
6: Ça arrive.
0: Hors antenne, on prend votre nom, Élise, et effectivement, de toute façon, il y a toujours des places au dernier moment. N'hésitez pas à venir au studio RTL à Neuilly-sur-Seine. Il y aura trois places qui se libéreront pour vous. C'est promis, Élise. Et on termine avec Nicolas. Bonjour, Nicolas.
10: Bonjour, Monsieur Ruquier. Bonjour à toutes les grosses têtes et puis bonjour au public.
8: Salut, Nicolas.
0: Bonjour, Nicolas.
8: Bonjour, Nicolas.
0: Alors, c'est rigolo ce que vous m'écrivez, Nicolas. Vous voulez le raconter vous-même ou vous voulez que je vous lise?
10: Oui, je peux raconter rapidement. Donc, j'ai rencontré une fille il y a plusieurs années et puis je me suis dit, je vais appliquer le principe femme qui rit à moitié dans ton lit. Ah. Et du coup, je lui ai fait découvrir les grosses têtes. Et bah, du coup, ça a bien marché puisqu'aujourd'hui, c'est ma femme et on attend notre premier enfant.
0: Wow.
10: Et donc, ça, c'est génial. Le problème, c'est que ça a un petit peu dérapé.
0: Ah oui.
10: Et maintenant, elle est devenue une aficionados des grosses têtes. Elle vous écoute systématiquement en podcast. Là, d'ailleurs, elle doit se bidonner sur son vélo en allant au boulot en me reconnaissant.
0: Ouais.
10: Et du coup, il suffit qu'elle ait un petit peu de retard dans vos émissions et je vous entends matin, midi et soir. Comme une prescription médicale.
6: Vous en avez marre, en fait.
0: Fallait pas lui dire d'écouter les grosses têtes. Hein.
8: Vous aurez peut-être pas un deuxième enfant. Hein.
6: C'est une sorte de virus, les grosses têtes, vous savez.
10: Bah, je pense que notre enfant, quand il va naître, bah, il vous prendra, Laurent, pour son papa, je pense.
0: Ah bah écoutez, c'est pas mal, c'est une façon pour moi d'avoir des enfants. Dites-moi, vous pourriez peut-être l'appeler Laurent pour me faire plaisir.
6: Très bien. Ou Valise, si c'est une fille.
0: Vous avez prévu quoi comme prénom?
10: Ah bah pour le moment, on n'en est pas là encore.
0: Ah bah, faites-moi plaisir. Ce serait le premier petit Laurent, peut-être, parce qu'il n'y en a plus beaucoup de Laurent.
6: Ah non, c'est un peu vieux.
8: Mais c'est peut-être une fille.
0: Laurence, vous l'appelez Laurence.
8: Bonjour Laurence. C'est pas très moderne.
0: Oui, c'est ce que je disais, oui. C'est pour ça que ça me ferait plaisir que le prénom revienne à la mode, voyez Nicolas.
10: Ouais. Ah oui, bon, on va essayer, alors je vous promets rien.
0: C'est prévu pour quand?
10: Le mi-septembre.
0: Mi-septembre.
6: Ah, vous avez le temps de réfléchir.
0: Vous-même, vous nous écoutez quand même encore un tout petit peu, Nicolas.
10: Oui, bien sûr, et puis surtout dans la voiture quand on fait des longs trajets. On essaye de se bagarrer un petit peu pour essayer de trouver les réponses. Et puis, généralement, quand il y en a un qui trouve la bonne réponse avant les grosses têtes, on dit « Bonne réponse, Amélie !»
0: Ah bah c'est gentil.
8: Vous avez l'air sympa, votre couple.
6: Vous vous ennuyez pas,
0: C'est bien. Comme cadeau de mariage, on vous envoie l'almanach des grosses têtes et deux montres RTL qui devraient arriver avant le mariage, ou plutôt la naissance du mois de septembre.
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1: Une question maintenant pour Jean-Baptiste Blondeau qui habite Paris 18e. Qu'a inventé Mr. Elmer Fraise en 1962?
2: Il va falloir le refaire, hein, parce qu'on comprend rien. Hein.
1: Qui s'avère très utile, même si moi, ça me fait encore râler parfois.
3: D'accord, c'est pas la confiture.
1: Non.
3: La célèbre confiture de Fraise.
1: Non, Mr. Elmer Fraise est américain et il a inventé quelque chose, il faut le dire, qui s'est avéré très utile en 1962-63.
4: Et ça vous fait râler?
1: Alors moi, je trouve que parfois, ça ne fonctionne
4: pas. Ah, c'est les ouvertures faciles du gruyère.
1: Non, mais on se rapproche.
4: Parce que ça marche pas vraiment.
1: Ah, expliquez.
4: Mais non, parce que, alors, il y a une petite fermeture éclair, enfin, je sais pas, une coulissière. Mm-hmm. Mais alors, faut découper avec le ciseau. Et non, je suis désolée, mais ça marche pas. C'est toujours...
5: Mais je comprends pas, tu parles de gruyère.
3: C'est que tu coupes sous la, fermeture.
4: Alors ouais, c'est ça, quoi. Ouais. Il faut vraiment...
3: Ma femme fait ça aussi.
4: Ah oui, et ça marche ou pas?
5: Pour la fermeture éclair.
4: Est-ce que c'est rapport aux ouvertures faciles? Genre, les conserves?
1: Alors oui.
6: Les tupperwares?
4: Non, je sais, c'est les trucs pour... alors, les boîtes de thon, enfin moi je parle du thon, hein, parce que j'ai que ça... petit pois, c'est l'opercule là qu'on tire.
1: Oui. Alors on est
4: et tout
1: prêt.
4: Et tout vient avec, bien. Normalement.
1: Ou pas. On commence à ou se pas. Rapprocher.
3: C'est la canette de coke ou de boisson
1: pétillante. C'est le petit morceau de ferraille qu'on a ajouté au-dessus des canettes, effectivement. Elle reste toujours dans la main, moi, je ne sais pas pourquoi.
4: Mais non, mais les petits pois et le thon, c'est pareil, c'est le même.
3: C'est venu après.
1: Mais ce n'est pas du tout le même petit morceau de ferraille qui se trouve au-dessus des canettes.
5: C'est le petit rond.
1: Non.
3: La forme n'est pas la même. Ça se ressemble, mais la forme n'est pas la même.
1: La petite languette, on parle d'une petite languette, vous voyez, qui, moi, me reste toujours dans le doigt. Et la canette est toujours fermée.
3: Oh. Et alors après, quoi, vous l'ouvrez au vieux...
6: Le tournevis.
1: Je la remets dans le frigo et j'en prends une autre.
3: Mais vous savez...
1: Je vais faire un test devant vous.
4: Oui, mais il me faut une boîte de thon.
1: Ah ben non, là, j'ai pas de thon, regardez.
4: Oui, mais pour vous dire que c'est la même chose.
3: Mais écoute, si tu veux sortir en boîte, va dans ta boîte habituelle.
6: Faut trouver tes copines. Il a une canette de soda.
1: Voilà, j'ai une canette. Bravo, merci d'éviter la publicité, monsieur Perrier. Palmade. et donc, je vais ouvrir cette canette. Regardez. Ah ben j'y suis arrivé, dites-donc.
3: Ben voilà.
1: Ah.
3: Putain, quelle séquence de radio.
6: Il a ouvert une canette.
1: C'est fou.
2: C'est un grand moment.
6: Parce que c'est bizarre que vous arriviez pas à ouvrir les canettes.
4: Il est assez maladroit, Laurent, quand même.
1: Ah oui, mais... je suis un peu on appelle ça main de merde, vous voyez.
3: Non.
1: Ah,
3: ouais.
5: Il a deux mains gauches.
1: Voilà, voilà. Voilà. Ah, il dit non, il est gentil, Stevie, il me dit non.
6: Bah non.
1: Vous avez des bons souvenirs.
6: Chaque fois que j'ai regardé votre main, ça s'est toujours bien passé.
1: Quelle horreur.
4: Il décapsule.
3: Qu'est-ce que vous lui avez dégoupillé, lui?
1: On va encore avoir la une d'ici Paris et tout ça. Il a des percules esquivies.
5: Ah ouais, la boîte de thon, là.
4: Ah là, la boîte de thon.
6: Non, c'est...
4: Ah, non.
6: Merci.
1: Enfin, si tu viens arrêter de faire croire qu'il s'est passé des choses entre nous.
6: Oui, bah, qu'est-ce que vous voulez?
1: Chaque fois, la presse s'en mêle. Je me retrouve à la une de France Dimanche.
6: Oh,
1: leur amour impossible.
4: Pourquoi impossible?
1: Ben oui.
6: Ben, on est tous les deux mariés.
4: Ben voilà. Alors, comme si ça m'avait empêché.
1: Non,
4: tiens.
1: Non, c'est pas vrai. Alors, dites pas ça en plus. Je suis pas marié, moi, d'abord.
6: Oui, moi non plus.
4: Ben alors.
6: Non, mais donc, t'as accompagné.
4: Et alors, ça n'a jamais rien empêché, quand même.
1: Et vous, monsieur Palmade, avec monsieur Boulet, jamais, alors?
7: Non,
1: on est les deux seuls.
7: Je vous dis la vérité. J'ai tenté. Il a préféré qu'on reste amis. Il nous a fait comme dans votre pièce. Je préfère qu'on reste amis.
1: Ah oui, c'est la phrase qu'on supporte pas.
7: Oui, sur le moment. Et puis après, finalement, c'est sympa, l'amitié avec
6: elle. En fait, j'aurais dû tous les épouser, divorcer. Je serais richissime aujourd'hui.
1: Ah non, mais attendez, vous tentez de faire croire que c'est moi qui voulais de vous. C'est vous qui vouliez de moi. C'est moi qui ai dit non, je vous signale.
7: Attendez. Tu confonds avec moi ou c'est vrai que c'est moi qui étais demandeur?
1: Moi, je vous ai dit.
6: Alors, je vous parle pas de Drucker et tout le reste. Hein, je pense.
4: Oh non.
1: Tout ça est parti de l'opercule. Alors que franchement, Stevie est quand même beaucoup plus facile à ouvrir.
6: Oh non!
3: Mais il est aussi pétillant qu'une canette de Perrier.
1: Comment vous avez pu échouer, monsieur Palmade?
7: Parce que je suis trop frontal.
1: Ah oui?
7: J'y vais trop direct.
1: Alors qu'il faut passer par derrière.
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1: Le public, ça va ? Ça va ? On gagne du temps, hein.
2: Vous faites chauffeur de salle, vous, maintenant.
1: Ouais, parce que j'ai passé une soirée horrible. Je suis très content de vous retrouver tous les amis. C'était horrible. Bah, déjà, j'étais chez ma sœur, donc là, ça partait mal. Et puis, il y avait les amis à elle. Donc, elle est infirmière. Donc, il y avait un sophrologue, un cheminot, un contrôleur RATP, une vendeuse de spiruline. Il y avait du tarama, du pain sans gluten, du houmous vegan. Bref, ça puait la gauche. Christophe, t'aurais pété un plomb, je te jure. Et toute la soirée, elles n'ont parlé que d'une chose, d'un mec formidable, trop beau, génial, même pas moi, ni vous, patron. L'autre là, qui depuis 10 jours cartonne, là, moi je l'appelle Timothée Chalumeau parce que c'est un peu le
3: Timothée. Mais de qui vous parlez?
4: Jean-Claude Bardella?
1: Presque. Comment il s'appelle? Raphaël Quenard. Celui qui a tout eu au César là. Allez, alors tout le monde, là, il est génial, il est trop beau, il est super. Là, là, là, là.
5: Mais c'est beau les nouveautés.
4: Et attends, il est super Raphaël Quenard.
1: C'est ça, y est, ça commence. Voilà.
6: Mais c'est qui
1: hein? L'acteur là.
2: Elle a pas totalement tort.
1: Ah bref, j'ai passé une soirée terrible et là je suis avec des gens intéressants, passionnants, je pense notamment à Isabelle Mergault.
2: Johan Rioux, il y a longtemps que vous n'étiez pas installé à côté de Mella Bédia.
5: Oui. Depuis notre voyage à Londres en commun avec toutes les grosses têtes.
2: Et vous êtes content alors?
5: Bah, très heureux. Très très heureux.
7: Parce elle a été invitée à Londres et pas moi.
2: Ah non, alors vous, à chaque fois que vous êtes invité, vous ne venez pas et après vous me dites que je ne vous invite pas. Arrêtez de dire que je ne vous invite pas quand je vous invite et que vous ne venez pas. C'est pas pareil de ne pas venir et de
7: non,
2: ne pas vous.
7: Non, vous ne m'invitez plus parce que je ne viens pas, mais je voudrais avoir le plaisir. Alors oui. De dire non, je peux pas.
2: D'accord, bon bah alors écoutez, voilà. Je vais vous inviter à des trucs que j'organise pas, comme ça le problème sera réglé.
4: En tout cas, c'était trop bien Londres.
2: On a joué au foot en plus.
4: Vrai, on a joué au foot.
2: En plus, on a joué au foot.
4: Ouais.
7: Ah ouais, bon, bah ça, je suis pas jalouse. Parce non, que... mais là, je joue au foot, c'est ouais. Ça.
1: Et c'est Rio qui faisait le ballon.
2: Bah, en tout cas, il jouait. Vous jouez pas mal, vous, Toen.
1: Mais moi, je déchire.
5: Ouais,
1: dans...
5: t'es trop personnel. Ouais. Tu
1: mais moi, pas
5: part
1: dans l'humour, je déchire. Oh,
2: bah, il est trop personnel, il est trop personnel. Il n'y a pas besoin d'aller jouer au foot pour s'en rendre compte.
7: Ah bah, c'est sûr.
5: Tu voulais être le roi de l'équipe, tu voulais être le roi du match. Tu tirais à gauche,
1: mais
5: à droite.
1: Mais parce qu'il y avait les influenceurs, je voulais faire une belle story.
2: Attention à ce que vous dites en ce moment. Il tirait pas à droite, il tirait pas à gauche.
7: Il tirait au milieu.
1: Il dirait oui pour le coup.
2: Une première citation pour Emmanuel Joly à Jean-Chêne. Elle habite Paris 2e.
7: À Jean-Chêne ?
2: Pardon ?
7: À Jean-Chêne ?
2: Non.
5: Jean-Chêne.
2: Une première citation pour Emmanuel Joly, virgule, Jean-Chêne.
7: Ah !
2: Virgule, d'accord. Qui habite Paris 2e.
7: Ah, parce que je comprenais plus rien. D'accord. Sacha Guitry !
2: J'ai pas mis la première pour Sacha Guitry, c'est dommage. Autrement, je vous l'aurais accordé. Non, la première citation, c'est celle-ci. Entre une mauvaise cuisinière et une empoisonneuse, il n'y a qu'une différence d'intention.
1: Oh là là là là. C'est un bon. Homme ?
2: Un homme, enfin, oui.
5: C'est pas du Coluche ?
2: Ah, c'est pas du Coluche, mais ça pourrait.
1: Jean-Yann.
2: Et c'est de la même
7: époque. Martin.
2: C'est de la même époque.
5: Pierre Desproges.
2: Pierre Desproges. Bonne réponse de Johan Rioux. Pour Marc.
1: Il s'applaudit, l'autre. Mais il s'applaudit quand même, faut le faire.
5: Je suis tellement fier d'être dans cette émission.
2: C'est pas qu'il s'applaudit, c'est une sorte d'otarie de cirque.
1: Bah oui, c'est ça. Ouais. Quelqu'un a des sardines pour Johan?
5: Non, mais Laurent, n'empêche, ça y est, j'ai réussi, je démarre ma 6e année avec vous. Ça y est, on y est maintenant.
7: Oh merde.
5: Bah, c'est ma 6e année, ça.
7: Eh ben, il est temps de partir.
2: Pourquoi elle démarrait quand, la 6e année?
5: Bah, février 2024. Et donc là, on est en mars 2024. Donc c'est bon, j'ai passé le cap des 5 ans.
1: Mais
5: là,
1: février 2018,
4: ouais,
1: tu veux dire.
4: Qu'est-ce qu'il raconte?
5: Je suis arrivé en grosse tête en février 2019.
4: Ah.
5: On est en mars 2024. Donc
4: ah, mais
5: c'est
4: tu comptes, toi?
5: Oui, je compte parce
7: que. Ah, non, mais il compte même le nombre de prestations que chacun fait par semaine.
4: Ah ouais?
2: Par exemple, Mella, elle fait un grand retour, hein, Mella. Hein.
5: Oui, Mella, c'est sa 8e participation de la saison seulement. Mais c'est normal, t'occupes avec ton film.
7: Mais sérieux?
5: T'es très pris par Amazon, tu prépares ta
1: Messi. Ouais, puis il y a eu Gaza, t'es resté à Gaza combien de temps, toi?
7: Mais tu vas à Gaza?
4: Ah non, oui, c'est sur la ligne 14.
7: En vacances?
2: Enfin, Marcella, vous n'avez pas commencé à croire tout ce que dit Monsieur Toen, tout
1: si,
2: de même.
1: Si, regarde, et je t'aime.
4: Mais c'est lui qui a dit ça.
3: Pourquoi il n'y a que des gens fous, en fait?
7: Bah, tu sais pas, tu t'es au centre, hein. Pose-toi des questions, hein.
1: Non, mais tu l'as confondu avec l'élève, nous, c'est pour ça.
3: Ah oui, je suis pas une étrègue, hein.
6: Pardon?
3: Ah ouais, je pense qu'il faut la rentrer à la maison.
6: Non, mais là, il a dit qu'il y avait eu un enfant.
7: Non, mais tu parles très vite, on comprend pas ce que tu dis.
3: Alors,
7: franchement.
3: C'est toi qui me parles de prononciation, parce que. Hein? Non, mais tu sais, ma tante est orthophoniste à Livry-Gargan, est-ce que tu veux que je l'appelle?
7: Eh bah, écoute, appelle-la pour toi, hein.
3: On va l'appeler pour nous. Je n'ai pas eu d'enfant.
1: Oh là là, c'est la guerre entre Miss Monde et Miss Univers.
3: Mais j'ai remarqué, Isabelle et Marcella, elles n'aiment pas quand il y a des petites meufs au 109.
1: Ah non, ouais,
7: pas du tout. Alors,
6: mais où est-ce que tu sors que tu as dit 109?
2: J'ai lu ce week-end un truc qui m'a beaucoup fait rire. C'est, il vaut mieux avoir le sang qui boue que le boue qui sent. Non mais attendez, sérieusement, vous avez vraiment eu de la famille orthophoniste à Livry-Gargan?
3: Oui.
2: C'est pas vrai.
3: Mais j'ai aussi un oncle qui a une pizzeria, donc je sais pas si ça...
8: Je suis très inquiet depuis le début, parce que j'ai vu qu'Isabelle est venue avec des petits pains au chocolat, elle les a mangés. Sébastien a des chouquettes, il va les manger. Et Marcella est venue avec son chien. Est-ce qu'elle va le manger?
2: Ah, il est pas bouffable.
5: Il est tout petit, il est moche.
3: Il est mignon, moi j'ai un chien, il s'appelle Belkacem, mais c'est un pitbull. Est-ce que, je me demandais, est-ce que je pourrais le ramener un jour chez RTL?
8: Ah non. Pourquoi Belkacem, c'est un pitbull à cause de Najat Vallaud Belkacem?
3: Non, rien à voir.
8: Ah bon?
3: J'ai aussi un oncle qui a les yeux clairs comme lui, bon. C'est une sorte d'hommage.
7: Il remue la queue, pareil.
3: Ah, il remue bien la queue, ouais.
2: La citation suivante concerne les chiens. Ah. C'est pour Monsieur Chiez qui habite Vauréal.
1: C'est une contrepétrie.
3: On a qu'à lui acheter une table, comme ça il aura table et des chaises.
2: Qui a dit les chiens sont vraiment les rois de la planète si vous considérez nos deux espèces? L'une d'elles fait caca, l'autre le transporte pour lui. D'après vous, qui est le patron des deux?
8: C'est récent, ça, puisque.
2: C'est récent.
1: C'est Michel Drucker.
8: Non,
2: c'est pas Michel Drucker.
5: C'est une femme, peut-être une femme?
2: C'est un homme.
1: T'as toujours été un homme?
7: Il est mort.
2: Ah non.
5: T'as toujours été un homme?
8: C'est pas Philippe Deluc? Philippe Deluc?
2: Non, non, vivant, vivant.
6: Mais il est journaliste?
2: Il est journaliste, non, humoriste.
1: C'est pas Laurent Baffy?
2: Non.
5: Patrick Timicite?
7: Il est français?
2: Non, il n'est pas français.
1: Ah, il est américain?
2: Américain.
1: Woody Allen?
2: Non.
1: Jerry Seinfeld?
7: Seinfeld.
3: Quoi?
7: Je le connais pas, mais je l'ai tellement entendu ce nom.
3: Seinfeld.
2: Aidez-la.
3: Jerry Seinfeld.
2: Jerry Seinfeld. Bonne réponse collective, on va dire.
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2: J'aimerais maintenant vous demander qui est mort pendant une célèbre bataille. Il faut que je la retrouve, la bataille, parce que j'ai perdu.
11: Jeanne d'Arc.
2: Non.
11: Elle est morte après la bataille.
2: Pendant une bataille, Jeanne d'Arc.
11: Je sais pas moi comment je peux savoir.
8: Parce qu'à Disney, il y a Jeanne d'Arc mourir dans la guerre du barbecue.
11: Bah, Napoléon alors.
2: Mais non, mais Jeanne d'Arc, quand même, vous savez bien qu'elle est morte sur un bûcher en train de brûler, Jeanne d'Arc.
11: Ah ben ouais, ben ok. Alors Napoléon, je sais pas. Ah, il était sur un. Il était même pas sur un cheval en plus, c'est faux. La photo du cheval, c'est même pas vrai.
2: Mais vous me citez que
11: il
2: des
11: était
2: gens.
11: Sur un âne ou sur un mulet, c'est un mytho.
2: Mais non, mais vous me citez que des gens qui justement sont pas morts pendant une bataille.
11: Bon, alors, ils m'ont menti alors. J'ai l'impression que c'était des guerriers qui sont morts en.
2: Mais non, Napoléon, c'est juste qu'il est pas mort dans son lit là-bas.
11: Ah bah alors Maximus.
2: Qui ça?
11: Maximus.
2: C'est qui ça, Maximus?
11: Le Gladiator 1. Ah, je sais pas moi. Donc, il doit attendre la fin de la question alors.
2: On l'aime un autre.
7: On a envie de lui faire des bisous.
3: Oui, c'est vrai. C'est vrai.
11: On sent grosse tête tout de suite.
3: Ouais.
2: Non, le mien, il est mort pendant une célèbre bataille le 27 avril 1521. La bataille de Mactan ou Mactan, comme on dit à l'international. Mais en France, on dit Mactan. Qui est mort pendant la bataille de Mactan le 27 avril 1521?
7: Il y en avait beaucoup, hein.
11: Oui.
2: Un soldat, non pas.
11: Un poète.
2: Un poète, non.
7: Il y avait Lucien Marchal.
2: Non, non, non.
7: Là aussi.
2: Qui vous dites?
7: Moi, je connais que ceux qui ne sont pas connus. Lucien Marchal, François Klein. Enfin, il y en a beaucoup. Hein,
5: dis des noms.
12: Merci de leur rendre hommage.
2: Je crois pas qu'il y avait des noms comme ça lors de la bataille de Mactan.
11: C'était pas un soldat de métier.
7: Ah, c'est quoi? C'est une bataille qui est pas française?
2: Elle n'est pas française.
7: Ah. Elle est vietnamienne. Ah. Oh, elle est asiatique.
2: Vous connaissez non,
11: Vietnam, je connais moi par contre.
2: Allez-y.
11: Alors c'est Booba. Mais non.
2: Qu'est-ce que vous me racontez?
11: Bah, Booba dans Forrest Gump. Oh la vache. C'est la guerre du Vietnam.
2: Vous allez trop, trop au cinéma, vous.
12: T'as donné ton corps non, à la séance.
7: Non, c'est. Est-ce que c'est.
12: Le corps à l'accident, parce que moi, j'aimerais assister à la dissection, tu vois.
7: Non, donne ton cerveau à la séance.
11: Mais lisez mon livre, il s'appelle Autopsie.
13: Est-ce que c'est un anglais?
2: Remarquez, je serais de vous, monsieur de Kersauzon, je serais moins fiero sur cette question.
7: Oui. Ah,
2: parce que vous
7: c'est en Bretagne.
13: C'est ça, Breton.
12: Vous êtes Christophe Colomb.
2: Non, pas Christophe Colomb.
7: Ah non, c'est Américo oui l'autre.
11: Vespucci. Magellan. Ah,
2: pardon.
11: C'est Magellan.
2: Ah, Magellan, oui. Bonne réponse.
11: Tu me mets toujours sur la piste.
2: Oui.
7: Ouais, il
12: c'est mon boulot.
11: Gueluc, il fait les passes décisives.
12: Ouais.
11: Je mets le but.
2: Bonne réponse de monsieur Crédville. Magellan, à qui d'ailleurs Olivier de Kersauzon rend un vibrant hommage dans son livre Avant que la mémoire s'efface. Vous dites quand même que ce qu'il a fait Magellan à son époque, donc au XVIe siècle, même s'il n'a pas vraiment réussi à aller jusqu'au bout de son tour du monde puisqu'il est mort pendant cette fameuse bataille, hein, il y avait sur la petite île de Mactan des autochtones qui se sont battus. Lui, il pensait gagner parce qu'ils étaient plus nombreux, mais il n'avait pas envisagé qu'il y avait des flèches empoisonnées en face de lui et donc il en est mort, le pauvre Magellan. En même temps, il essayait de chasser des gens de leur île, hein, l'île de Mactan. Mais vous dites qu'à cette époque, fallait le faire de naviguer comme il a navigué.
12: Ah ouais, c'est incroyable, ouais. C'est le plus beau parcours maritime qui ait jamais été fait. Hein.
2: Mieux que Christophe Colomb, Magellan.
12: Oui, parce que Christophe Colomb, il part des côtes espagnoles et je sais pas quoi, et il va vers les Antilles. Et en fait, on change pas vraiment de lumière entre avril au Portugal, la mer, les bleus ciels, ça, et pareil aux Antilles, parce que, comme Magellan, lui, il descend, et plus il va vers le sud, plus la mer est verte, plus elle devient noire, plus elle devient dure, plus les gens ont peur. Ça a rien à voir. Magellan, c'est très courageux.
2: Vous dites même quand il y a la nuit pendant plusieurs jours.
12: Ouais. Ben plus tu vas vers le sud, plus c'est la nuit absolue en hiver.
2: Et voilà. Et donc, vous dites, à cette époque-là, eux, ils savaient pas ce que ça voulait dire.
12: Non, il y avait des hommes de Magellan qui croyaient encore que la mer était plate, tu vois. Donc, chacun pensait approcher de l'endroit où on va tomber pour toujours.
11: Elle est pas plate?
12: Non.
11: Parfois, il y a des vagues, mais elle est plate.
12: Non, mais elle est plate. La terre. Non, elle est plate.
2: Elle est plus plate que ma Pamela Anderson.
12: Ouais, non, elle est plate. Tout est plat.
11: Ah, voilà.
12: Olivier, continue ton récit passionnant sur ton livre formidable.
14: Je suis tout à fait perturbé par ce qu'il dit. Moi.
2: Vous lirez le livre d'Olivier de Kersauzon à
11: Nîmes? Impossible. Juste la couverture, ça ne m'intéresse pas.
12: Non, mais je te remercie, ça me rassure.
11: Hier, j'ai croisé Paul Alcarat. Il a voulu m'offrir son livre.
2: Oui.
11: Mais évidemment, je ne l'ai pas pris.
2: Bah non.
11: Je lui ai dit, mais comment tu veux que je le lise? Il me dit, tu te renseigneras, tu feras des recherches. C'est incroyable, lui. Hein. Bah, j'ai lu quand même le truc derrière, là. Je sais pas comment ça s'appelle, le résumé, là. La quatrième de couverture.
7: Ouais.
11: Ouais, la première phrase, il fallait que j'aille dans le dictionnaire. C'est bon. Je lui ai dit, au moins, mets-moi des astérix, quelque chose. Non, même pas.
2: Il sera là la semaine prochaine, Paul. Il a dû être déçu que vous preniez pas son livre, quand même.
11: Ouais, mais pourquoi faire?
2: Mais c'est vrai. Bah, pour le lire.
11: Non, je vais pas le lire.
13: Alors, il est passionnant.
2: Si vous voulez, moi, je peux vous donner des cours de lecture.
11: Non, mais je sais lire. Mais le problème, c'est que je sais lire. Mais je retiens pas ce que je lis. Et je suis dyslexique, alors à chaque fois je dois revenir au bout de la phrase et je mets du temps à lire un livre.
12: Mais Isabelle aussi a failli être Miss Mexique à un moment, non?
11: Mais il y a un nouveau truc maintenant. Ah, je viens de comprendre, enfoiré.
2: Vous avez dyslexique et Miss Mexique réunis dans la même émission.
15: Oh, quelle horreur.
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2: Mais c'est à vous de jouer, Carole. Bonjour, Carole.
18: Bonjour.
19: Bonjour, Carole. Bonjour. Oui, madame, vous êtes énervée, Carole.
2: Voilà, elle est remontée, Carole.
18: Oh là là, je suis très contente avec vous.
2: Ah, qu'est-ce que vous faites dans la vie, Carole? Vous n'êtes pas très loin, d'ailleurs, vous êtes dans le Val d'Oise.
18: Exactement, ben, je suis fonctionnaire.
2: Fonctionnaire. Ah, ben, en plus, l'indice vient d'être remonté, lui aussi.
18: Ah ben, on attend encore. Ah,
19: bon, on vous a dégelé le point d'indice. Ah,
2: dites quand même, on vous a dégelé l'indice.
19: Alors, oui, ça fait du bien.
18: Oh, oh, oh, oh, oh.
2: Trois coquillettes de plus à la fin du mois. Carole, vous allez devoir parier sur une de mes grosses têtes pour tenter de gagner. Alors là, attention, hein, c'est pas une promesse que je vous fais. C'est du. Alors là, c'est du vrai, c'est du dur. C'est deux nuits.
19: Oh là là. Alors c'est pari où, hein. Parce que lui, c'est du vrai, c'est du mou.
2: C'est deux nuits à Saint-Malo, l'hôtel Spa, le Nouveau Monde, la cité des corsaires et des grands navigateurs vous attend. Ah oui, l'hôtel Spa, le Nouveau Monde. C'est un enchantement à tous les étages. Piscine à jet sous-marin.
20: Ça veut dire que ça baise à tous les étages.
19: Il n'y a pas que le sexe, Bernard. Hamam,
2: solarium, spa avec piscine à jet. Voilà. Restaurant des sept mers. Le plaisir des papilles.
20: Et des mamies.
2: Le Nouveau Monde. Hôtellenouveaumonde.fr.
20: Oui, puisqu'il y a... C'est les papilles et les mamies.
19: Les papilles et les mamies.
20: Puisqu'il y a une piscine à jet.
18: Tout le monde est bien en forme.
2: Ah oui. Carole, il faut surtout trouver celui, pas celui qui est drôle, mais celui qui connaît mieux, qui suit mieux les noms qui font l'actualité.
21: Celui ou celle?
2: Oui, celle ou celui. Ciel. Ouais.
19: Le Yel. Ouais, c'est ça.
2: Ciel qui saura le mieux répondre à mes questions, qui est qui fait quoi.
18: Oui.
2: Oui.
19: Je vous sens convaincu, hein.
2: Je vous sens hésitante.
18: Non, je vais miser sur Christophe Beaugrand.
2: C'est un bon choix, autant que
20: bon choix. Ça dépend des jours.
2: On va tout de suite commencer par Bernard Mabie. Bernard, pouvez-vous me dire qui est Christiane Lambert?
20: Christiane Lambert, c'est l'agriculture.
2: C'est-à-dire?
20: C'est la patronne de la FNSEA.
2: Excellente réponse, Bernard. C'est normal qu'il ait retenu son nom.
20: Ah, oui.
2: C'est la semaine pendant laquelle il bouffe gratos.
19: Il y est en exposition. Hein.
2: Mademoiselle Tchakalov.
21: Oui, mon amour.
2: Pouvez-vous dire qui est Max Verstappen?
21: Un joueur de rugby?
2: Ah, c'est un pilote.
21: Un apprenti?
2: Champion du monde de Formule 1 qui reprend du service ce week-end.
21: C'est pareil.
2: C'est le Grand Prix à Bahreïn. Premier Grand Prix de la saison qui redémarre avec le duel que tout le monde va à nouveau suivre entre Lewis Hamilton.
21: Mais voyez.
2: Sœur Lewis Hamilton, car il a été anobli par la reine. On doit même donner maintenant le nom de la maman.
20: C'est
2: la
20: le fils de sœur Ursule?
2: Non. Gudule.
19: Il est à côté.
2: En tout cas, Max Verstappen vous élimine.
21: Oui, ben désolé, mais les auditeurs sont complices. Enfin, ils savent ce que vous faites. Ils savent très bien que je ne connais rien au sport et que vous me posez une question de sport.
2: Monsieur Christophe Beaugrand, pouvez-vous me dire, cher Christophe Beaugrand, qui est Germain Louvet?
19: Alors, Germain Louvet, c'est très bien connu.
2: C'est pas un sportif, hein,
19: il est en train de faire des signes bizarres, là. Germain Louvet fait du patinage artistique.
18: Non,
19: Germain Louvet est un danseur étoile.
2: Oh bah, dis donc.
19: C'est ça. C'est le nouveau danseur étoile de l'Opéra de Paris.
2: Alors, je dois dire que. Je vais vous accorder le point. Je vais vous dire pourquoi je vais vous accorder le point. Parce que franchement, trouver un danseur étoile en voyant Loan Ryu, alors là, chapeau, fallait le faire.
19: En fait, mais on aurait dit l'hippopotame dans Fantasia. Vous savez.
22: Non, vous devez me remercier, madame. Vous devez me remercier.
19: Oui, alors Johan a tout donné.
2: Germain Louvet.
19: Merci d'accepter.
20: J'espère que la scène de l'opéra est solide.
2: Germain Louvet est un magnifique danseur étoile qui vient de publier des choses qui se dansent chez Fayard et qui va danser la Bayadère tout prochainement avec François Allu. D'ailleurs, ils seront.
19: François Allu, je connais.
2: L'un et l'autre sur la scène de l'opéra Bastille. Allez, vous êtes qualifié, mais c'est bien parce que j'ai envie de faire plaisir à notre auditrice Carole et que le mime de Ryu était tellement introuvable.
19: Il y avait un exploit.
18: Pas
19: ah bah, vous êtes passé à côté d'un truc là.
2: Ariel Dombasle, oui. Cher Ariel. Oui. Pouvez-vous me dire, Ariel, qui est Patrice Evra?
23: Oui, Patrice Evra fait maintenant partie du gouvernement. Et c'est le nouveau secrétaire d'État auprès des dom-toms.
2: C'est un ex-footballeur qui a publié sa biographie il n'y a pas si longtemps. Et ce qui est étonnant, pourquoi on en reparle aujourd'hui, vous le savez, monsieur Rioux.
0: Il a fait un bouquin, non, il a fait un livre où il raconte.
20: La sextape.
0: Ah, j'ai pas vu ces dernières heures.
2: Il y a un mois. Non, il va faire un combat de boxe, Patrice Evra.
0: Ah non, je peux savoir.
2: Il va boxer, il va affronter un youtubeur sur un ring.
19: Ah bon?
2: Oui.
19: Un youtubeur.
2: Le 30 avril prochain.
0: Comment il s'appelle ce youtubeur?
2: L'ancien footballeur Patrice Evra va disputer son premier combat de boxe
19: contre McFly et Carlito. Ça va être violent.
2: Contre le youtubeur Adam Salé, que je ne connais pas.
19: C'est
2: un Américain d'origine qui a 28 ans. Il est également chanteur et ils vont s'affronter sur un ring. Vous êtes éliminé.
23: Mais oui.
2: Ariel Dombal.
19: C'est du catch, ça.
2: Monsieur Moix.
0: Raison.
2: Pouvez-vous me dire qui est Louis Léopold de Boilly?
1: Oui, c'est l'homme qui était témoin de la défenestration de Mike Brandt.
2: D'où non, ça moi, sort,
23: moi,
2: ça
23: moi je sais Boilly.
2: Allez-y.
23: Eh bien, c'est un caricaturiste, un dessinateur qui a une exposition au musée
2: Cognac-Jay.
23: Ouais,
2: c'est dommage que c'était pas votre tour. Hein,
23: ben ouais.
2: Monsieur Moix s'est éliminé.
23: Il oui, oui.
19: Y a un homme qui était témoin de la défenestration de Mike Brandt.
1: Ben lui.
19: Ah ouais.
2: Mais non, il est mort en 1845.
19: Ah, oui.
2: C'est jusque fin juin au musée Cognac-Jay, exposition Louis-Léopold de Boilly. Seul un qualifié pour l'instant, sur qui vous avez misé,
19: non,
2: Carole.
19: Deux. Il a trouvé Bernard.
2: Ah oui, c'est vrai, j'avais oublié Bernard.
19: Il a trouvé la fin d'histoire.
2: Alors, il y en a deux.
19: Christian Lambert.
20: Je sens le pâté, appelez-moi Inaf.
19: Inaf is Inaf.
2: Et il y a Rioux encore, Johan Rioux, pouvez-vous me dire, cher Johan, qui est...
0: Non, vous n'allez pas m'avoir.
2: Salomé Zourabichvili.
0: Une Ukrainienne. Alors, une Ukrainienne qui essaye de sauver son pays, qui se bat. Une Ukrainienne, une...
2: La présidente de la Géorgie, vous êtes éliminée.
19: Elle parle parfaitement français.
2: Un duel Mabille-Beaugrand. Je vais éliminer Mabille très très vite, vous allez voir. Ça va se faire.
20: Bien.
21: Parce que il est pas facile à éliminer.
19: Il a le courage,
21: hein.
19: la vieille troupe.
2: Qui est Edith Jones?
20: Edith Jones, c'est la sœur d'Edith Piaf.
2: C'est un Australien qui est évidemment l'entraîneur sélectionneur du 15 d'Angleterre.
20: Oh, pas,
2: on va les affronter samedi, évidemment. Et attention, on va peut-être gagner le Grand Chelem samedi soir. Nous, les rugbymen français.
19: Ouais.
2: Nous, les bleus.
19: Mais oui.
2: On sera devant notre...
19: Avec Antoine Dupont, poste. Avec lui, il est beau.
2: C'est Fabien Galthié qui est le sélectionneur français et c'est Edith Jones qui est le sélectionneur anglais, même s'il est australien d'origine. Christophe Beaugrand vous envoie, chère Carole, à Saint-Malo.
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2: Alors c'est un grand jour aujourd'hui pour notre ami Ariel Dombal. Son film sort aujourd'hui. C'est combien de mois, d'années de travail, un film pareil?
23: C'est
2: 15 jours, 15 jours.
23: Non, c'est 4 ans de travail.
2: 4 ans de travail.
23: On ne se rend pas compte.
19: Et de maquillage.
23: Et le maquillage aussi.
2: Oh, vous allez être surpris parce que vous n'avez pas vu le film, mais Ariel est très, très... C'est une mangeuse d'hommes dans
19: c'est
2: ce film. Elle est très coquine, elle est très...
19: Ah ouais.
2: Je peux dire que vous vous caressez à un moment donné, Ariel.
23: Oh, c'est pas exactement ça.
2: Comment vous appelez ça,
23: mais
2: alors?
23: Je ne sais pas comment vous avez vu, mais non, je pleure sur une lettre d'amour.
2: Oui,
21: alors, mais alors, dis donc.
0: C'est vraiment des larmes?
21: Elle se tartine le feuillu.
2: Qu'est-ce qu'elle dit?
0: L'expression des années 20.
2: Mais j'ai pas entendu. Qu'est-ce qu'elle a dit?
0: Elle se tartine le feuillu.
2: Oh, non,
23: J'ai même pas compris.
21: Et quel est l'homme alors en face de toi?
2: Il y en a plusieurs.
23: Il y en a beaucoup.
2: Il y en a un qui est très très amoureux. Elle passe d'homme. D'abord, elle a besoin d'argent. Elle est un peu ruinée dans ce film, la princesse.
23: Je suis ruinée, décatie à l'aurore du crépuscule. Et je cherche l'amour. Et j'y ai beaucoup.
2: Voilà. Pardonnez-moi, mais vous n'êtes pas du tout décatie. Je vous ai vu dans le film. Vous êtes notre princesse la plus belle.
21: Elle a un très bon chef-op. Hein.
23: Et Exactement. C'est vrai que j'ai eu la chance d'avoir un très grand chef-op.
3: Bah, c'est le créateur d'Avatar.
23: J'étais caressée de lumière.
3: On dirait qu'elle a 22 ans dans le film. C'est incroyable.
8: Mais c'est vraiment chaud, genre on te voit à l'horizontale ?
23: Non, pas du tout.
8: Hop, hop, hop, hop, hop, hop, hop.
23: Mais on ne me voit pas à l'horizontale. Oh. Je me roule par terre. Oh, bah, bah,
2: nuance. C'est vrai que c'est pas pareil. Bien, ben, j'ai une première citation, et ce sera pour David Doucet, qui habite Villers-sur-Mer, dans le Calvados, qui a dit « Un homme est plus fort quand il avoue sa faiblesse ».
21: Oh, c'est vrai, c'est vrai.
2: Avouez que c'est joli.
3: C'est pas moderne.
2: Ce n'est pas moderne.
23: Est-ce que c'est 19e siècle ?
2: Alors, effectivement, on est en plein 19e. C'est quelqu'un qui est né en 1799 et qui est mort en 1850.
21: Montaigne. Alors,
1: est-ce que c'est pas Balzac ?
2: Non, c'est Honoré de Balzac. Ben, oui. Mais bonne réponse. Et de Christophe Barbier.
1: L'auteur de La Princesse de Cadignan, on l'a encore dit depuis le début.
2: On n'avait pas encore cité Balzac, voilà pourquoi j'ai commencé par cette citation.
8: Il est fort,
2: voilà.
8: Stéphane Bern.
21: Il va pas commencer à donner toutes les réponses.
2: Parce que le film d'Ariel Dombal, c'est effectivement adapté d'une nouvelle d'Honoré de Balzac. Voilà. Et c'est bien Balzac qui a dit cette très jolie phrase. Un homme est bien plus fort quand il avoue sa faiblesse. Une autre citation d'actualité pour Mathieu Truquet, qui habite dans l'Indre-et-Loire, qui a dit « Quand on va au cinéma, on lève la tête. Quand on regarde la télévision, on la baisse. »
23: Jean-Luc Godard.
2: Excellente réponse, Ariel Dombal. C'est vrai, ouais. Et vous savez pourquoi j'ai choisi une citation de Jean-Luc Godard aujourd'hui ?
1: Parce qu'il est mort il y a un an aujourd'hui.
2: Oui. Exactement. Pile il y a un an, Jean-Luc Godard
23: Décidé de mourir.
2: Comment ça, a décidé de mourir ?
1: Ah, il est allé en Suisse.
23: Parce qu'il est allé en Suisse et
3: il est déçu.
23: Mais il ne voulait pas.
2: Il avait de la Suisse dans les idées.
23: Non, mais il ne voulait pas rater sa mort. Et donc, il fallait la décider.
8: Et, oui. Et c'est Jean-Luc Godard qui disait « Quand on va au cinéma X, on lève la queue. » C'est Barbier qui me l'a raconté tout à l'heure.
2: Non, franchement. Une autre citation pour Mathilde Castambla. Là, je pense que Monsieur Barbier aura peut-être la réponse plus rapidement que les autres. Et pour l'instant, je dois dire qu'il brille, il faut le dire, Monsieur Barbier. Oui. Pour Mathilde Castin, qui habite Aix-en-Provence. Vous connaissez tous, évidemment, cette phrase. « Qui veut aller loin ménage sa monture ». Mais qui en est l'auteur et dans quelle œuvre ?
23: Alors, c'est ou Montaigne ou peut-être... La Fontaine.
3: Alexandre Dumas, non ?
2: Ou Montaigne, ou La Fontaine.
23: C'est Montaigne. Oui, c'est Montaigne.
2: Eh bien, c'est ni l'un ni l'autre. Ah, bah,
3: alors, on sait un auteur dramaturge. Est-ce que c'est pas un dramaturge ?
2: Un dramaturge.
3: Molière. Alexandre Dumas ?
2: Non.
3: Courteline ?
2: Shakespeare ? Shakespeare, non.
3: Racine ?
2: Racine, c'est Jean Racine, mais dans quelle pièce ?
1: Les plaideurs.
2: Dans Les plaideurs, on y est arrivé.
3: Ah, joli.
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2: Vous n'êtes pas le nouveau studio RTL ?
1: Non, il n'est pas mieux que l'ancien, attends, je veux dire.
2: Regardez, rien n'a changé, Isabelle Mergault est toujours aussi fraîche.
1: Non mais, Isabelle, c'est...
21: Ça pourrait être fraîche !
2: Faut
21: qu'il avale d'abord, si on y va après.
2: Elle a la bouche, elle goûte, hein, c'est l'heure de goûter pour Isabelle Mergault. Mais c'est vrai que quand elle est arrivée tout à l'heure, vous avez dit, elle est toujours aussi bien gaulée. En 40 ans, elle n'a pas pris...
21: Il n'a pas dit ça !
1: Non, il n'a pas dit ça.
21: Elle a dit, elle n'a pas de chance. Elle bouge pas.
2: Elle bouge pas.
21: Non, attendez. Ouais.
2: Bernard Mabie non plus, il bouge plus.
21: J'explique aux auditeurs que j'ai mangé un petit pain.
2: Oh, ils voient pas la différence.
1: Non, la différence, c'est quand elle a mordu dans un croissant, ça fait des postillons en miettes.
24: Et sinon, c'est comme ça qu'on a créé le millefeuille.
5: Le millefeuille a été créé comme ça, Isabelle.
7: Il est complètement con, lui.
5: C'est pas nouveau.
7: D'où il sort? Je supporte pas les petits jeunes ébouriffés comme ça.
2: Ah, ébouriffés, vous trouvez qu'il est ébouriffé?
7: Ah, bah ouais, c'est marrant. Ouais. On voit que ça a été étudié dans la glace.
5: 4 heures que je suis pour la glace.
2: Ouais, c'est un petit côté Laurent de la Housse.
7: Je me réveille.
5: C'est Laurent de la Housse.
7: Et mon cul, il se réveille. Quoi que j'aimerais bien.
2: Il est jamais endormi. Ah oui, vous diriez pas non?
7: Oui, c'est un des plus beaux avec mon voisin.
2: Ah, voyez-vous.
5: Elle me gâte finalement.
2: Vous lui plaisez.
5: Merci.
7: Non, pas plus que ça. Oh, bah attendez, vous savez, j'ai un bon moyen de drague.
2: Ah oui?
7: Ah oui, mais je ne l'ai pas fait exprès. J'étais à côté de gens qui m'avaient reconnu et je cherche mon téléphone.
2: C'est déjà.
13: C'est déjà exceptionnel.
5: C'est un événement.
7: Oh là là, vous êtes méchant. Et je cherche, j'avais un énorme sac et je cherche mon téléphone et je dis, écoutez, vous ne pouvez pas m'appeler s'il vous plaît parce que je ne retrouve pas. Il fallait tout. Mais je te jure, j'ai un gros, grand sac comme ça.
13: Et ils ont été cons parce qu'ils ont crié « Isabelle
7: !» Et donc, je donne mon numéro, ça sonne, je le retrouve, on se dit « Oh, merci !» Et là, après, je me suis dit, bon, ils n'étaient pas terribles. Mais je me suis dit, en fait, c'est un bon plan de drague.
2: Il faut pas donner son numéro à un moche, en revanche.
13: Si tu veux, ça peut marcher plus généralement. Le numéro d'Isabelle est le 06-78.
5: Est-ce qu'ils ont rappelé depuis?
14: C'est marrant parce que ce que dit Isabelle, c'est juste une traîne sur TikTok. Hein.

0: Très bien, en même temps.
1: Vous avez cassé l'ambiance, Laurent. Ouais, vous savez pas animer.
0: Pardon.
1: Vous ne savez pas animer une émission.
0: On me l'a souvent dit. Hein.
1: Vous cassez l'ambiance, on était bien. Alors allez-y, allons.
0: Non, je voudrais prendre des nouvelles de Liane Folie, parce que c'est vrai qu'on n'a pas pris des nouvelles de Liane.
2: Et, depuis pas mal de temps.
0: Et quand même, oh, vous voyez, quand elle prend sa voix de.
1: Mais c'est ta voix normale ou t'as imité quelqu'un?
2: Non, pas du tout. Non, je m'imite moi.
1: Tu portes de moins en moins le mot bien ton prénom quand même. Hein.
3: Isabelle, tu veux pas terminer, tu veux pas terminer ton croissant avant de continuer à parler.
4: Parce que là, c'était juste l'entrée.
3: Parce que, écoute, moi, je veux bien aussi.
0: Au premier rang, on a mis que des ramasse-miettes.
2: Non, tout va bien. Je suis très heureuse de vous retrouver.
0: Oh, merci, Liane.
2: Voilà.
0: Je préfère quand vous imitez Isabelle Mergaux. C'est que monsieur de Kersauzon peut vous battre, hein, dans l'imitation d'Isabelle Mergaux.
1: Ah bon? Sacha Guitry! Ouais, mais pas au niveau des seins, lui. Pas mal.
3: Mais Laurent, vous faites bien de dire qu'il y a des ramasse-miettes au premier rang, parce que tout à l'heure, je parlais avec quelqu'un, je lui ai dit, tiens, vous avez des pellicules? Il dit, non, j'ai bavardé avec Isabelle Mergaux.
0: Ah bah c'est sûr que c'est pas avec vous qui l'a causé. Allez, une première citation si vous voulez bien, et ce sera pour Catherine Loyer. Mme Loyer habite Thonon, qui a dit, si vous avez la même tête que la photo sur votre passeport, c'est que vous n'êtes pas en état de voyager.
2: Oh, c'est contemporain, ça, c'est...
0: Si vous avez la même tête...
2: Oh, bah, j'ai bien compris la phrase. Hein.
0: Oui.
2: Ouais. Un humoriste,
1: vous
2: Laurent.
1: Vous pouvez redire tous les mots, moi, c'est les mots ensemble que je n'ai pas compris. Si vous avez la même tête que sur votre passeport, vous n'êtes pas en état de voyager.
0: Oui, parce que les photos sont souvent nulles, terribles, sur les passeports. Donc, si on a la même tête que sur la photo d'identité, c'est qu'on ne va pas bien, vous voyez.
2: Non, c'est un humoriste.
0: Ah, si, un humoriste très drôle.
2: Il était aux Grosses Têtes.
0: Qu'on cite régulièrement, il n'est jamais venu.
2: Il n'est pas venu.
0: Aux Grosses Têtes, il est mort il y a 2-3 ans de ça. Oh. Et c'est un de nos favoris, un francophone.
1: Légaré. Ah bah c'est beau son prénom.
3: Pierre Légaré.
0: Pierre Légaré. Bon, la réponse de Philippe Gueluc.
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0: Une question pour Annie Lelarge, qui habite Tartaras, Madame Lelarge.
6: Tartaras à la récré.
0: C'est dans la Loire, Tartaras.
6: J'aimerais vas-y, Tartaras, là. Vas-y, pose ta question, là.
0: J'aimerais que vous me retrouviez.
7: Tu me fais penser à Gim, c'est Booba, ça me donne envie de vomir.
6: Comment il se la pète, là?
0: Pas comme ça, en bas de mon immeuble, hein, Yoann Rioux.
8: Il y a quoi? Passe à Monsieur Rouquier.
6: Écoute toujours Grosse Tête. Très bien, Grosse Tête.
7: C'est Monsieur Prescovic.
6: J'ai préparé du bichou pour Grosse Tête Rouquier.
7: Il est sorti de...
6: Il s'est roulé à la main sous les estrades. Très rigolo.
0: Je salue tous ceux qui habitaient 12 rue Paul-Louis Courier. Je crois qu'il n'y a plus que deux familles à peu près.
9: Ça a beaucoup changé.
6: Il n'y a que les familles Mertetucho, des Croates.
0: Je crois qu'il y a la famille Tanterre et peut-être la famille Orange qui est toujours...
9: Il y avait une famille aussi très importante, Vautier. La famille Vautier.
0: Ah, ça, c'était l'autre escalier.
9: Oui, c'est ça.
0: Il nous faisait peur.
9: C'est vrai.
6: Ah, c'était méchant.
9: Et pour voir le monsieur que j'ai interviewé, c'est très, très facile. Vous allez au 12.
6: Non,
9: et c'est lui qui a une parabole pour avoir les chaînes croates. Et
6: c'est là, il balance.
9: Mais c'est vrai, c'est
1: le pauvre mec, il pensait qu'il serait discret.
9: Et je lui ai dit, monsieur, ne vous inquiétez pas, je dirais que vous habitez un peu plus loin.
6: Prochaine fois que je vois gros monsieur chauve excité, moi, pas répondre.
9: Attendez, je vais vous faire la fin de l'histoire. Donc il voulait absolument me raccompagner jusqu'à l'entrée de l'autoroute. Oh, et il s'arrêtait en plein d'avance.
6: Non, il voulait qu'il se barre.
9: Il voulait être sûr qu'il se barre.
1: Dans la forêt. Regarde, petit monsieur chauve, tu vas être dans la forêt.
7: Suis-moi. Repars.
6: Va voir Rouquier, rentre
1: petit chaperon Ryu.
6: Rentre Paris.
9: Mais après, j'ai voulu me balader sur le port du Havre qui est très très grand.
1: Oui, très joli, Paul.
9: Et là, il y a le monsieur qui ouvre la fenêtre qui dit, mais qu'est-ce que vous faites là, monsieur? Ben, je suis un ami de Laurent Ruquier et puis je viens faire un peu le pèlerinage. pèlerinage. Ami, ah non, mais monsieur, faut pas rester ici, là, c'est interdit au public. Donc vous avez, j'ai fait le tour du port, je suis rentré très tard et tout.
4: Ils t'ont pris pour un migrant.
7: Tu te fais passer pour un ami de Laurent Ruquier.
4: Un ami.
7: Mais oui. Même moi, je le connais depuis presque 20 ans, je dis jamais je suis son ami. Il le laisse le dire s'il le pense.
2: Oui, mais lui, il croyait que ça était un passe-droit pour lui, tu vois. Donc.
0: J'ai jamais pensé à ça non

0: dessus.
1: Merci, monsieur Rouquier.
2: Monsieur Rouquier, c'est quoi la question?
1: Quelle question, Rouquier?
2: Car maintenant, si j'ai plus paraboule, je voudrais écouter radio.
1: Non, plus paraboule, écoute grosse tête, parce que moi, que radio RTL.
3: Mais c'est fou de se moquer.
1: Plus radio RTL.
2: Mais on ne se moque pas. Mais moi, je trouve que savoir qu'il faut aller au Havre pour voir les chaînes croates, c'est une info qui compte.
4: Mais non, mais...
0: Mais il n'était pas là, ce monsieur, c'était pas mon voisin à l'époque.
1: Il l'est maintenant.
4: Laurent, oh. Et puis c'est marrant parce que pendant l'interview, il y a le petit Achille, son petit-fils et tout, qui braillait. Et donc, on a dû refaire la prise. Donc,
2: en tout cas, merci pour la discussion pour lui. T'as donné son adresse, le nom de sa fille.
4: Est-ce que, Laurent, vous êtes touché par cet hommage que je vous rends?
0: Mais bien sûr.
3: Est-ce qu'il y a une plaque sur l'immeuble?
5: Ah oui, j'espère.
4: Non, mais tout le monde sait que vous êtes...
2: Il y a marqué, ici, Gire, Johan Rive.
1: Tué par un monsieur
2: croate. Je t'ai dit ça, quel état? Par un monsieur croate.
0: Non, mais est-ce qu'il y a un ascenseur ou pas maintenant? Ça m'intéresserait.
4: Alors, vous savez, je suis quand même. J'ai pas voulu déranger, donc je ne suis pas. Ben non. Non.
0: Alors là.
3: Leur vie a explosé.
1: Oh non, c'est extraordinaire. Oh mon Dieu.
3: Je pense qu'il faudra envoyer quelques mots à RTL.
2: J'ai pas voulu déranger. Le mec a dit j'ai pas voulu
1: pas déranger du tout.
4: Oh, j'ai mal au ventre.
1: Oh, ce type est fou.
0: Ah, ça doit faire quelque chose. Alors, pour Annie Lelarge qui habite Tartos.
1: Ah oui, c'est ça.
0: C'est à cause de vous, mon grand, qu'on est reparti là-bas.
1: Comme souvent.
0: Alors, la question concerne un Chinois mort à l'âge de 102 ans.
1: Oh merde.
0: Quel célèbre Chinois...
5: Yuan Mingpei.
0: Pardon?
5: Yuan Mingpei.
0: Qui était...
4: À l'architecte
5: de la pyramide du Louvre.
0: Excellente réponse de Paul Alcarat.
2: Oui, mais alors... C'est vrai que c'est impressionnant, mais c'est vrai que du coup, on rit moins que Kogan.
5: Voilà.
0: C'est vrai que Pae, l'architecte de la pyramide du Louvre, architecte chinois, né à Canton...
3: C'est pas un Égyptien.
0: ...est mort à New York.
5: Il y a pas très longtemps.
0: Et il est mort à l'âge de 102 ans, oui, il y a pas très longtemps.
2: Mais attendez, c'est un métier qui maintient en vie longtemps.
0: Bravo.
2: L'architecture.
0: Vous vous souvenez que l'autre architecte brésilien...
5: Oscar Niemeyer.
0: Oscar Niemeyer.
2: Il a passé son temps.
0: Qui a un centre... Vous êtes allé au centre... culturel Oscar Niemeyer.
4: Ah j'ai pas eu le temps, Laurent.
0: C'est ce qu'on appelle le pot de yaourt au Havre.
5: Oscar est mort à 105 ans.
0: Et c'est vrai qu'il a battu encore en longévité. Ils foutent rien, les architectes, alors,
3: c'est
0: en
3: ça,
0: fait.
3: Mais c'est un théâtre, je crois qu'il est joué dans ce pot de yaourt.
0: Mais oui, bien sûr,
5: vous êtes en train de bailler, Gérard. Hein.
1: Pardon, hein. C'est bien.
4: Gérard, il fait ça.
1: Ça, ça s'entend un petit peu, mais bon.
0: Si, si mon enfance vous ennuie, dites-le.
2: Attendez, il va là.
1: On a entendu le baillement, je suis désolé Gérard, ça s'est entendu un petit peu.
0: Si mon enfance vous emmerde, faut le dire.
1: Il s'est baillé.
2: Oh mais t'as pas entendu ce qu'il y a fait maman. Mais c'est surtout, il se rend plus compte. Ça s'entend vachement quand on baille en parlant.
0: Bailler c'est pas grave, c'est quand il pète.
3: Oh mon Dieu. Je baille pas pour me détendre.
2: Fais-le entre deux phrases.
0: Effectivement, je vous confirme, Gérard, vous avez dû jouer au centre Oscar Niemeyer au Havre. Car c'est un centre culturel qui reçoit de nombreux spectacles. Mais en tout cas, Oscar Niemeyer, qui était un architecte brésilien, communiste, c'est pour ça qu'à l'époque, il avait été choisi d'ailleurs pour faire le pot de yaourt au Havre. Oscar Niemeyer a vécu encore plus longtemps que Pei. C'est que les architectes, effectivement, finissent centenaires.
3: Comme les photographes.
0: Bon, les photographes aussi.
3: Souvent les photographes, oui.
5: Il y en a que deux, monsieur.
0: Pardon?
5: Il n'y en a que deux, parce que j'en vois pas d'autres qui ont vécu aussi longtemps.
0: Ah, vous connaissez tous les âges, vous et mort, de tous les architectes, peut-être.
4: Et oui, il y a eu un mort célèbre, en plus, celui qui a fait l'architecte de l'aéroport de Barcelone, qui est décédé il y a quelques jours.
5: Oui, bah, Beauville, il n'est pas mort hyper vieux, il est mort à 82 ans.
0: Oh, c'est pas mal, déjà, 82 ans.
5: C'est pas centenaire. Il y a Jorgensen,
0: à 20 ans près.
5: Alors attendez, on va faire la mort de Beauville et Jorgensen qui a fait le...
1: On va faire la mort de tous les architectes.
2: Souvent, parce que moi, il y a des architectes qui sont bien, mais qui crèvent.
0: Il y en a qui le méritent.
2: Ah oui.
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3: Je vais vous raconter une histoire. À vous de me dire à quoi elle correspond, cette histoire. Philippe Veuly se réveille un matin dans une maison de santé en pleine possession de ses moyens, mais sans aucun souvenir des circonstances qui l'ont conduit à être interné dans cette maison de santé. En compagnie de son gardien, il fait le tour du propriétaire, il rencontre les autres pensionnaires de l'établissement et il tombe éperdument amoureux d'une jolie malade du bâtiment d'en face. Tout semble bien se passer jusqu'au moment où il commence à souffrir de troubles psychologiques et d'hallucinations. Komoun, un habitant de la planète Koukra, est venu chercher refuge dans le corps d'un terrien pour échapper aux dures conditions de la vie de son astre.
4: Vous avez pris de la drogue ?
3: Non, je vous raconte l'histoire.
4: D'accord.
3: Et Philippe Veuly va donc devoir désormais partager son corps avec lui, avec Komoun ou Kmoun, je ne sais pas comment prononcer, de la planète Toukra. Or, ce dernier personnage, cynique, dévergondé, voire même lubrique, est capable de prendre possession de la volonté de son hôte et de lui faire dire tout le contraire et tout ce qu'il veut. Quelle est cette histoire que je viens de vous raconter ?
5: La guerre des étoiles.
3: Bon,
6: avec Philippe Veuly, bien sûr.
7: Alors, c'est Les Misérables, non ?
3: Les Misérables.
6: Bon, c'est un livre.
3: C'est un livre.
8: De science-fiction.
3: Un livre de science-fiction.
8: Ah bon ?
3: On va dire oui, plusieurs.
6: C'est la soupe aux choux.
3: Ah non, c'est pas la soupe aux choux.
8: Américain ?
3: Non. Américain ? Non.
8: C'est pas du Jules Verne.
3: Ah non, c'est du roman
8: français.
5: Est-ce que c'est de la littérature pour enfants ?
3: Pas du tout.
8: Mais pardon, l'auteur est mort, Laurent ?
3: Ah, l'auteur est mort.
8: Barjavel ?
3: Barjavel, non.
6: Pardon, on connaît le titre de ce livre, mais manifestement, on ne connaît pas l'histoire, puisque ça ne nous rappelle...
3: Alors,
6: on ne la connaît pas, cette
3: histoire.
6: Écoutez,
3: je vous accorderai une bonne réponse, soit si vous me donnez le nom de l'auteur, soit si vous me donnez le titre du livre, parce que je dois reconnaître que c'est une question assez difficile.
6: Mais le titre est très connu.
3: Ah, je n'ai pas dit ça.
6: Ah non, d'accord.
5: Ce n'est pas Harry Potter.
6: Non, c'est français.
8: Donc, Laurent, vous nous donnez, pour nous résumer, vous nous racontez une histoire sans queue ni tête, à propos d'un livre dont personne ne connaît le titre et dont on ignore le nom de l'auteur.
7: C'est compliqué, c'est ça.
3: Oui,
8: d'accord, mesdames et messieurs, le pognon va arriver.
3: Oui, mais ce livre a son importance, monsieur Gueluc.
6: C'est-à-dire ?
5: C'est de là qu'on a tiré d'une ?
3: Ah, pas du tout.
6: Non. Est-ce que ce livre a inspiré autre chose ?
3: Non, pas spécialement. D'ailleurs, on dit même que ce livre aurait pu être inspiré du récit de Maupassant,
8: le Horla.
3: Le Horla, exactement.
6: Ah, il y avait un extraterrestre dans Maupassant ?
3: Voilà.
8: Il y a une présence.
7: Mais
8: L'auteur est très connu.
5: Est-ce que ça fait partie de la littérature fantastique?
7: Je ne sais pas,
3: Boulle. Vous me proposez Pierre Boulle, je vous entends, monsieur Berléand.
7: Oui, c'est pas ça.
3: Mais ce n'est pas Boulle.
7: Non, c'est pas Boulle.
5: Littérature fantastique.
3: Un peu, forcément. Vous voyez, parce que.
5: Est-ce qu'il s'agirait de Tolkien?
3: Non, on voit bien que le héros a quelques troubles psychiatriques dus à une présence manifestement que lui seul voit.
6: Est-ce qu'il est mort depuis longtemps, ce monsieur, qui a écrit le livre?
3: Ah, celui qui a écrit le livre, il est mort. Il est mort en 1918.
8: Il a écrit un autre livre très connu, lui.
3: Non, je crois vraiment que c'est son livre le plus connu.
8: Est-ce que c'est un des deux Ronny?
3: Non, mais c'est vrai que monsieur Claudel, je dois avouer que si je pose cette question aujourd'hui, c'est parce que je savais que votre présence nous aiderait forcément.
7: Est-ce qu'il a eu le Goncourt, le monsieur a eu le Goncourt?
3: Le monsieur a eu le Goncourt.
7: Alors vas-y,
8: Jean-Antoine Nau.
3: Pardon?
8: Jean-Antoine Nau.
3: Et c'est?
8: C'est le premier Goncourt.
3: Bonne réponse de Philippe Claudel.
8: Merci François.
6: Bravo.
8: Je confesse ne pas l'avoir lu.
6: Et comment s'appelle ce livre alors ?
3: Force ennemie.
8: Ouais, Force ennemie.
3: C'est le premier prix Goncourt qui fut décerné. Effectivement, Force ennemie a obtenu le prix Goncourt en 1903, l'année du premier Goncourt. Ouais. Comme évidemment Philippe Claudel fait partie aujourd'hui de l'Académie Goncourt, je me suis permis de raconter cette histoire.
8: Quand même vous l'avez résumé avec une histoire assez culottée. C'est quand même un roman d'anticipation.
6: C'est curieux.
8: Pas fréquent à l'époque. Ouais.
3: Et effectivement, moi, je ne connaissais pas bien non plus cet auteur, Jean-Antoine Nau. D'ailleurs, c'était un pseudonyme. Il s'appelait en fait Eugène Léon-Édouard Torquet.
8: Ah, c'est moins bien.
7: On comprend aussi.
3: Breton. Ah ben non, mais c'est qu'il était né à San Francisco quand même, cet écrivain.
8: Ah non, je savais pas.
7: Ah, c'est vrai, Breton de San Francisco.
6: Il a

0: Joe, t'es John. Bah,
1: il était né en Californie, voilà pourquoi il s'est fait appeler John-Antoine Nau, même si effectivement sa famille était, ah bah tiens, de Honfleur et du Havre. Ah bah, dis donc.
2: Un cousin lointain.
1: C'est peut-être un cousin, monsieur Nau, alors. John-Antoine Nau, ou Eugène Léon-Édouard Torquet, qui fut en tout cas le premier prix Goncourt de l'histoire. Bravo à François Berléand et Philippe Claudel. Oh, une question toute bête maintenant. Si vous achetez des vitelottes, pour quelles raisons sont-elles particulièrement recherchées?
0: Parce qu'elles sont des pommes de terre roses ou rouges.
1: Vous remplacez Juan Arbelès parfaitement aujourd'hui, parce que c'est une question que j'avais préparée pour lui.
0: C'est pas dur, ça.
1: Et des vitelottes.
3: Non, il paraît qu'il y a 18 espèces de pommes de terre différentes.
0: Espèces de patates.
4: Avec toi.
0: Espèces de patates.
5: Je pense qu'il y en a un peu plus, Ariel, même.
3: Non, mais c'est vrai, 18 espèces de pommes de terre.
2: Même plus que ça.
5: Beaucoup plus.
0: Il y a des chips vitelottes violettes.
5: As-tu jamais épluché une pomme de terre de ta vie, Ariel?
3: Non, pas encore.
0: Mais c'est un projet.
3: Oui, c'est un projet.
0: C'est un projet de vie. Bah, par exemple, voilà, le grand projet 2025 d'Ariel, c'est d'éplucher une pomme de terre.
1: Elle attendait d'apprendre parce qu'elle estimait que c'était plus sûr.
5: Bravo. Mais fais attention, Ariel, quand tu éplucheras des pommes de terre, veille à ce qu'elles n'aient pas de germes. Parce sinon, on dit qu'il faut enlever les yeux avant de les éplucher.
3: Mais quelle horreur.
5: Mais oui, mais n'enlève pas tes yeux, sinon tu ne trouves plus tes pommes de terre non plus.
3: Non, mais vous les épluchez avec quoi? Le petit truc à...
0: Ah non, un économe.
3: Avec
0: un économe.
3: Avec l'économe.
1: Il n'y en a pas d'économe à la maison.
6: Mais ah non, mais la vitelotte, c'est ravissant.
0: Ouais, c'est très joli.
1: Ah, vous connaissiez, vous, les vitelottes?
6: Ah, ben très bien, oui, oui.
2: Oh, moi aussi, je connais.
3: Alors, elle est rose.
0: Elle est rose-violette.
2: Oui. Rose-violette, elle est violette. Pourpre à l'intérieur.
6: Quand on fait des chips de vitelotte, c'est très joli.
0: Oui, c'est vrai.
1: Autrefois appelée négresse ou truffe de Chine.
0: Ah non, on fait plus.
5: Ah, ça, on peut plus.
2: Là,
5: on peut plus.
2: On peut dire truffe de Chine. On peut dire truffe
5: de Chine. Ah oui, mais rose. Déjà, on dit elle est rose, ça peut aussi.
1: Elle a une peau et une chair violette. Voilà.
2: Attention, par rapport à tous les gens violet aussi, il faut faire attention.
5: Mais quand... Mais Laurent, quand elle est cuite, et pardon à tous les alcooliques qui nous écoutent.
1: La couleur se conserve à la cuisson.
5: Oui. Ah, c'est ça.
6: Mais oui, c'est ça, pour l'intérêt. Ça.
3: Donc c'est un peu couleur betterave.
0: Oui, un peu.
2: Voilà. Justement, c'est un croisement de pommes de terre et de betterave.
3: Ah oui.
2: C'est pour ça qu'elle est...
3: Ah, voilà.
2: C'est pour ça.
6: Mais c'est parce qu'elles ont poussé dans le même champ. Donc
5: on
6: le violet.
5: On a fait une pomme de terre avec une betterave.
0: Je crois qu'il dit n'importe quoi.
5: Mais est-ce que la couleur violet...
0: Ah, il dit n'importe quoi. Oui, mais il a l'air tellement sûr.
1: C'est une belle réponse collective.
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1: Une question pour Patricia Gonzalez, qui habite Saint-Martin-d'Air dans l'Isère. Peut-être connaissez-vous le général Victor de la Horie, Victor Fano de la Horie.
8: Non, non.
1: Un général qui a été fusillé en 1812.
8: Pas bien, je vais pas vous mentir, je le connais pas bien.
1: Et ben, c'est un général français, Victor de la Horie, et si je vous en parle, c'est parce que longtemps on a dit qu'il était le père de... Le père de qui?
8: De la fille d'Yves Montand.
1: Non. Mais non.
0: En quelle année que vous dites?
1: Oh bah, il est fusillé en 1812.
8: Oh là là. Voilà. Je vais renoter son nom, pardon.
9: Ah bah, c'est le père d'une vieille quand même.
1: Victor Fano de la Horie, général de la Horie. Ah,
9: c'était un auteur.
1: C'était pas un auteur, c'était un général.
9: Non, mais la fille ou le fils.
1: Ah, il aurait eu. Oui, il serait le père.
0: Il aurait eu quel âge?
8: Ah, on le dit, mais on n'est pas sûr.
1: Que quoi?
8: Vous dites, on dit que c'est son père, mais on n'est pas certain.
1: Il y a pas mal d'indices qui laissent à penser tout de même qu'il pourrait être le père de...
8: Georges Sand.
1: Georges Sand, non.
0: Charles Baudelaire,
8: non. Colette.
1: Non, non.
8: Un grand auteur. Le père d'un homme.
0: Marc Lévy.
9: Chaussure.
0: Un grand auteur.
1: Il y a quand même un indice, voyez. Victor Hugo, évidemment. Bonne réponse. Ah ouais. La mère de Victor Hugo, Sophie, ce serait laisser aller compter fleurette, comme on disait à l'époque. Ah bah oui, on disait ça, compter fleurette.
8: Je vais vous dire la fleurette après, quand 9 mois après, vous avez un môme.
1: Ah bah, quant à Victor Hugo, franchement,
0: ça passe tout seul.
10: Moi, je signe pour un Victor Hugo. J'ai plus que de la famille par alliance et sa famille mal tournée hier.
6: Mais ta fille alors, Christine?
1: Pourquoi, qu'est-ce qui s'est passé hier?
10: Ah bah, on a mis ma belle-mère à l'EHPAD avant-hier.

0: Et cette nuit, elle était à l'hôpital aux urgences parce que c'est cassé la gueule, parce qu'il n'y a pas de lumière à côté de son lit. Voilà, c'est super.
1: Ah bah, c'est un EHPAD ou l'armée du salut ?
0: Les EHPAD, soi-disant première classe. Je donne pas encore le nom de l'EHPAD. Ils vont se manier pour lui foutre un radiateur et une couette aujourd'hui.
2: Ah, et du caviar.
0: C'est à Paris. C'est pas loin de l'avenue des Gobelins.
2: Oulala, ça se rapproche.
3: Votre fiancé qui s'occupe très bien de vous, il a intérêt à garder la chambre pour plus tard.
0: Vous savez quoi ? Il paraît que les investisseurs se font un max de fric sur les maisons de retraite et ah oui. On est harcelé par est-ce que vous voulez investir dans une maison ? Eh ben dis donc, je trouvais ça dégueulasse avant, mais maintenant je vais investir parce que ça doit rapporter du pognon. Si on coupe le chauffage, ça fait payer ça. Je suis en train de me rendre compte que je vais même investir dans cette maison de retraite. S'ils sont
3: la maison de retraite,
0: forts.
3: C'est l'avenir.
4: Ouais. C'est vrai.
5: Ah oui, c'est
0: non,
5: vrai.
0: Mais ils sont
4: on est sollicité tout le temps.
6: Ça se vend comme des petits pains.
0: Ah oui, ouais. Bah, c'est normal. Il faut crever les vieux en 3 semaines. Ils remplissent sans arrêt les chambres.
4: Ah oui, c'est une sorte d'Airbnb un peu, hein.
0: Ouais.
3: On vous a dit, vous, Julie, quand vous êtes rentrée à RTL, combien c'était ?
4: Elle a amené une écharpe, il n'y a pas de chauffage.
0: Non, mais enfin, bon, voilà, c'est tout, on va pas plomber l'ambiance.
6: On est encore à l'antenne ?
0: Bah, on va... Non, c'est cassé.
3: C'est très longtemps.
6: Ah non, parce que j'ai très envie de faire pipi.
3: Voyez.
6: C'est rare que ça m'arrive pendant l'émission.
3: Mais je vais demander à la direction qu'on ait un pistolet chacun sous la.
6: Haricot,
3: un pistolet, appelez ça comme vous voudrez. Parce que c'est vrai que ça commence.
0: Bah là, tu sais que ça va finir comme ça. Parce que, vu les vieux qui se trimballent, il y en a qui ont la décence de mourir, tu vois. Mais nous, on va finir sous perf. Et mais ça va être génial, Laurent.
6: Tu crois qu'il va te garder jusqu'à ce que...
4: Non.
0: Ah ouais, moi oui. Toi non, mais moi oui.
6: Et toi, t'es déjà chiante en bonne santé. Si tu penses qu'il va te garder sous perf.
0: Mais t'as pas compris, il ne peut pas se passer de moi. Il ne peut pas. Il a essayé.
3: J'ai bien réussi 3 ans. Hein.
0: Ouais, bah, qu'est-ce que t'as pleuré.
6: Oh là là, il était en dépression.
0: Ah ben, je sais.
4: Il m'a dit un jour, j'ai peur qu'elle revienne.
0: Non, mais ce qui est incroyable, c'est que le temps que je disparaisse, il s'est trouvé enfin quelqu'un dans sa vie.
6: Bah oui.
0: Et il est tombé amoureux bizarrement quand j'ai disparu de sa vie. Donc, sans moi, vous ne seriez pas avec la personne.
1: Ce qui est bien avec toi, c'est ta discrétion.
4: Oui. Hein? Elle n'est pas du tout auto-centrée.
1: Ah, non,
4: pas du tout. Pas du tout.
6: C'est incroyable. Ouais. Mais.
0: À quoi j'ai pas dit le sexe.
4: C'est vrai que ça laisse le choix. Hein.
3: C'est bien, ça laisse l'imagination aux auditeurs.
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3: Ah, une question pour Claire William, qui habite Pontivy, dans le Morbihan. Alors, c'est une page assez étonnante qu'on peut lire dans la presse aujourd'hui. La dame blonde s'en est allée, c'est le titre de cet article. La veuve s'est éteinte dimanche en Corse. Elle avait joué un rôle central dans la vie de son mari. Et elle s'appelait Jeannine, connue surtout, évidemment, pour son mari, dont elle était veuve. Je ne savais pas, d'ailleurs, qu'elle était encore vivante, cette femme. Il faut dire qu'elle a vu des tas de choses incroyables dans sa vie familiale avec son époux, puisque Jeannine, quand elle a épousé son mari, avait déjà eu 2 enfants qui s'appelaient Annie et Alain. Bon, Jeannine ne pouvant plus tomber enceinte, son mari avait décidé dans le huis clos familial qu'Annie, qui venait tout juste d'avoir 18 ans, porterait l'enfant de la famille.
4: C'est compliqué.
3: Elle a donc eu un enfant de son beau-père.
8: Oui, ça se fait dans le Nord.
9: Et elle n'était pas jalouse, Jeannine ?
3: Eh ben non, Jeannine, elle a accepté.
8: En Belgique aussi, ils le font facilement.
3: Leur fille... Leur fille Sophie est née en 1971. Ça a été une sorte de ménage, donc, à trois, on peut bien dire. Et puis, ce qu'il faut savoir, c'est que le cercle intime de cette famille pas ordinaire est allé jusqu'au fait qu'à un moment donné...
5: Sophie a épousé Alain.
3: Non, non, non. Le mari de Jeannine a aussi...

0: épousé.
1: Alain.
0: Non.
1: T'arrêtes tes conneries, toi.
0: Il s'est mis en ménage avec Dominique, l'épouse d'Alain, son beau-fils.
2: Oh là là.
0: Est-ce que vous me suivez, là?
2: Oui, oui, bien sûr.
0: Donc, il a eu une fille avec sa belle-fille.
1: Ah, ok.
0: Et il a terminé sa vie avec la femme de son beau-fils.
3: Ouais.
0: Mais Janine, bon, bah...
2: Elle est open, Janine, hein. Elle est très open.
3: Janine, elle est bon esprit, on dit dans le métier.
2: Elle est open.
0: La preuve qu'elle a survécu à tout ça, c'est qu'elle vient simplement de nous quitter et que l'équipe lui consacre une page entière.
4: Janine Longo.
5: C'est Anctil.
4: C'est Janine Anctil, oui.
0: Janine Anctil, bonne réponse. C'est incroyable.
3: C'est bon délire, hein, cette famille.
0: Mais quand même, c'est une histoire absolument incroyable.
2: Ouais, je savais pas.
0: Je savais pas que c'était à ce point-là, quand même, cette histoire de famille.
4: Mais il n'y a pas de consanguinité, en fait.
0: Ben non, non, puisque ce sont ses beaux enfants.
3: Mais juste un peu de promiscuité. Ouais.
0: Oui, c'est ça.
4: Non, mais ce qui était fou dans leur couple, c'est qu'elle le suivait absolument partout. Ouais. Même quand
3: elle
4: il s'entraînait, elle le suivait.
0: Bah, elle avait intérêt.
3: Parce qu'apparemment, si.
1: En voiture.
4: Non, mais ce que je veux dire, lui ne faisait rien, en fait, c'est dans l'autre sens. C'est-à-dire qu'il n'allait même pas s'entraîner si elle venait pas avec lui.
3: Ah ouais.
4: Donc c'est fou cette...
0: Et elle le suivait à bicyclette, ce qui était quand même assez formidable parce qu'il allait vite.
1: Des fois, elle le dépassait.
4: Non, mais il avait besoin d'elle, c'est ce que je voulais dire.
3: Oui,
4: et en fait, je connaissais la réponse.
6: Mais c'est bien, c'est bien.
4: Mais non, parce que du coup, j'ai pas été assez vite. Quand Laurent a fini la question, c'est Gérard qui a dit la réponse.
6: Oui, mais Gérard,
4: alors que je le savais.
7: C'est vrai, on forme une équipe, on est tous ensemble.
4: Oui, j'ai bien compris.
3: Comme la famille de Janine.
7: Ah ouais, alors qui veut se taper bout de boule?
0: Allez, une autre question pour monsieur Richelieu qui habite l'île d'Abo dans l'Isère.
6: Ah, comme le cardinal.
0: Et la question concerne ce 256 mètres carrés à vendre au 17 quai Voltaire à Paris, vue imprenable sur la Seine et le Louvre, 5,3 millions d'euros.
3: J'ai fait une offre.
0: C'est la mise à prix. Prix de départ, hein, attention, ça risque de monter aux enchères.
2: Oui, c'est mon appartement.
0: Allez-y.
2: C'est mon appartement qu'on veut vendre maintenant, alors que je suis mort il y a quelques années maintenant, l'appartement de Karl Lagerfeld.
0: Excellente réponse de Christophe Beaugrand.
2: Il y a même l'emplacement où dormait Choupette.
1: Mais c'est très bruyant et c'est à l'ombre.
0: Ah, comment vous savez ça, vous?
1: Parce que le quai Voltaire, c'est à l'ombre.
0: Monsieur Lagerfeld, pouvez-vous nous faire la visite de l'appartement?
2: Allez. Alors, c'est extrêmement simple. Il y a évidemment des murs qui sont absolument magnifiques en marbre de Carrare. On peut voir une vue absolument imprenable. Il y a également des grandes pièces pour mettre des vêtements très jolis. Et par contre, je refuse de vendre cet endroit à une grosse. Que ce soit clair. C'est un endroit pour les filles minces qui ressemblent à des cintres.
0: Et comment elle s'appelle votre chatte là? Elle était où?
2: Choupette. Choupette.
0: Il y avait une pièce pour Choupette.
2: Il y avait une petite pièce pour Choupette. Ah oui, c'est la seule petite chatte qui a accompagné ma fille.
0: Une petite pièce de 90 mètres carrés.
2: Oui, un petit truc absolument simple. D'ailleurs, elle a hérité de la moitié de ma fortune.
0: Mais en tout cas, l'appartement est aux enchères pour ceux que ça intéresserait. Hein, quand même 5,3 millions d'euros.
3: Prix de départ. Parce que là, ça va partir beaucoup plus haut.
0: Ah, vous croyez?
3: Ah, bien sûr. Moi, j'ai fait un peu d'immobilier quand j'étais plus jeune. Et
6: les appartements de stars, ça marche?
3: Non, mais ça va partir. Bien sûr, c'est ce qu'on appelle un bien exceptionnel.
0: J'y foutrais pas les pieds, parce que moi qui suis allergique aux chats, je suis sûr que ça...
6: Il reste des poils de Choupette?
0: Ah bah Choupette doit avoir laissé des poils partout.
3: C'est bien possible.
7: Elle est morte, Choupette?
0: Je crois pas.
6: Non, elle est toujours vivante, Choupette.
7: Je crois pas. Elle vit où alors?
6: Elle vit avec la gouvernante de Karl Lagerfeld qui a récupéré...
1: Elle s'est installée à Miami.
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0: Qu'est-ce que le tsundoku? Et quelque chose qu'on appelle ainsi au Japon, mais qui existe dans tous les pays. Le tsundoku.
7: C'est un jeu. Ça se mange?
0: Non, ça ne se mange pas.
1: C'est un jeu.
0: Je vais vous aider parce que c'est un peu vague ma question. Je vous le concède.
2: Oui.
0: C'est un syndrome, le tsundoku. Ah. C'est une caractéristique. Je pense qu'ici, il y en a quelques-uns d'ailleurs qui peuvent témoigner de ce syndrome.
7: Qui?
0: Oh, j'imagine un peu vous, Madame Bravo, sûrement Monsieur Titoff, peut-être Madame Latsou. Je ne crois pas que Monsieur Moix en soit atteint. Et pourtant, peut-être, il devrait être le premier à en être victime. Mais c'est un syndrome intéressant, le tsundoku.
2: Et moi, je suis pas menacé.
0: Non, alors là, pas du tout.
7: Est-ce que ça a rapport avec le sommeil?
0: Et d'ailleurs, on a tout à l'heure, sans le vouloir et sans le faire exprès, un peu évoqué ce syndrome.
3: Ah ouais?
7: À quel
1: ça a rapport avec les enfants?
0: Les enfants, non.
6: Avec les coupes papier?
0: Avec la lecture, oui.
6: La lecture.
7: Ah,

0: Le sommeil?
1: Le sommeil, non.
2: Quelqu'un qui ne peut pas, qui s'endort en lisant ou qui ne peut pas s'empêcher de...
3: Non, l'inverse. Non,
4: qui peut n'arrive pas, quand peut pas, quand tu dis qu'il n'arrive pas à la fin.
1: Oh, okay. Pas tout le monde en même temps, là, je vois bien que vous êtes des érudits.
3: C'est quand on n'arrive plus à s'arrêter de lire.
1: Ah, dès qu'on parle lecture, Jean-Philippe et Titoff. Jean-Philippe et Titoff se battent pour la réponse.
0: C'est quelqu'un qui
5: croit à la tablette.
2: Il ne peut plus s'arrêter de lire une fois qu'il a commencé.
1: Non, non, c'est quelqu'un. Plutôt l'inverse.
2: Quelqu'un qui s'endort pour dormir, il est obligé de lire.
1: Oublier dormir, il n'y a aucun rapport avec le sommeil.
2: C'est quelqu'un qui n'arrive pas à terminer un livre.
4: Qui n'arrive pas à se concentrer.
1: C'est pire que ça encore.
5: Qui lit la fin avant de...
1: Non, non.
3: Qui ne lit jamais.
0: Qui achète des bouquins mais qui ne les lit pas.
1: Bonne réponse de Chantal là-dessous.
5: Alors, c'est pas du tout mon cas, alors là.
1: C'est le syndrome de la pile à lire.
0: Ouais.
1: Vous avez une pile de bouquins.
2: Je l'ai, ce syndrome.
1: Et vous ne les lisez jamais. Ah bon?
2: C'est non, non, moi, je finis toujours par les lire. Mais par contre, la pile, je finis toujours par les écouler tôt ou tard. Oui.
1: Et ben voilà, le tsundoku, c'est le syndrome de la pile à lire. Voilà, vous, peut-être vous êtes atteint de ce problème. Non, Christine, vous n'avez pas de pile à lire chez vous?
5: Ah, j'ai pas de pile à lire, non. J'ai pas de pile à lire. D'abord, c'est vrai que maintenant, je suis beaucoup plus sur une tablette que sur des livres, y compris d'ailleurs pour lire.
3: Voilà, oui, oui.
5: Et donc, ça empêche la pile.
4: Oui, il n'y a pas la magie du papier.
1: Et on a besoin, parce que moi, j'ai acheté plusieurs tablettes. À chaque livre, j'achète une tablette.
3: Elle est bonne. Elle est bonne.
1: Mais alors, j'ai des piles de tablettes.
5: C'est génial. Le mec a rien compris.
3: Moi, je faisais ça au supermarché avec les chariots. J'ai assez 1 euro. J'en ai une trentaine à la maison.
1: Le tsundoku, en tout cas, est né au Japon parce que la bourgeoisie japonaise achetait à une certaine époque des livres pour se créer une légitimité intellectuelle.
3: Bah,
1: ça
3: oui,
1: faisait bien, d'ailleurs. Les politiques, hein, remarquez souvent, ils posent devant une bibliothèque. Il y a des tas de livres derrière. Bon, on n'est pas certain qu'ils les aient lus.
4: C'est des trompe-l'œil, en plus.
1: Ouais, il y a des bouteilles de whisky à l'intérieur. Le tsundoku, c'est le syndrome de la pile à livres.
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1: Tout le monde connaît, évidemment, Monsieur Pluchart, mais sous un autre nom. Hein. Ça, c'était son nom d'origine. Il a pris un nom d'artiste.
4: Ah, c'est pas Sinatra?
1: Non, c'est pas Frank Sinatra. Ben, vous croyez pas?
4: C'est pas loin.
0: C'est pas épluché?
1: Non, Monsieur Pluchart, il a quand même, justement, c'est pas Sinatra, mais il a quand même participé à plusieurs reprises au Ed Sullivan Show, qui était une émission américaine mythique. Oui. Alors, il y a longtemps, déjà, mais il était surnommé le bottin mondial de la chanson, Monsieur Pluchart. Mais je vous demande évidemment sous quel nom connaît-on mieux cet artiste, artiste très souvent récompensé, qui a même animé des soirées à l'Empire State Building.
4: Des soirées quoi? Mais genre
2: d'origine française peut-être, mais qui avait un nom américain.
1: Ah non, non, il avait un nom bien français.
4: Mais quand vous dites des soirées, c'est genre un pot de départ en retraite?
1: Non, il était internationalement reconnu, et si j'en parle aujourd'hui, c'est parce qu'il y a une actualité plutôt triste qui le concerne indirectement, Monsieur Pluchart. Alors ce que je peux vous dire en tout cas, c'est que son nom d'artiste, même si vous ne le connaissez pas, on va dire pour ses qualités artistiques, est resté dans une expression qu'on utilise encore parfois aujourd'hui.
2: De qui s'agit-il? Artiste américain.
1: Ah non, français.
0: Maurice Chevalier.
1: Comment?
2: Maurice Chevalier,
1: non.
4: Est-ce que son nom, c'est juste un mot?
1: Oui, c'est juste
4: donc
1: un mot.
4: Donc c'est genre Zébulon ou...
1: Non. Un nom qui est un qualificatif et qui est souvent, quand on l'utilise dans une expression, on va dire l'inverse de ce que cela veut dire.
2: Aimable.
1: Aimable. Oui, bonne réponse de Bruno Solo.
5: Aimable et son orchestre.
1: Et oui, quand quelqu'un n'est pas aimable, on dit souvent, bah lui, c'est aimable et son orchestre. Et aimable était un grand, grand accordéoniste.
4: Ah, Adil, tu rattrapes.
5: On a perdu Adil Rami, là.
1: Vous connaissez pas aimable?
8: Pas, ni ça, ni l'expression, ni rien.
4: Eh ben, mange des carottes, connard. Ça rend aimable.
1: L'expression aimable et son orchestre, ça veut dire vraiment, t'es pas aimable. Et ça vient effectivement du chanteur aimable, dont le prénom était vraiment aimable. Il s'appelait Aimable Pluchart, et Aimable Pluchart a été un accordéoniste internationalement reconnu. Si je vous en parle, c'est parce que le dernier fabricant d'accordéons a fermé ses portes à Tulle.
4: Et François Hollande, il peut pas mettre des sous
1: encore? François Hollande, il avait essayé de mettre des sous à un moment donné, puis ça n'a rien donné. Les espoirs d'une percée sur le marché chinois ont été déçus.
4: Bah là, ils jouent au tennis, ils peuvent pas.
1: Ben oui, parce que les Chinois, ils avaient bien aimé ça, l'accordéon, et ils ont même essayé de se diversifier dans l'harmonica, cette...

0: entreprise qui s'appelle Mogin, hein, c'est une famille corrézienne à Tulle. Les frères Jean-Antoine et Robert Mogin ont fermé des...
1: Mon Dieu, mais comment ils vont faire les gens qui jouent de l'accordéon maintenant?
2: Il n'y a plus personne qui joue
3: dans le métro.
0: Et ben justement, on les fabrique en Chine maintenant.
4: En Chine.
1: Oh, quelle horreur.
0: Ah, bah, oui.
1: Sur la muraille.
2: Il t'a jamais dit Mbappé, ça?
3: Non, jamais, non.
2: Je vois bien dire ça, Mbappé, pourtant.
0: Dire quoi?
2: Oh, l'autre, avec des chants, il fait la gueule, on dirait aimable et son orchestre.
1: Mais parce que
2: vous avez raison, par contre, c'est tellement d'actualité.
0: Non, mais c'est une vieille expression, je
2: connais. Mais alors, oui, mais il est pas vieux, Adil, on dirait pas comme ça, il a juste 80
3: ans. Bon, alors, monsieur Pluchard, là.
0: Monsieur Rami, rassurez-moi, vous voyez quand même ce que c'est qu'un accordéon.
3: Non, mais ça, oui.
0: Ah, bon, très bien.
3: Oui, machin, ok, d'accord.
1: Ça, c'est plus une guimbarde.
0: C'est normal que vous connaissez pas monsieur aimable, parce que pour les footballeurs, il y a corner.
1: Oh oui. Oh là là là là là là. Et même celle-là, faut lui expliquer. Et même celle-là, il ne l'a pas.
3: Mais si on joue à ce jeu-là, on va jamais avancer dans l'émission.
0: Il y a corner, il y a Yvette Horner. Il y a corner.
1: Yvette Horner.
2: Oh là là.
1: Essaye de faire un truc avec Verschuren pour voir. Il a dit très fort.
0: Yvette Horner, la sœur de Tina Turner.
3: Ok.
1: Non mais Yvette Horner.
3: Mais si. Non mais attends, et penalty, à quoi? Il y a un rapport avec les penalty?
2: Pas du tout. Ok. Si René Coty. Faites un jeu de mots avec René Coty, patron, il va comprendre.
0: Non mais c'est vrai qu'Yvette Horner, même. Vous voyez, même.
3: Vous voulez pas qu'on fasse un jour les grosses têtes mais qu'avec des footballeurs?
0: Chiche, vous amenez
1: votre copain. Ce serait que du mime, tu sais, ce serait que du mime, il n'y aurait pas une parole.
0: Amenez Griezmann quand même, qu'il n'y a rien qui sache deux, trois trucs.
4: Ouais, mais vous verriez le public.
3: Est-ce que vous savez c'est qui le plus diplômé de l'équipe de France?
0: Non, allez-y.
2: Oui, c'est Pavard.
3: Non.
4: Maradona.
3: Griezmann. Allez, je prends la place de Laurent Routier. Regardez-vous maintenant.
0: Allez, attendez.
1: Il joue en ce moment, il joue dans l'équipe de France, il est titulaire.
0: Pendant la Coupe du Monde 98, vous voulez dire?
3: Non.
0: 2018.
3: Ah. Il y était.
2: Varane.
3: Non.
4: Carambeu.
3: Non.
0: Carambeu, il était plus là en 2018.
2: N'Golo Kanté.
3: C'est vrai que votre position, elle est bien.
0: Il est génial.
4: Il faut que tu nous donnes des indices.
0: Attendez.
3: Mais là, c'est trop facile.
0: Pavard, non.
2: Rabiot.
0: Pavard, non. Un des frères.
1: Samir Nasri.
0: Un des frères Hernandez. Non.
2: Ben Yedder.
3: Bon, on donnera 300 euros à un autre terrain.
2: Attends, il était titulaire ou pas? Pas vraiment. Ah, c'est pas évident.
3: Ouais, quand même, c'est un buteur. Allez.
2: C'est un buteur.
1: Ah, c'est un team. Ben Arfa.
3: Non, il jouait pas en 2018.
4: Mbappé.
3: Non.
2: Un buteur.
3: Assez costaud.
1: D'origine, hein?
3: Assez gaillard.
2: Costaud. Ah, un black.
3: Olivier Giroud.
2: Ah, Olivier Giroud.
0: Ah, c'est Giroud le plus diplômé?
3: Ouais.
0: Ah, bah.
2: Mais quoi, en théologie, quoi, en
3: papier,
2: il est
3: pas. Bah, ça, je sais pas maintenant.
4: Il a fait un CAP quoi?
1: Ah oui, mais c'est lui qui t'a dit, tu l'as cru, quoi.
2: Eh, Adil.
0: Je sais pas si c'est le plus diplômé, mais c'est le plus menteur.
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0: Une question historique pour faire plaisir à Christophe Barbier. Ah, vous faites A vous aussi?
3: Ah oui, je vais enfin pouvoir briller.
0: Ah oui, je suis sûr.
11: Ah oui.
0: Remarquez, c'est une phrase que tout le monde connaît, donc vraiment.
3: Est-ce que c'est dans Fort Boyard?
0: La réponse est à la portée de tout le monde. Non, alors là, on est un peu plus loin dans le temps pour tout vous dire. On est au 14e siècle.
3: Oh là là. Ah bon.
0: Ah oui.
3: Donc c'est avant-guerre.
0: Dans les années 1320. Et je vais même vous dire le nom du roi en question, hein, c'est Philippe VI de Valois. Il va tenter d'affronter... ça vous concerne, monsieur... comment il s'appelle, lui, là-bas?
3: Guillaume.
12: Ouais, bah, enchanté, Laurent. Il est parti de l'équipe depuis un an et demi. Là, pour l'anecdote, j'ai croisé Adil Rami sur une émission. Et oui. Il m'a dit, il faut absolument que je te dise un truc. J'ai dit, ah ben bah, dis-moi. Il m'a dit, eh bah, je te vois bien aux grosses têtes. Et je lui ai dit que j'étais arrivé avant lui.
3: Incroyable.
0: Alors, ma question concernant Philippe VI de Valois et donc les années 1320, avant que monsieur le roi déclare la guerre aux Flamands révoltés.
3: C'est avant le roi d'Agobert. Hein.
0: C'est après. Philippe VI de Valois, c'est après. Et Philippe VI, qu'on appelait le fortuné ou le catholique, a affronté donc les Flamands. Et là, il a eu

0: cette année-là, une phrase célèbre. On est en 1328 précisément. Quelle phrase célèbre fut prononcée par Philippe VI de Valois en 1328 ?
1: À l'attaque.
0: Non, mais c'est, on n'est pas
2: si loin. Qui même me suive.
0: Pardon.
2: Qui même me suive ?
0: Qui même me suive. Bonne réponse de Christophe Barbier. Voilà, et c'est une phrase qu'on utilise encore parfois.
3: Il y avait ceux qui même prennent le train.
0: Ah oui, ça c'est Patrice Chéreau. Ouais. Mais effectivement...
4: Et il a gagné contre ces Flamands, on ne sait pas.
0: En tout cas, c'est une phrase qu'il prononce à Gaucher 5 de Châtillon. Je vous le dis pour votre information. Hein. Gaucher de Châtillon, qui quand même a 80 ans à cette époque-là, et qui dit au roi, quand il lui dit qu'il va avoir besoin de soldats pour affronter les Flamands, je le comprends, le pauvre Gaucher de Châtillon, qui a quand même 80 ans à ce moment-là. Lui dit « Qui a bon cœur trouve toujours bon temps pour la guerre ». Et c'est à ces mots que Philippe VI de Valois prend le vieil homme dans ses bras et s'écrit « Qui m'aime me suive ».
2: Il faut dire qu'à l'époque, on ne suivait pas le roi comme ça, il n'était pas le chef du pays. Les grands féodaux devaient être convaincus ou payés pour lever l'OST, O-S-T, c'est-à-dire le service militaire. Voilà, on faisait campagne.
0: Il n'y avait pas d'armée.
2: Il n'y avait pas d'armée, donc soit on payait, soit on devait les entraîner par de telles phrases.
5: Non, c'est une jolie phrase qui est restée. Hein. Moi, je le dis, histoire avant d'aller me coucher, qui m'aime me suive.
0: Et alors, il y a du monde.
5: Oh, il y a des... Ça fait la queue à la porte.
0: Non, mais en tout cas, c'est une excellente réponse de Christophe Barbier, qui m'aime me suive. Bon, bah, ça aussi, tiens, ça va être pour Monsieur Barbier. Là, je pense qu'il y a que lui, hein, qui peut répondre. Pour Simon Pierrat, qui habite Mions, dans le Rhône, j'aimerais que vous me donniez l'auteur de Das Land der Schlechtens et Die Lustige Witwe.
3: Ah oui, d'accord.
1: C'est de l'espagnol.
0: Alors, c'est de l'allemand.
4: Donc, c'est de l'allemand, mais c'est une grande œuvre qui a été traduite en français.
0: Je vous donne deux œuvres qui, évidemment, ont été traduites en français. D'un côté, vous avez...
4: Ne me répondez pas avec ce petit ton-là, Laurent. J'essaye de participer à votre émission comme je peux.
0: Petit ton vous-même, hein. Das Land des Schlechtens et die Lustige Witwe.
2: Alors, Das Land, le pays
5: le
2: de...
5: Pays.
2: Vous ne nous donnez pas les traductions, je suppose.
0: Oh bah non.
1: Ça serait pas non, donc, Das Land, c'est ce pays.
0: Voilà. Allez-y. Le pays, Das Land, le pays.
4: Das Land. Oui. Il parle un peu néerlandais.
2: C'est
4: donc
2: un romancier ou c'est un religieux?
0: Ah non, ni l'un ni l'autre.
4: Un philosophe.
0: Quel est l'auteur de ces deux œuvres que je vous donne effectivement en langue originale? Die Lustige Witwe et Das Land des Schlechtens.
2: Die Lustige Witwe, c'est pas la veuve joyeuse?
0: Oui.
2: C'est Offenbach.
0: Non, c'est pas Offenbach.
3: Attendez,
2: la veuve joyeuse.
3: Jean
1: Marcel Pagnol.
3: La veuve joyeuse. Non,
1: Comment
3: Schubert.
1: Vous dites Marcel Pagnol.
0: Marcel Pagnol, la veuve joyeuse.
2: Non, c'est un compositeur.
3: Franz Schubert, la veuve joyeuse.
0: Il s'agit évidemment d'un compositeur autrichien d'origine hongroise.
3: Eh ben c'est
2: pas Schubert.
0: Ben c'est pas Schubert.
3: Non, c'est pas Schubert.
6: Non, c'est la truite.
0: Et mais effectivement, ah.
1: C'est la truite.
3: Non, mais oui, Schubert, c'est la truite.
0: Bien sûr, mais elle a raison, oui. Schubert, c'est la truite.
3: T'as raison.
0: Là, c'est Die Lustige Witwe. Ça, c'est la veuve joyeuse. Et l'autre, bah, je vais vous le traduire maintenant que vous avez trouvé la veuve joyeuse. L'autre, c'est le pays du sourire, Das Land des Lächelns.
1: Ah, la Chine.
0: Non. Qui est con?
4: C'est vrai que je savais pas que c'était particulièrement con.
6: Donc, il est aussi connu
0: qu'Offenbach. Ah, bah, quand même, il est assez connu.
2: Bah, la veuve joyeuse.
1: Mais Offenbach, pour moi, c'est un DJ.
4: Moi aussi.
2: C'est Strauss.
0: Ah, Strauss ouais. Pas du tout. Ah. Pas du tout.
3: Ah non,
2: c'est pas Strauss, ah, hein, il m'a piégé. Ah, attendez, la veuve joyeuse.
0: Je me marre ici, mais je me marre.
3: C'est pas Strauss.
2: Donc,
0: c'est pas Strauss.
2: C'est pas Haydn.
0: Mais non, c'est pas Haydn.
6: Je vais dire une bêtise, ouais. Je l'ai dit quand même, on sait jamais.
0: Ce serait pas la première, Valérie.
3: Je vais dire Mozart.
6: Wagner.
0: Ah, Wagner.
1: Oh, non.
2: C'est 19e ou c'est 20e?
0: Ah, et ta sœur. Ah non, on est effectivement fin 19e, début 20e.
1: Baden, Baden.
0: Non, il est mort. Il est mort en Autriche en 1948. Oh, il est mort dans des circonstances difficiles. Hein, parce qu'il souffrait de problèmes biliaires, rénaux, glandulaires et oculaires.
5: Et de faisait de la bile.
0: Et de pneumonie aussi. Alors,
1: Très constipé.
0: Avec ses femmes, ils ont passé les derniers mois de la guerre à Bad Ischl. Ils sont allés en Suisse pour un séjour qui leur ferait du bien, vous voyez, à Zurich. Mais la femme est morte là-bas, la pauvre.
1: Oh là là.
0: Alors, il a décidé de rentrer, hein, de mettre fin au séjour de 2 ans en Suisse. Et puis, il est revenu triomphalement chez lui. Et il a été nommé citoyen d'honneur, mais il est mort 1 an après son épouse. Vous voyez, ça, il n'a pas supporté.
2: C'est pas Meyerbeer.
0: Pardon.
2: Meyerbeer.
0: Oui, il n'a pas connu la veuve joyeuse, puisque sa femme est morte avant lui. Pour le coup.
1: Oui.
0: Mais c'est lui qui a composé la veuve joyeuse et le pays du sourire.
3: C'est archi connu.

0: Ah oui,
1: la
0: oui,
1: veuve
0: fait,
1: joyeuse.
0: La veuve joyeuse, c'est ça. Vous connaissiez ça, monsieur Barbier.
2: C'est comme Nana Mouskouri. Sur le...
3: En effet, elle est joyeuse.
0: Et le pays du sourire, c'est ça, le pays du sourire.
1: Ah, c'est gay.
2: C'est gay.
4: C'est Small World à Disney.
0: Et c'est des opérettes très célèbres. Maintenant, effectivement, vous ne connaissez pas l'auteur de ces deux opérettes. Si Madame Bachelot était là,
2: mais elle n'est pas là. Faites avec ce que vous avez. Voilà.
0: Je veux bien faire avec.
2: C'est pas Meillac qui est à Lévis.
0: Non,
2: c'est pas eux.
0: Je veux bien faire avec ce que j'ai, mais normalement, Monsieur Barbier.
2: Bah bien sûr, bien sûr. Mais il s'est mis à notre niveau, que voulez-vous.
1: Contemporain d'Offenbach.
0: Il s'arrache les cheveux, vous voyez.
2: C'est plus tardif qu'Offenbach. Enfin, c'est plus récent, c'est plus près de chez nous. Arrache les cheveux, cela dit, j'ai une très bonne adresse pour les remettre, hein, monsieur.
0: Sa langue maternelle est le hongrois, vous voyez, et là...
2: C'est pas Caudalie.
0: C'est pas, mais je vous demande pas ce que c'est pas, je vous demande ce que c'est.
2: Non, mais bien sûr. Platypa qui gueule sur
1: Parquet. C'est pas Vivaldi.
0: Comment vous dites, vous?
5: Oui, ben, je sais pas, on dit ce que c'est pas, c'est pas Vivaldi.
0: Vivaldi. Un bel Autrichien, Vivaldi.
5: T'es pas loin.
2: Ah là, je suis pas en forme.
0: Alors, il a fait des tas d'autres opérettes. J'aurais peut-être dû vous aider en vous donnant les titres.
2: Voilà, Laurent.
0: Dermann mit den drei Frauen.
1: Oh, oui,
5: le monsieur avec les trois dames.
2: Ça, c'est ma sonnerie téléphone, tiens.
0: Siegenerliebe, Rosenstock und Edelweiss.
4: Oh là là, le Edelweiss.
3: Ah, Edelweiss.
2: Laurent.
0: Der Sterngucker.
2: Laurent continue à parler en allemand comme ça. On dirait le début d'un mauvais film porno.
0: Vaudilersche singt, Frühling, die Gelsenkirche.
2: Ah, da, Laurent, da.
0: Paganini, Clo-Clo.
2: Mein liebe, liebe petit garçon.
0: Bah écoutez, voilà, 300 euros qui s'en vont, tant mieux pour notre auditeur, puisque Simon Pierrat va recevoir très vite un chèque RTL. Regardez, il y a une dame au premier rang, trois autres personnes derrière.
4: Ouais, il y a beaucoup de monde qui sert.
0: Bravo, bravo.
5: Bonjour madame, comment vous appelez-vous?
0: Quatre ou cinq auditeurs. Bonjour Christine.
5: Marie-Christine, c'est ça. Et quelle est selon vous, Marie-Christine, la bonne réponse?
6: Je pense que c'est Franz Léard.
0: Et c'est Franz Léard. Bravo madame. Barbier s'en veut, hein.
2: Je m'en veux d'autant plus que mon épouse m'a offert un autographe de Franz Léard. Je suis impardonnable. Je suis impardonnable. Eh ben voilà, il va pouvoir se taper ma mère. C'est comme étonnant, oups, je l'avais sous le bout de la langue.
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0: Une question historique et culturelle pour Sandrine Hakim, qui habite Clermont-Ferrand dans le Puy-de-Dôme. Qui devint veuve à 25 ans parce que son mari a été tué lors d'un duel? Un duel qui avait pour, on va dire, cause la belle Lolo.
1: Quoi?
8: Lolo Ferrari?
1: Elle était qui? Et elle c'était qui? Et c'était qui?
8: Mais qui? Mais qui? Mais qui? Mais qui?
9: C'était Loli! C'était Loli! C'était Loli! C'était Loli! C'était Loli! C'était Loli! C'était Loli!
8: Est-ce que c'était les chansons à texte?
1: Vous avez vu
8: les chansons à texte?
1: Comment je me suis intégré pour rester en France?
0: Mais c'est qu'on l'a reçu, le chanteur de
10: c'est pas vrai. La petite culotte,
0: la
10: non,
0: petite
10: c'est ça.
0: Culotte.
1: La petite culotte.
0: C'est la première fois qu'on recevait la petite culotte dans ce sens-là, parce que d'habitude, c'est de la petite culotte qu'on. Oh, et puis vous m'avez compris.
2: Vous voulez pas qu'on aille en week-end, on arrête tout, là, tout de suite, on part.
0: Mais ce chanteur est assez. Il est corse, je crois, d'ailleurs, d'origine.
8: Ouais, c'est très sympa.
0: La petite culotte, et il a fait un tabac avec cette chanson, mais ça n'a rien à voir avec cette belle Lolo. Là, si j'ose dire, puisqu'on est le 5 février 1651, quand ce monsieur est tué lors d'un duel, un duel, je peux vous dire d'ailleurs le nom de l'autre duelliste, François Amagneux, seigneur d'Ambleville, chevalier, et ce duel, c'était pour les beaux yeux de Madame de Gondran, qu'on appelait la belle Lolo.
1: C'était pas un mathématicien avec qui il se battait?
0: Non, non,
1: c'était
0: non.
1: Pas Molière?
0: Non, on est en 1651.
1: C'était pas au Puy du Fou, juste?
0: Non. Et tout ça a fait une veuve, donc, très célèbre, qui a perdu son mari alors qu'elle avait 25 ans seulement, et c'est elle dont je vous demande de retrouver...
8: Ah, c'était pas une embrouille de Bitcoin?
1: Est-ce qu'elle n'est pas devenue la maîtresse d'un roi?
0: Ah non, non, non.
2: C'est
0: non.
2: Une écrivaine?
0: Alors, une écrivaine...
2: C'est Madame de Sévigné?
0: Et c'est Madame de Sévigné. Ouais. Bonne réponse de Christophe Barbier. Et je vous en parle évidemment parce qu'il y a un film qui est sorti sur les écrans.
8: Pourquoi il y a toujours des films qui sortent tous les 6 mois, un film historique.
0: Avec Karine Viard qui joue la marquise de Sévigné, car elle était marquise. Je ne sais pas si elle était vraiment marquise d'ailleurs. Hein. On dit qu'elle a été marquise
8: parce qu'elle a couché.
0: Non, mais enfin, vous voyez ce que je veux dire, quoi.
8: Par quoi alors
1: Par quoi
2: Le marquisat. Le marquisat, s'il y a une terre.
6: Par complaisance, on lui a donné.
0: Par complaisance, voilà.
6: On lui a donné ce titre-là.
1: Mais pourquoi
6: Ça pouvait s'acheter. Comment ça, pourquoi? Parce que ça faisait bien d'être marquis de, etc.
1: Donc moi aussi, demain, je peux m'auto-proclamer marquise de Bois-Colombes.
4: Tu peux acheter.
8: Mais c'est pas le cas, déjà.
0: Elle a épousé Henri de Sévigné à 18 ans. La marquise, dont vous connaissez le vrai nom, je suis sûr, monsieur Barbier.
1: Corinne.
0: Non.
8: Monique.
0: Marie de Rabutin. Marie de Rabutin.
1: Ah, c'est plus classe Sévigné quand même.
0: Voilà. Donc elle épouse Henri de Sévigné. Il y a le film actuellement sur les écrans joué par Karine.
8: Racontez pas tout alors.
0: Karine Viard, je vous dis, je suis pas sûr qu'il raconte ça dans le film parce que
1: je suis pas sûr qu'on aille le voir.
2: C'est surtout la relation avec sa fille, parce que les lettres de Madame de Sévigné, voilà, à la duchesse de Grignan.
0: Effectivement, ce sont les relations épistolières qui intéressent.
1: Comme Chauderneau de la Clos.
2: Épistolaire.
6: Épistolaire.
8: J'ai mis un B à la place du B.
2: Un épistolier a des relations épistolaires.
0: Voilà, exactement.
10: Et c'est qui la belle Lolo dans tout ça, alors?
1: Oh bah, c'était Loli, c'était Lolo, c'était Lola.
9: C'était Loli, c'était Lolo, c'était Lola. C'était Loli.
0: Bon, alors donc, le mari de Madame, c'est ça moi que j'essaie de vous raconter, le mari de Madame de Sévigné, qu'elle épouse, qui n'est donc pas encore son mari quand elle a 18 ans, elle l'épouse en 1644, elle a 18 ans, Henri de Sévigné, et il est lui de vieille et de bonne noblesse bretonne, il possède le fief, je vais vous dire exactement le nom parce que je ne l'ai pas, c'est juste le fief de Sévigné, voilà, d'où le nom.
10: Oui, c'est à côté de Rennes, non ?
0: Henri de Sévigné.
1: On s'en bat les couilles, hein.
0: Le mariage est célébré en l'église Saint-Gervais de Paris. Voilà pourquoi je vous dis que marquise, c'est pas sûr, c'est que les Sévignés n'ont pas de titre de noblesse, mais ont fini par sacrifier à l'usage en se faisant appeler baron. Et c'est Henri qui, le premier, a adopté le titre de marquis, et en l'épousant, Marie est devenue marquise par approximation plus que par usurpation. Wow. Voilà.
2: Et la Bretagne,
0: ça vous va comme explication?
2: La Bretagne s'était rattachée à la France très tardivement, et donc les titres de noblesse n'étaient pas.
6: On n'a rien dit parce que c'était le patron, alors tu vas pas t'y mettre, toi, maintenant. Là, c'est bon. Alors, on a une autre dose, là.
0: Non, mais monsieur Barbier et moi, on a quand même le droit d'essayer d'élever le niveau de cette émission. Hein, Christophe?
2: Exactement, et sa fille s'est installée à Grignan.
6: D'accord.
2: Où il y a un festival de la correspondance chaque année en hommage.
0: Alors, ce que je ne comprends pas...
6: Ah non, mais si, moi, qu'est-ce que vous ne comprenez pas? Je vais vous expliquer.
1: Vous avez des questions sur Anne Hidalgo, les JO, tout ça?
0: J'aimerais que M. Barbier m'explique pourquoi, alors que M. de Sévigné a épousé cette jeune femme de 18 ans, qui va devenir donc la marquise de Sévigné, pourquoi il se bat en duel pour une femme qui s'appelle la belle Lolo. Il avait une maîtresse officielle.
2: Oh bah bien sûr, le mariage, c'était simplement pour se rattacher à une famille assez noble ou assez riche d'habitude. Il menait sa vie à côté. Il est tombé sur un rival.
6: Mais pourquoi tu dis que c'est passé ça? C'est toujours le cas?
2: Oh non, c'est plus le cas. Un peu moins quand même, les nobles font un peu moins.
8: Ah non, on va coucher pour aller aux grosses têtes, Marcella.
2: Sans doute qu'il y avait deux hommes pour une seule Lolo, alors que s'il y avait une paire de Lolo, ils auraient été contents.
10: Quatrième jeu de mots.
1: Bravo. Oh, il est chaud aujourd'hui.
8: Est-ce qu'on peut féliciter Jean-Marie Bigard? Bravo.
10: Mais Christophe, vous prenez de plus en plus confiance, c'est beau à voir.
8: Ah ouais,
10: mais c'est vrai.
8: Par contre, il va se faire virer de BFM.
10: Au début, vous étiez discret.
0: Alors, je vais vous dire, monsieur Barbier, je vous aime beaucoup. Mais quand on commence par être félicité par Riou, c'est là où il faut commencer à s'inquiéter. Croyez-moi.
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0: Ah, une question que j'avais gardée pour votre retour, monsieur Adil Rami.
4: Parce c'est Disney?
0: Non, c'est pas du Disney, mais c'est une auditrice qui s'appelle Pauline Etchard à Talence, qui a remarqué, oui, parce qu'il est spécialiste des films de Disney.
8: Ah, ça m'étonne pas, moi. On l'appelle le bourriquet du football.
11: Et pourtant, il s'est passé une courge. T'as pas vu Cendrillon?
4: Non. Non.
0: Là, c'est une de vos autres.
2: C'est la seule question où il se fait pas miquer.
0: C'est une de vos autres spécialités.
4: La baise.
0: Et madame Pauline Etchard a remarqué que vous aimiez ça. Alors elle vous demande ce que sont que les okobos, les pichous, les baxas, les caligas et les carbatinas.
8: C'est des animaux.
0: Des animaux, non.
8: Des végétaux.
2: Non. Les carba quoi?
0: Des pichous, des okobos, des baxas, des caligas ou des
8: des pygmées, c'est des pygmées.
11: Des bakugans.
0: Ou des carbatinas.
2: Carbatina. Ah, c'est un truc de manga, non?
12: Eh, vous êtes toi qui me connaît?
0: Ah, oui, vous connaissez bien.
2: Vous pas des Pikachu, des trucs comme ça?
12: Parce que j'aime, moi, je suis un geek. Est-ce que ça a à voir avec le monde du geek?
0: Rien à voir avec le geek, mais c'est quelque chose pour lequel vous avez une vraie passion. Elle l'a entendu, vous l'avez dit, et moi, j'en suis témoin, je m'en rappelle très très bien.
2: Ouais, voilà, mais il dit tellement de conneries, Laurent.
8: C'est des noms de bêtes méchants.
12: Non, je sais pas grand-chose, donc c'est
13: le nom des bêtes et méchants. Non?
2: Ça veut dire quoi, ça?
13: Bêtes et méchants. Il y a les bêtes.
12: Ah, c'est des méchants.
2: Les mignons.
13: Les méchants.
0: Non, pas du tout.
11: Alors, des prénoms de DJ.
0: Non plus.
12: Non, je suis pas.
11: Des bouteilles de vodka.
0: Non plus.
12: Non, je suis pas un alcoolique.
0: Qu'est-ce que vous aimez, monsieur Rami?
2: Il aime le foot, c'est que les remplaçants.
12: Alors, qu'est-ce que j'aime? J'aime les Disney.
0: Oui. Ouais. Quand vous êtes avec une femme.
2: À part moi, Adil, à part moi, qu'est-ce que tu aimes?
12: Qu'est-ce que j'aime quand je suis avec une femme?
0: Oui.
11: Des noms de petites culottes.
0: De petites culottes, non.
11: De soutien-gorge.
0: De soutien-gorge, non. Allez-y, laissez-le.
12: Elle est forte. Mais c'est vrai que je suis un petit peu fétichiste des pieds.
0: Alors, c'est quoi?
13: Des chaussettes.
0: C'est des chaussures. Bonne réponse.
11: Un fétichiste des pieds, encore.
8: Attends. Ça veut
2: c'est
8: dire
2: très
8: quoi
2: exigeant d'être fétichiste des pieds, parce que la plupart des pieds sont moches, je trouve. Ouais. Donc, ça demande beaucoup de recherche.
12: Ouais, je suis très, très observateur.
0: Ouais. Pichou, c'est un mocassin porté par les Américains, les Indiens. Okobo, c'est une chaussure traditionnelle japonaise. Et les Baxa, Caliga ou Carbatina, c'était des sandales à l'époque des Romains. Donc évidemment, uniquement des chaussures dont vous ne connaissiez pas le nom. Mais en revanche, Madame Pauline Etchard, vous connaissez bien.
12: Incroyable.
0: Parce qu'effectivement, vous aimez les pieds. Montrez vos pieds, Ziz.
14: Oui, regardez, je suis Cendrillon.
8: Oh, c'est beau.
14: Ballon Chanel, collection.
8: C'est très beau,
12: je regarde souvent les pieds, parce que je sais pas, c'est là où on peut voir la personnalité de la personne aussi.
0: Dans les pieds.
12: Les mains et les pieds.
2: Aux grosses têtes,
12: les mains et les pieds.
2: C'est les petits pieds que tu devrais faire, toi.
11: Un pied bien entretenu, comme une main bien entretenue.
8: Un bon coup de
11: pied.
12: Bah ouais, c'est propre.
8: Un bon coup de pied au cul, ça marche.
12: C'est arrivé plusieurs fois de voir une très jolie fille, d'être avec elle, ça, et quand je vois les pieds, je peux pas.
0: Ah oui?
12: Ouais, je peux pas.
8: Ah à oui ce point?
12: Ah ouais.
8: Même un pied beau, t'aimes pas?
12: Un pied beau aussi.
8: C'est joli un pied beau.
12: C'est propre. C'est quoi un pied beau? Un beau pied, tu veux dire?
11: Non. Oui.
2: Non, t'es un handicap.
0: Alors, c'est un magicien. Alors, monsieur Rami, s'il y a une jeune femme qui vous dit j'ai deux pieds beaux, ne croyez pas qu'elle a des beaux pieds. Vous allez être déçu.
2: Ou surpris.
8: Ça va peut-être te plaire, mais là, c'est un autre délire. Là, ça mérite une consultation.
0: En plus, c'est très rare, deux pieds beaux. C'est un seul, généralement.
8: Ouais, bah, Sylvie, montre.
11: Non, mais je t'en prie.
2: Déjà, un, t'es dans la merde.
8: Montre-lui, Sylvie, va pas se casser.
0: Une question pour Anthony Guérin, qui habite l'île Jourdain. Une question qui nous emmène en Belgique, où Guillermo Peixoto a fait un tabac. Il est portugais, Guillermo.
15: Oh là là, ça s'entend tout de suite.
0: Et il est DJ, mais ce n'est pas un DJ comme les autres.
11: Padre Guillermo.
0: Expliquez.
11: Il a 1 million de followers.
0: Et expliquez qui c'est.
11: En fait, c'est un prêtre qui considère que pour attirer les jeunes, il faut être DJ. Attention. Et donc, il s'est mis aux platines et il mixe.
2: Ouais. Aux blondes platines.
14: Ah oui, j'ai lu ça, oui.
2: Ça m'étonnerait pas. Tiens.
8: Et les enfants passent sous la table à DJ.
0: Effectivement, le curé qui enflamme les dance floors, c'était un papier dans le Parisien hier. Le Padre Guillermo, c'est un curé portugais.
2: Je lui laisse pas 3 semaines.
0: Oui, parfois la notoriété,
2: ça
0: pas que du bon.
2: Ça va très très vite.
11: Et c'est pas là où on dit bonne réponse de Sylvie Tellier?
0: Ah, vous avez
11: parce
0: raison.
11: Parce que c'est rare.
0: Bonne réponse de Sylvie Tellier.
2: Ah, c'est son truc, les ecclésiastiques.
0: Il a commencé au bar de la paroisse.
2: Le pape. Ah, ça fait sérieux.
0: C'est le David Guetta du clergé, vous voyez.
8: David Guetta. David Guetta, c'est Jean-Philippe Janssen sans Botox. Moi, il est quand même pas mal.
0: Alors que lui, Guillermo Peixoto, c'est plutôt une sorte de Johan Rioux avec un avec un col romain. Vous
8: comment
0: voyez.
8: Ça oh, un curé qui est gros et chaud encore. Ça m'étonnerait.
0: Oui, un curé gros et chaud. Comme sur les camemberts, vous voyez.
8: Ouais, c'est ça,
2: ah oui, le vrai.
11: Bah, oui.
2: Mais il ferait plus de trucs comme ça, des curés Chippendale à la fin de la messe. Ils arrachent. Mais ils le font, hein. Ils le font, mais pas tant que
11: Chippendale.
14: fait pas, ouais. Mais ah, ça rassemblerait les brebis égarées, toutes les salopes iraient à la messe, hein, ça, c'est...
11: Bah, c'est quand même bizarre, c'est que le même week-end, en fait, il y a un moine qui est DJ, puis il y a le pape qui canonise un mec qui a des positions assez particulières, quand même, hein.
8: Wow, c'est pas les positions.
11: Ça n'engage que moi.
8: Les positions du Kama Sutra, tu veux dire?
0: Non, il parle du roi Baudouin.
11: Bah oui, il va canoniser le roi Baudouin qui quand même, qui a fait semblant de pu être roi pendant deux heures pour pas valider une loi.
12: Ne regarde pas, je connais personne.
0: Et elles deviennent politiques, les miss.
8: Mais ça va pas, Sylvie.
11: Non, c'est pas politique, c'est féministe.
14: Encore un trait.
0: Voilà. Moi, je croyais

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3: Et on espère l'arrivée de Monsieur Haas qui va se faire engueuler. On arrive en semi, vous l'engueulerez quand il arrivera.
4: Mais je suis trop content qu'il soit en retard.
3: Oui, parce que c'est pas vous le dernier comme
4: bah,
3: ça.
4: Bah oui. Ben oui, oui. J'ai failli être en retard. J'ai crié au moins trois feux rouges.
3: On démarre à la même heure tous les jours, 15h30. Bah, c'est oui. 15h30.
5: Bah oui. Bah oui, le direct, bah, c'est le direct.
6: Bah, oui, c'est ça.
7: Non, mais cela dit, c'est exactement la raison pour laquelle je suis jamais en retard. Ça me mettrait dans un état de stress alors que lui va arriver. Je suis sûr, ultra décontracté.
3: Oui, ça, c'est le syndrome Titoff. Voilà. Oui, oui. voilà. Alors, c'est-à-dire que même quand c'est vous qui êtes en retard, c'est Titoff qui prend.
5: C'est vrai.
6: C'est horrible.
3: C'est quand même dégueulasse, cette affaire.
8: Non, mais j'ai failli me faire écraser. J'allais faire un constat et tout, mais je me suis rendu compte que je n'étais pas assuré, moi non plus. Donc
3: Comment ça aurait failli vous faire écraser?
8: Parce qu'en fait, j'ai acheté un vélo électrique. C'est hyper dangereux. Donc, j'ai pris la voie cyclable, mais c'est un vélo électrique qui va à 50 km. Donc, je ne sais pas si je vais sur la route ou sur la voie cyclable. Parce que ça roule comme une moto.
5: Et il ne fait que 50 km?
8: Non, il va à 50 km.
5: Ah bah mais précise.
9: Mais attends, t'as changé le moteur,
8: On a fait quelques bricoles.
5: Bon, ça s'est terminé comment?
8: Si je suis là, c'est que normalement ça va. Hein.
3: Monsieur Botti était très content que vous arriviez en retard parce qu'il s'est dit voilà, c'est pas moi le dernier
4: moi,
3: aujourd'hui.
4: À la base, je suis arrivé en retard, faut le dire. Quand on m'a dit ah, il est pas encore là, j'ai dit oh, magnifique.
8: Moi, je suis jamais en retard. C'est vraiment
4: non.
8: C'est qu'en cas de parce que là, j'ai failli mourir quand même. Personne n'est inquiet, mais j'ai quand même failli mourir.
3: Hein. Alors là, on reconnaît bien les escrocs.
6: Si ça se trouve, c'est Stomy qui a essayé de te renverser pour être sûr d'arriver avant toi.
4: Exact.
3: Vous permettez que je place une première citation, si vous voulez bien, pour Monsieur Grusso.
5: On peut pas parler entre nous.
3: Non, mais c'est pas ça. Vous m'avez dit que vous avez révisé, chère Isabelle, les éphémérides du jour. Pardon. Et ça tombe bien parce qu'il est mort le 29 janvier. On est le 29 janvier. Je parle de celui qui a dit, et voici la citation, « Les seules créatures qui s'accouplent en se faisant face sont l'homme et le sandwich au pâté.
8: Oh, » Donald Trump.
3: Donald Trump, non.
6: Sandwich au pâté, c'est pas tout jeune.
5: C'est un Français.
3: Un Français d'origine étrangère.
5: Ah, Pierre Légaré.
3: Non.
5: Mais il a envie d'ailleurs.
8: Charles Bois.
3: Pas francophone.
8: Charles Bois.
5: Canadien.
3: Pas canadien.
5: Un Américain.
7: Il est, oui, ok.
8: Garou.
7: Je sais.
5: Ah, ça y est.
7: Le tambour.
5: C'est Peter Ustinov.
3: Pas du tout, non.
8: Garou.
3: C'est quelqu'un qui est... Non, pas francophone, que je vous dis.
8: Ah, pas francophone, mais français. Il est né en France, il parle pas français.
5: Mais non, mais qu'est-ce que tu racontes?
3: Il est français.
5: Il a failli mourir, okay. Faut l'excuser.
3: Il est français, mais il parle très bien le français. Il avait écrit des best-sellers en français, mais il était d'origine étrangère. C'est lui qui a dit aussi « La saucisse de Francfort est insoluble dans la choucroute ».
8: Justin Bridoux.
5: C'est un écrivain ou pas?
4: J'ai pas mes lunettes.
5: Bah oui, Tommy, je te dérange.
4: J'ai pas mes lunettes.
6: Oh là là.
3: Qu'est-ce qu'il y a?
5: Il a des antisèches.
4: J'ai oublié mes lunettes chez moi.
8: Mais il te faut pas des lunettes, là.
4: Les éphémérides, j'ai besoin de mes lunettes.
7: Ah non, mais les éphémérides, t'es censé les lire.
5: Mais
7: et
5: non,
7: les
5: retenir.
8: Là, il vient de montrer à tout le monde qui triche, en fait.
4: Non, le boss, il a dit que moi, j'avais le droit.
5: Non.
4: Je suis la seule personne de toutes les grosses têtes.
3: Vous n'êtes pas obligé de répéter ce qu'on se dit la nuit.
4: Moi, j'ai le droit. Je prends des notes, après, je les lis.
8: Le pire, c'est que t'as pas les bonnes réponses, même avec les bonnes réponses devant toi.
4: Exactement ça.
8: Est-ce que c'est un écrivain? Faut reprendre les questions.
3: Je vous ai déjà dit, il a fait plusieurs best-sellers, dont son principal best-seller était sur ses origines.
7: Cavana.
5: Bravo. Ah oui, je l'ai eu.
3: François Cavana. Bonne réponse de Caroline Diamant.
4: Caroline.
3: C'est un de nos habitués, François Cavana.
7: Je savais pas qu'il était pas français.
3: Son best-seller, c'est les Rital, évidemment.
7: J'avais oublié.
3: Ses origines italiennes, c'est ce qui ont fait le succès de son livre, les Rital. C'est son plus gros succès en librairie, les Rital de François Cavana, qui était aussi, évidemment, cofondateur de Harakiri, Charlie Hebdo, et je vous en passe. On a eu du mal, si c'est comme ça, pendant 2h30, pour François Cavana. Bah, Gazan, vous faites quoi, alors?
6: J'ai laissé un peu mariner, j'allais y arriver.
3: Mais c'était bien François Cavana. Bravo Caroline, heureusement qu'elle est là. Hein.
4: Franchement, et personne n'achète pas Caroline.
3: Une autre citation pour Mme Bousquet, Roselyne Bousquet, qui habite Crotté, qui a dit...

0: Ben oui,
1: c'est comme ça.
2: Pour ramasser, bah, hein.
0: Pour acheter un Karcher.
2: J'espère qu'elle habite pas au bout d'un petit chemin.
3: Qui a dit la femme qu'on embrasse ferme les yeux pour voir l'homme par qui elle aimerait être embrassée.
2: Alors vu l'imitation Bourville.
4: Oh, bravo, c'est pas gentil. Oh.
2: Sacha Guitry.
0: Mais comment tu fais pour trouver à chaque fois?
3: Pour Claude Klein, qui habitait Très en Charente-Maritime, qui a dit « Charles d'Angleterre possède la foule et noble et lente d'un garde royal en train de se débarrasser d'un étron collé à sa semelle. »
5: Oh non.
6: Wow.
0: Stéphane Bern.
3: Non.
2: Mais c'est le roi, mais quand même. Je n'ai pas compris.
3: Alors, à l'époque, il n'était pas encore roi.
2: Oui, mais même, il était fils de reine.
3: Celui qui a dit ça, c'est quand il était prince. Voilà pourquoi j'ai enlevé prince, vu que maintenant, vous avez raison.
6: Coluche.
3: Il est roi. Coluche, non.
0: Camilla Parker Bowles.
3: Non, non, non, c'est quelqu'un qui avait beaucoup d'humour, lui aussi, qui a écrit de nombreux, mais encore plus que Cavana, nombreux best-sellers. Lui, il est mort en Suisse.
2: Frédéric Dard.
3: Frédéric Dard, bonne réponse de Caroline Diamant.
2: Ouais, j'ai pas compris la citation, alors.
3: Pourquoi ça, vous n'avez pas trouvé la citation?
2: Je n'ai pas compris.
3: C'est pas grave que vous ayez pas compris, ce qui compte,
2: c'est... Je sais, tout le monde s'en fout de
0: ça. T'as entendu si on avance quand même?
2: Je sais même pas pourquoi je suis là. On m'écoute pas, on me regarde pas et tout le monde s'en fout.
0: Mais si, mon chaton, regarde, tu es toute belle.
2: Retourne dans ta litière.
3: Pour Hubert Lecour, qui habite la Ferté-Saint-Aubin, la dernière citation avant qu'on passe aux choses sérieuses, monsieur Lacour espère, ou Lecour, pardon, espère tout de même un chèque RTL, qui a dit « Je m'étais souvent demandé pourquoi les Anglais aimaient à tel point le thé, je l'ai compris récemment en goûtant leur café.
0: » Oh. Pierre Carré,
2: Jacques Fabre.
3: Alors un Français,
5: un humoriste,
3: un Français, on va dire spécialiste du pays, de l'Angleterre en tout cas.
2: Ah, Limor. Ah.
0: Pierre Daninos,
2: Nikos.
3: Et ça, c'est une bonne réponse de Florian Gazan, l'auteur des carnets du Major Thompson. Pierre Daninos, bravo Florian.
2: Que ceux qui aiment Daninos se lèvent.
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3: Ah voilà une question qui va vous amuser sûrement. C'est dans le magazine Elle. Moi je lis tout, hein, vous savez. Hein. Et dans le Elle qui vient de sortir, Florence Trédez nous dit que c'est un phénomène, une nouvelle mode, tendance. Peut-être le mot mode est encore un peu trop précoce, mais on va dire tendance. Un phénomène du moment. D'ailleurs, l'acteur Timothée Chalamet, vous connaissez,
4: oui, oui,
3: l'acteur américain, mais qui a des origines françaises. D'ailleurs, Benjamin Biolay, Zac Efron, ça aussi c'est un acteur. Harry Styles, c'est le chanteur de One Direction.
5: Ouais, oui, des beaux gosses.
3: Eh bien, tous ces garçons, des beaux gosses, vous l'avez dit. Benjamin Biolay aussi. Bon, voilà. Eh bien, ils ont été les premiers à sacrifier à cette tendance, ce phénomène dont il est question sur une page dans le magazine Elle, aujourd'hui. Un phénomène nouveau chez ces messieurs.
4: On ne porte plus de slip.
3: Alors ça, c'est un phénomène que je ne connais pas, monsieur Mabie. Mais...
4: Vous pouvez me suivre.
3: Thierry Ardisson ne porte pas de culotte, par exemple.
4: Ah bon?
3: Ah non, ni slip. Ni chaussettes.
4: Ah bon?
3: Vous devriez le savoir, vous.
9: Eh ben, je serai plus attentif le prochain coup.
4: C'est capillaire.
3: Ce n'est pas capillaire.
5: C'est une démarche écologique?
3: Ah non, pas du tout, non.
5: Pas du tout.
3: C'est une nouvelle tendance physique. Bah, c'est lié au physique en tout cas.
6: Les tatouages?
3: Pardon.
6: Les tatouages?
3: Ah non, ça, les tatouages, c'est pas nouveau comme phénomène.
9: C'est un accessoire.
3: Alors, pas vraiment, non. Non, non.
4: Ça se voit à l'œil nu?
3: Oui, alors oui, ça se voit à l'œil nu. C'est pour ça, évidemment, que cette tendance est suivie. Alors, je vous ai donné des noms, il y en a d'autres. Hein. Il paraît que Jared Leto, Brad Pitt...
5: C'est masculin, en tout cas.
3: Keanu Reeves, Benjamin Biolay en France, le fond.
5: Et ça concerne que les hommes?
3: Alors non, justement, d'habitude, ça concerne plutôt les dames.
2: Ils vont dans des instituts de beauté?
4: Alors, on s'épile.
3: Ça, c'est pas nouveau, les hommes. C'est pas nouveau, les hommes qui s'épilent. Monsieur de Kersauzon, pendant les longues traversées, vous avez...
10: Fais que ça, tu te fais. Pour peu que tu t'emmerdes, tu te tires un poil.
3: Non, mais vous savez, par exemple, c'est là où je vois que vous n'êtes pas tendance, monsieur.
10: Non, on n'est pas tendance du tout.
3: Monsieur Boulet, je m'adresse plutôt à Jean-Philippe Janssen et à Stevie, parce que c'est plutôt eux que j'aurais bien vu.
9: Ah, c'est un truc de PD.
4: Voilà un truc qu'on peut pas dire, toi.
3: Les
4: autres, ils sont hétéros. C'est
5: cosmétique.
3: Ces garçons-là sont peut-être métrosexuels, mais en tout cas, sont des hommes qui sont hétérosexuels.
6: Ah, ils font des

0: Plan.
1: Timothée Chalamet, Benjamin Biolay, Harry Styles.
2: C'est de la chirurgie esthétique.
1: Non, non, non.
3: C'est cosmétique.
1: On n'avait pas vu les hommes faire ça jusqu'à présent.
4: Se maquiller.
1: Se maquiller, non.
3: Le tatouage permanent.
0: Le maquillage permanent, c'est le
4: maquillage permanent.
1: Non, non, non.
3: À mettre des faux cils.
1: Pas des faux cils.
4: Les sourcils.
1: Non, ce n'est pas aux yeux.
0: Ah ouais.
3: La bouche, ils font le tour.
4: Ah, ils mettent des fausses dents.
3: Non, une boucle d'oreille. Une boucle d'oreille.
1: Ce n'est pas au niveau du visage.
0: C'est dans la culotte. C'est dans la culotte.
4: Ils se font couper le mamelon.
1: Oh, fait non.
4: Ils sont.
5: Oui, c'est un piercing.
2: Ils se font enluminer le trou du cul.
4: Ben, ils font des blanchiments d'anus.
2: Voilà.
4: Bah, attends, ça existe. Hein.
1: Quoi ça, le blanchiment d'anus?
0: Ils ont l'anus noir.
4: Moi, je ne connaissais pas non plus. Un jour, je vais faire mon sport et je vois moins 30%
1: autour de la Bibliothèque nationale.
4: Et je vois moins 30% sur les blanchiments d'anus. Mais qu'est-ce que c'est que
1: ça? Parce que ça coûte la peau du cul.
3: C'est une manucure ou une pédicure.
1: C'est-à-dire?
3: Bah, c'est-à-dire, ils se font faire les ongles.
4: En fait, ils mettent du vernis.
1: Du vernis à ongles. Bonne réponse. Joyce Jonathan.
3: Estime.
1: Eh oui, il paraît que de plus en plus, on voit des hommes.
4: Oui, c'est vraiment, ça me choque.
0: Bah, moi, tu me mets ça, ça fait taper tout de suite.
4: En fait, sur nous, ça fait trop.
0: Ah, bah, moi, on dirait, je mets des clips, ça, on dirait Madonna.
1: Moi, je sais pas. Oui, sur vous, non, je vous conseille pas. Mais par exemple, Olivier.
4: Et moi, avec le jardinage, c'est impossible.
3: Avec la guitare, c'est impossible.
5: C'est pas du vernis pour empêcher de se ronger les
0: ongles. Ça, c'est du durcisseur, c'est pas pareil.
1: Non, mais moi, j'avais pas vu ça encore. Vous aviez vu ce phénomène?
0: Ben oui, ils mettent du vernis.
1: C'est une page dans elle.
0: Noir ou du vernis vert. Ça fait pas très joli, puis ça fait pas très. Non, non, non, non, non, non. Ou qu'on est. Un homme reste un homme. Désolé.
5: Ah, c'est le pont. Ah,
1: j'en aurais entendu ici.
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1: Pouvez-vous me dire quelle période a suivi le néolithique et a précédé l'âge de bronze?
2: L'âge de pierre.
1: L'âge de pierre, non.
2: L'âge de fer.
4: L'âge de feu.
1: L'âge de feu, non plus.
2: Le fer.
1: Et ça a un lien avec l'actualité, autrement, évidemment.
4: Le conclave.
1: Pardon.
4: Le conclave. Je sais pas, on entend conclave partout, j'ai l'impression que le pape est mort, alors.
1: Il y avait très peu de papes à l'ère préhistorique, vous voyez.
4: Oui, c'est pour ça que je comprenais pas, c'était surréaliste.
0: C'est pour ça que c'était le bordel, d'ailleurs. Bah oui, s'il y avait eu un pape, il n'y aurait pas le bordel, les dinosaures, ils seraient fait des bisous.
2: Ouais. Et ça s'appelle âge de quelque chose?
1: Absolument, monsieur de Kersoza.
3: L'âge de glace.
4: L'âge de la roue.
1: Pardon.
4: L'âge de la roue.
1: L'âge de la roue.
2: L'âge de la trouille.
1: Non, mais en tout cas, c'est une page dans le Parisien aujourd'hui. Et c'est ça qui m'a donné. Dès que je lis le Parisien, elle jouit.
3: Il n'y a que ça que je lis, alors.
1: Allons-y.
3: Un rapport avec Astérix et Obélix.
1: Ah, mais pas du tout. Elle va me faire toutes les pages du Parisien.
3: Ah oui, donc c'est l'âge canonique, c'est ça?
2: Mais un rapport avec l'actualité avec française.
1: Ah, ça c'est joli, dites donc. L'âge canonique, ça.
0: Vous avez la félicité à chaque fois qu'elle répond mal.
3: Vous êtes jaloux.
0: L'autre, elle est complètement à l'ouest. Lui, il fait dommage. C'est trop beau.
1: C'est vrai qu'en vous, elle pourrait.
0: Mais non, mais c'est un scandale.
1: Elle peut dire n'importe quoi.
0: C'est un scandale. Il y a du favoritisme.
1: Elle le dit avec un tel charme.
0: Offrez-lui des papiers plutôt.
1: Il y a le néolithique.
2: Oui.
0: Est-ce que c'est antique?
1: Et puis après, il y a une période. Et puis encore après, il y a l'âge du bronze. Entre les deux, il y a quoi?
0: Est-ce que c'est un matériau?
1: Oui, absolument.
0: Donc c'est l'âge du...
1: Vous voyez, ça c'est une bonne question.
0: Mais je suis là pour ça, moi.
2: L'âge de la pierre.
4: Du cuivre?
2: L'âge du silex.
4: Du cuivre.
1: L'âge du cuivre. Bonne réponse de Stevie.
3: Et vous pourriez pas filer un point supplémentaire et demander quel est le lien avec le Parisien, parce que ça, je le sais.
1: Allez-y, dites-le.
3: Ben, parce qu'il y a plein de voleurs de cuivre et du coup, il n'y a pas d'ADSL ni d'Internet dans le Nord, souvent.
1: Et pourquoi il n'est pas fait rapprochement avant?
3: Ben, parce que le temps que je me fasse toutes les pages du Parisien, vous voyez, il me fait du temps. C'est pas évident non
1: plus. Quoi, les fils de cuivre, ça se retouche pas vite. Mais effectivement, le cuivre est un métal composé d'un seul type d'atome, je tiens à vous le dire.
0: C'est vrai.
1: Et il y a une de la préhistoire qui porte son nom, l'âge du cuivre.
0: L'âge du cuir, c'est quelle année?
1: Alors, l'âge du cuir, c'est plus tard, mais l'âge du cuivre suit le néolithique avant l'âge du bronze. Bravo.

0: bravo à Stevie Boulet
1: bravo.
0: Qui a,
1: bravo.
0: Il faut le dire, des connaissances préhistoriques. Non, c'est vrai, vous aimez bien cette période.
2: Ben oui, ben, grâce à Alain Decaux.
0: Ah oui.
2: Mais quand j'étais gamin, je recevais les fiches d'Alain Decaux. Enfin, il faisait un livre et il y avait aussi des petites fiches.
0: Oui, il y avait les Saint-Lisette.
2: Et c'est grâce à ça que j'ai connu tous les rois, l'histoire. Je suis passionné.
0: Tous les rois de la préhistoire.
2: Non, mais les rois, l'histoire, etc. Mais vous rigolez, mais j'y passais des heures.
3: Mais bah, tu t'en sers jamais alors.
2: Oh, bah attends.
3: T'as de la chance, t'es intelligent,
2: non, mais quel culot.
3: Tu montrais que t'es con à tout le monde, pourquoi?
4: Moi, c'est comme ça que j'ai fini Miss, hein, parce que moi, je collectionnais les magnettes des pères Dodus, vous savez, sur toutes les régions de France. Bah voilà. Ouais. Vous vous souvenez pas de ça?
2: Ah bah si, père Dodu, j'en peux plus, bouffe-moi le...
4: Oh,
3: quel parcours.
0: En tout cas, ce que je sais, c'est que l'âge des Lumières, c'est pas aujourd'hui. Non, écoutez, franchement, une autre question pour Madame Labani, ou Mademoiselle Christelle Labani, qui habite Lille, dans le Nord. Là encore, il y a un lien avec l'actualité. Cette fois, c'est vraiment l'actualité politique, puisque je vais vous demander quelle qualité attribue-t-on au peuple des sept feux. Et si je vous parle de cette qualité, c'est parce que on l'a attribuée dans la presse aujourd'hui au Premier ministre François Bayrou.
3: Ah, le bégaiement ?
0: Non.
4: La lenteur ?
0: La lenteur ? Non.
4: Pardon.
0: C'est une qualité pour vous, la lenteur ? En sexe, alors, peut-être.
4: Bah, c'est ouais. Une qualité. C'est une qualité.
0: Vous aimez quand on prend son temps, c'est ça ? Vous aimez
4: oui.
0: Les préliminaires, Angoune ?
4: Oui,
0: bah, avec moi, vous allez être servi.
3: Il va finir dans la vidéo. Devant tout le monde.
0: Ça peut bien durer 10 ans.
5: Laurent, la mesure, la tempérance.
0: Ah, la mesure, la tempérance, on n'est pas loin, absolument. Et c'est une expression qu'utilise la presse aujourd'hui à propos de M. Bayrou. Et voilà pourquoi j'ai eu envie de chercher d'où venait cette expression.
3: Éjaculateur précoce, cette
0: qualité. Non.
4: Comment on dit, c'est quoi cette qualité quand on grille les étapes?
0: Et d'ailleurs, je vous lis ce qu'écrit Valérie Acot, toujours dans Le Parisien d'ailleurs aujourd'hui. François Bayrou avait pourtant jusque-là fait preuve de... Alors, de quoi?
4: Ah oui.
5: Mesure.
0: Non.
3: Fermeté.
0: Non.
4: Prudence.
5: Lenteur.
0: Non, pas la lenteur.
2: D'ouverture.
0: Non.
5: Vous avez dit que c'était pas loin de la tempérance.
4: Prudence. Hein.
3: Conviction.
4: Prudence.
0: Alors, prudence. Alors, c'est quoi le peuple en question?
4: Bah, les prudents.
2: Le peuple des prudents.
0: Mais non, mais effectivement, on va accorder une partie de la réponse à Sylvie Tellier qui vient de dire...
3: Pour une fois.
0: Qui vient de dire prudence.
4: Ah.
0: Mais ça ne nous dit pas pour autant quel est le peuple des sept feux.
3: La précaution.
5: C'était des fous furieux.
0: Mais non.
2: Péché ?
0: La prudence, on l'attribue à qui d'habitude ?
5: Je comprends pas la question. À qui attribue-t-on la prudence ?
0: Écoutez, vous ne comprenez pas la question, moi je comprends pas vos réponses.
5: Ouais. On est fait pour s'entendre. Bon.
4: C'est pas un peuple indien, voilà.
5: Ah,
4: voilà.
5: Ah, oui.
0: Les Sioux. Les Sioux.
4: Ah, voilà.
0: Ah, réponse.
5: Ah, ouais.
0: C'est les Sioux, quand
5: ouais,
0: même.
5: Ouais.
2: Bah, ouh.
5: Ouais. Ah, tu le fais bien.
6: Ah ouais, ça.
0: Ah, ouais. Vous connaissez quoi d'autre comme indien, Stevie? Parce que
2: Géronimo.
0: Votre façon de faire, vous, ne parlez pas de Géronimo devant Monsieur de Kersauzon. C'était le nom d'un de ses bateaux, ça, Géronimo.
2: Ouais. Bah oui, mais c'était quand même un grand chef Sioux.
3: C'est pas Géronimo?
2: Ah, il était Sioux ou Apache?
0: Il était Cheyenne, non?
2: Ou Cheyenne, oui.
3: Non, c'est Angoune qui est Cheyenne. Ouais. Angoune, quand je la regarde comme ça, elle l'a changé.
0: Il était quoi, Géronimo, Monsieur de Kersauzon?
6: Je me souviens plus, je t'ai déjà dit, j'ai perdu la moitié de la mémoire.
0: Moi, non.
6: Écoute, Bernard, quand je te dis ça, tu m'écoutes.
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0: Une question pour Philippe Jacquemin qui habite Bussy-Saint-Georges. Célèbre pour ses deux sapins, on en vend 5 millions par an. De quoi s'agit-il ?
9: Les carnets Rodia ?
0: Bah bravo, les carnets Rodia. Bonne réponse de Florian Gazan. Alors là, il est fort. Comment vous saviez qu'il y avait deux sapins sur les carnets Rodia? Vous les utilisez?
9: J'en ai eu beaucoup des blocs Rodia quand j'étais à l'école. Et ouais, c'est bloc orange avec les deux sapins.
0: Eh oui, les célèbres blocs Rodia avec deux sapins. C'est de chez Clairefontaine maintenant, mais on les appelle encore Rodia. Évidemment, les blocs-notes de couleur orange avec effectivement, bon, il faut les avoir repérés, les deux petits sapins noirs qui figure sur la première page du bloc-notes. On a tous eu un
3: bloc-notes. Qu'on accroche dans les taxis.
0: Ah oui ?
6: On accroche ces petits livres dans les taxis.
10: Tu parles pour toi, là, dans ta barbe
0: ou...
10: Est-ce que je peux...
3: Est-ce que c'est pas intéressant ce que...

0: dit, donc c'est pour ça que je n'y
1: bah
0: pas.
1: Bah alors tais-toi. Si c'est pour.
2: Tu as eu raison de tenter.
1: Et moi,
0: mais oui, c'est quand j'ose.
2: Moi, j'aurais tenté.
0: Quand je sens le truc pas très bon, ben voilà, j'ose pas. Mais en même temps, j'articule mal, mais je pense qu'il faut que tu consultes.
3: Ma chérie, faut chuchoter dans la vie. Quand tu sais pas, tu chuchotes.
0: Non, mais c'est vrai que je suis très timide parfois. Quand je suis pas sûr de ce que je vais dire. Voilà.
2: Non mais c'est chiant parce que quand on regarde tes films du Splendide, bah, on monte le son pour tes répliques tout. Et puis après on le baisse, on doit le remonter, c'est très très chiant. Quoi. Je te le dis maintenant Gérard.
4: C'est pas vrai du tout. Ne les écoutez pas mon bon Gérard. Tout le monde peut pas hurler comme la Cordula et la Bravo.
1: Non mais
4: on n'est pas tous, on n'a pas tous du sang.
1: Du sang quoi?
2: De poissonnière.
1: Du sang quoi? Tu sais que le sang, c'est le même pour tous.
4: Non, c'est pas ça, mais vous êtes un peu plus méditerranéen dans l'âme.
1: Voilà. Mais pas dans le sang.
4: Que mon bon Gérard et moi, nous, on est plus normands, voyez-vous, hein, Gérard.
0: Pas du tout.
1: Et alors, le...
2: Mais
1: le...
2: rien à voir.
1: Mais voilà, Gérard, mon père,
0: je suis Gérard, d'ailleurs. Je suis de l'aube.
4: On est timide, on est pudique.
0: Voilà, voilà. Tout le monde peut pas parler comme ça.
1: Bah voilà.
0: Ah bah voilà.
4: Nathalie Deville, qui habite ville d'Envelé-Maglone, espère un chèque RTL, si vous me dites évidemment sous quel autre nom on connaît mieux Bonnie, Anita, Ruth et June. J'ai envie de dire, on connaissait mieux d'ailleurs, l'imparfait est plus juste.
2: Ah, malheureusement les sœurs, la fameuse
1: sœurs,
2: chanteuse qui est décédée, voilà. Les Pointer Sisters.
4: Les Pointer Sisters, bonne réponse de Johan Riou, puisqu'on vient d'apprendre la disparition de Bonnie Pointer, une des quatre sœurs. Elle est morte à 69 ans, c'est plutôt jeune, hein.
0: Ah oui.
4: 69 ans.
2: Elle chantait encore, I'm So Excited.
4: Gérard, il dit,
0: c'est très jeune.
2: Très jeune, bah, oui. On a tous dansé là-dessus quand même. Ah. I'm so excited, la just get line. I know.
5: Allez, Christine, viens là, on va danser. I'm so excited.
1: J'en peux plus.
5: Allez, Christine, viens là. Allez.
0: Le confinement avait du bon. Hein.
5: I'm so. J'ai piqué le micro.
0: Non, non, ne fais pas ça.
1: Ça, non, c'est dégueulasse. Apportez-moi une bonnette.
2: C'est bien.
5: Arrêtez, enchaîne-toi, Christine, un petit peu.
1: Il est dingue.
0: Il a craché
1: dans ma bonnette.
0: Ah
1: oui.
2: C'est la première fois
1: de sa vie.
5: T'es jeune, t'as dansé,
1: ta gueule.
5: Allez Christine.
2: Hey Christine, c'est la première fois de sa vie qu'il crache quand même.
4: Oh quel beau couple.
2: Oh j'imagine les
5: allez,
2: deux.
5: Allez Christine, déhanche-toi un petit peu, ton mari est là. Allez monsieur, venez danser avec nous là, un petit trio magique.
0: Et les marteaux.
5: Allez, allez. I'm so excited.
1: And
2: I just can't hide it. I don't want to lose control, but I think I like it.
5: I'm so excited Christine. I love you. I want to.
1: Il est vraiment dingue.
2: On dirait un poulpe que tu fais cuire à la plancha. Il remue. C'est contagieux aussi.
4: On les a, les Pointer Sisters, ça va les calmer.

0: Alors Yoann Ryu est en train de danser. C'est bien. Monsieur Ryu, je vous signale qu'il n'y a pas.
1: Il n'y a pas de distance sociale.
0: Il n'y a pas de public, Ryu. C'est pas la peine de faire le fou.
1: Alors, mais j'adore danser.
0: Ce que j'aime surtout, c'est la tête de Péroni. Je sais pas si vous avez vu la tête de Péroni.
2: On voit un cadavre, quoi.
3: Je comprends pas pourquoi on a fermé les os et qu'il est encore en liberté. Vous voyez.
1: Ah, je suis heureux de m'être déchaîné là.
4: En plus, ouais. Vous avez postillonné dans le micro de Christine. Ah ouais. Mais justement, Gérard Junior a eu l'élégance de venir me le désinfecter.
2: Ah oui, il l'a léché.
4: Ah. Et ça, j'ai trouvé ça.
2: Ça, c'est la grande classe. Autant on comprend rien ce qu'il dit, mais alors pour désinfecter les micros.
0: Ah, pour ça, il est super, Junior.
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0: Comment appelle-t-on les habitants de la Lune ?
7: Les Luneaux.
2: Les Sélénites.
0: Les Sélénites, ah, oui. Bravo !
8: Mais il n'y a personne sur la Lune.
4: Il n'y a pas d'habitants.
7: Bah oui.
8: Il n'y a personne sur la Lune.
0: Non, mais c'est au cas où il y en aurait eu.
8: Ah. Mais c'est dans un livre. Franchement, donner un nom de personne qui n'est pas.
4: Comme les Martiens.
0: Oui, mais il y en aura peut-être un jour. Elon Musk ou d'autres rêvent d'aller vivre sur la Lune. Et un jour, il y aura peut-être des Sélénites. Et on a déjà prévu le mot, effectivement, qui désigne les habitants imaginaires pour l'instant de la Lune, mais qui peut-être un jour seront réels.
7: Quand on aura fait une colonie sur la Lune.
0: Voilà, voilà.
3: C'était le nom d'un café-théâtre, le Sélénite.
0: Eh ben, vous voyez, ben, les Sélénites sont bien les habitants imaginaires de la Lune. Une question pour Ségolène Ravon. Ah. Oui, Mme Ravon habite dans le Var. Et j'aimerais que vous me disiez comment on appelle l'insecte voisin de l'abeille à corps noir et aile bleutée.
7: Bourdon.
0: Non, appelé aussi parfois d'ailleurs abeille charpentière.
2: La mouche à mer. C'est le xylocope.
0: Le xylocope. Bonne réponse de Paul Elkarat.
7: Ah oui, alors là.
0: Ah, vous connaissiez pas les xylocopes?
2: Ah, l'abeille charpentière, c'est l'autre nom.
0: Ils creusent leur nid dans le bois.
7: Dans le bois, avec xylo, c'est bois.
3: Ah oui,
7: bois,
3: c'est vrai.
7: En grec.
0: Vous qui êtes, je crois, un bon menuisier, monsieur.
2: Monsieur Boutbil.
9: Non, mais c'est vrai que quand t'achètes un appartement, ils font un.
8: Mais si tu construisais toi-même.
3: On a construit des théâtres, mais. Vous
0: bricolez.
3: Très mal.
0: Mais le week-end, vous bricolez pas.
3: Ça m'arrive, mais.
0: Ah, bah, voyez.
7: Très mal. Ils poncent.
0: Ils
7: pioncent. Par exemple, ils ont une lettre près.
0: Donc, vous ne saviez pas ce qu'était que les xylocopes quand on bricole. On sait ce que sont les xylocopes parce qu'effectivement.
3: C'est les petits trous.
0: On les trouve dans le bois, voyez.
7: Les trous, les petits trous.
3: Mais c'est des vers.
8: Ils abîment le bois.
0: Ah bah ils abîment le bois. Ils font ils font leur nid dedans. Hein.
8: Comme les termites. Alors.
0: Ah bah,
4: Et alors quel rapport avec les abeilles? Parce qu'elles font du miel aussi.
0: Qu'est-ce que je lui dis?
8: Elle a pas tort parce que vous avez dit quelle est la voisine de l'abeille. Moi, je connais pas toutes les adresses des abeilles.
3: C'est un miel un petit peu plus. C'est de la sueur, ce qu'on appelle.
0: Tiens, on va rester dans le domaine animalier pour Bertrand Montel qui habite Telgruc-sur-Mer. C'est dans le Finistère. Comment appelle-t-on un jeune poisson utilisé pour repeupler un étang?
7: Alors, on le connaît,
2: ça. Navelin,
7: le mot qui le repeupler des étangs.
0: L'alvin,
7: c'est le bébé poisson.
8: Voilà.
4: Toutes les races. Oui. C'est des
0: l'alvin existe aussi, vous avez raison.
8: L'alvin triste, hein. Il y en a.
0: Car le mot qu'on cherche est un alvin.
7: Alors, Laurent, est-ce que le mot que l'on
4: cherche. Un gardon.
7: Est-ce que le mot que l'on cherche est utilisé pour désigner quelque chose qui n'a rien à voir avec les animaux et les poissons?
0: Alors, ça existe aussi. Un autre animal, et c'est vrai qu'on le connaît mieux sous le nom de cet autre animal que sous le nom du petit poisson qu'on met dans un
8: étang. Par exemple, une panthère, quoi.
0: Voilà.
7: Ça désigne aussi
3: un agneau. Un agneau.
7: Non. Est-ce que c'est pas une totoche?
2: Il est lourd, mais.
4: Est-ce que c'est le blanc d'amour?
0: Il est lourd, mais là, pour une fois, il a été drôle.
7: Merci, vous pouvez enlever le
8: poilu. Est-ce que c'est un animal poilu?
7: L'autre animal, est-ce que c'est un animal qui a des poils?
4: Une boule, mais il n'y a pas de poisson poilu.
3: Une paramécie.
0: Elle dit il n'y a pas de poisson poilu, elle a raison.
3: Oui, bah.
7: Le barbu.
2: Le blanchon. Le blanchon.
7: Et la bout de boule quand elle se baigne.
4: Eh. Voilà. Et l'arrêt, comment veux-tu la faire?
7: Il arrive qu'il y ait des... J'ai déjà vu des raies poilues.
4: Alors, est-ce que c'est pas un petit poisson qui s'appelle le blanc d'amour?
7: Mais on te demande un animal poilu.
4: Oui, mais le blanc d'amour, il se transforme.
10: Je serais d'avis qu'on cherche l'autre animal qui a... Voilà. Alors, est-ce que c'est un animal qu'on trouve... Je vous parle de l'autre animal. Qu'on trouve dans la jungle.
0: Cet autre animal, on ne le trouve pas dans la jungle et je veux dire qu'il a été popularisé grâce à la télévision.
9: Mais Shadok.
0: Non, mais
4: un
9: ragondin.
0: Non, mais en tout cas, la première définition de ce mot, c'est bien du fretin, un petit poisson qu'on met dans un étang pour le repeupler.
7: Okay.
0: Et effectivement,
10: et ben vous venez de le dire.
9: C'est fretin.
7: Du menu fretin.
0: Non, c'est un alevin, c'est un fretin, et c'est un autre mot que je cherche et que je vous demande de me donner.
4: Et alors, est-ce que c'est un poisson herbivore ou insectivore?
10: Non.
9: Il n'y a pas d'insectes dans la mer.
7: Un poisson herbivore.
0: Qu'est-ce qu'elle raconte?
7: Un poisson herbivore.
9: Il n'y a pas d'insectes sous l'eau.
4: Si, ça s'appelle des crustacés. Dans les étangs, quand tu veux faire une mare. Moi, j'ai une mare à grenouilles.
7: Oh.
4: Bon. Eh bien, dans une mare
0: et
4: à grenouilles...
0: Et vous avez de l'eau jusqu'où?
10: Non, mais cherchons l'autre animal qui a été popularisé.
2: De quelle famille, l'autre animal?
10: Qui a été popularisé à part la télé.
0: C'est pas moi de vous donner la famille de l'animal.
7: Il n'a pas de poils, il a des plumes.
4: Est-ce qu'il vole, l'autre animal?
0: Tout ce que je peux vous dire, que le même mot désigne à la fois...
9: Calimero.
0: Ce petit poisson fretin qu'on met dans un étang pour le repeupler, et un autre animal, attention, quand il est jeune, on le désigne ainsi.
7: Est-ce que c'est un animal qu'on a chez soi? Est-ce que c'est un animal? Est-ce que c'est un animal qu'on a chez soi?
0: Alors, vous pouvez en avoir chez vous parce qu'effectivement, par extension, on a donné ce nom aussi à un objet.
7: Un hérisson.
0: Un hérisson, non.
2: Une salamandre.
0: Et c'est d'ailleurs cet objet qui a popularisé ce mot à la télévision.
7: Tête de tigre,
9: le schmilblick.
0: Non, cet objet n'est pas un œuf et un œuf ne fait pas de politique.
10: Je sais plus ce qu'on cherche, un objet,
4: un animal. Je suis perdu.
9: Je suis perdu.
2: Et l'autre animal,
0: je suis content, on va donner 300 euros.
9: Attendez, c'est un objet qui est en même temps un animal qui a été popularisé par la télé, qui est poilu.
4: Et qui fait ménage.
7: Et qui est aussi un bébé poisson.
0: Au départ, la première définition, je vous l'ai donnée.
9: C'est un fretin.
0: C'est un fretin, petit poisson qu'on met dans un étang pour le repeupler. Mais c'est vrai que c'est aussi dans l'élevage un jeune animal qui n'a rien à voir avec les poissons. Et ce jeune animal qui n'a rien à voir avec les poissons a été popularisé par la télévision au point que ça a donné son nom à un objet que vous pouvez avoir
4: à
0: la maison. Je vais vous le dire. Tiens.
7: Est-ce que c'est un objet à la maison qui sert pour nettoyer, par
0: pas
7: exemple.
0: Du tout,
9: un
0: non.
9: Un poussin.
7: Oh non.
0: 300 euros pour Monsieur Montel qui habite Telgruc-sur-Mer. Est-ce que quelqu'un aurait une idée dans le public? Je ne pensais pas qu'on allait perdre un chèque RTL avec le Nourin. Un Nourin.
9: Ah, Nourin, bah oui. Maître Capello.
0: Maître Capello, souvenez-vous.
7: Ah, le cochon.
10: Dans les Nourin, jeux de... il disait.
0: Nourin disait, on va mettre 100 euros dans le Nourin.
9: On mettait les francs.
0: Un Nourin, effectivement, est un petit porc. Jeune porc après le sevrage. C'est devenu une tirelire en forme de cochon. Grâce à l'émission, effectivement, des jeux de 20h. Mais au départ, un Nourin, c'est un petit poisson qu'on met dans un étang pour le repeupler. Voilà.
11: Oh non, je connais pas.
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0: Pour Delphine Couche, qui habite à Argartène, aux Mines, j'aimerais cette fois vous poser la question à laquelle vous aurez réponse vraiment de façon le plus vif et rapide qui soit, Monsieur Obalk, puisque je vais vous demander le prénom de Rembrandt.
16: C'est Rembrandt.
0: Comment ça c'est Rembrandt?
16: Il s'appelle Rembrandt, son nom c'est Van Rijn.
0: Et Rembrandt?
16: Mais c'est son prénom.
0: Et ben voilà, bonne réponse d'Hector Obalk.
2: Ah la vache
16: Le gros piège là.
0: Ah là là, là, là.
16: Des gros pièges. Pièges
2: ouais. Et le prénom de Noël, Noël.
0: Non, mais c'est vrai qu'on ne sait pas toujours que Rembrandt, c'est son prénom, en fait. Ouais. Vous en montrez pas mal, hein, des Rembrandt, dans votre spectacle sur le Christ.
16: Oui, tous les grands peintres qui ont fait du Jésus-Christ.
2: Ah bah, il y a le plus beau, c'est Velázquez, non?
16: Velázquez, c'est les crucifixions.
11: Ouais. Salvador Dali, il en a fait un peu
16: ouais. Au XXe siècle, en gros, ils font que des crucifixions parce qu'ils connaissent rien d'autre.
11: Ah, c'est ça.
16: Alors que la vraie narration de l'histoire oui, de Jésus-Christ, elle est que jusqu'au XIXe siècle. Voilà. Et Rembrandt, Rembrandt, c'est un génie, mais surtout, Rembrandt, il fait des gravures. Et je montre une gravure, je ne sais pas si vous vous souvenez. Laurent.
0: Mais bien sûr.
16: Dans lequel. Ouais. Parce que moi, il y a une femme sur un âne, là.
0: Moi, je suis pas venu avec mon chien, j'ai pu rentrer.
16: Voilà. Il fuit en Égypte, et il y a différents ancrages de la gravure. Donc, où tu mets pas beaucoup d'encre, soit il y a beaucoup d'encre. Et au fur et à mesure, on a l'impression que il y a une lanterne qui éclaire le paysage.
0: Ah, la fuite en Égypte, j'ai tout retenu, hein, du spectacle.
16: Ouais.
0: Ah oui, c'est quand Hérode cherche après Jésus, hein, c'est ça.
16: C'est ça, Hérode.
11: Non, Moïse.
0: Non, Hérode.
16: Non. Bah, non. C'est, donc, je monte de gravure de Rembrandt, comme un dessin animé, au fur et à mesure des ancrage, on voit que tout d'un coup la lumière se lève et alors que s'agit juste de la même plaque de cuivre, si vous voulez.
0: Voilà. Ah, j'ai un autre peintre et comme ça vous allez pouvoir égaliser. C'est une question pour Monsieur Minouflet qui habite Villefranche de Louragais. Sa première femme s'appelait Pauline Honneau, une fille de tailleur, mais elle est morte 3 ans après le mariage, morte d'une tuberculose. Alors il a fallu quelques années pour qu'il épouse à nouveau une autre femme, donc Catherine Lemaire à Cherbourg, qui va lui donner, elle, 9 enfants. Une ancienne servante qui lui donne 9 enfants. De quel célèbre peintre s'agit-il?
17: C'est pas un peintre russe?
0: Ah non, c'est un français. Et alors là, tout le monde le connaît.
2: Il est mort en quelle année?
0: Ah, il est mort en 1875 à Barbizon. Ça aussi, c'est un indice.
16: C'est pas Courbet.
0: Ce n'est pas Courbet.
16: C'est Corot.
0: Non plus.
16: Millet.
0: Comment vous dites?
16: Millet.
0: Ah, vous dites Millet, vous?
2: Oui. Oui, l'Angelus.
0: Il paraît qu'il faut dire Millet.
16: Mais ça dépend, c'est M-I-2-L-E-T ou M-I-2-L-A-I-S.
0: Ah non, c'est M-I-2-L-E-T.
16: Alors c'est Millet.
11: On dit Millet. On dit comme on veut.
10: En plus, on le dit pas souvent. Hein.
11: Oui,
10: on dit plus souvent billet.
0: Georges Clémenceau. Ça, c'est quand même beau, l'Angélus de Millet,
2: oui.
0: Alors.
2: Oui, c'est les paysans qui se recueillent.
0: Mais oui.
2: C'est chiant comme peinture.
0: Non, mais c'est un peintre que vous aimez ou pas, Millet, comme vous voulez?
16: Non.
0: Ah bah voilà, j'étais sûr. Il n'aime aucun peintre, en fait. C'est un...
16: C'est pas mal du tout. Millet, c'est un peintre réaliste du 19e siècle qui n'est ni symboliste ni impressionniste. Voilà, il est entre les deux. Donc il se borne à peindre, en général, une réalité paysanne et parfois avec une certaine finesse, mais sans grand style.
0: Bon, c'est bien.
16: Ça va?
17: Et allez, prends ça. Mais c'est lui qui a eu 9 enfants, alors c'est pas la bonne réponse.
0: Absolument.
17: Ah, d'accord.
0: C'est Millet qui a eu, ou Millet, vous direz comme vous voudrez, celui à qui on doit le fameux Angélus ou les glaneuses, qui a eu 9 enfants avec sa deuxième femme.
16: Pas,
0: ah, oui, bah, c'est son pinceau fonctionnait bien. Bonne réponse quand même. Hector Obalt. Pour Victor Laverdin, maintenant, qui habite Andilly, en Haute-Savoie, une question sur Eugène Potier. Ce nom vous dit sûrement quelque chose. En tout cas, vous pouvez forcément au moins chanter un tube d'Eugène Potier. Lequel? Le refrain le plus célèbre d'Eugène Potier.
11: Minuit chrétien, non?
0: Ah non, pas du tout.
17: Est-ce que c'est une chanson grivoise?
0: Une chanson grivoise, non.
2: Est-ce que c'est une chanson qu'on chante pour une occasion spéciale?
0: Oui, c'est vrai qu'il y a des occasions où on entend plus souvent et plus régulièrement cette chanson que d'autres jours, oui.
2: Genre un anniversaire, une fête?
0: Un anniversaire, non. Ou alors vraiment...
2: quelqu'un?
0: Quand on célèbre quelqu'un, non. Non, non.
17: Mais est-ce que c'est une chanson qui a été traduite dans d'autres langues?
0: Je ne sais pas si vous comprenez mes tourments.
10: Non, on s'en fout.
0: Mais parfois...
11: Est-ce que c'est une chanson politique? L'internationale?
0: Bonne réponse, Olivier Bellamy.
2: J'étais en train de l'écrire.
0: Et alors le refrain de l'internationale?

0: On chante rarement ça pour un anniversaire, vous voyez.
1: Mais ça dépend de qui.
0: Mais pour les grèves et les manifestations, ça marche toujours et c'est bien signé Eugène Potier. Bravo Olivier Bellamy.
2: À suivre.
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0: Voilà, là, pendant la pub, Stevie nous fait
4: une crise nerveuse.
0: Oh là, oui. Là. Oh là.
5: Mais
0: là.
5: Il a raison. Moi, c'est comme si on me débinait Napoléon.
6: Poutine Ross.
4: Stevie, détends-toi.
6: Faire partie de la famille royale, tout le monde pense que c'est génial. Non, c'est que des contrariétés, c'est le devoir avant tout.
0: Mais bien sûr. Ouais,
6: je veux dire, Meghan Markle, elle est tellement con qu'avant d'épouser le prince, elle a même pas regardé quel était le protocole britannique. Elle, elle épouse une famille, elle va même pas sur internet se renseigner comment vit cette famille. C'est quand même la dernière des connes, arrête. Franchement.
4: Détends-toi, Stevie.
7: Elle avait peut-être pas de réseau.
8: Il est très énervé, Stéphane Bern. Hein.
6: Non, mais Meghan m'emmerde. Donc, point, je veux dire. Pardon.
0: Elle a l'air charmante, en plus.
6: Non. Elle est tout sauf charmante. Mais
0: qu'est-ce qu'elle a pas fait de bien, alors?
6: Mais tout, je veux dire, elle arrive dans une famille qui est quand même la famille la plus connue du monde. Donc, il y a des articles sur Internet. Mais... on sait comment ces gens-là vivent depuis des siècles. C'est quand même pas arrivé depuis 20 ans. Ça fait quand même des siècles. Depuis la nuit des temps. Depuis 1800 ans que la famille britannique est comme ça.
0: Mais comment j'ai remis la manivelle.
6: Mais ça me tue. Et l'autre, elle est trop conne pour aller voir. Comment on se renseigne, comment vit cette famille, les papiers, les articles. Elle qui est friande de tout ce qui brille. Elle a quand même lu des articles sur sa future belle famille. Eh ben, pensez-vous. Oh bah non. Oh putain Diana. Oh bah oui, il y en a, mais non. Non, mais arrêtez avec celle-là. Parce que je peux pas la voir.
4: On a compris, oui.
6: Bravo. Elle va me provoquer un saignement de nez.
8: Voilà. Stevie,
6: future reine d'Angleterre, c'est ça.
8: Stevie, il faut que t'arrêtes les rillettes. Hein.
6: Mais ce qui me tue, c'est la bêtise des gens, en fait. C'est ça que je supporte pas.
0: Non, mais enfin, elle
6: est quand même d'une bêtise insensée.
5: Et pourquoi il est tombé amoureux d'elle?
9: Mais justement,
6: personne ne sait pourquoi. Et puis elle a maltraité le personnel aussi de Kensington.
0: Ah voilà,
4: c'est pas bien.
0: Là, il paraît.
6: Elle a été odieuse.

0: religieuse.
1: Non mais parce
2: ouais,
1: que
2: mais enfin, le personnel...
0: la famille royale britannique travaille avec généralement ceux qui travaillent autour de la famille royale britannique, c'est de génération en génération. Les parents travaillent avec les parents et ainsi de suite.
2: Oui.
0: Ah,
3: alors tu es bonne de génération.
0: C'est pour ça qu'on était très conservateur.
3: Tu habites
0: donc,
3: là-bas.
0: Ils arrivent dans une maison qui est rodée. Donc c'est pas elle qui va mal, c'est pas la famille royale qui va mal parler au personnel puisque ils connaissent déjà les parents et les grands-parents.
3: Mais bien sûr.
0: On
3: a dit qu'il y a eu un respect mutuel.
0: Ce que je vous dis, c'est vrai. Hein, vous pouvez me prendre ou pas me prendre. Mais il y a un respect mutuel vis-à-vis des servants
3: ils ont
0: et des
3: été
0: dirigeants.
3: Racistes.
1: Il y a eu du racisme.
3: Parce
1: on a
3: qu'elle
1: dit ça,
3: n'était
1: Steve.
3: Pas blanche.
4: Rappelle-toi. Voilà.
3: Ça, quand même, il faut que vous le voyez, ça,
4: c'est
3: monsieur.
4: Bien sûr, c'est une métisse. Ça
1: là, on a
4: pas.
1: Dit que ça avait posé problème.
4: Et voilà.
0: Oui, mais en attendant, qui a mal parlé au personnel? Parce que toute l'histoire vient de là. C'est quand même elle et pas l'inverse.
4: Et le personnel
0: voilà.
4: Pouvait
0: remettons les choses à ça.
4: Le personnel pouvait pas aller sur Internet pour savoir qui était Meghan Markle.
3: Une question pour monsieur Guercher qui habite Marseille. Question qui va nous permettre de quitter la famille royale.
5: Oh
3: et,
5: non.
3: Et la famille Bravo qui n'a rien à voir.
2: Qu'est-ce qu'elle a?
3: Non, on va parler du Panthéon. On a évoqué il y a quelques semaines, évidemment, l'entrée de Joséphine Baker au Panthéon. Mais est-ce que vous vous rappelez qui est la première personnalité à être entrée au Panthéon au 21e siècle?
2: Oh là, Marie Curie.
5: Simone Veil.
0: En 2001, c'était l'année du loft.
3: Au 21e.
1: C'est pas l'ancienne résistante.
4: Olympe de Gouges.
5: Maurice Genevoix.
0: Ah non, Lucie Aubrac.
3: Ah non, Maurice.
0: Isabelle Aubray.
4: Enfin, Isabelle Aubray.
1: Elle est encore vivante.
4: Mais elle est rentrée pour faire des photos.
0: Je crois sur les deux.
1: Je crois qu'elle est vivante.
4: Elle est rentrée faire des photos et elle est ressortie.
3: Isabelle Aubray, qu'on embrasse, vit encore. Et vous m'avez dit Maurice Genevoix, c'est le dernier, là, à être entré en 2020.
1: Est-ce que c'est une résistante?
3: L'avant-dernier.
6: Et moi, j'ai dit Marie Curie.
3: Avant Joséphine Baker. Marie Curie. Ah non, Marie Curie, c'était en 95. Donc c'était encore au 20e siècle.
5: C'est un auteur.
3: Un auteur, oui.
1: C'est pas Johnny. Hein.
3: C'est pas Johnny, non. En 2002, en 2001, il n'y a pas eu d'entrée au Panthéon. Mais en 2002, la première personnalité à être entrée au Panthéon au 21e
0: siècle. À Guy Moquet,
3: non.
4: C'est un homme,
3: Un homme, oui.
5: Un homme.
4: Écrivain.
5: Mais mort en 2002 ou.
3: Ah non, bah non. Très rare longtemps. Qu'on rentre au Panthéon directement.
1: Oui. Hein. Ils l'ont déterré, donc.
3: À part si vous visitez. C'était l'endroit, évidemment.
5: Mauriac,
3: non.
4: Il est mort au 19e siècle?
3: Mort au 19e, oui.
1: Il écrivait du théâtre aussi.
3: En fait, il est rentré, je vais même vous aider un peu. Ouais. Il est rentré au Panthéon pour le bicentenaire de sa naissance.
4: Victor Hugo?
3: Victor Hugo, non.
0: Rimbaud, non.
3: Zola, non.
4: Ça va.
2: Est-ce que c'est une figure
6: non,
2: littéraire ou politique?
3: Ah, figure littéraire, grand romancier français, bien
4: Flaubert,
3: sûr.
2: Barbet d'Aurevilly.
3: Flaubert, Stendhal, non.
2: Mais non, ils sont pas là.
3: Et c'est vrai qu'on n'imagine pas qu'il ait fallu attendre 2002 pour qu'il entrât au Panthéon.
4: Mais on en a
2: Baudelaire, ou
4: Chateaubriand.
3: Baudelaire, on non, en a Chateaubriand, ça fait trois
5: Flaubert,
3: fois que vous
4: le dites. Diderot.
3: Mais non.
2: Bon, arrêtez de dire des noms. Flaubert. Essayez de situer.
5: Bravo.
1: C'est plus vieux.
2: Est-ce que.
0: Bon, t'as déjà dit.
2: Qu'il a fait une saga.
3: Ah ben oui, plusieurs.
4: Yannick Noah.
2: Proust,
3: non.
2: Non. Est-ce qu'il a fait une...
4: Alexandre Dumas.
3: Alexandre Dumas. Bonne réponse de Florian Gazan. Eh oui.
5: Ah ben ouais.
3: Curieusement, celui qui est entré au Panthéon au 21e siècle, le premier du 21e siècle, c'est Alexandre Dumas pour le bicentenaire de sa naissance. Et oui, l'auteur des Trois Mousquetaires, de la Reine Margot, du Comte de Monte Cristo, et je vous en passe, est au Panthéon depuis peu, depuis 2002. C'était à l'occasion du bicentenaire de sa naissance. Bonne réponse collective, mais conclue par Florian Gazan.
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3: Si vous vous moquez de moi, monsieur Janssen.
4: Non, mais c'est un beau discours.
6: Et de Martin Le
4: Quand
6: Tortier.
4: Il a dit mélange sucré ou salé, les gens ont chialé.
9: Jus de tomate. Du sel de céleri avec votre jus de tomate.
2: C'est l'eau céleri, pas deux céleri. Il faut toujours l'erreur, les gens.
4: Mais c'est pas céleri, c'est céleri.
2: Céleri.
9: Ah non. Le légume, c'est le sel.
2: Dans les avions, c'est du céleri.
10: Attendez. Non, c'est du sel au céleri.
3: Attendez, faites-nous le. Moi, je fais le client. Ouais. Voilà, vous arrivez avec votre petit plateau. Ouais. Je suis là. Je suis
9: en évidemment première,
10: une
9: en
10: fois
9: première.
10: Plus. En première, parce que sinon, il n'y a pas de

0: de Cédric du tout.
1: Alors en première, non mais en business,
2: en business
1: peut-être.
2: Oui. Bonjour monsieur, restons que
1: voilà, ben, je dormais et m'emmerde.
3: Je suis en train de regarder un film.
2: Qu'est-ce qui vous ferait plaisir
1: monsieur? Ah bah je prendrais bien un petit jus de tomate.
2: Bien sûr monsieur,
1: je vous... Il y a que dans l'avion qu'on prend des jus de tomate.
4: Ouais.
3: Non, non, parfois.
2: Vous avez du sel au céleri également?
1: Pardon?
2: Quoi? Vous avez du sel au céleri?
4: Je comprends rien.
1: Je comprends pas.
4: On est sur Air France.
3: Du céleri et vous voulez des chips de betterave? Vous voulez des caca
2: Vous dites pas. Vous voulez des amandes?
4: Ben vous dites du céleri rémoulade, pas du céleri rémoulade.
3: Si, céleri.
4: Céleri.
3: Céleri.
4: Il y a un E. C'est céleri.
0: On a même deux.
5: Non, il n'y a pas d'accent sur le deuxième E.
2: Oui, ben ça fait de l'animation.
1: Une question culturelle pour Muriel Baucher qui habite Bain-sur-Oust en Ille-et-Vilaine. Dans quelle œuvre célèbre oublie-t-on toujours le roi des souris dans le titre?
4: Hein?
1: C'est-à-dire, on connaît cette œuvre sous un titre qui...
0: Donc c'est La Fontaine.
1: Non, ce n'est
3: Orwell,
1: pas La Fontaine. Orwell, non. Non, on connaît le titre de cette œuvre,
3: oui,
1: mais on ne le connaît pas complètement.
4: D'accord.
1: Parce qu'on oublie toujours la partie et le roi des souris.
2: Ben, Ratatouille.
3: Mickey.
1: Alibaba.
3: Mickey.
1: Ali Baba et le roi des souris. Mickey, le roi des souris.
5: Est-ce que c'est destiné aux enfants comme
1: Alors, au départ, c'était un conte. Je peux même vous dire un conte d'Hoffmann. Et puis, c'est devenu, évidemment, une œuvre qui a été adaptée dans tous les genres depuis.
3: Casse-noisette.
1: Et c'est Casse-noisette.
4: Ah ouais.
1: Bonne réponse de Florian Gazan. Eh oui. L'œuvre de départ signée Hoffmann, les contes d'Hoffmann, c'est Casse-Noisette et le roi des souris. Le conte a été traduit en français, adapté ensuite par Alexandre Dumas lui-même. Et puis évidemment, il y a eu une adaptation pour que cela devienne un ballet. Et le ballet n'a pas gardé l'aspect roi des souris. Casse-Noisette de Tchaïkovski n'a pas été effectivement utilisé avec son titre entier. On a oublié le roi des souris, on a gardé seulement Casse-Noisette. Au départ, c'est bien Casse-Noisette et le roi des souris.
3: Yann Rioux, le jour, il a dansé, il a fait Casse-Noisette et le roi des casse-couilles.
1: Ah ben voilà, il y a une question pour Madame Ockrent.
3: Ah.
1: Puisque ça concerne les années Mitterrand, vous triomphiez à la télévision, au journal de 20h, cher Christine.
2: Une icône.
5: Ça commence mal. Pas une icône, une icône.
3: Une icône.
2: Oh.
1: Et vous vous rappelez sûrement.
3: Pas une icône.
1: Quel ouvrage.
3: Cône.
1: Et vous vous. Oh merde. Ouais. Voici la question.
3: Tu dis pas, c'est une sale cône.
1: Oh, mais il dit bien.
3: Céleri.
1: Céleri, alors. La question pour Monsieur Blin de Plumelin dans le Morbihan concerne le livre ouvert que tient François Mitterrand dans les mains dans toutes les photos qui étaient accrochées dans toutes les mairies de France. Photos qui existent encore d'ailleurs dans certaines mairies puisque certains maires gardent toutes les photos officielles de tous les présidents depuis des années.
3: Ah, c'est le Martine à la plage.
2: C'est du Victor Hugo.
3: Le socialisme pour les nuls?
1: Non. Et effectivement, il avait un livre ouvert et la question était de savoir...
0: C'est Léon Blum?
1: Léon Blum, non.
5: Un livre politique?
1: Alors, un livre politique, non.
2: Non, c'est un grand auteur,
1: un grand auteur.
0: Chateaubriand,
1: Victor
5: Hugo.
3: Jules Verne.
4: C'est un lui.
1: Jules Verne, non.
2: Un lui.
1: Ça, c'est François Hollande.
4: Ah oui. Il y en a eu d'autres.
5: C'est le livre de Gabriel Garcia Marquez.
1: Ah non.
2: Maupassant.
1: Un auteur français, tout de même.
3: Balzac.
1: Mauriac. Maupassant, non.
3: La Peste.
1: Balzac. Alors, non seulement je veux l'auteur, mais je veux évidemment remarquer, on n'en connaît pas 10 000 de ses œuvres, mais je veux le nom du livre. Montesquieu, non, on se rapproche, mais ce n'est
5: Guy
1: pas...
5: Guy de Maupassant.
1: Non.
4: Ah oui.
0: Montaigne.
1: Montaigne, c'est donc...
5: Les essais
1: de Montaigne. Bonne réponse de Christine Ockrent et Laurent Baffi. Qu'est-ce que vous choisiriez, vous, par exemple, monsieur Janssen? Admettons, c'est vraiment...
3: Des livres à colorier, surtout, lui.
1: Oui. C'est vraiment une supposition.
2: Oui, bien sûr, oui. Si j'étais président, oui.
1: Vous êtes président de la République.
2: Non, mais je suis première dame, moi.
3: Il fait les deux en même temps.
1: On vous demande la photo officielle. Alors, évidemment, c'est mieux d'avoir un livre dans la main. Quel livre vous prenez?
2: Je sais pas, j'aurais surtout une belle robe, mais... alors, le livre, je prendrais le Horla.
1: Quoi?
2: Le Horla.
1: Ah, Maupassant.
2: Le Horla. Oui, parce que j'aime bien ce livre et puis il va vite à lire. Surtout.
1: Ah, très bien, c'est le seul qui vous est revenu à la tête.
3: Bah, je pensais que tu aurais le catalogue Ikea.
1: Julie, vous prenez quoi comme livre?
5: Le dictionnaire.
1: Le dictionnaire. Ah, c'est pas mal, ça.
3: De qui?
2: Julie le gros robin.
5: La Rousse.
1: Non, de Laurent Baffy.
5: Ah, de Laurent Baffy.
1: Nico de Baffy. Ça aurait de la gueule.
3: Une amie.
1: Monsieur Titoff, vous prenez quoi? Marcel Pagnol?
4: Non, sans hésiter, l'équipe.

0: Madame O'Krent, vous auriez pu être présidente.
1: Oui, d'ailleurs, je n'ai pas dit mon dernier mot, donc Yourcenar.
0: Ah, un livre de Yourcenar, c'est pas mal.
1: Les mémoires d'Adrien.
0: Mémoires d'Adrien, de Marguerite Yourcenar, très bien. Et vous, monsieur Baffy, alors ?
2: Toute l'œuvre de Marcel Pagnol, que j'adore, que j'idolâtre.
0: Oh, ben, je pensais qu'il allait dire une grosse connerie. C'est-à-dire qu'il croit vraiment qu'il va être président de la République.
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0: Ah, une question qui devrait permettre à Laurent Deutsch et à Hector Obalk de, on va dire, réunir leurs sciences à l'un et à l'autre pour trouver la réponse.
5: Et nous, on réunit quoi?
6: On
5: réunit autour d'un verre, là.
0: Parce que c'est à la fois de l'histoire et de la peinture. En effet, c'est un peintre à qui François Ier a confié une somme d'argent.
7: Léonard de Vinci.
0: Non, pour qu'il lui achète des œuvres d'art. Et finalement, une fois rentré chez lui en Italie, il a retrouvé son épouse et puis avec l'argent, plutôt que de, on va dire, acheter des œuvres d'art pour François Ier, eh bien, il a dépensé tout l'argent pour se fabriquer, pour se faire construire une maison à Florence, dans sa ville.
5: Ben
0: de quel peintre s'agit-il ?
7: Alors, ça doit être Michel-Ange.
0: Michel-Ange, non.
5: Le Caravage ?
0: Le Caravage, non.
8: Titien.
0: Titien, non.
7: Raphaël ?
0: Raphaël, non.
5: Grossien ?
6: Il fait les tableaux de légumes, là ?
0: Pardon ?
6: C'est pas celui qui fait les tableaux de légumes ?
0: Ah, Archibaldo ?
6: Ouais, Archibaldo.
8: C'est pas le même moment.
0: Qu'est-ce que vous dites ?
8: C'est un siècle plus tard.
6: Oh, tabac.
5: Déjà, il dit un peintre, nous, on est très fiers de lui.
9: Attends, il dit les légumes et on comprend.
7: Corrache ?
0: Comment vous dites ?
7: Corrache ?
0: Non.
5: Celui qui remettait les slibards ?
7: Comment ?
0: Ah, El Braghetto.
5: El Braghetto.
0: Non, non, non, non. Vous voulez que je vous donne quelques œuvres ? Ça peut vous donner...
7: Véronèse.
5: Moi, ça m'aidera pas, mais ça aidera sûrement Hector et Laurent.
0: Il a peint la Madone des Harpies.
8: Sarto.
0: Sarto, bonne réponse.
5: Je savais que ça l'aiderait.
0: Andrea.
2: Je vous explique très vite. Andrea del Sarto, c'est un peintre qu'on appelle maniériste. Ça veut dire quoi, maniériste? Ça veut dire qu'il vient après toute la Renaissance, où tout le monde sait tout faire et tout le monde sait très bien peindre. À ce moment-là, chaque artiste se distingue autrement que par un truc technique, mais par une manière. Et la manière de Sarto, elle est floue. Elle est floue 3 siècles avant les impressionnistes et elle est géniale. Voilà Sarto.
0: Ah bah écoutez, ça c'est bien résumé.
5: Moi j'adore ces chansons, hein.
0: Qu'est-ce que vous dites ?
5: Les chansons de Sarto, je vous
6: avoue. Michel Sarto.
0: C'est pas Michel Sarto, c'est Andrea del Sarto.
5: Pardon.
0: De son vrai nom d'ailleurs, Andrea Daniolo di Francesco di Luca, ou Andrea Daniolo di Francesco di Luca di Paolo di Meglio Vanucci. Il avait un nom à rallonge,
5: mais celui-là. On est d'accord, c'est un escroc, le mec.
0: Pourquoi ?
5: Bah, il a pris de l'argent à François Ier pour, soi-disant, acheter des œuvres d'art, il s'est fait une maison.
0: Quand c'est flou, il y a un loup.
7: Hector, est-ce que vous allez au musée quasiment tous les jours pour parfaire votre connaissance ?
2: Tous les mardis, parce que sinon, il y a trop de monde.
9: Tous les mardis. Le mardi, c'est fermé.
2: Justement c'est pour pas pour lui.
7: Vous ne vous mêlez
2: pas. J'ai passé 20 ans de ma vie, à passer tous les mardis au Louvre, au Musée d'Orsay, à Londres, à Chicago,
9: on
2: et je
9: vous
2: sais
9: ouvre
2: encore,
9: exprès
2: pour filmer les tableaux.
9: On vous ouvre
2: oui,
9: les musées.
2: Oui, parce que je suis un chercheur.
7: C'est là des.
9: Non, mais d'accord, vous cherchez.
2: Et je fais une encyclopédie des détails. Oui, et donc j'ai besoin d'aller dans tous ces musées-là. Et les images que je projette dans mon spectacle, eh ben c'est pas des trucs que j'ai pris sur Internet.
9: M'engueulez pas.
2: C'est des choses que j'ai filmées avec amour. Comprenez-moi. Quand vous filmez un tableau, vous avez toujours l'ombre du cadre à gauche, à droite. Du coup, on fait jamais une bonne photo. Et donc, je ne fais jamais de photos. Je ne fais que des détails et je les superpose les uns après les autres.
9: Mais c'est génial.
2: Mais ouais, mais c'est ça, ma vie.
0: C'est
2: ma passion, vous comprenez ou pas? Venez un jour.
9: Oh, ça va. Je sais que je ne suis pas Caroline. mais c'est quand même pas la peine de me parler comme ça.
2: Mais Caroline, jamais elle m'aura interpellé comme ça. C'est tout de suite. Il y a tout de suite. Dès les premières secondes, j'ai senti que vous cherchiez la noise.
9: Mais vous m'avez demandé mon prénom, alors qu'on...
2: J'ai demandé gentiment, mais c'est quoi votre prénom? Vous l'avez mal pris.
9: Oui.
2: Mais qu'est-ce que j'ai dit comme prénom? Alors on peut plus demander à une femme parce que c'est une grosse tête. Pardon, c'est quoi votre prénom? Alors elle me prend mal. Mais c'est quand même dingue. Maman m'a dit, sois gentil avec tout le monde. J'ai dit, je vais être gentil d'abord avec Caroline. Et boum, je lui demande son prénom et boum, je me fais gauler.
7: Vous êtes un phénomène.
0: Je voudrais quand même préciser à Isabelle Mergault, parce que j'ai la chance, et j'espère, mais normalement, mon ami Franck...

0: à vérifier tout ce que j'ai écrit. J'ai écrit une pièce sur la Joconde qui sortira en février prochain au Théâtre de l'Œuvre. Et sachez, en étudiant sur la Joconde, chère Isabelle, le mardi, justement, jour de fermeture du Louvre et des autres musées, il y a des tas de gens dans le Louvre, y compris d'autres peintres qui viennent faire des copies. Il n'y a pas foule, mais il y a quelques personnes.
1: Et d'ailleurs,
0: le jour où la Joconde a été volée, c'était un jour de fermeture du Louvre, puisque c'est quelqu'un qui venait travailler sur la Joconde pour la copier, pour en faire un autre tableau, une autre toile. Eh bien, c'est quelqu'un qui, venant pour ça, s'est aperçu que la Joconde avait disparu. C'était un jour de fermeture du Louvre, mais il n'empêche qu'il y avait quand même un peu de monde ce jour-là. Et vous, vous y allez tous les mardis, alors.
2: Oui,
0: vous pourrez m'emmener, parce que moi, justement, j'aimerais bien aller voir la Joconde, parce que depuis que j'ai écrit...
3: Alors toi, tu vas y aller.
0: Depuis que j'ai écrit cette pièce, j'y suis pas retourné.
3: Mais là, moi, je peux faire la queue.
4: Mais ça doit être génial.
2: Hein. Louvre, il n'y a pas que le Louvre, vous avez le Prado à Madrid,
3: oui.
2: Vous avez
3: le National
2: à Londres, vous avez à Francfort, vous avez à Berlin, vous avez de quoi faire.
3: Et
2: j'emmènerai en priorité Caroline.
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0: On a un autre spécialiste dans l'émission et lui aussi, je dois dire qu'il s'y connaît. Il l'a prouvé la saison dernière, ne serait-ce qu'au zoo de Beauval, où il triompha. C'est notre ami Laurent Baffy, spécialiste des animaux et qui donc va pouvoir répondre à la question, j'imagine, pour Madame Lelarge.
4: Il connaît tous les animaux.
8: Elle a beaucoup redressé.
0: Madame Lelarge habite Tartaras dans la Loire.
4: C'est joli comme nom.
0: Quel animal a un œil plus gros que son cerveau?
8: L'autruche.
0: L'autruche. Bonne réponse de Laurent Baffy.
4: Et il s'y connaît un autruche. Pour moi, ouais, c'était pas difficile.
0: Ah bon.
4: Bah, vu la taille de la tête, tu peux pas avoir un gros cerveau.
2: Oh, mais t'es
3: vrai. Bah, non, vu, tu peux avoir. C'est faux, regarde. Une souris, un rat, c'est une toute petite tête. Et c'est un cerveau, c'est très intelligent.
4: Mais c'est un grand corps.
8: Regarde, toi, t'as une très grosse tête et.
4: Chérie.
0: Et un petit œil. Pour Madame Rogès, Monique Rogès, qui habite Aubervilliers. De quoi un zèbre a-t-il besoin pour s'endormir ?
4: De rayures ?
0: Non.
1: D'oreiller ?
4: Bah pour être dissimulé.
8: De mettre son pyjama. Rayé.
0: Non. Mais c'est vrai
8: de voir sa maman.
1: De noir.
0: C'est vrai que c'est mignon de mettre son pyjama pour un zèbre. C'est mignon comme
8: il
0: réponse.
8: Il compte ses rayures, oui.
0: Comment ?
8: Il compte ses rayures.
0: Non, il compte pas ses rayures.
3: Il est obligé...
4: De dormir à deux.
3: Il est obligé...
4: De dormir à deux.
0: Le zèbre ne peut pas s'endormir s'il est seul. Bonne réponse de Jean-Philippe Janssen.
8: C'est dingue, ça.
4: Oui, je le sais.
3: On me laisse jamais finir mes phrases. Alors.
4: C'était ça que t'allais dire.
0: Non mais en fait pourquoi? Parce que le zèbre a besoin d'un autre zèbre pour monter la garde et le rassurer. Il y a un zèbre qui surveille pendant que l'autre dort.
4: Un zèbre de secours.
0: Vous voyez, c'est un zèbre de secours en quelque sorte. J'ai l'impression que vous ne saviez pas ça, monsieur Baffy.
8: Non, j'ignorais totalement et je ne peux pas émettre de doute, mais je n'en pense pas moins et je fermerai bien ma gueule.
0: Pour Valérie Le Guluche maintenant. Même Le Guluche habite dans le Rhône. Mmh. Qu'est-ce que la grenouille ne fait jamais ?
8: Elle ferme pas les yeux.
0: Non.
8: Elle a pas de paupières.
3: Elle ne porte pas les œufs.
4: Je sais. Elle se transforme jamais en prince.
8: Elle ne boit jamais.
0: Elle ne boit jamais. Bonne réponse de Laurent Baffy.
8: C'est vrai, vous allez dans un bistrot, il n'y a aucune grenouille au comptoir.
0: La grenouille ne boit jamais.
1: Et même celle de bénitier.
0: L'hydratation de son corps se fait par la peau.
4: Elle
0: absorbe l'humidité présente dans l'atmosphère.
3: Comme elle est poreuse alors.
0: Ouais, mais elle ne boit pas. La grenouille ne boit jamais.
4: Mais enfin, on la regarde 24 heures sur 24 pour être sûr.
0: Ah bah oui. Ah, là j'ai une mordette devant les yeux. Mais la mordette, c'est le bébé de quoi?
4: Du mordeau?
0: Non, la mordette.
8: D'un mustélidé?
0: D'un quoi?
8: Mustélidé, comme Twin, Belette...
0: Ah, merci de m'aider, parce que là, vraiment, vous me donnez des noms. Là, j'ai cru que c'était une marque de Nutella. Alors, la mordette, non, c'est pas...

0: Escargot, non.
1: Ça n'a pas de larve, un escargot. Le papillon!
0: Le papillon non plus. C'est la larve du...
2: Des mythes.
0: Non, non.
3: Du hanneton.
0: Du hanneton. Bonne réponse!
4: Au pif!
0: Et là, il vous a piqué des hannetons, monsieur. La mordette.
5: Pas que la musique.
3: Prends-toi ça dans la gueule.
5: Il est fort aussi.
1: Chérie.
0: La mordette, c'est la larve du hanneton. Maintenant, je vais vous parler de l'araponga, et particulièrement l'araponga blanc. Quelle est sa particularité à l'araponga blanc?
5: C'est un poisson.
6: Il est blanc.
0: Ce n'est pas un poisson.
3: C'est un serpent.
0: Ah, je pensais que ça y
1: est. C'est salissant.
0: Ah, c'est bon. Non, c'est un oiseau. Je vais quand même vous dire dès le départ, c'est un oiseau, l'araponga. Mais quelle est sa particularité?
6: Bah,
1: il peut faire du surplace.
0: Non. C'est un record, pour
6: Il atterrit avec la tête en premier.
0: Non, c'est un record pour un oiseau.
3: Il ne se pose jamais.
5: Il vole en altitude, très haut.
0: Non plus.
6: Il fait du road dogging.
1: Il peut faire une marche arrière.
0: Non, il fait pas une marche arrière.
3: Il peut faire de très longues distances.
0: Non plus.
5: C'est pendant le vol qu'il se distingue.
0: Non, pas spécialement.
6: Il peut rester immobile le plus longtemps possible.
5: C'est celui qui fait le plus d'œufs.
0: C'est plutôt que quand il est sur la branche, vous voyez.
6: Il
2: peut dormir.
0: Non.
5: Il chante longtemps.
3: Il fait des chants.
0: Alors là, on va commencer à brûler.
5: Il a le plus de chants.
6: Et cuit.
0: Non, mais on se rapproche.
1: Il a
6: un chant particulier.
1: Il chante à cappella.
0: C'est vrai qu'il a pas d'orchestre avec lui, vous avez raison. Il chante à cappella.
1: Il imite plusieurs. Il imite tout.
0: Alors, c'est vrai qu'il y a des oiseaux qui imitent les
5: autres. Comme l'oiseau lyre.
0: Mais pas celui-là. L'araponga n'imite pas. Mais quand même, il a un record.
2: Il fait des coups.
5: Le chant le plus long. Le plus fort.
0: Un record de décibels. C'est le chant le plus fort de tous les oiseaux. Bonne réponse de Laurent Baffy. Il peut monter l'araponga blanc jusqu'à 113 décibels.
6: Il y a vraiment des métiers passionnants.
0: C'est un niveau sonore qui équivaut à un concert de hard rock.
6: Moi j'ai un araponga à côté de chez moi, je dors pas.
0: Vous voulez le son?
2: Oui.
0: Bouchez-vous les oreilles, voici le son de l'araponga.
3: Oh là là, c'est désagréable. Qu'est-ce que c'est?
5: Ah non, ça c'est Lara Fabian. Vous allez.
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0: Qu'est-ce que vous allez faire pour Pâques, vous, alors, Chantal?
8: Eh bien, moi, on me fait une rose à mon nom, si vous voulez.
0: C'est-à-dire?
8: Chantal là-dessous.
9: Mais ils font des roses fanées?
8: La rose Chantal là-dessous.
0: Avec des vieilles tiges.
8: Et je n'écoute pas ce que vous dites. Elle pique, justement. Elle est très drue.
5: Ah oui, ça y est,
8: elle
5: est épine.
8: Très droite.
0: Mais je pensais que vous l'aviez déjà, votre rose.
8: Oui, mais alors, c'est la fête de la rose à Bellegarde et on me
0: fait. C'est où ça, Bellegarde, d'abord?
8: C'est dans le Loiret.
0: Dans le Loiret.
8: Très connu, la fête de la rose. Il y a toutes sortes de roses.
0: Vous allez aller à Bellegarde ce week-end?
8: Dimanche. Je vous invite là-bas à Bellegarde pour fêter ma rose.
9: Et c'est quand le chrysanthème?
8: Qu'est-ce que ça veut dire? Ça te fait rire, Julie?
9: Ah oui, vraiment?
8: Alors, je pars avant moi, en plus. Et hier, je suis allée voir Jérémy Ferrari, c'est fantastique.
0: Ah oui.
8: Ah,
0: c'est j'y vais ce soir.
8: Ah, c'est très bon. Et alors, il y avait dans les coulisses, après, quand j'attendais pour le voir, Valérie Trier-Weller.
0: Ah oui?
8: Et donc, j'étais avec mon mari.
0: Oui.
8: Et donc, elle ne connaît pas mon mari. Et puis, j'ai eu un trou de mémoire, je sais pas, je ne me souvenais plus de son nom.
9: À ton mari?
8: Et pour être bien élevé, j'ai dit, je te présente Julie Gaillet, mon mari.
9: C'est pas vrai.
5: Non, sérieux?
0: Bon, bah, je crois qu'il est temps qu'on démarre. On a trois blondes aujourd'hui, à faire avec.
5: On en souffre.
0: Bon, bah vous, alors dites donc.
9: Ouais. Oh, t'as été blonde, hein, Stevie?
5: Oui, bah je sais.
9: N'oublie pas.
5: Tu sais comment reconnaître une blonde intelligente? C'est une brune décolorée, quand même. Hein.
9: Ah, ça, c'est pas faux pour moi.
0: Ah, vous êtes décolorée depuis combien d'années, Julie?
9: Ouh là là.
0: C'était combien d'années avant ou après Julien Lepers?
3: Elle a eu Julien le père.
8: C'est vrai, t'as Julien le père.
9: Ah oui, Julien et Julie.
5: On en a
9: bien.
5: Combien dans la liste là?
9: Ah mais elle s'est tapée tous les 7 jours. Hein.
0: C'est qu'elle a eu aussi.
1: T'as couché avec Julien Le Perse?
8: Et alors?
9: Mais c'est pas possible.
5: Mais hein. C'était pour le plaisir.
1: Non mais attends.
9: Exactement.
0: C'était dans une partouze. Il s'en est fait 5 à la suite.
1: Non mais attends. C'est un truc de ouf. Moi on me fait passer pour une info alors que j'ai eu 2 mecs dans ma vie. L'autre elle s'en est tapée 4492.
0: Vous avez eu 2 mecs dans votre 93. Vie la nuit dernière.
1: Non mais. Et l'autre, elle, mine de rien, elle s'est tapée tout le monde.
2: Mais non,

0: façon, je peux passer à une première citation.
1: Avant.
2: On verra.
0: Est-ce que je peux passer à une première citation?
2: Yes, oui, ça dépend.
0: Le professeur Rollin s'impatiente et monsieur Gazan aussi souhaite répondre à des questions. Eux, voyez-vous.
2: Oh, oui, bah oui. Oh.
0: Pour monsieur Guérin de Sèvres, dans les Deux-Sèvres, justement, qui a dit, si Moïse avait été un politicien, il n'aurait pas eu les 10 commandements, mais les 10 suggestions.
3: Guy Bedos.
0: Ah, pas Guy Bedos.
4: C'est vivant?
0: Ah oui, un grand classique.
4: Coluche?
0: Pas ah, Coluche.
4: Jacques Martin.
0: Alors, il est pas vivant.
3: Jean-Yann.
0: Qui a dit Jean-Yann?
3: Moi.
0: Eh ben, c'est une première bonne réponse.
3: Eh ben voilà, Chantal.
0: Oui, oh, ben, il n'y a pas de quoi non plus.
5: Ah, c'est bien.
0: Il n'y a pas de quoi non plus en faire un plat, hein, Chantal.
3: Ah si, ah, si, pour une fois que j'en ai une, attendez, non.
0: Baptiste Biaison habite Bourbourg, dans le Nord. Il espère un chèque RTL. La deuxième citation est plus difficile, celle-là, qui a dit « Avec ceux que nous aimons, nous avons cessé de parler ». Et ce n'est pas du silence.
3: Oh. Ouh là là.
1: Ah, c'est un écrivain, ça.
0: Ah oui, un écrivain.
4: Un français.
6: C'est pas tout jeune, hein.
0: C'est assez joli, quand même. Oui, oui,
3: joli,
0: pas tout jeune. C'est
1: le 19e.
0: C'est quand même du 20e siècle,
3: Jean
0: voyez-vous.
3: D'Ormesson.
0: Jean d'Ormesson, non. Avec ceux que nous aimons, nous avons cessé de parler, et ce n'est pas pour autant du silence.
1: Oh. Est-ce que c'est un romancier qui a été plasticien aussi?
0: Non, plasticien, non. Non, mais son nom irait bien avec notre amie Julie, pour vous aider un peu.
3: Alors, il y a du Leclerc dans, le, dans l'air,
6: Julie,
3: non?
6: Julie Pietri?
3: Julien quelque chose?
0: Non, mais j'essaie de vous trouver des astuces.
4: Gérard?
3: Julien Gracq.
0: Ben oui, oui, oui, bien sûr. Oui.
1: il a eu des prix?
0: C'est pour vous, normalement, ce genre
1: est-ce
0: de question, monsieur.
1: Oui, est-ce qu'il a eu des prix?
3: Ben
1: oui,
3: ben
0: attendez. Monsieur Rollin, c'est pas à vous que je m'adressais, c'est à vous-là.
5: Ah, l'autre est cruel.
1: Non, mais... Pardon, je me
4: de notre côté, c'est pas nous le cerveau, c'est pas toi le cerveau ni moi, c'est François de notre côté.
3: Vous avez entendu ce que j'ai dit, Laurent?
0: Vous
3: ou
0: avez
3: pas
0: dit quoi?
3: Saint-Jean-Perse pour le Perse.
0: Ah non, rien à voir avec
3: ça. Bah, vous disiez qu'il y avait un indice.
7: Oh, il t'habite le Perse.
0: Il n'y a pas que Julien Le Perse dans votre vie quand même.
3: Non.
4: Julien Topalov.
0: Non, mais pensez à son mari actuel.
7: À qui et quel mari?
4: Gérard de Nerval.
3: Gérard
4: de Nerval.
0: Vous voulez des titres d'œuvres?
3: Oui.
0: Alors allons-y. Fureur et mystère, La parole en archipel, Le marteau 100 mètres.
7: Ça me dit rien.
0: Voilà, ouais, vous les avez, les œuvres.
5: René Char.
0: René Char. Bonne réponse.
3: Quel rapport? Mais c'est avec Céline Dion qui a un rapport, René Charles.
0: Pardon?
3: C'est avec Céline Dion qui a un rapport, René Charles.
1: Non, mais vous
3: pas
1: pourriez...
3: avec moi.
1: Non, mais moi, il fallait le dire.
0: Et les Charles Leclerc, vous en faites quoi?
3: Ah oui.
1: Non, mais attendez, Laurent.
0: Ils sont vraiment cons, hein.
1: Non, mais...
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0: Je profite de la présence de monsieur Claudel.
11: Qui a le bac depuis 2 ans.
0: Attention, oui. Ça, c'est pas facile, hein, parce que là, moi, j'avoue que je ne connaissais pas le nom de ce poète romain.
11: Oula.
0: Cité, et Dieu sait qu'il aime, évidemment, l'Antiquité. Il s'en sert chaque semaine dans l'hebdomadaire Le Point. Je parle de Christophe Honneau d'Ibio, qui nous conseille cette semaine dans Le Point d'envoyer sur les cartes de vœux, pour ceux qui écrivent encore des cartes de vœux, ou par SMS, si vous n'avez pas encore souhaité la bonne année, d'envoyer ces quelques alors, je vous les donne, si vous voulez, d'abord en latin. Succensa sacris crepitet bene laurea flamis, homine co felix et sinceranus erit.
11: Sinceranus?
4: Anus dedans, oui.
0: Ah oui, sinceranus, ça veut dire bonne année.
11: Ah, mais, non, très bien.
0: Et ce qui veut dire en français que le pétillement favorable du laurier dans la flamme sacrée nous annonce une année heureuse et protégée des dieux. Ces quelques vers sont signés d'un poète romain. Cité donc par Christophe Honneau d'Ibio comme conseil pour envoyer vos vœux. Mais quel est ce poète romain?
12: J'ai une idée.
0: Allez-y. Allez.
12: Alors,
11: il serait temps.
12: Ah,
11: vas-y, fais-nous
12: rêver. Je pense que c'est un poète qui a un rapport avec les Jeux Olympiques.
0: Non, pas du tout. Non, non. Non, non, c'est un poète, je vous dis,
11: mais
0: moi,
11: c'est bien
0: perso, j'avais jamais entendu ce nom-là.
12: Avant, je vous ai pris.
0: Mais si vous avez lu Le Point, vous saurez répondre à la question. Et puis, si vous avez un peu de culture.
11: Le Point, c'est un magazine sur le SM, non?
0: Non, non.

0: l'hebdomadaire Le Point. Chaque semaine, Christophe Onodibio, dans les pages culturelles, a une petite rubrique qui s'appelle La Minute Antique. Bah, il nous rappelle d'abord que c'est Jules César.
1: Jules César, on l'appelait Jules César. Il mettait pas de falzard pour qu'on voit ses belles jambes, ses jolies jambes, ses jambes de superstar. Le grand Jojo.
0: 2024 sera vraiment comme 2023.
2: Alors. Ah, c'est un classique. C'est avant Jésus-Christ.
0: Ah oui, c'est avant Jésus-Christ.
3: Donc c'est un poète obscur, en fait.
0: C'est Jules César qui a lancé la tradition des vœux, en plus. Et voilà pourquoi Christophe Onodibio cite ce poète romain et ses deux vers. C'est vrai que c'est plutôt joli. Vous pouvez envoyer quelques vers. C'est sa recommandation. Pensez-y pour vos messages WhatsApp.
3: Le pétillement, là.
2: Oui, je suis sûr qu'il n'y a pas d'écriture intuitive.
0: Succensa sacris crepitet. Bernet Lauréat Flamis, Homine Cofélix et sa sœur Anus Evite. Ouais.
3: Donc c'est pas Horace.
4: Comment on connaît des gens vivants, on va leur écrire en français.
0: C'est un poète né en 50 avant Jésus-Christ.
3: Évidemment.
0: Dans une famille équestre, ça veut dire
4: de chevaux.
0: Oh, bah, oui, de
4: on parlait pas de poney, on va encore parler de Gérard.
0: C'était un.
3: C'est pas Catulle, c'est pas.
0: C'est pas Catulle.
1: Est-ce que ça se termine en Hul?
0: Mais ça rime.
2: Ah, Échille.
4: Hercule.
1: Hercule.
0: Non, Hercule.
4: Si tu recules, si tu recules.
3: Si tu recules.
0: Il était beau et riche.
2: Non, Tentacule.
0: C'était un des poètes les plus distingués du siècle d'Auguste.
4: Caligule.
0: Non, mais ça se termine en nul, ça c'est vrai.
1: Bidule.
4: Caracule.
0: N'êtes pas loin.
1: Bridule.
0: Mais c'est pas bidule.
2: Bidule. Badule.
4: Bidule.
1: Quoi? Badule.
4: Bidule.
2: Non. Badule.
0: Non.
4: Ah, je l'ai. Tibule. Tibule.
0: Tibule.
4: Mais je connais en plus.
3: Bidule.
4: Oh, mais oui, mais c'est... Mais c'est pas par rapport à ce que vous avez dit, je l'avais en tête.
0: Pour Adrien Mamel, deuxième question très culturelle. Monsieur Mamel habite Dizy.
4: Mais madame,
2: elle a un peu.
4: Alors c'est une vache.
0: C'est Adrien Mamel. Monsieur Mamel habite dans le.
4: Eh bien, qui le prouve qu'il s'appelle comme ça ?
0: D'ailleurs, dans la Marne. Le 51, c'est la Marne. Et je vais vous parler d'Étienne de Vignolles, dont le surnom était la Hire. Oh. C'est un compagnon de Jeanne d'Arc, hein, Étienne de Vignolles.
1: Il était colérique, donc.
0: Ah oui, ben, vous ne croyez pas si bien dire.
2: Non, mais ça peut être une Hire avec. Un H aussi.
0: C'est avec un H, mais c'est à cause du fait qu'il était colérique qu'on l'a surnommé effectivement la Hire.
4: Pourquoi la Hire? Il était un peu.
1: Ah oui, il était comme nous.
3: Il vaut mieux dire.
1: Elle était colère.
2: Elle était colère.
4: Elle était méchante, elle était
1: Elle était intenable.
0: La Vignolles.
1: Dans la Vignolles, elle était colère.
4: Elle était délirante.
1: Qu'est-ce qu'elle a, la Claudel? Elle veut toujours la ramener parce qu'elle est
3: je vais faire ma colère. Il vaut mieux dire coléreux que colérique. Même si c'est accepté maintenant, mais colérique, ça rapporte tout. Avec le choléra, c'est facile.
4: Mais qu'est-ce que les casse-couilles, la Claudel?
1: Donc on dit colérique.
2: Avec tout ça, Laurent, vous voulez bien poser la question?
0: Je ne l'ai pas posé encore, la question.
3: Attends.
4: Pardon.
0: Parce que j'étais en train de l'énoncer quand j'ai été interrompu par ce délire verbal de mes camarades.
3: Allons-y.
0: Étienne de Vignolles, donc, compagnon.
1: La Hire.
0: Compagnon d'armes de Jeanne d'Arc, eh bien, a une troisième possibilité de surnom. Comment peut-on aussi l'appeler, si vous le connaissez bien?
4: La nerveuse.
0: Ah non.
4: La susceptible. La démente.
2: Non, mais c'est un rapport avec ce.
0: Il est passé à la postérité sous un autre nom encore.
3: Gilles de Rais.
0: Ou plutôt surnom. Non. Ou Gilles de Rais, non.
2: C'est un rapport avec son caractère.
4: Est-ce que c'est un rapport avec sa coupe de cheveux?
0: Non.
1: Est-ce que c'est lié à son physique?
0: Non, mais la Hire, ça devrait vous dire quelque chose. Mais il est passé à la postérité sous un autre nom.
4: Moi, personnellement, déjà sous le nom de Étienne de Vignolles dit la Hire, je le connais pas bien.
2: Moi aussi.
0: Mais non, justement, vous le connaissez sûrement.
2: Sous l'autre nom?
0: Particulièrement vous, d'ailleurs, Caroline, vous le connaissez sûrement mieux sous son troisième nom.
4: Ah, la grosse!
5: Ah non, ça c'est pas gentil.
4: Mais je dis ça au hasard, je propose. Non, alors moi je ne même pas. J'allais dire la perdasse parce que peut-être.
0: Vous allez dire quoi?
4: La perdasse.
0: Mais vous rapprochez.
4: Parce que ça a rapport avec le poker.
3: Le nom d'un valet de cartes.
0: Et donc c'est.
2: Le valet de cœur. On a déjà tous fait.
4: C'est le valet de carreau.
2: De cœur.
1: Mais non, mais il y a un nom.
3: Ils ont des noms, les valets.
1: Il y a un nom sur le valet.
0: C'est la Hire, son nom.
1: La Hire.
0: C'est la Hire.
1: C'est écrit alors.
0: Et c'est le valet de cœur.
2: Voilà.
0: Bonne réponse collective.
2: Non, c'est moi.
6: Elles ont dit autre chose.
4: Excusez-moi, avec la perdasse, je vous ai bien aidé.
0: Bien sûr, mais c'est parfois écrit sur certains jeux, les vrais
4: c'est
0: noms.
4: Vrai.
0: Et oui, Laïr, c'est le valet de cœur dans un jeu de cartes. C'est un truc pour tricher aux cartes, ça d'ailleurs.
4: Pourquoi?
0: Parce que bah, si jamais, je sais pas, vous jouez avec quelqu'un, vous dites Étienne de Vignol, tu te souviens? Et hop, ça veut dire valet de cœur.
2: On peut être plus subtil, on peut dire oh là là, je suis colère. Et la colère, Laïr.
4: Oui, mais toi, t'es tout le temps en colère, on peut pas comprendre si tu triches.
2: Mais non, attends, depuis le début de l'année, je me suis forcée, je me suis dit plus jamais, je serai que sourire et amour.
4: Eh ben, tu commences quand alors?
2: Oh, mais merde!
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0: Pour Isabelle Martineau qui habite Grenoble, je commence par une question facile parce que là je vais carrément même vous donner l'auteur, c'est Zola, vous voyez, mais bon, il en a écrit beaucoup, Zola.
3: Mais on le connaît, le petit Zola.
4: On le connaît, le petit Zola.
0: Qu'est-ce que vous êtes capable de citer de Zola, Stevie, alors?
3: Zola, les
8: Eugénie Grandet.
6: Dans les Germinal.
3: Oui, il y a Germinal.
4: Nana.
3: Mais il y en a d'autres.
0: Ah oui, il y en a d'autres.
6: Laisse-moi.
8: Rasta Roquette, le scénario, c'est lui.
0: Bon alors, Stevie, évitez de dire le petit Zola si vous connaissez pas un titre, vous
3: mais
0: voyez.
3: Si, quand même. Mais ça... Écoutez, j'ai un rhume d'esprit. C'est rare, mais j'ai la chaise qui fait de la chaise longue depuis une semaine.
8: Mais oui, mais je comprends.
3: Je sais pas ce que j'ai.
9: Il y a tellement de vent là-dedans.
3: Oh bah l'autre.
0: Un rhume d'esprit. Le gars sait déjà qu'il a pas de cerveau, c'est pas mal.
6: Ah non, c'est le Covid. C'est ça le Covid.
8: Ouais, c'est ça.
6: Cette vide d'esprit.
3: Oh non, mais moi j'ai jamais eu.
6: Mais non.
8: Tu l'as eu ou tu l'as pas eu?
3: Ah non, j'ai pas eu moi, jamais. Ah non, mais moi j'ai fait très attention. Geste barrière.
8: Quand tu faisais un fist, tu mettais un gant.
3: Oh. Ah, tu connais ça, toi?
0: Quand il dit geste barrière, c'était avec Martin. Il faisait...
8: Oh, mais quel enfer!
9: J'adore ce petit geste!
3: On voit que nous sommes à la radio!
9: Viens là, mon petit Zola! Ah.
0: C'est chaque barrière, surtout. Hein. Bon, dites ma question donc sur Zola. Ça concerne un roman dans lequel un couple d'amants va tuer le mari en le passant par-dessus bord d'une barque. De quel célèbre roman de Zola s'agit-il?
4: Il est vraiment célèbre.
0: Titanic, non. Non, c'est pas...
9: Est-ce qu'il a gagné un énorme prix avec ça? Un prix prestigieux?
0: Oh non, mais c'est un des romans de Zola les plus connus. Il en a même fait une pièce de théâtre, d'ailleurs. Ah. C'est le troisième roman d'Émile Zola, et ensuite il l'a adapté en pièce de théâtre.
8: Mais comment ils ont fait la pièce? Il y avait une barque sur la scène? Il y avait de l'eau?
0: Un drame en quatre actes, ensuite. Mais c'est vrai, ça a même été adapté au cinéma, je vais même vous dire, avec Simone Signoret dans le rôle de l'épouse qui va effectivement accepter que son amant...
4: Oui!
3: Hôtel Gare du Nord?
4: Je sais ce que c'est.
3: Quoi? Hôtel Gare du Nord?
0: Hôtel Gare du Nord.
4: J'ai eu mon roulement de tambour et je crois qu'il va servir.
0: Allez-y. Ah.
4: Thérèse Desqueyrou.
0: Du tout.
6: Les
8: diaboliques.
0: Alors quand je dis du tout, d'ailleurs, j'ai un peu tort parce que vous avez une partie de la réponse.
8: C'est Thérèse quelque chose.
4: Thérèse Raquin.
0: Bonne réponse.
4: Je vous ai aidé.
0: Bonne réponse de Bernard Mabie et Sébastien Thoen, c'est Thérèse Raquin. Et oui, des amants célèbres qui se débarrassent du mari en le passant par-dessus bord d'une barque, sauf que ça va les hanter jusqu'à la fin de leur jour, le fait de s'être débarrassé du mari, parce que c'était quand même, elle l'aimait bien au départ, puis lui c'était son meilleur ami, alors c'est pas facile de se débarrasser de son meilleur ami. Et donc ils vont être hantés par le fantôme jusqu'à la fin de leur jour, ils vont même se suicider l'un et l'autre tellement ils ne supportent plus de vivre finalement ce crime et ce mort.
8: C'est des assassins au grand cœur.
0: Exactement.
3: Ouais. Ça me fait penser à Robert Wagner un peu.
0: Ah oui, c'est quoi ça?
3: Le mec de L'amour du risque.
8: Avec Nathalie Wood. Nathalie Wood.
4: Mais il l'a pas tué. Mais il l'a pas tué.
3: Bah, comment tu sais, toi tu y étais? alors elle, il l'a pas tué.
8: Ça plaît les dents de la mer.
4: Mais non, mais il l'a pas tué.
8: C'est Thérèse Raquin.
3: Ah mais tu connais l'histoire.
4: Mais oui, il paraît qu'elle est...
8: Mais c'est quoi le rapport?
4: Parce qu'elle a glissé du bateau.
10: Non, elle a glissé. Moi, je dis qu'il a mis un savon, Robert. Mais...
0: Oh Robert, il l'appelle Robert.
11: Robert a mis un savon.
0: Moi, déjà, j'ai cru qu'il parlait du compositeur et qu'il s'était trompé de prénom.
11: Après tout, c'est sa spécialité, hein, Pascal Blaise.
0: Ah oui. Une deuxième question littéraire. Allez, plus difficile, peut-être, celle-là, puisque je vais vous demander qu'est-ce que je vais prendre. Tiens, le nom de celui à qui on doit, ça date de 1651. Ah bah oui, quand même, un auteur d'un roman très célèbre, attention, roman en deux parties qui s'appelle « Le roman comique ». À qui doit-on le roman comique ?
10: Clément Marot ?
0: Ah non.
6: Agrippa d'Aubigné ?
0: Ah non, on sait bien ça.
8: Franck Cadoré ? C'est un français.
0: Ah oui, un français, oui, évidemment. Il était en train d'écrire la troisième partie de son roman comique quand il est mort, donc la troisième partie reste inachevée.
8: C'est genre un livre dont...
0: Rabelais, non.
8: C'est genre un livre dont vous êtes le héros ?
0: Pardon ?
6: Du Bellay,
0: non.
8: C'est ça, c'est un livre dont vous êtes le héros, faut choisir la fin et tout.
0: Ah non.
11: Est-ce qu'il était un peu poète?
0: Ah non, il était pas très beau pour tout vous dire.
8: Ah, c'est dead.
10: Ah, Scarron. Quoi? Scarron.
0: Oh. Bonne réponse de Stevie Boulet.
11: Attendez, excusez-moi. Il connaît les écrivains par leur laideur.
10: Non, mais c'est quand même l'ex de Madame, la femme de Louis XVI. De Louis XIV, pardon, Madame de Maintenon.
0: Alors écoutez, Paul Scarron, en plus il y a un rapport avec Le Mans, si ma mémoire est bonne.
10: Il habitait dans le Vieux Mans, sa maison était dans le Vieux Mans.
0: Et voilà. Ils ont couché ensemble.
8: Mais comment il a trouvé ça, lui?
12: Il a gagné les 24
8: heures. C'est pas toi qui as baisé Loana? Ah non, c'est l'autre. C'était l'autre, toi, pardon. Je me disais, comment il trouve ça, lui? C'est pas possible.
10: C'était Bourriquet.
8: D'accord, toi, c'est Bourriquet, d'accord.
0: Il était tordu dans la forme d'un Z, les genoux rentrés dans les...
12: Zemmour.
0: Tordu dans la forme d'un Z, les genoux rentrés dans l'estomac, la tête penchée sur l'épaule.
8: Mais il avait beaucoup d'humour, il paraît. Et c'était une pile électrique.
10: Non mais...
8: Donc tu vois, Johan, tout est possible.
11: Ah non, mais il commentait le sport.
10: Il était moche, mais son intelligence le rendait beau.
9: Oui, mais qu'est-ce qu'on sait que quelqu'un est moche? Franchement, c'est bête.
11: Bon, parfois, on a des indices.
8: Bah, fais un selfie.
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0: Chantal.
13: Oui.
0: Pourquoi vous n'êtes pas maquillée aujourd'hui, Chantal?
13: Ah, parce que j'avais pas eu le temps.
0: Je vous ai jamais vu dans cet état-là. Qu'est-ce qui vous est arrivé?
13: Non, parce que, voilà, c'est comme ça.
9: Ah oui. Voilà, la phrase.
13: Du coup, elle a mis ses lunettes. Bah non, parce que quelquefois, c'est aussi bien de pas maquiller. Regarde comment elle s'appelle, elle se maquille plus, elle est beaucoup plus jolie, l'américaine, là, qui a des gros seins.
0: Malibu?
13: Malibu.
9: Pamela Anderson.
13: Elle est
9: pas
13: américaine. Elle est beaucoup mieux pas maquillée.
0: Je sens qu'il va falloir trouver les noms pour tout le monde aujourd'hui, hein. Ça va être du boulot.
13: Oui, c'est sympa, cette émission en direct de l'hôpital psychiatrique.
9: T'es la marraine.
0: Ouais, je vais avoir un boulot aujourd'hui.
13: Là, mais c'est vrai,
0: j'aurais jamais dû les sortir toutes les deux le même jour.
13: C'est vrai
14: que ceux qui se font des liftings paraissent souvent plus vieux qu'avant.
15: Ah non, on va pas commencer à dire du mal de Jean-Fille.
0: Monsieur Haas, vous êtes content de retrouver Daniel Evenou?
16: Très content, mais à chaque fois qu'elle me voit, elle se rappelle pas de moi, donc. Ah bah oui, c'est la première fois qu'on se voit, je dis bah non, ça fait 15 fois, mais c'est...
13: Mais je blaguais.
16: C'est vrai qu'ici, c'est la seule émission, quand on voit pas quelqu'un plus d'une semaine, on s'inquiète vraiment.
0: Chantal, la dernière fois que je vous ai vu, vous étiez enfermé dans une cave à la télévision pour le maître du jeu, ce sera demain soir la finale, mais lors de l'émission vendredi dernier, Max Boublil vous a enfermé dans une cave.
13: Et j'ai eu très peur.
0: Ah vraiment?
13: Ah oui, parce que je pensais pas que c'était filmé en plus.
0: Poup, la télévision souvent.
16: Oui.
13: Il m'a dit, t'inquiète pas, c'est pas filmé ici. Oui, mais on va pas m'enfermer dans la cave. J'ai eu très peur, j'ai très peur. Très peur du noir, très peur des maisons vides, etc. Donc j'avais très peur.
0: Et alors, qui vous a ressorti de la cave?
13: Je ne me souviens plus, en fait. Quelqu'un m'a sorti de la cave, mais qui?
9: C'est Az.
0: Bienvenue, en tout cas, dans cette émission aux Alzheimer anonymes.
9: Ah, voilà, pour les questions, c'est pas mal. Hein.
0: Et voici une première citation pour Andreas Bouton, qui habite en Haute-Vienne, qui a dit, et c'est pour vous, monsieur Bellamy, que j'ai choisi la première citation. Qui a dit « J'ai hérité d'un tableau et d'un violon qui se sont révélés être un Rembrandt et un Stradivarius. Malheureusement, Rembrandt faisait de très mauvais violons et Stradivarius était un très mauvais peintre. »
14: Ah, pas mal.
0: C'est pas mal.
2: Montesquieu.
9: C'est un...
0: Oh, bon, tu
9: sors Montesquieu. Ça sort 12. C'est un artiste.
2: Je suis dans Montesquieu.
13: C'est un humoriste.
0: Un humoriste, oui, bien sûr.
16: Coluche.
0: Coluche.
9: Non, Jean-Yann.
2: Des proches.
0: Un humoriste américain.
9: Groucho
0: Marx.
13: Woody Allen.
0: Woody Allen. Bonne réponse de Chantal là-dessus. Pour Anthony Boucher, qui habite Saint-Michel-Chef-Chef, c'est en Loire-Atlantique, qui a dit « Dans notre école, on nous fouillait à l'entrée pour savoir si on avait des revolvers ou des couteaux. Et si on n'en avait pas, ils nous en donnaient pour nous défendre. »
2: Un cuisinier ?
0: Non,
16: Donald Trump ?
0: Donald Trump, non, mais c'est un Américain, évidemment.
9: Oui, c'est il est vieux ?
0: Ah non, un jeune.
16: Un acteur ?
0: Enfin, un jeune. Soutien-natif. Il a mon âge, voyez-vous.
16: Humoriste ?
0: Oui, un humoriste.
9: Steven Wright.
16: Dave Chappelle ?
0: Non, Dave Chappelle, non. Non.
9: Chris Rock ?
0: Chris Rock, bonne réponse de Paul Alcarat. Pour Evelyne Gouthier, qui habite en Seine-Maritime, qui a dit « J'aime le travail, ça me fascine, je peux rester assis à regarder ça pendant des heures. »
14: C'est un Corse, ça.
0: C'est pas un Corse.
2: Est-ce que ça peut être une Bretonne ?
0: C'est un écrivain.
13: Drôle.
0: Alors, drôle, oui. Britannique, pour tout vous dire.
2: Oscar Wilde ?
0: Oscar Wilde, non. Comme ça va être très difficile.
9: Bernard Shaw ?
0: Non, je pense que je vais donner les dates à monsieur Alcarat, comme ça il va tout de suite nous dire de qui il s'agit.
14: Georges Bernard Shaw ?
0: À moins que je commence par vous dire, peut-être avant de vous donner les dates... Le nom de son œuvre essentielle, ça peut vous aider. Trois hommes dans un bateau.
9: Jérôme,
0: bravo, sans les dates, c'est mieux. Parfait, Paul, pour Didier Rétori, qui habite dans le Haut-Rhin, qui a dit, il s'agit de retrouver le nom d'un célèbre pianiste, ça aussi c'est pour vous, monsieur Bellamy.
14: Donc je vais pas trouver.
0: Oh, normalement, tout de même, c'est un pianiste qui était devenu presque aveugle, et il a dit, c'était à la fin de sa vie, j'ai décidé de ne plus jouer, non pas parce que je ne trouve plus mes notes, mais parce que je trouve plus le piano.
16: Ah, Gilbert Montagnier,
9: Franz Lehár.
16: Gilbert Montagnier.
0: Non, c'est pas Gilbert Montagnier.
9: Franz Lehár.
0: Franz Lehár, non. Non.
14: Rubinstein.
0: Comment vous dites ?
14: Arthur Rubinstein.
0: Excellente réponse d'Olivier Bellamy. Pour Axel Baudriche, qui habite Livry-Gargan, qui a dit « Le destin des montagnes doit être terrible, elles sont obligées de contempler toujours le même paysage.
9: » Xavier Demestre.
0: Non.
16: C'est un poète ?
0: Ah, c'est un poète, surtout romancier, pour tout vous dire. Un romancier, auteur de best-sellers. Il a vendu son ouvrage le plus célèbre, écoutez bien, à 85 millions d'exemplaires.
9: Saint-Exupéry ?
0: Ah, non.
16: Victor Hugo ?
2: Du siècle d'avant ?
0: Ah non, non, non, il est toujours vivant même,
16: oh là,
0: pour vous dire.
14: Guillaume Musso ?
0: Welbeck ? Comment vous dites ?
14: Guillaume Musso ?
0: Guillaume Musso, non.
2: L'autre ?
0: Quoi l'autre ? Placide ?
9: Marc Lévy ?
0: Placide et Musso.
2: Et est-ce Lévy. Que nous, il est venu ici ? Il est venu dans votre émission ?
0: Non, non, non, je ne l'ai jamais reçu, non.
2: Et
0: non.
2: Moi, je l'ai lu.
9: Il est âgé ?
0: Oh, il est âgé, il est né en 1947.
2: Oh, il habite à New York.
9: Orsena ?
0: Orsena, non.
9: Mais c'est un Français.
0: Ah, j'ai pas dit ça.
2: Ah.
9: Ah. Ah bah Stephen King.
0: Non plus.
9: Ah non plus.
16: C'est quoi, c'est un Américain ?
0: Non, non plus. Il y a d'autres pays que...
2: Est-ce que ce pays touche la France ?
0: Ah oui, non, du tout.
14: Un Bolivien.
0: Ah, je suis obligé de vous répondre, oui.
16: Avec la Guyane.
2: Un Brésilien. Un
9: Brésilien. Oui, avec... Cohen machin...
0: Arthur Coelho, Paulo Coelho.
9: Paulo Coelho,
0: oui. Bonne réponse. Eh oui. Vous vous demandez si son pays touche la
9: Guyane,
0: France,
9: oui.
0: Comme on a effectivement un département français qui s'appelle la Guyane qui touche le Brésil, on est bien obligé de dire que
9: oui.
0: Son pays touche la France, Paulo Coelho est brésilien, et c'est avec l'alchimiste évidemment qu'il avait vendu 85 millions d'exemplaires de son livre. Allez, mais Chantal, qu'est-ce que vous êtes en train de faire ?
9: Vous l'avez vexé.
0: Elle est en train de se maquiller maintenant. Mais c'est trop tard.
9: Non, mais c'est pas la
0: c'est trop tard, on a vu votre gueule.
13: Ah non, je suis comme un mandalure. Elle se maquille aux grosses têtes aussi.
0: Mais vous êtes en train de vous maquiller devant les gens.
13: Je m'en fous. Ils connaissent tout de moi.
2: Dans le temps,
13: mais continuez, vous n'avez pas besoin de me regarder. Posez des questions.
0: Ah mais non, mais je suis épaté par la façon dont vous vous maquillez devant tout le monde.
14: Avec un naturel déconcertant.
0: Ah oui, oui, oui.
13: Et encore, j'ai pas tout mon matos. Ah, regarde, c'est beaucoup mieux déjà, non ?
16: Ah, ça change tout, hein.
13: Ça change tout.
16: Ah, c'est fou, hein.
14: Ah, vous êtes presque désirable, là, Chantal.
13: Tu me regardes même pas, Bellamy.
0: En presque désirable.
13: Vous avez jamais vu une femme se maquiller, je pense. C'est pas dans vos trucs.
0: Mais si, j'en ai déjà vu, oui. Mais pas de cet âge-là. Avouez quand même que je vous regarde parce que c'est moi qui vous l'ai dit que vous n'étiez pas maquillé.
13: Oui, avouez. Parce que vous me regardez.
0: Avouez, avouez.
13: Elle n'a pas vu que j'étais pas maquillé, elle m'a emmené ce matin, elle n'a pas vu alors que vous, vous l'avez vu.
0: Ah bah tout de suite j'ai vu d'habitude.
13: Parce que nous sommes face à face.
0: Bah, oui, oui, oui.
13: Et que Michel, nous allons dans le même sens.
0: Allez, une dernière citation plus difficile, attention, à identifier pour Jonathan Corbet, qui habite Crozier-le-Vieux, c'est dans l'Allier, qui a dit « La dernière fois que quelqu'un a autant raté un truc que François Hollande, c'était les parents de François Hollande. »
14: Ah, Sarkozy.
0: Non, non.
12: C'est un politique ?
0: Ah non, c'est un humoriste, un jeune humoriste français, chroniqueur de radio, de télévision.
14: Walidia.
0: Comment vous dites ?
16: Walidia.
0: Walidia, non, plus drôle.
14: Ah,
16: la balle perdue.
14: Marc-Antoine.
0: Pardon ?
14: Marc-Antoine. Notre Marc-Antoine.
9: Pablo Mira.
0: Pablo Mira, non. Il a été sur France
16: Guillaume
0: Inter. Guillaume Meurice, non, mais il travaille.
9: Lompré, Émeric Lompré.
0: Émeric Lompré, non. Mais avouez que c'est drôle quand même.
16: Jamil Lechlag.
0: Non, la dernière fois que quelqu'un a autant raté un truc que François Hollande, c'était les parents de François Hollande.
9: Pierre-Emmanuel Barré.
0: Pierre-Emmanuel Barré, bonne réponse de Paul Alcarat. Bravo, Paul.
13: Pierre-Emmanuel Barré.
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0: Une question pour Stéphanie Fargier, qui habite Metz en Moselle. Comment s'appelait la tribu dirigée par Pyrrhus Ier, tribu grecque, qui était la troisième tribu la plus connue avec les Chaoniens et les Thesprotes?
12: Ah, parce que ça aussi, ils étaient connus, cela?
9: Les Chaoniens et les Thesprotes.
12: Non, je veux dire, est-ce que au niveau de notoriété.
18: C'est un nom grec. Hein.
0: Alors, c'est un nom qui vient du grec, évidemment. C'est une tribu, évidemment, de l'Antiquité, qui était dirigée par Pyrrhus Ier, et le plus célèbre grec appartenant à cette tribu était Alexandre le Grand, car sa mère était une princesse de cette tribu.
18: Les Thraces.
9: Est-ce que c'est un
0: les
9: nom?
0: Les Thraces, non.
9: C'est un nom
14: les Macédoniens.
0: Les Macédoniens, non.
18: Les Spartiates.
0: Les Spartiates, non. Les Perses,
14: les
0: non.
14: Est-ce que c'est un nom qui est maintenant utilisé pour désigner autre chose?
0: Qu'est-ce que vous avez dit?
12: Et les Spartiates, et l'autre, il répond.
18: Les Tongues.
16: Les Tongues.
9: Les Tropéziennes.
0: Madame Bachelet était en train de poser une question intéressante.
14: Est-ce que ce nom est utilisé maintenant pour désigner autre chose que cette tribu?
0: Absolument. Et d'ailleurs, ce n'est pas sans lien avec notre interlocutrice précédente.
9: Ça a un rapport avec les chiens. Ah, Animalis.
0: Ça a un rapport avec les chiens.
9: Chez Truffaut.
14: Ah oui, les cyniques.
0: Les cyniques, non.
12: Les gamelles. Les gamelles.
0: Les gamelles, non.
9: Attends, c'est
12: les croquettes.
0: Non, cette tribu était réputée pour leurs chiens de combat que les bergers utilisaient pour garder leurs troupeaux. Et le plus célèbre...
16: Vas-y, les Rottweiler. Les Doberman.
14: Pitbull.
0: Et le
16: Pitbull. Et t'as vu mon pit.
0: Et le plus célèbre de ces chiens était celui d'Alexandre le Grand, qui s'appelait Peritas.
9: Les bulldogs.
0: Les bulldogs.
12: Peritas.
0: C'est pas une race de chiens.
9: Pas une race de chiens.
0: Autant vous dire.
14: Ça désigne des chiens.
0: Oui, absolument.
9: Les canidés.
0: Les canidés, non.
12: Ça désigne
9: c'est pas une race, mais ça désigne des chiens.
0: Oui, absolument.
18: Les molosses.
0: Bonne réponse de Bernard Mabille.
9: Eh oui, les molosses.
16: Respect.
9: Bravo, bravo.
0: Effectivement, bravo, les molosses.
16: Respect, oui, oui, bravo.
9: Ouais, bravo.
0: Les molosses,
14: c'est pas une... étonnant que ce soit lui qui ait trouvé quand même cette réponse.
9: C'est vrai que c'était.
0: Bon, comment tu vas? On n'a pas dit les bolosses, on a dit les molosses, Roselyne. Et oui, les molosses. Tout le monde connaît ce mot, évidemment, qui désigne les chiens imposants dans le langage courant. Et les molosses, c'était une tribu grecque à laquelle appartenait Alexandre le Grand. C'est une très bonne réponse. Bravo.
9: Quel talent, ce Bernard.
0: Une autre question liée à l'actualité, ce sera cette fois pour Amandine Pigeot qui habite...
9: Elle roule en quoi comme voiture?
18: En Rhino.
12: Tu roules en Pigeot, Amandine?
0: Amandine Pigeot habite dans...
12: Ou en Rhino.
0: Dans la Marne. Et moi, je vous emmène tout simplement sur le site de Beauvoir, dans l'Allier. C'est là-bas qu'on peut trouver, ou qu'on trouvera sûrement, si on arrive à l'extraire, de l'or blanc. Mais qu'est-ce que l'or blanc?
14: Le lithium.
0: Le lithium, oui. Bonne réponse de Madame Bachelot, bravo.
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0: Une question sportive pour vous donner une nouvelle chance, monsieur Adil Rami, parce que tout à l'heure, Barbier vous a méchamment piqué la question, je sais plus sur quel sport.
9: Le ballon d'or.
0: Ah voilà, le ballon d'or, vous auriez pu trouver, et là au moins, ça vous fait une deuxième chance, cher Adil. Je suis là pour vous mettre en valeur, moi, vous savez comme je suis, hein, je mets en valeur les grosses têtes.
19: Je suis plus calé sur les Disney que sur le sport.
0: Voici la question, puisqu'on va parler de Bercy, des Masters 1000, de l'Accor Arena. D'ailleurs, il y a toute une polémique, parce qu'il paraît que c'est la dernière fois hein, que ça se passera à Bercy, puisque manifestement, Cédric Pioline, c'est lui qui dirige hein, les Master 1000 de l'Accor Arena de Bercy, qu'on n'appellera plus comme ça, puisqu'a priori, l'année prochaine, ce sera à La Défense Arena. Il quitte, on va dire, l'Est de Paris pour l'Ouest, c'est bien ça, monsieur,
9: exactement.
0: Monsieur Barbier.
9: Il manquait de cours d'entraînement à Bercy. Donc ils
0: sont pas contents à Bercy.
9: Ah non, ils sont pas contents.
0: Qu'est-ce que vous dites?
20: Ça manque à gagner quand même.

0: Non.
1: Oui. Oh, l'autre l'épicier. Ils vont tout faire pour que ça se passe bien quand même, le dernier Masters 1000 à l'Accor Arena. Et on nous rappelait justement, sous la plume de Victor Cousin dans le Parisien aujourd'hui, que quand même, il y a eu 3 Français qui ont gagné Bercy. Quels sont les 3 seuls Français à avoir gagné Bercy en tennis?
2: Guy Forget, Tsonga.
3: Le Comte.
1: Alors, Guy Forget, c'est bien.
2: Ouais, Tsonga.
1: Joe Wilfried Tsonga, c'est bien. Ouais, et il en manque un, milieu. Entre les deux.
3: Ah oui, entre les deux, il y avait quelqu'un entre les deux.
4: Et Bengal, mon fils.
1: Forget en 91, Tsonga en 2008. Et non, c'est pas mon fils, hélas, le troisième.
2: C'est
1: non,
2: pas Richard Gasquet, non pas
1: Richard Gasquet, dans l'autre, c'est en 2001. Il a gagné en 2001.
2: Thierry Tulane.
1: Tulane, non.
2: Mon fils, Gaël, mon fils.
4: Ah non, non, on l'a dit.
3: Non, non, non. Écoute un petit peu.
2: Ah non, bah oui.
4: Écoute, ils ont...
5: Le pauvre, il a déjà trouvé les 3 quarts de la réponse.
2: Il a trouvé 2 sur 3, bougez-vous un peu là, allez.
5: Ah oui, bah nous on est ensemble, toi et moi. Ah oui. On a trouvé, t'as 2 réponses à 2.
1: Oui, oui. Je peux vous dire qu'en 2001, il avait gagné contre Kafelnikov. Voilà.
3: Oui, Kafelnikov.
1: Ça vous donne un peu, ça situe l'époque, la période, parce que tout ce que vous me dites là, Noah,
3: Léo, français, français.
1: C'est bien avant, évidemment. Oui, il est français, français. Il a un nom très français d'ailleurs. Il a même un homonyme, enfin, il avait un homonyme, tous les deux sont à la retraite, dans un autre sport.
4: Ah.
1: Ce qui est assez rare, vous voyez.
4: Ah
1: oui, un autre champion dans un autre sport.
4: Ah oui, dans la voiture.
1: Oui, dans la voiture.
4: Oui, oui.
1: Il avait un homonyme dans la voiture, comme vous dites.
2: Enfin, ah oui. La Formule 1.
1: Ils faisaient pas les trajets ensemble.
4: Hein. Donc ils s'appelaient Prost.
1: Encore que, il y en a un qui devait être à l'arrière et l'autre comme devant. Et c'est comme devant.
2: Ah, Grosjean, bien sûr, Grosjean.
1: Grosjean comme devant.
4: Oui. Bonne
1: réponse. De Christophe Barbier. Eh oui, il connaît mieux les expressions françaises que les joueurs de tennis. Grosjean comme devant. Romain Grosjean et Sébastien Grosjean étaient les 2 Grosjean que vous ne connaissiez pas, Adil Rami.
5: Non.
1: Vous avez un homonyme, vous?
5: Non.
1: Me regardez pas comme ça. C'est pas un PD du Gard, un homonyme.
5: Bah, je peux réfléchir, pour voir s'il y a un homonyme. Est-ce que le jeu de cartes, c'est un homonyme ou pas?
4: Voilà,
1: voilà, bah alors, ce serait plus un synonyme, ça, pour le coup.
5: Oh, il y a trop de mimes, là.
1: Non, vous avez raison, c'est un homonyme, mais oui. C'est pas un homonyme. Non, c'est pas un synonyme, d'ailleurs, le jeu de cartes.
5: Non, parce que sinon, non. Je
2: synonyme, c'est des sons différents, mais le même sens. C'est oui, bien un homonyme, mais c'est pas un être humain.
1: C'est un homonyme, mais c'est pas un être humain comme vous, un jeu de cartes, vous voyez. Ouais. Vous demandez un homonyme, un autre Rami, quoi. S'il y avait un autre.
4: Un autre Rami.
5: Malek Rami.
4: Oui.
1: Ah oui.
5: Grand acteur.
1: Très grand exactement. Acteur qui a joué Freddie Mercury au
5: bravo.
1: Cinéma.
5: Exactement.
1: Et voilà. Vous voyez, vous pouvez me poser des questions.
5: Mais le problème, c'est qu'il faut que j'y réfléchisse et j'ai pas envie.
1: Mais pourquoi vous n'avez pas envie?
5: Ben, parce que on sait, tout le monde sait que le cerveau, c'est un muscle qu'il faut contracter et ça fatigue.
3: Ah oui, ça, c'est sûr.
1: Bon, en tout cas, on a eu 3 Français qui ont gagné Bercy. Effectivement, c'était Forget, Grosjean et Joe Wilfried Tsonga. Dans les anniversaires du jour, et là, on quitte le sport pour la littérature, il y a l'auteur du Potentiel érotique de ma femme. Mais qui a écrit le Potentiel érotique de ma femme?
2: David Fuenquinos.
1: Excellente réponse.
2: Ça a été adapté au théâtre, d'ailleurs.
1: De Christophe Barbier. On souhaite un bon anniversaire à David Fuenquinos, qui a 50 ans. On lui doit aussi La Délicatesse, qui fut adaptée aussi au cinéma.
2: Et Charlotte.
1: Charlotte, magnifique livre. Le Mystère. Henri Pic, adapté aussi au cinéma. Beaucoup de ses livres ont été adaptés. Je vais mieux, aussi un livre sur un type qui a mal au dos. J'avais lu ça, c'était...
2: C'est lui qui a fait numéro 2, sur celui, l'enfant qui n'a pas été sélectionné pour jouer à Harry Potter, qui est arrivé deuxième au casting.
1: Très bon livre, numéro 2. C'est son avant-dernier. Et La Vie Heureuse aussi, son dernier, ça raconte... Tu sais, c'est il paraît que ça arrive chez nous en France aussi, ou en tout cas en Europe. Mais il nous avait expliqué que c'est en Corée où il y a des magasins. Ça peut vous intéresser, monsieur Rami. Il y a des magasins, vous entrez, on vous met dans un cercueil, on referme le cercueil et ça fait comme si vous, là, vous avez le temps pour réfléchir à votre vie.
4: Oh,
1: vous
4: voyez.
5: Ah ouais.
4: Quelle horreur.
1: Et
5: non, mais quand j'entends Christophe, je me dis, je savais pas qu'on pouvait mettre autant d'infos dans son cerveau. Je me demande, en fait, j'étais en train de réfléchir. Quand tu te lèves le matin, tu fais quoi? Tu lis?
2: Je lis la presse, oui, je lis les journaux, je regarde, j'essaye de... Voilà, mais moi, tu me mets sur un terrain pour faire un tacle, je suis nul. Hein.
5: Ah, ouais, ah, oui, ah oui, moi oui, aussi, on est deux, mais le truc, c'est bon.
1: Et vous, qu'est-ce que vous faites le matin quand vous vous levez, vous allez pisser?
5: Mais le matin, je me réveille, j'allume ma machine à café, parce qu'elle fait beaucoup de bruit, les graines, vous savez comment ça marche. Ensuite...
1: Déjà, ça empêche de réfléchir.
5: Moi, ouais, de toute façon, je mets toujours mon cerveau en off. Et moi, je crois que je dois avoir le TDAH, où j'ai une fenêtre de concentration.

0: concentration très courte par jour. Alors je vais pas m'en servir pour les grosses têtes parce que de toute façon c'est perdu d'avance. On va pas se mentir. Donc voilà.
1: Non mais je trouve que vous faites beaucoup d'efforts et pour moi, vous savez, ici, je prends tout le monde. Moi, je chacun a son rôle, vous voyez.
0: Oula, doucement, doucement. Voilà.
1: Vous êtes une grosse tête, monsieur ami. Vous êtes une grosse tête.
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7: Je suis content de refaire une émission avec Roselyne, surtout.
1: Pourquoi ?
7: Parce que la dernière fois qu'on avait fait une émission avec Roselyne, j'avais dit que je partais en vacances à Prague. Et elle m'avait conseillé pendant les vacances d'aller voir un opéra. Oui. Elle m'a dit que c'était la chose à faire à Prague. Alors moi, tous les soirs, j'ai fait une activité différente. Un soir, je suis allé en boîte de nuit. Un autre soir, je suis allé dans un club de striptease. Après, j'ai fait un casino. Et puis au bout de 4 soirs, je me dis, allez, je vais comme... Je pense à Roselyne, vu que je sortais du club de striptease. Je me dis, je pense à Roselyne, je vais aller... aller voir un opéra et donc je réserve l'Elixir di Amore, 3 heures d'opéra en italien surtitré en tchèque.
8: Ah oui.
7: Mais et ben c'était la soirée la plus chiante de toute ma semaine.
9: Tu sais que c'est là qu'il y a eu la première de Don Giovanni de Mozart.
7: Bah non, je savais pas.
10: c'était chiant.
7: Ah, c'était chiant à mourir.
9: Culture d'amour, c'est peut-être quand tu dois dépuceler quelqu'un pour l'opéra, tu l'emmènes voir l'Elixir d'amour.
7: Non, c'était très sympa, mais c'est vrai que bon,
9: oui, tu préfères le striptease.
1: Mais Roselyne peut faire les deux à votre demande.
9: Ah oui, moi, vraiment,
7: c'est ça l'avantage.
1: Faire le striptease, elle vous emmène à l'opéra et vous dépuceler. Elle peut faire les trois.
7: Et ça, c'est des bonnes vacances.
1: C'est comment l'air le plus connu de cet opéra?
9: Una furtiva lacrima.
1: Alors allez-y, Ariel, on vous écoute.

0: et encore non lo so.
1: Eh ben, ça veut dire que la suite, elle ne la sait pas.
2: Aïe, aïe, aïe, aïe, puisque vous êtes si jeune, monsieur Dodwig, j'ai choisi pour vous la première citation.
3: Ah, c'est gentil.
2: À l'attention de madame Barcelone, qui habite à Abbeville, le contraire aurait été mieux. Impossible de vous dire mon âge, il change tout le temps.
0: Ah, c'est Cécile Sorel. Ah,
2: pas du tout.
4: Alors... C'est une femme?
2: C'est un homme qui a dit ça.
4: Sacha Guitry?
2: Non, un des premiers humoristes, grands humoristes français.
3: Léon Devos.
2: Non, du début du 20e, fin 19e.
3: Thierry Leluron.
2: Né à Honfleur.
4: Alphonse Allais.
2: Alphonse Allais, bonne réponse de Roselyne Bachelot. Pour Franck Chevalier, qui habite Roissy-en-Brie, en Seine-et-Marne, qui a dit « Mon frère jumeau est tellement narcissique qu'il n'arrête pas de me regarder.
4: C'est français.
0: C'est mignon.
2: Alors, c'est francophone.
3: Belge.
2: Philippe Gueluc. Philippe Gueluc, bonne réponse d'Alex Vizorek, son compatriote.
5: Qui n'a pas de frère jumeau du tout. Hein.
2: Pour Sandrine Hakim, qui habite Clermont-Ferrand, j'aime bien celle-ci, qui a dit « Un tatouage drôle, ça coûte pas plus cher, mais ça peut améliorer l'ambiance s'il y a une autopsie.
4: Oh, oh là là.
3: Donc
2: c'est français. C'est français.
3: C'est Coluche.
2: C'est français, c'est pas Coluche.
4: C'est vivant.
2: Et c'est vivant parce que c'est quelqu'un qui vient même aux grosses têtes de temps en temps.
0: Assez, et il est tatoué?
2: Assez régulièrement. Il est à vous si vous voulez.
4: Tout ce qui est tatoué est à moi.
2: Voilà.
0: Tatoué.
3: Bigard?
2: Non, pas Bigard, mais il a travaillé avec Bigard et Baffi, et vient de temps en temps ici asséner ses vérités. Et
3: Rollin.
2: Et son ton docte, François Rollin. Bonne réponse d'Alex Vizorek. Peut-être plus difficile la citation qui vient, même si je l'aime beaucoup, qui a dit « Demander à un amant d'être discret, c'est demander à un coq de ne pas chanter au lever du soleil. »
0: Oh, Roselyne Bachelot. C'est peut-être Sacha
2: Guitry. Alors, c'est pas Roselyne Bachelot, mais c'est quelqu'un que Roselyne a sûrement connu, puisqu'elle aurait 100 ans aujourd'hui.
1: Ah. C'est agréable. C'est super agréable.

0: C'est une femme.
1: C'est une femme.
0: Anne-Marie Carrière.
2: Anne-Marie Carrière. Oh. Bonne réponse. Vous voyez que je vous ai aidé.
3: Oui.
4: Je l'ai vu sur scène, moi, encore.
2: Mais moi, j'ai travaillé avec elle.
4: Vous en avez de la chance.
2: Moi, je suis arrivé au caveau de la République, il y avait encore Anne-Marie Carrière sur scène. Et je buvais un coup avec son mari en attendant. Parce que c'est comme ça dans les cabarets, on ne sait pas, mais chacun faisait 25 minutes dans un cabaret. Alors, on était 10 à passer les uns derrière les autres. Alors, pendant ce temps-là, qu'est-ce qu'on fait? On boit un coup en attendant son passage. Ceux qui arrivent à la fin sont donc bourrés quand ils arrivent sur scène. Et alors, vous faites connaissance, surtout pas avec ceux qui passent sur scène, mais avec ceux qui les accompagnent. Donc, moi, j'ai plus connu le mari d'Anne-Marie Carrière qui picolait au bar.
4: Donc vous avez connu son mari dans un caveau, c'est ça que vous êtes en train de nous dire?
2: Anne-Marie Carrière, non, c'est pas vrai. J'ai connu aussi Anne-Marie Carrière et en plus elle était très très très sympathique avec moi. Et pour les plus anciens qui nous écoutent, c'était la dame qu'on voyait parfois le dimanche midi derrière un kiosque à journaux qui commentait l'actualité. Elle faisait la kiosquière qui commentait toute l'actualité. C'était une chansonnière et elle était très drôle. Hommage à Anne-Marie Carrière qui aurait eu 100 ans aujourd'hui.
5: Et elle joue aussi. Elle joue aussi, on la voit dans un film qui repasse de temps en temps, un des rares films avec Bourvil et Fernandel, La cuisine au beurre.
3: Oui,
4: très sympa.
2: Elle joue l'Allemande qui arrive à la fin sur le lit d'hôpital de Fernandel pour essayer de le récupérer. Et elle fait une sorte de bachelot allemand. Elle est si jolie en plus, Roselyne, aujourd'hui. Je sais pas ce qu'elle a au programme dans la journée, ou un rendez-vous avec un ministre, ou un enterrement. Mais
0: c'est l'anniversaire de la loi de Simone Veil.
2: Voilà. Donc, parce que là, votre tenue, vous êtes d'accord, Ariel.
3: Même
2: vous faites souillon à côté.
0: Et vous n'avez pas vu, Laurent, les gants?
3: Oui.
4: Assorti au sac.
0: Assorti à mon
4: en
0: sac.
4: En zèbre.
2: Tout en zèbre.
0: Tout en zèbre.
4: Tellement zébré. C'était un zoo.
0: Et la broche. Il faut emballer la vieille viande dans du beau papier.
2: Allez, une dernière citation pour Claude Monin, qui habite Terre en Charente-Maritime, qui a dit: seulement la moitié de la population se tient informée. Et c'est sûrement l'autre moitié qui va voter.
4: Coluche?
2: Pas Coluche, non.
0: C'est français.
2: C'est français, c'est un réalisateur. D'ailleurs, je sais pas si Monsieur Berléon a tourné avec lui.
4: Mocky.
2: Mocky, non.
4: Berry?
0: Jean-Yann?
2: Jean-Yann, non.
4: Poiret?
2: Mais c'est quelqu'un qui a fait tourner Jean-Yann en tant qu'acteur. Peut-être même les meilleurs films de Jean-Yann.
4: C'est mort?
0: Chabrol?
4: Oui, Chabrol.
2: Claude Chabrol.
4: Oui,
2: Chabrol. Bonne réponse de François Berléon. C'est Claude Chabrol.
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2: Je l'ai senti un peu jaloux sur le mannequin pâtissier, monsieur Adil Rami, parce que vous êtes un peu mannequin footballeur.
7: Je ne suis pas mannequin, j'étais pas jaloux. Ce qui m'a turlupiné.
3: On a senti un petit truc de jalousie.
7: Ce qui m'a turlupiné, c'est que Ariel, elle veut nous piquer les cornes de gazelle pour des cookies. J'ai pas compris le délire.
2: Ah bah Ariel, non, mais
8: Ariel a vie dans son monde, tu sais.
3: Non.
2: Ariel ne sait pas trop ce qu'on lui donne à manger. Ariel, elle picore. Si vous la voyez un jour au restaurant, elle picore. C'est-à-dire, quoi que vous mangiez, elle prend un truc comme ça, mais elle ne mange rien. Vous voyez, elle picore à travers tous les plats, les assiettes, donc elle ne sait pas ce qu'elle mange. Donc pour elle, un tiramisu, effectivement, à du hareng mariné, c'est la même chose. Je n'ai pas totalement tort, Ariel.
3: Non, mais la corne de gazelle est quand même une chose délicieuse, comme pâtisserie orientale. Elle est au sommet. Et je me demandais, où est-ce que l'appellation cookie s'arrêtait?
9: Où commençait?
10: Oui, c'est important, ça.
9: Mais c'est important.
8: Si, c'est pour trouver l'étymologie.
10: Non, mais en ce moment,
8: sûrement l'antiquité.
10: Toute l'Europe se pose la question.
8: Bah oui.
9: Non, mais c'est ça. Et surtout que le cookie s'arrête là où la corne de gazelle commence.
8: Oui.
3: C'est ça.
2: C'est-à-dire que quand t'es cookie, t'as tes gorges de gazelle qui poussent. Cabaret, restons dans le domaine culinaire pour Jérémy Cornio, qui habite Molette dans les Yvelines. Comment appelle-t-on cette manière de faire cuire certaines viandes à l'étouffer dans un récipient fermé?
4: Le bake-off?
2: Non, c'est un mot français, évidemment, que vous connaissez
4: et
2: tous.
4: Et alors, bake-off, c'est français, oui, alsacien.
2: Alsacien, alors.
3: À l'étouffer, vous avez dit. À l'étouffer.
2: Oui, une manière de faire cuire certaines viandes à l'étouffer dans un récipient fermé.
7: Bah, le tagine,
2: Quoi?
7: Le tagine.
2: Ah bah,
7: tu fermes avec le chapeau.
8: C'est pas du mijoté.
2: Bah, vous avez raison, en quelque sorte. Mais c'est le tagine version
3: européenne.
2: D'ailleurs, ça vient de l'Espagne, pour tout vous dire, ce mot.
10: C'est pas une daube.
2: Et c'est une daube, bien.

0: Bien sûr, bonne réponse de Michel Bernier. Ça, vous connaissez Ariel la daube?
1: Eh bien, je croyais que c'était un poisson.
0: Non, la dorade.
2: Ah, la pêche à la daube. Alors là, je vais dire, on en a ramassé. Hein.
3: Oh, oh, daube,
2: ah,
3: là, là, là.
2: Ah, de la daube.
3: On a mangé le bateau, là.
1: Mais...
4: C'est non, formidable. C'est...
2: Ah bah, c'était les daubes de la mer, au départ.
0: Alors attention, de la daube, ça peut être aussi effectivement quelque chose qui est de mauvaise qualité. Tout peut être de la daube, au fond.
1: Voilà, c'est ça.
0: Un mauvais poisson, vous pouvez dire, ah bah c'est de la daube, parce que c'est pas très bon. Mais ça, c'est le mot argotique. Voilà. Mais au départ, de la daube, c'est très bon, puisque c'est effectivement une manière de faire cuire de la viande, du bœuf en daube, viande accommodée de cette manière, viande servie en daube. Et ça vient de daube, D-O-2-B-E, qui veut dire en marinade ou adoba, et ça vient de l'espagnol.
4: Mais faut réhabiliter la daube, parce que c'est excellent. C'est vrai que le sens secondaire a pris le devant maintenant. On a l'impression que c'est toujours péjoratif.
1: Ah bon,
3: oui, le sens secondaire a pris le devant, oui.
1: Mais par exemple, un bœuf mirmiton, c'est de la daube.
4: Un bœuf comment? Un mirmiton.
2: Mirliton. C'est pour vous dire à quel point le temps qu'elle passe dans la cuisine.
0: Ça n'existe pas, ça, Ariel.
2: Non, c'est le bœuf mironton.
0: Mironton.
5: Tu es sûr?
4: Oui.
0: Et d'ailleurs, je crois même que c'est miroton qui est devenu mironton, si ma mémoire est bonne.
5: Comme dans la chanson.
0: Mais les deux s'acceptent aujourd'hui, miroton ou mironton. Mais en tout cas, c'est pas mirmiton. Après, il y a un marmiton.
1: Ah, voilà.
0: Le marmiton est celui qui prépare le mironton.
1: Ah, d'accord.
2: Et après, tu as le mirliton, qui est un instrument de musique.
6: Et après, tu as le marathon.
4: La cuisine.
6: Et après, le mirliton, tu vas courir.
2: Après, tu as le téléthon.
0: Ah, t'as une bonne équipe aujourd'hui.
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0: Alors pardon Monsieur Toine, mais vous n'avez pas la vedette aujourd'hui, on est obligé de se tourner vers Adil Rami qui est le grand vainqueur de tous les jeux, j'ai fait un mélange entre...
8: C'est dingue, au foot il est nul mais il joue à la con, hein. Tous les jeux à la con il cartonne, c'est beau, hein.
0: Entre Danse avec les stars où quand même vous étiez finaliste, hein, il faut le rappeler, et Les Traîtres que vous avez gagné en trahissant une traîtresse comme Yann Folli, en étant aidé, il faut le dire, par Sophie Tapie qui a de qui tenir. Vous étiez sous les radars, vous.
6: J'étais sous les radars, mais j'avais pas de choix à prendre. Je pouvais pas éliminer, c'était elle qui faisait tout, qui éliminait tout le monde. Elle avait
5: ça,
6: pas
5: c'est
6: de...
5: vrai.
6: Et franchement, c'est une émission, elle est pas facile. Hein.
0: Ah
6: vous l'avez faite, hein, elle est dure. Hein.
0: Ben moi, j'ai gagné, ouais. Comme vous.
6: Ah oui, on a un point commun, tiens, tête de cul. Ah bah...
0: Mais t'étais pas moi qui dis ça, c'est à toi, Anne.
3: C'est dingue, mais comment t'as fait pour t'en sortir au milieu de ce chaos diplomatique?
0: Ce qui était pas très sympa, c'est que la plupart, et Madame Tapie, mère, parce qu'il y avait la fille Tapie, mais il y avait aussi la mère Tapie, la veuve de Bernard Tapie, elle a dit que si vous avez gagné, c'est parce que vous étiez très con. En gros, hein, traduis. Hein.
6: C'est une forme d'intelligence de pouvoir être con.
0: Je suis d'accord avec
3: vous. Elle a menti parce qu'elle était au courant de tout, évidemment. Moi, on me fait pas croire qu'elle savait pas où était sa fille. Elles étaient collées ensemble.
0: Ah oui.
3: 24-24.
0: Ah oui.
3: Donc ça, c'était un peu injuste dans le jeu.
0: Ah oui.
3: Moi, la prochaine fois, je viendrai avec mon proxénète.
0: Alors, François Alu, je vous demande évidemment si vous avez regardé aussi Adil Rami en train de danser.
9: J'ai vu passer des extraits et je dois dire que Adil, il a un très beau cadre. En même temps, il a cadré toute sa vie.
0: Oui. Mais comment c'est un très beau cadre, ça veut dire quoi?
9: C'est-à-dire qu'il a un port de bras qui se tient très bien, on sent qu'il y a une musculature puissante. Après, c'est vrai qu'il a la tête qui part de temps en temps en avant, mais comme c'est quelqu'un qui en veut et qui va de l'avant en permanence, c'est normal.
0: Ah, il a la tête qui part en avant. Je l'ai mis à l'arrière de ma voiture, déjà.
6: Franchement, la danse, c'est magnifique. Hein. Je pensais pas. Je suis tombé amoureux de la danse, pour le vrai.
0: Ou de la danseuse.
6: Non. Alors, danseuse, je suis tombé amoureux d'elle dans le sens où, amicalement.
0: Oui.
6: Et,
8: une érection, c'est pas amical.
6: Mais ce que je veux dire par là, c'est qu'elle m'a fait aimer la danse.
8: Mais tu t'en fous, elle va pas porter plainte.
6: Non, mais t'as gueule de con, toi.
3: Moi,
8: si t'as pas un mytho à 50 ans, t'as raté ta vie.
0: Vous l'avez pas regardé, Isabelle? Vous l'avez pas regardé, votre Adil, chérie?
1: Je savais même pas qu'il faisait ça, et en plus, non, je le regarde pas. Je regarde
4: j'ai tout regardé.
1: Regardez.
0: Alors, Philippe Clavel, racontez-nous.
4: J'ai regardé toutes les émissions de Danse avec les stars avec Adil.
0: Il faut dire.
4: Extraordinaire, oui.
0: Merci.
4: Et d'émission en émission, c'était spectaculaire.
0: Ah oui. C'est vrai.
4: Moi, c'était mon vainqueur de cœur.
0: Contrairement à ici, il fait des progrès.
4: Vous êtes méchant. Non, mais. Franchement,

0: Mon chapeau, Adil.
1: C'est vrai. Merci. Ce que dit en tout cas
2: François. Lui.
1: François, bien sûr, François. Et ce qu'il dit par rapport au cadre, parce que toutes les filles, qu'on ait n'importe quel âge, on est sous le charme d'Adil, parce qu'il nous prend dans ses bras, il est protecteur.
3: Il t'a pris dans ses bras.
1: Ah oui, bien sûr, plusieurs fois.
4: Et dans la
0: graine. Comment de la graine, Toen.
3: Ah, dans les traîtres.
1: Oui, enfin non, mais je veux dire amicalement, nous deux.
3: Ah oui. Oui.
1: Voilà.
3: Oui.
1: Et c'est quelqu'un qui rassure.
3: Ah, moi, si on me prend dans les bras, c'est pour pas que ce soit amical. Hein,
1: avant.
3: Ah moi, faut qu'on baise, hein, sinon.
1: Oui, mais enfin, il était très demandé. Hein.
4: Et vous aussi, ça vous fait bizarre ou pas quand on boit dans la rue en ce moment et on me dit ah bravo, t'es un bon traître, je sais pas comment le prendre.
1: Ah non, très
2: alors,
1: bien.
2: Alors moi non, pas du tout. Moi, quand on me voit dans la rue en ce moment, on me dit mais il y a qui sous le cornichon. Parce que moi, j'ai fait ma Singer depuis.
4: Mais non, mais on a tous des grands palmarès ici, à part Sébastien, mais ça va venir.
5: Ouais. Moi, on ne me propose aucun jeu, quoi.
1: Ah, rien.
3: Non, si, toi, dans les traits, tu serais exceptionnel.
5: Ouais, je sais pas. Non, si. Ouais, non, après, je serais plus les jeux à l'ancienne.
0: Mais le jour où il y aura une émission qui s'appelle Les Enculés, tu seras. Ah, ah.
5: Allez, non, moi je voulais citation. Faire Interville ou alors regarde le Téléthon, un truc rigolo quoi. Mais
2: une première citation. Allez, il est temps de passer aux choses sérieuses. Qui a dit les deux seules créatures qui s'accouplent en se faisant face sont l'homme et le sandwich au pâté.
3: Oula. Des proches.
5: Non, un bon vivant.
2: Alors un bon vivant mort quand même.
3: Hein. Jean-Yann.
2: Il est mort.
0: C'est pas Coluche, non.
2: Non, c'est pas Coluche.
3: Ah, Coluche,
2: il est mort en 2014.
3: Giscard.
2: Non.
3: Un comique.
1: Est-ce que quelqu'un qui venait aux grosses têtes?
2: Oh, il a dû venir une fois, mais très peu de fois. Mmh. À l'époque de Philippe Bouvard, c'était surtout un écrivain, journaliste, qu'on cite régulièrement ici, et dessinateur même.
5: Ah, il a fait Volinsky, enfin.
2: Mais non, pas Volinsky, mais pas loin.
1: Ah.
2: Et il a fait surtout un grand best-seller qui rappelait ses origines.
3: Ah oui, Goscinny.
2: Mais non, mais non.
5: Johann Spahn.
3: Oh, ça va.
0: Cavana, Cavana. François Cavana.
3: Il se plante et moi, c'est mais non, mais non.
1: Presque, oui.
2: Vous les connaissez, les origines de Goscinny? Moi, je peux vous les dire, il était argentin. Mais vous voyez, il n'a pas fait un livre sur ses origines argentines, Goscinny.
3: Attendez, ça va être comme ça tout.
0: Laurent, François Cavana.
2: Tandis que François Cavana, lui, il a écrit Les Ritales. Et ça, c'est une bonne réponse de Philippe Claudel. Pardon, hein, Isabelle, je vais me rattraper avec vous. Avec...
3: Ouais, Sacha Guitry.
4: Bonne réponse.
3: Ça y est, c'est fait.
2: Allez. Avec la citation. Alors maintenant, trouvez la citation, puisque vous avez trouvé le nom. Bon, alors, vous voulez pas de Sacha Guitry aujourd'hui?
3: Ça y est, je l'ai donné.
2: Bon, d'accord.
3: Non, tu prononces très mal, cette émission. Avec beaucoup d'animosité. Toi, tais-toi quand je parle.
0: Mais Isabelle, tu prononces beaucoup mieux avec un pain au chocolat dans la bouche. Hein.
2: C'est vrai.
0: Un conseil d'orthophoniste, hein, mais.
5: On comprend mieux, c'est fou.
3: T'es beaucoup moins chaud avec un casque sur la tête.
2: Ah bah tiens, la citation suivante, je l'ai choisie pour vous, Philippe Claudel, en tant que président de l'Académie Goncourt. Vous devriez être intéressé par cette phrase qui a dit « Le prix Goncourt est à la littérature française, ce que la vache qui rit est au fromage. »
1: Oh là,
5: oh là, là.
0: C'est un con. Qui ne l'a pas eu.
1: Est-ce que ça serait Françoise Sagan?
2: Non.
5: Attendez, un con qui
1: c'est
5: écrit.
1: C'est une femme?
2: C'est un homme.
5: C'est un con qui écrit, Yann Moix?
0: C'est un jaloux.
2: Il est pas con. Alors ça, il est peut-être jaloux. En tout cas, il aime pas manifestement le prix Goncourt.
0: Ouais.
2: Et en tout
0: je
2: cas,
0: pense que nous ne l'aimons pas non plus.
2: Ah, c'est pas certain. Je pense que vous l'aimez bien quand même.
1: Oui. Et, c'est un écrivain, donc.
2: Et peut-être il aurait pu avoir le prix Goncourt.
0: Alors, il est vivant?
2: Il est vivant. Je me demande s'il n'a pas déjà été candidat à l'Académie française une fois, mais je suis pas certain.
5: Ah, Philippe Risoli?
2: Non.
5: Il était candidat, mais je vous apprends les trucs. Vous voulez apprendre les trucs? Mais restez avec moi.
0: Est-ce qu'il est journaliste aussi?
2: Alors, il est non seulement écrivain, mais journaliste critique. Et d'ailleurs, chaque semaine, il fait une critique littéraire très courue.
5: Éric Nord.
3: Ah, Bouvard.
2: Non, pas Bouvard.
3: Ah, non.
0: Plus Jérôme Garcin.
5: Ah, Jordan Deluxe.
2: Pardon.
5: Jordan Deluxe.
0: Frédéric Becbédé.
2: Bonne réponse de Philippe Claudel.
5: C'est curieux qu'il dise ça.
0: Il s'est présenté une fois à l'Académie.
2: Ah, il s'est bien présenté à l'Académie. Alors, vous retirez ce que vous avez dit ou pas sur le fait que c'était un con?
0: Oh, je vais réfléchir. Non.
5: Pourquoi il n'aime pas
0: Il est sympathique, il a le sens de la formule et puis il a écrit aussi des livres intéressants. Il est au jury du prix Renaudot, mon cher Laurent.
5: Voilà,
2: c'est parce que.
5: Et demain, il sera en garde à vue.
0: Dans le salon d'à côté.
5: Non, il a une carrière incroyable. Garde à vue, livre. Enfin, bon, c'est fou. Canal Plus, Europe 1, France Inter, Décathlon,
1: journal télévisé.
5: Une carrière de fou.
2: Pour monsieur Benatia, qui habite Reims, qui a dit en littérature, on corrige des épreuves. Dans la vie, ce sont les épreuves qui vous corrigent.
0: Oh,
5: c'est joli.

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4: Une question pour Mme Yoka, Michel Yoka, qui habite le Pertre en Ille-et-Vilaine. J'aimerais que vous identifiez celui qu'on appelait l'astucieux, ou encore celui qui baille.
5: Ah, j'ai mis de
4: non, ça...
5: J'ai pas fait exprès.
4: Ah, non, mais...
5: Je vais aller me coucher.
2: C'est pas lui ?
4: C'est pas lui.
2: Non, c'est qui alors ?
4: Au début, à sa naissance, on l'a appelé celui qui baille, ou encore l'astucieux. Il faut dire qu'il était le fils de celle qui est traversée par la lumière.
2: Ah,
6: la Vierge Marie.
4: Et il doit...
2: La BHL ?
4: Non, et il doit son nom...
7: Raymond Barre.
4: Mais non,
7: Gérard Larcher.
4: Mais non, enfin...
7: Ah non, il baille plus, il dort carrément.
4: Enfin,
7: lui.
4: Vous avez bien compris qu'il s'agit... Enfin, là...
7: D'un personnage mythologique.
4: Pas mythologique, qui on appelle comme ça ?
2: Et laissez parler Adil Rami, laissez parler Adil Rami.
4: Je vais vous aider. Ce sont les Mexicains qui lui ont donné son nom, le nom...
7: Pépito !
4: Mais non,
7: Pépito !
2: Speedy Gonzalez !
4: Mais non, ce sont les Mexicains qui ont... Oh, merde !
7: Pépito, c'était bien quand même.
4: Ce sont les...
2: Nicolas Sol ! Si c'est pas Pépito, c'est Nicolas Sol.
4: Ce sont les Mexicains qui lui ont donné le
2: Manu
4: nom...
2: Chao !
4: Mais non, le nom sous...
7: Mais Ariel devrait savoir.
6: Mais
7: à la
6: oui, justement, le condor.
4: Qu'est-ce que vous dites, vous?
6: Le condor.
4: Oh, bah, ne le réveillez pas s'il baille. Hein. Non.
7: Ah, c'est facile, mais c'est drôle. Oh, bah, c'est efficace.
4: Il est très aimable. Il est mort à 79 ans.
7: Ah, merde.
4: Bon, je résume. Quand il est né, sa famille l'a appelé celui qui baille. Ou encore l'astucieux, quand il était adolescent, parce qu'ils se sont rendus compte qu'il était astucieux. Sa maman, c'était celle qui est traversée par la lumière. Et ce sont les Mexicains qui lui ont donné, par accident, le nom sous lequel tout le monde le connaît encore aujourd'hui.
7: Le Grand Schtroumpf.
6: Et c'est l'actualité ou pas ?
7: Pancho Villa.
4: Pancho Villa, non. On est au 19e siècle.
6: Ah.
4: Il est mort au début du 20e en 1909.
7: Aussi.
4: Il est mort aux États-Unis.
6: Ah, Louis Lumière.
4: Mais non. Non, écoutez. Écoutez bien les noms que je vous donne. Ouais. Dans un premier temps, on l'a appelé celui qui baille.
6: Ouais.
4: Sa mère, c'était celle qui est traversée par la lumière.
6: Nathalie Baye, aucun.
4: Non, pas Nathalie Baye. Corneille, aussi tant que vous y êtes. Écoutez, franchement, qui on appelle comme ça ?
8: Ben, je sais pas.
7: Une tête. Mais ça, on savait.
4: Non, mais.
7: On te tutoie d'habitude, Adil. Hein.
2: Mais c'est un personnage de quoi alors ?
7: C'est un personnage mythique.
2: Réel ou de fiction ?
4: Ah oui, je peux même vous dire que les Américains ont donné son nom de code à Oussama Ben Laden dans les années 2010 quand il s'agissait d'aller.
2: Ah bah, Popol !
4: D'aller.
8: La Bamba.
4: Quoi ?
8: Non, je sais pas.
2: La Bamba ?
8: La Bamba ?
4: La Bamba, non.
2: La Bomba !
4: C'est un tel nom devenu. C'est même un nom de bateau aussi.
6: Le nom de bateau.
4: Et alors.
6: L'amiral ?
4: Non.
7: Le Titanic ?
4: Non.
8: Le Black Pearl.
6: La Goélette.
7: On vous redonne une chance, Laurent.
4: Oui.
7: Parce que là, vous êtes empêtré dans un truc.
6: Oui.
7: Vous n'arrivez pas à vous dépatouiller.
6: Oui.
7: Alors, vous allez reformuler la question ou qu'on puisse vous donner la réponse parce qu'on la connaît, la réponse.
4: Alors, vous avez vraiment l'art de retourner la situation, monsieur Solo.
7: Sauf sur M6. C'est la première fois qu'on me le dit.
2: Sauf sur M6.
6: Mais c'est quelqu'un qui baille.
4: Mais
6: c'est ça.
4: C'est pas ça.
7: On reformule la question.
8: Non,
7: si
8: quand il était bébé, il est né, il baillait. Ils l'ont appelé le petit qui baille, apparemment.
4: Voilà.
8: Après, quand il a grandi, il commence à avoir des émotions.
7: Oh, la lumière vient d'Adil.
8: Il est astucieux. Et après, les Mexicains l'ont trouvé un surnom.
6: Qui
8: et Ben Laden l'a utilisé.
4: Non, pas Ben Laden. Non. Les Américains l'ont utilisé.
2: Ah, c'est pas El Karat ?
4: Mais non.
6: Non.
4: Et c'est vrai que ce nom est connu de façon internationale. Donc,
2: Géronimo, c'est comme Géronimo, machin. Géronimo,
4: bonne réponse de Sébastien Thorel.
2: Ça me gêne, j'ai un passage.
7: Mais c'est un escroc. Il a balancé un truc comme ça

0: Et puis voilà.
1: Pourquoi t'as sorti ce mot-là?
2: Ça s'appelle le génie, monsieur.
3: Mais oui, Géronimo.
4: Vous savez bien que les Indiens se donnent des noms qui signifient quelque chose.
2: Vrai, ah vrai, oui, vous êtes vraiment trop con.
4: J'arrêtais pas de souligner. J'arrêtais pas de souligner les phrases. Celui qui baille, celui qui a la vitesse du vent, celui qui...
5: Mais oui, ça aurait pu être petit chien qui s'encule devant le tipi.
4: Voilà. Par exemple, sa maman, celle qui est traversée par la lumière. Vous voyez, on a des...
1: Mais c'est quoi le rapport avec Géronimo?
3: Mais non, il n'y en a aucun.
4: C'est un Indien, Géronimo.
5: Et qui est mort en Mexique.
2: Mais c'est évident.
4: Un Apache, justement, qui a défendu, évidemment, son peuple et les autres Indiens, les Apaches, contre les...
3: Ah, les Apaches, c'est pas les Mexicains, hein?
4: Non, justement.
5: Il n'a pas dit ça.
4: C'est ce que j'allais vous dire.
3: Ah, d'accord.
4: Et il a vengé sa famille contre les Mexicains en 1859, le jour de la Saint-Jérôme. Si bien que les Mexicains, invoquant Saint-Jérôme pour leur défense, criaient « Géronimo, Géronimo ». C'est ainsi que cet Indien a pris le nom de Géronimo que les Mexicains lui ont donné par hasard au cours de cette bataille.
6: Et il baillait vraiment quand il est né?
4: Bah, les enfants baillent peut-être quand ils sont
2: et
4: nés.
2: Et il est mort du Covid.
4: Non, non, non. Vous qui aimez bien les cow-boys, les westerns, quand même les Indiens, ça vous parle?
1: Non, je voulais juste dire que Géronimo, maintenant, c'est le gardien de l'OM.
4: C'est pas vrai.
1: Bah, bien sûr, son prénom, c'est Géronimo, gardien de l'OM.
4: Le gardien
2: Rulli,
4: de l'OM.
2: Rulli.
1: Géronimo Rulli.
2: Absolument.
4: Bah, voyez, quand vous allez le rencontrer, vous allez pouvoir lui re-raconter tout ce que je viens de vous dire.
5: Je crois pas qu'il ait tout noté.
4: Attendez.
1: C'est vrai.
4: Attendez.
1: Elle a pas tort,
2: on va demander si, on va demander.
4: Attendez,
2: on
4: regarde,
5: la fiche de Laurent et qu'il a dit comme ça.
4: Attendez, on essaye. Moi, je suis donc Géronimo.
1: Ok.
2: Rulli.
4: Le gardien de l'OM.
1: Hola, qué tal, señor? Parce qu'il est argentin.
4: Ah ouais, oh, et va bene, va bene.
5: Il parle italien,
4: et alors vous lui expliquez
1: Tu sabes, un tigo que estaba un niño estaba así et después
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4: Vous pouvez peut-être nous raconter une petite histoire belge, monsieur.
9: Oh, Beauvoir. Vous voulez une histoire belge, alors dites-nous si ça vous fait plaisir.
4: Nos amis de Bel RTL nous réclament.
9: Alors j'en ai une très courte, ça va leur plaire, je pense. Alors c'est un Belge qui rencontre ses amis au café, et puis il leur dit « Ah ben dites-nous, vous savez quoi les mecs, vous êtes tous cocus, hein, hier soir j'ai baisé ma femme.
4: » Vous en avez une, Yann?
10: Ah oui, on en a. Alors c'est un homme qui vraiment crée un crush sur une blonde magnifique,
9: Ziz,
10: hyper canon et tout, voilà, par exemple. Et donc il l'invite au restaurant. Alors il la courtise depuis déjà un mois, mais là il l'invite au restaurant, il veut lui faire plaisir. Alors c'est le grand soir, il réserve une table dans un super restaurant gastronomique. Et là, une chambre dans le palace, tout la totale. Et il investit toutes ses économies, le pauvre, pour cette soirée, parce qu'il veut vraiment la pécho. Et donc, enfin à table, et tout d'un coup, la femme, elle est là. « Oh, mais je goûterais bien du caviar, puis je prendrais du foie gras, puis je prendrais du homard. » Et puis, et là, mais elle prend tout ce qui lui fait plaisir, elle prend le plus grand champagne, enfin moi. Et lui, il est de plus en plus inquiet quand même pour l'addition. Et tout d'un coup, il lui dit « Bah, dis-t'en, mais tu manges toujours autant ?» Elle fait « Non, non, non, seulement quand j'ai mes règles. »
4: Vous en avez une, Ziz?
11: Oui, une devinette. Un peu voir, hein. Vous savez pourquoi les Schtroumpfs rigolent tout le temps?
4: Non.
11: Non? Parce qu'ils ont l'herbe qui leur chatouille les couilles.
4: Julie, vous en avez une, Julie?
12: Ah, c'est une petite fille qui va voir sa maman et qui lui dit « Maman, comment ?» Elle voulait avoir des renseignements sur sa naissance, sur ses origines. « Maman, pourquoi je suis là? Comment je suis venue ici, chez vous, avec vous ?» Alors la maman lui dit « Mais c'est le bon Dieu qui t'a envoyé. » Et la petite fille qui dit « Mais toi aussi, maman, c'est le bon Dieu qui t'a envoyé ?»« Oui, bien sûr. Et grand-père, et grand-mère, et papa, tout le monde ?»« Oui, c'est le bon Dieu qui nous a envoyé. » Et la petite fille qui dit « Mais tu es en train de me dire qu'il n'y a jamais eu de sexe dans la famille depuis 200 ans ?»
4: Vous avez une autre Belge, monsieur Beaugrand?
9: Oh, si vous aimez la Belgique, j'en ai une, hein, elle est horrible, hein. Bon alors. Alors c'est un Belge là qui est comme ça, là, il est. Puis il voit dans son jardin, il voit une grenouille. Alors il attrape la grenouille et puis il se dit, tiens, je vais faire une expérience. Il lui dit, allez, saute. Puis la grenouille, elle saute. Alors,

0: Il se dit, tiens, ben, je vais lui couper une patte pour voir. Il lui coupe une patte et il dit, saute. La grenouille, elle saute quand même. Alors, il dit, tiens, dis donc, elle est forte, cette grenouille, hein. Alors, je vais lui couper une deuxième patte, hein. Puis il lui dit, vas-y, saute. Elle saute, la grenouille. Ben, il lui reste deux pattes à la grenouille, quand même, hein. Sur les quatre, hein, donc, du coup. Il se dit, tiens, ben, alors, je vais lui couper une troisième patte. Il lui dit, vas-y. Eh ben, elle saute encore. Et là, il reste une patte. Il dit, bon, tiens, je vais lui couper une quatrième patte. Il lui dit, saute, ben, elle saute plus. Eh ben, voilà, il en est arrivé à la conclusion que quand on coupe quatre pattes à une grenouille, elle devient sourde.
1: Oui, monsieur Titoff. Oh,
2: comme Yazid du panier, j'en ai une petite blague marseillaise. C'est Dédé et Doumé, bon, et ils sont là, ils se retrouvent à l'heure de l'apéro, ils ont pas un rond, et Dédé, il a envie de boire l'apéro, il dit, putain, j'ai envie de faire la fête, j'ai envie de faire la tournée des bars. Mais l'autre, il fait, mais enfin, on a pas un rond, comment tu veux qu'on fasse? Il fait, écoute-moi, tu vois, j'ai une technique, tu vas voir, on va aller chez le charcutier, on va acheter une chipolata. Tu vois, je vais mettre la chipolata dans le pantalon comme ça. Oh. On va boire. Au moment de payer, je sors la chipolata. Tu te baisses. Tu mastiques un petit peu la chipolata. Là, le mec, il va nous insulter. On va se faire virer. On sort du bar. Au pire, on se prend un coup de pied au cul et on n'aura pas payé. Fait, oh putain, Dédé, t'es un génie. Ils vont à la charcuterie, ils achètent la chipolata. Ils vont au premier bar. Bon, ils sont un peu comme ça.
1: Sacré professeur Raoul, toi.
2: Ouais, ouais.
1: Il a toujours de ses méthodes.
2: Ils commencent à boire, ils font 3-4 tournées de pastis et tout ça, mais c'est le moment de payer. L'autre, il fait, bon, on y va. Alors Dédé, il sort la chipolata, l'autre, il se baisse, boum, boum, boum, il commence à stiquer la chipolata. Le patron, mais qu'est-ce que c'est, bande de cochons, sortez de mon bar. Bon, ils sortent du bar, l'autre, ils sont morts, il fait, putain, mais c'est incroyable, ton truc, ça marche super bien. Et là, ils enchaînent tous les bars, une dizaine de bars, et à chaque fois, ils sortent la chipolata, et chaque fois, ça marche. Et au moment donné, Doumé, il fait, bon, écoute, j'en peux plus, moi, là, ça fait une dizaine de bars qu'on fait, bon, on change. Donne-moi la chipolata. Il fait, la chipolata, ça fait au moins 4 ou 5 bars que je l'ai perdu.
1: On l'a un peu vu venir, mais elle est drôle. Une dernière belge.
2: C'est
1: une dernière.
3: Vous la voulez vraiment, celle-là?
1: Oui. Bon.
0: Alors, c'est un belge qui est dans le métro, il semble un peu préoccupé. Il se parle à lui-même, là, il est comme ça, il dit, Sagittaire. Ah oui, Sagittaire. Hein. Là, il y a le métro qui s'arrête, les portes s'ouvrent, il descend. Non, c'est pas Sagittaire. Hein. Alors, Bélier, peut-être Bélier, c'est ça. Hein. Alors, bah, il sort du métro, il marche une centaine de mètres. Non, c'est pas... Alors, peut-être Capricorne. Non, c'est Capricorne. Oh, Poisson, peut-être Poisson. Il reprend sa marche, il se parle toujours à lui-même. Oh non, c'est pas... Balance. Oh, je ne sais plus. Alors, voilà. Et puis, finalement, il va chez son docteur et lui dit, excusez-moi, docteur, c'est quoi déjà la maladie dont vous m'aviez parlé? Ah, cancer, c'est ça, hein.
1: Quelle horreur.
0: Oh, bah, c'est la mémoire, ça, hein.
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1: Titoff qui est surtout heureux de retrouver sa fiancée.
6: Ah bah vous avez vu comme il est beau?
1: Ah, vous trouvez?
6: Oh bah il a minci, il est formidable.
7: Pour toi, Roselyne.
6: Oui, ah non, mais...
7: Ah aussi, tu es très en beauté.
1: Je sais pas, vous avez vu qu'il a minci, parce qu'alors moi...
6: Ah ça, non, mais c'est impressionnant. Bon coq n'est jamais gras, disait ma grand-mère.
8: Je me demande si tu ne le confonds pas avec Ryu.
7: Merci.
9: Moi je suis un peu déçu parce que moi j'ai perdu 7 kilos, mais t'as même pas remarqué.
1: Non mais il faut savoir que Madame Bachelot a une tendresse pour... Monsieur Titoff depuis des années.
6: C'est une liaison qui dure.
9: Ah, ça fait des années qu'ils ne sont pas vus alors.
7: On n'a pas senti le temps passer, surtout Roselyne.
1: Mais vous avez eu des enfants ou pas?
7: C'était un choix en fait. Roselyne voulait continuer la politique, d'aller à l'opéra le soir, tout ça.
6: Nous ne voulions vivre que l'un pour l'autre.
1: D'ailleurs, il faut dire que Roselyne est plutôt virginale aujourd'hui.
6: Oui.
7: Oui, oui.
9: Vous avez fait virginale.
1: Non, j'ai pas dit vierge.
9: Je me suis dit, il a des infos qu'on n'a pas.
1: Non, virginal dans
8: moi,
1: le
8: sens... Moi, je me suis dit, ça a cicatrisé.
1: Non, virginal dans le sens où d'habitude, elle a toujours des tenues plutôt colorées.
9: Oui, c'est vrai.
1: Voilà.
6: Il n'est pas chic, ce trois quarts.
1: Oui, mais il est crème, ce qui est très rare.
9: Il est même blanc.
1: Oui, il est même blanc. Je me demande si elle ne voudrait pas être élue pape.
6: Papesse, oui.
1: Ah, oui, parce qu'il y a quelque chose là quand même. Oui. Ah, vous aimeriez avoir une papesse?
8: Ah bah évidemment. On n'a pas de pâte noire, excusez-moi, jamais. Et on n'a pas de femme évidemment, pour les raisons qu'on connaît, mais bon, faudrait quand même.
6: Alors une femme
8: un
6: noire.
8: Progressif.
6: Et bah Karine.
1: Karine Le Marchand, pape, ce serait génial. Pour
6: ce serait vachement bien.
1: Pour tous les curés labourés dans le prêtre.
8: Je préfère encore Karine Le Marchand. Pipe.
1: Oh, ça alors. Pipe, vous êtes pipe.
8: Moi, je trouve ça plus rigolo d'être pipe que pape.
1: Ah bah très bien, écoutez, c'est mieux que pupe. Donc hier, quand on a dit que vous étiez une spécialiste de...
8: Oui, ça c'était une connerie.
1: Ah, bah alors, vous confirmez aujourd'hui.
8: Je rigole.
1: Ah, bon, vous me rassurez.
3: J'ai raté hier. Ouais.
1: Oui, qu'est-ce qui s'est passé
8: hier? Ils sont partis en délire sur une pseudo-réputation, comme quoi je serais super forte à ces choses-là.
5: Alors, moi, je n'ai jamais entendu cette réputation-là. À mon grand désarroi, mais apparemment...
8: Il n'a pas cité ses sources, d'ailleurs.
6: Mais alors, de qui avait l'info?
9: C'est quoi la répute?
6: Vous parlez de façon...
1: On dit pas la répute.
7: Mais il manque une lettre.
1: On dit une station de bus équivoque. Non, franchement...
7: Mais qu'est-ce qui s'est passé hier?
8: Ils ont prétendu, alors c'est plutôt flatteur, mais que j'étais la reine de la fellation, sans citer leur source. Alors je ne sais pas d'où ça venait. Je réfute pas.
6: C'est Rachida Dati qui l'a dit.
8: Pourquoi dirais-je ça?
6: Parce qu'elle a confondu dans une interview, crois sur RTL,
8: la
6: d'ailleurs,
8: de la fellation.
6: Inflation et fellation.
1: Oui, ah oui, c'est vrai que c'était Mme Dati, la ministre de la Culture. À l'époque, elle ne l'était pas encore, mais elle l'est devenue suite à ça.
6: Il paraît que c'est un brevet qu'il faut passer pour être ministre de la Culture.
1: Puisqu'on parlait du pape, voici une première citation pour Nathalie Barnérias, qui habite Bretteville l'Orgueilleuse, c'est dans le Calvados, qui a dit « À part pour les gonzesses et le pognon, ça doit être chiant d'être pape. »
9: Jean-Yann. Coluche.
1: Ah oui, elle est en deux temps, celle-là.
5: Est-ce que c'est quelqu'un qui n'était pas porté vers les femmes?
1: Ah non, non. Alors, à part pour les gonzesses et le pognon, ça doit être chiant d'être...
8: Ce serait pas Bénichou.
1: C'est Pierre Bénichou. Bravo, la réponse de Karine Le Marchand. La suivante est dédicacée pour Monsieur Titoff et c'est Liliane Sévrac qui habite Marsac-sur-Tarn qui a une chance de gagner un chèque RTL, une toute petite chance, qui a dit « J'ai souvent remarqué que les gens qui sont en retard sont de bien meilleure humeur que ceux qui ont dû les attendre. »
7: C'est pas faux.
8: C'est tellement vrai.
7: C'est pas faux. C'est drôle.
9: De Vos.
6: Emmanuel Macron.
1: C'est français et en plus c'est marseillais. C'est vrai qu'Emmanuel Macron a la réputation d'être en retard.
7: Espagnol. Ce serait pas Fernandel.
1: Ce n'est pas Fernandel.
6: Pagnol.
7: Rému.
1: Ce n'est pas Pagnol.
8: C'est mort.
1: C'est un autre dramaturge marseillais.
9: Zidane.
1: Non, pas vrai. C'est vrai que c'est un bon dramaturge, Zidane.
6: Un dramaturge marseillais.
1: Oui, il est né à Marseille.
8: Il est mort.
1: Ah oui, mort.
9: Ah, il est mort, oui.
1: Mort dans les années 80. Académicien français. On l'a surnommé Pagnolet, le petit Pagnol à une époque.
9: Le petit Pagnol.
1: Bah, par exemple, Nina est une de ses pièces.
7: Est-ce qu'il a un nom italien?
1: Non, les œufs de l'autruche aussi.
9: André Roussin.
1: André Roussin, il faut que ce soit un Belge. Bravo.
8: Magnifique.
1: Mais il y avait aussi Lorsque l'enfant paraît, qui a été récemment joué par Michel Faux, ou encore La Mama, qui fut jouée et créée au Théâtre de la Madeleine. Il faut dire qu'il a dirigé ce théâtre. André Roussin était marseillais. Qu'est-ce qu'il y a, monsieur Titoff? Ça vous intéresse ce que je dis ou pas?
9: Il adore Marseille.
6: C'était pas flagrant.
7: Je suis tellement vexé de ne pas avoir trouvé la bonne réponse que,
1: Que quoi?
7: J'en ai des chaleurs.
1: Non, mais vous êtes en train de faire des signes à qui, là?
7: Je disais que l'émission se passait super bien. Que malgré votre allergie, vous étiez de bonne humeur.
1: J'étais de bonne humeur jusqu'à que vous arriviez. Non, franchement, c'est terrible ce qui se passe ici.
6: Ouais, c'est terrible.
1: J'en ai une autre pour vous, remarquez, monsieur Titoff.
9: Marseillais.
1: Et pour Pierre Marpinard. Monsieur Marpinard habite Clairoy dans l'Oise. Elle vous va bien, cette citation?
7: Oui, c'est moi.
1: C'est vous qui auriez pu la dire, d'ailleurs. Qui a dit « Quand je décide de me remettre au sport, j'achète l'équipe. »
6: Jacques Chirac.
7: Effectivement.
9: C'est un humoriste?
1: C'était pas un humoriste, mais c'est quelqu'un de drôle, un confrère de radio pendant des années, mais il est mort déjà il y a un petit moment, en 2015. Et on le cite souvent ici. On n'est jamais certain qu'il soit l'auteur tout à fait de ces citations, mais il a fait quelques recueils, ou parfois
5: il était sur France Inter.
1: Emprunté à d'autres, il était sur France Inter.
5: José
6: Bouteiller.
9: Arthur.
1: José Arthur. Bonne réponse. Encore d'Alex Vizorek, aidé par Richard Orlinski. Ouais.
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1: En 1575, il fut attaqué par des pirates et réduit au rang d'esclave. Il fut même, et il l'a raconté dans des écrits, emprisonné pendant 5 ans comme esclave, otage par les pirates qui l'avaient enlevé. Mais de qui s'agit-il ?
3: Tom Cook ?
1: Tom Cook.
3: Thomas Cook.
9: Le capitaine Cook.
1: Thomas Cook, ah oui.
8: Thomas.
1: Non, c'est pas Cook, Thomas.
3: Il est mort aux îles Sandwich.
1: Oui, mais c'est pas Monsieur Cook.
10: L'homme au masque de fer.
1: L'homme au masque de fer, non.
3: Le Gaston de fer.
1: Gaston de fer, non.
3: Le capitaine Igloo.
1: Le capitaine Igloo, non.
11: Est-ce qu'il était français, Laurent ?
1: Il n'était pas français.
8: Est-ce qu'il était espagnol ?
1: Il était espagnol.
3: Cervantes ?
1: Et c'est Cervantes. Bonne réponse de Laurent Baffy. Eh oui. L'auteur de Don Quichotte a été réduit au rang d'esclave. On a même réclamé un rançon parce qu'on s'était quand même rendu compte qu'il s'agissait d'une personnalité. Mais quand même, 5 ans, vous vous rendez compte ?
9: Incroyable.
1: 5 ans d'emprisonnement pour Cervantes en 1575.
9: Sans toilette dans la cellule, il écrit Don Quichotte. C'est ça qui l'a inspiré.
1: Non, écoutez, monsieur Baffy, est-ce que c'est de votre niveau ? Un grand garçon. Un grand garçon
10: tout,
1: comme
10: il gâche tout le temps.
9: Ariel, j'adore gâcher des jolis moments.
1: Ariel, dites-lui. Oui, mais c'est qui vous aime et qui vous écoute.
11: Voilà, mais en plus moi j'ai joué Don Quichotte contre l'ange bleu. Mais Don Quichotte, c'est quand même le chevalier. C'est un des grands chevaliers, un des grands maîtres de l'illusion, du courage et de toute la chevalerie.
1: Et comment s'appelle son cheval, Don Quichotte ?
9: Je sais.
11: Non, pas Brocéliande.
1: Rocinante. Et comment s'appelle sa fiancée ?
11: Pas Portia, mais...
3: Linda de Souza.
11: Non, mais ça, elle n'existe pas.
9: C'est Dulciné.
1: Mais Dulciné.
11: Dulciné. Voilà. Vous savez de quoi il est mort ?
1: Cervantes.
11: Non, Don Quichotte.
1: Don Quichotte, non.
11: Personne ne sait. Il est mort de mélancolie.
1: Oh, c'est joli.
11: Oh.
1: Ça ne nous arriverait pas ici.
11: Non.
1: Pour Fanny Crevel, qui habite Revin, dans les Ardennes, on ne pourra plus trouver... Les mots, quels mots d'ailleurs, sur les paquets de tofu.
11: de tofu.
10: Quand même.
1: Bah, on dit tofu.
3: Bouffe-moi le cou. Laurent, c'est pas du tout pareil. Bouffe-moi le cou.
9: Oui, tofu.
12: Viande.
3: Viande.
11: Végétal.
3: Steak.
9: À base de soja bio.
1: Et j'ai entendu en tout cas la bonne réponse. On ne pourra plus lire les mots steak, saucisse ou escalope sur les paquets de tofu. Tofu.
10: Est-ce qu'il y a quelqu'un pour engueuler Laurent ?
1: Bonne réponse collective. Et parce qu'on peut lire jusqu'à présent steak de tofu.
3: Steak végétal.
11: Oui, parce que oui, c'est censé imiter la viande.
1: Bah, ils n'ont plus le droit.
10: D'ailleurs, à Los Angeles, j'ai goûté la Impossible Meat et c'est avec un peu de mélange de tofu, de tout ça, et on dirait vraiment un steak. Genre, ça limite le goût du graillon du steak, la graisse du steak, c'était assez fou. J'ai juré, j'ai parié $5 et je les ai perdus.
9: Et tu fais des anecdotes, tu fais des tournées avec des anecdotes.
10: J'ai trouvé pas mal celle-là parce que les gens sont là. Ah, qu'est-ce que c'est, Impossible Meat? J'aimerais en manger moi aussi.
1: En tout cas, ce que je peux vous dire, c'est que la filière viande a réussi à imposer que ceux qui évidemment sortent des steaks de tofu ou des saucisses de tofu ou autres produits véganes ne puissent pas mettre sur leur paquet steak ou saucisse. Et c'était pareil pour la filière lait qui a interdit à ce que on continue à dire lait de soja ou lait d'avoine. Parce que le lait, ça doit venir de la vache.
11: Non.
1: Non,
11: lait d'amande.
9: Est-ce que la vache du Touquet se dilate?
1: Un dessert de soja, un jus de soja, une boisson végétale de soja, mais pas du lait. Franchement, Christine, quand vos enfants, vous les avez allaités, vos enfants?
11: Non.
3: Non, elle les a alités avec du sirop pour qu'ils dorment.
11: Et ça peut te foutre.
10: Ouais, c'est hyper
1: alors,
10: perso.
1: Donc, vous êtes une grosse menteuse.
11: Oui.
1: Parce que je me souviens que vous m'avez raconté pendant des années que vous allaitiez vos enfants.
3: Non, son mari.
1: Votre premier garçon sur les bancs de l'université.
11: J'ai pas dit que je l'allaitais. J'ai dit qu'il était dans un couffin à l'université à l'âge d'un mois. Et que, à l'université, non, à Jussieu, je lui filais pas le sein. Je lui donnais des biberons. Je vous ai même dit que j'étais culpabilisée parce
12: parce qu'ils n'étaient pas chauffés.
11: Il y avait du vrai lait.
12: Bah, il y avait du lait maternisé, premier âge. Et,
11: voilà, c'est ça.
12: Et il était effectivement à la fac à un mois. Il a raté deux fois son bac.
1: Et pourquoi vous n'avez pas allaité alors?
12: Parce que j'avais pas envie de sortir mon sein dans l'amphi.
9: Pourquoi tu le fais maintenant?
1: Non, parce que quand même, vous avez un bel emballage, je veux dire.
12: Mais j'ai changé, voilà. Je suis plus exhibitionniste. J'étais pas exhibitionniste. C'est venu avec l'âge.
1: C'est con.
9: C'est dommage. Pas Laurent. Pas. Moi, j'ai tapé Christine Bravo nue. Ça a fusillé mon ordi.
13: Hein. Moi, j'ai regardé les enfants de la télé. Hein.
12: Ah ouais, ouais, je veux. Ouais, bon, hein. J'ai reçu encore des tweets, pardon, là-dessus. Donc, vous auriez dû ne pas sortir ces photos.
1: Ah, c'est pas moi. Hein,
12: non, mais enlevez les smileys au moins.
1: Vous irez voir ma mime.
12: Vous avez mis des smileys au bout. Ouais. Il fallait les enlever.
1: Au bout de votre poitrine.
12: Oui.
9: Moi, que tu fais tatouer un smiley sur l'anus, et ben ça fout une putain de bonne ambiance.
13: Ah, celui qui sourit.
1: Mais ça fait rire, Ariel.
11: Mais non, mais c'est le mot bonne ambiance.
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1: Pour Sandrine Drujon, qui habite Clermont-Ferrand, pouvez-vous me dire qui sont en Angleterre, Bougeman, en Allemagne, Der Schneider, en Belgique, Spétain ou l'homme au crochet, en Espagne, El Coco, en Bourgogne, la Vouivre, en Franche-Comté, le Picolaton, dans le Nord-Pas-de-Calais, Marie Grouette, en Normandie, le Père Lapouque, ou en Nouvelle-Aquitaine, Michel l'égorgeur.
15: Oula.
16: Oh, sympa.
15: C'est la mort. C'est une manière de parler de la mort.
17: C'est pas le père Fouettard.
1: Ah ben non, le père Fouettard, justement, c'est ainsi qu'on l'appelle, le père Fouettard, dans d'autres régions. Vous avez raison. Ça peut être aussi le père Fouettard. Mais tous ces gens-là, comment les appelle-t-on?
18: La Saint-Nicolas?
1: La Saint-Nicolas, non.
15: On les appelle des monstres, des.
1: Ah, des monstres, oui, mais il y a un nom.
18: Des ogres, des ogres.
1: Des ogres, non, non plus.
18: Des yétis?
1: Des yétis, non.
17: Pour faire peur aux enfants. C'est les monsieur pour faire peur aux enfants.
1: Oui, mais il y a un mot.
18: Des épouvantails.
1: Des épouvantails, non, il y a un mot pour ça, monsieur.
18: Des vampires.
17: Des épouvantaires.
1: Je vous demande le mot qui correspond effectivement à tous ces personnages. On appelle aussi, je peux vous dire, par exemple, Babo dans certains coins.
18: Des monstres.
1: Des monstres, oui, mais il y a un mot plus précis que monstre. Des Marie et Grouette dans le Nord-Pas-de-Calais. Vous connaissez Marie Grouette, monsieur?
17: Oui, si vous voulez Marie Grouette.
18: La Dame Blanche.
1: Ou un snook. Vous connaissez un snook?
17: Snook.
1: Oui, un snook.
15: Des revenants.
1: En Normandie, par exemple, le père Lapouque, c'est vrai, moi, je sais que chez moi, c'est mes parents me disaient, il y a le père Lapouque qui va passer.
15: Ah bon? C'est le contraire de Père Noël.
17: Pour faire peur aux enfants, pour leur faire quelque chose.
1: Oui, c'est le contraire de Père Noël, vous avez raison, mais pas tout à fait.
18: C'est un mot comme monstre, par exemple.
15: Comme un troll?
1: Non, c'est un nom particulier, c'est ce que je vous demande.
17: Ah bon? C'est un nom particulier pour les monstres qui font peur aux enfants.
1: Un personnage maléfique présenté aux enfants pour leur faire peur et les rendre obéissants, c'est un.
15: Un salaud. Un mec qui paye pas sa pension.
17: Pédophile. T'es un pédophile.
1: Mais non.
18: Mais quoi? Mais il y a des parents qui disent attention, il y a Marie et un gros crux qui arrive.
15: Oui. Tu vas voir, Az, le père Fouettard, il va venir.
18: Ah ouais, bah moi, on me disait juste ton père arrive. Ça suffisait largement.
1: En fonction des régions, ça a des noms différents. Oui. Effectivement, en Bourgogne, c'est la Vouivre ou la Merengueule. En Bretagne,
17: c'est la menace.
1: En Bretagne, vous avez le Barbaou. Dans le Val de Loire, vous avez la mère Tirbras, vous voyez. La mère Tirbras.
15: C'est un adjectif.
1: À Nantes, on parle de Marie la Tueuse.
18: En un mot.
1: À Marseille, on parle de Chapacone.
15: Ah, un poison.
1: Non. Et tous ces noms-là, ce sont
17: des démons.
1: Mais non.
18: C'est en un mot.
1: C'est un mot bien précis.
15: Des méchants.
1: Et j'ai trouvé d'ailleurs ce mot, c'est marrant parce que, vous voyez, je ne connaissais pas la définition exacte de ce mot, tout en sachant ce que cela voulait dire, bien sûr, mais je n'avais pas la définition exacte. Et là, aujourd'hui...
18: Des traqueurs ?
1: Non, grâce à Franz-Olivier Gisbert, parce que c'est lui qui utilise ce mot dans son édito cette semaine dans Le Point. Il en parle à propos de Donald Trump, qui est devenu une sorte de...
18: C'est en un mot ?
1: C'est en avec un trait d'union, en deux mots avec un trait d'union.
15: Un croque-mort.
1: Un croque-mort, non?
17: Un croque-mitaine.
1: Un croque-mitaine. Ouais. Bonne réponse de Jean-Philippe Janssen.
15: Est-ce que toi, tu pensais à croque-monsieur?
1: Les croque-mitaines, tous ces personnages, ce sont des croque-mitaines qui font peur aux enfants. Alors, au départ, un croque-mitaine, ça vit au bord d'un cours d'eau ou d'un étang, et ça va noyer les enfants. En fait, les croque-mitaines, on les appelle comme ça parce qu'ils menaçaient les enfants de manger les doigts de l'enfant. Les parties du corps les plus exposées aux gelures, les doigts ou le nez de l'enfant. Voilà ce que devait faire un croque-mitaine. Et en fonction des régions, eh bien, effectivement, les croque-mitaines ont différents noms. Vous auriez pu le trouver, ça aussi, professeur Rollin, quand même. Hein.
17: Ah oui, depuis Gilles Renard,
15: il est loin. Il est pas bien, il est pas
18: je suis rentré
15: bien.
18: À la maison. Une grosse demi-heure.
15: Il vient de se teindre en roue pour, pour oublier.
1: Non, franchement, là, monsieur le professeur... Je vous rappelle votre titre dans cette émission, professeur Rollin.
18: C'est un concept assez, assez glissant et assez dangereux. Hein. Je pense que beaucoup d'enfants ont été traumatisés, plus qu'il n'était nécessaire.
15: C'est pour ça que tu l'avais oublié.
18: Probablement.
1: Non, mais moi, le père Lapouque, je peux vous dire, mon père, attention, le père Lapouque.
18: Vous aviez peur.
1: Ah, ben, j'avais peur.
18: Voilà.
1: Une pouque, c'est comme un grand sac, vous voyez. Et donc, dès que je voyais un monsieur avec un grand sac, je me disais, oh là là, c'est le père Lapouque qui va m'emmener, vous voyez.
15: Et là, en espagnol aussi, on dit el cuco. El cuco.
1: El cuco. Oui.
15: Ah, moi, j'ai connu el cucu.
18: Ça a été cité dans la liste tout à l'heure. Donc.
15: Non, coco.
18: Il l'a cité dans coco. La liste tout à l'heure. Moi, je faisais toujours le même rêve quand j'étais petit. Je rêvais qu'il y avait un monstre qui arrivait, qui me prenait par les pieds, qui me jetait par la fenêtre.
1: C'est pas vrai.
18: Ouais.
15: Oh my god. Ah,
18: c'est une anecdote que j'ai toujours rêvé de raconter.
17: J'étais toujours ma sœur près de la porte de la chambre aussi.
1: Pardon.
17: Moi, quand j'étais gamin, on avait des lits superposés avec ma sœur et je dormais en haut parce que comme ça, si un monstre venait dans la chambre, il attaquerait ma sœur en premier.
15: Ah, c'est sympa.
1: Il faut dire que c'était elle la plus costaud des deux.
18: Moi, c'est fou qu'on rêve de moi. Avec mes quatre premiers enfants, j'avais inventé un croque-mitaine que j'appelais Monsieur Dredd et je ne me le pardonne toujours pas parce que je leur ai fait très peur.
13: Ah oui, c'est trop
15: bien. Après, il y a 20 ans de psychanalyse.
18: Oui.
15: Maintenant, ils ont tous des dreadlocks.
13: Non, mais il ne faut pas le faire, c'est traumatisant.
1: Mais à RTL aussi, souvent dire, oh, attention, il y a Taverneau qui va arriver. Maintenant, on sait ce que c'est exactement qu'un croque-mitaine. Ah oui. Ça peut s'écrire attaché, hein, mais généralement, c'est croque avec un trait d'union et mitaine plus loin, mais on peut éventuellement, si on a envie, l'écrire d'un seul mot. Croque-mitaine, c'était la bonne réponse. Bravo Jean-Philippe.
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1: Pour vous, monsieur Barbier, parce que je vois bien que vous vous lamentez depuis tout à l'heure.
19: Ah, c'est sur la musique techno, là.
1: Non, ça concerne Boileau. Vous connaissez forcément ce fameux conseil de Nicolas Boileau. Remettez sur le métier votre ouvrage 20 fois. C'est des conseils pour travailler, pour écrire. 20 fois sur le métier, remettez votre ouvrage. Mais il y a un autre conseil très célèbre parmi les conseils de Boileau. Lequel?
20: Le monde appartient à ceux qui savent tôt.
1: Ah non.
20: C'est un conseil d'écriture.
1: Ah oui, un conseil d'écriture, d'expression.
20: Pour ta langue, ce qui se conçoit bien, ses noms se clairement et les mots pour le dire le viennent aisément.
1: Excellente réponse. Bravo. De Christophe Barbier.
15: Respect.
19: On peut dire que lui, il n'a pas se faire virer de BFM. Hein.
20: Ça me permet de ne pas rester trop longtemps à mon nadir dans cette émission.
1: Ce que l'on conçoit bien. Non, mais c'est joli quand même.
19: C'est sublime.
1: C'est du Boileau et c'est très joli. Bon, il l'a piqué un peu à Horace, paraît-il. Ce que l'on conçoit bien s'énonce clairement et les mots pour le dire arrivent aisément. C'est un des autres conseils de Boileau, en dehors effectivement de celui plus connu. 20 fois sur le métier, remettez votre ouvrage ou encore hâtez-vous lentement et sans perdre courage.
19: Et super Boileau.
1: Ah oui, vous aimez.
19: Ah ouais, c'est un maître à penser pour plein de gens, pour moi, pour Renaud aussi.
1: Quel point commun, et ce sera encore une question culturelle pour monsieur Lemort, Pierre Lemort, qui habite Quincy sous Sénart. Quel point commun ont Crassus, Khéops et The Kiss?
19: Ah, c'est des chanteurs.
1: Zeuxis, c'est un peintre grec, pour tout vous dire.
20: Crassus, c'était le chef des liaisons romaines.
1: Voilà.
20: Et puis Khéops, c'est celui de la pyramide.
1: Absolument.
2: Ils ont été tués de la même manière, ils ont été assassinés.
20: Est-ce qu'ils ont été interprétés par un personnage, un même acteur ou...
19: Non. Ils ont le même nombre de followers sur Insta.
21: Une passion pour les femmes.
22: C'est des architectes, tous les trois.
1: Alors, on a bien compris, hein. Crassus, Khéops et Zeuxis.
20: Ils sont morts de la même manière?
1: Ah oui, ça c'est vrai.
20: Empoisonnés?
1: Pas empoisonnés.
19: Pendu, comme du fromage.
1: Non.
20: Ah, on éternuant, enterré vivant.
1: Non,
2: en éternuant, en éternuant, en rigolant.
1: Non.
2: Pardon. On est en rigolant.
20: Mort de rire.
1: Mort de rire. Bonne réponse de Johan Rioux.
2: C'est dingue. Ça. C'est marrant que ce soit toi qui réponde ça, parce que je te vois cette fin là.
19: Ça serait sublime. Pas
2: mais on peut mourir de. Je sais qu'on peut mourir d'orgasme, mais je ne savais pas qu'on pouvait mourir de rire.
1: Oh non, mais vous ne craignez rien, ni l'un ni l'autre.
2: Vous pouvez nous raconter un petit peu plus, Laurent?
1: Ah bah, par exemple, le peintre Zeuxis est mort de rire en faisant le portrait d'une vieille dame. D'un seul coup, il s'est pris à rire et.

0: Il en est mort.
1: Il avait quel âge aussi?
0: Et ça arrive dans les théâtres aussi.
2: Oui, bah c'est la première du chapeau de paille d'Italie, de la biche. Un spectateur est mort de rire dans la salle. Ça a fait le succès de la pièce.
3: Mais c'est génial.
4: C'est mais c'est plutôt une crise cardiaque.
0: Ah oui, ça équivaut oui. évidemment.
2: Donc, une apoplexie.
0: Ouais, mais c'est toujours mieux pour la publicité de la
1: c'est
0: pièce
1: génial.
0: De théâtre.
1: Bah,
0: de
1: ça dire... pouvait arriver ici, putain. Ça ferait un buzz.
5: Mais ils sont morts de rire jeunes ou ils étaient tous vieux?
1: Il bah, faut qu'on fasse rire, c'est tout. Quoi. Ça, c'est un autre délire.
0: Non, mais regardez, le public est mort de rire aujourd'hui. Mais
1: ah, ça peut arriver alors.
0: Au sens figuré, tant mieux, parce que au sens propre, on regretterait évidemment qu'il y ait un décès dans notre salle.
1: Mais Khéops, comment c'est alors Khéops?
0: Ah bah Khéops, pareil, était mort de rire. Et on en parlera d'ailleurs de Khéops avec Barbara Schultz tout à l'heure, notre invitée, puisqu'il y a un film aujourd'hui.
1: La skieuse, Barbara Schultz.
0: L'actrice réalisatrice
1: ah, génial.
0: Qui vient de réaliser un film avec Fabrice Luchini et ce sera notre invitée en fin d'émission.
2: Mais c'est franchement, c'est la plus belle des morts, je trouve. Hein. Franchement, on peut
0: mourir
2: pas...
0: de rire.
2: Mais très honnêtement, bah, y a, pour les artistes, c'est mourir sur scène.
1: Mais pour les pauvres types, c'est mourir de rire. Ouais.
2: Non, mais c'est vrai, après une belle blague, comment vous aimeriez mourir
4: En dormant.
2: En dormant, Goun.
4: Ça, c'est vrai. Mieux quand même.
5: Ah ouais.
2: Sans le savoir, quoi. Mais est-ce qu'on sait qu'on va mourir?
5: Bah non.
2: L'homme est le seul animal qui sache qu'il va mourir. Dans le regard, dans le regard, je crois, non? Parce que tu regardes les gens différemment quand tu sais que tu vas y passer. Non, mais je pense que c'est vrai. Non, non.
0: Là, actuellement, par exemple, je ne sais pas si je vais mourir, mais j'en ai envie, vous voyez.
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0: Pendant longtemps, qu'est-ce qu'on faisait du pénis du cachalot ou de la baleine?
1: Ben, on le suçait.
0: Non.
1: Qu'est-ce que tu veux faire d'autre? Qu'est-ce que tu veux faire d'autre avec un cachalot?
8: Il faut pas avoir la bouche de Mick Jagger hein, pour
0: c'est
8: que ça
0: énorme.
8: Passe.
3: C'est proportionnel.
4: On le
3: proportionnel.
8: On en faisait un médicament?
1: Dentifrice.
5: Non, un cosmétique.
0: Un médicament, non. Alors, évidemment, aujourd'hui, on l'utilise plus pour ça. D'abord parce que les baleines sont protégées. Dans les années 1920, le pénis de baleine servait à fabriquer quelque chose.
1: Ah, ça ne fait un aphrodisiaque?
5: Eh bien, moi, on m'a dit que c'était du rouge à lèvres.
0: Ah non, non, non.
4: Ça se mangeait?
8: Des gouttières?
0: Ça ne se mangeait pas.
1: Ah, et c'était les tétines pour enfants?
0: Les tétines pour enfants, non.
8: Mon grand enfant, là.
1: Avec un pénis, tu faisais 1000 tétines.
8: Ah ouais,
4: bah.
8: Ah ouais.
4: Ça sentait un peu le poisson.
0: Il y a des gamins qui disaient c'est assez, c'est assez.
4: Quelle horreur. Alors, c'est pour fabriquer un objet?
0: Oui, un objet, oui.
3: Est-ce qu'il le laissait en une seule partie ou il le découpait?
0: Ah, il n'y avait pas tant que ça, j'imagine qu'il fallait évidemment, il y a quelques travaux de couture autour.
1: Ah, c'est pour faire le tabouret de Jean Marais?
9: C'est très moche. Ce que tu viens de dire est très moche.
1: Oh là là là là.
9: Sébastien, c'est moche.
1: Jean-Marie.
9: On en a eu du bonheur ensemble quand même.
4: Ah, est-ce que c'était pas un instrument de musique?
0: Non, pas du tout.
1: Ah, une flûte?
8: Un parapluie?
0: Non plus.
2: Ça mesure 1m50?
0: Comment ça, ça mesure 1m50?
2: Bah, c'est la taille du truc, c'est 1m50.
0: Ah ouais, c'est ça, un bon mètre. Ouais,
5: ah,
0: bon mètre.
5: Une mâle, alors j'ai trouvé. Ça devait sans doute être simplement un simple aphrodisiaque.
0: Non, pas du
8: mais
0: tout, non.
8: Mais vous dites que ça mesure 1 mètre passe-partout?
0: Non, 1 mètre.
1: C'était un banc, ça, ils en faisaient un banc?
0: Pardon?
1: Ils en faisaient un banc, un meuble?
0: Un banc, non.
3: Un berceau.
0: Un berceau, non.
1: Un perchoir pour nains?
8: C'était lié à un métier.
1: Moi, ça m'inspire, mais je vois pas.
0: Un métier, non, pas un métier, mais on se rapproche.
8: Une catégorie
4: de. C'était pour les marins?
0: Un sport, oui.
4: Ah, pour les skieurs?
0: Les skieurs, non.
4: Ah,
8: sport individuel
4: est-ce
8: ou collectif?
4: Est-ce que c'était en France?
0: Alors, c'est un accessoire, attention.
2: Est-ce que c'était un sport de glisse?
0: On n'en a pas besoin.
1: Bobsleigh?
0: Non.
4: Ah, est-ce que de la boxe? Pour la boxe?
0: La boxe, non.
8: C'était collectif ou individuel, ce sport?
0: Ah, c'est individuel.
8: Individuel. C'est dans l'athlétisme,
0: non? L'athlétisme, non.
2: C'est creux.
0: Comment ça c'est creux?
2: Est-ce que c'est creux la bite?
0: Ah bah j'imagine qu'on vidait le pénis pour pouvoir.
1: C'est un sport de balle ou pas de balle? C'est un sport de balle ou
0: un sport de balle? Oui.
3: Est-ce qu'ils avaient une seule?
0: Vous m'avez demandé si c'était un sport collectif. Je vous rappelle que je vous ai dit
1: non.
4: Individuel.
1: Ah, les balles de ping-pong?
0: Non.
1: Les balles de King-Kong?
5: Ah bah c'est un jeu en solitaire.
4: C'est donc un caddie de golf?
8: Un club de golf?
0: Non.
1: La balle de golf?
4: Un sac de golf.
0: Le sac de golf. Bonne réponse de Michel Bernier.
2: Alors là, bravo.
4: Ah ben j'ai eu un mari golfeur. Hein.
1: Mais c'est bizarre parce que c'est classe le golf là. T'imagines les deux golfeurs? Tiens, passe-moi ton club, mets-le dans la bite du cachalot.
2: Oui, mais quand tu le dis,
1: c'est bizarre quand même. Ils sont classe les golfeurs.
4: Et je crois qu'ils se disent pas ça.
2: Charles Hubert, passez-moi la bite du cachalot. Tout de suite, ça fait plus.
1: Oui, donc je peux. Oui, donc je mets mes balles.
0: Il fait du golf, votre mec alors?
4: Ouais, mon ex, oui, il met bien ça. Il mais disait. Il a

0: faisait du bœuf.
1: Alors, je pense qu'à une époque, il en a fait.
2: Des coups.
3: Et puis après, il a changé de trou, quoi.
1: Puis après, il a changé.
0: Ariel.
4: Non, mais ce n'était que pour ça.
3: Pardon.
4: Voyez, je ne comprends pas pourquoi.
1: La matière.
5: Elle a raison. Pourquoi ils ont bloqué sur le pénis de cachalot pour faire des
4: voilà,
5: de
4: golf?
2: Parce qu'à vous, je vous dis, ça mesure 1m50, c'est rond, c'est creux. Tiens, si on met nos clubs dedans,
6: tout près, voilà.
2: Oui, c'est solide. Mais en revanche, j'ai vu un truc qui était très rigolo. C'est chez un antiquaire et il m'a dit que c'était beaucoup la mode au 19e siècle. C'était des pattes d'éléphant qui servaient de porte-parapluie.
4: Ah ben oui.
6: Ah ouais.
2: Des pieds d'éléphant.
0: Ah oui. Oui. C'est une belle époque quand même.
6: Oui. Ça c'est beau. Tu rentres chez toi avec ton club de golf.
5: Ah non, il y a les pieds de migrants pour les cale-portes.
2: D'enfants.
0: Michel, je vous en prie, n'encouragez pas.
1: Je le veux à l'Elysée.
0: Ne l'encouragez pas, je vous en supplie. Un poète à retrouver maintenant, un peu de poésie nous fera du bien.
2: Oui.
0: Pour Bernard Rambeau, qui habite Périllac, en Haute-Vienne. Quel célèbre poète prenait des noms féminins pour écrire dans sa revue de mode, qui s'appelait La Dernière Mode. Il signait Marguerite de Ponty ou Miss Satin.
4: Est-ce que ce ne serait pas Mallarmé ?
0: Excellente réponse d'Ariel Dombal.
1: Bravo !
0: C'est bien Stéphane Mallarmé. Alors là, bravo !
6: Bravo !
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0: question d'actualité pour Mme Duvet qui habite.
1: Quand il fait froid.
0: Oh non, écoutez.
2: Elles sont vides facilement.
1: Est-ce que ce sont des plumes d'oie?
0: Vous allez la raser, Mme Duvet. Elle habite Bruxelles-Châtel en Haute-Marne et la question concerne une phrase qui m'a chiffonné, je dois dire.
3: Il était tranquille ce week-end à la maison, et là on lui a chiffonné.
2: La petite chiffonnade de jambon.
3: Qu'est-ce que c'est que cette chiffonnade?
4: Il était quelle heure? 5h30
0: ce matin. C'est ce matin, on prépare.
4: 5h30.
1: Et à quelle heure quelqu'un osait vous chiffonner?
0: En préparant cette émission, je lis la presse, je lis Libération.
1: Mais ça chiffonne souvent.
0: Non, mais là c'est pas Libé les coupables, mais c'est dans l'éditorial de Paul Quignot de Libé. Et effectivement, il nous donne cette phrase, et j'avoue que je suis un peu surpris. Let's celebrate. À quoi correspond cette phrase que j'ai pu trouver dans Libération aujourd'hui?
1: C'est le slogan d'une marque?
0: Alors non, pas tout à fait une marque, mais en tout cas, effectivement, c'est publicitaire. Let's celebrate.
5: C'est une chose pour un jubilé?
0: Non, pas du tout.
6: Ah, c'est à cause du salon d'automobile?
0: Expliquez.
6: Eh ben, c'est parce que on célèbre la voiture alors qu'on devrait la construire.
5: Non, la voiture électrique.
2: Je sais pourquoi. Parce que c'est le slogan du mondial de l'automobile et c'est un mondial français et c'est une phrase anglaise.
0: Pourquoi mettons sur une affiche pour le mondial de l'automobile à Paris une phrase anglaise? Let's celebrate. C'est ça qui m'a chiffonné, mais c'est une bonne réponse que Florian Gazan.
6: Oh, mais je l'ai aidé, hein.
5: Ouais.
0: Franchement, vous n'êtes pas d'accord, Roselyne Bachelot?
6: Si, c'est vrai.
0: Vous qui avez été ministre de la Culture.
6: Oui, oui.
0: Ah, je l'ai, la fiche.
5: Oui, mais ça s'appelle mondial. Donc, l'anglais, c'est la langue mondiale.
0: Oui, mais alors, à ce moment-là, il faut mettre mondial off automobile.
2: Off bagnoles.
6: Quand Emmanuel Macron parle de la start-up nation, c'est un peu pareil aussi.
1: Nation.
0: C'est pas bien de dénoncer quelqu'un qui vous a engagé.
2: Ouais. Et qui t'a nourri toutes ces
0: fringues. Je sais à quoi m'attendre maintenant.
6: Non, mais Laurent, c'est lui qui doit m'être reconnaissant.
0: Pourquoi?
6: Bah, que j'ai accepté.
0: Ah oui, vu comme ça. Ils nous donnent tout sur le marché automobile en chiffres dans Libération. Et ils disent que 97% des Chinois assurent qu'en 2024, ils vont choisir une voiture électrique. Ils sont bien en avance sur nous.
2: Bah, même les pangolins sont électriques là-bas.
4: Mais 97% des Chinois, ça fait quand même un milliard de personnes.
1: Même plus.
4: Ouais. Non?
1: C'est énorme.
4: Bah, j'ai pas les chiffres là. Ce matin, j'ai pas eu la presse. J'ai été chiffon. Je suis arrivé à Paris hier soir, je suis arrivé dans un barguet, je me suis rendu compte.
1: Ah, encore? Mais pourquoi tu passes ta vie dans les barguets?
4: Bah, parce que je suis arrivé dans le quartier, j'étais dans un barguet, je me suis pas rendu compte tout de suite.
1: Ah oui.
4: Quand j'ai vu que, bon, j'étais pas le seul mec.
5: Non, mais c'est l'inconscient qui parle.
0: Mais qu'est-ce que vous avez fait alors? Qu'est-ce qui vous a chiffonné alors?
4: Rien.
2: C'est qu'on lui a rien proposé?
4: J'ai jamais été autant dragué de ma vie.
5: Mais c'est beau ça.
4: Puis ça drague bien.
1: Ah bah on y va.
4: Dans un barguet, franchement.
0: Mais racontez.
4: Je suis arrivé, j'ai récupéré l'appartement d'un ami, puis j'ai plus d'appartement à Paris. Et j'étais dans le quartier du Marais. Juste au-dessus d'un bar très très gai.
0: Ah, oui.
4: Vraiment, on peut pas faire plus gai.
1: Mais comment t'as fait pour
4: pas t'en rendre compte? Au début, j'ai cru que c'était un garage en fait.
1: Mais comment t'as fait pour pas t'en rendre compte en descendant? Il y a des drapeaux, il y avait que des mecs.
4: Non, je me suis un petit peu rendu compte quand même. Quand à un moment donné, j'étais le premier de la chenille, je me suis dit, il y a quand même quelque chose là, tu vois.
1: Alors que tu voulais être le dernier.
4: Ouais. Non, mais ça, je voulais être le DJ.
0: Ça, c'est la fameuse blague. À chaque fois, je la raconte, mais elle me fait tellement rire. C'est, il y a comme ça une chenille, une chenille gay. Et le premier de la chenille, celui qui est en tête, il a un sexe de 40 cm. Vous voyez. Et le dernier de la chenille, il a des hémorroïdes terribles. Alors là, Titoff, il hésite. Je préfère encore un tompi. Je me mets derrière les hémorroïdes. Et là, il y en a un qui fait: allez, on ferme la chenille. Ambiance électrique en Europe, c'est le titre de Libération aujourd'hui. Let's celebrate le mondial de l'automobile.
7: Allez, let's
0: celebrate. Je sais pas s'il y a toujours. Je me demandais d'ailleurs à ce propos, avec le mouvement MeToo, les choses ont quand même tellement évolué et changé.
1: Ah, les hôtesses.
0: Voilà. Est-ce qu'il y a toujours les hôtesses à moitié à poil sur les capots
1: il
0: des voitures?
4: Hier soir? Ah, pas du tout. Pas une seule hôtesse, je peux te dire.
1: Non, il paraît que c'est fini.
0: Avant, c'était ça au mondial de l'auto.
1: Non, elles ont des cols roulés maintenant.
2: Non, maintenant, il y a la parité. Il y a pas que des hôtesses, il y a des hôtes également. Il y a des stewards, je sais pas comment on les appelle.
1: Ah, bah, je vais pouvoir aller au salon de l'auto, moi, c'est très bien.
0: Et vous, Ariel, vous avez déjà posé nu sur le capot d'une automobile?
5: Non, pas sur le capot. Mais.
2: Non, sur l'essuie-glace.
4: Dans le coffre.
2: Sur l'essuie-glace, elle a posé.

0: Non,
1: sur l'étroviseur.
0: Non, mais c'est vrai que j'ai posé nu.
2: Ben oui, c'est bien sûr. Ça pose la question.
3: Sur quoi?
2: Eh ben sur un chinois.
0: Non, sur le front page de Playboy.
3: Ah oui, c'est ça. Ah ben c'est d'ailleurs notre camarade Frédéric Bell qui est à la une de Playboy.
4: Ah, j'ai vu l'intérieur.
3: Ce mois.
1: De Frédéric Bell?
4: Non, du magazine.
1: Ah bon, pardon.
3: C'est assez étonnant, hein.
4: Ah oui, elle y va.
3: Elle a gardé les talons aiguilles.
4: Oui, mais elle a enlevé le reste, hein.
5: Elle est pudique des pieds.
1: On peut pas tout montrer en même temps.
4: Elle a mis des caches gros orteils.
5: Non, les pieds, non, je suis pas d'accord. Non.
3: Vous avez posé nu déjà, Carina, vous?
6: Oh, non.
3: Bah, pourquoi
6: bah,
3: non?
6: Parce
3: non.
6: que personne me l'a demandé.
7: Moi aussi, personne me l'a demandé.
8: Alors, une ministre, ce serait...
3: Non seulement personne vous l'a demandé, mais nous-mêmes, on vous a pas demandé si quelqu'un vous l'avait demandé. Oui. Ce qui est encore pire.
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3: La question qui vient maintenant concerne ce qui s'est passé dans la nuit du 10 au 11 octobre 1963. Cette nuit-là, il y a donc bientôt 60 ans, du 10 au 11 octobre 1963, il s'est passé quelque chose d'illégal. Quoi donc?
10: Dans quel domaine?
11: Il a dû se passer beaucoup de choses illégales.
10: Il y a un type qui a fait un excès de vitesse. Non.
3: Alors, okay. Quelque chose, évidemment, dont tout le monde est au courant, sans savoir forcément que c'était illégal.
11: Alors, j'ai une idée.
3: Ou plutôt, on connaît l'événement sans savoir qu'il s'est passé de cette façon-là.
11: Alors, c'est le mec qui a assassiné le 22 novembre, et ben peut-être que dans la nuit du 10 au 11, qui avait assassiné Kennedy, peut-être qu'il a acheté un flingue.
3: Pas du tout. Et ça se passe en France.
10: Ah voilà, ouais, ça se passe. Il aurait été con de venir en France acheter un fusil pour assassiner son truc en plus à la douane, c'est compliqué.
0: Alors, est-ce qu'il s'agit d'un meurtre?
3: Pardon?
0: Est-ce qu'il s'agit d'un meurtre?
3: Non, Isabelle, il ne s'agit pas d'un meurtre.
0: Si vous pouviez comprendre tout de suite ce que je dis,
11: mais qu'est-ce qui était illégal dans les années 60? Tout, pratiquement.
3: Oh, ça reste illégal aujourd'hui.
11: Ah,
3: hein.
11: Alors, est-ce que ça a un rapport avec la prostitution ou les maisons closes?
10: Avec les stupéfiants?
3: Du tout.
5: Avec les femmes?
3: Ah non, mais avec c'est une date peut-être que vous pourriez avoir retenu, la date du 10 ou 11 octobre 1963.
5: Bah,
3: dans
5: justement,
12: une manifestation,
5: dans
12: une manifestation.
3: Une manifestation.
5: La nuit?
3: Non.
5: C'est un truc dont les Français sont fiers?
3: Oh non, c'est pas ça, mais d'ailleurs on va commémorer cette date-là en octobre prochain.
10: Je sais, c'est la nuit des longues fourchettes.
3: C'est quoi?
10: Il y a eu la nuit des longs couteaux en Allemagne, de triste mémoire.
11: Bon souvenir.
10: Et on a moins parlé de la nuit des longues
4: fourchettes. Ça se
3: passe en Allemagne? Non, ça se passe en France.
11: J'ai une idée.
3: Oui, allez-y.
11: Je l'ai un peu perdu, mais je l'avais il y a deux ans.
0: Ça s'est passé à Paris?
3: Alors, je vais vous aider même, et je vais répondre à votre question, chère Isabelle. Ça se passe entre Grasse et Paris.
4: Grasse. Dans un train?
0: Ah, donc
4: dans
0: c'est
4: un
0: trajet, un train. Oh, je suis là.
3: Oui, j'écoute.
0: Un train, c'est l'histoire. Est-ce qu'il y a un train dans l'histoire?
11: Ben, il y a un moyen de locomotion.
3: Je crois que j'ai bien compris la question.
0: Ouais. Alors, ou non?
3: Et il n'y a pas de train dans cette histoire.
0: À l'avion?
3: Il y a
11: un transport. C'est la sœur de Catherine Deneuve, hélas, qui est décédée dans un accident de voiture.
3: Non, pas du tout.
5: Il y a un
0: avion? Il y a un avion?
3: Il
0: y a un moyen de locomotion?
3: Oui,
0: c'est ça.
3: Oui, une voiture.
11: Bah oui, entre Grasse et Paris, c'est sûr.
3: Il y a une voiture, on a.
11: Est-ce que ça concerne un homme?
3: Non, une femme.
10: Accident. Ils étaient trop dans la voiture.
3: Non.
10: Laurent, y a-t-il un accident de voiture?
3: Non, il n'y a pas d'accident de voiture.
0: Ah, c'est illégal, c'est le moyen de transport qui est illégal.
3: Non, c'est la...
0: C'est l'enfant, elle n'avait pas son permis de conduire.
11: Ah, c'est Chantal Nobel qui était en train de faire
3: pas
11: une...
3: Dans
11: une...
3: Pas en 63, ou alors c'est la plus longue fellation qu'on ait jamais connue.
10: Et c'est pas illégal.
11: Je cherche, monsieur.
3: C'est vraiment que notre ami Sacha Distel était long à venir.
0: Elle n'avait pas son permis de conduire.
12: Parce que si vous dites trop de conneries, moi demain j'appelle pour faire le rectif.
4: C'est une femme écrivain.
3: C'est pas une femme écrivain.
0: Elle n'avait pas. Écoutez-moi deux secondes.
3: Mais je ne fais que
4: ça.
3: Je bois vos paroles.
0: Je vais fatiguer tout le monde.
10: Mais on est forcément, on est tous obligés de boire ses paroles quand elle. Ouais. Quand elle fait des chuchus.
0: La personne n'avait pas son permis de conduire.
3: Rien à voir avec ça.
8: Est-ce qu'elle est connue, cette femme?
3: De toute façon, elle ne pouvait pas conduire.
6: Mais elle est connue, cette femme.
3: Ah oui, très.
10: Attendez,
3: ah.
10: Elle pouvait pas compter. C'est le transport d'une personne décédée.
3: Oui, Claude oui. François
10: Non, laissez-moi.
12: Mais pourquoi tu veux mettre laissez-moi, des célébrités dans
10: laissez-moi cette terminer.
12: Histoire.
10: Laissez-moi
3: Claude
10: terminer.
3: Claude François est mort dans les années 70.
4: C'est une momie, c'est une momie.
10: On a ramené le corps à Paris, entre Grasse oui. et Paris, d'une personne qui était oui. décédée à Grasse.
3: Oui.
10: Et on a voulu faire croire qu'elle était morte à Paris.
3: Exact.
10: Et il s'agit d'Edith Piaf.
3: Et c'est la bonne réponse de Philippe Gueluc.
11: Vous a aidé quand même.
3: Et oui, Edith Piaf nous a quittés il y a 60 ans. Et,
11: ça, c'est dingue.
3: Et Edith Piaf est morte chez elle à Grasse, mais elle voulait mourir à Paris, si bien ouais. qu'une fois son décès constaté, on l'a ramenée dans le 16e arrondissement en pleine nuit, dans la
11: en
3: nuit
11: coffre.
3: Du ouais, 10 ouais. au 11 octobre.
13: Ah non, rien de rien. Rien de regret, rien.
6: Et du coup,
3: ah, il est
4: quelle
3: fou.
4: Horreur.
6: Ça lui a fait plaisir d'être morte à Paris, du coup, elle a préféré. Eh
0: oui. Mais on l'a mis dans le coffre.
4: Ah ouais.
10: Non. Non, non, on l'a
11: non,
10: attaché
11: on l'a
10: avec
11: la place du mort. Ouais.
10: Avec la ceinture de sécurité à côté.
4: On l'a mis à la place du mort. Et avec une ficelle, il faisait bouger la main. La reine d'Angleterre.
10: Et le mec du péage s'est douté du truc parce qu'elle bougeait. Elle a pas tourné la tête pour dire bon, au revoir.
3: Un peu de respect pour Madame
12: ah
3: Pierre.
12: Ouais, c'est l'hymne à la mort.
4: Oh, mais on a vachement de respect pour elle. Attends.
11: Moi, j'adore.
3: Mais oui. C'est vrai que officiellement, elle est morte le 11 octobre, alors ouais. qu'en fait, elle est morte la veille, le 10, et on a annoncé sa mort à 7h du matin le 11, alors qu'elle était morte depuis la veille, et c'est pendant la nuit qu'on a ramené ouais, le corps ouais. de Piaf.
4: J'aurais vu tous les chiens qui suivaient la bagnole.
0: On l'a ramené comment ?
4: L'odeur de viande froide et tout.
11: Bah, en voiture.
3: On l'a ramené en voiture.
0: Mais en voiture oui. classique.
4: Il l'avait ramené en vélo.
10: Il est arrivé un truc formidable un jour, c'est une famille belge qui était en vacances en Espagne, c'est une histoire véridique, et lors des vacances, la grand-mère décède, malheureusement, un petit peu comme Edith Piaf. Et plutôt que de payer des frais considérables pour rapatrier le corps, il roule la grand-mère dans un tapis et il la met sur le... sur la galerie, sur le toit. Je vous jure. Et il s'arrête un moment sur une aire d'autoroute pour déjeuner un truc et on leur pique la bagnole. Bon, c'était pas Edith Piaf, mais c'est bien quand même.
3: Elle s'est éteinte en début d'après-midi, le 10 octobre 1963.
10: Oh, bah, en début d'après-midi, comme Claude train. François.
3: Dans sa maison.
10: Claude François s'est éteint en début d'après-midi aussi.
3: Dans sa maison.
12: Alors lui, c'était à Dunkerque, mais comme il a voulu aussi.
3: dans sa maison du quartier Place Cassier à Grasse, ouais. à la suite d'une rupture d'anévrisme, et sa secrétaire et amie Danielle Bonnel qui l'accompagnait, s'est dit on peut pas la laisser là, il faut qu'elle meure à Paris, c'était son souhait, on va la ramener pendant la nuit.
10: Ce qui aurait été drôle, c'est que la bagnole fasse un accident de la route et qu'on constate qu'elle est morte deux fois. Une fois.
3: Et donc ils l'ont ramenée illégalement, parce qu'évidemment c'est illégal.
11: Ah, on n'a pas le droit de déplacer. Oh là
3: bah
11: là.
3: Non, on n'a pas le droit de déplacer un mort pendant la nuit.
4: Ah
3: non,
4: bon
0: non. Ah bah, et pendant la journée.
11: Pendant la journée, c'est moins discret, pardonnez-moi. Mais...
4: Moi, j'ai des copains, ils font que ça, ils déplacent des morts la nuit, tu rigoles.
3: Et ce qui fait qu'elle est morte finalement le même jour que Jean Cocteau, alors que en fait, elle est morte.
12: Il y en a du monde qui est mort
10: la veille.
3: Elle est morte la veille. Cocteau quand même a appris que Piaf était morte parce qu'il a quand même eu le temps d'apprendre qu'elle était morte.
4: Ça a été une belle semaine, quand même. Piaf, Cocteau, il y a un troisième dans le tiercé, là.
3: C'est du covoiturage.
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1: Bonjour Olivier. Olivier m'a envoyé un mail que je ne comprends pas très bien d'ailleurs pour ce qui est de la première phrase. Enfin, pas bonjour à tous, ça je comprends très bien, bonjour à tous. Mais juste derrière, Olivier, bonjour.
2: Bonjour.
1: Vous avez écrit « Je suis enchanté de revoir Michel Bernier aux grosses têtes ». Mais elle n'est jamais partie, Michel, tu aurais été là.
3: Bah oui, qu'est-ce qui se passe, Olivier?
2: Oui, elle était toujours là, mais on la voyait un peu moins. Et je trouve que...
1: Vous voulez dire qu'à la radio, on la voit moins qu'à la télé, c'est ça?
3: Un peu vrai.
1: Est-ce que vous êtes allé voir Michel au théâtre, puisque vous êtes fan de Michel Bernier?
2: Et non, parce que malheureusement, moi je suis dans le centre de la France, là je suis dans la Loire,
1: ouais.
2: Et c'est vraiment très difficile de monter sur Paris, surtout actuellement je viens de déménager,
1: ouais.
2: Mais franchement, dès que je peux, je monte à Paris, ça ouais. C'est sûr, c'est prévu normalement avant l'été.
3: Alors j'y serai plus, mais je...
1: et ben là,
3: en tournée à partir de janvier, verrez, regardez sur votre tablette.
4: Vous sortez quand de prison?
1: Bah écoutez, je crois qu'on a bien fait le tour, Olivier.
3: On vous embrasse, Olivier.
1: On vous envoie une photo de Michel Bernier. Dédicacé.
5: Voilà.
1: François voulait réagir à une émission où on aurait dit que la ville de Valjoufret était considérée comme la pire ville ou le pire village de France. On a dit ça, nous, François ?
2: Oui, bonjour à tous.
4: Bonjour madame.
5: Bonjour.
2: Oui, François. Et oui, effectivement, vous avez dit ça, que enfin, Valjoufret était là.
1: C'est pas nous qu'on l'a dit. Nous, on a lu une enquête qui a été faite et on reprend les informations. Comment on connaît même pas Valjoufret.
3: Ouais.
1: Alors, comment voulez-vous qu'on invente que Valjoufret serait la pire ville de France?
4: Où il y a que des cons.
1: On a regardé.
4: Ils ont ajouté ça.
1: On a regardé l'enquête, je sais plus dans quel journal c'était, puis voilà, il y avait Valjoufret en dernier.
6: Comment vous nous vendriez cette ville alors?
2: Bof, compliqué, non, mais je la vendrais comme un petit village typique, niché dans la montagne, où vous pouvez faire de très très jolies randonnées,
1: ouais.
2: Dans un parc national des Écrins, qui est vraiment très très très joli. Donc,
3: ben oui, moi je trouve que ça donne envie.
6: Bah oui.
1: Écoutez, je n'ai qu'un mot, François, vive Valjoufret.
5: Oui. Oui. Oui.
1: Ça nous aura au moins permis de parler ensemble.
3: Élie va accoucher à Valjoufret,
1: et peut-être même aller savoir que grâce à RTL et aux grosses têtes, Valjoufret va remonter dans le classement, hein, François.
2: Peut-être
1: vous pouvez vous présenter aux prochaines élections, parce
2: ouais.
1: que le maire de Valjoufret, lui, ne nous a jamais appelé. Hein.
2: Ouais. Non, mais il y a 160 habitants, donc je ne sais pas si le maire est encore en vie. Ou je...
6: bah, c'est encore pire.
5: Il y a beaucoup de maires morts, oui.
4: C'est non, mais c'est bon, vous défendez un village comme ça.
1: Il n'y a que 160 habitants, donc ça ne fait pas beaucoup, en fait.
2: Non.
3: Non, mais attendez, 160 habitants, pour combien de maisons?
2: Je n'ai pas compté, Ariel. Je sais pas vous dire.
1: Il y a une maison, ils sont 160 dedans.
6: Voilà, c'est
3: pour ça que
1: c'est pour ça que c'est terrible l'endroit à vivre. Mathieu, maintenant. Bonjour Mathieu.
7: Bonjour Laurent.
1: Alors, Mathieu voudrait nous apporter une petite précision de vocabulaire, car monsieur Toen se trompe régulièrement, dites-vous.
4: Oui, dans la vie, oui.
1: Quand il parle de club échangiste, c'est bien ça?
7: Absolument, oui. J'ai la fâcheuse habitude d'entendre club échangiste dans le langage de monsieur Toen, et je voulais juste rétablir une petite vérité.
1: Oui.
7: Qui est très simple. Les clubs échangistes, ça n'existe pas.
4: C'est des clubs libertins?
7: Voilà. Ce ne sont que des clubs libertins, absolument. Ouais. Et dans les clubs libertins.
4: Des centres aérés,
7: pratique,
4: comme on dit, oui.
7: Oui, aussi. Voilà. Donc voilà, dans les clubs libertins, on pratique l'échangisme, le candolisme, le triolisme, le cotacotisme. Voilà.
6: C'est quoi le cotacotisme?
7: Qu'est-ce que c'est que le cotacotisme? C'est tout simplement deux couples qui sont ensemble, qui font l'amour en couple, l'un à côté de l'autre.
1: Ah, mais il y en a à Valjoufret, pareil. Mathieu, attendez,
6: monsieur est un spécialiste.

0: jour il était avec votre femme.
1: Bah ouais, c'est ça. Ah, c'est toi le père.
2: On pratique beaucoup les soirées Tetris, nous.
0: Les soirées quoi?
3: Tetris.
2: Les soirées Tetris.
0: C'est quoi une soirée Tetris?
2: Ah, bah, les soirées Tetris, donc c'est chez mes amis les HD, on fait des soirées Tetris, donc
3: on
2: joue et on s'emboîte pas mal.
3: Mais il y a Attends, il y a aussi puissance 4 ou pas? Il y a quoi?
2: Non, parce qu'à 4, c'est pas assez, on s'ennuie beaucoup, donc on est plus une vingtaine.
4: Mais comment ça se passe pour le dîner?
2: Comment?
4: Vous mangez avant ou après?
2: Oui, bien sûr, on boit un peu de champagne, on mange avant pour faire connaissance.
0: Bah oui, quand même.
3: Et vous faites quoi le dimanche, un Cluedo?
0: Dans quel coin vous allez-vous, Mathieu? Alors, il est où votre club libertin?
2: Moi, mon club libertin fétiche, c'est le 113 à Bordeaux.
0: Ah, le 113?
3: Ah, comme le groupe de
4: tout
3: rap,
4: le monde note, t'as remarqué? Il y a un grand silence.
2: Les amis, les propriétaires sont ravis de vous accueillir.
4: Ah, d'ailleurs, bah, bien
2: merci,
4: sûr.
2: Nous allons faire une très belle soirée samedi dernier.
4: On va passer inaperçu.
5: Et 113, c'est le numéro dans la rue, 113, ou c'est le nombre minimum de participants?
3: Ah, pour un Tetris, faut être 113.
2: C'est le numéro de la rue, absolument.
5: Ah, ça doit être terrible quand t'es connu et que tu vas faire une soirée échangiste. Oh, la bite de Monsieur Semoun.
4: Ah bah dis donc, sur
2: le numéro 4 d'acte de début mai, vous êtes le bienvenu, il nous reste une place dans la coloc.
5: Ça ira.
3: Et dans le lit, il y a de la place?
0: Moi, j'irai chez vous à Bordeaux, mais je mettrai un masque d'Alain Juppé pour voir. Olivier, comment il s'appelle déjà? Mathieu.
5: Ah bah oui, on l'a pas échangé, oui.
0: J'ai échangé votre prénom déjà. Olivier, c'est le suivant. Bonjour Olivier. Alors, ça va être difficile de faire aussi bien que Mathieu, là, Olivier.
3: Hein. Vous aimez le Tetris?
6: Non, je préfère en jeu. Je pense que mon épouse ne serait pas tout à fait d'accord pour que je joue à autre chose que...
7: Ah, vous êtes... vous seriez d'accord, vous?
6: Non, pas du tout.
0: Ah, non, parce que c'est ça qui est drôle. Il a raison, Philippe Claudel. Quand quelqu'un dit « Je suis pas sûr que mon épouse serait tout à fait d'accord », c'est que vous le sauriez, vous voyez.
7: Un rire gêné.
0: Je crois qu'il vaut mieux raccrocher maintenant, Olivier. Hein. Avant qu'elle vous reconnaisse. Vous venez avec elle bientôt nous voir, en plus, je crois.
6: Ce sera pas elle, ce sera ma fille. Ah bah.
3: Donc vous savez quoi,
0: on dit toujours ça. Et ben alors, à très bientôt, Olivier.
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0: Une question pour Mélanie Milman, qui habite Gap. On est là, alors autant vous dire, en 1802, quand cette femme, échappant à la guillotine, peut enfin partir pour l'Angleterre. Quand je dis échappant à la guillotine, c'est que pendant la Révolution, elle a été emprisonnée, paraît-il, dans la même prison d'ailleurs que Joséphine de Beauharnais. Sa tête fut rasée à cette femme pour son exécution, et puis elle aurait été libérée grâce à l'intervention du peintre David. Et puis cette femme, que vous connaissez bien, ensuite est partie à Londres. Mais de qui s'agit-il?
7: Charlotte Corday.
0: Charlotte Corday, non.
10: Madame Tudor.
4: Pourquoi a-t-elle été décapitée?
7: Madame Tussaud.
11: Elle ne l'a pas été.
0: Bonne réponse de Christophe Beaugrand, aidé par Bernard Mabie qui a dit Madame Tudor.
11: Oui.
10: Bah, j'ai visité le musée Grève.
0: Et oui, Marie.
7: Et donc, qui a créé le fameux musée du statut de cire.
0: Et oui, Marie Grossholz, de son nom de jeune fille.
7: Comme Gerhard Holtz.
0: même Grossholz.
7: Ah, son Gerhard.
0: Elle vient de Strasbourg au départ. Vous savez, quand même, faut le savoir, le musée Tussaud chez nous. C'est ça qui est assez curieux d'ailleurs.
7: C'est Grévin. Oui.
0: Chez nous, c'est le musée Grévin, mais quand vous allez à Londres, quand vous allez à New York, c'est le musée Tussaud. C'est international, Tussaud.
7: Et c'est français donc.
0: Et
7: à la base.
0: C'est français, même. Tussaud était française.
7: C'est alsacien, plus près.
0: Exactement, strasbourgeoise, mais elle est morte à Londres à l'âge de 80. Oubla, un petit rototo. Elle est...
7: Il n'y a pas de problème. Vous aussi, vous avez du mal à digérer les diarrhées verbales de Rioux, je comprends.
10: Non, mais les
0: c'est
10: Anglais.
0: Qui me gave, là.
7: Ouais, c'est normal.
12: Le problème, c'est que ça va lui faire une heure maintenant.
10: Les Anglais sont contre l'euro. Hein.
11: Non, mais en fait, le seul français qui est dans les trois musées,
0: oui,
11: c'est Jean-Paul Gaultier.
0: C'est pas vrai.
11: Non, mais c'est joli, parce que moi, je suis allée visiter les trois. Grévin, Tussaud, New York, Tussaud, Londres. Et voilà, et c'est quand même merveilleux qu'un Français...
0: Vous voulez pas aller chez Johan Rioux visiter le musée Puceau?
11: Ah non, ça...
13: Non, ça, non.
14: L'entrée est gratuite.
10: Il paraît que c'est un musée de miniatures.

0: l'école d'araignée, qui est payante.
1: Une autre question pour Inès Rimi, qui habite à Montpellier. Édouard Clunet était avocat et il défendait celle qui était attaquée par Pierre Bouchardon. C'est même, d'ailleurs, il faut le dire, ce monsieur Bouchardon qui a arrêté celle dont je vous parle. Et j'aimerais que vous retrouviez son nom. Pierre Bouchardon, le capitaine Bouchardon, qui d'ailleurs a arrêté cette femme sur signalement de Louis-Ferdinand Céline.
2: Il y a trop de
1: qui
2: monde.
1: Travaillait au service des passeports.
2: Ah oui.
3: Ah.
1: De qui s'agit-il ?
2: Matahari.
1: Matahari. Excellente réponse de Bernard Mabir. Eh oui. Je savais pas que c'était Céline qui avait dénoncé Matahari.
0: Il a dénoncé beaucoup de monde. Hein.
1: Oui, c'est vrai, effectivement. Ouais. Matahari, célèbre espionne, oui. Évidemment, qui a travaillé pour les Allemands, même si, au fond, elle aimait beaucoup notre pays et la France. Elle a été arrêtée par ce fameux capitaine Bouchardon. Et c'est son amant avocat, l'amant de Matahari, qui l'a défendu contre Pierre Bouchardon. Et voilà, exactement, Édouard Clunet, elle va Doudou. Finir... Bah, il n'a pas gagné, hein, il a mal défendu, parce que quand même, elle va finir fusillée, il faut le rappeler.
2: C'est celui qui fait de la pub pour le café, Clunet.
4: Georges.
2: Ah, c'est Georges Clunet.
4: C'est Georges Clunet.
0: Ah, c'est dommage, t'avais une bonne réponse, tu gâches tout.
1: C'est un peu vous, la Matahari d'aujourd'hui, Gaël Chakalov.
5: Alors non, c'est pas moi du tout, en revanche, il y en a une dans mon précédent livre. Ça continue, les Matahari, il y en a quand même une par président.
1: Ah bah oui. Vous avez eu des soucis avec celle-là.
5: Oui, avec celle qui était dans mon livre, j'ai eu des soucis.
1: C'est des métiers dangereux, hein. C'est pour ça que vous venez ici. C'est pour qu'il
5: vous... C'est une couverture.
1: C'est pour qu'il vous arrive rien, en fait. Parce que si vous disparaissiez, on s'en rendrait compte.
4: Ah bah oui.
1: Pas au moment de la question littéraire.
5: Mais... Oh, mais ça... Je ne pourrais plus écrire un bouquin avec votre histoire.
6: Est-ce que vous auriez voulu être une espionne, Gaëlle? Vous auriez...
5: J'aurais adoré, bien sûr. C'est vrai. Comme tout le monde aurait adoré.
4: Non.
5: Ah oui, il n'y a rien de plus romanesque.
2: Bah oui.
6: Et pourquoi vous l'avez pas été alors?
2: Elle couche pas.
4: Non. Elle couche, mais elle se rappelle plus.
5: N'importe quoi.
4: Faut prendre des notes.
2: Elle a pas d'ordinateur.
4: Oui, ça, elle a pas d'ordinateur, c'est tout.
1: Castex, vous le connaissez, Castex? Qu'est-ce qu'il va redevenir après? Il va redevenir garde-barrière ou pas?
4: Il va faire comme Sherazade, il va disparaître.
6: Il adore les grosses têtes, il serait grosse tête. En plus, il adore les grosses têtes.
5: Oui, il adore les grosses têtes.
6: C'est vrai.
4: Il écoute ça tous les après-midi. Il vraiment que ça.
5: Il adore.
4: Que ça à foutre.
5: Oui. Toute la Macronie adore les grosses têtes. Tous les conseillers de l'Élysée écoutent les grosses têtes.
1: C'est pas vrai.
5: Ah oui, mais je sais, parce que dès que je dis un mot de travers, on m'appelle tout de suite en sortant de l'émission pour me dire.
2: C'est pour ça que le pays va bien.
4: On donne des conseils.
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0: Amis qui habitent Saint-Georges-sur-l'Ayon dans le Maine-et-Loire. Je vous ai dit tout à l'heure que ici actuellement se jouait cette comédie musicale The Funny Thing Happened on the Way to the Forum, le Forum en folie si vous préférez, en français c'est plus simple. Ça a été un film d'ailleurs aussi, le Forum en folie, ça a été adapté au cinéma, et dans la version cinématographique de cette comédie musicale, il y a un acteur qui jouait pour la dernière fois, qui jouait son dernier rôle au cinéma. Il jouait Erroneus au cinéma dans le film, et c'est la dernière fois qu'on le voyait sur les grands écrans.
1: Est-ce que c'est un acteur anglais?
0: Non. Alors, c'est un acteur américain.
1: Robin Williams?
0: Non. Et un acteur, écoutez bien, attention, hein, qui était né en 1895.
2: Mmh. Harold Lloyd? Ah, oui.
0: Pas Harold Lloyd, mais on n'est pas loin.
3: Buster Keaton.
2: Buster Keaton.
0: Buster Keaton. Excellente oui. réponse de Franck Ferrand. Vous pouvez expliquer au petit qui était Buster Keaton.
4: Ah, je sais qui est Buster Keaton.
0: Bon, enfin, allez-y, alors.
4: Bon, expliquez-moi quand même.
5: Il a fait Ben-Hur aussi.
1: C'était un génie.
0: C'était avant Chaplin. Chaplin dit même qu'il s'est inspiré
2: Ils ont joué à une époque chez Keystone.
0: Alors, ils ont joué ensemble, en plus, dans un film de Chaplin, il faut le dire. Effectivement, ils sont tous les deux réunis, et Buster Keaton et Chaplin. Je crois que c'est dans Les Lumières de la Ville, il me semble, qu'ils sont l'un et l'autre réunis.
4: Absolument.
0: Les Feux de la Rampe. Limelight, ils font deux partenaires, deux vieux clowns.
2: Magnifique
0: passage, effectivement, dans Les Feux de la Rampe, c'est dans les années 1950. Et le dernier film de Buster Keaton, c'est bien dans Le Forum en folie en 1966. C'était l'homme qui ne sourit jamais.
2: Ça,
0: L'homme qui ne rit jamais, Buster Keaton. C'était les films muets au départ. Et voilà pourquoi il a eu après, évidemment.
2: Et moins il riait, plus les gens riaient.
0: Et quand le film parlant est arrivé, évidemment, sa carrière a un peu commencé à décliner. Ça va de soi, mais il a fait des films comme Les Fiancés en folie. Je sais pas si vous voyez cette scène, c'est une scène culte des films muets de l'époque, où il y a des tas de femmes qui sont en train de courir, des femmes déguisées, enfin habillées, pas déguisées, des femmes en tenue de mariage qui courent parce qu'il a promis à 7 femmes en même temps de se marier, et les 7 courent derrière lui.
5: Ça me rappelle un souvenir.
0: C'est-à-dire?
4: Je vous jure que c'est vrai, j'espère qu'elles écoutent pas la radio, mais j'ai fait un spectacle au Grand Point Virgule il y a 2 mois, même pas, et j'avais invité plein de gens, puis j'avais invité des copines en me disant bon, avec un peu de chance il y en a une qui voudra bien à la fin du spectacle, et le problème c'est
1: qui voudra bien quoi.
0: Devine.
4: Dîner avec moi, Ariel Dombal, évidemment, non, tranquille. Et donc il y en a une qui vient me voir à la fin du spectacle qui me dit c'était super, on va boire un verre après si tu veux. Je dis ouais, pas de souci, je dîne avec mon producteur et puis on y va. Et il y en a une deuxième qui arrive qui dit le spectacle était super, si tu veux on se voit après. Je dis ouais, pas de souci, je dîne avec mon producteur et puis après on y va. Puis il y en a une troisième carrière. Et puis au final j'ai dit oui à 6 personnes différentes. Et j'étais en train de dîner avec mon producteur, j'écoutais pas ce qu'il me disait parce que j'étais en train de gérer 6 conversations texto en même temps. Ouais j'arrive, t'inquiète pas, j'arrive dans un quart d'heure. Et j'étais tellement paniqué, je savais pas quoi choisir, j'en ai choisi aucune.
0: Et ben c'est une version moderne des Fiancés en folie, effectivement. Il a fait aussi La Croisière du Navigateur, Le Mécano de la Générale, ça c'est les grands films de Buster Keaton. Alors il y a une anecdote incroyable que vraiment j'ignorais, justement à la fin de sa vie, il est mort à 70 ans d'un cancer du poumon.
2: À la fin de sa vie, il était au Cirque d'Hiver à Paris.
0: Il a fait le Cirque Medrano, raison, dans les années 1950, mais encore 10 ans plus tard, en 66, il meurt d'un cancer du poumon. La gravité de son état ne lui avait jamais été expliquée. Il pensait souffrir d'une simple bronchite. Pardon, Ariel.
1: Mais oui, c'est
2: c'est très délicat.
0: Je suis en train de vous dire vraiment ce qui est arrivé à Buster Keaton. Et il était confiné à l'hôpital les derniers jours de sa vie. Et quelques années plus tôt, il faut savoir qu'il avait installé dans son garage un train électrique assez long. Et pour arrêter de fumer sur les conseils de son épouse, il posait sa cigarette dans un des petits wagons. Et il ne prenait qu'une bouffée à chaque passage du train, tous les 4 tours, de façon
1: La locomotive.
0: De façon à moins fumer que précédemment.
4: Ah, c'est comme ça que son immeuble a brûlé.
0: Non, mais quand même, c'est absolument incroyable, cette histoire. C'est une anecdote, moi, que je trouve.
1: Mais il est un véritable génie, hein, total. Ouais.
0: Voilà, maintenant, grâce à nous, vous savez qui est Buster Keaton.
1: Voilà.
0: Qui jouait, donc, dans la version cinéma de la comédie musicale qui se joue actuellement au Lido de Paris. Parlons d'une comédie musicale plus récente, sortie au cinéma en 2016. Alors, si je vous envoie la musique de cette comédie musicale, un film américain écrit par Damien Chazelle. Je me demande d'ailleurs si c'est pas la nouvelle musique de L'amour est dans le pré. La La Land.
4: Ah, elle est extraordinaire.
0: Je crois que maintenant, c'est ça qu'on entend dans l'émission de Karine Le Marchand sur M6 il y a quelques années. C'était, vous savez, la fameuse chanson de comment s'appelle ce
5: Blunt, non, James Blunt.
0: De James Blunt.

0: Charlotte. Voilà.
1: Ouais,
0: elle a changé depuis, elle change, je crois, chaque
2: You're
0: saison.
2: You're beautiful.
0: You're beautiful. Mais ça a changé chaque saison de chanson. Et cette année, je crois qu'ils ont pris la musique de La La Land. C'est évidemment avec Ryan Gosling, mais qui est l'actrice qui joue dans La La Land ?
3: Emma Stone.
0: Emma Stone, bonne réponse.
3: Vous voyez, Laurent, dès que votre question comporte quelqu'un qui est encore en vie, je trouve. Hein.
0: Et c'est vrai que Emma Stone va être au cinéma là, cette semaine dans le rôle de la fiancée de Frankenstein. Ça s'appelle Pauvre créature. Moi, j'ai vu la bande-annonce. J'ai qu'une hâte, c'est de courir dans les salles de cinéma voir ce film. C'est une actrice exceptionnelle.
2: Ah oui, oui,
3: extraordinaire.
2: Oui.
0: Emma Stone.
2: Incroyable.
0: Et c'est vrai que cette musique de La La Land, moi, ouais, à chaque fois, je rêve quand j'entends, si je peux entendre à nouveau cette musique. C'est mon film culte dans les comédies musicales.
3: Elle donne envie de danser. Johan, tu m'as convaincu, j'ai envie de danser avec toi maintenant.
0: Allez-y, allez-y. Mesdames et messieurs, pour la première fois, Johan Rioux et Romain Doduic dansent pour vous. Quelle horreur.
4: Quel joli spectacle.
0: C'est un avant-goût du Horror Picture Show.
2: Et pourquoi il a pris son...
3: Oh, je suis bien, je suis bien. Un homme et une femme. Shabalabada, shabalabada.
5: C'est la nouvelle saison de Danse avec les Stars.
0: Franchement, le public n'est pas venu pour ça, non, monsieur Rioux.
4: Heureusement que c'est de la radio.
3: J'ai jamais aussi dansé de ma vie.
0: Romain Doduic et Johan Rioux. Merci.
3: J'ai ressenti des émotions que je n'avais jamais ressenties auparavant.
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0: Pour Edwige Andrieux, qui habite Drumettaz-Clarafond, c'est en Savoie. On fait quand même la découverte de villes et de villages à travers les grosses têtes.
7: Pas très jolis les villages.
0: Ah, Drumettaz-Clarafond, je ne connaissais pas. Eh bien là-bas, Edwige Andrieux attend un chèque RTL, elle l'espère. En tout cas, voici la question que j'ai décidé de lui associer. C'est quelqu'un à qui on doit les origines de la France contemporaine. Quelqu'un à qui on doit aussi cette phrase « Quel cimetière que l'histoire ».
2: Oh la vache, oui.
0: De quel écrivain académicien français s'agit-il ?
8: Un historien ?
0: Un historien, oui, oui, et philosophe.
8: Michelet ?
7: Ah, c'est pas Michel Onfray ?
0: Ah non, Michel Onfray, non.
8: Michelet ?
0: Michelet, non.
9: Jean d'Ormesson ?
0: Jean d'Ormesson, non.
2: Quel cimetière que l'histoire ?
0: C'est à lui aussi qu'on doit une sorte de, non pas révision, mais un constat plus amer de la Révolution française.
8: Auguste.
0: On dit même qu'il a créé la légende noire de la Révolution française en rappelant qui était vraiment Robespierre et les crimes qu'on lui devait.
8: Albert Mathiez ?
0: Albert Mathiez, non.
4: Jacques Marseille.
0: C'est qui ça?
4: C'est un historien, c'était l'historien préféré de mon prof d'histoire quand j'étais en cinquième. Voilà, monsieur Bohémard adorait Jacques Marseille et il le citait tout le temps, mais personne connaissait Jacques Marseille et je me suis dit, bam, je vais arriver avec Jacques Marseille, ils vont tous être sur le terre.
7: Ça faisait le même effet que maintenant.
8: Attendez, c'est pas Numa Fustel de Coulonges?
0: Non.
2: Il est connu, Laurent.
0: Ah bah quand même, oui, oui. Alors souvent on donne son nom sans son prénom, voyez-vous.
7: Ah, Boudère.
9: Giscard.
4: Sim.
9: Giscard d'Estaing.
2: Ah non, ça y est, je crois que j'ai trouvé. Est-ce qu'il ne s'agirait pas de Michelet?
0: Michelet, on l'a
2: mais
0: déjà
2: non,
0: dit.
2: Non, non.
8: Mais il est né et mort au 19e?
0: Oui, il est né au mort. Et oui.
8: Il est né au mort.
0: Il est né et mort le même siècle, oui.
8: Ah, le même jour, j'ai
0: 1828, la naissance.
2: Voilà.
0: 1880.
7: Allez, il est mort de quoi, Laurent?
0: Et 1893, l'année de sa mort.
8: Hippolyte Taine.
0: Pardon.
8: Hippolyte Taine.
0: Hippolyte Taine. Oh. Excellente réponse de Paul Elkarat. Avouez que vous avez trouvé grâce aux dates,
2: oui.
0: Monsieur Elkarat.
8: Oui, j'ai trouvé face aux dates, merci.
0: Mais pourquoi vous ne vous souvenez pas
8: d'Hippolyte? Parce que je sais, en plus, je sais qu'il est Navousier, mais je ne me souvenais plus. Et le nom de cet individu, mais il est très connu.
7: Oh, c'est moins naturel, moins naturel. Les...
4: Accent belge.
7: Essaye de jouer un personnage, Paul. Comme tu faisais d'habitude, c'est avec une voix normale et tout.
8: Mais je suis pas là pour jouer, monsieur Toen.
7: D'accord. Mais pour gagner.
8: Ah oui, assure tout ça, hein.
0: Il y a un vrai duo entre Toen, ouais. Sébastien Toen et Paul Elkarat.
2: Ouais, mais...
3: Il est excité, le petit, hein.
0: Mais vous l'aimez bien, Paul, en fait, hein, Sébastien.
7: Bah, Paul, c'est comme le petit cousin qu'on emmène au catéchisme.
0: Pour Séverine Gettner, qui habite Suresnes. Encore une question littéraire, hein, je
9: encore
0: reste là-dedans.

0: Là, il s'agit de quelqu'un assez peu connu, je dois dire. Et je vous préviens, Elkarat, vous n'aurez pas les dates. Il s'agit encore d'un historien, d'un écrivain et aussi même d'un grammairien à qui on doit les fameuses mercuriales. Ami de Madame de Sévigné, de Madame de Lafayette, il eut même une aventure platonique avec l'une d'entre elles.
1: C'est un poète ?
0: Il était, non, c'était pas un poète. Il s'est présenté vainement à l'Académie française. En effet, les académiciens revanchards ne lui ont pas pardonné sa requête des dictionnaires, requête livre dans lequel il se moquait justement des académiciens.
2: Antoine Furtière ?
0: Non, non.
3: Oh merde !
0: On lui doit aussi...
4: Oh la honte, il a pas trouvé en deux secondes. Mais dis...
2: c'était le bon siècle et puis il a écrit un dictionnaire.
0: Ah oui, oui, non, il était né à Angers.
1: Et oui, il a lu tous les dictionnaires.
5: et il a écrit, les a retenus surtout.
0: Il a écrit aussi des pièces en vers, La métamorphose du pédant Montmort en perroquet.
4: Quoi ?
0: Et la requête des dictionnaires dont je viens de vous parler.
1: Et il est connu, votre mec ?
0: Oui, dictionnaire étymologique de la langue françoise.
4: Oh,
0: bah oui, à l'époque, on disait comme ça. Mm-hmm. L'histoire des femmes philosophes.
1: C'était un pote à Sévigné ?
0: Ah oui, oui, je vous ai dit.
4: Attends, les femmes philosophes, c'était une fiction.
0: Madame de Sévigné, Madame de Lafayette.
6: Est-ce que ce n'est pas Restif de la Bretonne ?
0: Ah non, non, non, non.
1: Il allait
0: non.
1: chez Madame de Sévigné.
0: Oui, oui, ah bah il tenait salon.
1: Il tenait salon.
2: Ah, c'est pas Vincent Voiture ?
0: Vincent Voiture, non, non, non. Et d'ailleurs, Molière.
1: Ah, écoutez.
0: Molière s'est moqué de lui dans Les Femmes Savantes. Il y a un personnage qui s'appelle Vadius, qui est en fait une parodie, une satire
6: d'un savant.
0: De cet écrivain.
2: Il le supportait pas, c'était son ennemi.
0: Exactement.
2: Ah, c'est pas Edmé Boursault ?
0: Non, Edmé Boursault, non.
4: Il est mort en ?
0: Ah, il est mort en 1692.
4: À l'âge de...
0: Et il est né en 1613.
4: À quelle heure ?
1: Voilà, allez, on va l'avoir, là.
2: À celui-là, je crois que
4: on veut pas qu'il gagne 300 balles en province. Est-ce que son nom sonne bien, genre c'est un nom...
0: Il a un nom que Mademoiselle Dombasle ne peut pas connaître. Et
4: ah, bon. Smic ! Grégory Smic !
0: On n'est pas loin.
5: Oh, c'est génial ! Smic, elle
2: ne
5: peut pas connaître.
2: Le cardinal de Ré.
4: Il y a la dame dans le public qui est assise à côté de moi, elle n'a pas compris la blague.
7: Monsieur Desch. C'est ça, c'est un truc comme ça qu'il faut trouver, c'est, quoi.
2: C'est Jean Chaplin.
0: Jean Chaplin, non.
4: Ah, c'est pas Monsieur Galère.
0: Comment ? Ludovic Supérette, non. Pensez plutôt à la maison, à ce qui se passe à la maison.
4: Ludovic Ménage.
1: Le Ménage.
4: Didier Cuisine. Ludovic Ménage. Didier Ménage.
0: Alors,
2: Gilles Ménage.
0: Gilles Ménage. Gilles Ménage. Bonne réponse. C'est le duo Toen et Karat qui a retrouvé Gilles Ménage.
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0: Dans un instant, on va avoir Pascal Comte au téléphone. Il a 63 ans. Son épouse n'est pas à côté de lui, mais en revanche, ils sont tous les deux sur la photo du Parisien aujourd'hui, page 19 du Parisien. Pour quelle raison, monsieur et madame Comte, sont-ils en photo aujourd'hui?
10: C'est le marathon.
0: Pardon.
10: Oui, s'ils ont couru le marathon un nombre de fois incalculable, lui et elle, peut-être 18 fois lui, et puis 6 ou 7 fois elle.
0: Et dimanche?
10: Et ben, ils recourent le marathon.
0: Ouais. Et dimanche, ils refont le marathon de Paris. Bravo, Roselyne.
10: Bon, je suis pas très sûr du nombre de...
2: Ça fait sentir de 600, fois. Je crois, 600 marathons.
0: Alors, 18e marathon avec sa femme Chantal. Bonjour, monsieur Comte.
11: Bonjour. Bonjour à vous.
5: Il est essoufflé, déjà.
11: À vous tous.
0: Vous venez de courir jusqu'au téléphone. En fait, vous courez toute la journée, monsieur Comte.
11: Oh non, quand même pas. Non.
0: Je suis pas sûr que vous soyez super content du titre du Parisien, parce que, le Parisien vous rend honneur sous la plume de Frédéric von de Poncel, qui doit être un collègue...
2: Vous le prononcez bien, en tout cas.
0: Van de Poncel, je ne connais pas ce journaliste des pages sport du Parisien. Il vous rend un bel hommage à travers l'article, mais le titre... D'ailleurs, il faut savoir que parfois, ce ne sont pas les journalistes qui signent l'article, qui font les titres. Le titre est un peu moins élégant pour vous. Les Barjots du marathon, on vous appelle.
11: Mais je suis d'accord avec lui, il faut être Barjot quand même.
0: Pour courir avec sa femme ou pour faire le marathon?
10: Les deux.
11: Les deux, oui.
0: Et Chantal, alors qu'est-ce qu'elle fait là? Vous l'avez envoyée aller courir ailleurs?
11: Ah oui, je l'ai envoyée au bout.

0: Parce qu'elle est plus jeune que vous, elle encore, elle n'est pas à la retraite.
1: Ah, c'était une gamine, ouais.
0: Vous avez 63 ans et vous avez pris une petite jeune de 59 ans.
1: Voilà.
0: Et tous les deux, vous en êtes à vos 18e marathon de Paris. C'est incroyable, ça, quand même. Quel souvenir vous avez? Quel a été le plus beau pour vous?
1: Plus beau sur Paris ou?
0: Ah, bah, sur Paris. Ouais, on va dire sur Paris, comme on dit, sur Paris. Ah.
1: C'est souvent le même parcours, et le parcours, il est magnifique, des beaux monuments. Mais ce qui m'a surpris surtout, c'est, ça devait être mon quatrième marathon, et quand j'ai fini, je faisais la queue à l'attente des soins, et puis il y a un mec qui se faisait soigner, un coureur, et puis le masseur qui lui dit, t'as fait combien de marathons? Le mec, il lui répond 48. Je me dis, ils sont barjots, ces mecs-là. Ils sont... C'est pour ça, le titre, il me convient bien, le titre de l'article.
0: Et vous, alors, vous courez toujours avec votre femme ou parfois, vous, il y a quelqu'un qui fait le marathon à un endroit et l'autre à l'autre, ou vous inscrivez au même marathon tous les deux à chaque fois?
1: En principe, c'est au même marathon, principe. Mais par contre, maintenant, elle me met une heure et demie dans la vue à chaque fois.
0: Ça alors, elle court plus vite que vous maintenant?
1: Ah oui, il n'y a pas photo.
0: Ah oui, en revanche, ça fait combien de temps que vous l'avez rencontrée, votre épouse?
1: Alors, ça doit faire 45 ans, 40, 45 ans.
0: Ah oui, à cette époque-là, quand même, elle courait moins vite puisque vous l'avez rattrapée.
1: Voilà. Mais elle jouait au foot à l'époque.
0: Ah oui, tandis que vous, ça a toujours été l'athlétisme, Pascal?
1: Ah non, je faisais du football aussi avant.
0: Ah bah très bien, vous êtes rencontrés au foot tous les deux peut-être.
1: Voilà, au football, voilà.
0: Au bout de combien de temps vous la voyez plus?
1: Oh là, dès le départ.
2: Ça se trouve qu'elle ne court même pas, elle rentre chez vous. Elle en peut plus, elle dit, je vais rentrer. Bon.
0: De toute façon, il y a un classement pour les femmes d'un côté et pour les hommes de l'autre.
1: Alors, voilà.
0: Est-ce que chacun...
1: Par contre, c'est pas plus mal que je sois pas à côté parce que j'ai pas pris mes Doliprane quand je suis avec elle. Parce que qu'est-ce qu'elle parle?
3: Donc elle se marie avec Rayou.
0: Ça a été mon rêve un jour. Hein. Je l'ai jamais fait, je sais pas si j'y arriverai un jour maintenant.
1: Mais si.
0: Ah ouais, quand même, mais c'est vrai, c'est mon rêve de faire un marathon.
2: C'est vrai.
0: Marathon New York. Vous l'avez fait, oui. Hein, Rio.
4: Le marathon de New York et le marathon de Rome. Et c'est des souvenirs absolument extraordinaires. Et surtout New York. Parce que moi, je suis parti le matin et je suis revenu le soir. Non, donc j'ai mis tellement de temps. Mais c'est vrai. Je suis parti, il faisait nuit. Je suis rentré, il faisait nuit. Et monsieur, je vous conseille vraiment. Vous avez fait New York aussi, monsieur?
1: Ouais, seulement deux fois.
4: Ah, c'est magnifique. Et vous avez. Ouais. Mais est-ce que vous avez jamais abandonné en temps de marathon? Vous n'avez jamais eu un...
1: Suite à un gros accident de la route, j'ai repris trop tôt et puis j'étais souvent par terre et puis j'abandonnais. Ah.
0: C'est une belle histoire quand même, les barjots du... Enfin, parce que vous venez de nous dire.
4: Mais à quel kilomètre on peut venir vous applaudir dimanche? Où on peut venir vous applaudir?
5: Tous, qui va passer par tous les kilomètres. Je veux dire, il n'y a pas...
1: Voilà la réponse.
0: Oh, je suis désolé. Mais alors, non, ce qui m'intéresse, puisque maintenant vous le faites à l'âge de 63 ans, ce qui m'intéresse, c'est quand vous avez fait votre meilleur score, votre meilleur classement, c'était quand?
1: En 1993, il y a quelques jours.
0: Oui, mais c'était le premier, le deuxième, c'était...
1: Oh non, ça devait être le quatrième ou cinquième.
0: Ah oui,
1: oh.
0: Donc quand même, on peut s'améliorer au bout de 4 ou 5 marathons, et puis après, c'est comme tout, on décline.
1: Ah bah complètement, oui. Mais après, chacun a sa façon de courir. Après, il y en a qui partent pour des chronos. Moi, maintenant, je pars pour en finir un de plus, et puis voilà. Ouais.
0: Pour le plaisir et perdre de vue votre épouse qui est loin devant.
1: Complètement.
4: Est-ce que Laurent, vous voulez réaliser votre rêve avec moi? On fait
0: non.
4: Vous allez aller vite, non. Franchement.
0: Ah, ça, je ris, ça c'est vrai que je risque de courir plus vite.
6: C'est motivant, quoi.
0: Ah, vous devriez faire ça, un peu de sport.
2: Ah, c'est gentil, je sais pas comment le prendre.
0: François, vous avez été sportif, François.
5: Ça peut être intéressant, cette réponse.
3: j'ai fait beaucoup de sport.
0: Mais voilà, c'est ma question.
3: Énormément, oui.
0: À quel sport vous avez fait?
7: À peu près. Il nous a raconté que vous avez fait du surf.
3: À peu près tout. Oui, ça c'était du surf quand j'étais gamin. Après, j'ai fait du rugby, j'ai fait du ski, j'ai fait du tennis, j'ai fait du... j'ai fait de l'athlétisme, mais c'était du 800 mètres, voilà.
0: Quand même.
3: Ouais.
2: Bah oui.
4: Donc, et de la boxe, pense jamais de boxe.
2: La piscine aussi, la piscine.
3: Boxe, mais ça tu vas comprendre. J'ai fait de la piscine, j'ai fait de l'escrime aussi.
2: Champion de piscine de rosé, il était.
3: Non, j'aime pas ça. J'aime pas le rosé.
0: Bon, c'est Pascal, bien, ben. On va quand même vous dire au revoir parce que
5: vous n'avez pas demandé à Roselyne et à moi si on faisait le marathon en couple.
7: C'est ça. Et on s'entraîne.
2: Et vous faites du sport, Laurent?
0: Ah bah oui, je

0: du sport, bien sûr que je fais du sport.
1: Il a un vélo d'appartement.
0: Je fais, non, j'ai pas de vélo, j'ai un tapis d'appartement et je fais du sport, je fais des mouvements, je fais.
2: Et c'est quoi votre sport de prédilection? Vous êtes un petit peu imbattable?
0: Ah, mon sport où je suis imbattable, l'animation des grosses
2: têtes. Oh là là.
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0: C'est un ballon d'or dont on parle, page 9 du journal La Croix aujourd'hui. Pour quelle raison parle-t-on de ce ballon d'or?
1: Ah oui, c'est Georges Weah qui est le président du Liberia, ancien ballon d'or 95, ancien joueur du Paris Saint-Germain. Et c'est l'élection présidentielle au Liberia aujourd'hui pour un deuxième mandat.
0: Alors bonne réponse de Yoann Riou, bravo. C'est quand même rare, un ex-joueur du Paris Saint-Germain qui est donc président de son pays, le Liberia.
1: Mais il paraît que ça n'a pas été terrible ce mandat, ouais. Il a pas
4: toujours respecté. C'était une femme d'ailleurs. Hein. C'était une femme qui était présidente, qui était une très bonne présidente.
0: Vous avez raison, absolument, monsieur Stevie.
5: Donc on a une analyse géopolitique du Liberia. Non, par Stevie,
4: c'était étonnant de voir une sacrée femme d'État qui était la présidente du Liberia qui tenait le pays.
6: T'as pas à être sur le cul, il est très
1: spécialisé Liberia.
5: Non, mais c'est-à-dire que c'est pointu quand même le Liberia.
6: Et c'est t'as pas à être sur le cul et avoir ce petit mépris.
1: Alex, c'était pas du mépris. Qui connaît le Liberia?
7: Non, mais moi je comprends Madame Mérigot, elle défend.
8: Madame Mérigot.
0: Alors là, c'est pire que tout.
4: Madame Mérigot, ah ben.
7: Non, mais elle défend son voisin parce qu'il est noir, non? Non. J'ai même pas vu, vous êtes noir ou pas, j'ai pas compris.
4: Oh, je suis parce un peu de tout.
7: Ma voisine, soi-disant, elle est noire, je savais.
0: Et maintenant,
7: vous n'avez pas vu parce que je regarde jamais ce genre de truc. Et puis là, tout d'un coup, vous m'en parlez. Je me dis, tiens, pourquoi pas? Ça doit être pour ça qu'elle le défend, dis donc.
0: Je vous emmène à la piscine de Roubaix maintenant pour la question suivante. Question pour Ghislain Fondin qui habite la Seille-Condé, c'est dans le Cher. Il y a un certain Georges, qui est exposé à la piscine de Roubaix. Mais de quel Georges s'agit-il?
1: De Niro,
0: non. Quel Georges peintre est exposé à la piscine
8: de Roubaix?
7: Georges Rouault.
0: Non, 20e siècle.
8: 20e siècle.
6: Il n'y en a pas 36 des Georges.
7: Non, mais là, il s'est trompé, c'est 20e siècle, Georges Rouault.
8: Oui.
7: Tu ne peux pas me reprendre en disant non, 20e
8: non,
7: siècle.
8: Non, on cherche un peintre du 20e.
0: Non, 20e, vous me demandez quel siècle, je vous dis 20e siècle.
8: On cherche un peintre du 20e siècle, dont le prénom est Georges.
6: Mais c'est le Jean Pierre Coff de la Gouache.
7: Georges Braque.
6: C'est le Jean Pierre Coff de la Gouache.
7: Georges Braque.
0: Le Jean Pierre Coff de la Gouache.
6: Bah oui.
7: Georges Braque.
0: Georges Braque, non.
1: Est-ce qu'il est français?
4: N'oubliez pas le poisson.
0: Il est français.
4: Clémenceau?
0: Ah mais non. Oh. C'est pas bête, notez bien, il était copain avec Claude Monet, si ma mémoire est bonne. Ça aurait pu.
4: Mais il peignait.
0: Il peignait pas si mal.
8: Est-ce que c'est pas
4: non,
8: un
4: piège? Non, mais il dessinait.
8: Est-ce que c'est pas un piège? Est-ce que ce serait pas un Giorgio?
0: Non, c'est un vrai Georges.
7: Copain de Monet, donc impressionniste.
0: Voilà.
7: Il y en a aucun qui s'appelle Georges, enfin, c'est pas grave.
0: Il est mort.
7: Pissarro, c'est Camille.
0: Il est mort en 2012.
7: Sera en 2012.
1: Vazarelli.
0: Il est mort en 2012.
8: Ah, il est mort en 2012.
0: Et ça, sa première grande exposition.
6: Et vous le dites comme ça.
8: Ah, il n'est pas super connu, alors c'est sa première expo.
0: Quand même, son nom est très très connu parce que j'ose pas vous le dire.
8: C'est un homonyme.
0: Son fils est très connu.
7: C'est pas Caillebotte.
0: Caillebotte, non, c'est pas Caillebotte.
6: C'est un fils, mais son fils est connu en tant que peintre.
0: Son fils est plus connu que le père.
1: Un acteur.
8: Son fils est
0: un acteur.
6: Brasseur.
7: Jean-Paul Belmondo.
0: Mais non, Georges.
7: Georges, merde.
4: Ah, Georges.
1: Un acteur encore en vie qui fait des beaux films.
0: Oui, encore en vie. On a eu peur, mais il est encore en vie.
6: Ah, Georges Arditi.
0: Georges Arditi. Bonne réponse.
8: Il a pas trouvé Hector.
0: Hector.
7: Non mais attends, mais si on descend tellement bas, on en est. Déjà c'est des épingles sans aucun intérêt, puis après ça devient des épingles qui sont paires d'acteurs. Non mais je veux dire où on va quoi.
0: Non, écoutez,
7: le mec parce qu'il s'appelle Georges. Montrez-moi sa croûte.
1: Mais attendez, Arditi va pas bien s'il nous écoute.
0: Écoutez, il peint très bien le père de Georges Arditi.
1: Alors c'est une perte. Elle est belle,
7: la croûte. Ah non, c'est pas mal. Il y a un côté Balthus, c'est un peu symboliste. C'est une ambiance un peu surnaturelle dans une ambiance.
8: Enfin, avec il découvre, des personnes. Il découvre le clair obscur, hein.
7: Non, mais c'est plus que ça.
6: Il y a
7: quelque chose là. Il y a quelque chose.
8: C'est beau.
7: C'est mieux que le père. Le père, qu'est-ce qu'il fait déjà?
8: C'est le fils qui est acteur.
7: Oui. C'est même très bon,
8: ça. Oui, très bien.
7: C'est typiquement
6: un grand acteur.
7: Post-surréaliste, néo-symboliste. Vous voyez ce que je veux dire?
1: Vous ne connaissez pas?
7: Jamais entendu parler. Mais maintenant, je vais regarder. Non, parce qu'on

0: ouvert à tout, hein.
1: Ah oh bah oui, on est bien ouvert.
0: Il y a que, vous savez quoi, il y a que les gens qui s'y connaissent pas qui disent mais je savais.
2: Ah oui.
0: Non, moi je vous dis je savais pas.
3: Mais c'est une grosse imposture, Hector. Vous connaissez rien sur moi, c'est magnifique.
0: Et j'aime bien apprendre tous les jours.
4: Ah ça c'est beau.
5: Georges Arditi effectivement est exposé pour la première fois. C'est une belle exposition à la piscine de Roubaix. Attendez. C'est bien le papa de Pierre Arditi.
0: Mais c'est très. C'est pas mal. Hein. C'est très
6: à suivre.
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5: Pour monsieur Boissin, Yvan Boissin qui habite Pontax. Non, elle est très facile cette question et elle est à la portée de tous puisque je vais vous demander le nom d'un célèbre artiste peintre, moins célèbre pour sa peinture que pour le fait d'avoir évidemment récupéré entre autres les travaux de Joseph Nicéphore Niépce, inventeur de la photographie. Et d'ailleurs, on lui a même attribué un temps l'invention de la photographie. Un peintre devenu photographe en quelque sorte.
2: Nadar ?
5: Pas Nadar, non.
2: Hector Obal qui n'est pas encore disponible, mais dans quelques instants, il sera de retour.
5: Il est toujours sur Clovis Rouillard.
0: Il se gratte la barbe.
2: Vous avez bien demandé Hector Obal. Merci de bien vouloir patienter.
3: C'est une femme.
5: Ah non, c'est pas une femme. Ah c'est un homme que tout le monde connaît, hein, vraiment.
2: En tant que photographe ou en tant que peintre.
5: Et il a été un temps considéré comme l'inventeur de la photographie. Puis après, on a rendu à Nicéphore Niépce ce qui appartenait à Nicéphore Niépce parce qu'ils avaient travaillé ensemble. Mais il avait commencé, lui, j'allais dire son nom, comme artiste peintre, artiste graphique, chimiste, puis photographe, et donc.
0: Ah ouais, c'est pas facile. Ça.
3: Ah bah, et oui. Il est mort en quelle année?
5: Alors lui, il est mort en 1851.
2: Alors vous dites que tout le monde connaît son nom parce que ses tableaux sont assez célèbres, on le connaît pour autre chose.
5: Son nom propre a même donné un
8: Daguerre.
5: Nom. Daguerre. Daguerre. Ah, excellente réponse.
2: Et le Daguerre est
3: au-dessus. Le Daguerre au-dessus, c'est là où j'habite.
0: Bravo.
5: Louis Daguerre, excellent. Alors, vous voyez, c'est là qu'on voit que c'est une vraie grosse tête.
2: Il est formidable.
8: Oui, mais j'en peux plus.
5: Notre ami Bellamy, parce que Louis Daguerre, qui était peintre au départ, a failli effectivement piquer l'invention de la photographie après avoir travaillé avec lui, Nicéphore Niépce. Et puis finalement, on a rendu à Niépce ce qui appartenait à Niépce, mais le daguerréotype, effectivement, eh bien, un mot commun qui vient de son nom propre, Louis Daguerre.
0: Je peux vous faire un petit commentaire si vous voulez.
5: Je vous en prie.
0: C'est assez fondamental cette lutte entre la photographie et la peinture.
5: Pourquoi ?
0: À un moment on dit la photographie a détruit la peinture et donc les peintres disent c'est pour ça qu'on nous sommes abstraits. Bien, mais l'autre côté c'est pas vrai. Vous voyez surtout que les photographes ont singé la peinture par les premiers mouvements de la photo qui sont ils appellent ça pictorialistes. Et puis de l'autre côté vous avez les peintres qui en douce comme Degas utilisent la photographie.
3: C'est un vrai scandale.
0: Voilà, en douce. Alors que c'est justement ce qu'il fait. Ça se voit très vite, vous savez pourquoi? Vous voyez un tableau de Degas, si vous voyez qu'il y a un bras qui est coupé, ça ne peut être que d'après une photo. Ce que je veux dire, c'est que dans les tableaux qui sont tous les autres tableaux du monde avant Degas, vous avez jamais un bras qui est coupé comme si on avait coupé au cadrage. Voilà la différence.
5: Si c'est un
0: ça vous va dans ma participation? Okay. J'ai apporté mon petit travail là. Au moins vous apprenez quelque chose. Non mais j'en ai
3: marre.
8: Est-ce que vous savez comment? Renoir appelait Nadar.
2: Raphaël,
8: il disait faux artiste,
0: le singe
8: faux peintre,
0: le
8: photographe.
3: Et alors, qu'est-ce que ça a à voir avec ce dont on parlait?
5: Pardon.
3: Qu'est-ce que ça a à voir avec ce qu'on en parlait?
5: Ah bah Nadar, c'était aussi un photographe.
0: Eh oui,
5: Monsieur Tournachon de son vrai nom d'ailleurs.
3: Moi, j'aime pas quand les gens perdent la raison comme ça.
2: T'es bien placé pour en parler.
5: Monsieur Bellamy, en tout cas, méritait une question pour lui. On va lui faire écouter un joli morceau musical, un morceau d'ailleurs dont le compositeur lui-même avait déclaré. Il faut le jouer de telle sorte que les mouches tombent mortes du plafond et que les spectateurs commencent à sortir de la salle par pur ennui. Voici le morceau. Alors, qui a composé ce morceau avec beaucoup de lucidité?
2: Ça a l'air joyeux, effectivement.
5: Astar Requiem, autant vous
0: dire. Handel.
5: Non.
8: C'est pas Penderecki?
5: Non. Et effectivement, le compositeur, à propos de son propre morceau, a dit « Il faut le jouer de telle sorte que les mouches tombent mortes du plafond et que les spectateurs commencent à sortir de la salle par pur ennui. »
3: Vincent Delerme. Allemand, le compositeur est allemand.
2: C'est étonnant cette lucidité.
8: Ah, Vincent Delerme.
0: 18e siècle. Alors, 18e siècle, début 18e.
5: On va dire, je peux vous donner les dates, Paul Elkarat n'est pas là. Alors on va vous dire 1906-1975.
0: Ah, pas du tout.
5: Ah, on est donc en plein 20e.
0: Donc c'est un tardif. On
2: a et alors c'est quelqu'un qui avait de l'humour sinon
8: du ruflé.
5: Ah non, non, non, non. Bien plus connu que ça. Hein,
3: Boulez.
5: Comment vous dites
3: Boulez.
5: Ah, Boulez, Stevie Boulez.
8: Pierre-Henri.
5: Non, ce n'est pas Pierre. Pierre Boulez, oui.
3: Un Français.
5: Un Français, non. Non, non.
3: Il était russe.
5: Russe, oui.
2: Ah.
5: C'est le quatuor à cordes numéro 15.
0: Vladimir Poutine.
5: Non.
0: Si mouche morte, moi tuer.
8: Shostakovich.
5: Pardon.
8: Shostakovich.
5: C'est Shostakovich. Ah, bonne réponse. Je pensais pas que ça pouvait être ennuyeux comme ça, Shostakovich.
8: Oui, mais il y a d'autres choses.
3: C'est magnifique.
8: De toute façon, c'est pas ennuyeux du tout.
3: C'est magnifique.
8: Évidemment, dans une émission de
5: là,
8: rigolade.
5: C'est pas ennuyeux parce qu'on parle dessus.
8: Oui.
3: Moi, si j'étais une mouche, je serais tombée déjà morte.
0: Amoureuse.
8: Oh, la tronche de la
2: non, mouche. Mais après, un requiem, c'est pour un enterrement. Donc,
8: bah oui.
3: Non,
8: ah,
3: mais
8: oui,
3: c'est magnifique. Cette musique est magnifique. Désolée de vous dire, hein, de vous importuner, mais j'ai trouvé magnifique.
4: Dit, oui, c'est magnifique.
3: On peut avoir des questions littéraires.
4: Regardez un tableau de Clovis Trouille.
2: Tu aimerais avoir ça comme musique pour ton enterrement, Marcella ?
0: Vous êtes tous et toutes contre Marcella, parce que c'est la seule à ne pas être démagogue. C'est la seule à ne pas être... à ne pas faire des choses populaires. Elle méprise le populaire. Et pour ça, je l'admire. Parce que moi, je n'ai pas ces couilles-là. Voilà, c'est ça la vérité.
2: Mais vous
0: et
2: avez...
0: je dis, bravo Marcella.
3: Il est trop mignon.
2: Vous avez déjà eu une histoire, tous les deux, ou
3: non.
2: Pas ?
0: Jamais.
3: Non, mais peut-être maintenant, je veux l'envisager.
2: Allez, vivement la pub! Comme ça, vous allez pouvoir en profiter.
5: J'ai entendu que mademoiselle Tchakaloff me réclamait, parce que
2: absolument.
5: C'est pas tombé dans l'oreille d'un sourd. Vous me réclamiez, cher Gaël Tchakaloff, une question littéraire.
8: Mais ça,
3: mais qui est vilain, celui-là? Il a changé, il est perverti.
8: Il y a une question sur les boîtes de nuit.
5: Alors, mais... moi, je veux bien vous poser une question littéraire, mais j'ai peur après que vous soyez tout simplement humilié, cher...
3: Non, il m'en faut davantage.
5: C'est vrai. C'est vrai. Bon, alors,
3: en plus, elle aime ça. Hein.
5: Si vous aimez être humilié, alors allons-y. Hein.
2: Ouais, moi aussi.
5: Voilà la question littéraire pour vous, cher Gaël Tchakaloff, et c'est à destination de Madame Metter, Stéphanie Metter. C'est Thibaut de Montaigu pour le livre Cœur, paru chez Albin Michel, qui a obtenu le prix Interallié la semaine passée. Ma question est toute bête. Hein. Je vous demande le nom du précédent récipiendaire.
3: Alors là, vous l'avez dans l'os, c'est Gaspard Koenig. Je connais par cœur.
5: Bonne réponse, Gaël Tchakaloff. Bravo. On a des vraies grosses têtes.
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5: Il y a Caroline Diamant. Pourquoi vous n'êtes pas contente?
11: Alors aujourd'hui, il y a une nouvelle grosse tête pour moi. C'est-à-dire, je n'ai pas encore fait les grosses têtes avec Monsieur Orlinski. Donc, il ne sait pas que j'ai un roulement de tambour. Donc, vous parlez de grosse caisse.
5: Oui.
11: En me présentant.
12: Oui, mais c'est quoi la grosse caisse du coup? Moi, j'ai pas compris. Donc, j'ai pas compris la grosse caisse.
11: Ben voilà,
12: faire le bruit.
11: Parce que chaque fois que je pense avoir une bonne réponse, je dis je sais.
12: Ouais.
11: Et j'ai le droit à.
2: Voilà.
5: Alors,
2: le suspense,
8: ça n'a rien à voir avec son physique.
11: Et en général,
5: c'est bien
11: et en général, c'est une mauvaise réponse.
5: C'est bien Gérard de le préciser parce que j'ai bien compris que M. Orlinski s'était imaginé qu'elle était assise dessus.
12: Oui, oui, bah oui.
5: Mais vous avez l'air impressionné par la présence de M. Orlinski, Caroline.
11: Alors, vous me connaissez bien, Laurent.
5: Oui.
11: Je ne suis pas impressionné du tout. Il a l'air très sympathique.
2: Mais elle s'en fout complètement.
11: Personne ne m'impressionne.
2: Oh, comment elle s'appelle? Comment elle s'appelle? Maria Carré ne m'impressionne pas.
11: Je veux dire, il y a des gens qui ont du génie, du talent, et il en a beaucoup.
8: Arrête de parler de moi.
11: Mais moi,
12: c'est gentil.
2: En même temps,
11: en tant qu'être humain, nous sommes tous égaux.
2: Non, mais en même temps, Caroline, tu as vu beaucoup de stars de très près, je crois.
13: Enfin, c'est... on ne donnera pas de nom.
5: Non, c'est vrai, monsieur Rolaski, que vous ne connaissez pas Caroline Diamant, mais je peux vous dire qu'elle en a sucé de la résine. Non, mais quand même, vous connaissez les sculptures de monsieur Rolaski.
11: Oui, absolument, mais je l'ai même. Il s'en souviendra pas, parce qu'il est arrivé à la fin quand je partais. Je l'ai croisé à l'anniversaire d'une femme qui s'appelle Nathalie.
2: C'est une très très bonne anecdote.
13: C'est pas celui. Oui.
11: Je veux dire, je sais qui il est.
2: Genre, t'as failli le voir à une soirée d'une nana dont tu
11: ne
2: peux pas dire le nom.
11: Je l'ai croisé, je l'ai vu, on était assis en femme.
5: Vous vous souvenez
11: de... Non, il y avait une bande de femmes assises. Ah. Il est entré, il a dit bonjour, il est allé avec les hommes qui étaient...
13: Mais ça n'a aucun intérêt.
12: Ah, c'est, je me rappelle.
2: Si, si, il l'a croisé. Le lendemain, il a sculpté un hippopotame.
13: Qu'est-ce qu'il est poli.
12: Si, si, je me rappelle très bien. Ça m'avait beaucoup marqué, d'ailleurs.
11: C'est marrant parce qu'il a vu ta bite, le lendemain, il a sculpté un spaghetti.
5: Vous, vous connaissez, monsieur Junior?
14: Oui, de vue, j'ai eu, mais j'étais très impressionné. J'étais à, je crois que c'est à Bastia, où il y avait une énorme panthère, hein, sur le port.
12: Et des sculptures monumentales dans toute la Corse. Et c'est vrai qu'il y a une grosse exposition.
5: Puis il y a eu un film, Les Bronzés font Orlinski.
12: Font Orlinski, oui, bien sûr.
5: Allez, il est temps de passer à une première citation. C'est pour monsieur Bonnet. C'est surtout à destination de monsieur Bellamy. Oh, et de madame Bachelot.
11: Oh là. Merci.
5: Oui.
14: C'est de l'opéra.
5: Vous allez comprendre pourquoi. Non, tout le monde peut trouver la réponse, mais c'est la citation, le thème de la citation qui va les intéresser plus que les autres, qui a dit « Le véritable mélomane, c'est l'homme qui, entendant une femme chanter dans sa salle de bain, s'approche du trou de la serrure et y colle son oreille. »
13: Jean-Yann.
5: Jean-Yann, non.
13: Sacha Guitry.
5: Jacques Martin.
2: C'est mort.
5: Pardon.
2: C'est mort.
5: C'est mort.
11: Alors, est-ce que c'est français?
5: C'est français, c'est quelqu'un d'habitude qui est plutôt dans l'humour noir et qu'on aime bien
13: Pierre
5: ici. Pierre Doris. Bonne réponse de Gérard Jugnot. C'est Pierre Doris. Pour Amandine Leroux, qui habite Saint-Péreux dans le Morbihan, qui a dit « Ne vous droguez pas, ne couchez pas avec des filles de joie, laissez-moi tout ça. »
2: Ça, c'est pas français, ça. Hein.
5: Ce n'est pas français.
13: C'est pas américain.
11: C'est une femme ou c'est un homme?
5: C'est un homme et
2: Woody Allen.
5: C'est quelqu'un qu'on a rarement cité au Grosse Tête.
14: C'est pas un prêtre.
5: C'est pas un prêtre,
11: est-ce que c'est un homme politique? C'est un homme qui aimait les hommes?
5: Ah non, non, il est toujours vivant.
2: Il était chaud, quand même.
11: Toujours vivant, il toujours debout.
5: Mais toujours vivant, toujours debout. Vous ne croyez pas si bien dire, parce qu'il est chanteur aussi.
2: Il est américain.
5: Et il est américain. Ne vous droguez pas, ne couchez pas avec des filles de joie, laissez-moi tout ça.
2: Il chantait du rock?
5: Il chante toujours, mais pas du rock.
13: Mick Jagger.
11: Ah oui, ah oui, oui, oui.
5: Plus récent.
11: Américain, mais oui. Mick
5: Jagger. Plus récent.
2: Justin Timberlake.
5: Non. Pas loin.
12: Bieber.
5: Entre les deux.
11: Oui.
2: Ah, il est jeune quand même.
11: Ah, voilà la grosse caisse.
2: Voilà la grosse caisse.
11: Jay-Z.
5: Non, pas Jay-Z.
2: Est-ce qu'il est noir?
5: Non, il est blanc.
13: Il fait du rap?
5: Ah bah, il fait du rap.
2: Eminem.
5: Eminem, bah, bonne réponse de Christophe Beaugrand.
13: Ben, j'étais sûr qu'il allait trouver.
5: J'aime bien la citation suivante. Et normalement, je sais d'avance qui va vous donner la bonne réponse. Ce sera Caroline Diamant. Vous voyez, je fais des paris. Hein. Et voici la citation.
13: Combien?
5: Une véranda, monsieur Junior.
2: Il n'y a vraiment que l'argent qui l'intéresse.
5: Voici la citation qui a dit « La vieillesse, d'abord on oublie les noms, puis après on oublie les visages, puis on oublie de fermer sa braguette, puis on oublie de l'ouvrir.
2: » Français ?
11: Popek.
5: Popek, non.
2: Est-ce que c'est français?
5: Ah non, c'est américain.
2: Alors, Stephen Wright.
11: Stephen Wright.
5: Et c'est quelqu'un, pourquoi, évidemment, il s'y connaissait en termes de vieillesse, c'est qu'il est mort à l'âge de 100 ans.
11: Eh ben, c'est George Burns.
5: Eh ben, voilà.
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5: Bah tiens, je compte sur vous, monsieur Janssen, pour répondre à la question suivante. Une question d'actualité, étonnamment. mais à quelle actualité est ramené ce mot que j'ai découvert dans Libération hier? C'est une question pour Claire William, qui habite Pontivy. En effet, j'ai appris ce qu'était un flaperon. Mais qu'est-ce qu'un flaperon?
17: Un apron moche.
5: Ouf. Voilà pourquoi il faisait déjà les grosses têtes il y a 30 ans.
2: Ça n'a rien à voir avec l'aérien?
5: Eh bien, évidemment que si.
2: Si,
5: qu'est-ce que vous avez comme d'autres domaines de culture que...
2: C'est un volet sur les ailes de l'avion.
5: C'est-à-dire donc c'est...
12: Un morceau d'aile.
5: Un morceau d'aile. Je vous accorde la bonne.
2: C'est un morceau d'aile, c'est un volet qui est... C'est des pièces détachées, vous savez. Et il n'y a qui est abîmé, c'est ça, c'est par rapport à ça. Il y a un avion qui a volé et les passagers
18: l'émission vu qu'il manquait un morceau sur ce volet.
5: Non, c'est qu'on nous reparle dans la presse d'un flaperon, pas n'importe lequel, flaperon. Mais effectivement, moi, j'ignorais l'existence de ce mot. Un flaperon, c'est bien un morceau d'aile.
18: Il fallait me demander. Hein.
5: Alors maintenant, je vous demande pourquoi on parle d'un flaperon.
14: À cause d'un accident.
5: Ah, oui, mais lequel?
14: C'est celui du Rio.
5: Non, pas le Rio, mais c'est un anniversaire. Enfin, l'anniversaire, une célébration. Hein.
14: Ah, le Concorde.
5: Ah non, pas le Concorde.
3: Argentine.
5: Non plus. Ah, l'Argentine non plus. 10 ans de mystère.
12: Malaysian Airlines.
5: Le Malaysian Airlines. Bonne réponse. Ça fait une double réponse.
12: Hein. Alors, c'est carré.
5: Ah non, mais vous avez dit morceau d'aile, c'est vous qui l'avez dit.
12: C'est vrai, je l'ai spécifié.
14: Mais non, il pensait à un poulet, lui.
5: Ah bah oui, c'est vrai, quand on... Ça, c'est pas bête ce que vous dites. Quand vous

0: Quel morceau vous préférez?
1: Flaperon. On va
0: dire le flaperon. Mais le flaperon, c'est un morceau de l'avion qui avait été récupéré un an après. Ouais. Alors, j'allais dire la catastrophe, on n'en sait rien. Parce
2: non,
0: que
2: mais c'est. Non, mais là, il s'y manque à bout, l'avion.
3: On peut l'imaginer, ouais.
0: Eh bien, allez savoir, il vole peut-être toujours quelque part, cet avion.
4: Non, mais ça fait peur.
0: C'est,
4: hein.
0: C'est le vol MH370 qui avait effectivement disparu en mars 2014. Vous vous rendez compte? Ça fait 10 ans déjà.
1: Hein. Il y en a deux coup sur coup de MH.
0: Comment ça, deux?
1: Eh ben, il y a eu le premier MH370 et quelques mois plus tard, il y en a eu un autre qui a été abattu au-dessus de la Russie.
0: Ah oui, mais celui-là,
4: oui.
0: On sait.
4: Si on savait
1: oui, mais ça fait quand même deux avions de la même compagnie en quelques mois. Donc, ça, ils ont mis la crise sous paillasson, normalement.
4: C'est vrai?
1: Bah, c'est terrible pour une compagnie d'accidents coup sur coup.
4: Il y a une confiance.
3: Surtout qu'on ne dit jamais 203.
0: Attendez que je comprenne. Le deuxième avion, on sait ce qui s'est passé.
4: Oui, mais ça quand même,
1: oui,
4: ils n'ont pas de sens. Quoi.
1: Mais c'est quand même mystérieux quand même, parce qu'on n'a pas les résultats de l'enquête. On a retrouvé la carcasse, l'avion, on sait que... mais on ne sait pas
0: donc,
1: exactement.
0: En gros, ce que vous êtes en train de me dire, là, c'est que pour mes prochaines vacances, je ne choisis pas Malaysian Airlines.
1: Non, surtout pas, je ne vous conseille pas. Non, oui. Moi, je l'ai répertorié dans ma liste noire. Hein, oui.
0: Et ouais. Il y a des compagnies comme ça qu'il ne faut pas prendre, vous le savez, vous, monsieur Janssen. Donnez des conseils à tous nos auditeurs autant
1: mais
0: qu'on
1: je veux
0: en
1: bien,
0: profite.
1: Mais vous savez, je n'ai plus vraiment la légitimité de me prononcer sur l'aérien parce que je ne vole plus. Mais il y a quand même des listes qui sont éditées par le gouvernement pour les compagnies les plus fiables au monde.
0: Ah oui.
1: Voilà, donc on peut les consulter sur les sites dédiés. Voilà.
0: Air France, c'est bien Air France.
1: Oui.
4: Ah bah oui.
1: Oui. Par contre, ils font attention. On n'a pas toujours été bien classés, mais maintenant on est bien classés. Voilà.
5: Ils changeaient les flaperons à chaque fois.
1: Oui. Moi, je nettoyais tous les flaperons. Hein,
0: non, mais il y a un truc que j'arrive pas à comprendre, c'est la nourriture. Comment vous arrivez à chauffer tout pour tout le monde?
5: Ah bah il y a des micro-ondes.
1: Il y a des fours, monsieur Ruquier.
0: Mais ils sont grands les micro-ondes pour.
1: Ah ben bah, non, il y a plusieurs. Il y a des séries de fours et c'est des cassolettes, c'est des systèmes de cassolettes. Donc c'est des à étage. Il doit y avoir 40 cassolettes par four.
4: Mais
1: c'est
4: pas.
1: Et il y a 7 fours à l'arrière, 2-3 au milieu et 2 à l'avant en première, oui.
2: Donc, au feu de bois.
1: On fait chauffer simultanément tous les plats et après il faut charger tous les plats dans les voitures.
2: Mais comment c'est que le plateau c'est pas des micro-ondes parce que c'est de l'aluminium.
1: Ah non, c'est des fours à chaleur ventilée, monsieur Junio.
4: Et vous avez d'autres repas, vous mangez pas comme nous.
1: Non, ne mange pas comme les passagers. Par contre, les deux pilotes ne doivent pas manger la même chose.
5: Ah oui.
1: Voilà.
5: Ah,
1: parce que si un pénatox, l'autre ne la fera pas. Parce que sinon, hein, vous rendez compte, s'ils ont une gastro avant d'atterrir, c'est compliqué.
4: Une allergie. Le collègue tombe juste derrière.
2: Une allergie.
1: Donc ça, c'est
2: il gonfle
1: c'est...
2: comme un airbag.
1: Ah oui, ou des œdèmes de caque.
0: Comme Coluche dans Banzai. Voilà,
3: ouais.
0: Vous souvenez, Valérie?
5: Oh, bah, je m'en souviens très bien.
1: C'est elle qui faisait le chameau.
5: C'était horrible.
0: Qu'est-ce qui était horrible?
5: Ben, sa tête.
0: Ah, hein. Comment ils ont fait d'ailleurs
5: pour... Oh, bah, c'était du maquillage.
0: Ah
5: hein.
0: Oui, ah oui.
3: Merci Valérie.
0: Il me fait toujours rire ce film.
1: Ah oui.
0: C'est vrai. Hein.
5: Ben, il n'y a pas que vous, il repasse au moins 2 fois par an.
1: C'est vrai. Et moi, pendant qu'on faisait la tournée théâtrale de votre pièce, monsieur Ruquier, une grande pièce, hein, quand même, couple magique, et ben, j'ai été étonné et ébahi à chaque fois. Les gamins. Donc, c'est-à-dire que ce film traverse toutes les générations, parce que les gamins qui connaissent pas Valérie, mais ils connaissent forcément Banzai et Valérie par rapport à Banzai. Et ben, je trouve ça magnifique de traverser les générations comme ça.
5: Non, mais ils me connaissent.
1: Ben, non, mais ça, c'est dingue, ça.
5: Tu as raison.
1: Et tu sois flatté, tu sais.
5: Mais je suis très flatté.
1: Pour les gens, tu restes une mythe. Non, un mythe.
0: En fait, c'est votre point commun. Vous, tous les deux, vous resterez une hôtesse de l'air jusqu'à la fin de votre vie.
5: Exactement.
0: Faut bien dire les choses. Vol MH370, en tout cas 10 ans de mystère. Parce que là, pour le coup, celui-là, on sait vraiment pas du tout ce que cet avion est devenu. Tiens, vous avez froid, Karine Le Marchand.
4: Oui, j'ai froid.
0: Je vous vois
3: mettre... remis ses chinchillas.
5: Tu vois, c'est ça de pas avoir de chair. J'ai jamais froid.
4: Moi, j'ai tout le temps froid.
0: D'habitude, on voit votre petite fourrure, mais c'est parce que votre jupe.
2: Mais c'est génial.
3: C'était mieux avant.
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0: Bonjour Laure.
8: Bonjour les grosses têtes.
4: Bonjour.
0: On peut peut-être commencer par vous. Vous êtes qui, vous?

0: Alors moi je suis Laure, j'ai une petite cinquantaine d'années, j'ai 3 enfants, je suis à la maison, voilà.
1: Et vous allez peut-être partir, grâce aux grosses têtes, en week-end au domaine de la Closse, un très bel hôtel 5 étoiles qu'on connaît bien, on en a souvent parlé ici. C'est en Moselle, au cœur du pays des trois frontières.
2: Pas de bol, hein.
1: Ah si, c'est magnifique.
2: Entre... C'était ça ou les Seychelles, dommage.
0: Dommage.
1: Entre le Luxembourg, l'Allemagne, un hôtel relais château, attention quand même, avec un spa de 800 mètres carrés, 2 piscines chauffées. Et attention, un restaurant, qu'est-ce que je dis? Que dis-je? 3 restaurants. Un restaurant gastronomique, le cas. Un restaurant bistronomique, le comptoir. Ainsi qu'une cave avec...
3: C'est sûr que c'est en Moselle, ça?
1: Oui. 60 000 références de vin.
2: Mais non!
1: De nuit pour 2 personnes en chambre supérieure. Le domaine de la Closse vous attend. Alors, pour ça, alors, il faut évidemment essayer de retrouver qui est qui dans l'actualité. Vous commencez par quelle grosse tête?
0: Alors, je vais commencer par Adil Rami. Qui
3: est-ce? C'était sa grande crainte, je crois.
4: Mais, je suis certainement un artiste. Là, c'est le prénom, on est d'accord. Hein. Avec une très longue moustache, bien pointue.
0: Ouais.
4: Vous connaissez cet artiste ou pas? Il est très connu, il a une moustache très pointue. Son nom, c'est l'anagramme d'Adil. C'est un peintre. Il a une moustache très pointue, très longue.
1: Je crois qu'il vaut mieux que vous passiez à
0: quelqu'un. Ça y est, je sais. Oui, Salvador Dali.
4: Alors, juste le prénom, vous l'avez trouvé.
0: Salvador, d'accord.
4: Deuxième étape. Une famille très connue avec une fille qui s'appelle Mercredi.
0: Adams.
4: Ok.
0: Salvador Adams.
4: Presque, il faut enlever le S.
0: À la place du S,
4: ce qui tombe du robinet, c'est quoi?
0: De l'eau.
4: Ok, et là, vous l'avez trouvé.
0: Ah, Adamo. Salvador Adamo.
1: Alors là,
3: c'est une démonstration.
1: Alors,
3: c'est une démonstration.
1: Les mauvaises langues retiendront que vous connaissez pas Salvatore Adamo, mais les autres retiendront que vous êtes vraiment très doué pour faire deviner un nom que vous connaissez pas.
0: Merci.
1: Et Salvatore fait son retour à l'Olympia demain soir.
2: Ah non.
1: Et c'est vrai qu'il a, il fait
3: tomber la neige.
1: Quand même tombe la neige, ça vous dit rien? Ça tombe. Laisse mes mains sur tes hanches.
4: Sérieusement, vous pensez vraiment que je connais ce gars-là? Non, vraiment.
1: Bon, écoutez, ce qui compte là,
4: on a gagné.
1: C'est que vous ayez identifié Salvatore et Adamo. Vous passez à qui derrière?
0: Je passe à Sylvie Tellier. Qui êtes-vous?
5: Alors, je suis quelqu'un qui s'est opposé à moi, à Sylvie Tellier, qui essaye de vous faire deviner. Je fais l'actualité en ce moment parce que je lance une série qui a fait un carton en 2001. C'est dans une piscine. Il y avait un garçon qui sautait sur une femme et il faisait des trucs dans l'eau. Voilà. Ma mère est grand reporter. Je suis pas très grande. Je suis pas patronne d'un énorme groupe d'audiovisuel. J'ai été promue il y a pas très longtemps. On a fait croire que j'avais viré Sylvie Tellier quand je suis arrivée chez les Miss, en fait, parce que je voulais tout révolutionner. Vous voyez qui je suis, non? Évidemment, je porte le nom de ma mère, elle est grand reporter.
1: Le mieux, c'est peut-être aussi de passer à quelqu'un d'autre.
0: Oui, je passe à quelqu'un d'autre.
5: Pardon.
0: Je vais passer à Ariel Dombal. Qui êtes-vous?
6: Alors, je pourrais être un saint, finalement, parce que je porte un nom d'une basilique et aussi d'un stade
3: France. Bonne chance.
6: Un stade dans le 93 dont on a beaucoup parlé, puisque même les Jeux Olympiques.
0: Pierre.
6: Oui, alors une basilique.
0: Saint-Pierre.
6: Non, c'est en France, hein, c'est en France.
1: Je crois que vous auriez intérêt à passer à quelqu'un d'autre.
0: Je pense.
1: Tout le monde ne peut pas avoir le talent d'Adil Rami.
0: Alors, je vais passer à Sébastien Thoen.
6: C'est le plus grand stade de France.
2: Tais-toi, la vieille, tais-toi. Elle a demandé moi, la dame.
0: Qui êtes-vous, Sébastien?
7: Oh, bah, moi, j'ai une carrière d'artiste, je suis une femme incroyable, j'ai été perruquier de Pierre Ninet, proctologue de l'abbé Pierre. Non, je ne sais pas qui je suis, mais je peux vous aider.
0: Alors.
7: Mon nom de famille, par exemple, que tout le monde me connaît, mon nom de famille est le prénom du roi de la natation française là, qui a cartonné au JO. Ça, c'est mon nom de famille. Mon prénom est un... Mon prénom sonne la Vierge, ressemble à la Vierge.
0: Marie.
7: Oui, et mon... c'est bien déjà, il manque pas grand-chose, hein. Il manque 4 lettres après.
0: Marie-Léon,
7: Il y a quoi au milieu,
1: Vous savez pas qui elle est, ça aiderait peut-être.
0: C'est une femme politique.
7: Oui, c'est une femme... c'est pas vraiment... Moi, je vois pas vraiment qui c'est, en fait. Je vois pas vraiment qui je suis, ça va pas du tout.
1: Bon, passez à quelqu'un d'autre.
7: Alors, vous non plus, parce que vous avez quand même le début et la fin, quand même, c'est dommage.
0: Bruno Solo.
8: Alors, bonjour, je suis un cycliste qui a gagné le Tour de France cette année et qui vient de gagner pour la...

0: Première fois, le champion du monde avec 30 minutes d'avance. Autant dire que je ne marche pas qu'à l'eau claire. Et bravo, vous l'avez trouvé,
1: Pogacar.
2: C'est Tadej Pogacar. Bravo, ça vous en fait deux. Alors, il vous reste Ziz du panier.
1: Ziz du panier, qui êtes-vous?
3: Je suis blonde et méfiez-vous des blondes. On pourrait dire que je suis une fille à papa. Je vais devoir répondre de certaines choses devant.
1: Je crois que je sais. C'est une femme politique?
3: Oui.
1: Marine Le Pen.
2: Oui, ça en fait trois. Alors.
0: Quel bonheur de la citer ici.
2: Vous pouvez revenir.
1: Je vais revenir à Sylvie Tellier.
4: Alors, si vous ne voyez pas qui je suis, mon nom de famille est un nom composé. C'est l'équivalent d'une pierre.
1: La Roche-Joubert.
4: Voilà.
1: Alexia La Roche-Joubert.
2: Oui, Alexia La Roche-Joubert. Bravo. Alors, je peux vous dire que Ariel Dombal était Benoît Saint-Denis.
5: Mais oui, quand même, la basilique Saint-Denis et le stade. Oui, c'est facile.
0: Mais vous savez qui sont enterrés tous les rois de France.
2: Mais vous savez
1: Oui, mais ça, elle me l'a pas dit. Où était enterré.
2: Et vous savez qui c'est Benoît Saint-Denis, Ariel?
4: Non.
2: C'est un combattant, un lutteur de MMA. Je sais pas comment
0: on dit.

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2: Une question qui concerne Monsieur Macron et l'Élysée, puisqu'il y a un livre dont on parle beaucoup qui est sorti et le Parisien fait son ouverture sur la tragédie de l'Élysée, les coulisses du palais présidentiel sous Emmanuel Macron. Alors on apprend, bon, il n'y a pas que des choses essentielles, hein, il y a évidemment des informations anecdotiques, mais qui sont évidemment parfois amusantes, je dois dire. Alors par exemple, on apprend que tout le monde sait quand le président est là ou pas à l'Élysée à cause de son parfum, parce qu'il se parfume toute la journée. Son parfum, c'est Eau Sauvage de Christian Dior, en version Cologne. Il suffit d'être dans le vestibule d'honneur à l'Élysée pour savoir s'il est passé récemment ou pas. Et tout le monde dit, le président, on le sent venir. Et partout où vous passez à l'Élysée, paraît-il, les gens disent « Ah, ça sent le président
3: !» C'est dégueu comme ça.
4: Si ça sent pas le fromage, ça va.
2: Et le président ferait d'Eau Sauvage une consommation industrielle,
3: bah oui, là,
2: nous dit
3: moyens.
2: Le Parisien. Même après 20 ans de vie commune, Brigitte s'en étonne encore, ce qui ne l'empêche pas, effectivement, quand il s'envole pour l'étranger, de s'autoriser, voilà, à s'en mettre une ou deux gouttes pour se rappeler son époux quand il est ailleurs.
5: Si je puis me permettre, je peux aller aussi chez Sephora, je m'en balance et je me dis « Oh tiens, ça sent Macron !» Oui, pendant qu'on connaît le nom et la marque.
2: Ah, tiens, tu veux sentir du président?
6: Voilà. Caroline, vous avez qu'à venir me sentir, c'est l'aftershave que je mets.
5: C'est vrai?
6: Ouais.
2: Vous aussi?
6: C'est l'aftershave que je mets.
2: J'imagine que vous devez vous parfumer parce qu'autrement, il y aurait une odeur.
6: Ah non, ça me dérange pas, moi.
2: Non, mais avec tous les morts que vous voyez, ça va quand même commencer à cocoter, je dois dire.
6: Oui, mais je ne les mets pas sur moi. Hein,
2: non.
7: quelle est la question? Parce que j'ai rien compris, moi.
2: Alors, il y a deux questions, parce qu'on apprend d'autres choses. Encore, évidemment, sur la vie à l'Élysée. De temps en temps, voilà, on passe une enveloppe sous la porte dans le bureau de Monsieur Macron, et sur cette enveloppe, c'est quand il dit « Je ne veux pas être dérangé ». Et sur cette enveloppe, il est écrit parfois « TTU ». Qu'est-ce que ça veut dire ?
7: Très, très urgent.
2: Très, très urgent. Bonne réponse de François Berléand. Alors l'autre question concernant ce livre à propos du président Macron, la tragédie de l'Élysée dans l'enfer des quinquennats, c'est chez Robert Laffont et c'est Olivier Beaumont, journaliste au Parisien, qui nous raconte toutes ces petites confidences. Alors il y a un truc assez rigolo, je dois dire, c'est une boîte. Une boîte que Monsieur Macron propose à ses invités quand il les reçoit sur la terrasse de l'Élysée. Il vous propose une boîte dans laquelle vous allez devoir vous servir. Mais une boîte
6: de chocolat.
2: De chocolat, non.
5: On est d'accord que il ne vous offre pas la boîte.
2: Non.
5: Il ouvre la boîte et il vous propose de piocher ce qu'il y a
2: non,
5: dedans.
2: Il a une boîte, vous voyez, dans laquelle il a mis des tas de
5: marques de cigarettes.
2: Non, pas de cigarettes.
6: Des capotes.
2: Non.
7: Des cigares.
2: Non plus.
5: Des pétards.
2: Le fait que ça se passe sur la terrasse devrait vous donner.
5: Oui, c'est qu'on ne fait qu'en extérieur.
6: Des lunettes de soleil.
2: Des lunettes de soleil. Bonne réponse de Monsieur Haas.
8: C'est trop fort.
2: Alors, je vais vous expliquer pourquoi. C'est qu'évidemment, il y a le soleil qui arrive sur la terrasse de l'Élysée. Lui, il est dos au soleil. Ses invités sont face au soleil. Et il paraît que ça énerve le président quand les invités n'ont pas de lunettes de soleil parce qu'ils font des grimaces. C'est vrai que c'est pas agréable, vous voyez. Alors, dans ces cas-là, hop, il prend la boîte, il ouvre la boîte et il offre à ses invités, enfin, il prête à ses invités une paire de lunettes. Et il paraît, ça s'est raconté donc dans le livre, que les lunettes de soleil qui sont dans cette boîte sont de toutes sortes. Vous voyez, une mallette avec une vingtaine de binocles d'occasion, de toutes formes, pas forcément à la mode, parfois avec des bords rouges, voire même un peu ridicules, avec les branches tordues. Il faut choisir pour être autorisé à rester sur la terrasse. Et il y a quelqu'un qui témoigne, qui dit « Je me demande même si, au fond, ça le fait pas marrer de nous voir avec ces trucs. On a l'air tellement cons, tous sur la terrasse, avec des lunettes grotesques. »

0: On ne se fait pas prendre deux fois. Maintenant, on a toujours nos propres lunettes de soleil sur nous. Monsieur Haas a toujours des lunettes de soleil, vous voyez.
1: C'est vrai.
2: Vous aussi?
0: Vous feriez pas avoir avec le président?
1: Jamais, jamais. Mais moi, depuis que je suis très célèbre, je suis obligé de me balader avec des lunettes de soleil. Sinon, c'est la cohue dans la rue. Non, c'est carrément, les gens, je sors dehors, ils me les donnent, ils me disent, vous êtes reconnu, tenez, tenez ces lunettes.
2: Non, mais t'as raison, hein, un jour, ça servira.
0: Et vous aussi, vous avez vos lunettes
2: moi,
0: de soleil?
2: Moi, j'ai toujours, parce que je suis myope. Alors, j'ai des lunettes de à ma vue. Donc oui, elles sont toujours dans mon sac.
0: Il faut dire que monsieur Alu est très surpris par tout ce que Caroline Diamant trimballe. Vous êtes d'accord?
3: Je dois dire qu'elle est très équipée.
0: Il y a longtemps qu'on l'a pas fait,
2: oh,
0: Caroline.
2: Non, non. Ah, c'est pas possible, j'ai pas rangé.
0: Ah non, si. Montrez-nous ce qu'il y a dans le sac orange.
4: Pas.
0: Dans le sac orange, on veut voir.
4: Mais
0: alors, le public veut savoir.
2: Alors, accroché à la hanse, forcément, une petite pince pour les cheveux, en cas de chaleur dans la nuque.
0: Vous notez tout, hein, monsieur Boxo.
5: Ne vous inquiétez pas, j'ai l'habitude des sacs voilà. Des femmes.
2: Alors, là, nous avons un châle au cas où ça se refroidirait.
6: Oh, pas de raison, oui.
2: Un châle épais. 25,
6: oui.
3: Tu m'as proposé généreusement, d'ailleurs.
2: Là, nous avons une casquette au cas où il pleut en cas de brushing.
3: Puis dans le studio, ouais, c'est vrai qu'il
2: est. Pour pas tout abîmer, hein, voilà. Alors là, nous avons la poche, une des pochettes de médicaments.
4: C'est très glamour.
3: Disco. Voilà. Et qu'est-ce qu'il y a comme médicament?
2: Whitney Houston. Alors, il y a pour tout, mal à la tête. Mal aux pieds, mal au cul, mal au ventre. Alors s'il pleut beaucoup en brushing, il y a un parapluie en plus de la casquette et du châle. Voilà. Qu'est-ce qu'on a encore? Alors,
3: Marie Poppins va bien se tenir.
4: Oh là là.
2: Là récemment j'ai eu mal à la gorge, donc j'ai des bonbons au miel.
3: Sympa.
2: Voilà, là nous avons un paquet de Kleenex. Nous avons deux paquets de Kleenex. Nous avons trois paquets de Kleenex. Nous avons quatre paquets
4: de Kleenex. Elle collectionne.
5: C'est plus un nez, c'est une fontaine.
2: Waouh. Nous avons six paquets de Kleenex. Nous avons sept paquets de Kleenex.
4: Et ils sont tous entamés.
2: Nous avons huit paquets de Kleenex. Nous avons neuf paquets de Kleenex. Nous avons dix paquets de Kleenex.
0: Non mais c'est un tour de magie, c'est pas possible.
5: Et le lapin, il sort quand?
2: Nous avons un éventail s'il y a un peu de chaleur. S'il n'y a pas de raison, quand même. Alors, qu'est-ce qu'on a encore? Alors, au cas où le Covid revient, dans un gant, pour le maintenir, j'ai mis quelques masques roses, parce qu'on ne va pas porter du bleu comme tout le monde. On a un stylo, si on a des choses à écrire, TTU. Alors, si on ne veut pas que ça reste, un petit crayon à papier. Voilà, bien sûr. On arrive à la fin. Alors, nous avons... Eh ben voilà, je crois que nous sommes... Et du fil dentaire.
4: On ne sait jamais.
2: Pour après les fellations.
0: Voilà. On peut dire qu'elle a vidé son sac.
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0: Ah, une question pour Pascal Morin qui habite Angers, question d'actualité. Alors là, portez tout le monde. Ziz, vraiment, vous pouvez trouver.
9: C'est vrai, même moi.
0: Et oui, ça concerne la petite fille de Johnny, Emma Smet.
9: Oui. Ah oui.
0: Pour quelle raison les Parisiens mettent beaucoup d'espérance en Emma Smet?
10: Elle va se marier avec Mbappé.
0: Excellente réponse.
9: Exactement.
0: De Paul Elkarat. Kylian Mbappé est avec Emma Smet d'après la presse People. Et évidemment, les supporters parisiens sont heureux parce qu'ils se disent, si sa fiancée est à Paris, il va pas s'en
9: il
0: aller.
9: Il ira pas à Madrid.
0: À Madrid, voilà. Oui. C'est quand même un beau couple, vous imaginez
9: c'est
0: un
9: sublime,
0: peu.
9: C'est sublime.
0: Kylian Mbappé.
9: C'est un peu les nouveaux Omar et Fred.
0: La petite fille de Johnny, le champion du monde.
9: Ah oui.
0: C'est chouette. Vous saviez pas, Ziz Dupanier?
9: Pas du tout, mais je trouve quand même que les gens sont... ils pensent vraiment qu'il va rester à Paris, alors qu'en vérité, ce qui va le motiver pour aller à Madrid, c'est que le pognon, quoi.
0: Non, bah non, s'il est amoureux, si
9: non,
0: ça...
9: Non, voyez.
0: Et alors, il sera super à Madrid. Si sa fiancée... Mais non, elle pourra pas le suivre parce qu'elle joue au théâtre.
9: Ah. Mais elle est pas mannequin, elle.
0: Elle joue dans...
9: Mais Valérie aussi, elle va quand même à La Rochelle.
0: Elle joue dans le jeu de la vérité avec, comment il s'appelle, le fils de votre ami Lelouch.
9: Ah, l'ami des stars, Philippe Lelouch.
11: Philippe Lelouch.
0: Et voilà, mais c'est pas Philippe Lelouch qui joue, c'est
4: ça. Ah, c'est les fils, c'est les enfants.
0: C'est les
4: qui
0: enfants
4: jouent
0: qui jouent.
9: Claude Lelouch.
10: Oh là là, on s'en sort plus avec les dynasties, là.
0: Ah oui.
10: Il est temps que la Starac revienne et qu'il y ait de la nouveauté.
9: Ah, mais c'est dingue. C'est comme dans le BTP, c'est Piston et compagnie dans ce métier. Hein.
0: C'est-à-dire. Pourquoi dans,
9: bah dans
0: le BTP,
9: hein, et entre eux, ils se refilent les boîtes.
0: Oh,
9: et là, Louis Da Costa, il a filé sa boîte à Georges Da Costa.
6: Et ben bah là, au théâtre, c'est le louche, il file la pièce à son fils.
10: Tu es bien placé pour le savoir dans ce métier. Avant, pour passer à la télé, il fallait coucher avec Ardisson, maintenant, il faut mourir alors.
11: Ça, c'est vrai.
0: Elle a, elle, 24 ans, il a 23 ans, ils sont jeunes et beaux.
6: Ils vont se marier?
0: Ah, bah, je sais pas s'ils vont se marier. Paul Elkarat a l'air au courant, il nous dit qu'ils vont se marier, mais.
12: Non, mais j'ai dit marier, mais.
0: Oui,
12: mais
0: pour vous, c'est pareil, coucher, marier, un clin d'œil.
12: J'ai jamais dit ça.
0: Vous en êtes où dans vos amours, vous, Paul?
12: Non, alors Mbappé. Non, je sais pas.
6: Alors, cette infirmière, elle en pense quoi?
0: Avec Alessandra Sublet, vous en êtes où?
12: Non, ça, c'est pas moi, c'est Tocurin, ça. Faut arrêter, hein.
6: C'est vrai, il y a moyen qu'elle ait Sublet?
12: Mais laisse-moi.
6: T'as, elle m'excite, son côté un peu pharmacienne lubrique, là.
0: Non, c'est très bien, moi, je trouvais qu'elle jouait bien la comédie, Alessandra Sublet, en plus.
6: C'est vrai?
0: Pourriez faire ça, tiens,
13: pour. Elle joue bien non, je veux plus rien foutre.
0: Vous voulez plus que je vous parle, vous, alors?
13: Si, vous pouvez me parler.
0: Ah?
13: Je suis pas obligé de vous répondre.
12: Mais elle est en sevrage, laissez la tranquille.
0: Ça, c'est drôle, je dois dire. Mais... Oui, vous êtes drôle sur votre téléphone.
13: Non, non, mais j'ai pas besoin de mon téléphone pour être drôle et j'ai pas besoin de vous pour être drôle et j'ai besoin de personne.
0: Ça, c'est une chanson.
6: On l'a aimé, Christine.
13: Je n'ai besoin de personne en Harley Davidson. Dun, dun,
0: dun. Je pensais pas à celle-là.
13: Pardon?
0: Je pensais pas à celle-là.
13: Besoin de personne pour faire rigoler.
6: Oh, elle fait encore Juliette Armanet, arrête.
0: Kylian Mbappé, oui. Massmet, ils officialisent enfin, attention, ils n'ont pas officialisé, c'est parce qu'ils sont allés au parc Astérix ensemble. Ouais. Quand même, et quand il la sort, il la sort. Quel parc vous préférez, Paul?
12: Ben, ça fait longtemps que j'y suis pas allé, parce que comme j'ai vécu la moitié de mon temps en Outre-mer, je vais pas aller au parc.
6: Ah bon, le Louvre, t'aimes pas le Louvre?
0: On va vous emmener au parc. Hein,
6: oui, le Louvre.
0: Vous voulez pas l'emmener au parc?
6: Mais ah oui, bien sûr.
12: Ouais.
6: Tu connais le 2 plus 2?
12: Oui. Ouais, on ira faire ça, ouais.
0: C'est quoi le 2 plus 2, monsieur?
6: C'est un super club échangiste.
11: C'est un club échangiste.
6: Montparnasse.
0: Vous connaissez ça, vous, Liane Folie?
13: Mais ben, je connais, oui.
6: Oh. Le 2 plus 2, c'est historique, c'est un club.
0: Vous êtes déjà allé, vous, Christine,
13: oui,
0: dans un club échangiste?
13: Ouais.
6: Elle y a été avec Yannick Noah, il paraît.
12: Ah, c'est ambiance tous les soirs.
0: Je sens que je vous ai fâché, Christine.
13: Non, vous m'avez pas fâché.
0: Je vous ai cassé votre cou auprès de votre mec, c'est ça, en fait.
13: Oh non.
0: Non, parce qu'hier, faut.
13: Je vais vous dire que lui, il a pas besoin de vous pour m'aimer ou moi m'aimer.
0: Pour m'aimer, qu'est-ce que vous voulez dire?
13: Pour m'aimer. Mec, pour m'aimer.
11: Tu t'appelles m'aimer? Tu t'appelles m'aimer?
6: C'est sublime, mais c'est horrible en même temps. Non, mais c'est horrible.
0: Non, parce qu'hier, vous nous disiez.
13: C'est un vrai homme, lui.
0: Ouais, mais vous nous disiez, votre vrai homme, là, comme vous dites, qu'il était évidemment très excité quand il entendait que vous répondiez aux questions littéraires. Donc, vous voulez que je vous dise, par rapport à la dernière fois,
13: ouais,
0: je vous pardonne. C'est pourquoi
13: vous savez pourquoi quoi?
0: Je vous pardonne parce que là, je sais pourquoi vous trichez. C'est pour impressionner votre amoureux.
13: Incroyable.
0: Vous avez
13: mais
0: dit,
13: il a pas besoin de ça.
0: Vous nous avez dit hier que dès qu'il vous entendait répondre à une question littéraire, il était encore plus excité qu'avant.
13: Je n'ai pas dit ça.
0: Donc je comprends qu'aujourd'hui vous m'en vouliez parce que ayant évidemment, il faut le dire, découvert la supercherie, d'un seul coup ce soir vous n'allez pas y avoir le droit quoi.
12: Et tu verras, on s'habitue, Christine.
6: Non, mais ce qui est dégueulasse, c'est qu'on croit qu'on traite les personnes âgées très mal que dans les EHPAD, et ben c'est pas vrai.
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0: Pour votre grand retour parmi nous, et je suis ravi que vous veniez me voir, cher Juan Arbelez, j'ai fait évidemment des présentations culinaires.
14: Bah voyez, c'est délicieux,
0: mais
14: j'ai envie de dire.
0: Mais je suis pas certain qu'on ait des grands chefs et des grandes cuisinières.
15: Je suis maître queue.
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0: Sí.
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16: Todo lo de América Latina.
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0: Voilà, plein de langues.
6: Et patron, pourquoi on a lui et Etchebest, c'était trop cher, c'est ça?
0: Etchebest, on a peur de se faire engueuler si on invite Etchebest, tandis que Juan, il est charmant.
12: Oh oui,
0: vous en êtes charmant. À combien de restaurants, Juan?
14: 14.
0: Waouh!
15: 14?
14: Ouais.
16: C'est presque comme Hippopotamus.
6: Et tu connais

0: Buffalo Grippin. C'est un super resto aussi.
1: Il y aura des questions culinaires, oui. Mais on va commencer par une première citation. Plutôt à destination, je le dois dire, de Christine O'Krent. En tout cas, c'est elle qui a une chance de trouver le nom de l'auteur de cette citation, qui a dit un congrès, ce sera pour Madame Delaire, qui habite Dinard. Un congrès, c'est une assemblée qui se réunit dans le but de décider de la date du prochain congrès.
2: Ah, c'est un politique.
1: Ah, c'est un politique.
3: C'est américain.
4: Contemporain.
1: C'est un français, alors contemporain, ça dépend.
2: Il est mort.
1: Ce que vous appelez contemporain.
0: Ah, c'est pas Chirac, c'est pas Jacques Chirac.
1: Il est mort, et il est mort avant le 21e siècle, puisqu'il est mort en 88.
2: Il a été ministre, ce monsieur?
1: Il était biterrois, il était né à Béziers.
2: Est-ce qu'il a été ministre?
1: Ministre, oui, bien sûr. Et même président de l'Assemblée nationale.
0: Oula.
3: Aha. Président de l'Assemblée nationale.
1: Il avait un gros cheveu sur la langue et il a été académicien français.
3: Edgar Faure.
1: Edgar Faure. Bonne réponse de Christine O'Krent. Pour Véronique Folle, qui habite Carcassonne, qui a dit « Je suis trop timide pour exprimer ouvertement mes pulsions sexuelles, autrement qu'au téléphone et à des gens que je connais pas. »
3: Sacha Guitry !
1: Non. C'est pour rendre hommage, évidemment, à Michel Blanc, dont la voix est reconnaissable dans « Le Père Noël est une ordure », puisque c'est lui qui dit... Il ne joue pas.
2: Non, le Père Noël, il joue le pervers au téléphone.
1: Il faut le rappeler à tous les journalistes qui à chaque fois citent le Père Noël est une ordure. Il ne joue pas dans le Père Noël est une ordure, Michel Blanc, mais on l'entend dire Thérèse.
2: Je t'encule, voilà. Thérèse. Je te prends, je te retourne contre le mur, je te défonce, Thérèse.
3: C'est ça, là, vos grands devient viril.
0: Oui, c'est ça.
1: et même presque viril.
2: Il y a un monsieur très mal poli qui a téléphoné, il voulait enculer Thérèse.
1: Et d'ailleurs, celui qui a dit cette phrase, je la répète, je suis trop timide pour exprimer ouvertement mes pulsions sexuelles autrement qu'au téléphone et à des gens que je connais pas, c'est un des maîtres de Michel Blanc. On l'a souvent comparé à lui.
0: Woody Allen.
1: Woody Allen, bien sûr. Bonne réponse de Liane Folly. Woody Allen. Alors attention, parce que la citation suivante, à mon avis, va nous coûter 300 €, je vous le dis d'avance. Ça permet de rendre hommage à quelqu'un qui est mort il y a pile 60 ans, jour pour jour.
0: Oula.
1: Ah oui, puisqu'il est mort le 7 octobre 1964 à Marne-la-Coquette. Ah. Et c'est quelqu'un à qui on doit des citations plutôt amusantes, comme celle-ci par exemple. « Si les Romains avaient dû d'abord apprendre le latin, ils n'auraient jamais eu le temps de conquérir le monde.
3: » Jean Cocteau ?
1: Jean Cocteau, non.
2: Il est français, en tout cas.
1: Un français, oui, oui. On lui doit plein de chansons célèbres.
0: Ah bon, les...
2: Ah, Antoine ?
1: Et plein d'opérettes célèbres.
2: Est-ce que Régine a chanté des chansons de ce monsieur ?
1: Il a d'ailleurs, ça peut peut-être aider Christine O'Krent. Il a été secrétaire de Georges Clémenceau. Il a travaillé au ministère de l'Intérieur. Il a été directeur du Théâtre des Bouffes parisiens. Président de la SACEM.
0: Henri Guénon ?
1: Non.
5: Mais je dois le connaître.
1: Et on lui doit des chansons comme Mon homme.
0: Ah, c'est un hétéro ?
5: Ce n'est pas qu'il soit beau, qu'il soit grand ou bien costaud, mais je l'aime.
3: C'est mon homme.
0: Je sais pas qui est Liane Folly, qui est Beaugrand. Là. Les deux, ils ont la même voix, quasi ont la même tête.
2: Ben, la plus mal coiffée, c'est elle.
1: On lui doit Ramona.
0: Mais arrêtez avec ça.
1: Vous connaissez...
0: T'es sublime, et ils sont sublimes, tes rajouts.
1: C'est Herbelas qui a préparé un bon rajout pour...
2: Ah, il a bien mijoté, là.
6: Ah ouais, la meilleure recette.
1: Ah bon, dites alors...
3: Henri Crolla.
1: Non, alors, mon homme, dans la vie, faut pas s'en faire.
5: Dans la vie, faut pas s'en faire.
0: Mais il a pas chanté, il a écrit, ça, c'est pareil.
1: Il a écrit tout ça, c'est une gamine charmante. Valentine.
0: Oh, on a tous le nom.
5: Ah, j'adore. Cool.
7: Mais ça, c'est du temps.
5: La veille des tout petits petons. Valentine, Valentine.
1: Ah, si vous connaissez ma poule.
5: La veille des tout petits tétons. Que ma tante
0: est à côté. Je suis à côté, imaginez.
3: Est-ce que ce ne serait pas Pierre Perret?
1: Non.
0: Qui est mort il y a 130 ans.
3: Ça va lui faire plaisir.
1: Il vit encore, Pierre Perret.
0: Il vit plus.
1: Et sa sœur, à chaque fois je la fais, mais je l'aime bien. Et sa sœur Inès vous embrasse.
7: Inespéré.
0: Qu'est-ce qu'il est drôle, l'animateur.
1: Félicie aussi, c'est lui qui a écrit.
7: Félicie aussi.
5: J'ai pris un homard sans tomate, il avait du poil aux pattes. Félicie aussi.
6: C'est là, même moi je la connais.
2: Est-ce qu'il a laissé son nom à quelque chose?
1: Il a laissé son nom à des tas d'opérettes, je vous ai dit.
0: Mais genre à une rue, une mosquée, non?
1: Fifi. Ta bouche, par exemple, ça a même été adapté au cinéma par Alain Resnais, Ta bouche.
3: Ah oui. Un baiser, pas sur la bouche.
0: Attends, c'est Beaugrand là ou c'est qui?
3: Un baiser,
6: c'est pas moi.
3: Tiens mes farouches.
1: C'est celle des JO.
0: C'est la même des JO.
3: Que Paris soit une belle avec tous ses athlètes. Tour Eiffel comme un présent d'une

0: sais pas si, si vous avez entendu le gong, mais il vous reste 30 secondes. J'avais prédit un...
1: Jacques quelque chose, non?
0: Non, non, non.
2: Robert.
0: J'avais prédit effectivement...
2: on va trouver des vieux prénoms.
1: Michel.
0: 300 euros. Bah,
2: Gustave.
0: Voilà, on va les donner, les 300 euros à nos
1: Robert.
0: Auditeurs.
1: Robert.
2: Jean-Claude.
3: Et le mec qui fait les kebabs, là, tu sais pas?
4: Là, comme ça...
3: Putain, mais alors, franchement,
1: donc,
3: tu sers à quoi, quoi
4: ah, rien.
5: Il fait des enchiladas, là.
3: Excuse-moi de te dire ça, t'es le bienvenu, je t'adore, mais...
4: C'est pour, que, c'est pour qu'Ariel puisse pratiquer son espagnol que tu fais là.
3: Ah, oui. Olé.
6: Non, pero tal vez Cuco Sánchez. ¿Conoces a Cuco Sánchez?
4: Sí, claro que sí.
6: Es una maravilla.
5: Claro que sí.
0: Et ben voilà, 300 pesetas qui s'en vont.
1: Il y a quelqu'un qui sait.
0: Et...
2: Bah, c'est toujours le même.
6: Mais oui!
0: Une seule personne dans la salle lève la main et c'est notre habitué, Serge.
3: Oui, Serge. C'est pas n'importe lequel, il va se présenter à nouveau.
2: Il gagne un peu.
3: Salut Serge, depuis combien de temps tu viens?
7: Depuis très très longtemps. Alors c'est Albert Wilmetz.
0: Bonne réponse, vous gagnez Serge 100 euros.
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0: Une question maintenant pour Patrick Bruno qui habite à Lens, c'est dans les Bouches-du-Rhône. Question qui nous emmène à Saulieu, à Dijon. Oh, vous connaissez la réponse, j'en suis sûr, car mes grosses têtes sont très cultivées aujourd'hui, je le constate. Et c'est vrai qu'on parle évidemment à cause de la canicule, mais surtout des records de chaleur dans l'Arctique. Hein, 100 degrés Fahrenheit, hein, vous avez vu ça un peu. On parle de la disparition des ours blancs. Heureusement, il nous en reste à Dijon et à Saulieu. Mais de quel ours blanc s'agit-il?
10: Des sculptures,
3: non?
11: Mais non, mais c'est du pinard.
0: Non, ce n'est pas du pinard.
3: C'est la sculpture de Monsieur Pompon.
10: Pompon, ah, ouais, c'est ça.
0: La sculpture de François Pompon. Ah, ouais. Bonne réponse de Philippe Manœuvre. Qui connaît bien effectivement les sculptures.
2: Mais c'est une merveille de l'art déco. C'est sublime, c'est bien, sculpture. C'est bien. Moi, j'adorerais en trouver
10: une fortune, dans une brocante.
0: Il a fait des tas d'animaux, Monsieur Pompon. Hein, François Pompon, qui avait un frère jumeau d'ailleurs, qui s'appelait Hector Pompon. Non, mais c'est vrai, je n'invente pas. En plus,
11: il n'y a pas de jeu de mots.
2: Il n'y a pas de contre-pétrie.
10: Alors, il y avait papa, on se dit papa, Pompon. En général, les pompons vont par deux.
1: Est-ce que ça apportait bonheur de toucher les pompons?
0: Je ne sais pas, mais en tout cas, Hector et François Pompon étaient jumeaux. Et c'est vrai que François Pompon, il n'avait pas trop de succès au départ en tant que sculpteur. Il a commencé à en avoir assez tardivement quand il a eu l'idée de sculpter ses animaux. Et c'est vrai que ses panthères, ses ours blancs, là je vois un coq aussi, un grand cerf, tous ces animaux sculptés par Pompon sont formidables.
2: Ah oui, ça c'est
0: merveilleux. Et si je vous en parle, c'est parce qu'il y a une exposition là dont vous pouvez profiter à Paris, dans une galerie qui s'appelle l'univers du bronze.
11: Vous pouvez aller en couler un.
1: Elle était quelque part.
10: Là, on va tirer la chasse d'eau. Hein.
12: Ça vaut combien, Pompon?
0: Ça vaut ça. Regardez vos mocassins.
1: Mais lui, c'est des glandes.
12: Il est mort quand, Monsieur Pompon?
0: Monsieur Pompon, il est mort assez âgé, pour tout vous dire, mais il est mort en 1933.
12: Ah oui, j'aurais pu le connaître.
0: Et il était né en 1855, ce qui à cette époque, je fais le calcul, ça fait 45 et 33, ça fait quand même 78 ans.
12: Oui.
0: C'est pas mal pour l'époque. Il est mort à Saulieu et il est enterré, il repose sous un condor en bronze.
1: Et lui, il dort en dessous.
0: Faut faire gaffe à ce qu'on met sur une tombe, c'est toujours très cool. Le condor, c'est pas très agréable, franchement. C'est comme Stevie, moi, je lui ai toujours dit, fais attention, surtout si jamais t'es enterré en mars, faut pas mettre ici giboulé.
12: Ah, c'est joli. On comprend que vous soyez patron.
0: Bernard, on mettra quoi sur votre tombe à vous alors?
12: Ah, je sais pas.
0: Moi, je serais de vous.
12: Il faudra déjà du marbre. Hein.
0: Je serais de vous, je mettrais. Il y en a encore sur la tombe d'à côté.
12: Oh.
11: Ah oui, c'est pas mal. Ou alors, je crois qu'on pourrait lui mettre. Les porteurs en ont bavé.
0: Ah, vous mettrez ici Gifog, c'est joli ça.
12: Bah, ouais.
0: C'est pas mal.
1: On va croire que c'est une grenouille anglaise.
0: Ici Gifog, c'est joli. Hein.
1: Ah oui, c'est
0: vous y avez pensé, vous, monsieur Gisbert, parce que je sais que vous écrivez beaucoup autour de ça, même dans votre dernier livre, Dernier été.
11: Vous parlez... Bien sûr que c'est lui qui écrit.
10: Je rigole.
0: Vous parlez pas mal de votre propre mort.
10: Mais je me moque.
0: J'ai même été inquiet quand j'ai lu le livre.
10: Vrai, mais je me
0: suis dit, tiens, il va pas bien.
10: Ah bon? Non, mais je ris, tout ça, c'est pour rire.

0: Et alors, vous avez pensé où est-ce,
1: rire de tout,
0: où est-ce
1: de
0: que vous vous reposerez
1: Ah oui, oui, ça m'érindole. En plus, j'aurai une belle vue, parce qu'il y a la montagne juste au-dessus, c'est magnifique.
2: Parce que tu penses que tu vas avoir quelque chose.
1: Mais oui. Bah oui, oui, puis il y a des arbres partout, c'est magnifique.
0: Et vous, Bernard, ce sera où
3: Je pense que je serai dispersé dans l'océan.
0: À descendre
3: ah, non. Il y aura peut-être un tsunami, il faut se méfier.
0: Ah, on va jeter vos cendres. Ah,
3: j'aimerais bien, ouais.
0: Oh, moi, je veux bien en faire. Si vous voulez m'en donner un peu, je sais.
3: Ah oui.
1: Non, mais les poissons,
2: c'est bon. De toute façon, il faut qu'on soit nombreux.
4: Mais vous savez que les cendres, c'est vachement bien. Si vous avez un potager, vous mettez les cendres le long des pieds de,
3: oh non,
4: de salade.
3: Avec
4: et comme
3: limaces.
4: Ça, les limaces ne viennent
3: oh,
4: pas.
3: Oh, ah,
4: non, oui. C'est vrai.
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7: Mon chéri d'amour que j'aime.
0: À qui vous parlez là?
8: À moi. Non, je crois que c'était à moi.
7: Oui, Franck. Mais.
0: Vous préférez Jérémy Ferrari?
7: C'est pas une préférence, j'adore cet homme.
0: Ah oui.
7: Oui, alors, j'adore.
8: Mais alors que ça n'est pas du tout réciproque, c'est fou.
7: Mais oui, c'est en plus, c'est ça. Non, mais j'aime tout ce qu'il est. J'aime son intelligence, j'aime son humour, j'aime
2: son physique.
7: Mais ça pourrait être mon fils.
8: Oui, petit-fils. Il y a beaucoup de différences avec ma mère, mais oui.
7: Ta mère est plus jeune que moi.
8: Ma mère est un peu plus jeune que toi, je crois. T'as quel âge?
7: Je vais avoir 61.
8: Ah oui, elle est beaucoup plus jeune que toi. Ah oui, ma mère, elle a 58 ans. Ah oui, non, c'est pas...
7: Beaucoup plus jeune.
8: Oui, mais ressenti beaucoup plus jeune.
7: Je retire tout ce que je viens de dire, je l'aime pas du tout.
8: Le ressenti est beaucoup plus jeune.
0: Il suffit de parler. Non, mais tout le monde est content d'être ici. Dari Boudboul a l'air en forme. Mais où est notre coco,
5: Coco n'est pas là.
0: J'ai piqué la réplique de Jérémy Ferrari.
8: Parce que je lui ai demandé avant l'émission, elle m'a dit redis-le pendant l'émission.
5: Il n'y a pas de noix de coco parce que.
0: Noix de coco, précisons-le pour les auditeurs.
8: Oui, sa fille.
9: Parce que c'est pas clair.
8: Oui, c'est son jardinier.
5: C'est ma fille, noix de coco. Noix de coco, elle est dans la voiture, dans le parking, avec sa maman et sa petite nièce.
8: Ah, ben ça valait le coup de la poser pendant l'émission, la question. C'est intéressant comme réponse.
5: Mais parce que les chiens peuvent rentrer que par le parking, il faut les rentrer en cachette.
0: Oui, oui.
5: Et comme je suis ressortie, vous allez tout savoir, pour aller boire un verre avec mon fils, je et Isabelle. Du coup, tu es pas obligé de faire
10: Non, mais attends, si.
5: Enfin, Isabelle, elle boit un Carvitel, donc évidemment, c'est tristounet.
8: Boire un verre à jeun avec Dari Boudboul, là, c'est compliqué. Bah, alors, attends, t'invites Adine, tu vas manger chez Yohann Rinou, tu vas boire des verres avec Dari Boudboul, qu'est-ce qui se passe?
10: Ma vie est un enfer. je suis seule, très seule.
5: Ah, oui. Du coup, on est rentré par la porte.
0: Pardon?
5: On est rentré du coup par la porte.
11: C'est original d'entrer par la porte. Ça, c'est bien.
5: Ah ouais.
11: C'est pas con, on n'y pense jamais à ce truc-là.
5: Non, mais quand on rentre par la porte, non, on peut pas rentrer avec le chien.
10: Elle rentre par le garage pour pouvoir remonter ses chiens.
5: Voilà. Elle a tout compris, Isabelle.
8: Oui, mais
10: sinon,
8: du coup,
10: les gardes
8: chiens,
10: ne te laissent pas passer.
5: Dans le garage.
0: Mais vous allez laisser les chiens dans le garage pendant 2h30?
5: Mais pourquoi tu les rejoins pas?
8: Tu passes par le garage. tu passes par le garage pour ne.
0: Mais c'est ça, la prochaine fois, faites monter les chiens et restez-vous dans le garage.
5: Chiche, la prochaine fois, je viens avec les trois.
0: Non. La première citation est pour vous, ça tombe bien, Dari Boudboul, et pour Véronique Gontier, qui habite Chenny-Ménil dans les Vosges, qui a dit « Si vous avez perdu au tiercé, vengez-vous, mangez du cheval. »
8: Pierre Dac,
0: bonne réponse de Jean Benguigui, c'est Pierre Dac.
5: Personne mange de cheval, d'ailleurs.
0: Pour Pierre Marpinard, qui habite. Elle va commenter tout ce qu'on dit.
10: Personne mange de cheval. Les boucheries chevalines. Oh merde.
0: Les gens n'arrivaient pas à prononcer.
11: C'est plus facile de manger du poney que du cheval.
5: Ouais.
11: Disons.
0: Pour Monsieur Marpinard, qui habite Clairoy dans l'Oise, qui a dit cette femme vient de fêter le 10e anniversaire de ses 39 ans.
5: Oh.
0: Oui. Voilà. Je me la suis mis dans la poche.
5: Qu'est-ce qu'elle est alerte ?
0: Je suis tranquille pour 2h30. Ensuite, une question pour Mohamed Boisa, qui habite Marseille, qui a dit « L'agréable dans les cadeaux, quand on donne de l'argent qu'on reçoit pour Noël, c'est qu'au moins l'argent, c'est facile à changer. »
8: Ah, c'est français ?
0: Français, non, c'est américain.
10: C'est assez nouveau, parce que de changer les cadeaux, là, c'est un phénomène relativement nouveau, avec eBay...
0: C'est vrai.
7: Voilà, donc... Alors, c'est Stephen Wright.
0: Non.
8: C'est Jimmy Kim Kardashian. Kimmel.
0: Non, c'est pas Kim Kardashian.
10: Mais
0: c'est une femme.
7: Ah, c'est... D'accord, ok. Je sais. Le nom ne revient pas complètement.
8: Ah, bah, j'ai dit.
7: Mais.
8: Oprah Winfrey
7: oh, ouais, je pensais à elle.
8: Ouais, mais c'est trop tard.
7: On n'a qu'un seul cerveau pour deux.
8: Oh, bah, non, non, non, c'est sûr que non.
0: Oui, mais il est par là.
10: Marie Higgins Clark.
0: Ah non, non.
7: Elle est morte.
9: C'est Michelle Obama.
0: Ah non, non, non.
10: Sharon Stone.
0: Dans ces cas-là, je dis, ah, je l'ai vu sur scène dans une comédie musicale à Broadway. J'ai eu cette chance.
9: Bette Davis.
0: Non, pas Bette.
10: Bette Midler. Bette Midler.
7: Bette Midler.
0: Bette Midler. Bonne réponse. De Caroline Diamant, qui n'a pas de cerveau, mais a au moins une mémoire. Alors.
7: Oui, parce que Franck Ferrand, excuse-moi, mais Bette Davis n'est pas très
9: j'ai confondu,
7: forme.
9: J'ai confondu.
7: Il n'a pas pu voir Bette Davis, il n'est pas. Il
9: non,
7: est pas
9: quand même. Vieux.
0: Une citation pour Thibaut Roux, qui habite Puisserguier dans l'Hérault, qui a dit un jour, avec des amis, il se trouvait par hasard dans une toute petite gare, la gare SNCF de Dozul-Puteaux, qui a dit. Au chef de gare de cette toute petite gare, je tiens à vous féliciter. Vous avez là une ravissante petite gare. Vous auriez sa rue Saint-Lazare à Paris, vous auriez un monde fou.
9: Excellent.
7: C'est Alphonse Allais. Oui, Alphonse Allais.
0: Avouez que c'est drôle.
7: Alphonse Allais.
0: Alphonse Allais. Bonne réponse de Jean-Bendigui. Pour Marina Flamand, qui habite Bayeux, hein, dans le Calvados, évidemment, Bayeux, qui a dit « C'est merveilleux, la vieillesse, dommage que ça finisse si mal.
7: Ah, » c'est pas français, ça.
0: Ah si, ça c'est très
7: français. Ah, oui,
0: quand je dis très français, ça veut dire académicien français.
10: Ah, du tour.
0: Et même prix Nobel de littérature.
7: Oh, oh. Oh. François Mauriac.
0: François Mauriac. François Mauriac, bonne réponse de Jean-Bendigui. Qu'est-ce que j'ai d'autre en magasin? Ah, j'aime bien celle-ci.
10: Non, je sais que ça s'écrit pas.
0: Ah, qu'est-ce qu'il y a? Qu'est-ce qu'elle
8: a? Je sais pas, elle note des trucs sur un petit carnet.
7: Je vais noter Bette Midler.
8: Mais pourquoi faire?
7: Parce que je fais des fiches, moi, comme Paul.
2: Note que Bette.
7: Mais je suis.
10: Non,
7: je crois que je l'ai mal écrit.
10: Midler, parce que Bette, ça te reviendra.
0: Une citation pour Céline Charconat, qui habite Saumur, dans le Maine-et-Loire, qui a dit l'homme, la femme, le sexe, qu'est-ce que c'est? Un bouchon et une bouteille.
1: Quelle horreur!
8: L'homme, le sexe, quoi ?
0: L'homme, la femme, le sexe entre eux, qu'est-ce que c'est ? Un bouchon et une bouteille.
10: Attendez, c'est quoi le bouchon ? C'est quoi la bouteille ?
7: Oh, bah, oh, mais tu peux t'expliquer ?
8: Oh, bah, quand même, vraiment... ça fait vraiment longtemps, alors. Oui.
0: Ben oui, il y a un bouchon, d'ailleurs.
10: Non, il y a bouchon parce qu'il y a embouteillage.
0: Oh, enfin,
9: oh là là, ben oui.
0: Il va falloir le trouver, le cochon, tire-bouchon.
10: C'est quoi, c'est du bigard, ça?
0: Ah non, non, non, oh, pas
10: oh,
0: du
10: non.
0: tout.
10: Eh ben, c'est pas très malin, moi.
0: Eh ben, c'est un romancier.
8: C'est pas très élégant.
10: Ah,
0: c'est,
10: oh non.
0: C'est pas très élégant, c'est traduit, pour tout vous dire.
7: Ah ouais, bah,
8: c'est
7: traduit.
8: L'américain.
7: C'est
8: un russe?
7: Non, c'est le traduit de Oscar Wilde.
0: Pas du tout, non. Mais c'est effectivement.
8: Churchill?
0: C'est amusant parce que. Enfin, amusant, je pense.
7: C'est anglais.
0: Mais c'est quelqu'un qui, en tout cas, est né à Dublin et qui est mort à Zurich.
8: Ah, c'est Joyce.
7: James Joyce.
0: James Joyce, bonne réponse. De Franck Ferrand et de Jean Bendigui.
10: Mais franchement, attendez, je ne vois pas je vois pas l'image.
0: Oh ben enfin.
10: J'ai pas l'image.
7: Alors moi j'ai l'image.
10: La bouteille, t'as vu ce que c'est? Ah, c'est une bouteille de quoi? C'est un Geronimo, c'est quoi comme bouteille?
0: Un Geronimo.
8: Un Geronimo, non.
0: Un Geronimo,
8: c'est... Oh la vache.
0: Un Geronimo, c'est un Indien.
7: Ah, excusez-moi, mais c'est rare que sur les trois femmes, ce soit moi la plus intelligente.
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0: Le sommet international de la FIL. Mais c'est quoi la FIL?
7: La FIL.
8: Ça s'écrit comment?
0: FIL.
8: La filière interprofessionnelle du lait?
0: Comment vous savez ça? Vous...
8: Je sais pas.
0: Vous êtes invité au salon du lait?
8: Avec un dé alors.
0: C'est bien ce que je voulais dire.
8: J'avais bien compris.
0: C'est vraiment ça?
7: Non.
0: C'est la bonne réponse.
7: Non.
0: Quel talent. Pardon, mon Florian, parce mais que non, mais c'était vraiment pour faire un mot. Hein.
13: En plus, il n'est pas si vilain. Non, je m'arrange. Non, ouais, il est mieux que
8: je serais beau mort.
13: Oui, c'est vrai, il vieillit très bien.
0: On est plusieurs dans ce cas-là, effectivement. C'est pas votre cas, beau grand.
13: Je sais, vous avez envie d'être méchant avec moi aujourd'hui.
0: Pas du tout, pas du tout. Je me retiens.
1: Ah ouais.

0: Christophe, ce serait... mets ton kawé.
1: Non, non, mais je me retiens pour tout à l'heure.
2: Mais
1: c'est le sommet mondial du lait cette semaine. La France est le pays hôte. C'est important le lait à travers le monde.
3: Qu'est-ce qu'on ferait, sans les vaches?
1: Ah bah, vous avez déjà trait une vache, Ariel.
3: Eh bien, justement.
0: Non, mais Bernard.
3: Non, mais pour un. Oh. Non, pour un film, j'ai dû traire une vache.
1: C'est pas vrai.
3: Un film, oui.
0: Vous jouiez une paysanne?
3: Non, je.
0: Un rôle de composition.
1: attendez. Dans quel film vous avez traire une vache?
3: Alors, c'était d'après Françoise Sagan. Hors saison, et c'est pendant l'idée de pendant la guerre,
1: oui.
3: Des Parisiennes, voilà, qui sont obligées de s'exiler dans une ferme.
0: Donc tu galérais à traire.
4: Voilà. S'exiler dans une ferme.
3: Voilà. D'accord. Bon. Mais alors, c'était.
0: C'est rendez-vous en terre inconnue.
3: Ben, c'était merveilleux de traire. Alors, les pies sont très chaudes.
5: Bien sûr que c'est un pie.
0: C'est un pie, sinon c'est un oiseau.
3: Ouais. Bon, en tout cas,
1: Ça me fait penser à cette vieille blague, vous la connaissez. C'est Ariel.
0: Oh, c'est du retour en boîte, c'est ça?
1: Oui. C'est Ariel avec des copines. Et puis, le chauffeur.
3: Qu'est-ce que ça va être?
1: Le chauffeur d'Ariel a disparu. Et elles sortent de discothèque toutes les quatre. Et le chauffeur d'Ariel n'est plus là. Et donc, elle rentre à pied à travers la campagne pour rentrer sur Paris. Parce que souvent, les discothèques sont loin, hein, la campagne.
6: Oui, surtout celles que fréquente Ariel.
0: Mais Ariel, elle est du genre aller au Makunga Club.
1: Et puis, là, d'un seul coup, elles ont très soif, parce que c'est souvent comme ça, on est déshydraté en sortant d'une boîte de nuit. Et effectivement, il fait nuit, elles savent pas quoi faire. Puis il y a une vache. Alors, toutes les quatre, elles attrapent les pieds de la vache. Et puis, elles commencent à boire du lait, évidemment. Et puis, quand même, on n'est pas rentré. Puis, il y en a une qui dit, oh, ben, il y en a bien un des quatre qui va nous ramener.
3: Oh ben bravo. Moi non, écoutez, vraiment,
0: c'est scandaleux.
3: J'en reviens pas.
1: C'est scandaleux.
3: Moi j'allais vous expliquer une expérience bucolique.
5: Non, bucalique.
1: C'est pas bucolique ce que je viens de raconter.
5: Non, c'est bucalique.
3: Mais en tout cas, j'ai eu le coup de main très vite.
0: Oui, mais ça ne m'étonne pas.
4: On voit l'expérience.
0: Ça ne m'étonne pas, Ariel, ça.
3: Non, c'est pas si difficile et c'est très agréable.
4: Moi, j'ai traîné chèvres.
1: Ah oui,
4: dans une communauté hippie en Lozère.
0: Oh non, c'est à l'époque où tu fumais des pétards.
3: Mais leur pie est plus petit.
4: Eh ben non, parce qu'une chèvre, ça se traite entre les deux pattes de derrière et pas sur le côté comme une vache.
6: Eh ouais.
3: Mais elles ont combien de pies?
4: Oh, ça, j'en sais. Deux.
3: Ah voilà.
1: 1416.
6: du coup, t'as moins de chance d'être ramené, du coup.
0: Ouais, t'as que deux chances.
1: Ah, oui. Et vous avez traîné une vache déjà, Carina?
7: Non, mais j'ai fait d'autres trucs que je peux pas raconter.
8: À suivre.
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1: Et Olivier, je compte énormément sur vous pour les questions littéraires qui vont venir maintenant. Je vois vous et Ariel pour répondre aujourd'hui.
0: Oula.
1: Ariel par miracle, vous par connaissance. En plus, écoutez, franchement, la première question est facile d'accès puisqu'elle concerne une fable de La Fontaine que vous connaissez tous normalement. Ce sera pour monsieur Paul Charles qui habite Paris 5e arrondissement.
3: Le corbeau et le renard.
1: Non. La laitière et le pot au lait.
3: Oui.
7: Perrette.
3: Légère et courvêtue, elle allait à grands pas, ayant mis ce jour-là pour être plus agile, cotillon simple et souliers plats.
1: Ah, c'est pas mal, dites donc. Oui, effectivement, c'est le début, en tout cas, Ariel.
6: Oh là là.
1: Notre laitière ainsi troussée comptait déjà dans sa pensée tout le prix de son lait, en employait l'argent, achetait un 102, faisait triple couvée. Je vous passe quelques verres et justement, je vous demande quel est le verre.
5: Adieu, vos
3: vaches cochons couvées.
1: Excellente réponse d'Olivier de Kersauzon et d'Ariel Dombal. Qui ont répondu avant même que je pose la question. La question, c'était quel verre entend-on quand le lait tombe? Le lait tombe, adieu vos vaches, cochons couvés. La dame de ses biens quittant d'un œil mari sa fortune ainsi répandue va s'excuser à son mari en grand danger d'être battue. Le récit en farce en fut fait. On l'appela le pot-au-lait. Bravo Ariel, bravo Olivier. Voyez, j'avais misé sur vous.
0: On va vous laisser.
1: J'ai eu raison.
5: Il dresse.
1: Alors il faut expliquer ce qui vient de se passer. C'est qu'Olivier de
10: Kersauzon. Achève-le, Olivier, achève-le, on s'en branle.
11: Écrase-le.
1: Olivier de Kersauzon vient d'aboyer sur le chien. Et ça, c'est quand même terrible pour un chien, ça doit être surprenant.
5: C'est bizarre.
1: De voir quelqu'un qui lui aboie dessus.
11: Oh, il est mignon, ce chien.
10: Il faut le croquer, croquez-le. Ah,
12: tu fais ton gros dur, toi, mais t'aimes bien les bêtes.
13: Ouais, j'aime bien, c'est très bon. C'est bon. Numéro 38.
10: Barry, on va prendre deux rouleaux de printemps, s'il te plaît.
11: Vous êtes vraiment grave.
1: Mais vous avez raison, quand même. C'est pas pour dire du mal, parce qu'on aime beaucoup nos auditeurs asiatiques. Mais oui, c'est vrai que quand je promène mon chien, et ben je vous jure que c'est.
13: Ah oui, bah, c'est vrai. Regarde, que... regarde, bonjour, Monsieur Cuquet.
1: Mais je vous jure que c'est vrai, c'est que les personnes asiatiques le regardent bizarrement.
11: Oh, n'importe quoi.
1: Je vous jure que c'est vrai.
5: Ils ont l'impression. Ils ont
1: jure.
10: Non, là, ils voient même Menubé.
13: Monsieur Cuquet promène les amis.
11: Mais si, on regarde pas un poulet.
5: Si, si, si.
1: Je vous parle pas de nos amis asiatiques qui vivent
10: normaux,
1: chez nous.
10: Pas les normaux.
1: Ils sont habitués. Mais je vous parle des touristes
3: asiatiques. Ah oui,
13: on en regarde beaucoup. C'est un vieux monsieur dans le quartier Neuilly, il promène le menu.
5: Non, mais ils ont la bête.
13: Il est très gentil, il promène le menu.
10: Ils cherchent un restaurant, ils le trouvaient pas.
5: Non, ils ont l'impression qu'ils bossent chez Deliveroo.
13: Il n'y a pas de sauce, il y a juste le monsieur et les chiens. Il n'y a pas la sauce, il n'y a pas les baguettes. Parce que moi, je fais le riz pour accompagner, il n'y a rien. C'est juste un petit sommet.
10: Mais oui, mais patron, vous avez mis un post-it avec marqué menu là sur la queue aussi.
11: On va avoir des problèmes avec les ambassades.
13: C'est un peu l'apéritif. C'est pour mettre en appétit quand c'est pas le monsieur.
1: Non, mais mon labrador, je le promène sans laisse.
13: Oui, non, bah bien sûr, il n'a pas de laisse, c'est un menu libre.
5: C'est le jeu en plein air.
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1: Question suivante pour Monsieur Picard qui habite Dijon. Quel est le point commun entre la griffe du tigre, la patte du paon et le saut du lièvre?
16: C'est le nombre de...
5: Ce sont des figures de danse.
17: Des figures de karaté, non?
1: De karaté, non, de danse.
17: De yoga.
1: De yoga non plus.
16: Du Kama Sutra.
1: Ah ben voilà.
10: Mais vous êtes chez moi aussi.
16: Bravo.
10: Voilà.
5: C'est le seul.
10: Vous êtes chez moi ici.
5: Non. C'est le seul à faire ça.
10: Voilà.
5: Quand il donne une bonne réponse, il secoue sa bite au-dessus du public.
10: Voilà, si j'avais pas
5: trouvé
10: cette
5: question-là. Parce qu'il sait que c'est filmé, c'est pour ça.
1: Dès qu'on lui donne une question de son domaine...
10: Ben ouais, chez moi, voilà.
17: Et c'est vrai, il y allait direct.
1: Ah oui, la griffe du tigre. Alors, comment c'est
17: Vas-y, tu vas nous les décrire.
1: Ah oui,
7: démonstration.
10: On va dans les loges.
7: Démonstration. Tu te sers de... Comment on appelle ça?
5: De muse.
1: De cobaye.
7: De mannequin.
1: De muse.
16: D'instrument.
1: De mannequin.
16: D'accessoire.
17: La griffe du tigre.
16: Alors, ça y est. Oh là là, mon Dieu, quelle horreur.
1: Comment vous faites la griffe du tigre alors?
16: Mais tu l'as vraiment fait?
10: T'es sérieuse, Julie? Oh, ton mec, il est balèze, hein, paraît-il.
17: Ah, c'est un catcheur, son mec, tu vas voir, il est super sympa.
16: Bon, alors allez-y.
10: Alors, la griffe du tigre.
7: Elle me fait pas mal, hein.
10: On prend le bras. Non, je connais pas.
1: On s'en doutait un peu quand même. La patte de paon et le saut du lièvre. Il y a aussi la feuille de lotus bleu, évidemment.
16: Ah oui.
17: Le saut du lièvre, j'aime bien.
16: C'est ça, c'est le papier toilette, la feuille de lotus.
1: Alors, la griffe de tigre, c'est la ligne courbe tracée sur le sein. La patte de paon, c'est...
16: Expliquez la position, allez-y. ça a l'air compliqué.
1: Oui.
16: allez-y, décrivez ce que vous voyez.
17: Le saut du lièvre,
16: ça a l'air rigolo. Non mais ça a l'air marrant. La patte du paon, ça a l'air...
1: C'est pas ça, c'est que je m'imagine Stomy à la place. Mais en tout cas, c'est une excellente réponse.
16: Des bonnes réponses.
1: Pour Arthur Clément, puisqu'on vient de fêter le nouvel an chinois, moi je vous emmène en Russie. Pourquoi fête-t-on 8 fois le nouvel an en Russie?
3: Pour boire?
1: Non.
7: C'est par rapport aux orthodoxes.
5: Aux orthodoxes.
1: Aux, orth-

0: orthodoxe.
1: Non, est-ce que c'est par rapport à
2: quelque chose qui a eu lieu
3: à toutes les ethnies?
0: Non.
4: Ah, mais parce qu'il y a tout simplement 8 fuseaux horaires en Russie.
0: Excellente réponse de Bruno Solo.
5: Oui, c'est logique. Oui. C'est un grand pays.
6: Il faut aller vite, hein.
0: C'est vrai, la raison.
4: Ah oui, de Leningrad à Vladivostok, ouais, effectivement, tu peux le faire 8 fois.
0: Une question maintenant, ce sera pour Jérémy Franz, qui est dans le Bas-Rhin. Pouvez-vous me citer quelqu'un qui a des effets lides?
3: Des quoi?
0: Des effets lides.
3: Oh, c'est quoi les effets lides?
6: Est-ce que c'est
0: la question, vous voyez.
5: Est-ce que c'est bien, okay, c'est bien d'avoir des effets lides, à votre avis?
2: Vincent Lindon, on a?
0: Moi, non, il n'a pas d'effets lides, Vincent Lindon. C'est moi, je trouve ça. Alors, je vais vous dire.
5: Oui.
0: J'aime beaucoup les gens.
5: Vous trouvez ça charmant?
0: Ouais, moi je trouve que.
5: Une petite coquetterie dans l'œil.
0: Alors ça, vous me connaissez bien.
5: Oui, je sais, je vous connais.
0: Ouais, ouais, j'aime bien.
3: Est-ce que j'ai des effets lides, moi?
6: C'est un truc.
0: Comment vous me connaissez?
3: Est-ce que j'ai des effets lides?
0: Non, vous, non. C'est non.
6: C'est des fossettes? Des fossettes sur le visage?
0: C'est pas des fossettes.
4: Non, mais c'est la coquetterie dans l'œil, il l'a dit.
0: Non, ça, c'est vrai que je suis fan.
5: Ça, vous me l'avez déjà dit.
0: De la petite
3: coquetterie. C'est quelqu'un qui rougit.
2: C'est vrai, il se masturbait sur Dalida, jeune.
6: Non, mais pas.
3: Non,
6: mais il y a une coquetterie qui gnaque sur le côté.
3: Sur Joe Dassin.
4: Prévois.
3: Beaucoup sur Jodassin.
0: Ah non, Jodassin, c'était trop. Alors là,
6: non,
0: la coquetterie.
7: Et si tu n'existais pas.
0: La coquetterie, c'est la coquetterie, c'est pas donc.
6: C'est les taches de rousseur.
0: C'est pas le strabisme. Qu'est-ce que vous avez dit?
6: Taches de rousseur.
0: Ce sont les taches de rousseur, voilà. Les effets lides. Et c'est vrai.
5: Ah, vous aimez les
6: bigleux avec. Pourquoi vous dites pas c'est une excellente réponse de Julie Ferrier?
0: Ben, je peux dire
6: pour ma maman.
0: Pour Mme Ferrier.
4: Elle est là aussi?
6: Non, elle va pas tarder.
0: C'est l'école des fans aujourd'hui. Mais effectivement, c'est une très bonne réponse de Julie Ferrier.
5: Ouais, bravo Julie. Et alors vous, ça vous...
0: Alors en même temps, vous n'avez pas tout à fait répondu à la question, puisque je vous ai demandé, pouvez-vous me donner des noms de personnes?
5: Julie Ferrier.
0: Vous avez des effets lides, vous?
6: Attends, tu veux voir?
0: Ah ben oui, je veux bien voir. Parce que c'est vrai qu'on ne les voit pas, vos effets lides.
2: Non.
0: Oui, elle a des effets lides.
5: Axel Red.
0: Marlène Jobert. Axel Red, alors ses effets lides, maintenant, elles sont dans le coup. Hein.
5: Mon épouse.
3: Elle a des anciennes rides.
0: Axel Red, c'est tâche de rousseur, c'est maintenant.
6: L'actrice française Sandrine Kiberlin.
0: Kiberlin, magnifique. Ouais. Tâche de rousseur.
5: Childéric en avait.
0: Oui, et mon ami
3: Elsa.
0: Patchy a des taches de rousseur.
3: Elsa aussi, la chanteuse.
5: Ah, la chanteuse.
6: Il y a même des chanteuses qui s'en font faire.
0: Ça ne m'étonne pas que vous ayez des effets lides, chère Julie Ferrier, et ça vous fait une bonne réponse supplémentaire.
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0: C'est rare, mais c'est aussi un anniversaire qui est lié à l'actualité politique du moment, puisque Joe Biden, qui est encore président des États-Unis pour l'instant, il a 82 ans aujourd'hui. Mais êtes-vous capable de me donner le nom entier de Joe Biden?
2: Joseph Robinette
0: Biden. Bonne réponse.
5: Il a des origines françaises et il s'appelle Robinette. Et d'ailleurs,
2: il a le robinette qui fuit. D'ailleurs,
5: à partir d'un certain âge, on a des problèmes de robinette.
10: Et il paraît qu'il avait une aïeule qui était huguenote et qui a émigré de France.
6: C'est la fin de la France.
3: Même elle n'y croit plus en cours de route.
6: Elle se lance dans un truc.
3: Je sens qu'elle lâche en cours.
0: Vous avez un
2: manque de motivation là.
0: Roselyne, vous avez un tournage aujourd'hui. Pardon, hein, je vous connais très très bien, vous êtes beaucoup plus maquillée que d'habitude.
3: Oh! Alors là, je sais pas comment.
10: C'est pas
3: démaquillée de la veille, à mon avis.
10: Mais il est con!
3: C'est le maquillage de BFM hier soir.
0: Vous êtes d'accord, Christophe? Ouais.
2: C'est le rose.
10: Et alors, est-ce que c'est bien?
0: Eh ben, vous avez
6: c'est
0: un peu. Vous avez un peu chargé la mule, vous voyez.
5: Vous êtes allé. Disons
3: qu'on se demande si c'est Drag Race.
10: Mais je vous emmerde!
6: Non, mais ça doit être le fuchsia,
4: oui,
6: ou la coupe rose.
2: Ou la truelle.
3: Non, elle est très jolie, arrêtez.
10: Mais
3: vous verrez quand vous aurez son âge.
0: Roselyne, non seulement est très jolie,
3: oui.
0: Et effectivement, elle est toujours maquillée, mais parfaitement, voyez. Et là, aujourd'hui...
10: Oui, j'ai un peu chargé.
3: Comment ça
0: se fait? Qu'est-ce qui s'est passé?
10: Je sais pas, je vous dis, j'ai été voir Le Suicidé hier à la Comédie Française, je pense que...
2: Ah, mais là, c'est l'embaumé, là.
0: Aïe, aïe, aïe.
3: Non, mais je suis pas d'accord, mais je trouve qu'elle est très jolie.
10: Je pense que j'ai perdu le sens de la mesure.
0: Ça doit être ça, hein.
10: Ah, oui, c'est
3: non,
10: ça.
3: Mais ça lui va très bien.
0: Bon, en tout cas, bravo pour la réponse à monsieur Robinette, enfin Joseph Robinette Biden Jr.
6: C'est pas vrai, quand même, là.
0: Qu'est-ce que vous dites?
6: Ça fait pas tellement vrai, Junior.

0: Ça fait de moins en moins.
1: C'est vrai que ça fait publicité mensongère.
2: C'est pas faux. Une question de géographie liée, là encore, à l'actualité, puisqu'on parle beaucoup du Mercosur, à cause, évidemment, des manifestations d'agriculteurs. Alors, c'est que le Mercosur réunit...
3: Mercosur,
2: si vous voulez, ou Mergosur, si vous préférez.
4: Ou alors sur Mergo, je
0: pense. Ça vous faudra aussi voter nous. Hein,
4: non, mais il y a des agriculteurs qui sont...
2: Ah oui, c'est vrai. Ah bah ça, ils sont prêts à labourer. Hein.
0: Ils sont quand même passés de toi, Karine Le Marchand. Hein.
2: Bon, dites, je peux la poser ma question.
3: Oui,
2: alors,
3: allez.
2: Alors, il y a 5 pays dans le Mercosur. Je ne ferai pas l'affront de vous demander.
4: Non,
0: évitez.
4: Évitez l'humiliation.
2: Vous les connaissez, Barbier, les 5
5: Brésil,
2: pays.
5: Brésil, Argentine, Uruguay, Paraguay.
4: Cinquième,
5: c'est le Chili ou la Bolivie?
2: Bolivie. Brésil, Argentine, Bolivie, Paraguay, Uruguay. Et ma question porte évidemment sur le pays le moins connu des 5, le Paraguay.
5: Eh oui.
2: Quelle est la capitale du
0: Paraguay?
2: Asunción. Bravo, Asunción, bravo.
1: Non mais Laurent,
2: oui,
1: vous nous dites le moins connu comme si on connaissait par cœur l'Uruguay.
0: Oh bah Montevideo,
1: vous connaissez Bolivie, la
2: base. D'abord, moi j'y suis allé en Uruguay pour
1: tout dire. Tout le monde n'y est pas allé.
2: Ah bah moi j'ai eu cette chance au moment de la Coupe du Monde de football.
1: Ah, c'est bien.
3: Bah, voilà.
2: Et en plus, je suis allé voir France-Uruguay en Uruguay. Enfin, ça se jouait pas en Uruguay.
4: Bah, vous auriez dû rester en France.
2: Mais
4: c'était non, France-Uruguay.
5: Vous l'avez vu à la télé.
2: Là-bas, ça, non, c'est idiot ce que vous dites, ça se jouait en Russie.
0: Mais oui. Oui, que nous, quand
4: est-ce que vous faisiez un Uruguay pour voir France-Uruguay?
1: Mais quel est l'intérêt d'aller en
2: Parce que je vais à toutes les Coupes du Monde de football,
1: oui,
2: mais je n'avais pas envie d'aller chez Monsieur Poutine pour voir cette Coupe du Monde de football, et j'ai préféré aller la voir dans les pays d'Amérique latine.
3: Ah,
2: et donc, je suis allé voir...
3: Vous les regardiez à la télévision?
4: Bah, oui,
2: absolument,
4: alors.
2: Mais
4: ça peut pas faire de rester chez soi.
2: Mais non, parce que je suis allé voir, par exemple, France-Argentine. En Argentine,
1: oh là là,
2: avec des supporters argentins.
6: Ça, c'est le luxe, hein, comme
2: France-Uruguay en Uruguay.
1: France-Brésil au Brésil?
2: Non, parce que c'était France-Croatie au Brésil.
5: Ouais, ouais, ouais.
1: Ah, c'est très
5: c'était
1: beau,
5: la finale. Il vaut mieux voir France-Croatie au Brésil que France-Brésil en Croatie, à choisir.
2: D'ailleurs, faites pas l'innocent, vous étiez là, Gazan.
5: Ah, mais complètement. Moi, je vous laissais. J'étais juste derrière vous.
1: Mais quand c'est gratos, il est là, Gazan.
2: On va vous intéresser pas au foot, je vais pas vous inviter.
1: Ah non, mais je serais pas venu.
2: Ah bah voilà.
1: Ah bah je serais peut-être venu en Uruguay pour aller dans des bars, aller à la plage, mais pas pour regarder le match.
2: Oh ça, je suis pas sûr que l'Uruguay pour aller dans des bars.
6: Non.
1: C'est pas bien.
6: Ah si, Montevideo, c'est une très belle ville.
2: Ah oui, oui, oui. Ah, j'ai pas eu le temps de voir.
1: Alors. Ah bah oui, vous y êtes allé que pour regarder la télé.
2: Oui, absolument.
1: Et après, vous me dites, ah mais je connais bien l'Uruguay. Le gars, il a passé sa journée devant une télé Panasonic.
5: On regardait la télé dans un pays dont la capitale est Montevideo, c'est assez logique.
6: Oui.
1: Alors, meilleur van.
2: On vous avait dit pas l'humour, Barbier.
4: On avait dit deux trucs. Ouais. Pas l'humour et pas la chanson.
2: Mais je note, monsieur Beaugrand, que vous êtes vraiment là pour me contredire.
3: C'est sa fonction.
1: Exactement.
2: Moi, je confirme que sur les 5 pays en question, c'est quand même le Paraguay qu'on connaît le moins. Vous connaissez mieux le Paraguay que l'Uruguay.
1: Mais je connais ni l'un ni l'autre.
2: Ah,
1: non,
2: bah,
1: je
2: voilà.
1: connais non, juste.
2: Vous avez connu des Paraguays, peut-être.
6: Ou des Baraguais.
1: Des Baraguais.
0: Des Baraguais, ouais.
1: Il y en a dans le monde entier, vous savez.
2: Ah oui, c'est vrai.
1: Il faut bien les chercher.
2: Oh. À Moscou, c'est plus dur.
0: Ah, il y en a.
1: Il faut les chercher.
7: Bonjour, bienvenue. Toi, enlever vêtements et moi, te montrer puissance russe.
6: Oh là là. Toi, aimer les roquettes.
4: En Afghanistan aussi, c'est un peu plus grave.
1: Oui, ça, j'avoue. On peut passer une autre question, ça m'arrangerait.
2: D'abord, je fais ce que je veux ici.
1: Ah oui, oh.
2: Quand vous animerez cette émission, Beaugrand, je sais que c'est votre rêve de me voir
6: c'est
2: crever.
6: Brutus. Non, Brutus, Beaugrand.
1: Arrêtez de dire ça, il y a un monsieur sur Facebook, sur la page des grosses têtes, qui m'insulte en disant « Mais Beaugrand, le sait très bien, vous n'attendez qu'une chose, c'est que le patron crève pour piquer sa place. » Alors que ce n'est pas vrai. Vous, si vous dites ça tous les jours, la direction va finir par le croire.
2: Je vois bien votre ambition. Oh, bah, la direction, il y en aura eu 10 de changer avant que vous me remplaciez.
1: Voilà. Ça, c'est pas impossible.
0: Ça grattait à la bonne porte.
1: Non, mais
2: et puis, je vous signale que vous n'êtes pas seul sur le coup. Hein. Il y a Johan Rio aussi qui veut ma place.
3: Non.
4: Il n'y a jamais de femme.
1: Oh bah, essaye.
4: Non, sûrement pas. Mais, non, mais c'est vrai, il y a ça.
2: Ah, ça serait génial si vous parlez. Un jour, je vous laisse la place. Non. Juste, c'est vous qui connaissez le mieux l'émission, vous pourriez.
4: Ah oui, mais je pourrais jamais faire ce que vous faites.
2: Ah bon, vraiment? C'est vrai.
6: Ouais.
2: Non, je vois bien poser des questions pour les citations.
4: Qu'est-ce qu'il a dit? J'ai gagné un défi!
2: Ben voilà, bonne réponse! Bonne question d'Isabelle Mergo.
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0: Pyrénées-Orientales. Dans la presse aujourd'hui, on reparle d'un film, un film de Robert Hossein qui était sorti en 1967 et qui s'appelait, oui, parce que Robert Hossein n'a pas été que comédien, il fut très peu, mais tout de même, il le fut réalisateur pour le cinéma, il a surtout été metteur en scène pour le théâtre, bien sûr. D'ailleurs, il s'était adjoint.
1: Et très bel homme.
0: Pardon.
1: Et très bel homme.
2: Ah, ouais, je crois de Perrac.
3: Ouais, voilà. Mais une toute petite bite, c'est dommage. Qui sommes-nous pour juger? Ça fait marrer, Rio, toi? Bah, c'est ton nombril, t'as dit.
0: Alors écoutez, monsieur.
4: Oui, mais il s'en servait bien.
0: Monsieur Toen, j'ai connu Robert Hossein.
3: Oula, attention. Moi, j'ai dit une connerie, c'était pour rigoler. C'était une connerie, moi.
0: Oui, mais le pauvre n'est plus de ce monde. Je pense à Candice Patou, sa veuve qui nous écoute peut-être. Et franchement, elle ne me l'avait jamais dit qu'il avait eu.
3: Bah, tout le monde a un petit défaut.
0: Comment vous pouvez dire des choses pareilles sur un monsieur qui n'est plus
3: mais
0: là?
3: Mais c'est une rumeur, j'en sais rien.
0: Et qui, effectivement, a fait rêver toutes ces femmes.
3: Mais je ne sais même pas qui c'est.
0: D'Angélique, marquise des Anges, n'est-ce pas?
3: Ah oui, Susu impératrice aussi.
0: Pardon?
3: Susu impératrice. Hein.
0: J'ai vu d'ailleurs qu'Angélique, comment elle s'appelle, Michel Mercier, avait été décorée ce week-end.
3: Ouais, comme un sapin.
5: Mais pourquoi?
0: Mais pas décoré comme un sapin, même
6: c'est
0: si...
6: C'est qui, Michel Mercier?
0: Même si ça commence
7: à... Celle qui a joué Angélique Marquise des Anges, c'est l'actrice, non?
0: Oui, mais je vous jure qu'elle vit encore, Michel Mercier.
3: Pourquoi ça vous étonne? C'est fou, ça.
0: C'est pas... Mais
6: elle est vieille.
0: Mais moi, ça m'étonne pas, puisque je le sais, c'est vous que ça étonne.
3: Mais délève-nous, elle est vivante, alors tout est possible.
4: Et elle a été décorée...
0: Vous voulez que je vous dise, c'est moins sûr que Michel Mercier.
3: C'est vrai.
4: Elle a été décorée de quoi?
0: Nice Matin, voilà. David Lisnard honore le parcours artistique de Michel Mercier. Vendredi 1er mars, David Lisnard, maire de Cannes, a honoré le parcours artistique
6: mais
0: de Michel
6: honoré
0: Mercier. Et lui a remis les insignes d'officier des ordres des arts et des lettres à l'hôtel de ville de Cannes. Par ailleurs, la comédienne a reçu les insignes de chevalier dans l'ordre de la Légion d'honneur, la plus haute distinction française.
6: Bah c'est super.
4: Mais ouais. Moi aussi, j'ai été honorée ce week-end par un mec.
7: En plus, toi. C'est vrai.
4: Je ne l'ai pas fait, c'est pas dans Nice Matin.
0: Vous voyez, je l'avais vue. Alors, vous voyez qu'elle va bien.
3: Oh, elle est sublime. On dirait Caroline Diamant qui a avalé Bernard Mabir. Mais on finira tous comme ça, autant rire, c'est pas grave. Elle a une super carrière, elle est sublime, on en parle aux grosses têtes.
0: Et donc, elle est toujours vivante. Pardon,
3: bah voilà. Michel. Attendez, appelez-la quand même. Quelle heure il est là?
2: Mais pourquoi on la voit plus? Ça, je comprends pas. Mais là, pourquoi les grands acteurs et les grandes actrices, on ne les voit plus?
7: Parce qu'ils sont très moches.
4: Mais parce qu'ils supportent plus la couleur. On les a vus en noir et blanc. C'est comme le muet et le parlant. Mais oui.
0: D'ailleurs, vous, pourquoi vous tournez encore depuis que c'est parlant?
4: Mais j'ai jamais dit que j'étais une grande actrice. Moi, j'étais.
0: Alors, moi, je sais tourner.
4: J'ai beaucoup tourné à poil. Mais c'est tout. Ah non, au théâtre, ça va. J'ai peur de personne. Mais au cinéma, j'aime pas ça. Preuve en est, c'est que je joue pas dans mes propres films.
3: T'es incroyable. T'as une carrière formidable. Dans Interville, t'étais dingue. Quand tu faisais la vachette, là.
2: Non, là, je rigole pas, parce que c'est une vraie actrice.
4: Mais écoutez, moi, je vous souhaite d'avoir mon âge et ma carrière.
7: Ah oui, bien sûr.
3: Alors,
7: moi,
3: peut-être
7: je suis
3: ta carrière, oui, ton âge, moins, mais...
8: Mais l'un est sûr d'arriver, l'autre, moins.
4: Hein. Ouais. Oh, attends. Là.
0: Je vous parlais donc de Robert Hossein.
3: Mais qu'est-ce qu'il a? Il est mort.
2: Laurent, est-ce que vous pouvez poser la question? Parce que j'ai la réponse. Mais ça fait 10 minutes que j'attends.
6: Comment ça se fait qu'il réponse en avant?
4: Mais comment tu sais la réponse? Mais tu sais qu'il a pas posé.
2: Mais parce qu'il parle, il va parler d'un film où il y a un personnage rigolo.
0: Allez, alors je vais vous faire plaisir.
3: Je suis content. Il est content, Robert. Il est content.
2: Je suis content de ma crotte. Allez, dépêchez-vous, Laurent.
6: Je suis content de ma crotte.
2: Parce que je me suis levé quand même à 7h pour avoir la bonne réponse. Allez-y, Laurent.
0: Vous avez dit quoi avant?
2: Je me suis levé à 7h pour avoir la
0: bonne. Il a dit quoi?
6: Il a dit je suis content de ma crotte.
0: Ça veut dire quoi, cette expression?
2: En Bretagne, quand on est heureux d'un petit truc, on dit je suis content de ma crotte.
0: Ah bon?
2: Vous avez jamais entendu ça?
3: C'est vrai.
2: Mais vraiment,
3: je suis content. Et quand tu sors des chiottes, tu dis quoi là?

0: Vous savez, bon. Laurent, je crois que je vais partir, moi. Là, j'étais en
1: Laurent,
0: réflexion.
1: Dépêchez-vous de la poser, cette question, bon sang.
2: Allez.
3: La question concerne donc ce film de Robert Hossein, sorti en 1967, dont on reparle dans la presse aujourd'hui, un film qui s'appelait « J'ai tué Raspoutine ». Pourquoi on en parle dans la presse aujourd'hui ? Parce que dans ce film, Patrick Balkany...
1: Ah, vous m'avez volé la réponse. Il a fait exprès de changer la question en cours de route. Mais je vous ai vu. Vous avez attendu 2 minutes pour essayer de trouver. Et vous m'avez
3: pas
1: eu.
3: Pas du tout, parce c'est que honteux, Patrick Balkany.
1: Ouais, mais j'ai lu le papier en entier, donc je saurai la réponse. Il était marié dans le film avec Ina von Fürstenberg et qui est mort récemment.
3: Patrick Balkany jouait le grand-duc Dimitri. Voici donc ma question à laquelle vous semblez avoir la réponse.
1: Vous êtes vraiment méchant avec moi.
3: Non, il y avait une actrice internationale dans ce film, à part Robert Hossein, à part Patrick Balkany, à part
4: Isabelle Mergot,
3: Sacha Briquet, Katia Tchenko. Il y avait aussi celle qui porte un nom célèbre à l'international. De qui s'agit-il ?
1: Vous êtes méchant, je vous aime plus. Je viendrai plus. Bon, c'est terminé, je viens plus. Je vais pas l'autre.
3: En Normandie, il y a un proverbe qui dit « Faut jamais être fier de sa crotte trop tôt.
5: Est-ce que c'est Sophia Loren ?
3: Sophia Loren, non.
0: Mais je ne sais pas ce qu'on cherche.
1: C'est pas une américaine,
3: une actrice au nom.
0: Ouais, américaine.
3: Internationale.
5: Une italienne.
1: Miller.
3: Je crois même d'ailleurs qu'elle a fait les grosses têtes, cette actrice, à une époque. Philippe Bouvard l'aimait beaucoup.
5: Elle est
3: beaucoup.
5: Morte. Elle est française, elle.
3: Elle est née, non, elle est née en Californie.
0: Dalida.
1: Wilson.
3: Non.
5: Ah oui.
3: Elle a 79 ans, là, aujourd'hui.
4: Corinne Touzet.
5: Oui.
4: Mais tu venais d'internationale.
5: C'était l'une des épouses de Roger Vadim.
3: Mais elle a fait l'essentiel de sa carrière chez nous en France. Elle est surtout la fille d'un acteur et réalisateur.
1: Ah, j'ai trouvé Chaplin. Oui,
0: non, c'est
1: Chaplin.
3: Géraldine Chaplin. Oui. Bonne réponse de Yoann Rioux.
1: Je vous ai eu. Na.
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3: Une question pour Monsieur De Maison. Je sais qu'il aime bien.
8: C'est juste pour lui.
3: Ah oui,
8: on répond pas, nous.
3: Oui,
8: c'est
3: puisque
8: pour moi.
3: Ça concerne le vin, et là, on va vérifier.
0: Oh là là.
9: Mon Dieu.
4: L'alcoolique.
3: Son spectacle s'appelle Divin. Alors, voilà, j'essaie de tester ses connaissances. Quelle différence y a-t-il entre un vin qui a une capsule rouge et un vin qui a une capsule verte?
0: C'est tiré de la vigne bio, le vert ?
3: Non.
10: C'est sulfite et sans sulfite ?
3: Non.
8: Est-ce que c'est lié au cépage ?
3: Non.
9: Non, pas du tout. C'est une question de douane, non ?
3: Non.
8: Est-ce que c'est lié à l'embouteillage ?
10: C'est, j'ai plus de capsule rouge, mais une verte.
3: Non.
0: Est-ce que c'est lié au tonneau ? À la matière du tonneau ?
3: Ah non.
8: Est-ce que
3: non.
8: C'est lié à la qualité du vin ?
3: Alors, la qualité du vin, non.
0: Est-ce que c'est lié à la couleur ?
3: Vous pouvez très bien en avoir de très bons avec une capsule verte et de très bons avec une capsule rouge.
9: C'est les vins italiens qui sont...
3: Non.
10: Les degrés du vin blanc
0: ou du vin rouge ?
3: Je suis content si vous apprends quelque chose.
9: Bah oui, vous m'apprenez.
0: Quand même, quand j'ai parlé du tonneau, vous avez eu un petit air de trouver que c'était pas bête.
3: Oh, bête, quand je vous écoute, je trouve toujours que c'est pas bête.
9: Qu'il est faux cul.
3: Je trouve pas que c'est intelligent, mais je trouve pas que ce soit bête.
10: Sur les vins jeunes, les vins primeurs.
0: Ceux qui sont en fût de chêne et ceux qui sont en fût en plastique. Non.
10: Les vins primeurs.
3: Non, mais monsieur De Maison, vous êtes producteur vous-même.
9: Mais oui, mais là, je dois dire.
0: Ah, c'est les bouchons. Alors, les bouchons en Liège.
3: De quelle couleur est votre capsule, si pas
10: De quelle couleur est votre capsule? C'est un peu discret quand même.
9: Comme il y va. Vous êtes devant tout le monde comme ça.
0: Il y a une capsule bicolore.
9: Écoutez, ma capsule, elle colle au fond et puis c'est tout.
8: Mais Laurent, est-ce que c'est lié, par exemple, est-ce que c'est un vin de garde ou un vin qu'il faut consommer?
3: Ah non, rien à voir avec ça.
9: C'est une question de législation, d'information légale.
10: Gueule de bois assurée.
3: Non, c'est lié au producteur du vin, vous voyez.
9: S'il est propriétaire récoltant.
3: C'est-à-dire?
9: Oui. C'est-à-dire que s'il est propriétaire récoltant, c'est rouge, si c'est vert, c'est du négoce.
10: Manipulateur. Oui, c'est mis au château.
3: Alors, voilà. Je vais vous accorder
0: c'est
3: la bonne
0: comme
3: réponse.
0: Comme le champagne.
3: Même si c'est le contraire, en fait.
9: Oui, c'est ça. Le vert, c'est le propriétaire récoltant. C'est-à-dire que ce sont ses propres vignes. Et le rouge, c'est du négoce et c'est du raisin qu'il a acheté dans d'autres opérations.
3: Excellente réponse de François-Xavier de Maison.
9: Bravo.
3: Eh oui. Capsule verte, le producteur plante sa vigne, il la récolte et il la vinifie lui-même. Capsule rouge, le producteur a acheté le raisin à un viticulteur et il procède seulement à la vinification.
9: Voilà.
3: Alors, vous êtes capsule rouge ou capsule verte, vous ?
9: Écoutez, ça dépend.

0: Ça dépend des jours. Non, j'ai des grandes cuvées. On est propriétaire récoltant. Et puis on fait un peu de négoce sur les petites cuvées en agriculture biologique.
1: Donc vous avez les deux capsules.
0: J'ai les deux capsules.
2: Et avec l'huile d'olive aussi, je crois qu'il y a des choses comme
3: absolument,
2: ça.
3: Absolument, avec l'huile d'olive aussi.
4: Mais pour le massage. Moi j'aime bien le récoltant manipulant.
0: Ouais. Elle aime bien se faire manipuler.
5: Tu te fais masser à l'huile d'olive, toi?
0: Ouais, elle se fait masser à l'huile d'olive.
4: Je fais ce que je veux.
0: Après, sel, poivre, tu te régales.
6: Elle se fait masser.
4: On trouve le four.
1: Je vous conseille pas le micro-ondes. Hein. En tout cas, c'était une bonne réponse de monsieur de Maison.
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1: Un peu d'actualité nationale, puisqu'on apprend que bientôt sur TikTok, il faut bien que je fasse des questions pour notre petit jeune.
8: Et moi.
1: TikTok, bientôt, eh bien, on supprimera sur TikTok. Quoi donc, d'ailleurs?
2: Je sais.
1: Qu'est-ce qu'on ne verra plus? Ah, ça m'étonne pas.
2: Ah, bah oui, bah, évidemment.
8: Qu'est-ce qu'on ne verra?
2: Qu'est-ce qu'on va supprimer sur TikTok?
8: Les gens à poil.
2: Le problème de TikTok et d'Instagram, c'est qu'ils sont, tout le monde est beau. Donc en fait, après, quand vous arrêtez le filtre TikTok, vous regardez dans la glace, vous vous trouvez moche et vous êtes déprimé. Eh ben, ils vont enlever les filtres.
1: Ils enlèvent les filtres. Comment on appelle ça?
2: Bah, les filtres beauté.
1: Et on enlève les filtres beauté de TikTok.
8: Sérieusement, c'est une super nouvelle, ça. C'est ça le. Oui. Alors, je sors de blague deux secondes, mais je connais un petit peu ce réseau social pour y passer du temps.
1: Oui.
8: C'est ça le problème.
3: C'est pas un problème, c'est
2: un vrai
3: te
2: problème.
3: Te coller face à tes réalités parce qu'une jeune fille croit qu'elles sont belles, elles sont moches.
1: Moi, quand je vous ai engagé, il y avait un filtre beauté depuis. Quand je vous ai vu arriver, j'ai été très déçu. Chantal, voilà. Sur vos affiches, vous avez un filtre beauté.
9: Aucun filtre beauté. C'est naturel, complètement naturel.
8: Ben, ça se voit.
1: Et c'est vrai, en plus. Oh, allez. Non. Chantal, à nous, vous pouvez bien le dire. Racontez-nous. Personne ne nous entend. On veut bien faire un ou deux petits trucs. Racontez-nous votre expérience. Vous êtes fait un tout petit peu remonter le visage.
9: Ben oui, un petit peu comme ça. Claque, j'ai mis des nœuds là, puis ça tient. C'est bien. Mon premier drucker, je trouvais que j'avais un petit peu des bajoux. Et les actrices...
1: Bah non, moi c'est le contraire. Attends. Mais je suis drucker pour avoir l'air jaune.
9: Les actrices, en 1930, elles mettaient des fils.
1: Ah ouais.
9: Donc j'avais une vieille maquilleuse qui m'a dit, on va te mettre des fils derrière. Donc on m'a mis des fils comme ça, et tout était remonté derrière. Et pendant que j'étais chez drucker, il y en a un qui a claqué.
1: Je savais que je faisais bien du faire raconter.
9: Et alors d'un seul coup, j'avais une bajou là et pas du tout là. Donc j'ai passé mon émission comme ça.
1: Et alors, vous êtes allé où pour vous faire remonter les bajoux?
9: Oh, bah chez un charcutier. Un copain charcutier, il fait ça très bien.
2: Et Chantal, est-ce que c'est vrai qu'à l'époque, vous mettiez des grosses boucles d'oreilles parce que vous mettiez du scotch?
9: Mais pas du tout, tu te plains depuis ce monde-là.
8: Pour moi, le souci, vous savez, c'est pas les filtres de beauté sur TikTok, c'est les filtres de beauté sur Tinder.
1: Ah oui.
8: Parce que oui, si on... Voilà,
3: l'autre, il est encore sur ses filtres.
8: C'était le sujet de la question.
3: Oui.
1: Même le café, je le prends sans filtre.
8: Non, mais c'est vrai, parce que tu vas sur Tinder, tu swipes. Moi, je swipe tout le monde.
2: Moi, je vais sur Tinder, moi. Je vais pas sur Tinder.
9: Bah non.
8: Vous avez pas sur Tinder?
9: Bah non. On a des matos à la maison.
8: Bah, quand on est comme moi, on a besoin d'aller chercher ailleurs.
2: Ah non, mais
1: celui qui la remonte le plus souvent, c'est Michel.
2: On va tourner en boîte à Saint-Dizier ce soir. T'auras plus besoin d'aller sur Tinder.
8: Hein. Tu sais comment ça s'appelle une boîte à Saint-Dizier? Un cercueil.
1: Je me suis pas renseigné, Jean-Philippe a dû se renseigner lui. Et vous, Johan, vous aviez un filtre beauté quand vous avez rencontré Nathalie?
10: Non, pour jamais, je suis comme je suis. Et puis elle est comme moi, on s'en fiche de la beauté
1: elle
10: extérieure.
1: Elle est non-voyante.
2: Non mais tu dis ça alors que t'es au régime depuis 6 mois.
10: Oui, mais c'est la beauté intérieure. Et tu sais qu'un
1: jour... Vous en êtes d'ailleurs, parce que tous Saint-Dizier s'interrogent.
10: Tu l'as dit. Eh bien, elle m'a envoyé un super message ce matin, elle était à la poste de sa ville, et elle m'a envoyé un énorme cadeau, un papier cadeau.
1: Comment ça? Mais quoi?
10: Mais justement, elle m'a dit, Johan, ça sera la surprise.
3: Le corps de sa mère.
1: Peut-être que c'est les kilos que vous avez laissés chez elle.
10: Mais elle est un petit peu jalouse de ma concierge parce qu'elle m'envoie beaucoup de lettres, elle est très manuscrite et elle a peur que je sois trop en contact avec ma concierge portugaise qui est
3: elle
10: adorable.
3: Est cinglée, alors.
10: Et elle a peur que j'entame une discussion avec ma concierge.
3: C'est
10: la concierge qui me met sous ma porte les lettres d'amour de ma copine. Oh et donc elle a peur.
1: Bientôt vous allez pouvoir passer vous-même sous la porte.
8: Attends, c'est quoi la parano? C'est que
1: elle est pas un peu folle là, votre Nathalie?
3: Ah non, elle est
1: livrée. Elle est jalouse de la concierge portugaise.
9: La concierge est belle peut-être.

0: Non,
1: non, elle est adorabilissime et tout. Et donc là, j'attends.
2: Comment elle s'appelle votre concierge?
1: C'est comme l'entraîneur de foot Mourinho, mais je crois que c'est un A à la fin, Madame Mourinho.
0: Ah oui, Madame Mourinho.
3: Madame Mourinho.
0: Je repose la question quand même. Qu'est-ce qui peut bien y avoir dans ce paquet cadeau qu'elle vous a envoyé?
1: Bien justement, je me demande depuis ce matin, c'est un truc de dingue.
4: C'est ta concierge qu'elle a tué. Il est...
0: Ah oui. D'ailleurs, il y a un panneau. Il y a un panneau sur la loge. La concierge est à l'intérieur du paquet. Non, mais c'est incroyable ce que vous nous racontez.
1: Je vais montrer Laurent la photo, elle est trop belle.
0: Non.
1: C'est génial. Et ben, tout est confirmé toujours, hein, demandant. Donc, installation 2025, demande en mariage printemps 2026 et mariage printemps 2027.
0: C'est beau, un cadeau. C'est beau le calendrier de l'avant d'un cocu.
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0: C'est l'appel du 18 juin.
6: Oui.
0: J'ai voulu rendre hommage à cette journée de mémoire. Marine Le Pen le fait bien, il n'y a pas de raison que je ne le fasse pas.
7: Ah. Oui, c'est vrai. 80 ans, hein.
0: Qu'est-ce qu'il y a?
7: Ça fait 80 ans, je viens de compter.
0: Ça y est. Vous avez retrouvé votre carte d'identité.
7: Oui. 80 ans.
6: Tu n'aurais pas dû. Tu n'aurais pas dû.
7: Mais vous riez. Ça vous fait quoi, ça?
8: Il est tout en vacherie. Tout en vacherie.
0: Oui, je suis très en forme. Très en forme.
8: Tout en vacherie.
9: On va s'en prendre la lègue.
1: Qu'est-ce qui se passe, Laurent? Pourquoi ce bonheur?
0: Tout m'amuse, tout m'énerve, tout me fait rire. J'ai un avis sur tout. Vous pouvez m'interroger sur n'importe quoi.
4: Je saurais vous répondre.
0: Alors là, hier, ils nous ont fait chier. Là, avec les... Ça y est, c'est reparti en Chine. Il y a 38 cas. 38 cas, ils sont amis.
6: Alors, monsieur Ruquier, en tant que représentant du continent asiatique, parce que j'ai bien compris que c'était mon rôle.
0: 38 sur un milliard, faites les comptes!
6: Mais la dernière fois, on a reproché aux Chinois de ne pas avoir alerté le reste du monde. Là, ils sont un peu prévoyants, vous n'allez pas leur reprocher maintenant.
9: Non, mais c'est surtout qu'ils disent 38.
4: Mais t'as pris ta température au moins?
6: Ouais, et là, je viens de chauffer.
0: On n'en peut plus. Il n'y a pas une journée sans polémique, sans machin, sans truc.
9: Je vais vous dire, je rêve plutôt de mettre les deux genoux à terre, moi.
7: C'est à ce point.
0: Dites alors, ça tombe bien parce que j'ai une jeune femme.
4: On a quelqu'un pour
0: toi ? Non, j'ai pas quelqu'un pour vous, mais j'ai une jeune femme qui s'appelle Iris la Grenouille.
9: C'est son vrai nom ?
0: Ça vous dit quelque chose, monsieur Rioux, ça, Iris la Grenouille ?
1: Donc un lien avec le sport ?
6: Non, je pense que c'est une
7: sportive.
0: Elle nous a écrit, Iris la Grenouille.
8: Elle est très propre, elle a la rainette.
0: Elle était en terminale avec Johan Rioux.
1: Oh !
0: Et elle m'a envoyé une photo de classe.
1: Je reconnais l'Isle Notre-Dame à Guingamp.
0: Ah, c'est à Guingamp?
1: Oui, l'Isle Notre-Dame à Guingamp, je reconnais, ça y est.
8: C'est un montage, Johan, mais il n'a jamais été
6: Johan,
8: en terminale.
6: Oublier quelqu'un qui s'appelle Iris la Grenouille, si c'est vraiment son nom de famille.
0: Elle s'appelle Iris et peut-être qu'elle a pris la grenouille comme pseudo pour son compteur.
1: Mais j'ai adoré cette année-là en plus.
0: Vous vous souvenez d'elle ou pas?
1: Mais pas du tout, malheureusement. Mais pas du tout.
7: Mais elle est sur
9: comment
7: la
9: ça, tu te souviens pas des filles?
4: C'est une des premières qui a pas voulu, tu danses.
0: Ah non. Ah non, attendez, elle s'appelle Anne en fait. Alors ça, c'est encore le truc mystérieux, c'est pourquoi quelqu'un qui s'appelle Anne
9: c'est
0: a
9: vrai.
0: Un site internet qui s'appelle Iris la grenouille. Bon, enfin,
8: parce qu'elle aime qu'on lui broute le nez du frère.
0: Bonjour, je vous écris parce que j'étais à l'école en terminale avec Johan Rioux et j'ai retrouvé une photo de classe lorsque nous avions 18 ans. Est-ce que cela vous intéresse? Tout de suite, j'ai dit oui, j'ai envoyé 1000 euros.
1: Ah oui. Mais vous savez où elle est sur la photo ou pas? Je vais vous dire.
6: Non, c'est
0: surtout vous. J'ai essayé de vous reconnaître. Je vous ai... Mais donc, vous étiez plutôt mignon à l'époque.
9: Quoi?
0: Écoutez, c'était un des plus beaux gosses de la classe.
1: Karine, je veux que tu sois honnête sur ma beauté.
0: Regardez, je vous l'entoure.
4: Ah oui, vous êtes quand même obligé de l'entourer.
8: Mais t'avais des cheveux.
6: Mais qu'est-ce qui s'est passé après? C'est le nuage de Tchernobyl.
1: J'ai perdu les cheveux avec le stress.
0: Vous étiez mince et chevelu.
9: Oui, c'est ça. Et surtout, sur la photo, il était muet.
0: Allez, une première citation si vous voulez bien, et ce sera pour Malvina Baudet qui habite Mayenne, en Mayenne, qui a dit: la preuve la plus évidente qu'il existe une vie intelligente ailleurs

0: dans l'univers, c'est qu'elle n'ait jamais essayé de nous contacter.
1: C'est les Bogdanov, les Bogdanov.
0: Non, c'est pas les Bogdanov.
2: Pierre Dac.
0: Pierre Dac, non.
1: Francis Blanche.
0: Francis Blanche. Bonne réponse de Bernard Mabie. On démarre toujours par un grand classique. Oui. Hein. Et puis après,
1: c'est pas minimiser mon talent quand même.
0: Non, mais après, vous allez voir, ça devient plus compliqué. La deuxième citation pour Guillaume Bergeron, qui habite Vallières dans la Creuse, qui a dit « Les garages sont des établissements devant lesquels l'automobiliste passe quand il roule et loin desquels il se trouve quand il est en panne. »
3: C'est tellement vrai. Queneau.
0: Raymond Queneau, non.
4: Ah, c'est pas bête.
5: Alphonse Allais.
3: J'aime bien quand vous dites que c'est pas bête.
0: Alphonse Allais, non.
2: Non, mais c'est plus récent quand même. C'était l'époque de Dac.
0: Ah, oui. Ah, c'est effectivement quelqu'un qui nous a quittés en 2005.
2: C'est pas Sim.
6: Jean-Yann.
0: Non, c'est un écrivain, c'est romancier, humoriste, connu pour une œuvre.
3: En 65.
1: Daninos.
0: Pierre Daninos. Bonne réponse de Bernard Mabie.
1: Dont le frère avait inventé et créé la Facel Vega.
0: C'est vrai?
1: Eh oui.
2: Ah ouais, c'est beau ça.
1: Ah oui, magnifique.
0: Ah tiens, j'ai une petite citation subsidiaire.
1: C'est ce que je dis, vous.
2: Il est pas de
1: mauvais. Continuez votre émission.
6: On peut pas venir là-dessus.
0: Comment vous avez repéré?
3: La Facel Vega, c'est pas une voiture?
2: Si, avec un truc rond.
0: Ne lui répondez pas.
1: C'est au volant d'une Facel Vega qu'est mort Camus.
0: Jean-Charles Quénardel, qui habite Lude dans la Marne, espère un chèque RTL.
1: Ça l'intéresse pas.
3: Il s'en fout, Bernard.
4: Mais qu'est-ce que vous avez?
3: Arrête, Bernard.
2: Non, alors que si ça avait été Dombasle, il aurait fait Ah oui. Ah, c'est bien, ma petite Ariel.
0: Vous êtes jalouse d'Ariel Dombasle.
2: Pas du tout. Mais je trouve que quand notre pauvre Bernard.
1: Oh, merci.
0: Le pauvre Bernard.
2: Qui n'a strictement.
0: Ça, c'est pas condescendant, le pauvre Bernard.
1: Merci.
2: Quand Bernard dit un truc chiant et qu'il n'a rien à voir avec ce qu'on dit, vous ne le soulignez pas. Oui. Alors que quand c'est Ariel, vous trouvez ça formidable.
0: Ah, donc vous confirmez avec moi, c'était chiant.
2: Oui.
1: Non, c'était culturel, arrêtez.
6: Mais la question qu'on se pose tous, mais vraiment, Laurent, qu'est-ce que Bernard a de moins qu'eux, Ariel?
1: Ah, j'ai plus de 5, elle.
0: Et des seins doux, en plus.
1: Oh, ça, vous n'êtes pas allé voir, Laurent.
0: Donc, pour Jean-Charles Quénardel, qui habite Lude dans la Marne, qui a dit « James Bond est nul en tant qu'agent secret. Partout où il entre, il y a un gars qui lui dit « Bonjour, monsieur Bond. Voici votre vodka martini. »
3: C'est le seul espion qui dit son nom.
1: Ah, c'est bien vu, oui.
0: Coluche, non.
2: Jean Dujardin.
1: C'était non. Des proches.
0: Des proches, non.
3: Il est vivant?
0: Ah non, il est mort.
1: Il est mort.
3: Il a fait les grosses têtes?
0: Non.
4: Un homme politique?
1: Une femme.
0: Il aurait pu peut-être être invité parce que je crois qu'il parlait français.
1: Ah, il est pas Ustinov, français, alors.
4: Ustinov?
0: Pardon?
4: Ustinov?
0: Peter Ustinov, non.
3: Il est mort il y a très longtemps?
0: Il est mort il y a 3 ans, hein, en 2017.
1: C'est un Anglais.
0: Alors, britannique, exact.
1: On se rapproche.
3: Comédien.
0: Comédien.
6: Il a joué James Bond?
0: Eh oui.
6: Roger Moore.
0: C'est Roger Moore qui a eu cette phrase très drôle à propos de son propre rôle de James Bond. Roger Moore.
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0: Pour Monsieur Marino, qui habite Bouligny, dans la Meuse, à quoi sert un asso ou une assette?
6: Une asso, c'est une association.
4: À manger?
8: Comment vous écrivez assette?
0: Alors, une assette, A2SE2TE.
8: Une assette creuse ou?
0: Ouais. et un asso, A2SEAU. Ouais, voilà.
6: Déjà, asso, il y a un L au début, c'est pas un asso.
0: Un asso ou une assette?
4: Est-ce que c'est un outil?
0: Oui, c'est un outil, Monsieur Barbier.
8: Ah, c'est pour couper?
0: Non.
4: Est-ce que c'est en rapport avec des animaux?
0: Je pourrais même d'ailleurs vous poser la question plus subtilement. Qui utilise un asso ou une assette?
6: Est-ce que c'est des jeux de cartes?
1: Un mécanicien?
0: Car c'est un mécanicien, non, mais c'est un métier bien particulier.
1: Ah.
6: Ça n'a rien à voir
4: avec les cartes. C'est un métier moderne, Laurent?
0: Moderne, non.
8: C'est artistique.
0: C'est un métier dont on a toujours besoin et un métier qui existe depuis longtemps.
4: Un vitrier.
1: Un métier de plein air?
0: Un vitrier, non.
1: Métier de plein air.
0: Alors, de plein air, oui, monsieur Mabille.
4: Ah, est-ce que c'est les.
6: Est-ce que c'est le plus vieux métier du monde?
1: Un bûcheron.
4: Les vignerons.
6: Bah non, mais c'est une vraie question.
4: Il faut résister à des assauts, c'est sûr.
0: Si vous voulez vous taper des Danoises, retournez à Copenhague, vous pouvez nous emmerder pas.
4: Non, mais tu veux dire que ça sera un ustensile pour prostituer?
6: Bah, j'en sais rien, tout est possible dans cette émission.
8: C'est un ustensile pour élaguer?
0: Non, c'est un outil qu'on connaît. Sauf que cet outil-là est particulier parce qu'il est utilisé dans une profession précise.
4: C'est comme un petit marteau.
8: Les routes.
0: C'est comme un marteau.
4: C'est pour paver les routes.
0: Alors, pas pour paver les routes.
4: Allez, voilà.
1: Pour dépaver les routes.
0: Non plus, mais on se rapproche, vous voyez.
8: Pour le bitume, marteau. Pour bien le tasser.
0: Mais c'est bien un marteau.
4: Ah, c'est pour casser les petits cristaux de roche.
0: Qu'est-ce que vous dites, Isabelle?

0: Elle baragouine toute seule en mimant, on dirait une vieille qui a perdu la tête. Elle dit des mots clés en mimant toute
1: elle
0: seule.
1: Elle est marteau, c'est pour
0: en regardant le sol. C'était pathétique.
2: Bah oui.
0: C'était comme ça.
1: C'est les pour le goudron qui.
3: C'est un gros marteau.
0: La scène. Il y avait aucun verbe, il y avait que des mots.
1: Goudron avec le marteau. Qui... Hein?
2: Bah oui, la pauvre, elle perd la boule.
1: Mais comme personne.
0: On peut pas la laisser habiter
2: seule. C'est terrible
0: seul, alors,
2: la fin. C'est terrible. Les 100 derniers mètres.
4: Personne m'écoute. Moi, je t'écoute, mais je t'entends pas.
2: Mais c'est pour ça que le truc sur l'euthanasie et tout, c'est pas si mal, finalement.
5: Il y a une des extrémités du marteau qui est équipée.
4: Ah oui, on peut déclouter avec.
2: Non. Non.
4: Et mais, c'est pour les vitraux.
5: Non, mais il y a un tranchant d'un côté, vous voyez. Le marteau a deux extrémités utiles.
3: C'est une hache.
5: D'un côté, on peut marteler et de l'autre, on peut effectivement.
4: Et on peut tirer.
5: Trancher. Pas tirer, mais trancher.
2: C'est pour aplatir c'est pour les
0: sculpter.
2: Steaks.
0: Laurent, c'est pour sculpter.
5: Non, mais il y a un métier bien précis qui.
3: Boucher, cantonnier, les cantonniers.
5: Boucher. Vous avez vu un boucher avec un marteau, vous?
2: Bah, j'en sais rien, pour aplatir les steaks.
5: Non, c'est un métier bien précis.
4: Oui, d'accord. On le voit, là, par exemple, en sortant un œil, il y en a
2: un tapissier. Ah,
5: il peut y en avoir, dire. C'est un métier, je peux vous dire. Je peux vous le dire.
4: Physique.
5: Non, parce que je veux pas me mettre à dos toute
2: cette... Ah, c'est ceux qui mettent de la moquette.
5: Non.
2: Et j'embrasse mon oncle Marco, qui a un magasin de moquette. Ah bah si, mondial moquette.
5: Ça m'a clou, priez pour lui.
0: Qu'est-ce que vous voulez dire sur cette profession?
5: Bah, c'est une profession qui est souvent, on va dire...
0: Décriée.
5: Non, pas décriée, mais je sais pas si eux gagnent bien leur vie, mais les factures sont souvent lourdes, vous voyez.
4: Serrurier.
5: Pas serrurier.
0: Électricien.
5: Électricien, non, mais voyez...
4: Ah, la plombier.
5: Non, pas plombier.
2: Ceux qui vendent les marrons chauds.
3: C'est un rapport avec les voitures.
0: Ah oui, la facture des marrons chauds, c'est terrible. C'est vraiment des escrocs, hein.
4: La facture, pour nous, elle est salée, souvent.
5: Oui.
4: Jardinier.
5: C'est comme un marteau, mais d'un côté, c'est un marteau qui tranche, de l'autre, c'est un marteau qui martèle.
2: Ah, c'est les vitriers.
5: Pas les vitriers, non, c'est à double usage, vous voyez.
0: Ah, mais qu'est-ce que c'est?
5: Et il n'y a qu'eux qui utilisent...
2: Ah, c'est sur le toit, ça coûte cher. Les toitiers. Les couvreurs. Ah, les toitiers.
1: C'est le marteau des couvreurs.
5: On dit pas les toitiers,
2: on dit les couvreurs. On a un bagage culturel dans cette émission.
4: Les couvreurs.
5: La bonne réponse est venue de Christophe.
2: Oh non, c'est moi. Barbier.
0: Avec l'aide de Max Boublil.
5: Les couvreurs, évidemment, utilisent un assaut ou une assiette.
0: Les toitiers.
2: Non, c'est moi qui ai découvert la réponse. C'est une fortune, les toitiers. Moi qui a une maison à Arcachon.
5: Les toitiers.
2: Non, mais dis-moi, c'est hors de prix. Un toit, ça va coûter mais une tonne.
4: Bah, moi, j'ai fait mon toit cet été.
5: Alors vous aviez un couvreur. C'est pas tous les jours que vous avez un couvreur à la maison.
4: Ils sont venus à plusieurs.
0: Bah, tu m'étonnes.
2: Ils ont vu le chantier.
0: Ils ont donné du courage.
4: Ils étaient très gentils.
5: Ah, ils étaient gentils, vos couvreurs.
2: Ils étaient jeunes. C'est souvent
4: physique. Vaut mieux être jeune.
0: Bah ouais, t'envoies pas Bernard Mabie sur un toit.
2: Bah non.
4: Non,
2: bah
4: mais...
2: si, pour la fin, quoi, pour en finir une bonne fois pour toutes. Si. Tiens, Bernard, j'ai une merde
4: non,
2: avec le toit. Là.
5: Pourtant, il en a eu des tuiles.
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5: Je vous emmène dans la prison de Florence où se trouve une célébrité encore aujourd'hui. Mais quelle célébrité est dans la prison de Florence?
9: Ah, c'est El Chapo, un criminel évidemment avec la drogue et compagnie. Et c'est l'équivalent d'Alcatraz dans les montagnes rocheuses aux États-Unis.
5: Parce que vous n'êtes pas tombé dans le piège.
9: Oui, c'est ça. Ça
5: effectivement, Florence, c'est comme la chanson de Serge Reggiani, Venise n'est pas en Italie. Eh bien, Florence n'est pas toujours en Italie, car il s'agit bien d'une ville américaine qui s'appelle Florence, où se trouve la plus grande prison des États-Unis, dans laquelle il y a El Chapo. Excellente réponse. Bravo. De Johan Rioux. Florence in Colorado est effectivement un United States Penitentiary Administrative Maximum Facility.
10: Ah. Et qui m'en bel accent.
5: Autant dire une prison américaine de très haute sécurité. Et si on en parle, on la surnomme l'Alcatraz des Rocheuses. C'est bien parce que Donald Trump a évoqué l'éventuelle réouverture de la prison d'Alcatraz, qui, elle, cette prison se trouve à San Francisco, en Californie. Oui. Il se trouve que le hasard a voulu qu'il n'y a pas longtemps, j'étais à San Francisco il y a quelques mois pour la Joconde qui se jouait là-bas, et j'ai visité pour la première fois Alcatraz.
0: C'est vraiment possible de s'évader alors.
5: Alors ça, je peux vous dire qu'il y a du boulot pour Donald Trump s'il veut rouvrir cet endroit.
10: Ah, c'est en mauvais état.
5: Ah ben non, mais c'est pas possible.
10: C'est,
5: non,
10: puis, en plus, c'est délabré.
11: C'est pas devenu une pizzeria.
0: Non. Ah non.
12: Alors, il y a l'Alcatraz.
5: Je crois que vous confondez l'Alcazone et l'Alcatraz. Non, mais c'est des cellules comme on peut plus en mettre personne aujourd'hui, de toute façon, puis elles sont plus en état. De toute façon, la presse aujourd'hui, on nous dit qu'il est déjà revenu sur ce qu'il a dit Trump, parce qu'il aurait fallu carrément raser la prison et en construire une autre, parce que celle-ci, elle n'est évidemment plus praticable, même si en revanche, elle attire de nombreux touristes. Ah, oui. Je conseille la visite, ça vaut vraiment le coup. Alors, prenez pas le
10: l'audio guide.
5: Ça sert à rien, l'audio guide. Ah bon, non, on vous raconte des trucs.
9: Il faut régler sur français.
5: Hein. Pardon.
9: Il faut régler sur français.
0: Ah, j'ai réussi, waouh.
5: Quand Monsieur Trump a reparlé d'Alcatraz ce week-end, tout de suite, je me suis rappelé une question que j'avais posée ici en rentrant justement de ce voyage à San Francisco quand j'avais visité la prison. Et je vais vous reposer la question, mais inversement. Puisque Alcatraz s'appelle Alcatraz, parce que elle est ainsi nommée, cette prison, parce qu'elle est sur l'île de Los Alcatraces. Okay. Mais qu'est-ce que ça veut dire?
0: Les pélicans.
5: Les pélicans. Les pélicans. Bonne réponse.
10: C'est parce que Johan.
5: Vous avez retenu, vous avez bossé.
11: Alcatraz,
0: Wikipédia, 5h35 ce matin. Je suis content de mon investissement et tout. J'ai dévalisé encore la marchande de journaux juste à côté. Elle me remercie trop et tout. Elle est trop gentille, cette dame. Place du marché, allez la voir à Neuilly-sur-Seine, extraordinaire.
5: Elle est marrante en plus.
0: Vous la connaissez aussi.
5: Je la connais, bien sûr que je la connais.
0: Mais oui, elle est trop gentille.
5: Et elle dit toujours des trucs rigolos. Il fait froid aujourd'hui.
0: Elle est exceptionnelle. Et puis elle a été victime des travaux sur cette place pendant des années et des années. On l'a mis à gauche, à droite. Ah, et c'est une île incroyable parce que c'est des réserves d'oiseaux absolument de dingue.
5: Ah là, vous reparlez de la prison.
10: Il mélange tout.
5: Je croyais que vous parliez du kiosque de la dame.
10: Il y a peu de pélicans.
5: Il va tellement vite, on a du mal à le suivre.
10: Hein. Ouais, bah, pensez à Nathalie.
5: Ah, il y a quelques pélicans. Oui, j'ai encore vu Balladur passer la semaine dernière.
2: Je vous demande de vous arrêter.
0: Qui a fait de la prison ici, même une garde à vue ou quelques instants, quelques minutes?
12: Non, on va te le raconter.
10: Chacalotte, je suis sûr qu'elle a fait de la
12: prison. Non, j'ai pas fait de la prison, mais j'ai déjà été embarqué par les flics. Je suis déjà resté.
5: Racontez pour ivresse.
2: Ah, oh, sûrement.
5: Ou racolage.
12: Non, pas
2: les deux.
12: Tout.
2: Les deux.
12: Non, j'étais avec un copain dans une soirée.
2: Oui, et ah bah voilà.
12: Dans une soirée dans laquelle il y avait 200 personnes et les flics ont débarqué. Et en fait, il a été embarqué. Ils m'ont embarqué avec, je ne sais pas pourquoi, je crois que nos téléphones étaient. Enfin, vous avez vu qu'on s'échangeait pas mal de messages.
2: Oui, pour acheter des produits.
12: Et lui, en fait, il était soupçonné d'avoir acheté de la drogue.
2: Ah bah voilà, il m'en doutait.
12: Sachant que moi, j'ai jamais touché à la drogue de ma vie, mais bon. Ils nous ont relâchés quelques heures plus tard.
11: Et comment était la cellule de dégrisement?
12: On n'a pas été en cellule de dégrisement. On a été derrière un bureau. Les flics nous ont posé des questions. Moi, j'assistais le gars, mais j'avais rien à dire, en fait, si ce n'est que j'avais des coups de fil.
5: Un peu comme d'habitude, donc.
12: Mais qui est vilain?
10: Et Bernard Henry, il a jamais fini dans une geôle à Kaboul ou un truc comme ça?
11: Oui, ça lui.
5: Ah oui, vous avez dû lui apporter des oranges. L'avantage, c'est que vous pouvez rentrer, vous passez entre les barreaux.
12: Heureusement qu'il n'est pas marié avec moi.
5: Et vous avez chanté dans les prisons?
11: Oui, j'ai chanté.
5: Ça, c'est bien parce que les gens peuvent pas s'échapper.
2: Ça s'appelle ce qu'on appelle la double peine.
11: La double peine. Mais c'était à la prison des Murets, près de Toulouse.
5: Les pauvres.
11: Pour les grandes peines.
2: Ah oui, c'est ce qu'on disait.
11: mais c'est vrai qu'ils étaient obligés d'être au concert. Hein. Je leur ai chanté du bel canto, du Puccini, toutes sortes de choses, mais ils aimaient, ils étaient adorables. Je dois dire que j'avais un public extraordinaire.
5: Vous n'allez pas faire un concert chez Sarkozy?
11: Ben, il a un bracelet, lui.
5: Ah oui. Non, il paraît qu'ils n'ont pas trouvé. Il a tellement des chevilles qui sont grosses qu'ils n'ont pas trouvé de bracelet à sa taille. Est-ce que vous avez travaillé cette émission, manifestement, monsieur Rioux, en dehors de l'actualité? Je suis sûr que vous avez révisé tout le parcours et le CV de Vincent Cespedes.
9: Oui, plein de petits, vraiment plein de
5: Qu'est-ce que vous savez sur lui? Par exemple, que moi, je ne saurais pas. Déjà, le fait qu'il chante, je ne le savais pas.
9: Ah oui, vous êtes vraiment cosmopolite. Vous êtes né en Algérie. Je crois que la maman est, vous avez côté hongrois et côté espagnol, et vous êtes né en Algérie.
13: Non, c'est mon père, à Oran,
9: oui. Ah oui.
13: Ouais. Non, moi, je suis né à Aubervilliers.
9: Ah oui, c'est très décevant.
5: Ouais, j'ai bien bossé. Ah, c'est bien ce qu'on disait. Et quoi d'autre?
9: Mais non, mais vous avez fait plein de petits bouquins et tout philosophiques, c'est ça, plein de petits...
13: 630 pages, 400 pages.
9: Ah oui,
10: des tout petits opuscules.
9: Et quelle est votre plus grande fierté? Alors, qu'est-ce que...
13: En philo ou
9: non,
13: dans la
9: vie? Pourquoi, selon vous, méritez votre place ici? Parce qu'il faut mériter sa place ici. Vous faites...
5: Ah bon, c'est nouveau, ça.
13: Non, je suis vierge de tout entrisme et de tout népotisme.
11: C'est dingue, ça.
13: Ah voilà, vierge de la pureté de cette émission, en fait.
9: Ah, c'est super. Vous l'écoutez un petit peu de temps en temps?
13: Oui.
9: Ah oui, alors donnez-moi un exemple pour prouver que vous écoutez pas.
10: Par exemple, comment s'appelle la fiancée éternelle de Johan Rioux?
13: Nathalie.
5: Bonne réponse de Vincent Cespedes.
9: Il est cool.
13: Moi aussi j'ai Wikipédia.
14: Vous êtes bien sur la web radio 100% grosse tête.
9: Mais Ziz, t'as une belle rencontre, Ziz, parce que parfois on s'écrit, tu sais, et parfois Ziz, c'est une très très belle rencontre.
5: Ah oui,
9: c'est devenu une amie, vraiment. Ah
5: oui. C'est pas vrai.
9: Mais c'est vrai encore, et puis la prochaine fois que j'ai à Marseille, tu m'accueilleras, on ira sur la plage et tout, on ira... Oui. Mais c'est vrai, avec Ziz, on s'écrit sur Instagram et tout, c'est beau.
10: C'est bien.
9: Il y a un truc qui est né entre nous.
10: Ouais.
5: C'est dommage que ce soit la
15: Méditerranée qui décède. Hein.
5: C'est dommage que ce soit la Méditerranée, sinon... Sinon, j'aurais été vous, j'y serais allé à marée basse, puis j'aurais attendu que ça remonte, vous voyez.
10: Mais vous savez, il est très sympathique.
5: C'est pas vrai.
10: C'est un garçon qui est, jovial, il est, c'est vrai.
15: On dit qu'il est con, mais peut-être dans le sud, vous avez d'autres mots.
10: Mais vous savez, je vais vous dire, on est toujours le con de quelqu'un, monsieur Baffi, n'est-ce pas?
9: Allez, Vlan, 1-0 Baffi.
15: C'est pas 1-0 Baffi, c'est 1-0.
9: Mais j'adore. Parce que franchement, Sébastien Thoen, il a beaucoup de boulot pour arriver à ton niveau encore. Parce que toi, t'as l'expérience, t'as les années qui sont là. Sébastien, si tu m'entends, t'es super en ce moment. Franchement, tu tapes dans l'œil de tout le monde, tu tapes dans l'oreille de tout le monde, tu tapes sur le système de tout le monde, t'es génial. Je t'ai vu samedi soir. Mais là, quand même, Laurent Baffi, c'est énorme. Laurent, t'as vu, t'as été un précurseur.
5: Ouais, c'est votre match posthume.
15: Félindra, tête de tigre.
9: Je t'adore, Laurent. Ils sont tous gentils aujourd'hui.
5: Aïe.
15: C'est marrant.
9: Laurent,
15: hein.
9: Vous avez perdu vos questions, vous voulez
5: pas du tout, pas du tout.
15: Bah, il faut qu'il puisse les poser, surtout. Hein.
11: Mais moi, j'ai toujours pas compris. Tu es pas sportif,
9: si
11: c'est
9: je
11: pas footballeur.
5: Ah, il est passe-partout.
11: Non, mais c'est pas pareil, le commenter et jouer.
9: Il n'y a pas besoin d'avoir été un énorme sportif pour commenter.
11: Ah non, ça, je suis d'accord, oui. Ouais. Mais t'as été un ancien sportif.
9: Est-ce que toi, t'as été un cheval pour monter au galop, pour être extraordinaire? Non.
5: Donc c'est quoi le rapport? Léon Zitrone n'a jamais monté à cheval, par exemple.
11: Et on peut être un très grand...
5: Et en patinage artistique, il n'était pas très doué non plus.
9: Et Jean Rochefort non plus n'est pas monté à cheval.
11: T'avais été un ancien sportif.
9: C'est gentil. Non, mais quand j'étais jeune, un petit peu, ouais.
15: Il n'a jamais été gros baiseur et il regarde des pornos.
11: Ah, tu fais vœu de chasteté?
9: Ouais, ça fait 2 ans.
15: Bah, il a pas eu le choix.
9: Juste avant les grosses têtes. La dernière fois, c'était juste avant les grosses têtes. Ouais. Mais oui, en plus, c'est vrai.
15: Après, le chien est mort.
9: C'était à Deauville. Mais Laurent, depuis que je vous connais, j'ai pu baiser ça.
5: Ah bah oui, regarde la gueule. C'est tout juste s'il me dit pas que j'ai une gueule de bromure.
15: Là, je crois que c'est un appel du pied dans un premier temps.
9: Et Dari, tout va bien pour vous, Dari?
11: C'est-à-dire?
15: Il voulait dire sexuellement.
10: Je veux savoir quand est-ce que tu as baisé la dernière fois.
11: Non, mais parce que...
9: Est-ce que tu montes sur tes grands chevaux? Est-ce que tu est-ce que t'as la cravate d'or aussi?
15: Oui, vas-y, est-ce que tu suces des poneys? Lâche-moi.
13: Non mais sérieusement, Dari, c'est une question très importante.
5: Attends, non, moi j'ai une question, moi alors. Pas pour Dari Boudboul, pour vous, Yoann Rioux.
13: Attendez, je vais prendre du thé avant.
15: Oui, un peu d'excitant parce que là, il est mou.
5: Voilà. Vous êtes sur une île déserte.
13: Avec qui je pars?
5: Ah non, non, non, non, laissez-moi terminer la question.
2: Ah, c'est pour moi ça, tu vas voir.
5: Comment vous l'avez deviné?
2: Je vous connais, ben non, je vous vois venir.
5: Non, non, pas pour vous seulement. Vous êtes sur une île déserte, Yoann Rioux.
13: Oui.
5: Et il y a avec vous, madame ou mademoiselle Dari Boudboul et mademoiselle Ziz du panier. Vous choisissez qui?
15: Le cheval ou la vache?
13: J'adore.
2: On avait dit pas le physique.
12: Mais c'est surtout la question, elle se pose pas comme ça. C'est qu'il a pas vraiment le choix. C'est-à-dire qu'il va falloir quand même s'y mettre à plusieurs pour que ça fonctionne.
13: Mais non, mais vous êtes Dari, vous êtes un petit peu une femme des années 80. Vous êtes comme Evelyne Delia. Vous êtes toutes ces femmes qui étaient dans l'écran.

0: il y avait une sorte de fantasme autour de vous, sérieusement.
1: Mais moi, c'est Simone Garnier, non.
0: Non, mais j'aime les femmes qui ont de l'expérience, qui ont de la vie.
2: Vous n'avez pas répondu à ma question.
0: Bah, je prends Dari.
3: Tu prends Ziz, il y a plus à
0: vous. Dari, c'est énorme, mais Dari, c'est un mythe.
2: Ah bah, voyez, Dari.
1: Des fois, on se dit qu'on a de la chance.
4: Ça dépend quel type d'envoi.
2: Allez, une première question pour Stéphane Montroni, qui habite à Milly dans le Loiret. Quelle est la particularité, la singularité du drapeau du Népal par rapport à tous les autres drapeaux au monde?
3: Bah, il est le seul à être dans cette forme.
2: C'est-à-dire?
3: Il n'est pas triangulaire.
2: C'est-à-dire?
3: Mais il a deux triangles. Il n'est pas rectangle. Remonte comme ça.
2: Il n'est pas rectangulaire.
3: Il est pas rectangulaire.
2: C'est une bonne réponse de Paul Aycarat.
3: Bah après, il y en a d'autres qui sont pas rectangulaires.
2: C'est-à-dire?
3: Bah, le drapeau de la Suisse n'est pas rectangulaire non plus.
2: Comment ça, il est pas rectangulaire, le drapeau de la Suisse?
3: Non, il est carré, mais il est pas rectangulaire.
5: Il est en forme de coffre.
3: Ce que vous me dites, c'est que c'est des quadrilatères, mais
2: oui,
3: c'est pas
2: mais
3: rectangulaire.
2: Le carré est un rectangle qui a.
3: Qui a bien réussi, oui.
6: Ah bah non, c'est pas.
3: Ouais, non.
2: Mais si, en quelque sorte. Bah, le carré, c'est un rectangle qui a la même longueur
5: bien
2: de chaque
5: sûr,
2: côté,
5: bien
2: voyez.
5: Sûr. Et non, la vie, c'est un tout qui a mal carré.
2: Tous les rectangles ne sont pas des carrés, mais tous les carrés sont des rectangles.
3: Allez, tous les carrés ont tous les côtés de la même longueur, alors qu'il n'y a que les côtés parallèles qui ont la même longueur.
1: Où je mets la rectangle. Tête, je mets la tête.
3: Là, vous l'avez énervé, Laurent, il a de la bave aux lèvres, là. Bah non. Oh, y a pas... Ça y est, là, il va découpiller.
2: En tout cas, vous avez raison, le drapeau du Népal, lui, n'est ni carré ni rectangulaire. Il s'agit de deux triangles. C'est le seul parmi les drapeaux nationaux qui ne soit pas rectangulaire. Moi, je vous le dis, tel que c'est écrit
3: voilà,
2: partout, vous voyez.
3: Et le drapeau du Paraguay, le seul à avoir deux faces différentes.
2: Ah, ça, c'est autre chose. Alors, écoutez.
3: Mais non, mais c'est pour ajouter
2: moi,
3: quelque chose.
2: Les militaires homosexuels, je ne connais pas.
4: Ah. Il y a des drapeaux.
3: Non, ça, c'est le portugais, ça.
2: Non, les paraguais, vous m'avez dit.
3: Ouais, mais les portugais aussi.
2: Je comprends
4: pourquoi
2: pas.
4: Pourquoi il est triangulaire?
3: Mais si, j'ai compris, hein, j'ai compris. Hein.
2: Je comprends pas tout, le petit.
3: Mais si.
2: À foire que vous l'emmeniez sur l'île des Vertes.
0: Non, non, allez, viens avec moi, viens avec moi, on part demain.
3: Non,
0: allez.
3: Ah non, je te balance la noix de coco sur la gueule. Oh non.
2: La noix de coco, c'est le nom du chien de Dari Boudboul.
3: Ah oh bah ça se mange aussi hein.
0: Mais pourquoi il est pas là votre chien Dari?
4: Parce qu'aujourd'hui elle a pas pu rentrer. Ah. Parce qu'on a eu peur qu'elle soit méchante.
5: Et Gigi, pourquoi t'as pas pris ta chatte?
1: À RTL, on n'aime pas les chiennes.
2: Mais
1: ça
2: oui, c'est ça. C'est-à-dire qu'ils n'ont pas. Non, alors, je vais vous dire, je vais intervenir auprès de la direction.
5: Ah, c'est pas normal.
4: Oui, parce qu'elle est minouchane.
2: Vous étiez là avant le viril. Donc, il n'y a aucune raison que vous ne puissiez pas rentrer avec votre petite
5: d'accord,
2: chienne.
5: D'autant
2: ici.
5: Plus qu'il y a plein de blaireaux qui rentrent. Hein.
0: Dari, est-ce que vous êtes heureuse de votre retour? C'est énorme quand même, c'est surprenant, c'est beau.
4: Ah oui, je suis ravie.
0: C'est vrai. Vous savez comment ça s'est passé ou pas votre retour?
4: Non mais quand je pense quand même qu'en arrivant tout à l'heure, le seul qui me dit « Oh, comme vous êtes toute petite !» Alors qu'il fait « Moi je fais 1m12, mais lui il fait 1m14 », franchement...
1: Lui il fait surtout 1m sur 1m, tu mets un anneau, on dirait un porte-clé. Hein.
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2: On va avoir un maire au téléphone, monsieur Château. Monsieur Château est maire d'un village qui s'appelle Abjad-sur-Bandia. J'espère que je prononce bien le nom du village. Tout le village était en émoi parce qu'on recherchait. Mais qu'est-ce qu'on recherchait dans ce village qu'apparemment on a retrouvé d'après mes dernières informations?
10: Un animal?
2: Un animal qui était en liberté. Oui, mais quel genre?
5: Un lama.
1: Un guépard.
2: Comment
1: un
2: vous
1: lama.
2: Savez ça, vous?
5: Ben, je l'ai lu.
2: Eh ben oui, c'est un lama. Bonne réponse. Bonjour monsieur Château.
11: Oui, bonjour.
2: Laurent, moi c'est Laurent.
11: Oui, bonjour Laurent, oui.
2: Et est-ce que vous, c'est bien Abjad-sur-Bandia, c'est comme ça qu'on doit prononcer?
11: Alors oui, on ne prononce pas forcément le T final, c'est Abjad-sur-Bandia, oui.
2: Abjad-sur-Bandia, un village du Périgord, combien il y a d'habitants dans votre village?
11: 640 habitants.
2: Ah oui, donc un lama, ça se repère vite au milieu de tout ça.
11: Oui, surtout que même si on est dans la partie du Périgord-Limousin avec c'est vallonné, voire la moyenne montagne, on est à 500 mètres d'altitude, mais bon, on est loin de la cordillère des Andes quand même.
2: Qui s'était échappé d'où, votre lama?
11: Depuis quelques années, le lama est plus considéré comme étant...

0: aussi, alors, soit un animal de compagnie, mais aussi un herbivore qui peut entretenir des espaces un peu ligneux, vous voyez, faire de l'éco-pâturage, on va dire.
1: Donc les gens achètent des lamas pour tondre leur pelouse, en quelque sorte.
0: En quelque sorte, voilà, pour entretenir leur terrain, voilà.
2: C'est génial, un lama.
1: Ah oui. Ouais.
2: Ah, moi, j'en ai serré un dans les bras.
1: Ah oui.
2: J'ai fait un câlin. C'est pas une vanne.
3: Et ça crache vite,
2: j'ai fait un câlin.
1: Peut-être, non.
2: Non, mais j'ai.
4: C'est pendant que je pensais que vous aimez beaucoup les chanteurs.
2: J'ai fait un câlin.
4: C'est pendant qu'ils chantaient les petites femmes de Pigalle.
2: J'ai fait un câlin. Merci beaucoup.
3: Et après, craché dessus. Mais t'as pas craché dessus?
2: J'ai fait un... Pas du tout. J'ai
1: non,
2: fait
1: ça, un... c'est Serge.
2: Allez. Bonne route.
3: Parce que c'est pas un mythe, hein, ça crache vraiment le lama.
2: Mais non, mais j'ai fait un câlin à lama.
1: Mais où est-ce que vous avez fait un câlin
2: sur
1: à lama?
2: Sur France 2.
3: Ah,
2: sur
3: bah,
2: France,
3: oui,
2: je t'aime, etc. On nous a apporté un lama. C'est apaisant à un point dont vous n'avez même pas idée. Et ils ont des beaux yeux. Il avait des yeux de biche. Enfin, non, de lama.
3: De lama, non.
2: Avec des longs cils.
3: Mais à mon avis, elle était pas bien. C'est bon, t'as fait Massinger, t'as trouvé le lama.
2: Mais non, mais il peut pas te cracher dessus, puisque quand tu lui fais un câlin,
3: ah,
2: il a sa tête.
3: Ta tête est derrière, ouais.
2: Voilà, sa tête est derrière.
3: C'est le mec derrière qui prend tout dans la gueule.
2: C'est très apaisant. Si je recroise un lama, je lui refais un câlin.
1: Bon, alors, votre lama appartenait à des particuliers, si j'ai bien compris, monsieur le maire.
0: C'est ça, oui.
1: Il s'était échappé.
0: Et vous, échappé.
1: Et vous le cherchez depuis, vous le recherchez depuis combien de temps, alors?
0: En fait, on l'a croisé sur une route, enfin, moi-même, d'ailleurs, je l'ai croisé sur une route communale en milieu de semaine dernière. Ah. Et puis après, on l'a revu, dans la semaine et finalement, il a été localisé samedi matin, et on a fait intervenir une personne spécialisée pour l'intercepter, on va dire.
1: Un lamatologue.
0: Je crois, c'est possible. On peut dire littéralement cow-boy, c'est un lama boy qui lama vraiment boy. Il attrape les bêtes sauvages au lasso.
1: Donc c'est le Far West, le Périgord, aujourd'hui.
0: Ah, c'était un peu ça. Non, mais là le lama était un petit peu effarouché, donc il n'était pas forcément très coopératif.
2: Et ah, le mien, donc, il était très sympa, le mien.
0: Oui, mais je partage votre description que j'ai entendue. C'est vraiment de très beaux yeux, ça, on a envie de le prendre dans les bras, c'est vraiment superbe. Mais lorsque ça se balade sur une route communale, on a plutôt envie qu'il rentre dans un enclos. Voilà.
1: Ben oui, évidemment. Et donc, vous l'avez rendu à son propriétaire, vous ne l'avez pas battu,
4: j'ai
1: le lama.
4: J'ai des amis qui en ont des lamas, vers chez
0: non,
4: moi.
0: Non, il a été remis gentiment dans l'enclos dont elle était partie. Mais les propriétaires sont en fait des personnes qui vivent de façon irrégulière, enfin irrégulière en tout cas, irrégulièrement, pas souvent dans la région. Ils ont des animaux, des chevaux, des moutons, et c'est un couple qui gère un petit peu la ferme, qui c'est eux qui les ont rattrapés. Mais le propriétaire, même je l'ai pas vu du tout, le propriétaire, il est en Suisse, je crois.
1: C'est exactement. La famille Delon, peut-être qu'il allait chercher son héritage. Le fameux lama Delon.
4: Ouais, ça, c'est drôle.
0: Ah oui, pourquoi pas.
4: Ah bah, mon ami qui a un lama, en fait, c'est un tintinophile. Et il a la fusée de Tintin, et puis Tintin au Tibet, etc.
3: Donc il y a le lama du lama.
4: Et il a trouvé deux lamas à côté.
1: C'est effectivement grâce à Tintin et à Hergé qu'on a appris la fameuse phrase « Quand lama pas content, lui crachez ». Voilà. Et vous, c'est le bon lama que vous avez retrouvé? Vous êtes sûr que c'est pas le lama un portrait tout craché de l'autre?
0: Non, a priori, c'était bien le celui qui manquait.
4: Il n'était pas habillé en orange avec le crâne rasé.
0: Non, c'est pas celui-là. Il y en a aussi en Périgord Limousin, mais non, celui-là.
1: Merci en tout cas, monsieur le maire, parce que vous avez mis une petite larme à l'œil de Caroline Diamant. Qui,
2: ouais. D'ailleurs, si vous voulez retrouver mon câlin avec le lama, vous n'allez pas sur le site de Jackie et Michel, mais sur mon compte Instagram, il y a une photo où on se câline.
0: Ah, super. Non, mais je comprends tout à fait. C'est un animal qui a l'air, qui porte de la douceur dans les yeux. Et
2: exactement.
1: Mais c'est dans quelle catégorie sur YouPorn?
3: Zozo.
5: Granny et Guimau.
2: Granny, je vais t'en foutre du granny, tu vas voir.
1: Mais comment vous faites? Il est où maintenant, ce lama, alors?
2: Mais il était venu sur le plateau, et c'est vrai que c'est...
1: Non, parce
2: très...
1: que ça a l'air tellement de vous avoir ému que...
2: Mais non, ah, mais oui. Parce que, en fait, c'est très apaisant, et c'était un lama thérapeutique, je crois, pour calmer...
1: Un lama thérapeutique.
2: Oui, parce
3: et il
2: que
3: t'a
2: vous...
3: fait quoi?
2: Il m'a fait quoi? Non, il m'a rien fait.
3: Ah bon?
2: Mais le fait de le prendre dans les bras, tu cales ton cœur, ton rythme de cœur contre le sien,
5: oui.
2: Je sais pas, c'était beau.
1: Et comment vous faites maintenant, vous ici, lui là-bas?
5: Vous écrivez quand même.
3: L'amour à distance.
2: Oh, mais c'est pas possible d'être aussi idiot.
3: C'est dur, l'amour à distance.

0: crois que là, on a bien fait le tour du lama.
1: Oui, oui, oui.
0: Et ça nous permet de parler de la Dordogne, du Périgord, et je suis sûr de votre joli village. C'est joli, Abjas-sur-Mandia.
2: Oui, un très beau village, et bien sûr, Laurent, vous êtes invité quand vous souhaitez.
0: Oh bah,
2: et oui, non, très beau village, et c'est le premier village de Dordogne, notamment parce que, ben, par ordre alphabétique, parce que A, B, donc voilà, premier village
1: merci,
2: de Dordogne.
1: Oui.
0: Bah, écoutez, on revient. Alors, je vous dis pas qu'on va arriver tout de suite parce que on part avec Caroline à dos de la main. Donc, le temps qu'on arrive, on est chez vous. Merci, monsieur le maire.
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5: Ces deux juifs qui ont un projet fou de tuer Hitler. Ils savent exactement à quelle heure il passe, à quel endroit. Il va passer à 10h10 là devant le Reichstag, on a le bon angle, ils ont la carabine, etc. Et les deux juifs sont là et ils attendent 10h. Bon, il n'est pas là, c'est normal, 10h05, 10h10. Ça y est, il va arriver 10h11, 12, 15, 10h20. Il est toujours pas là. Alors il y en a un qui se tourne vers l'autre, il lui dit « J'espère qu'il lui est pas arrivé quelque chose. »
0: Ah non, je ne la connaissais pas. Je crois qu'il est temps de passer à une première citation pour Guy Godefroy, qui habite Oulin, c'est dans l'Eure-et-Loire, qui a dit « Un hypocrite, c'est quelqu'un qui écrit un livre pour défendre l'athéisme et puis qui prie pour que ça devienne un best-seller. » Ah,
6: bah, c'est des proches, ça.
0: Non, non.
6: Groucho Marx.
0: Bravo, ah, c'est Groucho
6: oui,
0: Marx. Bonne réponse de Rachel Kahn. C'est une fille plutôt pas mal qui a dit « Je ne soutiens aucune cause. J'ai déjà suffisamment de mal à me soutenir moi-même. J'envisage d'ailleurs de faire une demande de soutien pour moi. Ceux qui souhaitent m'envoyer de la vitamine C ou du Beaujolais sont les bienvenus.
6: Ah, » c'est un homme, c'est un homme.
0: C'est un homme qui avait dit
7: Popek.
0: Ça. Pas Popek.
6: Francis Blanche.
0: Non,
7: c'est un humoriste.
0: Ah, il a beaucoup travaillé avec Francis Blanche.
5: Décédé, Pierre Jean-Yann. Jean-Yann.
0: Il est décédé en 92.
6: Ah,
0: c'est pas Jean-Yann.
6: C'est pas
7: un acteur
6: proches,
7: également.
6: Dit.
0: Alors acteur, auteur, scénariste.
5: Ah. Bernard Mabille.
7: Du billard.
0: Bernard Mabille. Il est mort. Toujours de ce monde, Bernard.
7: Ah bon?
8: Oui, mais il a plus de poux depuis 92.
7: Ah, j'annule mes fleurs.
8: Est-ce qu'il a fait partie des grosses têtes?
6: Non.
0: Je crois que... Alors, qui a dit non?
6: Non, parce
8: c'est
6: que
8: Rachel Kahn qui fait de ce qu'il a regardé.
6: Non, c'est moi. J'assume, c'est moi.
0: Et pourquoi vous avez dit non?
6: Parce que j'ai dit une connerie. C'est tout. Ah, c'est... Vous m'avez pas... Non, j'ai dit non parce que dans ma tête, je pensais à Pierre Mondi.
0: Alors, il a fait très peu partie
5: pense
0: des grosses têtes.
5: Pense à arrêter la verveine quand même. Hein.
0: Il a fait très peu partie des grosses têtes, mais il est venu, on va dire, à la fin des années 70, début des années 80. De temps en temps.
5: Non,
6: Daniel, c'est quel dé?
0: Vous avez dit Pierre Mondi, on n'est pas
6: Pierre
0: si loin.
6: Mondi, voilà.
7: Mmh. Il est mort à
5: Tornade. Pierre Sécaldi.
7: Jean Lefebvre.
0: Non, mais mieux
5: c'est,
0: que ça.
5: C'est pas un
0: non,
5: Jean Sécaldi.
8: C'est pas un Pierre. Il a un nom. C'est
7: Chatham. Michel Roux.
5: Mais Noiret, non. Noiret.
6: Et Sim.
0: Non, enfin. Mais Sim, il était là tout le temps aux grosses
7: oui,
0: têtes.
7: Et il y a quand, là, regardez.
5: Jean-Pierre Marielle.
0: Mais non.
6: Est-ce qu'il jouait dans
9: Attendez, donnez-nous un.
6: Est-ce qu'il jouait.
0: Grand auteur de théâtre, enfin, écoutez.
5: Ah, grand auteur
6: de théâtre. Ah, oui.
7: Ionesco.
6: Non,
0: mais non,
6: non, il adorait le jazz.
5: Jean-Christophe Averty.
6: Non.
8: Miles Davis.
6: Mais non. C'est, je l'ai au bout de la langue.
0: Il adorait le jazz,
5: Barack Obama.
0: Je suis pas sûr.
6: Vous êtes pas sûr?
0: Non, je crois pas.
6: C'est,
0: non.
6: C'est Mondi qui adorait le jazz.
0: Ah non, mais attends, lui non plus, je pense
6: si.
0: Pas. Non, non.
6: Ah non, non, j'en suis sûr.
0: Ah oui, vous êtes sûr qu'il adorait le jazz.
5: Est-ce que ça serait pas Pierre
6: Albaladejo? La personne dont j'ai le nom sur le
7: plan. Ah oui, Jean Poiret.
0: Jean Poiret. Bonne réponse.
6: Mais Pierre Mondi, oui.
0: C'est Jean Poiret. Il foutait totalement du jazz, hein, Yann, vous
6: c'est
0: le dis.
6: C'est Pierre Mondi.
0: Ah, qui aimait le jazz?
6: Oui, absolument.
0: Ah,
6: ouais.
0: Bah, voyez,
5: oui.
0: Bah, ça
5: oui, parce que Poiret, jazz, non. Non, non, je ne le vois pas.
6: J'ai
7: et
6: pas
7: Jean
6: connu,
7: Le
6: alors.
7: Poulain adorait la flûte traversière. Allez, on enchaîne. Parce qu'on s'emmerde pas mal.
0: Il n'a pas beaucoup tourné pour le cinéma, Jean Le Poulain.
7: Non, mais il a fait le bonheur de petit déjeuner. On en chie.
8: Qui est Jean Poulain?
6: Jean Le Poulain.
8: Ouais, de toute façon, il y a un
5: très grand acteur de la comédie française.
0: Un acteur de théâtre. Non, mais c'est
6: magnifique.
0: Normal que les jeunes ne connaissent pas Jean Le Poulain.
6: Ah, ils connaissent
0: le
6: Napoléon et Louis XIV. Je ne sais pas pourquoi ils connaissent pas.
8: Enfin, Jean Le Poulain, a gagné moins de guerre. Hein.
5: Il y a un autre acteur dont plus personne ne se souvient.
6: Oui.
5: C'est.
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0: pour Angélique Sabatier qui habite Tourche dans le Finistère.
1: Je maîtrise mieux le sujet.
0: C'est la première fois il y a 110 ans qu'on a utilisé le mot slip dans la presse française, dans une revue qui s'appelait L'Illustration. Le mot slip est apparu pour la première fois en 1913.
1: Avant, et, on disait quoi?
0: Culotte. Ah bah avant,
9: caleçon,
0: culotte. Ça n'existait pas vraiment en plus. Donc,
1: non.
0: Vous voyez, et
1: le, des deux
0: ça vient du verbe slip, glisser, vous voyez.
1: Et l'anglais.
9: Avant, c'était la chemise qui servait de slip.
0: Oui, exactement, monsieur Junior, vous avez raison. Et il y a eu un procès, il y a une vingtaine d'années.
1: De slip?
0: Oui, un procès entre deux marques de slip, la marque DIM et la marque HOME. H-O-M. En effet, l'un et l'autre s'accusaient d'une invention que l'un pensait être, on va dire, le l'astigateur, et l'autre a répliqué en disant non, ça existait déjà.
9: C'est le slip kangourou.
0: Le slip kangourou, non, il existait.
9: La furet dans le sac.
1: Est-ce que c'est la est-ce que c'est la petite poche pour sortir le zizi sans enlever le slip?
0: C'est-à-dire, expliquez.
1: Bah, le fait, il y a une couture ouverte, comme ça, on peut sortir le zizi sur le.
0: Mais ça, c'est le slip kangourou.
10: Oui, enfin.
9: Il y a une poche.
10: Ah, non, mais maintenant, il y a beaucoup de slips forme kangourou.
0: Oui.
10: Qui
1: n'ont pas l'ouverture.
0: Qui n'ont pas connaît toutes celles où il y a l'ouverture, en tout cas.
10: Tu sais bien comment on fait.
9: Très déçu, il n'y a pas l'ouverture.
0: En fait, elle collectionne. Une experte vous parle.
1: Elle collectionne les slips de ses voisins.
10: Il y a des slips kangourous qui sont fermés.
0: Oui,
1: on a compris que tu étais très déçu.
9: Il y a l'empiècement, mais du coup,
0: on est au bon endroit, en tout cas.
1: On est sur la couture.
0: Sauf que, effectivement, à un moment donné, la société HOME, H-O-M, a apporté une amélioration au slip.
9: Le slip sans couture.
10: Oui, le
9: slip sans couture.
10: Mais je voudrais proposer des trucs sans être traité de prostituée.
0: Et dis donc, c'est vous-même qui souvent vous auto-traitez.
10: Non. Est-ce que ce serait pas la couture qui fait la couture épaisse et large avec la marque?
0: Non.
9: C'est sans couture.
1: C'est lié à l'élastique.
0: Vous étiez tout prêt avec le slip kangourou. Hein,
11: est-ce que c'est pas le slip avec une trompe d'éléphant là devant pour faire rigoler?
9: Le slip.
10: C'est horrible.
12: Le slip koala.
0: Non.
9: Le slip en fermeture
1: éclair.
9: Le slip rembourré.
0: Vous étiez en train de brûler.
9: Au lieu de mettre un béret,
1: il est rembourré. Ça moule au niveau du paquet.
10: Bah le shorty.
0: Non.
10: Le shorty caleçon.
0: Il y a eu DIM et HOME qui ont se sont fait un procès parce que effectivement l'un a dit moi je l'ai fait avant, l'autre a dit non mais ça existait déjà sous
11: le string
0: sous l'antiquité. Non, on est tout près de la poche.
9: En élastique.
0: Mais vous n'avez pas trouvé
1: le fermeture éclair.
0: Non.
10: Est-ce que ça concerne le tissu ou plutôt la forme?
0: Non, ça ne concerne pas le tissu.
1: Est-ce que ça concerne une couture?
0: La forme, pas tout à fait une couture.
1: Est-ce que c'est
9: réversible?
1: Est-ce que c'est par rapport
9: au réversible?
0: Pardon,
9: le slip réversible.
0: Alors pas le slip.
1: Est-ce que c'est dégoûtant ça?
10: Enfin Gérard.
9: Un peu chaud quand il a un peu usé.
10: Non. Non.
0: Devant derrière.
1: Est-ce que c'est lié
0: au Coluche, jaune devant, marron derrière? Non, écoutez.
1: Est-ce que c'est lié au maintien des bourses?
0: Pas tout à fait, mais
11: le jock.
12: Moule-couille.
0: Enfin, on est bien
1: dans la zone.
0: On
1: là,
0: est
1: oui.
0: bien
9: c'est
0: dans
9: pour
0: un...
9: les hommes.
0: On est bien, bien sûr que c'est pour les hommes.
1: Bon, c'est lié aux
9: testicules. Il y a des slips pour les
1: c'est
9: femmes.
1: C'est lié aux
0: enfin,
1: testicules.
0: Rarement pour les slips kangourous. Un slip kangourou, c'est pour les hommes. Et vous étiez tout prêt, vous brûliez.
10: Ben, c'est pour. J'ai brûlé quand j'ai.
1: Enfin, sur l'ouverture.
11: Quand t'as dit merguez.
1: Sur l'ouverture. On a brûlé sur l'ouverture.
9: Oui, il n'y a pas d'ouverture.
10: Oui.
1: Bah, si, mais l'ouverture est horizontale et pas verticale.
10: Ils en ont mis une de chaque côté.
0: Effectivement, pour que les droitiers comme les gauchers puissent sortir leur sexe de l'un côté ou de l'autre. Et bonne réponse de Caroline Diamant.
1: Ah mais elle est slipologue.
0: Et oui,
1: t'es slipologue.
0: Parce qu'avant les slip poche kangourou n'avaient qu'un côté.
10: C'est vrai.
0: Et si vous
10: enfin,
0: étiez,
10: c'est vrai. J'imagine.
11: Oui, mais alors bien que les hommes ici ne sont pas experts en slip.
1: Non mais pardon, excusez-moi, pardon, on peut sortir quand même son zizi sans le sortir avec la main.
0: C'est pas pratique.
1: C'est pas comme écrire au stylo.
10: C'est pas facile, j'imagine.
0: Quand c'est de l'autre côté, c'est pas pratique.
9: Mais c'est très compliqué parce qu'il y a une espèce de chicane, ce qui fait que.
1: Non mais ça dépend si tu portes
9: si
1: à gauche ou si
9: envie,
1: tu portes à droite.
9: Pisse dessus quoi, oui.
12: Non, mais... Moi j'ai toujours préféré les hommes en caleçon. Hein.
1: Non, c'est mieux les slips.
10: Oui
1: non,
10: mais
1: les
10: parfois boxers. Tu sais, tu poses pas la question.
9: Le boxer.
12: Bah oui mais j'y revenais pas.
1: C'est beaucoup plus... À cause de ça.
11: Il y a quand même rien qui puisse permettent d'éviter la dernière goutte.
1: Ah mais si, il faut
9: c'est le vieux proverbe, qu'on soit ouvrier ou bien patron, la dernière goutte, c'est pour le caleçon. Quelle horreur.

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3: J'ai prévu des questions d'un niveau très très difficile.
4: Hein. Oh là. On est là.
3: Alors d'abord, videz votre bouche, oui, Isabelle. Il faut toujours qu'elle commence son goûter au début de l'émission, quand même. Regardez, le nombre de pains au chocolat réserves, et de croissants que vous avez.
5: Eh bien, 4 petits pains au chocolat, ça fait un pain au chocolat normal. Hein.
3: C'est vrai, vu comme ça, mais enfin quand même. Vous mangez pas le midi
5: là,
3: chez
5: c'est
3: vous.
5: C'est gratuit, moi je prends. Hein.
3: Vous êtes contente de revoir
5: Ouais, très.
3: Je vous parle pas de Joyce. Jonathan, je vous parle de Fabrice.
5: Ah, oui,
3: non,
5: oui,
3: parce
5: oui.
3: que Joyce, je sais que vous êtes un peu jalouse.
5: De... Non.
3: De notre chanteuse.
6: Non, c'est
5: non,
6: pas de la jalousie.
5: Je n'aurais jamais aimé avoir des initiales Chichi.
3: Ah oui, j'avais pas pensé à ça, c'est vrai. Non, ouais. Mais pour d'autres raisons, parce que j'ai une relation un peu particulière avec Joyce.
5: Ouais, bah, vous faites ce que vous voulez de votre sexualité, je m'en fous. Hein. Chacun son mauvais goût. Hein.
3: Bon, elle est jolie c'est... comme un cœur.
5: Ouais. Bah, vous trouvez que c'est beau un cœur. C'est dégueulasse, ça ruisselle. C'est...
3: Non, un cœur, c'est très joli un cœur.
6: C'est un beau cœur.
5: C'est pas beau comme organe. Hein. Ah, je préfère le foie, enfin pas le mien, mais bon.
6: Ou le cul.
3: Le cul, ah, vous aimez le cul, vous.
6: Des belles fesses, oui. J'étais à un défilé cette semaine.
3: Ah oui.
6: Le défilé Etam, il y avait des fesses magnifiques. Ah oui, des belles fesses.
3: C'est mais vous étiez dans le défilé
6: non.
3: ou dans le
6: non, je regardais.
5: Franchement, réfléchissez.
6: mais quelle mauvaise.
5: Bah, ah, vous connaissez l'histoire des deux fesses qui disent « Oh là là, trouve-toi que ça pue dans le couloir
3: ?» Ah ben voilà, un bon début.
7: Ah, ça commence.
3: Je crois qu'il est temps de commencer par une première citation pour Laurent Camurac, qui a dit « S'aimer pour la vie, il faut en être convaincu, mais il ne faut pas en être sûr. »
5: Sacha Guitry.
3: Voilà. Pour Pascal Venou, qui habite Pradé dans le Var, plus difficile, quelqu'un qu'on cite plus rarement en grosse tête, qui a dit « Tout peut arriver dans la vie, surtout rien.
8: » C'est un Français
3: assez pessimiste, hein, il faut bien le dire.
8: Début 20e.
3: Alors là, très contemporain, toujours vivant.
8: C'est embêtant, oui.
6: Mais s'il est pessimiste, il est toujours
8: vivant. Un écrivain.
3: Un grand écrivain vivant, oui.
8: C'est un romancier.
3: Romancier.
5: Français.
3: On dit un de nos meilleurs romanciers français.
8: Michel Houellebecq.
3: Bonne réponse de Christophe Barbier et Joyce Jonathan. Une citation pour Claire Pascal, qui habite à Loigne, dans le Pas-de-Calais, qui a dit « Celui qui a 50 ans a la même vision du monde qu'à 20 ans a perdu 30 ans. » C'est pas mal.
5: Ouais, on dirait du moins ça.
8: C'est un humoriste.
3: Ah, c'est pas un humoriste du tout. D'ailleurs, je vous conseillais pas de rigoler avec lui.
6: C'est un homme politique.
8: Mike Tyson.
3: Ah, alors, pas Mike Tyson, mais...
8: Mohamed Ali.
3: Mohamed Ali, bonne réponse de Monsieur Hage. Pour Madame Mardanova, qui habite la Guerche de Bretagne, en Ille-et-Vilaine, une question et une citation plus culturelle. Attention, c'est quelqu'un, je crois, qu'on n'a jamais cité aux grosses têtes, qui a dit « Les allusions sont les lettres anonymes de la conversation ».
8: Oh. Ah. Pas mal.
3: Ah, c'est pas mal.
8: Ah, oui.
3: Les allusions sont les lettres anonymes de la conversation.
6: Oh, ça, c'est une femme.
3: C'est une femme qui a dit ça. C'est bravo,
6: français.
3: Joyce.
6: Hein Louise de Villemorin.
3: Française. Louise de Villemorin, non.
8: Écrivaine.
3: Femme de lettres française.
8: Elle est morte.
3: Morte en 1821.
5: Ah. Anna de Noailles.
3: Comment vous dites?
5: Anna de Noailles.
3: Anna de Noailles, non.
8: Simone de Beauvoir.
3: Non, Epistor. Bah non, non.
5: 1821. Germaine de Staël.
3: Comment vous dites?
5: Germaine de Staël.
3: Non plus, non, non.
8: Vous dites qu'on ne la cite jamais. Germaine de Staël, il dit ses voisines, lui.
6: La comtesse.
3: Quelle comtesse?
6: De Ségur.
3: Ah non, non, non, non, non.
8: Marie-Antoinette.
3: Eh bien, elle était comtesse, ça c'est vrai.
6: Elle était comtesse.
3: Et d'ailleurs, on disait d'elle que c'était peut-être la femme avec laquelle
5: Du Barry
3: ont le mieux aimé causer Napoléon et Monsieur de Talleyrand. Du Barry, non.
8: Sophie.
3: Quoi, Sophie?
8: Les malheurs de Sophie.
5: Juliette Récamier. Juliette Récamier.
3: Juliette Récamier, non.
5: C'est pas mal.

0: Elle était mariée avec quelqu'un qui travaillait avec l'empereur ou pas?
1: Alors ça, non.
2: Elle était avec un chauffeur Uber.
1: Non.
0: Mais il faisait quoi son mari?
1: Son mari, il lui a fait des enfants déjà.
0: Oui, ça c'est des...
1: Deux fils, Charles, oui. De quelque
3: Madame
1: chose.
3: Madame de Rémusat.
1: Ah, bonne réponse de Christophe Barbier, c'est revenu.
4: Bravo.
1: Une vraie grosse tête, Christophe, bravo.
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1: Il y a une question foot pour que Monsieur Rioux brille un peu. Peut-être vous connaissez John Osborne, qui a été un gardien de but, donc dans le foot, gardien de West Bromwich Albion. Je ne sais pas si vous connaissez ce club. Un club anglais.
6: La perfide Albion.
1: West Bromwich Albion. Et il y a une photo, parce qu'il y a une petite rubrique que j'aime bien sur Twitter qui s'appelle Un truc de foot. Je ne sais pas si vous suivez cette.
3: J'adore, c'est un copain qui le tient, Germain Rigoni. Je te salue, Germain.
1: Ah bon?
3: Mais oui, putain! Mais je l'adore! Mais je le kiffe, c'est un canet, il bosse à France Bleu, Normandie.
4: Oui, c'est bon, on va
3: mais c'est génial, il adore le foot, il est très sympa.
1: J'ignorais, mais en tout cas, je me suis abonné, parce qu'on s'abonne sur Twitter, et évidemment, à ceux, il n'y a pas que des trucs chiants. C'est vrai que voilà, les gens qui vous insultent, tout ça, c'est pénible, mais quand en revanche, on est intéressé par des vrais sites d'infos, il y a quand même des tas de choses formidables.
4: Oui, mais c'est dur de passer entre les gouttes, vous voyez.
1: Oui, mais un truc de foot, un truc de foot, par exemple, c'est intéressant. Là, il y a une photo de John Osborne. Ce gardien de but, et il est en train de faire un truc incroyable sur cette photo. Que fait-il?
3: Alors c'est pas pour une histoire où il y avait du brouillard et tout le monde est rentré au vestiaire et lui finalement est resté pendant des heures.
1: Ça c'est aussi une histoire bien connue, rien à voir.
3: Il fait pipi dans les filets.
1: Il fait pas pipi dans les filets.
6: Est-ce qu'il a le ballon à la main?
1: Non.
7: Il est tout seul sur la photo.
1: Alors sur la photo on voit du public derrière. Oui. Lui il est devant ses buts et qu'est-ce qu'il fait?
7: Il fait le poirier.
1: Non.
6: Il a une robe?
7: Il baisse son short?
1: Non.
6: Est-ce qu'il est habillé normalement?
1: Ah oui, il a son short.
3: C'est choquant.
4: Est-ce que c'est choquant si on fait ça, mais pas sur un terrain de foot?
1: Non, ça, alors c'est pas choquant sur un terrain. Il y a rien de choquant de toute façon.
6: Mais c'est surprenant.
3: Ah, il fume.
1: Il fume une cigarette dans ses buts. Bonne réponse.
4: J'adore.
8: C'est génial.
4: On adore John Osborne.
6: Le mec, il est à la cool.
8: À l'anglaise.
6: C'était en quelle année ça?
1: Alors c'est vieux, c'était en 1972, mais c'était autorisé à l'époque.
7: Ah, on avait le droit.
3: Ouais, mais il y a toujours eu un peu des Uber Lulu où on peut faire des
1: Uber Lulu.
6: Uber Lulu. N'importe quoi. Des Uber Lulu.
3: Mais j'ai jamais su prononcer
1: Uber Lulu. Uber Lulu, c'est une pute qui travaille
8: qui te dépose en bas de chez toi.
6: C'est Hurlu Berlu.
3: Je fais votre rire.
8: Non, ce n'est pas ça non plus, le rire.
1: Pour Brigitte Minouflet, maintenant.
4: Oh, c'est mignon, Minouflet.
1: C'est mignon, Minouflet. Ma Minouflet habite Saint-Jean-de-la-Ruelle, dans le Loiret. Et peut-être avez-vous lu cette interview, il y a quelques semaines, de quelqu'un qui a été le fondateur du SNEG, le SNEG.
6: Ah, le Syndicat National des Entreprises Gays.
8: Eh bien joué.
1: Excellente réponse de Christophe Beaumont.
4: Excusez-moi, mais avantage.
6: Et vous parlez du monsieur qui a vendu son bar, là, non, c'est
1: ça? Exactement, je me suis dit que j'allais vous en parler, monsieur Beaugrand, parce que vous connaissez évidemment par cœur tous ces établissements.
6: C'est l'Open Café.
1: Voilà, un emblématique bar gay ferme ses portes dans Paris.
8: Ah merde, c'est fermé. On va aller où? Il nous reste quoi?
1: Ça s'appelait l'Open Café.
6: Ouais, l'Open Café, ça faisait un angle pas loin de la rue Sainte-Croix de la Bretagne, rue des Archis. Ah oui, c'est à côté du Cox, rue des Archis.
4: Mais excusez-moi, pourquoi ça fait la une d'un jour?
1: Parce que petit à petit, ce quartier du Marais qui est a longtemps été réputé comme le quartier gay de Paris, petit à petit se transforme en quartier plus de boutiques.
6: C'est la gentrification du quartier. Tout est racheté par des boutiques de luxe.
1: Ça devient de moins en moins gay.
8: Qui c'est qui tient les boutiques de luxe?
4: Monsieur Salomon.
6: On va dire que c'est une autre communauté qui en remplace une autre.
8: Non, mais même pas, t'as raison.
4: Non, excusez-moi, les gays, ils avaient remplacé l'autre communauté qui était dans le Marais avant.
6: Non, mais ils sont toujours là.
8: Oui, c'est vrai, ils sont à côté.
1: Le syndicat national des entreprises gay, le SNEG, a été fondé par ce monsieur.
4: C'est quand même un drôle de nom.
1: Le SNEG, je pense.
4: Ah ouais, ils ont de l'humour.
1: Et lui était patron de l'Open Café. C'est lui aussi qui avait, alors ça j'ignorais aussi, ouvert cet endroit qui s'appelle... Ah non, le dépôt, ça je connais, mais... Oh non, je ne veux pas dire ça.
6: T'es déjà allé au dépôt?
1: Comment vous connaissez le dépôt?
8: Moi je connais le dépôt, je connais même le Cox.
6: Mais c'est connu le dépôt. Non, mais le Cox c'est différent, c'est un bar normal. Le dépôt, pardonnez-moi, c'est un endroit où tu ne bois pas forcément que

0: donc tu bois d'autres trucs.
1: Je crois que tu peux aller au dépôt sans participer à rien du tout.
2: Et alors le dépôt, si tu vas au sous-sol, il se passe des choses visiblement.
1: Voilà, t'as un étage où ça va, c'est cool.
3: Comment ça vous dites visiblement?
2: Mais parce que j'y suis allé il y a très longtemps.
3: Non mais c'est vrai.
2: J'y suis allé il y a très longtemps avec le garçon qu'on avait partagé.
4: Mais attendez,
2: il y a des glorioles.
4: Vous voulez dire c'est des backrooms en fait?
2: Oui, c'est ça.
5: Mais c'est quoi un backroom?
2: C'est quoi un backroom?
1: Ah bah on va t'emmener, ça va te faire tout drôle.
4: J'ai une copine.
3: Pas lui, ça va faire tout drôle.
1: Même en bas, il
4: moi, j'ai une copine qui est allée.
3: Même dans le noir, on le reconnaît. Hein. Alors, il a créé aussi. Alors, moi, j'ignorais cet endroit. Un endroit qui s'appelle le Red Bar.
2: Ah, bah oui, le Red Bar avec des messieurs qui
3: il
2: sont
3: a importé,
2: sous des douches.
3: Il a, voilà.
4: Moi, ah, il on a, est allé à Lille.
3: C'est lui qui a importé de New York le spectacle du Go-Go Dancer sous la douche.
4: Ah, mais oui, mais on avait vu ça.
3: On a fait ça à Lille.
4: Oh, c'était génial. Un shower bar.
1: Ah, génial.
4: Alors, en fait, donc, tu vas, c'est un bar. Il y a des, bah, comme son nom l'indique, il y a des douches. Et il y a un monsieur qui est habillé. Enfin, qui est habillé. Il a un petit slip un peu rikiki.
2: Ah, c'est tout ce qu'il a.
4: Il se douche devant toi pendant que tu bois un verre.
2: Il se frotte un peu.
4: Et à la fin, il.
3: On a des sorties culturelles, en gros.
4: Mais alors, si je comprends pas. On visite.
2: Non, mais Caro, si t'aimes ça, il y a ça à Paris, hein.
4: Non, j'aime
6: ah bon
4: ça.
6: Non, c'est bien.
4: J'ai trouvé ça sympathique. Je vais pas passer ma soirée à ça.
5: Mais attends, il faut payer le mec aussi ou pas? Alors,
2: non, non, non.
4: Tu ne fais rien du tout.
1: Donc, le verre.
4: Donc,
1: le
4: mec qui nous a invité.
7: Non, mais arrêtez-le.
1: Oh, il va mal le faire.
7: Arrêtez-le.
2: Il a pas tout à fait le même physique que toi, le monsieur qui est sous la douche.
4: Oui.
2: Pas tout à fait.
6: Bah, moi, j'y suis allé, mais c'est Martine Aubry sous la douche. J'ai dû me faire avoir.
3: Mais je savais pas que c'était ce monsieur et qu'il avait ramené ça de New York.
2: Je savais pas non plus. Hein.
3: Le principe du spectacle de Go-Go Dancer sous la douche.
4: Mais pourquoi c'est interdit aux femmes? Pourquoi moi j'ai pas le droit d'aller dans une
2: backroom? Non,
1: dans une backroom,
2: c'est fait pour
4: la regarder.
2: Non, mais c'est fait pour de la
3: confiance. On voit rien comment vous pouvez regarder.
1: Bah, ils vont commencer à tâter, ils vont dire oh
2: comme ça, il y a un truc bizarre.
5: Mais je comprends pas du tout ce que je veux dire.
1: Il y a plusieurs personnes qui sont des.
2: Non, mais il y a. En revanche, il peut y avoir un truc. Il peut y avoir un.
1: Oh non, pardon. Dis donc, il y a un quart d'Hollandais qui vient d'arriver.
2: Non, mais il peut y avoir un truc intéressant pour Yoann parce que c'est dans le noir. Il y a des trous dans lesquels tu peux glisser ton sexe.
6: Ah, ça, c'est bien.
2: Et quelqu'un s'en occupe de l'autre côté comme
5: ça. Non, c'est pas vrai.
1: Tu connais, t'as jamais vu des glorioles.
6: Moi, j'ai essayé, mais je passe pas de l'autre côté. Je m'arrête au milieu de la cloison.
3: Mais Laurent, enfin, attendez, je vous rassure, Yoann, c'est pas vous qui percez le trou tout seul.
2: Le trou est
5: oui,
2: déjà
5: mais si c'est dans le noir, quel est l'intérêt?
1: Mais ça existe même chez les hétéros, t'as souvent des glorioles.
6: Ouais.
5: Ah oui, des quoi, des glorioles?
3: Non, glory hole.
5: C'est quoi, gloriole? Bagrou par les Français, par les.
4: Et des super Lulu.
3: Bonjour, madame Hubert Lulu. Est-ce que vous avez des glorioles? Alors écoutez, on n'y arrivera jamais.
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3: Vous n'avez pas froid, Yoann Rioux, vous êtes en chemisette d'été alors qu'on se caille dans ce studio. Le public a froid, n'est-ce pas que vous avez froid?
4: Ouais.
3: Car à M6, il ne chauffe pas. Ah Monsieur de Taverneau fait des économies sur tout, y compris sur notre santé. Et lui, il est là en chemisette, non, bras nus.
6: Enlève ce coussin, là. Ah non, c'est pas un coussin.
7: Yoann, tu manges des damars, le matin?
5: Mais non, mais j'aime bien parce que je sais que pendant 3 heures, ça va être bouillonnant. Je vais dire plein de bêtises. Et là, ça monte en température, ça chauffe. Et je suis à la place aujourd'hui pour la première fois d'Ariel Dombal. La même classe, on la même élégance.
3: On a bien vu la différence. Oui.
5: La même pudeur.
7: Oui.
5: Bon, alors, Sébastien, tu fais quoi dans ta vie? Je t'ai pas vu depuis 6 mois, Sébastien.
11: Ah, moi, j'ai refait ma salle de bain, là. Il m'arrive des trucs de dingue, là. Et toi, ça va?
5: T'es revenu dans le grand capital, alors?
11: Ouais, j'ai plein de thunes.
5: Tu t'es renié, quoi.
11: Oui, mais on peut passer à autre chose, patron.
3: C'est vrai qu'il est chiant.
11: Il est chiant.
3: Il faut toujours qu'ils mettent le doigt là où il faut pas.

0: ça me dit toute la même chose.
1: Ah, ouais. N'est-ce pas, Caroline?
0: Oh. Oh, Caro, t'as froid, Caro, on te voit pas. Mais regarde, elle est toute, elle a un manteau, elle a une écharpe, elle a des lunettes de soleil. Je comprends pas la dichotomie entre la lunette de soleil
2: et la dichotomie.
0: Employé des mots qu'elle comprend déjà.
1: Il a appris un mot ce week-end.
0: C'est le mot que je préfère maintenant.
2: Mais je comprends pas la dichotomie.
1: Non, il a appris un mot en 2023 et voilà, 2024, il nous le balance.
3: Arrêtez de vous gratter devant tout le monde.
0: Non, c'est pas que je me gratte, c'est que je me caresse.
2: Ah, mais
1: enfin, interdisez ça pendant les heures de bureau.
0: Mais ça paraît naturel, c'est vrai que là, pour les auditeurs qui ne voient pas la scène, et c'est dommage pour eux.
4: Ah oui, c'est vrai.
3: Je suis pas sûr que ce soit dommage. Mais allez-y, oui. Alors
0: là, tiens, je fais une diagonale avec ma main gauche sur mon torse. Et
4: c'est ça qui prend du temps.
0: Allez, on rigole, on rigole.
3: Une première citation, oui, on rigole, oui. Pour Monsieur Barbier, Charles Barbier, qui habite Ondres dans les Landes, qui a dit « Si tes larmes deviennent jaunes, c'est qu'il est vraiment temps d'aller pisser. »
0: Du Coluche?
3: Non, c'est pas du Coluche, c'est pas du Jean-Yann. C'est pas du Frédéric Dard.
4: C'est français?
3: C'est francophone.
0: Ah, c'est Luc, alors Philippe Gueluc.
3: Philippe Gueluc, bonne réponse, c'est le chat. C'est dans l'album des 40 ans de Gueluc pour Jean-Jacques Martin, qui habite Latmorin dans l'Hérault, qui a dit « Les chats, justement, les chats adorent les gens qui leur sont allergiques. »
5: Oh, c'est très joli.
4: C'est vrai.
1: C'est très, très
2: pas Lynn Renault.
3: Pardon.
2: Lynn Renault.
3: Pourquoi Lynn Renault?
2: Je sais pas, je vois Lynn Renault, je vois un chat.
6: C'est pas Colette?
3: Non, ce n'est pas Colette.
2: C'est une femme, hein.
3: Ce n'est pas une femme.
0: Une grosse tête habituelle?
3: Une grosse tête, non. Non.
1: C'est un homme qui nous a quittés.
3: Ah oui, c'est un homme qui vous a quittés. La liste va être longue.
0: Un dramaturge.
1: Bah non, en fait.
4: Mais il a quitté Caroline il y a longtemps.
3: Les chats adorent les gens qui leur sont allergiques.
6: C'est un dramaturge?
3: Dramaturge, non.
1: Mais lui-même, avait-il des problèmes avec les chats?
3: Non, il avait beaucoup de chats autour de lui.
5: C'est pas Adil Moncrief.
1: C'est
5: Richelieu.
3: Richelieu, non. Non. Non.
6: Un romancier?
3: Un diariste, comme je dis souvent.
1: Oui.
6: C'est Jules Renard?
3: Non, pas Jules Renard.
1: Tristan Bernard?
3: Non plus, non.
1: Alors c'est André quelque chose?
4: Non. André Rieu. Il est du 20e siècle.
6: C'est Pierre Daninos.
3: Pierre Daninos.
2: C'est pas le mec de C'est pas sorcier?
1: C'est pas Maurice?
3: Pourquoi le mec de C'est pas sorcier?
2: Je sais pas, je le vois, je vois un chat.
4: Il est du 20e siècle,
1: Maurice, je vois.
6: Ça pourrait être Paul Léoto.
3: Et c'est Paul Léoto. Bonne réponse de Franck Ferrand.
1: Il le savait depuis le début. Je n'arrive pas à retenir.
6: C'est vrai.
1: Diariste Paul Léoto.
2: Oui, ça pourrait être Paul Léoto.
1: Non, mais
2: qu'est-ce qu'il est intelligent, le mec du Tour de France.
3: Pour Sylviane Cardozo, qui habite Lozès, c'est en Charente-Maritime. À qui doit-on ces jolies lignes? Je naquis infirme et malade, je coûtais la vie à ma mère, et ma naissance fut le premier de mes malheurs.
5: Oh là, c'est beau, ça.
2: C'est quelqu'un... Jean-Luc Delarue?
6: Quelqu'un qui croyait en la vie.
1: C'est quelqu'un dont la mère est mort en lui donnant naissance.
3: Eh ben oui, ça c'est ce qu'il raconte.
1: Oui, j'ai compris, c'est ça que je voulais dire.
4: Un grand dépressif.
3: Je naquis infirme et malade, je coûtais la vie à ma mère et ma naissance fut le premier de mes malheurs.
1: Est-ce que ce ne serait pas un peintre?
3: Non, ce ne serait...
6: c'est un poète.
3: Je vous confirme, ce n'est pas un peintre.
6: C'est un poète.
1: Alors est-ce que ce serait un poète?
3: Un poète, écrivain, surtout plus que poète.
6: Oui,
1: je pense hélas à ce...
6: C'est pas Château.
1: À ce sacré Victor.
3: Non, philosophe aussi.
1: Oui.
3: Je pensais que M. Ferrand savait ça.
6: Oui, mais je connais en plus la citation.
2: Oui, je connais. Vincent Lagaffe? Moi, c'est le seul philosophe que je connais.
6: Est-ce que ce ne serait pas Jean-Jacques Rousseau?
3: Et c'est Jean-Jacques Rousseau. Bonne réponse de Franck Ferrand.
2: Il n'a jamais été heureux.
3: Une citation maintenant pour Jérémy Joblin, qui habite Molette dans les Yvelines, qui a dit « Dans un monde sans mélancolie, les rossignols se mettraient à rôter. »
6: Très joli.
2: C'est Jean-Yann.
1: Micheline Dax?
3: Quel rapport?
1: Je sais qu'elle imitait bien l'oiseau.
3: Oui, d'accord.
2: Mais elle rôtait bien, surtout.
6: Ça pourrait être Pierre Dac?
3: Non. Dans un monde sans mélancolie, les rossignols se mettraient à rôter.
2: Est-ce que c'est français?
1: Est-ce que c'est français?
3: Français d'origine étrangère.
6: Ionesco.
3: C'est Ionesco, non, mais on est dans la même nationalité.
1: Sarkozy.
6: Un Roumain, donc, un Roumain.
1: Tolstoï.
2: Un Roumain. Ah, c'est Cioran?
1: Moi, je connais.
3: Et c'est Cioran.
1: Bah oui!
3: Bonne réponse! Excellente réponse!
1: T'es bien emmerdé, Ferrand!
6: Parce que
1: le clown l'a trouvé! Alors toi, tu galérais!
3: Émile Cioran, c'est de la culture, ça!
1: Bravo,
3: Toen!
6: Bravo, Toen!
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2: Une question pour Martin Mandel, qui habite Colombes, dans les Hauts-de-Seine. Son prénom, ou plutôt ses prénoms, c'était Anselme Pierre. Je ne vous donne pas son nom de famille, parce que son nom de famille, il l'a transmis à tous ses successeurs. Mais de qui je vous parle ?
3: Brillat Savarin ?
2: Non.
4: Il a transmis un métier ?
2: Oui, exactement.
5: Ah, oui.
2: Anselme Pierre a transmis son nom à tous ses successeurs qui font le même métier que
6: alors,
2: lui.
6: Alors, est-ce que c'est quelqu'un de contemporain ?
2: Ah bah non, lui, il est mort depuis un moment et il a eu de nombreux successeurs depuis.
3: Donc c'est un aptonyme. Son nom, c'est un
2: ah
3: métier.
2: Non. Non.
7: Putain, je vais prendre un petit Doliprane, moi.
6: Je sais pas.
2: Ah, le niveau a monté depuis que vous êtes venu. Hein.
6: Ah ouais.
7: Vous êtes un régal.
3: J'essaie de trouver.
2: C'est assez simple. Hein. Je vais essayer quand même de...
7: Oui,
8: il y a Maltier. Il était Maltier.
2: Maltier.
8: Maroquinier, quoi.
2: Il se serait appelé Anselme Pierre Maltier.
8: Oui, on dit...
4: Ben alors, on appelait Vuitton, il se serait appelé Vuitton.
7: Heureusement qu'il y a Jean-Philippe.
3: C'est Louis Vuitton, ça.
2: Je vais essayer de mieux vous expliquer ma question, parce que je vois bien qu'elle n'est pas claire pour
8: mais
2: vous.
8: Tordu,
2: Anselme Pierre,
8: oui.
2: Je ne vous donne pas son nom de famille, a transmis son nom de famille à tous ceux qui lui ont succédé. Ça ne peut pas être plus simple.
8: Ah, et son nom de famille désigne un métier.
2: Absolument.
3: Blandier,
8: couture.
3: Faire Blandier.
2: Non.
8: Boulanger.
2: Non.
3: Charcutier.
2: Non. Il y a un article entier, d'ailleurs, qui est consacré aujourd'hui dans la presse à son successeur actuel.
8: Est-ce que c'est un métier de bouche?
7: Comment ça, son successeur?
2: Un métier de bouche, je veux dire, dans la gastronomie, l'alimentation, non.
3: Sommelier?
2: Sommelier, non.
3: Un nez?
2: Non. Je dois dire que j'ai fait une découverte hein, ce matin. Voilà.
4: C'est une profession médicale?
2: Non, mais j'ignorais que cette profession, au départ, c'était le nom de quelqu'un qui portait vraiment ce nom.
6: Est-ce que c'est une...
2: J'ai appris quelque chose ce matin et j'essaie de vous le transmettre. Vous me connaissez.
4: Comme c'est gentil.
8: C'est normal.
7: Non, mais
4: infirmier?
2: Infirmier, non.
8: Bah, il le savait, est-ce que c'était un infirmier? Il était pas con quand même, monsieur Riquet.
2: Ah non, mais c'est pas ça que je dis. Elle a raison, il y a une folie. C'est vous qui êtes une andouille.
9: Ah bah voilà, merci.
3: Donc, Juliette, deux, trois.
9: Mais oui, il se serait appelé Anselme Pierre, infirmier. Et du coup, c'était...
2: Tous les infirmiers se seraient appelés pareil.
9: Voilà.
2: Alors, vous êtes très loin pour l'instant parce que vous oubliez quelque chose de très important. C'est un Français, Anselme Pierre. Et c'est vrai qu'il n'y en a pas 10 000.
4: Est-ce que c'est un militaire?
2: Un militaire, non.
7: Oui, c'est un métier rare.
2: Même s'il... C'est un métier rare, ça c'est vrai.
8: Luxe.
2: Il y en a quelques-uns hein, en France, mais il n'y en a pas...
8: Joaillier.
6: Est-ce que c'est un métier qui a à voir avec l'astronomie?
2: L'astronomie, non.
3: C'est les sciences?
2: Les sciences, non.
8: Le luxe?
2: Le luxe, non.
4: Avec le climat?
2: Avec le climat, non
3: plus.
2: La
3: médecine, non?
2: Non. Anselme Pierre est mort, lui, pour tout vous dire, en 1826, vous voyez. Et depuis, il a eu des tas de successeurs qui ont gardé son nom.
7: Anselme Pierre Pompe Funèbre.
2: Anselme Pierre Pompe Funèbre, non.
9: Est-ce que c'est un métier artistique?
2: Oui, madame.
9: Ah, clown.
2: Clown, non.
9: Acrobate.
2: Acrobate, non.
7: Pierre stand-upper.
2: Non.
3: Cirque.
2: Cirque, non, mais on commence à se rapprocher.
3: Trapéziste.
2: Trapéziste, non.
3: Échangiste.
2: Échangiste, non plus.
7: Anselme Pierre.
3: C'est dans le cirque ou pas?
8: C'est circassien.
2: C'est dans le cirque, oui.
7: Oui, dompteur. Dompteur.
2: Il se serait appelé Anselme Pierre Dompteur. Et alors on aurait pris son nom de famille et
3: tout. Ah c'est Auguste.
2: Et tout Auguste, c'est pas bête mais c'est pas ça.
6: Ah ça y est, je sais, c'est Monsieur Loyal.
2: Bonne réponse. Dariel Dombal. Et oui, c'est Monsieur Loyal. Et j'ignorais qu'en fait, quand on disait, parce que j'ai recherché ce matin, on nous parle dans le Parisien du nouveau Monsieur Loyal du cirque d'hiver qui s'appelle Michel Palmer, qui est au cirque Bouglione. Et c'est vrai qu'il est le successeur d'un monsieur qui s'appelait Sergio avant, qui était le Monsieur Loyal du cirque Bouglione. Et je me suis dit, tiens, mais d'où ça vient ce nom? Pourquoi on appelle ça Monsieur Loyal? Et en fait, c'est simplement parce que un directeur de cirque qui présentait ses spectacles s'appelait Anselme Pierre Loyal au début du 19e siècle, donc on l'a l'appelait évidemment par son nom de famille, eh Monsieur oui. Loyal, mmh. et c'est resté avec ses successeurs, mmh. qu'on appelle aussi Monsieur Loyal depuis. On aura au moins tous appris quelque chose aujourd'hui.
4: Essentiel.
8: Oh, t'es ironique, elle est ironique.
2: Ah, ça, évidemment, c'est pas dans le journalisme ou dans la politique qu'on a beaucoup de Monsieur Loyal.
9: Puisque c'est dans le Parisien.
2: Alors, il y a eu des célèbres, hein, des Monsieur Loyal, je ne sais pas si on dit Monsieur. Non, normalement, on va dire Monsieur Loyal.
3: Un nom de famille,
2: c'est un nom de famille, Monsieur Loyal. Ouais. Roger Lanzac, évidemment, a été Monsieur Loyal. Il y a eu d'autres, Marcel Faure aussi, dans 1, 2, 3. En piste! Quand j'étais jeune, il y avait Marcel Faure, Roger Lanzac.
8: Ouais, mais
4: c'est trop ancien pour nous.
8: Son fils est au Parti Socialiste.
2: La Madame Loyale du 20h. Non, mais moi, je trouve ça intéressant. Désolé, mais...
3: Oui, mais c'est intéressant, j'aime bien.
2: Parce que vraiment, j'ignorais que le nom venait d'un vrai Monsieur Loyal.
3: Je vais le mettre dans un de mes livres.
2: Vous aimez aller au cirque encore, Monsieur Janssen?
3: Ah oui, il l'a vu.
8: Ah, mais j'aime bien, je suis comme un gamin au cirque.
2: Ah oui,
8: j'aime bien. Mais j'aime pas les clowns, ça me fait peur, les clowns.
2: Ah oui, c'est vrai.
8: Oui, c'est...
3: Depuis qu'il a vu ça.
8: Oui. Non, non, avant, déjà, c'est pas Stephen King qui m'a fait peur. Hein. C'est, je sais pas, ça. Parce que, oui, ça fait serial killer, clown, non?
2: Oui. Ah, vous trouvez, vous?
8: Oui.
9: C'est souvent les garçons qui ont peur des clowns, c'est drôle, hein, ça doit être un truc. Les filles, même les petites filles, ont moins peur que les garçons.
4: Ah non, moi j'ai peur.
9: Ah bon?
8: Tu vois, gars, mais c'est Marie Tombelle.
2: Oh, qu'est-ce que vous faites ici si vous avez peur des clowns?
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2: Une question historique et culturelle pour Sandrine Hakim, qui habite Clermont-Ferrand dans le Puy-de-Dôme. Qui devint veuve à 25 ans parce que son mari a été tué lors d'un duel? Un duel qui avait pour, on va dire, cause la belle Lolo.
9: Quoi?
7: Lolo Ferrari?
9: Elle était qui? Et elle c'était qui? Et c'était qui?
7: Mais qui? Mais qui? Mais qui? Mais qui? C'était Loli! C'était Loli! C'était Loli! C'était Loli! C'était Loli! C'était Loli! C'était Loli! Respectez les chansons à texte.
9: Vous avez vu
7: les chansons à texte.
9: Comment je me suis intégré pour rester en France?
2: Mais c'est qu'on l'a reçu, le chanteur de
3: la petite culotte.
2: La petite culotte.
9: La petite culotte.
2: C'est la première fois qu'on recevait la petite culotte dans ce sens-là, parce que d'habitude c'est de la petite culotte qu'on. Oh, et puis
3: vous m'avez compris.
9: Vous voulez pas qu'on aille en week-end, on arrête tout là tout de suite et pas.
2: Mais ce chanteur est assez, il est corse, je crois d'ailleurs d'origine.
7: Ouais, très sympa.
2: La petite culotte, et il a fait un tabac avec cette chanson, mais ça n'a rien à voir avec cette belle Lolo là. Si j'ose dire, puisqu'on est le 5 février 1651, quand ce monsieur est tué lors d'un duel, un duel, je peux vous dire d'ailleurs le nom de l'autre dueliste, François Amanieux, seigneur d'Ambleville, chevalier, et ce duel c'était pour les beaux yeux de Madame de Gondran, qu'on appelait la belle Lolo.
6: C'était pas un mathématicien avec qui il se battait?
2: Non, non,
4: c'était
2: non.
4: pas Molière?
2: Non, on est en 1650.
4: C'était pas au Puy du Fou, juste?
2: Non. Et tout ça a fait une veuve, donc, très célèbre, qui a perdu son mari alors qu'elle avait 25 ans seulement, et c'est elle dont je vous demande de retrouver...
7: Ah, c'était pas une embrouille de Bitcoin?
4: Est-ce qu'elle n'est pas devenue la maîtresse d'un roi?
2: Ah non, non, non.
9: C'est
2: non.
9: une écrivaine?
2: Ouais. Alors, une écrivaine...
9: C'est Madame de Sévigné?
2: Et c'est Madame de Sévigné. Ouais. Bonne réponse de Christophe Barbier. Et je vous en parle évidemment parce qu'il y a un film qui est sorti sur les
7: Pourquoi
2: écrans.
7: Pourquoi il y a toujours des films qui sortent tous les 6 mois, un film historique?
2: Avec Karine Viard qui joue la marquise de Sévigné, car elle était marquise. Je sais pas si elle était vraiment marquise d'ailleurs. Hein. On dit qu'elle a été marquise
7: parce qu'elle a couché.
2: Non, mais enfin, vous voyez ce que je veux dire, quoi.
7: Par quoi alors?
3: Par quoi?
9: Le marquisat. Le marquisat, s'il y a une terre.
6: Par complaisance. On lui a donné.
2: Par complaisance. Voilà.
6: On lui a donné ce titre-là.
9: Mais pourquoi?
6: Ça pouvait s'acheter. Comment ça, pourquoi? Parce que ça faisait bien d'être marquis de, etc.
9: Donc moi aussi, demain, je peux m'auto-proclamer marquise de Bois-Colombes.
3: Tu peux acheter.
7: Mais c'est pas le cas, déjà?
2: Elle a épousé Henri de Sévigné à 18 ans. La marquise, dont vous connaissez le vrai nom, je suis sûr, monsieur Barbier.
9: Corinne.
2: Non.
7: Monique.
2: Marie de Rabutin. Marie de Rabutin.
9: Ah, c'est plus classe Sévigné quand même.
2: Voilà. Donc elle épouse Henri de Sévigné. Il y a le film actuellement sur les écrans, joué par Karine.
7: Racontez pas tout alors.
2: Karine Viard, je suis pas sûr qu'il raconte ça dans le film parce que
9: je suis pas sûr qu'on aille le voir. C'est surtout là.
0: C'est surtout la relation avec sa fille, parce que les lettres de Madame de Sévigné, voilà, à la duchesse de Grignan.
2: Effectivement, ce sont les relations épistolières qui intéressent.
4: Comme Chauderneau de la Clos.
0: Épistolaire.
6: Épistolaire, pas épistolière.
2: J'ai dit quoi?
6: Épistolière. J'ai mis un B à la place du B.
0: Un épistolier a des relations épistolaires.
2: Voilà, exactement.
5: C'est qui l'appelle Lolo dans tout ça alors?
4: Oh bah, c'était Loli, c'était Lolo, c'était Lola.
7: C'était Loli, c'était Lolo, c'était Lola. C'était Loli.
2: Bon, alors donc, le mari de madame, c'est ça moi que j'essaie de vous raconter, le mari de madame de Sévigné, qu'elle épouse, qui n'est donc pas encore son mari quand elle a 18 ans, elle l'épouse en 1644, elle a 18 ans, Henri de Sévigné, et il est lui de vieille et de bonne noblesse bretonne, il possède le fief, je vais vous dire exactement le nom parce que je ne l'ai pas, c'est juste la grammaire, le fief de Sévigné, voilà, d'où le nom.
5: Oui, c'est à côté de Rennes, non?
2: Henri de Sévigné.
3: On s'en bat les couilles, hein.
2: Le mariage est célébré en l'église Saint-Gervais de Paris. Voilà pourquoi je vous dis que marquise, c'est pas sûr, c'est que les Sévignés n'ont pas de titre de noblesse, mais ont fini par sacrifier à l'usage en se faisant appeler baron. Et c'est Henri qui, le premier, a adopté le titre de marquis, et en l'épousant, Marie est devenue marquise par approximation plus que par usurpation. Wow. Voilà.
0: Et la Bretagne,
2: ça vous va comme explication?
0: La Bretagne s'était rattachée à la France très tardivement. Et donc, les titres de noblesse n'étaient pas...
6: On n'a rien dit parce que c'était le patron. Alors tu vas pas t'y mettre, toi, maintenant. Là, c'est bon. Alors, on a une autre dose, là.
2: Non, mais monsieur Barbier et moi, on a quand même le droit d'essayer d'élever le niveau de cette émission. Hein, Christophe?
0: Exactement. Et sa fille s'est installée à Grignan.
6: D'accord.
0: Où il y a un festival de la correspondance chaque année en hommage.
2: Alors, ce que je ne comprends pas...
6: Ah non, mais si, moi, je... Qu'est-ce que vous comprenez pas? Je vais vous expliquer.
4: On va avoir des questions sur Anne Hidalgo, les JO, tout ça.
2: J'aimerais que M. Barbier m'explique pourquoi, alors que M. de Sévigné a épousé cette jeune femme de 18 ans, qui va devenir donc la marquise de Sévigné, pourquoi il se bat en duel pour une femme qui s'appelle la belle Lolo. Il avait une maîtresse officielle.
0: Oh bah bien sûr, le mariage, c'était simplement pour se rattacher à une famille assez noble ou assez riche d'habitude.
5: Oh,
0: il menait sa vie à côté. Et il est tombé sur un rival.
4: Mais pourquoi tu dis que c'est passé ça? C'est toujours le cas?
0: Oh non, c'est plus le cas. Un peu moins quand même, les nobles font un peu moins.
10: Maintenant, il m'a couché pour aller aux grosses têtes, Marcella.
0: Sans doute qu'il y avait deux hommes pour une seule Lolo, alors que s'il y avait une paire de Lolo, ils auraient été contents.
5: Quatrième jeu de mots.
4: Bravo. Oh, il est chaud aujourd'hui.
10: Est-ce qu'on peut féliciter Jean-Marie Bigard? Bravo.
5: Mais Christophe, vous prenez de plus en plus confiance, c'est beau à voir.
10: Ah ouais, c'est
5: vrai.
10: Par contre, il va se faire virer de BFM.
5: Au début, vous étiez discret.
2: Alors, je vais vous dire, monsieur Barbier, je vous aime beaucoup, mais quand on commence par être félicité par Riou, c'est là où il faut commencer à s'inquiéter. Croyez-moi.
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2: Ma question porte sur la réunion qui a eu lieu la semaine dernière. Vous savez, ça se passait, cette réunion, entre le président de la République et les différents partis. Ça se passait à l'école de la Légion d'honneur. Je ne savais même pas que ça existait, d'ailleurs.
13: À Saint-Denis.
2: À Saint-Denis. Ouais, maison d'éducation de la Légion d'honneur, exactement, paraît-il, ça s'appelle. C'est une offre sociale créée par Napoléon Ier. Au départ, vous connaissez Madame Bachelot, ça vous
10: parle? Napoléon Ier? Oui.
2: J'y
10: suis même allé.
2: En tout cas, Jordan Bardella, le président du Rassemblement National, qui était invité comme tous les autres partis, était particulièrement ému de se rendre dans cet endroit. Pour quelle raison?
13: Parce que sa maman travaillait en tant que femme de ménage.
14: Non. Parce qu'il est corse ou d'origine, non, il est italien. Non.
2: Il est italien, monsieur Bardella.
5: Il n'a jamais été en cours là-bas.
13: Non, c'est que les filles.
2: Il n'a jamais été en cours là-bas, mais
6: son père.
2: Mais,
5: sa première fiancée et ou sa sœur peut-être?
2: Non. Non.
6: Son père. Quelqu'un de sa famille.
13: Quelqu'un de sa famille.
2: Non.
5: C'est un rapport avec sa vie personnelle.
2: Absolument. Oui.
15: La première fois qu'il est dans le 93.
13: Non, je crois qu'il y est né.
2: Non, en plus il connaît bien. Oui, il est né dans la banlieue. Il est né à Drancy en cette famille.
13: Il est né là,
2: monsieur Bardella.
6: C'est à cause de l'architecture de le...
2: Non. À un moment donné, on était tout près, mais vous m'avez demandé s'il était allé à l'école là.
15: Il a enseigné là-bas?
2: Il a pas enseigné, mais vous voyez, c'est bien de percer le...
5: Il y a un de ses parents qui a travaillé là-bas?
2: Non plus.
5: Quelqu'un de sa famille?
2: Non, ça le concerne lui directement.
5: Il il avait loupé les examens pour y aller.
2: Et non.
5: Du coup, c'est la première fois
12: mais qu'il non, y allait. Mais non, mais c'est que les filles là-bas.
5: Ah, c'est que les filles, pardon. Oui. Ah,
2: oui. On brûle.
6: Il a réussi quelque chose là-bas.
5: Parce qu'il voudrait la Légion d'honneur.
10: Il a une fille qui est là.
12: Il a une fille qui est là.
5: Ah, il a passé son bac là.
2: Il a passé son bac là. Bonne réponse de Christophe Beaugrand. En effet.
5: Et oui, c'est des salles d'examen aussi.
2: Il a rendez-vous avec le président de la République dans un endroit où il a passé le bac
6: il
2: en 2012.
6: Il savait avant que c'était là qu'il avait passé le bac.
10: Oui, mais c'est la rencontre avec
2: quel
10: le
2: rapport.
10: Milieu.
2: Bien sûr qu'il le savait
6: voilà,
2: avant.
6: Voilà, non, je veux dire, il n'a pas été d'un seul coup. Oh voilà.
2: Bien sûr, j'ai jamais dit qu'il s'en était aperçu au dernier moment.
6: D'accord, on est d'accord. Pas de polémique. Qui est ému de voir l'établissement où il a passé son bac?
10: Je me souviens même plus où c'était.
6: La main là.
15: Moi je suis.
6: Non, soyez avec moi, personne. Voilà.
5: Alors regardez. Ça a passé son bac déjà, c'est une information.
15: Moi, à chaque fois que je passe à côté de l'endroit, j'ai passé.
2: Où est-ce que vous avez passé le bac?
15: À Vitry-sur-Seine.
2: Ah bah voyez, ouais. voilà.
16: Vous l'avez eu?
15: Bah oui.
6: Ouais, mais parce que lui,
15: qu'est-ce
6: il est
15: qui
6: contre
15: vous aime? Bah ce qui m'émeut, c'est que je l'ai eu.
2: En tout cas, voilà, c'était une petite question d'actualité.
15: Et fais... vous l'avez où, le bac?
2: Pardon?
15: Vous l'avez où, votre bac?
2: Moi, au Havre, monsieur Az.
5: Et vous vous rappelez du lycée?
2: Non, je me souviens pas où. Je me souviens du lycée où j'étais, moi. Mais on passe pas le bac dans le lycée où on...
5: Pas forcément.
2: Non, alors, dans un autre, généralement. Je me souviens pas, en revanche, dans quel endroit j'étais quand j'ai...
15: Vous avez une mention?
2: Non, non, il n'y a pas de mention parce que j'étais dans un bac G, monsieur.
5: Ah, vous passiez un bac G, un bac à bon marché, dans un lycée poubelle, ouverture habituelle des horizons bouchés.
2: Juliette Armanet.
5: Votre question était, faut-il désespérer?
2: Allez, une autre question, si vous le voulez bien. Vous avez certainement vu dans le JDD cet excellent papier concernant le, on va dire...
5: Non, c'est excellent, le JDD.
16: Non, c'est un excellent journal, c'est ça, vous voulez dire.
5: Excellent.
2: Non, bah écoutez, franchement, j'ai cherché dans le JDD hier une page qui parlait pas de Nicolas Sarkozy, j'ai pas trouvé. Mais...
5: Si, peut-être dans les mots fléchés, non? Si, il y était aussi.
16: Il y avait plusieurs pages, quand même.
2: Alors, c'est génial. Il y avait une page entière, Carla Bruni à Venise. La dernière page, oh, Pascal oui. Pro, j'adore Nicolas Sarkozy, une page entière. Une autre page où on disait que... C'est la page que j'ai devant les yeux, justement. Le Sarkozy Tour. L'ancien président est en tournée dans toute la France pour son dernier livre.
5: Enfin, dans toute la France, il prend des risques. Hein. Il est à La Baule, il est au Touquet, il est à Antibes. Hein. Il prend des risques.
2: Vous exagérez, il était à Deauville vendredi.
5: Ah oui.
2: Et en tout cas, au Touquet, il a rencontré quelqu'un qu'il n'avait pas vu depuis longtemps. Ça a fait une photo plutôt sympathique en bas de page de cet article signé Antonin André. Parce qu'effectivement, il ne l'avait pas revu depuis
10: c'est,
2: qu'il
10: était... Florence Cassez.
2: Florence Cassez, bonne réponse de Roselyne Bachelot. Vous pouvez rappeler qui était Florence Cassez?
10: Elle était otage.
2: Au Mexique.
5: En fait, elle a été condamnée. Elle n'était pas vraiment otage, elle était condamnée et emprisonnée. Elle a été condamnée à plus de 60 ans de prison.
2: Elle était en prison au Mexique. Et c'est vrai que Nicolas Sarkozy avait fait beaucoup pour qu'elle puisse enfin être libérée. C'était une fille du Nord. Et en tout cas, elle est venue faire signer son livre à Nicolas Sarkozy au Touquet la semaine dernière. Et ça donne une jolie photo où tous les deux sont contents de se retrouver. C'est sympa de faire les librairies et de signer, de retrouver des gens.
10: Oui, mais il m'est arrivé un peu la même chose que Nicolas Sarkozy lors d'un livre, le dernier. J'ai organisé la libération d'un otage qui était dans la prison d'Abu Ghraib à Bagdad. Je l'ai ramené à ses parents. Il s'appelle Jean-Luc Barrière. Je l'avais pas revu depuis la libération que j'avais négociée avec les autorités irakiennes. Et j'ai vu un monsieur qui venait devant moi et qui m'a dit « Je suis Jean-Luc Barrière ». C'était un grand moment d'émotion.
16: Et ça fait une vente de livres. C'est un exemplaire vendu. Comme
2: il a raison, Claudel, c'est toujours ça de prix.
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2: À Ah, ça y est, c'est l'automne, hein, on est le 21 septembre, je vous le rappelle.
0: Enfin, le 23,
2: mais le 23, mais enfin, ce que je veux dire,
10: voilà,
2: c'est que...
10: Voilà, Alzheimer, ça commence. Et Bouvard, ça commençait pareil.
2: Mais non, ce que je veux dire,
10: c'est... Si, ça commençait pareil, Bouvard.
2: Ce que je veux dire, c'est que le 21 est passé, ça y est, on est dans l'automne. Ah. Non, parce que quand on est le 21, on sait jamais dire si, est-ce que c'est aujourd'hui, demain, là, oui. Là, le 23, on en est on sûr. Est. Voilà. C'est l'automne.
10: Et le ciel le prouve.
2: Hein, les feuilles mortes se ramassent à la pelle.
10: Les gens morts aussi.
2: Et évidemment, là, je sens que ça va intéresser Paul Elkarat et Christophe Barbier, puisque nous
10: on
2: sommes...
10: On va parler fringues.
2: Non.
10: Puisque... Allez, puisque... question sur la page de Loïc.
0: Le mec qui dit ça, je suis mieux habillé que lui, quoi.
2: Puisque nous sommes
10: l'automne... On a deux égéries Célion dans la
2: merde.
10: Chanson. Non, on a quand même deux égéries Célion, c'est rare. T'en es où avec Uniqlo, Christophe? Ils t'ont mis un peu de sous de côté, là? Il y a un défilé, il y a quoi?
2: Vous n'êtes pas non plus le mieux habillé.
10: Moi, j'en ai pour plus d'une barre de fringues sur moi.
2: La plus élégante, on le sait, c'est notre princesse. Regardez arrière.
10: Ah, je crois que vous parlez Marcella.

0: D'automne d'ailleurs, Ariel, c'est magnifique.
1: Voilà, c'est vrai.
2: Et le pire, c'est Ryu là-bas, vous voyez.
0: C'est un chemise pardonneur.
3: Mais c'est les fringues à sa sœur, lui, il dit pour rien. Mais...
4: On dirait toujours des chemises cubaines, tu vois. Ah,
3: mais non, mais il tourne dans le biopic de Carlos, là.
4: Quoi?
3: Enlève les fringues du tournage. Mets tes fringues à toi, t'es con ou quoi?
0: Non, parce que j'ose pas mettre de chemise blanche parce que je transpire beaucoup et on va voir les auréoles.
2: Oui, puis faudrait pas qu'Ariel vous confonde avec BHL.
1: Non, alors, non, ça, il n'y a pas de danger.
2: Alors voici la question.
5: Elle est déjà assez en lévitation.
2: Pour Olivier Sousseron, donc, cette question concerne évidemment un des poèmes les plus célèbres de Paul Verlaine, Chanson d'automne, que vous connaissez, monsieur Barbier.
0: Vaguement, mais.
2: Comment ça, vaguement?
0: Je vais laisser Paul répondre, là. Oh non, veille, là.
2: Les sanglots longs des violons de l'automne.
0: Berce mon cœur d'une langueur monotone.
2: Alors justement, je viens de vous entendre, monsieur Barbier, dans ce poème de Verlaine, on commet souvent une erreur. Laquelle erreur ne doit-on pas commettre quand on récite la chanson d'automne de Paul Verlaine? Et d'ailleurs, vous venez de la commettre.
0: Faut dire langueur et pas longueur.
2: Ah non, non. Non.
4: Répète, s'il te plaît.
0: Les sanglots longs des violons de l'automne bercent mon cœur.
2: Blesse mon cœur. Bonne réponse de Paul Elkarat.
0: C'est pas berce, c'est blesse.
2: Mais c'est pas... Effectivement.
0: Moi, pour moi, c'est pas une erreur, j'ai toujours dit blesse, moi.
2: Ah bah, oui.
0: Non, mais moi, j'aurais tendance à dire berce. C'est peut-être plus joli, d'ailleurs, non?
2: Et je vais vous dire pourquoi.
3: Moi, j'ai dit baise, moi.
0: Parce que. Parce qu'en 1944.
3: On en parle, ce poème.
0: En 1944, quand ils ont annoncé le débarquement, ils ont dit berce.
2: Alors non, ils ont dit blesse. Et c'est Charles Trenet.
0: Voilà.
2: Qui, dans sa chanson, parce que Charles Trenet a repris le passage, et Trenet, lui, dit berce au lieu de blesse. Ouais, ouais. Et d'ailleurs, il dit aussi de-ci, de-là, au lieu de de-ça, de-là. Ah non, quinca, c'est encore autre chose.
3: Il a dit aussi Hitler. À la fin du poème.
2: Et même Léo Ferré, d'ailleurs, a repris le poème en transformant le verbe. Il ne s'agit pas de berce mon cœur, mais blesse mon cœur. C'est ça le poème original de Chanson d'automne. Les sanglots long des violons de l'automne, blesse mon cœur d'une langueur monotone, tout suffocant et blême quand sonne l'heure, je me souviens des jours anciens et je pleure, et je m'en vais au vent mauvais qui m'emporte de ça de là, pareil à la feuille morte. Voilà, mais ça, on avait déjà posé des questions sur, on va dire, le dernier passage de ce célèbre poème. Tiens d'ailleurs, question subsidiaire, qui est paru dans quel livre de Verlaine? Comment s'appelle ce livre dans lequel est paru Chanson d'automne?
5: Romance sans parole?
2: Comment vous dites?
5: Romance sans parole.
2: Ah non. Non.
5: Ah bah c'est Poème Saturnien.
2: Poème Saturnien, wow. Bravo. Ça c'est bien. Ah non, mais ça, c'est fort. Ah bah, puisqu'on continue avec l'automne, voici...
5: Et pourtant, ça tourne pas bien chez moi.
2: Ah non, ça, j'ai bien compris.
3: Ah, qu'est-ce qu'il est drôle. Il a tous les talents. Il a tous les... C'est dommage, il a une toute petite bite. C'est dommage, hein. C'est...
2: Comme dirait Pierre Bénichou, si tu l'avais dans la bouche, tu dirais pas Strasbourg.
3: Bien sûr. Mais bien sûr que c'est faux, Paul. T'es monté comme un poney, alors. Non, le problème, c'est Ryu, lui.
2: Bon, dis, tu peux poser...
3: Non.
2: Vous vous rendez compte que je suis en pleine poésie sur l'automne.
0: Allez-y.
2: Je vous donne du Verlaine. Et maintenant...
3: Ben c'est bien qu'il y ait les deux.
2: Et maintenant, tiens d'ailleurs, un deuxième poète à identifier. Voilà un autre poème sur l'automne. Dans le brouillard s'en vont un paysan cagneux et son bœuf lentement dans le brouillard d'automne qui cache les hameaux pauvres et vergogneux. Et s'en allant là-bas, le paysan chantonne une chanson d'amour et d'infidélité qui parle d'une bague et d'un cœur que l'on brise. Oh, l'automne, l'automne a fait mourir l'été. Dans le brouillard s'en vont deux silhouettes grises.
1: C'est alors simple. Peut-être Lamartine.
2: Ah non.
3: C'est Karine Lamartine.
0: C'est 19e ou c'est 20e?
2: 1913.
3: Karine Lamartine.
0: Apollinaire.
2: Guillaume Apollinaire. Encore une bonne réponse de Paul Elkarat.
5: Dans Alcool.
2: Bon, bah alors je vais passer à un poète plus contemporain qui a démarré son texte par poster devant la fenêtre « Je guette les âmes essolées ». Et d'ailleurs, son vrai nom, c'est Mahmoud Niang. Mais on le connaît sous un autre nom, effectivement. Et ça, c'est son nom...
3: De scène?
2: Non, mais son nom d'auteur.
3: Ah, c'est son nom chez Daesh?
2: Mais non.
3: Parce que quand on arrive chez Daesh, ah, Christophe, tu te rappelles, on nous file un pseudo.
2: C'est quelqu'un qui est né à Dakar, mais qu'on a adopté chez nous en France. Et c'est vrai que vous devriez tous connaître et reconnaître ces premiers vers que je viens de vous donner.
0: Ampatouba.
4: Mais vous ne les avez pas prononcés, les vers?
2: Ah bah si, j'ai prononcé les vers.
5: Ampatouba.
2: Non.
0: C'est pas Saint-Gor.
2: Non. Posté devant la fenêtre.

0: Je guette les âmes esselées, postées devant la fenêtre, je regrette de n'y avoir songé.
1: Ah, je sais, Aimé Césaire.
0: Mais non, mais non. Non, non.
2: C'est un chanteur aussi?
0: Pardon.
2: Il est chanteur?
0: Il est chanteur.
3: Ah, oui.
4: Manu Dibango.
5: Pierre Perret.
2: Youssou N'Dour, non?
0: Non. Postée devant la fenêtre, je guette les âmes esselées. À la faveur de l'automne, posté devant la fenêtre, je regrette de n'y avoir...
5: Tété. À la faveur de Tété, Tété, voilà,
0: Tété. C'est Tété, évidemment.
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0: Après, on n'en parle plus. D'accord. Mais est-ce que c'était votre rêve d'aller au Pérou ?
8: Eh bien, votre réponse, votre question m'intéresse et je vais y répondre. Et
0: parce que mon rêve, c'est la Syrie, par exemple.
8: Et sauf que si j'y réponds sérieusement, vous allez dire ça y est, il fait encore son malheureux et ceci, cela.
0: Non, non, non.
8: Eh bien, oui. Quand j'étais enfant.
0: Ah ben voilà, ça, c'est une vraie histoire.
8: J'achetais les fascicules de Alpha Junior. Et on faisait les encyclopédies en achetant chaque semaine un fascicule chez le marchand de journaux. Et un des premiers fascicules Alpha Junior était consacré au Pérou. Et je me suis dit, je devais avoir 10 ou 11 ans, un jour, j'irai au Pérou.
0: Oh, c'est beau.
8: Voilà.
9: Ça, c'est beau.
8: Voilà.
9: C'est beau. Ça, c'est beau.
0: Moi, j'avais lu une BD sur le Cap d'Agde, ouais, du résultat. Ben, tu connais plus du slip et Grosibouille. Bah, du coup, à 15 ans, mes parents, ils m'ont dit, allez hop.
8: Attendez, comment vous les avez appelés?
0: Plus du slip et Grosibouille. Vous connaissez pas les aventures des deux bonhommes, là, au Cap d'Agde?
8: Plus du slip et Grosibouille.
0: Et Grosibouille. Bah, c'est une bande dessinée un peu olé olé, mais moi, mon oncle, il lisait ça. Avec mes nièces.
8: Bah, j'ai bien fait dire Alpha Junior. Pour Michel
0: mais
8: Richard.
0: Du coup, vous êtes pas déçu. Non mais juste après on n'en parle plus. Mais vous n'êtes pas déçu de votre voyage. Vous n'êtes
8: pas du tout. Pas du tout. Est-ce que j'ai l'air déçu? Je reviens épanoui. Je suis heureux. Je vous revois en plus après.
0: Mais alors, qu'est-ce que vous avez envie de faire maintenant? Généralement, un voyage, ça marque les esprits. Vous avez envie de quoi maintenant? De mettre un bonnet péruvien? De gravir les montagnes? De quoi?
8: Non, j'ai envie de gagner à nouveau un peu d'argent pour pouvoir repartir.
0: Parce que ça a un prix quand même. Parce que c'est pas cher là-bas. C'est cher?
8: Ah non, c'est pas cher. Alors en plus, ça, c'est vrai que c'est pas cher au Pérou.
0: C'est combien la baguette? Oh ben, la choucroute de la mer, c'est
9: pas. Pain au chocolat ou chocolatine?
0: C'est pas.
8: C'est pas une baguette, il n'y a que des flûtes là-bas.
0: Non, mais le menu aux courtes pailles, c'est combien? C'est 12 euros?
8: Mais même les restaurants, évidemment, sont pas chers. Là-bas, vous pouvez manger pour 2 euros, bien sûr.
0: Ah, c'est bien le tiers-monde.
9: Oh là là!
8: Bah oui, évidemment, enfin, 2 euros, l'équivalent.
9: Mais ne prenez pas cet air supérieur pour, alors qu'on apprend de
8: enfin,
9: vous.
8: Enfin, c'est pas en 2 euros, il faut multiplier par 4, en gros, pour avoir le prix en sol péruvien, voilà.
10: En sol?
8: Oui, c'est des sols.
10: C'est quoi, les salmanières?
9: Mais le sol.
8: La monnaie, c'est le sol.
10: Ils payent en poisson là-bas?
8: La monnaie, c'est le sol.
9: Parce qu'il faut se baisser pour le ramasser.
8: Et donc vous divisez par 4 et ça vous fait le prix en euros, en gros.
0: D'accord.
8: Voyez, voilà.
0: Et on rencontre des gens facilement ou les gens sont. Non mais moi j'aime bien savoir quand je vais dans un pays si les gens sont accueillants. Et des pays qui sont plus accueillants que d'autres. Alors la France c'est pas le plus accueillant. Enfin, alors le Pérou, vous arrivez, vous sortez de l'aéroport, vous dites quoi? Vous dites olé.
1: El Condor Paso.
0: Écoute, quelqu'un vient vous parler? Comment ça se passe?
8: Hola, on dit hola.
0: Hola, hola. Hola Catal, hola Quintal. Hola Quintal si vous êtes gros.
8: C'est à peu près les. À peu près les seuls mots d'espagnol que je
0: mais
8: connaissais.
0: Les gens sont sympas, ils voient pas seulement le touriste occidental plein
8: mais
0: de thunes.
8: Pas du tout,
1: non,
8: pas du tout.
1: Ça serait fou.
9: Mais il y a la mer à Lima.
8: Oui, il y a la mer, oui, ça, il y a même des tas de très jolies plages. Même.
9: Ah, je pensais que
0: et vous y avez pas été?
8: Mais si, bien sûr, je suis allé à la plage.
0: Avec votre slip arénal, super.
9: Ah oui, mais alors quel temps il faisait là-bas? Ah c'était, bah. Il faisait chaud.

0: pas.
1: Très chaud. Je peux vous dire, alors, j'ai des ampoules aux pieds, j'ai trop marché. Si vous voulez savoir, ce que j'ai fait, j'ai trop marché. Voilà. D'accord. Beaucoup marché.
2: Il n'y a pas Uber,
1: Si, il y a Uber aussi.
2: Ah, il y a Uber au Pérou.
1: Bah, bien sûr, ça c'est. Alors, c'est vrai que ça aussi, ça change les voyages.
2: Mais non.
1: Il faut bien dire, le téléphone portable change tous les voyages aujourd'hui.
2: Et c'est quoi les conducteurs là-bas? C'est quoi? Parce qu'ici, c'est beaucoup de. Voilà. Et là-bas, c'est quoi?
3: Bah, c'est Umberto.
1: Bah, il y a des Vénézuéliens, il y a des Boliviens.
3: Ah, c'est leur Pakistanais à eux. D'accord. Non, ils sont à la plage, ils jouent à quoi les Péruviens? Ils jouent au Jokari?
4: Mais Lima, c'est pas au bord de la mer?
1: Ah, bah, si. Ah,
2: mais c'est pas dans géographie, toi, j'ai l'impression.
1: Ah, c'est ça, je vous confirme.
2: Ça, Machu Picchu,
3: on comprend pourquoi.
2: Heureusement qu'ils n'ont pas besoin d'affaires étrangères. Hein.
4: Ah, c'est au bord de la mer, Lima.
1: Ah, bah, plus au bord de la mer, vous pouvez pas.
4: Ah, d'accord.
1: Bon, j'avais même de très jolis couchers de soleil, voyez-vous, cher.
0: Et vous êtes baigné dans la mer?
1: Non, je ne me suis pas baigné dans la mer.
0: Vous trouvez qu'il a pris des couleurs? Oui.
1: Oui, bah oui. Je suis
3: oui,
1: pas,
3: quand même.
1: Je suis pas lichon d'habitude, vous voyez.
0: D'accord.
3: Mais pourquoi t'as que la fesse droite qui est bronzée, c'est marrant.
0: Pour 2 euros, tortilla de maïs y pesa espada.
1: Qu'est-ce qu'elle dit?
0: Qu'est-ce que vous avez mangé pour 2 euros? La tortilla de maïs.
3: Il y avait les mêmes là-bas ou pas? Non, mais qui s'est préféré, la mer ou la montagne?
1: Vous croyez pas ce qu'il vient de dire. Vous me parliez d'immigration. Effectivement, il y a une immigration chinoise. Il y a
3: ils sont partout. Hein.
1: Il y a un quartier chinois. Il y a Chinatown aussi.
3: Mais non.
1: À Lima. Oui, oui, absolument.
2: Ouais, partout, il y a partout des Chinatown.
0: Les bureaux de tabac sont tenus par les Chinois.
3: Mais est-ce qu'il y a un quartier chinois à Pékin? Ah, ça se demandait maintenant.
2: Non, ça, donc quand vous commandez des Uber, c'est Xiang Xingli qui est à l'approche.
3: C'est possible,
0: ouais. Il y a des pousse-pousse là-bas. Ou des touc-touc.
3: Enfin, mais non, des tac-tac.
2: Il y a Roselyne qui voudrait savoir si le Pérou c'est toujours en Afrique ou s'ils ont changé de place. Ils l'ont déplacé depuis.
1: Dites, je suis en train de penser, heureusement que vous n'avez pas été ministre des Affaires étrangères.
4: Ouais, je vous emmerde.
1: Alors, une question pour Mme Richard.
3: Enfin, ça vaut le coup d'y aller, quoi.
1: Oh.
3: Non, mais au final. Non, mais après, on n'en parle plus.
1: Regardez.
3: Après, on n'en parle plus, patron. Est-ce que ça vaut le coup d'aller au Pérou?
1: Regardez.
3: Parce que moi, je vais tous les week-ends à Melun. Si vous dites ça vaut le coup, je vais au Pérou.
1: C'est quand même 11 à 12 heures de vol.
3: Quoi?
1: Bah oui, ça, évidemment, c'est pas la porte d'un côté, voyez.
0: Vous avez enlevé vos chaussures? Non, mais sinon, on gonfle des pieds. Par contre, gardez votre slip, ça peut aider.
1: Alors oui, c'est la première chose que je fais en avion, chère Isabelle, j'enlève mes chaussures.
0: Mais pour un voyage long.
1: Oui.
3: Donc vous voulez nous dire que 5 jours au Pérou, c'est jouable?
1: Pas au Pérou, à Lima.
3: À Lima.
1: Parce qu'au Pérou...
3: Ah, si on veut faire le pays, c'est impossible. Et pourquoi alors?
1: Parce que c'est très grand.
3: D'accord.
1: Comprenez.
2: C'est grand. Vous êtes resté que 5 jours.
1: C'est plus grand que la France, le Pérou.
3: Mais enfin. Non.
1: Ben oui.
3: Il n'y a pas plus grand que la France, monsieur. Il n'y a pas plus grand que la France. Ça, c'est vraiment... Ça, c'est pas patriote. J'aime pas ça.
0: Non, mais 12 heures.
2: Ça, je peux pas, moi. 12 heures de vol pour rester 5 jours, c'est impossible.
1: Mais enfin, écoutez, c'est ça.
3: Il arrive à dormir en économie.
1: Pardon.
0: Il y a le décalage horaire.
1: Ben, il y a 6 heures de décalage, oui.
0: Et vous avez pas l'air décalé.
1: Non, je suis du Havre, je suis pas de Calais. Oh non, non, écoutez.
3: Allez, on enchaîne, patron, on enchaîne.
1: Alors, pour Michel...
3: Mais vous y retourneriez? Non, mais après, on n'en parle plus, mais... Est-ce que, par exemple, parfois, on va dans un endroit, on dirait j'y retournerai
1: bien? Oui, j'y retournerai, rien que pour plus voir vos gueules. Oh là là là là là là là là. Mais écoutez, oui, ça suffit 4 ou 5 jours dans une grande ville.
2: Non, mais quand vous faites 12 heures de vol, surtout que vous allez dans un pays où il y a un décalage horaire, je peux pas rester 5 jours, c'est impossible.
1: Bah, moi, ça me dérange pas.
2: Bah, non, bah, vous faites plus ça, vous ne faites plus ça.
0: Moi aussi, il faut amortir quand même.
2: Bah, oui.
3: Et en plus, si t'arrives là-bas, que tu tombes malade, tu chopes une tourista. Tu restes 4 jours au lit, à te chier dessus. Donc, t'as tout perdu, quoi.
0: Il y a des touristes.
3: Ça arrive dans ce genre de pays, le moindre riz complet, attention.
0: Il y a des touristes là-bas?
1: Il y avait moi.
3: Tourista, oui.
1: Oh, regardez la tourista. Non, vous me faites chier, c'est le cas de le dire. Oh,
3: allez, on enchaîne, patron.
1: Pour Michel Richard.
3: Et vous irez où la prochaine fois? Vous avez d'autres rêves de destination que le Pérou?
1: J'ai plein d'autres rêves. J'aimerais aller en Australie, je suis jamais
3: allé. Mais c'est loin.
0: Pas l'Australie. Mais
5: tant que vous lui répondez, on est foutu, là.
2: À l'Australie, il y a 24 heures d'avion, vous avez qu'à faire un week-end. Vous avez qu'à faire un week-end là-bas. 24 heures d'avion, vous restez samedi, dimanche et vous rentrez lundi, comme ça c'est bien.
3: Ah oui, ça n'a aucun. Ne partez pas un week-end.
2: Ça va être super.
0: Mais non, en Australie, il y a plein de bestioles horribles.
3: Bah, les Australiens, c'est les Anglais gros et bourrés.